0: Ouais, attends, deux secondes. Je voulais juste savoir.
1: C'est qui qu'on a viré?
0: Quand ça passe des
2: trucs. C'est Tony qu'on a viré.
1: Ouais, mais à la place de qui?
3: Tony, c'était Petit Pou. Excuse-nous, gros chamallow. Hein.
0: Bah oui. Non, je voulais savoir quand ça passe des 39 heures aux 35 heures, qu'est-ce qu'on fait des 4 heures enlevées? On les replace où?
1: Non, ouais. Mais attends, mais là.
4: Bah dis bonjour si t'as le temps.
1: Non, oh. Vous vous calmez, s'il vous plaît, merci.
5: Ok, monsieur.
1: Moi, il y a une question qui me vient à la tête. C'est vrai que les 4 heures à Passou. Bon, les 4 heures, c'est pour aller chercher vos enfants, ceux qui ont des enfants qui sont à la crèche ou autre.
3: Ça prend 4 heures, ça.
1: Mais non, mais même, ça leur permet. Non, mais s'il vous plaît. Mais non, mais attendez, laissez-moi parler.
0: Non, mais c'est un vrai problème, moi j'ai
1: dit. Oh, mais merde, laissez-moi parler, c'est moi qui commande.
0: Ça me prend plus de 4 heures, quoi.
1: Oh là là. Mais c'est qui ce bouffon là qui parle?
3: Ah, c'est intéressant ce qu'il dit pourtant.
1: Oh ouais, bah là tu me mettras encore plus de son.
6: Gérard.
1: Oh là là. Oh.
6: Sur IRC, il y a
1: Manu.
6: Gérard. Sur IRC, il y a Belge Boris et il te demande, vu qu'on passe de 39h à 35h, est-ce que le TGV Paris-Bruxelles passera de 3h à 2h?
1: De toute manière, le TGV, il a toujours fait 2h. Hein. Ça bougera pas. Maintenant, ça va être les machinistes. Et ça, justement, les questions, on va y arriver. Mais à une condition que Manu, tu me fasses un boulot correct.
3: Je coupe les auditeurs quand tu parles.
1: Pour l'instant, j'ai un retour de son. Là, pas possible.
3: Réserve, non, mais il y a une petite réverbe, mais comment rien, on va pas travailler comme ça. Vas-y, mon chou.
7: Vas-y, ça y est.
3: Vas-y, ma biche.
1: Alors, donc, on va demander à Petit Roux, il est plus là, donc c'était Tony.
3: Et à la place, t'as Petit Sourcil. Hein.
1: Et à la place de
3: Petit
1: Tony,
3: Roux.
1: Petit Sourcil.
3: Voilà.
1: Alors, Petit Sourcil, à toi.
5: Ce que je pense des 35 heures.
1: Oui.
5: Non, je pense que si on parle des 35 heures, il faut quand même parler des fonctionnaires.
1: T'appelles d'où, s'il te plaît,
5: si c'est bien. Moi, j'ai dit Tulin.
1: Tulin, et ta fréquence, c'est 98.8.
5: Bingo.
3: Tu la sens bien, non?
1: Ok. Vas-y. Qui c'est qui a un portable? Qui c'est qui a un portable?
6: Non, crie pas, s'il te plaît.
1: Oh là là. Hé hey. Bon, alors, attends, Rigo,
6: oui.
1: Si tu veux pas que je crie,
6: ouais.
1: Retire 5 minutes ton casque, parce que là, je vais m'énerver.
3: Ah merde.
1: Alors, c'est à vous.
6: Oui.
1: Là, vous avez fait quoi? Vous m'avez choisi des auditeurs avec des portables?
3: Mais non, il n'y en a aucun.
1: Non, si.
3: Mais
1: si, non, si, si, si, si, si. Ouais. Tiens. Tiens, ta fiche.
5: Allô, Gérard?
1: Tu vas faire ton boulot correctement. La semaine dernière, tu étais malade. Hein? Alors maintenant, tu as écouté ce que je vais te dire. Sinon, ça va pas aller.
4: Ok.
1: Alors maintenant, vous t'émerdez.
8: Ta gueule!
1: Voilà, ta gueule. Alors va te pas enculer, connard. Hop. Bon, on commence déjà bien.
6: Gérard.
1: Alors maintenant, vous démerdez.
6: Gérard.
1: Au standard.
6: Gérard. Sur IRC, il y a Yankee. Qui te...
1: Quoi, je suis fou.
6: Gérard, tu m'écoutes?
3: Non, je parle de Manu.
6: Gérard, tu m'écoutes? Il y a Yankee sur IRC, il te dit en fait que tu es perdant si on passe aux 35 heures, vu que déjà que tu n'es pas beaucoup payé pour 3 heures, si tu dois en faire 35, tu vas encore te faire enculer, quoi.
1: Non, mais ça regarde personne. Ça, c'est mon problème avec...
3: Non, mais c'est pour toi, mais comme pour tout le monde, en fait.
1: Non, mais moi, c'est le problème avec la direction, ça regarde personne. Donc, je ne répondrai pas sur cette histoire-là. Donc, que je sois payé 35 ou 39, ça regarde personne.
6: Okay.
1: Alors maintenant, moi, une chose que je vais vous dire, vous avez intérêt de faire votre boulot correctement, bien avant que j'arrive. Parce que là, vous me choisissez des auditeurs que j'aime pas.
3: Mais ils étaient bien avant que t'arrives, mais t'es arrivé trop tard, en fait.
1: Oui. Alors, Tony, hier, j'avais bien précisé que Tony passait pas. Et pourquoi qu'il est passé? Hein? Au lieu de regarder ce que tu vas mettre comme musique.
3: Bah oui, excuse-moi, hein, je prépare.
1: Ouais, non, mais tu prépares, mais moi, je voudrais bien que tu répondes. Hier, c'était bien précis.
3: Bah, j'avais pas compris ça, moi.
1: Ouais, t'avais pas compris, tu comprends jamais rien.
3: Bah
1: toi.
3: Non, hein. Je suis désolé, Sandy, elle m'avait dit que c'était possible, donc c'est pour ça.
1: Non, Sandy, elle passe sur le deuxième débat et personne va la percier à la maison. Parce que maintenant, les gens
3: c'est
1: qui vont
3: faire... C'est pas ça que je te dis.
1: Maintenant, Sandy, vous allez lui foutre la paix, les autres.
3: D'accord, mais c'est pas le débat.
7: On fait le débat ou pas?
3: Voilà.
1: Bah, alors, tu me refais la liste correctement.
7: Ouais. Pour l'instant, il y a Eva Laguiller qui voulait répondre.
1: Donc, Eva, la guiguet, je t'écoute.
4: Bah, j'ai déjà répondu, hein, GG. Pardon.
1: Alors.
3: Ça va casser.
1: Ça va casser. Ça a déjà répondu aussi.
4: Exact.
3: Ah, gros chamallow.
1: Ouais. Il a déjà répondu.
3: Eh bah, il y a petit sourcil alors.
5: Non, mais j'ai pas répondu, Gérard.
3: Voilà.
1: Qui?
5: Petit sourcil.
1: Bah, alors, je t'écoute.
5: Donc, je disais que pour parler des 35 heures, il fallait avant tout parler des fonctionnaires. Parce que.
1: Ouais, mais attends, petit sourcil.
5: Oui.
1: Ça, c'est une question qui est dans les débats.
5: Ah, d'accord.
1: Mais moi, je te demande, que pensez-vous du passage des 39 heures aux 35 heures?
5: Ah, ok, non, j'avais
1: pas. Est-ce que pour vous, les 35 heures sont bien ou les 39 heures? Que préférez-vous là-dedans?
5: Ah, bah oui, non, mais oui, d'accord. Moi, je sais pas. Non, moi, je préfère les 39 heures. Comme ça, c'est, c'est plus traditionnel comme horaire.
1: Mm-hmm.
5: Et alors que 35 heures, ça fera plus feignant, si tu veux. Ça fera plus fonctionnaire, justement.
1: Ouais, non, mais de toute manière, tu fais 39 heures, c'est 7 jours sur 7. T'es d'accord avec moi?
5: Ouais, bah ouais.
1: Et 35 heures, c'est... tu retires 2 jours, ça te fait 5 sur 5.
5: Ouais, à peu près, ouais.
1: Hein?
4: Ça fait
1: 1 ça te fait lundi, mardi, mercredi, jeudi, vendredi.
5: Ouais.
1: Parce que t'en as qui travaillent le samedi et le dimanche.
5: Ouais.
1: Ça, c'est pour les agents de sécurité et tout ça.
5: Mais ça fait combien en euros?
1: Ah, ben ça, justement, on verra ça après.
3: C'est une question, hein, oh.
1: On verra ça après.
3: On avance vite, hein, ce soir.
6: Gérard? Okay. Gérard, c'est moi. Sur IRC, on est déjà 6022.
1: Oh là là, hein, joli.
6: 6022.
5: Ça, c'est beau, ça.
6: Et il ouais. Y a RIP qui te demande si maintenant les épiceries seront ouvertes 35 heures sur 35.
1: Alors, les épiceries sont ouvertes 7 jours sur 7. On est bien d'accord. Donc, ils sont fermés un jour par semaine. Donc, ça fait 7 jours sur 6. Mais c'est vrai que... les épiceries, je pense pas que puissent faire les 35 heures, à mon avis. Et sur l'IRC, comme j'ai oublié de préciser avant d'arriver, je veux qu'on atteigne les... qu'on débatte, qu'on dépasse le record de la semaine dernière, c'est-à-dire les 8723. Je veux qu'on arrive à 10 000. Parce que Max, en semaine, il arrive pas à faire ça.
5: Donc,
4: bah ouais, mais c'est pas toi
5: problème.
4: Aussi.
1: Comment?
4: Ouais, mais c'est pas toi aussi. Hein. Toi, t'es doué aussi pour attirer les gens sur l'IRC, quoi.
5: C'est vrai.
1: Non, parce que la question est pas
3: c'est
1: là.
3: C'est pas le débat sur Internet.
1: Non. La question clair, est pas
6: on
1: là.
6: On enchaîne.
1: Alors, pensez-vous que les 35 heures, il y aura moins de chômage? Pensez-vous qu'avec les 35 heures, il y aura moins de chômage? Voilà la question. Alors on va demander. Oh là là.
6: Gérard, avant non, que.
3: J'ai trouvé. Excuse-moi, Rigo. J'ai trouvé en fait, c'est pas un portable, c'est que Petit Sourcil est dans une cabine. Parce que chez lui, il a un problème de téléphone, donc il a préféré.
1: Ah ouais, mais là.
3: Ouais, mais la cabine,
5: c'est
3: bon.
5: Faux, c'est faux.
3: Non, Petit
1: Quoi,
3: Sourcil.
1: C'est faux.
5: C'est pas vrai, j'ai un bon téléphone.
1: Ouais, mais qui c'est qui a un bruit comme ça là?
5: Ah, c'est pas moi, Gérard, je t'assure.
1: Non, c'est ma soeur qui bat le cul d'un catcheur entre à 90 à l'heure.
3: Ouais. Oh, c'est putain, c'est
1: ok.
3: Vas-y, Rigo, excuse-moi.
5: C'est beau.
1: Rigo.
6: Alors, c'est Snooze qui te demande est-ce qu'on va être obligé de tous racheter des montres où il y a 35 heures en fait? Parce qu'il n'y en a que 24 points. Enfin,
1: non. Non, on n'a pas besoin de racheter de montres pour ça. Donc, alors la question c'est pensez-vous qu'avec les 35 heures, il y aura moins de chômage? On va demander ça à Gros Chamallow.
0: Bah écoute, moi je pense que le problème c'est qu'il y a un moment, il y en aura moins, et puis il y a un moment, il y en aura plus. En fait, parce que comme t'es au courant, il y a l'heure d'hiver et l'heure d'été. Alors, je sais plus, là, c'est en été où on gagne une heure ou je sais plus quoi, et puis en hiver.
1: Mais attends. Hey, tu me laisses parler. Bon allez, hop, terminé pour lui. Hop, au revoir. Gros chamallow, bonsoir. Parce que on parle pas des heures, ok? Bah,
0: j'allais te répondre si tu me laisses.
1: Non. Allez, hop, bonne nuit, au revoir.
0: Bah non, mais attends, et si tu.
1: Au revoir. Moi je te dis au revoir. Je veux plus t'entendre. Bon, alors Manu!
3: C'est pas moi, Gérard!
1: T'as tes conneries ou sinon je te balance ça dans ta gueule!
3: C'est insultif, arrête! C'est pas moi, regarde!
1: Vous arrêtez vos conneries avec Christine! Ok!
4: Pique des euros dans mon porte-monnaie!
3: Ce
2: ce n'est pas moi, Gérard. Calme-toi.
3: Mais qui, mais c'est qui alors, Manu?
2: Je sais pas, mais c'est pas
6: qui,
2: moi.
6: Ça vient d'où?
3: Ah là là.
2: Gérard, tu vas où, là,
6: Gérard, c'est tu vas où? Vas-y, ouais. Ferme la porte pour sortir, c'est mieux.
2: Ah, là, Gérard,
3: je pense qu'il cherche
2: le chef. Il cherche son chef.
3: Bon, qui a fait Christine là?
7: Tu as démerdé, toi, je chope Max.
2: Bah vas-y, mais c'est pas moi alors, c'est pas le problème.
7: Tu me retires les DVD là.
2: Mais y'en a pas.
7: Tu me retires ça.
2: C'est le répondeur.
7: Ouais, mais je m'en fous.
2: Bah ouais, tu t'en fous.
6: Viens t'asseoir, il a entendu, il va arriver.
7: J'en ai marre d'entendre toi, Christine. J'en ai marre.
2: C'est pas moi, c'est un auditeur.
7: J'en ai marre.
3: Gérard va se rasseoir. Ça y est, t'as fini?
7: Ok. Tu me rapaces, Christine. Je te balance tout là.
2: Mais c'est pas moi.
7: Tu te démerdes!
2: Bah, je peux pas les. Je peux pas gérer les auditeurs
7: tu
2: de l'AREA.
7: Tu te démerdes!
2: Bah non.
7: Je veux pas te savoir!
2: D'accord. Allez, on reprend dans le calme.
7: Vous allez pas me casser les couilles ce soir, hein!
3: J'ai dit, on reprend dans le calme.
7: Ça va se casquer?
0: Putain, il peut casser. Pas quitter son tranquille, lui.
4: Oui? Ça y est, t'es calmé?
7: Gros chamallow, tu me le vires, hein?
2: Ouais, il est viré.
7: J'en veux plus.
2: Ouais, ouais.
7: Alors, ça va se casser?
4: Je sais plus ce que c'était ta question, tu m'as. Est-ce qu'avec les 35 heures, tu penses qu'il y aura moins de
7: chômage? Alors, pensez-vous qu'avec les 35 heures, il y aura moins de chômage?
4: Il y aura plus de travail, ouais.
7: Non, moins de chômage.
4: Bah oui, il y aura plus de travail.
7: Ouais, mais bah, la question c'est, pensez-vous qu'il y aura moins de chômage ou pas?
4: Bah, c'est ce que je te dis,
7: Gérard. Ouais, mais d'accord. Mais il y aura plus de travail à une condition que le.
4: Il y ait moins de chômeurs.
7: Non, mais à une condition que les patrons soient d'accord pour embaucher.
4: Ah bah ça, c'est leur problème. Hein. Il y aura moins de chômeurs, il y aura moins de travail.
7: Mm-hmm.
4: Mais ils gagneront plus.
7: Ouais, mais ils gagneront plus sur quoi?
4: Bah sur leur fiche de paye.
7: Ouais,
3: peut-être.
4: Tu vois pas ce que je veux dire?
7: Si, mais je pense pas, à mon avis.
4: Bah c'est pourtant simple, hein, mais...
3: J'attends, Gérard, que tu finisses, parce qu'on va accueillir le nouvel auditeur.
7: Ben, on peut l'accueillir tout de suite, si tu y as...
3: c'est pas ça, le premier auditeur. C'est André. Il a 26 ans, il appelle...
7: Alors, je te préviens, Fildar.
3: C'est André qu'on accueille, c'est pas un ro.
7: Non, mais moi, je te préviens.
3: Oui.
7: Ou ce soir, vous me faites du boulot correctement.
3: Ouais, mais il va être correct.
7: Ou vous me faites de la merde, tous les deux. Parce que là, pour l'instant, l'autre, toi, t'es en train de dessiner quoi, là? Hein? Tu dessines, là, ça sonne, tu fais rien.
8: Écoute, Gérard, t'as assez de
7: l'éditeur,
8: on va
7: non.
8: pas en prendre d'autres.
7: Non, moi, je veux pas le savoir. Alors, vous vous démerdez. C'est à vous de faire votre boulot, c'est pas à moi. C'est pas moi qui ai au standard, ok? C'est okay. À vous de faire votre boulot.
3: On sait faire notre boulot. Vas-y, Gégé, accueille André, là, il s'impatiente.
7: Ouais, tu vois.
3: André, 25 ans de Bourges, salut.
9: Ouais, salut, ça va? Gérard, salut, c'est André.
7: Salut.
9: Ça va?
7: Qu'est-ce que ça peut te foutre?
9: Bah, je sais pas, je demandais comme ça pour être poli, quoi.
7: Donc, la question, c'est, pensez-vous qu'avec les 35 heures, il y aura moins de chômage? On va demander ça à la Guillet.
4: Ouais, alors, pour les 35 heures, à mon avis, de toute façon, il n'y a plus de boulot. Hein, la boucle est bouclée, le système a la tête sous l'eau. Hein.
7: Attends.
9: En quatrième top.
7: Oh, ta gueule, toi!
4: Mais non, mais j'ai envie de répondre exactement. À ta question.
7: Bon, alors, au quatrième top, il sera qu'on va mettre un disque. Et vous me faites chier!
4: Mais non!
7: Vous me faites chier! On va mettre un disque! Les ouvriers en retard avec après bouffer, c'est.
6: Répète du début, Gérard, parce que là, on n'a rien compris.
7: Les ouvriers en retard avec après bouffer, c'est
3: Hiroshima.
7: Hiroshima dans mon slip. Et on se retrouve juste après. Et les ouvriers en retard avec après bouffer, c'est. Hiroshima dans mon slip. Donc vous êtes toujours sur Fun Radio, donc il y a toujours Manu qui vous attend à l'AREA.
2: Ouais.
7: Donc
3: vous allez attendre longtemps.
7: Fildar au 0803 070 5000
3: et 0803 08 5000, pas 70 5000.
7: Bon, faudra peut-être que je le marque et je m'en souviens.
3: Bah oui.
7: Et toujours Rigo qui est sur l'IRCWW.fr Fun Radio.
6: Toujours. Et il y a Rip qui te fait un compliment. Il dit que tu es le politicien de nos débats.
7: Eh, c'est bien. Et on est combien, s'il te plaît?
6: On est 6847.
3: Putain.
7: J'avais une fiche.
3: Elle est là. Je t'ai renoté là, juste là, parce que j'ai
7: mais j'avais déjà marqué un chiffre.
3: Là, il est là, 6000.
1: 6000.
6: Il a remarqué que le record.
1: Ouais, ouais, mais il me l'a effacé. 6847, hein, voilà. C'est ça?
6: Ah, bah non, ça a monté en fait. Depuis, on est 6924.
1: Ah, 6924. Donc, on accueille pour la suite des débats. Donc, vous êtes toujours sur Fun Radio, donc avec Gérard, les débats du jeudi. Donc, on accueille pour ça Vascassé.
10: Salut Gérard.
1: Ça va casser, pardon.
10: Re-salut, ouais.
1: Ouais. Eva Laguillet.
11: Oui, bonsoir.
1: André.
12: Salut, tu vas bien?
1: Et Henri.
13: Kratzabi.
1: Henri Kratzabi, 23 ans de Lille.
12: Oui, bonsoir, bonsoir à toi, Gégé.
1: Bonsoir à toi.
12: Bonsoir à toute l'équipe.
1: Salut.
12: Salut.
14: Salut.
1: Alors, la question, c'est. Ben oui, ben c'est. On en revient toujours à la même question. C'est. Que pensez-vous des. Pensez-vous que les 35 heures, il y aura moins de chômage?
11: Alors moi, j'étais en train de répondre, Gégé.
1: C'est qui?
11: Eva Laguillet.
1: Oui.
11: Alors en fait, je te disais que, en fait, avec les 4 heures en moins, là, il y aura moins de rendement. Donc forcément, il va falloir rattraper les choses. Donc forcément, les patrons, ils vont plus embaucher. Donc à mon avis, il y aura moins de chômage.
1: Oui, mais il y a une question que je veux te poser.
11: Oui.
1: Par exemple, si la personne veut, non mais ça c'est des questions que je vais passer lors du débat.
11: Question, oui.
1: Mais qu'est-ce que tu penses toi? Ça fera moins de chômage. Par exemple, est-ce qu'ils vont remplacer les personnes qui sont pré-retraitées? Est-ce qu'ils vont les remplacer par des jeunes ou pas?
11: Bah, à mon avis, oui, il y aura plus de jeunes. Il y aura des systèmes de stage pour... Enfin, ouais, les pré-retraités, à mon avis, ils vont faire des systèmes de stage avec les jeunes pour expliquer le métier, des trucs comme ça, tu vois.
1: Tu penses que les jeunes de moins de 25 ans, parce que maintenant, d'après ce qu'on voit sur les journaux, et j'en ai encore vu un hier, tu penses que les moins de 25 ans... si tu as plus de 25 ans, tu pourras trouver un emploi ou pas?
15: N'importe quoi.
11: Bah, je pense pas. Enfin, disons que les études, elles sont de plus en plus longues déjà. Donc, avec un bac plus 2, t'as rien. Donc, on fera des études de plus en plus longues. Donc, avant 25 ans, c'est dur de trouver du boulot.
1: Mmh.
11: Et après 25, c'est assez difficile, mais ce sera plus facile plus tard, à mon avis.
1: Non, mais moi.
11: Là,
1: moi
11: je suis optimiste, mais bon.
1: Non, mais moi je pense une chose, c'est que. Là, j'ai vu un reportage encore aujourd'hui. J'ai vu un reportage,
11: ouais.
1: Mais je peux vous dire une chose, que l'histoire des 35 heures, à mon avis, c'est de la merde. Parce que moi, je vais vous dire pourquoi. Parce que ça. Par exemple, une personne qui a 55 ans, par exemple, c'est un machiniste.
11: Ouais.
1: Un conducteur de bus ou autre.
11: Ouais, je vois bien. Ouais.
1: Hein? Il va pas être remplacé par un jeune, parce que le jeune va falloir le former.
11: Bah voilà, c'est ce que je disais tout à l'heure. Ouais.
1: Et donc la formation, qui c'est qui la paye?
15: C'est le contribuable.
1: Non.
12: Les vieux.
1: Non, ça va pas être l'entreprise, ça va être la NPE. Et la NPE, en ce moment, ils sont en déficit et ils sont pas capables de trouver du boulot.
15: Boucher le trou de la NPE.
1: Hein? Donc.
15: Boucher le trou de la NPE.
1: Bon, toi, tu fermes ta gueule.
12: Bouchez-moi ton trou.
1: Bon,
6: Gérard.
12: Allez.
6: Sur IRC, il y a Ice-T qui me dit. Ice-T qui me dit, Gérard, c'est 35 conneries toutes les 35 secondes et un changement de slip toutes les 35 heures, ça changera donc pas grand-chose.
1: Bon, lui, il va se faire foutre. Hop, terminé pour lui, sa réponse, elle est claire. Alors donc, pour répondre à Eva Laguillet.
11: Oui.
1: Donc moi, je vais te dire une chose, en fin de compte, c'est pas nous qui décidons, c'est les entreprises. Et les entreprises, s'ils ont pas envie de prendre un jeune de moins de 35 ans, ne pourront pas.
12: Un jeune de moins de 50?
1: Oh, tais-toi, toi.
12: Ah, mais précise.
1: Ta gueule, à toi. Pour l'instant, je t'ai pas appelé Potchum. Okay, quand je t'appellerai Potchum, tu sortiras de sous le lit, ok?
12: Vas-y, enchaîne.
1: En de bon entendeur, salut.
12: Ciao.
11: Mais tu sais, de toute façon, je pense que les patrons, c'est des pourris. Faudrait leur mettre la tête sur un pic.
15: Mmh. On va faire la révolution.
1: Mais non, mais même, de toute manière, faut voir les patrons qu'il y a à l'heure actuelle. Maintenant, les patrons, c'est quoi? C'est des vieux. Ils sont même pas capables de partir à la retraite pour laisser la place aux jeunes.
11: Et ouais, et ça, je trouve ça dégueulasse, voilà. En fait, faudrait faire... que des gens à peu près de moyenne de 30 à À 40 ans.
7: Hein. Mais ouais, mais regarde, t'as qu'à voir n'importe où, même pour remplacer une personne qui part à la retraite, le patron, dès que t'as un jeune qui se présente, oh ben non, de toute manière, on reprend personne. Pourquoi ? Parce qu'il sait très bien que sa boîte, elle va couler.
11: Bah oui, forcément, ils veulent pas prendre du fric pour les former, donc forcément, ils prennent.
7: Et voilà. Et voilà. Alors, pourquoi ils t'attendent de chômage ? C'est à cause d'eux.
11: Mais voilà, c'est ce que je disais tout à l'heure. Faut
7: okay. Ok, merci Eva.
11: De rien.
7: Donc André.
9: Ouais. Tu vas bien?
7: Tu réponds s'il te plaît. Il n'y a plus de tu vas bien maintenant. Ah, ok.
9: Bah moi je crois que ouais effectivement ça risque de. Moi je suis pas tout à fait d'accord avec ce que j'ai entendu parce que je crois que ça risque de servir un peu le chômage quand même, ouais.
7: Bon André.
9: Ouais.
7: T'as du monde derrière toi?
9: Bah non, j'ai personne derrière moi, non.
7: Avec un portable ?
14: Je veux bien être derrière André, moi.
7: Bon,
9: Fildar. Non, c'est pas un portable, c'est simplement un vieux téléphone Fildar. Que j'ai depuis 1978. Mais
7: Non, mais attends, André, tu vas aller voir Fildar parce que pour l'instant, t'as un son pourri. Non, mais j'en ai marre.
3: Gérard, c'est pas que André a un son pourri, c'est qu'en fait, quand tu mets quatre auditeurs ensemble, t'as l'impression que André a du son pourri. Tu vois ce que je veux dire ?
7: Ouais, moi, non, mais attends, parce que là.
9: Gérard, je t'entends super bien, tu vas bien ? Allô ?
3: Oui, il t'entend, André.
16: Il est énervé, je crois.
3: Demande à Henri Krabzobi.
14: Ouais, GG.
7: Bon, Henri.
14: Ouais, c'est Henri Krabzobi. Bah, moi, je suis pas du tout d'accord avec toi.
7: Pourquoi ?
14: Parce que je pense que si tu travailles seulement 35 heures au lieu de 39, ça te laisse quand même 4 heures de plus dans la semaine pour aller chercher du taf. Donc 4 heures de plus pour trouver du taf, donc moins de chômage quand même.
7: Si non, mais attends, Henri.
14: Bah si, ça te laisse 4 heures de plus pour aller à la
7: Henri, Henri, Henri.
14: Ouais, tu peux m'appeler Krabzobi. Ouais.
7: Henri.
14: Oui.
7: Moi, je vais te dire une chose. C'est que pensez-vous, les 35 heures, y aura-t-il moins de chômage ?
14: Bah oui. Parce que t'as 4 heures de plus pour trouver du taf, c'est évident.
7: Non, mais attends, Henri. Ouais. Henri, faut te dire une chose. Que si c'est passé aux 35 heures, c'est que t'as pas 4 heures de plus pour passer pour aller rechercher du taf. C'est que t'as 4 heures de plus pour être chez toi. Pour être chez toi avec ta famille, c'est tout.
14: Ou pour chercher du boulot, j'ai le droit de chercher du boulot si je veux pendant ces 4 heures.
7: Ah ouais, mais dans ces cas-là, toi, tu rentres dans une catégorie qui est pas bonne. Si tu me dis pendant 4 heures je vais chercher du boulot, vu que t'as un boulot, donc toi tu rentres dans une faute.
14: Ben non, pourquoi ? Je veux juste trouver un petit boulot de 4 heures pour compléter ma semaine.
7: Ça s'appelle quoi, ça ?
14: Ben j'ai le droit d'avoir
7: du blague.
14: De taf.
7: Ça s'appelle du travail au noir.
14: Non, j'ai le droit d'avoir de taf.
7: Non.
14: Ah bah si.
7: Non, Henri, parce que pour que ça soit déclaré à la sécu.
11: Alors t'as le droit, hein. Vas-y Henri.
14: T'as le droit. Hein.
7: Non, mais Manu, arrête de gueuler de dire que c'est faux. D'accord.
11: Le frigo, il est malade.
14: T'as des mecs qui sont animateurs de jeudi brésilien le reste de la semaine.
7: Putain, tu me fais chier toi, hein.
16: D'accord.
6: Il a quand même réussi à percher le soutif sur un.
7: Putain, tu commences à me percher, hein. T'es faux là.
16: D'accord.
9: Ouais, Gérard, c'est André. Moi, je voulais juste dire qu'effectivement, on a le droit d'avoir plusieurs emplois.
7: C'est faux.
9: Parce que tant que tu
7: t'as un certain
9: nombre d'heures par mois, c'est bon, quoi.
14: Ouais. T'as des animateurs le jeudi, des Brésiliens le reste de la semaine, hein, ça existe. Hein.
7: Tu veux parler qui, du Brésilien de Max ? Alors Max, il t'emmerde, d'accord ? Alors toi, tu vas te faire enculer ! Tu vas te faire enculer ! Tu dégages ! Tu dégages !
11: Non,
7: Allez hop !
3: C'était qui, Henri Krabzobi, c'est ça ?
7: Je veux pas le savoir, hop, tu le dégages ! Hop ! Dehors ! On n'insulte pas un chef comme ça !
11: Mais pourquoi tu dis que c'est une insulte en brésilien, quoi ?
7: Non, mais attends !
3: C'est pas sympa pour les Brésiliens.
7: Oh, faut arrêter vos conneries un peu, là, bande de caves, hein. Rigo, une question IRC ?
6: Ah ben il y en a plein, faut que j'en trouve une parce qu'elles sont toutes aussi bien les unes que les autres. Alors, je te jure c'est grave. Voilà, on va prendre celle de LGM, le Gérard Masqué, qui se demande si passer aux 35 heures, c'est pas avancer vers le bug de l'an 2000.
16: Super.
7: Ça c'est vrai que là on arrive bientôt sur l'an 2000 et c'est vrai que
6: le bug de l'an 2000.
7: Ouais mais je pense que si on va taper dedans. Hein.
1: Malheureusement.
3: Tapé dans quoi?
1: Dans le bug de langue 2000.
3: On parle pas de pont.
17: Arrête.
3: Non, mais
17: j'ai rien fait.
1: Et toi,
17: j'ai rien fait, Gérard.
1: Toi, tu

0: quand tu réponds à la question correctement, c'est tout.
1: Ah oui, j'étais au standard, Gérard. Tu peux me
0: oh là là, non, non, je répète plus les questions.
1: Désolé, j'étais au standard, moi.
0: Je ne veux pas le savoir, t'avais qu'à écouter la radio, mais je ne répète plus les questions.
1: Mais c'est pas de ma faute.
0: Je ne répète plus les questions.
1: Alors, Robert, je vais te répondre.
2: Je peux répéter à ta place, Gégé, si tu veux.
1: Ouais, vas-y, vas-y.
2: Bah, en fait, est-ce que tu penses qu'avec les 35 heures, il y aura moins de chômage?
3: Mais c'est pas ça, c'est okay. 39 ou 35 heures.
1: Comment?
3: C'est pas ça du tout, la question.
2: Ouais, c'est vrai.
0: Bon, ouais.
1: Gérard, je vais te répondre.
0: Bon, Fildard,
1: je suis tout à fait d'accord avec toi.
4: Oui, Gérard.
0: Fildard.
4: Oui, Gérard.
0: Tu vas me les calmer tous? Parce que ça va mal se terminer. Gérard, pour l'instant, t'es en train de me faire un débat en couille.
5: Gérard, pour te calmer, vu que je trouve que c'est toi qui es le moins calme dans ce débat, il y a Turpentine, Sir IRC, qui te demande... En fait, elle dit que donc on travaille 35 heures par jour, mais vu qu'il n'y a que 24 heures par jour, où sont passées les 11 heures qui manquent?
0: Non, non, non, non. Justement, la question, on va la poser, c'est est-ce que vous travaillez 35 heures par semaine ou par mois? Parce que par jour, tu ne peux pas faire 35 heures, c'est impossible. Mm-hmm. Parce que tu as 12 heures dans une journée.
4: Ouais. T'en as 24.
5: Ah non, 12.
6: Mais non, 12, ah, c'est con, quoi.
0: T'es vraiment con, toi.
4: Mais les mecs qui bossent de nuit.
0: Il y a 12 heures.
6: Dans une journée, bien sûr.
0: Et ça commence. Tu fais de minuit à midi, ça fait 12. Mmh. Et après, tu refais.
4: De midi à minuit, ça fait 12, ça fait 24.
0: Ouais, et 24. Et alors, et après, 24 et 24,
4: 48.
0: 48 heures. Est-ce que le patron va te payer 48 heures?
4: 4 plus 2. 4 plus 2.
0: Il va pas te payer 48 heures, il va te payer combien?
4: 7 divisé par 3, ça fait combien?
6: Racine de 12.
0: Il va te payer combien?
4: Bah 24 heures.
0: Non, il va te payer 35 heures.
4: Ah putain.
0: Et ouais. Alors, est-ce que les heures supplémentaires sont payées? T'en sais rien. Et ça, c'est une question que je vais poser.
4: Ça, c'est du blague, c'est ce que tu fais, c'est ton bise.
5: Gérard,
4: ça, c'est pas mon problème.
5: Gérard, sinon, il y a Catel sur l'IRC qui te demande comment on va faire pour les décalages horaires par rapport aux autres pays, vu qu'ils n'auront pas les 30.
4: On en a rien à foutre, Rigo, ta gueule.
5: Oh.
0: Bah attends, ta gueule toi-même. Espèce de con.
5: Donc, je répète.
6: Répète pas, lâche l'affaire.
0: Oh, ouais. Toi, tu fermes ta gueule. Parce que là, pour l'instant, vous êtes deux PD en train de me faire des conneries.
6: Tu kiffes, mon chou?
4: Un slip pas, ouais.
0: Bon, Max. Max, il est où?
5: Non, mais il va arriver, vas-y.
4: Vas-y, on rigole.
5: Donc, c'était pour
4: non,
5: savoir.
0: Bon, allez, hop.
7: Moi, je travaille pas avec vous.
4: Non, mais on plaisante, Gérard.
5: Vas-y, Gérard. La pauvre Catel, elle va pas avoir de réponse à sa question. Comment on va faire?
7: Pas avec deux
1: la pauvre Catel.
4: Rappelez Gérard.
5: C'est barré.
1: Catel.
2: C'est
1: quoi,
2: Catel?
7: Pas avec vous.
4: Gérard. Reviens. Mais on rigolait.
0: Allez,
4: GG, viens.
5: Bon.
4: Rigo, repose ta question sérieux. Allez, vas-y, Rigo.
5: Elle va pleurer, en plus, à cause de toi, elle va pleurer, Catel. Vas-y, reviens, Gérard, merde.
4: Vas-y, pose ta question.
5: Ne mets pas dans la merde comme ça.
4: Vas-y. Mais les auditeurs, même.
5: Bon, les auditeurs.
1: Ouais.
4: Gérard.
0: Il t'appelle tous.
4: Gérard.
5: Vas-y, reviens.
1: Je.
4: Allez, Gérard.
2: Non, c'est pas ça.
0: Non, là je veux pas de lui. Lui il fait des conneries, lui là-bas c'est pareil.
2: Ah, il
0: et puis l'autre, elle est pour rien.
1: Pote. Rico.
0: Excusez-moi, c'est fini. Travaille pas comme ça.
1: Laisse tomber.
0: Travaille pas comme ça.
4: Allez, Rico, repose ta question.
0: Allez, vas-y, pose ta question. Non. Il y a deux questions. Vous me changez les auditeurs.
5: On est à 7427.
4: Putain, 7400.
6: Putain, ça cogne.
5: J'aimerais bien que tu te rassoies. Allez.
0: Hop. Tu balances deux disques et...
6: Ah non, c'est pas possible.
0: Non, mais t'en mets un, moi je veux pas te savoir. Ça arrive pas comme ça.
4: Mais ok. On a embêté un peu Rigo.
0: Non, je veux pas te savoir.
4: Rigo,
0: j'arrive pas à l'emmerder. Y'a que lui qui fait du bon boulot. Regarde, l'assassin. Et là, tu prends personne.
4: Bah oui, mais j'attendais que Rigo pose sa question.
0: Tu m'appelles Tony et tout ça.
4: Mais non, il est pas là.
0: Non.
5: Non, il est pas là.
0: Non, tu l'as pas appelé en premier.
4: Ah non, moi je suis arrivé, il était déjà là.
0: Ouais.
5: C'est vrai.
0: Alors moi, il est hors de question que les habituels passent.
4: C'est vrai.
6: Mais elle savait pas, Pauline, c'est pas de sa faute.
0: Non, je veux pas te savoir. C'était bien précisé hier.
4: Et c'est un pot qui a fait une connerie.
8: Mais tu te regardes le score, 7000, mais comment tu vas battre tout le record encore?
0: Un disque.
8: Si tu me fais 10 000 connectés, moi j'arrête la radio. C'est pour me battre le
0: record. Moi je m'en fous, moi. De bon, manière, on verra dimanche combien qu'on prend. Alors pourquoi que le gouvernement a voté les 35 heures, on se retrouve après?
4: Alors viens de mettre un 10,
5: Gérard, tu t'assois, Gérard.
0: Par ta faute, à cause de toi, le débat, je vais pas faire les 10 questions.
4: Mince. Que la troisième,
0: oui. Bah ouais.
5: Il avance pas.
0: Mais non, mais attends.

0: Ils arrêtent pas les connards là. Là, ils sont même pas capables de me les gérer.
1: Tu vas vous en être qu'à la troisième question.
2: Mais ouais.
1: T'as vu, vous déconner ou quoi? Là, on fera pas le deuxième débat parce qu'on
2: va. J'ai une question qui attend.
0: Mais arrête pas de gérer les auditeurs.
1: Mais quoi? Je me change à chaque fois que tu les vires.
0: Non, tu te démerdes, tu me dois. Moi, j'attaque le deuxième, hop.
1: Mais non, attends.
0: Mais non, moi, je fais les connexions, c'est tout.
3: J'ai
0: non, c'est de la merde, là. Là, tu me fais de la merde.
1: Mais arrête.
0: Tu me fais de la merde.
1: Arrête de gueuler.
0: Attends. Non, moi, allez-y. Non, vas-y.
1: Non, mais on est en direct, là.
4: Mais reviens, Gérard.
0: Mais
4: Gérard.
0: Non, mais je m'en fous.
1: Non, viens, allez.
0: Mais attends, on a la troisième question, fait que de la merde. Ils sont pas capables de faire quelque chose.
1: Putain, mais ça fait trois quarts d'heure, vous avez fait deux questions en trois quarts.
4: Mais non, ouais, il y a un disque, on a posé des questions internet, il y a des petits sondages en plus, tu parles même pas des sondages.
1: Bon alors, pourquoi le gouvernement a voté les 35 heures?
4: Mais ça, on a répondu, c'est bon.
0: Non.
4: Ah bon?
0: Personne n'a répondu, c'est la question que je viens de poser.
4: Bon, bah alors, mais les auditeurs.
1: Allez, vas-y, on y va, allez, on attaque.
5: On va enchaîner avec cette chère question internet.
0: Non, moi, un gros vent.
5: À moi.
0: Toi, tu fermes ta gueule, ok?
1: Ah oui?
0: Tu fais le standard et tu fermes ta gueule!
2: Remix!
5: GG! Remix direct!
1: C'est clair!
5: Un truc de ouf!
0: Cela, qu'est-ce que tu vas prendre dans ta gueule?
5: C'est un bon remix!
0: Oh, ta gueule à toi!
5: Gérard, on reprend le débat?
0: Bon, alors maintenant, pourquoi que le gouvernement a voté les 35 heures?
4: Tu cartonnes, 8000 pratiquement!
5: Oh, 8000!
2: Ah ouais.
0: Pourquoi que le gouvernement a voté les 35 heures?
6: Tu peux crier encore plus fort parce que j'ai pas entendu.
0: Bah t'es enculé, salope!
5: Ça c'est malin.
0: Allez hop, tu dégages!
5: Gérard, je vais te répondre.
0: Alors, allez hop, au revoir pour celle-là!
5: Allez hop!
0: Putain, mais vous faites quoi, la bande de PD là? Un fil d'air manu!
5: Un verre c'est bon, deux verres, bonjour les dégâts.
0: Allez hop!
1: Mais il se passe rien en plus!
0: Mais arrête!
2: Oh, tu es en train de frapper!
0: Tu m'as fait quoi toute la journée? Tu m'as cherché de la merde!
1: T'as pris du fumier!
0: Arrête!
1: T'es fou quoi? T'as pris du fumier maintenant!
2: Arrête, t'es sérieux là!
4: Arrête, calme-toi ou pas là!
0: Et toi, tu m'as fait quoi?
1: Moi j'ai rien fait, moi je travaille!
0: Quoi, tu travailles quoi?
1: Allez, c'est un travail aussi.
0: Je
1: travaille l'auditeur.
0: Et l'autre là, elle est où là? Elle est où
1: ta
0: suppléante? Elle est où?
1: Elle est partie.
0: Elle est même pas là. Elle est malade encore.
1: Elle est partie faire une petite crotte.
0: Ouais, elle est malade.
5: Un petit caca d'Apolline.
0: Elle est malade.
1: Bon, c'est toi là qui est malade. Toi, tu bats tous les records d'internet. Il y a 8000 connectés. Alors, tu me reprends le débat, maintenant t'as décidé de t'énerver, tu reprends ça calmement, sinon c'est moi qui arrête tout là. Hein. Parce que ça se passe bien, j'écoute depuis tout à l'heure alors.
5: C'est vrai, c'est mortel.
0: Ouais, t'écoutes.
1: Oui, j'écoute.
0: Ouais, bah t'écoutes, tu prends mieux.
1: Ouais, bah je vais les calmer. On se calme.
5: Ouais, on est calme.
0: Mais non, mais dis-le toi.
1: Vous vous calmez tous les deux.
2: Ok,
1: d'accord. Voilà. Et là, je veux du bon boulot.
0: Alors maintenant, tu.
5: Ouais.
0: Alors pourquoi le gouvernement a voté les 35 heures? Tu me vires.
1: Oui, c'est fait.
0: Et tu me cherches quelqu'un d'autre?
1: Ouais.
0: Et tu vas et. Ouais, vas-y, tu vas me mettre qui?
1: Bah attends, je vais chercher.
0: Ouais,
1: bah garde la feuille, je te redonnerai tout à l'heure.
0: Non, tu cherches là, sur les lignes. Parce qu'il y en a ras-le-bol maintenant. Hein, d'appeler les habituels. Hein.
1: Alors,
0: pourquoi que le gouvernement a voté les 35 heures? On va demander ça à Eva Laguillet.
6: Alors à mon avis, ils nous ont pris pour des cons parce que en fait, on n'arrêtait pas de faire des manifs et tout. Alors ils se sont dit, bon bah, pour les calmer, on va leur donner 35 heures, on va leur enlever 4 heures. Comme ça, ils vont être contents. Mais en fait, c'est n'importe quoi. Voilà.
0: Ouais, mais justement, là, y a le truc qu'on se pose. C'est... Bon, celui qui renifle comme un bouc, arrête.
2: Gérard, il est peut-être malade, hein. Moi aussi je suis malade et je renifle, mais...
5: Oh, j'ai attrapé une angine, excusez-moi.
2: Pas comme un bouc.
0: Oh là là, putain, mais il y a encore des habituels ou quoi, là?
1: Mais il a attrapé une angine.
0: Non, tu me prends pas dans le bouquin.
5: J'ai attrapé une angine.
0: Non, tu me prends en standard.
5: Mais c'est moi,
0: je suis pas d'habituel.
6: Bah, on est pas
0: d'habituel.
2: Oui. Donc, alors attention, ça va cartonner fort, attention, ça va péter. Ah, j'ai un petit sondage, ça peut être bien ça. Un petit sondage de Davy One sur l'IRC.
1: Ah,
2: alors, 25% des internautes travaillent 70 minutes par heure, 22% des internautes aimeraient réentendre le titre du dernier disque qu'on a entendu sur Fun. Tu peux le redonner ou ça c'est le prochain? Non, bah on peut pas.
0: C'est les oubliants en retard avec après avoir avec après. Alors ça c'est une écriture à fil d'art. C'est pas grave, c'est les ouvriers en retard, avec après avoir bouffé, c'est Hiroshima dans mon slip.
2: Voilà, 15% des internautes trouvent que parler travail à 1h30 du matin, c'est pas humain. Et 89% des internautes espèrent que le débat va durer 35 heures.
0: Non. Oh non. Non mais alors attends. Attends, il y a une question que je voulais dire, que travailler, il y a une question là que j'ai pas très très bien suivi. Tu me dis, sauf à part faire 35 heures lors des débats, mais c'est l'autre avant.
2: Comme quoi, 25% des internautes travaillent 70 minutes par heure.
0: Ouais.
2: Bah voilà.
0: Il y a bien des routiers qui travaillent plus que ça.
2: Plus que 70 minutes par heure.
0: Ah oui. Mmh. Donc, faudrait qu'ils se mettent d'accord. Hein.
2: Bah ouais, c'est clair.
0: Donc, alors, donc c'est toujours la même question.
6: Mmh.
0: Ouais, on
2: André.
0: Est
2: Bah, on a perdu un peu, comme t'as gueulé, t'as dit que t'allais arrêter et que ça avançait pas, mais on est quand même à 7238.
7: C'est beau, c'est beau.
6: Bravo, Gérard. Ouais.
2: Alors on y va dans le calme, comme ça va remonter.
0: Alors pourquoi que le gouvernement a voté les 35 heures? Alors me dites pas oui parce que c'est des entreprises, ceci, cela. Moi j'ai une réponse à ça. Donc on va demander à
7: Jean Hubert.
0: Non, à André.
8: Ouais, salut, tu vas bien? Alors. Moi, je pense que le gouvernement a voté 35 parce qu'il voulait s'aligner comme on travaille 5 jours par semaine et que 39, rien qu'au niveau des chiffres premiers, c'est pas tellement ça.
0: Moi, je crois qu'ils ont voulu chercher... André,
8: ouais.
0: André, et les agents de sécurité, ils travaillent combien de temps par semaine?
8: Ouais, non, mais attends, je parle pas des agents de sécurité.
0: Comment qui c'est qui dit qu'il vient de... Qui c'est qui dit ça, là?
8: Non, mais je ne parlais pas des agents de sécurité. Je dis
0: Non, mais attends, André.
8: Oui.
0: Il y en a une, c'est qui a dit « il foutent rien ».
8: Ah, bah, c'est pas moi.
6: Non, c'est pas moi.
0: Non, c'est pas moi. Non, mais c'est une bonne nana, à part ça...
4: Je vais trouver, vas-y, je continue.
0: Donc, alors, André, pour toi.
8: Bah, moi, simplement, je pense qu'ils essayaient, au niveau des chiffres, de s'aligner sur 5 jours. On travaille 5 jours par semaine. Donc, il est normal que le nombre d'heures, eh bah, ça se termine également par un 5.
0: Ouais, mais non, mais c'est pas parce qu'il y a 5. Normalement, dans une semaine, il y a 7 jours. T'es d'accord avec moi?
8: Ah, bah complètement.
0: Bon, certaines entreprises ne font que 5 jours par semaine.
8: Oui.
0: Donc, dans les bureaux, ils travaillent que 5 jours par semaine.
8: Oui.
0: Les agents de sécurité font 7 jours sur 7. Ah, les chauffeurs routiers font 7 jours sur 6. On est bien d'accord. Les chauffeurs de taxi font 7 jours sur 7.
8: Oui.
0: Les infirmières font 7 jours sur 7.
6: Les ambulanciers.
0: Les ambulanciers, c'est pareil. Les chauffeurs de taxi, c'est pareil. Donc,
8: ils travaillent dans les casinos.
6: Les agriculteurs aussi. Hein.
0: Non, mais même. Mais faut dire, même à la radio, même que tout le monde soit relayé, n'ayez crainte, tout le monde fait 7 jours sur 7. Alors, pourquoi que le gouvernement a demandé les 35 heures,
2: Gérard? Sur IRC, il y a Snooz qui me dit que selon un journal, il m'a donné la marque, mais je le citerai pas parce que pas de marque, le vote a été truqué.
0: Ça, on ne sait pas parce que ça a été voté à l'Assemblée, donc on ne sait pas. Mais moi, je peux vous dire une chose, que là-dessus, je suis contre. Mais c'est tout.
4: Gérard, je voulais te demander pourquoi ils ont choisi 35 heures et pas 36 ou 34.
2: Ouais. Bah ouais.
0: Et non, mais ça c'est pour pourquoi? Pour qu'il y ait moins de chômage.
4: Mais changé quoi si c'était 34 ou 32 ou...
0: Non, mais même de manière que tu me dises 34 ou 36, de manière ça reviendra au même. On aura autant de chômage. C'est pas pour ça que les jeunes de moins de 25 ans ou plus de 25 ans trouveront du boulot. C'est pas possible.
4: Ça, c'est pour ça qu'ils ont choisi 35 alors.
0: Mais pourquoi? Mais ça, c'est le gouvernement qui l'a voté. C'est pas nous. Nous, c'est sûr, quand on vote pour les élections pour élire un président, maintenant, on l'a. On en chie. Donc, c'est quand même avec lui. Lui, il a fait son gouvernement pour tout. Donc, maintenant, on en chie.
4: Et tu as voté, toi?
0: Moi, je vais dire une chose, tu sais ce que je fais, moi?
9: Bah non, mais j'aimerais bien que tu me le dises.
0: Tu vois, moi, je prends ça,
9: ouais.
0: Et je mets ça dans l'urne. Hop, juste un truc blanc. Parce que moi, j'en ai rien à foutre. Parce que ça soit 35, 39, de manière, on en chiera quand même. C'est pas pour ça qu'il y aura moins de chômage. Au contraire, c'est à l'heure actuelle, le chômage, il augmente. Grâce à qui? Grâce à eux. Et c'est pas eux qui vont nous déboucher. Parce que pour l'instant, ils sont dans les entreprises. Dans les entreprises. Ils sont même pas capables de remplacer ceux qui s'en vont en prêt, en retraite.
9: Mais comment on va faire alors? Ça va être le bordel. Hein.
0: Ah ben, il y aura plus de chômeurs. Là, le chômage, il est arrivé à 7 300 000, je sais plus combien. Sur l'IRC.
4: Est-ce que tu peux avoir les 7 millions de chômeurs sur l'IRC en même temps?
0: Non, mais moi, je voudrais que sur l'IRC, il y ait quelqu'un de sérieux qui me donne le chiffre réel du chômage à l'heure actuelle.
4: Wow. Gérard, j'ai un mec au standard, là, qui l'a.
0: Non, je m'en fous, moi.
4: T'as le chiffre? 8 millions 42.
0: Non, je m'en fous.
2: 8 millions 42. Ouais, combien ouais. Après? Parce que moi, on est en train de
4: 722.
2: 722.
4: 47.
2: 47, ouais.
0: Voilà. Ouais, bah, je pense qu'on a, plus de 8 millions de chômeurs. On a plus de... On attend. Alors, qui c'est qui a pas répondu? Pâté en croûte.
10: Bonsoir, Gérard.
0: Bonsoir.
10: Je sais plus.
11: Ah non, c'est pas bon ça.
0: Alors toi, c'est non, pas bon, tu fermes ta gueule.
10: Je viens d'arriver à l'antenne en fait.
0: Non, mais c'est pas toi que je m'intéresse.
4: Non, c'était Jean-Hubert, mais il disait c'est pas bon, ça se souvient pas de la question. Mais la question
0: non,
4: c'est
0: mais,
4: pourquoi
0: lui,
4: le gouvernement a-t-il choisi 35 heures?
10: Ah d'accord.
0: Alors moi, je vais dire une chose, Fuldar.
4: Oui.
0: Tu vois, on va faire une pause.
4: Ouais.
0: Je vais poser la quatrième.
4: Non, passe à la cinquième, parce que celle-là, on a répondu, c'est bon.
2: Ouais, c'est vrai, on passe à la cinquième.
11: Calme, Rigo.
4: Passe la 5 et mets un peu d'huile.
0: Alors, est-ce que les pays étrangers ont accepté les 35 heures?
2: Non. Bon, vu qu'ils répondent pas, Gérard, sur IRC, il y a l'IA qui dit « J'ai fini ta cassette et joue au jeu, merde ».
0: Ah bah c'est bien.
11: Moi ouais, j'ai même pas pu répondre à la question sur les 35 heures.
0: Et on va se mettre Gigi le Brésilien de Suresnes avec de la glu 3. Je m'épile l'arrêt et on se retrouve juste après.
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0: Et voilà, vous venez d'écouter Gigi le Brésilien de Suresnes avec de la glu 3. J'ai mes piles avec l'arrêt.
13: C'est
0: donc,
13: bien ça.
0: Vous êtes toujours sur Fun Radio, donc il y a toujours Fildar et ben Fildar pour l'instant il est en train de voir quelque chose, je sais pas où.
13: Il va arriver.
0: Au standard, donc 0800 70 5000, c'est bien ça le numéro?
13: Non. 0800 08 5000.
0: 0800. Non, 0803 08 5000.
13: Voilà.
0: Et toujours le 3615 code Fun Radio rubrique direct, Manu qui est à l'arrière.
13: Venez, voilà, je vais lire vos messages.
0: Donc, si c'est des messages bidons, c'est pas la peine.
13: T'inquiète.
0: Ok. Et toujours Rio sur l'internet www.funradio. Et on est combien?
2: Alors, attends, faut que j'attende une seconde. On est 7847 moins 1.
13: 7000. Ah mince.
2: Parce qu'il y en a un qui est entre...
0: 7847.
9: Là, là. Ah ouais, 7000... mais c'est quelqu'un de bien.
2: Ouais, c'est un pote.
9: Ouais.
0: 7847 et je veux que ce soir, on atteigne les 10 000. Rien que pour faire péter l'audimètre à max. Donc, on reprend. Donc, c'est toujours les débats sur les 35 heures. Donc, on va abréger parce que vu que...
4: Ouais, à 2 heures, on passe à l'autre.
0: Ouais, ben, je le sais.
4: Max a dit.
0: Ouais ben je le sais, t'avais qu'à venir avant.
4: Alors vas-y.
0: Avant, on aurait pu faire les 10 questions. Ok. Alors pour quel genre de métier seront acceptées les 35 heures? Et...
11: Ouh là là. Ça c'est le téléphone de quelqu'un, ça va.
0: Non mais c'est pas mal, Fildar. Ouais, Fildar.
13: Attends.
0: Ouais, bah pour l'instant, on n'a pas d'auditeur. On a plus personne.
11: Mais je suis là, Lascar. Je te lâcherai jamais, mon pote GG.
0: T'es qui, toi?
11: Moi, je suis Jean-Hubert.
0: Ouais, ben, toi, tu vas te calmer, d'accord?
11: Ah, bah, moi, j'ai la pêche, Lascar. Y a pas de problème.
0: Ouais, ben, Lascar, moi, je t'emmerde.
11: Bah, c'est gentil, Lascar.
0: Ok.
9: J'ai rien dit.
11: J'ai rien dit.
0: Non, mais moi, arrêtez de me prendre la tête.
7: Ok, d'accord.
0: Hein?
7: Ok, pas de problème.
0: Alors, pour quel genre de métier seront acceptées les 35 heures? Donc, pour toi
7: Pour les métiers de journaliste, des boueurs.
0: Ouais. Non, mais attends, attends. Déjà, les éboueurs, ils font pas 35 heures. Hein. Parce qu'ils ils commencent, par
7: non,
0: exemple...
7: Y en a aussi, hein.
0: Non, pas tous. Hein.
7: Si,
0: pas
7: si.
0: Tous. Non,
7: pas
0: non,
7: tous,
0: non,
7: pas
0: non,
7: tous,
0: non.
7: Mais il y en a certains, quand même.
0: Non, pas tous. Tony, tu fermes ta gueule.
7: Quoi?
1: Il n'y a pas de Tony, Gérard.
7: Ça va pas, Gérard?
6: Il n'y a pas de Tony, là,
7: y
6: ce soir.
7: Il n'y a pas de Tony.
0: Oh!
7: Il n'y a pas d'habituel.
0: Ouais, non, il n'y a pas d'habituel, on verra. Donc, moi, je te dis, Jean-Hubert...
7: Jean-Hubert, pas Jean-Gueur. Jean-Hubert.
0: Ouais, ben, moi, je te dis, les éboueurs ne font pas les 35 heures.
7: C'est
0: faux.
7: Ils ne font pas les 35 heures.
0: Non, parce que...
7: Bon, ben, d'accord, ben, je te crois.
0: Ils commencent à 5 heures du matin. Oui. À 8 heures, ils sont dans leur lit.
7: À 8 heures, c'est quoi, du matin ou du soir?
0: Non, du matin.
7: Oui.
0: Hein, ils sont couchés. T'es d'accord avec moi?
7: Okay.
0: Jusque-là. Après, ils reprennent sur un coup de 17 heures.
7: Oui.
0: Hein, mm-hmm. Et ils finissent à 20h, 21h.
6: Okay.
0: Donc, ça fait combien d'heures en tout?
7: Ouais, ça doit bien faire 35 heures.
6: Ouais, vers les 35, non?
0: Non, parce que faut dire une chose que certaines villes, t'en vois pas beaucoup. Hein.
7: C'est vrai, il y a des villes, c'est un peu crade quand même.
6: Ouais, c'est
7: ça
6: clair.
7: Se sent bien.
0: Donc,
2: Gérard, sur IRC, il y a Yankee qui dit que les animateurs de débats pourris, ils font pas 39 heures.
9: Il y a aussi Bocal qui dit sur le Minitel que les éboueurs, ils travaillent 35 heures devant la baraque à GG.
0: Alors Manu, tu fais une chose, tu vas me remonter le clavier.
1: Bocal, c'est pas gentil.
0: Non, mais tu me remontes le truc avant que ça soit moi.
1: Ça y est.
0: Et je veux plus entendre parler du Minitel. Donc
1: d'accord.
0: Le Minitel, ça sert à rien. Donc IRC, la question c'était.
2: Il y a Lagafou qui me demande de regarder mon mail parce qu'il voulait connaître une bonne zik techno, je sais pas quoi.
0: Bon, la musique techno, peut-être qu'on en aura.
4: André, excuse-moi, André est parti, on accueille Force Ouvrière à la place, bonsoir.
7: Oui, bonsoir.
6: Bonsoir.
7: Bonsoir.
0: Eva.
7: Mon pote.
6: Alors, en fait, il fallait que je cherche les métiers de ceux qui acceptaient les 35 heures, c'est ça?
0: Pour quel métier? Pour quel genre de métier seront acceptés les 35 heures? Je vais vous dire une chose, c'est pas parce que je suis arrivé à la bourre, mais il faudrait peut-être qu'on active parce que dans moins de deux minutes, je change.
7: Oui, alors papa,
0: alors vous acceptez? Vous répondez vite fait.
6: Ouais, on répond alors.
0: Ceux qui n'ont rien à dire, vous fermez vos gueules.
7: T'es aussi con que tes pieds.
0: Alors va te faire enculer.
7: Oh, ça c'est pas gentil ce qu'il a dit lui.
6: C'est clair.
7: C'est pas gentil.
0: Eva l'aiguillère.
6: Oui, l'aiguillère s'il te plaît. Et en fait je pense qu'il y a les ouvriers, donc genre les fabricants, genre ceux qui font les escaliers, les pantalons et tout. T'as les docteurs, à mon avis, ils font 35 heures. Les éboueurs, ouais, je suis d'accord, ouais.
0: Mmh.
6: Puis non, c'est vrai que les animateurs, ils font pas leurs 35 heures, à mon avis.
0: Non, mais pour quel genre de... Tu me la dégages.
14: Oui. Moi, je pense que ce sera les professions libérales.
0: C'est-à-dire?
14: Comme les buralistes, les vendeurs de journaux, les grossistes en cigarettes. J'ai pas de marque. Hein.
7: Les dealers aussi.
14: Les dealers.
0: Attendez.
14: Oui.
0: Les mecs, vous fermez vos gueules maintenant. Parce que sinon, moi, je vais conclure et j'attaque le deuxième débat dans moins de deux minutes.
7: Pas de problème.
0: Pas de problème, Tony, hein?
7: C'est pas Tony. Mais Gérard, c'est pas Tony, là, c'est Jean-Hubert.
14: Continue, Gérard. Je continue, il y a les caissières, les professeurs d'auto-école, les gens qui vendent des trucs sur le marché, les gens qui balayent dans la rue, mais ça on en a parlé tout à l'heure, les pilotes d'avion.
0: Non mais
14: aussi les DJs.
0: Attends, c'est qui là?
14: C'est Pâté en croûte.
0: Pâté en croûte. Tu fermes ta gueule toi quand je parle?
7: Oh là là.
14: Je t'écoute, Gérard.
0: Hein. Donc, pour quel genre de métier seront acceptés les 35 heures? Donc, tu précises des jobs. Mais pourquoi tu parles pas des chauffeurs routiers, tout ça, les ambulanciers?
14: Ça les concerne pas. Ils bossent déjà 55 heures par semaine. On va pas les faire bosser 34 heures en plus. Hein.
0: Non, mais attends. Est-ce que tu penses qu'eux, ils font 35 heures?
14: Mais non, ils font pas 35 heures.
0: Non, ils feront pas 35 heures. Attends 5 minutes derrière, s'il te plaît, celui qui parle.
11: Oui.
0: Est-ce que tu penses que les ambulanciers font 35 heures?
14: Mais non plus, ils font non pas plus. 35 heures.
0: Est-ce que les chauffeurs de taxi font 35 heures?
14: Mais non.
0: Non. Est-ce que les animateurs font 35 heures?
14: Oh bah non, loin de là.
0: Bon, bah alors. Donc, dans ces cas-là, je me demande pourquoi. Donc, je reviens là. On aurait pu la mettre avec la 3. Mm-hmm. Pourquoi que le gouvernement a voté les 35 heures?
14: Pour faire chier, justement, ceux qui font pas 35 heures.
0: Mais oui, mais si les patrons veulent pas que les employés passent les 35 heures, donc, est-ce qu'ils seront payés plus cher ou moins cher?
14: Les patrons?
0: Non, les employés.
14: Mais ça dépend ce qu'ils font.
0: Ouais, mais attends, tu prends un chauffeur routier Non, mais attendez.
11: Ouais.
0: Est-ce qu'un chauffeur routier, lui, par exemple, il part du dimanche soir.
14: Il part d'où?
0: De
4: Bordeaux, disons Bordeaux.
0: Bon, de Bordeaux.
14: Il part de Bordeaux un dimanche soir à quelle heure?
4: Non, pas Bordeaux, Nantes. Nantes, c'est mieux.
0: Nantes, tiens, de Troyes. Rien que pour faire chier.
4: Bah, ok, si tu veux.
11: Allez.
0: Il part de Troyes.
14: Il part de Troyes?
0: Non, ils partent de Troyes.
14: Ah d'accord, ils sont trois.
0: Non, ils partent de Troyes, la ville de Troyes.
11: Ah, ils partent tous les trois.
0: Là où il y a les andouillettes.
14: D'accord.
0: Donc,
14: j'ai compris.
4: Tiens, non.
0: Ils partent de là-bas.
14: Ouais.
0: Ils ont un truc en urgence à livrer en moins de 24 heures.
14: Un piano, par exemple.
0: Voilà, sur la région parisienne.
14: Mais où?
0: Sur la région parisienne, je te dirais pas où. Est-ce que...
14: Non, on précise.
4: Rue de Convention. Mais moi... Rue de Convention.
14: Rue
4: de la Convention.
0: D'accord, rue de la Convention, admettons. On va prendre cette rue-là, comme c'est Fildar qui le dit.
14: Donc... quel arrondissement?
0: Bon, t'as de te foutre de ma gueule ou sinon tu dégages?
14: C'est bien de préciser.
0: Non, mais attends, t'es en train de te foutre de ma gueule
4: ou quoi, là?
11: Ouais.
14: Bah vas-y, explique, t'arrives à quelle heure?
4: Allez, dégage.
0: Hop,
4: allez.
0: Bonne nuit, pâté en croûte.
11: Mais non, mais Gérard, ça se fait pas.
4: À la place de pâté en croûte, on accueille Stéphanie Roger, bonsoir.
11: Direct.
0: Stéphanie.
15: Oui, bonjour.
0: Salut.
11: Salut, Steph.
15: Salut.
16: Salut, Steph.
15: Salut.
11: Salut, Hugo.
0: Bon, pour finir, parce que...
11: Salut, Fildar.
0: Salut. Oh, ça y est.
11: Salut, GG.
0: Ta gueule.
11: Oh, bah attends, je te dis bonsoir.
0: Tu fermes ta gueule. Vous avez fermé vos gueules un peu.
11: Voilà, t'écoutes Gérard. Oui, maître.
0: Bon, de manière,
16: Gérard,
0: dans une minute, on arrête.
16: Sur ouais. Yasté, il y a Isti qui te dit que, en fait, qu'est-ce qu'on fait avec la parité? Parce qu'en fait, ça fait 17,5 heures pour les femmes et 17,5 heures pour les hommes.
11: Oh, mais ouais, non. Les filles, elles en branlent pas, c'est connu.
16: Parce que lui, il préfère regarder ses cassettes du Big Bill plutôt que d'écouter le débat si tu comprends pas, quoi.
0: Non mais attends, parce qu'il y a des trucs qu'il faut bien se mettre dans une chose, dans sa tête, c'est que le gouvernement a voté les 35 heures, pourquoi? On n'en sait rien. Pour qu'il y ait moins de chômage. Mais à l'heure actuelle, il y a plus de chômage qu'autre chose. Parce que tu vas pas me dire qu'un chauffeur routier fera 35 heures, c'est faux. Ça regarde.
4: Il en fait bien moins.
0: Hein? Tu rigoles? Non, c'est toi qui viens de parler.
4: Non,
0: c'est toi parce qu'il est en train de chercher... Et il dit rien. Alors c'est toi qui viens de parler. Les chauffeurs routiers. Les chauffeurs routiers, eux, ils font plus de 35 heures.
4: C'est faux.
9: Mais toutes les combien aussi?
0: Non mais attends, ils partent le dimanche.
9: Ouais.
0: Hein, et ils rentrent un jour sur deux chez eux. Mm-hmm. Et Tana qui partent.
9: Eh ben, ça plus fait loin. 20 heures ça par semaine.
0: Oui, 20 heures par semaine.
4: Gérard, mais je voulais te demander, attends, si le mec il met 35 heures pour amener une baguette de pain, elle va être pourrie, la baguette.
0: Non, mais attends, on ne parle pas des boulangers.
4: Non, mais les routiers qui mettent le pain.
0: Non, j'ai jamais vu des smirmes de pain. Non, j'ai jamais vu des smirmes qui lèveraient le pain. Et puis, toi, tu fumes la moquette, toi, t'es comme la gaffe, hein. Enfin bref, passons.
4: Une dernière question quand même.
11: Parce que moi je vais te faire un petit truc, Goldo. J'ai pas répondu,
0: je crois que...
11: Vas-y, réponds. Alors c'est Farce Ouvrière, je peux répondre?
0: Ouais, Goldo.
4: Non, Farce Ouvrière.
11: Pas du tout, tu reconnais pas la voix, c'est pas... Non. Donc les professions, alors moi j'ai réfléchi un petit peu. Vous parliez des éboueurs, je suis pas du tout d'accord.
0: Par contre, non mais tous les métiers. Non mais on parle pas des éboueurs. On parle de tous les métiers en général.
17: Justement, je vais étayer.
0: Bon, attends, 5 minutes. Il y a une question IRC.
16: Il y en a plein et comme Shkoumoun il va aller se coucher, je vais lire sa question. Il voulait savoir si les prostituées elles vont sucer 35 heures maintenant.
17: Pour le même prix, hein, faut préciser.
16: Ouais, pour le même prix.
0: En euros.
16: En euros ou en France, c'est pareil, c'est le même prix.
17: Bah non.
0: Putain, mais arrêtez de parler d'euros.
9: C'est vrai, merde.
0: Putain, mais éteins ton micro et fais ton boulot, là. Il y a des lignes qui sonnent. Prends-moi des gens pour le deuxième débat.
17: Ouais.
9: C'est fait.
0: Putain.
9: C'est fait.
0: Ouais, c'est fait.
4: Non, mais regarde.
0: C'est qui pour le deuxième débat?
4: Bah, j'ai pas les noms, mais j'ai les numéros, regarde.
0: Ah ouais, fais voir.
4: Je rappelle tout ça.
0: Non, fais voir.
4: On fait le débat, allez.
0: Ouais, je te préviens, gare. Si ça va mal, le deuxième débat, il fait comme le premier, on arrête à la septième.
17: Ouais, Gérard, tu peux répéter la question?
0: Non.
17: Oh, le rio.
0: Comment se passe une journée de 35 heures?
17: Ouais, Gérard, tu peux répéter la question?
16: Allez, hop. 35 heures, Gérard, faudrait peut-être faire la conclusion, là, en fait.
0: Allez, hop, terminé, on fait conclusion. Non, les 35 heures, on les reprend un peu plus tard, parce que là, vous me faites chier.
17: On les fera dans 35 heures, un truc comme ça.
0: Ouais, toi, tu fermes ta gueule.
17: Pas de problème, mon pote GG.
0: Toi, tu fermes ta gueule, parce que là, vous me faites chier.
17: Bah, on est gentil avec toi.
0: Mais prenez-moi les habituels, allez-y. Bravo.
17: Bravo, Fulda. Faut pas prendre les habituels, Gérard.
0: Bravo. Bravo.
9: C'est très bien qu'il n'y ait aucun habituel.
0: Non, presque pas.
17: Attends, Tony, tu l'as viré tout de suite et il a pas fait
0: deux mots. C'est ça. Conclusion.
9: On fait la conclusion, les auditeurs.
17: Allez, conclusion. Bon, c'est Sartre ouvrière.
0: Ouais, vas-y.
17: Ouais, Gérard, tu peux répéter la question?
0: Non.
17: Alors, conclusion. Donc, je te disais, moi, je trouve que pour un gars qui fait deux pauvres heures d'émission par semaine, je te trouve gonflé de faire un débat sur les 35 heures. Et voilà, je vois pas trop ce que tu connais aux 35 heures, à part 35 heures de foncé ou de tease, je vois pas trop.
0: Mais sinon, alors toi, bien. Tu vas te faire enculer, toi, espèce de sale pédé. Au revoir. Merci.
17: Ouais, Jean.
0: Ouais.
17: C'est moi.
18: Direct.
17: Jean Hubert. Donc ouais, pour un mec qui a 35 heures de retard, je trouve que aussi faut être un peu grande gueule pour parler d'un débat de 35 heures. Parce que c'est clair que tu bosses une heure par semaine ou deux. Et donc je trouve que tu devrais continuer de t'excuser auprès de tous les auditeurs jusqu'à 4h du mat.
0: C'est ça, t'as raison.
9: Moi non plus, je suis pas d'accord.
0: Là, tu vas te faire foutre.
17: Quoi, t'es pas d'accord?
9: Non, je
17: te kiffe, Manu.
9: Merci.
0: Ouais, d'accord. On t'a à peine reconnu, toi.
9: Et il y a quand même Stéphanie Roger.
0: Ouais, et Stéphanie?
18: Ouais, alors moi je trouve que quand même, j'ai pu remarquer que t'étais quand même vachement calé en politique. Hein, je suis quand même pas mal impressionnée. Hein, tu connais vachement de trucs sur les 35 heures. Donc c'était intéressant. Non, bien.
0: Non, mais ce qu'il y a, je suis pas calé en politique. C'est qu'en ce moment, ils n'arrêtent pas d'en parler. Ils nous parlent des 35 heures sans arrêt. Ils nous gonflent.
18: Mais maintenant, va
0: essayer de... par exemple, moi, je demande, est-ce que le gouvernement va trouver du boulot pour un jeune de plus de 25 ans? Non.
18: Bah ouais, c'est clair, mais...
0: Ils trouveront pas.
18: Bah ouais.
17: Bon, Gérard, toujours d'accord pour le...
0: Ta gueule, toi, derrière.
18: Mais je trouve que t'es quand même pessimiste, hein. Il y en a quand même quelques-uns qui arrivent à trouver un petit peu de boulot, quoi.
0: Ouais, non, mais attends, mais faut se dire une chose, c'est que le gouvernement, c'est eux qui l'ont voté, c'est pas nous.
17: C'est
0: faux
17: ce que tu dis.
0: Ta gueule, à toi, c'est faux, là, tu vas te faire enculer, toi, tu me fermes ta gueule, maintenant. Ok. Toi, tu fermes ta gueule aussi, Manu.
4: J'ai rien dit.
0: Maintenant, vous arrêtez. Vous allez pas me faire chier pour le deuxième débat. Parce que sinon, je vous éclate.
9: Pas de problème.
0: Ok.
9: D'accord.
0: Alors maintenant, c'est le gouvernement qui a choisi ça. Ouais. Maintenant, le gouvernement, il fait ce qu'il veut. Maintenant, c'est qu'ils se plaignent pas que s'ils ont pas, même pour les étudiants, c'est malheureux à dire. Même si les étudiants, ils ont pas assez de professeurs pour réussir leurs études, c'est à cause d'eux. Ouais. C'est à cause du gouvernement, parce que c'est le gouvernement qui pousse à merde.
18: Par contre, je peux te poser une question. Est-ce que les enseignants vont faire 35 heures, à ton avis?
0: La question, je te renvoie à la balle. Pourquoi que le gouvernement a voté les 35 heures? Est-ce que tu crois que les enseignants vont faire 35 heures? Moi, je te dis non. Pourquoi que le gouvernement a voté les 35 heures? Pourquoi qu'il nous les a pas laissés à 39 heures?
4: C'est vrai.
18: Bah ouais, non, c'est vrai, on peut se poser la question, hein.
0: Donc, Donc, alors pourquoi ? Donc, maintenant, c'est au gouvernement de voir ce qu'il a à faire.
19: C'est ce que tu dis.
0: Ouais, hey, tu me les vires là. Parce que là, j'en ai ras-le-bol. Et toi, tu vas mettre les bidules là,
9: y a
0: parce
9: rien.
0: Que tu m'énerves.
9: Y a rien.
0: Donc, moi je peux dire une chose, que c'est de la faute du gouvernement.
1: C'est faux.
18: Ouais, mais ils abusent de la bière, à mon avis. Hein.
0: Bon, Stéphanie.
18: Oui, non, je te dis, ouais.
0: Non, parce que non, mais pour l'instant, à mon avis, c'est quelqu'un qui s'amuse à passer sur toi. Donc moi, je peux.
9: Merde, on kiffe tous.
0: Je réponds à ta question. Donc c'est de la faute du gouvernement, c'est pas de notre faute.
18: Ouais,
0: c'est tout.
18: Ouais.
0: Nous, c'est vrai que tout le monde a voté. Maintenant, on l'a. On a ce gouvernement là. On va en chier.
18: Hein.
0: On va en chier pendant 5 ans.
16: Coupe-le.
0: Donc voilà.
18: Ouais, non, c'est dur.
0: Et maintenant, pour ce qui est des 35 heures, maintenant, ça va être dur, parce que maintenant, tout le monde va avoir du mal à s'habituer aux 35 heures. Même l'EDF, tu vois, l'EDF...
1: GDF aussi, GDF.
0: EDF, GDF, c'est pareil. Alors, merci pour celui qui me le dit. Donc, eux, c'est pareil, ils en ont marre, parce que faire 35 heures, ça leur fait travailler que 5 jours dans la semaine.
1: Les acteurs,
18: mais Gégé, si EDF, GDF travaillent que 35 heures, nous, on fera comment pour avoir de la lumière, de l'électricité?
0: Non, mais attends, mais le problème, il est...
16: Oh là là.
0: Non, mais attends, je lui réponds, je vais répondre à sa question, quand même.
9: Oh non.
0: C'est comment qu'on va avoir du courant? Bon, ben, ils nous le branchent et c'est tout.
18: Ah oui.
0: Mais ils travaillent le lundi, le mardi, le mercredi, le jeudi et le vendredi. C'est tout.
9: Bon,
0: ça fait 5 jours. Mais sur 5 jours, alors tu fais pour atteindre 5 fois 7.
1: 42, 42.
0: 7 fois
1: 42.
18: 52, oui.
0: Non, 6 fois 5, 30.
16: Gérard, comme tu sais pas compter sur l'IRC, on me dit qu'il faudrait mieux que tu fasses ta conclusion, quoi. Ça sert à rien d'essayer de compter.
0: Ouais, moi, je les emmerde sur l'IRC maintenant. Donc, voilà, donc je pense que j'ai pu te répondre à ta question.
18: Ouais,
1: super.
18: Complètement, ouais.
0: Mais c'est bête parce que il y avait d'autres questions, mais.
1: On leur fera le débat, de toute façon, les 35 heures, c'est pas encore passé. Hein.
16: Bah ouais.
0: Comment c'est pas encore passé, les 35 heures? S'ils sont passés.
1: Ah bon?
0: Non, mais maintenant, tout le monde a voté pour les 35 heures. Maintenant, on fait 35 heures.
1: Merde.
0: Rigo, une conclusion sur l'IRC à part.
16: Alors, il y en a plein. Alors, il y a Perfouras qui dit à RIP qu'officiellement, il ne peut pas faire rentrer de gens, mais pour cette fois, ça sera bon si c'est l'IA ou si c'est Catel. Je ne vois pas trop de quoi il parle. Et il y a Turpentine qui te dit connard de Gérard, ton débat, il a ni queue ni tête comme toi.
0: Eh ben moi, je l'emmerde, elle. Parce qu'elle commence à me casser
1: les noix.
0: Couilles.
1: Les noix.
0: Oui.
1: Les noix.
0: Elle commence à me casser les couilles. Alors, au deuxième débat, je ne veux pas t'entendre pour ta conclusion. On était combien pour finir?
16: Alors là, on a dépassé les 8000. Contrairement à ce que Arnett me dit, parce que lui, il est sur un autre serveur, et il me dit que chez lui, il n'y a personne, je ne sais pas pourquoi. On est 8240.
0: Manu, s'il te plaît, tu arrêtes de couper le micro à Rigaud. Ça ne sert à rien. T'as rien touché, mon cul.
20: J'ai rien touché.
0: Alors, tu laisses Rigo parler, s'il te plaît, merci.
16: Donc, on est 8428.
0: Mmh.
16: Vas-y, note.
0: 8428.
1: En euros.
16: Et normalement, d'après ce qu'on m'a dit, il devrait y avoir encore plus de monde parce que...
1: Il y a un quart de Suédoise qui arrive à 2h30 sur Internet, il paraît.
0: Maman dans ta gueule, toi.
1: Deux quarts de belge.
0: Donc le débat sur les 35 heures, on va les refaire. On va les refaire, mais c'est pas grave. Grâce à Fildar et Manu. Alors celui que...
19: Voilà.
0: J'ai compris.
16: Sinon, il y a Fesse de Babouin qui dit que les 35 heures, c'est comme tes débats, c'est une aberration.
0: Ouais, ben lui, il va se faire foutre, lui, parce que son numéro, il est déjà transmis au commissariat de Sirène, alors qu'il fasse gaffe à sa gueule.
1: Alors, le deuxième débat, ça porte sur quoi, Gérard?
0: Ça portera sur les collections. Alors, la première question qu'on va poser, c'est que peut-on collectionner de valable ou autre? Et on s'écoute les fonctionnaires de ce branle avec « Viens me raboter les parois anales ». Et on se retrouve tout de suite après.

0: quand je te vois.
1: Elle plisser des yeux.
2: Elle va tomber.
1: Je réfléchis, toi, là.
0: Non, non, je t'écoute, je te regarde.
1: Non, non, mais tu plisses des yeux, je te voyais.
2: Ce qu'il dit. Bah, le cogite.
0: Non, je réfléchissais où c'était l'emplacement où il est allé voir son film.
1: D'accord, c'était
0: Cyberling,
1: New York.
0: Ah oui.
1: NY. D'accord. Gérard et Sandy, le matin entre 6h et 9h pour les conseils. Écoutez plutôt, ça vaut le coup avec Sébastien. Merci.
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1: 7h38, bon réveil, merci d'avoir choisi Fun Radio. C'est les conseils de Gérard et Sandy. Donc GG et Sandy, je vous laisse. Bonjour à tous.
4: Hello, bonjour à tous. Good morning. You are you. Oh, quand tu veux là-bas, tu travailles. Tu travailles quand tu veux, hein. Donc on va accueillir. On accueille Sébastien, bonjour.
1: Sébastien.
5: Allô.
4: Allô.
5: Allô, c'est Sébastien.
4: Ouais, bon, excuse-moi d'avoir écorché.
0: Bonjour
4: ton nom.
0: Sébastien.
5: Ah ben bonjour Sandy, bonjour Gégé, ça va?
4: Ça va.
0: Oui, ça va, okay. Très bien.
5: Je vous passe un petit coup de fil parce que j'ai un souci. Je dois faire un déplacement professionnel aux États-Unis bientôt et le problème c'est que je parle pas un mot d'anglais.
4: Mmh.
5: Je suis hyper mal.
4: Ouais.
5: Parce que bon, j'ai un peu arrêté les cours assez tôt, quoi. Et voilà.
1: Quelle est ta question? Faut qu'on fasse.
5: Alors moi, je voudrais savoir si vous pouviez là, je sais pas, me balancer les mots les plus usuels là, comme ça tout de suite.
0: Bah déjà, ce qu'il faut que tu fasses, c'est déjà la formule de politesse, c'est-à-dire thank you qui veut dire merci.
5: Thank you.
0: Non, thank you, mais ça, okay. Ça se dit thank you.
5: Ok.
0: Excuse me, c'est excusez-moi.
5: D'accord.
0: Hello, c'est bonjour.
5: Mmh.
0: Good night, c'est bonne nuit. Good evening, c'est bonsoir.
5: Ouais, ok, ouais.
0: Et good morning, c'est ça, c'est pour le matin.
5: Good morning.
4: Mmh. Okay. Et good afternoon,
0: c'est pour l'après-midi.
5: D'accord. Good.
4: Good.
5: Ouais.
4: Afternoon. Afternoon.
5: Good comment?
4: Aftermoon. C'est l'après-midi.
5: Bon.
4: Et après, t'as you are you.
5: Ouais.
4: Donc ça veut dire comment allez-vous?
5: You are you.
4: Ouais.
5: Ouais.
4: Bon, il y a un autre monde ici. Il y a Vas-sur-Nam.
5: Vas-sur.
4: What?
5: Vas-sur-Nam.
4: Your man.
0: C'est what's your name?
5: What? Et ça veut dire quoi?
4: Ça veut dire quel est ton nom?
5: D'accord.
4: J'en pisse de rire.
5: Et le problème, si vous voulez, c'est que je vais arriver là-bas. Bon, j'y vais en avion.
4: Ouais.
5: Et alors, bon, les premiers trucs, si vous voulez, que je vais avoir, c'est, tu vois, trouver un taxi, aller à l'hôtel. Que vous avez des, enfin, je sais pas, il y a des phrases toutes faites pour tout ça.
1: Ah, ça, c'est une bonne question, ça. Est-ce qu'effectivement, Sandy et Gérard, vous pouvez donner un conseil à notre ami Sébastien? Il arrive à l'aéroport, il est complètement perdu. Quelles sont les phrases qu'il faut dire type pour demander l'hôtel, et etc.
0: Bah, moi, ce que je peux te conseiller, c'est la phrase « could you show me to the station ?»
5: Alors, « could you ?»
0: Could you show?
1: Ouais, okay, ensuite, ouais. Parce qu'on a encore du monde derrière, vite.
0: The station.
5: Ok.
1: Yeah, et Gérard?
0: Et ça, c'est pour demander la station de métro.
1: D'accord.
0: Ou...
1: Ouais, d'accord. Gérard, pour l'hôtel, quelles sont les phrases types?
4: Ben, les phrases types, c'est comme en français, ça se dit hôtel, c'est tout. Même le taxi. On a épluché le.
1: Hôtel. Tu dis hôtel et c'est bon, on t'emmène à l'hôtel, tu dis taxi, on t'emmène au taxi.
4: Voilà. De toute manière.
5: Faut pas se tromper alors.
4: Ben non. Alors, si tu veux demander un dîner, tu fais.
5: Ouais.
4: What is
1: devant ton micro?
4: What is you yafta instant dîner?
5: Ah ouais. Non, mais ça c'est si je m'adresse à un Nord-Africain.
4: Non, c'est pas un Noir.
1: Non, plutôt un Chinois. Plutôt
5: un Chinois. D'accord.
1: Voilà, Sébastien, on va te laisser. On te souhaite une bonne journée.
5: Merci énormément. Hein.
1: Merci à toi et puis bon voyage alors.
5: Hein. Ouais, merci.
1: Et puis à mon avis, tu vas revenir très vite avec l'anglais qu'ils t'ont donné.
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0: Bonne radio, rubrique directe. Par contre, Olivier, une seule chose que je vais te demander.
1: Vas-y.
0: Questions Minitel, si c'est des questions bidons,
1: ce n'est pas la panique. Sur Minitel, il y a zéro connecté.
0: Ok. Ben, c'est
1: parce
0: pas
1: que
0: mal,
1: tu t'en parles jamais, et puis voilà, et puis les gens...
0: Ben, c'est bien, dans ces cas-là, on le ferme, comme ça.
1: Ça serait bien qu'il y en ait, ça vaut-tu prêt?
0: Voilà, ben, dans ces cas-là, tu le fermes.
1: Parce que c'est assez chiant à
0: écouter. Donc, deuxième débat, ça part sur les permis de conduire. On va accueillir Tagada, bonsoir. Tagada!
2: Salut, ma grande.
0: Ouais, je suis pas ta grande, d'accord. Christophe.
2: Oui, salut, toi.
0: Bon, tu commences déjà à dire à Tagada qui reste poli.
3: Tagada reste poli.
1: Tagada.
2: Oui.
0: Non, mais Manu, si c'est pour déconner, là, tous les deux, c'est pas la peine.
3: On a rien fait, là.
2: Hein? Moi,
3: je lui dis de rester poli. Tagada, calme-toi, tu dégages.
0: Non, mais c'est au téléphone, ok. Fildar, si t'es pas content, tu vas faire ta caca.
1: Tu passes pas tes coups de téléphone, Fildar.
0: Ok. Coyote.
3: On y va, là.
0: Coyote.
4: Bonsoir.
0: Foufi.
5: Bonsoir.
0: Claire.
6: Oui, bonsoir Olivier, belle
0: voix. Yoko pour finir.
7: Ouais, salut GG, salut tout le monde.
0: Bonsoir. Bon, donc première question. Avez-vous déjà passé votre permis?
7: Oui. Ah.
0: Donc, Tagada.
4: Tu peux poser la question?
0: Non, alors Tagada, tu vas déjà voir Manu au standard.
3: Gérard, t'énerve pas tout de suite.
0: Tu vas déjà voir Manu au standard, t'as très bien
3: non,
0: compris.
3: Non, on ne vire pas les gens toutes les 5 minutes. Attends. Sérieusement, Gérard.
1: Tu te calmes.
0: Non, mais attends. Non, Olivier, non. C'est pas la peine de faire ta voix d'animateur télé, d'accord? C'est toi qui commandes, ok? Sinon, tu l'as dégagé. Alors, tu dégages, Fildar, tu reprends sa place.
3: T'as pas fait longtemps.
1: Non, je suis pas d'accord.
0: Fildar. Olivier, tu dégages.
1: Il y a 5 connectés maintenant.
0: Non, Olivier, tu dégages. Non. Olivier, tu dégages.
1: Mais j'ai rien fait, Gérard.
0: Olivier, tu dégages.
1: J'ai rien fait, Gérard.
0: Olivier, tu dégages.
4: Bon vieux temps. Comme à la bonne époque.
8: C'est dégueulasse.
3: Viens au standard.
0: Non, pas de standard.
3: Il va chercher des filles.
0: Non, là tu dégages. Bon, Tagada.
4: Oui.
0: Donc je te rappelle pas la question, tu l'as très bien compris.
4: Bah alors là je m'en rappelle plus du tout.
0: Bon, alors je la répète pour la dernière fois. Ouais. Avez-vous déjà passé votre permis?
4: Non.
0: Pourquoi non?
4: Je te réponds.
7: Non mais pourquoi?
9: Pourquoi? Parce qu'il a peut-être pas d'argent, faut réfléchir un peu.
4: J'ai pas assez suissé sur le trottoir, je me suis pas assez fait blé, donc pas de permis.
0: D'accord. Christophe?
10: Le permis quoi, voiture, hors bord?
0: De toute manière, c'est les questions que je vous poserai après. C'est les réponses que je vous donnerai.
7: Mais commence par le commencement, Gérard.
0: Mais non, mais avez-vous passé déjà votre permis?
10: Ouais, mon permis.
7: Oui,
10: mon
7: mais lequel?
0: Non mais justement, c'est là. C'est là la question, lequel? Et moi je vous répondrai derrière lequel. Et vous allez me répondre par lui. Non. Donc Christophe, pour toi.
10: Le permis de trottinette, oui.
0: D'accord. Coyote?
11: Écoute, ouais, en Auvergne, permis de chasse.
0: Ok.
11: Pas bien.
0: Foufi?
9: Moi le permis de Solex.
0: Mm-hmm. Claire?
12: Ouais, moi banalement, permis voiture.
0: Et Yoko?
13: Moi j'ai permis piéton.
0: D'accord. Donc, comme la question, tout le monde attendait. Donc, lequel permis que vous pouvez avoir passé? Donc, tout le monde, il y en a une qui m'a répondu le permis voiture. Donc, automatiquement, le permis voiture, tout le monde le passe.
13: Gérard, c'est quelle lettre, le permis voiture?
0: Permis B. C'est qui veut parler, là?
10: Tagada.
0: Oui.
10: Moi, je voudrais savoir si faut un permis pour aller chez de la loco.
0: Bon, alors, Tagada, tu vas voir Manu au standard, ça t'apprendra.
3: Allez, hop.
9: Non. Éclair.
0: Hop.
9: Oui.
7: T'as déjà passé le permis X?
9: Je suis en train de le passer, là. J'ai des épreuves orales.
0: Mais non, mais... Oh, tous les deux, là, c'est moi qui gère. Manu,
9: tu gères pas, là.
0: Tu mets Tagada.
3: Ah, mais ça y est.
0: Complètement dehors.
3: Ah, ça y est.
0: Tu reprends quelqu'un d'autre. Donc, Christophe.
4: Christophe. Ouais, le permis de tuer, ouais.
0: Non, mais... Je te demande quel permis.
4: Bel permis.
0: Bon, Olivier, s'il te plaît, tu t'écrases quand on pose les questions. Ah ouais. Donc, Christophe.
4: Je suis agent secret 00 quelque chose et le permis de tuer, ouais, je l'ai.
0: Bon, d'accord. Quand tu répondras comme il faut aux questions, toi, tu me feras signe. Hein.
4: Ok, c'est facile.
0: Coyote.
11: Je te dis, c'était le permis de chasse, donc il y avait plusieurs épreuves. La première, c'était canardé de plusieurs perdrix qui courent un peu partout.
4: C'est dégueulasse.
11: Sur la place, tu sais, c'est une place dans un petit village, quoi.
4: C'est dégueulasse.
11: Et j'ai passé un peu toutes les épreuves et j'ai eu mon permis de chasse.
4: C'est dégueulasse.
0: Foufi. Foufi.
9: Oui, alors moi, étant donné que j'ai jamais sucé, j'en ai même passé le permis Célation.
0: De quoi? Répète. Quel permis?
8: Le permis fellation.
0: Ah ouais, pour faire des fellations, non
8: bah,
0: mais...
8: Ouais,
14: mais, non, mais non, mais non, mais non.
0: Eh, Foufi.
14: N'importe quoi, allez.
0: Eh, le permis de fellation, il n'y en a pas besoin. Alors si c'est pour dire des conneries, tu vas dégager vite
8: mais
0: fait,
8: non,
0: toi.
8: Mais écoute, moi...
0: Tu vas dégager vite fait, je te le dis tout de suite.
8: Je pensais qu'il fallait un permis, écoute, je suis désolée, je suis pas censée tout savoir.
0: Eh, tu connais pas le permis A, le permis B,
8: Non,
0: tu connais pas, mais tu connais pas.
8: Écoute, j'ai que 18 ans, je viens de rentrer dans la vie...
0: ah ouais, tu viens de rentrer dans la vie active, non mais attends, tu prends les gens pour des cons, tu les laisses.
8: Écoute, Gérard, je suis jeune, moi, j'ai jamais su ça, mec, c'est pas de ma faute, non?
0: Ah bon, il faut
8: attends, on n'est pas forcé ou obligé de savoir tout, hein.
11: Non mais elle a raison, en plus, si tu suces ton permis, c'est du braconnage.
0: Bon, Claire.
8: Oui.
0: Claire.
8: C'est quoi ta question?
0: Avez-vous passé déjà votre permis, donc lequel? Donc toi, tu m'as répondu le permis B.
8: Ouais. Mais
0: merci pour celui qui s'amuse à faire du tam-tam. Merci. Au moins, comme ça essayera plus vite en gueulant. Donc, Claire, donc toi, t'as déjà passé le permis B.
8: Oui, voilà.
0: Donc, l'équivalent du... par exemple, si je te parle du permis moto, c'est l'équivalent à quoi, maintenant?
8: J'en ai rien à carrer.
0: Non, mais alors, Claire, si t'en as rien à carrer dans ce cas-là, je vois pas pourquoi que je t'ai demandé de participer au deuxième débat.
8: Mais non, c'est pas ça, mais je m'en fous de savoir ce que c'est que le permis moto. Je sais que jusqu'à 125, tu peux l'avoir avec le permis B, et puis c'est tout.
0: Ah, bah voilà.
14: Non.
0: Si.
11: Non.
0: Si, maintenant, depuis le mois de juillet l'année dernière, tu connais rien, depuis le mois de juillet l'année dernière, tu peux passer le permis 125 avec le permis B.
14: Non.
0: Je suis désolé. Attends, tu connais rien. Alors, tu connais rien.
11: C'est scandaleux.
0: Ouais, grosse, toi, tu dégages.
8: Ah si, moi, je suis d'accord avec Gérard.
14: Donne un coup de main.
11: C'est une honte, c'est un scandale.
8: J'ai peut-être dit une bêtise. Eh, Gérard, ils t'ont fait passer un permis à Sun pour que tu viennes sur l'antenne ou pas?
0: Il n'y a pas besoin de permis pour parler devant un micro. Hein,
8: Et il devrait avoir le permis. Tu devrais passer un permis. C'est pas sûr que tu l'aies. Hein.
0: Le permis. Il y en a qui m'ont passé leur permis à aller faire dodo dans leur lit.
8: Tiens, avec Gérard.
0: Yoko.
8: Oui.
0: Non, après la question Minitel. Yoko.
14: D'accord.
8: Oui.
14: Donc il y a con sur le Minitel qui.
0: Je te dis après, tu laisses parler Yoko, s'il te plaît.
14: Excuse-moi.
0: Con, on en a rien à foutre. Donc Yoko.
11: C'est pas Yoko, c'est que.
0: Yoko.
8: Oui, Gérard.
0: Donc, je t'écoute.
14: Il demandait, est-ce que Gérard, t'as le permis de pêche?
0: Bon, est-ce que toi, t'as fini d'ouvrir ta gueule quand je demande à quelqu'un de répondre à
15: Gérard,
0: la question?
15: Gérard.
0: Merci.
15: Gérard, Olivier, en fait, j'ai un problème là. C'est que j'ai une fille à rappeler et Manu veut pas rappeler de fille. Il dit, je veux pas de fille, je veux que des garçons.
11: Oh, Manu.
0: Bonjour, depuis quand c'est vous qui commandez là?
14: Elle s'appelle Gabrielle, il veut pas la rappeler.
0: Vous voulez que j'arrête à 3h?
8: Ouais, que des mecs.
0: Vous voulez... Bon alors, Claire, tu dégages.
11: Claire.
0: Voilà. Bon, donc, Yoko...
11: C'est vrai que t'as ton permis de pêche auto?
0: Qui c'est qui vient de dire ça? Je vous préviens, Christophe, tiens, te calmer parce que tu as dégagé aussi.
11: Mais c'est pas moi.
0: Non, c'est pas toi.
11: Et tu reconnais pas les voix?
0: Yoko?
8: Oui, Gérard.
0: Donc, toi, est-ce que t'as déjà passé ton permis et lequel?
8: Et lequel de permis? Moi, tu dis j'ai permis piéton.
0: Oui, mais t'as quel âge à peu près?
8: J'ai 18 ans.
0: Mmh. Ouais,
14: c'est pas possible.
8: Comment?
0: Mais la ferme, Pilar!
14: Mais je te le dis, moi, c'est pas possible.
8: De passer le permis piéton?
14: Quand t'as 18 ans, tu peux pas passer ton permis piéton, c'est impossible.
8: Non, mais parce que moi,
0: attends, déjà, vois, déjà maintenant.
14: Attends, Yoko, laissez répondre Gérard.
0: Déjà maintenant, à l'heure actuelle, tu peux conduire une voiture accompagnée à partir de 16 ans.
14: N'importe.
0: Bon alors, tu veux qu'on appelle un moniteur d'auto-école,
8: ouais,
0: on appelle Eric.
14: C'est 14 ans.
0: C'est 16 ans.
8: C'est une bonne idée, ça.
0: 16 ans.
8: Ah,
0: à 16 ans maintenant. Attends, ta gueule, toi. Qui dit mieux, 14 ans.
8: 12 ans. Bon, allez.
0: Tu fais pas partie de l'équipe, ok? Maintenant, à l'heure actuelle, c'est 16 ans.
8: Exact.
0: Et voiture accompagnée, derrière un peu le macaron. Je suis désolé.
14: Voiture accompagnée de quoi?
0: Dessus, c'est marqué. Autorisation de conduire accompagnée. Donc, ils sont.
14: Il y a un Gérard avec Sandy qui sont.
0: Bon, alors, toi, tu dégages.
8: Tu dégages
0: avant que je te bute.
11: Il y a menace.
14: Tu prends le débat, Gérard? Merci. Et on accueille Gabriel au passage.
8: Bonjour. Salut, Gabi.
0: Allô?
8: Salut, Gabi. Ça va?
0: Allô?
8: Ouais, ça va. Pour une première fois. Je m'attends à avoir les oreillons compotes, mais...
14: Gérard, elle a un portable.
8: Non, non, bon. Je dis ça à la fin.
13: Hein? Bon.
16: Ouais, je me doute bien.
17: C'est dur, hein.
0: Est-ce que t'as déjà passé un permis?
16: Eh bien, justement, moi, j'hésite. Donc, je vais bien voir, suivant la discussion, ce qui va en sortir, quoi.
0: Non, mais Gabriel.
16: Oui.
0: C'est à toi que je pose la question.
16: Ben, je te réponds.
17: Oh, Gabi.
0: D'accord. Si je te pose lequel permis?
17: Permission de minuit.
0: Ouais, tu t'écrases, toi, s'il te plaît, merci.
16: De sortir. Ben, moi, s'il y avait un permis que je dois passer, c'est d'abord celui de la voiture, ensuite on verra, quoi.
0: D'accord. Si je veux. Ah là, ça va faire rigoler les mecs qu'on a. Question bidon. Question bidon. Qui c'est qui l'a trouvé? C'est monsieur Pildar. Et ça, vous allez applaudir Pildar.
15: Non, non.
0: Si je vous dis, c'est vous qui avez voulu que je pose cette question. Si je vous dis, femme au volant, mort au tournant.
16: Qu'est-ce que t'as dit, répète?
0: Femme au volant.
14: Ça fait rire personne.
0: Si je vous dis, attendez,
14: laissez-le répondre.
0: Attendez, Gabriel, s'il vous plaît.
16: C'est une énorme absurdité, et pour preuve, ça c'est plus de points bonus que vous.
13: Ok,
16: au final, rien que pour les assurances.
13: Eh, Gérard.
14: Elle est fille.
13: Oui, vas-y.
14: Vous entendez Gérard quand il parle?
13: Ouais.
14: Ce serait bien que vous le laissiez répondre ou expliquer la question, parce que vous parlez dessus, on comprend rien, c'est le bordel.
13: Bon, vas-y Gérard.
14: Merci.
0: Donc c'est Fildar et Manu qui ont voulu que je pose cette question. Donc si je vous dis... femme au volant, mort au tournant. Qu'en pensez-vous?
17: On parle pas de Lady Di.
0: Bon alors, toi, tu dégages. Bonne nuit à toi.
14: Il n'y avait pas toi, hein, c'était non, une ligne droite, finalement.
0: C'est même pas la peine d'insister, Manu.
14: Non, mais Manu,
0: tu vas dégager.
14: Mais non, comme quoi le pour
0: Auvergne. Non, mais on n'en a rien à foutre de ça, d'accord?
14: On parle pas du pont de l'Alma, de Dial Fayed, de tout ça, on s'en fout.
15: J'ai pas parlé
0: bon, je sens que dans 4 minutes, j'arrête.
16: Non, Gérard, non. Bon Gérard, est-ce qu'on peut suivre ton débat? Parce que là, il commence vraiment à...
13: On est donc... dans l'ordre avec les petites fiches et les petits noms et tout, dans l'ordre.
0: Donc si je vous dis femme au volant, mort au tournant, qu'en pensez-vous?
16: Gérard au volant, plaque de verglas au tournant.
0: Bon Manu, s'il te plaît, tu me gères ça?
14: Ah oui, Manu, là...
0: Tu gères!
16: Alors?
0: Bon, allez hop.
16: Allô Gérard, je réponds, c'est Fofi. Donc,
0: Olivier, tu dégages. Tu dégages, tu viens de dire n'importe quoi.
14: Putain, Gérard, devant ton micro, merci.
0: Tu viens de dire n'importe quoi, tu dégages, je veux plus te voir dans les studios, toi.
14: Depuis tout à l'heure, je compte les blancs que tu fais, t'en as fait 3 fois plus que Françoise. Hein.
0: Ouais, bon, alors, toi, tu t'écrases. Dans ces cas-là, quand je te demande quelque chose, tu t'es prié de...
15: Ouais, mais là, il a raison quand même, Fildar, 3 fois plus.
0: Donc... Si je vous dis, alors pour la dernière fois, je réponds la question.
14: Non, mais ils ont compris la question. Maintenant, tu demandes à qui tu veux entendre la réponse.
0: Alors, Coyote.
11: Bah écoute, non, je crois que c'est un peu provoque et un peu, on va un peu loin en disant ça. C'est vrai que par contre, les femmes, elles font beaucoup de petits cartons.
0: Voilà. Mmh. Et dans ce cas-là, tu penses pas qu'il y a un peu de la faute des mecs aussi?
14: Non.
11: Oui.
0: Non, mais Manu, s'il te plaît, tu parles plus fort quand je veux répondre. Parle encore plus fort comme ça, je pourrais répondre à Coyote. Allô, ouais, tu te calmes alors, y en a marre!
16: D'accord.
13: J'ai pas compris.
0: Bon, donc, Coyote, il y a quand même un peu aussi de nous.
11: Tout à fait, Gérard.
0: Parce qu'on dit toujours les femmes sont dangereuses au volant, mais faut dire aussi que...
11: Elles sont pas tout à fait dangereuses, elles font des petits cartons, des petites conneries, tu vois, des trucs pas méchants, mais c'est vrai que les hommes, on conduit beaucoup mieux quand même, hein.
0: Ouais, mais
16: c'est
0: on
16: pas
0: est.
16: Vrai.
11: On est intelligent.
16: Ah, si, je suis d'accord avec ta
0: Qui est d'accord avec Coyote?
16: Moi.
0: Flair, vas-y. Il y a combien de temps que t'as ton permis?
16: Moi, il y a 6 ans.
14: C'est pas vrai, c'est pas vrai.
16: Elle ment. Menteuse. Non, c'est vrai en plus. Elle a 18 ans et ça fait 6 ans qu'elle a son permis. Elle l'a passé à 12 ans son permis.
14: Pour qui elle te prend?
0: Non, mais Claire.
16: Attendez,
0: s'il vous plaît.
16: Il a raison parce qu'il y a plus d'accidents matériels avec les femmes, des petits trucs banals sur la voiture. Par contre, les accidents mortels sont pratiquement tous.
11: Non, pas vrai.
13: Mais Gérard, je suis pas d'accord.
0: Claire, tu peux me dire quel âge que t'as?
16: 24,
13: menteuse.
0: 24, tu te fous de moi là?
16: Quoi?
0: Tu te foutrais pas de moi?
16: Bah non.
0: Non.
16: Non,
0: mais tu me.
16: J'ai 24 ans.
0: Ouais, 24 ans, t'as passé ton permis à quel âge?
16: À 12 ans.
0: Ah ouais, à 18 ans. Donc, ça fait 6 ans.
16: Oui, fais-moi. Compte sur tes doigts.
0: Ouais, oui, c'était 6, 14, merci. Hein. T'inquiète pas que je sais compter de tête aussi. Hein.
16: 8 et 8, 14, super.
0: J'ai 8 et 6, 14.
11: 8 et 8, ça fait pas 14, Gérard. Hein.
0: Ouais, c'est bon,
14: Gérard.
16: Non, mais moi, je suis pas d'accord avec
0: toi. Stop, s'il vous plaît, merci.
14: Christophe est parti et on accueille Didier. Il est professeur auto-école.
16: Ah,
14: C'est l'auto-école d'Erlich.
17: Bonsoir. Bonsoir, auto-école d'Erlich.
18: Bonsoir.
17: Didier à l'appareil.
0: Bien sûr, pour préciser
14: les... Pas de pub, putain, mais merde.
0: Pour préciser...

0: dire une chose, voir le nombre de nanas qui se maquillent dans une bagnole à 8h du matin, ouais. Et ben je trouve ça dégueulasse.
1: Mais allez, j'en marre, dégage.
2: Et c'est non, fini par mais... le code de la route, hein, c'est 3 quarts de point.
3: Non, mais ouais. C'est excitant aussi.
0: Mmh, ouais, mais peut-être, c'est peut-être excitant, mais quand t'as un peu rouge et que la nana elle est en train de se mettre du rouge à lèvres et que le feu il passe au vert,
1: tu... Gérard,
0: je suis désolé.
1: Boit,
3: moi, Coyote, ça m'excite, moi.
4: Gérard, moi j'ai une question. Question que je vais te poser. Est-ce que de ta cabine de camion, tu regardais les filles en mini-jupe, tu regardais leurs culottes dans les voitures?
0: Ouais, je vais te dire une chose que dans les camions, en hauteur, tu vois tout ce qui se passe dans les voitures.
4: C'est bien pour ça que je te demande ça.
5: Hein, il n'avait pas besoin de regarder, hein, il avait des posters à poil derrière. Et
0: non. Fildar, s'il te plaît, tu t'écrases avec tes conneries, d'accord?
1: Gérard, merci. Je peux répondre à ta question.
0: C'est qui?
1: Oui. Ouais, donc moi je suis d'accord, c'est vrai que les femmes, c'est des grosses salopes au volant parce qu'elles se coiffent. Elle se maquille et tout, mais il faut dire que les mecs aussi ils se crottent le nez, ils se grattent les couilles.
0: Non, Foufi.
3: Ouais, Coyote, tu peux répondre là?
0: Attends, Coyote. Ouais. Foufi, déjà t'as pas ton permis, donc tu peux pas jacter.
1: Ouais, mais attends, quand je roule en voiture avec quelqu'un qui conduit, je vois, donc. J'observe mieux que quelqu'un qui conduit. Hein.
0: Ah ouais, alors attends.
1: Donné que je fais rien.
0: Attends, tu peux me dire comment t'arrives dans une voiture? À voir ce que le mec il fait dans
3: ouais,
0: un camion.
3: Exactement.
1: Mais pas dans son camion, je te parle dans d'autres voitures.
0: Ah non, mais moi je te parle d'un camion. Ouais. Du haut d'un camion, comment tu peux le voir?
1: C'est pas d'un camion, hein,
0: qu'on parle. Ah bah moi je te parle des deux. Je te parle des deux. Donc,
5: excuse-moi Gérard, il y a un petit truc Minitel sympa. C'est con encore, son Minitel qui dit qu'il certifie bien que Gérard a son permis poids lourd.
0: D'ailleurs, j'en ai dit, c'est question bidon.
1: Donc je disais, on parle des deux. Bon, dans le cas où c'est des voitures, tu peux tout voir. Dans le cas où c'est des camions, tu peux voir quand même le mec en train de se
3: frotter
0: le nez. Non.
1: Bah si tu te retournes.
0: Attends, si tu te retournes, mais d'accord, si tu regardes dans le rétroviseur, mais tu vas pas me dire que tu vois le mec en train de se faire une pipe.
1: Mais qui t'a parlé de pipe? Moi je te pose la question.
0: Comme tu me dis que t'arrives à tout voir d'une voiture, moi je te dis que c'est pas vrai parce que du haut d'un camion, dans une voiture, tu peux pas voir ce que le chauffeur routier fait dans son camion. Bon, okay. D'accord?
1: Ok, d'accord. Est-ce que l'invité mystère pourrait répondre à la question?
0: Non, elle est pas là.
1: Gérard, j'ai une question.
0: Yoko.
1: Oui.
0: Yoko.
1: Tu peux répéter la question, s'il te plaît, Gérard?
0: Non, Yoko, je répète pas la question.
1: Mais s'il te plaît. Bah, c'est femme au tournant, je sais pas quoi, là.
0: Si je vous dis femme au volant, mort au tournant, qu'en pensez-vous? Okay, ouais, ça commence à bien faire que de me faire répéter les questions, hein.
1: Non, mais Gérard, parce qu'en fait, tu vois, c'est pourquoi pas les femmes qui boivent au volant.
0: Ah ouais?
1: C'est les mecs, ça.
0: Ouais, faut dire une chose que vous non plus, vous dites qu'on boit, d'accord, mais vous quand même, vous faites rien pour arranger la situation.
3: Bien joué, Gérard.
5: Je suis d'accord avec Gérard.
0: Parce que les trois quarts du temps qu'on boit, je suis désolé, moi j'ai déjà conduit, hein, et je peux te dire une chose que quand je vois une nana, tu dégages. Tu vas dégager, s'il te plaît, avec ta merde, là.
1: Continue, Gérard, on t'écoute. Non, hein?
0: Moi, je peux vous dire une chose, que quand je vois une nana qui est sur une autoroute à 60 sur la deuxième pile, alors que c'est qu'il n'y a pas de limitation sur une autoroute, et que tu peux pas doubler, que tu lui fais des appels de phare. Attends, Yoko, tu permets, je te réponds à ta question.
1: Ouais,
0: hein? Et qu'on lui fait des appels de phare, on a beau lui klaxonner et qu'elle avance pas, hein? Eh ben, je suis désolé. Pour moi, j'appelle ça une femme dangereuse au volant.
1: Ok. Ben moi, je suis désolé quand je vois des routiers, hein,
0: ouais,
1: qui serrent les petites voitures pour leur faire peur, qui s'amusent, qui les laissent pas passer. Eh ben, je suis désolé. C'est pas pareil.
0: Ouais. Ouais, mais d'accord. Mais alors, attends, c'est qui vient de dire ça? C'est Claire.
1: Soufi.
0: Foufi, ben moi j'ai dit une chose dans ce cas-là. Si vous voulez, quand vous voyez que les routiers vous serrent, c'est parce que vous jouez trop aussi. Parce que vous avez l'air, vous avez l'air tout permis sur une autoroute.
5: Ah, je voulais dire,
0: on dirait des bio au volant.
1: Non, je suis désolé, mais je suis pas d'accord parce que ce qu'ils veulent, c'est regarder toujours les mini-jupes.
0: Mais non, il n'y a pas de. Ce qu'on veut, c'est de regarder les mini-jupes. Moi, je suis désolé.
2: Monsieur Gérard, ici c'est Didier de l'auto-école. Il faut quand même savoir que plus de 60% des accidents sont causés par des routiers qui ne regarde pas la route.
1: Exactement.
0: Non, c'est pas vrai, je suis pas d'accord avec toi, Didier. Je ne suis pas d'accord, Didier. Parce que les trois quarts du temps, c'est les nanas ou des vieux qui sont sur l'autoroute et qui n'avancent pas.
2: Les routiers se pignolent le bambou sévèrement dans la cabine.
0: Non, je suis désolé, c'est faux.
1: C'est faux.
0: Gabriel.
1: Ouais, moi je trouve ça un peu abusif, quoi.
0: Et pourquoi?
1: Parce que, j'ai entendu les femmes sont des salopes,

0: et tout. Bon, ça, y a, mais chacun a sa part, quoi. Enfin, c'est pas une vérité absolue, c'est loin d'être pour aussi, quoi. C'est tout.
1: Non, mais dans ces cas-là, moi, ce que j'arrive pas à comprendre, et ça, celui-là, c'est pas un moniteur d'auto-école pour moi.
0: Ouais. Hein? Exactement.
2: Comment? Mais comment osez-vous parler?
1: Non, faut pas prendre les gens pour des cons, des moniteurs d'auto-école, j'en connais.
3: Gérard.
2: Vous avez une voiture? Attendez, vous avez une voiture?
1: J'ai mon permis depuis 85. Ça fait 13 ans que j'ai conduit des camions, et je sais ce que je dis.
2: Eh ben, vous voulez que je vous dise une chose? Moi, mon cher monsieur, je connais beaucoup de monde, et ben, je peux vous dire que la semaine prochaine, votre permis, vous l'avez plus.
1: Ouais, ben, c'est ça, et ben, dans ces cas-là, je ne l'ai plus. Et ben, vous allez dormir. Bonne nuit.
2: Vous conduisez que des camions.
1: Bonne nuit. Bonne nuit.
2: Alors vous n'en avez pas besoin, moi je vais vous dire, la semaine prochaine vous pouvez vous le carrer dans le...
1: Ouais, dans le cul, et ben moi dans ce cas-là je vous dis bonne nuit.
2: Ouais, au revoir. Trottinette et votre permis benne à ordures.
1: Ouais, ben c'est bien, et ben la benne à ordures elle vous emmerde, alors bonne nuit.
4: Gérard, c'est Coyote, j'ai une question.
1: Pour Didier c'est fini. Coyote.
4: Oui, une question. Si le mec de l'auto-école, quand il va te supprimer le permis, comment tu vas faire après?
1: Mais non, c'est pas un mec d'auto-école, arrête Coyote.
0: Gérard.
1: Oui.
0: Ouais, c'est Gabriel.
1: Oui.
0: Je voudrais simplement rajouter un truc. Bon, moi, j'ai pas mon permis, mais j'entends les gens en parler, quoi. Et apparemment, à propos des assurances, les minettes ont plus de bonus que les mecs, justement, par rapport aux accidents qu'elles ont moins, apparemment.
1: Non, mais attends, Gabriel, je vais te dire une chose, que le bonus, c'est à peu près valable pour tout le monde.
0: Ouais,
1: c'est
0: mais
1: pas
0: les
1: vrai.
0: Minettes ont plus de points,
1: apparemment. Oui, mais ça dépend de laquelle assurance que tu prends. Toi, tu dis c'est pas vrai, tu connais rien, toi.
0: Bah, moi,
1: toi, avec ta voiture poubelle, hein?
0: Hein? Une caca-voiture?
1: Avec sa caca-voiture. Ouais, donc, Gabriel, ça dépend de quelle assurance, laquelle assurance que tu prends. Okay. C'est ta différente assurance, tu peux avoir aussi bien le même bonus que, que le mec.
0: Ok, bon, bah, moi, j'ai entendu
1: ce
0: qu'ils ont
1: fait,
0: là, donc.
1: Oui, mais ça, c'est des ondits. Okay. Ça, avec les ondits, tu sais qu'on va partout.
0: Ouais,
1: ah bon,
0: ouais. Non mais moi je suis pas d'accord parce que
1: Poufi,
0: parce que quand je passe en voiture, je suis désolée, je suis pas d'accord. Quand je passe en voiture, il y a des camions qui passent, et ben ils klaxonnent tout le temps parce qu'ils voient mes cuisses. Alors là, ça m'énerve. Je suis pas d'accord. Je suis désolée.
1: Mais non, mais attends, Poufi, je vais te dire une chose, les trois quarts du temps, si les routiers klaxonnent, c'est pas parce qu'ils voient vos cuisses, on en a rien à foutre de vos cuisses.
0: Ouais,
1: parce qu'ils
0: pètent. Bonjour, c'est tout.
1: Mais dans ces cas-là, moi je peux te dire une chose. Poufi.
3: Non, le dis pas.
1: Poufi, moi je vais te dire une chose.
3: Le dis pas.
1: Est-ce que t'as déjà fait un appel de part à un routier qui t'emmerdait?
0: Comment?
1: Est-ce que le mec avec qui tu conduisais,
0: ouais.
1: Est-ce qu'il a déjà fait un appel de part parce qu'il avançait pas assez vite?
0: Ouais, moi ça m'est arrivé, ouais.
1: Qui?
0: Claire.
1: Ça t'est arrivé?
0: Bah, il n'a pas été plus vite.
1: Hein. Il n'a pas été plus vite. Et tu sais, moi je vais te dire une chose, tu sais ce que ça veut dire de faire des appels de phare?
0: Non.
1: Ça veut dire que t'emmerdes la personne qui est devant toi.
0: Oh,
3: n'importe où, quoi.
1: Ça veut dire, non, ça veut dire tu l'emmerdes, ou si c'est entre routiers, ça veut dire qu'il peut se rabattre et que c'est bon.
0: Gérard.
1: Oui.
0: Gérard. C'est Poufi, je suis pas d'accord, parce que parfois les appels de phare, ça veut dire qu'il y a des flics aux alentours.
1: Oui, bah oui, mais ça en principe, pour prévenir qu'il y a des flics, normalement c'est interdit.
0: Non, c'est autorisé.
1: Donc on va poser la... On va poser la troisième question et on va s'écouter peut-être...
3: Après la question, s'il te plaît.
1: Bon, qui c'est qui veut parler, là?
5: Ludo. Jean-Paul Mitard,
3: après la question.
5: De la Chalapurée sur Yvette.
1: Bon, mais attends, mais c'est quoi, là, tout ce bordel, là?
6: Allô?
3: Qu'est-ce que tu fous, Filda?
6: Allô?
1: Ouais, mais ça commence à bien faire, là.
6: Allô?
5: Monsieur Gérard de Touraine.
6: Oui.
5: Voilà. Je vous appelle parce que, en fait, donc, je fais partie de la gendarmerie de Lâche-la-Purée sur Yvette.
7: Allô, bonjour.
1: Bon, allez, coupe-moi ça.
3: Allez, je sais pas d'où ça vient.
1: Allez, merde. Monsieur, tu le dégages, allez. Allez, hop.
6: Allô.
1: Pilar, envoie-moi le disque.
3: Pose la question, Gérard.
1: Donc, combien vous coûte un permis en stage? Et on s'écoute... Non mais c'est bien. Ouais, on va s'écouter Thierry Crous off Noise. Donc bonsoir à tous, c'est Pildar qui va vous annoncer le titre du disque.
3: Mais non, c'est toi qui l'as fait, Gérard.
1: Oh bah.
3: Alors,
1: Donc Thierry Crous off Noise, c'est ça?
3: Ouais, c'est à peu près ça, c'était Thérapie avec Church of Noise, c'est carrément ça.
1: Ah d'accord, ok, excusez-moi.
0: Merci.
1: Donc on récupère Gabriel.
0: Ouais.
1: Ivan.
8: Ouais, salut.
1: Simon.
9: Oui, bonsoir.
1: Non, mais celui qui s'amuse à mettre les concerts de klaxon, c'est pas la peine, merci. Coyote.
4: Putain, j'ai tous mes poissons qui sont morts, là.
1: Bon, Coyote, tu...
4: Non, non, salut, je suis là.
1: Bon, tu restes
4: bien,
1: calme.
4: Ça va, Gérard, tu vas bien.
1: Ok. Donc, Poupie.
7: Hola.
1: Poupie.
7: Oui. Salut.
1: Donc, Claire.
7: Oui, je suis là.
1: Et Yoko.
8: Toujours là.
1: Donc, alors, la question, je la répète, c'est combien vous coûte un permis en stage? Merci pour celui qui s'amuse à faire la fourmi.
8: Un permis en stage. Tu peux nous expliquer ce que c'est d'abord, un permis en stage?
2: Ouais, Gérard, tu peux préciser ta question,
4: c'est clair.
1: Combien vous coûte un permis en stage?
8: C'est quoi un permis en stage?
1: Bon, c'est quoi?
8: Oui.
1: C'est quoi? Donc, un stage, permis. Quand vous passez votre permis, vous le payez, il y a des stages pour passer un permis.
8: Ouais.
1: Donc, combien ça vous coûte?
8: Ah, combien ça coûte de passer le permis?
1: Voilà.
8: Ah, d'accord.
2: Oui, moi, Gérard, c'est Simon,
1: minutes,
2: oui. Oui.
1: Attendez, 5 minutes, 5 minutes.
4: Non, c'est bon,
2: continue. C'est Simon?
1: Oui.
2: Oui, bah, une petite fellation et puis ça le fait. Hein.
1: Bon, alors, Simon, je crois que ça se voit que t'es de Belgique parce que t'as pas tellement compris la question. Hein.
2: Mais c'est parce que je la reçois avec 2 secondes de décalage, Bicounet.
1: D'accord, je suis pas ton Bicounet. Olivier, s'il te plaît, tu dégages de derrière...
2: De derrière les fesses AGG.
1: Donc, Gabriel?
8: Ouais, bah ça dépend combien de fois tu le rates, quoi.
1: Non mais au départ, tu vas dans une auto-école.
8: Pour le stage?
1: Ouais, pour le stage.
8: Je sais pas. Moi.
1: Combien vous coûte le permis en stage?
8: Environ 2000, un truc comme ça.
1: Bon, hein?
8: 2000?
1: Non, non, mais attendez, moi j'ai une réponse à vous donner.
8: Ah bon?
1: Hein? Ivan?
2: Ouais, bah le permis en tige.
1: Ivan.
2: Tu peux répéter la question, GG?
1: Non, Ivan, dans ce cas-là, tu vas voir Manu.
2: C'est quoi le permis en stage?
1: Mais combien que ton permis, est-ce que tu t'es déjà renseigné dans une auto-école pour savoir combien te coûte un permis? Tu peux le passer en stage ou tu peux le passer content?
2: Mais il stage pas, moi, il est propre, mon permis.
1: Bon, allez hop.
3: Il a pas compris.
1: Non, mais des fois, tu lui répètes ta question, combien coûte un permis en stage.
4: Tu peux répondre.
3: Mais ouais. Des fois, Gérard, tu peux être content quand tu passes ton permis, tu peux être énervé.
1: Mais non, en stage. Tu as des stages à l'heure actuelle dans des auto-écoles pour passer un permis de conduire.
3: Mm-hmm.
1: Tu as une certaine somme.
8: Mm-hmm. Bah oui.
1: Bon, c'est ça que je veux expliquer.
2: Non, mais okay, stage, c'est un mot anglais, stage. C'est quoi stage?
1: C'est qui ça?
8: Non, c'est pas stage.
2: C'est Yvan.
8: Stage.
1: Bon, Yvan va voir Manu. Ça, il va t'expliquer. Rien. Non, mais il va t'expliquer.
3: C'est Gabriel qui a raccroché.
1: Coyote?
4: Oui, bah combien coûte le permis en stage?
1: Mmh.
4: De 2 à 3000 francs maximum. En euros, je te fais une traduction en euros.
1: Non.
3: Oui. Attends, ça peut intéresser les gens.
8: Mais ici, c'est l'Europe, hein. C'est important. Hein.
2: C'est l'Europe, hein. Prépare ta carrière internationale.
4: 500 euros, quoi.
1: D'accord. Ah, ouais. Ok. Foufi.
4: J'ai pas parlé de la dévaluation de la livre sterling. Si
1: non, mais c'est bon, Coyote.
4: On descend à 437 euros maximum, quoi.
2: C'est sûr?
1: Non, mais c'est bon. Coyote.
4: À moins que...
1: Coyote!
4: Ouais.
8: Non, je pense que ça fait trop, là, non?
4: Ça fait un peu trop.
8: Ouais.
1: Bon, Coyote, s'il te plaît, tu te merci.
3: Surtout que Gérard, il savait déjà.
1: Foufi. Ah,
8: okay. Oui, alors moi...
1: T'as pas ton permis, alors?
8: Bon, tu m'écoutes, hein?
1: Ouais.
8: Bon, comme moi, j'ai envie de passer mon permis, je me suis renseignée.
1: Hein?
8: Et donc, je me suis renseignée auprès des entreprises pour faire mon permis de stage. Et donc, j'aurai un stage de 2 semaines... qui va me coûter à peu près dans les 15 000 francs.
1: Non, c'est bon, pour l'instant, celui qui dit allô, tu vas te taire. Foufi, pour l'instant, t'es en train de dire des conneries. Foufi, je vais te dire une chose, qu'un permis, ça te coûtera pas 15 000 francs, t'es une menteuse.
8: Ah bah, donc, je me suis fait arnaquer,
1: non. Ouais, bah, tu t'es fait arnaquer, ça dépend de l'auto-école. Ouais, y a pas de merde. Alors, tu te tais 5 minutes, merci. Claire.
8: Ouais, mais en fait, ce qu'il faudrait, c'est que je signe la convention avant.
1: Claire.
2: Allô.
1: Claire. Claire.
8: Allô, j'ai pas encore.
1: Claire, s'il te plaît.
8: Oui, bah, je t'entends pas du tout, là.
1: Bah, à quoi vous jouez, là?
3: Bah, rien.
1: Claire.
8: Oui.
1: Bah, donc, toi
8: passé, quand je l'ai passé il y a 6 ans, c'est la signée de la convention.
1: Bon, Foufi, tu t'écrases ou tu dégages?
2: Ferme les lèvres.
1: Et toi, celui qui dit ça, tu dégages aussi?
8: Bah, c'est poétique.
2: Et je suis parti.
8: Ferme les lèvres.
1: Claire.
8: Ouais. Je te disais que quand je l'ai passé il y a 6 ans, ça m'avait coûté 2800.
1: Mmh.
8: En tout, j'en avais pour 3005.
4: Et en euros. Ah,
1: voilà. Alors donc.
8: En euros, tu divises par.
1: Donc, attendez, s'il vous plaît. Oui.
2: Manu.
3: Oui. On accueille Gugu.
9: Alain. À la place de Gabriel, t'as raccroché.
10: Petit oiseau bubblegum.
1: Bienvenue parmi nous. Bon, ça commence pas, là. Ça commence pas, sinon j'arrête.
9: C'était son jingle.
2: Hey, Gugu, t'as tes bottes.
1: Donc, Yoko. Yoko.
7: Oui. Alors, moi, je voudrais savoir, parce que combien, enfin, tu me dis, c'est quoi, on
1: peut pas... Oh là là là là là.
10: C'est le bordel.
7: Mais non, parce que, Gérard, mais tu parlais bien du permis voiture.
1: Oui.
7: Ah, oui. Ouais, Gérard, parce que moi, pour mon permis piéton, j'ai payé quand même 3000 balles, quoi.
1: Bon, Yoko.
7: Oui.
1: Yoko. Tu sais ce que tu fais.
10: Yoko.
1: Oh non. Tu t'en vas.
7: Yoko.
1: Tu t'en vas.
7: Non.
9: Qu'est-ce qu'elle a dit?
1: Oh non, attends, son histoire de permis piéton, j'en ai rien à cirer.
9: C'est n'importe quoi, hein, c'est
1: bonne
9: zéro.
1: Bonne nuit.
7: Zéro.
1: Allez hop.
9: C'est comme les débats de Gérard.
2: Ivan.
7: Je te vois comme ces débats.
2: Ivan.
11: Non, il lui dit qu'elle s'en va.
1: Donc, Claire.
2: Ivan.
7: Oui.
1: Donc, toi, tu m'as dit que ça t'était revenu à peu près à...
7: 3500
1: francs, ok.
7: 100 euros, 600...
1: Non, mais je m'en fous des euros.
7: D'accord.
1: Poupi.
7: Oui, ben moi, je me suis fait arnaquer apparemment.
1: Non, mais vas-y. Vas-y, parce que ton truc, il est bidon.
7: Comme j'aimerais bien avoir des conseils, Gérard.
1: Non, mais c'est bon, là-haut.
7: Je vois la concurrence.
1: Bon, Olivia, tu dégages. Olivia, tu dégages, c'est pas mal avec toi, maintenant. Tu dégages.
10: C'est pas parti de l'équipe, Olivier.
9: Ouais. Reprends, il n'a rien fait.
1: Tu commences à m'énerver, tu dégages.
10: Salut.
7: Il stéro, ce mec.
1: Bon, toi, si ça te plaît pas, c'est le même prix.
2: Ivan.
1: Ouais.
2: Ivan,
1: combien...
2: Ivan. Ich bin eine große Umweltsperre, eine Brunnen.
1: Bon, Ivan, tu dégages. Allez, hop, tu dégages.
9: Ne dégage pas les auditeurs toutes les deux minutes. Oui, arrête de les dégager toutes les deux minutes.
1: Non, mais attends, je te demande combien ça coûte un permis. Vous arrêtez de déconner tous les trois.
9: On n'a rien fait.
1: Bon, alors, tiens.
9: Alors, les auditeurs, écoutez-moi, c'est Manu, 30 secondes.
7: Ouais.
9: Répondez à cette question, s'il vous plaît.
7: Ça y est.
1: Merci. Bon, Gugu.
10: Ouais.
1: Combien ça
10: coûte un permis?
1: Ouais.
10: Bah, moi, je l'ai payé 3500 francs à l'origine.
1: Non, mais en stage.
10: En stage? Ah, en stage, je sais pas. Parce que
1: Tu dis 3500.
10: Ouais, 3500, mais moi, je l'ai eu en trois fois.
1: Ah, d'accord. Ivan?
2: T'es pas en stage.
1: Ivan?
2: Ich bin eine große Umweltsperre.
1: Bon, allez, lui, tu le dégages. Lui, tu le dégages pour de bon. Allez, hop.
9: Je vais le calmer.
1: Non, tu le dégages complètement. Tu le dégages complètement, c'est terminé pour lui. Simon. Simon.
12: Oui.
1: Simon.
12: Oui, je suis là. Simon. Eh ben moi, je dirais, si tu veux, je l'ai pas...
1: Ça commence à m'énerver, là.
12: Je l'ai passé en trois fois. Alors, la première fois, c'était en Allemagne. Bon, ça m'a coûté à peu près 1000 Deutschmark. Après, bon, bah, j'étais en Angleterre pendant un certain temps et ça m'a coûté à peu près hein, 800 livres sterling.
10: Parle en euros. Hein.
12: Et oui, bon, après, on va convertir.
1: Mais attends, celui qui parle de l'euro, tu vas la fermer, s'il te plaît.
12: Je l'ai fini au Groenland et au Groenland, c'est cher parce que ça fait quand même à peu près 2500 Sputnik. Et bon, voilà.
1: Ouais, et en France, ça fait combien?
12: Je sais pas, t'as une calculette, vas-y, quoi.
1: J'ai pas de calculette, Poufi, tu vas t'écraser avec ton euro, d'accord, toi?
12: Gérard, t'as des doigts.
7: C'est pas moi, hein.
12: Tu comptes sur les doigts.
1: Mon coyote.
10: Oui.
7: Écrase.
10: Mais c'est déjà dit, combien?
1: Non, mais en francs français, on parle pas de l'euro, d'accord? Ça commence à venir gonfler.
10: Entre 2000 et 3000 francs, mais il y avait la dévaluation de la livre sterling au même moment. On parlait de plus en plus de l'euro. Moi, je perdais les pédales, je commençais à paniquer.
1: Tu perds les pédales, mais là tu vas perdre les pédales, tu vas aller voir Manu au standard. Tu vas voir Manu au standard, c'est terminé pour toi.
9: Mais Gérard, est-ce qu'on peut payer par exemple son permis en plusieurs fois? Tu sais, les mecs qui n'ont pas d'argent.
1: Non, justement, moi je vais répondre à Claire et à Gugu et à Poupi, parce que Poupi, je crois que là où tu t'es renseigné,
7: En plus, j'ai payé la moitié de la somme, là.
1: Ouais, non, mais attends, déjà, tu vas me laisser finir, s'il te plaît.
7: Combien tu payes, excuse-moi.
9: Laissez finir, Gérard.
1: Bon, déjà, moi, je peux vous dire une chose, que déjà, toi, Foufi, ta réponse, elle est complètement con. Donc, si tu t'es fait arnaquer, c'est de ta pote, c'est pas de la mienne.
7: Hein? J'ai jamais dit que c'était de la tienne. Hein.
1: Mais là, si tu t'es fait avoir, c'est pas notre problème. Mais moi, je peux vous dire qu'à l'heure actuelle, et ça, vous pouvez aller voir dans des auto-écoles, c'est affiché sur les vitres. À l'heure actuelle, un permis en stage, formation assurée, vous revient à 3950 francs.
7: Non.
10: 4000.
1: TTC. En tout, grosso modo.
7: À Paris.
1: Oui, dans Paris.
7: On n'est pas tous à Paris.
1: Oui, non, mais en tout.
2: Quoi, ton tout?
1: Ouais, mais parle devant le micro.
13: demande s'il y a tout compris pour
1: mais
13: ça.
1: Mais quoi
13: bah, la voiture, tous les trucs
7: pour premier de semaine.
1: mais attends, Olivier, t'es complètement con ou quoi?
10: Bah oui.
13: Non, mais tu peux choisir la marque.
1: Ben non, tu peux pas. Oh, arrête tes conneries.
13: On peut choisir la marque ou pas?
7: Bah oui.
1: Allez.
12: Après, faut acheter le A, hein. Ça coûte cher le A.
1: Mais non.
10: Moi, mon moniteur, il voulait m'emmener sur le pont de la main. J'ai dit, oh non, bonhomme.
1: Bon, toi, tu dégages pour le pont de la main. Allez, hop.
13: Gérard, excusez-moi, j'ai une question Minitel de Trou qui demande à Gérard s'il pourrait me convertir. Combien de passes il faudrait faire Porte Dauphine pour avoir un permis de conduire?
1: Bah, lui, il va se faire enculer lui-même.
12: Bah, à 50 centimes la passe, tu calcules avec
1: Gérard. Ta gueule, toi. Voilà, comme ça, c'est français.
7: Arrête d'être vulgaire, s'il te plaît.
1: Donc, alors, je peux vous dire une chose, que dans Paris, c'est marqué sur les vitres des auto-écoles. Bon, Philard, s'il te plaît, tu vas arrêter, sinon tu vas dégager, je vais mettre Marina à la place.
7: Ouais.
1: Parce que là, ça commence à bien faire.
12: Tu finis ton créneau et tu te calmes.
1: Bon. Arrive. Donc, vous vous calmez, s'il vous plaît, quand je donne les réponses, sinon je réponds plus aux questions.
12: Non, mais elle est mignonne, Marine. Eh, tu baves, Gérard.
13: Vas-y,
1: voilà.
13: Vas-y, termine.
1: Manu, s'il te plaît, tu vas me les calmer tous. Donc, pour Claire et Gugu, moi, je peux vous dire une chose, que vous n'étiez pas loin.
12: C'est moi.
1: Non, toi, Foufi, toi, t'es vachement loin, tu t'es fait arnaquer, c'est pas de ma faute.
7: Tu fais combien, Foufi? 15
1: 000. C'était 15 000. 15 000,
7: putain, c'est permis Ferrari. Bon, en plus, j'ai déjà donné la moitié de la somme.
1: Hein. Ouais, tu pourras jamais les récupérer.
7: Ça va se passer au tribunal, hein.
14: Non, mais faut que t'écrives à obligé, hein.
1: Non, bon, pour Gugu et Claire.
7: Ouais.
1: Pour Gugu et Claire.
7: Oui.
1: Donc, je peux vous dire que ça vous revient à 3 950 francs. Mm-hmm. Donc, en tout, à 50 balles près, ça vous revient à 4 000 balles.
7: Mm-hmm. Est-ce qu'il y a des tarifs d'étudiants?
1: Ah ben ça, ça dépend des auto-écoles. Je pense qu'il y a tarif étudiant là.
12: Oui, il y en a.
7: Tu pourrais te renseigner, s'il te plaît?
1: Ah non, mais ça, vous vous débrouillez. Moi, je suis pas moniteur d'auto-école. Hein.
13: Mais Gérard,
7: la prochaine fois.
13: Excuse-moi, dans le prix que tu as annoncé là, est-ce que tu as compté le passage du code barre?
1: Mais non, mais qu'est-ce que tu me parles du code barre, toi?
7: Bah oui,
1: il
7: n'y
1: a pas un code barre dans un permis. C'est le code jusqu'à réussite. Olivier, s'il te plaît, tu m'éteins. Non, Olivier, tu m'éteins ça.
13: Non, parce qu'on avait un problème, on était en train de régler un truc.
1: Ouais. D'ailleurs, je vais te faire un retour sur le coin de ta figure, toi, tu vas voir. Ça va te faire drôle.
12: Je prendrais bien un bain, moi.
1: Ouais, tu vas voir. Fais le con, Olivier, tu vas voir. À 3h30, j'arrête si tu fais le bordel.
13: On continue.
1: Donc, je vous ai répondu sur la question.
7: Ouais.
1: Donc, a-t-on le droit de fumer quand on passe son permis? Alors là, moi, je travaille pas avec du son comme ça.
13: Ouais, t'as raison, c'est naze. Ah, voilà, c'est bien.
7: A-t-on le droit de fumer?
1: Quand on passe son permis.
12: Bah moi oui, moi j'ai fumé. Hein.
1: Qui?
12: Gugu.
1: Attends, Gugu.
12: Ouais.
1: Tu crois que le moniteur de auto-école te laisse?
12: Moi j'ai pu de la presse.
7: Et voilà. Et voilà. Avec quoi, quoi?
12: Il était déchiré et puis j'ai mis du reggae dans l'autoradio et puis là c'était la fête. Hein.
1: Ouais, c'est ça.
12: Et je l'ai eu du premier coup.
1: Ouais. Tu l'as eu du premier coup?
12: Bah ouais.
1: Tu me diras dans quelle auto-école que tu l'as passé.
12: L'auto-école du shit.
1: Ouais.
12: L'auto-école Jamaïca. 13 rue du Chichon.
7: Tu connais l'auto-école des partout?
12: Ouais.
1: Qui c'est qu'on a à la place d'Ivan?
13: Ah, on a toujours Ivan, mais il s'est vachement calmé.
12: Ouais, non, donc, calme, hein, Gérard.
1: Alors, Ivan?
12: Ouais, bah écoute, on peut fumer, je sais pas, la pipe, le cigare, mais pas la clope en tout cas.
1: Mmh. Mmh. D'accord. Simon?
15: Oui, c'est Simon. Bah écoute, mon petit GG, moi je sais pas.
1: Tu m'éteins ça, s'il te plaît, Fildar, parce que là, ça commence à bien faire.
13: Non, mais je voulais savoir si t'étais capable de reconnaître le bruit d'une voiture.
1: Ouais, non, mais
13: de l'auto-école.
1: Attends, tu permets, là, tu t'amuses pas à faire des doubles sons, là, ok? Donc, Simon?
15: Oui, moi, mon permis, ben, je l'ai eu à la force de la langue et j'ai pas mal tiré sur des gros cigares, oui.
1: D'accord. Je vois pas du tout le rapport avec la question.
12: Débiles, si tu veux.
15: Ben voilà, j'ai pas payé.
1: Coyote?
15: J'ai payé en nature, mon petit GG.
1: Coyote?
12: Non, je pense qu'il est formellement interdit de fumer sous peine de sanctions graves, quoi. Que ce soit le cigare...
1: J'ai fumé un chichon, je te dis.
12: Ou la cigarette, sauf, bon, apparemment, Gugu, il a eu de la chance, ça s'est bien passé.
7: Tu verras,
12: je te dis. Mais je crois que c'est interdit, t'es pas d'accord, Gérard?
1: Non, mais de toute manière, c'est strictement interdit de fumer pendant que tu conduis.
7: Bah, moi, j'ai fumé.
12: Avec qui tu tombes, si tu t'as
1: le droit de boire. Attendez,
13: pourquoi ils mettent des cendriers,
7: alors, dans la voiture?
1: Dans les auto-écoles, dans une auto-école, tu n'as pas le droit de fumer, déjà, une.
12: Mais t'as le droit de boire.
1: Non, plus.
12: Je crois, si,
7: Gérard.
1: Non, attendez. S'il vous plaît, déjà, tu peux pas fumer parce que déjà pour commencer, t'es forcé d'avoir les deux mains sur le volant. On dirait des vieux qui conduisent quand tu passes ton permis de conduire. Tu peux même pas mettre ton coude sur la fenêtre quand il fait chaud en plein été.
13: Ouais, mais tu peux même pas flamber en passant le permis, c'est dingue. Ouais,
1: non, mais je vais te dire une chose. Attendez, je réponds à la question à Fildar. Laisse-moi du son parce que là, j'ai plus rien.
13: Oui, bah...
1: Donc moi, je peux te dire une chose, Fildard,
13: ouais.
1: C'est que j'ai passé mon permis, et je vais te dire une chose, que quand t'es comme ça, tu dois regarder devant toi, tu peux rien faire.
13: Ouais, mais ouais, Gérard, mais tu disais on peut pas fumer parce qu'il faut avoir les deux mains sur le volant. Ouais. Mais regarde, tu peux fumer là.
1: Non, mais même.
13: T'as les deux mains sur le volant.
1: Non, si non, je suis pas. Non, si mais Manu, non. Non, mais ouais, mais comment tu fais quand elle est éteinte ta clope?
13: Ah bah.
7: Tu la craches.
13: Voilà. Ah ouais, par la fenêtre.
1: Non.
7: Bah tu la craches et pouf, tu la gobes.
1: Donc.
15: Oui, Gégé, j'ai une question. Est-ce que c'est vrai que tu carbures tellement que ton pot d'échappement il fume après l'axe?
1: C'est ça. Foufi.
7: Oui, bah moi, étant donné que je sais pas, donc je pourrais pas te répondre à cette question, parce que étant donné que je me suis fait baiser la gueule, je pourrais pas répondre à ta question, donc étant donné que je me suis fait baiser la gueule. Même pourquoi?
1: Claire. Non, mais on s'en fout, elle s'est fait baiser la gueule et ça m'étonnerait qu'elle puisse avoir son permis. Claire.
7: Ouais. Bah ouais, hein. Bah moi, quand j'ai passé mon permis, il n'y avait pas d'alimentaire,
1: Oh, Fildard. J'ai plus rien là dans le casque. Hein? J'ai plus rien.
7: C'est vrai? Dis que
15: c'est normal.
7: Tu veux que je dise que j'ai sucé? Ouais, j'ai sucé.
1: Claire?
7: Ouais, allô? Nature. Et j'avais rien du tout pour pouvoir fumer, mais maintenant je fume, ouais.
1: Mmh, d'accord.
7: Quoi, la cigarette ou la pipe?
1: Ouais, ouais. 5 minutes, s'il vous plaît.
13: Oui, voilà, 5 minutes, s'il vous plaît. On accueille donc l'invité mystère numéro 2.
7: Salut, là. Donc, je voulais te dire, Gérard, que je suis pas du tout d'accord avec toi. Tu peux très bien fumer en conduisant.
1: Bah, mais oui, pourquoi? Mais arrêtez avec vous, pourquoi, merde?
13: C'est vrai, mais plutôt comment?
7: Mais c'est parce que le portable, tu peux pas le prendre. Tu peux pas le prendre en conduisant, mais fumer une cigarette, tu peux.
1: Oui, mais parce que... Mais attends, tu crois...
7: Bah oui, parce que...
1: Oh, mon gars, merde!
7: Mais comment?
13: Je m'informe.
7: Eh ben parce que.
1: Oui, mais comment? Mais parce que quoi? Parce que quoi et pourquoi et comment?
7: Parce que t'as envie de fumer une clope.
1: Hein. Bah ouais, là, celui qui s'amuse avec le son, là, ça commence à bien faire.
7: Pourquoi t'as envie?
1: Olivier, merde!
7: Pourquoi t'as envie? Hein, Gérard, t'es pas d'accord avec moi?
1: Non.
7: Bah pourquoi? Je suis pas d'accord avec toi.
13: Mais arrêtez avec les pourquoi, là.
1: Bon, on va vous allez réfléchir à la question 5.
15: Attends, GG, c'est Simon. Je voulais te dire que si ça fume, il faut que tu changes de trou, hein.
1: Mais ta connerie de tout à l'heure, elle va changer de trou. Ouais. Tu vas dégager, toi.
13: Joli. Allez, pose la question, Gérard, et alors, on se retrouve après le disque.
1: Trouvez-vous cela dangereux de conduire pendant que l'on téléphone et on s'écoute Rage Hunting Machine avec Killing, tu l'annonceras. Ça vaudra mieux. Et voilà, c'était Tuer les oursins, ça pénique avec les...
13: Non, attends. Répète tout, vas-y.
1: C'est Tuer les oursins, c'est la rage contre machine avec Tuer les oursins, ça panique avec les quéquettes, donc voilà le titre. Bon, c'est pas de ma faute, c'est Fildard qui a écrit, alors comme c'est une écriture de caca...
13: Ok, d'accord, super.
1: Donc vous pouvez toujours nous appeler, il nous reste encore une petite demi-heure à passer encore ensemble. Donc vous pouvez toujours nous appeler au 0803-08-5000 et 0870-5000 et toujours 3615. Code Fun Radio, rubrique direct, et on récupère Gugu.
15: Ouais.
1: Donc, voilà.
15: C'est tout, je suis tout seul?
1: Non, mais celui qui s'amusait à marquer des conneries comme ça, c'est bien.
15: C'est quoi comme connerie? Ah, c'est pas moi, hein.
1: On récupère Ivan.
15: Oui, bonsoir.
1: Rebonsoir.
15: Oui.
1: Simon.
16: Et salut, toi.
1: Rebonsoir. Coyote.
17: Bonsoir à toutes, bonsoir à tous.
1: Donc, Foufi.
18: Salut.
1: Bon, rebonsoir.
18: Bonsoir.
1: Donc, Claire.
18: Oui, je suis là.
1: Et l'invité mystère.
18: Bonsoir.
1: Rebonsoir.
18: Bonsoir, l'invité mystère.
1: Donc, alors, trouvez-vous cela dangereux de conduire pendant qu'on téléphone?
18: Oui, interdit.
1: Alors, attendez. Qui vient de dire oui?
18: Foufi.
1: Ah. Alors, Foufi.
18: Oui,
1: toi qui n'as pas ton permis de conduire, je ne sais pas comment que tu peux me dire que c'est facile de conduire en téléphonant.
18: J'ai dit non, c'est pas facile.
1: Non, t'as dit oui. Je suis désolé.
13: Elle a dit oui, c'est interdit.
18: Oui, c'est dangereux.
1: Ouais, mais trouvez-vous cela dangereux de conduire?
13: Ah, ça marche. Il y avait longtemps, on voulait voir si ça marchait.
1: Ah ouais.
18: Tout à l'heure,
1: on va voir si ça marche.
16: Oh, que c'est bon, hein.
1: Donc, Foufi.
18: Oui, c'est dangereux de conduire avec un téléphone, parce que quand tu téléphones, tu peux pas parler et conduire en même temps. Tu peux pas regarder à gauche ou à droite pour tourner à gauche ou pour tourner à droite quand tu téléphones.
19: Mmh. Ah, t'as des rétros.
18: Tu peux pas regarder les mini-jupes quand tu téléphones.
1: Non, mais attends, Foufi. Foufi, ça commence à bien faire tes conneries. Fildar, tu mets un ce putain de son, s'il te plaît.
13: Il y a pas de double son, là, Gérard.
1: C'est là, ça commence à bien. Foufi.
18: Oui.
1: Je pense que...
18: C'est vrai, quand t'es dans un camion, tu peux pas téléphoner et regarder en dessous aussi.
1: Ah ouais, non, mais attends. Alors là, Foufi, t'es complètement en dehors de la
18: tête. Je suis désolée, j'ai pas mon permis, donc je peux pas tout savoir non plus. Hein. J'ai
1: C'est bon. Donc, Claire.
19: Ouais, c'est pas seulement dangereux, c'est surtout interdit. Donc.
1: Non, c'est pas encore interdit par... Non.
19: C'est pas interdit de téléphoner, sauf si tu t'arrêtes.
1: Non, ça n'a pas encore été interdit, je suis désolé.
19: C'est interdit de téléphoner, sauf si tu t'arrêtes.
1: Oui, mais tu trouves tout... T'as toujours des gens qui téléphonent en conduisant.
19: Oui, mais c'est interdit, c'est pas parce qu'ils le font que c'est pas interdit, c'est interdit.
1: Non, mais trouvez-vous... Attends, est-ce que t'as bien compris la question?
19: Oui, je te dis que ce n'est pas seulement dangereux, c'est surtout interdit.
1: Non, mais trouvez-vous cela dangereux de conduire pendant qu'on téléphone?
19: Oui, c'est
1: ça la question.
19: C'est surtout dangereux de téléphoner quand on conduit, mais c'est interdit.
1: Ouais, mais je vois pas...
19: Mais c'est interdit.
1: Ouais, mais je vois pas le rapport avec trouvez-vous cela dangereux?
13: Mais est-ce que tu penses que c'est dangereux de conduire sans téléphone?
1: Bah, si tu téléphones, tu peux pas regarder devant toi, abruti.
13: Si tu conduis ton téléphone...
19: Tu ne peux pas conduire avec un téléphone.
1: On va demander à Coyote.
20: Bah écoute, moi je suis au téléphone là, heureusement que je suis pas en voiture parce que j'ai le mur juste en face de moi quoi.
1: Ouais bah c'est bien, prends-toi le mur comme ça,
13: vacances. Non, Gérard, on parle pas du pont de l'Allemagne.
19: Non.
1: Simon.
21: Oui, bah moi écoute mon petit GG, je pense que déjà c'est
1: mais
21: pas
1: possible. Olivier. T'arrêteras de marquer des saloperies sur les feuilles des auditeurs, d'accord?
13: Parce qu'il est garde.
1: D'accord.
20: Et Gérard, Simon, il aime bien. Hein.
1: Dehors.
18: Dehors.
13: Et va mettre, Olivier va mettre un peu de ventile là parce que.
1: Je veux plus te voir.
13: Si.
21: Ouais. Calme-toi, mon GG.
1: Envoie la ventile un peu.
21: Oh là là, mais laissez-le tranquille, il est fragile.
20: Olivier va claquer au flipper.
1: Non mais c'est impossible de travailler avec un abruti comme ça.
13: Gérard, on a un scoop Gérard. Sur le Minitel, Trou nous explique en fait comment Lady Di est morte. C'est qu'en fait elle
1: On s'en fout.
13: Il y a le chauffeur qui téléphonait.
1: Yvonne.
21: Oui attends, c'est Simon, j'ai pas fini de répondre. Oui alors moi je te dis d'abord
1: que la ventile toi abruti.
21: Tu m'écoutes chérie.
1: Oh ta gueule, c'est pas ton chéri toi un PD.
21: Alors, d'abord c'est pas possible.
1: Oh ma chérie d'invité mystère là, tu réponds s'il te plaît, parce que l'autre là il me fait chier.
21: C'est pas possible parce que le fil il est pas assez long.
1: Mais putain vous allez arrêter là.
18: Tu peux pas surtout le brancher.
1: Tu vas arrêter.
18: Il y a déjà pas de ventilation,
1: vous arrêtez de faire vos conneries.
21: Arrêtez de l'énerver.
20: Focutez-le qu'on en finisse là.
21: Arrêtez.
1: Bon allez hop.
21: Il est sensible, il est fragile.
1: Allez.
18: Mais surtout parano.
13: Il fait de la ventile, GG.
1: Commencez pas à nous faire chier. Toi, tu me mets de la ventile et tu te manges le cul.
13: Faites-lui un peu de ventile, les auditeurs, là, parce qu'il a chaud.
1: Dégage, toi, c'est tout de là.
18: Ça va mieux?
13: Bah, c'est mieux, merci beaucoup. Parfait.
21: Ah, il est décoiffé.
18: L'odeur est évacuée.
21: Il est décoiffé.
13: Allez Gérard,
1: bon, l'ami camissaire là.
18: Eh ben, je viens répondre. Tu peux pas conduire avec un téléphone.
1: Et pourquoi? Ouais, mais arrêtez avec vous. Pourquoi c'est moi qui pose la question, merde? Tu fais chier, Manu.
22: Comment?
1: Ouais, ta gueule un peu.
18: Parce que je pense que si tu conduis avec un téléphone.
1: Attends, c'est bizarre. Quand c'est Françoise, vous disiez pas pourquoi ni comment. Quand c'est moi, vous me faites chier.
22: Mais parce que.
1: Parce que je vous emmerde. Eh ben, dans ce cas-là, vous dégagez.
22: Mais pourquoi?
1: Parce que vous êtes des cons.
22: Oh, comment? Ouais. Bravo, Gérard. Ouais.
13: Oh, moi, j'applaudis pas.
22: Ouais, moi non plus. Hein.
18: Moi j'applaudis pas.
1: Eh ben, dégagez. Vous faites pas chier.
21: Oui, Gérard.
1: Ouais.
13: Attendez. Excuse-moi, Ivan, mais l'invité mystère n'a pas eu le temps de répondre.
21: Non, mais justement, à ce sujet-là, je veux dire que l'invité mystère, il faut pas qu'elle conduise en téléphonant parce qu'elle a qu'un seul neurone et elle peut pas faire deux choses en même temps.
18: Bon, alors là, ça m'étonnerait parce que t'as pas été voir.
1: Voilà, bien répondu. Voilà, t'es content, Ivan?
18: Je connais pas, alors tu peux pas savoir comment je suis.
21: Si, heureusement pour moi. Bon. Attends, j'ai vu des baleines dans la Méditerranée l'année dernière, je sais ce que c'est. Hein.
18: Ouais, bah, ça ressemble pas à une baleine.
20: Ouais, c'est pas une baleine,
18: peut-être
20: c'est pas
18: ça. Ça ressemble à une baleine, mais pas moi.
21: Mais c'est pas grave, j'ai vu des sangliers aussi dans la forêt.
1: Oh, tu permets pas.
18: Ta bouche.
1: Donc, tu te la fermes, merci.
13: Tu gères un peu là.
1: Donc alors, moi je peux vous dire que conduire en téléphonant c'est vachement dangereux. Hein.
18: Tu
13: peux nous donner une réponse à ça?
1: Conduire en conduisant déjà, c'est strictement interdit, ouais, et tu peux avoir un accident. Si tu es au volant et tu bois pas un peu, tu rentres dans le cul de celui qui est devant toi.
13: Ouais, Gérard, comment tu peux conduire en conduisant? Je comprends pas.
21: C'est quoi,
1: attends, tu conduis avec une main. Tu as deux mains pour te conduire. Quand tu téléphones, t'as avec une main. Oh, ben, Olivier, tu dégages.
18: Tu freines pas avec
1: Olivier, tu dégages, c'est le
21: gars. C'est quoi cette obsession de rentrer dans les culs?
18: Et dans les murs. Il a découvert les saisonnies.
1: Pourquoi bon, allez, Poupi, tu dégages aussi.
18: Non, c'est pas moi, oh.
1: Non, non, moi j'en ai ras-le-bol, ça commence à bien faire, maintenant vous allez gerber. Il reste plus qu'un quart d'heure.
18: Tu te calmes, c'est pas moi qui a parlé.
1: Dansez-vous en conduisant? Si oui, comment?
18: Ouais, moi je danse, ouais.
1: Qui?
18: Claire.
1: Vas-y. Mais comment?
0: Il a dit qu'on disait plus comment.
1: Attends, c'est moi qui pose les questions, d'accord?
18: C'est comment, de droite à gauche en général, ou d'avant en arrière?
21: Pourquoi? Oui, c'est Simon.
1: Oh là là là là là, celui qui s'amuse à dire pour... Celui qui s'amuse à dire pourquoi? Fildar, tu vas m'éteindre le micro. Tu vas m'éteindre le bouton rouge qui est allumé, s'il te plaît.
13: Mais c'est mon micro.
1: Ouais,
21: ouais.
13: Regarde.
1: Là, comme ça, je préfère.
18: Chérie, calme-toi ton cœur.
1: Oh là là, ça commence à bien faire l'autre qui est derrière. Bon, moi,
13: faut aller de l'avant, Gérard. Allez, on y va, là.
1: Ouais, on y va, quoi, on y va.
18: C'est mou, là.
21: C'est Simon. C'est Simon, non, non. Ben moi je mets une cassette de la lambada et puis je mets mon genou entre les cuisses de mon partenaire et c'est
1: parti. D'accord, n'importe quoi. Gugu.
5: Gérard, je peux témoigner?
1: Qui?
5: Moi.
1: Qui, moi?
5: Ben moi.
1: Bon, quand tu me donneras ton nom, toi tu iras te faire...
5: Gérard, pourquoi tu m'envoies...
1: Oh là là, mais qu'est-ce que
13: c'est? L'invité mystère.
1: Mais non, c'est pas sa voix, ça.
13: Ah bah, je t'assure, c'est la petite lumière vieille qui verte qui clignote.
1: Ah ouais, la petite lumière verte.
5: Gérard, c'est Enrico.
1: Tiens, Enrico, c'est l'invité mystère. Allez, oula. Qu'est-ce que tu me fais, toi, avec ton double son, là?
13: J'ai pas de double son.
1: Putain, vous me faites chier ce soir.
21: J'ai une question pour l'invité mystère.
18: Oui.
21: Ça a quel goût, une liste de lépreux?
18: C'est grave,
6: dans la bouche.
13: Bon, c'est pas le terme du débat. Allez, Gérard, assure un peu le débat, là.
0: Et du calme, les auditeurs.
18: Ouais.
1: Donc, Gugu.
6: Ouais, moi aussi je danse, je m'assois sur le levier de vitesse, je danse sur de la techno, c'est comme ça que je roule.
1: D'accord, j'ai presque pas reconnu ta voix. Ivan.
21: Oui, bah comme il a dit, première, deuxième, troisième, quatrième et marche arrière.
1: Ouais, première, deuxième, quatrième, Fielder. Olivier, tu commences à me percer. Olivier, ça commence à bien faire à l'arrière, hein.
5: Allô, Gérard,
1: Simon,
5: t'excite pas, tu vas te faire flipper le piton.
1: Simon, voilà.
21: Oui, moi je t'ai dit que je dansais la lambada, chérie.
1: Je suis pas ton chéri, alors tu vas t'écraser.
21: Ok, bicoudé.
1: Ouais, ben, tu dégages le standard, bonne nuit pour toi. Okay, hop, pupille. Tu finis pas le débat. Au revoir.
21: Salut, chérie.
1: Ouais, ben, y a pas de chéri. Coyote.
23: Tu peux répéter la question?
1: Non, tu l'as très bien compris.
23: Bon, non, je danse pas dans la voiture, c'est pas déconner quand même. T'es fou, toi, t'es ouf, hein.
5: Pourquoi
23: je danserais dans la voiture?
5: Pourquoi tu poses la question comme ça?
1: Tu t'écrases!
18: L'invité mystère peut répondre?
1: Oui.
18: Oui, je voudrais répondre. Alors je réponds. Ça vous dérange si je réponds?
13: Laissez répondre l'invité mystère. Non, ça vous dérange pas.
18: Bon. Moi, je voulais dire que dans une voiture, je danse pas, mais bon, il y a des autres choses qu'on peut faire que danser, hein, comme l'amour.
23: Qu'est-ce que tu suces, hein? Le levier de vitesse.
18: Et ça, tu regardes pas, hein.
21: Oh, salope.
18: Je suis une salope, ça t'arrête.
1: Bon, alors, là, celui qui vient de dire salope, tu dégages. Ça t'apprendra.
18: Moi, je suis pas autant salope que ça, t'es un con.
13: Ça y est, c'est bon, il a dégagé. Ça y est.
1: Donc, combien coûte une voiture neuve, payez-vous avec votre carte bleue? Gugu.
6: Une voiture neuve,
1: ouais.
6: Je sais pas, dans les 10 briques,
1: ouais.
6: Ça dépend.
18: Et
6: je paye pas avec ma carte bleue, parce que je suis interdit bancaire.
1: D'accord. Ivan.
6: Non, merde.
1: Non mais c'est bien, c'est bien, hein. Gugu, tu dirais que ce sera Tony, d'accord?
6: Ok.
18: Ah, oh, c'est avec Gugu.
1: Voilà. Donc, Ivan.
5: Sans patate.
1: Bon, alors Ivan, tu dégages.
13: Il a répondu, sans patate.
1: Non, mais attends, il répond comme il faut. Bon, ils vont dire, les nanas, les deux nanas entre Claire et Poupie, elles se calment un peu.
18: Avec non, mais ils nous font rire, attends.
3: Pas avec Dame Sandy, la poufiasse.
1: Voilà, là, là, tu le dégages.
4: C'était du vieux français.
1: Non, non, mais moi, je veux pas le savoir.
4: Ça veut dire jolie dame en vieux français.
1: Ouais, non, mais là, Ivan, il dégage.
21: Hey Gérard, c'est vrai que c'est toi qui as doublé les dents de Jacques dans les Visiteurs 2.
18: T'as quel âge?
3: Ah, des chopines, des chopines.
18: Excuse-moi, mais tu devrais aller regarder si ta mère a fait quelque chose. Hein.
1: Ouais, bien. Bon, alors là, je te dirais une chose, j'ai enlevé la tienne à t'emmerde.
4: J'ai enlevé l'invité mystère, hein, l'a dit ta mère.
1: Non, non, tu permets?
18: Ah bah oui, elle a dit ta mère, Gérard. Elle a été vulgaire. Hein.
1: Bon, attends, vous voulez la fermer, là, les deux pétasses?
18: Eh,
1: hey,
18: ces enculés, tu ne prêtes pas
1: compte. Oh,
4: l'enculé,
1: ton merde.
4: Non, attends, Gérard, s'il vous plaît, on va gérer un peu le débat.
21: Jacouille, on calme.
4: Ça y est.
1: Tu me dégages, Poupie, tu me remets l'invité mystère.
4: Ça y est.
1: Bah, là, Poupie, elle dégage pour complètement, elle.
4: Ça y est.
1: Donc, Coyote. Olivier, tu dégages.
4: Non, mais il m'amène un CD, c'est bon. Coyote, il est parti, il avait...
1: Bon, Coyote est parti. Simon, il est parti.
21: Je pense qu'avec trois petits... et deux partout, ça doit pouvoir le faire. Hein.
1: Donc, Ivan, t'as répondu?
21: Bah, ouais, moi, je t'ai demandé...
1: Olivier, tu me fais chier!
21: C'est rare.
4: Il est revenu, c'est bon.
1: Ivan!
21: Oui, donc, je voulais savoir, c'est une voiture neuve d'occasion ou pas?
1: Bah, combien coûte une voiture neuve?
21: Une voiture neuve d'occasion ou pas? C'est pas pareil.
1: Bah, une voiture neuve. Normalement, je pense que les voitures neuves, si je me trompe pas, doivent avoir 5 ou 10 km quand elles arrivent au garagiste.
21: Ah non, non, non, non, attends, plus que ça.
1: Non.
3: Il y en a qui viennent de Suède et d'Allemagne.
21: Exact.
1: Ouais, mais non, non, mais quand. Attendez, Tony. Oui. Tony et Ivan. Je peux quand même répondre.
21: Vas-y, oui.
1: Je sais que normalement les voitures neuves elles ont à peu près 10 km au compteur déjà quand tu les quand tu vas dans le garagiste pour voir la voiture.
3: Les Mercedes qui viennent d'aller.
21: Voilà, les Mercedes. Sont pas de
3: kilomètres.
21: Forcément,
1: bon,
21: Mercedes.
1: Alors Tony.
3: Quoi?
1: Tony, tu arrêtes avec le mot Mercedes, s'il te plaît.
3: Ah ben non.
1: Parce que je vois où tu vas.
21: Gérard, j'ai un autre exemple. Les Fiat Uno, c'est pareil.
1: Bon, alors Ivan et Tony, bonne nuit.
4: Pas de mal.
8: Allez, bonne nuit.
1: Bonne nuit pour Ivan et Tony.
8: Pendant qu'on leur dit bonne nuit, j'ai Alma Bride sur le Minitel qui demande si. Est-ce que c'est vrai que Gégé, tu t'arrêtes au feu vert uniquement pour te faire rentrer dans le cul?
1: N'importe quoi, c'est bien. Claire.
11: Oui.
1: Donc pour toi?
11: Bah c'est cher.
1: D'accord. Et l'invité mystère?
11: C'est vrai que pour...
8: Non, je la coupe.
4: Ah oh, c'est plus possible. Hein, c'est
1: plus
11: c'est vrai que c'est cher, hein, je suis d'accord avec...
8: Non, la remets pas. Hein,
21: l'odeur
1: pas...
21: est
1: non, instable, mais c'est, hein. C'est pas vous qui commandez, là.
21: Ah, non, mais ça fouette, c'est pour ça.
11: Si on pouvait refaire 5 minutes de ventilo, ce serait bien.
21: Il y a mes enfants qui font...
1: Claire,
11: moi,
1: si t'es pas...
11: Moi, je tous les jours, d'accord?
21: Attends, j'ai une oreille qui vient de tomber, tu rigoles?
1: Oula. Là, tu vas me les dégager, là, ceux-là.
21: Bah attends, j'ai l'oreille qui tombe, elle me dit qu'elle se lave, tu rigoles.
3: Bien, tous les auditeurs, ça sera toute ta famille.
1: Bon, alors, Tony, tu dégages. Bonne nuit à toi.
8: On avait dit de les dégager, Manu, en plus.
21: Bon, Gugu.
8: Et ça y est.
21: Gugu.
1: Non, Gugu, c'est Tony, alors il dégage pour de bon.
8: C'est un gars qui
21: se remercie
8: pour Tony.
1: Faites-vous l'amour en conduisant?
11: Non.
21: Bah non, parce qu'en général, moi, je suis sur la banquette arrière et j'arrive pas à conduire en même temps, GG.
1: Mm-hmm.
21: C'est Ivan.
1: Ivan?
21: Ouais, bah ouais.
1: Bon, Tony.
3: Ouais.
1: J'espère que tu t'es calmé.
3: Ouais, ça y est, je suis calme. Non, mais l'invité mystère, elle arrête pas de m'insulter.
1: Ouais, ben, dans ce cas... l'invité mystère, s'il te plaît, tu te calmes, c'est moi qui gère les débats, s'il te plaît, merci.
3: Nananer.
1: Tony, tu fermes ta gueule.
3: Ok.
8: Toujours qu'il en rajoute.
1: Toi, Tony, tu vas fermer ta gueule maintenant.
3: Oui, poli.
1: Ok, tu vas répondre à la question.
3: Bah, répète-la moi, parce que le temps que Manu me calme, je l'ai entendu.
1: Bon, bah alors tu vas avoir Manu pour qu'il te recalme.
3: Non, calme.
8: Mais non.
3: Répète-la, s'il te plaît.
1: Donc, faites-vous l'amour en conduisant?
3: Bien sûr que oui.
1: Oui, alors comment?
3: Bah, je me mets comme ça. Et ensuite, je fais comme ça.
21: Et moi, je me mets comme ça et pom.
1: Ouais, d'accord. Claire?
11: Non, bah moi, je prends les précautions quand même avant. Je m'arrête sur le bas-côté.
1: Mmh.
11: Quand même.
1: L'invité mystère?
11: Ouais, tu peux faire l'amour en dans une voiture.
1: Non, mais... Ouais. Non mais c'est bien de couper merci hein, Pildar, de couper au fur et à mesure le volume comme ça, j'ai pas très bien compris ce qu'elle a dit, tu vois. Alors fous-toi pas de ma gueule parce que la semaine prochaine tu risques plus de faire de débat avec moi.
8: C'était peut-être pas super intéressant non plus. Hein.
1: Non mais tu permets, elle a le droit de répondre comme tout le monde.
8: Ah ouais, tout à fait.
1: Continuez tous les deux et je pense que tous les deux vous allez rester chez vous pour le vin. Alors attention à vous.
8: Voilà. C'est après un Ricard, c'est pas grave.
1: Ah ouais. Donc l'invité mystère. Si tu pouvais me redire ta question, la réponse.
11: Oui, tu peux faire l'amour dans une voiture.
21: Ouais, mais attends,
18: il faut déjà...
1: Bon, alors moi, je vais vous poser la question. Et ça, vous allez répondre avant que je pose la neuvième. Moi, je peux vous dire oui, mais ça dépend de la femme. Alors, Tony, qu'est-ce que t'en penses?
23: Je sais pas, tu fais ce que tu veux avec ta femme.
1: Hein. Ah, voilà.
21: Ouais,
1: donc,
21: Ivan.
1: Non, mais attends, Ivan. Je demande à Tony.
23: Ouais. Non, mais tu dis que, enfin, ça dépend de la femme. C'est-à-dire qu'avec ta femme, tu veux pas le faire, mais avec une autre femme, ça sera possible. C'est ça que tu veux dire, en fait?
1: Bah non, ça dépend de la personne avec qui t'es.
23: Ouais,
1: réfléchis.
23: Ouais.
1: Mais par exemple, toi, t'es avec quelqu'un.
23: Ouais.
1: Voilà, comme par hasard.
23: T'es bien jaloux. Hein.
1: Voilà, bien dit, Manu. Ça,
13: tu vas venir au vin, toi.
21: Ah, Tony, tu dois manger,
1: Avez-vous déjà perdu votre permis, Tony?
23: Non.
1: Non, parce que t'as pas ton permis.
23: Il est dans le portefeuille, je le garde.
1: Ah ouais.
23: Précieusement.
1: Ouais, tu l'as jamais perdu?
23: Non.
1: T'en es sûr?
23: Pourquoi, tu l'as retrouvé?
1: Là, la question. Ivan?
21: C'est quoi ces questions de merde, là?
1: Bon, alors, Ivan, tu dégages. Allez, hop. Là, Ivan, tu dégages, ce coup-là, c'est bon.
13: Ok, Ivan est parti.
1: Claire,
13: encore Simon, je crois, aussi.
18: Non, je l'ai pas perdu.
1: Il nous reste Simon?
13: Ouais, tout à fait.
21: Oui, je suis là, oui.
1: Donc, alors, Simon, pour toi?
21: Oui, moi, je voudrais te foutre mon fulguro point dans le cul, GG.
1: Bon, alors, Simon, tu vas voir dans ton lit si j'y suis.
13: Ça passe soir, t'es là.
1: Bon, je pense que Claire...
18: Oui.
1: Donc, toi?
18: Non.
1: Non, ça t'est jamais arrivé?
18: Non, j'ai perdu mes clés, mais pas mon permis.
1: Bon, bah ça, les clés, tout le monde les perd ou les laisse ferme ses portes de sa voiture et puis que...
18: Ouais, enfin bon, quand ça t'arrive, t'as pas l'air con.
1: Ouais, ben, je le sais, c'est arrivé à plus d'une personne et fais-moi confiance.
13: Ça t'est arrivé ou pas, toi?
1: Moi, une fois, ça m'est arrivé de laisser mes clés sur le contact.
18: Le comptoir?
1: Non, sur le contact. Sur le comptoir, toi, Claire, tout à l'heure, je vais te faire un comptoir, tu vas aller faire dodo, toi. Bon, allez, dernière question, parce qu'il est déjà moins...
23: Mystère,
13: on se fait chier, hein.
1: L'invité mystère, ouais.
18: Mais j'ai pas compris la question, tout le monde parle.
13: Ah bah voilà.
21: L'invité mystère, c'est vraiment un boulet, hein.
18: Bah oui, c'est ça, t'as raison.
21: C'est vraiment un plomb, hein.
1: Oh, tu la fermes, toi, s'il te plaît, pour l'instant,
18: regarde,
1: c'est moi.
18: Ta gueule, ce sera déjà pas mal.
1: Eh oh, l'invité mystère, tu vas la fermer, parce que tout à l'heure, je vais te calmer, moi.
21: Bien joué, GG.
1: Bon, Tony, tu fermes ta gueule. Okay, ça vaudra mieux, ça me fera des vacances.
21: T'as vu comment elle nous parle, elle respecte rien.
1: Et alors, vous la fermez un peu, vous savez qu'il y a être moins vulgaire avec elle. Oh, gueule! C'est moi qui commande.
23: Je suis
21: beau gosse, moi, qu'est-ce que tu racontes? Elle est hydrocéphale, la gamine.
1: Attends, la gamine, elle t'emmerde. Question, Gérard.
21: Caca radioactif.
1: Ouais, caca, ouais, bah, toi, t'as vraiment un gros caca connard, hein.
23: Gérard, toi-même, hein.
1: Ouais, alors, d'accord. Va te faire sauter.
13: On va peut-être reprendre les auditeurs, merci, on va reprendre.
1: Okay. Donc, pour l'invité mystère, avez-vous déjà perdu votre permis?
18: Non, parce que vu que j'ai pas encore passé mon permis, mais je veux le passer bientôt.
1: Oui.
21: Elle est trop truffe, c'est pour.
18: Mais non,
1: votre gueule un peu là derrière, merci.
18: Moi, j'ai jamais perdu les clés de ma voiture.
1: Hein. D'accord. Une question.
13: Mais est-ce que t'as perdu ta voiture déjà?
18: Bah non, parce que j'en ai pas.
1: Voilà.
18: Ni de voiture, ni de permis, ni rien.
1: Ok. Donc,
23: t'es un homme.
1: Bon, alors ça, je vais demander à Tony et puis aux autres. Comme il nous reste Tony, qui?
21: Ouais,
1: Tony, Ivan.
13: Tony, Simon.
1: Ouais.
13: Claire.
1: Ouais.
13: Et l'invité.
1: Et Ivan, il est plus là.
21: Si.
13: L'invité mystère.
18: Non, l'invité mystère.
13: Ah, pardon.
23: C'est pareil.
13: C'est pas la même. On reprend.
1: Ivan, il est toujours là?
13: Hein? Ivan, t'es là?
21: Oui, je suis là.
1: Ouais, j'espère qu'il est calmé.
21: Oui, calmé. Je suis calmé, tout à fait, oui.
1: Votre permis, l'avez-vous dans une pochette surprise? Tony?
23: Au point de vue audience, là, il y a des gens qui écoutent ou pas?
1: Non, Tony, tu dégages.
21: Ah, tu peux te lâcher.
23: Non, c'est une question. Moi, j'ai des choses drôles à dire, sinon je les dis pas, quoi.
21: Vas-y,
13: on est plein.
23: Non, mais là, il n'y a pas d'audience, là, c'est pas la peine.
13: On est plein, on est 50-55, vas-y.
21: Vas-y, lâche-toi.
23: Non, pas surprise. Non, pas de surprise. Allô?
13: Gérard, alors?
1: Oh! Tu réponds correctement et t'arrêtes de demander aux gens qui sont derrière toi de parler, s'il te plaît.
13: Non, c'est l'invité mystère qui a du bruit derrière elle.
21: Bon, GG.
1: Wow! Je t'écoute.
21: GG.
23: À ta place, je m'affolerais pas avec l'invité mystère.
1: Bon, allez, c'est bon. Ivan?
21: Surprise, courant 220 volts ou pas?
1: Votre permis dans une pochette surprise, pas dans du 220 volts ou du 180.
21: Mais surprise quoi? Surprise électrique?
1: Dans une pochette surprise, tu sais pas ce que c'est?
21: Non, c'est quoi? c'est quoi?
1: C'est des trucs que t'achètes dans une boulangerie.
21: Mais, y a quoi
1: mais pourquoi?
21: Mais y a quoi oh, dedans, gueule, y a quoi dedans? Y a quoi dedans?
1: Il y a tout, il y a des bonbons et des petits gadgets.
21: Mais
1: ouais, mais comment?
21: Oh là là là,
1: merde, vous me faites chier.
21: Il n'y a pas de permis de conduire.
1: Mais parce que... Bon, allez, conduisez-moi après avoir fait la fête, hein, c'est bon.
13: Gérard, tu vas abréger les questions, elles sont bidons, de toute façon. Puis là, il nous reste 4 minutes, donc...
1: Ouais, ben, on va demander à Claire.
2: Ouais.
1: Comme ça, je vais arrêter vite fait, moi.
2: Ouais.
1: Et ça va être la conclusion.
2: Ouais.
1: Et alors, Claire?
2: Non, en général, non, mais il y en a... Il y a certaines personnes, tu te demandes, quoi.
1: Ouais, mais ça, les gens, quand tu les vois au volant, se demandent si vraiment ils ont vraiment passé leur permis. Hein. Je suis désolé. Hein? Y a pas que les mecs. Hein. Y a aussi les nanas
2: non,
1: en même temps.
2: Mecs. Non,
1: c'est
2: tous les mecs.
1: Non, mais ça va, Olivier? On t'emmerde pas, là, quand je termine mes débats?
13: Je regarde, c'est des radiations.
1: Ouais, regarde s'il y a des radiations. Tout à l'heure, tu vas te prendre mon pied où que je pense.
21: Tchernobyl, tu te casses.
1: Donc, l'invité mystère.
2: J'entends pas la question parce que tout le monde parle en même temps.
21: Oh, d'un coup, t'as de la merde dans les oreilles, ouais.
2: Bah oui, c'est ça. Je dis, ça peut être de voir.
21: Oh, bon pour moi.
1: Tu dégages.
2: Ah, bah tant mieux pour moi.
1: Bon,
2: aussi,
1: allez, hein. Allez, hop, conclusion. Conclusion du deuxième débat, je termine pas.
23: Vas-y, une question encore.
13: Non, il n'y a plus le temps, mes chéris.
1: Attends, conclusion, terminé, conclusion.
23: M'appelle pas mon chéri, toi.
1: Conclusion.
21: J'ai une petite question, GG.
1: Non, il n'y a plus de questions.
13: Non, on n'a plus le temps,
2: non,
13: Gérard.
2: Avec le débat, c'est la conclusion.
1: Conclusion.
2: Oui.
1: Tony.
13: Putain, mais...
23: Vas-y, je la ferai en dernier, vas-y. Vas-y.
1: Tony, conclusion.
23: Moi, je passe après la grosse.
21: Je peux répondre.
1: Alors, la grosse, ça t'emmerde, tu feras pas
13: c'est
1: tes clair, conclusions.
13: C'est clair,
1: dégage.
13: C'est grosse. C'est clair, la grosse.
1: Non.
23: C'est clair, bah oui, c'est clair.
1: Ouais, c'est clair.
23: Pourquoi tu prends ton mal,
1: dégage. Allez, pas de conclusion pour toi. Eh, c'est bon.
13: Clair,
1: allez, terminé. Conclusion, vous m'avez tous fait chier. S'il vous plaît, merci. C'est con parce que le deuxième jouait qu'il se fasse mieux que le premier, mais apparemment ça a foutu la merde encore. Donc la semaine prochaine, j'ai pas encore les deux thèmes de débat, je vais y réfléchir. Et là vous allez retrouver...
13: Roussel.
1: Roussel, ta gueule toi.
13: Cadet Roussel. Non, Roussel.
9: Oh,
1: Rousseau, pour la nuit sans pub, et demain n'oubliez pas qu'il y a la soirée avec
13: Il y a la
1: Max.
13: Soirée Java au Balalo.
1: Oh ta gueule un peu toi. S'il te plaît, merci. Demain, n'oubliez pas, dès 23h, à la loco avec Max et Jean et Laurent Garnier. Laurent Garnier. D'accord.
13: Ah, c'est un nouveau, lui.
10: Ouais, mais pourquoi?
1: Oh, merde, ta gueule, toi, allez, hop.
10: Oh, comment?
14: Donc, voilà. Je préfère prévenir tout le monde maintenant. C'est clair et net. Tout CD, tout cassette, CD, remix sur mon compte sera sanctionné. Tenez-vous sur vos gardes. Si fin septembre, j'entends encore une connerie sur mon dos, c'est clair et net, je vous laisse tomber. Et je laisse tout le monde tomber.
24: Et je vous laisse tomber.
14: Si j'entends encore une personne me dire, oui, on a fait des remix sur toi, alors là, moi, je vais vous dire une chose, c'est le tribunal d'entrée.
24: Parfait.
14: Allô?
24: Oui, bonsoir monsieur, je m'excuse de vous déranger.
14: C'est bizarre. C'est bizarre. Surtout, pas de radio et pas d'insultes.
24: Oui, c'est encore moi monsieur.
14: Allô?
24: J'ai décidé que maintenant, je vais être calme.
14: Oui, mais d'accord, mais...
24: Je préviens d'une chose, les points saisons, les i et les bars sur l'été.
14: Non, mais... Et qui c'est qui vous a sorti ça?
24: Non, ben, tu vas pas commencer, s'il te plaît.
14: Vous allez vous calmer ou sinon, ça va être clair et net, vous saquez. Bon, t'es pas là, bonne nuit.
24: Non, ben, tu vas pas commencer, s'il te plaît.
14: Vous la calmez. Le premier ce soir, tu viens me faire chier lors du débat. Non, t'es plus là, ok, bonne nuit.
24: Pour l'instant, c'est moi qui mène les débats.
14: Attends, t'es qui toi?
24: Pour l'instant, c'est moi qui mène les débats.
14: Là, vous allez la fermer parce que là, c'est pas le thème du débat.
24: La libre antenne continue.
14: Continue. Oh non. Vous la fermez tous les deux. Vous allez vous calmer maintenant.
24: Alors, Francisco, vu-là, vous commencez à me casser les couilles.
14: Ta gueule. Alors, attends. Oh, 6 minutes.
25: Ça se termine au tribunal. 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

0: standard parce que t'as un téléphone portable et c'est pourri. C'est bon, Caramel, si tu me prends pour un con, c'est pas la peine. Alors, vous laissez Christine de côté, s'il vous plaît.
1: C'est une question vraiment bidon.
2: Voilà, bonsoir à tous. Donc, nous voilà arrivés dans au terme du débat.
1: Non, c'est bon, on commence pas.
0: Bonsoir à tous. Bon, c'est le débat. Oh! On se calme derrière, s'il vous plaît. Ok, c'est bon, je vois déjà le terme du débat. On commence le débat.
3: Et on se calme.
0: C'est pas moi, c'est ma sœur qui bat le bar
3: entre les cuisines que
0: tu
3: as.
0: Tu retournes chez toi et c'est bon.
3: C'est bon.
0: Il y en a qui s'amusent derrière mon dos. Bon, c'est fini là, ce bordel ou quoi? Là, je vous préviens d'une chose, une chose.
4: Ça me fait une belle jambe.
0: Ok, point final à la ligne.
5: Ok, point final à la ligne.
6: Ok, point final à la ligne.
3: Ok, point final à la ligne.
0: J'ai dit qu'on parlait pas de la loco.
1: Bon, alors, Caramel, tu dégages.
3: C'est bien possible de travailler comme ça sur un débat.
0: Jean-Luc, tu retournes chez toi et c'est bon.
3: Jean-Luc,
0: tu sais ce qu'il dit, le vieux porc.
3: Jean-Luc,
0: ma gueule.
3: Allez hop, moi j'arrête.
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7: Ok, merci Gérard. Salut tout le monde, c'est Rousseau. On est ensemble jusqu'à 6h du mat. Vous êtes les bienvenus, les amis de la nuit. Et ce soir, eh bien, on va comme d'habitude bien pulser puisqu'on va attaquer les nuits sans pub avec bien sûr pas mal de zik. On va commencer d'ailleurs avec quelque chose de très fort. T'as une petite idée, Fidar?
8: Oh, si c'est de la bonne zik, c'est bon, ça me suffit. Ça me suffit.
7: C'est clair. Bah, on est parti. Ce que je veux vous dire, c'est qu'on est un petit peu à la bourre parce qu'il est 4h02, mais c'est pas grave, c'est Fun Radio.

0: pas trop. Moi, j'y vais là tout à l'heure. Je vais faire la philo et j'y vais détendu, tranquille. J'ai mes antisèches, donc je risque pas grand-chose.
1: D'accord. On va accueillir Guillaume de Toulouse, 19 ans. Bonjour,
2: bonjour
1: Guillaume.
2: Bonjour tout le monde. Salut Gérard.
1: Salut. Donc, t'as entendu la question ou pas?
2: Pas du tout.
1: Donc, êtes-vous stressé pour passer le bac?
2: Non, donc, pas du tout. Tranquille, là, je pars dans une heure et demie à peu près.
1: D'accord. Christiane?
3: Non, moi, je ne suis jamais stressée.
1: Ouais, bah, tu travailles parce que tout à l'heure, tu allais stresser au standard, toi.
3: Je te dis, je suis jamais stressée.
1: Ok, Alison.
4: Mais non, pourquoi? Parce que ça sert à rien. Après, on bâcle tout, ça nique tout.
1: Mmh. Et Guillaume? Bon, qui c'est qui s'amuse avec son téléphone, là? Guillaume?
2: Oui.
1: Bon, tu travailles, s'il te plaît?
2: Bah oui, je suis là. J'ai déjà répondu à la question.
1: Bah, t'as pas répondu encore?
5: Qu'est-ce qu'il dit?
1: Oh là là là là. Oh, oh, qu'est-ce que c'est là, ce cirque au standard là?
5: C'est rien, Donia.
1: Donc si je vous dis, pensez-vous qu'un examen vous rend triste? On va demander à Guillaume, j'espère que tu as travaillé, parce que si tu travailles pas, tu vas sortir mon pote vite fait.
5: Vous me réveillez ou pas?
2: Bah, ouais.
1: Bon allez Guillaume, bonne nuit.
5: Allez,
1: bonne journée.
5: Il vient de
6: m'élever,
5: j'ai
6: bonne journée, tu dis.
1: Bonne journée.
2: Merci.
1: Y a pas de quoi, c'est gratuit. Ben Alison.
4: Oui, tu veux savoir si ça nous rend triste, c'est ça?
1: Ouais.
4: Bah, si t'as tout foiré, c'est sûr que ça rend triste, mais sinon non.
1: D'accord. Christiane.
3: Ouais, alors la philo, c'est triste. Les maths, c'est gay.
1: Ouais.
3: La physique, ça fait rire.
1: Ouais.
3: Ouais, l'histoire, c'est triste aussi. Ça dépend. Comme quoi, y a pas de règle.
1: D'accord. Stéphanie.
0: Bah ouais, je trouve que t'es triste, ouais.
1: Comment ça?
0: Bah, c'est triste de voir un gars comme toi à la radio, quand même, non?
1: Attends, hé, je te demande si... Si en passant voir un examen, ça vous rend triste, pas comme moi, espèce d'abruti.
0: Bah, je sais pas, si je passe un examen de radio, par exemple, dans une école de radio, ça peut me rendre triste, ouais.
1: Attends, t'as déjà eu des examens de radio, toi?
0: Bah ouais.
1: D'accord. Oh, tu sais qu'il s'amuse, là.
2: Oh, que je suis en train de déjeuner, là.
0: Bon appétit. Bon appétit.
1: Bon, au standard, ça commence à me prendre la tête, celui qui bouffe quand on parle.
2: Ouais, ouais. Okay. La tête, ça va, hein.
1: Si je vous dis, avez-vous fait l'amour pendant les examens?
6: Oh, tu trouves pas qu'elles sont de plus en plus bidons, les questions, Gérard?
5: Eh, t'as mis couvert! Ah, pardon! Eh, Benia, j'avais pas vu!
1: Donc, Stéphanie?
0: Bah, tu peux répéter, j'ai pas entendu avec le bordel du standard, là.
1: Donc, avez-vous fait l'amour pendant les examens?
0: Bah, en fait, ouais, si tu veux l'avoir, ton bac, t'es obligé de coucher avec l'examinateur, c'est clair.
1: Ça veut pas spécialement, non?
5: Pourquoi?
1: Bah, vos gueules avec vos pourquoi, vous deux.
5: Dans quel sens?
1: Occupez-vous du standard, d'accord? Faites bien votre boulot, ça vaudra mieux.
0: T'as passé des examens, toi, Juju, ou pas?
1: Spécialement, non.
0: Et le docteur, il t'a laissé partir après les examens?
5: Qu'est-ce qui se passe?
1: Ils arrêtent pas de faire les cons, là, ces deux-là.
6: Oh, putain, réveillez-vous, au standard!
1: Bon, Christiane.
6: 7h41, quand même.
3: Ouais. Non, moi, j'ai jamais fait l'amour pendant un examen. Par contre, pendant une panne d'ascenseur.
1: D'accord. On est, ça, c'est pas le thème du débat. Alison.
3: Ouais, c'est
1: peut-être
3: mon
1: camarade,
3: c'est cool, ouais.
1: D'accord. Et si je vous dis, prenez-vous rendez-vous pour passer un examen.
0: Ouais, c'est Stéphanie.
1: Ouais.
0: Ouais, ben je pense que les toubibs, ils auraient pas dû te laisser partir après les examens, c'est clair.
1: Ah, vous avez quand même compris que je parlais de médecine, là, sur celle-là.
0: Ouais, super.
1: Donc, pour toi, Stéphanie?
0: Ben, je te dis, les toubibs, ils auraient jamais dû te laisser partir, c'est tout.
1: D'accord. Christiane?
3: Non, en général, t'es convoqué, mais bon.
1: Alison?
4: Je vois pas trop le rapport avec les examens, ouais, d'ailleurs, pourquoi?
6: Non, mais attendez, les auditeurs, il va vous expliquer, Gérard.
1: Non,
6: mais.
1: Hey,
6: tu travailles ou quoi, Gérard? Tu dors?
1: Là, la question.
6: Tu laisses parler tout le monde.
1: La question, c'est simple. Avez-vous pris rendez-vous pour passer un examen? C'est comme si vous alliez chez le docteur.
4: Bah oui, c'est pas
1: un examen. Bah, pourquoi? Bah, que tu prends un rendez-vous pour passer un examen de radio.
4: Bah ouais, mais pourquoi?
1: Ouais, y a pas des pourquoi. Alors, vous me faites chier avec vos pourquoi.
5: Dans quel sens, surtout?
1: Oh, étrange, dans quel sens? Parce que tout à l'heure, je vais te mettre une droite.
4: Oh,
1: d'accord, tu vas pas me faire le coup de vendredi. Tu
6: vas pas bien droite vers la gauche.
1: Quand vous me trouverez des gens qui seront réveillés le lundi, vous me pressignez aussi.
6: C'est à chaque fois la même chose.
1: Non, mais ça dort à moitié.
6: Donia, ouais, je pose une question à Donia. Les auditeurs, ils sont réveillés, c'est pas de ma faute, c'est quand ils arrivent à l'antenne, tu les endors.
1: Ouais, ben.
6: Ouais, c'est ça,
1: t'as raison, t'as raison. C'est
5: horrifique, Gérard.
1: C'est ça.
6: Ah, ça va les insultes.
1: C'est ça. Ouais. Vous allez voir lundi, vous allez vous démerder si vous continuez à me parler comme ça. Vous allez voir comment que je vais faire maintenant.
6: Allez, 7h43 quasiment, Gérard, encore la fin, conclusion de ce débat, peut-être, ou encore une.
1: Non, on va faire conclusion. Donc, Stéphanie?
0: Bah écoute, moi je pense que à 17 ans, CM2, t'as dû passer plein d'écoles.

0: Benjamin.
1: D'accord, ben tu peux mieux te regarder toi.
2: Stéphanie, hein. C'est un mec.
3: Bah ouais, mais alors.
0: Bah oui, tout à fait, mais mes parents m'ont donné ce don-là, j'y peux rien, hein. Regarde la gueule de Gérard, il peut rien non plus.
1: Mais ma gueule, attends, allez, dégage, bonne nuit. Allez, bonne journée à toi. Comme ça, c'est. Christiane.
4: Ouais, bah moi, conclusion, je passe mon bac dans une heure.
1: Ouais.
4: Tu m'as endormi, tu m'as sapé le moral, j'ai raté ma finale.
1: Eh bah, ah bah. Manière, faut bien dire qu'une fois, un sur deux, vous allez réussir, hein.
0: Je ne veux pas
2: être méchant. D'accord.
4: Moi, je veux juste te dire à Christiane que ça sert à rien de stresser, quoi. Franchement. Ah, je stresse pas, c'est Gérard, il est stressé. Là. Ouais, mais ça sert à rien.
1: Bon, bah voilà, donc, bah moi.
2: Oh là là, c'était chelou ton débat.
1: Petite conclusion, c'est quoi? Y'a qui?
3: Y'a Guillaume!
1: Non, Guillaume, il y avait dit bonne journée depuis longtemps.
3: Ah bon, mais pas nous!
1: Non, mais moi, je vous ai dit de le saquer. Non mais vous faites votre boulot à moitié hein.
2: Non mais Denia il a envie de faire une conclusion, laisse-le.
1: Alors conclusion.
0: Attends, je me fais couler ma douche.
1: Ouais bah c'est ça, alors va te faire couler, allez hop dégage.
2: On se lave pas le matin, ça serait dans les studios de David.
1: Donc conclusion sur ce débat, c'est encore le standard qui a foiré comme tous les lundis. Comme tous les lundis.
2: Non mais rigolez.
1: Alors lundi prochain, j'annonce pas le thème du débat, comme il n'y en aura pas, comme ça je vais rester au lit.
3: Oh
1: voilà, vous avez tout gagné.
3: Oui,
1: voilà.
2: Ça vous fait rire.
1: Oh, voilà. Bon.
2: Voilà, vous êtes content.
3: Ouais.
2: Bon, bah, bah bravo.
1: Bah, et même pour les petites annonces, compte plus sur moi maintenant. Voilà. Oh, comme ça, on va être tranquille. Voilà. Alors quand vous ferez bien votre boulot, vous nous pressignez. Et pour mercredi, on sait pas encore ce qu'on fait, hein. Voilà.
2: 7h44 minutes, vous l'avez entendu, Gérard, et son débat, bien entendu, qui portait sur les examens. Si vous allez en direction, bien entendu, du bac, on vous souhaite un bon courage.

0: faites le feu ce soir, Gérard. Nous, on est prêts.
1: Ouais, allez,
0: allez, que... faites le feu, Gérard. Nous, on est tous prêts.
1: Ouais,
0: on attend
1: des
0: questions. Gérard, allez.
2: Bravez-vous par des agneaux ou des capards.
3: C'est quoi le débat? Mais c'est quoi le débat?
4: Ouais, tu commences par quoi?
3: Mais c'est quoi le débat, Gérard?
2: Sur les araignées.
3: Parle devant ton micro et fais de la radio.
4: Tu commences par quoi?
5: Je m'en vais, Gérard.
3: Gérard,
2: sur les araignées. Oh, réveillez-vous un peu, merde.
0: Oui,
3: mais c'est toi qui dors.
5: Oh, allez,
4: ouais, bon,
2: mais merde,
4: on
2: est jus, oh.
5: Oh, Ringo.
2: Oh, putain, mais c'est quoi, là, ce bordel au standard? Eh, vous avez pas commencé comme ça le premier débat, hein?
6: Mais arrête, Gérard, là, c'est pas nous, là.
2: Je vais faire comme la semaine dernière.
6: Mais ils sont tous là, tu vas tous les zapper, c'est ça?
2: Moi, je vais faire
6: tu vas
2: comme la semaine dernière.
6: Ouais,
4: Gérard,
6: c'est le standard.
4: Gérard,
5: mais c'est bon, ça, Gérard.
2: Ouais, oh.
0: Gérard.
5: Y'a Ringo aussi, hein.
2: Oh, ben, ils vont se réveiller parce que tout à l'heure, c'est moi qui vais faire le standard.
5: Ouais.
2: Moi, je vais pas prendre les fiches, moi. Je vais prendre là, sur toutes les lignes qui sonnent.
4: C'est toi qui as endormi.
2: Ouais, si t'es pas content, tu dégages.
3: Non, Gérard, le débat c'est sur quoi?
2: Sur les araignées, avez-vous peur des araignées ou des capards?
0: Les araignées à gros corps ou les araignées à petit corps et à grandes pattes?
2: Qui c'est qui pose cette question?
0: Fanny.
2: Ah, enfin, donnez vos noms quand vous parlez, d'accord? Alors, merci. Donc, avez-vous peur des araignées ou des capards? Donc, les araignées, vous savez ce que c'est?
0: Ouais.
2: Non, les capards, c'est pareil?
4: Ouais.
0: Mais c'est les araignées avec un petit corps et des grandes pattes ou les grosses araignées avec un gros corps et des petites pattes?
2: Ben, ça dépend du style d'araignée, c'est tout.
0: Ok, Sarah.
2: Oui.
0: C'est Elisa, mon petit chéri.
2: Oui. Calme-toi un peu, toi.
0: Ah bon? Non, mais Gérard, moi j'ai la forme ce soir.
2: C'est pas à peine de t'amuser à me dire, ouais, mon petit chéri, tout ça, on se connaît pas. Ouais, toi, tu es la ferme.
4: Il est pas habitué avec les mots d'amour.
0: Je suis pas d'accord, là.
7: Gérard, c'est Estelle.
0: Gérard, je suis pas d'accord, là.
2: Bon, il y en a un déjà qui va commencer par se taire. Je préviens tout de suite des histoires de dire, ouais, mon petit chéri, tout ça, patati patata, je commence à en avoir ras-le-bol.
0: Mais comment tu vas
4: t'aimes ça, Gérard?
0: Gérard, moi, je fais pas partie de ceux qui posent des lapins, hein, Gérard.
2: Non.
7: Gérard.
2: Parce que pas.
0: Mais bah non, pas nous qui donnons ton téléphone, hein.
2: Comment?
0: On te donne pas ton téléphone, nous, hein. Gérard.
2: Quoi?
4: Allez, enchaîne, mon cacao.
2: Comment? Attends. Attends. Qui ça? Ouais, oh. Olivier, s'il te plaît. Déjà, tu as commencé par faire une chose.
3: Non, mais Gérard.
2: Tu vas pas me prendre la tête avec un double son, parce que là, non, j'ai trop de.
3: Il n'y a pas de double son. Par contre, on me demande s'il y a besoin d'un contentif pour que tu aies l'air un peu moins stressé.
2: Ouais, bah alors là, tu vois, des questions comme ça, Minitel, je répondrai pas.
3: D'accord.
2: Claire et net.
0: Gérard, pose ta première question.
7: Gérard.
2: Ça y est, elle est posée. Maintenant, ça vous de répondre.
7: Christ.
2: Oui.
7: Moi, j'ai un petit problème pour répondre à la question parce que je sais pas de quoi tu parles.
2: Avez-vous peur des araignées ou des cafards?
7: Non, mais ça, j'ai bien compris, j'ai bien entendu araignée et cafard. Araignée, à la rigueur, je sais ce que c'est, cafard, je sais pas.
2: Un cafard, tu sais pas ce que c'est ce qui court dans la cuisine.
7: Oui, mais ça ressemble à quoi?
2: Ça ressemble à quoi? Attends, je vois mon café en même temps. Cafard, ça ressemble à peu près comme un.
6: Gérard?
2: Un scarabée.
7: Un scarabée? Et c'est gros comment?
2: Ben, c'est aussi gros qu'un scarabée.
0: Non, c'est plus petit.
2: Ouais, ou plus petit. Ouais, doucement, là, il y en a qui ont des portables? Non. Non. Non. T'en es sûr?
4: Il n'y a pas de portable, là.
6: Je suis certain.
5: Gérard, ça fait...
3: C'est quand tu veux, hein, pour commencer vraiment, Gérard.
0: Tu peux répondre, Gérard?
2: Ben alors, Lisa?
0: Oui, Gérard, donc moi, je n'aime pas les araignées et les cafards.
2: Et pourquoi?
0: Parce que je trouve que c'est dégoûtant, c'est des petites bestioles qui arrêtent pas de courir très vite. C'est dégoûtant, c'est ça. Ah, c'est dégoûtant. Même d'y penser, ça me donne des frissons, Gérard.
2: Mm-hmm. Fanny?
0: Moi, à la rigueur, ça me dérange pas trop parce que c'est pas des bestioles qui sautent, c'est pas, ça te grimpe pas aux cheveux, c'est pas traître. Donc, mm-hmm. À la rigueur, ça me dérange pas.
2: D'accord. Chris?
8: Oui. Eh ben, écoute, Gérard, moi, j'ai très, très peur des araignées. Je les supporte pas. D'ailleurs, il y en a une dans ma chambre et je voulais savoir si tu pouvais venir l'écraser cette nuit et me défendre contre elle parce que t'es tellement beau et tellement fort.
2: Non, mais ça, tu te débrouilles toute seule.
8: Ouais,
2: tu te débrouilles
8: Gérard,
2: toute seule.
8: Peur.
2: Tu te débrouilles toute seule.
5: Le playboy.
8: C'est une invitation à venir écraser une araignée, ça se refuse pas.
2: Non, mais tu te débrouilles toute seule, d'accord? Je vais chez personne, d'accord?
4: Mais vas-y,
7: Gérard, t'as peur des araignées?
2: Non, mais maman. Moi, ça m'intéresse pas d'aller chez des gens pour écraser n'importe quoi.
8: Tu sais donc, qu'une invitation à venir écraser une araignée, non, ça non, peut mais mener loin.
2: Bah, tu te débrouilles toute seule. T'es assez grande. Tu sais comment qu'on fait. Ouais, tu prends un chiffon et tu la tues toi-même. Voilà.
1: Mais ça fait des traces sur le mur après.
2: Ouais, ouais.
4: Moi, je veux bien venir lui tuer son araignée.
2: Bon, Stéphane.
8: Bah écoute, ouais. Pas de problème.
4: Ouais, bah moi, j'ai carrément horreur des araignées. Mm-hmm. Ah ouais, c'est la folie, quoi.
2: Carrément. Merci pour l'arsène.
4: Ouais. Ouais, donc, carrément horreur des araignées, comme je te disais. Ouais, c'est carrément les cafards, ça va encore, mais moi, chez moi, c'est propre, donc j'en ai pas.
8: Mm-hmm. C'est rare.
2: Mais attends, 5 minutes. Stéphane, pourquoi que tu dis ça?
4: Bah, je dis ça comme ça.
2: Oui. Parce que tu crois que chez moi c'est dégueulasse, c'est ça?
4: Ben non, j'ai pas parlé de ça.
2: Non, non, mais presque pas.
4: Ben non,
2: merci Olivier. Olivier, tu as pas commencé parce que tout à l'heure je vais laisser tomber.
3: Mais j'ai rien fait, Gérard.
2: Non, non, tu vas pas t'amuser avec jouer sur les boutons là.
3: Je joue pas sur les boutons.
2: Non, parce que là.
3: On parle d'araignée, on parle pas de boutons.
2: Ouais, ouais, tu vois.
3: Parce que tu penses que les araignées font des.
2: Non, non,
3: des
2: mais joue comme la semaine dernière, tu verras.
3: Ouais, d'accord.
2: Donc, à la place de Pierre, on a qui
3: On a Antoine.
4: Antoine.
2: Antoine.
4: Ouais, moi, les araignées, les cafards, ça me fait pas trop peur. Mmh. Voilà, c'est tout.
2: Ouais. Comme par hasard, au lieu de te faire passer pour Pierre, Antoine, tu t'appellerais pas Arnette ou autre?
4: Pas du tout, pas du tout. Je pense que t'es un petit peu trop parano.
2: Ouais, parano, problème, en fait. Mais t'es un habituel, d'accord?
4: Rien du tout.
2: Non, c'est presque pas.
9: Habituel, Gérard.
2: Si.
9: Mais non, voilà. Gérard, attention.
2: Rien qu'à sa voix, je reconnais.
4: J'appelle de Limoges,
9: c'est sûr.
4: J'appelle de Limoges, j'ai 25 ans.
2: Oui, c'est ça. T'appelles de Limoges parce que on t'a dit, tu dis que t'appelles de Limoges, mais t'habites sur Paris, d'accord?
3: Tiens, non. Sur Vital, il y a Actarus qui dit qu'il a ton numéro de portable et c'est sur le site internet déjà.
2: C'est bien.
3: Ça commence par 06.
2: Ouais, mais t'inquiète pas, il y en a une, je vais m'occuper de son cas dans moins de 2 heures.
3: D'accord, donc pour Limoges.
2: Dans moins de 2 heures, je vais m'occuper de son cas.
3: Il y a beaucoup de cafards à Limoges?
4: Oui, beaucoup, oui. Ça court les rues.
2: Ouais, c'est ça. T'as raison. Et pour finir, la colombe en voie de disparition?
7: Bah, moi, pour ce qui est des araignées, j'ai pas peur. Maintenant, pour ce qui est des cafards, j'ai toujours pas pigé ce que c'était, donc je peux pas te répondre.
2: Bah, un cafard, tu vois ce que c'est? Un scarabée?
7: Les scarabées, t'en as toutes les tailles, Gérard.
1: Mais c'est un tout petit scarabée.
4: C'est un petit scarabée, plat, un cafard.
9: Bah, explique-nous, on comprend pas là, Gérard.
2: Bon, cafard, scarabée, tu sais ce que c'est?
7: Ouais.
2: T'en as déjà vu?
7: Ouais.
2: Bon, tu prends
9: au
2: le
9: McDo
2: cafard.
9: À Neuilly?
2: Non, merci. Au McDo, pourquoi? Qui c'est qui pose au McDo Neuilly là? Qui c'est que, qui dit ça?
3: C'est moi.
2: Pourquoi? Parce que t'es au courant?
3: Ça fait le tour.
2: Ouais.
7: Donc, mais Gérard, ça fait quoi un cafard? Ça marche, ça vole, ça fait quoi?
1: Ça rampe.
4: Mais ça rampe un cafard.
1: Ça pète, ça rote.
2: Celui qui s'amuse à dire des conneries tout à l'heure, il va dégager et ça va aller vite fait. Parce qu'il y a deux mecs, et les deux mecs, si vous continuez à me prendre trop la tête sur le débat.
3: Il y a une question sur Minitel intéressante, c'est comment c'est Chris
2: ça va chauffer. Antoine, déjà, tu vas me le prendre. Non, mais Antoine, c'est un habituel.
3: Gérard.
2: Antoine, c'est un habituel.
9: T'as picolé ou quoi?
2: Antoine, c'est un habituel.
3: Moi, je pense.
2: Moi aussi. Ouais.
3: Ou alors, il attend un appel sur son portable.
4: Vas-y, Gérard, c'est toi le chef, hein.
2: Ouais. Mais t'inquiète pas qu'Antoine, tu vas pas rester longtemps. Je te le dis tout de suite.
4: Je sais pas, j'essaie de répondre sérieusement aux questions.
2: Non, mais dans ce cas-là, tu dégages, j'ai reconnu ta voix.
8: Mais allez hop, bonne nuit.
2: Gérard. Hop, bonne nuit pour Antoine, allez hop.
4: Depuis quand tu
2: dehors, dehors. J'avais dit pas les habituels. Bon, alors, apparemment, c'est des habituels.
9: Gérard, alors, c'est des
2: habituels.
9: Dans ce cas-là, si on vire Antoine l'habituel, on vire Estelle l'habituel aussi. Allez, ça y est.
1: Hop là, elle est virée aussi.
2: Alors dans ce cas-là, je fais pas de débat.
9: Ah bah alors dans ces cas-là.
3: Bon Gérard, sur Minitel, il y a une question intéressante, c'est comment s'écrit scarabée?
9: Estelle?
7: Oui.
9: T'es inhabituelle?
7: Ouais.
9: Ah bah ouais, et voilà.
2: Elle a répondu aux questions.
9: Et ben Antoine aussi répondait.
2: Non.
3: Gérard, le problème c'est que elle c'est une fille, Antoine c'est un garçon.
9: Voilà, exactement.
3: Et que systématiquement, dès qu'il y a un truc qui va pas, c'est le garçon.
4: En plus je suis un beau gosse. Ouais, ça je suis d'accord.
2: De manière, si ça te plaît pas, Antoine, c'est le même prix.
3: Tu veux pas faire de débat, tu veux juste qu'il y ait des filles qui te parlent. C'est tout.
7: Gérard, c'est un essai. Il a pas dit de conneries encore pour l'instant.
3: Bon, maintenant, sur Métal, il y a une question. Comment s'écrit scarabée?
2: Comme ça se prononce.
3: Mais non.
2: Voilà, terminé. Comme ça se prononce. Ils vont pas me casser les biantes sur Minitel.
8: Gérard.
2: Quoi?
8: C'est Lisa.
2: Ouais.
8: J'avais une question à te poser, s'il te plaît.
2: Vas-y.
8: Je voulais savoir si t'es chez toi le soir, t'es en train de dormir et soudain tu vois une araignée et un cafard. Quelle est ta réaction?
2: Non mais attends, quand je dors, je vois pas d'araignée ni de cafard.
0: Non mais disons, t'en vois une.
2: Non, non, mais quand je dors, je ne vois rien, j'ai les yeux fermés, donc je peux pas voir s'il y a des araignées ou des cafards.
0: Même ok, cafard
2: on est bien d'accord.
10: GG, c'est Stéphane.
2: Quoi?
10: Hey, je vais te poser une question, est-ce que t'as souvent le cafard?
3: Est-ce que t'es un habituel, Gérard?
2: Ouais, attends, pour l'instant, Olivier...
8: J'ai entendu la semaine dernière,
10: Gérard,
8: c'est un
10: habituel. Est-ce que t'as souvent le cafard?
2: Pourquoi tu me poses cette question?
10: Bah, je sais pas, on parle d'araignée de cafard, alors je te pose
2: la
10: question.
2: Non, mais attends, cafard, c'est ce qui court dans les cuisines, d'accord?
3: Non, mais c'est intéressant, parce que c'est intéressant.
2: C'est pas sur la vie privée des gens.
10: Non, bah, c'était comme ça.
2: D'accord.
3: Hein. Gérard, c'est intéressant ce qu'il demande, parce qu'il y a peut-être une relation entre avoir le cafard et les cafards. Peut-être que avoir le cafard, ça attire les cafards. Ou peut-être l'inverse.
2: Non, pas du tout.
3: Ouais, non, tu penses pas?
2: Pensez-vous que dans le métro, il y a des rats?
3: Mais t'as pas répondu à la question, toi.
2: Non, mais je répondrai pas.
3: Non, mais réponds.
10: Je peux pas répondre, Gérard.
3: Réponds à la première question. Est-ce que toi, t'as peur des araignées, des cafards?
2: Je viens d'y répondre quand je dors, je vois ni les, oui, ni les araignées, ni les cafards.
3: Oui, d'accord, mais ça dit pas si t'en as peur ou pas. Y a pas que quand tu dors.
0: Est-ce que tu vas la tuer?
3: Est-ce que si t'en vois un, t'as peur ou pas?
2: De toute manière, je l'écrase.
3: Tu l'écrases.
1: Aucune pitié, alors.
2: D'accord, ça y est, t'es contente de ta question, Elisa?
0: Mais Gérard, mais qu'est-ce qu'il prend ce soir?
6: Si Gérard pouvait se réveiller et être un tout petit peu moins aigri, ça serait bien, parce que sinon, à 2 ans, on est parti.
0: Je suis tout à fait d'accord avec Max. Hein. Moi, Max, il a la pêche. Hein.
2: Bah, si t'es pas contente, eh ben, dans ce cas-là...
0: Je suis très contente, Gérard. Mais
2: si t'es pas contente, ça m'a pris tout à l'heure, tu as gerbé.
0: Ah bah okay.
1: C'est quoi la deuxième question, Gérard?
0: Ah bah c'est sympa, Gérard, pour les nanas, c'est sympa.
8: Ouais,
2: non mais tu as gerbé, Elisa, si tu continues.
3: Bon, Gérard, deuxième question.
2: D'accord. Je fais ce que je veux.
4: T'es pas trop agréable.
10: C'est toi le chef, GG.
2: Pensez-vous que dans le métro, y a-t-il des rats?
8: Chris.
1: Non, c'est quand même assez bien nettoyé.
2: Ouais, Chris.
8: Ça dépend, est-ce que tu prends le métro?
2: Oui.
1: Ben, ah y en a.
4: Oui, alors.
2: Comment?
4: Non, rien.
2: Non, mais hey, toi, je vais te dire une chose, tu as déjà te calmé parce que tout à l'heure, tu as gerbé, mais vite fait.
8: Quelle poésie.
2: Hein?
1: Un petit poème, Gérard.
2: Qui c'est qui demande ça?
1: Fanny.
2: Comment?
1: Fanny.
2: Ouais, ben, pour l'instant, tu réponds aux questions.
1: Ben après, moi, j'ai pas le métro chez moi.
2: Comment?
1: J'ai pas le métro chez moi.
2: Ouais, y a quoi de ton côté?
1: Bah, ben, y a juste des bus et des cars.
2: Ouais.
10: Ouais, c'est pareil pour moi.
2: Quoi?
10: C'est pareil pour moi.
2: Qui?
10: Stéphane.
2: Ouais.
10: Ouais, par contre, pour ce qui est des rats, ça dépend les endroits, quoi.
2: Non, mais dans le métro, hein.
1: Mais j'ai jamais pris le métro, moi.
10: Bah, elle ira dans le métro, ça dépend les endroits. Quoi. Ouais,
2: j'en connais un qui a un portable ou qui a une musique derrière, c'est une atroce le bruit que j'ai dans les oreilles.
3: Inadmissible. C'est inadmissible.
2: J'ai du bruit dans les oreilles, je suis désolé.
3: Non, Gérard, tu fais de la radio là.
2: J'ai trop de bruit dans les oreilles.
3: Mais sans déconner, Gérard.
6: Mais tout le monde Gérard, a le même bruit, Gérard.
10: Oh, ouais, radio,
3: Gérard, c'est fou là. Hein.
2: Allez, j'ai trop de bruit dans les oreilles. Y'a quelqu'un.
3: Eh ben,
2: non, y a un bruit dans. Y a quelqu'un qui a un portable.
3: Ben, retire ton casque, t'auras plus de bruit.
2: Bon, alors, Chris.
8: Oui. Ben, je te demandais si tu prenais le métro.
2: Ben oui, je t'ai déjà répondu quand j'ai allé à l'auto, je prends le métro.
8: Il y en a sûrement.
10: Pourquoi tu réponds à ces questions et pas aux miennes?
2: Ben attends, toi, t'habites où?
8: Parce que je suis une fille.
2: Non, mais attends, Chris.
8: Oui.
2: Anthony, c'est toi qui viens de parler?
10: Non, c'est Stéphane.
2: Ouais, Stéphane, t'habites où?
10: Moi, j'habite Compiègne.
2: Compiègne, y a pas de métro?
10: Ah non, négatif.
3: Non.
10: Y a que des bus.
2: Ah ouais.
3: Négatif.
2: T'es jamais venu sur Paris pour prendre le métro?
10: Ah si, tout à fait, je suis venu. C'est pour ça que je t'ai dit tout à l'heure, ça dépend les endroits au niveau du métro.
2: Ah. Et ouais. Dans toutes les rames de métro, je suis désolé, y a quand même des rats.
10: T'en as vu?
2: Ça commence à bien faire le bruit, là.
3: Quel bruit?
6: Tout le monde a le même bruit, Gérard, il n'y a pas de bruit.
3: Faut que t'arrêtes ce soir, là, Gérard.
10: T'as vu beaucoup des rats, Gérard,
3: tu te poses une question, tu dis même pas si toi tu prends le métro, si t'as déjà vu des rats dans le métro.
10: Il y a le cafard.
3: Tu dis rien.
8: T'as peut-être pas le cafard dans
3: le. Est-ce que tu prends le métro, Gérard?
1: Tu fais coton-tige?
6: Il y a un métro.
2: Non, mais ça. Là, il y a Max. Là, Max, il l'entend et on entend très bien un bruit.
1: Il y a un téléphone sans fil.
2: Ouais, il y a quelqu'un qui a un portable.
3: Un portable.
1: Attends.
4: Toi, chochotte.
1: Voilà, c'est plus là. On l'entend encore?
2: Ah, si.
3: Non, on l'entend plus.
2: Non, mais attends.
3: Non, on l'entend plus. On l'entend plus.
2: Mais dans ces cas-là, tu t'amuses pas derrière. Ok?
3: Mais.
1: Il fait rien.
3: Je fais rien, Gérard.
1: Passe de l'autre côté, passe de l'autre côté.
3: T'as Gérard. Gérard, tu veux venir ici?
2: Donc, Chris.
3: Gérard, tu veux venir là?
1: Tu veux pas faire l'arrière?
8: J'ai déjà répondu, Gérard.
3: La gueule.
2: Comment ?
8: J'ai déjà répondu, je te dis que j'en ai jamais vu des rats.
2: D'accord.
8: Mais j'ai pas de métro non plus là où j'habite. Hein.
2: Ouais, mais t'habites du quel côté toi ?
8: Aix-en-Provence.
2: Aix-en-Provence, y a pas de métro.
8: Ouais, il y en a un à Marseille, mais bon, j'ai jamais vu de rat dans le métro à Marseille.
2: Mmh. Voilà. D'accord.
1: Tu mets ton
2: Fanny ?
11: Non, moi je t'ai déjà dit, il y a pas de métro chez moi. Moi c'est des bus et des cars.
2: Mmh.
4: C'est quelle ligne, la ligne Aix-en-Provence-Paris ?
8: Ben, j'en sais rien.
2: Mais Aix-en-Provence-Paris, je vois pas le rapport avec les lignes de métro.
4: Les lignes de métro, c'est la nouvelle, là, je crois.
2: Ouais, c'est ça.
8: Ah, oui, la nouvelle qu'ils ont construite récemment. Je sais pas, c'est nord-sud, plus vite, plus loin, plus beau, c'est ça ?
4: Ouais, c'est révolutionnaire, c'est un tramway qui roule dans un tunnel.
8: Mmh. Mais il y a beaucoup de rats sur cette ligne-là.
4: C'est ouais, vrai. C'est vrai, ouais.
8: Mmh. On a entendu parler de rats.
4: Voilà.
2: Et toi ? Estelle ?
12: Oui ? Bah moi c'est pareil, j'ai pas le métro ici Gérard, je l'ai pris qu'une fois et j'ai rien vu.
2: Ok. Lisa ?
13: Ouais Gérard, moi je pense qu'il doit sûrement en avoir certains quoi, ça dépend les endroits.
2: Mais est-ce qu'il y a un métro de ton côté ?
13: Ouais, moi j'habite Paris.
2: Mmh.
13: Donc ça dépend des lignes.
2: Hein. Qui c'est qui a un portable derrière
14: Gérard,
2: d'allumer ?
14: Gérard, il y a beaucoup de questions au standard. On me demande pourquoi les rats ? Quel est le rapport entre les rats et les araignées ?
15: Et
14: on
15: les
14: me
15: cafards.
14: Demande au standard.
15: Et le métro. Et le et métro. Cuisine.
3: Est-ce qu'il y a un rapport de coton-tige sur Minitel ? On me demande.
2: Question Minitel, je répondrai pas. Je vais répondre. Vous permettez ? Je vais répondre quand même à la question standard qui a été annoncée. Bon, si t'es pas content, Tony, c'est pareil. Donc, je réponds. Donc, dans le métro, à l'heure actuelle, il y a des rats. Ça, vous le savez très bien. Hein ? Ceux qui habitent la région parisienne, je sais qu'il y en a. Parce que tout le monde me dit que il y en a certains qui me disent qu'ils sont de banlieue, alors que c'est faux.
13: Qui ? Mais Gérard, quelles sont les lignes où tu trouves des rats ? Tu peux nous le dire ?
10: Ouais, dis-nous-le, parce que t'as l'air de connaître.
2: Mmh. Eh ben, sur la ligne.
4: Est-ce que tu t'es déjà fait.
15: Excuse-nous, Gérard. Parce que Rigaud et moi.
14: T'as pas répondu à la question du standard qui est quel est le rapport entre les rats, les araignées et les cafards et le métro.
15: Et les baignoires.
13: Ouais, Gérard, est-ce que ça entracite tout ça ou pas ?
2: De quoi ?
13: Est-ce que ça entracite ça, les rats, le métro, les araignées, tout ça ?
2: Non.
13: Tu penses pas que ça entracite ?
2: Non.
4: Ah, donc, déjà fait courser dans le métro par des rats mal en chaleur.
2: C'est comment ton nom, toi ?
4: Moi, c'est Ant.
2: C'est. C'est bon.
15: C'est Jean-Yves.
2: Jean-Yves.
4: Avec ma voix de René.
2: Oui, avec la voix de René. Pour un habituel. Ok, alors bonne nuit à lui. Allez, hop ! Ça m'aurait étonné parce que hier, il avait annoncé qu'il voulait faire partie et c'est un dénommé Arnette. C'est bon ?
15: Ah non.
2: Terminé.
15: Ah, t'as perdu, c'était Tony, GG.
2: Eh ben, dans ce cas-là, c'est pas la peine. C'est pas la peine. J'avais bien prévu. Qu'est-ce que je t'ai dit, Manu, hier ? J'aime pas trop qu'on se foute de ma gueule.
15: Exactement, bon, on zappe Estelle alors.
3: Qu'est-ce qu'on t'a dit il y a 10 minutes ? Fais un peu attention à ton débat.
2: Croyez-vous qu'une chauve-souris, ça fait mal à quelqu'un ?
11: C'est quoi le rapport avec les
3: sexuellement ?
10: Ouais.
2: Celui qui s'amuse à prendre des voix des mecs, des habituels, c'est pas la peine, il va gerber vite fait.
10: Oui.
2: Je sens que je vais pas faire les 10 questions, les 12 questions sur celui-là.
3: Moi je sens que tu vas t'arrêter dans 15 minutes et puis c'est tout, parce que c'est tellement nul là.
2: Bah si ça te plaît pas.
3: Non mais t'as pas la pêche
2: si,
3: là.
2: Non mais si
3: pêche.
2: Ça te plaît pas, tu le fais, d'accord.
3: Non, t'as pas la pêche.
2: Ok.
11: Ça dépend des races des chauves-souris.
2: Mmh.
11: Il y en a qui attaquent les chevaux.
2: De quoi ?
11: Il y a des chauves-souris qui attaquent les chevaux et qui leur sucent le sang.
2: Mmh.
11: Mais
10: ouais, mais ça c'est pas des chauves-souris hein.
11: Comment ?
10: Ça c'est pas des chauves-souris.
2: C'est quoi ?
11: Bah ça, c'est, peut-être que les chauves-souris c'est une race, les vampires c'est une race de chauves-souris.
10: Ah ouais ?
11: Ouais. Bon,
8: Chris, je voudrais recerner la question parce que moi je comprends pas. Ça fait mal quand quoi ?
2: Croyez-vous qu'une chauve-souris ça fait mal ?
8: Oui, mais quand quoi ?
2: Bah si elle vous attrape les cheveux.
8: Ah,
2: c'est la nuit.
8: Ah mais il fallait dire.
12: Questions,
8: hein,
12: on comprend rien.
11: Ça s'attaque rarement à l'homme quand même les chauves-souris.
2: En principe, si la personne a des longs cheveux, si elle s'attaque sur elle, hein, je suis désolé.
10: C'est pas qu'elle s'attaque, c'est qu'elles ont eu peur cheveux, et puis elle se file dans tes cheveux quoi.
11: Elle se prend
15: dans les moustaches aussi, pareil.
10: Ouais,
2: c'est ça. Dans les moustaches, je sais plus quoi encore. C'est ça.
12: Non, c'est mais tout dans les cheveux seulement si la personne elle vient de se laver les cheveux, c'est l'odeur du shampoing qui les attire.
2: Mmh. Ouais. Okay.
12: Et elle sève tout particulièrement, enfin, c'est une marque.
10: Il y en a qui n'ont pas de problème. Mmh. Allô.
3: Je suis en train de regarder qu'il y a le téléphone qui est pourri, parce que t'as raison, il y a un téléphone qui est pourri, on est en train de regarder. Continue ton débat.
5: Ah, là pour l'instant c'est nul. Ça fait un quart d'heure, c'est nul, c'est mou. Hein.
12: Ah, j'adore Max quand tu parles.
2: Donc, avez-vous déjà croisé des hiboux dans la campagne ?
12: Des quoi ?
2: Des hiboux !
3: Mais t'as même pas dit si t'avais peur des chauves-souris, toi.
12: Bah, ça va, on n'a pas répondu à la question, hein, d'avant.
5: Eh, bah, attends,
10: tu nous as même pas peur.
12: Des hiboux ? Bon, je vais faire une blague. Ouais, mmh. Chouette comme question.
2: Allez, on va s'amuser.
3: Allez, on arrête maintenant. Ah, Gérard nous a fait une blague en fait. Il faisait genre j'ai pas la pêche.
2: Comme ça, on va s'amuser sur le. Allez, du coup, il y a 10 questions.
3: Non, on commence les chauves-souris, ça devenait drôle là.
2: Non, je continue pas comme ça, on me prendra pas pour un.
9: Mais si, continue-le, Gérard.
3: C'est pas toi qui as fait la question, c'est pour ça.
9: Vas-y, Gérard.
2: Juste, c'est moi qui ai zappé. Alors, si ça peut pas, c'est le même prix. Si ça peut pas, c'est le même prix. Je fais ce que je veux comme débat.
12: Gérard,
2: quoi?
12: C'est Lisa. Je voulais te dire, tes questions elles sont intelligentes, donc ça va, c'est bon, donc on répond.
2: Ouais, ben faudra peut-être vous réveiller un peu parce que là vous commencez à me gonfler. Non, mais de manière.
9: Sinon, tu fais ton deuxième débat, t'arrêtes à 2h30, moi j'en fais un derrière.
12: Ouais.
9: Parce que c'est vraiment, tu vas rien faire, t'es aigri. Je sais pas ce que t'as ce soir, t'es aigri, donc je pense que déjà.
10: Ah ouais, je trouve qu'il est normal, hein.
9: Je pense que tu vas prendre des vacances, Noël, tu vas prendre tes 15 jours, là, comme prévu.
3: Il y aura Françoise qui viendra.
9: Non, il n'y aura pas de débat le jeudi, on prendra des vacances et moi je ferai des débats à sa place pendant 15 jours, ça lui fera du bien.
12: Ouais.
2: Eh ben, dans ce cas,
9: il se passe rien là, t'es mou, t'es tout.
2: Dans ce cas-là, on va faire le silicone et c'est tout.
12: Allez, mais non, Gérard, j'arrête derrière. Gérard,
2: j'arrête derrière, je fais les silicones et c'est tout.
12: Gérard, faut répondre.
9: Tu parles comme ça. Tu sais qu'on fera même pas le silicone si t'es mou comme ça, je préfère arrêter, je préfère mettre de la musique, c'est mieux.
2: Eh ben, dans ce cas-là, tu fais ce que tu veux, c'est tout, c'est toi qui commande.
3: Mais s'en fout,
12: mais pourquoi tu te laisses faire comme ça? C'est bien tes débats, Gérard. Merde, réveille-toi, réagis.
2: Non, mais quand je demande quelque chose au standard, j'aime bien qu'on m'écoute.
12: C'est pas le problème. Attends, le standard, c'est un faux prétexte pour toi.
10: Alors, je suis sûr que tu es capable de dominer ton sujet, Gérard.
3: On va faire un débat, quel est le problème, Gérard?
12: Voilà.
3: On va résoudre ça en 5 minutes parce que là. Quel est le problème, Gérard?
2: Non, mais déjà une.
3: Oui, une.
2: Tu as déjà essayé de mettre moins de bordel dans les oreilles parce que là, ça commence à bien faire.
3: Alors, le bordel dans les oreilles, j'y suis pour rien. Il y a des gens au téléphone, tu entends des gens au téléphone, oui, tu parles, c'est tout. C'est tout. Il n'y a rien. J'ai rien fait depuis le début.
2: Déjà deux.
9: C'est 1h15, ça commence.
2: Deux. Au standard. Vous allez vous réveiller un petit peu.
9: Arrête, mais on est réveillé, c'est toi qui devais.
5: C'est l'animateur qui va se réveiller.
3: Gérard.
5: C'est l'animateur de se réveiller.
12: Ouais,
2: c'est ça.
5: Les gens, ils sont réveillés, c'est toi qui es mou, tu dis rien, c'est mou. Eh, mais moi, on va pas à 4h, on arrête à 3h.
2: En fait. Ah bah, moi, j'arrête à 2h30, c'est tout, comme ça, tu te débrouilleras la semaine prochaine.
3: Qui dit mieux?
12: Des promesses, toujours des promesses. Ouais. Bon, Gérard, c'est Estelle. Franchement, t'exagères, sur ce coup-là.
16: Ouais,
12: tu nous invites, tu nous demandes de venir participer à tes débats et tout. T'arrives, t'es mou comme jamais t'as été de ta vie. Hein, tu fous rien. Tu nous dis à nous qu'on est mou alors que c'est toi qui fous rien.
10: Et nous posons pas les questions.
12: Ouais,
10: on ne va pas répondre aux questions.
2: Non, mais attendez, au standard, c'est pas la peine d'essayer de jouer avec le mec de la pro.
9: Mais on fait rien, Gérard. Okay. Mais arrête, reprends ton débat. On n'a rien fait, Gérard. Arrête.
2: Je vous vois, on peut en même temps que tu nous poses des questions.
9: Vas-y,
10: Gérard, on est au hibou.
2: C'est ton débat. Attention.
5: Maintenant, on va être clair. Si dans 30 secondes, tu démarres pas ton débat, tu te mets à la place d'Olivier, comme ça, il n'y aura pas de problème de production. Et comme ça, ça se passera bien. Et si le débat n'est pas bien, moi, je l'arrête et je fais la suite tout seul.
2: Ouais, ben dans ce cas-là, eux, ils ont pas à s'amuser sur un tous moche pour parler à Olivier dans le casque.
9: On n'a pas pu.
3: Arrête un peu de boire, je pense.
5: Toi, on dirait un dictateur.
16: Arrête ton coton-tige, Gérard.
5: Si t'es parano, tu fais toi-même, mais fais ta réa, comme
3: mais
5: ça,
3: viens.
5: Tranquille.
10: Ouais, si. Je suis pas sûr d'en poser, mais en Gérard, ce soir.
2: Y a-t-il des souris dans toutes les caves ou dans les égouts?
12: Bah, Gérard, tu sautes les questions, on n'a même pas répondu aux questions précédentes. Tu nous as pas dit de répondre.
5: Mais j'ai rien fait, j'ai rien dit.
3: Gérard,
9: mais arrête, Gérard, reprends tes débats, concentre-toi un peu, on n'a rien fait.
12: Allez, bouge.
2: Pas la peine de lui dire.
9: Arrête, Gérard.
2: Vous êtes très bien
9: entendu. Ouais, ok, tu nous as entendu, tu nous as vu, vas-y.
2: Pourquoi même pas me prendre point?
12: Point?
10: Eh, Gérard, reviens.
12: Oh, là, okay. Pour Manu, hein.
2: Pas jouer au con avec moi, là.
9: Ah, bah, c'est vrai, oui.
12: Mais
13: Mais Gérard, quand même, on peut répondre aux questions, Gérard.
2: On répond à la quatrième.
13: Tu t'accuses tout le temps Manu, Olivier, toute la bande.
10: On était au hibou, là.
13: Nous, on aimerait bien comprendre, hein.
8: Bon, alors, les hibou, donc.
10: On était au hibou, ouais.
13: On était à la question au hibou.
3: Tu peux répéter la question, Gérard?
2: Avez-vous croisé des hiboux dans la campagne?
13: Ah, oui. Voilà.
10: Oui.
3: Alors, qui répond?
2: Alors, oui, qui
3: répond?
10: Fanny. C'est Stéphane.
3: Bon, Fanny répond.
2: Fanny répond.
11: Alors, moi, j'ai des hiboux qui sont à la fenêtre de chez moi. Et à deux couples de ces... Enfin, je sais pas si c'est des hiboux ou des chouettes, en fait, je sais pas trop les différencier. Mais donc, ça fait un bruit assez strident et j'en ai déjà rencontré.
2: D'accord. Chris? Ah bah, 2h30, j'arrête, et ben c'est bien.
8: Merci de me couper la parole, cher ami.
3: Vas-y, Chris.
8: J'en ai déjà vu dans la forêt, d'ailleurs, on a chanté tous ensemble « Coucou, hibou, coucou, hibou, coucou, coulou, coucou. Voilà, je mets de l'ambiance.
10: C'est super chouette.
2: Lisa?
13: Ouais, moi, j'en ai déjà rencontré. Et puis, je leur ai donné un coup de carabine. Hein.
2: Ah. D'accord.
3: Ouais, ce qu'il faut faire.
13: Parce qu'ils font chier, ils font trop de bruit, ils sautent dessus. Moi, je suis pas d'accord.
2: Hein. Et Stéphane?
11: Ouais, mais y a pas le droit de faire ça, hein.
2: Comment ?
11: Il n'y a pas le droit de faire ça.
13: Ouais,
2: qui c'est,
13: bon,
2: qui c'est qui répond là ?
11: C'est Fanny. Il n'y a pas le droit de tuer les hiboux. Hein. C'est protégé.
2: Ok.
13: Ouais, mais quand ils font des bruits tout stridents, il faut bien se protéger. Hein.
11: Mais elles font pas mal.
13: Ouais, bon.
3: Gérard ?
13: Ouais.
10: Bah, c'est mignon, hibou.
11: Ouais.
2: Stéphane ?
10: Okay. Ouais, bah moi.
9: Donc Gérard fait la gueule, mais bon, on accueille quand même Yves à la place d'Antoine.
13: Bonjour Yves.
10: Salut Yves.
13: Salut.
10: Moi c'est Steph, GG. Ouais, j'ai déjà croisé des hiboux dans la forêt, je trouve ça super impressionnant au niveau des yeux.
11: Et le cou qui tourne.
2: Bon, ouais. Yves, t'as du monde derrière toi, tu demandes aux gens qu'ils se calment ou sinon tu ressors.
10: Alors y'a personne, je suis tout seul.
2: Non, comme par hasard, y'avait du bruit.
10: Je sais que t'es parano, mais y'a personne.
2: Si ça te plaît pas, c'est le même prix, d'accord?
10: Ouais, mais ça me plaît pas, mais c'était parano, il y a personne derrière moi. Je suis tout seul dans mon appartement de 15 mètres carrés.
13: Combien de mètres carrés?
10: 15 mètres.
13: Ah, là. C'est petit tout ça, non?
10: Pardon?
2: Stéphane!
10: Oui, c'est vrai, mais il y a 25 mètres carrés dans mon
2: Stéphane
10: flipper.
2: Stéphane!
10: Ah, je réponds, mais il se parle tout, j'arrive pas à parler, là.
2: Ouais, tu la fermes pour l'instant, d'accord?
10: Bon, alors?
2: Tu la fermes, c'est pas toi que je m'adresse.
3: N'oublie jamais que t'es
10: un mec. Non, c'est moi, c'est Stéphane.
2: Ouais, ben, l'autre, il la ferme.
10: Est-ce que Yves pourrait intervenir, quand même?
2: Pour l'instant, Yves, tu la fermes.
3: Laetitia Sommitel qui dit Gérard,
10: je vois que l'accueil est sympathique, hein. Bon, GG, c'est Stéphane.
2: Question Minitel, avant.
3: Laetitia, Gérard, j'ai envie de toi. Tiens, ça, tu l'entends, par contre.
2: Non, ben, elle va se faire foutre. Stéphane.
10: Ouais, oui. Donc comme je te disais, j'en ai croisé dans la forêt et je trouve ça super au niveau des yeux. C'est impressionnant dans la nuit.
2: Non mais attends. Eh, un hibou, tu sais ce que c'est?
3: C'est quoi, Gérard? C'est quoi?
2: C'est un oiseau qui est sur un arbre et qui arrête pas de hurler toute la nuit.
3: Ça fait, ouais, ça fait quoi comme bruit?
10: D'accord, mais ça a des yeux. Bah oui, ça a des yeux.
3: Ça fait quoi comme bruit, Gérard, un hibou?
2: J'en sais rien,
10: Gérard, ça a des yeux, un hibou. Bah bien sûr.
2: En principe.
10: Bah oui, la nuit c'est très joli d'ailleurs.
2: Regardez. Voilà, la grande gueule là qui vient d'arriver, qui veut parler au-dessus de tout le monde. Alors vas-y.
10: Ah, c'est pas que je veux parler au-dessus de tout le monde, c'est que simplement je veux intervenir. Je voulais juste dire que le hibou est un chouette animal, comme le disait tout à l'heure une demoiselle, et que c'est effectivement un oiseau qui est très joli à regarder la nuit.
11: Et qu'il faut protéger.
10: Moi je l'étudie, moi je l'ai beaucoup étudié parce que je fais une école d'animaux. Et
2: non mais on en a rien à foutre de ce que tu fais comme étude, d'accord?
10: Non mais Gérard est très aigri ce soir, je sais qu'il est très aigri et qu'il a l'air d'être dans le pâté. Mais
2: tout à l'heure je vais être dans le pâté que tu vas retourner au standard, tu vas même pas avoir le temps.
3: Il y a même des gens sur Minitel qui disent qu'en fait il faut trouver peut-être une femme à Gérard pour qu'il soit moins aigri.
10: Oui, bah il a qu'à prendre son habituel.
3: Allez hop.
2: Bonne nuit, hop.
3: Et voilà.
2: Wow.
3: Ouais, bien joué. Ouais.
2: Wow. Tu me récupères au lieu de téléphoner là.
10: Mais
9: c'est mon boulot de téléphoner, Gérard.
2: Mais merde, je te dis, t'en récupères, tu le calmes. J'ai pas la peine d'essayer de jacter avec quelqu'un d'autre quand je te parle. À chaque fois, c'est pareil.
3: Il y a quand même un comité extrême, Gérard, faut que je t'en parle parce que ça a l'air assez grave. J'ai deux messages depuis tout à l'heure qui ont posé un ultimatum, qui ont dit que si dans 5 minutes ton débat était pas bien, ils allaient diffuser ton numéro de portable sur internet et sur toutes les télés du monde.
2: Eh ben, c'est bien parce que de toute manière.
3: Signé extrême Gérard.
2: Ouais, et ben, qu'ils essayent. Parce que bon, Gérard, j'ai pas la carte.
9: Gérard, je l'ai calmé, hein, j'ai calmé Yves, mais c'était pas lui, hein.
2: Non, c'était pas lui, presque.
10: Mais je n'ai rien dit.
3: Il a rien dit.
2: Y a-t-il des souris dans...
10: Mais j'ai même pas fini de répondre à la question.
13: Non, c'est Estelle, j'ai même pas...
10: J'étais en train de parler de mes études.
2: Mais on n'en a rien à foutre de tes études, d'accord ?
16: C'était pour dire que par rapport à mes études, j'étudiais donc la chouette et le hibou et que je trouvais que c'était une belle bête.
3: C'est chouette, ça, quand même, film.
2: On n'en a rien à foutre de tes études, il y a du monde derrière toi.
16: Mais je suis pas en dégâts quand même, parce que là, il y a
2: Gérard. Espèce d'abruti, tu dégages et va te faire foutre.
16: Non, toi, tu vas te faire foutre, il y a personne, je suis tout seul dans mon appartement.
6: C'est vrai, Gérard, c'est n'importe quoi.
16: T'es parano.
2: Bonne nuit. Il a pas à me dire je suis un abruti, il va se faire foutre.
6: Il a du monde derrière.
9: Rien dit, tu lui gueules dessus.
2: Il a du monde derrière, je suis désolé.
16: Je suis tout seul.
2: Non, tu te fous de ma gueule ou quoi?
16: Je suis tout seul.
2: Ouais, mais attends, t'as plus personne.
13: Gérard.
2: Ne prends pas pour un compte, d'accord?
16: C'est dingue, ce mec.
13: Gérard, c'est Lisa, je peux parler? Gérard.
16: Oui, parle, vas-y.
13: Oui.
2: Attends, c'est pas toi qui commande.
16: Non, c'est pas toi non plus.
13: Bon,
2: alors tu dégages.
3: Allez, vas-y, Lisa. Vas-y, Lisa, parle.
13: Gérard, je voulais te dire comment je trouvais que il avait. C'était très intéressant. Nous,
16: bah
13: on
16: oui,
13: avait
16: mais,
13: bien savoir.
16: Mais,
13: donc,
16: mais le problème, c'est qu'il faut répondre à ces questions et dès qu'on en sort un tout petit peu, monsieur s'énerve. Il faut répondre. On se croirait un dictateur. Genre, on dirait.
13: Non,
16: un...
13: On peut écouter ce qu'il va dire.
16: C'est on dirait. C'est plus Gérard, je peux appeler. Bon, c'est Bocassa. Il faut l'appeler Bocassa.
2: Lisa, tu me l'avais tous les deux.
3: Le problème, en plus,
2: ils vont se réveiller la raison en antenne.
16: Non, c'est à toi qu'on va régler ton compte, c'est pas la nana, donc c'est toi que je vais avoir en antenne.
2: Ah. Non, mais attends, mais moi je t'emmerde, d'accord?
16: Ouais, Gérard.
2: Déjà
6: l'enfoiré.
2: Je suis poli, Gérard. Bonne nuit. Attends, tu permets?
16: Non, c'est toi qui n'as pas été poli.
2: Attends, et oh. Allez, hop, tu dégages.
16: T'as pas
2: raison,
16: été poli.
2: Gérard. Tu dégages.
16: T'as
6: c'est
16: pas
6: toi
16: été
6: qui n'as pas été poli, Gérard.
2: Tu dégages.
16: Non. T'as pas été poli.
2: Tu dégages.
16: T'as pas été poli avec moi.
2: Tu dégages.
16: Sinon, je suis poli, moi.
2: Tu dégages.
16: Mais je reste là.
10: On en était où, niveau des questions?
2: Alors tu dégages, disais... Yves.
6: On dégage pas Yves,
3: vas-y.
6: Il est resté poli.
3: C'est toi qui est poli.
6: Vas-y, Yves.
2: Bon, alors,
6: Yves.
2: Tu mets un disque. Yves, moi, je ne continuerai pas le débat.
16: Allô,
2: avec
16: Gérard.
3: Yves, on t'écoute.
16: C'est toi qui n'es pas poli.
13: Bon, Yves, tu peux nous donner un petit. Tu peux
3: bon.
13: Nous faire un petit.
3: C'est bon,
10: Yves. Oui, alors, Gérard.
3: On est tranquille, Gérard a éteint son micro. Vas-y, Yves.
16: La chouette naquit en 1757 dans une forêt qui est la forêt de Fontainebleau, que tout le monde connaît.
13: Ouais, bien sûr.
16: Donc, tout est venu de là. Et.
3: Il y a Gérard qui va chercher Max là. Il y a Gérard qui va chercher Max. Gérard, reviens. Gérard.
11: Il pourrait pas être un peu plus aimable.
16: C'est pire en pire avec Gérard.
3: Ah, il est c'est très difficile. Hein. Je crois que là, il est malheureux.
2: Gérard, tu dégages cette tête jamais.
3: Je crois que c'est parce qu'il trouve pas de femme. Je crois que Christine lui manque.
16: Je sais pas ce qu'il fait.
3: Je pense que Christine lui manque.
13: Enfin, il faut appeler l'hôpital.
10: Il est où là?
3: Un couteau qui j'ai entendu. Donc, Gérard est dans le couloir. Il appelle Max. Il est où là?
10: Et qu'est-ce qu'il fait là?
11: Et qu'est-ce qu'il va faire Max?
3: Qu'est-ce qu'il fait là? Il se balade, il est.
6: Bah, il va de droite à gauche,
3: voilà.
13: Ce serait bien qu'il s'intéresse un peu à nous quand même.
10: Ouais, ça serait super sympa.
3: Je crois que ce qui l'intéresse, c'est surtout lui. Hein.
9: De toute façon, déjà, si t'es un mec, c'est clair, t'as aucune chance.
2: Les filles, appelez-le.
3: Donc, il y a une adresse sur internet pour avoir le numéro portable de Gérard.
10: Mais en fait, il y a que les filles qui peuvent résoudre le problème là.
3: Ah bah c'est.
13: Oh, Gérard, tu peux revenir s'il te plaît, je suis là.
3: Gérard, reviens.
13: Gérard,
2: ce sera pas là pour gerber, faire un peu de bordel là.
3: Gérard.
2: Parce que toi, tu fous rien. Au standard, ils en ont rien à foutre.
3: Yves est parti.
2: Yves, Max, s'il te plaît, tu demandes à Yves qu'il se calme. Tu restes poli avec moi.
6: Il est parti depuis un quart d'heure. Si
2: ouais, comme par hasard.
9: Il est parti depuis un quart d'heure. Si t'avais pas quitté ton casque et t'as ton micro.
2: Non, mais attends.
9: Parti à l'autre bout de la FM. Non mais moi j'ai entendu que Yves il voulait parler de ses études.
3: Ouais. Non, il voulait parler d'un truc intéressant.
2: Quand je demande quelque chose, tu l'as. Toi tu dégages. Là tu vires.
9: Là tu vires.
10: Gérard, calme-toi.
9: Non mais là ça part en couille là dans le studio, ça finit en bagarre.
2: Là tu vires.
9: C'est bon.
3: Gérard vient taper l'alligator.
2: Tu veux un disque?
3: Gérard vient taper l'alligator.
9: Tu te calmes, sinon c'est toi qui vires. C'est toi qui es énervé. Je veux pas de joystick avec la même.
2: Bah lui. Et eh ben lui, dans ces cas-là, au standard, ils font leur boulot.
9: C'est toi qui
2: ils
9: a
2: ont fait notre boulot.
9: C'est toi qui as gueulé au début sur lui.
2: Ils sont deux.
9: C'est toi qui as gueulé sur lui.
2: Ils sont deux, ils sont même pas capables de faire leur boulot. Ils sont même pas capables. Ils sont deux, ils sont même pas capables de faire leur boulot.
9: Allez, on met un disque.
3: On met un disque. Bon, allez. Vas-y, Gérard.
2: Ouais, bonsoir à tous. Donc,
13: Bonsoir.
2: Donc on va essayer de reprendre la suite des débats jusqu'à 2h30, après on verra.
10: Ouais, je suis sûr que ça va bien se passer, Gégé.
13: Ouais,
10: moi aussi, je crois.
13: Faut garder l'espoir.
10: Ah, je le sens bien.
11: On va y mettre une autre.
2: Donc y a-t-il des souris dans toutes les caves ou dans les égouts?
16: Ouais, tout le monde est dans la plage, Gérard.
10: Ah, les souris dans les égouts, non. Hein.
11: Non, les souris, bah, les souris à la limite, si, mais les chauves-souris, non.
10: Ouais, mais les souris dans les égouts, pas trop, quoi.
11: Non, plus dans les caves, comme ouais, les caves.
10: Dans les égouts, c'est plutôt les rats, quoi.
11: Ouais. Mmh.
2: Ok.
13: Ouais, moi je suis d'accord.
16: C'est passionnant comme débat.
2: Si ça te plaît pas, bah dans ce cas-là, t'envoies des questions. D'accord.
13: Bah, moi j'ai une question. Mm-hmm. Pour ou contre le silicone chez les araignées?
16: Mais non, oh là là, quel abruti c'est là.
13: Oh ouais.
2: Ouais, tu restes poli s'il te plaît avec elle.
16: Avec les filles, hein.
2: Tu restes poli avec elle s'il te plaît, merci.
16: D'accord.
2: On demande en entendeur, je veux pas entendre un truc comme ça.
16: D'accord.
2: Donc, oui.
13: Ouais, c'est bizarre.
2: Ouais.
13: Ouais, donc, moi, je pense qu'il y a des rats quand même dans les égouts. Hein.
16: Tu m'étonnes.
2: Dans les grandes surfaces en stock.
16: Oh là là, on a même pas répondu. Et vas-y, je te pose des questions.
13: Mais Gérard, pourquoi tu sautes les questions là?
6: Et pourquoi tu réponds pas à toi, Gérard? Pourquoi tu réponds pas?
16: Putain, il se passe rien dans ces débats.
2: Tu non mais si t'es pas content
16: C'est très bien, moi j'écoute depuis
2: un an. Non, tu dis putain il se passe rien dans les débats. Si t'es pas content, dans ce cas là, si t'es pas content, tu donnes des tu donnes tes thèmes de débat, tu les envoies.
16: Mais j'ai pas dit que t'es pas bien, mais je trouve que là tant qu'il est question, il se passe rien, tu poses même pas, il y a pas de rythme, t'es aigri, je sais pas ce que t'as.
2: Mais non, j'ai le droit.
16: Bah non, Gérard, ça c'est une question.
2: Comment?
6: Est-il possible de faire
16: un débat avec Gérard? Ah bah aujourd'hui c'est non. Hein.
2: Eh ben dans ce cas-là vous faites une chose. Si ça vous plaît pas, bah dans ce cas-là la semaine prochaine vous allez avoir Françoise à ma place.
16: Ouais.
2: On verra.
16: Ouais.
2: Mais comme ça.
16: Moi j'aime bien Gérard. Hein.
2: Comment?
16: Moi j'aime bien Gérard.
2: Ouais ben bah, dans ce cas-là bah vous comptez un peu sur moi.
6: Ah il y a Laetitia. Oh,
16: non, t'aimes bien Gérard. Ouais,
6: Sur Minitel il y a Laetitia qui demande à Gérard de surtout pas partir.
2: Non, ben, je ferai ce que je voudrais, Laetitia.
16: Mais ils sont pas tes admirateurs, Gérard.
2: Mais alors,
16: des millions de téléspectateurs et de
17: encore 4% des gens qui t'aiment.
2: Ben oui, mais c'est ça,
13: ouais,
2: c'est
13: mais
2: ça.
13: Gérard, on t'aime, mais tu nous rends pas, tu nous rends pas notre amour. Hein.
17: Voilà, ouais.
16: C'est vrai, il était aigri. Tu crois que tout est gagné, puis quand t'as là, il y avait le mec et tout qui voulait parler et tout, tu l'as zappé, c'est dommage.
2: Ouais. Mais alors, je fais ce que je veux.
6: C'est lui qui commande.
18: On se demande si les questions, si les, la réponse qu'il a donnée n'était pas trop intelligente pour toi. Il a parlé de ses études et là, je
16: on peut pas rappeler Yves là pour lui parler de ses études. Là.
6: Rappelle Yves.
2: Ouais, on va le rappeler.
13: Ouais,
2: alors.
13: Gérard, ce serait super cool.
6: Gérard est d'accord.
13: Ah,
6: Gérard,
13: c'est bien.
6: T'es pas d'accord?
19: Ouais, Gérard, tu pourrais t'excuser auprès d'Yves.
6: Tu pourrais t'excuser.
2: Non, moi, je
6: l'ai insulté, t'avais rien dit.
2: Non, mais j'ai pas des choses à faire.
6: Tu t'excuses jamais.
19: Je vais le rappeler, puis il va s'excuser. Hein.
6: Même tout à l'heure, t'as même pas voulu reconnaître que c'était toi qu'on avait appelé.
2: Ouais, c'est ça.
6: Tu t'excuses jamais.
19: Ça y est, Yves est là. Je viens de le rappeler.
2: Comme par hasard, c'est bizarre. Non, mais attends, il y a un truc qui est quand même bizarre.
13: Oui.
2: C'est que, au standard, ils font vite. Pour appeler la personne, on n'a même pas la tonalité.
6: Mais là, faut quand même le faire.
2: Non, on ne le fait pas.
6: Il n'y a plus de tonalité. Il n'y a jamais de tonalité, Gérard. Faut arrêter.
19: Mais arrête.
6: C'est pas à nous. Il n'y a jamais de tonalité.
16: C'est parce que t'as l'air trop, Gérard, il y a le bouton bis. Gérard, c'est Yves. Quand tu commences ton débat, est-ce qu'on entend la tonalité des gens qui sont déjà à l'antenne au début du débat?
2: Non, parce que je ne peux pas vous avoir avant.
16: Bah, évidemment, là, il m'a rappelé, puis ça a décroché, il m'a passé à l'antenne.
2: Bien sûr, parce que. Mais c'est ça.
6: C'est pas joli à l'antenne, tonalité.
16: Non mais Gérard est un peu gogol ce soir.
17: On disperse là. Hein.
16: Donc c'est Yves à l'appareil.
6: Ah, oui Yves. Donc raconte-nous les études sur les hiboux.
16: Ouais bah moi je disais que donc le hibou est né en 1752 dans la forêt de Fontainebleau de Blois.
6: Ouais.
16: Bon le hibou.
19: Gérard va t'asseoir.
18: Pas trop vite, tu prends des notes.
19: Il est tard. Et puis ne regarde pas comme ça, c'est pas la peine.
13: Tu peux nous donner son état naturel?
16: Oui, bah, écoutez, il est à la fois poilu, alors ce qui est marrant par rapport au hibou, c'est que le hibou a une paire de couilles par rapport à la chouette qui n'en a pas.
20: Et ça se reproduit comment?
16: Pardon?
20: Ça se reproduit comment?
16: Bah, c'est plutôt en fin d'après-midi, tout dépend de la saison, mais on va prendre l'automne comme exemple, ça vous convient?
2: Le quoi?
6: Oui.
16: Je prends l'automne, ça vous convient comme saison?
17: Ouais,
16: bon,
17: ouais.
16: Non, mais si vous avez une préférence, dites-moi.
20: Bah, en hiver.
17: Non, c'est coloré, c'est frais.
2: Dégage.
16: Alors, en automne, le hibou, bon, ça a plutôt l'intention à copuler entre, on va dire, entre 18h et 20h30.
17: Est-ce qu'il prend des graines de mie par coton-tige?
16: Alors là, c'est une question que tu répondrais pas.
2: Là, tu vois, au standard. Là, vous entendez pas.
6: Et sur Minitel.
19: Ça y est, on l'a zappé, alors arrête de t'énerver. Ouais,
6: sur Minitel, il y a Manu Malin. Sur Minitel, il y a Manu Malin.
16: Si tu peux éviter de me couper quand je parle, merci.
6: Qui demande s'il y a des rats sous le pont de l'Alma.
2: Là, je répondrai pas.
16: Bah, moi, je vais répondre, il y en a un.
6: Il y en a
2: un. Ouais. Tu vas répondre de ce que tu vas vouloir, mais moi, j'ai précisé que je veux pas entendre ce connerie-là. Tu dégages.
20: Ça va pas?
2: Tu dégages.
6: Gérard vient de frapper l'alligator.
16: Non,
2: c'est pas à toi que je m'adresse. Ah bon. Tu dégages avec ta caméra,
19: non,
2: c'est
19: Gérard. Tu n'as pas à le frapper, attends.
2: Non, mais il n'a pas.
19: Mais non, Gérard.
2: Ok.
16: Allô, les filles.
13: Oui. Vas-y, continue.
16: On était où sur les hiboules?
13: Vas-y.
6: T'en étais où?
16: Il y a trois couleurs. Il y a le noir, le gris et le blanc.
3: Ah, c'est joli ça.
16: La hiboulette blanche est plus dure d'accès. On peut la trouver dans des périodes de saison plutôt hivernales. Sous ton blond manteau, hirondelle, prends mon envol. Bon, vous connaissez tout ce texte.
18: Ah,
16: désolé.
18: Okay.
16: Hirondelle, tu es toujours plus belle. Quand tu es assis sur ta branche, vas-y, montre-moi ton manche.
18: Ouais.
16: Je voudrais te sauter, mais je n'ai plus de blé.
18: Alors,
16: c'est une phrase, en fin de compte, qu'a fait Louis XVI
3: okay, c'est bon, hein.
16: en 1854. Je veux savoir ce que Gérard en pensait.
2: J'en ai rien à foutre.
16: Ouais, comme d'habitude, ouais, voilà, Gérard, comme d'habitude. Eh bah, si t'en as rien à foutre, tu raccroches.
2: Comment ?
16: Si t'as la foutre, tu raccroches.
2: Non mais tout à l'heure, Yves, tu as vite fait gerber.
16: Ouais. Non, c'est gerber, c'est vomir. On dit jarter. Voilà. Jarter,
2: ah ouais.
16: Gerber, c'est vomir.
18: Mais Gérard, là, c'est bien parce que t'as été quand même compréhensif et tu l'as laissé pareil, donc c'est bien, on est content.
16: Il a compris que j'étais un peu intelligent.
18: Tu t'es excusé ?
3: Non, il s'est pas excusé.
16: Non, mais s'excuse jamais le Gérard. Le Gérard est une bestiole qui ne s'excuse pas. Hein.
3: C'est le jeu.
18: On la trouve où ?
16: Oh, ça se trouve nulle part, hein. Ça se trouve dans les catacombes. Mais ça se reproduit comment ? Ah, ça se reproduit pas, c'est une erreur de la nature. C'est-à-dire, c'est un peu comme les mauvaises herbes ou les racines, il faut laisser. Non, je plaisante, j'adore. Le Gérard est une. Nous, on fait un élevage.
20: Ah, c'est une créature unique, le Gérard.
16: Ouais. Bon, allez, sérieux, Gérard, c'est quoi la question d'après ?
18: Gérard, tu peux poser la question suivante, s'il te plaît ?
2: Le sucre attire-t-il les fourmis dans...
16: On a rien compris,
18: le quoi,
16: on a rien compris, là, vas-y.
2: Le sucre attire-t-il les fourmis dans une fourmière ? Vous ouvrez un peu les oreilles.
16: Bon, alors, d'après ce que j'ai compris, les filles, c'est le sucre.
3: J'ai rien compris, hein.
18: Bah, je voudrais rester.
2: T'as rien compris, c'est ce que...
3: T'as posé la question, Gérard.
16: Alors, est-ce que le sucre attire les fourmis ?
18: Oui,
16: alors,
2: les fourmis, espèce d'abruti.
16: Ah, les fourmis.
18: Alors, Chris...
20: Alors, moi, j'ai déjà vu des bouts de sucre à courir dans les fourmis, hein.
18: La réponse, moi, c'est
2: bon.
18: Non.
7: C'est qui a dit
3: qui a parlé de fourmis qui a couru vers les bouts de sucre ?
16: Non, c'est pas parce que c'est quoi comme sucre ? C'est du sucre candi ? C'est quoi ? C'est du sucre comment ?
3: C'est
7: en poudre ou en morceaux ?
2: En poudre et en morceaux, les deux.
18: Merci
2: pour la scène.
3: Les sucres roux ou blancs ?
7: Ouais, c'est plutôt le sucre qui va vers les fourmis. Hein.
20: Ah, affirmatif. Et d'ailleurs, tu vas pas trouver.
3: Moi, ça m'est arrivé chez moi comme ça.
20: Et d'ailleurs, quand le sucre est pas rapide, c'est sucre lent.
7: Ouais. C'est pour ça qu'il faut mettre le sucre en boîte.
3: Moi j'ai un paquet de sucre comme ça qui s'est déplacé vers la fourmi.
20: Ouais, c'est impressionnant.
7: Tu l'avais pas mis en boîte, tu l'avais
2: Lisa.
7: Pas
2: mis
16: en boîte. Lisa, je pose la question, je vais faire le débat à la pose de Gérard. Vas-y Lisa.
2: Attends, Yves, tu la fermes s'il te plaît, merci. Je m'en fous, c'est pas le mien qui sonne. Donc c'est pas moi, donc au standard, réveillez-moi un petit peu.
7: Ah, on est là.
18: Donc Gérard, réponds, c'est Lisa. Donc, oui, tout à fait, les fourmis sont toujours attirées vers le sucre.
16: Ah non, moi j'ai pas dit
2: Yves, tu la fermes.
18: Donc, elles sont attirées vers le sucre glacé, le sucre roux, le sucre blanc, les sucres lents.
7: Particulièrement le sucre roux.
18: Et le sucre glacé aussi, Gérard.
2: C'est-à-dire ?
16: Non, mais je suis pas d'accord, là.
2: Mais écrase !
16: Bah, si je l'écrase, une fourmi, ça va mourir, hein.
18: Donc.
2: Hey, comment ça va être lourd, lui, quand il demande de se l'écraser.
16: Bah, attends, je suis quand même le seul qui ait fait des études, donc je peux parler.
18: Non, mais parce que le sucre glacé, le sucre roux, ça a des propriétés très, très douces, voilà, exactement. Et donc voilà, quoi, c'est pour ça que c'est très apprécié chez les fourmis.
16: Voilà, bon, je peux donner la vraie réponse, maintenant ?
18: Oui.
16: Parce que j'ai fait des études.
18: Ah, c'est bien.
7: Vas-y, informe-moi.
16: Vas-y, Gérard.
2: Pour l'instant, personne n'a répondu, donc ouais, si tu veux répondre à la place de tout le monde, ben vas-y, réponds. Comme ça, toi, tu veux faire le chef, et ben fais ton chef.
19: C'est un débat, Gérard, tout le monde a le droit de parler.
2: Non, mais attends, mais tu permets, j'ai le droit de quand même demander aux gens ce qu'ils en pensent.
16: Bon, alors demande-leur.
19: Ils te le disent, là, ils sont en train de te le dire.
16: Non, mais qui donne des mauvaises réponses et je donnerai la vraie réponse.
3: Et ben il y a Julien sur Minitel qui dit que la fourmi peut porter 250 fois son poids. Ça fait 3 GG.
16: Oh là là. Bon, moi, j'ai participé au tournage de Microcosmos, quand même.
3: Ouais.
16: Je vais, c'est pas pour me la ramener.
3: Non, pour te la raconter, c'est pas
16: pour
3: ton
16: me la raconter. Bon, j'ai vu le film, parce qu'en fin de compte, Olivier et Philippe me connaissent. J'ai déjà ramené des films. Je sais pas si vous vous souvenez de moi. Je suis venu il y a 15 jours à la radio.
19: Ah, t'es le blaireau, Lisa.
2: Ah, le blaireau, là, le.
16: Non, justement, je suis le copain.
19: Le beau gosse.
16: Le blaireau, ça mange des fourmis. Hein. Voilà. Alors, bon, la fourmi, n'est pas attirée par le sucre, mais attirée par l'eau.
3: Ah. Et le coca ? Le coca aussi ?
0: Apparemment, Gérard est d'accord avec moi parce qu'il dit que c'est ça. Donc, apparemment, il le savait aussi.
21: Ah oui, il dit oui de la tête.
17: C'est une lésion hydrophobe.
0: Alors, il y a différentes.
21: Tu dégages.
0: Il y a la fourmi marron, il y a la fourmi verte et la fourmi bleue.
17: Ah.
0: Il y a la fourmi micro-ondes aussi. Une fourmi. Alors, je pense que vous connaissez tous cette chanson qui dit une fourmi verte
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0: Ah, mais ça,

0: tu vois. Donc tout le monde a le droit de s'exprimer. Donc il y en a qui parlent plus longtemps que d'autres. Donc toi, gère ton débat, Gérard.
1: Parce que j'ai plus de choses à dire que les autres.
2: Mais pour l'instant, c'est pas toi qui fais les débats, c'est moi, d'accord ?
1: Voilà.
0: Bah vas-y Gérard, pose ta question.
1: Pour moi Gérard, c'est toi le chef, je suis tout à fait d'accord.
2: Bah alors tu t'écrases quand je demande aux gens qui réagissent, ok ?
1: D'accord, ok, ok, ok.
2: Oui.
1: Vas-y Gérard.
2: Vas-y Estelle.
3: Tu m'écoutes ?
2: Oui.
3: Juste pour te dire que là je vais raccrocher parce que j'en ai franchement marre de t'écouter. Et tu m'as demandé de rester réveillée alors que demain matin je me lève à 6h pour aller en cours. Tout ce que tu fais depuis le début, c'est vraiment merdique, c'est nul à chier. Donc là, je vais aller me coucher et puis bah tu me rappelleras quand tu seras de meilleure humeur et quand tu auras des trucs intéressants à me dire, ok?
4: Voilà, ça te la rate.
2: Bravo Estelle, on est tous avec toi.
3: Alors donc, je
2: bande de connards au standard.
0: Respecte un peu les gens avec qui tu bosses, hein.
1: Estelle.
5: Merci Elisa.
1: En plus, ils sont super au standard.
2: Merci, merci.
1: Ouais,
2: ah, bah, c'est bien, tu m'énerves que tiens, Max.
4: Il y avait la tonalité là.
2: Non, bah, Max, il
0: est trop. Non, mais Gérard, je crois que toutes les filles vont suivre son exemple.
2: Eh bah, ben, dans ces cas-là, vous faites ce que vous voulez, moi j'ai arrêté ça.
1: Ah non, on t'adore, nous.
2: Hop,
1: nous
2: on est.
4: En plus, il y a toujours Laetitia sur Mitaille qui dit qu'elle t'adore et que vraiment elle est déçue.
2: J'en ai rien à foutre.
4: Elle aimerait bien que tu souris.
1: Voilà, t'en as rien à foutre, mais tu respectes personne.
6: T'en as rien à foutre de tout.
7: Tu respectes ta mère au moins?
4: Gérard, reviens, éteint son micro.
1: Il m'a fait au moins 50 fois par débat, alors.
7: Gérard.
4: Donc Gérard a retiré son casque,
0: Gérard,
4: il a éteint son micro.
1: Ah mais ça, il le fait tout le temps,
0: encore.
1: Ça. Hein. Non mais Gérard ne respecte personne.
4: Et il appuie sur le bouton du micro pour pas que je puisse le rallumer.
1: Bon, Gérard. Tous les cas. Bon, moi je continue le débat.
4: Oui,
1: donc,
4: vas-y, continue.
1: On parlait des fourmis et des chouettes.
4: Ouais.
1: Quelle est la bête qui vous fait le plus peur, vous?
4: Moi, c'est les araignées.
0: Les fourmis bleues.
1: Le Gérard. Les fourmis bleues, c'est quoi, ça?
0: Bah, je sais pas, c'est pas qui nous a parlé de cette espèce, donc...
1: Non, les fourmis vertes.
0: Ah. Non, mais moi, c'est les fourmis bleues qui me font peur.
1: D'accord. Et toi, garçon?
7: Garçon.
1: Oui.
6: Ouais, c'est Stéphane.
1: Oui, Steph.
6: Ouais, moi, c'est les fourmis micro-ondes.
1: Ah. Ok, c'est passionnant, tout ça.
4: Moi, c'est les araignées.
1: C'est les araignées,
6: quoi, hein. En fait, c'est vrai, c'est les araignées.
1: Moi, j'ai entendu dire qu'il y avait des araignées à fun.
4: Ah. Non. Moi, ça me fait super flipper les araignées.
1: C'est vrai.
4: Ah, ouais, ah mais vraiment, en plus, c'est vrai, quoi.
1: Et là, Fildar, il est parti, lui aussi, Philippe, ils sont tous partis, les mecs.
4: Non, je suis Fildar. Fildar, c'est quoi ton animal, toi?
6: Le pire, en façon, c'est les grosses velues.
4: Qu'est-ce qui te fait peur, Fildar?
0: Ah, les juteuses.
5: Ah, c'est les Laurence.
6: Ah, t'aimes bien les juteuses?
0: Ah,
1: quoi?
6: Les juteuses.
5: Les Laurence.
1: C'est quoi les Laurence?
5: Les Laurence à poil aussi, elles sont toutes poilues, les Laurence.
1: Ah, là,
6: j'ai entendu qu'il y en avait une qui avait bien des grosses velues et juteuses.
7: Bah, c'est moi, c'est Chris.
1: Ah bon?
5: Donc, attendez 30 secondes, s'il vous plaît. Estelle et Fanny ont raccroché. Et donc, on accueille Nadia à la place. Hein?
1: Salut, Nadia.
4: Gérard a raccroché aussi. Hein.
1: Il est là, Gérard, ou pas?
4: Non, il a raccroché, je crois.
5: Hein. Il veut plus, là.
4: Il boude.
1: Il parle plus.
6: Il
1: boude.
6: Son micro,
4: il boude.
0: Je voudrais faire une petite déclaration, s'il vous plaît.
4: Oui, vas-y.
0: C'est Lisa, donc je m'adresse à Gérard.
4: Laissez Lisa faire sa déclaration.
0: Allô. Je m'adresse à Gérard. Alors Gérard, c'est bon, ça tout le monde le sait.
1: Ouais,
0: Gérard, s'il te plaît, reviens, on veut répondre aux questions.
4: Là, sur le Thébo, il a mis une oreillette du casque. Donc, si tu lui dis qu'il est très joli, je pense qu'il va remettre le casque en entier.
0: Gérard, t'es joli avec ta grosse moustache.
2: Allez, Gérard.
0: Donc, Gérard, c'est bon. Reviens dans ton débat.
1: Allez, Gérard, pour le dernier.
2: À deux heures et demie.
0: Ça fait du bien d'entendre ta voix, Gérard.
1: C'est François.
2: Venir, c'est sur le silicone, je vous préviens.
0: Mais non,
4: alors, est-ce que les araignées ont du silicone ou pas? C'est ça?
1: Silicone aux pattes.
4: Ou est-ce que les araignées peuvent même se faire mettre du silicone?
2: Quand je t'appellerai pas de chambre, tu répondras, d'accord?
0: Ouais,
5: GG, vas-y.
0: Gérard, c'est quoi ta question suivante, s'il te plaît?
1: Ouais, vas-y, Gérard, on t'attend.
0: Bon, allez, la question.
2: Maintenant, on fait les silicones, on va mettre un disque.
4: Gérard, mets ton casque, ça fait du larcène. Ça fait du larcène, Gérard. Ton casque. Voilà.
2: Donc, on met un disque et on vient
4: mais
2: pour
4: le disque. J'ai plus de disque, on en a mis un.
1: Vas-y, continue, Gérard. Mais continue, bordel. Putain, mec, il a raison, c'est nul.
2: Silicone est terminé.
1: Non, bah termine.
2: Silicone est.
1: Ça sert à rien.
4: Termine le premier débat, Gérard.
5: Parle là-bas pendant que tu es, Gérard, hein. Parle là-bas pour ton micro, hein.
1: C'est parce que t'as pas parlé de débat qu'on est obligé d'entendre les deux. Si t'en as marre, tu te barres avant. Il y a le respect de l'auditeur quand même. Les gens qui écoutent la radio.
4: Il y a Sony qui dit.

0: Va chier Gérard, tu nous emmerdes avec ta façon de jouer la star. Et c'est vrai que tu joues la star ce soir.
1: Eh ben, s'il n'est pas content, c'est le même prix.
2: Non, c'est pas le même prix. C'est nous qui payons. On est auditeurs. Si c'est pas bien, tu t'en vas.
1: Ouais, bah attends, c'est pas vous qui payez, d'accord. C'est pas vous qui.
3: Gérard, tu respires un grand.
2: Ah, mais Gérard, Mac, il voudra jamais.
3: Pose ta question, Gérard. Pose la
2: question. On t'écoute.
1: Non, mais attends.
3: Allez.
1: Où qu'ils ont été chercher.
0: C'est le nouveau son de la semaine.
1: Ouais.
0: C'est le nouveau son de la semaine.
1: Donc on va s'écouter les demoiselles de Suresnes avec des portes d'Irtel. Comme par hasard, merci Philippe.

0: Oh non, non, non, non, non. Donc, déjà, je vais dire bonsoir avant. Bienvenue sur Fun Radio. Donc, le retour de Gérard pour la deuxième année consécutive avec Max.
1: Deuxième année, t'en as la cinquième année ou sixième année, mon pote.
0: Non, mais le retour de vacances.
1: Ah oui, d'accord, oui, oui.
0: Donc, alors, nouvelle équipe
1: réduite, hein, parce qu'il en manque beaucoup.
0: Moi, il nous en manque. Alors, donc, à l'arrêt, c'est Max pour un petit quart d'heure, 20 minutes.
1: Ouais, le temps que Pedro arrive.
0: Voilà, le temps que la grosse pédale a se réveille. Au standard, vous avez Pauline, donc et Laurent qui ont travaillé jusqu'à de 21h jusqu'à minuit avec Max et qui vont m'épauler jusqu'à 2h du matin. Donc bonsoir à vous.
1: Bonsoir Gérard.
2: Bonsoir Gérard.
0: Bonsoir.
1: Et je peux te le dire, ils sont très fiers de travailler avec toi.
0: Tout à fait. Et Olivier dit comment qu'on le surnommait nous à Neuilly?
1: La pro?
0: Non mais à Neuilly on le surnommait d'une drôle de façon.
1: On peut le dire là encore.
0: Oh, petite bite! Petite bite!
3: Ouais. Salut, connard.
0: Pardon. Non. Va te faire foutre et de toute manière, ton clavier, tu vas le...
3: Gérard, t'es trop beau, c'est Kiss Cool qui dit ça.
0: Non, mais tu retires ton clavier une fois que je t'aurais dit bonsoir. Tu mettais à ton micro, s'il te plaît. Donc, je vais souhaiter pas mal de coucou. Donc, tous les routiers... Ah bah si, c'est quand même la première année. La deuxième, on reprend une nouvelle saison. Donc, les routiers, les chauffeurs de taxi, qui c'est que j'oublie encore, les gens sur le net, la lapine, et puis ce qui s'ensuit. Donc voilà, donc bonsoir à tous et bonne bourre et donc soyez prudents sur tous les routiers. Et puis ben j'espère que cette saison,
1: j'ai l'impression que c'est la fin de l'émission.
0: Non mais j'espère que cette saison sera mieux que la saison dernière, en espérant qu'on va bien travailler, qu'on va atteindre des onimates un peu plus importants que maintenant.
3: Désolé.
0: Donc voilà.
3: Je peux t'interrompre? Beaucoup de messages sur internet en tout cas, l'alcoolique en fin de retour et Vigost. J'ai Alex moi qui dit il est bourré GG. Tranxen 200, on s'en fout des routiers. Enfin voilà, beaucoup de messages de bienvenue Gérard.
0: Non mais alors là sur l'internet déjà celui qui dit qu'on s'en fout des routiers, il va se faire en papaouter. D'accord? Et donc voilà. Par contre Apolline. Apolline. Pourquoi que je l'appelle Apolline? Parce que je sais qu'on m'a dit que sûrement qu'on retravaillera avec Apolline. Ah non mais c'est Anka qui m'avait dit. Par contre, Pauline.
1: Non mais tu sais Anka en ce moment elle est pas très bien dans sa tête. Hein.
0: Vous me faites pas des fiches comme ça. Faites des fiches derrière
2: blanche.
0: Que
1: ouais. Ouais avec d'accord. Les quatre listes plutôt que d'avoir par chaque auditeur on va faire
0: non,
1: les quatre
0: parce
1: d'un coup.
0: Au lieu de mettre pour comme c'est l'émission de Max. Ouais. Donc avec Max
2: c'est différent
0: qu'avec okay. Moi.
2: Excuse-moi.
0: Donc voilà. Donc pour l'instant on n'a pas d'auditeurs si. On a du monde?
1: Ah ouais, là, les gars, il va falloir speeder, là, parce que...
0: Non, bah, sinon, on va se mettre,
1: Oh, bah, non, ouais, j'ai pas commencé. Les gens, ils attendent les débats. C'est pour démarrer à minuit 20.
4: Je m'excuse, Gérard.
0: En plus, le thème du débat, c'est les rêves partis, donc, voilà. Donc, sur le net, Olivier, de temps en temps, tu me donnes des chiffres.
3: D'accord, bah, écoute, pour le moment, 75% des gens sont contents que tu ouvres ta gueule sur Fun. Et,
0: Non, les chiffres, c'est-à-dire le nombre d'auditeurs qu'on est sur l'internet.
3: Ah, bah, alors là, pour le moment, on est à 20.
0: Non,
3: attends, excuse-moi, ça vient de monter à 5552.
0: Hein?
3: 5552 pour le moment.
0: T'as entendu le chiffre?
3: 5552 pour le moment sur l'internet seulement.
1: Et ça serait bien que ça démarre là, parce que là.
4: Et ça va démarrer puisqu'on reçoit Monsieur Goffer et Monsieur Antonio qui sont là.
1: Ils sont en train de te préparer ta fiche, hein, ils sont en train de s'organiser,
0: donc,
1: c'est leur
0: 5552, hein,
1: on
0: c'est
1: va peut-être accueillir les deux premiers, là, en attendant.
3: Exactement.
1: Donc, et après, Gérard, il va falloir que tu reprennes comme avant, parce que moi, je suis là, mais je vais pas tout faire à ta place, hein.
0: Non, mais de toute manière, là, au standard, falloir.
1: Bah, prends une feuille et note le nom des gens, là. Vas-y, allez, putain, on va essayer de speeder un peu, là, parce que ça fait
0: monsieur...
1: minuit 20 et on a toujours pas démarré.
0: Voilà, ça y est.
1: Voilà, déjà deux. Alors, Gérard.
0: Alors, voilà. Alors, Godfer. Godfer, 23 ans de Marseille. Ta fréquence, s'il te plaît.
5: 108.9.
0: Ok. Comment vas-tu?
5: Bah bonsoir Olivier Delacroix, salut Apolline, salut Laurence, salut Gégé. Puis j'espère comme toi que tu vas tiendre une audimat mieux que celle de l'année passée d'avant.
0: Ah ben j'espère que c'est pas moi, c'est vous les auditeurs. J'espère que vous allez m'épauler. Et Antonio, 25 ans de Bogota.
6: Bonsoir, c'est Antonio de Bogota dans le 9-2. Bonsoir à tous.
0: Ah, dans le 9-2.
6: Oui.
0: Bogota dans le 9-2, ça n'existe pas chez moi, d'accord?
6: À côté de Châtenay-Balabry.
0: Oui, alors je vais te dire une chose.
6: Oui.
0: Déjà, tu vas commencer à te calmer. D'accord, Tony.
6: Antonio, mais tu peux m'appeler Tony. C'est
0: oui, oui. Eh ben, alors là, voilà. Non, là, il est hors de question que je commence comme ça.
6: Ah, il se passe, c'est ce qui se passe.
0: Ah oui, mais là.
6: Là, on est que deux, ça se passe bien, donc il faudrait que vous posiez votre question, Monsieur Gérard.
0: Je crois que c'est moi qui commande encore lors de mes débats.
6: Ah, tout à fait.
4: Gérard, si je peux me permettre, nous sommes nouveaux et nous avons récupéré une nouvelle équipe d'auditeurs, c'est promis.
0: Oui, voilà. Mais là, non, mais Pauline. Oui. Pauline, je vais te dire une chose, que Antonio se fait passer pour Tony.
6: C'est mon diminutif. Tu peux m'appeler Tony si ça te chante.
0: Mais ouais, c'est ça. Alors tu vas pas commencer à me casser les hein.
6: Pas de problème. D'accord. Je suis là pour répondre à vos questions, Monsieur Gérard.
0: Ok. Mmh. Donc 92 101.9, je veux dire. Mmh. Alors première question.
1: Attends, ils sont que deux, faut accueillir les autres là. Ah,
3: j'ai une petite question pour toi, Gérard. Est-ce que l'alcool est moins cher dans les rêves parties que dans les bars?
0: Non, ça. Bah voilà, ça commence déjà.
1: Bon, attendez, je crois que le mieux, c'est que on va mettre un disque.
0: Ouais,
1: je vais faire le standard un peu, là, je vais donner un petit coup de main parce qu'on est un petit peu perdu et on n'arrive pas à avancer. Qu'est-ce que tu disais, toi, Olivier, en attendant?
3: Bah, j'avais une question sur Internet. Perdu, la question, c'était tout simple. Est-ce que l'alcool pour toi est moins cher dans les rêves parties que dans les bars?
0: Dans les rêves parties, en principe, l'alcool est interdit. D'accord. On va y venir.
1: D'accord. J'ai tous mes disques en plus.
0: Ah bah d'accord. Donc
3: bah non mais l'alcool est interdit, donc il y a pas d'alcool du tout dans les rêves parties.
0: Ben bah, normalement c'est interdit, donc on va c'est pas la peine qu'on commence à saccager le débat si c'est pour dire n'importe quoi.
3: D'accord. Et sinon on est 6789 maintenant. Donc ça c'est culasse qui me donne les chiffres.
0: Attends Olivier. Oui. Moi je vais te dire une chose. Moi je veux des chiffres réels. Je veux pas des chiffres d'auditeurs qu'on nous donne.
3: Non, c'est le chiffre réel, c'est celui qui réels. C'est le chef de l'internet. Et donc il me donne les chiffres exacts de l'internet, tu vois. Et la seule question qu'il y avait aussi, est-ce qu'il y a moyen de partir en bad trip rêve party?
0: De quoi?
3: Un bad trip rêve party.
0: C'est quoi ça?
3: Ça je sais pas.
0: Ah bah moi non plus.
3: Bon d'accord.
0: Donc voilà. Alors tu m'as dit on était 6000.
3: Alors 6000, oulala, attends, maintenant c'est redescendu 5426. Parce qu'ils disent, qu'est-ce que tu fous Gérard, ton débat, ça démarre pas, c'est nul.
0: Ah ben ça démarre pas, pourquoi? Parce qu'on n'a pas d'auditeur. Alors, on a Gauffier. Gauffier.
2: Faut les mettre à l'antenne, ça vous le faire. Alors, parce que là on va plus s'en sortir.
1: Excusez, c'est une première avec une équipe qui est assez. Bah c'est le bordel ce soir. Hein. On dépassera d'un quart d'heure. Alors, qui
6: quelque chose de mignon là.
1: Quel est votre prénom alors? Qui est là? Parce que là on s'en sort plus là.
0: Gauffier.
6: Oui.
0: Gauffier Marseille 108.9.
4: Gauffier c'est celui qui nous a lâché voilà.
0: Ah donc il est parti.
6: Ah lâcheur. Moi c'est Antonio, je suis toujours là. Bonsoir.
0: Ouais ben Tony tu es toujours là.
6: Oui, il y a Laurent aussi. Bonsoir.
0: Ouais, il y a Goldo comme par hasard.
6: Le truc de Laurent Charnier. Oh, bonsoir.
0: Non, il y a Goldo.
6: Non, j'appelle de Indianapolis.
0: Il y a Goldo.
6: Bonsoir l'équipe.
0: Tu vas pas commencer à me casser les couilles, Goldo, d'accord?
6: Laurent Charnier, hein, y a erreur.
0: Pour l'instant, je parle sur la ligne numéro 5, il y a Goldo.
1: Ce que je vous propose, je vais mettre un disque et je vais gérer le standard avec les nouveaux.
6: Ça se passe bien, là.
1: Il y a
6: une crise de parano, là.
1: Il y a un petit problème.
0: Attends, la crise de parano, mon pote, si t'es pas content, tu vas te faire sodomiser. D'accord, ferme ta gueule.
1: Voilà, ils ont été zappés. Il y a lui aussi. Tiens, allez, on va se mettre un petit disque et on va se retrouver juste après. Hein, GG. On va lancer le vrai débat. Vas-y, balance alors.
0: Mais c'est quoi le titre?
1: Ah, je sais plus. C'est le bordel.
0: Moi non plus.
1: Tout me pied repiqué, tous mes papiers, il y a plus rien. À tout de suite.
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0: Et voilà, bonsoir à tous. J'espère que ce coup-là, on est bien parti.
3: J'espère aussi.
0: Alors, à l'aria, tout a changé. C'est Olivier Dapro sur l'internet. C'est Valérie. Bonsoir Valérie.
8: Bonsoir. Il y a un message déjà. J'aurais jamais osé dire que je l'ai vu à Nanterre avec deux Brésiliennes.
0: Non mais ça je m'en fous. Des messages comme ça Valérie tu me les dis pas. Et alors par contre surtout Valérie.
8: Ouais.
0: Qu'on se mette bien d'accord. Les messages sur Sandy tout ça je ne veux plus en entendre parler. D'accord.
8: Pas de problème.
0: Et donc un débat okay, sur.
3: Et t'évites les cotons-tiges, tout ce qui est vol dans le portefeuille et tous ces trucs là tu vois. Je préfère le dire d'avance parce que tu vois elle connaît pas bien.
0: Tais-toi. Donc au standard vous avez que Pauline pour l'instant. On attend, qui va venir soutenir Pauline pour le débat. Alors donc on a Technivulve.
9: Technivulve, oui, bonsoir.
0: Rouen, ta fréquence, s'il te plaît.
9: C'est 104.5.
0: Merci.
9: Bonsoir tout le monde, la nouvelle équipe. Bonsoir Gérard.
0: Bonsoir à toi. J'espère que t'as passé de bonnes vacances.
9: Très voilà. Bien, et toi?
0: Bah ouais, moi aussi. Je suis un petit peu bronzé, mais pas beaucoup.
9: T'as bronzé d'où?
0: Du cul. Hein, voilà. Didi Jérôme.
10: Bonsoir, c'est Didi Jérôme.
0: Ta fréquence
10: 102.5.
0: Merci.
10: Je suis Didi Jockey en rêve parti.
0: D'accord, et ben justement on va en parler. Dimitri From Penis.
11: Oui, bonsoir, c'est Dimitri From Penis.
0: Ta fréquence?
11: Alors j'appelle de San Francisco, c'est 118.8. Bonsoir tout le monde.
0: T'appelles d'où?
11: De San Francisco, c'est dans le Morbihan.
0: Dans le Morbihan, s'il te plaît, on articule quand on pète.
11: Pardon.
0: Et on donne sa fréquence?
11: 118.8.
0: Ok, et pour terminer... Rêveuse.
12: Bonsoir Gérard.
0: Bonsoir Rêveuse, t'appelles d'où?
12: J'appelle de Paris, 101.9.
0: 101.9, ok, oui. Allez. On va y aller. Oui. On va y aller, c'est parti pour la première question.
10: C'est parti, c'est la folie dans le studio.
0: Non, y a pas de folie. Oh, on se calme ou sinon c'est moi qui vire.
10: Le putois de Nanterre.
0: Celui qui vient de dire le putois de Nanterre va fermer sa gueule, sinon il va retourner au standard tout de suite. En de bon entendeur, salut. Donc voilà, donc alors première question, que pensez-vous des rêves parties et avez-vous déjà participé? On va demander, tiens, bah Gigi Jérôme, comme il en fait partie de ce coin-là.
10: Oui. Alors moi oui, je mixe en fait en rêve partie, donc ce qu'on fait nous, c'est qu'on fait des flyers pour engrainer du monde à participer à ce genre de fêtes qui sont très bien pour les jeunes. C'est un phénomène de société. Donc moi je protège mon business, c'est normal. Je mixe en rêve party, que ce soit dans des châteaux, dans des catacombes, voire dans des caves. Mais ce que je préfère, c'est le plein air pour la propagation du son, et je mixe en platine MK2.
0: Okay.
10: Et, non, j'ai pas fini.
0: Vas-y.
10: Ok, j'ai fini.
0: Bon, ok. Technivul.
13: Eh bien, écoute, j'ai participé à plein de festivals.
0: Festival.
13: Des festivals. Un festival des festivals.
0: Non, on dit un festival. Chez moi, des festivals, ça n'existe pas encore.
13: Non, un cheval des chevaux, donc.
0: Bon, alors, vas-y, festival.
13: Un cheval des chevaux, bref.
0: Ouais, vas-y.
13: Plein de festivals en plein air. Et aussi des festivals sous chapiteau.
0: Non, mais attends, Hey, tu dis festival parce que des festivals ça existe pas chez moi. C'est pas mon vocabulaire.
13: Ouais. Ah bah c'est peut-être pas le tien, mais c'est celui que j'utilise.
0: Non, ça existe pas. Des festivals, j'ai regardé dans un dictionnaire, ça existe pas. D'accord.
13: Ah ouais.
0: Alors c'est des festivals, d'accord. Alors en de bon entendeur, salut.
13: Je veux dire comme toi, j'avais l'air d'une conne, mais c'est pas grave.
0: De toute manière,
13: plein de festivals. En plein air sous chapiteau, aussi dans des endroits un peu plus originaux, comme des églises, des cimetières, tout ça.
0: Non mais c'est bon, on va pas parler d'églises et des cimetières, je t'en supplie.
13: Ça accueille des festivals.
14: Bah ouais.
0: Des festivals,
13: excuse-moi.
14: Plural.
0: Dimitri
14: From Penis, bah écoute, non, moi je suis d'accord, on fait des teufs dans des endroits insolites, des morgues par exemple. Moi je sais qu'une fois on a kiffé dans une morgue. Mais moi, je suis plutôt branché tripartie, hein, quand même.
0: Ouais.
14: Donc plutôt crève.
0: Non, mais ce qu'il y a... attention. Attends, Dimitri.
14: Ouais.
0: Dimitri, commencez pas à me parler de la morgue et tout ça, parce que c'est pas du tout le thème du débat.
14: Non, mais moi, je te branchais sur le tripartisme. Parce que moi, tu vois, mon truc, c'est plutôt... voilà.
0: Les tripartis et les rêves partis. Voilà, on est bien d'accord, voilà, c'est le thème du débat.
14: Ouais, mais moi, je kiffe, par exemple, le triolisme aussi, tu vois. Ça le fait bien, bien quoi.
0: Ok. Rêveuse.
12: Ouais, bah moi j'aime bien rêver avec mes potes et tout, enfin rêve, ouais, les rêves parties, c'est pas nous, quand on fait des rêves parties, c'est vraiment bah on rêve toute la nuit, quoi, et c'est vachement cool, quoi, enfin je suis toujours dans la ligne et tout.
10: Gérard,
0: oui,
10: est-ce que tu vas parler un petit peu des substances illicites qui traînent dans ce genre de milieu?
0: Attendez, vous allez pas commencer à me demander ce que je vais parler lors des questions, c'est moi qui fais mon débat, c'est moi qui pose les questions, c'est vous qui répondez.
14: Est-ce qu'on peut en parler ou pas?
0: On va en parler.
14: Donc on parlera du carré de
10: vie, après. Mettre en garde la jeunesse actuelle.
0: Non mais alors, par contre, celui qui s'amuse avec un portable,
14: arrête.
0: Ça m'énerve.
13: Parce qu'on a une masque là, c'est pas agréable.
0: Bon alors, donc tout le monde a répondu?
14: Ouais.
12: Bah ouais.
0: Eh ben, je pense que moi, j'ai jamais eu l'occasion d'y aller.
14: Ouais.
0: Donc, je peux pas savoir comment que ça se passe et je sais. Comment?
10: Est-ce que tu serais prêt à venir si je t'invite, Gérard?
0: Non.
10: Pourquoi?
0: Non, parce que mais je veux pas dans des trucs comme ça parce que c'est trop le bordel.
9: C'est sympa, c'est sympa. La techno.
0: Hmm?
9: Est-ce que tu enjoules ton corps sur la techno?
0: Non, je.
9: Sur le techno.
14: Un petit peu quand même.
0: J'aime pas trop j'aime bien la techno, ouais. Mais question d'ancien, non, je suis, bah, c'est pas mon style.
14: Quand t'allais à la loco, tu dansais un peu quand même à l'époque.
0: Ouais, mais ça remonte à combien de temps?
14: Bah, je sais pas, dans ta jeunesse, quoi.
10: J'ai ton cul à la loco, GG.
14: Ouais, tu remets un peu quand même. T'allais dans les soirées et tout, t'étais un teufeur en fait à l'époque.
0: Non, mais attendez.
14: Maintenant t'es rangé, mais avant t'étais un gros rêveur.
0: Comment ça, je suis rangé? Bah, non, je suis pas rangé.
14: Si, tu t'es calmé un petit peu quand même. Tu vis, tu prends de la bouteille, comme on dit.
0: Il y a peut-être une question internet avant de vous répondre sur vos questions cons, là.
8: En fait, il y a des gens qui voudraient parler de Sandy, donc est-ce que tu veux en parler?
0: Non.
8: Non. Qui demande si elle a déjà été dans une sex party.
10: On parle pas de Sandy ni du pont de l'Alma.
8: Non.
0: C'est même pas la peine.
3: Non, mais surtout les mecs. Il faut surtout éviter le sujet des plaques de verglas et tous ces trucs là, quoi. Ce serait sympa.
0: On peut savoir combien qu'on est sur le site internet déjà pour commencer.
8: Bah écoute, je sais pas du tout.
3: 6756, je crois. Enfin, moi, c'est là où quand je suis parti, il y avait 6000.
8: Ah, là, on en est à 8572.
10: Tu cartonnes.
0: Wow.
3: Maintenant, si tu pouvais embrayer, pas la vitesse d'un camion parce que tu peux plus, mais.
0: Alors, la deuxième question. Donc, maintenant, on va en venir.
14: Ouais.
0: Comme il y en a, comme Gigi et puis Dimitri, on voulu savoir. Merci Olivier.
10: Qu'est-ce qui se passe? Qu'est-ce qu'il fait? Il joue avec les boutons.
0: Par contre, s'il vous plaît. Là, je sens que je vais m'énerver. Sur 0825 08 5000. Il y a personne qui appelle. J'arrête le débat dans moins d'un quart d'heure. On n'ira pas jusqu'à 2 heures. Là, on vient de me montrer le téléphone. Il y a personne qui appelle.
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0: Eh ben putain, mais tu vas laisser ton micro éteint, tu vas faire ton boulot comme il faut au standard, ou tu te casses là.
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0: Alors, merci.
8: Il y a une question, GG.
0: Oui.
8: Combien coûtent les triparties?
0: Ah bah justement, là, je pense que ça doit être gratuit. Parce que comme c'est des trucs qui sont faits comme ça en plein air, je pense que c'est gratuit.
14: Ouais, c'est très vrai. En anglais, c'est tri, quoi.
0: Oui, au standard, on a quelqu'un d'autre à la place. Qui c'est qui a raccroché, s'il vous plaît, merci.
14: Bah, de rien.
10: Personne, hein.
0: On est là. On a quelqu'un qui a raccroché, donc je voudrais savoir qui c'est.
9: Je crois pas. Hein.
8: C'est Rêveuse.
0: Rêveuse, ah ben, on essaie.
1: On va la rappeler, hein. Voilà.
0: Vous avez reconnu la voix, qui c'est qui est derrière le standard.
1: J'essaie de sauver les meubles. Donc, Rêveuse a raccroché, on la rappelle, hein.
0: Donc voilà, donc alors, il nous reste.
3: La question d'après, c'est quoi, Gérard?
0: Alors. À votre avis, faut-il supprimer l'alcool ou autre substance? Et est-ce qu'elles font leurs effets?
3: Oh bah.
10: Ouais. Alors, DJ Jérôme.
0: Oui.
10: Alors, pour répondre à la question, bon, déjà, il faut mettre en garde la jeunesse française sur ces produits de consommation qui
14: ravagent.
0: Attends, je préviens. Faut répondre sur les deux questions. Ah oui, l'alcool et les substances, c'est-à-dire
14: T'inquiète, on prend tout.
10: Ouais, t'inquiète. On va parler d'exe, du gobage d'exe, t'inquiète.
0: Voilà. Non, attention, hein. Attention, parce que là, je vais
14: alors, attends,
0: te...
14: Alors, qui
0: non, non, oh.
10: Alors, il faut savoir...
0: Attendez,
10: comment...
0: oh.
14: Attends.
0: Laissez-moi finir de poser la question.
10: Ouais.
0: On va parler sur les drogues.
10: D'accord, bah attends.
0: Donc, attention, faut y aller doucement.
10: Oui, t'inquiète. Tout en poésie, tout en métaphore.
14: Voilà.
10: Donc, il faut savoir qu'il y a des substances comme le LSD qui fracasse un cerveau, un truc de ouf.
8: Genre, il y a Rêveuse.
0: Attendez.
10: Salut Rêveuse.
0: Oui.
10: Il y a aussi la cocaïne.
0: Rêveuse qui est revenue.
8: Oui.
10: Qui n'est pas une bonne drogue. Il faut le dire. Il faut le dire. Et c'est bien que tu fasses un débat.
14: Voilà.
10: Il y a les extasies. Alors moi, il faut savoir que une fois, je suis allé en rave party comme ça pour triper, histoire de voir comment ça se passait. Alors je suis arrivé en rave party et là, il y a un jeune sauvageon qui commence à arriver vers moi avec des yeux de lémurien, tu sais, des yeux. Il était tout speed.
0: Non, mais accouche sur la question.
10: Attends,
0: il y a du monde qui veut répondre. Et,
10: bah attends. Bah attends, donc il arrive vers moi.
0: Est-ce que, à votre avis, est-ce qu'il faut supprimer l'alcool et autres substances?
3: On n'est pas là pour parler des cotons-tiges et tout ça.
10: Non, ni le.
0: Eh toi, tu fermes ta gueule.
3: Pardon.
10: Donc il y a un mec, tu vois, il vient vers moi avec des yeux de lémurien, tout speed. Il me fait ouais, des huit. Attends, faut pas déconner.
0: Bon, d'accord, allez. Jérôme, au revoir.
8: Allez. Gégé, il y a une question sur Internet.
0: Oui.
8: Dans une rêve, est-ce que certains objets en bois, comme une jambe, permettent de mieux capter le son?
0: Non.
14: Les BPM, elles passent par la jambe de bois.
12: Elle a raison. Hein.
3: Mais toi, quand même, avec ta protège, Gérard, t'arrives à plus capter le son des rêves parties. Hein.
14: Ah, c'est de la cajou, quand même, attends.
0: Bande de caves. Mais vous avez l'intention de me casser les couilles jusqu'à...
3: Non, c'est pas ça, c'est vrai.
0: Qu'est-ce qu'a dit la couille?
14: La couille.
0: Valérie!
8: Non!
0: Un avertissement! Un!
12: Alors, Valérie, c'est pas bien.
8: C'est pas moi!
0: Je veux pas ça!
3: Bah, allez, on enchaîne. Qui veut répondre à la question?
0: On va demander à Dimitri. Jérôme.
8: Ouais, on vient du Hangar. Il est remplacé par fromage de cul.
0: Hein?
15: Ouais, bonsoir, c'est fromage de cul.
8: Fromage de cul, ouais.
3: Salut, fromage de cul.
15: Salut, je suis gendarme, on reste parti.
14: Bonsoir.
0: T'appelles d'où?
15: J'appelle du Kosovo.
3: Ah bah, il y a une question qui va t'intéresser si t'es gendarme, parce que j'ai lu les questions à l'avance, et il y en a une qui porte sur justement, est-ce que les gendarmes devraient organiser les rêves parties eux-mêmes?
0: Eh, hey, ta gueule un peu, toi, Olivier!
3: Ah, pardon. Fallait peut-être pas la dire.
0: Eh, depuis quand tu poses des questions?
3: Je suis désolé.
15: C'est vrai qu'on a pas de problème, les gendarmes, avec ce genre de manifestation.
0: Eh, fromage de cul, tu fermes ta gueule!
15: Attends, des gendarmes, quand même.
0: Eh, tu vas la fermer ta gueule!
3: Vous calmez, on se calme, vas-y Gérard, pose ta question.
0: T'appelles d'où?
15: J'appelle du Kosovo.
14: Bonsoir, colonel.
0: Oh putain, je sens que le débat il va être vite bâclé.
3: Allez,
0: ce soir.
3: Voilà, vas-y Gérard, continue alors.
0: Dimitri!
14: Ouais, Dimitri, écoute, moi je pense qu'il faut faire attention aux dates de péremption. C'est comme les conserves, il y a une date et il faut respecter les dates. À partir du moment où tu respectes les dates, normalement ça passe.
0: Et si on respectait ta connerie, tu crois qu'on pouvait la garder longtemps dans le frigo?
14: Tu peux, ouais, ça se conserve bien.
0: Non, mais à votre avis, faut-il supprimer l'alcool ou autre substance?
14: Non, les dates sont bonnes, je pense qu'on
0: mais on en a rien à foutre, faut-il supprimer l'alcool ou la substance? Ou autre substance, putain, tu vas pas me casser les couilles?
14: Alors là, scientifiquement, effectivement, il faut faire attention, ça peut faire des carnages hein, quand même. Hein.
0: Ah, quand même, t'as quand même compris la question.
14: Moi, j'ai vu des classes entières de CP tomber comme ça, comme des mouches.
0: Dimitri.
14: Oui.
0: T'as jamais vu ta sœur qui va retourner au standard?
14: Non, mais j'étais à l'école jusqu'au.
0: Allez,
14: côté,
0: au revoir. Au revoir.
10: Mais ta mère a fait du skate, elle a une jambe.
0: Alors là, je préviens.
10: Ah, on a dîné.
0: Fromage de cul.
15: Oui, bonsoir.
0: Alors là, je préviens tout de suite, celui qui vient de dire ça, il a intérêt de le dire tout de suite, qui c'est? Et il va virer.
12: Est-ce que je peux te répondre, Gérard?
0: Non, mais attendez...
3: On continue le débat, c'est pas grave, on oublie pour une fois, on oublie. Non, continue le débat.
0: Non, mais attention.
12: Allez, Gérard.
0: Parce que, attention, là, il y a un truc que je vais pas accepter cette année.
3: Ça, je comprends.
0: Qu'on parle de moi, de ma famille, de Sandy et de tout ça, d'accord? Alors le prochain...
8: Gégé.
0: Qui dit ça, je ne vais pas chercher midi à 14h, je vise tout le monde.
10: On a dit ni la mère, ni les vêtements Emmaüs.
0: Alors, fromage de cul, au revoir. Allez hop.
8: Gégé, il y a une petite question. Est-ce que les camionneurs organisent des triparties sur l'A3 entre deux livraisons?
0: Non. Olivier, s'il te plaît.
3: Oui.
0: J'ai dit un fromage de cul, au revoir.
3: Oui.
0: Donc, le boum boum.
3: Je suis désolé, excuse-moi.
0: Tu le mets, terminé.
3: Voilà.
0: Voilà, comme ça.
3: Moi, je suis intéressé par ton débat quand même parce que moi, j'ai jamais fait de ça, donc j'aimerais bien que tu continues sur tes questions et tout ça, quoi.
12: Très bien.
0: Alors, Technibule.
12: Eh ben, écoute, moi, je dis
8: Gérard,
12: que...
8: on accueille Mobit à l'instant.
14: Oui, bonsoir, c'est Mobit.
12: Salut Mobit.
14: Bonsoir tout le monde.
12: Allez,
14: bonsoir Gérard. Bonsoir.
0: T'appelles d'où?
14: J'appelle de Tombouctouze. Bonsoir tout le monde.
0: Arrête de me donner des noms de villes pourries.
14: Ah non, Tombouctouze, c'est dans le Finistère amer, 117.7.
12: Tu as une très jolie voix.
14: Ah non, non, c'est dans l'Ouest. Hein.
0: C'est dans le Finistère.
14: Dans le Finistère amer, dans l'Ouest.
0: Dans le Finistère amer, dans l'Ouest.
14: Ouais, bah oui.
0: D'accord.
3: C'est près de la côte normande.
14: Gérard. Dans 17.7 FM, je vois pas où est le problème.
12: La France.
3: Bon, alors Gérard, ta question...
0: Heureusement qu'on ne parle pas des départements français.
3: Alors,
0: à votre avis, faut-il supprimer l'alcool ou autre substance? Et quels sont leurs effets? Et c'est un débat sur les rêves parties.
8: Gérard, je te coupe.
0: Et les triparties.
8: On accueille Philippe également.
0: Philippe, bonsoir.
16: Oui, allô, bonsoir.
17: Bonsoir, Philippe.
16: Bonsoir à tous.
18: Bonsoir.
0: T'appelles d'où ?
16: J'appelle de Bordeaux.
0: Ta fréquence ?
16: En 3.5.
17: J'ai une jolie voix, Philippe.
19: Attends, désolé.
20: Des Pyrénées aux Alpes, au rivage de la Méditerranée, les nuages s'imposeront. Ah. La matinée sur la partie est de la chaîne des Pyrénées, sur le midi, sera très orageuse.
19: Ah, d'accord. Non, c'est parce que demain, je...
0: Dans le non, mais alors, il y a un truc que je vais, que je ne vais pas apprécier.
1: Mais c'est le bordel un soir, GG.
0: Non, mais c'est la première, mais je vais l'accepter que ce soir. Parce que c'est le retour. C'est mais je vais pas apprécier ce bordel. D'accord, Olivier?
19: D'accord. Mais moi, j'attends qu'une chose, c'est de parler des
0: rêves. Non, mais tu vois, là, il y en a un qui dit, tu pues du cul. D'accord? Alors, tu as intérêt de faire ton boulot. Ouais. T'as intérêt de faire ton boulot correctement au standard. À l'arrière. Et tu fermes ta gueule, toi, connard, derrière. Technibule.
17: Oui. C'était quoi? Est-ce qu'il faut consommer?
19: Mais répète la question, Gérard, on sait même plus sur quoi ça porte.
0: Non, mais vous allez pas me casser les couilles parce que tout à l'heure, je vais vous mettre un disque et vous allez pas me faire chier longtemps.
17: Vous répétez la question, Gérard.
0: Alors, à votre avis, faut-il supprimer l'alcool ou autres substances et quels sont leurs effets?
17: D'accord, alors moi, déjà, il faudrait supprimer l'alcool, mais partout. Parce que la substance, enfin les effets, c'est ça rend un peu les gens pauvres types et un peu paumés dans la vie, quoi. C'est pas très agréable ni à voir ni à entendre. Et puis sinon pour tout ce qui est drogue illicite, je te laisse les énumérer après parce que je pense que tu vas en parler, t'as travaillé. Et je pense que c'est pas bien, mais si tu vas là-bas et que t'as rien pris, t'as vraiment l'air d'un con, donc faut se forcer, quoi. Un petit extra, c'est rien.
0: Rêveuse.
21: Bah moi en fait je pense que l'alcool c'est pratique pour désinfecter, mais à part ça je sais pas trop à quoi ça sert. Et puis je pense que l'ecstasy c'est pas mal parce que en fait moi je prends ça comme les postologies normales d'un doliprane, donc deux matin, deux midi, deux soir.
0: Non mais attends, tu sais ce que c'est?
21: Ouais, je sais ce que c'est l'ecstasy, tu vois, c'est des trucs, des fois il y a des têtes dessus. Et moi j'adore, c'est la version Mickey, tu vois, j'ai l'impression d'être dans le monde de
19: Mickey, moi je veux quand même rappeler que c'est interdit de prendre ce genre de choses.
17: C'est pas bien.
21: Je n'incite pas les gens à en prendre, quoi. Je sais que c'est mon problème. Maintenant, je suis rentré dedans et.
19: Non, parce que tu vois, moi je vous entends parler.
0: Olivier, ferme ta gueule.
19: Ah, désolé.
17: Oui.
0: Non, mais attends, tu sais ce que c'est là, ce que tu dis à l'antenne là? Tu sais de quoi tu parles?
21: Je sais que c'est mal, hein. Moi je dis pas aux autres d'en prendre, hein. Moi je dis seulement que moi j'en prends et je pense que la radio c'est un truc anonyme. Donc je pensais que comme tu fais le débat, je crois que j'ai le droit de parler, même si je crois que je suis dans le monde de Mickey tout le temps. C'est vrai, c'est pas tout le temps pratique, quoi, parce que j'ai l'impression que tout le monde ressemble à Donald, mais
19: moi je suis pas vraiment d'accord. Moi je suis pas vraiment d'accord.
0: Olivier, tu fais un peu.
17: Vas-y mon Olivier.
18: Vas-y tu d'ailles.
17: Vas-y mon Olivier.
0: Ah tu d'ailles. Voilà. Alors tu vas fermer ta gueule.
19: Non ouais, ce que je voulais dire c'est parce que quand même enfin c'est un débat intéressant. Moi je pense que c'est vraiment pas bien, quoi. Enfin c'est quelque chose vraiment à éviter.
0: Non mais si tu veux.
16: Tu penses qu'Olivier il faut faire des choses pour justement éradiquer ce genre de phénomène qui grandit notre jeunesse actuelle.
0: Tiens, prends le PD là, il va te répondre.
16: Je suis pas PD, je suis drague. Oui, non, reste parti.
19: Tiens, oui, il faut absolument agir pour éradiquer ce genre de choses.
16: Ça fait Olivier, mais je te rejoins.
19: Gérard, toi ton avis là-dessus, c'est quoi exactement là-dessus? Non, vas-y, Gérard.
0: Bah alors, tu fermes ta gueule.
19: D'accord, mais tu nous dis sérieusement ton avis.
16: Oui.
0: Tu laisses les gens répondre et après tu fermes ta gueule.
19: Bon, alors ton avis.
0: Pour l'instant, tu laisses les gens répondre. Mobilite.
18: Écoute, moi, sur le principe, je suis contre tout type de substance érogène à la base. Moi, je tourne à la cristalline et à la vitamine C en suppo effervescence et tout. Et je pense que ça suffit pour s'éclater, la rondelle aussi, mais s'éclater, quoi.
0: D'accord.
18: Je pense que t'as pas besoin de rentrer dans des trucs bien compliqués, tout ça. Je veux dire, à l'ancienne, quoi, de la flotte, une petite vitamine C dans le derche, et franchement, t'es parti pour la neige, quoi.
0: Ouais, Philippe.
16: Bah, moi, je dirais, je rejoins l'auditeur qui me plaît bien, j'aime bien te voir.
18: Merci, bah oui. On va se rejoindre.
16: Je dirais qu'en fait, moi, je suis pas trop pour les drogues. D'ailleurs, il faut dire aux jeunes que ces drogues-là sont pas bien.
18: Pas bien.
16: Mais ce qui est bien, c'est l'information dans ce genre de manifestation, car il y a toujours une petite brochure qui explique ce que c'est que le LSD, la cocaïne, ce genre de trucs.
0: Non, mais attends.
16: Mais par contre, attention, j'ai pas fini. Je dirais qu'il faut pas du tout prendre ce genre de substances. La seule drogue dans la vie, c'est l'amour.
0: C'est vrai. Non mais attends,
17: Il est beau.
16: Oui.
0: Et moi, je vais te dire une chose.
18: Ouais.
0: Parce que là, là
18: corrige-le.
0: Non, non, mais de toute manière, là, lui, il vient de dire n'importe quoi. Il vient de dire n'importe quoi. Mais il y a un truc qu'il faut bien se dire. Que lorsque vous y allez, dans des trucs comme ça, dans des rêves parties ou des tri-parties, de manière, vous avez plus de 13 000 ou 20 000 personnes. Là, il y en a une qui s'est passée durant cet été. Il y a eu plus de 20 000 personnes et il y a eu des dégâts monstres. Parce que les gens ont bu de l'alcool et on les laisse rentrer. Et ça, je suis pas d'accord. Je ne suis pas d'accord parce que il y a des jeunes qui sont entraînés par d'autres personnes qui fument. Mais ça, c'est...
18: Mais toi, Gérard, t'as déjà consommé un petit peu ou pas, toi?
0: Non.
18: T'as déjà fumé du
16: trucs
18: un peu ou pas?
0: Non. Non, mais ça, de toute manière...
18: T'as bédave un peu, quand même.
21: Tu veux que je t'envoie un Mickey?
0: Non, non, mais c'est bon, ton Mickey, tu le gardes, rêveuse.
16: Il y a des
0: Alors, attendez!
21: Winnie, si tu veux.
16: Voilà.
19: On passe à la question suivante.
21: Je voulais savoir s'il avait essayé les champignons avant.
0: Comment?
21: Il a essayé les champignons.
0: Non.
21: Fais gaffe parce que ça pousse bien sur la
0: cage.
21: Les champignons de Paris.
0: Ouais, c'est ça, les champignons de Paris, bien sûr. Continue.
19: Bonjour.
0: Continue. Alors, faut-il avoir une non. On va pas faire ça.
18: Une dérogation.
0: Ouais, merci.
1: Gérard, t'as beaucoup de larcène avec ton casque.
19: Arrête de baisser la tête ou baisse ton micro.
1: Ouais,
19: quoi. Baisse ton micro plutôt.
1: Comme ça.
16: C'est sa prothèse qui l'a
21: refait. Voilà. Oh là là.
0: Eh, hey, ma prothèse, à ton merde, connard.
19: Bon, alors, la question d'après, c'est quoi?
1: Ouais, c'est bien.
0: Alors, faut-il avoir une dérogation par la préfecture?
16: Pour
18: Bégo?
16: Pour fumer des bédaves?
18: Pour droguer?
19: Non, pour les rêves parties.
0: Ah, pour les rêves parties et triparties. Mais moi, je voudrais bien savoir sur l'internet, là, parce que...
8: Quelqu'un qui demande est-ce qu'on peut rentrer en triparty avec une Volvic Citron à la main, en fait.
0: Ah ben, si c'est rien que de l'eau, oui.
18: Ouais.
16: Ah, c'est de l'eau.
0: Ta gueule, Philippe!
21: L'alcool, non?
0: Oh putain, mais qui c'est qui m'a scellé?
18: Ouais, allez, on est qui, là?
16: Oui.
19: Sans alcool, la fête est plus folle.
18: Voilà.
0: Bon, Olivier, tu fermes un peu ta gueule, s'il te plaît. On est combien sur le site internet avant qu'on...
8: On en est
0: à
8: 10 558.
0: Hein? 10 558?
8: Ouais.
0: Non, mais j'hallucine, il a
8: ça augmente, hein.
0: Il a à peine
18: c'est hallucinant, hein.
0: Une heure du matin, on est déjà à 10 000. Oh, et on finit à 2 heures, hein, n'oubliez pas. Hein.
18: Tu déchires.
16: C'est un beau gosse.
0: Et alors, faut-il avoir une dérogation de la préfecture pour organiser des triparties ou des rêves-parties? On va demander à Technivulve.
21: Non, bah oui. En fait, non, parce que le but de la tripartie, c'est que ce soit une fête sauvage. Et tu peux pas faire une fête sauvage avec des keufs autour.
0: Non, mais attends.
18: Non, attends.
0: Attends, Technivul. Est-ce qu'il faut une dérogation? Par exemple, pour les organisateurs, est-ce qu'il leur faut une dérogation? C'est ça?
21: Non,
0: c'est
21: non. Je te dis que c'est une fête sauvage.
18: Mmh. Sauvage. Comme toi, t'es un enfant sauvage, donc pareil.
0: Bah alors, Mobit. Mobit.
18: Oui, bonsoir.
0: Au revoir.
16: Au revoir, Mobit. Lâche ton numéro.
21: Au revoir.
0: Voilà. Comme ça, ça va plus vite avec moi.
16: Voilà.
0: Alors, donc, Technivul, pour toi, c'est oui.
21: Mais non.
0: Non, t'es pas d'accord pour une dérogation de la préfecture.
21: Bah non, c'est pas le but.
2: Gérard.
0: Oui.
2: On accueille Monsieur Delaplace, tout de suite.
0: Alors, Monsieur Delaplace, bonsoir.
5: Bonsoir.
0: T'appelles d'où?
5: J'appelle de l'Oise.
0: 101.9, merci.
5: Voilà.
0: Non, mais quand je demande t'appelles d'où, tu me dis simplement 101.9, c'est tout,
19: ouais,
0: je comprendrais.
19: Enfin, l'Oise, c'est Chantilly, et c'est 107.3 là-bas.
0: Bonsoir, ouais, c'est ça, fous-toi bien de ma gueule, toi. Allez, écrase, éteins ton micro, fais ta réa et ferme-la. Donc, t'as entendu la question, monsieur Delaplace?
5: Ben, effectivement, j'ai bien entendu la question.
0: Bon, alors, c'est bon, on va demander à Rêveuse.
21: Ouais, moi, je suis un peu comme Technobulbe, quoi, tu vois.
16: Vulve, d'accord,
21: Technovulbe. Oh, c'est très sexe, en fait.
0: Non,
21: j'aime bien.
0: Non, c'est Technivul, hein.
21: Ah, bon, c'est pas grave.
0: Eh, le portable qui sonne m'énerve. Le putain de portable qui sonne m'énerve. Merci.
5: Ça va mieux comme ça.
22: C'est Monsieur Delaplace qui fout sa merde là.
19: Ah non, mais les interférences ici.
5: Non, mais écoutez, monsieur, là je vous écoute d'internet.
0: Rêveuse.
21: Ouais, donc moi je disais que j'étais d'accord avec Technovulbe. Enfin, il n'y a pas besoin de trop de dérogations. En fait, ouais, c'est carrément sauvage.
19: Allô.
0: Olivier, s'il te plaît, tu sors dehors.
21: Ah,
0: attendez, s'il vous plaît.
19: Ouais.
0: S'il vous plaît. Olivier, tu sors dehors.
19: Ouais, bon bah je te rappelle.
0: Oh, tu sors dehors.
19: Ok, salut.
0: Tu sors dehors.
4: Ok, bisous. Bisous bébé.
19: Non, je suis désolé.
0: Non, non, mais tu sors dehors là.
19: Non.
0: Hop.
4: Mais qu'est-ce qui se passe?
0: Eh, tu sors dehors là maintenant.
4: Ah non, Olivier, reste.
0: Allez, hop.
19: Non, parce qu'il y a plus personne après.
0: Eh, c'est moi qui commande.
4: Y'a pas de
0: tu sors dehors.
19: Je peux pas ne pas répondre.
0: Tu sors dehors.
19: Bon, 5 minutes au coin, je reviens.
0: Tu sors dehors. Attends, tu te crois où là? C'est comme si que moi je mettais mon portable allumé.
4: Non mais oh.
6: GG, il y a une question.
4: Oui, ah, raison, Monsieur Gérard.
22: Attends, il y a plus personne à l'arrière.
0: Non mais tu vas. Non non, mais de manière.
6: Bah faut qu'il revienne.
0: Non non, pour un son, il reste dehors.
23: Bah.
0: T'éteins ton portable.
23: Bah.
4: Bon,
0: c'est
4: ça va, il neige pas dehors.
22: C'est important le coup de fil.
19: Non non, mais c'est parce
0: non,
19: que
0: non,
19: j'avais.
0: Non non, mais j'en ai rien à foutre.
19: J'ai plein de messages de directeur d'antenne qui.
0: Non non, mais
19: qui
0: moi j'en ai rien à foutre. Les messages de directeur d'antenne, j'en ai rien à foutre.
4: Pour un son,
0: t'es en train de travailler pour moi. Le reste, je m'en bats les couilles. D'accord.
4: La couille,
6: GG.
4: On dit les boulettes. J'apprécie.
0: Le début de l'émission, on termine dans une heure.
4: En plus, hein, une heure, ça va vite. Hein.
0: Ouais, tais-toi, hein. Toi, ferme ta gueule. C'est pas à toi que je m'appelle. Quand je t'appellerai pot de chambre, tu sortiras sous le lit.
4: Yes, c'est la première de la saison.
0: Question internet.
6: Il y a Super Tomate qui demande s'il existe un permis de tripartie.
0: Non. Bah non, parce que justement, si on fait une dérogation, on n'a pas besoin de permis.
6: D'accord.
0: Je repose la question. Donc, rêveuse, tu répondras tout de suite après. Monsieur Philippe. Philippe! Philippe une fois, Philippe deux fois.
22: C'est moi qui sortais parce que je pensais qu'on mettait un disque.
19: Voilà, on va mettre un disque.
0: Non, non, mais...
22: Ah bon,
19: je te fais des signes depuis tout à l'heure.
0: Alors, rêveuse.
22: Attends, j'ai tout enlevé, je sais plus où ils sont. Voilà, c'est bon, voilà.
0: Rêveuse.
4: Je suis RTL ou quoi, là?
0: T'es RTL, tout à l'heure, tu as dégagé, tu vas voir si t'es RTL, là.
4: Eh Gérard, pour tu sais la prévention pour les drogues là. Est-ce que tu penses faire une affichette avec ta photo et pour dire aux jeunes si vous prenez des substances illicites, vous ressemblerez à ça. Est-ce que tu penses que ça serait une bonne campagne?
0: Est-ce que tu penses que ta connerie ferait mieux de fermer ta gueule?
23: Est-ce que ton possible sur la photo?
4: Ah non, bah non, il m'a pas viré là, il faut pas déconner les mecs là.
0: De toute manière si.
4: Bah de toute façon tu sais pas qui je suis.
0: Ouais, mais de toute manière, je veux pas le savoir.
4: Voilà.
19: Bon, bah, on va peut-être mettre un petit disque, Gérard.
0: Donc, non, mais il y avait une question internet qui était importante.
6: Non, mais en fait, tout à l'heure, il parlait du permis à points pour les tripartites.
0: Ah oui, j'avais répondu non,
6: ouais,
0: non
6: voilà.
0: Là-dessus. Donc, alors, Technivule.
19: Non, non, on va mettre un disque, là.
0: Non, mais attends, tu permets que...
19: Ah non, bon, d'accord.
0: Technivule.
24: Ça fait une minute que je suis là et j'ai pas encore parlé.
0: Rêveuse.
23: Oui.
0: Toujours là.
23: Oui,
0: bon, alors, Philippe.
23: Oui.
0: Philippe, on y a dit au revoir.
23: Non, je suis là.
0: Non, non, on t'a dit au revoir.
23: Mais non, parce que j'étais en rotaine, GG.
0: Non, non, mais je t'ai dit au revoir.
23: Bah pourquoi?
19: Mais tu l'as pas dit au revoir, mais pas du tout, mais ça va pas.
0: Ah, bah si.
23: Bah attends,
0: j'ai
23: pas répondu. J'ai rien dit.
19: Mais pas du tout, il a rien dit depuis qu'il est là.
0: Quel est le connard qui a répondu à sa place?
19: C'est un autre, mais je sais plus.
0: Ouais, et monsieur de la place.
24: Oui, bonsoir.
0: Donc, alors, la question, c'est faut-il avoir une dérogation de la préfecture? Et on va s'écouter les extras en folie. Je plane à 1000. À 10 000
22: attends, mais tu sais pas lire, les extas.
0: Non, non, mais attends, qui c'est qui a écrit?
22: C'est les extas.
0: Bon, les extas sont folies, je plane à 10 000.

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1: Et voilà, rebonsoir à tous. Alors là, ce jingle, je pense qu'on va le supprimer dans...
2: Je reviens, attends.
1: Non, mais on va le supprimer. Donc on venait s'écouter les Estas en folie, je plane à 10 000 pieds. Et donc, suite du débat 1h55, et on m'a donné des chiffres internet, 10 776. Donc je pense que on va atteindre des records pour le premier débat. Et je l'espère. Donc, on a toujours Technibulle.
3: Oui, toujours. Rebonsoir tout le monde.
1: Rêveuse.
3: Rebonsoir tout le monde.
1: Rebonsoir Philippe.
4: Rebonsoir tout le monde.
1: Et Monsieur de la Place.
5: Bonsoir.
1: Eh, je te parle.
2: Il t'a dit bonsoir. Il t'a dit bonsoir.
1: Donc, la question, je vous la répète plus.
3: Philippe, tu m'excuses.
5: C'est bien, comme ça, il n'y a pas de
3: débat. C'était les décorations.
1: Dérogation. Oh putain, mais oh. Attendez. Faut vous dire une chose.
3: Oui.
1: Quand je vous pose la question avant la musique, vous l'écoutez parce que je vais plus les répéter cette année.
3: Excuse-nous, Gérard. Vas-y, on t'écoute.
6: C'est Philippe, j'aimerais répondre.
1: Non, c'était pas.
6: C'est
1: ouais.
6: C'est pas mon tour.
1: Vas-y, Philippe, alors.
6: Alors, moi, pour répondre à ta question, Gérard, je dirais que non, il faut pas de dérogation parce que c'est des choses qui se font comme ça, sur le vif.
1: Attends, 5 minutes, Philippe. Olivier.
6: Oui.
1: Olivier, s'il te plaît.
2: Justement, je fais en sorte qu'il ne sonne pas.
1: Non, mais tu éteins ton portable parce que là, sinon, moi, j'allume le mien et c'est terminé.
3: Tu peux allumer le mien aussi?
1: Non. Laissez les portables éteints, surtout, je vous en supplie.
2: Je voudrais vraiment, Gérard, que tu restes accroché un peu à ton débat, parce que je te jure, depuis le début, tu passes ton temps à parler de tout sauf de ton débat.
1: Oh, Philippe, tu t'écrases. Moi, je m'occupe de mon équipe, parce que c'est que cette année... Oh, tu fermes ta gueule!
2: Ça y est, je les ai coupés.
1: Merci. Donc, moi, cette année, là, pour la nouvelle saison, j'ai une équipe du tonnerre. J'ai pas une équipe de merde. D'accord? Alors Olivier, ton portable, tu le laisses éteint et c'est terminé.
2: C'est bon.
3: Allez GG, on avance.
1: Donc alors, faut-il avoir une dérogation de la préfecture? Donc Technibulle, tu m'avais dit non, toi?
3: Ouais.
1: Hein? Rêveuse?
3: Pareil, j'avais dit non, en fait, c'est un truc libre, tranquille, qui se fait là, comme ça, tout de suite, maintenant.
1: Mmh.
3: C'est un peu comme le sexe, quoi, tu vois, si tu décides le matin que tu vas faire ça le soir. Donc c'est vraiment tranquille, quoi, pas besoin de dérogation. Puis au pire, tu demandes une dérogation aux vaches avant pas te répondre, quoi, tu vois.
6: Je viens de filer mon collant.
1: D'accord. Philippe?
6: Oui. Moi, je dirais que, justement, il n'y a pas besoin de dérogation parce que c'est des choses qui se font illicitement. Donc, ça se passe comme ça, quoi. S'il y a des dérogations, c'est plus une techno, hein. C'est une boîte.
3: C'est une fête sauvage.
1: Donnez vos noms quand vous répondez comme ça, hein, parce que je veux pas savoir qui c'est. Rêveuse et Technibulle, c'est qui c'est qui m'a dit c'était une fête sauvage.
3: Technibulle.
1: Ah, c'est Technibulle. Ouais. Je suis d'accord avec toi. On va laisser monsieur de la place.
5: Oui, donc comme elle disait, j'étais tout à fait d'accord avec elle. Alors, il ne faut pas avoir de dérogation.
2: Attends, hein,
5: Oui.
6: Qui c'est qui fume des jetons de maïs?
2: Ah, ouais. Gérard qui fume une...
5: C'est la période, hein.
1: De la place.
5: Alors, il ne faut pas avoir de dérogation, hein. Je vais vous donner un exemple. La loi constitutionnelle et de la législation du suffrage universel réglemente par rapport à des suffrages et des affaires culturelles.
1: Tu vas pas remplacer Monsieur Mazur, hein. Tu vas pas me faire un speech pour rien du tout, hein.
5: Bon, écoutez, je vais résumer tout cela. Eh bien, écoutez, moi, j'ai mes grands-parents qui ont un près de 28 mètres de long, hein. Alors, l'année dernière, ils avaient organisé un rave party, comme on dit en anglais. Exactement, il y avait 2987 personnes. J'ai pas dit 2986, mais 2987 personnes.
1: C'est bon, ouais.
5: Et ils se sont installés sans dérogation. Malheureusement, c'est ce qu'on appelle de la mafia.
3: C'est pas dit, de toute façon.
1: Je veux te dire une chose, que là, déjà, tu pousses un peu le bouchon trop loin.
3: Je crois
1: qu'à mon avis...
5: C'est mon opinion, monsieur Gérard.
1: T'as pas compris la question.
3: Non.
5: Ah, bah écoutez, je fais quand même du droit, donc je sais
1: Tu vas remplacer monsieur Mazur, alors dégage.
5: Ouais.
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7: effectivement, il est en CPPL.
3: Je l'ai reconnu.
1: Bonne nuit. Pauline.
8: Oui.
1: Monsieur de la place, au revoir. Hop, terminé.
7: Menteur, il est en BEP.
1: Il va remplacer Monsieur Mazur.
9: Gérard, il y a une question. Triparteur qui demande, existe-t-il une carte de fidélité pour les triparties?
1: Non, justement. Et c'est là le problème.
3: Je ne regarde pas.
1: Comment? J'ai mal entendu, là.
7: Non, mais arrête de te braquer là, tout le temps. Continue.
3: Vas-y,
7: non.
3: Gérard, on t'écoute.
9: La réponse,
1: c'est non. C'est que il y a pas assez de personnes, et puis de toute manière c'est des trucs comme ça dans la nature. Il y a normalement il faudrait que les organisateurs aillent des dérogations de la préfecture pour qu'il y aille moins de danger. Parce que cette année il y a eu quand même deux ou trois morts lors des rave parties suite à des substances d'alcool et tout ça. Et donc, faudrait que ça s'arrête.
7: On peut pas en parler.
1: Non, mais faudrait que ça s'arrête, parce que si sans arrêt, des rêves partis, ça se termine comme ça, normalement, ça se devait... Il y en a une qui devait se dérouler sur en France, et en fin de compte, ça s'est terminé en Italie, et tout le système de Sono a été bloqué.
7: Mais toi, pour toi, Gérard, c'est plus un problème politique ou c'est plus un...
1: Bah disons, maintenant la question va en venir, va venir là-dessus.
3: Ouais.
1: Mais là, je vais être clair avec vous.
3: Ouais.
1: C'est que là, je veux faire un débat là-dessus parce que j'ai suivi l'actualité qui s'est produite.
7: Ouais.
1: Et là, maintenant, la question, c'est, ouais, pensez-vous que le gouvernement fasse des lieux hors aménagés pour les rêves partis et les triparties?
3: Gérard?
1: Oui.
9: On accueille Roman Baze.
1: Comment?
3: Roman Baze.
1: Salut, Roman Baze. T'appelles d'où?
10: J'appelle de Melbourne, 116.6.
3: Ah, c'est chouette là-bas.
1: Merci.
10: Voilà.
1: Donc, t'as entendu la question?
10: Ouais.
1: Bah, c'est bizarre. Attendez avant de répondre.
10: Oui.
1: Valérie?
9: Oui.
1: On n'a pas pu avoir de sondage?
9: De sondage?
1: Des sondages à la con. Alors Philippe, si t'es pas content, tu vas retourner chez toi vite
10: c'est
1: fait, bien
10: Philippe,
1: fait.
10: C'est pas Philippe, hein. C'est pas Philippe.
1: Non, parce que moi j'aurais bien voulu avoir les sondages. Pour savoir le nombre de personnes.
2: Bon, tu retournes un peu sur ta question là, parce que les sondages et tout ça c'est très bien, mais la question.
1: Non, mais attends Olivier, tu permets, c'est mes débats, donc j'ai le droit.
3: Sans t'offenser, Olivier, il a raison, faut qu'on.
1: Non, mais attends, débats, moi j'ai jusqu'à 2h du matin, donc j'ai le droit d'avoir mes sondages.
3: Bientôt. C'est bientôt.
1: Maintenant, je veux le chiffre internet avant que vous répondiez tous.
2: Oh non.
1: Bah si, j'ai le droit.
9: En tout cas, il y a 73% des gens qui disent que t'es râleur, hein.
1: Ouais, ben c'est bien. Alors le chiffre internet.
9: Attends, je m'en occupe.
1: Chiffre internet, je veux le nombre d'auditeurs sur le net.
10: Allez.
9: On en est à 11 525.
1: Ah bah c'est bien.
10: Oh là là.
1: 11 525. Et il est qu'1h05 du matin, hein, je vous préviens.
9: C'est que commencer là. Hein.
1: Ouais. On vient que de commencer. Alors dans le débat là. Pour le premier débat, oui, comme Max y disait, malheureusement, vous l'avez tous reconnu, c'est lui qui est au standard pour.
2: Mais Gérard, ta question.
1: Pour la première, ta gueule. D'accord. Olivier, tu fermes ta gueule.
2: La question au niveau des endroits là, on n'a rien compris.
1: Non,
2: mais
1: donc, pour la première fois que Max est dans au débat de la rentrée, ça me fait plaisir. Au moins, c'est pas le bordel comme avec vous quand il y est pas, d'accord. Alors maintenant, tu fermes ta gueule.
9: Et donc, les triparties, GG.
1: Merci. Alors, pensez-vous que le gouvernement fasse des lieux aménagés pour les rêves parties et les triparties? On va demander à Technivule de Rouen.
11: Oui, ça s'appelle des boîtes de nuit.
1: Non, les triparties et rêves parties, c'est des trucs qui se déroulent en plein air.
11: Oui, bah des boîtes de nuit en plein air.
1: Mm-hmm.
11: Mais il y a aussi des triparties sous chapiteau. Hein.
1: Bah ça, c'est ce qui s'est produit il y a pas si longtemps que ça. Je sais plus quand. Pas loin de chez vous, hein.
11: Il y a aussi dans des donjons. Enfin, il y en a partout.
7: Ouais, hein, dans des trucs affectés.
1: Non, mais est-ce que vous pensez, est-ce que vous pensez que le gouvernement devrait faire quelque chose?
7: Attends, GG.
1: Oui, c'est qui?
7: C'est Roman Baze.
1: Ouais.
7: Moi, en fait, on est dans une famille où il y a des agriculteurs. Je pense à mon oncle, notamment.
1: Mm.
7: Et en fait, bah, eux, une fois, ils ont eu un terrain qui a été ravagé par une teufée, en fait, tu vois. Ils sont venus le lendemain matin, ils se sont rendus compte qu'il y avait des gens qui avaient fait la teuf.
1: Mm.
7: Et en fait, bon, bah, ça posait des problèmes parce que les mecs, ils avaient laissé des trucs qui traînaient, tu vois, des saloperies, des cochonneries. Mmh. Quand il a remis ses moutons à paître, le bélier, en fait, il avait gobé des trucs, tu vois.
1: Non, mais, attends.
7: Il a pécho la voisine.
6: Les animaux.
1: Non, oh, attendez, oh.
6: Les animaux sont pas préparés.
1: Oh, Romain Bedge.
7: Oui, bah oui.
1: Moi, je vais te dire une chose, les trois quarts du temps, normalement, si les organisateurs, qui font ça, en principe, ils doivent nettoyer, ça doit être nettoyé le lendemain.
7: C'était des sauvages,
1: attends, moi j'ai vu là récemment cet été. Il y a eu des soirées qui ont été faites comme ça. Ça a été nettoyé.
7: Attends, moi j'ai vu le carnage. Attends, c'était un massacre. Hein.
11: Et t'as pu revendre après ?
7: De quoi ?
11: T'as pu revendre ?
7: Ce que j'ai trouvé par terre, bah oui, bien sûr, j'ai fait un business avec. Mais bon, le bélier, il avait bégon entre temps, il a quand même pécho la.
1: Philippe.
6: Oui. Alors moi, pour répondre à ta question, je te dirais que je pense que les politiques ont leur mot à dire sur ce sujet-là, étant donné que ils ont trouvé rien d'autre à faire que de s'augmenter 70% de leur salaire, et alors que nous, la France d'en bas, eh ben, pendant ce temps-là, on souffre.
7: Ouais.
6: Moi, je sais que quand t'es content tout à l'heure,
1: Romain Bedge,
7: je me tais.
1: Écrase.
6: Ouais. Et donc voilà, bon, moi je suis d'accord avec toi, il faut que les politiques s'engagent totalement dans ce problème des free parties et des animaux qui gobent des queues.
1: Non mais, bon, ok. Rêveuse.
8: Ouais, bah moi je suis pas du tout d'accord avec Philippe, tu vois, parce que j'estime que la free party c'est fait pour être libre, et que s'il y a le gouvernement qui, s'il y a le gouvernement qui se met à mettre son nez là-dedans, ça va plus être free, tu vois, ça va être carrément, peut-être à la limite, théoriquement, idéologiquement, ça pourrait être pas mal, tu vois, enfin,

0: le moyen aux personnes qui organisent des trucs comme ça d'avoir quelque chose pour eux pour le faire.
1: Mais
0: ce qu'il y a, c'est qu'ils devraient organiser, ils devraient laisser quelque chose pour qu'ils puissent le faire.
1: Mais ils n'ont pas la remise en question de la chaîne alimentaire.
0: Mais dans ces cas-là, regardez, pourquoi qu'ils ont laissé le truc en Italie?
1: Attendez.
0: Moi, je vais vous dire, dans ces cas-là, c'est pas le même problème que nous en France. Alors, pourquoi qu'ils ont mobilisé les camions Sono?
2: Parce que, attends, la techno italienne, elle est meilleure. C'est pour ça qu'ils ont fait en Italie, c'est tout. La techno, elle est meilleure là-bas.
0: Parce qu'en France, ils ont pas voulu les laisser passer.
2: Mais pourquoi?
0: Mais il y a eu combien de personnes?
1: Des millions.
0: Il y a eu 20 000 personnes.
2: Ouais.
1: C'est énorme.
0: Il y a eu 20 000 personnes, donc je suis pas d'accord. Okay. Moi, je pense que le gouvernement devrait faire quelque chose.
1: Qui voyait avec
0: les organisateurs des rêves parties et des triparties de se mettre d'accord pour dire voilà, on vous donne un terrain, mais après vous le nettoyez, c'est tout.
3: Et tu penses que ça c'est possible?
0: C'est faisable parce qu'en Italie, dès que c'était terminé, ils ont nettoyé et c'était propre.
3: Mais le terrain, enfin, ils le vendent ou ils leur
0: prêtent? Ils le louent, bien sûr.
1: Mais tu crois que le gouvernement pourrait vendre les...
4: C'est la mafia.
0: Mais attendez, qu'est-ce que vous voulez faire des tripartis ou des rêves parties sur Paris ou autre département? Sur Rouen, qu'est-ce que vous avez?
1: T'as le bois.
0: C'est dans les
1: châteaux, Versailles, attends.
0: On n'a rien sur la région parisienne. Le bois de Boulogne, attends. Bagatelle, d'accord. Là, sur Bagatelle, là, t'as du monde pas possible. Bagatelle est assez grand. Je connais le coin, hein.
2: Ouais, Boulogne aussi, ouais.
0: Donc, voilà. Donc,
2: Est-ce que tu crois qu'il faudrait mettre plus de flashball et de gilets pare-balles, par exemple, dans les free parties?
0: Des
2: flashballs et des gilets pare-balles au niveau du budget, tu disais, pour que le gouvernement il donne des moyens.
0: Non mais attends, et là les gilets pare-balles, on va en venir.
2: Ok, bah cool.
5: Ah bon.
0: Y a-t-il voilà. Donc c'est qui avait posé cette question? Parce que je voudrais bien avoir vos noms quand vous me posez des
2: questions.
0: Hein?
2: Romain Bèze.
0: Alors maintenant la question, là, y a-t-il assez de sécurité lors des rêves parties ou des triparties?
2: Tu vois, les gilets pare-balles.
0: Donc, le service de sécurité, attention, j'entends bien, hein.
1: Ouais,
2: moi aussi, ouais.
0: Le service de sécurité, hein.
1: Les gars avec les
4: petits trucs jaunes, là.
0: Voilà.
1: Les mecs qui ressemblent à des poussins ambulants.
6: Les mecs qui ont pas pu faire flic, là.
1: Yes, c'est ça, ouais, trop.
3: Moi, je pense que c'est pour ça que c'est important justement que ce soit organisé en collaboration avec le gouvernement et tout ça, parce que si c'est organisé comme ça, il y a un service de sécurité qui est assez important, qui est mis en place.
1: Depuis quand tu es fermé, Olive, du reste?
5: Olive, tu penses pas que justement, si les politiciens s'impliquent là-dedans, en fait, ils vont vouloir faire leur beurre avec les entrées des gens qui vont là-bas et même.
3: Le mieux, c'est peut-être de demander à Gérard ce qu'il en pense, quoi.
0: Non, mais attendez. Ouais. Parce que là, je viens d'avoir des sondages. Alors, j'ai 72% des gens préfèrent la consommation d'ecstasy par voie
1: anal.
3: Enfin, je rappelle quand même que c'est totalement interdit, hein.
0: Non, pas en principe, c'est complètement interdit. C'est complètement interdit.
3: La loi l'interdit en France.
0: Gardez la question que je vous ai posée. Moi, je vous lis les sondages et comme ça, on va s'arrêter après. On continuera le débat. Alors, 12% des gens disent en avoir rien à faire des questions. Ça, je m'en fous. 52% des gens pratiquent la tripartie en string. Bon, ça dépend des gens comment qu'ils veulent s'habiller. Ça, c'est pas mon problème.
3: Bon, je rappelle que c'est complètement interdit.
0: 13% des gens ne pensent pas participer au tripartie pour cause d'overdose. Ouais, ben ça c'est tous les extases qu'on avait dit. Et 25% des jeunes. 25% des jeunes ont accès aux gendarmes. J'ai pas compris là.
7: Sont pour l'accès aux gendarmes en tripartie.
0: Ah ouais, mais les questions, c'est moi qui les pose. Ça, c'est des sondages. Hein. Donc voilà. Donc les sondages sont terminés. Donc on en a pas beaucoup.

0: beaucoup malheureusement. Donc la question, c'est, y a-t-il de sécurité lors des rêves parties et des trip parties? Donc on va demander à Rébeil.
1: Rébeil.
0: Oui.
1: C'est qui ça, Rébeil?
2: Réveil, c'est qui?
1: Bonsoir, Réveil.
0: Non, Romain Bèze, là, je sais pas
2: Romain
0: comment.
2: Romain Bèze.
1: Bah, attends, fais attention quand même.
3: Bon, bah alors, Romain Bèze, alors.
1: Écoute, moi, je pense que moins de flics, mais peut-être 2-3 pompiers de plus, à la limite, tu vois.
0: Histoire non, attention. Je parle de la sécurité, c'est-à-dire gendarmes, sans compter les... Parce que après, on va pas...
1: Tu dégages les XD et puis tu mets des pompiers en plus.
0: Non, mais justement, attention, parce qu'on va parler des... Alors, en même temps, voilà la question qu'on va faire. Alors, y a-t-il plus de sécurité lors des réparties et des triparties? Et faut-il installer des postes de secours le plus proche possible? Voilà, donc deux questions en une, vous réfléchissez.
2: Eden Schuller.
0: Et on va s'écouter Eric... L'allume. Rêve parti à domicile.
3: C'est pas prêt, mais attends, tu rigoles, c'est pas prêt, j'ai pas préparé pour. Ça fait 10 minutes qu'on a mis un disque là. On va pas mettre des disques toutes les 10 minutes.
4: On va répondre, Gégé.
2: Attends. Il débat,
3: Gégé. Non, mais en plus, la question est intéressante. Elle porte sur la sécurité et sur la protection des gens.
5: On a deux en une en plus.
0: Bon. Il y a deux questions, une malheureusement.
5: Bien joué, t'as taffé, mon con.
3: Un par un.
0: Alors, Philippe.
2: Oui.
0: Philippe.
1: Oui.
0: Eh, mon con, il te dit merde. Alors là, je te dis au revoir. Au revoir. Au revoir. Ah là non, j'apprécierais pas. Alors Technibule.
2: Alors, il y a
0: la 4 et la 5 à répondre. Hein.
1: Une double.
2: En ce qui concerne les policiers, je pense que c'est bien qu'il y en ait, mais en même temps, s'il y en a que deux, c'est pas très grave. Hein,
0: non mais sur les deux questions hein, que tu me réponds.
2: Oui,
0: hein.
2: Bah, je commence par une. Et sinon, en ce qui concerne les postes de secours, je pense que, par exemple, les gens de la Croix-Rouge ou les pompiers sont plus amènes de réanimer des pauvres types en OD plutôt que des flics, quoi.
0: Mmh. Non, mais...
2: Non, parce qu'en plus, la laine de binouze, c'est pas trop bon pour la réanimation.
0: Mmh. Ah, une question Internet, attends.
6: Ben, j'ose pas trop te la poser, en fait, mais bon...
0: Vas-y, on sait jamais.
6: Peut-on aller en tripartie avec un kyste dans le cou? Je suis désolé, Gégé, mais c'est pas moi. Hein. C'est Kist Cool qui l'a posé. Hein.
0: Bah, Kist Cool, il va manger ses kistes.
6: Maintenant, il le sait. Hein.
0: Et puis, il la ferme. Et on est combien sur l'Internet?
6: On est 11 800.
0: 11 800
6: Ça augmente petit à petit. Hein.
0: Ouais, bah, c'est bien. C'est bien, je pense qu'on va faire à peu près 12.
6: Bon. Ouais,
3: on retourne sur la question.
0: Donc, Technibulve?
2: Bah, je crois que j'ai fini de te répondre. Hein.
0: Mmh. Ouais, mais sur la deuxième?
2: Alors sur la deuxième, ça concernait la sécurité.
0: Faut-il installer des postes de secours le plus proche possible?
2: Oui, la Croix-Rouge, donc oui, c'est ce que je te dis.
0: La Croix-Rouge ou même le service de sécurité en eux-mêmes. Hein.
2: Ah oui, toi tu veux parler du service de sécurité avec les gars qui ont les toki?
0: Ouais, voilà.
2: Et les pitbulls.
0: Mmh. Non, pas forcément les pitbulls, hein, ouais, je vois ce que tu veux dire, ouais.
2: Enfin, tu vois quoi. Mmh. Non, eux, ils servent à rien, eux.
0: Non mais est-ce que
2: si tu connaissais les festivals, tu saurais que les gens qui vont là-dedans, c'est des gens zen, quoi. C'est pas des violents, c'est pas des méchants, donc il y a pas besoin.
0: Mmh. D'accord.
7: Gérard.
0: Oui.
7: On accueille Malcolm X qui est organisateur de triparty.
0: Malcolm X.
8: Allô, bonsoir Gérard, bonsoir tout le monde. Bonsoir,
0: Malcolm, t'appelles d'où?
8: Malcolm, j'appelle de Paris, je suis organisateur de triparty sur Paname et région panamienne.
0: Ok, 101.9, t'as entendu la question?
8: Tout à fait, enfin non, j'étais au standard.
0: Alors, je répète avant que Rêveuse réponde et puis...
1: Romain Bèze.
0: Oui. Donc alors, pour Malcolm, alors, y a-t-il assez de sécurité lors des rêves-parties ou des triparties? Et faut-il installer des postes de secours le plus proche possible? Okay. Donc, non, mais attends, je demande à Rêveuse maintenant.
8: Ok.
2: Ouais,
0: Rêveuse?
2: Ouais, moi je pense que pour la sécu, ce serait bien quand tu places les trucs, tu vois, quand t'organises, tu places la sono et tout.
0: Mmh.
2: Si à la sécu, ok, c'est du matos, c'est important.
0: Mmh.
2: Maintenant, je pense que l'aide la plus importante, c'est tout ce qui est médecin, SAMU et tout, c'est hyper important, quoi. C'est clair que quand tu prends un extra, c'est bien d'avoir du monde à côté de toi.
0: Mmh.
2: Et puis les médecins savent les effets nocifs, savent comment t'aider. Bon, des fois, tu restes bloqué, mais au moins ils sont là, quoi. J'estime que la sécu, ils ont rien dans la tête déjà, donc c'est souvent des pauvres types et ils, à part te gueuler dessus parce que t'as pris un truc, ils sont bons à rien, quoi. Mmh. C'est des blaireaux, hein. C'est okay. Grave des blaireaux, quoi. C'est, franchement, une fois, j'étais à une rêve, quoi. J'avais un petit peu trop pris de trucs.
0: Tu peux donner,
1: Tu peux donner des noms, là?
0: Non, mais dis où?
2: En fait, c'était justement au truc d'Italie. Je voulais pas trop que tu, trop t'en parler, là. Le truc en Italie, là. Et en fait, j'étais là-bas et déjà, on avait la haine que les Français puissent pas venir. Mmh. Parce que ça nous a gâché notre fête. Maintenant, on s'est bien défoncé la tête. Mmh. Et il y a toujours les mecs de la sécu qui font les malins. Eux, ils sont complètement défoncés à l'alcool, à la binouze et tout ça. Mmh. Et ils s'amusent à frapper les pauvres rêveurs, quoi.
0: Attends, rêveuse.
2: Ouais.
0: Est-ce que tu penses?
3: Enfin, je rappelle quand même que l'abus d'alcool est dangereux.
0: C'est interdit par la loi. Tu la fermes un peu.
3: Je rappelle les mentions légales.
1: Est-ce que je peux allumer une clope, là, Olive?
3: Non, c'est interdit.
1: D'accord, ok. C'est tabac. Et
2: bon, il nuit gravement à la santé. Je vais rallumer mon bédo, moi.
1: C'est Malcolm, je peux répondre ou quoi? Je vais mettre un doigt dans le cul, quand même, merde. Il y a un plein chargé.
2: Vas-y, GG.
0: Rêveuse.
2: Ouais.
0: Est-ce que donc toi t'as participé donc t'as été là c'est durant cet été que ça s'est produit cette histoire.
2: Ouais.
0: Alors donc est-ce que tu penses que c'est normal ce qui s'est produit qu'ils ont bloqué les camions de Sono?
2: En fait je pense que c'était question sécurité, maintenant ça nous a tous bien fait.
0: Oh Olivier, s'il te plaît, t'arrêtes un peu.
1: Attends Gérard, ils ont mis des sabots sur les camions de Sono, c'est ça que t'essaies de dire?
0: Non mais attends, rêveuse, y a été, elle a pas pu y aller.
1: Ouais.
2: J'étais en vacances en Italie, moi, GG. Mmh. J'étais déjà sur place, quoi. Moi, ce qui me fait chier, c'est que mes potes n'ont pas pu venir à cause de blaireaux. Enfin, c'était pas justifié, quoi. Tout le monde était zen. Enfin, en Italie, c'était très bien organisé. Les seuls soucis, c'est de la sécu, justement, tu vois. C'est
1: moi, je suis pas d'accord, c'est Malcolm, je suis pas d'accord.
0: Non, attends, Malcolm. attends.
2: Maintenant, nous, on était tranquilles, on voulait faire la fête, c'était vraiment sympa, et puis à cause de bouffons pas possible, ça nous a fait mal.
0: Attends, Malcolm. Attendez. Donc, rêveuse.
2: Ouais.
0: Donc, est-ce que tu as vu que c'était propre quand tout le monde est parti le lendemain?
2: C'est clair, bah oui, tu y étais pas. Il y avait une solidarité entre tous les rêveurs pour ranger, quoi.
0: Voilà. Donc, c'est ça qu'il faut bien se dire dans la tête. C'est qu'il faut, il y a une solidarité entre tout le monde.
2: Entre les rêveurs, comme disait Technovule, là, c'est vraiment un monde de gens zen, quoi. On est là pour être tranquille et passer un bon moment ensemble, quoi. C'est super zen.
0: Non, mais je comprends, je vois ce que tu veux dire. Ok.
1: Oui.
0: Romain Bez.
1: On va revenir un petit peu sur les postes de secours parce qu'on s'en éloigne quand même un petit peu là.
0: Non, on s'en éloigne pas. Rêveuse, je pense qu'elle a très bien dit ce qu'il fallait dire. Hein.
1: Alors moi, je pense qu'il faut des énormes postes de secours parce que moi, une fois, je me souviens, j'avais un pote, on était dans une teuf.
0: Tu vas pas aligner.
1: Tu vas confondre parce qu'en fait, ils ont été obligés de l'évacuer. Et le gars, il était sous poterie, ils l'ont litreillé, quoi. Et en fait, le gars, il a pris un kiff monstrueux parce qu'il était suspendu, il a pas de faire litreiller.
0: Mais attends, moi, je suis pas d'accord avec toi.
1: Donc en fait, plus de litreillage, on verrait, quoi. Parce
0: mais
1: que,
0: non,
1: ça
0: mais non, mais arrête tes conneries. Rêveuse.
2: Ouais.
0: Est-ce que t'as vu déjà des élitroyages, toi, sur les rêves parties?
2: À tes souhaits.
1: Bien sûr.
2: J'ai pas le souvenir, toi,
1: mais si.
2: Même temps, on est tellement. Moi, je suis allée tellement défoncé que tu t'aperçois pas trop.
3: Non, mais moi, j'ai vu quelques élitroyages. Non, j'ai vu quelques élitroyages.
0: Mais attends, toi, tu connais rien là-dedans, alors ferme ta gueule. Malcolm.
1: Donc moi, je voudrais démentir tout ce qui vient d'être dit là, parce que en tant qu'organisateur de Rêve Party sur la région panamienne, je tiens à dire que moi, j'embauche de la sécurité dans mes fêtes, parce que j'estime que mes fêtes doivent bien se passer et doivent pas être entachées par des toxicomanes ou des jeunes sauvageons. Donc moi, ce que je fais, c'est que je recrute dans les RMistes direct. Hein, et moi, je les paye.
8: en ticket resto, ils sont surmotivés les mecs.
0: Runbez.
8: Ouais.
0: Au revoir.
1: Tu peux pas le laisser dire ça, attends.
0: Au revoir, au revoir.
4: Non, mais c'est pas Runbez là, hein, qui parle, Gérard.
0: Non, non, mais c'est Runbez, il arrête pas de dire des conneries, allez, terminé.
4: Non, c'est Malcolm X.
0: Non, non, non, non. Malcolm, pour l'instant, il parle à peu près bien. Mais c'est l'autre là.
8: Je te disais,
0: au revoir. Runbez, au revoir. Runbez, au revoir.
6: GG, il y a une question sur internet, mais bon, je c'est pas moi non plus, hein. C'est pas moi. C'est Lapine qui demande, est-ce que tu rivalises avec ta matraque en acajou lors de descentes de gendarmes en tripartie?
0: Alors tu diras à Lapine que la descente.
3: Qu'est-ce que tu dis à Tapine?
2: Ça rentre dans ton cul.
3: Quoi?
0: Tu la fermes ta gueule toi maintenant, d'accord?
6: GG, GG, GG le débat.
0: Putain, tu vas pas commencer.
6: Gérard,
0: d'accord. Tu commences pas la saison.
6: GG répond à Lapine.
7: Gérard, on accueille tout de suite Goulot.
0: Goulot, il appelle d'où?
5: Goulot, il appelle du Nord.
2: Salut Goulot.
5: Ça va ou quoi tout le monde?
0: La fréquence du Nord, s'il te plaît, merci.
5: 117.9.
0: Merci.
5: Bon, je n'ai pas fini, Gérard.
0: Non, non, mais attends, je vais répondre à... Bon, tu dis à Lapine que je vais répondre tout de suite après.
6: C'est bon, je crois qu'elle a entendu.
0: Malcolm, ouais.
5: Ouais, donc je te disais pour la sécurité, en ce qui concerne la sécurité, que moi je recrutais donc dans les RMistes, qui sont surmotivés, je les paye en ticket resto. Donc
0: non, non, non, mais c'est bon, tu vas pas t'éterniser, tu vas pas balancer ça à l'antenne, parce que après, c'est moi qui ai des emmerdes et j'ai pas envie d'emmerder.
5: Ok,
0: d'emmerde.
5: Je vais pas parler de ticket resto, t'inquiète.
0: Ok, merci.
5: Et qu'est-ce que je voulais dire? En fait, ouais, la sécurité, ça a une place primordiale parce qu'on sait les dérives que peuvent apporter ce genre de jeunes qui viennent pour faire la fête, c'est vrai, mais bon, ils sont pas au courant des dangers, donc nous on leur procure des brochures sur tout ce qui est drogue illicite et on les met en garde avec on travaille aussi avec les CRS et tout ce qui est gendarmes, flics, pour faire en sorte qu'il n'y ait pas de débordement.
0: D'accord. Goulot?
9: Ouais. Je t'écoute, Gérard.
0: Non mais c'est moi, je t'écoute, j'attends que tu répondes à mes questions.
9: En fait, j'étais au standard, donc j'ai pas pu bien suivre ta question. Si tu pouvais répéter, s'il te plaît.
0: Le portable qui sonne, arrête. Ça me fera bien plaisir pour la dernière fois que je le dis. Alors, y a-t-il assez de sécurité lors des raves parties? Et faut-il installer des postes de secours le plus proche possible?
5: Gérard, c'est mon portable qui sonne. Apparemment, il y a une rave partie qui se prépare au foyer de Suresnes. Donc, je vais devoir te laisser là.
0: Alors, Goulot, au revoir.
5: Au revoir,
9: c'est pas Goulot, c'est pas Goulot, c'est pas moi.
5: J'arrive pas à comprendre, c'est comme ça.
0: Non, non, c'est Malcolm, allez, hop. Non, c'est Malcolm. C'est Malcolm.
5: Okay, c'est moi, j'avoue.
4: On remet Goulot alors.
0: Tu me laisses Goulot, il n'a pas répondu à la question, donc Malcolm, tu lui dis au revoir.
5: C'est moi, bon, je me dirige vers l'employé de Suresnes. Non,
0: Goulot aussi. C'est bien.
4: C'est Malcolm, là.
0: Non, non, mais Goulot aussi, il a dit que.
9: Non, j'ai rien dit, Gérard. Je te jure, j'ai rien dit. Il faut que je réponde à ta question, Gérard.
0: Alors, Goulot, ouais.
9: Ouais, alors non, moi, pour te dire que moi, je suis carrément contre les rêves partis, les trip partis. À cause de toute cette violence.
0: Ah non, mais de toute manière, j'ai pas. Attention, hein. Attends, Goulot. Attends. Je viens de dire, j'ai pas dit est-ce que vous êtes pour ou contre, là. Hein, attention.
9: Je vais en venir à ta question. C'est mon introduction parce que j'ai pas pu encore répondre à toutes tes questions.
0: Je vais pas toutes les répéter parce qu'il y a du. Il y a du monde sur Internet qui me pose des questions. Faut que je réponde aussi.
6: Il y a une question. Faut-il éteindre son portable pour entrer en tripartite?
0: Oui. Tout à fait, parce que
2: Ça peut faire des interférences.
0: Non, mais ce qu'il y a, c'est que là-dedans, dans des trucs comme ça, vous êtes nombreux et nombreuses, et là, des portables, ça peut disparaître facilement. Ouais. Donc, je vais répondre.
2: Un jour, d'ailleurs, j'étais à une tripartie.
0: Donnez vos noms quand.
2: Technivulve, excuse-moi.
0: Ouais.
2: Et c'était un mix suprême de 3 heures de Michel Sardou. Et je me suis fait piquer mon portable. Alors moi je déconseille.
0: Attends mais non mais attends, qu'est-ce qu'à voir Michel Sardou dans les rêves et les triparties?
2: Non, c'était un mix de 3 heures.
0: Ah ouais, d'accord.
2: Dans une
0: tripartie. La question à Lapine avant que
7: excuse-moi Gérard, je te coupe. On accueille Pro Bibi de Livercop.
10: Bonsoir, c'est Pro Bibi.
2: Salut Pro Bibi.
10: Bonsoir tout le monde.
2: Salut.
10: Bonsoir Gérard.
0: Salut.
10: 115.5, excuse-moi la fréquence.
0: Merci.
10: 115.5, pardon.
0: Bon, alors, avant que tu répondes à la question, on va revenir tout de suite sur la question à Lapine.
6: Elle demandait si tu utilisais ta matraque en acajou pour combattre contre les gendarmes en tripartie.
0: Ta gueule !
2: Je voyais pas.
6: Elle veut sa réponse, Lapine.
0: Alors, Lapine, la réponse est non. Donc voilà.
6: Pas de matraque en acajou.
0: Voilà, donc pas de matraque. Et t'inquiète pas, je vais m'occuper de toi, ton petit matricule, ma petite lapine. Voilà, bisous à toi, ma lapine, et reste toujours sur le site internet, ok?
11: Okay.
0: Qui c'est qui a pas répondu? Probit, pour finir, et après on va poser une autre question avant de passer à des sondages.
11: Ah, Probibi.
0: Probibi.
11: La sécu, alors à mon avis, moi, il faut un petit peu humaniser le côté sécu dans les rames, en fait. Mmh. Tu vois, donc plutôt que de mettre du gros vigile, tu sais, genre en bombers avec la matraque, là, comme tu disais, et les gros godillots, tu fais comme dans les supermarchés, tu mets des mecs avec des starcos et des cravates, en fait.
0: Mmh.
11: Voilà, ça fait plus clean. En même temps, ça fait un petit peu moins agressif. Voilà. Et en même temps, le mec, il peut cogner pareil. Je veux dire, s'il faut casser des dents ou des trucs comme ça, le mec, il peut être efficace, quoi.
0: Mmh.
11: Mais au moins, il a l'air clean, tu vois. En vrai, le mec, il est starco et tout, tu vois, ça en impose, quoi.
0: Alors, moi, je peux vous dire une chose. Tout le monde a répondu, hein.
11: Oui. Sauf toi, ouais.
0: Non, sauf moi. Donc moi, je vais vous répondre. Donc y a-t-il assez de sécurité lors des rave parties et des trip parties? Donc moi, je peux vous dire que non.
2: J'étais sûre que t'allais dire non.
11: Pourquoi?
2: Ils sont pas dans une trip party. Mais
0: non, mais même j'ai regardé ce qui s'était passé en Italie comme rêveuse. Tu y as été? J'ai regardé. Mais laisse tomber, c'est grave de chez grave. Le service de sécurité italien. Comment ils s'en sont pris aux gens? Mais c'est dingue! Aller massacrer des bagnoles? Non, mais attends, il faut quand même pas rêver! Faut pas rêver là-dessus! Et pour les postes de secours, moi je pense que les postes de secours ne sont pas assez proches. Parce que vu le monde qu'il y a lors des trucs comme ça organisés, les postes de secours, ils doivent être plus proches pour pouvoir évacuer plus facilement. Parce que là, ça te dérange, Olivier, de me laisser les gens en air?
3: Ah, pardon.
2: Oui, c'est la moindre des choses.
11: Ouais, parce que tu te trompes, hein, c'est pas le service d'ordre, c'était des CRS français qui ont cassé des bagnoles. Hein.
2: Ouais, en plus.
0: Mais même.
11: Quoi, attends, toi, t'as fait de la sécu un petit peu à l'époque, si je me souviens.
0: Ouais, non, mais, moi ouais, je dis.
11: Tu ferais de la sécu en vrai ou pas, toi? Ça te plairait ou pas?
0: De faire de la sécu dans des trucs comme ça, non. Tu vois, non.
11: C'est pas ton truc?
0: Non.
11: Attends, c'est bien payé quand même. Hein.
0: Ouais, non, peut-être, mais non, moi je vais te dire que non. Parce que déjà, les postes de secours sont trop loin.
11: Ouais.
0: Le temps que les gens arrivent, il y a trop de personnes.
11: Ouais.
0: Il y a trop de personnes, donc il faudrait que des gens, que les gars de la sécurité, des gars de la Croix-Rouge et tout ça, soient plus près pour pouvoir évacuer plus rapidement.
11: Ah mais toi, si tu faisais de la sécu là-bas, tu pourrais les aider justement.
0: Non. Et le portable, j'en ai marre.
11: Portable. Oh là là.
0: Eh non, ça là-haut. Suffit là.
11: Oh, ça va exploser là.
4: Oh putain.
2: Recule-toi, Roger.
11: C'est quelque chose. Vas-y, balance un truc là.
2: Allez.
0: Vas-y, non mais, de toute manière, tant que le portable sera pas éteint...
11: Putain.
2: Oh là là, ça fait une masse là, c'est pas agréable.
0: Olivier, sors dehors avec ton portable.
2: C'est pas agréable.
11: Vas-y, j'ai fait chaud, un truc là, balance.
0: Merci.
2: C'est insupportable.
0: Alors. Alors la prochaine question, avant qu'on s'écoute, on va s'écouter un petit disque, il nous reste encore une demi-heure d'émission. Mmh. On est combien, Valérie, s'il te plaît, sur le net?
12: Eh ben, on est à...
0: Merci d'allumer
6: pardon,
0: ton micro.
6: Pardon, GG, m'engueule pas. 12 001.
4: Oh là là.
11: Oh, le carona manuel.
6: T'as vu, incroyable.
0: La rentrée, je peux vous dire, il y a Pedro qui est à l'arrière, qui vient d'arriver.
11: Ouais.
0: Il a écouté dans sa voiture.
11: Ouais, Pedro.
0: La grosse pédale. La grosse pédale de la saison dernière qui arrêtait pas de nous casser les couilles.
3: Ouais, c'est ça.
0: Et là, toujours là. Alors, attendez la question maintenant.
11: Oh,
0: on la pose. Oh, s'il vous plaît.
11: J'étais rentré par la grande porte.
0: S'il vous plaît, on se calme.
3: C'est en fan club, t'es gentil. Hein.
0: Merci, on se calme. Alors, si les gendarmes organisaient eux-mêmes. Merci de m'éteindre mon micro. Olivier, tu sors dehors, s'il te plaît. Maintenant, t'es.
3: Non, parce qu'il faut que je monte pour le disque et après, je m'en vais. Promis.
0: Voilà,
3: non, il sait pas. Non, mais si.
0: Attends, il a déjà fait de l'aria, alors tu sors dehors,
3: allez, vas-y,
0: toi.
3: Vas-y, mais il est meilleur que moi.
0: Tu sors dehors.
3: Non, mais attends.
0: Tu sors.
3: Fini. C'est bête.
0: Tu sors.
3: C'est idiot de s'énerver comme ça, Gérard.
0: Tu sors dehors maintenant.
6: Gérard, le débat.
3: Allez.
0: Olivier, tu sors dehors, s'il te plaît, merci. Alors la question, c'est si les gendarmes organisaient eux-mêmes une tri-party, est-ce qu'il y aurait moins d'accidents? Et on va s'écouter Eric Lanhomme avec Rêve Party à domicile. On se retrouve tout de suite après au 0825 08 5000 et www.funradio.fr. A tout de suite pour la suite et fin du débat.
12: Le SDF et son débat.
0: Mais non, les anciens jingles là qu'on avait.
3: Bah, écoute, c'est tout ce qu'il y a, je suis désolé.
0: Bon, bah c'est pas grave. Donc on venait d'écouter Eric Lallume avec Rêve Party à domicile. Et donc, suite et fin du débat. Donc alors, à l'aria, vous avez Pedro. Comment tu vas, le Pedro, depuis les vacances?
13: Ça va super.
0: Il va bien,
13: Pedro?
3: Ah, ça va bien, ouais.
0: T'as récupéré ce que je t'ai demandé?
3: Pas du
0: non,
3: tout.
0: Non,
3: hein.
0: Salaud, ça m'aurait étonné.
3: T'auras pas ta montée à tel, je suis désolé.
0: Pardon.
3: C'était très joli. Hein.
0: Oh, Pauline.
14: Oui.
0: On se calme avec le standard.
14: Mais oui, je suis tout à fait calme.
0: Non, non, mais on se calme, on prend pas le combiné, on le balance pas comme n'importe où.
14: Non, y a pas de soucis, t'inquiète pas.
0: Donc, Pauline, qui est toujours avec Max le soir et qui a fait le plaisir de rester avec moi pour le premier débat de la saison.
3: Cochonne.
0: Quoi? Tout de suite, toi. Donc, Laurent, toujours aussi, qui était avec Max, donc, qui est toujours là. Valérie, qui est toujours sur le site internet www.funradio.fr. Donc, Valérie, t'as des questions à me poser?
15: Oui, il y a une question, là. Combien de personnes minimum se pratiquent une tripartie?
0: Alors,
15: environ minimum.
0: Bah là, sur la dernière qui a été faite en Italie, que Rêveuse a fait, je crois qu'ils étaient un peu plus de 20 000 personnes, hein. En gros, un peu plus de 20 000 personnes. Hein.
15: Ok, il y en a une, mais elle est vraiment dégueulasse. Jamais je la poserai. Peut-on entrer déguisé en coton-tige géant en tripartie?
0: Je réponds pas, tu vois. Je réponds pas du tout. Alors, ma petite lapine, si t'es toujours sur le net, tu demandes à Valérie la caisse, ce que je dois te dédicacer et je te le dirai tout de suite. Ok, voilà. Donc.
16: T'entends mal.
0: Quoi? C'est quoi ce bordel? Donc c'est pas grave. Voilà. Donc alors je vais faire un petit sondage là qu'on vient d'avoir. Je pense que c'est les derniers sondages qu'on a. Laurent, s'il te plaît, tu peux me répondre?
17: Bien sûr.
0: Si ça te dérange pas. C'est les derniers sondages qu'on a là.
17: C'est les derniers sondages qui sont sortis
0: sur le deuxième, je le ferai pas.
17: Bah je sais pas, mais en tout cas c'est sorti. Ça serait quand même pas mal de prévenir les auditeurs. Je crois que c'est quand même.
0: Là sur le deuxième, je suis désolé, à 70%, je le prépare. Hein.
17: Ok, très bien.
0: Donc alors un sondage à 0,25% des gens aimeraient voir Gérard en tripartie. Alors là, vous êtes pas près de m'y voir. Hein. La dernière fois que j'étais en boîte, c'était avec Evan au bon temps à Saint-Maur. Et ça s'est très bien passé. Je remercie le patron de la boîte et donc Evan aussi en même temps. Donc le troisième sondage, 103% des jeunes disent avoir déjà consommé des pastilles Valda au lieu d'un Ecstasy. Mais moi, je pense aussi qu'il faudrait consommer du Viagra. Parce que le Viagra, ça vous donne en forme pour la nuit. Et pour finir, 21% des jeunes des forces de l'ordre, doivent les tripartis. Bon, là, je comprends rien du tout de ce qui a été marqué, mais c'est pas grave, hein.
17: Bon, allez, alors.
0: Donc, voilà. Alors, donc, si les gendarmes organisaient eux-mêmes une tripartie, est-ce qu'il y aurait moins d'accidents? On va demander à Technivul.
18: Ouais, excuse-moi, d'abord, tu parlais des triparties et du Viagra, c'est pour les tripartouses, le Viagra.
0: Ouais. Ouais, non, mais ça, c'est pour les mecs, pour qu'ils gardent la pêche toute la nuit.
19: Si t'arrives pas à triquer, c'est ton problème.
0: Hein. Mais c'est bon, on va pas faire un débat sur le Viagra.
18: On fera pas. Je pense qu'il y a une tripartie de gendarmes, ça se résumerait plutôt à la fête de la bière. Donc, ça serait pas une tripartie.
0: Non mais je pense que
18: c'est pas écouter du Patrick Sébastien, c'est pas très triparti non plus. Donc,
0: d'accord. Rêveuse.
20: Moi je suis un petit peu d'accord avec Technivul quoi. Enfin moi je serais pas trop fête de la merde mais plutôt boucherie quoi. Tu vois. Enfin je pense que.
0: Oh non mais attends. Boucherie tu veux dire le style les ferrailles.
20: Style les CRS français avec la triparti de d'Italie quoi.
0: Oui. Non, mais moi, je pense, le prochain débat, je vais voir, mais je pense qu'on va, je pense que, au lieu de faire un débat sur le dictateur.
17: On va le faire.
0: Non, mais je pense avant, on va faire un débat sur les...
20: Sur la drogue.
0: Non, pas sur la drogue, on va faire un débat sur les...
20: Sur les poules.
0: Non, sur les... Non, pas sur les tripartis, sur les ferries, là, les trucs avec les taureaux, là, qui se passent à Béziers.
20: Les ferrias,
0: voilà. Ah, mais de manière, on fera un débat sur les dictateurs, on fera un débat sur la politique. Mais je vous donne pas tous les thèmes. Il y a en avant-première les ferrias, un débat sur les dictateurs, un débat sur la politique. J'en passe des meilleurs, mais pas sur ma vie privée, parce que ça regarde personne. Qu'est-ce qu'on pourrait faire? Un débat sur les sumos, un débat sur la préhistoire et un débat sur les standardistes, parce que les standardistes, les trois quarts du temps, ils dorment au téléphone.
17: Gérard, c'est pas gentil, ça, frère.
13: Parce que s'il y a pas ça,
0: et un débat sur les gens sur l'internet, oh, c'est tout, on en pense des meilleurs. Rêveuses, pour finir. Ouais, sur les tondeuses à gazon, pourquoi? Parce que tu passes la tondeuse?
19: Non, pourquoi pas? Je veux dire, c'est un bon débat.
0: Ouais, mais c'est ce que je te demande. Non,
19: filme pas. Pourquoi pas?
0: Qui c'est qui a dit putain? Eh, on dit pas putain, on dit moment travail.
19: On parle pas de la vie privée, là.
0: Allez, on active, il reste un quart d'heure d'émission. Ça s'était bien passé. On active. On active, rêveuse.
20: Ouais, bah non, mais moi je t'ai dit ce que je pensais, quoi. Je trouve ça inadmissible, hors de question que les gendarmes foutent leurs pieds, organisent, imagine, quoi. Des schtroumpfs,
0: ils font des schtroumpfs.
20: Ouais, non, c'est hors de question.
0: Pourquoi vous appelez ça des schtroumpfs?
20: Parce qu'ils sont en bleu, et les schtroumpfs, ils sont en bleu.
0: Mais ouais, mais on est bien content de les trouver.
20: Ouais, je suis d'accord, mais attends.
0: Merci pour. Non, Pedro, s'il te plaît.
20: Il y a des mouches. Ah,
0: de bouche, non, Pedro, tu recommences pas comme la saison dernière, hein. D'accord. Goulot.
16: Oui, c'est moi. Bah, écoute, moi, je suis d'accord avec tout le monde. Disons que nous, on n'a pas besoin de gendarmes dans nos rêves, enfin, chez nous, dans ma ville à Codrezage, parce qu'en fait, nous, nos rêves, elles se font sans musique. Donc c'est plus sympa et au moins on évite les tapages nocturnes, on n'a pas de problème de voisinage, tout ça, donc c'est plutôt tranquille. Donc les gendarmes, ils interviennent pas trop, donc c'est plus tranquille.
0: Non mais je t'écoute, hein.
16: Non
0: mais justement, voilà le problème où que je veux en venir, Goulou, avec toi, c'est comment que ça se... Pedro, s'il te plaît, merci. Attends, on va laisser Probit réagir et après Probibus. Je vais réagir quand même sur ta question, Goulot. Hein.
21: Pour revenir aux gendarmes, c'est Probibi, donc franchement, moi, ça me ferait bien délirer de voir des gradés sous petri, hein, ça peut être drôle. Imagine un lieutenant-colonel qui a bégo. Franchement, ça peut le faire, quoi.
0: Oui.
21: Non,
0: d'accord.
21: Mais c'est pas, non, mais vas-y, réagis, enchaîne.
0: Non, mais moi, ce que je pense, je suis pas tellement d'accord, parce que ce que Goulot disait tout à l'heure, tu peux me rappeler un peu ce que tu me disais?
16: Bon, en fait, je disais que, en fait, quand il fait beau, on a l'habitude de faire dans la place de la mairie des rêves parties. On n'a pas besoin de service de sécurité, ni de poste de secours, parce qu'en fait, on fait des rêves sans musique, donc ça évite tous les problèmes de voisinage,
21: des lois de gendarmes.
0: Je suis pas trop d'accord avec toi. Mais si par exemple il y a des gens qui se sentent mal, comment vous faites pour les évacuer?
20: Parce que les pompiers, ça sert à quoi?
0: Mais oui, mais si les pompiers peuvent pas arriver, parce que regarde, toi, rêveuse.
21: Attends, tu parles d'une teuf organisée par des gendarmes, les pompiers.
0: Si c'était les gendarmes qui organisaient une eux-mêmes.
21: On répond à ta question, c'est toi qui pars en sucette à côté.
20: Ouais, c'est un peu plus de la quiche là.
0: OK,
16: bah ouais, on a pas de ça en fait. Tu sais, tous les 30 février, pour la fête du slip, c'est souvent plus pour ça qu'on appelle les gendarmes, tu vois, quand c'est plus chaud.
0: D'accord, c'est bon. Question internet.
13: Ouais, alors il y a une question de Chatman. Peut-on faire une feria en tripartie?
0: Une feria en tripartie, pourquoi pas, oui.
13: Ouais.
0: Pourquoi pas?
13: Et où sont organisées les meilleures triparties?
20: Dans ton cul, Gérard.
0: Alors, où sont organisées les meilleures triparties? Alors là, je peux pas lui dire parce que je connais pas toutes les villes où c'est organisé.
21: Les ferias, alors.
0: Bah, les férias, c'est organisé, par exemple, il y en a une ce week-end
21: À Lille.
0: Non, à Lille. Non, non, à Lille, ça a été une brocante.
21: Mais attends, Gégé, t'as charcuté de la vachette, toi, déjà, un peu, non?
0: Non.
21: Attends,
0: c'est
21: un moyen
0: de tuer les canards. Non, mais le bruit des canards, c'est bon. sinon, je vais bouffer du canard. Par contre, Valérie,
15: ouais.
0: On n'a toujours pas la question à Lapine de savoir ce qu'elle veut que je lui laisse comme message en direct.
15: Lapine, elle dit mon gros lapin, reviens, j'ai les mêmes à la maison, t'as Lapine à poil court.
0: Voilà. Bah alors, ma Lapine, je vais te dire une chose, que si t'as les mêmes à la maison, moi j'ai les carottes, c'est bon. Qu'attendez-vous?
21: Qu'attendez-vous?
0: S'il vous plaît, c'est moi qui commande, je réponds.
21: Une petite case dédiée pour ma carotte, là, vas-y.
0: Qu'attendez-vous de la technoparade du 14 septembre à Paris? Et on va demander à Technivul, tiens, de Rouen.
1: Eh ben, j'espère qu'il y aura des beaux chars, avec des beaux garçons dessus, de la bonne musique.
0: De manière, ça sera de la techno et puis c'est pas des chars, c'est des camions.
1: Non, non, c'est des chars. Hein.
0: Non, ça sera des mille pattes. C'est des mille pattes.
1: Eh oui,
21: dans
1: ton cul.
0: Alors, Technivul. Technivul.
1: Hein? De quoi?
0: C'est toi qui viens de dire dans ton cul.
1: Non, du tout. J'étais en train de me demander ce qu'il fallait aussi. Je pense qu'il faut aussi pas mal d'agents de sécu, un peu partout, des postes de Croix-Rouge et puis voilà.
0: Non, mais je pense que là sur la techno parade.
21: Ouais.
0: À mon avis, je pense que il y a un bon service de sécurité. Il y a jamais
1: aller,
0: eu de... si je suis invité, oui, pourquoi pas.
1: Non, mais tu peux y aller, hein, mais par contre, tu risques pas d'être de basket.
21: Au niveau de la sécurité, Gérard, il faut en parler, je pense que c'est important quand même.
0: Non, mais attendez.
15: Qu'est-ce que j'ai? Ah, il y a une question là.
0: Non, mais il y a une question.
15: Quoi?
0: Non, mais ça va. Non,
15: c'est abusé, ça.
0: Oh, le standard. Oh. Eh, vous croyez où là? C'est.
15: Oh, hey. Pardon,
0: Gérard. Eh, vous croyez chez Pépé Maman là?
1: Poule d'aisselle.
0: Ça va.
17: On travaille.
0: Tranquille, hein. Eh, il nous reste 10 minutes, même pas 10 minutes, hein.
15: Ok.
21: Ouais.
0: Donc, rêveuse.
1: Ouais, bah moi je m'attends comme Technivul à faire la fête, la teuf, pas arrêter de danser,
0: Par contre, Pedro, si tu peux m'informer, d'où qu'appartira la technoparade cette année?
3: C'est vrai que je suis vachement au courant.
0: C'est vrai que je suis premier sur le coup. Mais non, mais attends, toi qui connais tout avec ta copine d'Europe 2.
17: Moi je sais, Gérard.
0: Oui.
17: Il y a un éditeur qui vient de nous joindre, la technoparade.
0: Attendez.
17: La technoparade partira du pont de l'Allemagne et ils vont faire tout le tour en fait jusqu'au pont de l'Allemagne. En fait, c'est le délire du truc. C'est un éditeur qui vient nous le dire, merci.
0: Ouais, bah l'auditeur, j'en ai rien à foutre.
17: Il s'arrête à ce moment-là.
0: Non, mais de toute manière, je pense qu'on le saura dans les jours à venir.
1: Normalement, ça paraît.
21: Bon, d'après Chirac, elle partirait du troisième étage de la Tour Eiffel.
0: Non, mais pourquoi? Moi, je serais que vous, pourquoi pas de l'Elysée?
1: Pourquoi pas?
21: Bah ouais.
0: Mais elle pourrait partir de l'Elysée, hein?
1: Dans le parc, le 14 juillet.
0: Gallois.
21: Goulot.
1: Arrête de boire.
21: Non, en fait, moi, ce que je voulais insister, c'est surtout sur le système de la sécurité. Ce qui est bien, c'est qu'ils ont prévu des chasseurs alpins et des hommes grenouilles tout au long de la technoparade. Pour toute tentative en fait de débordement, que ce soit sur la Seine ou carrément monter au haut de la Tour Eiffel, donc ça peut être sympa, quoi. Ouais.
0: Mmh. Ouais, bah je pense pas, hein, mon... Merci.
21: C'est Pro Bibi là, GG.
1: Il est beau.
0: Ouais, Pro Bibit.
21: Ouais, il y aura aussi quand même il y aura Jack Lang et de la Noé quand même.
0: Ah ouais. Faudra peut-être qu'ils y soient, ces deux-là, hein.
21: Ouais,
0: faudrait qu'ils y soient, Pierre Delanne, ouais, c'est quand même le maire de Paris, hein.
21: Ouais,
0: peut-être qu'il monte un peu son petit cul là-dedans, hein.
3: Il s'appelle comment, Gérard? T'as dit que ça
0: Pierre Delanne.
3: Delanne, d'accord.
21: Delanne, ouais.
0: Donc, ouais, c'est Bertrand. Ah non, c'est pas Pierre, c'est Bertrand Delanne, merde. On se confond.
21: Il y a un but de Laurent Charnier, donc je pense qu'il sera là, en fait.
0: Ouais, non, mais on verra, je sais pas encore qui c'est qui sera. Bon, allez.
21: À la Bastille, GG, il y a un mix.
0: Oui.
21: Ouais. Viens,
0: alors, est-ce que... Comment?
21: Tu viens ou pas pour la technoparade?
0: Je sais pas si je pourrais y aller. Bon, attendez-moi, je voudrais savoir un peu le chiffre internet, là. Il est 1h51.
21: Tu viens, GG, merde.
15: Alors, GG, on en est à 12 125.
21: Oh là là, on a tout cartonné. Allez, tout le monde.
0: Et 12 125, ouais. En plus, parce que, on a quand même eu un peu de mal à bien démarrer le départ, hein. Bon, allez, avant-dernière question.
21: C'est du grand Gérard.
0: Est-ce que les rêves partis doivent être obligatoires dès l'âge de 18 ans ou autre. On va demander à Probit.
21: Probibi. Moi, je pense qu'on va obligatoire 16 ans. Attends, t'as pas besoin d'attendre 18, hein. 16, c'est bon. Tu rends ça obligatoire à partir de 16 ans.
0: Attends, Probibi.
21: Ouais, Probibi.
0: Hey, je vais mettre deux questions en une. Probibi, je vais mettre deux questions en une.
21: Ouais.
0: Alors, est-ce que les rêves parties doivent être obligatoires à l'âge de 18 ans ou autre?
21: Ouais.
0: Et faut-il interdire l'entrée aux jeunes de moins de 18 ans? Voilà. Alors là, vous avez deux questions en une.
21: Alors, moi, je pense que d'un côté, il faut effectivement que ça soit obligatoire.
0: Et ça sera les deux dernières question de la soirée, hein.
21: Pour les moins de 18, il faut que ça soit interdit pour les plus de 18, quoi, ça me paraît clair.
0: Non mais attends, tu veux dire quoi, toi, par là?
21: Bah, je réponds à ta question, je suis en prise directe avec l'essence de ta question, là, quand même.
0: Mmh.
21: C'est-à-dire que tu rends ça obligatoire pour les gens de plus de 18, mais interdit pour les gens de moins de 18.
0: Hein?
21: Une vraie par semaine obligatoire.
0: D'accord.
21: Avec un gobal, après tu choisis ce que tu prends.
0: Goulot.
21: Ou ce que tu veux.
0: Goulot.
21: Du caractère. Bah, moi, personnellement, je pense que ça devrait être interdit pour tous les mineurs de plus de 18 ans. Ce serait normal.
0: Non, de moins de 18 ans, hein.
21: Non, de plus de 18 ans.
0: Non, mais moi, je mets moins de 18 ans. Par exemple, tu vas pas faire rentrer quelqu'un qui a 17 ans.
21: Bah, si, attends. Bah, pourquoi? Attends, les jeunes ont droit à l'âge.
5: Moi, j'ai 17 ans, j'en fais 24. Je peux rentrer?
0: Non, rien. Ouais, d'accord. Si, ouais.
21: T'as 17 ans, ça s'entend.
0: Bon, et sur l'autre question?
21: Sur l'autre question, tout dépendra, en fait, de l'économie actuelle, en fait. Le chômage, l'inflation, tout ça. Faut voir tout ça, quoi. Surtout la chute de la bourse actuelle. Je veux dire, c'est délicat, quoi, pour faire la fête dans ces conditions-là.
5: Ouais, je suis pas sûr.
0: Rêveuse.
8: En fait, je pense que ta question, elle est un peu bête. T'as posé la même question, en fait. T'as posé exactement la même question. Pas d'intérêt. Enfin, j'y répondrai pas parce que j'estime qu'une tripartie, c'est plus genre que 18 ou 15, voilà, quoi.
21: Ouais, mais rêveuse, comprends. Gérard a fait un débat. Je veux dire, c'est des questions.
8: Ouais, non, mais jusqu'ici, il a posé de très bonnes questions, mais là, je pense qu'elle est un peu sans intérêt. Mais bon, je pense que je vais laisser Technoville répondre. Je crois que c'est la meilleure.
0: Bon, Techno, pour terminer. Et après, je vais vous dire. Parce que là. Là, je viens d'avoir le. Je viens d'avoir le parcours de la technoparade du 14, donc on va laisser Technibule finir et puis je vais vous donner le parcours de la technoparade là qui va se dérouler là incessamment sous peu le 14 février.
22: Septembre.
0: Il est temps que je reparte en vacances. Le 14
21: septembre,
0: c'est-à-dire
21: dans 3 jours.
0: Non, dans on est le combien aujourd'hui? On est le 4. Dans 10 jours. Donc je veux ah ben vas-y Techno.
8: Technovulve. Je t'ai dit, moi c'est une fête sauvage, une fête libre, donc t'as le droit d'y aller même si t'as moins de 18.
0: Mmh.
8: T'as pas le droit de gober ça moins de 18.
0: Mmh. Non mais alors donc toi pour toi faut-il interdire l'entrée aux jeunes de moins de 18 ans? Toi t'es...
8: Ah non, du tout.
0: Donc t'es pas d'accord?
8: Au contraire, non, ouvert aux enfants, tout, y a pas de problème. Mmh. Hein.
0: Et est-ce que les rêves parties doivent être obligatoires dès l'âge de 18 ans ou autre?
8: Ah, je pense qu'il faut au moins avoir un dépucelage de rêves parties au moins une fois dans sa vie, quoi.
21: Ah oui.
0: D'accord. Bon, ben, sur ce, voilà. Donc la fin du débat sur les rêves parties, on va faire une petite conclusion.
5: J'ai envie de câlin.
0: On va faire une petite conclusion sur...
3: Gérard.
0: Sur ce débat.
3: Gérard, je crois que t'as le parcours à nous donner.
0: Oui, non, mais je le donne après.
21: Bah non,
0: comme ça,
21: bah
0: non, je fais
3: attends,
0: la...
3: Non. Avant.
0: Alors, le parcours de la technoparade, donc, partira de la... le parcours de la technoparade départ à 14h de la Concorde. Donc, après, place du Trocadéro, Chaville, Versailles,
21: Vaucresson.
0: Alors je répète depuis le début.
8: Ils sont diesel les camions.
21: Parce que je note là, vas-y.
0: Concorde.
21: Ouais, TDI ou quoi?
0: Trocadéro.
21: Alors Trocadéro, ok.
0: Chaville.
21: C'est ça, Chaville, ok.
0: Versailles.
5: Il y a quoi juste avant Trocadéro?
8: Mon minou.
22: Maman.
0: Ma chatte. Chaville.
21: Ok.
0: Versailles. Vaucresson.
21: Jean-Pierre,
0: Trocadéro. Oh non, vas-y, allez hop. Vous allez retrouver les parcours du Trocadéro. Vous allez retrouver le parcours.
22: Non, mais Gérard, on veut le parcours. Non, continue. Ouais, merde.
0: Vous le retrouvez.
22: Mais non.
0: Vous le retrouvez après.
22: Tu l'as sous la main.
0: C'est moi qui commande.
8: Comment t'écris, Vaucresson?
7: Alors, après le,
9: mais
7: après,
9: ouais.
7: Après le Sacré-Cœur, il y avait quoi?
10: Il y a des gens au standard qui demandent à ce que tu donnes le parcours.
9: Et même sur Internet.
7: Allez, vas-y.
0: Alors, le parcours, il départ 14h, Concorde.
7: Ouais.
0: Trocadéro.
7: Ouais.
0: Chaville.
7: Ouais.
0: Versailles.
7: Ouais.
0: Vaucresson.
7: Ouais.
0: Poisson. Poissy.
7: Poisson.
0: Altolar, il t'emmerde. Après, retour 21h, Bois de Boulogne.
7: Ouais.
0: Alors, concert, attendez. Concert avec DJ Perfusion. DJ GT Gitan. DJ Manu Dibeben. Et au percu. Voilà, DJ Manu DJ Beben au percu. Et voilà, terminé, point final à la ligne. Donc j'aurais voulu avoir le chiffre internet du débat de ce soir.
9: Et ben,
0: s'il te plaît, Valérie.
9: On en est à 12 562 là.
7: Oh là là.
9: Oh là, c'est énorme.
7: Gérard, je voulais juste savoir s'il y avait des routiers normalement prévus à cette rêve. Bah, il y a les camions, ouais.
0: Mais de toute manière, c'est sur des camions que ça se déroule. Hein.
9: Gégé.
7: Ah, donc des routiers, forcément.
0: Oui, attendez, routiers. S'il vous plaît.
9: Je suis désolé, mais il y a plein de gens qui demandent que tu refasses le parcours parce qu'ils n'ont pas eu le temps de bien noter. T'as été 10 fois trop vite.
0: Alors.
9: Bah ouais, mais bon. Mais
0: vrai, alors, quoi. Le départ, Concorde, Trocadéro, Chaville.
7: Attends, doucement.
0: Non, mais de toute manière, vous allez le retrouver. Vous allez le retrouver par la suite sur le site internet www.fanradio.fr.
9: Bien sûr. Mais non, mais tu l'as dans les mains, Gégé.
0: Alors, le parcours, non, mais je vais pas m'éterniser dessus. Alors, le parcours, départ 14h, Concorde, Trocadéro, Chaville, Versailles, Vaucresson, Poissy, retour Bois de Boulogne, concert avec DJ Perfusion, DJ Giton, plus Manu, DJ Beben, au percu, et voilà, terminé, point final à la ligne.
22: Trocadéro.
0: Allez, hop, terminé, conclusion du débat. Terminé, conclusion du débat. Conclusion du débat, Technuvul.
7: Je suis en rade au Trocadéro, moi.
0: Je m'en fous, Technuvul.
7: Je suis au Trocadéro, merde.
0: Technuvul.
7: C'est quoi, je prends Rivoli ou quoi, là?
0: Technuvul.
7: Je prends Rivoli, qu'est-ce que je fais, là?
0: Ta gueule, Goulot.
7: Attends, je m'en prends à Madeleine, alors.
23: C'est pas Goulot, hein. Goulot, il est là.
0: Non, bon, promis ta gueule.
7: Je suis gaillard, là.
0: Allez, hop, promis, au revoir.
7: Au revoir.
0: Allez, hop, moi, je fais la conclusion. Il est 2h et...
23: Allez, on se dépêche.
22: Alors, pour conclure, Gérard...
0: Technivulve.
22: Je voudrais dire déjà que je suis contente que Olivier et Apolline soient revenus dans l'équipe.
0: Non, c'est pas Apolline, c'est Pauline.
22: Ça me fait très plaisir.
0: C'est Pauline dans les studios.
22: Je trouve que ton débat, il a pas été complet parce que t'as parlé que des tri-parties, mais t'as pas parlé des monos ou des biparties. Et je pense que ça mérite qu'on en refasse un.
0: Bah, on verra.
9: Ouais, c'est vrai.
22: Non, c'est vrai, t'as plein de trucs.
0: Non, mais dans ces cas-là, si vous avez. Attendez. Si vous avez des sujets de débat. Vous les envoyez.
22: Ah, moi, j'en ai dit hier, le sujet de débat.
0: Bah, vous les envoyez 22 rue Bayard. Attends, Technivul!
22: Est-ce qu'il faut envoyer les questions avec?
0: Non, vous envoyez les thèmes de débat.
22: Radio 22 rue Bayard, 7508, Paris.
0: Voilà, à l'intention de Gérard.
22: D'accord.
0: Voilà. Ouais, c'est bon. Ouais, Technivul, au revoir. Rêveuse. Au revoir, bonne soirée, bonne bourre.
22: Un bonsoir à tout le monde aussi.
0: Voilà, rêveuse.
9: Attends, Gérard.
7: Oui, je peux faire la conclusion.
0: Non, c'est rêveuse.
7: C'est Pro-Bibi.
0: Non, Pro-Bibi, au revoir.
7: Alors moi, je trouve que t'as fait un très bon débat. Franchement, t'as fait
0: Pro-Bibi,
7: un très
0: bon débat.
7: Pro-Bibi,
0: au revoir.
7: Pro-Bibi,
0: au revoir.
10: Laisse-le conclure. Laisse-le conclure, Gérard.
9: T'enflamme pas comme ça, t'enflamme pas.
10: C'est bon.
7: GG, tu questionnes. Un très bon débat. Je trouve que t'as été excellent ce soir. Je sais pas si t'as changé de marque de croquette ou quoi, mais franchement, tu déchires. Franchement, tu déchires. Très très bon débat. À la semaine prochaine.
0: Ouais, bah t'as raison, rêve. Voilà, terminé pour Pro-Bibi. Goulot.
23: Gérard, malgré que ton débat n'ait eu ni queue ni tête, je voulais remercier déjà l'effort de Max au standard. C'est super sympa à lui. Tu devrais le remercier d'ailleurs parce que.
0: De toute manière, c'est mon chef, donc.
23: D'accord, mais il était pas obligé de faire ça hein, quand même. Hein, tu peux le remercier quand même.
0: C'est pas toi qui me donne des ordres.
23: D'accord. Donc pour conclure, je te parle de toute la région du nord de Sabugal. En fait, je pense que. Bah, l'abus d'alcool est dangereux pour la santé, hein, ça changera jamais. Et puis, je te souhaite bon courage, t'es revenu par la grande porte, c'est super, c'est magnifique, on veut du Gérard. Et je voudrais que, juste si Max le permet, que tu nous ressortes un de tes fameux poèmes de l'époque, c'est ce qui t'a fait connaître. Et puis ça nous fera tous plaisir à tous les auditeurs de FEN. Et puis remercier tous les internautes. On était, si je crois bien, 13 000, c'est ça?
0: Non, on a terminé, mais je pense qu'il va y avoir des conclusions sur l'internet juste après Rêveuse. On s'est arrêté à 12 562, mais je pense je vais avoir la suite. Donc voilà, je te remercie, Goulot. T'inquiète pas, les poèmes vont revenir comme tu me l'as demandé. Il y aura sûrement aussi une libre antenne, et voilà. Donc Rêveuse pour terminer.
20: Moi, je pense que le débat, il n'était pas trop mal. Maintenant, je pense que t'as pas trop assuré avec les mecs qui appelaient, enfin, les organisateurs. Tu les as tous virés. Mmh. Pourtant, c'était des mecs super intéressants qui auraient pu apporter quelque chose. Non, à chaque fois, tu les as virés là-dessus. Sois honnête, t'as mal assuré. Mais bon, comme d'hab, quoi, c'est pas très grave. Hein, on a l'habitude. Maintenant, bon, bah, c'était un bon débat. Et puis, j'espère que t'arrêteras de faire de la gueule. Et puis fais des bras, quoi.
0: Et Rêveuse, je vais te dire une chose, que jusqu'à maintenant on n'a pas eu grand monde, justement, à part DJ Jérôme. C'est tout ce qu'on a eu.
20: C'est tout.
0: Terminé. Hop. Terminé. Point final à la ligne. Bonne nuit. La tienne de gueule. Au revoir. Donc, conclusion sur le net.
15: Il y a un petit message de Lapine, ta petite chérie, qui te dit gros bisous GG, mais fais gaffe à tes dents parce que l'extasy, ça les effrite.
0: Ouais, tu lui dis, voilà. Que Lapine, t'inquiète pas, je te retrouve.
15: C'est à Lapine, hein, je suis désolée GG. Hein.
0: T'inquiète pas Lapine, je te retrouve tout de suite après sur le site internet. Donc, qu'est-ce que je peux dire? On a terminé à combien sur le site internet?
15: Le chiffre que je t'ai donné, la 12 000, écoute, tu l'as sous les yeux. Hein,
0: 12 562.
15: Voilà, exactement.
2: Toi, tu continues à faire. Voilà. Le site, hein.
0: Voilà, donc vous pouvez me retrouver tout de suite après sur le site www.funradio, sur le chat. Et là, vous allez vous retrouver Léo pour la nuit sans pub. S'il est prêt, c'est à toi, mon petit Léo.
4: Merci, Gigi.
0: Il n'y a pas de quoi, j'espère que tu vas avoir le courage.
2: Le prochain débat, le
0: 12 septembre. Ça sera sur les dictateurs. Et donc, si vous avez des thèmes de débat à m'envoyer, donc www.funradio.fr. Donc, sur le chat Mélanie et Max @ et par courrier donc 20-22 rue Bayard à l'intention de Gérard, et voilà. Bonne nuit à tous, bonne nuit à toi Léo.
4: Merci Gégé.
0: Y'a pas de quoi.

0: Touche.
1: Bonsoir.
0: À l'AREA. Et Jean-Luc, qui est au site internet, donc il va nous donner tout de suite le site.
1: C'était Jean-Christophe avant, et maintenant c'est Jean-Luc.
0: Bah, ça sera comme ça.
1: J'avoue mon prénom. Ouais, donc, vous allez sur le chat officiel de Fun Radio, www.funradio.fr, vous allez dans le salon 1, et vous venez me voir en privé, et vous mettez toutes les questions, il n'y a pas de problème.
0: Et donc, vous pouvez toujours nous appeler quand même pour le débat sur les routiers et la CB. Donc, au 0825 08 5000, et pour les Belges, au 0 33 08. Oh, je sais même plus pour les Belges, c'est quoi déjà? Karine, s'il te plaît, pour les Belges.
2: 0033 825 08 5000.
0: Voilà, comme ça, c'est toi qui le diras pour les Belges. Ça m'évitera de dire des conneries. Donc, eh ben, on va commencer. On va commencer par accueillir Jean-Michel de Plaisir 101.9. Bonsoir.
3: Bonsoir Gérard. Bonsoir à toute l'équipe.
1: Bonsoir.
3: Bonsoir. Bonsoir à Babouche, à Bébé Linda, à Karine.
1: Et Jean-Luc.
3: Excuse-moi. Bonsoir à tous.
0: Eh les filles, là, quand on vous dit bonsoir, ça vous ferait pas de mal de répondre.
3: Ça fait plaisir. Bonsoir.
0: Micheline, Bruxelles, 83.5.
4: Oui, bonsoir. Bonsoir tout le monde. Bonsoir les filles et les garçons.
1: 43.5, si c'est,
0: bonsoir. 83.5.
1: Oh. C'est mensuration?
0: Non, c'est la fréquence.
4: C'est mon QI.
0: Et Olivier Hatton de Saint-Germain-en-Laye, 101.9, région parisienne.
5: Oui, salut Brancos, bonsoir tout le monde.
6: Bonsoir.
5: C'est Olivier Hatton, avec un E à la fin.
0: Bonsoir. Ah bon, c'est pour ça que je disais ça.
5: Bonsoir tout le monde.
0: Donc, alors, en même temps, comme on est dans les bonsoirs, on va saluer toute la zone A qui est encore en vacances.
4: Non.
0: Et puis, on va saluer quand même tous ceux qui...
2: La zone B, la zone C.
0: Non, c'est la zone A.
5: Et la zone H.
0: Non, c'est la zone C. C'est la zone C. Qu'est-ce que je dis? C'est la zone C. C'est qui est encore en vacances.
6: C'est la A qui est en vacances.
0: Non, la C maintenant, c'est Paris. C'est Paris, Créteil, tout ça. Donc, on va saluer tous ceux qui sont sur la route. Donc, bien sûr, les routiers.
3: Et pendant qu'on y est, on fait un petit coucou au tollard.
0: Voilà.
3: Bah ça. Les gars, vous allez vous
0: Mais c'est bon. Je suis assez grand de faire mon boulot encore.
3: Ouais, c'est vrai.
4: Aux Anglais, ils ont beaucoup de chance.
0: Donc, tous ceux qui sont sur leur lieu de travail, les infirmières, tout ça, chalut Nounours, surnommé le gros cochon et le grand singe. Voilà, et on commence, c'est parti.
5: Moi, je passe un bonjour au vendeur de tapis en bas chez moi.
0: Ouais, toi, tu vas commencer par te la fermer.
5: D'accord.
0: Sinon, tu sais ce qui va t'arriver.
5: Oui.
0: Tu connais le boum boum?
5: Oui.
0: Là, on va te le mettre un petit peu.
5: Pardon, Gérard.
0: Te le mettre un petit peu pour. Voilà.
5: J'aime pas trop. Très bien. Ok. Je suis prévenu.
0: Alors, première question. Pensez-vous que les routiers puissent faire les 35 heures? On va demander à Jean-Michel.
3: Les routiers, je pense pas qu'ils puissent faire les 35 heures, étant donné déjà l'énorme travail dont ils sont cautionnaires. Il faut qu'ils fassent beaucoup de routes pour livrer en temps et en heure. Donc, je pense pas que 35 heures ce soit suffisant pour tout ce qu'ils ont à faire en fait. Je pense que ils sont toi Gérard, quand t'étais routier, je pense que tu faisais plus de 35 heures.
0: Ouais, tout à fait.
3: Tu faisais combien à peu près?
0: Je calculais pas en fin de compte, parce que vu c'est vrai que vu ce que le patron nous demandait, donc c'était pas évident, hein.
6: Ouais,
3: c'est surtout les patrons qui forcent les routiers.
0: Ouais, attends. Ouais. Non, mais là, je suis d'accord avec toi, mais là, on va laisser quand même réagir un peu, quand même, les deux autres personnes, en attendant qu'au standard, il se réveille et qu'il nous trouve une quatrième personne.
6: Gérard, tu conduisais quoi comme
0: 19 tonnes.
4: Mais je savais pas que t'avais été routier, moi.
0: J'en ai assez parlé, hein.
4: C'était quand?
0: Ça remonte, il y a un bout de temps, hein.
3: On peut dire la marque de ton camtar?
0: Non. On cite pas les marques à l'antenne, je l'ai dit.
4: Et comment ça se fait que
0: c'est
4: plus routier?
0: Suite à, en 93, la fois où qu'on a eu si froid que,
3: qu'est-ce qui s'est passé?
0: Sur une plaque de verglas, c'est
3: merde.
0: Tout.
4: Et puis, c'est ballot, hein.
5: Qu'est-ce que t'as eu?
0: Col du fémur cassé.
5: Aïe.
0: Deux clavicules et deux tassements de vertèbres.
3: Oula, oh putain, un forfait, quoi.
1: Sur internet, ils pensaient que t'avais perdu une jambe.
0: Non, mais ils sont cons sur le net en plus. Micheline,
4: moi je pense qu'ils peuvent faire les 35 heures, mais ils seront virés, quoi.
0: Ça, de toute manière, c'est sûr, hein. Olivier?
5: Écoute, moi je dirais exactement la même chose, hein. C'est clair qu'ils doivent fournir beaucoup plus de travail, à mon avis.
0: Non, mais ce qu'il y a, c'est que, comme Jean-Michel disait, c'est vrai que c'est en fin de compte, le patron leur dit, vous faites ça et ça, et si vous êtes pas content, vous prenez la lourde. En fin de compte, pour moi, eux, ils pourront jamais faire les 35 heures.
4: Et si, ils pourront.
0: Et comment?
4: En embauchant.
0: Mais maintenant, quand il y en a qui partent en retraite, c'est terminé. Et pourtant, j'ose...

0: pardon.
1: À l'appel d'eau.
0: C'est fiche, c'est vrai.
2: De Brieux.
1: Voilà. Géraldine, bonsoir.
3: Bonsoir tout le monde, bonsoir GG.
1: Bonsoir. Brieux,
4: bonsoir.
1: 100.
4: Bonsoir.
3: 115.3.
1: Je, merci, j'ai la feuille sous les yeux. Donc, pour toi, alors, la première, qu'est-ce que t'en penses de si t'as entendu, malgré tout?
3: Non, j'ai pas entendu la question.
5: Sur les 35 alors, heures.
1: Pensez-vous que les routiers puissent faire les 35 heures?
3: Moi, je pense que les routiers font beaucoup plus, quoi. Qui est 35 heures.
1: Bah ça, c'est ce que tout le monde a dit. Hein,
3: ouais, non, mais j'ai pas entendu, donc tu m'excuseras.
1: Bah disons, on disait que les routiers font plus de 35 heures parce que c'est les patrons qui les forcent à faire plus, hein, ou sinon ils prennent la lourde. Hein.
3: D'accord, t'en faisais combien toi Gérard à l'époque?
1: Bah j'ai dit, je m'en souvenais plus exactement.
3: D'accord, ok.
1: Donc voilà, on a fait le tour de la question, à moins que sur l'internet on ait quelques questions sur à ce propos.
0: Oui.
5: Ah, bien,
0: non, ce soir, non, c'était bien les questions bidon.
1: Oh bah non, si c'est des questions
0: non,
1: naze,
0: en fait, toi par exemple,
2: c'est quoi?
0: Non, par exemple, toi, il y a Authentique qui me demandait si Gérard faisait 35 heures par jour. Il y a répondu déjà. On a un sale Larsen.
1: Merci.
0: Il paraît. Ah, attends, il y a Heavy Ghost. Oui, par contre, ça c'est intéressant. Il m'a dit qu'il paraît qu'on fait des camions où on accélère avec les mains.
1: Il conduit avec les pieds, puis il accélère avec les mains.
0: Non, mais il accélère avec les mains, mais je sais pas trop comment on fait.
6: C'est une télécommande, c'est ça?
3: Ah oui,
0: ouais, ouais, voilà, c'est ça, ouais, c'est
1: ah
0: ça.
1: Ouais, donc, ouais, bah,
0: toi,
1: ça,
0: tu pourrais reconduire, tu vois.
1: Ouais, non, mais ça, je peux encore me servir de mes mains, hein, quand même. Voilà.
0: Il y a Ben Mister qui dit, on pourrait régler les camions pour qu'ils roulent 35 heures.
1: Non, ça a rien à voir avec, avec les heures, hein. Ah. Avec la première question. Donc, deuxième question, mais avant de poser, on va poser la question. Croyez-vous que la CB sera remplacée par les portables? Et on va faire un micro-trottoir.
5: Oh putain, un micro-trottoir.
1: Oui, on a eu...
5: Il déchire tes débats maintenant.
1: Il y a Babouche qui a été dans la rue et qui a posé quelques questions. Donc, on va vous faire passer une personne.
5: C'est parti.
4: Ça le fait.
1: Quand tu veux, Babouche.
3: C'est pété. Hey Babouche.
5: Babouche.
4: Ok, bonsoir.
0: Oh
5: non, mais on peut rebaucher des gens qui n'ont pas de convention de stage, là.
6: Ah, c'est ça. On y va.
7: Salut GG, je suis Laurent Gérard avec deux R, j'habite à Geneviève-les-Trous, je suis danseuse de claquettes et je voudrais savoir si les CB ont un avenir sur le net.
1: Ah là, qu'est-ce qu'il a? Parce que là, j'ai pas tellement compris ce qu'il a voulu dire.
3: C'est plus ce que c'était, hein. Moi non plus.
6: Il a posé la question suivante, à savoir si après les cybercafés, il existerait bientôt des CB cafés.
1: Non, je pense pas.
6: Tu penses pas?
1: Non. Donc, à mon avis, non, je pense pas. Ça m'étonnerait, hein, même. Donc, Jean-Michel... Olivier, tiens. On va
8: Olivier
1: changer.
8: Adon, oui, tout à fait.
1: Olivier.
8: Tu peux répéter ta question? Parce que j'entendais pas, en fait.
1: Croyez-vous que la CB sera remplacée par les portables? Alors, écoute-moi, Olivier.
8: Oui, excuse-moi.
1: Écoute-moi bien ce que je vais te dire.
8: Oui.
1: C'est la dernière fois que tu vas t'amuser à me prendre pour un con.
8: Ah, mais non, mais non.
1: Parce que sinon, si tu recontinues encore une question comme ça, tu sais où que tu vas. Bah, au
5: attends,
1: standard.
5: Ça lui rappelle trop son enfance, il n'aime pas ça.
1: D'accord?
8: Ouais, d'accord.
1: Alors, le bordel, c'est pas vous qui allez commencer à le foutre. Hein, parce que sinon vous allez gerber.
8: Ouais, mais
1: et moi j'ai dit que je veux 10 000 personnes ce soir pour ce débat-là. Et je les aurai. Mais sans avoir des petits cons qui comprennent pas les questions.
8: Mais je me fais pas insulter comme ça non plus.
1: D'accord. Alors si t'es pas content,
8: non,
1: Olivier.
8: Je suis content, je suis très content.
1: Au revoir. Au revoir. Merci.
5: Pourtant il était content.
1: Eh ben, terminé pour lui. Alors Jean-Michel.
5: Bah alors moi je suis un très très grand fan de tout ce qui est CB. D'ailleurs je m'en suis acheté une là, je suis à la Cash Converters. Je me suis fait le petit plaisir, je me suis
1: Évite de dire où.
5: Ah d'accord, donc je suis allé à un magasin qui vend des CB. Et donc je me suis fait le petit plaisir, je me suis acheté la petite CB avec le son THX, le kit main libre et franchement je trippe. Je trippe le soir, je fais des appels, des breakout TX, je fais des blagues, je fais des canulars, je me prends pour un animateur radio et franchement c'est kiffant quoi.
6: Ça t'a coûté cher?
5: Bah ça m'a pas coûté trop cher parce que en fait je suis allé là-bas pour j'ai échangé un truc en fait, mais je peux pas trop le dire parce que c'est assez
3: Mais dis-le.
1: Non.
5: Parce qu'en fait j'avais une mallette, j'ai trouvé une mallette dehors avec 4-5 Godemichet. Je suis allé
1: qu'est-ce qu'on vient de dire?
5: Bah c'est pas une marque Godemichet, hein.
1: Non mais moi je te dis c'était pas la peine de dire contre quoi que tu l'as échangé, d'accord?
5: Ah d'accord.
1: Sinon tu vas faire comme
2: on accueille Thomas Price.
5: Merci.
1: Quoi?
0: Thomas Price
2: de Newpie.
0: Newpie.
1: Bonsoir Thomas.
0: C'est en Belgique ça, non?

0: Bonsoir Thomas.
1: Salut,
2: bonsoir
1: Thomas.
2: Salut, Thomas.
0: Oui. Qu'est-ce qui se passe?
2: Bonsoir.
1: Ça t'écorche la bouche de dire bonsoir?
0: Allô? Excuse-moi, j'ai été coupé. Oui, bonsoir Gérard. Bonsoir toute l'équipe.
1: T'appelles d'où?
3: Bonsoir Thomas.
0: J'appelle de Newpi.
1: C'est où ça?
0: C'est au Japon.
1: Bon, allez, au revoir. Allez, dégage. Allez, hop.
4: J'étais persuadé que c'était en Belgique, moi.
1: Ouais, moi aussi, parce que l'autre, ouais, enfin. Bref. Jean-Michel.
0: Oui.
1: Attends, Jean-Michel. Ouais, question.
4: Ouais, c'est Jean-Luc. Question. Non, c'est des trucs avec 35 heures et l'euro, hein. Ah, mince.
1: Non, non, mais ça.
5: Moi, j'ai une question, Gérard. J'ai une petite question à poser.
4: J'ai des sondages, moi. Pardon. Non, je t'en prie.
5: Est-ce que tu rejoins la philosophie de Max Meynier, à savoir, je cite, les routiers sont sympas?
1: Bah, c'est vrai que c'était une émission qui était faite par les collègues d'en bas.
5: Ouais.
1: Et donc, c'était une émission qui était bien. C'était chez Calberson, donc on peut en parler parce qu'il y en a beaucoup qui écoutent la Fun Radio le soir. Et donc c'est vrai que c'était bien organisé, c'était bien, ça a duré quand même assez longtemps.
0: Hein. Et toi, t'as personnellement t'as travaillé à Calberson, t'as fait des trucs pour eux ou pas?
1: Ben mais bien sûr.
0: Ouais, t'as fait quoi? Tu
1: bah, de la messagerie.
2: Les types de Calberson, pareil, c'est tous des poivrons.
1: Non, ça c'est faux.
2: C'est mieux chez Danzas ou.
1: Ouais non mais ouais bah alors je veux dire.
2: Chez Maury.
1: Ouais c'est ça, bah je pense pas hein ma grande. Donc Jean-Michel.
0: Oui.
1: Donc pour toi alors?
0: Ouais bah c'est ce que je t'ai dit hein. Moi j'ai acheté une petite CB, j'en suis très très fier. Et je tripe dessus franchement.
2: Jean-Michel, t'as fait quoi de ta mallette?
0: J'ai changé en fait. C'était AFX, le truc qui dépote bien quoi.
2: Jean-Michel?
0: Oui.
2: T'as fait quoi des gars de Michel?
0: Bah les gars de Michel, je les ai changés donc.
1: Micheline?
2: Oui.
1: Micheline?
0: Je peux pas dire.
1: Au revoir.
2: Pourquoi tu me dis ça?
1: Au revoir. Donc, on me demande
4: par internet, je suis désolé, j'ai oublié, j'arrivais à parler, le pseudo pour la personne, on me demandait s'il y avait le double appel sur la CB.
1: Non, c'est pas comme pour les portables.
4: Ah, d'accord.
1: C'est pas du... Oui.
2: Est-ce que tu peux envoyer des textos avec la CB?
1: Non.
2: Tu peux pas?
1: Non.
4: Présentation de numéro, non.
1: Tout non plus. Non. Ça, c'est pour les portables, mais je pense que maintenant, ça va être... Ça va être remplacé très vite. Hein.
4: Ouais.
1: Mais on va attendre qu'on aille d'autres personnes.
0: Mm-hmm.
1: Et puis on va continuer.
0: Bah, il faut poser la question à la jeune fille peut-être.
1: Ben bah, Géraldine.
2: Oui, je peux poser la question.
1: Géraldine, croyez-vous.
2: Géraldine, c'est pas Géraldine.
1: C'est
2: comme toi, c'est Gérard. Et après il y a Dine.
1: Ouais ben bah, excuse-moi alors.
2: Ouais,
1: que croyez-vous que la CB sera remplacée par les portables?
2: Alors, en fait, moi je pense pas que les portables remplacent la CB plus tard, mais plutôt Internet quoi, tu vois.
1: Ben bah non, mais ça, la question Internet, on va en parler. Mais si, moi, je pense que maintenant, ça va se faire de plus en plus. Hein.
6: Gérard?
1: Oui.
6: Alors, t'as deux personnes qui...
1: Bah, donne-moi l'affiche.
6: Okay.
1: Je peux les annoncer. Hein.
6: Pas de problème.
1: Alors, on va accueillir Marc Landers de Nice,
0: oui.
1: 104.2.
7: Salut, GG, salut.
1: Et Roberta d'Agen.
8: Oui, bonsoir.
1: 115.2.
8: Bonsoir.
1: Oui, alors la question pour vous deux qui venez d'arriver.
8: Oui.
1: Donc croyez-vous que la CB sera remplacée par les portables? Et donc on va demander à Gérard Dine de répondre comme elle était là, comme je lui ai posé la question en premier.
2: Pensez-vous que quoi que la CB
1: sera remplacée par les portables? Et ne le fais pas exprès, sinon je vais te
2: non
1: dire.
2: Mais c'est pas exprès,
8: je la reconnais, elle c'est Mégane.
1: Qui c'est qui vient de dire ça?
8: Je suis sûr.
1: Oh Roberta.
8: Oui.
1: Tu commences par te la fermer, t'as entendu la question, tu réfléchis, tu laisses parler les gens, d'accord?
8: Oui,
1: ou sinon je vais te dire au revoir.
0: Non mais il faut dire Gérard que là, avec ton retour, t'as bien taffé tes questions, donc elles sont de plus en plus compliquées.
7: C'est vrai.
0: C'est beaucoup plus dur à
1: répondre. Au contraire, si c'est encore plus compliqué, si vous arrivez pas à répondre, ça m'arrange moi.
2: Mais non c'est bien, tu mets
7: un... Moi je voudrais répondre.
1: Bah vas-y.
7: C'est Marc Landers. Donc je pense que le portable va remplacer la CB. Puisqu'il y aura juste à brancher en fait sur son portable un petit micro et un écouteur.
1: Mmh.
7: Et voilà, ça sera...
1: Ça s'appelle un kit main libre. Hein.
7: Voilà, un kit
1: entre
7: main libre.
1: Entre parenthèses. Hein.
7: Tout à fait, kit main libre SFR Forfait Pro.
1: Mmh. Bien sûr, précise bien les marques. Déjà, que comme Max il disait tout à l'heure, il y a assez de magouilles avec ça. Attends 5 minutes, il y a une question sur le net.
4: Il y a Binuit qui me demande c'est quoi le prix des forfaits sur CB.
1: Il n'y a pas de forfait, justement. Ah. Avant, il y avait... Non, mais avant il y avait une genre de licence que maintenant ça a été supprimé. Maintenant la CB se vend comme ça.
4: Ok, c'est quoi le meilleur opérateur? On me demande aussi.
1: Non, il y a pas d'opérateur sur. Il y a pas d'opérateur. Qui ne demande pas s'il y a des marques parce que je citerai pas les marques. À
4: non, d'accord, non, pas de problème.
1: Combien qu'on est sur l'internet quand même? 5 minutes, Karine. Bien excuse-moi.
3: Bien sûr.
1: Bah, il était sur le net, donc je veux savoir à combien qu'on est. Je veux savoir à combien qu'on est à une heure, à peine une heure du matin.
4: 5778.
1: Ah bah ça va, 5778.
4: Ouais.
1: Oh, j'ai dit qu'on allait faire les 10 000 ce soir.
4: Et ouais.
1: Alors oui, Karine,
4: faut pas trop faire compliqué pour les questions. Après, ils vont pas comprendre, ils vont.
1: Ah bah ça c'est des questions.
4: Bah, t'as trop taffé, moi je trouve.
1: Ah bah même si.
7: Non mais c'est du bon taf.
1: Qui c'est qui vient de dire à la con?
2: Je vais pas répondre.
1: Comment?
0: Non, ce qu'il faudrait dire, Gérard, là, c'est Jean-Michel.
1: Mmh.
0: C'est d'abord expliquer les bases aux gens qui nous écoutent, parce que je pense que toutes les personnes qui nous écoutent sont néophytes niveau CB. Il faudrait que tu dises comment ça marche une CB. Une CB,
2: mais moi,
0: comment
2: je croyais que ça n'existait plus, la CB. Hein.
1: Pour l'instant.
4: C'est une carte bleue, non?
1: Jean-Michel.
0: Oui.
7: Oh, la blague.
1: Tu laisses parler, Karine Standard, et tu t'écrases, et je répondrai après à ta question. D'accord, merci.
0: Très bien.
1: Alors, Karine.
3: Oui, moi je voulais en fait par rapport au nombre d'appels des auditeurs que tu expliques ce que c'est qu'une CB, parce que apparemment on va pas pouvoir faire un débat s'il y a les trois quarts qui savent même pas ce que c'est.
1: Eh ben justement, quelle est la définition du mot CB? Je ne le sais pas.
4: On me demande si
3: mais explique, c'est pas grave.
4: On me demande si on capte partout avec les CB. C'est Myrmidon qui me demande ça.
1: Ça dépend, parce que ça dépend si elle est s'il a pu la refaire. Il y a l'homologuer un peu plus lourd.
4: D'accord.
1: Pour avoir plus de canaux.
4: Et quand on a les 4 barres, on capte bien, c'est ça?
1: Voilà.
4: Okay.
1: Ouais, mais c'est pas comme les portables.
5: Ah, oui, okay. Pour répondre à ta question, savoir la définition de CB, ça veut dire Citizen Band.
1: Ah bon?
5: Ouais.
1: Ah bah alors, voilà. C'est bien.
5: Voilà.
1: Donc alors, Marc, tu voulais répondre à la question?
7: Exact, oui, Marc Landers à l'appareil. Donc moi, je voulais dire que je pense que le portable va remplacer la CB, j'en suis même sûr, grâce au kit main libre, comme tu le précisais tout à l'heure. Et que maintenant il faut qu'ils mettent des forfaits spécial CB en fait.
1: Non mais ça, comme je disais tout à l'heure, bon attends, on va laisser parler Roberta.
8: Oui. Moi je croyais que la CB ça existait plus hein, depuis qu'il y avait internet et le portable.
1: Mm-hmm. Non mais justement ça on va.
8: Je suis étonné qu'on en trouve encore dans le commerce.
1: Ben ouais, mais ça on va y arriver pour savoir si ça va disparaître, si ça commence à disparaître ou pas.
0: Ouais,
1: mais ça
0: on va y venir. Apparemment Roberta elle est routier. Hein.
8: Routière.
7: J'ai entendu dire, Gérard, que certains routiers utilisaient des talkie-walkie Fisher Price hein, pour communiquer entre eux.
1: C'est qui vient de dire ça?
7: C'est Mark Landers, mais ouais, c'est pas du tout des absurdités, hein, Gérard.
0: C'est pas une marque, Gérard.
1: Non,
0: c'est un
1: Gérardine, comme elle a pas répondu. Gérardine, tu réponds s'il te plaît.
6: J'ai une question.
1: Bon, tu réponds,
6: c'est... Tu sais que t'as commencé à piquer dans les porte-monnaies?
1: Bon, allez, au revoir, Gérard.
7: Allez, hop.
1: Ça commence à bien faire, alors.
7: Ouais.
1: Ça
7: va.
1: On te la fait gaffe parce que tu risques de prendre le même chemin que tes petits copains.
5: Allez, Olivier, la prochaine question, on y va. Allez.
1: Et les routiers ont-ils le droit de prendre des personnes en stop? Et on va s'écouter.
5: Vas-y.
1: Ben, je sais pas, j'ai pas
5: la liste.
1: J'ai pas de liste.
5: Bon.
4: Ah, il y a de la musique?

0: Punaise, j'en connais, il va s'en prendre une tout à l'heure, mais ça, là, je crois que ça va lui faire plus mal.
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0: Et voilà, donc 1h du matin, donc on a toujours au standard Karine, Belinda, Jean-Luc qui est sur le net, et Babouche toujours à la réa.
2: Bonsoir.
0: Et on venait de s'écouter Super Dédé, lave ton camion. Donc je vous préviens au standard là, les filles, vous avez intérêt de vous réveiller parce que ça commence à dormir et c'est, j'aime pas trop.
3: Donc on accueille justement Léon Tolstoï.
0: Ouais ben, la feuille s'il vous plaît, merci. Voilà. Alors Léon, bonsoir.
4: Salut Gérard. Bonsoir.
0: Donc t'appelles d'où ?
4: J'appelle d'Orléans, 102.
0: 102, ok. Salut. Donc alors la question c'est, les routiers ont-ils le droit de prendre des personnes en stop ? On va demander à Marc.
4: Ah bah écoute, je pense que ouais, les routiers ils ont tout à fait le droit de prendre des personnes en stop. À mon avis, il n'y a aucun souci. S'ils sont à l'heure, pour livrer leur paquet, y a pas de souci.
5: Je m'insurge en faux personnellement, c'est Léon Tolstoï.
0: Ouais.
5: Je sais quand même avec l'argent de l'entreprise. Pourquoi est-ce que le routier profiterait de l'argent de l'entreprise pour prendre des gens en stop ? C'est la question que je me pose.
0: Non mais ça, j'y répondrai tout à l'heure à ta question.
5: Ah bah voilà, bah oui, mais
0: pour l'instant, tu vas déjà répondre à ma question.
6: Non, mais Gérard, tu peux répondre, c'est quand même intéressant.
0: Ouais, mais de toute manière,
4: il faut rebondir, Gérard.
0: Ouais, non, mais de toute manière, j'avais déjà dit. J'en avais déjà parlé plus d'une fois, c'est pas la première fois qu'on fait un débat comme ça. J'avais dit non parce que le patron n'a pas d'assurance pour celui qui fait du stop.
5: Voilà, donc nous sommes d'accord, Gérard.
0: Donc voilà.
5: Donc il a pas le droit.
0: Ça y est là.
7: On répond quoi nous maintenant ?
0: Vous répondez.
4: Bah alors quoi, il prend une prostituée, hein ?
0: C'est pareil, il a pas le droit. Celui qui a sa musique. Celui qui a sa musique derrière, arrête !
7: Mais s'il prend une pute et qu'il roule pas ?
0: Ah bah ça c'est son problème, c'est pas le mien. Celui qui a sa musique derrière, arrête s'il vous plaît.
4: Il prend une pute et la fourre pas.
0: Au standard, vous essayez de gerber, de savoir qui c'est qui s'amuse à prendre les...
2: Gérard, ouais. J'ai une question sur le net, c'est Anakin Skywalker qui demande, as-tu déjà pris une femme en stop, enfin pour un plan cul quoi.
0: Non. Non, de manière, je viens de dire que c'était interdit. Alors c'est pas standard.
2: Mais c'est pas parce que c'est interdit que tu peux pas le faire.
0: Mais non, en principe c'est interdit parce que personne n'est assuré. Bon, c'est quoi ce bordel là ?
6: Gérard, c'est pas moi, hein. Tu peux
0: pas. Oh la bouche là !
6: C'est pas moi.
0: Bon, ça
6: doit être
0: à côté encore. Ça m'aurait étonné que ça foute pas le bordel derrière.
6: Voilà.
0: Roberta.
8: Oui.
0: Donc pour toi.
8: Bah c'est ce que je disais quoi. Est-ce que t'as le droit de prendre une pute quand t'es à l'arrêt ?
0: Ah bah ça, c'est, ils font ce qu'ils veulent à l'arrêt. Hein, tant qu'ils roulent pas, donc c'est leur problème. Hein, c'est
4: et,
0: pas.
4: Et
0: c'est
4: puis une blague de verglas ou pas, tu peux te planter de toute façon avec une pute dans ton camion.
0: Qui c'est qui vient de dire ça ?
4: C'est Jean-Louis Aubert. Bonsoir.
0: Eh, te fous pas de ma gueule, Léon, parce que tout à l'heure, tu as dégagé.
4: Mais non, c'est pas moi.
5: C'est Léon.
0: Allez.
5: Je suis pas Jean-Louis.
0: Voilà, c'est ou Jean-Michel ou Marc.
9: Ah non, Gérard. C'est pas Jean-Michel, hein. J'ai pas la même.
6: Gérard, on retourne dans le débat, là, parce que...
0: Bon, allez.
8: Donc, ouais. ce que je disais, c'est si quelqu'un, il prend un mec en stop, par exemple, et le mec, il a une assurance personnelle.
0: Non, parce que c'est avec l'assurance du camion qui prend des personnes en stop.
9: C'est formellement.
5: Non, moi, je suis assuré pour monter dans les camions.
0: Ouais bah toi Léon tu dégages.
5: Ah non mais c'est vrai, sur mon assurance j'ai une assurance en stop, si jamais j'ai un accident dans un camion c'est mon assurance qui paye.
0: Ouais c'est ça. Tu te foudrais pas de ma gueule ou tu prendrais pas le train là.
5: C'est vrai, je fais beaucoup de stop.
0: Mais attends, je vais te dire que c'est interdit.
9: C'est la fake mute.
0: C'est interdit, d'accord ? Merci.
4: Pardon. Non mais c'est vrai qu'il y a des gens qui voyagent que en stop Gérard.
0: Non, mais de manière par en camion c'est interdit, punaise. Vous allez écouter ce que je vous dis ou quoi ?
4: Oui, monsieur.
6: Chichi, c'est quand même le vieux routier, quand même.
0: Jean-Michel, t'as pas répondu. Allez, on se dépêche, là, parce que...
9: Non, mais je suis d'accord avec toi, Gérard. D'ailleurs, je tenais à te féliciter pour cette brillante question, Gérard. Parce que c'est vrai qu'il y a, il y a beaucoup de routiers qui vont contre la loi et qui prennent des filles en stop. Hein. Et c'est vrai que c'est formellement interdit, et ça, c'est... Tu ressors n'importe quelle convention de travail du routier, du camtar, tu verras que figurer en alinéa qu'en fait c'est impossible de prendre des autostoppeurs. Et que ce soit bien clair.
0: Mais
9: c'est
0: ça,
9: pour ça qu'on fait un débat.
0: Bah non, mais attends, Jean-Michel, tu réponds, t'as répondu à la question, maintenant ça y est, c'est terminé pour toi. Léon.
2: Evil Ghost me demande si tu t'es déjà fait prendre en stop, toi.
0: Non.
2: Par un routier.
0: Non. Ça, t'as pas le droit.
2: Non mais c'est pas parce que t'as pas le droit qu'il y en a qui le font pas.
0: Ouais mais il y en a qui le font parce que ça c'est leur problème. Hein, mais
2: sûrement qui en profitent pour les minettes, non ?
0: Ouais mais pas ça toi, c'est souvent. Non moi j'en prends. Non. Donc, Léon, pour terminer sur cette question.
5: Mais moi, j'ai déjà répondu. Pour moi, non, il n'a pas le droit, puisque c'est, bah, déjà, de toute façon, il n'a pas le droit au niveau de la loi. Tu le dis toi-même. Donc, je vais pas dire le contraire. Après, je vais me faire poum poum dans ma tête. Donc,
10: mais je ne l'ai pas.
0: Oh, ta gueule, toi, avec ça, parce que tout à l'heure, tu l'as dégagé. Alors, avez-vous déjà vu des camions équipés par Internet et vous arrêtez de vous fendre la gueule derrière parce que tout à l'heure ça va, j'en chope pas au hasard.
11: Au standard,
0: là, qu'est-ce que vous branlez?
3: Rien du tout.
0: Bah alors, oh, faudrait peut-être voir à voir, là, le bordel. Bon, et plaît d'une dalle dehors. Allez, hop, dehors.
6: Gérard, on laisse encore un peu.
3: Moi, je comprends.
6: On laisse Belinda. Gérard, on en a besoin.
0: Dehors, on en a besoin. C'est moi qui commande dehors.
3: Moi, je peux pas me passer, mais j'ai bien besoin de quelqu'un.
11: Ok, tu me fais un poum poum.
0: Non, y a pas de poum poum, hop. Avez-vous déjà vu des camions équipés par le net? On va demander à Marc. Et vous allez vous réveiller un peu plus que ça maintenant.
4: Moi, Gérard, tout d'abord, je voudrais dire qu'il faudra un peu plus de sérieux dans ce débat.
9: C'est clair.
4: Parce que là, ça a tendance à partir en sucette un petit peu.
5: Ah là, c'est vu comme c'est parti, après, c'est la porte ouverte à toutes les fenêtres.
0: Vous répondez à la question, vous gerbez.
2: Il faut remettre les pendules à leur place.
5: Tout à fait.
0: Alors, Marc.
4: Oui, monsieur, moi, je vous le dis. Alors, moi, écoute, je pense que...
10: Oui.
4: J'ai déjà répondu à la question, donc je vais répondre deux fois. Par Internet, excuse-moi. Oui, en fait, non, je pense pas que les camions vont être équipés en Internet.
0: Ouais, je te demande si t'as déjà vu des camions, espèce de con.
4: Si j'ai déjà vu des camions.
0: J'apprécie le con. Blédinda dehors. Vous foutez rien, vous prenez aucune personne au standard. Dehors.
6: Gérard. Prochaine question.
0: Dehors.
6: Gérard, prochaine question.
0: Non, dehors. Allez hop. Non, allez hop, terminé, moi je travaille pas comme ça.
6: Gérard, on en a besoin.
0: Non, je veux pas le savoir.
6: Après, Karine se retrouve toute seule.
0: Je veux pas le savoir.
11: Bah ouais, mais tu prends pas d'appel aussi.
0: Vous êtes en train de branler là, vous foutez rien.
6: Bah, t'es vulgaire, Gérard.
0: Il y a 24 qui sonnent et vous prenez personne.
11: Putain.
0: Alors ça commence, si c'est tous les débats comme ça, c'est pas bon, hein.
6: Gérard, allez, on y retourne, on y va.
0: Marc.
4: Oui. Écoute, Gérard, avec ce gros, j'ai du mal à répondre à tes questions. Écoute, oui, j'ai déjà vu des camions, oui, j'en ai déjà vu.
9: L'homme
4: je suis même monté dedans.
9: Alors, il est bourrin.
0: Voilà. Alors, Léon, au revoir.
4: Allez, hop, Léon.
5: Mais qu'est-ce que j'ai fait?
0: Au revoir.
2: On me demande sur le net si c'est Belinda qui tourne la tête de tigre dans Fort Boyard.
0: On sait pas, mais de toute manière, c'est pas une question sur les routiers, donc elle y répondra pas. Alors, maintenant, vous trouvez quelqu'un d'autre à la place de Léon. Roberta.
8: Pour la tête de tigre. Oui, eh bien, moi je crois que c'est impossible parce que l'internet, ça nécessite d'avoir un modem téléphonique et le jour où il y en aura dans les camions, je sais pas ce qui tombera. Hein.
0: Bah, de toute manière, je pense que c'est bientôt prévu que ça va être équipé comme
8: non,
0: ça.
8: Non, ça va être.
0: Mais de toute manière, on ne sait pas. Hein. Attends, pour moi je dis ça risque d'être possible.
8: Ouais, tu le dis, mais ne t'aventure pas comme ça parce que si tu dis des conneries, après c'est ta crédibilité qui.
0: Non, mais attends, j'ai pas confirmé encore.
8: Hein. Tu risquerais de passer pour un con et ça me plairait pas trop.
0: Non, mais j'ai pas précisé. J'ai dit que ça risquait. J'ai pas affirmé la réponse.
8: C'est pas ce que tu disais il y a deux minutes. Hein.
0: Jean-Michel.
9: Ouais.
0: Pour terminer sur cette question.
9: C'est vrai qu'il y a maintenant il y a des super camtars super bien équipés avec GPS.
0: Justement la question GPS on y vient.
9: Minibar, siège en fourrure. Franchement il y a des super camtars. Hein.
0: Ouais mais c'est les chauffeurs qui équipent leur camion comme ils veulent. Hein.
9: Moi je suis abonné à Camtar Magazine et franchement ça le fait quoi. Maintenant ce qu'ils vont sortir c'est un truc de ouf quoi.
8: Mais c'est dangereux hein parce que la CB à la rigueur tu causes. L'internet faut taper sur le clavier et tu peux pas taper sur le clavier quand tu conduis.
9: Ouais mais pour un professionnel de la route taper sur un clavier c'est rien quoi. Hein.
8: En conduisant.
0: Et Wayne on a
2: il regarde bien des films de cul donc.
9: Ouais. D'ailleurs, ils vont faire ça, des télévisions en 16/9, franchement, ça va le faire les prochains
2: Canada. Dolby Surround et tout.
0: Hey, Jean-Luc, pardon. C'est mon débat, d'accord? T'es prié de calmer un peu
6: c'est
0: là.
6: C'est le débat, Gérard.
0: Et puis, t'éteins ton micro qu'on t'a déjà dit plusieurs fois. Et on accueille Wayne Campbell de Toulon, 93.1.
12: Salut Gérard. Allô?
0: Ouais, je t'écoute, on vient de te dire bonsoir.
12: Bonsoir, Gérard.
0: Putain, mais qui c'est qui t'a sélectionné?
12: Belinda.
0: Qui c'est qui t'a sélectionné?
12: Pourquoi?
9: Mais la droite.
0: Qui t'a sélectionné?
5: Ben je sais pas moi, je demande pas.
2: C'est une fille ou une fille?
0: Oh là là,
3: Gérard. C'est moi. Bon bah qu'est-ce qu'il y a?
0: Non mais tu me le réveilles un peu plus là parce que il a
3: moitié. Il était réveillé tout à l'heure.
0: Ouais ben pour l'instant.
3: Allez Wayne.
6: Gérard, j'ai une question pour toi. Est-ce que tu es d'accord avec la citation de Jean de La Fontaine, à savoir, c'est un vieux routier, il savait plus d'un tour.
0: Ça, c'est faisable.
6: C'est faisable? Pourquoi?
0: Oui. Comme ça.
6: Ah bon?
0: Enfin, bref. Bon. Que pensez-vous que le GPS sera utilisé par les routiers? Donc, on va demander à Marc.
4: Marc Landers, oui. Bah écoute, moi je ne sais pas ce que c'est le GPS en fait.
0: En fin de compte, le GPS, c'est...
5: Il est par satellite.
4: Ça veut dire quoi déjà?
5: Oui.
0: Eh, ça y est là, vous...
4: Oh, mais oui, ça y est. Alors, ça veut dire quoi, GPS?
0: Le GPS, ça sera un écran qui indiquera et qui vous indiquera s'il y a des bouchons et comment les éviter.
4: Ah, et ça existe ou pas déjà, là?
0: Ça existe, il y a des taxis qui sont équipés déjà de GPS.
4: Ah ouais, ouais d'accord.
2: De là, me demande si le GPS peut-il détecter les plaques de verglas.
0: Non. Non, mais c'est des...
4: Ça sera utile,
0: il me semble que Jean-Luc...
2: Oui.
0: On a dit des questions cons comme ça, c'était
2: pas
0: la
2: peine.
6: Attends,
2: on
6: t'a dit pensais... Non, mais elle est pas conne, la question, Gérard. Elle est très bien.
0: Mais on t'a
6: imagine t'es sur la route.
0: Déjà deux fois d'éteindre ton micro après.
6: Mais non, ah, mais elle est vachement bien, sa question. Imagine, t'es sur la route. T'as du verglas, tu le sais pas.
0: Ouais, non, mais il va pas te le dire s'il y a du verglas, hein.
6: Bah, ça peut. Avec la technologie d'aujourd'hui.
0: Ouais, non,
6: peut,
0: mais maintenant, on verra. On verra, mais attends. Bon. Roberta.
13: Bon. Okay. Oui, écoute, ça commence, hein, déjà. Donc, je pense que là, ils vont tous l'être.
0: Bah maintenant ils vont y a déjà des chauffeurs de taxi qui sont équipés donc
13: ouais,
0: je pense
13: que ce sera pour les camions qui font l'inter hein.
4: Le GPS il te repère les prostituées du boulevard Suchet ou pas?
0: Alors Jean-Michel.
9: Oui, non c'est pas Jean-Michel hein.
13: Non, c'est Marc.
0: C'est Marc.
4: Oui, c'est moi.
0: Au revoir.
4: Ah, on parle pas de pute.
9: Allô.
6: Il est parti.
0: Quand tu lui diras au revoir, tu lui demandes qu'il reste poli avec moi. D'accord.
9: Je suis en train de taper un record.
0: Wayne Campbell.
5: Oui.
0: Donc pour toi?
5: Le GPS, bah pour moi ce serait vachement utile quand même, ça éviterait... Moi je me souviens un jour un routier qui s'est complètement perdu avec son chargement et le GPS ça lui aurait été bien utile. Mais bon d'un autre côté, est-ce qu'un routier saurait lire le GPS?
0: Ouais, comme Roberta demande, t'es pas en train de te branler là pendant...
9: Fais gaffe, il va durer dans la bouche.
5: J'ai pas le droit?
2: Gérard, j'ai du poétique sur le chat. J'ai du poétique. Il y a l'Estac qui me dit Gérard, que veut dire GPS? Ça veut dire guidé par Cindy.
0: Ouais, bah ça, c'était pas la peine de parler de ça, d'accord?
2: C'est poétique, non?
0: Non, mais c'était pas la peine. D'accord?
6: Allez, on... Gérard, la suite.
0: Alors, combien de temps passe un routier sur la route en général? On va demander à Jean-Michel.
9: En général, bah, tout à l'heure, on parlait des 35 heures, mais c'est ce que je te disais tout à l'heure, c'est carrément plus, hein. Il me semble qu'il tourne autour des 40, 50 heures. Selon leur cargaison. D'ailleurs, je voulais te poser la question. Toi, tu livrais quoi? Parce que ça m'intéresse.
0: Bah c'était de la messagerie hein, que je faisais.
9: De la messagerie, c'est-à-dire?
13: Des cartons de vin, tout ça?
0: Non.
9: Livré chez Nicolas?
0: Non.
9: Tu faisais quoi?
0: Non, c'était des trucs pour les entreprises.
9: Quel genre de truc?
13: Ah bah là, c'est clair.
9: Des papiers, c'était quoi?
0: Voilà, du papier.
9: Tu savais pas ce qu'il y avait dessus?
0: Bon, c'est bon. Combien de temps passe un routier en général sur la route? Le reste, on en a rien à foutre.
9: Il a faim dans le mec.
0: Jean-Michel.
9: Oui.
0: Au revoir.
9: Pourquoi?
0: Au revoir.
9: J'ai rien dit.
0: Au revoir.
9: C'est Marc Landers.
6: Attends, Gérard, Gérard, on va le laisser un petit peu sur l'antenne quand même. On va pas non plus gerber tout le monde, quoi.
0: Marc Landers, il est parti.
9: Bah non, mais il était encore là.
0: Il
9: se fait de passer de pour moi.
0: Non. On y a dit au revoir à Marc Landers.
9: Je suis sûr que c'est lui, hein. C'est pas moi qui
0: dis. Alors, Jean-Michel.
4: On lui a dit au revoir.
0: Tu réponds, Tolso,
9: Tu vois, tu confonds.
6: C'est Wayne.
0: Wayne.
4: Oui.
0: Tu te calmes parce que sinon ça va être toi qui va sortir.
5: Je te défends, Gérard. Tu es seul dans ce monde de brut. Je prends ta défense.
9: Ouais, c'est vrai.
0: Oui. Tu réponds à la question et c'est tout maintenant.
5: Mais tu me l'as pas posé encore.
0: Oh, tu fous de ma gueule.
6: Ouais. Non, tu l'as pas posé, Gérard.
5: Tu l'as pas posé.
0: Si, je l'ai posé à tout le monde.
10: C'est un gros blaireau.
0: J'en connais tout à l'heure que ça va mal se terminer pour vous dans le débat.
9: On a que j'en connais.
0: Ouais, j'en connais. Fais gaffe à toi, Jean-Michel. Ok.
2: On va recentrer le débat.
0: Ça fait déjà deux avertissements et on accueille Lolo Po de Lyon 102.7. Hein, j'avais oublié. Lolo, il est là.
9: Bonsoir Lolo Po.
4: Lolo.po, pardon.
13: Bonsoir Lolo Po.
4: Bonsoir tout le monde. Bonsoir Gérard.
0: Alors question.
5: Bonsoir Lolo.
0: C'est pas Wayne Campbell, là, tu vas te calmer un peu de tes nerfs, là?
12: Mais si, bonsoir.
4: Bonsoir, Wayne.
12: Eh, tu m'aimes pas, hein.
4: T'as l'air bien sympa.
12: Merci, je t'aime bien aussi.
4: Sympa. Et je tenais à te dire, Gérard, par contre, qu'il y en a une qui est pas très sympa, c'est Karine, faut qu'elle se calme un petit peu. T'engueules Belinda, mais Karine, elle a été trop désagréable avec moi au standard. Franchement, c'est une vieille pouffe,
0: tu
4: sais quoi.
0: Tu réponds à la question, ce qui se passe au standard, c'est mon problème, d'accord?
4: Ouais, mais voilà.
0: Alors tu réponds à la question.
6: Gérard, le débat.
4: Je réponds, mais elle m'a même pas donné la question pendant que j'étais au standard.
0: Alors, combien de temps passe un routier en général sur la route?
4: Alors, en routier, en général, il doit passer...
0: Bon, allez, dégage, allez, hop. Comme ça, allez, hop. Tu lui dis même pas au revoir, tu lui raccrochonnais à celui-là.
2: Pour recentrer le débat, j'ai une question de Punkette qui me demande à quoi servent les disques qu'on met sur les tableaux de bord.
0: Des mouchards.
2: Alors, c'est quoi?
0: C'est pour savoir...
2: Comme le Matrix?
0: Non, c'est pour savoir combien de temps qu'il a roulé en cas de contrôle par les gendarmes. Voilà.
6: Gérard, une petite question micro-trottoir?
0: Ouais.
14: Salut Gérard, c'est Armand du Médoc sur 86.9. Penses-tu comme Homer que le sac à vin c'est un œil de chien et un cœur de Sibie?
0: Voilà, c'est même plus là, je vais même pas répondre à ça parce que c'est un
6: Pourquoi
0: peu con, c'est un peu con là, ce qu'il a voulu dire.
6: Ah bon? Parce voilà. Moi j'ai un peu écouté et j'ai pensé que le cœur de chien c'était l'œil de chien pardon, c'était des radars qu'il y avait un peu sur la route.
0: Non, les radars ça s'appelle des boîtes à images.
6: D'accord.
0: Exactement.
6: D'accord.
0: Donc alors qui c'est qui a pas répondu à la question? Tout le monde?
9: Nous on les entend pas les questions au micro trottoir, donc si on pouvait appeler Alan ou Diallo, je sais pas.
0: Non mais ça les questions au micro trottoir c'était pas pour que vous les écoutiez, c'était pour moi.
9: Ah, OK, c'est pour toi personnellement donc.
0: Donc tout le monde a répondu à la question donc. Qui?
15: Roberta.
0: Ah, excuse-moi alors. Alors vas-y.
15: Je t'en prie.
9: Un bien routier.
15: Bah jusqu'à ta retraite.
0: Comment ça?
15: Ils passent le temps sur la route jusqu'à leur retraite. Faut bien qu'ils fassent quelque chose, faut bien qu'ils travaillent.
0: Non mais combien de temps passe un routier sur la route en général? Je te parle pas si c'est jusqu'à sa retraite ou pas.
9: En général.
15: En général. Je sais pas, 8 heures par jour.
9: À peu près.
0: Moi, à peu près, hein.
16: Ça dépend, il n'est pas obligé de s'habiller en général pour conduire. Il peut s'habiller en normal aussi. Des fois.
0: Oh, allez, Wayne. Wayne Campbell.
15: Boum, boum.
0: Voilà, boum, boum, parce que
6: Attends, Gérard, c'est une bonne question.
0: Non, mais attends.
6: Attends.
9: Mais quand même, général, tout ça.
0: Il se croit pour qui, lui? Quoi, c'était mal posé, t'as qu'à te déboucher les oreilles, c'est comme le cul, ça se lave.
6: Gérard, t'es vulgaire. Bon, allez, prochaine question, Gérard, on y va. Faut qu'on avance dans le débat, là.
0: On a Thierry de Caen, 104.2, pour continuer sur la dernière, pour cette question-là, et après on arrête.
17: Ouais, salut Gérard, bonsoir à toute l'équipe. Ça me fait bien plaisir d'être ici.
16: Bonsoir.
0: Eh, Wayne Campbell, tu t'écrases un petit peu, parce que là, tout à l'heure, tu as dégagé pour de bon matin.
16: Eh, ta gueule.
0: Allez, moi aussi. Bonsoir. Allez, dégage, va faire sauter, connard. Allez, hop.
17: Oh, le strike. Bien, ouais,
0: Allez, hop, terminé, celui-là, je veux plus le voir. Donc, qui c'est qu'on a? Donc, on a Roberta, Jean-Michel et Thierry pour finir, c'est ça?
9: Oui. Il y a encore des questions, là, rassure-nous.
0: Ouais, c'est pas fini encore, il est pas 2 heures du matin.
9: On n'est pas allé à fond dans le domaine routier, là. Il y a encore des trucs à expliquer.
0: Bon, alors, combien de temps passe?
9: Au niveau boîte noire, il y a un truc qui...
0: Non, mais attends, tu réponds à la question.
9: D'accord.
0: C'est pas toi qui commande encore ici, c'est moi.
9: Très bien,
4: oui, on le sait bien.
0: Combien de temps passe un routier en général? Combien de temps passe un routier sur la route en général? Et c'est la dernière fois que je l'appelle.
2: Il y a les fantômes qui demandent si c'est au bistrot aussi, si on compte les heures au bistrot.
0: Ces questions-là, c'est même pas la peine de me les passer en direct.
6: T'énerves pas,
0: merci.
9: T'es pleine?
4: Oui.
0: Thierry, Jean-Michel, t'as répondu?
9: Oui, j'ai répondu. Ouais.
0: Alors Thierry?
4: Eh bien écoute, je pense à peu près qu'ils doivent...
0: Belinda, tu te magnes! Toi, tu t'écrases! C'est pas toi qui commande encore là-dedans. C'est mes débats, c'est moi qui commande maintenant. Alors toi, tu vas prendre du monde au standard et vite fait. Parce que là, ça commence à bien faire.
3: Écoute-moi, je suis un être humain, je peux faire qu'une chose en même temps.
0: Ouais, bah pour l'instant...
3: Je suis en train de prendre un appel, je suis en train de prendre le...
0: Ouais, non, mais pour l'instant...
3: Je suis en train de te faire ta petite fiche.
0: Ouais, non, mais pour l'instant, ça avance pas vite.
6: Gérard, on y retourne dans les débats.
0: Donc, Thierry, pour continuer.
4: Écoute, moi, je pense qu'ils doivent passer à peu près une cinquantaine d'heures, on va dire, sur la route, alors en semaine.
15: Par semaine?
0: En semaine?
4: S'ils travaillent le week-end, bien sûr.
0: Non, attention, parce que là, les week-ends, faut...
9: C'est payé double, non?
4: Faut savoir que dans une semaine, il y a 7 jours, quand même.
0: Oui, mais attention.
9: Attends,
0: je vais te dire une chose.
4: Oui.
0: Faut bien se dire une chose, que ils conduisent du lundi...
4: Je me dis bien cette chose, oui.
0: du lundi au samedi.
17: D'accord.
0: Et ils reprennent la route le dimanche soir à 22h.
17: C'est chaud, mais ils ont pas de vie de famille alors.
0: Bah ça dépend. Hein. Il y en a qui peuvent rentrer chez eux, il y en a qui sont bloqués. Hein, ça,
17: et
0: c'est
17: comment
0: sûr.
17: Ils font pour aller au Macumba le samedi soir?
0: Bah j'en sais. Alors là, c'est une très bonne question. Faudra qu'on aille un routier puis qu'on lui pose.
15: Ouais, ça c'est pour ceux qui font l'inter, mais c'est.
17: Mais quand
0: non, non, mais même sur Paris, bon, c'est vrai que sur Paris, il y en a pas tellement. Hein.
17: Mais Gérard, quand ils font la route, est-ce qu'ils se doivent aussi de décharger les palettes?
0: Non, mais attends. Hey, tu réponds. Hey, je te demande pas.
17: Non, mais je te pose une question.
0: Je te demande pas s'ils déchargent.
15: Et toi, Gégé, tu déchargeais à la main?
0: Bah, on avait des transpalettes. C'est pas, qui c'est qui posait la question? C'est Jean-Michel?
17: Ouais, je te posais cette question-là, ouais.
0: Non, mais de manière, en principe, les chauffeurs routiers.
17: Ouais.
0: Normalement, ils arrivent à quai et c'est pas eux qui déchargent.
17: C'est pas eux qui déchargent à la main, donc c'est.
0: Non, non, c'est les gens qui les aident dès qu'ils arrivent et qui déchargent eux-mêmes, hein.
15: Et Manu?
0: Et on accueille, Peter Kitt.
2: Et nous sommes 6200 sur le chat.
0: De Montargis.
18: Waouh. Oui, salut, bonsoir Gérard.
0: La fréquence, c'est
18: ouais. C'est 127.45.
0: Ouais, non, c'est ça. Montargis, c'est dans le Loiret, et ça n'a jamais été 128.47, d'accord? En de bon entendeur, salut,
18: vous êtes la gueule du monde, celui-là.
0: Bon, alors, question suivante. Y a-t-il plus d'hommes que de femmes qui font ce métier? On va demander.
18: C'est à la prochaine, parce que oui, c'est oui. 90% des hommes sont des routiers et 10% des femmes seulement.
17: Voilà. Et encore le 10% de femmes, elles ressemblent un peu à des hommes, quand même.
18: C'est vrai, en plus.
17: Elles ont des bites.
0: Oh!
17: Elles ont des bites,
0: ça. Qui c'est qui vous a demandé de jacter comme ça, là?
18: Ou des bites ou des gosses ceintures, sait pas.
0: Bon, qui c'est qui dit ça?
15: Moi, j'ai les deux.
17: Qui dit Jean-Michel. Ça?
0: Alors, Jean-Michel, au revoir.
17: Ah, bah, pourquoi?
0: Au revoir!
6: Non, mais j'aime pas les gens. Non, attends un peu.
0: Ça fait déjà le troisième avertissement, celui là il dégage. Terminé. Troisième avertissement terminé. Hop.
6: Il est parti.
2: On me demande s'il y a des transsexuels routiers.
0: Non. Roberta, tiens.
15: Oui.
0: Donc pour toi.
15: Tu peux me la répéter là, il y a du brouhaha, j'ai pas.
0: Y a-t-il plus d'hommes que de femmes qui font ce métier?
15: Oui.
0: Alors c'est-à-dire?
15: Bah oui, il y en a plus.
0: D'hommes?
15: Bah, si tu mets 100 hommes, 100 routiers, sur les 100, il y aura 85 bonhommes et 15 bonnes femmes.
0: Non, mais j'ai vu que ça dépend sur certains trajets, il y a des femmes. Hein.
15: Et sur les 15, il y a du mange-pelouse quand même.
0: Non, mais attends. Il faut bien vous dire une chose, que souvent, ils tournent à deux.
15: Ça broute du gazon quand même.
0: Ouais, ben, Roberta, le gazon, tu allais le brûler chez tu allais le brouter. Au revoir.
11: Arrête!
3: Mais
18: non, Gérard!
3: Gérard, ça va, là, deux secondes!
18: Tu veux faire un débat ou un tête-à-tête? Faut savoir!
15: Mais non, mais c'est
0: un je veux pas le savoir! Si j'ai envie de virer les gens parce qu'ils disent des conneries, dégage, c'est tout!
6: Gérard, t'es
0: et puis, de toute manière, il est 1h25,
3: tout match, c'est tout match, Gérard. Mais
0: on va mettre Essieux 66, car j'ai été sur la route toute la sainte journée. Et on se retrouve tout de suite après pour la suite au 0825-08-5000! Eh ben putain, mais tu vas laisser ton micro éteint, tu vas faire ton boulot comme il faut au standard, ou tu fais tout de casse là.
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0: Et voilà, donc vous pouvez toujours nous contacter au 0825 08 5000 et pour les Belges au 033 05. Oh merde.
6: Ah vas-y continue.
0: Non, j'arrive
6: allez
0: pas.
6: Vas-y
0: Karine, s'il te plaît, tu me donnes la Belgique parce que j'y arrive pas.
3: 0033 825 08 5000.
0: Voilà,
6: ça c'est facile.
0: Et on venait
3: et j'en profite,
0: oui,
3: pour accueillir Martine.
0: Martine
3: de Nice.
6: Oula,
3: 104.2. Non 118.8.
0: 18-8. Bon, là, ok. Si on pouvait avoir le responsable du site internet, s'il vous plaît, merci.
6: Jean-Luc.
0: Jean-Luc.
3: Linda, si elle avait fait ça, elle serait déjà morte. Hein.
18: Luc.
0: Bon, alors, on récupère Peter.
18: Peter Kitsch.
0: Volvo.
17: Oui, c'est Volvo Fucker. J'appelle de Crevard-sur-Seine.
18: Oh, c'est chaud.
17: 112.7.
0: Thierry.
18: Oui, tout à fait, c'est bien moi-même.
0: Emma et Martial.
19: Martine, j'appelle les Nice, bonsoir.
0: Bonsoir, donc la question... La question que j'ai posée avant la pause musicale, c'est y a-t-il plus d'hommes que de femmes qui font ce métier? Eh, ça va au standard?
18: Ouais, c'est clair, c'est
0: le champion. Oh! Le micro!
19: Et moi, j'étais avec une limite, hein, quand même. Hein.
0: Eh, on est à l'antenne! Faut pas, Faut pas se croire chez mamie, hein, là.
9: Hein?
0: Allez, on repart. Alors, y a-t-il...
2: gastrique,
9: même ça.
0: Y a-t-il plus d'hommes que de femmes qui font ce métier? On va demander à Peter.
20: Peter Kitsch, oui. Écoute, oui, moi je pense que oui, c'est clair. Étant dans une région du Loiret, il y a beaucoup de camions de par chez moi, et j'ai vu très rarement des femmes, ou alors assez costaudes, quoi. Donc, mais bon, plus d'hommes que de femmes, bien sûr.
0: Mm-hmm. Volvo.
20: Je pense que d'ailleurs c'est pas normal parce qu'il y a une discrimination forte. Hein. Une femme peut pas faire le métier de routier.
0: Mm-hmm.
20: Sauf si elle couche, peut-être, je sais pas. Mais
0: je répondrai après. Je vais vous laisser parler.
20: Ouais, mais quand on voit celles qui font, on se dit qu'elles ont pas couché en plus.
0: Ouais, mais ça dépend des personnes. Thierry.
21: Moi les seules femmes routiers que j'ai vues dans ma vie, c'était sur TF1, à la télé le soir, dans grand reportage ou des trucs comme ça.
20: Ouais. Et j'ai vu la même.
21: Ouais, voilà. Mmh. Sinon, j'en ai jamais vu. Hein.
20: Elle s'appelait Christine.
21: Ah, moi aussi, tiens, c'est bien.
20: Ouais, c'est la
0: Martial.
20: C'est
0: la... Elle
21: s'appelait Sandy aussi.
22: Il est monté sur moi, c'est
0: bon. Bon, Peter, et là, les trois mecs, là, vous allez fermer un peu vos gueules parce que sinon, je vais vous gerber tout de suite, vous.
6: Mais Gérard, t'es super désagréable, hein.
21: Ouais, t'es énervé,
0: le portable.
21: Attends, c'est quoi cette histoire-là?
0: Le portable qui sonne!
3: C'est lui!
20: On connaît les mêmes personnes, on fait connaissance, c'est normal.
0: Merci pour l'avoir éteint.
9: Désolé. Alors c'est Bolbo.
0: Martial!
9: C'est Bolbo Fucker.
0: Martial!
20: Martine de Nike.
0: Bon, vous calmez là, les cums!
6: Mais t'énerve pas, Gérard!
20: Ah ouais,
0: non, mais il laisse répondre un peu!
9: Sous caféine ou quoi?
0: Martial!
19: Martine? Écoute, moi je suis femme de routier, donc je suis actuellement seule, mon mari est sur la route.
0: Mmh.
19: Et ce que j'espère, c'est que y a moins de femmes, et effectivement il y en a moins, mais c'est aussi bien pour moi, tu vois, parce que je suis inquiète, il est seul, donc je donne pas d'argent de poche pour aller aux prostituées, mais j'espère qu'il rencontre pas des collègues féminines.
0: Mais moi je peux vous dire que y en a qui font ce métier-là, j'en ai déjà croisé plusieurs fois.
19: Plus d'un.
0: Plus d'une qui conduisait.
9: T'as essayé d'en brancher ou pas, honnêtement?
0: Quand j'avais la CB, j'ai eu l'occasion de discuter avec elle jusqu'à Nancy.
19: Ouais. Parce que
0: mon QRZ, c'était tataillé avant.
9: Ah ouais, d'accord. Ça pose le personnage.
19: Et tataillé beaucoup?
0: Non, pas tellement. Grand like, la réponse.
6: Allez, la suite.
0: Sur l'internet, là, il y a des questions intéressantes ou pas?
2: Ouais, ils font chier sur internet, ça floude.
0: Ouais, tu fais ton boulot correctement parce que sinon je prends quelqu'un d'autre à ta place maintenant, hein.
2: D'accord.
0: Et on est combien?
2: 7802.
0: Ben.
2: Voilà.
0: Non, mais ça va, tu peux répondre un peu plus.
2: Ouais,
6: parce que sinon on signe pas ta convention de stage, hein.
2: Ah merde.
6: Bah oui. Non,
0: bon, Le métier de routier risquera-t-il de disparaître à cause du rail? On va demander ça à Peter.
20: Ça dépend quel rail. Disons que si les routiers se droguent, ils font fréquemment des
0: Eh, le rail de... Le rail, espèce d'andouille. Le rail, c'est le chemin de fer.
20: Ah pardon,
0: excuse-moi,
20: c'était la musique, je
0: voyais
20: pas
0: le rapport. Oh là là là là là là là.
2: Attends, au standard, et même moi, je comprends pas la question.
3: Oui, tu parles de la musique.
0: Non, je
20: parle
0: du
20: rail.
3: Oui,
0: le rail. Le rail, ça s'appelle le chemin de fer. Oh, ça y est, là, vous répondez correctement à la question. Maintenant, vous avez compris ce que ça voulait dire.
21: Ah non, moi, j'ai pas compris.
0: Ouais, toi, tu vas te déboucher les oreilles, Volvo, parce que tout à l'heure, je vais te dire au revoir.
9: Non, c'est pas Volvo, hein.
0: C'est qui? C'est Thierry?
21: Ouais, c'est Thierry.
0: Si t'as pas compris la question, c'est malheureux.
19: Boum, boum.
21: Bah, j'ai pas très bien entendu, il y avait trop de bruit.
0: Non, mais attends, tu te fous de ma gueule ou tu prends le train, là, ce coup-là?
9: Le rail, le train, ça y est, j'ai compris.
0: Ah, okay. Ah, ça y est, t'as quand même compris, ce coup-là?
9: Ça y est, j'ai compris.
0: Tu vas répondre à la question.
9: Alors oui, en fait, non, je pense pas.
0: Oh, s'il vous plaît, là!
20: Excusez-moi, je parle, les amis, hein, quand même.
0: Oh, tu parles sur un autre ton, toi.
20: Non, mais c'est pas à toi, Gérard. Au contraire, je te...
0: Tu réponds à la question et tu te magnes, maintenant.
9: Laisse-le embrayer.
20: Voilà. Donc en fait, je pense que non, puisqu'il n'y a pas des gares, n'est-ce pas, dans toutes les villes. Donc forcément, si on achemine quelque chose en train jusqu'à Marseille.
0: Je te signale que ça sera. Putain, mais c'est pas. Mais t'es borné comme mec ou quoi, toi?
19: Bah
0: quoi? Oh, c'est bon là.
20: Il n'y a pas des gares dans toutes les villes, donc forcément.
0: Je te signale que ça sera pas sur des trucs de train de voyageurs, mais de marchandises.
21: Mais c'est pareil. Et alors, c'est pareil.
0: Non, c'est... Eh ben, les trains de marchandises, ils passent la nuit, Gérard. Ils passent pas le... Oh là là, mais putain, Gérard, vous êtes bornés, hein. Calme-toi, putain, mais
6: Gérard.
0: Vous êtes vraiment bornés,
6: Gérard,
0: ce soir.
6: Gérard, tu fais fuir les
2: Gérard.
6: Auditeurs, là.
2: Et franchement, moi, on me demande si j'ai mis du coton dans mes oreilles pour pas...
0: Et on est combien? Puis il y a des questions intéressantes ou c'est des questions cons?
2: Oh, il y a plein de questions intéressantes, mais...
0: Bah, tu peux les lire. Et puis, tu vas travailler un peu plus que ça. Parce que sinon, le prochain débat, ça va déménager, c'est chacun dans l'équipe.
2: Je sais pas, on peut me demander si on peut mettre un camion sur un train. C'est Homme de l'App qui me demande ça.
0: Et si je demande, est-ce que quoi, le métier de routier risquera-t-il de disparaître à cause du rail, donc du chemin de fer, automatiquement, ils vont mettre ça sur rail. Et le mec, il comprend pas la question ou il est borné aussi, celui-là? Faudra peut-être qu'il se réveille un peu aussi, hein.
2: Ouais.
0: Bon, Thierry, t'as compris ce coup-là?
21: Bah écoute, c'était pas moi qui parlais là, hein.
0: Bah tu réponds à la question, Jaël.
21: Punaise. J'ai compris, alors moi je pense, oui, effectivement, que les trains vont poser quelques problèmes aux routiers, c'est sûr, oui.
0: Ouais, mais quand? On n'en sait rien encore.
21: D'ici, je pense, 5-6 ans, puisque les trains vont aller de plus en plus vite, sachant que maintenant on peut mettre 3 heures pour aller à Marseille. D'ici 5 ou 10 ans, on pourra mettre
7: alors,
21: peut-être une heure, une demi-heure.
7: C'est facilement 6 heures, quoi, en comptant la pute, quoi.
21: Ouais, donc un routier mettra beaucoup plus de temps, ça c'est clair.
0: Volvo.
7: Ouais, c'est Volvo. Bah, c'est vrai que bah moi je suis plus partisan du métier de la route, quoi, hein, parce qu'il y a un certain artisanat, un savoir-faire routier qui est pas compatible avec le savoir-faire du train, parce que le train, bon bah tu mets ta cargaison dans le train, c'est livré, et puis alors que le routier, tu vois, c'est... Je sais pas, je suis plus partisan de ce petit savoir-faire du routier.
0: Hein. Mmh. Ouais, Martial.
7: Je trouve que c'est plus humain.
0: Martial.
21: Martine.
19: Moi, je pense que c'est effectivement l'avenir de la route, puisqu'il suffira juste de mettre le camion sur le train pour que tout parte.
0: La Linda, s'il te plaît, tu prends des gens standard au lieu de faire le clown avec ceux qui sont dehors. Merci. J'écoute.
2: On me demande ce que c'est que le ferroutage sur le net. Fantomas.
0: Eh ben le ferroutage, c'est ça sera ce qui sera par le chemin de fer.
2: D'accord.
0: Donc voilà pourquoi.
2: D'accord.
0: Martial pour terminer sur la question.
19: Martine. Bah j'ai fini.
21: Attends, il a déjà du mal avec les L, alors Martine.
0: Oh là là là là là là là là. Là.
19: Il aime pas.
0: Bon, alors donc la question donc c'était ça là. Donc moi je vais vous répondre, ben je pense que ça va risquer de faire pas mal de dégâts parce que ça commence déjà à se propager alors à se faire par les conteneurs, tous les conteneurs, donc ça commence à se mettre en route, mais ça risque de poser quelques problèmes.
6: Il y a une date prévue, non?
0: Au standard, s'il vous plaît. Attends, je te répondrai après. Au standard, s'il vous plaît, vous prenez des gens, parce que là, c'est pas le moment de jacter. C'est pas parce qu'on arrive presque à la fin.
3: Je lui demandais, en fait. Ouais, non, je lui demandais.
0: Bon,
3: non, rien, ça va.
0: Ouais, bon, vous prenez
6: des... Allez, monde. Gérard, donc réponds à ma question, c'est important quand même.
0: Bon, donc, tu me demandais
6: C'était quand est-ce prévu pour le... Enfin, c'est prévu pour quand?
0: Non, c'est en pourparlers pour l'instant, mais c'est pas encore officiel.
6: D'accord. Bon.
0: Oh, mais ça y est, là, t'as toutes les deux, là!
6: Gérard, t'énerve pas. Allez, on reprend le débat, là.
3: Mais criais-tu, tu ferais mieux de gérer ton débat, Gérard.
0: Le portable qui sonne!
2: Et je l'éteins!
0: Ça commence à me gonfler.
6: Bon, allez, Gérard, on y va.
0: Peut-on avoir une vie de famille en faisant ce métier? On va demander à Peter.
8: Peter, je pense que oui, on peut avoir une vie de famille. Maintenant, à mon avis, nombreuses sont les femmes qui sont un peu cocues de... Toi, Gérard, tu avais une copine pendant que t'étais routier ou pas?
0: Non.
19: C'est méchant ce qu'il dit, il est en train de dire que
8: non, bah non, c'est vrai, attends, elle voit pas. Martine, c'est toi qui es marié à un routier?
19: Oui.
8: Oui, il est cocu, non? Toi, tu le fais cocu, non? Tu le vois pas souvent?
7: Ouais, elle est fidèle, ton mari, Roberta?
8: Bah, non, mais même toi.
0: Oh, ça va, oui,
6: Chacun son tour.
19: Moi, je sais pas s'il est fidèle, mais en tout cas, moi, je le suis.
0: Martial.
8: J'avais vu ça dans C'est mon choix un jour.
7: Je l'ai vu aussi.
8: Ouais, bah, on regarde les mêmes émissions.
7: Ouais, c'est clair.
8: Avec Evelyne Thomas, et j'avais vu les routiers, ils sont pas très fidèles quand même, hein.
7: Bien bonne, Evelyne Thomas.
0: Et oh, ça commence à bien faire, là, tous, là.
21: Elle est enceinte.
0: Alors, Peter, tu réponds.
8: Peut-être par un routier.
0: Oh!
8: Non, voilà, non, je réponds non.
0: Bon, bah voilà.
8: Voilà, c'est simple, hein, en fin de compte.
0: Volvo.
7: Moi, je pense qu'ils peuvent allier, ouais. Surtout si, mais maintenant qu'ils passent sur les 35 heures, je pense qu'ils ont plus de temps justement pour s'occuper de leur gamin illégitime,
9: de leur maîtresse.
0: Et ce signal, c'est pas la question n'est pas des 35 heures, espèce d'ondouille.
9: Ouais, mais non, mais je te réponds à ta question, t'inquiète pas, tout va se recouper, tout va être clair pour toi.
0: Non, mais de toute manière, tu vas répondre correctement à cette question-là, ouais. Sinon tu as gerbé vite fait,
20: mon gars.
9: Donc, pour moi, c'est clair qu'ils peuvent allier vie de famille et métier de la route, ça c'est clair et net. Hein.
0: Ouais, bah,
9: même pas pousser mes mains dans les orties s'ils peuvent pas allier.
0: Ouais, donc c'est, pour toi, ça serait ça.
9: Bah oui, c'est liable.
0: Mmh, ok, je répondrai après. Thierry.
20: Moi, je pense non, c'est pas possible. Un routier ne peut pas avoir une vie de famille normale.
0: Tu peux préciser?
20: Bah écoute, si c'est un routier qui travaille 6 jours sur 7, c'est pas possible. Tu peux pas t'occuper d'une famille 24 heures par semaine.
2: Bah attends, moi j'ai une solution, moi, sur le net. On me dit, on peut mettre la famille dans le camion.
0: Non, mais ça. Non, mais attends. Déjà, j'ai répondu tout à l'heure que pour faire du stop, c'était de prendre quelqu'un en stop.
20: C'est la famille.
0: Oui, mais même, c'est interdit parce qu'il n'y a pas d'assurance pour les personnes.
20: Bah, ils ont qu'à s'assurer, les blaireaux.
9: Gérard.
20: Si toute la famille du routier devenait routier aussi.
0: Ah ben ça, c'était la
20: question. La femme du routier, elle était routière.
0: Ah ouais. Mais c'était la question numéro 7.
20: Comme j'ai dit hier. D'accord. Oui, mais si le gamin aussi, il a...
0: Non, mais attends. Thierry, s'il vous plaît, là, on se calme.
9: Le gamin...
0: Thierry.
20: Oui, je fonce.
0: Volvo, tu t'écrases et Peter aussi, pour l'instant.
20: Volvo, j'ai rien dit, moi.
0: Thierry, je veux dire.
20: Oui.
0: Tu réponds à la question?
20: Bah, je viens d'y répondre, à l'instant même.
0: Ah bon?
20: Bah oui, alors, écouter tes auditeurs, Gérard.
0: Martial.
5: Martine. C'est tout à fait possible, parce que moi, par exemple, mon mari, il part 4 jours, en fait, mais pendant 4 jours, il est à la maison. Donc, on n'y qu'à mort, on se rattrape, et après, pendant 4 jours, repos, quoi.
0: Non, mais, ouais, d'accord. Mais moi, je peux vous dire une chose, que pour faire ce métier-là, si on a une vie de famille... faut mieux pas faire de l'international, hein.
5: Ah, bah, non.
9: T'en as fait, toi?
0: Non, moi, j'en ai pas fait. Heureusement, parce que, j'aurais bien voulu en faire, mais bon, j'ai pas.
2: Ed Wemmer me demande sur le net, est-ce que vous avez un 13e mois quand vous êtes routier?
0: Il n'y a pas de 13e mois.
2: Parce que si vous en avez un, vous n'aurez pas pu passer un mois avec votre famille.
0: Il n'y a pas de 13e mois.
2: Non, bon, d'accord.
3: Pourquoi t'en as pas fait?
0: Parce que j'ai pas eu le permis adéquat pour ça. Parce que les trois quarts du temps, faut avoir le permis 40 tonnes. Et comme j'avais que le 19 tonnes, donc je pouvais pas.
6: C'est petit.
0: Bah 19 tonnes,
6: c'est pas beaucoup.
0: Bah par rapport au, quand tu vois les petites camionnettes, c'est quand même un peu plus gros, hein.
6: Ouais, non, mais c'est clair. Mais...
0: Le portable, s'il vous plaît, pour la 4e fois consécutif. Merci.
9: Dipôme.
2: Il s'allume tout seul.
0: Donc.
5: Combien de tonnes le gros connasse de Sandy?
0: Alors, Martial.
5: Oui, Martine.
0: Au revoir. Martine. Au revoir.
6: Ah, c'était méchant, là.
20: Gérard, on parlait de tickets resto tout à l'heure, mais il y a sûrement des tickets bistrot aussi, non?
0: C'est pas toi qui poses les questions, c'est moi.
20: Ah, mais je vous pose une question, normalement,
6: Pas l'intéressant,
0: alors, déjà, pour commencer, des tickets de restaurant, j'ai jamais entendu dire que des routiers en avaient.
20: Ok. Et ils mangent où, d'abord?
0: Ils mangent sur les aires de repos.
20: Ils mangent que des sandwichs?
0: Non,
20: et quand
0: non,
20: ils partent 3 semaines, je ne raconte pas la gueule des sandwichs après quand même.
0: Non, mais moi je vais te dire une chose, qu'il y en a qui s'arrêtent dans les restos routiers, et je vais te dire une chose, que t'y manges bien parce que j'ai eu l'occasion d'y manger. Hein.
20: Et ils payent de leur poche, c'est inadmissible.
0: Oui, mais il y a
20: inadmissible.
0: Non, mais il y a des frais qui sont remboursés. Hein.
20: Oh.
6: La totalité ou la moitié?
0: La totalité. Hein.
6: Oh, c'est bien ça.
20: Alors là, je préfère mieux.
9: Il y a des avantages quand même au métier de routier.
0: Ah bah ils ont la carte de gasoil et ils ont la carte aussi pour payer les péages. Putain, et ils font des notes de frais pour le restaurant. Hein.
6: C'est bien ça, c'est bien.
3: C'est sympa l'ambiance, Gérard. C'est sympa l'ambiance.
0: Ouais, faut pas trop se plaindre, mais ça dépend parce que
6: ça dépend des entreprises.
0: Disons, ça dépend des entreprises avec qui tu travailles.
3: Mais toi, c'était comment?
0: Moi, ça allait, pour l'instant. Bon, on a quelqu'un d'autre, là? À la place de Martinal, là, ou Martial?
20: Martine.
0: Alors, la Cibi se vend-elle aussi bien que les années passées?
20: Ah non.
0: Peter?
20: Non.
0: Ouais, bah justement, alors.
9: Une chute, hein.
20: Ah bah c'est un petit peu kitsch, hein, la Cibi maintenant, c'est un petit peu ringard, quoi. Maintenant disons qu'il y a internet, hein, il y a le chat pour faire des rencontres, discuter avec des gens. Maintenant c'est vrai que aller sur le chat quand on conduit un camion, c'est pas facile. Le clavier d'une main, la souris de l'autre, faut être super balèze.
0: Non mais c'est justement la question que je vous pose, est-ce que
20: pour pour les routiers, je pense que ça se vend pareil. Maintenant, maintenant pour les particuliers, je pense pas. Attention, portable.
0: Le portable, s'il vous plaît, merci. Et Jean-Luc, tu m'éteins ton micro pour la cinquième fois.
6: Jean-Luc, éteins ton portable.
2: Non, mais là,
0: non, non, mais là, faut quand même pas déconner. Ça commence à me prendre la tête sérieusement maintenant. Hein. Hey, qu'est-ce que je viens de dire?
10: Allô, connard.
6: Jean-Luc, ton portable.
0: Bon, tu le retires de ta poche et je veux plus l'entendre sonner. Peter.
12: Oh, il est magique.
0: Oh, Peter, tu réponds, t'as répondu?
12: Bah oui, j'ai répondu, oui.
0: Volvo.
13: Ouais. Sur le, pour la question internet, moi je suis,
0: La CB se vend aussi bien. Que...
13: Ouais, la
0: CB. Peter, tu t'écrases!
13: La CB, elle se vend mieux, ouais, c'est clair.
0: Elle se vend mieux.
13: Et bah oui, il y a eu l'explosion du marché routier, je sais pas si t'es au courant, hein.
0: Ouais, mais
13: justement, ils essayent d'acheminer les cargaisons par train, mais ça part toujours en sucette, hein. Il y a beaucoup de déraillements de trains. C'est moins.
0: Volvo, au revoir.
13: Pourquoi?
0: Au revoir, parce que tu commences à me gonfler.
20: Surtout que les trains, non mais il avait raison, parce que les trains, ça atterrit jamais à l'heure.
0: Et Thierry?
20: Oui.
0: T'as envie d'en faire autant?
12: Oh, allez, vas-y pour un tour.
0: Eh ben alors, vas-y, au revoir.
12: Salut, mon pote.
0: Voilà. Alors, on accueille Patricia du Havre 107.1.
23: Oui, bonsoir.
20: Bonsoir, Patricia.
23: Bonsoir tout le monde,
6: bonsoir, Patricia.
0: Et non, c'est Peter, hein, qu'on a. Et donc, sur le net, on est combien, s'il vous plaît?
2: 8400.
20: Ah bon, on va approcher les
2: 9000. Wow. 8400, ouais, pas loin.
0: Ah, 8400. Ouais,
6: bah ouais. C'est bien, encore un petit quart d'heure, là.
0: Et il y a des
20: questions. Gérard, pourquoi tu fais le net? Pourquoi tu fais pas la CB en même temps pendant ton émission? Ça pourrait être bien aussi. Les routiers pour intervenir.
0: Ouais, mais là, c'est pas évident, déjà.
20: Bah, tu demandes à Babouche de brancher une CB et puis hop.
0: Bah, bien sûr, ouais. Il va la brancher où, l'antenne?
6: Bah, faut voir ça avec le directeur technique, hein.
20: Je pense
6: qu'il n'y a pas de problème de ce côté-là.
20: C'est faisable, hein.
0: Mm-hmm. Ouais, c'est Peter qui posait cette question.
6: Ah, la suite, on y va.
0: Donc, Patricia, donc, pour toi, la CB se vend-elle aussi bien que les années passées?
23: J'ai cru que vous en avez parlé tout à l'heure.
0: Non, mais on en a parlé tout à l'heure sur la question. Croyez-vous que la CB sera remplacée par les portables?
23: Bah, c'est un peu la même chose.
20: Ah, bah, à propos de portable,
23: c'est pareil.
0: Le portable qui sonne.
2: Bah, je l'ai posé dans l'autre studio parce qu'il s'allume tout seul.
6: Bah, alors, je crois qu'il faut que tu. Hein.
0: Ouais, et puis t'éteins ton micro s'il te plaît en passant. Merci.
23: Allô.
0: Alors, donc pour toi, Patricia?
23: Non, je pense que c'est un objet en voie de disparition.
0: Bah ça commence à disparaître. Hein.
23: Et franchement,
20: un peu comme les pandas, mais avec moins de poils.
0: Ouais, mais ça a rien à voir. Peter, tu commences à te calmer, s'il te plaît. Il reste plus que à peine 10 minutes d'émission.
20: En voie de disparition.
23: Non, mais moi, j'espère que ça va disparaître, parce qu'il y a un gros con à côté de chez moi qui en a une, et en fait, ça me brouille ma télé quand il fait de la CB.
0: Et mais ça je peux te garantir que la CB, ça brouille les télés, et ça brouille aussi les portables. Hein.
23: Oui, bah alors, tu vas voir.
0: Donc, je peux te dire que c'est pas évident. Donc, alors, on a Albert, qui appelle de Champigny 101.9. Bonsoir. Albert.
24: Ouais, salut, t'as le bonjour d'Albert, Gérard, ça va?
0: Maurice.
13: Bonjour. Ouais, salut, c'est Maurice, t'as le bonjour de Maurice. J'appelle de Pecno-sur-Aube.
0: 112.3.
13: Voilà, exactement. Ondulation de fréquence.
0: Et pour la dernière fois, je répète la question.
24: Vas-y, lâche-toi.
0: La CB se vend-elle aussi bien que les années passées? Merci. Jean-Luc.
13: Libère-toi, dilate-la.
0: Jean-Luc, s'il te plaît, tu reviens sur le site internet, on s'en fout de ce qui se passe dehors.
24: Lâche tout.
23: Mets-toi un doigt.
0: Alors, Albert.
13: Toi aussi, joue avec
24: écoute,
13: ton ami.
24: Je pense que la CB, se vend un petit peu moins bien. À cause de toutes les nouvelles technologies. Et j'ai noté une chute en 97.
23: Depuis
24: 4 ans. C'est mort hein, pour la CB, à mon avis.
0: Mmh.
24: Ouais. Bon, moi, c'est Maurice, ça tombe bien parce que j'ai les chiffres. Et je suis abonné au Capi Magazine.
23: Et c'est vrai qu'il y a
24: franchement une grosse chute, quoi. Une grosse chute de la vente des CB, quoi. Et je sais pas à quoi c'est dû, si c'est à cause de l'euro, des JO de Salt Lake City, mais franchement, il y a eu une grave chute.
0: Non, c'est pas du tout ça. Je réponds à la question que tu me demandes.
24: Les CB sont fabriqués par des talibans. D'ailleurs, Gérard. C'est chaud, Gérard.
0: Peter.
24: En parlant des Jeux Olympiques, j'ai gagné un voyage.
0: T'as gagné un voyage que tu vas te la fermer quand on pose les questions, d'accord?
23: D'accord.
13: Prends ça dans ta gueule. Et Gérard, la répartie grave. Bien joué.
0: Alors, la CB,
24: c'est vrai que je me suis fait doser quand même. Là,
0: Maurice, Albert et Peter, vous la fermez. Alors, Peter. Le blaireau, oui, te dira au revoir.
4: Allez, salut.
24: Mais je me dis que t'es un blaireau, Gérard.
0: Trop tard, au revoir. Allez, hop, allez. Bonne nuit.
4: Non, t'as même pas le temps de t'expliquer.
0: Non, non, ouais, t'as plus le temps.
4: Même pas, impossible avec lui.
0: Alors donc, je peux vous dire une chose, que la CB pour l'instant, elle a l'air de commencer à disparaître à cause de l'internet. Parce que faut bien vous dire une chose, que maintenant, les trois quarts des camions vont être équipés de l'internet. Et je l'ai dit tout à l'heure, et j'ai pas confirmé ce que j'ai dit, heureusement. Donc, je peux vous dire que la CB est en voie de disparition et ça sera malheureux.
4: Ouais, c'est dommage, hein. Parce que la CB, c'était quand même quelque chose de beau et de...
0: Bah disons, c'était bien dans un sens oui et non quand tu voulais savoir ta route, mais si c'est des gens qui s'amusaient à faire exprès de brouiller les...
2: Bah attends, et j'ai
0: les télévisions et les portables, comme Patricia disait, c'est pas une solution exacte.
6: Il y a Jean-Luc qui veut parler.
0: Internet.
2: Non, ouais, en fait, j'ai la preuve que la CB en fait est en voie de disparition à cause de Internet, parce qu'il y a un mec qui nous écrit d'un routier qui s'appelle Kipik, qui nous écrit de son camion, et qui est sur Internet.
0: Bah donc, tu vois, voilà. Ça commence à être équipé. Alors, pourquoi fermer certains tunnels aux routiers? On va s'écouter. La troisième Zikmu, c'est Essuie Glassman, un tour de manivelle, et on se retrouve tout de suite après au 0825-08-5000 pour terminer ce débat qui commence à poser son pesant de cacahuètes, et ça me fait chier.
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1: Alors la question donc les fraudes sur les mouchards, y en a toujours un peu encore. Mais c'est sûr que il y a des contrôles quand même qui sont faits pour ça. Donc alors voilà, donc c'était le micro trottoir que Babouche a fait durant la
2: première cette semaine.
1: Ouais. Donc alors pourquoi fermer certains tunnels routiers? On va demander à Patricia.
3: Pourquoi
1: fermer certains tunnels routiers?
3: Bah, à cause des accidents qu'il y a eu, il y a pas eu assez de morts là.
1: Si, il y a eu celui du Mont Blanc et puis
4: la Fourvière.
1: Albert.
3: Et celui de la Fourvière.
5: Ah
3: aussi,
5: non, c'est pas Albert qui a dit ça.
1: C'est qui?
5: Je répondrai plutôt sur cette question que bah écoute, c'est comme ton cul hein, quand c'est bourré.
1: Au revoir Albert.
6: C'est qui?
1: Albert.
7: Le cinquième muscle.
6: On accueille Jeanne.
1: Et on accueille Jeanne pour finir le débat.
8: Salut, c'est Jeanne.
1: T'appelles d'où?
8: J'appelle de Brest.
1: Merci, 114.2.
8: Oui.
1: Alors, question, bon, tout le monde, Patricia, t'as répondu? Patricia?
8: Oui.
1: Maurice?
5: Oui, tout à fait.
1: Bon, tu réponds à la question?
5: Écoute, je pense que c'est dangereux de laisser des tunnels ouverts alors qu'on sait que ça peut exploser à l'intérieur.
1: Ah. Bon,
4: C'est pas ça. Albert a été coupé, je peux prendre la suite.
1: Non, c'est Maurice qui a été coupé, donc c'est pas grave, donc c'est bon, ça va.
4: Ok, donc c'est Maurice. Hein.
1: Donc, alors, Simba.
9: Oui, allô?
1: Simba.
9: Oui, bonsoir Gérard.
1: Bonsoir.
9: Voilà, donc pourquoi faut-il fermer certains tunnels routiers, c'est ça?
1: Une
4: bonne question.
9: Oui, c'est une bonne question, merci de l'avoir posée. Certains tunnels routiers doivent pas être aux normes, en fait, donc au niveau de l'éclairage, au niveau de tout ça, donc bon, faut les fermer, c'est une question de survie, parce que le routier, comme tu le dis, à cause du rail, est en voie de disparition, donc si en plus il meurt à cause de tunnels qui sont pas au point, c'est pas bien.
1: Non mais, je te demande pourquoi, parce que là, pour l'instant, faut bien vous dire une chose, que celui du Mont Blanc n'est toujours pas réouvert à la circulation,
9: oui.
1: Et celui du Gothard non plus.
9: Pourquoi?
8: Mais c'est aussi le fait qu'il y a certains routiers qui sont claustrophores.
1: C'est qui dit ça?
8: C'est Patricia.
1: Ah, c'est Patricia.
9: C'est vrai, la claustrophorie est importante chez les routiers.
8: Ah oui, bah oui, et puis dans les tunnels, ils supportent pas, ça bouche les oreilles.
1: Jeanne!
4: Ils sont claustrophores, mais pourquoi c'est trop...
1: Pour toi. Oh, c'est bon, là. Oh, Simba!
8: Salut, c'est Jeanne.
9: C'est pas moi, hein.
1: Simba, s'il te plaît, tu te calmes. Pour la dernière fois, maintenant. Jeanne, pour terminer.
8: Bah, je pense que c'est à cause du temps, il vaut mieux fermer les tunnels, parce que sinon, il peut y avoir du verglas.
1: D'accord.
8: Et donc des accidents de voiture.
4: Ça peut briser une carrière radiophonique. Hein.
1: Non, mais de toute manière, faut bien vous dire une chose, que s'il y a eu des problèmes, déjà celui du Mont Blanc a fait quand même plus de 39 morts, je crois, il me semble.
2: Ouais, beaucoup. Ouais.
1: Donc ça a été un camion. Il avait vu qu'il commençait à prendre feu derrière, il s'en est pas rendu compte tout de suite, mais il y a eu aussi le système de sécurité qui a mal fonctionné aussi.
4: Putain de camion quoi.
1: Maurice,
7: oui,
1: c'est Maurice.
7: Tu pousses le bouchon un peu trop loin, Maurice.
9: C'est Maurice.
1: Albert, il est encore là, je lui ai dit au revoir à lui.
6: Non, t'as dit au revoir à Maurice, pas à Albert.
1: Ah si, j'avais dit au revoir à Albert, hein. Je suis désolé.
2: Gérard, il va falloir penser à faire la conclusion.
1: Ça va être vite, hein.
7: J'ai un sondage pour la conclusion.
1: Si
7: tu veux.
1: La dernière question, on va la faire vite fait. Comme ça, je fais la conclusion et je dis au revoir à tout. Je dis, on fait conclusion et terminé.
4: Oh là là, comment tu te l'as dit, tout
1: pourquoi,
4: ça pour appeler vulve.
1: Pourquoi les... Maurice?
4: Non, c'est pas Maurice.
1: Bon, alors c'est Albert, au revoir.
4: Albert, au revoir.
1: Bonne nuit, toi. Ce coup-là, c'est terminé pour toi.
4: Voilà.
1: Donc, pourquoi les PS sont-ils plus chers pour les routiers? Donc, on m'a demandé à Patricia.
8: Pourquoi les PS sont-ils... Bah, parce que les camions sont plus gros.
1: Non, mais pourquoi? C'est ça, c'est ça que je voulais savoir.
8: Bah, parce qu'en fait, ils payent... ils prennent l'autoroute tous les jours, donc il faut qu'en fait, ils rentabilisent.
1: Mm-hmm.
8: Et comme les camions prennent l'autoroute souvent, et ils font payer plus cher.
1: Ouais, mais moi, ce que j'arrive pas à comprendre... C'est pourquoi que les routiers doivent payer plus cher que les voitures. Ça, c'est un truc.
8: Il y a plus de tonnage, donc c'est normal.
1: Ouais, mais quand tu vois, c'est sûr que par un moment donné, c'est vrai. Simba.
9: Oui, allô.
1: Tu te réveilles, s'il te plaît.
9: Excuse-moi.
4: Simba, t'es sur ton radio.
8: Oui.
2: Allez, Simba, on y va.
9: Oui. Donc, pourquoi les camions payent plus cher sur les péages? Bah, c'est normal.
4: Mais c'est inadmissible.
1: Oh là là là là là.
9: Non, c'est pas inadmissible, c'est normal.
1: Mais qui c'est qui nous reste là?

0: Bah Maurice, hein, il est toujours là. Eh ben,
1: ah non, non, non, j'ai dit au revoir à Maurice, là.
0: Ah non, oh, c'est Albert, c'est Albert, t'as dit
1: non, non, mais Maurice, je viens de te dire au revoir parce que tu m'as sorti une connerie, je t'ai dit au revoir.
2: Maurice et Albert.
1: Oui, voilà.
0: Ah bon.
1: Donc le pompon, il était bien donné.
0: Ah bah, il faut
1: donc,
0: dire,
1: pour finir, Jeanne, et on fera la conclusion.
3: Et moi, je réponds pas,
1: bon, c'est une balle de deux soirs.
0: Bah oui, mais je voulais répondre. Quand tu payes sur l'autoroute, tu payes parce que tu uses la route. Et quand t'es un camion, bah forcément t'es plus lourd, donc bah, la route. Donc
1: écoute-moi, écoute-moi. Tu peux user ta connerie chez toi. Au revoir. Merci.
0: Allez, t'es en retard sur les pom-pom.
1: Bon, toi, heureusement que je t'ai dit au revoir. Jeanne, pour terminer.
3: Bah les camions sont plus hauts, donc c'est plus cher que pour une voiture.
1: Ouais, mais je comprends pas comment ça se fait que c'est les routiers qui doivent payer deux fois plus que les voitures ou les cars. Hein.
3: Bah c'est normal.
1: Parce que les cars aussi ils payent quand même un tarif assez fort. Donc conclusion du débat. Patricia, malgré que t'as pas pris le débat au départ.
3: Oui.
1: Mais t'as dû quand même écouter à peu près.
3: J'ai écouté très attentivement tout ce que t'as dit. Ça doit faire, je sais pas, le sixième, là, que tu fais sur les routiers. Je crois que t'as repris des questions qui dataient de 1998, je les ai reconnues.
1: Ah, non.
0: Alors,
1: attends, Patricia. Qui c'est qu'on a, là, encore? Normalement, je dois avoir Jeanne et Patricia. Les autres, y en a plus. Et comment que ça se fait que j'ai un mec? Non, mais c'est...
4: Il a changé sa voix.
1: Si. Bon, bah, ouais. Bon,
5: Gérard. Conclusion vite.
1: Donc Patricia, donc ouais, toi tu disais que j'avais des questions.
3: Que c'était débat pourri de merde sur les gros comptes routiers, ça nous gonfle. Alors fais autre chose, quoi.
1: Si t'es pas content de pétasse, tu restes chez toi. Au revoir. Au revoir.
5: T'es vulgaire, Gérard.
1: Je veux pas le savoir. Elle a pas insulté les routiers. Heureusement que les routiers sont sympas. Faut pas l'oublier.
0: Moi, pour conclure.
1: C'est qui toi?
0: C'est Jean-Michel.
1: Encore là, toi?
0: Bah oui, je suis revenu. Alors, je voulais proposer
1: Attends.
5: Les standards.
1: Comment ça se fait qu'il est encore là, lui? Jean-Michel, il y a longtemps que... Mais si, il est encore là, il y a longtemps qu'on y a dit au revoir à lui.
0: J'ai magouillé.
1: Au revoir.
0: Non. Gérard, écoute-moi. Je voulais te proposer, parce que je suis un grand fan de Thierry Ardisson, et je voulais te proposer, tu sais, le jeu idiot, mais avec...
1: Ton jeu idiot, tu vas
0: avec,
1: te...
0: Non, mais écoute-moi, avec...
1: Écoute-moi, c'est moi qui commande, toi, pour l'instant, je t'avais dit au revoir, donc je te dis au revoir pour de bon, ce coup-là. Au revoir.
0: Avec Sandy et Christine.
5: Oh, et persiste, hein.
0: Le but du jeu, en fait, c'est de pousser une balle de ping-pong avec des
2: pétons. Jeanne.
3: Oui, pour moi, les questions, c'est pas très original. Donc, t'aurais pu trouver des questions un petit peu mieux. Voilà.
1: C'est tout?
3: Oui, c'est tout. Hein.
1: D'accord. T'inquiète pas, je vais me... Ne lui raccroche pas au nez, je vais m'occuper de son matricule. Terminé pour conclusion sur par téléphone. Site internet.
4: J'ai un sondage pour terminer. Je découvre en même temps que toi. Hein.
1: Le portable.
4: Il est là-bas, mon portable. J'ai mis dans le studio.
1: Bon, conclusion sur le net.
4: Alors, attends, j'essaie de le lire en direct. Alors, sondage fait par Evil Ghost auprès des pensionnaires du foyer de Nanterre.
1: C'est bon, merci.
4: Quoi?
1: C'est bon, t'as pas besoin de continuer là-dessus.
4: Hop. Attends.
1: Je t'ai dit que c'est moi qui commandais encore. Dis pas des conclusions comme ça, terminé pour celui-là. C'est
4: vachement intéressant.
1: Non, sa question, elle est terminée. Elle est terminée, ça.
4: 16% des gens pensent que Gérard
1: maîtrise mieux. C'est terminé! C'est quoi ce bordel là?
5: Il y en a un qui pleure dans le coin.
1: Bon, c'est terminé pour cette conclusion.
4: D'accord.
1: Combien on termine à combien?
4: Bah là on est à 3000.
1: Ouais bon, parce que ce soir...
5: Oula, réunion là. 3000?
1: Ouais non, parce que ce soir... Ouais mais t'as merdé quand même un peu au truc.
4: Ouais voilà, ça va être de ma faute.
1: Mais de toute manière, faut dire une chose...
5: T'étais pas là aussi.
1: T'étais jamais là quand on te demande, t'éteins ton micro s'il te plaît. Merci. Et donc, conclusion, j'ai trouvé que ça fait déjà deux débats qu'on foire, donc ça commence à me prendre la tête, là. Donc, c'est pas tellement sympa. Alors, le standard, ça a foiré. Sur l'internet, ça a commencé à merder aussi. Donc, c'est pas bon. Donc, voilà. Donc, qu'est-ce que j'ai à vous dire? Que vous allez retrouver Evan, et puis on va se le titre qu'on va s'écouter, c'est Bande d'arrêt d'urgence.
2: Et toi, ça allait ou pas?
4: On peut voter pour toi?
5: Parce que t'as crié quand même pas mal.
1: Ouais, non, mais moi, c'est normal.
2: T'étais hystérique.
4: Ouais, 125% sur le foot.
1: Ouais, non, mais c'est bien. Comme ça, vous comprendrez comment que je travaille maintenant.
2: Ouais,
1: donc, le titre. Le titre qu'on s'écoute, c'est Bande d'arrêt d'urgence, Barracuda, j'aime ça, et voilà. Terminé, vous allez retrouver Van pour la nuit sans nuit.
6: On peut faire une coucou.
1: Vous fermez vos gueules un peu là-bas, standard, là, les pétasses.
5: C'est rare.
4: Moi, je fais un bisou à mon amour, moi.
1: Hop, terminé.
5: C'est pas comme ça.
1: Terminé, on s'écoute,
4: Bébé, je t'aime.
1: Oh, ça y est, toi. Merci.
7: Tu es à la radio, ce que la bite est à une gouine.
8: Alors là, je réponds même pas sur une question pour être.
9: Eh, mais putain, t'es à ton micro, toi, pour bien ça. Tu te fais pas chier, toi non plus. Tu coupes pas la parole à Rigo.
10: Mais je t'aime, Gérard.
9: Ouais, bah, pas moi. Alors, au lieu de raconter des conneries pour que je me dispute avec Sandy, tu ferais mieux de t'occuper de ton standard, d'accord? Merci pour le son. Merci, Pizarre. Merci, connard. Merci pour le son.
11: Skyfrog, t'as un sans-fil?
12: Mais non, mais pas du tout, c'est un portable.
11: Hein? Je te balance un casque dans ta gueule.

0: Putain, mais qu'est-ce que je vais travailler avec de la musique comme ça, là?
1: Ah ouais, écoutez, oh!
0: Putain, mais arrête, Pildar, avec ça, j'en ai marre!
2: Mais c'est pas moi!
3: C'est pas lui, tu vois pas que c'est pas lui?
0: Putain, j'en ai ras le bol!
4: Il volait des collections dans mon porte-monnaie! Oh,
5: ouais.
4: Il balançait pas la purée!
6: Eh, t'as un vieux cochon qui pense qu'à se demiser les gars dans les chiottes de la loco! Ça m'a lunette, ça m'a quéquette!
7: Il est parti.
0: Ce premier va pas t'amuser à faire des stimulations. De cela, fais-moi confiance que tu vas prendre ma main dans ta gueule. Alors, ce premier, fais gaffe à toi. Ok. Alors, au revoir. Un broutille, là.
2: Ouais, ben, le mieux, c'est de voler dans un sac à main.
0: Non. Ton poids sans indiscrétion. Donc, Sandy, elle est jalouse parce qu'à quoi tu veux sortir avec toi? Hein? Ouais. Alors maintenant, tu te démerdes.
8: À mon avis, c'est quelqu'un qui s'amuse à passer sur toi. Donc moi, je peux te...
2: Rigo, tu veux pas t'esprit? Retire 5 minutes ton casque parce que là, je vais m'énerver. Bon, ben, on...

0: Donc alors, je préviens d'une chose, les auditeurs, essayez d'appeler au standard pour donner des bons conseils, des bonnes trucs, des bons sujets, parce que sinon Max il commence à en avoir marre.
1: Excuse-moi Gérard, à la place des messieurs, on a qu'une petite kiste.
0: Non mais c'est pas la peine. T'es vraiment une pute.
2: Est-ce que tu prends du bien gras, toi?
1: Non.
2: Et toi?
1: Non, il a déjà du gras à la maison.
0: Ah putain, mais qui c'est qui s'amuse à dire un bonbon, là? T'arrêtes pas un peu? Eh, vous commencez à me casser les couilles au standard, là, tous les deux. Regarde derrière, s'il vous plaît. Eh, qui c'est qui s'amuse à ce putain de remix, là?
1: Qu'est-ce que t'as cassé? Combien de temps t'arrives à tenir en acné?
3: Gérard, sur IRC, il y a Yankee qui te remercie de la part de Brigitte Bardot pour avoir sauvé Willy et lui avoir donné un foyer.

0: peu au deuxième, beaucoup au premier débat, donc ta fréquence c'est 102.7.
1: Ouais, bah,
0: 107.2, pardon.
1: Je te remercie, bonsoir.
0: Rebonsoir.
1: Rebonsoir à l'équipe.
0: Bobo Nichon, Paris 101.9.
2: Oui, tout à fait, bonsoir Bobo Nichon. Heureux de pouvoir enfin te parler, Gérard, bonsoir.
0: Bonsoir à toi. Bonsoir, Linda de Suresnes, 33 ans, 101.9.
3: Bonsoir, c'est Linda de Suresnes.
0: Mais alors, pourquoi ça te gêne si j'écorche le nom de... faudrait peut-être éviter de me... Alors, qui c'est... Attendez, qui c'est qui m'a choisi ça?
4: C'est moi, Gérard.
0: Bon, alors déjà, j'ai horreur de voir marquer le nom Suresnes, d'accord? Donc, c'est le premier avertissement que t'as ce soir.
4: Ok.
0: Pourtant, tu m'as fait un bon premier débat, mais là le deuxième, des noms comme ça, j'en veux pas.
4: Ok, mais
5: arrêtez,
4: je savais
5: les oiseaux.
4: Pas.
0: Et Papidon Limoges.
6: Exactly, on the air, Papidon. Pipandum.
0: Ta fréquence, s'il te plaît.
6: 112.2.
0: Comment?
6: Et voilà.
0: 112.2?
5: Ouais. Non, 102.2.
6: 102.2, ouais, excuse-moi.
0: Ouais. Ah ouais, parce que 112.2, ça m'étonnerait.
6: J'ai dit 112?
0: Ah bon. Ouais. Donc 102.2. Alors, deuxième débat va porter sur les emplois à domicile.
5: Oui, et
3: c'est grave, ces oiseaux.
5: On est 20 connectés sur le Minitel, Gérard, il y en a un, il y a Max Le Belge qui dit « GG, t'es le meilleur, continue ».
6: Ouais, il a raison, the best.
0: Alors, première question, quels sont les emplois à domicile que nous avons? Donc on va demander à Petite Borne.
1: Il y a plein de choses, hein. Tu peux repasser à domicile, tu peux faire le ménage, tu peux t'occuper des vieux, tu peux t'occuper des gosses, tu peux faire plein de choses à domicile.
6: Tu peux t'occuper des Mongols.
0: Celui qui vient de dire ça va se calmer parce que tout à l'heure il va virer vite fait.
1: Parce qu'en plus ça me plaît pas du tout ce qu'il a dit.
0: Donc qui se calme celui à tout de suite parce que sinon je sais pas. C'est qui vient de dire ça, ok?
6: Allez, le dit. C'est Polo.
1: Polo.
6: Ah, Polo.
0: D'où qui te sort celui-là, Polo?
6: Ça va pas commencer, bon allez.
4: Je sais pas.
6: Bon allez, vas-y, Gérard, enchaîne.
0: Pour l'instant c'est pas toi qui commande, c'est moi. Alors donc, Petite Borne, tu voulais rajouter d'autres trucs, non?
1: Non, c'est à peu près tout ce que je voulais dire.
0: Fildar, tu vas pas commencer tes conneries, sinon je te vire des studios pour la fin de l'émission.
5: Mais j'ai même pas allumé mon micro.
0: Pour l'instant, ton micro, tu le baisses et tu fermes ta gueule.
5: Je le mets là-haut.
7: Il le met en haut exprès pour bien que tu vois qu'il utilise pas son
5: micro. Attends.
0: Bobo Nichon.
2: Ouais. Bah, écoute, moi,
5: ça me fait rire, ça.
2: Moi à la maison, j'emploie du personnel, donc j'ai 3 gouvernantes parce que j'ai quand même une grande propriété, il faut entretenir. J'ai un précepteur qui s'occupe de mes enfants parce que moi je les envoie pas à l'école, je préfère faire leur éducation à la maison. Et puis j'ai aussi un maître jardinier.
0: Non mais
2: des emplois à domicile, tout ça. C'est des gens d'emploi chez moi.
6: Elles sont bonnes, les souverettes.
2: Ah bah ouais, ça pue le fric, mais bon, il faut bien, voilà, c'est tout.
6: Est-ce qu'elles sont bonnes au moins, les souverettes?
0: Linda.
2: Elles sont soumises, c'est déjà ça.
0: Linda.
3: Oui. Donc moi, là, tu as de la chance parce que j'attends justement.
2: Un enfant.
3: Non. Ma femme de ménage qui arrive. D'ailleurs, tu vas peut-être l'entendre.
0: Ouais, non mais attends, Linda, c'est Apolline qui t'a sélectionné. Tu retournes voir Apolline. Au revoir. Hop.
2: Les bruits, ils montent.
0: Bon, je sens.
7: Je sens
0: que tout à l'heure, ça va se terminer, que je vais virer tout le monde.
7: Gérard, pour calmer le. Pour calmer le débat, il y a Yankee qui demande si c'est vrai que t'es éleveur de truies à domicile.
0: Non. Alors là, je lui réponds même pas à sa question, j'y réponds non tout de suite. Papidon.
6: Non, c'est Pipindome.
2: Babylon.
6: Pipindome comme le chamallow. Ouais, bah des emplois à domicile, bah moi aussi, je fais le ménage chez moi. Regarder la télé, c'est un emploi à domicile, ça je pense. Parce que tu donnes de l'argent aux chaînes de télé. Tu fais de l'audimat, donc qui dit audimat dit argent.
2: Redevance.
6: C'est un emploi à domicile, ouais, voilà, dit redevance, voilà, tout à fait. Voilà.
0: Alors, pour l'instant, je pense que vous avez pas très bien compris la question.
6: Ah.
0: Celui qui s'amuse à faire le cheval arrête, parce que tout à l'heure, ça va éclater. Ouais. Toi, je te préviens, fais gaffe.
7: Jean, faut bien que tu précises, parce que quand tu parles d'à domicile, tu vois, ils font le rapprochement avec le Kosovo et les missiles tirés sur les
6: adolescents. Non, pas de Kosovo.
0: Emploi à domicile, ça veut pas dire. Attends, tu fermes ta gueule, pas bidon.
6: C'est pas moi.
0: Bon, lui, vous me le calmez là, en antenne tout de suite.
4: Justement, à la place de je sais plus qui que t'as dégagé comme un sauvage.
0: Linda, ouais.
4: Voilà, on accueille Baboun Ayas.
7: Babounas.
0: Babounas.
4: En anglais.
8: Babounas. Ouais. Bonsoir à tous.
0: Bonsoir. T'appelles d'où?
8: Salut.
0: T'appelles d'où?
8: J'appelle de Suresnes.
3: C'est faux.
2: Non.
0: C'est pas la peine. Alors
4: c'est
0: là.
4: C'est ta ville, c'est une ségrégation.
0: Non, parce que j'aime pas qu'on donne les villes. Les noms de villes à l'antenne, nom de Dieu.
8: Bonne nuit.
5: Mais attends, Gérard, s'il habite Suresnes, c'est pas
4: faux. C'est comme Lille, Paris, Berlin, Brest, Calais.
2: Il n'y a que deux habitants à Suresnes. Ouais,
8: voilà. J'ai pas foutu de la
0: alors, tu peux lui dire au revoir d'entrée.
7: Mais pourquoi il habite.
5: Bah, attendez, non, ce qu'on va faire, on va te changer de ville. Tu vas appeler de Courbevoie, puis voilà.
0: Allez, vous fermez vos gueules. Toi, tu es déjà, tu vas éteindre ton premier micro, tu vas me prendre des gens standards.
4: Non, mais c'est ridicule.
0: Tu fermes ta gueule. Ok.
5: D'accord. Tiens, il y a encore Max Lebel sur Minitel, on est 23 connectés qui dit Max, t'es Gérard, t'es le meilleur, surtout quand tu prends la place de Max. Faut que tu continues et que tu gardes les mecs qui appellent de Suresnes parce que ils sont plus intelligents que toi.
0: Ouais, bah moi je l'emmerde lui. D'accord.
7: Et sinon il y a Checkmat sur l'IRC, il a vu dans un magasin qu'on pouvait te louer à domicile.
0: Bon, donc, alors lui, j'y réponds même pas, c'est même pas la peine.
7: Petite épipe pour 200 balles.
0: Ouais. Au revoir. Bon, alors moi, je sens que de toute manière, ça va aller vite fait. Celle qui s'amuse à rigoler comme une poupière s'arrête. Bon.
4: Oh non.
0: Alors, je sens que le débat va être clos. Vite fait, bien fait.
2: Allez, on continue là.
6: Mettre la clé sous le paillasson, direct.
0: Tu viens là, parce que ça devient impossible de travailler avec eux. Alors tu prends sa place et tu le vires.
5: Attends, mais j'ai rien fait moi, Gérard. Attends, c'est pas de ma faute, ces auditeurs,
0: ils sont pas calmes.
5: Non, hein.
0: Tu dégages. Hop, au revoir.
4: Ah, mais je surveille.
0: Au revoir.
4: Je reste là.
0: Bon, continue. Alors, deuxième question. Alors, comment est payé un employé de ménage à demi-debout ou autre? On va demander ça à Petite Borne.
3: Comment est payé un
2: homme
3: de
2: ménage? Non. Improvise.
0: Il est payé à 40... Ne peux pas prendre ma gueule parce que tout à l'heure, je vais t'éclater ta gueule, toi. Ok?
5: D'accord.
0: Va bien, gars.
5: J'ai éternué et je voulais pas que ça s'entende à l'antenne et toi, tu crois que je me fous de ta gueule.
0: Non, ouais.
7: Bon, Gérard, pour te calmer un peu, il y a Tom York sur l'IRC, il demande si les SDF peuvent avoir des emplois à domicile.
0: Oui. C'est...
7: Sous leur pont, on m'a dit.
0: Oh, bon, alors là, je réponds même pas.
5: Ouais.
0: Hop,
5: ouais,
0: terminé.
5: C'est pas le pont.
0: Non, mais je réponds
5: poteau,
0: pas. Je réponds même pas à cette question-là.
7: C'est le pont d'Allemagne.
0: Ouais. Voilà. Merci Manu de bien préciser le pont d'Allemagne.
5: Ouais. C'est Rigaud qui a dit ça.
0: Non, c'est pas Rigaud, c'est Manu.
6: Précise pas les ponts.
0: Bon, toi, Papidum, tu as dit à prendre ton nom correctement. Tu t'appelles Tony, d'accord? Ouais, non, mais attention! Attention,
6: quoi, j'ai pas la voix de Tony, regarde là. Allô? Bah, tu vois, j'ai pas la voix de Tony.
0: Ouais, bon. Ouais, celui-là, tu me le. Au revoir!
6: Mais pourquoi?
0: Au revoir! Oh, le sonneur, qu'est-ce que vous faites?
5: Je l'ai dégagé, hein.
2: Il y a la clim qui déconne ou quoi?
4: Il fait rien!
6: Mais regarde, j'ai pas mon micro allumé!
2: C'est la clim!
5: Tu vois, regarde, je suis même pas mon micro allumé, c'est pas moi!
0: T'éteins tout et tu la fermes.
4: Bah voilà, regarde!
0: Ouais, bah tu la fermes pour de bon, toi, maintenant. Alors, Petite Borne.
3: Ouais, Gérard, enfin, j'ai eu le temps de réfléchir. Ils sont payés à 42 francs et 15 centimes de l'heure.
0: Alors, tu peux préciser?
3: Bah, c'est-à-dire que s'ils font 5 heures dans la journée, ils gagnent 5 fois 42 francs et 15 centimes. Auquel t'enlèves effectivement les 20% patronal.
2: La clim.
3: Gérard.
4: Si, c'est les mésanges, hein.
2: Ah bon?
4: Elles ont bouffé les trucs.
2: Elles sont cheloues, hein.
9: GG à la place de Pipadom, on accueille Aspirator, 26 ans de Toulouse.
0: Je te préviens.
2: Aspirator.
0: Attention au nom, parce que si c'est les mêmes, ça va gerber.
9: Pas de problème.
0: Donc, c'est Aspirator.
10: Aspirator, bonsoir.
0: Ouais, un trablot.
10: Non, j'ai des problèmes de voix.
0: Ouais. Aspirator. T'as ta fréquence. Ta fréquence?
2: Mais plus bas.
10: 101.9, j'appelle de Rueil.
0: Bon, alors...
9: Ah ouais, non, mais...
0: Non, attends, Apolline, là, pour l'instant, t'es en train de te foutre de ma gueule, que gros comme une maison.
9: Non, mais c'est
0: l'auditeur. Tu te fous de ma gueule. Donc, Apolline, maintenant, c'est terminé pour toi, tu arrêtes le standard. Terminé.
10: Tu arrêtes de vivre. Bah, je voulais dire que... C'est terminé. Tu arrêtes.
0: Bon, alors, terminé. Allez, hop, terminé pour le tableau, tu le vires. Hop.
11: Attends, je voulais dire, c'est Max, là.
0: Bon, tu y allumes son micro.
11: Ah ouais, vas-y, parle.
0: Bah ouais, bah, bien sûr.
11: Putain, il est pas branché, putain.
5: Oh. Après, il a l'air que c'est moi qui fais de la mauvaise réa.
0: Putain. Non, dégage. Hop, donne le micro à Max, il veut parler. Oh, on verra après.
11: Là, je voulais dire que c'était sympa.
5: Voilà, il veut dire que c'est sympa, on s'éclate. Allez, continue, bichon.
0: Tu me parles sur un nom de ton, toi, d'accord? Je suis pas ton PD. Hein? Ok.
5: Je couche pas
0: avec toi, d'accord?
11: Je couche.
0: T'amuses pas à me faire avec ta langue, parce que tout à l'heure, tu vas te le prendre dans ta gueule, le CD.
2: Gérard, tu mets pas les dents.
7: Gérard.
0: Là, ouais, Rigo.
7: Sur IRC, il y a Turpentine, elle te demande si c'est vrai que t'as engagé un urineur à domicile pour Jouisseuse Mystère.
5: Ouais, c'est vrai.
0: j'y réponds pas, elle va se faire enculer, c'est une connasse. Tu peux lui y mettre. Hein. Comme ça, elle comprendra. Alors, bon, tu m'as viré le tableau, là?
9: Ouais, direct.
7: Il y a encore l'oiseau, pourtant.
0: Bon, alors, petite borne.
1: Ouais, Gérard, je crois que je t'avais répondu. Je t'avais dit c'était 42.15 de l'heure. Et t'enlèves les 20% patronal.
0: Je sens que tout à l'heure dans l'équipe, ça va choper à la fin de l'émission. Parce que le débat, si vous me faites chier...
11: Non, mais moi, le premier débat était bien quand même.
0: Ouais. Mais attends, ton micro, il est même pas branché.
11: Ah ouais, mais alors, comment ça se fait, ça?
2: Alors?
0: Mais alors, pourquoi? Parce qu'ils ont...
7: Non, le câble, il a été enlevé pour le studio d'à côté.
2: Oh non.
11: Manu,
0: je prends des gens au standard, moi.
9: J'ai
2: fait fouf, là.
5: Ah, oh, Gérard.
2: Bien.
5: Gérard, s'il te plaît. Sans déconner.
0: Non, mais moi, je continue pas dans des conditions comme ça.
5: Bah ouais, mais gère un peu le standard. Monte, attends, moi. Tout à l'heure, Apolline, elle était toute seule au standard, c'était impeccable.
0: Non, attends, toi, t'es même pas capable de faire ta réa, t'es en train de faire
5: j'attends.
0: Le con.
11: Éteins ton micro. Hein.
0: Alors, éteins ton micro et tu fermes ta gueule.
11: Ouais, bah, j'éteins mon micro.
9: GG, à la place du Travelo, on accueille Balayette, 30 ans, de Bourg-en-Bresse.
0: Alors, fais-moi confiance que pour l'instant je vous ai pas vu prendre une seule ligne. Là les 24 lignes.
5: C'est parce que tu regardes mal.
0: Oui, ouais,
12: bonsoir, bonsoir à tous, c'est Balayat.
1: Salut Balayat.
2: Bonsoir.
12: Je suis homme de ménage à Bourg-en-Bresse.
2: Bonsoir.
12: Bonsoir à tous.
2: Bonsoir.
1: Salut.
12: Bonsoir Gégé.
0: Salut. Donc tu vas répondre?
12: Ouais, mais il faudrait que tu me répètes la question.
0: Non, je répète plus
2: les
0: questions.
2: Les salaires.
12: Bah moi, comme je travaille en tant qu'homme de ménage, je touche 40 francs de l'heure, sans compter les primes.
0: Non, mais attends, là déjà une pour commencer. Oui. Si tu es homme de ménage, tu t'as pas de primes, d'accord? Ok.
12: Bah si, j'ai des primes, c'est-à-dire si.
0: Ouais, t'as des primes en te faisant sucer, c'est ça?
2: Oh là.
12: Non, c'est un peu vulgaire ce que vous dites là, monsieur. Hein.
0: Ouais, bah alors, je vais te dire une chose, monsieur, il t'emmerde, d'accord?
5: D'accord.
12: Oh, pardon.
5: Pardon.
0: Mmh. Ok, Bobonichon, là.
2: Ouais, Bobonichon. Bah écoute, moi, mes hommes, mes femmes de ménage, tout ça, je les loge. Donc ça fait partie de leur salaire, en fait, si tu veux, ils sont logés, ils sont nourris.
0: Ah bah voilà justement, voilà la question que j'attendais.
2: Ils sont blanchis aussi de la caverne, et surtout pour les filles, et voilà quoi, donc je sais pas, à partir du moment où ils font la bouffe à la maison, bah ils peuvent au moins profiter de ce qu'ils font, donc ils mangent à la maison, ils dorment à la maison quoi, donc ils sont payés, bah rien du tout, ils sont payés en nature.
0: Non bah voilà, donc voilà la question que j'attendais de tout le monde.
5: Laquelle?
0: C'est que ça, voilà. Donc, maintenant, savoir, est-ce qu'il y a des emplois est-ce qu'on trouve encore des emplois comme ça, ou qu'on peut être nourri, logé, blanchi?
2: Ouais, si tu veux, moi, par exemple.
0: Qui?
2: C'est toujours Bobonichon. Moi, les servantes, je les blanchis mieux que le jardinier, par exemple. Parce que j'ai des préférences. Tu vois, il y a quand même un petit peu du favoritisme.
12: Non, mais c'est vrai ce qu'il dit. Moi, je suis nourri, logé, blanchi, baisé, hein.
2: Ouais.
12: C'est vrai.
0: Bon, attends, toi, pour l'instant, tu vas te la fermer.
1: Mais vous leur donnez de l'argent de poche quand même.
2: Non, non, non, bah non, ils sortent pas. De toute façon, ils sont toujours à la maison en train de travailler.
0: Non, mais, non, mais attends, attends, attends, Bobonichon. Ouais. Par exemple, c'est, s'ils te demandent des cigarettes, est-ce que tu leur payes ou pas?
2: Ouais, non, ça, je sais pas, ils vont voir avec le jardinier, on a des plans de tabac au fond de la propriété.
0: Non, non, non, non, non, non, non, non, non, non.
2: Ouais, bah alors, ouais, on va dire oui, oui, bien sûr. Tout à fait.
7: Gérard?
2: Il y a bien des petits plaisirs dans la vie quand même.
7: Mm-hmm. Sur IRC, il y a Yankee qui te remercie de la part de Brigitte Bardot pour avoir sauvé Willy et lui avoir donné un foyer.
2: C'est beau.
13: N'importe quoi la question.
2: C'était hors cœur.
13: Qui c'est qui nous reste qui a pas répondu?
8: Il reste Babounas.
13: Ouais, bah vas-y.
8: Donc, avant tout, je voudrais dire que c'est une question très pertinente et très intéressante. Et donc moi, j'ai plusieurs femmes de ménage chez moi et plusieurs jardiniers, mais je préfère pas les payer à demi debout, mais plutôt au noir, ça revient moins cher. Oula.
13: Mais ça, non mais de toute manière, moi,
2: encore un mec de l'internet. Hein.
8: Ah non, mais...
1: direct, ça c'est standard.
2: Ça se reconnaît aux phrases direct.
1: T'es plus drôle sur un écran.
6: Mais trop de majuscules là dans tes phrases.
8: Ouais, je peux la faire moins rapidement si
2: pas de couleur, pas de couleur.
6: Vas-y, je peux péter.
8: Donc je disais que moi, je préférais pas payer à demi debout, mais plutôt au noir.
2: Rigo, qui
8: que ça revenait moins cher.
2: Hitler, Rigo, banne-le, banne-le.
13: Bon, donc, la question, la question, de toute manière, je pense qu'on a fait à peu près tout. Le seul qui a pu répondre.
2: Ça vit, là. Oh là.
6: Pas que des cristallines.
2: Il y a une chouriquette.
7: Le chef, il va être gentil.
13: Une étoile de ninja.
2: Direct. Hop là.
0: Je t'ai prévenu, Fildar.
6: Shadow danseur.
2: C'est pas la
6: voix de Sardou.
2: C'est pas la voix de
6: Michel
2: Sardou,
6: c'est. Kilobi, voilà.
14: Non, c'est Michel Thor qui chante Sardou.
13: Oh la race.
6: Non, c'est abusé, là.
14: C'est quand même les éditions Atlas, ça.
6: On peut pas travailler, là.
13: C'est de dire si c'est bien. Alors, une infirmière peut-elle...
2: Yes.
13: Ça va chauffer.
7: Casse-toi, Amine, casse-toi. Ah, qu'on se poursuit dans le couloir.
13: C'est ingérable, ces débats, là.
7: Ah, trop
2: ah,
7: fort.
2: C'est bon, ce soir.
1: Gérard.
6: C'est du mouvement.
13: Ah, c'est un peu de
1: ah, Gérard. Moi, ton dard dans ma grosse tête, Gérard.
13: T'as joué ça, hier.
8: Oh, virez-la, c'est là, en direct.
14: Ouais, Gérard,
13: alors,
14: oh! Reviens, Gérard!
13: Ta gueule.
14: Le débat! Tu fermes ta gueule!
13: Il va,
14: oui!
13: Tu fermes
14: si
13: ta gueule!
14: Continue, on va peut-être descendre.
7: Ferme ta gueule!
14: Allez,
7: ouais,
14: bah
7: ouais.
14: Par contre, faites gaffe, c'est des jingles qui passent.
13: Ouais.
0: Ouais. Ouais, bah ça, t'as intérêt de te méfier à ça.
14: Il
0: n'y
14: a pas le micro! Il n'y a pas le micro, regarde.
0: Ouais. Donc, alors, une infirmière. Bon! Eh, qui c'est qui s'amuse avec ce putain de remix là?
14: D'arriver, moi.
0: Ouais, tu viens d'arriver, pauvre con.
2: Du remix.
0: Et là, vous allez arrêter avec cette histoire de jouissance, hein. Parce que ça commence à bien faire.
1: Oh.
0: Bon, allez, hop. Troisième question, un disque. Hop.
2: Non, pas tout de suite.
0: Si.
6: Reprenons le départ dans le cadre.
0: Non, un disque. Hop, dans terminé. Hop, un disque. Vous allez réfléchir. Une infirmière peut-être perdre son aiguille en faisant plusieurs piqûres. Et on se retrouve après.
1: Donne-moi.
0: Bon alors le disque.
14: Il arrive.
13: Allez, bouge t'arrêt un peu.
1: J'arrive, Gérard.
2: T'arrives.
1: Ah.
2: Vas-y, termine-toi.
14: Oh merde, j'ai bloqué la machine.
0: Oh, alors c'est pizza, pine-moi avec caresse-moi entre les cuisses à domicile.
14: Répète.
13: Vas-y, encore.
14: Encore.
0: Alors c'est pizza, pine-moi.
14: Encore.
0: Avec caresse-moi l'entre-cuisse à domicile.
14: Encore.
13: Vas-y, encore une fois.
14: Le temps
7: qu'il trouve le disque, faut que tu le répètes encore.
13: Dis-le plus lentement.
14: Mais putain, mais... Faut pas faire de blanc, la radio.
0: T'es payé à quoi faire, là?
14: Faut pas faire de blanc.
0: T'es payé à quoi faire, à te branler?
14: Mais non, pas
0: rien. J'accule, là.
14: Ça vient, répète, c'est bon.
0: Putain de merde.
14: Ah, c'est bon.
0: Tu le disque, tu l'envoies.
14: Ah, c'est bon.
0: Tu l'envoies.
14: Ah, c'est bon.
0: Arrête, tu l'envoies et c'est tout. Et maintenant, vous allez me faire du bon boulot, sinon je vous vire tous.
14: Voilà.
0: Y'en a qu'un qui bosse bien sur Hugo. Ouais, et encore. Les trois quarts du temps, parce que quand je demande de changer les auditeurs, faudrait peut-être
14: non,
0: le faire. Parce que là, pour l'instant, personne prend des chansons.
14: Si, j'ai pris des gens, Gérard.
0: On est combien, Hugo?
7: Je sais pas, on était 7047, ça a peut-être monté un peu. 8888, que des 8. 8,
14: y a 8,

0: Bah, tu annonces le disque, hein, parce que moi, j'ai pas de fiche.
1: C'était Pizza Pine-moi avec Caresse-moi l'entrecuisse à domicile.
0: Et donc, Rigo, tu m'as dit juste avant...
2: On était 8888.
0: Voilà. Donc,
2: pour merci ça... Yoda, merci Seigneur.
0: Ok, ben merci à tous ceux qui sont sur l'internet. Donc, j'espère que ça va continuer. Ouais. Au standard, ça va ça vous gêne pas si...
3: Ça va, on se branle pas trop.
4: Pour l'instant, ça va, ils sont bien.
0: Bon. Donc, la question c'est, une infirmière peut-elle perdre son aiguille en faisant plusieurs piqûres? On va demander à Petite Borne.
5: Alors, c'est impossible.
0: Tu peux préciser?
5: Parce que les infirmières, elles mettent, dès qu'elles ont piqué, elles mettent leurs aiguilles dans une boîte. Et qu'elles peuvent pas ouvrir, en fait, c'est un truc spécial.
0: Bon, parce attends, que... attends, 5 minutes. Au standard, maintenant, hey, Apolline, dehors. Hop, dehors, tu
4: j'ai
0: dégages.
4: Rien fait, Gérard.
0: Tu
4: j'ai
0: dégages,
4: rien fait, c'est Manu.
0: Bon, non, vous, là, ça commence à bien faire. Arrêtez. Là, ça commence à bien faire.
6: Non, sérieux, arrêtez, là, quand même.
0: Hein? Ouais, tu retireras ce que t'as mis sous toi. Non. Attends,
7: ouais. Répondre sérieusement aux questions que t'as mis dans ta chatte.
0: Faut peut-être vous calmer parce que ça commence à bien faire tous les jeudis, hein, maintenant.
7: Ouais.
0: Alors, Apolline, on t'a donné une chance, alors...
6: Garde-la, hein.
0: Parce que ça sera peut-être la dernière que t'auras d'ici jusqu'à nouvel ordre.
6: Gérard, il y a une question sur le Minitel, on est encore 25 connectés.
7: Bravo.
6: De GG le cul rouge, qui demande en fait les travails à domicile, le travail à domicile, ça rapporte plus que le travail dans une entreprise.
0: Non, je pense pas.
6: Pourquoi?
0: Je pense pas parce que un travail à domicile, de toute manière, tu fais moins que dans une entreprise. Hein. Dans une entreprise, tu travailles toute la journée, tandis qu'à domicile, tu travailles quoi? Tu travailles à peine 3 heures.
6: Non, mais tu travailles toute la journée, mais tu vas chez les gens.
0: Ouais, mais c'est pas évident. Tu peux très bien faire une personne et après t'as plus rien derrière.
6: Ah bon?
0: Ouais. Ouais. Par contre, les infirmières, ça c'est pas pareil. Elles ont plusieurs. S'il vous plaît, merci. Les infirmières, c'est différent parce qu'elles ont plusieurs personnes, elles ont plusieurs trucs pour les piqûres. Donc, Petite Borne.
5: Ouais, Gérard, donc je te disais, donc c'est pas possible et en plus, à chaque piqûre, elles sont obligées de changer de seringue.
0: D'accord. Bobo Nichon, là.
7: Ouais, moi je suis pas d'accord, elle dit que c'est pas possible, moi je dis que c'est faisable.
4: Non.
7: Parce que si, moi une fois, j'ai vu une infirmière parce que j'avais une grande tante très âgée. Et l'infirmière, elle a piqué dans une veine, elle a piqué dans une varice, et la varice, elle a chopé l'aiguille, et on n'a jamais pu retrouver l'aiguille.
0: Non, bah alors là, pour
7: c'est
0: l'instant...
7: C'est arrivé une fois.
0: Pour l'instant, c'est du baratin, ce que t'es
7: en train
0: de me dire.
7: C'est
0: du baratin, parce que... Moi, je vais te dire une chose... pour l'instant, moi, je vais te dire une chose, que c'est du baratin, ce que
7: pourquoi,
0: tu me dis.
7: Pourquoi?
0: C'est du pipeau. Donc, arrête tes conneries. Arrête! Mais attends, tu vas pas me dire que la personne, au lieu de prendre la veine, elle prend une varice. Non, mais attends. Elle est diplômée d'État déjà pour commencer.
7: Les gens ont droit à l'erreur, hein. Tout le monde peut
0: Non.
5: Il a raison, Gérard.
7: Je confirme, ça peut arriver, c'est rare, mais
0: Stop.
6: Oui Gérard, sur Minitel, encore une question intéressante de Maverick qui demande si les prostituées peuvent être considérées comme du travail à domicile.
2: Non. Ah, j'avais la même.
7: Ouais, je voulais en parler aussi.
0: Pareil,
7: ouais.
0: Non.
2: Non, mais j'en ai plein d'autres.
6: Et pourquoi on peut pas dire que c'est du travail d'homme?
2: Ouais, pourquoi?
0: Non, parce qu'ils travaillent sur... Ils vont pas à domicile.
6: Mais si, ils vont chez les gens des fois. Enfin, ils vont chez les personnes ou dans leur voiture. Déjà, leur voiture, c'est un peu leur domicile.
7: Ouais, ça c'est vrai.
0: C'est pas évident.
6: Bah, c'est-à-dire
7: t'as
6: mettre la lumière, tu vois.
7: Hein. Exprès pour ça, ils ont des camionnettes et ça leur fait.
6: Bah oui, en plus.
0: Ouais, mais ils dorment pas dedans. Ils ont quand même un logement.
6: Bah ils couchent dedans.
7: Ouais, ils couchent, voilà.
0: Ouais, mais ça c'est leur boulot.
6: Donc c'est bien du travail à domicile.
7: Ouais.
0: Babounas.
8: La question est très mal formulée, Gérard.
6: C'est
8: plutôt
6: vrai.
8: En bifoque, mais bon, je pense qu'elles ont plutôt pas le droit parce que ça doit être interdit dans le règlement, je pense.
0: Tu peux préciser?
8: Bah elles doivent pouvoir se faire virer si elles le font parce que justement c'est plutôt en bifoque.
0: Mais attends, t'as compris la question ou pas?
8: Bah, je pense, mais elle était très mal formulée, Gérard. Hein.
0: Bon, ok. Qui c'est qui nous reste?
9: Ouais, c'est Balayetch.
8: C'est Baboun As.
9: Non, Balayetch, c'est Balayetch, là. Bon, pour répondre à la question, je dirais que les aiguilles sont stérilisées, donc c'est une seule aiguille par veine. Et ça, c'est contrôlé parce que sont diplômés.
8: Ouais.
0: Bon alors, balayette, au revoir. Comme ça, tu te foutras pas de ma gueule. Au revoir. Tu te pas là, en train de te foutre de ma gueule. Alors, au revoir. J'aime pas qu'on se foute de ma gueule. Voilà, bonne nuit, au revoir. Alors, donc, pour répondre à la question, alors une infirmière peut-elle perdre son aiguille en faisant plusieurs piqûres? Déjà, pour commencer, je pense pas, à mon avis. Non, parce que c'est vrai que si une infirmière perd toutes ses aiguilles, dans ces cas-là, qu'est-ce qu'elle va faire comme piqûre? Après, elle a plus rien.
6: Gérard, excuse-moi, sur Minitel, on me demande s'il y a des infirmières à la loco.
0: Alors là, toi, tu fermes ta gueule avec la loco. Point final
6: non,
0: à la ligne.
6: Non, c'était Yoda.
0: Ouais, bah Yoda, tu lui dis...
6: Je lui dis quoi?
0: C'est quoi, c'est un mec, une nana?
6: Bah, je sais pas, je vois pas son slip. Hein,
0: là, ouais, ben, alors elle ou lui, ferme sa gueule avec la loco, je veux plus en entendre parler. Alors si tu me ressors des conneries comme ça, tu sais ce que tu te prends dans
2: Gérard,
0: la tronche.
2: Gérard, sur IRC, il y a Bretzel, il voulait savoir si c'était toi qui l'a appelé, parce qu'il est ramoneur et il a eu un appel d'un Gérard qui avait besoin de se faire ramener le gros fion à domicile, c'est toi?
0: Alors ça, j'y réponds même pas non plus.
6: Gérard, il y a Lucky Cule aussi sur Minitech qui dit, Gérard, quand tu fais de la vente à domicile, c'est toi qui suce ou c'est l'inverse?
0: Bon alors, toi tu ferais mieux d'aller sucer ton copain là que t'as laissé à 3, ok?
7: Oh, c'est
0: allez,
7: cool.
0: Hop. Bravo Gérard, bravo.
2: Elle est partie de killer.
4: À la place de Balayetch, on accueille ce domicile, 23 ans d'Orléans.
3: Bonsoir.
0: Bonsoir.
3: Ma fréquence peut-être.
0: Oui.
3: 92.8.
0: Ok.
7: En fait, c'est dans ce domicile, putain.
0: Alors, donc, pour toi, la question
3: J'y réponds, tu vois, moi je suis sérieuse, hein, même en rentaine, j'écoutais la question. Bon, alors, oui, donc les infirmières, c'est impossible, hein. Mmh. À moins, alors, si l'aiguille est bien collée à la seringue, l'aiguille ne se perd pas, et si elle n'est pas collée, elle peut...
0: Merci!
7: Bravo.
6: Allô?
3: Oui.
0: Qui c'est qui a... Merci, Pildar!
6: Non, ils sont là, les autres, moi je peux pas couper un auditeur seulement, hein.
0: Ça commence à bien faire vos histoires, là.
3: Allô?
0: Hein, parce que c'est tous les jeudis que vous allez me foutre le bordel. Vous allez. Non mais vous allez continuer jusqu'à quand à foutre la merde dans tous mes débats, hein, Pildar?
6: C'est une bonne question. Mais moi, j'ai rien fait.
0: Non mais jusqu'à quand tu vas me foutre la merde? Jusqu'à quand? Jusqu'à temps que tu sois plus dans l'équipe?
6: Peut-être.
0: Ouais ben là je crois que je vais peut-être arrêter les débats moi bientôt.
3: Oh non.
0: Ok.
6: On sera toujours dans l'équipe nous.
0: Ouais ben tu prends tes débats, tu prends des débats espèce de petit con. T'es même pas capable. T'es un incapable. T'es même pas capable de d'épauler Max quand il a besoin de toi. Alors viens pas dire que tu seras capable de perdre des débats.
6: Hein? J'ai jamais dit
0: pour
6: ça.
0: Pour l'instant il y en a qu'un qui sera capable, c'est mon pote Rigo et c'est tout. Toi t'es bon à rien.
7: 9-4
0: fort. Toi, t'es un bon à rien. De manière, t'es bon, tu sais à quoi faire. Aller voir dans ta ville de merde s'il n'y a pas des vaches. T'es bon qu'à aller voir ça. Alors, je serais toi, j'y retournerai tous les week-ends et je ferai pas chier l'équipe. Ni le jeudi.
3: Taros.
0: Alors, être employé de service, peut-on considérer que c'est un emploi?
6: Sur Minitel, on dit que Rigo suce GG.
7: Oh là là.
0: Bon, toi, tu fermes ta gueule avec tes conneries parce que, maintenant, le Minitel, tu me l'éteins.
6: D'accord.
0: Hop. C'est plus la peine d'appeler sur le Minitel.
6: Ouais, c'est vrai.
7: Rigo, dis quelque chose, défends-toi, merde.
0: Vas-y, Rigo, dément
6: dis que tu le suces pas, quand même.
2: C'est clair.
0: C'est le contraire.
2: C'est clair que c'est faux. Et, sinon, qu'est-ce qui se passe sur l'IRC? Attends, parce que j'étais déconcentré par ces conneries. Y a Checkmat qui demande si c'est vrai qu'une fois Gérard t'étais bourré et t'as dû rentrer en taxi et le lendemain
0: Non, c'est plus le débat des taxis.
2: Ah pardon. Alors en fait, on me demande si ça existe les chauffeurs de poids lourds à domicile parce que toi t'es baiseur de poids lourds à domicile.
0: Non, pas du tout. Alors là, je réponds même pas.
6: C'est ça ton pote, c'est ça un pote pour toi?
0: Je réponds pas à cette question-là, mais de toute manière, il fait mieux le boulot que toi. D'accord. Alors, toi, tu la fermes.
6: Bah, bravo l'amitié.
0: Bravo l'amitié. T'éteins ton micro, tu la fermes, ok?
2: Bon, Gérard,
0: c'est un dernier pas que je te le dis.
2: Je suis obligé de rallumer le Minitel parce qu'il y a Max le Belge qui est en train de pleurer.
0: Ah, bah, c'est pas grave, il a qu'à rester sur l'IRC.
4: Bon, oui. Gérard, à la place de Babounas, on accueille Monsieur Toddy, 27 ans d'Angoulême.
3: Bonsoir.
0: Monsieur?
4: Toddy.
10: Oui, bonsoir Paris, bonsoir Véronique.
3: Bonsoir.
10: Bonsoir. Bonsoir Gérard.
0: Bonsoir. Fréquence, s'il te plaît.
10: 90.2.
0: 92.
10: Ah, tu peux alors,
2: y a pas une blague.
0: Alors êtes-vous employé de service? Être employé de service, peut-on considérer que c'est un emploi à domicile? Tu peux répondre, Toddy.
10: Ouais, mais moi j'aurais préféré répondre sur l'autre avant, mais bon.
0: Non, tu réponds à celle-là maintenant.
10: Être employé de service à la maison.
0: Alors être employé de service, peut-on considérer que c'est un emploi à domicile?
10: Oui.
5: C'est quoi un employé de service,
10: Gérard? Je sais pas.
0: Un employé de service, c'est quelqu'un qui va faire les courses.
5: Ah, d'accord. Tony Micheli.
10: Alors, moi, je loue chez une bonne femme. Une grosse, là. Il faut toujours que j'aille lui faire ses courses. Et que j'aille lui promener son chien Snoopy. Sinon, oui. C'est de rigueur.
0: Okay. Non, mais pour l'instant, t'es pas en train. Pour l'instant, il y a que toi qui parle, mais t'es pas en train de nous prendre pour un con, là.
10: Non, mais je comprends pas très bien la question.
0: Non, tu comprends pas. Non, mais.
7: T'es en train de te toucher, toi, en fait.
0: Ouais, j'ai l'impression. Petite borne.
5: Oui et non, parce que tu travailles pour quelqu'un, mais bon, t'es pas à domicile, quoi. Quand tu vas faire les courses, dans le supermarché.
0: Mm-hmm.
5: Donc quand t'es dans le supermarché, c'est pas au domicile.
0: Ouais. Bon, et celui qui dit au baron derrière, arrête, parce que ça commence à me gonfler. Ok. Alors, petite borne pour toi, j'ai géré.
5: Je t'ai dit, Gérard, ça dépend. Quand t'es au supermarché...
0: Mais attends, regarde, petite borne. Par exemple, t'es une personne âgée.
5: Oui.
0: Appelle, par exemple...
6: Ouais, c'est le standard, c'est une merde. On a une merde
0: au standard, donc...
6: On a une merde.
0: Veuillez nous en excuser, donc en attendant que ça se récupère...
6: Non, c'est bon, ils sont là.
7: On est là, hein.
0: Alors, donc, petite borne, donc, je voulais répondre à ta question.
6: On a une merde.
0: Donc, toi, tu fermes ta grosse gueule, vaudra mieux.
6: Allô. Non, mais on a une merde, faut dire.
0: Tu fermes ta grande gueule.
11: Cyril à 3 et...
0: Voilà, retourne à 3, va voir dans ta main. Va voir s'il y a...
6: Va voir s'il y a
0: pas une putain de vache, là, qui t'attend.
7: Allô, est-ce que je suis à l'antenne? Mais oui.
0: Bon, Manu, tu mets à ton micro.
7: Ça va bien?
0: Bon. Oh là là là là, ça commence à devenir lourd ce soir.
7: Allez, on y va. Allez,
0: alors, petite borne, donc, pour revenir à ta question. Je sens qu'il y en a un tout à l'heure qui va se prendre une baffe dans sa gueule, mais méchant. Là, je vais pas te louper.
7: Fildar.
0: Ouais, Fildar. Je crois qu'il y a un gros dard qui l'a piqué cette nuit.
11: Ouais.
0: Je me demande s'il a pas été piqué par une grosse pute aussi. Parce qu'il aime bien les putes, il paraît.
5: Il a une nouvelle passagerie privée, s'il te plaît.
0: Alors, petite borne, donc.
5: Elle a pas fini, hein.
0: Donc, petite borne. Petite borne pour répondre à ta question. Bon, alors quand l'autre il arrêtera sa merde là-bas, il me fera signe.
11: Moi je fais rien, maintenant c'est bon, tu me laisses.
0: Ces cas-là tu sors des studios, ok.
11: Moi je fais rien, là j'attends.
0: T'attends.
11: Que... Tu fasses ton boulot consciencieusement comme un mec qui est payé pour faire son boulot.
0: Ouais, toi t'es payé à quoi foutre? À percier ton monde. Si t'es payé à percier ton monde, tu sors des studios, c'est pas la peine que tu restes.
7: Allô.
5: Oui.
0: Donc, Bodonichon.
7: Bobonichon. Bah écoute, moi je suis d'accord, c'est vrai quand ils sont au supermarché, ils sont pas employés à domicile, donc en fait c'est un emploi à domicile à mi-temps.
5: Voilà.
7: Moitié à la maison et moitié dans les supermarchés pour faire les courses.
5: Voilà.
7: À mi-temps,
0: Par contre. Ouais. Attends, pour répondre quand même à vos questions,
7: pour
0: bien se dire une chose, que lorsque vous appelez un supermarché, par exemple, les personnes âgées, comme elles peuvent pas se déplacer, elles appellent bien le supermarché pour qu'on la livre.
7: Ouais, tout à fait.
0: Donc,
5: mais elles ont pas de fric, les vieilles.
0: Mais si, petite borne, tu restes calme ou sinon je te vire tout de suite, quoi.
5: Ah, mais je suis tout à fait calme, mais elles ont pas d'argent pour se faire livrer.
0: Ça
11: dépend lesquelles, hein. Ouais. Ah, Gérard.
0: Rigo, oui.
2: Ouais, à propos de paye, il y a Rick, il te demande sur IRC combien t'es payé pour nous faire chier à domicile.
0: Ça, j'y répondrai pas.
10: Pizza, 75 balles.
0: Qui c'est qui vient de sortir ça?
10: Polo.
0: Alors, vous essayez de me gérer. Oh! Au lieu de jeter entre vous, là, au standard.
1: Non, mais on se demandait lequel c'était.
0: Ouais, bah, vous allez me le chercher maintenant.
1: Ok.
0: Parce que sinon, je vire tout le monde, moi.
7: Ah bah non, ça serait dommage.
0: Moi, je vire tout le monde de là.
7: Toi, pour une pizza, ça serait dommage.
0: Bon, alors toi, tu dégages, c'est terminé pour toi.
7: Bah
0: allez, hop, je veux pas le savoir. Tu me le vires n'importe qui au hasard, je veux pas le savoir, c'est un mec. Hop, dehors.
5: Mais non, c'est moi qui ai dit ça.
0: Ah bah alors, petite borne, au revoir. Hop. Ah. Alors, petite de bande terminée, ce coup-là.
1: Ok, great.
0: Ça y apprendra.
2: Gérard, il y a un compliment de Père Fouras. Il dit que tu es à la radio ce que Jouisseuse Mystère est au régime.
0: Ah, ça, c'est bien. Ça, Jouisseuse Mystère, ça, c'est son petit problème, c'est pas le mien. Ça, ce qu'elle a fait lundi,
2: c'est un compliment.
0: C'est pas mon problème, donc c'est elle qui a voulu le faire en direct. Elle a voulu démontrer à Pauline comment qu'on faisait une jouissance en direct. Parce qu'elle n'a pas été capable de le faire. Et toi, t'arrêtes un petit peu tes conneries, parce que ça commence à devenir lourd.
2: Ça va, Philippe, t'es chiant.
0: Hein? Alors, cinquième question. Peut-on créer un emploi à domicile par une entreprise? On va demander à Bodo Nichon.
12: Ouais, ben, écoute.
0: Merci. Et ça commence.
1: On a une merde.
12: Le matos.
5: Au lieu de faire des dons au Kosovo, on devrait faire des dons pour Famille Radio.
0: Attends, qui c'est celle-là, là?
1: Ouais. Je sais pas.
10: C'est Milosevic.
0: Oh non. Bon, alors là, c'est terminé, le débat, il est terminé.
1: Non, Gérard, je les ai virés, c'est pas grave. Il nous reste Bobo Nichon et on va accueillir Keneda. Bonsoir. Attends, il est là? Bah alors, putain, c'est Manu qui a pas fait son taf encore.
0: Ouais, non, mais de manière, vous êtes des feignants en ce moment.
5: Alors,
0: non, la question, alors, travaillez-vous à domicile? 46% des gens ne travaillent pas. 34% des gens sont en congé maternité. 21% des gens travaillent déjà chez leurs parents, dont ils ne savent pas. Alors là, je vais te dire une chose, celui qui a été me sortir ça, c'est de la merde.
1: Non, bah explique, attends, parce que c'est de la merde, tu comprends même pas ce que tu lis.
0: Attends, les parents dont ils ne savent pas. Donc ça veut dire quoi? C'est toi qui cherches les sondages comme ça?
1: Mais non.
0: Alors dans ce cas-là, c'est à toi de donner des explications sur des sondages. C'est pas à moi, ok? Mais
1: c'est compréhensible.
0: Ouais.
1: Les gens, ils vont pas travailler à domicile s'ils sont chez leurs parents.
0: Ouais, alors donc ils ne savent pas.
1: De quoi?
0: Donc ils ne savent pas quoi? Travailler à domicile? Non, mais attends.
1: Non, ils ne savent pas parce qu'ils sont chez ses parents.
0: Mais ouais, c'est ça. De toute manière, tu sais même pas me trouver des sondages potables. Je vais demander à Gaëlle qu'elle me les fasse, les sondages elle-même. Alors, d'après vous, est-ce plus facile de travailler à... Oh, ça y est, Apolline ou quoi, là? Alors, Apolline,
4: c'est
0: tu
4: bon,
0: sors.
4: C'est bon. C'est bon.
0: Tu sors, c'est le deuxième avertissement. Tu sors, c'est terminé pour toi. Au revoir.
4: Mais non, mais je lui ai
0: demandé... Dehors, c'est terminé. Tu peux prendre tes clics et tes claques.
1: Non, mais c'est pas normal quand tu la vire. Alors que Manu, il fout sa merde. Rigo, il fait des doubles voix toutes les 10 secondes.
0: Elle bosse,
1: tu la laisses pas dans les studios.
0: Alors moi, je vais vous dire une chose.
4: C'est vrai, ça. Merci, Phila.
1: Bon. Faut pas exagérer, quoi.
0: Alors, vous balancez un disque et vous
1: non, mais y a pas. Mais non, mais y a pas à balancer un disque. Les auditeurs sont là, ils t'attendent, donc viens travailler.
0: En plus, j'en ai retrouvé deux, Gérard, là.
1: Allez, viens!
5: Kenéda!
0: Je continue pas à travailler avec une équipe comme ça.
1: Mais on est bien, on t'explique.
13: Je fais du bon boulot!
1: On t'explique le boulot.
13: Non, je continue pas.
1: Oh, viens, allez!
0: Allez!
1: C'est fini, bon, bah, on te retire ta paye du mois, là. Bon, c'est bon, les mecs, alors on va se partager,
0: Bah, c'est cool.
1: Bon, bah, Gérard, beaucoup, il gagne, ouais, 2-3 euros.
0: Tiens, bah, tu sais quoi, tout à l'heure, Gérard, il disait que c'est débat.
10: Oh! On bouffe pas la cassette, hein.
0: Allez, quelqu'un m'écoute, là?
2: Les débats de Maloulou.
10: Bon, t'écoute, mon pote.
0: Voilà, merci. Tout à l'heure, Gérard, il disait que le plus qualifié pour faire ces débats, ce serait Rigo. Bah, on y va, Rigo.
10: Allez, vas-y, Rigo.
1: Vas-y, fais ta belle
0: question. Allez, on y va.
1: Vas-y, la suceuse.
2: C'est toi le suce-boule, je te rappelle.
1: Non, c'est toi le suce-boule.
0: Excusez-moi, il y a...
1: Faillot, Rigo.
0: Donc, Rigo, tu m'écoutes? Il y a Keneda, Bobo Nichon,
10: ouais.
0: N'importe quoi.
2: Bah attends, si je suis qualifié pour faire mes débats, je me casse.
0: Dom-Tom Seal.
10: Allez, balance.
13: Salut,
10: balance.
13: Je me casse.
10: Vas-y, balance.
13: Oh, Rigo, viens, Rigo. Je me casse. Je fais les débats, je me casse.
5: Je te kiffe, Rigo.
10: Bah non, Rigo, reviens.
5: Je suis bonne, Rigo.
13: Reviens, Rigo.
10: Rigo.
1: Ouais, mais si tout le monde se casse, attends les deux jours, les auditeurs. Écoutez. C'est bon, Chara?
0: C'est le deuxième avertissement qu'il y a ce soir. Donc la semaine prochaine t'es pas là.
4: Mais j'avais rien fait.
1: Ah putain, elle a rien fait, c'est dégueulasse.
0: Quand je parle, t'as pas besoin de parler à Pildar, d'accord? Donc c'est le deuxième avertissement, la semaine prochaine t'es pas là. Jeudi prochain, je te veux plus dans les débats, je vais même pas te voir quand j'arrive.
4: Ah bah d'accord.
1: C'est comme au foot alors, deux cartons et tu vires, c'est ça?
13: Ah, mardi soir.
0: Ah, mardi soir, pro soin, nuit, 100% conseil de Gérard et Sandy. Alors donc, mardi, je te veux pas. Alors là, tu peux rester à Lille. Ah là, surtout. Surtout, mardi, je te veux pas.
4: Bah, dommage, parce que c'est moi au standard.
0: Ah, mais non, mais, non, mais, bon, bah, non, tu seras pas là. tu seras dehors.
4: Ouais.
0: Ah, non, mais là, je te veux pas. Donc, tu seras dehors. Bon, maintenant, vous allez fermer vos micros, hein. Donc, Rigo, si t'as quelque chose à me dire, tu, sur l'internet, tu
6: le
0: dis.
6: Oh, le susboule, mais c'est hallucinant.
14: Un truc de ouf, ça, c'est un truc de ouf.
0: Et oh, au standard, vous fermez vos gueules, vous faites votre boulot, vous c'est me prenez sur les 24 lignes.
14: Bon, ben,
6: C'est vrai.
0: Celui qui s'amuse à faire ça, Olivier Delapro, tu sors des studios, s'il te plaît, t'es derrière. Olivier, t'es derrière. Non, non, je l'ai vu rentrer. Je l'ai vu rentrer, il est là, il est derrière.
15: Regarde, regarde, regarde,
0: moi, je suis là. Ah, il est là-bas. Ouais, t'as mis ça à faire des conneries, toi, là-bas.
15: J'ai rien fait.
0: Tu vas voir. Tu vas voir. Eh, gueule pas comme ça, hein. Et toi, tu fermes ta gueule, d'accord. Oh, tais-toi. Toi, tu fermes ta gueule, d'accord. Ou sinon, tu as baisé tes vaches à trois. Ok. Un conseil, c'est la dernière fois.
6: Mais quoi, je parle en sourd muet. Mais je parle en sourd muet.
0: Je te jure, tu vas te le prendre dans ta gueule avant la fin de l'émission.
15: On fait des signes de sourd muet pour pas parler.
6: Faut savoir ce que tu veux. Tu me dis de fermer ma gueule et après.
0: Bon, Rigo.
14: Ouais. Qu'est-ce qu'il y a?
0: Il y a des questions intéressantes sur l'internet.
14: Bah, il y a Rick qui dit que à force de parler des vaches à fil d'art, il se demande comment tu considères la tienne.
0: Et la mienne, je la considère comme elle est, et c'est pas une vache.
6: Ouais, bravo.
0: Ma femme, c'est pas une vache, donc je pense que lui, il est même pas capable de trouver une nana, donc il ferait mieux de se la fermer sa gueule. Alors, peut-on créer un emploi à domicile par une entreprise? Et on va demander à...
1: Non mais attends Gérard, parce que quand t'es parti, j'ai recueilli du monde, moi, entre-temps.
0: Ouais, ben, vous me faites une fiche propre.
1: Une fiche propre, ok. Donc, t'as Dom-Tom Seal.
0: Non, mais...
1: Ah bon, tu veux que je t'écrive
6: tout? Non, tu réécris, c'est pas. C'est super, super radiophonique le temps que je te réécrive tout.
0: Non, mais je m'en fous, je vais continuer mon sondage dans ces cas-là. Alors, d'après vous, est-ce plus facile de travailler à domicile? Alors, 49% des gens pensent que oui. 34% pensent que non. Alors, Fildar, donc, dans ces cas-là... Eh, hey, oh! Oh, Trablot, là! tu fais une chose? C'est toi qui as sorti ce sondage. Là, tu expliques aux gens comment tu me sors des sondages. Alors maintenant, tu te démerdes, tu leur expliques aux gens.
1: Je crois que ça passe par une imprimante.
6: Ouais, alors
0: non, c'est pas un clavier avec des touches, donc merci Manu. Donc tu réponds aux gens correctement sur ce que tu me mets là comme sondage de merde. Parce que pour moi, c'est des sondages de merde.
16: Le double.
0: Alors donc, on va le laisser parler. Moi, je vais fermer mon micro et puis on va attendre.
6: Mais attends, mais non, c'est pas mon heure, hein. Je travaille pas à ce temps-là, moi.
0: Mais attends, t'es payé à quoi foutre, alors à te branler les couilles?
6: Non, foutre la merde.
0: Ah, foutre ta merde. Ok. Alors, tu peux dégager, c'est tout. C'est terminé.
7: Hop.
0: Olivier. Olivier. Olivier. Olivier.
6: Non, alors, Olivier, vous là.
0: Tu prends la place de Fildar, tu me vires Fildar.
7: Allez, hop.
0: Calmez.
7: Pote Olivier.
0: Terminé pour toi, Fidard, ton sondage.
7: Allez, viens, mon amour, Olive.
16: Est-ce qu'on pourrait avancer,
1: allô,
16: là, dans les débats?
1: Allô, Marc, non, je veux pas te passer dans les débats. C'est pas parce qu'il y a Olive que je...
0: Oh!
7: Il y a une porte qui claque, là. Il y a courant d'air.
0: Bon, alors, Manu, te fous pas de ma gueule.
7: Il y a un courant d'air.
0: Alors, question.
16: Oui.
0: Olivier, fais gaffe parce que tout à l'heure, c'est Max qui va être là.
6: Bon,
0: allez.
7: Allô,
0: allez,
7: Olivier,
0: allez.
7: C'est Marco.
0: Allez.
17: Fais-moi la VA.
18: Bonsoir à tous et à toutes.
16: Les auditeurs, je veux la suite du débat.
7: Ok, tu vas la voir la suite.
16: Aïe.
0: Bon. Alors maintenant, j'espère que ça va mieux se passer, comme le chef est à la réa.
7: Ah,
16: donc, le chef à la réa.
0: Le chef à l'ERA, ça veut dire attention.
16: Bonsoir le chef. Bonsoir Max.
7: Respect.
0: Ah ben, de toute manière, il vous dit bonsoir.
6: Bonsoir.
0: Alors la question, c'est peut-on créer son emploi à domicile par une entreprise? On va demander à Tom Seal. Peux me donner... Ouais, ta fréquence s'il te plaît.
16: 103.7.
0: 103.7, ok. Donc, pour toi?
16: J'ai pas trop compris la question.
0: Oh non, mais attends, hey.
16: Donne-moi un exemple, s'il te plaît, c'est pas de ma faute.
0: Peut-on créer son emploi à domicile par une entreprise?
7: C'est pas fou, pourtant.
16: Oui, tu peux. Oui, oui, on peut.
0: Alors, tu peux préciser?
16: Ben, l'entreprise, je peux pas citer de marque, donc je pourrais pas préciser, je suis désolée.
0: Ouais, ouais, ouais, faut mieux.
16: Pas trop. Que je me taise.
0: Ouais. Non, non, mais tu me diras ça hors antenne si tu veux pour me.
16: D'accord, je te prends en antenne à 3h30.
0: Non, ouais.

0: une chose, n'importe quoi. Tu retournes voir Manu au standard.
1: Non, mais on va la garder quand même. On va essayer de voir ce qu'elle peut faire. Ça se trouve, elle est peut-être intéressante. Ça m'étonnerait, mais ça peut. Ça peut
0: faire. Bobo Nichon.
2: Manu, pas d'œil de verre, pas de jambes de bois, tout ça.
0: Bobo Nichon.
2: Ouais, bah écoute, tout à fait, il faut créer des entreprises. Hein,
0: non, mais attends, tu permets.
2: Attends, balance, moi, hein.
0: 101.9. Bah, attends, pour l'instant, on n'est pas à la question. J'accueille. Kenneda.
3: Oui, bonsoir Gégé.
4: Bonsoir.
0: Bon, alors lui...
3: Non, mais, attends, mais j'ai un problème de voix. Ça arrive, c'est des choses qui arrivent dans ce monde.
5: Je l'ai pris sur l'IRC, Gérard. C'est un bon auditeur.
3: Ouais, c'est
5: un
3: rien,
5: t'inquiète pas, Gérard.
0: Fréquence.
3: C'est 102.8.
0: Donc, 102.8...
3: À Dunkerque.
0: Ah bon, à Dunkerque, c'est 102.8, là-bas, l'espèce de nordiste.
3: Ouais, je confirme.
0: Tu confirmes mon pied dans le cul tout à l'heure, ouais, tu as.
1: Ah, sois pas vulgaire.
0: Ouais. Ça m'étonnerait qu'à Dunkerque, ça soit 102.8, la fréquence sur une radio.
3: Vrai.
0: Merci le standard, et ça recommence.
3: Ah, merde,
2: non.
6: Oh non. Tu vois pas, baisse
2: le casque. Alter, merde.
0: Oh là là là là là là.
1: Je tiens quand même à dire qu'on est 60 connectés sur le Minitel, ce qui n'est jamais été arrivé depuis, je crois, 2 ans à Starcy.
6: Ah si, on a fait 300
3: ans.
6: On
3: a fait 800
1: ans. Ah bah Starcy, je parle de 2h46.
0: Et sur l'internet, on est...
5: Sur l'internet, on a pas mal baissé, on n'est plus que 4728.
3: Bravo Gégé.
2: Dommage.
0: Non, c'est pas grave, mais ça, de toute manière, on va récupérer ça dès
5: mardi. Ils te demandent tous quand est-ce qu'ils pourront réentendre ta jouisseuse.
0: Jamais.
3: Bon,
0: au
3: mois de la Badoir,
6: un pack de trémolins, voilà.
3: Oh,
6: je gère.
1: Voilà, c'est géré, c'est bien.
0: Alors, Dom Tomsil, la question.
7: Oui, j'ai déjà répondu.
0: Ah bon? Alors, n'importe quoi.
7: Ouais, Gérard, en fait, il y a des entreprises qui forment les gens pour qu'ils aillent travailler à domicile. Mais d'ici là, dire que ce sont des entreprises à domicile dans l'entreprise, c'est difficile.
8: Non, ça va, c'est vrai que c'est vrai qu'il y a...
5: T'as pas écouté, hein.
7: Ça dépend d'un homme, mais de toute façon, je dirais n'importe quoi.
0: Oh là là. Non, bah, tu dis n'importe quoi.
7: Eh ben, n'importe quoi, si tu dis n'importe quoi.
1: Non, mais c'est pas
0: n'importe quoi, tu dis n'importe quoi. Eh ben, au revoir.
1: Je suis assez d'accord avec Gérard.
0: Au revoir.
1: Je suis assez d'accord avec Gérard. Le problème, c'est que comme elle est enrhumée, on comprend rien de ce qu'elle dit.
0: Voilà. Comme ça.
2: Ouais, salut Mike.
1: Ça va bien?
2: T'es revenu de la tombe ou quoi, là?
6: Fais gaffe, ça va chauffer!
1: Je crois que c'est Phil Dark.
5: À ta place, je purais ou je fermerais la porte.
1: Phil Dark, casse-toi, parce qu'il est dans le studio. Il est dans le studio
6: d'un côté. Il a une batte.
0: Il est où? Il y a personne?
3: Pose-moi d'Aliva, Mike.
6: Ah non, mais je crois que c'était Phil Dark.
3: Je veux lui parler.
9: Mais il doit être dans le bureau, en
1: fait. Non, il est pas dans le bureau. Il y a pas de, il faut qu'il y ait un micro dans le bureau, Gérard, quand même, réfléchis.
0: Ouais, mais il peut très bien s'amuser à faire le con,
7: Mike, tu un peu.
0: Alors,
3: avec ton gros gland. Truc de ouf.
1: Allez, on y va.
0: Bon, allez, de manière, on va conclure parce que.
1: Mais non.
0: Pas mal de trucs à annoncer.
1: Alors.
0: Qui va se durer sous.
1: Mais il y a encore 12 minutes, il y a encore 12 minutes.
0: Bobo Nichon.
2: Ouais, bah écoute, je te disais donc tout à l'heure, il faut créer des entreprises en France. Ah, ça recommence.
10: Gégé, on accueille Jean-Claire.
0: Non. Pour l'instant, il y a un problème de standard. Pour l'instant, tu me donnes. Tu me donnes le titre.
10: Voilà, c'est
5: Gilbert, on te reçoit.
1: Ah, c'est trop le bordel.
0: Non, pour l'instant, on va calmer tout le monde.
5: Attends, il y a quelqu'un de France Télécom, il veut peut-être nous aider. Gilbert. Oui.
1: Ah, vous aussi, oui. Vous avez un problème.
5: Bonjour, Gilbert.
2: Faut qu'on m'annonce.
5: Ouais, tout à fait.
0: Ouais, je vous écoute.
1: Ouais, mais monsieur, oui, mais le problème, c'est que là, on a besoin des lignes, il nous reste encore 11 minutes du débat de Gérard.
0: Ouais, bah, faites vite.
2: Bande de fainéants.
0: Et alors? Donc, la question, c'est, peut-on créer un...
2: On m'annonçait.
0: Ouais, on t'écoute, là, le nouveau.
2: Ouais.
1: Et ben voilà, il a coupé le
10: contact. Ah ouais.
0: Carrément.
1: Allô, monsieur? Oui. Mais là, vous nous avez coupé les auditeurs, monsieur. Oh là là, on est en train.
0: Bon, allez. Allez, on va mettre les coiffeurs traversiers. Les coiffeurs traversiers.
2: C'est bon. Qu'est-ce qu'il a, Scarface, là? Qu'est-ce qu'il fout?
0: Et on va s'écouster les coiffeurs traversiers.
1: Oh là là, on n'entend plus rien.
0: Avec
2: Allô?
0: Avec
2: l'huile? Allô?
0: Ta gueule!
2: Allô?
0: Bon, allez,
7: arrêtez de parler texte de l'eau, c'est bon, c'est fini.
1: C'est bon.
0: Alors on va se
1: mettre. On va finir le débat. Attends, finis le débat.
0: Non, ils vont répondre. Les femmes sont-elles plus solitaires que les hommes sur un emploi?
1: Ah, parce que t'as ta voix, il y a un problème de voix. T'en gueule pas. Attendez, hop, j'enlève les auditeurs. Chut. Parle pour voir.
0: Alors donc, on va

0: S'écouter. Non mais là c'est une catastrophe, on va arrêter. On va arrêter, de toute manière on fait la sixième et on arrête après.
1: Ah c'est bon, ça marche.
2: Allez, il reste 10 minutes, on essaie de terminer avant que tout s'écroule là. La radio est en train de s'écrouler là.
0: Les femmes sont-elles plus solitaires que les hommes sur un emploi à domicile? On va s'écouter, comme ça vous allez avoir le temps de réfléchir.
2: Moi, le problème c'est qu'il reste 10 minutes, il faut mieux terminer là.
0: On va mettre... il reste 9 minutes.
2: Bah, et c'est marqué là-haut.
0: Non, 9 minutes. Oui, parce qu'à la...
2: Non, elle est à l'heure, c'est l'heure. C'est l'heure d'état là.
0: Non, mais moi j'ai l'heure, c'est l'heure. Donc on va s'écouter les coiffeurs travestis avec Mémoire des bigoudis au cul. J'ai une fête. Et on se retrouve tout de suite après pour la fin du débat sur les emplois à domicile. À tout de suite.
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0: Et voilà, bonsoir à tous. Donc on vient de s'écouter les confiseurs travestis avec Mémoire des bigoudis au cul. J'ai une fête, donc en fin de compte, c'était, si je me souviens bien le nom du chanteur, ça doit être, non, je sais plus qui. Enfin bref, c'est pas grave. Je retrouverai ça un peu plus tard. C'était qui le titre, le nom, du chanteur chef.
2: Le chanteur là?
0: Ouais.
2: Stardust.
0: Stardust.
5: Stardust, ouais.
0: Stardust, comme dit si bien notre ami Alain. Non, pas Alain.
2: C'est pas grave, il est pas dans le débat, on y va.
0: Enfin. Donc, pour terminer le débat, donc on va...
6: Accueillir.
0: On accueille Dom Thompson, donc toujours là.
7: Bonsoir.
0: Bobo Nichon,
8: ouais,
0: toujours là.
8: Toujours fidèle au poste.
0: Keneda, bonsoir.
7: Ouais, salut.
0: Rebonsoir. Jean-Claire, ta fréquence, s'il te plaît.
8: 120.2.
0: Comment?
8: 102.20.
2: 101.2.
8: 101.2, merde.
6: Ouais, FM.
0: Du Havre.
8: Voilà.
2: Regarde.
0: Alors donc la question c'est, les femmes sont-elles plus solitaires que les hommes sur un emploi à domicile? Ah ben tiens, ben Jean-Claire.
8: Moi, ma voisine, par exemple, c'est un bon exemple, elle s'appelle Madame Hochemonek. Et elle se sent toute seule. Et des fois, pour tromper son ennui, elle voit des grosses bestioles avec des poils roux. Mais c'est tout ce que je peux dire là-dessus.
0: Bon, bon attends.
8: Sinon, c'est tout, bon.
0: Est-ce que tu as compris la question? Est-ce que tu as compris la question?
2: Explique-la, Gérard.
0: Alors, les femmes sont-elles plus solitaires que les hommes sur un emploi?
8: Oui, bien sûr.
0: À domicile.
8: Oui.
0: Donc, j'explique bien.
2: Oui.
0: Les femmes sont, c'est vrai qu'il faut le reconnaître, sont plus autoritaires que les hommes sur des emplois.
7: C'est vrai?
8: Oui.
0: Keneda, donc pour toi?
5: Ouais, t'as tout à fait raison. Les femmes sont plus solitaires que les hommes. Il y a qu'à voir quand elles font le ménage.
0: Ouais.
5: À chaque fois, c'est chérie, va voir la télé, tu peux boire une bière, va voir le foot. Moi, je vais faire le ménage, j'astique tout à fond.
8: Tu connais ça, Keneda, hein?
5: Et je suis
6: enfermé, hein.
0: On laisse parler, s'il vous plaît.
5: C'est inadmissible. Bon, les femmes sont l'égal de l'homme.
0: Qu'est-ce ouais, mais je pense qu'il y a plus de femmes qui font le ménage que d'hommes. Ça, faut bien le reconnaître.
5: Oui, c'est vrai, mais je trouve ça dégueulasse.
0: Pourquoi?
5: Bah parce que c'est aux hommes d'aider un petit peu quand même.
8: Non,
0: c'est tout le monde.
8: Et Keneda, t'as ta voix qui mue, fais gaffe. Hein.
5: Ouais, je sais, mais j'essaye. Hein. C'est dur.
0: Donc, je sais pas qui c'est qui a... je sais pas qui c'est pas mon écriture, c'est pas l'écriture à pull d'art, donc ça peut venir que de là. Je sais pas qui c'est qui s'est encore amusé à vouloir faire gagner des CD un jeudi soir.
5: Je vois bien musique de nuit, moi.
2: Ah, mais non.
0: Ah, bah voilà, c'est Manu.
2: Non, mais rien à voir.
9: Mais c'était de là, c'était la peine avant que t'arrives, Gérard.
2: Alors,
0: pourquoi ça m'est arrivé là, Bobo Nichon?
8: Bah écoute, c'est vrai qu'il y a quand même plus de femmes qui font le ménage. Et moi, un jour, il y a un pote qui m'a expliqué, c'est parce qu'en fait, les femmes, elles ont des pieds plus petits, donc elles sont plus près de l'évier, donc c'est plus facile pour faire la vaisselle, tout ça. D'où le fait qu'il y ait moins d'hommes, parce que quand tu choses du 45, t'es vachement loin de l'évier. Donc pour faire la vaisselle tout ça c'est relativement plus difficile.
0: Ouais ben je pense pas là, je pense que tu te trompes hein mon pote.
5: Bobo Nichon.
0: Ouais Bobo Nichon.
8: Plausible.
0: Attends Bobo Nichon, il y a quelqu'un qui veut parler, qui c'est?
5: Ouais. Oui c'est Jean-Claire.
0: Ouais vas-y alors.
5: Je voulais demander à Bobo Nichon sur si sur son frigo il y avait des magnettes de Evelyne Delia.
0: Non, bah alors, Jean-Claire, tu t'arrêtes de préciser des noms, d'accord? Dom Thompson.
10: Alors, moi, je...
8: Moyen sosie.
0: Je pense... Oh allô, on se calme derrière, merci.
10: Allô, allô.
0: Oui, je t'écoute.
10: Oui, est-ce que tu connais Madame Esservi? Donc, Tony Danza, il a toujours été solitaire, pourtant c'est un homme, tu
8: parle
10: vois.
8: Pas de Tony.
0: Bon, vous essayez de me calmer, là, entre Jean-Claire et Bobo Nichon.
8: Ah bah non.
0: Pour peut-être essayer de me les calmer quand les
8: calme,
0: gens parlent.
8: On est calme.
0: Bon, alors donc, Dom Tom Seal, là. Allô? Dom Tom Seal!
2: Ah bah, à mon avis, c'est lui qui s'est calmé.
6: Ouais, voilà. On l'a viré, donc on
0: a... Ah non, mais attends! Attends, celle qui a pas répondu, vous me virez une nana!
6: Mais qui
0: non, mais vous êtes des caves ou quoi au standard?
2: Mais non, parce qu'on l'a viré parce que c'était elle qui déconne.
0: Non, c'était pas elle, c'était les mecs!
2: Bah non, tu t'es trompé.
0: Putain, mais vous êtes que des câbles ce soir hein, au standard.
2: Attends, on va faire un tour au standard.
0: Allez hop. Combien de temps
2: dure ? Ici le standard, donc ce qui s'est passé, c'est qu'en une fraction de seconde, on a réussi à virer Dom Tom Seal, et ensuite, dans la même fraction de seconde, on a appuyé sur la touche 7 pour accueillir Apolline, qu'est-ce qui...
6: Putain d'homme, 30 ans.
0: Non, mais c'est bon, non, vous me récupérez, Dom Tom Seal et c'est tout.
8: Bravo Manu,
11: bravo. Je vois Sildar à côté du père Fouignas.
0: Bon alors, donc, il est quelle heure? Il est 3h, on fait la conclusion.
11: Non, continue. Là,
2: c'était bien là.
0: Non. Vous me récupérez. Au standard
12: oh allez, récupère-la.
2: Elle doit pas être loin. Hein.
0: Oh là. Bah, ouais. C'est quoi là, ce bordel là, ce soir là?
2: Voilà, ça y est, c'est bon.
0: Alors, Dom Tom Seal, est-ce que t'es encore là?
10: Oui, je suis là.
0: Ah.
10: Donc non. J'avais pas fini. Donc je disais que Tony Danza au début il était célibataire, mais
2: c'est Jean-Claire qui est parti.
10: Allô?
0: Ouais, je t'écoute.
10: Et il a fini par se taper Angela, donc il n'y a pas de solitaire dans les domiciles.
0: D'accord. Donc dernière question et puis après on va faire une conclusion avant que j'annonce ce qui va se passer durant
2: le week-end.
0: Durant le week-end et pour bien préciser à tout le monde où on sera durant le week-end.
2: La question, c'est quoi?
0: Alors, combien de temps dure un emploi à domicile? On va demander à... Donc, Jean-Claire est parti, donc on va demander à Kenéda.
13: Combien de temps dure un emploi de domicile, c'est ça?
0: Ouais. Non, mais attends, hé, Kenéda.
13: Oui.
0: Les oreilles, c'est comme le cul, ça se lave.
13: Bon, bah, ça dure à peu près, je sais pas, moi, les emplois à domicile, ça dépend à quelle heure tu prends, quoi.
8: 8 heures.
13: Si tu commences le matin et si t'es assez performant, tu finis avant midi. Si tu prends vers 10h, t'es assez performant, tu finis après-midi. Puis voilà, ainsi de suite.
0: Bon, alors Kenéda.
13: Qu'est-ce qu'il y a?
0: Au revoir.
13: J'ai essayé de répondre à la question.
0: Mais non, mais attends. Pour l'instant, t'es complètement à côté de la plaque et t'es en train de te foutre de ma gueule.
13: Excuse-moi.
0: Pour l'instant, t'es complètement à côté de la plaque et tu te fous de ma gueule. Au revoir.
13: Ne fous pas de ta gueule.
0: J'aime pas qu'on me prenne pour un con et j'aime pas qu'on se foute de ma gueule. Au revoir.
8: Il va pleurer.
0: Alors, Bobo Nichon.
8: Ouais, bah écoute, je pense que les emplois à domicile, ils sont soumis aux 35 heures, hein, comme toutes les professions.
0: Non, donc, attends,
8: si.
0: Non, écoute bien la question.
8: Ouais,
0: combien de temps dure un emploi à domicile?
8: Bah, 35 heures par semaine, hein,
0: non.
8: Je crois ça. Ou 39.
0: Alors déjà, pour bien se dire une chose, déjà pour commencer, les femmes de ménage, quand tu les prends à domicile,
8: hein, mais ça dépend de la loi, quoi, tu vois.
0: Attends, parce que là,
8: si les 35 heures sont passées, tu peux pas aller contre. Ou autre.
0: Moi, ouais, je veux bien.
8: Bah oui.
0: Moi,
8: bah,
0: ailleurs, oui.
8: Ah oui, c'est la loi.
0: Ouais, bah, Dom Tom Seal.
10: Oui, donc moi, je pense que c'est selon les pays. Hein, il y a des dérogations.
0: Mm-hmm.
10: Et il y a un certain nombre d'heures qui est imposé, comme être chauffeur de taxi, un certain nombre d'heures.
0: Non, mais attends. Hey.
8: Pas le débat.
0: Oh, c'est plus le débat là, les chauffeurs de taxi.
6: GG, à la place de Kenéda, on accueille Kisto Clodo, 23 ans, de Paris aussi.
0: Quoi? Comment? Son nom?
6: Kisto Clodo.
10: Salut Kisto.
14: Bonsoir à tous.
8: Salut grand maître des
10: Kisto. Bonsoir.
14: Salut.
10: Ça va?
14: Bonsoir. Ça va bien.
0: Bon alors donc, oh là là. Oh, on se calme là, on se calme. Donc pour toi la question, tu l'as entendue?
14: Ah non, désolé.
0: Bah,
10: au revoir.
0: Non, il va prendre son nom correctement.
14: Ok, hein? Jean-Pierre.
0: Hein, Tony?
14: Jean-Pierre.
0: Non. Non, Tony.
14: Ok, bon, pose-moi la question, mon pote.
8: Allez, on le garde.
0: Comment ça se fait que j'y reviens sur le deuxième débat? Je crois que j'y avais dit un débat.
6: Il nous a bien bluffé, en tout cas.
0: Non, mais moi j'y avais dit un débat.
14: J'allais pas dormir.
0: Non, Tony.
2: Allez, on y va, là. La conclusion.
0: Alors, la conclusion, donc. Non, mais ça regarde personne.
10: La question, Gérard.
0: Hein? Qu'est-ce que t'as dit, Dame Tom
2: Silk? Elle a pas répondu à la question.
0: Ouais. Ah ben, vas-y, si elle a répondu.
15: Non, non, c'était pas Dame Tom Silk qui a parlé. C'est l'étadone et j'ai pas répondu à
2: l'étadone.
15: La
0: question. L'étadone.
15: Voilà.
0: L'étadone. Tu sais qu'on a... D'où ça sort encore ces noms-là?
8: D'une seringue.
0: Ça sort d'où, là, Dame Tom Dom, là?
15: Putadome.
6: C'est une nouvelle quand on a viré Kenneda et...
0: Non, non, mais...
6: Jean-Claire Gérard.
0: Non, non, mais de toute manière, on fait la conclusion, c'est
14: bon. C'est un bon débat, hein.
0: Bon, alors, Dom Tom, qu'est-ce que t'as pensé du débat?
8: Mortel.
0: Oh là là là là là là, c'est bien, c'est super,
2: le standard.
0: Super, le standard.
2: Bon, Putadome.
0: Bon, Putadome, conclu...
8: Au lieu de te mettre des doigts, là.
0: Putadome, au lieu de te branler...
15: Bon,
0: allez, hop, terminez les conclusions, vous les prédoms.
2: Conclusion,
0: hier, c'est... Non, non, allez, tu peux leur dire au revoir. Attends, les conclusions comme ça, j'en vois pas comme ça. Hop, conclusion hier, c'est...
16: Alors, conclusion d'Yanky, après Fort Boyard et son père Fouras, les débats de Gérard avec le père Fourré, appelé aussi père Cocu, pour ceux qui connaissent son gros tas de gras.
2: Et ça, ça passe.
0: Ça, je veux dire une chose, Fuldar, tu vas arrêter de faire du Larsen.
2: Et avec moi, je fais du Larsen.
0: Bon, allez, vous
2: éteignez vos micros, les deux, là.
6: Tout est éteint.
0: Non, non, mais vous pouvez dire au revoir aux auditeurs.
2: Ils sont coupés, les auditeurs, c'est pas eux. Hein.
0: Alors donc, après...
16: Et il y a Jackmat, il dit que, en fait, tu fais du travail à domicile, vu qu'ils écoutent tes débats de chez eux, et là, avec la jouisseuse mystère dans sa cage.
0: Ben, c'est bien.
2: Et ça passe, ça aussi. Hein.
0: Kerpentine, mon débat n'avait ni queue ni tête. Je pense qu'elle est plus là.
16: Comme toi, elle est là. Ni queue ni tête comme toi.
0: Et donc, pour finir, avant que j'annonce tout ce qui va se produire, donc on termine à combien?
16: Ah, on n'est pas beaucoup, hein, on est 3023.
0: Ouais, ben, c'est pas grave. Alors donc, que je vous annonce ce qui va se passer durant ce week-end. Alors, vendredi, Max avec Jean-Marie Cas sera demain soir au César Palace, c'est-à-dire ce soir à Saint-Avold, près de Metz. Bon, Fildar, tu mets à ton micro quand je parle, s'il te plaît, d'accord? Merci. Au standard, pareil, tu dis au revoir gentiment aux gens parce que j'annonce ce qui se passe.
6: Ouais.
0: Alors, demain soir, Max avec Jean... disons, ce soir, Max et Jean-Marie Cas seront à Saint-Avold, donc c'est près de Metz, Nancy et de Thionville, donc venez nombreux pour les accueillir, parce que ça sera uniquement techno. Samedi, à l'Écho du Lac, à Torigny-sur-Vire.
2: Oh! Quoi? Ah, j'enlève les auditeurs, pardon.
0: Donc samedi, à l'Écho du Lac, à Torigny-sur-Vire, avec toute l'équipe du Star System pour l'Happy Birthday.
16: Non, je peux pas venir, en fait.
0: Quoi?
16: Je peux pas venir.
0: Quoi? Hé! Hey
8: conclusion!
0: Au revoir
8: conclusion.
0: Aux auditeurs!
17: Mais non!
8: On va faire des conclusions,
0: c'est non! Fildar, tu m'éteins tout le monde, maintenant c'est terminé, les conclusions, il y en a plus. Comment ça, tu peux pas venir?
16: Je peux pas venir. Parce que j'ai un problème familial, j'ai eu un coup de fil tout à l'heure pendant le débat et j'ai un empêchement, je peux pas
2: venir.
0: Oh
2: non!
0: Oh merde! Ah bah alors moi non plus, je peux pas venir, je suis malade.
17: Ouais, si, il viendra, c'est une
0: farce. Bon, alors donc, samedi soir, à l'Écho du Lac, à Torigny-sur-Vire, avec toute l'équipe de... Mais toi, fais gaffe, parce que Donc, samedi soir, à l'Écho du Lac, à Torigny-sur-Vire, donc avec toute l'équipe du Star System, donc j'y serai aussi, il y aura des séances de dédicaces faites par l'intermédiaire de Rigaud, donc venez nombreux aussi. Sinon, ce soir à la loco, il y aura Gigi Téléphone, Gigi Alcool, Gigi Jean Lefebvre, et au percu, Daniel Alain, Sylvain Hélène, et en exclu, au saxophone, Joseph. Et mardi, on sera le combien, mardi
2: 12 mai.
0: 12 moteurs, je vais te mettre 12 coups de poing dans ta gueule, quoi. Je vous dirai, donc ça sera une nuit 100% conseil de Gérard et Sandy. Donc alors, de minuit à 3h du matin.
8: On va faire 15 conseils chacun.
2: Bouquez vos soirées. Ouais.
0: Alors donc, si...
8: On va faire 15 conseils chacun, c'est cool.
0: Ouais, pour l'instant, tu te tais, toi.
8: On peut faire une conclusion, mon pote?
0: Ouais, bah maintenant, vous faites votre conclusion et après, je laisse ma place à Seb.
8: Ah bon, alors, bon bonichon.
0: Ouais.
8: Donc je voulais dire que ton débat, ça, franchement, c'était bien. Ça a bien bougé. Je voulais savoir pourquoi Tony a le droit de passer sous son vrai nom et pas moi.
0: Toi, tu t'appelles comment?
8: Patrick. Je sais plus, je suis pas là.
17: Voilà. On va pas faire ta jalouse.
2: Frédéric.
8: Ouais, je vais faire mon jaloux, ouais.
0: Et bon, allez.
8: Sinon, non, franchement, sur les emplois à domicile, je voulais te dire bien. Ah. Et je voulais te dire qu'on m'avait dit que... Ah, ça jouit, là.
18: Je te kiffe.
8: Ah. Attends, je veux pas déranger pendant que ça jouit, quand même.
0: Non, mais attends.
8: Attends, laisse-la terminer.
0: Tu arrêtes, s'il te plaît, Pildar.
2: Il se fait rien, là.
18: Mets-moi une bière dans le cul.
8: C'est une frigide, en plus, laisse-la terminer pour une fois qu'il y a rien.
19: Hé, Gérard.
20: La cristalline.
8: Gérard. Fais péter la ceinture, là, ça fait des bulles, ça nettoie.
18: Gérard, je te kiffe.
8: Gérard, dis-lui quelque chose, elle en peut plus.
2: Attendez, il arrive, il change de place parce qu'il il a besoin d'air.
20: Il suffoque.
8: Vas-y, change de position, mets la croupe en l'air.
18: Il sent ses parents, Gérard. Je te kiffe, Gérard.
20: Ça t'excite, hein. Ça t'excite déjà un peu.
0: Alors, donc, Bobo Nichon, ta conclusion.
8: Et donc, je voulais dire sur les emplois de domicile. GG, je peux pas là, je peux pas.
0: Ouais, mais vas-y, on se dépêche là.
8: Faut que t'arrêtes de faire venir des bennes à ordures chez toi pour faire une décharge à domicile parce que ça va créer des problèmes avec les voisins. Donc, mollo.
0: Bon, ok, au revoir. Bonne nuit à toi. Tony.
20: Non, c'est Kenéda.
0: Non.
20: C'était un bon débat.
0: Non, Tony, tu prends. Je t'ai dit, c'était Tony, c'est tout.
20: Ouais, mais c'était un bon débat quand même.
0: Bon, d'accord, au revoir.
20: C'était un bon débat.
0: Oui, au revoir. Non, voilà, je vais dire une chose. Je t'avais dit un débat, pas deux.
20: Non, mais j'ai fait la conclusion seulement.
0: Dame Tom Seal, pour terminer.
2: Parti, c'est, je sais plus.
0: Bah, terminé, bah, comme ce qui est là, vous allez retrouver Seb pour la nuit sans pub.
18: C'est putain d'homme.
0: Non. Il y a plus personne maintenant.
2: Ah si, il y a plus
0: personne. C'est Seb pour la nuit sans pub.
2: Gérard, avant, sur le Minitel, on m'a redemandé parce qu'ils ont pas eu le temps de noter. Et sur Internet aussi, Rigo, vous m'avez fait un signe. Ils voulaient que tu redonnes, en fait, ce qui se passait à la loco ce soir. Les DJ ainsi que la sono, tout ça.
21: La sono, tout ça.
2: Ceux qui sont au bar.
21: Aussi demandaient la sono, les DJ au bar, tout ça, au percu.
2: Bar tabac, tout ça.
22: Merde, elle est où, ma
2: Bah alors.
22: Elle est là,
2: voilà.
0: Alors, donc ce soir à la loco, c'est DJ Téléphone, DJ Alcool, DJ Jean Lefebvre et au percu Daniel Alain, Sylvain Hélène et en exclu au saxophone Joseph. Voilà.
22: Et après?
0: Et après, bah, mardi prochain, ça sera.
22: On s'en fout,
0: ça sera les conseils.
2: C'est tout reste.
0: Ça sera le conseil de Gérard et Sandy. D'accord, on s'en fout pas, tu fermes ta gueule toi gros con.
22: Ça n'a pas grave.
0: Alors je répète ce qui va se produire ce week-end. Toi tu vas prendre des claques dans ta gueule.
19: C'est pas lui, regarde, tu vois bien. Et ça c'est les auditeurs ça ferme.
0: Et il est où le micro là?
19: C'est celui-là.
0: Ah, ok. Alors donc je répète.
19: Mais c'est pas moi, mais j'arrête. C'est pas lui putain.
0: T'arrêtes de m'éteindre le micro, d'accord? Alors, je répète, demain soir, au César Palace, c'est-à-dire ce soir, à Saint-Avold, vous allez retrouver Max. Bon, allez hop, allez vous faire foutre.
2: Mais non, on va pas se faire foutre!
0: Gérard!
22: Reviens là.
2: Reviens là, c'est ta place, de toute façon, ça se sent que c'est ta place.
19: Après, t'es né pour ça, mais t'es né après, pour bouffer. Après, t'as rien fait, toi, c'est pas lui qui faisait les trucs. T'es né pour bouffer du micro.
0: Ouais, vous me laissez le micro
22: et pas là. Parce que sinon ça va.
19: Allez, mets-toi là.
2: Tu vois ton pote Rigo là, hein? C'est qui ton pote? C'est moi, c'est lui. Hein? Tu ton pote ou pas?
19: Je ton pote, putain.
0: Donc ce soir, je répète.
19: Arrêtez.
2: Je suis ton pote de fun ou pas?
19: Non, bah t'es plus mon pote, c'est tout. Je le sais maintenant.
0: Donc ce soir.
19: Non.
0: Ce soir, donc. Fais gaffe, toi.
19: Allez.
0: Donc, ce soir, au César Palace, avec Jean-Marie K et Max, votre star system. Donc, ils vous attendent tous près de le Saint-Avold. Et putain, vous me faites chier, hein.
18: Mais non.
0: Oh, ta gueule, toi. Donc ce soir à Saint-Avold, près de Metz, Nancy, Thionville. Vous arrêtez vos conneries, la bande de câbles, là.
19: Rien faire, regarde, vas-y, fais ton truc. Voilà.
0: Donc ce soir à Saint-Avold avec Jean-Max, le Star System et Jean-Marie Cam. Donc c'est près de Nancy, Metz et Thionville, donc venez nombreux. Samedi soir à l'école du lac pour l'anniversaire de Rigo.
19: Salut
0: Apolline, tu me vires tout le monde au standard. Parce que là, ça, on vient de le voir que c'est toi. Merci. Et toi, continue, je vais t'en mettre encore une.
1: Oh,
0: oh,
6: je sais pas comment ça marche.
1: Qu'est-ce que tu fais?
19: Oh là là là là.
3: Tu vas m'arrêter ça parce que tu as morflé, toi, ce soir. T'as commencé un bon débat, tu vas pas me foutre ta merde pour ce que j'ai à dire.
19: Allez, fini.
0: Donc, pour terminer...
19: Ah, c'est... Oh, arrêtez, putain.
0: Toi, c'est le premier, je te louperai plus, maintenant. Donc, à la loco, donc il y aura Gigi Téléphone, je l'ai annoncé. Donc, samedi soir, à l'Écho du Lac, pour l'anniversaire de Rigo, toute l'équipe du Star System sera là, à Torigny-sur-Ville.
3: C'est pas dur. Et toi?
0: Toi, il est temps que tu barre-toi dans ta ville de merde, là. Va voir tes putains de nordistes.
19: Voilà.
0: Ouais, retourne dans ta ville et reste-y. Ouais, ouais, okay. Eh, mardi, je te veux pas, hein. Tu peux rester jusqu'à mercredi. Et encore, même pas, tu peux rester toute la semaine. De toute manière, on n'en a plus rien à foutre de toi.
19: Ouais.
0: Donc ce soir à la loco, il y aura Gigi Téléphone, Gigi Alcool, Gigi Jean Lefebvre et au percu Daniel Alain, Sylvain Hélène. Et en exclu Saxo Joseph. Et donc samedi soir pour l'anniversaire de Rugo.
3: Dégage de là, toi. Dégage.
6: Je veux rester avec toi, Jean.
3: Dégage. Tu restes pas avec moi, je suis pas ton copain, d'accord? Alors tu dégages!
19: Mais putain, ça s'est bien passé. Hop, le premier débat!
3: Dégage de là!
19: Allez, on finit, on dit au revoir là! Dis au revoir!
0: Bon, bah sur ce, on vous retrouve!
19: Comme ça!
3: Au revoir!
0: Bonne nuit à tous et on vous retrouve samedi à l'Écho du Lac! Vous allez retrouver 7 pour la nuit sans pub, au revoir!
19: Oh bah, Gérard. Oh, t'annonces pas le disque, rien, là?
3: Ouais, j'en sais rien, moi, t'as l'annoncé.
19: Eh, c'est là, le disque,
3: ils
19: Gérard.
3: Ils sont même pas capables de me donner les feuilles.
19: Bah si, tu la demandes pas. Tu vois la fête d'auditeurs ce soir? Je voulais vous le dire, quand même.
3: Combien?
19: 21 millions!
3: Comme ça,
19: ça va.
3: Putain!
0: D'accord.
19: Ou quoi, 21 millions, vous tapez dessus.
3: Ah, c'est cool.
0: Donc, on s'écoute à SPA avec Adopte-moi, je fais mes besoins tout seul. Au revoir et à dimanche soir. Et samedi à l'Écho du Lac.
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0: Alors n'ayez crainte, c'est pas du tout ce que je viens de vous annoncer, mais c'est Ricky Martin avec une dose stress.

0: Quand même, je vais pas mettre des gants pour conduire. Moi, je suis pas comme y en a certains qui conduisent des grosses bagnoles avec des gants.
1: C'est pas un tire-pâle.
0: Un tire-pâle, c'est un tire-pâle.
1: Position, non?
0: Non, c'est un tire-pâle, c'est un truc qui est écarté comme ça, et t'as le truc pour lever, tu vois, ça fait comme si c'était le cul d'une femme, comme l'autre disait. Enfin, c'est pas...
2: C'est comme le levier de vitesse, quoi.
0: Ouais, d'accord, t'as tout compris, je te ferai un dessin tout à l'heure, toi. Je te ferai un dessin quand on rentrera. Hein.
1: Donc, qu'est-ce que vous pouvez conseiller à c'est quoi ton prénom?
3: Pierre-Denis, mais bon, mes potes, ils m'appellent tous PD, quoi. Donc,
0: ouais, d'accord.
1: Dans les initiales, comme JC, ouais.
0: Tu peux l'appeler PD, si tu veux.
2: Moi, ce que je te conseille, c'est déjà, bon, essaye de te laver les mains avec un antiseptique ou quelque chose que tu puisses, tu vois, désinfecter tes mains.
3: Mais ouais, mais j'ai essayé tout.
2: Un produit ou quelque chose.
3: Je trouve pas. Alors, si quelqu'un connaît un produit miracle, j'ai essayé les savonnettes, la Jax, tout ça. J'ai même essayé l'eau de Javel.
0: Non, attends.
2: L'eau de Javel, ça peut faire qu'empirer.
3: La dernière, j'ai passé le cap. Je me suis dit, si ça sent sur mes mains, ce que je vais faire, c'est que en fait, je vais me fracasser le nez, comme ça je sentirai plus l'essence qu'il y a sur mes mains.
0: C'est
3: ça m'a apporté que des emmerdes. Hein,
2: ouais. Ce serait dommage, ça servira.
0: Dis-moi, Pierre-Denis.
3: Oui, PD, ouais.
0: À part le problème des gants,
3: ouais.
0: T'as bien une combinaison.
3: Bah ouais, j'ai une sorte de, tu sais, j'ai une cote, quoi,
0: ouais.
3: Une sorte de gros bleu, quoi.
0: Ouais.
3: Mais bon, c'est pas un truc complet, c'est pas un truc de plongeur, donc. Au niveau des pieds, au niveau des manches, il y a des endroits où ça passe, tu vois.
0: Ouais, non, mais attends, déjà.
3: Le gant et la manche que ça passe, en fait.
0: Déjà, normalement, t'as déjà des pompes de sécurité pour travailler.
3: Ouais, tout à fait.
0: Donc, tu te changes.
1: Tu sens des pieds aussi, de l'essence?
3: Ouais, mais ça sent surtout les pieds, en fait.
0: Ouais, mais non, mais quand t'as fini de travailler, tu te changes.
3: Bah ouais, je prends une douche et je me change, mais l'odeur, elle reste, quoi. Il n'y a rien à faire. Alors, regarde, en plus, comme mes vêtements, ils sentent l'essence. Quand ma grosse à la maison, elle fait le linge et qu'elle met mes affaires avec les affaires des petits, des gamins, et ben après en fait leur linge à eux quand ils vont à l'école, ils sentent l'essence et les gamins ils se moquent de mes mômes, ils sont là ouais espèce de fils de pompiste.
2: Attends, il y a une chose que je comprends pas, c'est que quand tu vas chez toi et que tu rentres à la maison,
3: ouais.
2: Bon, t'as déjà enlevé ta combinaison.
3: Bah oui, bien sûr.
2: Parce que quand tu fais ton métier de pompiste, t'enlèves la combinaison, tu te changes et tu mets tes habits de ville.
3: Ouais, tout à fait.
2: Donc quand tu rentres chez toi, normalement tu devrais plus avoir l'odeur.
3: Mais si, parce qu'il y a deux problèmes, je te dis, il y a le problème c'est que c'est sur la peau, donc ça sent même sous la cote, et puis je te dis quand je mets la cote à laver. Mais je lave de temps en temps, le bleu de travail, il faut le laver, tu
2: vois. Bah oui, il faut le laver.
3: Mais 10 ans, tu vois, le truc il tient debout après.
2: Mais il faut aussi que tu prennes une douche, par exemple, quand tu vas te changer, tu prends une douche et tout, mais l'odeur elle reste quand même.
3: Ah, je prends une douche, je prends des bains, des jacuzzis, tout ça, hammam, sauna, il n'y a rien à faire, ça part pas.
2: Donc moi, ce que je peux te conseiller, c'est...
1: Hein. Mais Sandy va te donner un conseil, après Gérard le fera, même s'il comprend rien.
3: Ouais.
0: Non, mais c'est pas que je comprends rien, c'est que son histoire...
3: Vas-y, Sandy, ça m'intéresse.
0: Non, mais déjà,
1: c'est vrai,
3: attends,
1: au niveau...
3: Gérard, deux secondes, Sandy.
0: Tu permets, ouais.
3: Non, mais Sandy, disait un peu.
0: Ouais, non, mais attends, tu permets, on est à deux, donc j'ai le droit de...
3: Bah, justement, laisse parler Sandy.
0: Non, mais attends, c'est moi qui prends maintenant, ok.
3: Vas-y, prends.
0: Alors, je veux dire une chose, déjà, tes affaires, tu dois les laver en dehors de ceux de... pas en même temps que les tiens.
3: Ah ouais, tu crois?
0: Ouais.
3: Parce que moi, j'ai essayé, j'ai dit à mon patron, moi, ça me fait des frais pour laver mes affaires.
0: Ouais.
3: Donc en fait, ce qu'il faudrait, ça serait que mon patron, il me paye une partie du nettoyage, ça serait normal.
0: Non mais puis quoi encore, tu vois.
2: Pierre-Alex.
3: C'est normal, c'est juste pas...
0: Non, Pierre-Denis.
2: Pierre-Denis, moi ce que je te conseille, c'est pour laver ta combinaison, tu vas dans les laveries, il y a des laveries qui sont pas trop chères.
3: Mais attends, j'ai une machine à la maison, je vais pas aller dans une laverie. J'ai une machine à la maison et une femme qui fait le ménage, donc je vais pas aller me galérer. Oui,
1: Gérard a raison, oui, excuse-moi PD.
3: Oui.
1: C'est que Gérard le sait très bien, c'est qu'il faut pas laver des affaires sales. Avec des affaires, tu vois, propres.
0: Ouais,
1: le problème, c'est que dès qu'il a des affaires propres, elles deviennent sales, automatiquement.
3: Ouais. Bah oui.
2: Et sa combinaison, ça, ouais. Elle est quelle couleur?
0: Non, mais ça, on s'en fout de la combinaison.
2: Non, mais c'est pour savoir, pour pas qu'il mélange justement le blanc et la couleur.
3: Non, c'est un truc bleu, donc c'est de la couleur, mais avec, tu sais, bleu avec de la crasse noire, quoi, en fait. Donc,
0: ouais, mais ça, normalement, déjà, ton patron, il devrait t'en fournir plus d'une.
3: Ah, mais non, j'ai déjà essayé. Je lui ai dit, il me faut plusieurs bleus de travail, il faut que vous payiez le nettoyage, et lui, il veut pas.
0: Donc,
3: il dit que c'est mon problème.
2: Donc pour faire vite, il faut, ce que je peux te conseiller, c'est que tu vas à la pharmacie, t'essaies de voir un antiseptique et puis
0: de toute manière, l'antiseptique c'est pas pour retirer les.
2: Non, mais pour qu'il puisse se laver les mains et tout ça.
0: Non, mais
2: qu'il n'ait plus l'odeur.
0: Un antiseptique, c'est pour tuer les insectes.
2: Pour désinfecter, quoi.
0: Ouais, mais c'est pas pour retirer l'histoire de d'essence, l'antiseptique. Comme tu dis si bien.
2: Là, j'ai dit antiseptique.
0: Eh ouais, mais c'est pour tuer les insectes. Le mieux, tu vas dans une pharmacie, ils ont des genres de savon en des pâtes,
3: mais j'ai essayé ça, la pâte à sable et tout ça, ouais. Des petits morceaux de verre qui récurent bien.
0: Non,
3: c'est pas avec toi, mais ça enlève pas l'odeur.
0: Mais si, moi je te dis que si.
1: Non, mais tu fais comme Gérard, tu mets du parfum.
0: Ouais.
2: Ah ouais,
3: mais
2: ça couvre tout. T'as aussi le savon de Marseille.
3: Oh ben non, mais que dalle.
2: Ah si, le savon de Marseille.
0: Attends, le savon de Marseille, sortir toutes les matières grasses.
3: Ça retire pas l'odeur.
0: Mais si. Allez, sur ce, on va être, le conseil, c'est tu vas dans une pharmacie et tu leur demandes, d'accord, Pierre Bonny.
3: Ouais, je suis d'accord avec Philou, c'est bidon. Hein. Ouais.
2: Voilà ce que je peux te conseiller.
3: Bon, Chandy a été bien, mais Gérard, t'as été limite, quoi. Comme
0: ouais, mais attends.
3: Franchement, moi, je sais que ce soir, je vais rentrer à la maison. Ma femme va me dire, chérie, j'ai plus le gasoil et voilà, j'aurai rien de plus à lui. Quoi,
0: ah, parce que tu travailles de nuit en plus.
3: Ah, bah oui, je travaille de nuit. Je te dis, ma vie personnelle est un enfer. Tu sais, je travaille de nuit, donc je suis sûr qu'elle me trompe en plus, avec l'odeur, tout ça. Je sais même pas si les gamins ils sont à moi. Enfin,
0: ah, bon, mais c'est pas grave. Ouais, on n'y peut rien, malheureusement. C'est pas du tout les deux. Faut pas confondre.
3: Ouais, mais je suis malheureux, mais moi.
1: Gérard, c'est pas le doc, hein, d'accord.
3: Ouais, ouais. C'est clair.
1: Ok.
0: Merci
3: quand même.
0: Il n'y a pas de temps. Bonne
1: soirée.
0: Bonne pour, bon courage pour la suite.
4: J'ai envie de câlin.
1: Oh, bon, Guillaume, non, c'est pas moi pour une
0: non,
1: fois.
0: Non, si.
1: Non, c'est pas
4: Guillaume.
1: Moi.
4: J'ai envie de câlin.
1: Guillaume.
4: J'ai envie de câlin.
1: Tu vois, c'est de l'auditeur. Tout le monde là, ce son de merde.

0: Sophie, bonsoir.
1: Bonsoir Gérard, allô?
0: Allô?
1: Oui, bonsoir, je suis dans la rue là, je suis avec mon portable. Ah, il y a les flics, il y a les flics.
0: Allez hop.
1: Gérard, il y a les flics.
0: Hop, bonsoir, allez hop. Didier, bonsoir.
2: Allô? Allô, oui, bonsoir. Allô, Didier à l'appareil.
0: Ouais.
2: Allô, j'appelle dans portable.
0: Allez hop, bonne nuit. Fred, bonsoir.
2: Ouais, GG. Allô?
0: Ouais.
2: Allô?
0: Portable, bonne
2: allô
0: nuit.
2: Allô?
0: Allez hop. Oh non, allez hop. Tu balances un disque, je commence pas les débats comme ça. Allez hop. Oh, tu te réveilles ou quoi, merde? Mais merde! Allez hop, un disque. Allez hop. Premier, le débat, il commencera pas maintenant. On met un disque.
3: Non, allô.
0: Mais attends, mais c'est quoi ce bordel?
4: Ça passait bien au standard, Gérard. Hein.
0: Non.
4: Ah,
0: ça
4: si,
0: vient du portable, tu te démerdes.
4: Ok,
0: tu
4: Gérard.
0: Tu te démerdes.
3: Non, c'est nul, là. Démarre mal.
0: Mais attends, il me prend que des mecs au portable.
3: Fais gaffe un peu, Manu. Bon, on va rattraper la truc.
0: Non, non, allez hop.
4: Bah, c'est bon, Gérard.
3: Ça y est, il y a des nouveaux, là, t'as des nouveaux. Bon, attends. Voilà. Relance le débat, Gérard. Explique le débat, relance-le, parce que là,
0: non, je
3: pas
0: bien, sur les portables, je veux aucune personne en portable.
3: Voilà, mais calme, calme.
0: Ouais, mais derrière, le Minitel, tu me tournes, s'il te plaît, vers moi, non, quand même. Sinon, Olivier, tu me dis ce qui se passe.
3: Ça marche pas, ça. Après, ça merde, ça. Oh là là, ouais, c'est, ça. Mais c'est pour ça qu'il y a des... Mais c'est pour ça.
0: Tu me dis ce qui se passe à peu près sur Minitel.
3: Ouais, alors, on est où, là, les messages, c'est quoi?
5: Le cul de GG, c'est marqué.
0: Bon, bah, d'accord. À la loco, comme d'abord. Donc, ça, j'en ai rien à foutre. Alors, si c'est pour commencer comme ça...
3: Des questions, alors, donc...
0: Alors, première question. Êtes-vous pour ou contre les portables? Alors, je vous préviens... Il y a 20% des Français qui possèdent un portable. Et ça, comme par hasard, j'ai pas eu ça.
3: Non, c'est parce qu'on t'a préparé. On t'a préparé.
0: Ouais. 10% pour leur travail. 11% pour frimer devant les filles.
3: Ça, c'est vrai.
0: Et 8% pour appeler les tatous de Gérard. Alors ça, une, deux, tu vois ça. Les 8% pour appeler les tatous de Gérard. Eh ben, ils peuvent se les carreaux que je pense. Alors, Manu le malin, tu vas te manier le tout au standard pour me trouver du monde. Pour l'instant, on va mettre un disque. On va mettre un...
3: On commence le débat, il y a déjà 1h30. Attends.
0: Non, mais attends, mais j'ai personne de potable.
4: Il y a Lisa et il y a, Johanna.
0: Non.
4: Il y a Lisa et il y a Johanna.
0: Mais tu me donnes les noms!
4: Bah, Lisa et Johanna, accueille-les, Gérard!
0: Mais attends!
4: Bah, y'a Lisa, y'a Johanna!
1: Allô? Allô, GG?
0: Ouais.
1: Y'a Johanna et Lisa ici.
0: Ouais.
1: Et on n'a pas de portable, on t'entend très bien,
6: pas de portable. Tout est parfait.
0: Johanna, qu'est-ce que t'as à dire?
1: Pour l'instant, t'as pas encore posé de questions, donc j'ai rien à dire.
0: On compte les portables!
1: Bah, ah, putain! Écoute, Gérard, on va pas faire le débat à trois, là.
0: Non, mais pour l'instant, l'autre au standard, il dort.
1: Mais non, on va pas faire le débat à trois.
0: De manière, s'il dort de trop, je vais faire descendre quelqu'un d'autre.
4: On a Marie aussi.
7: Bonsoir Gérard.
0: Bonsoir Marie.
7: Bonsoir.
0: Oh Marie, tu te réveilles s'il te plaît.
7: Bonsoir Gérard.
1: Gérard, t'es tétanisé, il y a quelque chose.
7: Bonsoir, j'ai pas de portable Gérard, je te rassure.
1: Oui.
0: Manu s'il te plaît, Manu le malin.
4: Oui, mais le gamin.
0: Ouais, Manu le gamin ou Manu le malin, j'en ai rien
4: non,
0: à...
4: Gamin.
0: Ouais, ben, tu te réveilles au standard.
4: Ah, mais je suis réveillé, regarde, t'as trois nanas, là, Gérard.
0: Mais non, mais tu te réveilles un petit peu plus au standard.
4: Ah, mais...
0: Gérard, quand je te demande quelque chose, t'es prié de...
4: Je crois qu'il te pose une question, Johanna.
7: Gérard, question.
0: Alors, pour ou contre les portables?
7: C'est pas une question, y a pas de verbe.
0: Ah, c'est pas une question.
7: Y a pas de verbe.
0: Ah non.
7: Mais si, c'est une question.
0: Non, mais attends. Hey, Johanna, si t'es pas contente.
7: Mais c'est pas Johanna, hein.
0: Bah, c'est qui vient de dire.
7: Alors là, on sait pas.
0: Non, mais attendez. Vous avez pas commencé comme ça. Marie, Johanna, et qui? Oh, c'est qui là?
7: Lisa, Gérard.
4: C'est. Y a Lisa, Johanna et Marie. C'est pas compliqué.
7: Moi j'ai compris.
4: Lisa,
7: hein.
4: Johanna et Marie.
7: J'ai compris. Hein.
0: Non, Lisa, Marie et Johanna.
7: Oui.
0: Est-ce que vous avez compris la première question?
7: Oui. La répéter.
0: Oh non, mais attends, il faut pas prendre...
7: Êtes-vous pour ou contre les portables?
8: Voilà, là, il y a un verbe.
7: Pour ou contre les portables, ouais, c'est ça.
0: Est-ce que vous êtes pour ou contre?
7: Moi, je suis pour.
1: Alors, qui? Moi, je suis contre.
0: Attendez, attendez, qui est pour?
7: Lisa.
0: Lisa, pourquoi?
7: Bah, parce que c'est utile, quoi. Je suis pas...
0: Pourquoi?
7: C'est bien de toujours rester en contact avec sa tribu.
0: Non, non, non, non, non, non, non, les portables n'ont rien à voir avec la tribu.
7: Tribus, hein. Bah si, pour moi, c'est ma tribu qui m'appelle. Et,
0: ah d'accord.
7: Ça m'est très utile, voilà.
1: T'as des Indiens aussi?
7: Comment?
1: Les Indiens aussi,
7: oui, hein. Moi, je suis la cow-boy. Et...
0: Ah ouais, moi, je suis... moi, je suis la guenon, d'accord?
1: Ouais.
0: Bon, alors, Lisa. Bravo, Gérard. Lisa.
7: Lisa. Lisa.
0: Lisa.
7: Oui.
0: Lisa, tu vas aller faire dodo parce que apparemment t'es
7: pas réveillée.
0: T'es à côté de tes pompes, hein.
7: Bien sûr.
0: Oui, ma chérie.
7: Sympa, hein.
0: Ouais, bah, de toute manière, ça va commencer comme ça. Si vous continuez, ça va aller vite. Hein.
7: Bonjour, c'est Johanna. Moi,
0: bon, alors, Johanna, vas-y.
7: Parce que je peux t'écouter partout, dans mon bain, je peux me promener, je peux aller dans la rue, dans l'ascenseur, en cours et tout. Et t'es tout le temps là, quoi.
0: Donc, bon, génial. Alors, maintenant que j'ai à peu près...
7: Et moi, Marie, tu m'oublies.
0: Non, mais attendez. Lisa, oui. T'es toujours là?
7: Oui.
0: Ouais, comme par hasard, j'avais demandé à ce que Lisa saute.
7: Non, t'as pas dit ça.
1: Ah non, tu m'as pas dit au revoir.
0: Ah ben, je te dis au revoir quand ça me fera plaisir. D'accord, ouais, ma chérie?
7: Au revoir. Pardon?
0: Rien du tout. Johanna.
7: Oui, je viens de te répondre.
0: Ouais. Ouais, non, mais attendez, je dis bonsoir, s'il vous plaît.
7: Ah, bonsoir.
0: Marie?
7: Bonsoir.
0: Bonsoir. Camille?
2: Allô, oui, bonsoir. Camille à l'appareil.
7: Bonsoir, Camille.
4: Mais pourquoi, Gérard? Qu'est-ce qu'il a dit? Qu'est-ce qu'il a fait?
7: Il a rien fait, Gérard.
0: Attends.
2: Gérard, non. Je te dis juste bonsoir.
7: Bonsoir.
0: Tu te fous de ma gueule ou quoi, là?
4: Quoi?
0: Deux Camilles du même nom?
2: Mais arrête, Gérard.
7: Ah, attends, il y a plusieurs Camilles dans la vie.
4: Il y a Lisa,
7: hein.
4: Johanna, Marie, Camille, Michel et Nico.
0: Non, Michel. Tu me mets Camille.
4: Parce que j'en ai mis une de trop, mais c'est parce que je me suis gouré. Raille-le, c'est pas grave.
0: Oh,
2: bah ouais, je peux rester dans...
0: Tu sais écrire ou quoi, toi?
4: Vas-y, Gérard.
0: Non, mais attends, tu vas pas me faire le bandage de la semaine dernière, toi.
4: Continue, Gérard, c'est toi.
0: Non, mais attends.
2: Gérard, c'est pas la semaine dernière.
0: Non, tu tais, toi, s'il te plaît. D'accord, Tony?
7: Arrête de gueuler.
0: Tony, tu vas la fermer!
2: Mais c'est pas Tony, Gérard!
0: Tu vas la fermer!
2: Arrête de dire n'importe quoi! Mais t'es tout le temps en train de gueuler sur tes auditeurs dès que t'en vends!
0: Tu vas la fermer!
2: Mais non, je la ferme pas! Je suis un rebelle, Gérard!
0: Mais merde, c'est quoi là?
7: Allez,
0: moi je fais pas de débat!
4: Vas-y, il est parti!
7: Gérard!
4: Mais je suis bien, moi.
0: Mais merde!
4: Vas-y, mais vas-y!
0: Non, tu vas pas me dire que tu fais ton débat! Dans ces cas-là, tu vas choisir!
4: Il n'y a plus que Lisa, Johanna et Marie, ça y est, je l'ai viré.
7: Oui, Gérard, on est là.
0: Faut pas pousser.
7: On fait des sourires.
0: Non, faut pas pousser, parce que
4: ça y est, Gérard.
0: Non, t'as donné les mêmes numéros.
7: Gérard, alors bon, moi, je suis
0: Michel.
7: Cours.
0: Michel, bonsoir.
7: Bonsoir, Michel.
1: Bonsoir, Michel.
0: Michel, bonsoir.
7: Bonsoir, Michel.
0: Michel, bonsoir.
7: Bonsoir, Michel.
0: Ouais, c'est quoi, là?
2: C'est Michel, bonsoir.
7: Bonsoir, Michel.
4: On a mal à la tête, putain. On a l'impression d'être une sponsorisée par
7: un
0: truc. Faire Algan. Faire Algan, tu vois.
7: Je t'emmène du Faragon.
0: Ouais, d'accord. Je vais t'emmettre de faire le gant. Tu vois, tu commences comme ça à être poli avec moi au départ.
7: Ouais, on y va, là.
0: J'étais gentil, j'ai dit bonsoir.
7: Nico, bonsoir.
0: Nico, bonsoir.
4: Il est plus là, Gérard.
0: Ouais, comme par hasard.
7: Bon, Gérard, première question.
0: Alors, êtes-vous pour ou contre les portables?
7: Ça y est, on l'a déjà fait.
0: Non, mais
7: alors,
0: tout le monde
7: moi, j'aime bien les portables.
0: Qui c'est?
7: Marie. J'aime les portables parce qu'on peut voler avec, voilà. On peut se déplacer n'importe comment, où on veut, à quelle heure qu'on veut,
1: voilà.
7: À quelle heure qu'on veut.
1: Ouais.
7: Et puis, par contre, je suis contre pour les mecs qui ont des portables pour s'affrimer. C'est du plastique.
0: Attends,
7: ça, c'est vrai, hein.
0: Marie.
7: Ouais.
0: Moi, j'ai dit...
7: Une chose.
0: Ouais. Non, mais moi, je vous préviens d'une chose.
7: Ouais.
0: Venir, c'est pas avec un portable qu'on...
7: Qu'on va se la péter, c'est sûr. C'est sûr qu'avec des tongs, ça marche mieux. Oh ouais, c'est mieux.
0: Bon, déjà, l'autre, quand il va arrêter avec son gyrophare, il va me faire signe. Non, parce que c'est pas parce qu'on me voit sur Fun TV, d'accord?
7: Ah ouais, mais t'es beau, Gérard.
0: Oui, mais merci.
7: Parce que t'es une star.
0: Attends.
7: Faut bien qu'on te filme un peu, sinon, qu'est-ce qu'on va voir à l'écran?
0: Déjà, ça, là, tu vas me le virer, là, s'il te plaît, Olivier.
7: Merci.
4: C'est pas Olivier, c'est Daniel.
0: Ouais, Daniel.
4: Ah, moi, c'est Daniel. Hein.
0: Daniel, tu me dis ce que t'as en face de toi.
7: Merci. C'est quoi, ouais.
0: Donc moi, je préfère vous prévenir.
7: Oui.
0: Que les portables.
7: Ouais.
0: Oui. Non, mais même, je vais pas vous prévenir d'une chose.
7: Oui.
0: Mais attention au premier qui va dire une connerie. Parce que,
7: connerie.
0: Non, mais attendez. Cela, je vous préviens, il est quand même 1h20. Il est quand même 1h29. On est... Oui.
4: On accueille deux autres nanas. Il y a Janine et il y a Aurore.
7: Salut Janine, salut Aurore.
0: Tu me les remarques, s'il te plaît.
7: Il y a que des filles ce soir, ça
0: va être la fête. Oui, comme ça au moins...
7: On parle partout, Gérard.
0: Ouais. Non, mais on n'a pas de partout à faire.
7: Pour après, toi tout seul.
0: Ok, merci.
7: Comme ça, tu vas nous regarder.
0: Non, mais de toute manière, je vous préviens d'une chose. C'est pas avec... parce qu'on a un portable qu'on peut...
7: On peut la taper, hein.
0: Non, mais c'est pas avec... parce qu'on a un portable qu'on peut fumer dans la rue.
7: Bien sûr.
0: Non.
7: Tu dis ça parce que t'as qu'un tatou.
0: Attends, Michel.
8: Oui, je voudrais juste je passer un truc sur le portable. Je pense que moi, le portable, c'est bien parce qu'on peut téléphoner avec.
0: Michel.
8: Oui.
0: Tu dis que c'est bien parce qu'on peut téléphoner avec. Est-ce que t'as les moyens de payer les communications derrière sur ton compte?
7: Gérard, après, non, c'est pas...
0: Attendez, Lisa, attendez, Lisa, Johanna, Marie, Janine et Aurore,
7: ouais.
0: Laissez-moi finir avec Michel, ouais. Après, je vous demanderai votre réponse.
7: Oui, on a compris, allez.
0: Bon, alors Michel,
8: oui.
0: Est-ce que tu crois qu'une fois que tu as la facture, est-ce que tu penses la payer?
8: Oui, c'est vrai que ça dépend de la facture.
0: Ah oui, ça dépend de la facture. Mais si t'appelles n'importe où, est-ce que t'es capable de la payer?
8: Ça dépend.
0: Ah, ça dépend de quoi?
8: Ouais.
0: Ça dépend de quoi? Non mais attendez, ça dépend de quoi?
8: Ça dépend le fait que, c'est où on appelle. En fait, c'est ça.
0: Ouais.
8: Le mec prend son portable, il peut payer la communication ou il ne peut pas la payer. C'est ça le problème.
0: Michel, oui.
7: C'est Janine.
0: Oui, Janine.
7: Tu sais qu'un portable, on peut se faire appeler aussi, hein, donc ça, c'est pratique aussi.
8: Ça, c'est bien, oui.
0: Oui,
7: donc, on n'est pas obligé d'appeler non plus tout le temps, et voilà, ce qui est pratique, c'est de se faire appeler.
0: Alors, Janine, une question que je vais te poser.
7: Oui, vas-y.
0: Par exemple, la personne qui est au chômage, est-ce que la personne est capable de payer une facture de 6200 balles?
7: Bah oui. Mais pourquoi 6200 balles?
0: Non, mais Janine.
7: Oui.
0: Même avec un forfait, est-ce qu'elle est capable, même avec un forfait, n'importe quel portable, parce que je vais pas citer les noms, de manière on va y arriver.
7: Ouais.
0: Est-ce qu'elle est capable?
8: C'est vrai, Gérard a raison. Hein.
7: Et Gérard, tu veux que je te dise?
0: Oui.
7: Non, moi je suis pas d'accord.
0: Attendez. Laissez finir Janine.
7: Gérard, attends, tu sais quoi? Aujourd'hui, je viens de m'acheter un portable justement.
9: Ouais, bravo.
0: Avec quoi?
7: Tu sais combien je l'ai payé? C'est un forfait qu'on vient de faire et je l'ai payé presque rien.
9: 10 francs?
7: Presque.
0: Non.
7: 50.
0: Attends, tu vas pas me dire que t'as payé un portable pour 10 francs attends Janine,
7: oui.
0: Tu vas pas me dire que tu as payé un portable 10 francs alors qu'on voit des portables pour 1 franc.
7: Je paye 10 francs, attends.
0: Okay.
7: Non, mais il y en a à 1 franc, Janine.
9: Bah oui, il y en a 1 franc. Et alors,
0: Lisa.
7: Donc tu l'as payé plus cher.
0: Lisa.
7: Mais bon, Lisa, oui.
0: Lisa, pour toi.
8: Quoi?
0: Est-ce que t'es pour ou contre?
7: Mais je t'ai déjà répondu tout à l'heure. Mon mari n'a pas répondu.
0: Marie, réponds, s'il te plaît.
7: Alors, c'est vrai que moi, même si le portable coûte 1 franc, je l'achèterai pas parce que je trouve que les portables, c'est pour frimer et uniquement pour frimer, quoi.
0: Ouais, mais pourquoi?
7: Parce que des mecs, tu vois, ils ont des portables, ils sont dans leur voiture et tout, et puis ils s'ajouent, ils nous regardent avec leur portable et tout, ils croient qu'on va tomber sur leur charme avec leur portable, mais en fait, moi je n'ai rien à foutre des mecs à portable, quoi. Je suis d'accord avec toi, mais le portable, ça ne sert pas qu'à ça non plus, hein.
0: Marie.
7: Oui.
0: Moi je vais dire une chose, tu vois.
7: Oui.
0: Moi j'en ai vu dans la rue, même en scooter, ils s'amusent à téléphoner. Moi je vais dire une chose, normalement c'est interdit.
7: Ouais, on est d'accord, hein. C'est interdit.
0: Attends, Marie, je vais dire une chose.
7: Bah, en voiture, c'est interdit, pas dans la rue.
0: Même que ça soit en voiture ou en scooter,
7: c'est interdit. Et même dans la rue.
0: Oh.
7: Et même en cours, hein. Même en cours, ils interdisent tout.
0: Tout.
7: Et maintenant, dans la rue, t'as même pas le droit de chier aussi.
9: Même à la loco.
7: Même les chiens, ils ont pas le droit de chier.
4: C'est Fildar, Gérard.
10: Quoi ?
11: Ouais, j'aimerais poser une question. Qu'est-ce que tu penses d'un mec, tu vois, qui offre un portable à un de ses potes, mais qui n'a pas d'abonnement ?
0: Moi, je
1: dis.
0: Non, mais attends, tu diras déjà à ton crocodile là qui se calme avec son gyrophare.
11: Mais moi, je t'ai posé une question.
0: Oui, ben, je vais te répondre quand il se calmera, lui, avec le gyrophare là qui veut me mettre dans
11: Il s'est calmé, à toi de répondre. Allez.
0: Donc, c'est pas parce qu'on m'a offert un portable.
1: On t'a offert un portable ? Oui.
0: On me l'a donné.
1: On te l'a donné.
0: J'ai pas l'abonnement.
11: Ça sert à quoi ? Ça sert à quoi ? Ça fait beau ?
0: Non mais
1: Dans la rue. Gérard de Turenne avec le portable. J'ai le numéro du portable de Gérard. Donc je vais le donner.
0: Non mais attends. Alors, attends.
1: Vas-y, continue.
11: Le casque. Remets ton casque, Gérard.
0: On arrête.
4: Ils sont plus à l'antenne, Gérard.
11: Gérard, c'est Max, ton casque, si tu l'enlèves, je te promets, je viens ici, je te fous une bouffe.
0: Ouais, ben, dans ce cas-là, Max, tu viens prendre la poufiasse qui a été dire mon numéro.
11: On te pose des questions, tu n'y réponds pas.
0: Non, mais attends, il y a une poufiasse qui vient de donner mon numéro de téléphone de tatou à l'antenne. Alors tu viens, tu la chopes au standard. S'il te plaît, merci.
11: C'est à Manu de le faire, Manu fait pas son boulot.
0: Manu,
4: c'est bon, je l'ai eu, Gérard.
0: Non, mais attends, Manu, pour l'instant, je ne sais pas ce qu'il fout. Après, il va me dire, tu fais tes débats, c'est moi qui commande. Attends. Alors, moi, si c'est comme ça, c'est pas la peine.
11: Alors, on revient dans le débat et on écoute parce que c'est intéressant.
0: Donc, alors, Janine.
11: Réponds à la question de Fildar, déjà.
0: Donc, pas un portable, j'ai pas l'abonnement. D'accord. Pourquoi ? Parce que, bon, pour l'instant, j'ai pas les moyens de m'acheter la carte.
11: Bah, c'est pour frimer, alors.
0: Non, de toute manière, je l'ai pas sur moi, le portable. Tu vois, c'est pas pour frimer parce que j'ai pas de portable sur moi. Merci. Bah, merci en fait, pour celui qui vient de dire ça.
1: Qu'est-ce que tu vas en faire, Gérard, de ton portable alors ?
12: Un portable, c'est un Tamagotchi.
1: Eh, Gérard, ça veut dire que tu traites de Max de frimeur puisqu'il est un portable.
0: Non, mais attends. Qui c'est qui vient de dire que
1: Marie.
0: Je traite Marie. Alors, je vais dire une chose, Marie.
1: Oui.
0: Je ne traite pas Max de frimeur. Attends, Marie. Attends, de toute manière, toi, je vais te moucher parce que de toute manière, tu as viré.
1: Pourquoi ? J'ai rien fait.
0: Tu as viré,
1: hein.
0: C'est toi qui viens de dire que.
1: Mais n'importe quoi, il faudrait te laver les oreilles, c'est comme le cul, ça se lave, hein.
0: Attends, si tu. Ah, bah alors, dans ce cas-là, tu dégages. Allez, Marie. Allez, hop.
2: Gérard.
0: Hop. Voilà.
2: Gérard.
0: Ouais.
2: Oui, c'est Michel. Qu'est-ce que tu penses des gens qui offrent des portables à des manchots ?
0: Quoi ?
2: Est-ce que tu trouves ça normal ou c'est bon
0: maintenant ? Non, mais attends, Michel.
2: Non, mais j'ai lu ça dans Elle, le magazine Elle.
0: Ouais, bah, c'est bon.
2: Une certaine personne aurait fait cette blague en Angleterre.
0: Hop !
1: Mais attends, mais Gérard,
4: c'est une étude dans un magazine, Gérard.
2: Non, c'est dans un magazine, c'est pas toi.
0: Non, pour l'instant. Je demande.
2: Je trouve ça idiot.
1: Il y a des
0: choses. Eh ben, tu trouves ça idiot ? Eh ben, moi, je vais te dire une chose. T'es encore plus idiot. Parce que tu penses ça en direct à...
2: Non, je te demande, parce que je voudrais que
0: moi, tu me demandes, mais moi, j'en ai rien à foutre du magasin, du magazine. Moi, je suis pas le magasinal, d'accord ? J'ai pas les moyens de m'acheter un portable. On m'a donné un portable, j'ai même pas les moyens de m'acheter une carte pour la rentrer dedans, d'accord ?
2: Peut-être que ça les intéresse, elle, pour... Ouais, justement.
11: Tu veux une carte mobile ou elf ?
0: Hein ? Alors, en de bon entendeur, pour tous ceux qui vont... s'amuser à vouloir donner des numéros, eh ben, de toute manière, vous avez viré.
2: C'est moche.
0: Eh ben oui. C'est vrai. Ben, dans ces cas-là, on va écouter. J'en connais un tout à l'heure, il va se prendre deux claques dans le baignure. Vous avez écouté les poudins, j'aime bien avec...
11: Apprends à lire avant. Ouais, vas-y, refais-le.
4: Ouais, merci à
0: Martin. Bon, attends, toi, tu as...
11: Non, Gérard, c'est toi qui annonce les
0: disques. S'il te plaît.
11: Allez, Gérard, dépêche-toi.
0: Alors, c'est les petits poudins. J'aime bien, avec des gros strings roses. Et voilà. Et on vous retrouve pour... Attendez, pour la deuxième question. T'as coupé personne encore ? Donc, alors, si tout le monde est en... Possédez-vous un portable ? Oui. Si oui, quelle marque ?
1: D'accord.
0: Voilà. Okay. Donc, vous réfléchissez et je vous retrouve tout de suite après.
1: D'accord.
0: OK ? Oh, Fildar !
11: Gérard !
0: Putain, tu me dégages ton abruti là!
11: Ouais, c'est bon, Cyril, dégage!
0: Et hop! Le gyro, j'en veux pas!
11: Bon, on y va là?
0: Bon. Alors, possédez-vous un portable, on va accueillir Lisa.
13: Oui.
0: Rebonsoir Lisa.
13: Rebonsoir Gérard.
0: Célia, bonsoir.
13: Bonsoir Gérard.
0: Justine.
14: Bonsoir Gérard.
0: Janine.
15: Bonsoir Gérard.
0: Bonsoir. Michel.
4: On a plus Michel, on a Bidal.
0: Ah, Bidal.
1: Bonsoir Bidal.
10: Bonsoir Bidal.
1: Bonsoir
10: toutes les filles.
1: Bonsoir Bidal.
10: Et bonsoir Gérard aussi, excusez-moi.

0: Ouais, d'accord. Non, non, mais attends. Attends, hey, Justine.
1: Oui.
0: Justine.
1: Oui.
0: La question, c'est possédez-vous un portable? On n'en a rien à foutre de ce que tu fais comme métier,
1: oui,
0: d'accord?
1: Mais je possède
0: un portable. Mais est-ce que tu possèdes un portable?
1: Oui.
0: Point final, à la ligne.
1: Oui,
0: ok.
1: Je possède un portable.
0: On est clair.
1: On est clair, Gérard.
0: Alors, est-ce que tu possèdes un portable, oui ou non?
1: Oui, Gérard, je possède
0: un
1: portable.
0: Bon, alors, ok. Eh ben voilà, t'as pas besoin de me dire, ouais, parce que je suis flic ou autre.
1: Non, mais je t'explique pourquoi j'ai besoin d'un portable.
0: Ouais, parce que t'es flic.
2: Non, mais attends, Gérard, excuse-moi, mais là, t'es tellement agressif, tu souris pas, c'est des filles, elles sont sympas, elles t'expliquent, donc on va pas poser des questions, oui, pardon.
0: Ouais, attends.
2: Non, mais c'est pas la Gestapo, quoi. J'ai l'impression que tu fais un interrogatoire dans un commissariat,
0: là,
2: donc c'est un débat. Non, mais c'est un débat.
0: J'ai un stylo pour.
2: Je viens d'intervenir parce que là, la pauvre, elle était sympa, elle t'explique pourquoi un portable, et toi, t'es là, tu dis non, tu réponds pas où, pardon.
0: J'aurais pas de ces stylos.
2: Gérard, écoute, je te jure. Je peux annoncer déjà aux auditeurs que ça risque d'être le dernier débat parce que là c'est pas possible, c'est de pire en pire depuis des mois.
0: Oh ouais, mais ben, c'est de pire en pire. Dans ce cas-là, lui avec sa caméra, il dégage. Je dis enfin, il dégage avec la batterie. Et au sonar, il se réveille. Ok.
1: Gérard,
0: et on souffre pas de ma gueule, Max, s'il te plaît.
1: Mais Gérard, t'énerve pas.
0: Non, laisse je m'énerver. Et toi, tu vas te réveiller.
3: Écoute, Gérard, ils sont calmes là au standard.
0: Ouais, bah ben, peut-être. Mais tu as travaillé pas comme... Je t'ai dit de dégager!
1: Si t'étais un petit peu plus
0: concentré... Ça va aller vite, hein!
2: Bah, il faut qu'on avance,
1: Gérard, hein.
2: Bon, Gérard, on avance, là.
1: Horreur, hein. Alors, quand je disais que je possédais un portable, oui, voilà, c'est bien.
0: Comme ça, j'ai pas de stylo.
2: Mais prends celui-là.
0: Ouais, je prends un stylo, à chaque fois, c'est moi qui ramène mes stylos. Hein? T'as pas besoin de voir ce que je prends dans ma main, toi, là-bas.
1: On peut poursuivre le débat, s'il vous plaît?
0: Ouais, alors Justine, tu disais que tu possèdes un portable. Tu possèdes un portable parce que t'es inspecteur de police, c'est
1: voilà,
0: ça?
1: Voilà, merci Gérard.
0: Ok. Ok, bon. Célia?
1: Bah écoute, moi personnellement, je possède pas de portable et je suis un peu allergique au portable. Je trouve que ça fait vraiment beauf d'avoir un portable. Et,
4: ça te gratte un petit peu, non?
0: Bon, bah, attends, ouais, celui qui dit qu'il se gratte un petit peu, pour l'instant, tu as gratté ta bouche ailleurs, ok? Pour l'instant, c'est moi qui commande, ok?
4: Ouais, d'accord.
1: Oui,
0: en de bon entendeur, salut pour toi, Michel.
1: Bon, moi, je trouve personnellement que c'est inutile et que c'est un gadget, quoi.
0: Ouais.
1: Oh, je suis pas d'accord.
5: Non, non,
0: mais,
5: quoi.
0: Non, mais attendez.
1: Mais c'est un débat, nous avons le droit d'avoir des avis différents, j'ai
0: bien sûr. Oui. Donc, Célia, tu dis que pour toi, c'est un gadget.
1: Ouais, okay. Parfaitement.
0: Lisa,
6: bah, moi, j'ai un portable.
0: Mm-hmm.
6: Et bah, j'ai besoin d'être jointe à tout moment de la journée.
1: Être jointe, c'est comme moi.
0: Mm-hmm.
6: Voilà.
0: Comme
6: oui,
0: qui jointe,
6: comme Justine.
0: Attendez. Comme Justine,
6: oui,
0: à mon avis, Justine et Lisa.
6: Oui.
0: À mon avis,
6: c'est les métiers qui font ça, Gérard.
0: Oui, non, mais.
6: Vous
0: possédez un portable toutes les deux.
6: Oui, non, mais moi, c'est pas pour mon métier. Hein,
1: Moi, c'est pour mon métier uniquement, parce que dans la vie, je trouve que ça serait inutile d'avoir un portable.
0: Qui c'est qui dit ça? Lisa, attends, Justine.
1: Célia voudrait rajouter quelque chose.
0: Ouais, Célia.
1: Je trouve que avoir un portable, ça gâche complètement le répondeur.
0: C'est non, mais attends, le répondeur de quoi?
1: Bah, chez toi, Gérard. On n'a plus besoin
0: non,
1: de.
0: Non.
1: Tu n'as pas de répondeur?
0: Non. Moi, je n'ai pas de téléphone. Et moi, je peux vous dire une chose. Quand même, en ayant.
4: Mais tu n'as pas le fax, Gérard, je crois, non?
1: Le Minitel, peut-être.
0: Non mais attendez, vous avez pas commencé à me gonfler comme ça?
1: C'est une question, Gérard.
0: Non mais vous avez pas commencé à me gonfler.
1: Moi je peux te répondre, j'ai pas de Minitel chez moi. Donc et toi?
0: Hein? Ben, ça, apparemment, y a certaines personnes que je commence à reconnaître. Hein.
1: C'est vrai?
5: Dire ça.
0: C'est-à-dire
1: que t'as dit.
0: Ah ouais, c'est pas grave.
1: Des noms. Bah, vas-y.
0: Non, mais je n'ai pas de nom. Non, je suis pas une balance. Non,
5: bah, attendez.
1: Une balance, hein. C'est ton débat, c'est toi qui gères.
5: Moi, je suis scorpion, je ne suis pas balance.
0: Moi, je suis. Qu'est-ce que tu racontes,
5: moi? Moi, je suis taureau. Non, moi, je suis scorpion. Moi, je suis né le 19 novembre. C'est bientôt mon
4: anniversaire.
5: Ah, bientôt ton anniversaire.
0: Ouais,
5: d'ailleurs,
0: Fun
5: Radio
0: m'a envoyé. Tu cherches pas.
2: Et on te parle, hein.
0: Attendez, s'il vous plaît. Attendez.
1: Ah bon?
7: Arrêtez de parler dans le vide.
4: Ouais, se faire bronzer.
0: Hey, toi, t'essayes pas de lui balancer des noms au standard. Ok,
2: tu peux éviter.
0: Pour les rappeler.
2: Gérard, tu peux éviter de parler dans le vide et de demander où est-ce qu'il est ton stylo. Est-ce que tu peux pas faire de un débat pour la radio? Est-ce que c'est possible?
0: Oui, mais à une condition.
1: Pas pour les
0: stylos.
2: T'as toujours l'impression que c'est les mêmes personnes, t'as toujours l'impression.

0: À ce moment-là, t'arrêtes, tu veux arrêter, t'arrêtes. Genre, tu me dis, voilà, Max, j'arrête. Mais t'arrêtes.
1: Oui.
0: Mais
1: c'est bah, dans ce cas-là, ben, on verra. On verra. T'inquiète pas, on verra pour la semaine prochaine.
0: D'accord. C'est bah, tu me préviens, c'est tout. Mais là, fais ton débat. Pour l'instant, on n'en prend rien.
1: Alors, déjà, lui, il va se calmer.
0: Mais j'en ai marre que t'expliques.
1: Non, non, non, non, mais attends. L'autosondeur, il n'a pas besoin d'aller lui balancer.
0: T'es toujours en train de gueuler.
1: Ceux qui sont là-haut, ils n'ont pas besoin. Parce que là-haut,
0: Est-ce que ça intéresse les auditeurs de Fun Radio de savoir qu'il y a trois personnes là-haut? Pense à ceux, il y en a des milliers qui écoutent la radio en ce moment et qui ne comprennent rien.
1: Ouais, ouais, ils comprennent rien.
0: Non, mais moi, je fais des débats à ta place, je vais les refaire comme avant. Je vais me passer de toi. Si t'as plus envie, on a
1: plus
0: rien.
1: Tu le fais.
2: Eh ben, va-t'en alors.
3: On s'ennuie là. Non, non, Gérard, nous pouvons continuer le débat. Alors, vas-y, continue.
1: Eh ben, la semaine prochaine, tu feras tes débats.
3: Profite que tu
1: Mais dans ce cas-là, moi j'en ai rien à foutre.
3: Gérard, ma santé mentale dépend de toi.
4: Ça fait 49 minutes que c'est commencé, on sait rien.
1: Et alors ça fait 49 minutes. Là toi, ça fait 49 minutes qu'il me trouve de con.
3: Merde,
1: il a pas besoin de lui dire de rappeler certaines personnes.
5: Il m'a rien dit, Gérard.
1: Je les gagne, j'ai donné du numéro. Alors j'en ai rien bonne.
3: Allez, Gérard.
1: J'en ai rien bonne. Si, il change les noms.
4: Mais t'es parano.
1: Attends,
4: que des
1: filles. Je suis paranoïaque. Alors attends,
4: tu vas pas me dire que Lisa c'est Tony, que Célia c'est Arnette.
1: Ouais, tais-toi.
4: Et que Justine c'est
1: Tony.
3: Non, je ne suis pas Arnette.
1: On est sûr.
3: Allez, Gérard.
0: Attendez, parce que l'on reprend le débat. Non, mais attendez.
1: J'en suis sûr.
0: Gérard,
1: que les gars ils partent.
0: Écoute-moi bien. On va finir ce débat-là avec ces gens-là. Et dans le deuxième débat, pendant les deux disques, au lieu d'aller fumer ta clope et d'aller courir les nanas cul nus dans les couloirs, écoute-moi ouais. Jusqu'au bout.
1: Je vais prendre le sondage.
0: Exactement, c'est toi qui vas choisir tes six auditeurs.
1: Attends, tu dégages ta caméra.
3: Ouais. C'est bon, Gérard?
2: Je crois qu'on est parti sur de bonnes bases.
3: On peut continuer le débat.
4: À la con, là, tes questions.
3: Bah, la limite, on peut continuer.
1: Dans mes questions à la con, il n'y a pas de deuxième débat et c'est tout.
3: Oh non, Gérard, il est à peine une heure. Gérard, non, s'il vous plaît.
1: Attends, mais débat à la con.
3: Mais
1: non, comme tu viens de le dire.
3: C'est des débats très bien, Gérard.
2: Débat à la con.
1: Non,
0: je suis désolé. Écoute-moi.
1: Non,
0: mais tu veux pas écouter parce que je vais te dire la vérité. À l'époque, tu préparais deux débats. Aujourd'hui, le premier débat, il a été préparé par un auditeur. Tu t'es même pas foulé pour les questions. Le débat de la semaine dernière, il y avait des questions tellement que t'avais même pas à les lire parce que c'est des auditeurs.
1: Tu dégages avec ta caméra. Tu me fais chier!
0: Mais toi, c'est une excuse, la caméra. Elle te gêne pas, la caméra. Tous les soirs.
1: Non, mais j'aime pas! Pourquoi qu'il se plante derrière pour. C'est vrai que t'avais fallu.
4: Parano!
1: La semaine dernière, il a fait ça!
3: Mais c'est pas la
1: caméra. On met un disque.
0: Gérard, tous les soirs.
1: Non, on met un disque.
0: Non, mets pas de disque. Tu finis ton truc, là, tu dégages définitivement. On peut pas, c'est tous les jeudis, c'est le bordel. T'es carano, Gérard, t'es un carano.
3: Troisième question.
1: Eh ben, dans ce cas-là, tu prends Françoise qui est à moitié bourrée.
2: C'est moi, Bidal. Vous croyez qu'on répond?
0: Je crois que la semaine dernière, t'étais un peu bourré, non?
1: Ouais.
0: Bon,
1: mais cette semaine, j'y suis pas. Ok.
0: Mais cette semaine, t'es carano, c'est pareil.
3: Tu pourrais continuer ton débat, t'es pas bourré, Gérard.
0: Mais écoute, c'est pas les mêmes, tu vas choisir tout à l'heure, ça sera le même bordel, tu sais pas gérer tes débats.
1: Attends,
0: Gérard, ne prends pas pour un idiot. Excusez-moi encore, auditeur, d'intervenir, mais tous les soirs, le caméraman alligator, il est à côté de moi, et moi je suis pas toutes les deux secondes, tu m'entends tous les soirs, entre 22h et 2h du matin, quand t'es pas là.
1: De toute manière, tu peux pas le voir parce que tu veux pas être filmé de face.
0: Mais si, je suis.
1: Non, mais moi, tout le monde a fait un petit film,
0: Gérard.
1: Tu dégages, j'en veux plus.
0: Gérard, ce qui te gêne.
1: Non, moi j'arrête.
0: Gérard, ce qui te gêne, c'est pas d'être filmé, c'est qu'il soit près de toi et des fois il est près de moi. Alors.
1: Ouais, mais moi je suis pas un PD comme lui.
3: Mais arrête,
1: d'accord. J'aime pas me faire passer la main dans le dos.
3: Gérard, reviens.
1: Ok.
3: T'es une star ou t'es pas une star?
1: Attends.
0: S'ils mettent la main sur l'épaule, c'était un PD, alors je vais dire tous les jours il y a des PD parce que tous les jours on met la main sur l'épaule.
1: Non, mais attends.
0: Alors.
3: Ouais,
0: Gérard.
1: Attends.
3: Gérard,
1: tu mets un disque. Non, moi j'ai un. Fais bien, tu balances un disque, s'il te plaît.
4: Attends, Gérard, là tu peux plus commander, c'est plus possible. T'en fais qu'à ta tête, tu penses que t'es avoir tes stylos bic et rien foutre. D'avoir la rançon de la gloire.
1: Mais attends, je fais quoi pour l'instant?
4: Mais rien, parce que tu fais rien. Rien, tu fais rien.
1: Non, attends, tu permets. Je regarde pas les auditeurs là.
3: Allô? Allô? Bon. compter, non? Est-ce que vous avez des portables?
6: Des portables.
3: Alors moi, je disais que j'en avais un, effectivement, pour mon travail.
6: C'est quelle marque?
3: Je suis inspecteur de police. C'est la marque Serrare.
6: Oui.
3: Chez Gérard. C'est une très bonne marque.
6: Ça marche bien?
3: Oui, c'est en tongue.
6: C'est mis en forme de tongue avec l'odeur.
3: Oui, l'odeur. Et l'odeur est très agréable. C'est rentable
1: avec l'odeur. Tu te plains pour ça. Comme ça, tu aimes bien rigoler. Eh ben, tu t'émerdes avec toute ta connerie que je reçois.
3: Allez, Gérard.
1: Mais non.
3: Gérard, s'il te plaît.
4: Mais là, les débats, c'est n'importe
3: quoi. Faisons les débats, Gérard.
4: Le fond, là, c'est l'apocalypse, hein.
3: Gérard, troisième question. On t'attend,
4: fais
3: hein.
4: Fais plus la radio, pense aux gens qui font de la radio, mais fais plus tes débats.
1: Non, non.
4: Fais ta popote, fais ce qui t'intéresse, c'est toujours
3: Gérard,
4: toi.
3: Gérard, troisième question.
1: Eh ben, dans ces cas-là, tu te débrouilles. Eh ben, tu prends Françoise.
4: Ouais, on prend Françoise.
3: Bon, Gérard. Mais Gérard, bon sang.
1: Eh ben, prends Françoise.
3: Il y a un manque de respect dans les
0: deux. Je suis là, moi, je peux prendre la place.
1: Tu la perds.
0: Que je pouvais faire des débats. Que je portais une caméra, mais. Et ça me dérangeait pas.
3: Ouais.
0: Il est à côté de moi, mais bon, ça se passe bien.
7: Ouais. Bon, l'alligator, c'est quoi la prochaine question?
0: La prochaine question, c'est est-ce que Gérard reste pour faire ses débats?
3: Non, alors Gérard a du mal à rester.
1: Vas-y,
2: alligator.
1: Lucine, parle sur le chéri.
2: Dans
1: ce cas, je fais plus rien.
3: Et Gérard, c'est dommage.
1: Rien à foutre de mes merdes.
0: Stéphanie, si tu
1: t'en fous, t'en mets pas. T'as même pas trouvé un avocat.
3: Je vous bénis, Dieu. Voir un peu
1: de temps.
3: Gérard, viens te confesser. C'est sa faute, c'est ça de Marie. Faute de père.
4: Moi aussi, je reçois du courrier chez moi. Des téléphones chez moi. Mais alors?
1: Tu ne reçois pas des lettres d'insulte.
3: Mais Gérard, bon sang, mais c'est une montagne de tout.
1: Qui
3: c'est
1: qui t'a donné mon numéro de tatou? T'en sais rien.
4: Mais t'es pas. Mais écoute, sans déconner.
1: Non, allez.
4: Tu t'en vas là. Non, mais tu prends toutes tes affaires, Gérard. Tu t'en vas pas.
1: Non,
4: tu t'en vas définitivement là.
1: Mais attends, mais prends la défense.
4: Tu sors pas du studio pour aller fumer une clope. Tu prends tes affaires et tu te barres pour fumer une clope.
1: Je suis même pas capable de prendre de ma défense.
4: Mais je la prends ta défense.
1: Mais non, tu la prends pas.
4: Donne-moi ça.
1: Ça tu rigoles.
4: Qu'est-ce que tu fais rire?
1: Tu rigoles. Mais ça te fait rire, pas moi.
4: Bah alors t'énerve pas.
1: Si je m'énerve.
4: Tu le fais exprès.
1: Non.
4: Tu le fais exprès.
1: Non.
4: Tu le fais
1: exprès. Attends, c'est quoi ça?
4: Bah, je vais donner ça à mon avocat. Donne-moi
1: ça. Mais alors tu vas donner ça à ton avocat? Combien de fois que je t'en ai parlé? Ah, t'en as plein de bureaux comme ça! Ouais, voyons! Hop, on met un disque. Putain, tu mets un disque, s'il te plaît!
8: Gérard?
1: Ouais.
8: Ça va?
1: Tu mets un disque, s'il te plaît!
8: Ah, t'en as un sous la main, un disque?
1: Hein?
8: T'en as un disque?
1: Bah, t'as qu'à mettre les parodies de Gérard, puis c'est tout!
8: Ah non, c'est bidon ça!
1: Tu mets ce que tu veux!
8: La maison, toi, c'est là. Toi, tu fais pas tes débats, tu les prépares pas, et en plus, faut passer tes disques.
1: Bah ouais.
8: Non, mais qu'est-ce
1: attends,
8: que tu
1: veux... attends.
8: Non, mais c'est ça. Non, mais tu te crois
1: ouais,
8: où, toi?
1: Non, mais attends.
8: On est pas chez mes mères.
1: On n'est pas chez mes mères. Attends.
8: Ouais.
1: T'es même pas capable de me défendre sur toute ma
8: mais
1: merde.
8: Mais je peux te défendre, mais t'es tout le temps en train de gueuler.
1: Mais t'es même pas capable. La semaine dernière, t'en as eu du courrier. Tu l'as même pas dit à l'antenne.
8: Attends. J'ai pas entendu. Tu m'as dit que j'étais quoi, hein?
1: Non.
8: Tu m'as dit que j'étais hein?
1: T'es même pas capable
8: attends,
1: de me défendre. Je t'ai même pas insulté, alors désolé. Bah viens.
4: Je suis incapable.
1: Ouais.
4: Tiens, tu te démerderas avec ton avocat ce soir.
1: Ok.
4: J'avais des avocats.
1: Voilà.
4: maintenant tu reprends les débats calmement, on va se calmer parce que là ça va plus être possible, parce que là j'ai la honte.
1: Ouais. Et ben dans ces cas-là.
4: Je
1: préviens une chose, voilà. Que personne qui envoie du courrier de merde chez moi avec des publicités mensongères, c'est pas la peine. Alors, on parle pas de tribunal, ok?
4: Ah oui, mais tu veux pas.
1: Alors maintenant, je préviens une chose, je reprends le prochain débat à 2h05. Je vais essayer de me calmer.
4: On va se calmer, on va essayer de reprendre ça calmement.
1: Hein? Alors moi, j'en ai ras-le-bol.
4: Mais tu penses bien qu'un mec, si tu lui dis que c'est interdit, si c'est interdit de mettre du courrier chez toi, ils vont t'en envoyer encore plus. C'est évident qu'ils vont t'envoyer encore plus
1: ouais.
4: de courrier.
1: Ouais, mais dans ces cas-là, l'œil de l'un, c'est les fesses de babrin. Qu'il ait le courage d'appeler. Ils ont même pas que...
4: Est-ce que j'y suis pour quelque chose, moi, qu'ils appellent?
1: Mais c'est un peu rouge. Il a même pas le capable d'appeler.
0: Attends, même si Max, le Star System, ton ami, vient pour leur dire appeler, est-ce que tu crois qu'ils vont appeler?
1: Là, tu crois qu'ils vont pas les appeler parce que Julie et Gaël vont pas laisser le sélectionner.
0: Mais arrête de parler de Julie et Gaël, elles sont pas là, ça n'a rien à voir.
1: Elles vont pas les sélectionner. Je suis désolé.
0: Mais non, parce qu'elles veulent les sélectionner quand t'es là, mais quand t'es là, c'est pas elle au standard, c'est Manu et Manu.
1: Mais comme par hasard.
4: Je suis pas au courant, moi, Gérard.
0: Déjà, il est pas au courant, déjà, premièrement.
1: Ouais. Non, mais il est pas au courant. Déjà, il va se calmer. Il va faire ce que je vais lui dire, lui aussi.
0: Non, mais si tu te calmes pas, tu te rends compte qu'il est 2h du matin.
1: Et alors?
0: C'est plus la radio libre, c'est la radio trash, là.
1: Ouais, mais moi, je vais dire ce que j'ai à dire sur le cœur. Parce que j'en ai ras-le-bol.
0: Je suis d'accord avec toi.
1: Moi, j'en ai ras-le-bol de recevoir du courrier.
0: Mais tu nous le dis chaque semaine. Moi aussi, j'en reçois chez moi. Nous aussi, on reçoit des messages.
1: Jean,
0: écoute, je te le dis, si moi tu ne le crois pas, Gérard,
1: est-ce que je vais avoir le courrier d'hier?
0: Gérard, écoute-moi bien, si tu me crois pas, je reçois du courrier chez moi, moi je ne te crois pas que tu reçois du courrier chez toi.
1: Ouais, et les numéros, personne n'a donné ton numéro de téléphone à l'antenne.
0: Non, mais tout le monde l'a sur Minitel, il y en a plein qui le donnent. Bah oui, oui Gérard.
1: Bon, t'arrêtes avec ton flash là, s'il te plaît.
0: Alors, on peut reprendre le débat parce que là pour l'instant, il ne s'est rien passé.
1: Ouais, bah il ne s'est rien passé. Pour l'instant, il va se passer quelque chose, c'est que moi maintenant, ça va être simple, c'est le... Oh, t'arrêtes s'il te plaît!
0: Arrête s'il te plaît. On va peut-être même arrêter la caméra pendant à peu près un quart d'heure, donc on va la poser, on va se calmer complètement, on va refaire de la radio en faisant un vrai débat sur des questions qui sont intéressantes. Pose les questions que tu n'as pas posées et que les gens y réfléchissent.
1: Ouais, si je retrouve les thèmes.
0: Non mais ils sont là, elle est là, sous les yeux. Non, c'est celui que t'as sous les yeux, c'est la feuille que tu viens de balancer là.
1: Parce non,
0: que
1: non.
0: Si.
1: Non, c'est pas les portables.
0: Ah bah voilà, mais là t'as tout jeté, alors là...
1: Ah bah oui.
4: Ah bah oui, mais c'est de ta faute mon grand, si tu sais même pas...
1: Non mais attends.
4: Ah bah bravo.
7: Bah, il les a pas déchirés des fois.
1: Il y a des limites aussi à...
4: Des limites. Toi t'en as des limites, toi t'arrêtes pas de gueuler toutes les 5 minutes avant, tu gueulais jamais, maintenant tu gueules toutes les 2 minutes.
1: Oui, pourquoi? Parce que j'en ai marre de recevoir des saloperies dans ma boîte.
4: C'est tout à l'heure ça, c'est le débat maintenant.
1: Ouais, mais pour l'instant, quand je te l'ai dit tout à l'heure, tu te marres derrière la
0: boîte. Attends, parce que tu me fais rire, c'est comme si moi, à chaque fois qu'on me chie dessus à l'antenne, le lendemain, je reviens en parlant du mec d'hier en disant ouais, y a un mec qui m'a chié dessus, et puis après, je veux dire avant-hier, y a un mec qui m'a chié dessus. C'est bon, c'était tout à l'heure, on en a parlé, t'as fait l'ultimatum.
1: Et ça?
0: Mais c'est rien ça.
1: Alors
0: c'est... Oh là là, mais il est où ton débat?
1: J'en sais rien.
0: Eh bah ouais, parce que t'es mal organisé en plus de...
1: Ouais, je suis mal organisé.
0: Bah écoute, je suis désolé, tu nous en fais la preuve. Alors c'est pas possible.
1: Regarde toi, avec ta caméra, t'as pas besoin de savoir ce qu'il y a dans ma mallette.
0: Oh là là, bref, il est 2h, y'a rien, on en fait plus qu'un débat. Eh oh.
1: Eh bah on en fera plus qu'un, on finit sur les portables, est terminé, mais
0: Comme ça, tu verras Stéphanie, parce qu'il y a que ça qui t'intéresse, t'as Stéphanie là-haut, comme ça tu pourras aller la voir, comme ça tu seras tranquille. Comme ça tu pourras t'occuper d'elle.
1: Attends, Stéphanie là-haut,
0: oui, comme ça,
1: c'est autre chose.
0: Il y a que ça qui t'intéresse, toi, c'est qu'elle soit dans les studios à côté de toi.
1: Trouvez-vous cela utile, les points finales à la ligne.
4: Les autres questions. Ouais, moi je trouve ça vrai.
1: Non, mais on met un disque, c'est tout.
7: On met un disque,
0: Vous voulez nous appeler pour le débat de Gérard, c'est le 0800 70 5000 et 0803 08 5000. 0803, hein, allez-y. Non mais qu'est-ce que tu fous au deuxième disque? C'est pas la peine là, on reprend le débat, on y va, c'est parti. Et Potard va faire les questions, on y va.
7: Moi je fais la réponse. Prochaine question.
0: Oui.
7: Trouvez-vous les portables chers?
0: Ah ouais.
6: Oui.
7: On a qui au téléphone?
9: On a donc Lisa ou Cestia, Justine, non?
6: On a Janine.
9: Oui.
7: On a plus Oran.
6: Célia.
9: Oui.
6: Lisa.
0: Janine.
9: On va commencer par les filles.
6: Ouais.
9: Alors.
6: Si on trouve les portables chers.
9: Ouais, si on trouve les portables chers.
6: Bah, c'est pas donné, C'est pas donné, mais bon, quand on a les moyens, c'est pas très grave, quoi. Je veux dire, c'est un gadget, quoi. C'est un luxe.
9: Mmh.
6: Je sais pas.
10: Et toi, tu t'en sers pour quoi, ton portable? C'est un gadget ou un luxe?
11: Tu mettrais combien en budget?
6: Je sais pas, ça dépend du mois, 2000, 3000, ça dépend.
11: Ah, quand même.
6: Bah, oui,
11: c'est bien 3000 pour un portable par mois.
6: Moi, je passe mes journées au téléphone, ouais. J'ai toujours besoin d'appeler mes amis, mes parents, ma famille, ça, mes copains.
12: Au travail et tout, t'appelles?
6: Ah non, je travaille pas.
12: Ah, ok.
6: Ah, d'accord.
12: Et comment tu fais pour payer 2000?
6: Bah, écoute, j'ai une richesse personnelle, j'ai pas besoin de travail. Non, mais je laisse le travail à ceux qui en ont besoin, je veux dire... Ça m'est arrivé.
12: Bah, il y en a qui ont de la chance, hein.
6: Non, mais il en faut, quoi. Voilà.
11: J'ai des questions sur la superposition.
6: La superposition?
10: Moi, j'ai des questions.
11: Ah, t'as les vraies questions sur les portables, d'accord. Ouais. On a fini la question?
10: On a les mecs, on les a pas fait aussi.
11: Ah oui, exact. Merci, Daniel.
13: Bonjour, j'appelle d'ici les Moulineaux.
11: Ouais. Oui.
13: Bonsoir.
11: Et ton prénom?
13: Pardon?
11: Ton prénom?
0: Alors, le prénom?
10: C'est le fonctionnaire.
11: Ah, c'est le fonctionnaire, d'accord.
0: Un relou.
11: Ouais, relou.
0: Allô, le relou?
11: Allô?
10: Toi, le fonctionnaire, tu dois avoir un portable, normalement.
11: Voilà. Oui, donc, on avance un peu, là. On s'enlise un peu, on est comme genre...
13: Allô?
11: Oui, allô?
0: Ouais, on aimerait parler au fonctionnaire. Excusez-moi de vous déranger.
10: Il est là, Manu, le fonctionnaire, ou pas?
11: S'il est pas là, Manu, tu dégages,
0: ouais,
11: tu travailles, s'il te plaît, Manu.
10: Bon, alors, il répond pas.
0: Allô?
13: Allô?
0: Allô, oui, bonsoir. Ouais.
13: Allô?
0: Oui, bonsoir.
13: Bonsoir.
11: D'accord, tu voulais t'exprimer?
13: Oui.
11: D'accord, bah fais-le.
13: Sur les portables.
11: Oui, c'est-à-dire?
13: Je travaille à France Télécom.
11: Très bien.
13: Je voudrais parler à Gérard. Il est là?
11: Il est là, il t'écoute.
10: Ouais, il est aux toilettes, il revient.
11: Il t'écoute.
13: Il est aux toilettes?
11: Oui, il t'écoute. Vas-y, bon. Tu voulais dire?
13: Gérard, bonsoir. Bonsoir, mademoiselle.
11: Bonsoir. D'accord.
0: Bonsoir.
13: Donc, okay. Moi, je voudrais dire que je suis pour les portables.
11: Oui.
0: Pourquoi?
13: Tout simplement parce que on paye pas de redevance.
11: D'accord, et ça te permet de joindre les autres?
13: Tout à fait.
11: D'accord, au téléphone?
13: J'ai un forfait tous les mois.
11: D'accord.
13: Que je ne dépasse pas. Mmh. Et je sais à quoi m'en tenir à la fin du mois.
12: Et t'as un forfait de combien?
11: Ouais, mais est-ce que ton métier te permet d'avoir des ristournes ou...
14: Cyril?
11: Oui.
14: Excuse-moi, on récupère Justine.
11: D'accord.
0: Ah, enfin!
11: Justine!
0: Quand même!
11: Tu vas bien?
15: Bonsoir.
11: Bonsoir.
15: Salut Justine.
13: Bonsoir.
11: Ne me demande pas si Gérard est là, il est aux toilettes.
15: Gérard n'est pas toujours arrivé?
11: Non, il est aux toilettes.
10: Toujours pas là.
15: D'accord.
12: Indisposé.
15: On va l'attendre.
11: D'accord.
15: Il a diarrhée.
11: Donc le sujet, c'est les portables.
15: Je me destine à qui alors?
11: Bah, à nous.
15: Qui
11: à l'équipe, bon, Daniel, Kildar, Manu,
15: bonsoir,
11: les gamins.
15: Daniel,
11: moi-même, Manu le gamin. On a fait les présentations, donc.
10: Donc la question c'était, est-ce que tu trouves les portables chers?
15: Alors, je trouve que les portables sont très chers. Allô?
11: Oui, on t'écoute. Oui, on t'écoute.
15: Parce que l'abonnement, c'est 500 000 francs. Et que je trouve que le téléphone est beaucoup moins cher.
0: Mm-hmm. Ah, super.
11: Mm-hmm. Bravo.
0: L'employé de France Télécom, il est où? Il s'est endormi, là?
13: Ah, là, je ne suis pas d'accord.
0: Bah, vas-y.
15: Si, monsieur, écoutez, j'ai payé mon téléphone.
13: Les téléphones, maintenant, sont à 1 franc.
0: Ouais.
13: Et moi, je ne paye pas l'abonnement, donc...
15: Je me suis fait rouler, merde.
0: Ouais, mais toi, allô, tu payes pas l'abonnement parce que t'es à France Télécom.
15: Mais moi, je paye l'abonnement.
11: Voilà. Daniel, si on pouvait mélanger 2-3 questions.
10: En même temps?
11: Ouais, en même temps.
15: Tu payes que tes communications.
11: C'était possible. Si vous êtes d'accord.
13: Oui, on peut.
15: Vas-y.
10: Alors, j'ai une autre question intéressante, ça.
0: Ah, vas-y, Daniel, ça va être super.
10: Ouais. Dans quel endroit entendez-vous le plus souvent les portables sonner?
0: Ah, ça, c'est une horreur.
15: Dans les filles. Toilettes.
0: Les filles?
15: Dans les toilettes.
0: Ouais.
11: D'accord.
15: Dans mon blouson.
13: Moi, le plus souvent, c'est quand j'écoute la radio.
0: Alors, non seulement il est relou, et en plus, il est importable, on comprend rien à ce qu'il dit.
10: Ouais, c'est vrai. Hein.
0: Bravo, France Télécom. Hein.
10: Ah, la bête.
0: Voilà la bête. Gérard, le débat.
11: Alors, il vient d'arriver dans le studio, il vient de prendre sa manette, ses papiers.
10: On dirait qu'il n'a pas dit un mot encore.
0: Gérard?
10: Elle referme la manette.
11: Le regard s'est fermé. Elle est fermée. Attention.
15: Attention.
11: Il est parti.
15: Allô.
11: Il se retrouve face à Max.
15: Dans les
11: 2 mètres de la place. Un homme de la sécurité est là pour assurer la sécurité. Ah, il vient de jeter sa mallette dans le couloir, je ne comprends pas.
10: Il est sorti du studio, mais il n'est pas encore parti.
11: Ouais. Il se pose des questions. Pardon?
13: Bonsoir Walligator.
11: Walligator, bonsoir.
13: Bonsoir Daniel.
11: Bonsoir.
10: C'est quoi ton prénom?
11: Ça fait plaisir que tu nous dises bonsoir quand même.
15: C'est qui?
13: C'est Michel encore.
11: Michel,
10: bonsoir Michel.
0: Ah, c'est l'homo.
16: Oui, l'homo, sapiens, homosexuel.
17: Et Justine, c'est la lesbienne.
16: Voilà, je pense que moi j'entends le plus les portables sonner, c'est à Cannes.
17: À Cannes?
16: Oui.
11: D'accord, mais plus pour le festival?
17: Ah,
0: c'est un portable, ça.
11: Oui, c'est Michel. Bah, Michel, on va te rappeler plus tard puisque tu es occupé.
16: N'inquiète pas.
17: C'est
11: d'accord.
17: Qui? Allô? C'est grave, hein. C'est pour moi?
11: Il idée de mélanger des questions, non?
0: Ouais, faut voir, faut voir.
17: Si mes parents m'écoutent, je veux bien un portable, hein, donc ils y réfléchissent.
0: Non, t'es
17: si mes parents m'écoutent, j'en veux bien un aussi. Voilà. Enfin, si mes parents écoutent, ils arrêtent.
11: Bon, j'ai une autre question.
17: Oui.
11: De quelle oreille?
17: Oui.
11: Le portable est le plus souvent le proche?
17: Le proche?
11: Ouais,
17: de proche. Quelle oreille?
11: Ouais.
17: Le portable est plus souvent proche.
16: L'oreille gauche.
11: La tête. Oui, c'est pour vous, Michel?
16: Oui, l'oreille gauche.
11: Ouais, pourquoi?
16: C'est plus proche du centre de gravité, quoi.
11: D'accord. Et pour les filles, j'imagine que c'est différent.
17: L'oreille droite, ouais. Non, l'oreille gauche, plus
11: ouais.
17: Non, ouais, l'oreille
11: mais droite. Avec vos cheveux longs, les filles, ça vous gêne pas?
17: Hein?
11: Ça vous gêne pas, les cheveux longs?
17: Non, au contraire, ça cache le portable.
16: C'est non, mais en plus, il y a
17: cheveux.
16: Qui a dit que les cheveux faisaient antenne.
17: Exactement. En plus. Ouais. En plus, ça cache les grandes
0: oreilles. Il est bien de France Télécom, lui. Hein.
16: Mmh. Ouais.
11: Manu, c'est toi qui l'as trouvé.
16: Je ne peux pas dévoiler mon identité, bien entendu.
0: Ah, mais on comprend bien. T'as dû prendre des risques, hein, c'est clair.
11: Tu as les cheveux longs, Michel?
16: Oui, j'ai les cheveux longs, oui.
11: Et pourquoi?
16: Parce que j'ai les cheveux longs, idées courtes.
17: Voilà. Ouh là là, bravo. Il travaille chez France Télécom,
16: Pour moi la vie est plus simple. Pour moi la vie va commencer.
11: D'accord, on tourne en rond, donc on va...
0: Bon, on passe à notre question.
17: Et
0: La
11: oui,
0: sonnette...
11: Non, attends, oui, tu
0: la,
11: voulais...
0: La sonnette vous stresse-t-elle? Si oui, qu'est-ce que vous verriez d'autre à la place?
11: Moi je frappe, un je vibreur. N'ai pas de sonnette à ma porte.
0: Un vibreur, ça existe
16: le
0: aussi
16: mieux,
0: ça.
16: C'est le vibreur.
17: Ouais, mais c'est bien, c'est pas mal, c'est une bonne idée.
0: J'aimerais bien que Michel nous parle du vibreur, je pense qu'il connaît bien.
16: Oui, bon, c'est-à-dire que moi j'utilise le vibreur de différentes couleurs selon l'activité de la journée. J'en ai un dans ma cuisine, dans mon salon, dans ma chambre, selon ce que je désire faire avec mon partenaire.
0: Et quelle taille fait ton vibreur?
16: Je suis plutôt dans les 32, hein.
17: 32
16: décimètres.
17: Mais c'est pas beaucoup, hein, quand même. Hein.
0: Mais Michel, quand tu sors dans la rue, tu le mets où ton vibreur quand tu te déplaces?
11: Dans l'oreille?
17: Dans la musique.
16: Non, enfin bon, c'est pas évident d'en parler ce soir, c'est vrai.
17: Mais lâche-toi.
0: Non, mais pas de tabou, Michel.
17: On est entre nous, là. Hein. On est entre amis. Et on n'est pas à l'antenne, de toute façon.
16: Ah, on n'est pas à l'antenne.
17: On est en antenne.
16: Non, bon, bah, c'est bon. Moi, je le mets dans l'anus, ça faut pas se cacher, hein.
17: Ouais.
16: C'est vrai, parce que...
17: Mais quand tu t'assois, ça fait mal?
16: C'est vrai que les portables ont fait d'énormes progrès, on reçoit partout, maintenant.
17: Ouais.
16: C'est vrai que je sautille un peu.
17: Est-ce que ça vous sert de jouer, parfois?
16: De jouir?
17: De jouer. De jouir si tu veux aussi. Hein.
16: Je joue, oui, je joue à saute-mouton avec mon partenaire.
17: C'est qui saute l'autre?
16: C'est un peu délicat.
17: Bon, vas-y, lâche-toi, on est en antenne. Lâche-toi.
16: Bah, ça dépend en fait qui a été sélectionné.
17: Oui.
16: Moi, souvent, le lundi, le mardi, je suis le sauteur.
17: Oui.
16: Et lui passe le mercredi à l'attaque.
17: Ah, ok.
16: Voilà. Souvent le dimanche on fait ça avec des amis, avec notamment Caramel. Caramel passera chez moi tout à l'heure. Je
17: et c'est savoir. Qui va sauter le
18: laveur au téléphone.
16: Peut-être.
17: Donc c'est lundi, non on est jeudi, donc c'est qui saute là le jeudi?
18: Alors moi le lundi je saute feuille de rose.
17: D'accord.
18: Okay. Et Aurore le mercredi me saute.
16: C'est formidable le portable. Hein.
17: Mais c'est magnifique.
18: C'est pratique, oui, pour se sauter à distance.
17: Ouais. Et est-ce que Michel?
16: Oui.
17: Non, Daniel. Non, Michel.
0: Non, Michel.
16: Michel, 47 ans de Tarascon.
17: Oui, Tarascon de Tarascon.
18: Oui, oui, oui.
17: Michel?
16: Oui, bonsoir.
17: Bonsoir. Comment allez-vous?
16: Ça va?
11: On a fait les présentations.
17: Est-ce que vous achetez des godes?
16: Des godes ceinture uniquement, oui.
17: Ah, pas des godes
11: culottes. Daniel, on n'a pas dérivé.
0: Ah, mais je voulais te poser une question, Michel.
16: Oui.
0: Je voulais savoir si
11: par moment... Si tous les gens de France Télécom étaient comme toi.
0: Non, mais justement, Michel n'est pas de France Télécom, donc l'alligator museau. Je voulais seulement savoir si des fois tu te trompais pas entre ton tatou ou ton portable qui vibre et ton vibro, justement.
16: Si ça m'est arrivé, effectivement, au début, j'ai fait une bourde un matin en me rendant au travail.
0: Ouais.
16: J'avais pris mon tatou et fatalement, bon, j'ai dû aller aux toilettes parce que ça sonnait, ça vibrait.
0: Ouais.
16: Et ben je l'ai perdu, quoi, parce que bon,
17: tu l'as lâché, quoi.
16: Tu l'as
17: fait tomber dans le trou. Et tu fais quoi dans la vie, Michel?
16: Ouais.
11: Si Rico pouvait nous rejoindre.
19: Mais non, non, non, Michel travaille pas à France Télécom, c'est moi qui travaille à France Télécom.
20: Bah oui,
19: mais
20: alors Michel, tu fais quoi?
21: Est-ce que ça serait trop demander à Cyril de parler normalement comme il parle dans la vie de tous les jours, plutôt que dès qu'il parle derrière un micro, il se met à parler comme un alligator? Mais si tu pouvais parler comme quand tu sais quand tu me demandes 10 balles, tu sais quand tu dis
22: c'est vrai, Max,
21: s'il te plaît, t'aurais pas 10 balles, plutôt que tu me dis pas Max, s'il te plaît, t'aurais pas 10 francs.
23: Moi, je pense que ça vient de personne, on va continuer.
21: Non, mais pas normalement, bordel.
23: Si vous voulez me joindre, moi, j'ai pas de bordel, mais je suis là tous les soirs.
24: Bon, c'est bon.
23: Voilà.
20: On y va? On y va. 1, 2, 3.
22: J'aimerais bien savoir comment s'appelle le monsieur de France Télécom. C'est ça qu'on attend depuis tout à l'heure, déjà.
24: Ah, parce que le fonctionnaire, c'est un peu vrai.
22: Non, mais t'as un prénom, Robert, Gérard, je sais pas.
24: Un pseudo, peut-être.
19: Ah non, j'ai des collègues qui m'écoutent.
20: Bah, Monsieur X.
19: Travaille à l'agence de Boulogne.
22: Bon, Jean-Christophe, alors. Bon, on en était où?
20: On en était à savoir...
22: Je vais te donner un prénom, je t'appelle Jean-Christophe, comme ça, au pif. Hein.
24: Judicieux.
19: D'accord.
22: Mmh.
20: JC, donc.
22: Ouais, tiens, même, on va faire JC. On va prendre tes initiales, c'est plus simple. Bon, JC, alors vas-y, exprime-toi.
20: Jésus-Christ.
19: Alors, moi, je travaille à l'agence de Boulogne. Et je dois dire qu'on a très peu d'appels pour les portables, plutôt pour les téléphones personnels, pour des problèmes de ligne, de piratage, etc. Pour les portables, c'est très rare.
20: Vous avez combien d'appels par jour?
23: Est-ce qu'on peut pirater un portable?
19: Oh oui. Non.
25: Ah, si.
19: Excusez-moi.
23: Qui dit non?
20: Si, moi j'ai piraté le portable de Gérard.
23: De Gérard, ouais.
20: Bah, moi aussi. Hein. Mmh.
23: Et pour quelle raison?
20: Bah, parce que j'avais pas d'argent pour payer l'abonnement. Puis Gérard, il a les factures.
19: Mmh. Ouais.
20: Et comme Gérard en vérité est un millionnaire et qu'il s'est passé pour un pauvre,
19: c'est vrai.
20: Lui, il est super sympa,
19: ça, c'est bien
20: donc
19: possible.
20: Ça ne dérange pas. Gérard Barclay. Ouais. Voilà.
19: Ah, excusez-moi.
20: Oui.
19: Je viens d'apprendre parce que j'ai l'AFP là.
22: Michel.
19: Chez moi parce que je suis journaliste.
22: Michel.
19: Oui, c'est Michel.
22: Je tiens à te souhaiter quand même une bonne soirée. Bonsoir.
23: Bonsoir Michel.
19: Bonsoir Wally Gator. Bonsoir Daniel. Bonsoir Fildar. Bonsoir Max.
23: Manu aussi.
19: Bonsoir à toute l'équipe.
20: Ouais.
19: Salut. L'équipe des débats de l'écran. Donc
23: tu accélères un petit peu s'il te plaît, merci.
19: Oui, merci.
23: Voilà.
19: Bonsoir.
23: Oui, bonsoir. Bonsoir. Donc tu voulais nous parler de...
26: Bravo.
19: Sur l'AFP.
23: D'accord, l'AFP.
19: Apparemment Gérard serait décédé, alors je sais pas si c'est...
20: Non, écoutez, il est bien là. Hein.
19: Non, c'est pas...
23: Il est décédé, mais il va bientôt revenir. Bon, tu voulais...
19: Portable. Moi, j'ai appelé spécialement pour parler de France Télécom et notamment des portables. Et juste quand j'appelle, Gérard déserte le studio.
20: Non, Gérard, il est là. Écoutez, il est là.
23: Il te parle.
19: On n'entend pas sa voix, je le sens pas.
23: Mais bon, on peut faire sans lui, hein, c'est pas un problème.
27: Vous voulez savoir sur Carole?
23: Voilà, il est là.
20: Ah.
23: Il peut très bien faire sans lui. Hein. C'est lui qui est de son plein gré qui est parti. Donc, on continue.
20: Vas-y.
23: On a du mal quand même. Oui, France Télécom, tu voulais rajouter?
19: Je voulais rajouter qu'il va y avoir des offres spéciales pour les étrennes de Noël.
20: Ouais.
19: Mm-hmm. Avec des téléphones portables offerts.
20: Mm-hmm.
19: Et des forfaits bien sûr moins chers que chez les autres concurrents.
20: À 1,50 €?
19: Oh non, pas 1,50 €.
20: Bah, tout à l'heure c'était 1 franc donc.
19: Non, 1 franc le portable et le forfait offert.
20: 50 centimes.
19: Non, 1 franc.
20: J'ai l'impression qu'on fait rien quoi.
19: France Télécom se moque de nous, hein.
20: Ah ouais, moi je vais aller chez...
23: Excusez-moi, il y a Jean-Pat qui est venu nous rejoindre dans le studio.
28: Bonjour Jean-Pat.
23: Jean-Pat.
20: Salut Jean-Pat.
23: Par contre, si tu pouvais te rapprocher de moi pour que les caméras de Fun TV puissent te voir dans l'ensemble, s'il te plaît.
28: C'est bon, hein?
24: Ouais, ça va, là.
23: Bah, je crois que...
20: Bon, le débat n'avance pas.
24: On va passer à notre question.
23: Oui.
22: Ah bien, Daniel, bonne chose, Daniel.
24: Merci. À votre avis, que deviendra...
23: Coup de fil.
24: Un coup de fil, là.
23: C'est Gérard,
24: peut-être.
23: D'accord.
27: C'était
23: Magazine
27: novembre
23: 97. Gérard, oui.
27: C'est
23: Alligator.
27: Vous voulez savoir sur Gérard? Gérard,
22: il y a le coup. Ok, d'accord, Gérard.
24: Ok, super.
22: Tu rappelles.
24: Merci, Gérard.
19: Le répondeur de Gérard.
24: Donc, on passe à la question suivante.
22: Oui, merci, Daniel, merci.
24: Donc, que deviendra, à votre avis, le portable dans ces prochaines années?
20: Je pense que ça deviendra un frigidaire, quelque chose comme ça. Je
23: dirais,
20: on réduit tout.
27: Un crapaud.
23: N'importe quoi. À votre avis, est-ce qu'il sera encore plus léger, petit, avec encore des touches ou des gadgets qui nous permettent... Est-ce que ça sera vocal?
1: Est-ce que vous connaissez la pub pour je sais plus quel journal, et en fait les mecs avaient des portables intégrés, c'était des puces dans eux.
2: Ouais.
1: Il y en a un qui pétait et qui disait qu'il recevait un fax.
3: Bon, lui, tu dégages.
2: Okay. Ouais. C'est assez.
1: Non, tu dégages.
22: Ça, là, je viens d'entendre un truc qui m'a pas fait plaisir.
1: Mais c'est l'avenir, c'est l'avenir, hein, parce que c'est très visionnaire. Moi, moi je dis qu'un jour, il y aura plus de téléphone à la maison.
2: Ça me fait plaisir d'avoir Jean-Pète à côté de moi.
1: On aura plus de téléphone à la maison, on aura plus de portable.
2: J'aime bien Jean-Pète.
1: Ouais, c'est sûr. Ouais, les portables seront intégrés dans le cerveau.
2: C'est vrai, je l'aime bien.
1: Et un jour, le portable, il servira de CD, il servira de magnéto.
3: Est-ce que tu penses qu'il servira de toilette à la loco?
1: Comment?
3: Est-ce qu'il servira de toilette un jour?
2: Est-ce qu'il peut servir d'animateur le jeudi soir dans les débats?
1: Il y aura un petit trou sur le portable, on pourra faire ses besoins dedans.
3: Comme ça, Gérard pourra l'emporter à la loco.
1: Ouais. Ce sera bien ça.
3: Ah, Gérard, ah,
1: Gérard, peut-être.
27: J'ai une demande 97, du confidentiel de Cliché.
2: Ouais.
27: Tout ce que vous voulez savoir sur Carole.
1: D'accord.
27: Gérard à la loco.
1: Gérard à la loco, d'accord. Bah merci Gérard encore. Hein.
2: On a Fred Lumoris qui est venu nous rejoindre dans les studios.
1: C'est toujours la même chose, mais c'est pas grave, on monte le moral. Ouais. Non, mais ça fait plaisir, au moins on sent qu'il est là, quoi. Ouais, il nous respecte. C'est bien.
22: On accueille Tony quand même.
2: Ah, Tony, bonsoir.
4: Bonsoir, bon, qu'est-ce qui se passe?
3: Merci d'être avec nous.
22: Bon, Tony, très simple, on a un problème.
2: Oui. Voilà, ouais.
22: C'est que Gérard n'est plus là.
2: Tout à fait.
4: Alors,
2: donc, il est parti.
4: Alors, le coup, là, hein.
2: Il fait la gueule.
4: Je paye le coup, j'invite tout le monde. Hein.
22: Donc, c'est vrai.
4: Ouais, on a quand même mis un an à le virer quand même. Hein.
22: Ouais, c'est vrai. Donc tu vas nous inviter, mais pour le moment le débat c'est sur le portable, donc qu'est-ce que t'en penses toi?
4: Ah, je sais pas, il faut que je dise des choses sérieuses, des conneries.
1: Tout ce que tu veux.
2: Si tu dis des conneries.
22: Bah, essaye d'être moins con que d'habitude, c'est tout.
2: Ça va être sûr quand même.
22: Je sais, mais fais un effort.
4: Bon, bah, sur le portable, moi j'ai pas de portable.
2: Ouais.
4: J'ai un tatou.
1: Pourquoi?
4: Pourquoi j'ai pas de portable?
1: Oui.
4: Parce que je vois pas l'intérêt, quoi.
2: Pourquoi pas l'intérêt?
1: Attendez, la cassette elle est finie.
4: J'ai pas. Non, elle est pas finie, elle est.
2: Pourquoi tu vois pas. Tony, pourquoi tu vois pas l'intérêt à avoir un portable?
4: Parce que je trouve que moi, bon, c'est déjà, moi, personnellement, j'ai pas trop d'amis. Donc, si je reçois 3 coups de fil dans l'année.
2: T'arrêtes avec ta caméra!
4: Un portable. C'était intéressant ce que je venais de dire.
2: Bon, c'est bon.
3: Sans libre!
22: S'il vous plaît, est-ce qu'on peut revenir au débat?
1: Oui, bien sûr.
22: Donc, Tony.
2: Oh, mais arrête avec la caméra!
3: C'est Jean-Pat qui s'énerve.
2: Ah, c'est Fred.
3: Voilà.
2: Bon, il est là.
1: Vas-y, et Tony.
3: Gérard était
2: pas. Non, il est là.
3: Daniel aussi se met hurler.
4: Ouais,
3: c'est un peu.
22: Bon, moi, si c'est comme ça, voilà, j'arrête. Ouais. Attention.
3: Fildar.
22: Si c'est comme ça, je me casse. J'arrête tout, je vous laisse tomber.
2: Non.
22: J'aimerais entendre Tony. J'aimerais entendre Tony.
3: Ah, tu reprends le débat là.
22: Et les autres, vous dégagez
3: Tony,
22: au standard.
3: Moi j'avais une question. Tu disais que ça portait pas l'intérêt d'avoir un portable.
4: Non, je disais pas que ça portait pas l'intérêt. Je disais qu'il y avait pas d'intérêt.
3: Oui, pas
1: pour
3: d'intérêt.
1: Toi,
3: oui.
1: Pour toi.
3: Pourquoi?
4: Parce que, enfin, certaines personnes ne ressentent pas le besoin de recevoir des appels téléphoniques. Parce que moi je connais des blaireaux qui ont des portables et ils reçoivent 3 appels par
3: jour. Mais qu'est-ce que tu te dises, moi, pourquoi tu veux pas avoir de portable? Parce que tu veux pas, t'as pas d'appel en fait.
4: Bah oui, c'est ce que je dis, j'ai pas d'amis.
3: Tu connais
1: bah
3: personne,
1: oui,
3: pas
1: d'amis.
4: Ah, Caramel, tu t'entends pas ce que je dis, hein?
5: Ouais, bah,
22: Tony,
5: oui, tu peux quand même faire les 08 36 68 pour
4: bien sûr, évidemment, mais je l'ai fait tous les soirs.
22: Ah, monsieur de France Télécom, bien.
4: Je me tape des queues en regardant tout ça et puis je m'amuse.
22: Mais je voulais
4: pas
3: que tu peux taper une queue avec un portable à la main qui ne sert pas.
4: Moi j'ai un portable à la main?
3: Ouais, non, quand tu tapes une queue.
4: Non, attends, parce que ma queue, si tu veux, c'est un baobab. Donc j'ai obligé d'avoir les deux dessus.
3: J'avoue que les filles, on peut réagir à ça.
4: Ouais.
22: Ouais. Par contre, Tony, je vais te poser une question.
4: Oui,
22: imagine que, bon, tu...
3: Oui, je sais.
22: Ok. Donc tu as un portable. Donc tu as un numéro de téléphone.
3: Deux portables.
22: T'as rendez-vous avec la meuf.
1: Avec la meuf.
22: Problème, c'est que la meuf peut pas venir.
1: Pas venir.
22: Et elle peut te joindre car tu as un portable. Elle peut te prévenir donc à l'avance. Tu ne pourras pas être au rendez-vous.
1: Avec elle.
22: Et donc tu passes moins pour un con.
3: Des effets de voix.
22: Tu comprends, Tony? Les auditeurs sont cons ce soir.
1: Ouais, cons ce soir.
22: Voilà.
4: J'ai rien compris.
1: Ah oui, c'est moi la copine de Tony.
22: Allez, j'arrête.
1: Non, c'est moi.
3: Non, voilà. Philippe,
1: c'est d'abord.
3: Excusez-moi tout le monde.
22: Philippe,
3: s'il vous plaît. Oui.
22: Ah, Manu, vous restez exprimé.
3: Ouais, on accueille Arnett quand même.
1: Arnett.
3: Je sais pas si tu le sais.
5: Ça va tout le monde?
3: Ça va, bonsoir, excuse-moi.
1: Arnett, tu m'as fait un faux plan ce soir.
3: Ah, règlement de compte.
1: Au
3: standard.
5: Ouais,
3: Arnett.
5: Bonsoir à tout le monde, bonsoir Gérard.
3: Non, il est pas là,
22: il est parti.
3: Il est parti, Gérard.
6: Arnette, je t'ai vu dans Excel, je te trouve vachement beau.
23: Ah ouais, c'est
24: attends,
23: vrai. Ouais.
24: Ah, attends, c'est Gérard qui t'appelle.
6: Gérard,
24: ah.
6: Vas-y.
27: Ah, Gérard,
6: j'ai
27: 97, j'ai confié en ciel de Christy. Tout ce que vous voulez savoir sur Carole, Gérard à la loco.
6: Terminé, on arrête, d'accord. C'est génial.
23: Bon, super. Alors on va mettre un disque là parce que.
7: Oui, donc,
23: vraiment titre.
7: Alors le titre, c'est Je te prends par
27: la peau du cul.
7: Avec Je suce ma carotte.
23: Qui est Gérard? On est reparti avec Megan, Johan, Carl, Luigi, Tony, Arnette. Merci Manu.
24: De rien.
23: Y a personne d'autre?
24: Allô?
23: Non.
24: Bah non.
23: Alors on va quand même se présenter puisque Gérard n'est plus là. On a repris l'antenne.
7: Vas-y.
23: D'accord. Donc j'ai Jean-Pat à ma gauche. Jean-Pat, bonsoir.
24: Ouais.
23: Bonsoir.
24: Salut Jean-Pat, tu vas bien?
23: Ouais.
24: Salut.
23: Donc c'est Philippe là, ce que vous avez entendu? Phil Dame.
24: Enchanté.
23: Voilà, ouais. Nous avons Daniel à la console.
24: Super,
23: bonsoir.
24: Daniel.
23: Ouais.
24: Attends,
23: salut,
24: je vais
23: Daniel.
24: Dire à Daniel qui fait un boulot exceptionnel ce soir.
23: Oui, c'est vrai.
24: Je tiens quand même à l'applaudir.
23: Merci.
7: Merci.
23: Bravo Daniel. On peut applaudir aussi Manu au standard et Sébastien qui fait. Je voudrais te dire je t'aime sur un portable.
7: Je voudrais faire les courses avec toi avec mon portable.
27: Même pas un petit peu.
23: Ah, attention.
24: Ah, Gérard reprend.
23: Gérard reprend.
7: Oh là là là là là là.
27: Non, je continue pas dans un bordel.
23: Bon. Je vous explique
7: attention.
23: Doucement ce qui se passe. Gérard veut ou ne veut pas refaire le live.
7: On ne sait pas.
23: Nous partons.
24: On dégage.
23: Allons-y.
24: Il est reparti dans le couloir. Ah merde.
23: On sait pas. Ah, il re-rentre de nouveau.
24: Fausse bonne nouvelle.
27: Putain,
24: merde.
27: Tu travailles au standard.
24: Ah.
27: Vite fait.
24: Je reconnais le GG.
23: Il est là.
24: Il arrive. Il est remonté à bloc.
27: Vite fait toi.
24: À bloc.
23: Il est là.
27: Hein? Là tu as travaillé.
24: Ah, attention là.
27: Là tu travailles.
24: Sérieux, assurer les auditeurs, c'est d'aller remonter, remonter.
27: Merci. Tu prends tes lunettes.
24: Ouais.
27: Vous tirez ça.
24: Ouais.
27: Hein. Je veux bien refaire les débats, mais pas comme ça. Hein. Bon, on va reprendre le premier débat et c'est tout.
23: Oh non.
27: Non, non. Ouais, on va prendre la question. On attaque le deuxième et c'est tout.
23: C'est la question.
24: Gérard, les questions, elles sont là. Gérard,
23: les questions, elles sont là, Gérard.
8: Gérard, elles sont là, dépêche-toi.
23: Tiens,
24: Gérard, redonne les numéros de téléphone.
27: Non, les portables, je les fais plus.
23: Ah bon, on fait le deuxième
24: c'est
23: débat,
24: fini,
23: alors.
24: Les deuxième portables. Débat, alors, Gérard. On fait le deuxième débat, alors.
27: Hmm, on fait le deuxième débat.
23: Ok.
27: Donc, tu me changes tous les gens, parce que là, j'en veux pas.
24: Pourquoi t'en veux pas? Ils étaient très calmes.
27: Non, non, mais tu me changes tous les gens, s'il te plaît.
24: Ok.
23: Donc on reprend le deuxième débat, là.

0: Je rigole.
1: Tu rigoles, la séance de dédicace qu'on a fait à Neuilly.
0: Ouais, c'est
1: moi qui signais, l'autre a se planqué.
0: Non.
1: Attends, elle voulait pratiquement pas signer.
0: Moi, j'ai des images de Christine et toi pour la séance de dédicace devant la radio.
1: Arrête.
0: Ah, c'est énorme quand même. Hein.
1: Bah, attends, t'as Bibi la semaine prochaine, c'est son anniversaire.
0: Tu as mis quoi comme parfum ce soir?
1: Ben, du Kawé. Du Kawé offert par mon beau-père, donc le père à Bibi.
2: C'est pas très imperméable.
0: Ouais, voilà. Ouais.
1: Quoi?
2: Il dirait un peu fleur qui pue. Quoi.
1: Toi, fais gaffe, Olivier, parce que tu as morflé.
3: Kawé.
4: C'est du bon parfum, ça, Kawé.
2: Tu l'as eu dans une banane?
1: Non, c'est le père à Bibi qui me l'a offert.
4: Ouais, c'est Jean Tacchini.
1: Non, ben, je te le ramènerai
4: c'est bien, semaine... ça, Kawé, c'est de...
1: C'est la semaine prochaine.
4: C'est ce que ça sent comme parfum, là.

0: avoir un peu plus la patate, parce que sinon ça, on va s'endormir avec toi et ça va pas coller, on va pas pouvoir continuer comme ça, hein, je te le dis gentiment. Hein.
1: Oh là là.
0: Ok. Alors,
1: pas de problème.
0: Bon, moi je peux vous dire que personnellement, moi j'en ai... Pour l'instant, tout le monde dit que ça existe, bah, je pense que vous connaissez Jean-Pierre Sauzère.
2: Ouais.
0: Bon, bah lui, justement, j'avais demandé à ce qu'il participe au débat, on l'a pas, c'est dommage.
3: Ouais, non, mais
0: c'est
3: dommage. Il sera là tout à l'heure, parce que là, il avait un truc à faire, il terminait une chanson, donc on l'aura dans...
0: Parce que lui...
3: un quart d'heure, 20 minutes.
0: Parce que d'après lui, pour lui, les extraterrestres et les ovnis, ça existe, hein, c'est ce qu'il avait dit, c'est ce qu'il dit toujours. Hein.
3: Ouais. Bah, ouais, on va voir. On l'aura tout à l'heure, oui.
0: Mais moi, je peux vous certifier par A plus B que ça n'existe pas et j'en ai pas encore vu.
1: Mais tu nous avais dit que Bill, c'était un extraterrestre.
0: Ouais, non, mais attention. Faut pas, parce que je dis si Big Bill est un extraterrestre, en fin de compte, ce qui est faux. Parce qu'en fin de compte, c'est un personnage, c'est un être humain qui se met dans la peau d'un extraterrestre qui est déguisé.
1: Ah, vous avez quand même 6 mois avant de le découvrir, quoi.
0: Non, non, mais moi, je le savais bien avant, et parce que...
1: T'as gardé le secret, alors.
0: Bah ouais, mais j'ai gardé...
3: Big Bill, en fait, le mec qu'on voit dans la télé, enfin, dans la télé, qui est dans la télé, c'est en fait un mec qui est déguisé.
0: Ouais, c'est un mec qui est déguisé, qui s'est déguisé en Big Bill.
2: Non,
0: non. Si. Non, non, je peux vous le dire, parce que j'ai lu dans un article, et ça, je peux vous garantir que c'est vrai.
1: Il est bien fait, le
0: Ah bah ouais, mais ça, de toute manière, c'est la production qui l'ont fait comme ça.
1: C'est un mec dans un costume. Quoi. C'est du
0: bah oui.
1: Costume. Ah ouais, d'accord.
2: Il a bien gaulé le mec pour rentrer dans le costume.
1: Toute sa famille, c'est pareil, Gérard.
0: Ah, ça, je peux pas te dire parce que moi, j'ai lu que l'article sur celui qu'on voit qui parle avec la gaffe. Enfin,
1: c'est
0: tout.
1: Et le mec qui rentre dans le costume, c'est pas un lien de parenté avec toi?
0: Non, pas du tout, tu vois. Okay. Qui c'est qui vient de dire ça?
1: Roswell. C'était pas du tout méchant, mais vu que...
0: Mais non, mais tu commences pas à vouloir parler de ma famille, sinon tu vas dehors.
2: Ouais,
1: parce que
2: t'avais l'air très au courant de
1: ce
2: qu'on t'avait renseigné.
1: Ouais,
0: c'est
1: parce que t'avais renseigné.
0: Non, parce que moi, j'ai lu ça dans un article, c'est pour ça que je peux vous le dire.
1: Donc c'est un acteur, en fait.
0: Voilà. C'est un être humain comme nous qui a été mis dans la peau de Big Deal. Voilà.
3: C'est la honte, quand même.
1: Que c'est un peu tromper les gens, quand même, quelque part, de leur faire croire aux extraterrestres, alors que c'est faux, c'est un peu de la tromperie, ta part de TF1.
0: Bah, disons, c'est pour essayer d'avoir un peu plus de lumière sur... c'est qui a raccroché?
3: Je sais pas, je
0: vois. Télescrot.
4: Non, c'est bon.
0: Ah bah
3: c'était Roswell.
0: C'était Roswell, tabac. Donc,
5: à propos de Roswell, Gérard, sur l'IRC, il y a Noix de Coco qui voulait savoir, puisque tu vis avec, depuis combien de temps Chewbacca s'est pas épilé.
0: Donc lui, j'y répondrai pas, parce qu'apparemment, il veut faire allusion à quelqu'un. Bon, alors, vous arrêtez, s'il vous plaît, là, les deux nanas.
2: Ah, non, j'ai rien fait. On n'a pas de quoi tu parles.
0: Ouais, non, mais vous arrêtez de soupirer comme ça, parce que ça va pas aller. Alors, auriez-vous déjà rencontré un ovni ou un extraterrestre suceuse?
2: Pas en vrai.
0: Ah, c'est ça, t'as pas d'autre explication?
2: Si, mais c'était pas en vrai, mais je sais pas trop si je peux en parler à l'antenne, là.
0: Ah, bah, on fait le débat, donc t'en parles à l'antenne ou sinon tu t'en vas.
2: Ouais.
0: Alors, tu choisis.
2: Bon, je veux bien en parler, hein, mais c'est quand même un peu perso. C'est assez hallucinant, en fait. C'était dans les Pyrénées. J'avais une grosse boule arrivée et j'ai pas compris du tout ce qui m'arrivait.
1: Un ours. Dans les Pyrénées, c'est des ours, hein, c'est pas des extraterrestres. Hein.
2: Ben non, mais tu vois, c'était trop bizarre. C'était un peu moins poilu qu'un ours, mais ça faisait pas le même bruit.
0: D'accord. Petit
2: oui, écoute, bah moi, tu viens de me donner une désillusion là complète parce que j'étais persuadée que le Big Bill était vrai, hein, donc je croyais que c'était un extraterrestre, mais non, apparemment.
0: Bah, de toute manière, tout le monde pensait que c'était un extraterrestre. Bon, maintenant ça a été je vous l'ai dit, donc bon.
2: Déçu.
0: Non, mais même, de toute manière, ça n'empêchera pas qu'il fera quand même de l'audimat. Hein.
2: Ouais,
0: Rigo.
5: Oui, Gérard, il y a une très bonne question de culture générale sur l'IRC de la part de Jean-Louis 2000 qui te demande que veulent dire les lettres OVNI, O-V-N-I.
0: Alors, aucune idée.
5: Quel ça prépare sec.
0: Aucune idée. Alors, ça, de toute manière, pour savoir, par exemple,
3: c'est quoi, OVNI?
0: Ouais.
3: Objet vibrant non insurgé.
5: On me dit organisme
3: non introduit, voilà.
6: Non introduit, ouais.
5: Destroy qui kiffe les moquets, il dit que c'est un organisme vivant, niais et idiot. C'est GG en fait.
0: Ouais, bah d'accord. Eh ben lui, le prochain coup, il... Ah, monsieur Mazur, tiens, comme par hasard. Ouais, il y avait longtemps. Monsieur Mazur, bonsoir.
4: Oui, bonsoir, monsieur Gérard. C'est monsieur Mazur, comment allez-vous?
0: Bonsoir. Ça va.
4: Bonsoir, monsieur Mazur. Bonsoir, mes amis, comment allez-vous? Monsieur Gérard, je suis ravi de vous retrouver à l'antenne avec un sujet aussi passionnant que les... Que les voitures, c'est ça?
0: Non, hein, faut peut-être pas confondre.
4: Ah, pardonnez-moi, au standard, on m'a dit que c'était un sujet sur l'automobile, ce soir.
0: C'est ça, bien sûr.
3: Moi, j'ai fait une erreur, excusez-moi.
0: C'est sur les ovnis et les extraterrestres, alors.
4: Écoutez, ça tombe bien, c'est un sujet qui me passionne également.
0: Eh ben alors, ben, on va... Vous avez entendu la question,
4: Absolument pas, je viens d'arriver, monsieur Gérard. J'étais avec Jean-Luc et Emmanuel au standard et je n'ai pu entendre...
0: Non, c'était votre... pas Jean-Luc et Emmanuel, c'était avec Fildar au standard. C'est pas du tout pareil.
4: Pas pour moi, excusez-moi, j'ai l'ouïe défaillante ce soir.
0: Ouais, ben, je pense. Faudrait peut-être vous réveiller un petit peu mieux, hein.
4: Absolument.
0: Alors, auriez-vous déjà rencontré un ovni ou un extraterrestre? Alors, on va à vous de... À vous.
4: Un ami ou un extraterrestre?
0: Un ovni.
4: Ah, d'accord, bien sûr. Écoutez, rencontrer, non, bien sûr, on en a vu, hein, on en a vu un peu dans le ciel, à travers les nuages. C'était ce qu'appelait, il me semble, du temps de son vivant, Alain Gilot-Pétré, des pets flamboyants.
0: De toute manière, il n'y en a jamais eu dans le ciel, c'est faux.
4: Ah, absolument, si, bien sûr.
0: Non, parce que là, vous confondez avec l'éclipse, c'est
4: ah,
0: pas
4: non,
0: pareil.
4: Non, pas du tout, notre stratosphère. Ah. Non, l'éclipse,
0: ah bon,
4: l'éclipse, c'est quand la Lune a disparu. Cet été, bien sûr.
0: D'accord, ok, bon. C'est bon, on va pas télé-scrotte.
1: Bah écoute, moi j'ai pas eu ce plaisir de rencontrer des ovnis ni quoi que ce soit. Mm-hmm. Je suis ouvert, donc je demande pas mieux. J'en ai vu à la télé, c'est tout. Ouais, j'en ai vu dans X-Files, tout ça.
0: Ouais, ouais, mais ça, dans les séries comme ça, bon, c'est
1: non. Il y a des beaux ovnis quand même.
0: Ouais, non, mais ça, de toute manière, c'est vrai que si on commence à parler de ce film-là, dans ce cas-là, on va passer directement si on peut faire la 11 à la place de la 3. C'est.
3: Ah non, la dis pas.
0: Bah ouais, mais dans ce cas-là, si on commence à parler d'X-Files, dans ce cas-là, autant en parler carrément du feuilleton que tu m'as dit tout à l'heure. Donc
3: on regroupe les feuilletons alors si tu veux.
0: Bah, dans ces cas-là, on n'a qu'à prendre aussi le feuilleton V.
2: Ouais. Ouais, ouais.
0: Ah, c'est pareil, hein.
2: Ouais.
0: C'est pareil, c'est comme X-Files, hein, dans ces cas-là.
1: Tu crois que Big Bill il pourrait jouer dans un épisode de X-Files?
0: Ah, ça, je sais pas, hein.
1: Je pense qu'il a le gabarit, franchement.
2: Ouais, on sait pas.
0: Qu'est-ce que je vais dire? Ouais, je vais faire un petit sondage, là, quand même. Alors, pour vous, qu'est-ce qu'un extraterrestre? Alors, 71% des gens ont dit que c'était des personnes qui ne parlent pas bien le français. C'est bien, ça. 48% n'ont pas de réponse. Ils n'ont pas répondu parce que c'était trop perso, ben ça c'est souvent qu'on dit ça. Et 23% ont dit que c'était des mecs qui se font faire les fesses avant de faire des débats. C'est bien ça, c'est super.
3: Pourquoi t'aimes bien?
0: Comme sondage de naze. Alors, est-ce qu'un extraterrestre est un métier fiable? Oh là, décidément. 88% des gens ont répondu que les gros PSAPU, alors ça c'est pour Fildar quand il est au standard, hein. Ouais. 56% des gens pensent que le problème c'est les 35 heures dans l'espace, ça n'a rien à voir avec le débat sur les extraterrestres.
3: Ah si, mais bon, la question c'est est-ce que être extraterrestre est un métier fiable? Donc ouais, si c'est un métier, à savoir déjà, est-ce qu'être extraterrestre c'est un métier et est-ce qu'il est fiable? Mmh. Et donc étant donné qu'il y a les 35 heures, il y a peut-être les 35 heures dans l'espace.
6: Et les 35 heures en euros, en plus.
0: Exact. Et 11% trouvent que je dois avoir trop chaud sous mon costume alors que je porte pas de costume pour l'instant. Voilà.
3: Non, mais par contre, t'as trop chaud.
0: Non, j'ai pas trop chaud.
3: Un costume d'extraterrestre.
0: C'est ça. Seriez-vous prêt à inviter un ovni à votre table? On va demander à Télescrate.
1: Je sais pas, ça paraît difficile. Hein. Moi, je sais pas ce que ça mange, un ovni, donc c'est...
0: Ben...
2: C'est pas trop, hein. Ça va des verres, hein.
0: Ça mange un peu de tout, hein.
1: C'est sûr, comme nous, en fait.
0: Je sais pas, moi. Hein,
1: c'est multivore.
3: Bah, t'as préparé ou pas?
0: Faudrait demander ça à Jean-Pierre Sauzard quand on l'aura tout à l'heure avec nous, hein.
1: Ouais.
0: Il vous dira ce qu'il mange, hein. Je sais qu'à mon avis, ça mange pas grand-chose, hein.
1: C'est sûr, moi, je suis sûr que ça a de l'appétit, hein.
0: Bah, un ovni, c'est un truc qui vole, hein, à mon avis.
3: Ça a le droit de bouffer, un oiseau, ça vole et ça bouffe.
0: Un oiseau, c'est pas pareil. Un oiseau, ça mange... Un oiseau, ça mange un peu tout ce qu'il trouve. Ça mange du pain, ça mange du riz, ça mange dans les des feuilles d'arbres, ça mange de tout, ça va dans les jardins, ça picore sur les plantes et tout.
5: Justement, sur l'IRC, il y a énormément de gens qui me demandent comment font les extraterrestres pour trouver quelque chose à manger dans le vide interstellaire.
2: Ah,
5: dans l'espace.
0: Dans le vide, hein.
5: C'est le truc noir avec des trucs qui brillent.
7: Dans les étoiles, c'est ça.
0: Dans les étoiles, dans les étoiles, je sais pas moi comment ils peuvent faire pour manger, moi. Ils ont rien à manger, hein. Ils ont rien.
2: Les étoiles, peut-être.
0: Ben, je pense, hein, ils doivent se manger entre eux. Petite orbite.
2: Oui, oui, ben.

0: Mazur.
1: Oui, monsieur Gérard, je vous écoute.
0: Ben, répondez à la question.
1: Bah, écoutez, moi j'ai trouvé le parallèle que vous avez effectué tout à l'heure entre les 35 heures et les ovnis assez intéressant. Et d'ailleurs, je pense au niveau de la nourriture des ovnis, si vous voulez, que oui, les ovnis peuvent se nourrir au moyen de tickets restaurants. Mais des tickets restaurants, bien entendu, il y en a moins, vu que nous sommes passés aux 35 heures.
0: Non, mais je vois pas le rapport avec le débat sur les ovnis.
1: Il y en a un, monsieur Gérard. Merci de votre remarque tout à fait pertinente. Mais pourtant, il y en a un, voyez-vous. Si vous donnez, vous ne pouvez actuellement pas donner le même nombre de tickets restaurants à un ovni que vous pouviez le faire il y a de cela encore 4 mois.
0: Ouais, mais...
1: Donc l'ovni peut moins se nourrir. Est-ce que vous suivez mon raisonnement?
0: Ouais, mais un ovni peut pas avoir de tickets de restaurant.
1: Ah mais absolument.
0: Mais comment tu vas faire pour aller dans un magasin ou ailleurs?
1: Mais monsieur Gérard, figurez-vous, il y a des space restos dans l'espace.
0: Quoi?
1: Bien connu.
0: C'est quoi ça? C'est des restaurants?
1: Eh bien oui, ce sont des endroits où vous sustentez.
2: Uh-huh.
1: De manière complètement ripailleuse, si j'ose m'exprimer ainsi, n'est-ce pas? Et puis ensuite, vous avez tout loisir de vomir dans le vide intersidéral. Enfin, vous connaissez la question, bien entendu.
0: D'accord, ok, on a compris.
2: C'est des bars, des space bars? Hein.
1: Ah oui, absolument. Vous pouvez également, par la suite, vous faire une space pute.
0: Ouais, bah, je crois que... Non, mais je crois qu'on va pas s'amuser à dire des gros mots, parce qu'il y a quand même...
1: Absolument, je suis tout à fait d'accord avec vous, une space pute mystère.
0: Oui, d'accord, on a compris. J'aime dire qu'on se calme avec les mots.
1: Ah, on se calme tout à fait.
0: Bon. Quatrième. La quatrième question.
3: T'es déjà à la quatrième, mais t'envoies
4: moi. Ça trace.
3: Là, on finit à 45. Hein.
4: Bah, dans 10 minutes, t'es barré. Hein. T'es dans,
0: bah,
4: t'es...
0: alors,
4: dans 10 minutes, t'es quitte ton slip. Hein.
0: Allez, hop. Alors, t'as qu'à envoyer une zette, là, maintenant.
5: Mais tu veux
3: d'art,
0: vas-y. Bah, non. Non, mais attends, il y a des questions, IRC.
4: T'as envie de te barrer ou quoi?
3: Ah ouais, il y en a plein.
0: Bah alors, donne.
3: Il y a Checkmat qui dit qu'il vient d'avoir une plainte du relais Carnot qui dit qu'un couple d'extraterrestres ont débarqué il y a plusieurs mois et qu'un d'eux avait fait des exploitations suranales sur le directeur.
0: Oh. N'importe quoi, après.
3: Bah, il y a Lorenzo qui aimerait bien savoir, j'espère que c'est le vrai Lorenzo si tu nous écoutes. Il voulait savoir si les E.T. ont plusieurs sexes.
0: Bah ça, on en parlera tout à l'heure à la fin du débat. Il y a une question qui est prévue pour ça. Mm-hmm. Pour la suite.
3: Dans quelques instants.
0: Ah bah s'il y en a plus, bah on va.
4: Est-ce que t'en penses toi pour la nourriture des extraterrestres?
0: Bah personnellement, la nourriture, c'est comme j'ai dit tout à l'heure, c'est comme un oiseau, ils se nourrissent comme ils peuvent. Hein. Un ovni, de toute manière, je vois pas du tout le rapport avec les tickets de restaurant, comme monsieur Mazur me disait, parce que je vois pas comment qu'un ovni peut se nourrir avec un ticket de restaurant.
1: Hein. Ah ben il peut, hein, finalement, monsieur Gérard.
0: Ben ouais, mais moi je voudrais bien que ça.
1: L'entreprise le lui accorde tous les mois.
0: Ouais.
1: Il y a un certain nombre de tickets restaurants.
0: Ouais.
1: Et il va dans les space restos.
0: D'accord. Mais c'est bon. Là,
1: en space dégueulis.
0: Ouais, ben c'est bien. On a dit pas de gros mots parce qu'il y a des jeunes qui nous écoutent.
1: Absolument.
4: Gérard, justement par rapport à ce que tu disais tout à l'heure, mais en hiver, comment ils font pour se nourrir s'ils font comme les oiseaux, parce qu'il n'y a plus rien sur les arbres?
0: Ils migrent. Non, ils font des migrations.
4: Mais où?
0: Ils vont dans d'autres pays. Ils vont dans des pays plus chauds.
4: Mmh. Ah ouais.
0: Ils vont dans des pays chauds après. Et après, ils reviennent au printemps, c'est-à-dire là, dans peu de temps, ils vont pas tarder de revenir.
4: Et les ovnis?
0: Bah tous. Les oiseaux par les ovnis,
4: ou quoi là? T'as fumé ou quoi?
0: Ouais, j'ai fumé la moquette.
4: Ah, l'opium, hein, c'est plus que c'était.
0: Le speak English. Qu'est-ce que je voulais dire? Non, le sondage, on l'a fait. Est-ce que...
2: Je ne comprends pas l'antenne tout
0: ça. Vous êtes à l'antenne, arrêtez de dire des conneries.
6: GG, c'est des scrotes. Tu parles de la nourriture, mais on peut revenir aussi sur la boisson, je pense, pour les ovnis.
0: Mais qu'est-ce qu'ils boivent? Tiens, bah, justement, alors. Ah non, monsieur Mazur, il nous a pas dit ce qu'il buvait, donc on va demander, bah tiens, bah vas-y, t'es des scrotes alors.
6: Bah non, mais je sais pas, je te pose la question.
0: Bah, à mon avis, moi, je sais pas ce qu'il
6: buvait. Les ovnis se prennent des murs, je voudrais savoir avec quoi, tu vois.
0: Est-ce que
6: ça tisse du carré de vigne ou de la villageoise, ou tu vois, enfin.
0: À mon avis, je pense que ça doit boire, je sais pas quoi, hein, ça doit boire que de la flotte, hein, c'est tout. Hein.
6: T'es sûr de ça?
2: De l'océan, peut-être.
0: Ouais, peut-être aussi, hein, on sait pas. Hein. Ouais.
3: Ah bah, apparemment, il y a Yankee sur IRC, ils me disent que les extraterrestres, ils se réunissent pour manger à l'hôtel Royal de Nanterre. Je sais pas.
0: Ouais, qu'ils arrêtent avec ça, parce que ça commence à me gonfler sérieusement.
6: C'est comment le chemin à partir du moderne?
3: C'est, je t'expliquerai.
0: Oh,
6: oui.
0: C'est du...

0: près du côté de Cergy Pontoise, tu vois, tu prends pas là et t'arrives directement sur l'hôtel moderne.
1: Ah non, c'est pas là du tout.
0: Bah non. C'est là.
1: Ah non.
0: C'est là maintenant. Donc,
2: c'est pas un hôpital pour les...
0: Non.
1: Mais il y a un plan, de toute façon, sur le net.
2: Ah, ok.
0: Non.
3: Et du relais Carnot, on fait comment pour y aller aussi?
0: Du relais Carnot, tu passes par...
2: Le souterrain magique.
0: Tu passes par le pont de... Par le pont de... Tu passes par le pont de... Tu passes par le pont, là, de je sais pas où, et puis t'arrives dans le bois de Boulogne, tu t'arrêtes, et tu vois, il y en a pas mal qui... Est...
3: Ouais.
0: Voilà. Okay. Alors, dans quel endroit pensez-vous que des ovnis ou des extraterrestres peuvent-ils être acceptés? On va s'écouter... Ah, on peut avoir le disque.
1: Ah, pardon, excuse-moi.
0: Et on se retrouve juste après. On va s'écouter Pierre-Paul Jean avec Je sais pas jouir et j'en vois pas la purée. Et malheureusement, c'est pas ça, c'est ce que tu viens pour les vacances.
4: Ouais, salut l'équipe du Star System, ici c'est Angelo. Bon, je vois un message pour Gérard. J'aimerais qu'il m'explique comment fonctionne sa chaîne Ifi, parce que pendant qu'il anime ses débats à la con, on est en train de se bourrer sur Sandy, de pisser, de lui chier la gueule, on aimerait bien le faire en musique en écoutant sa voix de pédé à la radio. Voilà, puis en plus elle aime ça ta cochonne, Gérard. Hein. Alors tu libères la ligne, s'il te plaît, pendant que tu fais tes débats, et tu nous laisses bourrer ta femme. Allez, grosse bise sur la fesse droite, c'était Angelo. Ciao.
1: C'est bien.
0: C'est pas mal ton histoire de répondeur, Manu. Hein,
1: bravo ça.
0: Hein, Manu. C'est bravo. Quoi cette histoire de répondeur?
1: Je sais pas.
0: Non, tu sais pas. C'est le répondeur qui date de Neuilly. Donc, pour revenir sur ce que vous venez d'écouter, donc c'était pas Pierre-Paul Jean comme j'avais annoncé, mais c'était David et Jonathan. Est-ce que tu viens pour Jonathan? Est-ce que tu viens pour les vacances? Voilà.
1: Ça, c'est un bon titre, hein, celui que tu qu'on aurait dû passer dans un
0: encore. Bah ouais,
1: Jean. Tu connais, c'est Je sais pas jouir. Ou je sais pas envoyer la purée.
0: Bon bah toi t'arrêtes de parler de purée, parce que tout à l'heure je vais t'envoyer une purée quelque part.
1: Ouais.
0: Alors à la place de Télespot, on appelle on accueille Jean-Pierre Sauzère. Bonsoir.
5: Bonsoir Gérard ainsi à ta frangine, voilà.
0: À ma frangine, tu restes poli avec ma frangine quand même, s'il te plaît.
5: Bien sûr, je suis très poli, mais faut pas se mettre en colère comme ça.
0: Non, mais je sais. Donc 101.9 Paris, c'est ça, hein, non, t'es pas sur Paris, toi?
5: Non.
0: C'est quoi la fréquence où t'es?
5: Bah, je ne sais pas, c'est 102.
0: T'es où?
5: En Seine-Maritime.
0: Eh ben, Seine-Maritime, c'est quoi la fréquence de la Seine-Maritime?
1: Hein?
0: La fréquence de la Seine-Maritime?
1: Je sais pas, appelle le 12.
0: Oh là là là, c'est pas vrai d'avoir un câble au standard.
5: Bon, en tout cas,
6: fréquence maintenant.
0: Petite orbite.
6: Oui.
0: T'es toujours là, bonsoir. Suceuse, toujours là. Monsieur Mazur.
7: Oui, bonsoir, c'est Monsieur Mazur.
0: Monsieur Mazur, je vous préviens, vous restez poli, sinon je vais être obligé de sanctionner, d'accord?
7: Ah, je suis complètement d'accord avec vous.
0: Bon, donc...
7: sanctionner tout ce que vous voulez, Monsieur Gérard.
0: Oui, non, mais je pense que vous allez être sanctionné dans les plus brefs délais.
7: D'accord, Monsieur Gérard, c'est bien noté.
0: D'accord, alors... Alors, au revoir, comme ça, ce mot-là,
1: quoi?
0: Tu
1: dis quoi?
6: C'est pas que j'ai mal compris.
0: Oui, moi aussi, alors dans ces cas-là, tu lui dis au revoir à Monsieur Mazur, et on prend...
7: Attendez, mais que se passe-t-il, pourquoi?
0: Au revoir!
7: Mais pourquoi, Monsieur Gérard? Écoutez, je ne
0: comprends pas. Au revoir, allez.
7: Vous souhaitez que je parte? Franchement,
0: Bizarre, une fois!
1: Quoi? Alors,
0: tu viens, Monsieur Mazur!
7: On s'entend.
0: Deux!
7: Mais pour un peu, je vous autoriserai à me lécher pour ce ranal, monsieur.
0: Allez! Oh!
6: Mais je veux bien, tu sais qui.
1: Ah non, mais merde, on peut rien.
8: Vas-y, assieds-toi, je te mets un pouce.
1: Mais il voulait te lécher pour ce ranal.
0: Ouais, mais bah, tu le sais.
8: Ça peut être sympa.
0: Tu reprends quelqu'un d'autre.
1: Ouais, c'est bon.
0: Alors, question. Dans quel endroit pensez-vous que des ovnis ou extraterrestres peuvent-ils être acceptés, Jean-Pierre?
5: Dans ton cul!
0: Ta gueule! Je sens qu'il y en a qui m'ont dégagé, je le sens vite fait. Jean-Pierre Sauzère,
5: oui,
0: s'il te plaît.
5: Je vais dire quelque chose, moi. Les extraterrestres, ils peuvent accepter partout.
0: Oui.
5: Tu comprends ce que je veux dire, ils peuvent aller partout. Ils sont plus évolués que nous.
0: Mm-hmm.
5: Ils sont en train d'écouter ton émission, m'écouter. Moi, je leur souhaite toutes mes amitiés, d'ailleurs, j'en connais des gonzesses et tout, que j'ai parlé avec eux et que...
0: Non, mais c'est... Ouais, d'accord, Jean-Pierre, mais...
5: Moi, je vais te...
0: Oh, tiens. Non mais Jean-Pierre, on a compris, donc tu réponds correctement, tu réponds aux questions, tu dis on passe plus de bonjour à cette heure-ci, fallait le faire avant.
1: Gérard.
0: D'accord, Jean-Pierre.
5: Ouais, vas-y, raconte ton histoire.
0: Non, bah vas-y, tu réponds à la question. Bah attends, il y a une question IRC, tu réponds à la question, bah, Jean-Pierre.
5: Je t'ai posé la question, je t'ai répondu à ta question parce que je t'ai dit, ils peuvent être partout.
0: D'accord. Voilà. Donc,
2: sur IRC, il y a Davy One, il voulait savoir si les extraterrestres, comme les humains, regardent des émissions télé avec leur la gaffe à eux et un extraterrestre qui serait déguisé en humain.
0: Je ne sais pas, je ne pense pas, non. Je crois pas que ça puisse exister, cette histoire.
6: Bah pourquoi pas,
0: Pourquoi pas. Donc, suceuse maintenant.
6: Oui.
1: Gérard, avant que suceuse réponde, avant que suceuse de Raval, on va accueillir Captain Pouce. Il a 20 ans, il est de Guignon. La fréquence, c'est. Tu la veux ?
0: Oui.
1: C'est 92.3.
0: Bonsoir à toi, capitaine.
9: Capitaine Pouce, bonsoir à toi, Gérard. Bonsoir, je te fous un petit pouce.
0: Tu commences pas parce que sinon tu vas retourner voir si j'y suis sur ton bateau, d'accord ?
9: Ok, la vanne, ok.
0: Ok. Bon.
9: Pas de problème.
0: Eh ben, tiens, comme ça tu vas répondre à la question.
1: Non, c'était tout sauce.
0: Non, mais je dois pas le savoir, moi.
1: Non, elle a avalé, c'est bon, vas-y.
0: Non, mais il va répondre à la question.
9: Mais j'ai pas entendu, Gérard.
0: Alors, dans quel endroit pensez-vous que les ovnis ou extraterrestres peuvent-ils être acceptés ?
9: Acceptés, moi, je pense que déjà sur notre planète.
0: Manu, s'il te plaît, tu arrêtes de jouer avec des conneries comme ça, parce que ça commence à bien faire.
1: D'accord.
9: Ouais, donc je disais, attends, un petit coup, je me débouche.
0: Voilà, tu vas te déboucher vite fait les oreilles, ce que je pense. Parce que tout à l'heure, tu vas retourner voir Fildar au standard.
9: Ok, donc ouais, je pense que sur la planète, il n'y aurait pas de problème. S'ils sont pas hostiles, c'est nickel, quoi.
1: Ouais.
0: Ah, c'est ta réponse ?
9: Bah ouais, ouais. T'as peut-être pas compris tout ce que j'ai dit, mais...
1: Je sais pas.
0: D'accord. Suceuse.
6: Oui, je sais. Bah, je pense qu'ils peuvent être acceptés partout, sauf en boîte de nuit s'ils ont des baskets, quoi.
0: Ça dépend, parce qu'à la loco, tu peux être accepté en basket et tu rentres. Hein.
6: Oh, ça dépend, la tronche, quoi.
5: Ça dépend. Hein,
0: je suis désolé, t'en as qui rentrent en basket à la loco. Hein.
6: Ouais, mais c'est parce qu'il y a des soirées basket, ouais.
0: Ah non, il n'y a jamais eu de soirée basket là-bas. Petite arbitre.
6: Ouais, mais en fait, j'allais dire la même chose. Hein. J'étais persuadée aussi que si ils s'habillent correctement, hein, d'une façon tout à fait potable, ils rentrent partout, hein.
0: Oui, mais moi je pense pas, ça m'étonnerait que les extraterrestres ou les ovnis puissent mettre des affaires alors qu'ils sont dans le ciel. Hein.
6: Regarde, le mec de Big Bill, il dit en extraterrestre.
0: Ouais.
6: Extraterrestre, comme danger, il peut très bien se mettre une peau d'humain et faire genre.
0: Et tu crois que celui qui joue dans B ou dans IT, c'est un être humain ?
6: IT ? Non, moi je pense vraiment que c'était des extraterrestres, mais n'empêche qu'ils ont fait semblant d'être des humains. Donc, tu vois, à mon avis, s'ils s'habillent bien, s'ils font semblant d'être des humains, ils peuvent rentrer n'importe où. Hein.
0: Et qu'est-ce que t'en penses, toi, Jean-Pierre Sauzer,
5: Moi, je dirais, de toute manière, d'une autre, que...
9: On
5: va arrêter de déconner là-dessus. Ça m'intéresse.
9: Oh là là.
5: Tu m'écoutes ?
0: Ouais, je t'écoute.
5: On les croise dans la rue, partout, sauf que nous, on les reconnaît pas. Y'a que moi qui les reconnais parce que je sais quelque chose, voilà. Mais je veux dire, quand tu fais des émissions comme ça, si le sujet les intéresse ou quoi, n'importe quoi, tu fais des bonnes émissions, on saute de ta gueule et on te... Et ça...
0: Bizarre, c'est quoi ce bordel ?
1: C'est pas moi, là !
5: Qui se fout de ta gueule, c'est...
0: C'est quoi ce bordel ?
1: C'est pas moi, il n'y a pas rien !
0: Je ne veux pas savoir. Petite orbite !
1: Ah, là, raccroché.
0: Ah, bah, c'est elle qui est partie.
2: Sympa.
0: Faudra peut-être te réveiller avant, suceuse, t'es toujours là ?
6: Oui, je suis toujours là.
9: Dans mon...
0: Capitaine Pouce, au revoir, allez hop.
9: C'est pas moi,
0: Si, allez hop, dégage, hop. Au revoir, allez, du vent. Hop, au revoir pour celui-là, il va voir si...
1: Il n'y a plus personne, là, tu me casses les couilles, hein.
0: Tu restes poli, parce que tout à l'heure, je vais t'en claquer une, toi, là-bas.
1: Ah.
0: Quand tu te débrouilles, tu recherches des personnes. Donc, tu disais quoi, Jean-Pierre Sauzère ?
5: Avec, oui, ça t'intéresse, tu les crois dans la rue. Ils sont comme humains, tu vois ce que je veux dire ?
0: Ouais. Ouais, et après.
5: C'est pour ça qu'on dit qu'on. Personne n'a jamais vu des extraterrestres, mais si.
0: T'en as déjà vu, toi ?
5: Bah, bien sûr.
0: Dans les camps ?
5: Bah, de la vie de tous les jours, j'en vois, j'en connais. J'en connais,
1: en fait, d'ailleurs. Ta boulangère, ça peut être une extraterrestre, quoi. C'est ça que tu auras
5: étudié. Pourtant, en parlant de boulangère extraterrestre, bah, ça a démarré comme ça. J'étais dans une boulangerie, c'était là-bas,
1: je ne peux
5: pas dire le nom, c'était dans l'heure.
0: Ouais.
5: Et rassure-toi que la nana était extraterrestre.
1: Et comment tu l'as su, toi ?
0: T'as ton boucher, alors, c'est un ovni.
5: Oh, putain. Non, mais je dis rien, j'arrête.
10: Ça, c'est de la réflexion.
0: Ben alors, mais réponds-moi à la question que je te pose. Est-ce que ton boucher, c'est un ovni? Si ta boulangère, c'est une extraterrestre, est-ce que ton boucher, c'est un ovni? Réponds à la question, quand même.
5: Non, non, mais je te réponds, écoute un peu, je te dis que non.
0: Oh voilà. Tu sais qui commande ici?
5: Ils sont implantés tout partout dans
0: leur
10: bon, les putois.
5: C'est un système, un secret d'État, d'ailleurs, qu'on ne doit pas parler.
0: Oh, mais
10: Tu te tais, s'il te plaît, toi, le moustachu, tu te tais.
0: Eh, toi, tu t'écrases, Tartouze, là.
10: Bon, à la place de Petite Orbite qui est parti, on accueille Salvatore. Allô?
0: Ouais, d'accord.
10: Ça a coupé, hein, Salvatore, je crois. Non, ça a pas coupé, non, je pense.
0: Salvatore!
5: Je sais,
0: attends. Ouais, Jean-Pierre Sauzère, s'il te plaît, t'es pas dans l'émission de 21h.
10: Salvatore, bonsoir.
7: Ouais, c'est Salvatore, ça.
0: T'appelles d'où?
7: Paris,
0: sans un point neuf.
7: Exactement, salut.
10: Voilà. Après, à la place de Captain Pouce, on accueille Hamstring. T'es où de Hamstring?
11: Je suis là, je suis de Bordeaux. 103.3, bonsoir.
0: Ah, 103.3, non. Ah, 95 FM, comme Fildar m'avait marqué.
10: Ah, excusez-moi.
12: Bordeaux Sud.
0: Jean-Pierre Sauzère, toujours là?
12: Oui.
0: Et donc, petite suceuse aussi, hein, c'est
12: ça. Je suis pas petite, mais...
0: Ouais, bon,
12: je suis.
0: Bon, alors, on en était donc... les deux, là, Jean Albator et puis Anne-Claude. Salvatore, pardon, excuse-moi.
7: Ouais, c'est vrai.
0: Donc, alors, dans quel endroit pensez-vous que les ovnis ou extraterrestres peuvent-ils être acceptés comme Salvatore et Hamstring n'était pas là, ouais. Donc pour toi, Salvatore.
7: Ouais, finis la question parce que j'ai pas entendu.
0: Dans quel endroit pensez-vous que les ovnis ou extraterrestres peuvent-ils être acceptés?
7: Oh bah tranquille, dans les boîtes, quoi.
0: Ah bah tout à l'heure on disait non parce que...
7: Non, celui qui dit non c'est vraiment un con, quoi.
12: Mais faut pas qu'il mette de basket.
7: Attends, bon mais ça c'est clair, déjà d'une, faut pas foutre de basket, ça. Partout où tu vas dans le monde, y a aucune boîte qui a t'accepté en basket.
0: Si, la loco, attends, Salvatore, t'as déjà été à la loco?
7: Bah oui, mais c'est pas une boîte, la loco, attends.
0: Ah, c'est pas une boîte?
7: Mais non.
12: C'est une boîte à partout.
0: Mais bon, c'est ça.
7: C'est un mélange entre un sauna et un bésodrome.
0: C'est ça, c'est ça. Eh bah ça, c'est bien pour...
7: Je vais te dire, sans déconner, quand je suis allé une fois à la loco, j'ai eu l'impression d'être dans les toilettes de la gare du Nord. Alors,
10: Moi, une fois, j'y suis allé, j'ai vu un moustachu se faire mettre dans les chiottes.
0: Moi, une fois, j'en ai vu un qui habitait à Troyes et qui se faisait mettre par d'autres personnes par derrière.
12: Quoi,
0: là-bas? Ah, ouais, par derrière.
7: J'ai vu Elisabeth Guigou là-bas.
0: Ah, bah, c'est la copine à Jean-Pierre Sauzère. Attention, pour pas trop en parler de ça.
7: Ah, c'est vrai.
11: Moi j'ai un oncle qui travaille à la NASA et je sais qu'à la NASA il y a des accès
0: à la NASA.
11: Non, la NASA.
0: D'accord, la NASA.
11: Et ils acceptent tout type d'extraterrestres, mutants et autres. Hein, ouais. Ils sont hyper tolérants là-dessus, quoi. Mais ça, c'est mon passé familial, tu vois, expérience personnelle. Quoi.
0: Ouais, d'accord. Ouais. Ok. Par contre, je peux te dire une chose, Salvatore, que là, il y a le mixeur de la loco qui est à côté de moi. T'as intérêt de faire bien parce que t'as dit sur la loco parce que
7: si tu peux me rendre service, tu lui dis de changer ses manches disques, hein, parce que le son il est vraiment crado, quoi.
0: Hey, t'as entendu? Ouais, mais ouais, je sais. T'as entendu ce qu'il vient de te dire le Gugus? Et il paraît que...
7: Et entre nous, GG.
0: Ouais.
7: Entre nous quand même, là, ton mec là qui mixe, je sais pas quoi là.
0: Ouais.
7: Il enchaîne les disques comme Charlie Ingalls, hein.
0: Ouais, bah ça
7: sans déconner, hein.
0: Ouais, bah c'est...
7: Moi même avec mon organe, les mains dans le dos, je
0: fais c'est super.
13: C'est chute totale le truc, on va peut-être arrêter là.
0: Alors... qui s'amuse à mettre Albator derrière?
10: Je sais pas.
7: C'est Salvatore et personne n'est en train de me mettre,
0: je te signale que pour l'instant, il y en a un qui est en train de s'amuser, en train de mettre...
7: Non, il y a personne qui est en train de me mettre.
0: Bah, je te dis que oui, moi.
7: Bah, moi, je te dis que non, je sens rien.
0: Ah bah, tu sens rien, toi. Mais qu'il est con, celui-là. On est en train de mettre un disque, tu chantes Albator.
7: Tu étais en train d'insinuer qu'il y avait un mec qui était en train de me mettre, et moi, je te dis que non, tu vois.
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7: parce que toi, t'en prends plein le petit à la loco.
0: Bon, allez, Salvatore, tu dégages.
7: Mais je dégage de quoi?
0: Allez, au revoir pour lui.
7: T'es en train de dire que je suis en train de me
0: faire enculer par un mec. Ouais, allez, dégage.
10: Gérard, je voulais en fait, par rapport à la question que tu posais en fait tout à l'heure, il y avait un truc que je me posais en fait vraiment, c'est il y a un moment où tu y crois ou pas toi?
0: À quoi?
10: Bah, à la possibilité qu'il y ait des extraterrestres en basket.
0: Non, personnellement, non.
10: C'est bon, j'ai fait ce qu'il fallait ou pas? Bon, ok.
0: Non, à mon avis, non, ça, j'y crois pas du tout.
10: Et pourquoi?
0: Je te dis que j'y crois pas et ça peut pas être possible qu'il y en a qui soient en basket, c'est pas quoi.
11: Attends, il y a bien des aliens en tongs, hein, laisse-moi.
0: Toi, Armstrong, tu redis encore une connerie comme ça.
10: Mais attends, je voudrais dire quand même que Armstrong, c'est le petit-fils du mec qui a marché sur la Lune.
0: Ouais, mais s'il s'amuse.
11: Il y en a d'autres qui sont le petit-fils de celui qui a marché dans la merde. Quand même.
0: Bon, alors dans ce cas-là, tu vas retourner au standard et on va te dire bonne nuit, tu peux aller te coucher. Au revoir, Armstrong. Allez, au revoir. Comme ça, tu me retrouves deux nouveaux auditeurs, s'il te plaît.
2: Et là, sur IRC, ça baisse un peu, malheureusement.
10: Oh, merde.
2: On est toujours au-dessus de 5000, mais j'oserais pas dire combien on est. Et il y a juste Cusard 2000, il voulait savoir si ta Chewbacca allait participer au débat.
0: Ma Chewbacca participera pas au débat, comme ça, on ne l'emmerdera pas. Voilà, donc, il nous reste, on va continuer. Alors, de quoi se nourrissent les ovnis et les extraterrestres, Jean-Pierre Sauzère, comme tu t'y connais bien là-dedans? Jean-Pierre! Oui. Oh!
14: Ah, mais je t'écoute, je t'entends!
0: Là, tu réponds à la question, je viens de la poser!
14: Oui, vas-y! Qu'est-ce qu'il bouffe?
0: Qu'est-ce qu'il mange?
10: Tout à l'heure de ce truc-là!
0: Bah ouais, mais je comprends!
14: Bah
0: ouais! Mais attends!
14: Bah, comme nous! Il y a de la redite hein, quand même, là, je trouve!
10: Bah ouais, tu l'as déjà posé ta question!
0: Bah attends, t'avais qu'à me le dire tout à l'heure, toi!
10: Qu'est-ce que tu veux, ma chérie?
0: Qu'est-ce
10: que tu veux, ma poule?
0: Bon alors, quelle est la.
14: Je dirais, moi, je compte
10: non, mais ce que je voulais
14: dire,
10: au niveau des baskets.
0: Quoi ouais, qu'est-ce que tu as encore me.
10: Non, mais Gérard,
0: non, mais qu'est-ce que tu as me gonfler encore avec les baskets, là?
10: Gérard, je voulais savoir si dans l'espace, si on avait.
0: Bon, bah, on en a rien à foutre des baskets dans l'espace, hein, c'est pas.
10: Des terrains de basket.
0: Des terrains de basket ou des baskets?
10: Je me demandais.
0: Gérard,
10: on entend plus. Non, Gérard. Il y a un problème de micro, je sais pas ce qu'il fout. Bon bref, à la place de Salvatore, on accueille Pousmousse, 17 ans d'Evry, à côté de Paris.
0: Hey, tu peux pas prendre aussi des mecs de 15 ans aussi pour faire le débat.
10: Je suis sûr qu'il peut.
15: À fond dedans, tu pousses et ça mousse. Ouais, c'est cool, mais t'inquiète, hein, j'ai le droit de me coucher tard, c'est tranquille.
10: Ouais, il est en vacances. Et on a aussi Incontinence Day à la place de Armstrong. Lui, il est de Nantes.
11: Tout à fait. Nantes, 107.3.
10: Bonsoir. Gérard n'a toujours pas de micro. Mmh. Donc la question, c'était quoi? Bon, Manu. Gérard.
0: Ah, je parle comment? J'ai pas de micro.
10: Putain, mais c'est quoi le bordel là?
16: J'ai plein de bonnes questions là.
0: Bon, Jean-Pierre Sauzère, tu travailles à la question. Quelle est la durée de l'ombre de l'air? Ouais, Jean-Pierre Sauzère, allez, bonne nuit, comme ça tu arrêteras de me faire suer. Allez hop, au revoir.
10: Qu'est-ce qu'il bouffe?
0: Allez hop, celui-là c'est pareil.
10: La question c'est bien parce qu'on me demande sur Minitel, c'est qu'est-ce qu'ils mangent les extraterrestres?
0: Non, celui-là on l'a fait plus.
10: Ah pardon.
0: Alors quelle est la durée de longévité d'un ovni ou d'un extraterrestre? On va demander à Suceuse.
17: De longitude?
0: Longévité.
17: C'est quoi la longévité?
0: Bah c'est la longitude si tu veux, pareil.
10: Ah, mais c'est moi je sais pas, par contre je sais pas ni l'un ni l'autre.
0: Moi non plus.
10: Bah tu demandes un truc, tu sais pas ce que c'est quoi tes questions?
0: Bah c'est une question mais j'ai pas pu trouver tout de suite ce que c'était.
10: Ah, donc tu dis des mots.
0: Donc là, c'est à mon avis c'est combien de temps que ça peut durer?
17: Ça peut durer quoi, un signe sur les extraterrestres?
0: Non, un homme.
18: Oh là là!
10: Attends, tu fais des réglages.
18: Bah ouais, il faut.
10: Putain, mais c'est pas possible, ça, c'est quoi ce micro?
0: Oh là là là!
11: Il a fondu avec la laine.
0: C'est quoi là ce micro?
16: Ça c'est n'importe quoi.
10: Pourtant il s'est du fil en titane. Hein.
7: Ouais, ouais, c'est à mon avis,
10: c'est plus les postillons, je pense.
0: Non, non mais attends, et...
7: Oh là là.
0: Non mais c'est quoi ce débat là qu'on fait puis qu'il y a même pas de micro qui fonctionne comment ça? Mardi c'était mieux que ça fonctionnait mieux.
7: Oh, c'est clair.
10: Non mais ce qu'il faut que tu fasses c'est une note à la technique.
16: Oh là là, c'est pénible, hein.
10: C'est tout. Hein. Tu fais une note à la technique et puis au moins on aura du bon matos quoi.
2: Ah ouais. Tu peux au moins répéter ta question maintenant que.
7: C'est clair.
0: Okay. La question, c'est quelle est la durée de longévité dans d'un ovni ou d'un extraterrestre, c'est-à-dire combien de temps qu'ils vivent exactement, plus exactement. Alors, suceuse.
17: Oui, GG. Eh ben, mais je comprends pas parce que pour toi, les ovnis, c'est les maris des extraterrestres.
0: Ben moi, je pense oui.
17: Ah d'accord, donc les ovnis, c'est les femelles et les extraterrestres, c'est les mâles.
0: Ouais, voilà. Ben, le mieux, c'est de voler dans un sac à main.
17: Oui, c'est quoi? Sûr, mais.
7: Quoi? On vole dans un sac à main?
0: Non, cherche pas, c'est des connards qui s'amusent à ça, alors ça commence à m'énerver encore cette histoire. Non, c'est pas moi, je suis en train de poser des questions.
7: Ok.
0: Bon, ouais. Inconscient, suceuse, pardon.
17: Je disais, ouais, moi j'ai lu dans un bouquin sur Einstein, qu'en fait, la durée de vie des extraterrestres était proportionnelle à celle des terriens multipliée par 6,5.
0: D'accord, alors là, il faudra faire la conversion. Hein.
17: Ouais, je veux
10: en
17: faire.
10: En euros.
7: Ouais, bah écoute, moi je pense qu'à partir de, je sais pas, 20 cm, t'as une bonne longévité de chibro quand même. ça commence à être correct.
17: C'est pas mal.
7: C'est un minimum quand même.
18: Un gros chibro, ma soeur.
7: Ouais, histoire de faire du bon travail.
0: D'accord, pousse-mousse.
18: Ouais, je pense qu'un extraterrestre, ça dépend. Enfin, un ovni, ça dépend de sa race.
0: Mmh.
18: Ça peut-être durer 100 ans.
0: Non, mais je te demande, et puis l'ovni, alors, il vit pas alors.
18: Bah, si, une centaine d'années.
0: Bah alors, c'est ce que je te demande. Bah,
18: c'est ce que je t'ai répondu.
0: Ah bon ouais. On a personne à la place de Jean-Pierre Sauzère?
10: Si, si.
0: Bah alors, on a peut-être te réveiller là.
10: C'est vrai.
0: Oh.
10: Il diffère un peu, lui.
0: Alors, mec,
10: attends, moi, on m'a dit ici, tu viens bosser avec Gérard, c'est la planque. Hein,
0: Ouais.
2: Il a plus de dents.
10: Le seul problème, c'est qu'il pue du cul, mais à part ça, t'es bien payé.
0: Toi aussi, tu pues du cul. Alors, vas-y, on va.
10: À la place de Jean-Pierre Sauzère, qui est parti, on accueille Sankouikai.
0: Quoi?
10: Sankouikai. T'es d'où, Sankouikai?
19: Alors, bonjour.
0: Ah.
19: J'appelle de Grenoble. Bonsoir.
0: T'as la fréquence Grenoble.
19: Sankouikai, c'est à la bataille.
0: La fréquence de Grenoble, au lieu de dire des conneries.
19: 104.8 dans les.
0: Quoi?
19: 104.8.
10: 104.8.
0: Oh là là, qu'est-ce que c'est encore celui-là qu'on a récupéré?
19: C'est celui-là, je viens simplement de la vie.
0: Ouais.
19: Tu passes le bonjour à Yato.
0: Ouais, pousse-moi, t'arrêtes de dire de.
18: Ouais, j'ai rien dit, moi, genre.
0: Un continent, alors ça doit être que toi.
19: Oui, bonsoir.
0: Ouais, alors t'arrêtes de t'amuser à faire passer des bonjours, sinon tu retournes chez toi.
19: Oui.
0: Rigaud.
2: Donc, ça remonte un petit peu, mais seulement un petit peu, malheureusement. On est à 6023.
0: Oh là là,
2: c'est un peu la merde, comme tu dis. Et il y a une question très intéressante de Chacal sur l'IRCFMradio.fr qui demande si l'homosexualité existe chez les extraterrestres. Si oui, comment se déroule une sodomie extraterrestre?
0: Justement, cette question-là, je ne vais pas y répondre tout de suite parce que c'est une question qu'on a posée à la fin.
10: Mais Rigaud, tu comprends pas le principe du débat.
2: Il y a des fuites sur Internet.
10: Ça fait combien de temps qu'on fait ça? Merde,
2: c'est pas pourquoi.
10: La merde, on est
0: quoi?
10: Ouais, mais merde, je suis sur des cours d'internet,
0: ça tue dans la main. Les deux navets là.
10: Tous les vendredis soirs.
0: Oh, les deux navets, la laitue là, tu t'écrases.
10: Attends, excuse-moi, je parle.
0: Oh, tu t'écrases.
10: Vas-y, reste tranquille.
0: Tu t'écrases de la laitue.
10: Tais-toi.
0: Tais-toi toi-même la laitue.
2: Il y a les questions.
10: Ouais, bah c'est très. Bah écoute, c'est quoi, on se fait. Tu préfères quoi pour bouffer le soir? Parce que moi, Chili.
0: Chili?
10: Mais va t'asseoir.
0: Tu t'écrases.
10: Va t'asseoir.
0: C'est moi qui commande, le jeudi.
10: Va t'asseoir, c'est mon débat.
0: Tu t'écrases.
10: Prochaine question, donc.
0: Ok, d'accord, vas-y.
10: Tu t'écrases. Vas-y.
2: Je pars à ta place.
0: Ok.
10: Vas-y.
0: Bon.
17: Allô.
0: Alors, sans couille, Kai, la question, tu l'as entendue?
19: Ah non, t'as pas entendu.
0: Alors, quelle est la durée de longue vie d'un ovni ou d'un extraterrestre, c'est-à-dire la longue vie? Oh, celui qui se marre comme un bouc, il arrête ou sinon il dégage.
19: Oui, c'est vraiment pénible, hein.
0: Et celui qui met de la musique, arrête derrière, ça m'énerve.
19: Ah, c'est clair.
7: Monsieur Gérard, tu peux poser des questions, j'ai pas tout que ça à foutre. Hein.
0: Alors, quel, c'est moi qui commande le jeudi, donc si t'es
7: oui,
0: pas...
7: Mais moi, attends, moi je fais karaté aussi. Hein.
0: Ouais, ouais, bah pour l'instant, tu vas perdre. Moi
7: perdu. Je fais karaté.
0: Oh
7: oui.
0: Tu te calmes, s'il te plaît.
7: Je me calme.
0: Bon, la question c'est quelle est la durée de longévité d'un ovni ou d'un extraterrestre?
7: Ah, je dirais à peu près... Attends, laissez-moi réfléchir, parce qu'en général, on compare ça à la durée de longévité d'un sushi. Oh, ça doit faire environ... De 3 heures, pas plus.
0: Bon, alors, je préviens d'une chose au standard. Le standard, s'il vous plaît, vous mettez les... Tu mets les auditeurs en air, s'il te plaît, Vanille. Alors, je préviens... Oh.
7: On est en air.
0: Non, mais tu me les coupes pas. Je préviens. Fildar, s'il te plaît.
10: J'ai une petite paire de ciseaux, Manu, si tu veux.
0: Je vais prendre...
10: J'aimerais mieux un petit cutter.
2: J'ai un masque à gaz, moi.
0: Bon, vous arrêtez là, vous laissez moi.
2: T'en auras deux.
0: Bah, Fildar, ouais, un conseil que je te donne, c'est la dernière fois que je demande que la musique soit arrêtée ou sinon j'arrête le débat.
2: T'es
0: ok.
2: T'es grand, t'es beau.
0: Bon, alors sans couille caille.
7: Je mets lui. Eh bien, écoute, Gérard, moi, j'ai suivi quelques études d'astrophysique avec un professeur au Japon qui s'appelle Monsieur Sushi Sashi.
17: Uh-huh.
7: Et Monsieur Sushi Sashi a fait des études très poussées sur la longévité d'un ovni.
17: Uh-huh.
7: Et environ. Oh. Ah oui, au moins. Mais pas plus. En revanche, pas plus qu'environ de ce que je viens de dire.
0: Bon, qui s'amuse à mettre de la musique?
7: C'est très bien, c'est l'hymne national de mon pays.
0: Bon, alors on va... Alors, un ovni ou extraterrestre, peuvent-ils stationner...
7: Quoi,
0: mais je suis arrêté de cette musique là!
7: Mon nom est
0: Sidéron. Et voilà, et on va... Je pose la question, un ovni ou un extraterrestre peut-il stationner partout où on se retrouve tout de suite après?
10: J'ai pas de disque, hein.
0: On se retrouve tout de suite après. Et on s'écoupe les secoupes vibrantes avec... Fildar, tu me reprends l'aria derrière.
10: Tu veux que je te reprenne l'aria là?
0: Tu reprends l'aria,
10: juste après.
0: Pourquoi j'arrive? Je vais te baisser une taxi de le coin du museau, toi.
10: Bon, ah, ça y est,
0: ah non, j'ai rien. Hein. Oh là, t'appuies.
10: Je sais pas, chante. J'ai rien du tout. Chante un truc que tu connais.
2: Ah, ils veulent que tu chantes.
7: Ouais, vas-y, chante.
0: Non.
2: Quand même.
0: Alors,
10: Y'a rien.
0: Vas-y, mais non, mais vous vous maniez un peu, là.
7: Je vais voir ta voix de pédale, là. Vas-y, chante.
10: Y'a rien.
0: Tu me verras pousse-mousse pour...
15: C'est pas moi, Gérard, ouais.
0: Tu verras un continent au hasard.
7: Ah non, c'est pas moi.
0: Si, c'est toi qui viens de le dire.
7: Y'a pas moyen.
0: C'est toi qui viens de le dire.
7: Y'a pas moyen.
0: Tu dégages.
7: Je te dis qu'il y a pas moyen.
0: Tu dégageras, on prendra quelqu'un d'autre à ta place. On prendra quelqu'un d'autre à ta place.
7: Moi, je te le dis, hein.
0: Bon, tu me mets ce qui est prévu normalement, Fildar, hein, c'est
10: chapeau. Je te mets.
7: On va tous te mettre, de toute façon, comme...
0: Ouais, ben toi...
15: Bonjour, l'homo de la pro.
0: C'est ça, l'homo de la pro, c'est ça, c'est bien. Allez, on se retrouve tout de suite après. Ah putain, mais c'est quoi cette merde, là?
2: Ah, je sais pas.
0: Oh là là.
15: Oh, mais c'est quoi ce bordel?
0: Oh là là.
15: Ah, mais c'est quoi ce...
0: Je sais pas.
15: Oh là là. Qu'est-ce que c'est ce bordel ce soir?
2: C'est parce que les prises elles marchent plus, on est obligé de passer par des rallonges, Gérard.
15: Donc vous voulez vous écouter Pierre, Paul, Jean avec...
0: Mais non,
2: c'est l'autre fiche. C'est l'autre fiche.
15: Les secoupes vibrantes.
0: Olivier, c'est quoi ce bordel?
10: C'est quoi ce boulot de merde?
2: Non, ça c'est de la prod à balle.
15: J'ai encore une heure à pire, c'est le bordel, le micro est
2: du con.
15: Attends,
10: courage.
15: Merde.
10: Courage. C'est quoi ce son là? On se croirait dans une porcherie.
15: Mais c'est quoi là?
2: Je sais même pas, c'est la panique. Ouais.
15: Oh là là là là. Mais il est même pas branché.
2: Mais si, attends, il va être branché.
10: sûr.
20: Tu bosses à mon
10: nom.
19: Je vais oublier de l'abandonner.
10: Voilà, tu vois.
0: Voilà, on vient de se couper les secoupes vibrantes avec Remets des poils. J'en ai pas encore eu. J'ai pas encore eu d'orgasme. D'orgasme. Voilà. Alors, on récupère. Son cuquer?
10: Son cuquera.
15: Allô?
0: Allô?
15: Allô, tranquille, Gérard.
0: Ta fréquence?
15: Bon, vas-y, reste tranquille.
0: Ta fréquence, ouais, tu restes poli, sinon tu sors.
15: Oui, moi, mes potes de la cité, on te fout des pouces, reste tranquille un peu.
0: Bon, là, Manu, dernier pour lui.
10: Attends, il avait un truc super intéressant.
0: Non, allez hop.
15: Vas-y, ferme ta gueule.
0: Allez hop, tu dégages. Allez hop, au revoir,
10: J'y arrive pas.
0: Tu lui dis au revoir.
10: Au revoir.
0: Hop.
15: Je suis pas ton débat, c'est tout, tu restes tranquille.
0: Ouais, bah toi, tu dégages, c'est tout, au revoir.
15: Attends,
0: au revoir, allez hop, Manu, s'il te plaît, tu me le vires.
10: J'y arrive pas.
0: Ouais.
15: Tu le...
0: Ouais, bah vous restez poli parce que tout à l'heure, j'arrête. Ok.
15: Super.
0: Alors, ouais, bah toi, tu t'en vas, toi, ça va être super bon pour toi. C'est toujours de, parmi nous.
21: Oui, toujours parmi toi, Gérard.
0: Et Armageddon, dis donc, c'est ça?
19: Non, Armageddon, s'il te plaît.
0: Ah bah ouais.
19: Bonsoir, Gérard, heureux de pouvoir enfin te parler.
0: C'est quoi ta fréquence?
19: C'est 101.17.
0: 101.17, ça existe?
19: Tout à fait, c'est à Liandreux.
0: À Liandreux?
19: Oui.
0: C'est où ça?
19: C'est dans Lyon-Maritime.
0: Dans Lyon-Maritime. Dans Lyon-Maritime?
19: Oui, la partie côtière, si tu veux, de la frontière.
0: Mais c'est qui s'amuse à passer l'aspirateur, là?
19: Qu'est-ce qui se passe? Toi, tu devrais le passer un peu plus souvent, d'ailleurs.
0: C'est qui passe l'aspirateur? C'est pénible, hein.
19: Si seulement ça pouvait être ta femme.
0: Tu sais ce qu'elle te dit, ma femme? Elle te dit les 5 lettres. Et encore, je suis poli, d'accord? Alors, la question, un ovni ou extraterrestre peuvent-ils stationner partout? On demande à suceuse. Noémie?
19: Tu prends des autistes un peu là.
0: Tu prends des auditeurs au standard, il faut du monde là. On a que deux personnes, faudrait peut-être accélérer, hein. Alors, Armageddon là.
19: Moi je pense que ça dépend tout simplement du véhicule.
0: Ouais, mais
19: partout, c'est pas question d'OVNI, d'extraterrestre ou pas, ça dépend du véhicule, c'est tout. Si t'as un véhicule prioritaire, si t'as un truc de médecin ou un truc comme ça, tu peux, sinon, que dalle, comme d'hab. Privilégiés, il y a des nantis et c'est toujours pareil, voilà.
0: De toute manière, il n'y a pas que les privilégiés, hein, c'est pas parce que c'est des urgences, tu peux stationner quand même un peu partout si on veut.
19: Tu vas pas me faire croire qu'un OVNI, il est là en urgence.
0: Ce sont.
19: C'est pas possible.
0: Ouais, d'accord.
19: Bah oui.
0: Oh, non, mais je parle un peu vulgaire parce que j'ai un son pourri dans le micro là, mais c'est la catastrophe là ce soir. Hein.
10: Gérard, j'ai deux nouveaux auditeurs pour toi.
0: Ouais.
10: Il y a Dalida du Cosmos qui est arrivée, bonsoir. Et il y a aussi Mouldor. Bonsoir.
19: Bonsoir, DJ.
21: Salut, DJ.
22: Oui, bonsoir, Mouldor.
19: Ouais. Et là-bas dans le noir.
0: Mouldor.
22: Oui, Mouldor, ouais. Mouldor, ça
0: peut. Mouldor.
22: Ouais.
0: Et l'autre. Oh là, oh, oh.
19: Il est beau, tu vois.
0: Merci.
10: Pas mal.
0: C'est quoi? Double son, j'aime pas trop, d'accord? Et c'est qui?
10: Il kiffe que la double peinée.
0: Et c'est qui l'autre?
10: Dalida du Cosmos et Mouldor.
0: Dalida.
19: Dalida.
0: Eh, tu travailles?
22: Bonjour. Bonsoir, c'est Orlando. Bonsoir. C'est drôle.
0: Bon, c'est quoi ce bordel, là?
22: C'est très drôle, je t'aime.
0: Non, mais c'est quoi, là? Oh, Olivier, je la prends, s'il te plaît, au boulot.
10: Tu peux peut-être essayer de faire ton débat avec le mec qu'on entend.
0: Bon, Dalida, tu t'écrases! Dalida, tu t'écrases une fois, Dalida, deux fois, Dalida, trois fois, au revoir!
10: Non!
0: Au revoir!
21: Gérard!
0: Dalida, au revoir! Dalida, au revoir! Manu! Une fois!
10: Une fois!
0: Tu me vires!
10: Tu me vires qui?
0: Dalida, tu me vires!
10: J'entends rien, Gérard!
0: Oh là là!
10: Dalida.
0: Eh, le cul, c'est comme les oreilles, ça se lave.
10: J'avais pas entendu, tu parles pas assez fort.
0: Ouais, bah, je parle pas, j'ai un micro de merde.
10: Quoi?
0: Hein? Ouais, allez hop, tu viens Dalida, tu me reprends une autre personne. Mulder, donc, la question, tu l'as entendu?
22: Oh bah non, carrément pas.
10: Gérard?
21: T'es venu avec
10: Curly? Je sais pas ce qui se passe.
0: Quoi ce bordel là?
23: Ce week-end à
10: Gérard? C'est la radio ça?
23: Après, Eunice Barber, Christine.
10: Ouais, ça a l'air.
0: Oh là là, je sens qu'on va. C'est quoi là?
23: Ouais.
0: Oh! Mais
10: quoi? C'est pas moi!
0: Arrête, arrête, Gérard!
10: Ne lance pas, ne lance pas d'objets!
0: Voilà, voilà, voilà, qu'est-ce que t'as? Mais ramasse là, tu vois!
10: Retiens pas ça, Nino!
0: Dehors!
10: Mais non, attends!
0: Fildas, dehors!
10: J'ai rien fait!
0: Fildas, dehors!
10: Mais attends, vous allez pas vous battre!
0: Fildas, dehors!
10: Non, mais qu'est-ce qu'il y a?
0: Attends, l'autre, il s'amuse à mettre. Allumez, mets les incons! Alors, Fildas, dehors!
10: Bon, là, on est à...
0: Julien, bonne nuit.
10: Ça remonte là, on est à 4 minutes.
0: Bonne nuit.
2: Gérard, ça remonte un peu sur l'IRC.
0: Julien, bonne nuit. Olivier de la Pro, tu viens à la place.
2: Gérard,
0: moi, je prends. Boulot, Fildard dehors.
10: On pose un truc.
2: Un pétoman pour un DEP, c'est chaud.
0: Fildard, tu vires.
10: Ouais, bah ouais. Et puis là, c'est le micro d'Olivier.
3: Ah non, mais pas où, parce qu'il y a un problème. Oh, le mot de la Pro.
2: Qu'est-ce qui se passe?
0: Oh, tu parles. Aide. Ouais, t'es bouché ou quoi là, le double son?
2: J'entends rien moi.
0: Le double son!
10: C'est tes oreilles, c'est psyrumène, Gérard. Ça colle et après on entend des bruits, ça se répercute sur les parois et c'est une horreur. C'est tout.
0: Olivier!
2: Ah, ça marche, ça marche, ça marche.
0: Voilà. Commence pas ton bordel, hein.
2: Gérard, je vais en profiter pour poser une petite question de l'IRC. Il y a Yankee qui voulait savoir comment elle donne au lit la sœur Dicky.
0: J'en sais rien. Alors, s'il commence à parler des conneries comme ça, ça commence à bien faire sur l'IRC. Manu.
10: Bonsoir. Je voulais...
4: Ok. Bonsoir.
10: Je voulais accueillir Dark Cador. Bonsoir.
4: Bonsoir. Bonsoir.
8: Ça va?
4: On l'a mis un coup de ventoline.
0: Manu, tu l'as bien prévenu que c'était un débat, non un champ de foire ici.
10: Oh, ah bon? Ah non, je l'ai dit.
0: Dark Cador.
4: Je suis là, Gérard.
0: Darkado, c'est pas un bordel!
4: Je t'écoute, Gérard. Je sens la force te pénétrer.
0: Bon, alors.
4: Et te dilater.
0: Manu, tu sautes Darkado.
10: Je le calme, je le calme, je le calme.
0: Tu le calmes tout de suite parce que le canard, il va dégager.
4: Oh là là là.
0: Alors, la question, c'est un ovni ou extraterrestre peut-il stationner partout? On va demander à Suceuse.
8: Oui, j'y vais. C'est ce que disait tout à l'heure mon camarade, ça dépend de la taille de ton véhicule.
0: Donc Mulder, tu veux dire?
4: Non, Armageddon, non. Ouais, Mulder, je pense qu'on peut pas savoir, Gérard. T'en as déjà vu, toi, un extraterrestre?
0: Non, mais attends, c'est bien toi tout à l'heure qui m'as dit que...
4: Non, c'est moi, t'es nerveux.
0: C'est qui?
4: C'est Armageddon, non, je t'ai dit.
8: Ouais, c'est lui qui...
0: Ah ouais, c'est toi, ouais.
4: C'est moi, ouais.
0: D'accord.
8: Tu me laisses finir si t'as pas une capsule, genre, tu vois, cabine téléphonique, pas plus grand. Tu la mettre n'importe où.
0: D'accord. Et tu veux faire allusion à quoi avec la cabine téléphonique?
8: Bah rien, je sais pas.
4: C'est
8: pour te donner une idée de grandeur.
0: Suceuse, un conseil que je te donne, t'amuses pas à essayer de vouloir dire des conneries par rapport à ce que je faisais quand j'ai connu Max, d'accord? Parce que sinon tu pourras...
4: C'est pas la prostitution, c'est tout.
0: Dark Cador, tu t'écrases, s'il te plaît.
10: Non, c'est pas lui,
4: je crois.
8: C'est Dark Cure.
0: Olivier, s'il te plaît.
4: Oh là là là là là là.
0: Olivier, merci. Dark Cador. Non, Mulder, pardon.
4: Ouais, bah moi je t'ai dit, j'en sais rien, t'as déjà vu un extraterrestre, toi? Tu peux juger? Tu peux pas répondre à cette question?
8: Mais t'as pas d'imagination, Dark Cador.
4: Bon, tu es la meuf.
0: Non, c'est pas Dark Cador, c'est Mulder.
4: Déjà.
0: Qui c'est qui s'amuse à mettre des informations parmi vous?
4: Comment?
20: Non,
4: Bonsoir, Dark.
20: Bonsoir.
4: Si je te frappe, je te mords.
20: Moi j'ai pas trop aimé ce que t'as fait à Yoda déjà.
0: Hey, tu te sens bien toi là ou quoi? Allez, dégage là d'ici toi, carrément.
20: C'était le délai qui
0: toi. Oh là là. Oh là là, c'est quoi là celui-là encore? Bon, il est déjà pas capable de réparer les micros, mais c'est le bordel.
8: Noémie, elle a rien.
10: Ça rechute l'audience.
20: Là, on touche le fond là.
0: Noémie, c'est bon, ça va? On se demande de venir épauler Manu pour prendre des auditeurs, mais apparemment...
24: Je travaille, t'inquiète pas.
0: Bah ouais, mais faudrait peut-être...
10: J'ai juste le temps de finir ma crotte, mais j'ai pas eu le temps de m'essuyer. Excusez-moi, j'arrive en coup de vent.
0: Tout à l'heure, tu as rien.
10: En parlant de vent.
0: Je crois que tu vas peut-être avoir le temps de te prendre une baffe dans ta gueule si tu continues aussi.
10: Moi, je fais rien, et tu vois, c'est
0: pas obligé. Dark Cador, donc pour toi.
4: Pour moi, quoi, Gérard? Je n'ai pas entendu la question.
0: Oh là là, mais oh!
10: Parce que je le calmais au standard, j'ai dit.
0: Un extra.
4: Désolé, Gérard. J'ai une
1: une grande révélation à te faire.
0: Tu réponds à la question ou tu vires?
1: Je réponds à ta question immédiatement, Gérard.
5: Tu es son père.
1: Je suis ton père.
0: Alors, au revoir, Darkador. Au revoir.
1: Je vais faire un bisou à papa.
0: Au revoir. Je dis au revoir.
1: Je vais faire un poutou à papa, sinon je vais te tirer les moustaches du cul.
0: Hop, tu lui dis bonne nuit, c'est terminé pour lui. Voilà, comme ça on va être tranquille avec celui-là.
2: Gérard, j'ai un sondage de Davy One réalisé auprès du fan club des extraterrestres de Vosserfeld Molette.
0: C'est où ce
2: apparemment ça doit être en Belgique. 10% des gens se demandent si les extraterrestres n'ont pas des kystes dans le cou.
0: Non, il y en a plus.
2: Il y en a plus du tout. 26% des gens ont déjà vu un extraterrestre. Il ressemblait au cul de, on dira pas qui, avec des Twix pour les yeux. Et 28% des gens n'aiment pas les extraterrestres car ils ne lisent pas Homo Mag.
0: Eh ben, c'est bien là. Dans ce cas-là, son sondage de merde, il peut se le carrer ou que je pense. Donc, on a personne d'autre, hein, Noémie, pour l'instant. Il y a personne d'autre qui peut. Narcador, on a personne pour le remplacer.
2: Non, j'ai pas trouvé encore.
0: Bon, alors on pose la suivante, c'est pas grave. Il prendra où que ça sera la question. Êtes-vous terrifié ou impressionné par des ovnis ou des extraterrestres?
2: Êtes-vous quoi?
0: Êtes-vous terrifié ou impressionné par les ovnis ou extraterrestres? On va demander ça à Armagedindon.
6: Presque. J'espère que tu plaisantes.
0: Attends, 5 minutes.
2: On accueille à nouveau à la place de Darkador. On accueille Jean-Claude.
6: Oh là là. Bonsoir Jean.
0: C'est qui s'amuse à faire ça?
2: Moi, il vient de mettre un auditeur à l'antenne,
0: je sais pas. Alors tu lui dis que
2: attends,
0: c'est...
2: Il y a une couille.
0: Ah voilà, c'est...
6: Ah bah c'était Jean-Claude alors.
2: Non, je sais pas.
0: Mais non, mais c'est qui s'amuse à mettre de la musique comme ça, là?
6: Jean-Claude, tu vas me dire.
0: Jean-Claude, c'est toi?
2: Mais je crois qu'il est pas là, Jean-Claude, en fait, je sais pas.
0: Ah bon, bah allô? Alors. Allô?
6: Allô?
0: Jean-Claude?
6: Allô?
2: Ah, ça y est, il est là.
6: Allô?
0: Jean-Claude?
6: Oui, allô?
2: Ça y est, c'est bon.
0: Allô? Jean-Claude?
1: Allô? Allô?
9: Allô?
1: Oui,
0: écoute. Mais c'est quoi ce bordel au standard là?
1: Pas... Écoute, Gérard, c'est ton couille-caille. Je voulais juste te demander un service. Est-ce que tu pourrais péter que je récupère mon sushi, s'il te plaît?
0: Mais lui, j'avais dit au revoir. Qu'est-ce qu'il fait là encore?
1: Non, mais
0: c'est
1: Jean-Claude. Mon sushi,
0: non, mais tu... Alors tu lui dis au revoir.
6: Ok, si tu peux.
0: Allez,
6: récupérer
0: mon... Allez, bonne nuit. Gérard,
1: s'il te plaît.
0: Bonne nuit.
1: Une anguille, ça
0: bonne
1: fait...
0: nuit.
1: C'est un coup, je récupère mon anguille.
0: Dégage, au revoir, bonne nuit. Ça, Jean-Claude, là, tu lui dis au revoir, comme ça me prend des vacances.
2: Il n'y a pas Jean-Claude.
0: Bah si, c'est l'autre, là. C'est celui qu'on a viré tout à l'heure.
6: Oui.
0: C'est Sam Koukaï, là. Alors tu lui dis au revoir.
2: Ok.
0: Bon, alors, suceuse.
9: Oui, GG.
6: Voilà, c'est de la studio, là.
9: C'est quoi ta question, GG?
0: Êtes-vous terrifié ou impressionné par les ovnis ou extraterrestres?
9: Ça dépend de quel film.
0: Bah justement, on va parler parce qu'on va commencer à en venir sur la question qu'on parlait de tout à l'heure de V et de IT.
9: Ouais, par exemple, tu vois, quand j'ai regardé IT, j'ai pas eu peur.
1: Bonsoir et bienvenue sur le répondeur de Monsieur Manus.
0: Manu, s'il te plaît!
1: Chuchoter le contour anal. Appuie sur 1.
0: Appuie sur 1.
2: C'est pas moi, mais merde!
1: Approche ton contour anal du combiné.
2: C'est moi? Voilà. Ça marche encore.
0: Alors c'est qui?
1: Approche encore un peu plus ton contour anal du combiné.
0: Bon, bah quand celui-là il aura.
1: Je ne vois pas ton contour anal. Rapproche-toi. Ça y est.
0: Bon, ça y est, c'est carré.
1: Attention, prends bien ta respiration.
0: Manu, s'il te plaît, tu fais ton boulot correctement et fil d'art, tu arrêtes.
1: Ça démarre.
0: Oh là là, mais c'est quoi ce bordel? Quoi? Manu, fil d'art. C'est la dernière fois que je fais des débats.
1: Rapprochez ton pourtour anal du combiné. Rapproche ton pourtour anal. Ça y est.
0: Ouais. Je sens qu'il y en a qui vont morfler.
1: Attention, c'est parti.
9: Ouais. Oh oui. Oh.
1: Et maintenant, soulève-toi.
0: Tu gères un peu le standard ou pas? Manu! À moi!
1: Hop là. Bien, soulevez.
0: Non mais attends,
5: t'en peux plus là.
0: Non mais là c'est même pas la peine qu'on continue.
5: Pour soulever tes testicules.
0: Allez, hop, c'est pas la peine.
5: Appuie sur la touche numéro 6.
0: Non non, c'est pas la peine. Ben voilà. Donc tu peux
5: attention.
0: Tu peux dire au revoir aux auditeurs, on arrête, c'est terminé.
5: Le pourtour anal.
0: C'est terminé.
5: Ouais.
0: C'est terminé, il y a trop de chute, il y a une baisse trop. Je dis au revoir. Non non, je dis au revoir.
5: Réponds à ta question.
0: Non.
5: De la main gauche.
0: Non non, c'est terminé.
5: Agrippe le concombre sur le haut du frigidaire.
0: Non non, j'arrête. Écoute. Attends, c'est quoi ce bordel là? Non non, moi je continue pas de travailler comme ça aujourd'hui. Hein. Non, on arrête. Il y a une chute d'audience. Là, j'arrête.
5: Sur la touche.
0: Non non, mais là c'est terminé, moi.
5: Bon, Gérard, on prend le débat et on part sur ta question. C'est
0: non non, là c'est terminé. Hein. On arrête. C'est tout.
11: Ah mais je crois qu'il faut que t'appuies sur 6.
5: Raccroche le concombre.
12: Pour réplucher le concombre, appuyez sur la touche 48. Bravo, tu as épluché un concombre. Ouais.
0: Bon, bah c'est ça.
12: Tu peux faire.
0: C'est ça,
11: je coupe les auditeurs.
0: Non, mais c'est fini. Hein.
11: L'audience, c'est la catastrophe.
0: Ça, c'est terminé, donc on va dire.
11: C'est de la merde ce soir.
0: On s'excuse, donc suceuse. Suceuse, on te dit au revoir.
11: Bah non. On va reprendre et maintenant les mecs, vous allez vous
0: mettre le feu. Non, là maintenant tu te débrouilles.
11: Mais essaie d'en monter l'audience.
0: Manu, c'est la dernière fois que je te le dis. Noémie, tu me prends des auditeurs tout de suite parce qu'on va mettre un disque et ça va aller vite fait.
11: Non, mais attends,
0: tant qu'on n'a pas de on va dire au revoir à Suceuse, à Muldor et à Margot Dindon.
11: C'est très bien Suceuse, elle t'a rien dit.
0: Bah on garde Suceuse.
11: Et Margot Dindon aussi, hein, il t'a rien dit.
0: Non mais tu me changes des auditeurs, c'est tout. Pas, c'est et c'est terminé parce que là c'est la catastrophe. Manu et Noémie, vous avez le temps du disque pour nous trouver des auditeurs sympas et qui soient bien réveillés parce que sinon ça va car sinon j'arrive plus de suite. Donc Pilar, c'est quoi le titre?
11: Je sais pas, j'attends le titre de Manu qui
0: le titre du disque
11: probablement.
0: Allez,
11: on se
0: réveille d'abord. Gueule un peu. Alors, on va s'écouter le petit Itis en maison avec respecte la nature comme moi. Fais des proutes au GPL et on se retrouve après avec d'autres auditeurs.
5: Tu dégages.
0: Pourquoi,
5: connard?
13: Allez, hop, dehors. 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
0: Et voilà, vous venez d'écouter le petit Itis sans maison avec respecte la nature comme moi. Fais des proutes au GPL et on récupère Rigo. Je t'avais posé une question.
11: Attends, c'est les débats de Gérard.
0: Je dois savoir l'IRC avant quand même.
11: Ouais. Alors, on est énormément maintenant, c'est bien remonté. On est à 8247.
0: Eh ben,
11: parce qu'il y avait des gens comme Snooze qui étaient partis bosser des animes sous Lightweb.
0: Il n'y a pas de questions sur la... Il n'y a pas trop de questions...
11: Sous les ordinances, sur ta grosse oui, donc on va éviter.
0: Bah, ça, c'est pas la peine, donc dans ces cas-là. Bon, alors pour ça, on accueille Golgoth 21. Bonsoir à toi.
14: Bonsoir.
0: Ta fréquence, s'il te plaît.
14: 102.7.
0: D'accord. Suceuse, toujours là.
25: Toujours là, ouais.
0: Ok. Armageddon.
14: Ouais, toujours là, tranquille.
0: Voilà.
14: Ouais.
0: Fildar, c'est la dernière fois que je te dis, tu t'amuses pas avec mon micro.
14: Oui.
0: Fildar!
11: C'est pas moi!
0: Si c'est toi, tu t'amuses, là,
11: comment je peux faire?
0: Et c'est quoi, c'est Déa que tu m'as mis là?
11: Tata.
0: Et Tata, t'appelles d'où? Tata, t'appelles d'où?
25: Excuse-moi!
0: Bon, allez, au revoir! Tu peux.
11: Mais il est là!
0: Il est où?
11: Mais il est là, regarde!
25: Oui!
0: Bon, Tata, au revoir!
14: Oh là là!
0: Au revoir!
11: Écoute,
0: au revoir!
14: Allô?
25: Salut, Tata!
0: Ça y est, t'as fini tes conneries?
14: Mais non, mais je suis là!
0: Bon, tu prends pas une voix de PD, d'accord?
14: Mais dis donc, déjà, tu commences très mal, je trouve, parce que si tu commences à être aussi raciste vis-à-vis des PD, je trouve ça dégueulasse, à chaque fois que je passe sur l'antenne, c'est la même chose.
0: Ouais, bah, si t'es pas content, c'est le même prix. Si t'es pas content, c'est le même prix. C'est moi qui commande le jeudi, d'accord?
14: Mais je suis contente, je suis très contente, mais par contre, tu n'as pas à m'insulter.
0: Ouais, bah, pour l'instant, c'est moi qui commande, alors je te dis que t'arrêtes un peu. Ok?
14: Là, le mec.
0: C'est clair, net et précieux, sinon tu dégages, d'accord?
14: Bon, alors, recommençons sur de bonnes bases, GG, parce que je crois qu'on est mal parti.
0: Ouais, bah, on est pas très mal parti. Pour l'instant, tu vas t'écraser, tu vas répondre à la question.
7: D'accord.
0: Ok.
7: Est-ce que tu peux me poser la question maintenant?
0: Alors, êtes-vous terrifié ou impressionné par des ovnis ou extraterrestres? Donc, on avait commencé avec... On avait commencé, Tintin, tu me laisses parler s'il te plaît, merci. On avait commencé avec Suceuse à parler des deux films, donc c'est-à-dire E.T. Et V, c'est ça, hein, Suceuse, hein?
25: Non, pas du tout, je voulais pas du tout parler de V.
0: Donc c'est avec E.T. alors?
25: Bah E.T., je te disais, E.T., j'ai pas eu peur, mais à Liège, j'ai eu peur.
0: Avec Alien?
25: À Liège, ouais.
0: Ah ouais, mais c'est pas du tout le même film que V, ça, si.
25: C'est
0: des
25: extraterrestres.
10: Ça se ressemble,
0: ouais, c'est pareil.
10: C'est la suite, je crois. Ouais. Non, mais ce qui était bien dans V, tu sais, sur M6.
0: Ouais. Ouais, mais moi,
7: qui jouait avec l'équipe, là.
0: Ouais, non, mais moi, je regarde.
10: Tu sais, on avait parlé tout à l'heure.
0: Ouais, mais.
10: Sur la 5 aussi, sur la 5.
7: Le nom est extraterrestre tout vert, là, quand il est là. Il est beau.
0: Non, mais justement, la question, on va y venir petit à petit.
10: On est à combien, là?
0: Là, on est à la 8e.
10: Ah, d'accord, ok.
0: Mais justement, comme Suceuse a voulu parler un peu de E.T., donc Golgoth, toi, Suceuse, on en rediscute un peu après avec les autres auditeurs. S'ils veulent bien qu'on en discute un peu avant qu'on arrête, parce que normalement, c'est prévu jusqu'à 2h.
25: Mm-hmm.
0: Donc, je voudrais bien qu'on finisse tranquillement.
7: Tranquillement, doucement.
0: Tranquillement et de bonne humeur, s'il te plaît, Tata, parce que c'est pas toi qui commande et tu me coupes pas la parole, s'il te plaît, merci.
7: D'accord, mon Dieu.
0: Donc, moi, je voudrais terminer sur de bonnes bases. Le premier débat que je fais. Celui qui s'amuse derrière un Pessin, qu'un Pessin arrête.
15: Ah, ça jouit, hein.
0: Donc, Golgoth 21.
15: Ouais, bah alors, moi, en fait, parler d'extraterrestres, non, j'ai pas trop peur, mais là, ce qui m'a fait vachement flipper et impressionner, c'est qu'il y a peu de temps, à ce qui paraît, la planète Kist a implosé. Et bon, j'ai peur qu'il y ait des déchets qui retombent sur la planète Terre, ça serait chaud.
16: Des boues.
0: Tu veux faire allusion à quoi exactement?
15: C'est cette planète Kist.
0: Ouais, non, mais...
15: dans le système solaire de Dagoba.
0: Ouais.
15: Et donc, à ce qui paraît, ça a explosé il y a très peu de temps.
0: Ouais. Et tu veux faire, en parlant de Kist, tu veux faire
15: allusion... Non, je parle pas de Kist, je parle de la planète Kist.
0: Ah, d'accord.
15: Avec un E. Ouais, c'est pas la même chose, avec un E à la fin.
0: Pour toi, donc...
15: Ah ouais, ça me fait flipper, hein. C'est ce genre de truc, ça m'impressionne grave. Hein.
0: Mais pas trop. Donc, comme Suceuse disait, même Armageddon dindon, là, si tu veux réagir aussi. Ouais, bah, même Tata, si, après je te poserai la... tu répondras à la question.
7: Merci.
0: Donc, comme Suceuse a disait là tout à l'heure, en parlant de IT, est-ce que vous l'avez déjà vu, vous, ce film-là?
15: Ouais, ben bien sûr. Moi, j'ai ITV? Pas peur. Hein. Moi, j'ai pas peur.
0: Non, IT, ouais, mais
10: TV.
0: ITV
10: avec les infos, on continue.
0: Non, oh là là là, t'es bouché, quoi. Tata, tu l'as déjà vu, toi, ce film-là?
7: Bah oui, j'ai déjà vu, moi j'étais très très...
17: Oh, enfin, Tata, mais à qui tu parles?
7: Ah, attends,
0: oh,
7: je suis à la radio.
17: Mais tiens, c'est ça, ouais, c'est
7: à la radio.
17: À la radio de quoi?
0: Bon, tu me le mets en antenne. En antenne, Tata. Au revoir.
7: Je ne veux plus vous parler.
0: Non, non, mais au revoir.
7: Et après, ça se termine. Ça se termine en ce moment.
0: Manu, tu lui dis au revoir.
10: Je me gratte.
7: Au revoir, mon GG.
0: Tu te dépêches.
10: Attends, je me gratte.
0: Une fois.
7: Allô.
10: Deux fois.
7: Allô.
0: Deux. Manu, tu sors.
10: Oh non, déjà.
0: Alors, tu lui dis au revoir, c'est même pas la peine qu'il revienne.
10: Au revoir, c'est même pas la peine que tu reviennes.
0: Non, mais
10: ça y est, il est parti.
0: Armageddon, là.
15: Ouais, non, moi je te disais, moi j'ai pas peur, je suis pas une fiotte, hein.
0: Mm-hmm.
15: Je connais quand même, on va pas se laisser emmerder par 2-3 aliens. De base, tu vois.
7: C'est vrai qu'on est coupable.
15: Ça kiffe.
0: D'accord. Toi, Golgoth, tu ne l'as pas vu, toi, d'après ce que tu m'as dit, hein.
15: Armageddon?
0: Non. On te parle de E.T., espèce d'andouille.
15: Oui, bien sûr que j'ai vu ça, mais j'étais très jeune et je m'en souviens qu'à moitié. En fait.
0: Qui c'est qui s'amuse à...
15: Ah non, rappelle pas le répondeur de Mazur. Ah ouais, non, je sais pas, non, ça.
0: Eh, c'est qui s'amuse, là?
15: J'ai plus de son con,
10: hein. Manu, t'es pire.
0: Manu!
10: Mais je fais rien, j'appelle personne, là. De fou.
0: Eh, mais c'est quoi ce sonnerie?
10: C'est un auditeur qui appelle, je
15: sais pas. Appelle,
10: décroche le numéro aussi, ça sonne, tu prends le rien. Tu vois bien qu'il est en main libre, là, regarde.
15: Il est en conférence, là, ça voit.
10: Il est en main libre.
0: Question suivante.
15: Ouais.
0: Combien de sortes d'ovnis d'extraterrestres existent-ils? On va demander à Golgoth.
15: Bah alors, vu que déjà je suis... Oh putain, c'est dur, là, hein.
18: La ligne de votre correspondant est interrompue. Nous regrettons de ne pouvoir donner suite à votre...
0: Okay, Manu!
15: Ok.
0: Manu!
15: Ok. Ah, c'est reparti pour un tour.
0: Qu'est-ce qu'il y a, Gérard? Excuse-moi, j'avais pas mon casque. Je cherche celui qui s'amuse à faire ça.
18: Ok.
0: Sinon, il est une heure et demie.
20: C'est le cochon de base.
10: Est-ce qu'on pourrait revenir un peu dans le débat? Parce que moi, j'aimerais bien suivre un peu ce débat de merde.
20: Ouais.
0: Toi, déjà, pour commencer, tu vas fermer ta grande gueule.
20: De merde.
0: Hein, de merde. Et tu vas faire ton boulot à l'arrière et c'est tout.
10: Tu sais que c'est beau quand tu t'énerves parce que t'as les moustaches qui bandent. Et elles sont grosses. On accueille Princesse Léa à GG. J'ai pas eu le temps de foutre la zik, enfin tu comprends moi.
0: Princesse Léa, attends,
10: je connais ta galère.
0: Princesse Léa, bonsoir.
25: Oui, bonsoir.
0: T'appelles d'où?
10: C'est Chufis.
25: Et j'appelle de Paris.
0: Donc sans un clin d'œil.
20: Je suis à Paris en ce moment.
0: Ok. Vous vous calmez là, les deux mecs?
20: Ok, Michel, impressionné quand même.
0: Combien de sortes d'ovnis ou d'extraterrestres existent-ils alors, Princesse Léa?
25: Alors, il y en a beaucoup, beaucoup. Hein.
0: C'est-à-dire?
25: Il faut faire attention, hein. Faut faire entre les ovnis et les extraterrestres, déjà, il faut faire une distinction. Et il y a énormément, il y a les gentils aussi, les méchants, tu vois.
0: Ouais.
25: Et
0: non, mais combien de sortes?
25: À mon avis, il y en a un bon millier, beaucoup de Chewbacca, beaucoup de Yoda, etc. Tu vois, il y a plein de sortes d'extraterrestres. Non, mais c'est très, très intéressant.
0: D'accord.
20: Cool.
0: Armageddon.
20: Ouais, moi je pense que c'est carrément incalculable.
25: Complètement.
0: En fait. Non, mais tu peux préciser.
20: Parce que non, je peux pas préciser. Je t'ai dit que c'est indénombrable, donc ça veut dire qu'on peut pas, préciser. Justement, ils sont tellement nombreux que je sais pas, il faudra des années pour compter tout ça, tu vois.
25: Mm-hmm.
20: Donc voilà.
0: Et c'est ça.
25: Moi, je crois que

0: de chatouiller. Coucou Yagérard.
1: On arrête le débat. On arrête le débat. On demande.
2: Est-ce que vous placez ou pas?
1: Tu coupes tout, arrête, on a terminé, c'est fini.
2: Non, mais non.
1: Alors c'est toi qui t'amuses à faire ce con.
2: Mais non, je viens de couper l'insert, moi.
1: Alors, de toute manière, tu mets les auditeurs, je dis au revoir et c'est terminé. Voilà, ça fait déjà trois fois que ça se produit.
2: Mais je coupe l'insert, moi, je peux pas faire
1: ça. Non, ça vient sans tabac, celui.
2: Mais je coupe l'insert, regarde.
0: Pour éplucher,
2: regarde. Tu vois?
0: Petite carotte.
2: Je coupe l'insert, moi.
1: Eh, c'est quoi le voyant vert, la petite frignette? Voilà.
2: C'est des gens en attente?
1: Non, non, les, bah, tu les mets
0: en... Approchez, c'est coucou.
1: Tu m'éteins ça, s'il te plaît!
2: Mais je peux pas, c'est pas moi!
1: C'est qui?
2: Bah, je sais pas!
0: Nous te conseillons pour cette opération de te...
1: Bon, allez hop, c'est terminé. C'est terminé, le premier débat. Le premier débat du jeudi par mois. Bien, foire. On a foiré de tous les côtés, donc on fait la conclusion et c'est tout.
3: Non, Gérard, il y a du monde qui revient sur l'IRC.
1: Manu, c'est terminé, tu me coupes tout.
3: Coupe-lui tout, s'il te plaît.
1: Ok.
3: Faut des grosses cisailles, quand même.
1: Tiens, je vais te mettre une grosse cisaille sur le coin du museau, tu vas voir.
3: Qui coupe le métal et tout.
1: Hein? Mmh. Hey Noémie, faut pas... Hey, faut pas... Ouais, non, mais faut pas dormir, hein, pour...
4: Mais tu veux que je passe à l'arrière, Gérard?
1: Non. Ah non, si tu me l'ôtes pas...
5: Viens, file avec moi.
1: Non, il reste là-bas. Bon, c'est simple. C'est où? Tu calmes...
2: Deux choses. Une. Dis-la.
1: Déjà une, toi, tu perds
2: déjà une.
1: Toi, déjà, pour commencer, tu vas faire ton boulot correctement.
2: Deux.
1: Et de deux, au standard, vous faites votre boulot.
2: Mmh. Trois.
1: Et trois, vous fermez vos gueules.
2: Voilà.
4: Merci.
3: C'est un bon point, ça.
1: Alors, je préviens, je recommence. Il reste plus qu'à peine une demi-heure. Bah, si j'entends cool. Encore Monsieur Mazur, je coupe, j'arrête carrément d'entrer. C'est simple, clair, net, précis. J'irai pas jusqu'aux 11 questions.
2: On en a la 8e, là.
1: Non, 9e.
3: Putain, ça passe.
1: Donc, la question, c'était combien de sortes d'ovnis ou d'extraterrestres existent-ils? On en était avec...
3: Vous êtes à l'antenne.
1: Oh, on est à l'antenne.
3: Dis
1: Manu.
3: Dis-le plus fort, Gérard.
2: Pas leur dire,
3: pas.
2: C'est à toi de leur dire.
1: Je peux pas leur dire.
0: Tu as sussauté les coucouilles de Gérard. Et tu étais vivant ou vivant.
1: Ça y est, c'est terminé. C'est fini. C'est fini ce coup-là, j'avais bien précisé,
2: mais
1: donc...
2: Mais c'est à toi, tout à fait, tu t'as commandé.
1: Terminé. Manu, c'est terminé, tu dis...
2: Non,
1: c'est fini.
2: Il y a 2 heures, l'animateur est pas arrivé.
1: C'est quoi, là, que tu me fous comme merde? Là, pour l'instant, t'es en train de foutre de ta merde. Tu la fous déjà, tu la fous pas la semaine avec Max, mais avec moi, tu la fous.
2: C'est terminé. Je fais pas caca, et là, je fais une grosse...
1: Tu as calmé tout le monde, et rapidement.
2: Ça y est.
1: Non, mais tu vois, c'est pas... Tu l'as fait tout de suite.
2: Non, ça y est.
3: Gérard, pas de soucis. Sur IRC, il y a beaucoup d'internautes qui aimeraient bien savoir ce qu'on peut gagner une fois qu'on t'a coupé les couilles sur le répondeur de Monsieur Mazur.
1: Il n'y a rien du tout. À gagner, c'est tout. Ils passeront chez Bob demain matin et lui demanderont. Voilà, comme ça, ils verront. Ils verront ça avec Bob.
2: Ouais, c'est génial.
1: Alors, Golgoth.
6: Ouais.
1: Donc, pour toi.
6: Bah, moi, je t'ai déjà répondu, en fait, Gérard.
1: Non, tu m'as pas répondu, je tiens à ma...
6: Ok, donc 25 peut être 37, il doit en avoir pas plus, hein, à mon avis. Parce que ça s'est arrêté à Golgoth 37, donc il y a eu 37 prototypes.
7: C'est des antirats, quoi.
6: Ouais, après c'est des antiracs, donc ça doit faire une cinquantaine en tout à peu près.
1: D'accord. Ouais, bah disons,
7: en fait, la différence, c'est qu'il y a un pilote dans les antiracs et pas dans les Golgoths, en fait, c'est ça la différence.
1: D'accord.
7: Golgoth, il est télécommandé, en fait.
6: Gérard, en tant que Golgoth, j'ai un gros pouce et j'aimerais savoir si Sandy est OK pour me le sucer.
1: Alors, Golgoth, au revoir.
2: Quoi, Golgoth, au revoir.
1: Ouais, tu lui dis au revoir, ça y apprendra, ça lui dit.
2: Faut le faire gueuler, le moustachu ou pas?
7: Ouais, vas-y.
2: Ah merde, pardon. Oh merde, mon micro, putain.
1: Tout à l'heure, toi, ça te faire gueuler le carton de CD sur le coin du museau, toi. Tu crois que tu as ramassé les CD tout à l'heure, toi?
3: Oui, sur IRC, une petite question de Snooze pour calmer le débat. Il voulait savoir de quelle planète. De quelle planète viennent les extraterrestres?
0: Ah, waouh, oui.
1: Bah, ils viennent d'une planète comme les ovnis. Donc, le nom de la planète, j'en sais rien.
3: Mm-hmm.
1: Parce qu'on ne sait pas sur quelle planète ils sont exactement. Mm-hmm. Donc, je peux pas trop lui répondre.
2: Mais depuis tout à l'heure, tu parles des ovnis, mais c'est comment physiquement un ovni?
1: Un ovni, c'est une genre de secoupe volante, exactement.
3: Mm-hmm.
1: Mais de toute manière,
3: Il y a quoi dedans?
1: Bah, c'est des extraterrestres, c'est les bonhommes verts qui sont dedans. De toute manière, je sais pas, j'entends.
3: Ils sont verts comme les schtroumpfs?
1: Non, les schtroumpfs, ils sont pas verts, ils sont bleus.
3: Mm-hmm.
1: À mon avis. De toute manière, si vous voulez savoir exactement ce que veut dire le mot ovni et tout ça, bah, vous attendez mardi.

0: Et avec les frères Bogdanov qui seront là justement pour en parler.
1: On te l'a dit, ouais. Gégé, ce que ça voulait dire.
0: De quoi ?
1: On te l'a dit ce que ça voulait dire, c'est objet vibrant non identifié.
0: Ouais, ben vous leur demanderez quand ils seront là parce que ça m'étonnerait que ça veut dire ça.
2: Ouais, Gégé.
3: Alors qu'il est vivant, lié et idiot plutôt,
0: ouais. Gégé, ouais, c'est ça, c'est sans raison. Dis bien des conneries parce que tout à l'heure, toi t'es resté pour l'instant, t'as pas dit trop de conneries. Si tu commences vers la fin, tu risques de pas finir le débat.
3: Jusqu'à
0: 2 ans de prison ferme.
3: Oh là, il y a la
0: rigole. Bon, mais c'est pas mal. Qui c'est qui met la radio là?
4: Je suis pas là, ça y est, c'est la merde, moi.
0: Hein. Bon, on a personne à la place de Goldblatt.
4: Bah justement, j'attendais que... Voilà. Donc on accueille Patrice.
2: Bonsoir Patrice.
3: Bonsoir Patrice.
0: Oui, bonsoir. Bonsoir Patrice, t'appelles d'où?
2: J'appelle de Paris. C'est Mokda, en fait. J'ai congé le standard.
3: Salut Mokda.
2: Bonjour tout le monde.
3: Ça va?
2: Oui, ça va bien.
3: Bon, c'est cool.
2: Bon, oui, je parle des exemples, je remarque un truc. Salut, je vois.
0: On t'avait déjà pas dit au revoir toi tout à l'heure.
2: Et voilà, ça recommence, comme d'habitude. On dit au revoir alors que j'arrive.
3: On n'a pas encore parlé des extraterrestres, moi.
2: Pourquoi je vois?
0: Non mais attends,
2: On l'a déjà pas eu
0: là tout à l'heure celui-là.
2: Non, c'est il y a 6 mois, c'est pas grave, mais ça c'est l'alcool, tu perds la notion du temps. Tu devrais m'en boire.
0: C'est ça, t'as raison. Dis bien des conneries, toi. Surtout que j'ai arrêté, d'accord?
2: Tu bois tout, je vois.
0: Ouais, toi aussi.
2: Tu bois tout, après, avec ta grosse, et après, tu sais plus quoi dire, ce que tu dis.
0: Alors, Patrice, ma grosse, ça te dit les 5 lettres. Ma grosse, ça te dit les 5 lettres, et je te dis au revoir. Au revoir, Patrice, terminé. Au revoir. Manu, tu lui dis au revoir.
2: C'est mon gars, c'est pour
0: ça. Tu le vires, carrément. Au revoir. Au revoir.
2: Pas jamais de moi.
0: C'est ça, bah bonne nuit.
2: Allez, c'est ça, bonne nuit. C'est ça.
0: Va chercher des bananes, allez, bonne nuit. Hop, un juge est vendu.
2: Tu veux des bananes?
0: Allez.
3: Bonne
0: nuit. Merci.
4: Il suffit de demander gentiment.
0: Alors, Princesse Léa, pour toi.
2: On va faire des excuses.
0: T'as déjà répondu. Armageddon.
2: C'est fait, pareil.
0: Pareil, suceuse.
3: Idem.
0: Alors, on passe à la 10e.
4: Attends, avant, j'ai... Voilà. Ça commence à
2: poquer. Ouais, un petit coup de suite là, ça fait du bien.
0: Voilà. Fildar, tu arrêtes s'il te plaît.
4: Attends, ça poquer.
0: Alors, la question, pensez-vous...
2: Moi je pense pourrait bientôt.
0: Pensez-vous communiquer avec un extraterrestre sur avec un ovni sur l'internet? On va demander ça à suceuse.
4: Bah ça dépend en fait s'il a un.
0: Fildar, ferme ta bouche. S'il te plaît, merci.
2: C'est normal, il a entendu.
0: Suceuse.
3: Ouais, c'est une grosse suceuse,
0: Fildar. Mmh. Suceuse.
3: Ouais, je t'avais déjà dit qu'il fallait un super grand fil. Hein.
0: Bah attends, on a jamais parlé de l'internet encore, c'est la question.
2: Si, il y a 6 mois avec Mozart.
3: Ouais, ouais.
0: Ah bon, toi tu reprends déjà les débats d'il y a 6 mois, toi.
3: Bah toi aussi, hein.
0: Celui-là, ça fait exprès, d'accord?
2: Ouais, c'était il y a 3 ans en plus.
3: Ouais,
0: en plus, alors.
3: Attends,
0: donc, alors oui ou non?
3: Oui.
0: Bon, suceuse!
3: Quoi?
0: Il reste une question. Où tu travailles, où tu vas dormir?
3: Non, mais écoute-moi, je suis en train de te répondre, là.
0: Bon, alors tu réponds correctement à la question.
3: Donc l'extraterrestre, il a un PC dans son
0: ovni. Un ovni!
3: Donc il a un PC dans son ovni.
0: D'accord.
4: Oh, c'est quoi un PC, Gérard?
0: C'est un système pour avoir l'internet portable.
2: Portable,
4: oui.
3: Ouais.
4: Je crois que c'est un pauvre con.
0: Armageddon. Oui, c'est un pauvre con comme toi, de toute manière. Voilà, comme ça, je te renvoie la balle. Donc, Armageddon.
2: Armageddon, ouais, je pense que ouais. Forcément, parce que voilà, c'est tout, c'est la logique.
0: Mm-hmm.
2: Tu veux, c'est des gens qui ont atteint un niveau de technologie élevé. Mm-hmm. Et il serait quand même dommage qu'ils en soient encore à l'époque du mort, tu vois.
0: Ouais, d'accord. Mais je sais pas si à l'heure actuelle, le morse, ça existe encore.
2: Non,
0: hein.
2: Par contre, je sais qu'il y a des phoques.
0: Mmh. Ouais, mais ça, de toute manière, il y en a beaucoup partout. Ah. Mais je pense que faudrait savoir si sur l'internet on pouvait nous.
2: Attends, c'est quelqu'un. Rigo, est-ce qu'on peut faire du morse sur l'internet?
0: Justement, j'aurais voulu savoir si à l'heure actuelle ça existe encore le morse. Je pense que ça doit être terminé tout ça.
4: Non, avec des points et des traits.
5: Dans le Nord, il y en a.
4: Regarde.
5: Là, ils sont en train de communiquer en morse.
6: Sur la banquise, on a...
7: Mais attention, c'est du morse numérique.
5: Ouais, c'est du morse numérique.
0: Prince Léa, pour répondre.
8: Princesse Léa,
0: excuse-moi, oui.
8: C'est pas grave. En tout cas, oui, je suis d'accord avec Suisseuse. Faudrait déjà qu'ils soient connectés au câble dans leur ovni, quand même. Parce que sinon, je vois pas comment ils peuvent se connecter à Internet.
0: Ouais, mais de toute manière, je pense que je sais pas comment ils pourront en faire pour avoir l'internet s'ils ont pas le matos pour. Hein,
5: déjà, en plus, il faut qu'ils
8: aillent le téléphone.
5: Il faut qu'ils parlent la même langue que nous aussi.
0: Vas-y, finis. Non, 5 minutes. 5 minutes, je prends un auditeur, tu parleras après, toi.
5: Mais non, mais c'est
0: intéressant. Non, mais tu me donnes l'auditeur, tu me donnes le nom de l'auditeur pour l'aider.
5: Flamme.
0: Flamme, bonsoir.
9: Capitaine Flamme.
0: César, tu m'arrêtes
5: ça. C'est pas
0: ça.
5: Moi, attends, tu chies ou quoi là?
0: Flamme, tu m'éteins ta musique s'il te plaît.
9: Ok, c'est parti.
0: Merci.
9: Oh, putain, j'ai plus de batterie dans mon téléphone, Bionic. Je suis en misère là.
0: Ah bah alors, si t'as plus de...
9: C'est pas grave, tu peux me rappeler au même numéro avec un téléphone filaire. Merci.
0: Eh bah alors, tu vois ça avec Manu au standard, au revoir.
9: A tout de suite.
0: Eh bah c'est bien. Celui-là, il a fait que l'aller-retour, c'est pas mal. Noémie.
2: C'est vrai que ça lui arrive souvent.
5: T'as personne là?
2: C'est son téléphone.
10: Je te donne un Manu.
2: C'est une merde.
5: T'as des contractions au niveau du standard ou pas, Noémie?
0: Non mais attends, Noémie.
10: Oui.
0: Qu'est-ce que c'est là, que ce bordel là? Comment ça se fait que t'es pas capable d'appuyer sur une touche et de prendre un auditeur?
10: Je voulais pas m'inquiéter sur le territoire de Manu, voyons.
0: Donc, tu te débrouilles. Tu m'éteins la double sens, s'il te plaît. Merci. Donc, Noémie, tu te débrouilles. En moins d'un quart d'heure, je veux un auditeur de ta part, ou sinon, le prochain débat, tu ne le feras pas dans les studios. Alors, tu te débrouilles,
5: tu arrêtes chez toi avec du champagne.
0: Alors, tu te débrouilles. Tu cherches un auditeur, qu'il soit auditeur ou détrice, n'importe, il reste un quart d'heure d'émission. Je veux un auditeur potable. Fildar, s'il te plaît, tu m'éteins le double boire.
5: J'ai rien, moi. Je crois qu'il t'entend pas.
0: Non, mais je sais qu'il est bouché, il doit mal se laver les oreilles ce matin, cet abruti. Bon, alors, qui c'est qui n'a pas répondu avec? Question, Fildar, tu arrêtes! Je te fous pas de ma gueule! Si, c'est toi! Tu vois que c'est pas parce que tu as...
5: Regarde,
0: j'ai rien. Ouais, alors tu arrêtes tout de suite.
5: Putain, arrête.
0: Tu arrêtes.
5: Tu dis rien.
0: De toute manière, c'est la dernier débat.
5: C'est pas de scène. Les gens t'écoutent, putain.
0: C'est le dernier débat que tu feras avec moi maintenant.
5: On est pas chez soi aussi.
0: C'est le dernier débat que tu feras avec moi.
5: C'est vrai, tu reviens plus à
0: peine. Bon, Noémie, tu travailles là, s'il te plaît.
5: Misérable.
0: Il reste un quart d'heure.
5: Mais c'est l'écho de la
0: radio.
5: C'est l'écho du mec qui
0: a... Je m'en fous, c'est toi!
5: Écoute, ma biche.
0: C'est toi, je suis pas ta biche, je couche pas avec toi, d'accord?
5: Pas de scène de ménage devant tout le monde.
0: Écrase! Écrase! De manière, j'attends que Noémie nous trouve un auditeur.
5: Ok, bon, bah je dors un peu.
2: On va aller bouffer un truc.
5: Ok, bah tiens, tu peux me chercher un café, Manu?
2: Je vais aller pousser.
0: Hein? Oh, Noémie, tu te dépêches, hein? Non, mais tu te dépêches parce que là...
5: Tu veux un truc?
0: Je voudrais bien un verre de coca. Les mecs, vous savez quoi?
5: Vas-y. Elle a trouvé quelqu'un, Noémie.
10: Yes. Non.
0: Allô.
9: Ouais, je suis de retour, Captain Flamme.
0: C'est ça que tu m'as trouvé? Non, j'en veux pas. Tu lui dis au revoir.
9: De retour, oh non.
0: Tu lui dis au revoir. Oui. Tu le reprends son âme, tu lui dis au revoir.
2: C'est quoi là?
0: Noémie!
9: Je te la...
5: Je vais le faire.
11: Bon, on en est où dans le débat? C'est un débat sur quoi déjà?
0: Donc, on attend que Noémie nous trouve un
11: non, mais c'est pas grave, tu peux rappeler qui tu es, pourquoi t'es là, et d'ailleurs, donc, qu'est-ce que tu fous là d'ailleurs?
0: Et donc, on va faire la dernière question.
11: Tu vois,
0: c'est pas grave. Bah oui, il reste plus qu'un quart d'heure donc.
11: Il restait pas un sondage?
0: Non, parce que les deux sondages qui restaient, je les fais pas parce que.
11: Bah, attends, il y avait des trucs vrais. Hein. Il y avait pas que des trucs à la con. Hein. D'après vous, d'où viennent les extraterrestres?
8: Ah, c'est intéressant ça.
11: Bah ouais.
2: Il est où le nid en fait? Faudra trouver la.
0: J'ai pas fait celle-là. Si, il y en a une que je t'avais dit non. Et
11: laquelle? La première, 68% répondent qu'ils ne le jamais un connard à moustache.
0: Ouais, ben ça, de toute manière, c'est même pas la peine de le dire.
11: On le dit pas, c'est pas grave, on le dit pas.
0: Ben, tu viens de le dire, espèce d'andouille.
11: 50% pensent qu'ils viennent du 92 et qu'ils sentent leur mort.
0: Ouais, ben, dans ce cas-là, tu sens le rat pourri parce que tu viens de 3, d'accord? À 3, il y a que des rats pourris comme toi.
11: Oh, la réponse géniale.
8: Ça casse.
11: Et 10% disent quoi?
0: Ils disent d'une autre planète où tout le monde se rase les couilles. Alors là, je vais te dire une chose. Tiens. Tu vois, un sondage comme ça. Hop! Voilà! Tu le prends dans la tête! Alors, dernière question existe.
4: Qui vise bien quand même. Hein.
0: Est-il possible? D'avoir des relations sexuelles avec un extraterrestre?
11: Et pour ça?
4: Je t'assure, il est en plein dedans.
11: Et pour ça? Mais arrête, j'accueille un auditeur!
4: Là, c'était dans le micro.
11: T'en veux pas?
4: Je t'explique au fur et à mesure.
11: Le quatrième auditeur, t'en veux pas?
0: Pour terminer, oui, voilà. Parce que c'est le dernier, c'est la fin du débat.
11: On accueille Poussin.
2: Il va
6: l'entrer
2: moins force de cartonner.
6: Salut, c'est moi Poussin. Salut Gérard.
0: Salut, ta fréquence.
6: 92.7.
0: Ok. Donc dernière question. Dernière question. Est-il possible d'avoir des relations sexuelles avec un extraterrestre? Donc c'est par rapport au film V pour ceux qui l'ont vu.
2: Bien sûr.
0: Alors Poussin.
6: Si je me rapporte à la série, c'est possible, puisque à la fin il y a eu un bébé lézard et tout.
0: Mmh.
6: Mais ce n'est que de la fiction.
0: Non, mais ça justement, c'est par rapport au film V, parce que moi je la suis pas cette série, j'aime pas trop. Donc apparemment, d'après ce que tout le monde dit, donc même Fuller m'en a parlé quand il m'a appelé.
11: Ça c'est perso, tu le dis à personne.
0: Justement, il paraît qu'à la fin il y a des enfants. Donc c'est pour ça qu'on a fait illusion. À...
6: Les seules relations sexuelles avec les extraterrestres que j'ai vues, c'est que je me suis pris pas mal de pouces dans les fesses, mais sinon ça cartonne bien, c'est sympa.
0: Poussin.
6: Ouais.
0: Tu vas comment?
6: C'est un petit pouce, bébé pouce.
0: Ouais. C'est un bébé pouce qui va fermer sa gueule pour l'instant, que je continue avec Princesse Léa pour eux.
6: Je la ferme.
0: Voilà, merci.
6: Bon,
0: et Princesse Léa.
8: Oui, donc, écoute, d'après mon expérience personnelle, oui, les extraterrestres, c'est vraiment des bons coups, quoi.
0: Oh, le studio d'à côté, il est pas encore là de mettre de la musique. Merci. Oui, oui. Alors, Princesse Léa.
8: Oui, je te disais, oui, c'est vraiment des bons coups, hein, les extraterrestres, sérieusement. Surtout ceux qui ont plusieurs queues.
0: Mm-hmm. D'accord, mais t'as pas vu le feu tomber, alors?
8: Si, bien sûr, et justement, bah, tu vois, à la fin, il y a un petit bébé, quoi, donc c'est possible, là.
0: Ouais, ben, de toute manière, je pense que même par la, je crois que par la suite, il y en a d'autres aussi, je crois, mais je suis pas sûr. Hein.
6: Je sais pas ce que t'entends, Gérard, mais c'est un peu pourri comme série.
0: Voilà. Non, mais moi, je la suis pas, cette série, parce que ça me plaît pas. Alors,
2: Armageddon,
0: continuez.
2: Bah, écoute, moi, je trouve ça un peu dégueulasse. C'est vrai qu'il y a dans V, il y a une frisée, là, une petite meuf qui s'est culbutée par un lézard. Moi, je trouve ça repoussant, mais bon, après tout, chacun son truc. Hein. Il y a des gens, je sais pas, ils sautent des chiens mystères, tout ça. Moi, je dis chacun son truc, chacun sa vie.
0: Et tu veux faire allusion à quoi avec tes chiens mystères, là? Tu peux...
2: À la zoophilie, si t'arrives à saisir l'essence de son. C'est compliqué, mais bon.
0: Ouais, d'accord. Non, mais fais gaffe quand même à ce que tu dis.
6: Bien serré.
0: Poussin, tu t'écrases s'il te plaît, merci.
6: Ok.
4: Gérard.
0: Oui,
4: sur IRC, il y a des gens qui réagissent à ta question. Il y a Yankee par exemple qui dit que c'est possible un extraterrestre et un humain, vu que toi t'as bien sauvé Willy.
0: N'importe quoi. Alors là, je vois pas du tout le rapport avec
4: le rapport, c'est
6: Willy,
4: quoi.
6: Avec la... Il y a pas le rapport. Bon bah, c'est pas grave.
0: C'est qui vient de dire ça? C'est Poussin?
6: Ah non, c'est pas moi.
0: Poussin, Armageddon.
2: Non, reconnais les voix, moi j'ai une voix d'homme.
0: Ouais, ben, faudrait peut-être. Fielder, s'il te plaît, tu arrêtes, parce que tout à l'heure, c'est ça que tu vas te prendre.
11: C'est ton micro, Gérard, c'est pas moi.
0: Ouais, c'est mon micro, surtout que tu t'amuses à appuyer sur des boutons.
11: Merde, j'ai appuyé
0: sur des boutons pour terminer.
4: Et le rapport avec Sauvé Willy, c'est la taille, le poids et l'odeur.
0: C'est bien, j'en ai rien à foutre. Suceuse pour terminer.
2: Le poids et l'odeur.
0: Suceuse pour terminer le débat.
11: Merci. Il est là, Mala.
2: Ça, c'est clair, on dirait Mala.
0: Ouais.
3: Pour te répondre, oui, c'est pas de problème, quoi, s'ils ont des grosses bites.
0: D'accord. Oui. Mais moi, je peux vous dire une chose, que cette série-là, j'aime pas, et puis je vois pas comment que...
9: Je vais lui mettre un pour ça, c'est là.
0: Armageddon, tu te calmes, s'il te plaît.
9: C'est pas moi.
0: Bon, donc, on va faire conclusion du débat, parce que ça m'énerve.
9: C'est Craig, ouais.
0: Fais gaffe, tu arrêtes.
9: Bonsoir à tous les gens de Mégara. Hein.
11: Pète les oreilles, tu m'étonnes. Tu m'as pété. J'ai plus de fin, j'ai plus rien à droite.
12: J'ai pété les niveaux, j'ai plus rien
0: à gagner. Combien ? À combien compte ? Fais tu arrêtes, s'il te plaît !
12: Oh là là, tu pries. C'est marrant, tu pries, ça monte, tu te calmes, ça redescend.
3: Les gens de Vega aussi.
9: Alors vas-y, enchaîne ton débat là !
0: Non, mais c'est terminé maintenant, on fait la conclusion et c'est terminé.
11: Ah, oh là là, et regarde.
0: Non, non, mais vous
11: foutez. Fais-moi ça là.
0: Et puis toi, t'arrêtes avec ton double son, d'accord ? Ok.
12: Un des auditeurs de décrocher son téléphone.
0: Celui qui a le téléphone qui sonne, arrête aussi, ça m'énerve.
12: Bah qu'il le décroche.
0: Tu décroches, tu réponds, tu lui dis que t'es occupé, terminé, au revoir. Manu, Pédard, tu arrêtes s'il te plaît. Tu arrêtes.
12: Tu fais rien.
9: Oh, j'ai peut-être trop t'es un coup là.
0: Regarde. Tu fais rien, qu'est-ce que tu t'intéresses là-dedans?
11: C'est l'insert ça. C'est l'insert.
0: C'est ça, c'est l'insert.
9: Ouais, je vais péter un coup.
0: Vous arrêtez avec le téléphone.
12: Lâche-toi, quand on en est, c'est bon.
9: Ouais, on peut y aller.
0: Suceuse.
12: Ouais, grave.
9: Moi, je vais péter.
0: Conclusion.
9: Alors, pas déjà, vas-y, finis ton travail.
0: C'est terminé.
9: Vas-y, finis ton travail.
0: C'est terminé.
9: Il reste 5 minutes.
0: C'est terminé.
9: 11h40, je crois que tu restes au direct.
0: Allez hop, c'est terminé.
9: Termine.
0: Suceuse, conclusion.
3: Ouais, GG, pour conclure, c'était pourri, quoi.
11: Tu peux pas essayer de nous relaxer un peu, GG?
9: Oh, y a quelqu'un qui...
0: Tu m'emmerdes, et ben moi aussi. Alors va te faire foutre, suceuse, au revoir, bonne nuit. Armageddon.
9: Bah écoute, malgré l'épais, ça a été un bon débat. Moi je pense qu'il y a des gens malades, faut qu'ils soignent, là on entend, ça a l'air de faire mal. Sinon je pense que... Oh là là, Gérard, je peux pas, là, il y a l'odeur.
0: Non mais laisse tomber, c'est... Fais gaffe, tu arrêtes.
11: Il fait rien. Arrête un peu, regarde, y'a rien.
12: Ouais, c'est toi, y'a rien. Ouais.
0: Arrête un peu, Nathan.
11: Y'a rien, j'ai
0: toi, biche. Je veux dire, t'es vraiment un câble. Tu fais exprès. Donc, Armageddon, pour terminer.
9: Ouais, je pensais que le débat était bien. C'est dommage que l'équipe ait foutu le bordel.
0: Bon, bah, ça change pas, de toute manière, c'est tous les ans.
11: Oh, s'il vous plaît.
0: Manu, t'éteins ton micro.
9: Moi, c'est le mec.
0: Oh là là.
9: Moi, je pense. GG.
0: Vous êtes bien les deux enfoirés de l'équipe, hein.
11: Merde.
0: Les deux PD de l'équipe, c'est bien vous. Princesse Léa, pour conclure.
9: Attends,
0: non, non, mais c'est le deux, là, c'est...
9: Il a pas fini, laisse-le finir.
0: Oh, tu t'écrases, s'il te plaît.
9: J'ai pas fini.
0: Toi, tu arrêtes.
11: Mais il fait rien. Il fait rien.
3: Il répond à ta conclusion.
9: Oh, le mec.
0: Dégage. Dégage, il s'en met une, ce coup-là.
11: Vas-y, reste à ta place. Passe à ta place, viens chez toi, mon biquet. T'as cassé tes os de poulet.
0: Ouais, tu vois. De manière, c'est terminé, tu peux plus partir de l'équipe avec moi.
12: Regarde ta hanche, elle est oxydable.
9: Ouais, c'est clair.
0: Donc, Armageddon pour terminer.
9: Je vais rajouter un peu d'huile sur le feu. Moi, je pense qu'après ce que Phil Dart a fait, moi, je le courserai dans les couloirs et je le savaterai.
0: Non, mais t'inquiète pas, de manière, c'est le dernier débat qu'il fait avec moi.
11: Tu peux pas.
9: Moi, je pense.
0: Princesse Léa.
3: Ouais, mais moi, écoute, je te dis, j'ai beaucoup appris dans ce débat. Surtout, j'ai eu la preuve que pour être aussi con, c'était forcément un extraterrestre.
0: D'accord, eh ben, toi, pour être une princesse, faut vraiment être taré. Bonne nuit à toi. Et Poussin, pour terminer.
13: Bah, moi, j'ai pas vraiment de conclusion. Je voudrais juste savoir, j'ai entendu une rumeur, Roselyne, elle suce encore son pouce ou pas?
0: Roselyne, à ton merde et je te dis au revoir.
13: Merci, salut.
0: Voilà. Donc, conclusion sur l'IRC, on peut savoir à combien on a terminé?
12: Alors, on a terminé à 8742, ce qui est pas mal pour une reprise. Et mis à part Snows qui te kiste énormément, on a quand même quelques conclusions au passage sur ton débat. Il y a Yankee qui dit que, comme TF1 a la gaffe et son extraterrestre le Big Bill, Fun Radio a Max et le Big Beauf, alors tout est possible, sans aucun doute, etc. C'est exclusif. Sinon, conclusion, il y a Perforas et Fesses de Bab qui retiennent ta grosse extraterrestre en otage à l'accueil d'RTL. Faudrait peut-être que tu te dépêches de finir.
0: Ouais, c'est ça. Allez, pour en bas.
12: Et tous ceux qui ont entendu l'appel à avoir des extraterrestres au Trocadéro, c'était pas des extraterrestres, c'était des gens qui distribuaient des tracts Sodom Tour. Alors, Gérard, si tu pouvais quand même...
0: Non, mais de toute manière, c'est même pas la peine qu'ils y aillent le 26 parce qu'il y aura rien, donc c'est pas la peine de vous déplacer.
12: Attends, il y a la grosse de Gérard qui est en bas.
0: Eh, la grosse, ça t'emmerde, espèce de connard.
11: Il est l'herbe.
9: Oh, pardon.
0: Et la tienne, elle est en train de se faire sucer.
11: Oh,
0: d'accord.
11: En privé.
0: Pardon. Donc, c'est terminé.
12: Pardon.
0: Terminé les conclusions.
12: Ah non, conclusion, excuse-moi, je peux encore t'en sortir quelques-unes. Conclusion de Snooze, un extraterrestre comme un ovni, c'est tout ce qui ressemble à un terrien avec un déguisement.
0: D'accord. Bah, moi, pour moi,
11: je veux un peu de musique pour la fin quand même. Vas-y, ta conclusion.
0: Tu mets ton son.
11: Ok, on peut même pas se marrer quoi. T'as duré une prison.
0: Mais t'en plus. Confusion.
11: Et quoi?
0: Fais comme ça. Ouais. Conclusion du débat, c'était le bordel avec Manu Fildar au standard comme
14: demain matin.
0: Avec Fildar au standard, c'est le bordel. À l'aria, c'était le bordel. Manu qui a rien foutu, Noémie qui a pas voulu épauler Fildar, Manu. Donc c'est ça. Ça a été un vrai bordel, donc c'est terminé.
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0: Il y a que Rémi qui peut bulle le débat. Manu, à cause, vous allez retrouver Rousseau, au revoir.
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0: C'est qui, connard?
16: Tu vois, j'ai pas de micro, moi. Allô?
0: C'est qui est à l'aria?
11: Bah, je sais pas, c'est moi.
0: C'est qui prend après?
11: Bah, c'est toi. Bah, ça dépend, tu veux lequel.
0: Mais vous fermez vos gueules, vous savez pas qui c'est qui... Vous travaillez ici, vous savez pas qui c'est qui reprend.
11: Il y en a plein qui sont chauds, là. Tu peux les prendre, tu peux les prendre.
0: C'est qui, là? Levez la main. C'est qui, inspecteur connard?
11: Les cartes, là, ils veulent te prendre, hein. Y'a pas de problème.
0: C'est qui reprend, là?
11: Bah, je sais pas, moi.
16: Putain, vous
0: êtes... Putain, vous êtes des branleurs, hein.
11: Bon, attends, bah, ça joue à Pierre Ciseaux-Feuille.
16: C'est incroyable.
11: 1, 2, 3, 4.
16: Ouais, c'est moi, la nuit sans pub.
11: Non, mais arrêtez, c'est qui?
0: C'est qui? Hein? J'entends rien, ce que tu dis. Vous êtes douceux.
11: Olivier de la Pro, tu veux faire la nuit sans pub?
12: La nuit sans pub.
11: Tu peux pas, t'as des trucs à faire?
12: Ouais. Ah, il a les fenêtres embrouillées.
0: Mais quoi? Qu'est-ce que tu viens de dire?
16: Arrête!
11: Arrête, Gérard.
0: Dégage!
11: J'ai rien fait!
0: Dégage!
12: Attends, c'est laisse!
0: Dégage! Dégage!
16: Arrête!
0: Dégage! Dégage!
16: Dégage! Allez, allez! C'est ta place, d'ailleurs. Olivier!
0: C'est qui reprend?
11: Bon, c'est lequel alors, Manu?
0: Ah, je sais pas, moi!
11: Bah, attends, bah, c'est. Y a un animateur dans
0: c'est
11: le.
0: C'est qui? Bah,
16: c'est sûr, parce que ça allait venir, c'est le.
0: Qui viennent, hein?
11: C'est le taxi?
16: Non, mais c'est qui? C'est quand même un
11: sais,
16: les
11: mecs. Je sais pas.
16: Non, mais vous avez vu le bordel ce soir, l'émission?
11: Bah, attends, je vais me renseigner, je vais appeler la direction.
16: Non, mais attendez, c'est pas du boulot, ça. Combien on finit sur Internet?
12: On a fini à 8842. Ah, on a monté entre temps, 8824.
16: Ah. 8824.
0: Non, mais c'était le bordel, alors c'est simple, je pense que le mois prochain, on verra.
16: Bah, Noémie, t'as rien foutu?
0: Non.
14: J'ai fait mon possible. Ah,
16: toi aussi, putain, tu fais pas ton.
0: Voilà, bon, alors, c'est qui?
16: Je sais pas, c'est qui, tu sais pas?
0: C'est Jérôme, il parle.
16: Non, c'est pas vrai, n'importe quoi. Attendez, le mec qui prend l'émission derrière, on peut même pas savoir que c'est.
11: Mais c'est Jérôme sur Fun Groove Dance. J'ai peur, il m'a dit ça.
16: Mais non.
11: On va lui demander en face comment il s'appelle.
12: Ils ont mis un bottin pour c'est Jérôme.
16: Non, mais reste là.
11: Tiens, voilà, il arrive.
12: Ah, bah voilà.
0: Voilà. C'est moi. Voilà. Je dis ton nom, là.
16: J'ai pas de nom.
11: Voilà. Bah, il a pas de nom. C'est pour ça, on est emmerdé, quoi.
12: Putain.
0: T'as pas de nom?
16: Bah non.
0: T'es un mec qui vient faire la nuit sans pub, sans nom.
16: Exactement.
0: Eh ben c'est bien, alors donc
16: c'est lui.
0: Conclusion, de toute manière, comme j'ai dit, ça a été le bordel, donc ça a été le bordel avec l'autre à l'area qui a rien foutu,
11: qui foutait
0: sa merde avec les doubles sons. Au standard, c'est encore pire, c'est la catastrophe complète, ça a été la catastrophe. Il n'y a que sur l'IRC que ça a bien fonctionné, c'est tout. Il n'y a que l'IRC qui fonctionne bien.
11: Bah oui, ça parle pas, c'est normal.
0: Ben ouais, mais au moins ils sont moins cons que vous, parce que quand il y a des questions, ils nous les donnent. Ils s'amusent pas à faire des conneries comme
12: ça. Parce que s'ils parlaient, ils te diraient tout ce que ta mère, elle va jumper.
0: Bon, enfin, bref, on s'en fout. Alors, on va s'écouter le petit Roosevelt avec ils ont pris mes fesses pour un trou noir, c'est pas mal. Et les partouzes martiennes avec tes grosses antennes m'excitent là, ma cochonne, bien sûr. Et donc, vous allez retrouver, donc, je sais pas qui pour la...
12: C'est lui.
0: Bah, c'est lui, on sait pas qui c'est, donc voilà. Donc, qu'est-ce que j'ai d'autre dimanche... Non, t'es où toi ce week-end? T'es à la loco, y'a rien? Dimanche
11: c'est quoi ce dimanche? Moi je peux faire, on peut faire un truc si tu veux.
0: Dimanche toi tu vas venir bosser avec Max, ça va te changer un peu les idées parce que comme invité d'honneur t'as...
11: C'est qui?
0: C'est
11: moi.
0: William Beat. Donc pour la nuit éclectique.
11: Il y a la nuit guest pour ça, ça va.
0: T'as raison, écrase. Et donc Balam nocturne à minuit, ça sera.
11: Balam.
0: Le Larsen, merci. Et ça sera la combien de. Oh. Merci Manu, quand même quand je parle, ça sera la combien de. Manu. Oh
11: hein, quoi?
0: Eh, hey, gros con!
11: J'entends rien.
0: Va te boucher, va te faire déboucher les oreilles. Tu lui coupes son micro.
11: Putain, c'est un canif.
0: J'ai brûlé le câble. Noémie, tu m'éteins le micro, s'il te plaît.
17: Je l'éteins, mais c'était, ça va être la 1036e déclectique.
0: 36, combien?
17: 1036.
0: 1036, déjà?
11: Attends, ça passe, hein, mon con, hein. T'as bientôt 60 ans, hein.
0: Bon, con, allô.
11: Bon, Gérard, t'accouches?
0: Oh là là, hey, là, là, là, là, le micro, oh, le micro, Noémie.
18: C'est étonnant, putain.
11: Voilà, coupe le casque.
0: Bon, c'est ça m'étonnerait que ça soit la 1036e.
18: Hein. Non, je sais plus combien c'est, n'importe quoi.
0: Bon, enfin bref, donc...
11: Ouais, faut envoyer le 10 parce qu'on va au Queen, là.
0: Je te rappelle. Ça y est, je te les annonçais, espèce d'andouille.
11: Bah, bientôt, on va au Queen, va te laver.
0: Eh ben, va te laver, face toi-même, mes connards. Et donc, on salue... Je salue particulièrement tout le monde, à part les deux branleurs qui n'ont rien foutu. Donc, Rigo, ben, je te souhaite bonne continuation pour la suite.
11: Merci, bah, toi aussi.
0: Donc,
11: on a un mot du cuistot du foyer qui dit ça le bonjour.
0: On espère te revoir pour
11: le réveillon de l'an 2000.
0: Pour la fin mars, sur le débat qui va porter sur les routiers de la Sibylle, justement. En espérant.
11: Ça daube.
0: Que les deux caves. Se calme parce que les routiers vous emmerdent à tous les deux, vous êtes bien contents de les avoir pour avoir votre essence, d'accord?
11: Ah non, mais...
0: Alors en de bon entendeur, salut!
11: Attends, mais moi je roule au GPL, j'ai rien à branler.
0: En de bon entendeur, salut!
11: J'ai rien à branler des routiers, je roule au GPL.
0: Oh!
11: Et ça sent.
0: Les routiers, de toute manière, ils sont moins cons que vous. Et heureusement qu'on les a, parce que sinon on n'aurait pas d'essence.
11: On n'aurait pas de grève sinon, c'est vrai.
0: Ouais, ben heureusement qu'on les a. Donc voilà, donc sur ce, bonne nuit à tous et c'est tout ce que j'ai à vous dire. Et ah, ben je sais pas.
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0: pêche.
1: Ouais, ça va à peu près.
2: C'est pas trop dur, Olivier.
3: Bonsoir Olivier, bonsoir Philippe.
1: Salut Karine.
4: Bonsoir Philippe.
5: Déjà derrière, ça va se calmer dans les studios, hein.
4: Gérard, est-ce que tu aimes qu'on te fasse des fellations?
5: Jérôme.
2: Oui, je suis là.
1: Le débat,
2: là.
1: Le débat donc.
2: Bonsoir, Jérôme. Olivier, bonsoir Karine.
1: Bonsoir.
4: Bonsoir. Vous allez bien?
2: Pas trop dur.
4: Bonsoir. Bonsoir.
5: Non, Jérôme, s'il te plaît, tu réponds à la première question.
2: Donc je suis pour la pornographie.
5: D'accord. Et pourquoi?
2: Pourquoi
4: Mais
5: ouais,
4: non, c'est pas
5: de lui. Toi, tu veux dire que c'est pas la peine de venir voir mes chaussettes, d'accord?
2: Alors, tu dégages!
5: Tu dégages, c'est pas lui la semaine dernière!
1: Le débat, allez, Gérard!
5: Ouais, bah, dans ce cas-là, tu le vires!
3: GG, allez,
1: tu dégages!
3: Tu l'oublies, faudrait peut-être commencer là!
1: Allez, vas-y!
3: GG, la première question!
1: Donc, la cinquième question, c'est ça?
5: Non!
1: Ah non!
5: Tu dégages!
1: Donc, le débat sur la différence d'âge, c'est ça?
5: Jérôme!
3: Olivier, tu peux suivre un petit peu?
5: Jérôme, s'il te plaît!
1: Jérôme!
2: Oui!
1: Donc,
5: tu réponds à la... Bah, t'as déjà répondu.
2: Non, mais je veux bien répondre une deuxième fois.
5: Non, non, mais t'as déjà répondu, t'as dit que t'étais pour la pornographie.
2: Bah oui. Tu veux pas savoir pourquoi, si ça remonte à mon enfance, tout ça, ce qui s'est passé?
5: Bah, dis pourquoi, on verra après.
2: Alors?
4: À mon avis, c'est lié à nous. Alors,
5: ouais,
4: moi,
5: d'accord.
4: Moi,
5: ouais, bon, Jérôme.
2: Vas-y, feuille de rose, fais tomber les masques.
3: Non, on va en enduire.
5: Non, là, tu me prends Jérôme, tu me le réveilles ou sinon tu me le sors. Okay.
4: Jérôme, réveille-toi là, c'est pas une
2: ordre.
5: Gwenaëlle, s'il te plaît.
4: Oui.
5: Gwenaëlle.
4: Alors, je suis pour le sexe, mais par contre, je suis contre la pornographie.
5: Mais pourquoi?
4: Pour le sexe, parce qu'on peut pas vivre sans. On en a besoin.
5: Ouais.
4: Et contre la pornographie, parce que je trouve que c'est les cassettes vidéo comme les livres dégradent l'idée de la femme. Et on voit plus souvent donc une femme nue intégralement qu'un homme.
2: Bon, Gérard, c'est Jérôme, j'ai une putain de pêche.
4: Ouais.

0: C'est le bordel.
1: C'est une surprise.
2: Joyeux anniversaire.
3: Joyeux anniversaire.

0: pornographie.
1: Gérard,
2: ouais, c'est Phil d'Art.
0: Ouais, c'est Phil d'Art.
3: Gérard, moi je suis.
4: 5 minutes, s'il vous plaît, 5 minutes. Phil
0: d'Art. Taisez-vous.
5: Bon, taisez-vous.
3: Gérard,
5: on reprend un peu son calme.
4: Phil d'Art.
5: Oui, Gérard.
4: Tu dis à l'autre avec sa caméra qui se casse, il vient pas sous les trucs, d'accord?
2: Cyril, sérieux, casse-toi.
5: Sur Minitel, il y a quand même les connectés Minitel.
4: Non, moi j'arrête.
5: Il y a un truc sur Minitel.
4: Tu dégages
5: Cyril, tu dégages. Là, tu jartes. Parce que sinon, il va te la casser.
4: Là, tu mets un débat comme ça, mais pas deux.
0: Allez, fais péter le Minitel.
4: La semaine dernière, j'avais
5: parlé. Ça parle du pont de l'Allemagne.
0: C'est bon. Oui.
4: Ok.
0: Et trois encore.
4: Ça fait deux fois que tu me le fais, mais pas trois. Sinon, je pose le casque et je me casse.
6: Non.
0: Gérard, ouais. Gérard,
4: me casser.
0: Ça serait dommage, on va se casser la gueule
3: de Gérard. Ok. Il est super intéressant.
4: D'accord.
5: Gérard, crache partout.
3: Gérard.
4: On est d'accord.
5: On est d'accord.
0: C'est clair et net.
4: Non.
0: C'est clair et
4: net. Mais non,
0: j'ai
4: besoin de venir en
0: l'enquête.
5: Bon, donc Gérard, sur Minitel.
6: C'est une question, parce que Gérard, pour l'instant, le débat, il n'a pas commencé.
5: Il y a Bernadette qui demande s'il est vrai que pour la pornographie, tu aurais tourné avec Christine un film sous le pont de l'Alma.
4: Alors, j'y répondrai pas. Terminé.
0: Comme ça,
4: elle a déjà la réponse.
3: Non, il a tourné Confession anale.
4: Donc, Gwenaël.
5: Donc, Gwenaël.
3: Je disais, pour finir. Donc oui, j'étais pour le sexe parce qu'on pouvait pas s'en passer. Non, j'étais contre la pornographie parce que je trouvais que ça dégradait l'image de la femme.
7: Oui.
3: Parce qu'on voit plus souvent des nus de femmes intégrales qu'un homme. Ensuite, on n'a pas besoin de films porno ou de cassettes pour savoir comment ça se passe.
7: Ah bon?
3: Pour faire l'amour. De toute manière, quand on a vu un, tu les as tous vus.
4: D'accord.
3: Qu'est-ce qu'on pense, toi, Gérard?
4: Non, mais je répondrai après. J'interroge tout le monde et je réponds après.
0: James. C'est pas James, mais James.
4: Ouais, James. C'est bon. Si j'écorche, tu réponds, s'il te plaît.
0: Alors, Gérard, c'est James. Donc, je suis contre le pornographique. Car je trouve ça un peu honteux, quand même, que...
3: Pornographisme.
4: Non mais attends Gwenaël, laisse-le parler parce que je sens que tout à l'heure il va pas continuer le débat.
0: Non mais
3: il a rien fait, hein.
4: Non mais il va pas continuer parce que là pour l'instant à mon avis il est en train de dormir sur la question.
3: Gwenaël,
7: mais attends.
0: Non, je dors pas sur la question, Gérard.
4: Alors tu réponds, tu te dépêches s'il te plaît.
0: Je disais que j'étais contre la pornographie parce que je trouve ça honteux. Qu'on te foute tout ça sur le dos avec Homomag et tout ça, je trouve ça honteux.
4: Bon allez hop, c'est bon. On parle pas d'Homomag, tu me le vires celui-là.
5: Allez hop.
4: Ça y apprendra. Allez hop, dégage.
5: On continue. On continue.
4: Feuille de rose.
7: Oui.
4: Bah moi, pour toi.
7: Je suis contre la pornographie. Je trouve ça dégueulasse.
4: Et pourquoi?
7: Je trouve ça dégueulasse. Pourquoi? Parce que je sais pas. Je trouve ça dégueulasse. J'aime encore l'érotisme, ça va. Mais alors la pornographie, je trouve ça dégueulasse.
0: C'est trop violent.
7: Le vivre en vrai, ça me dérange pas parce que bon, c'est mon plaisir. Mais regarder ça à la télé ou regarder ça à un film ou dans les magazines, je trouve ça dégueulasse.
0: Avec qui tu vis ça?
7: Ah, alors ça, je sais pas si je dois le dire.
0: Vas-y.
7: Bon, on le sait, c'est bon.
4: Bon, Jenny.
3: Alors moi, j'adore regarder les films porno. Je me branle d'ailleurs quand j'en regarde un. Et j'adore le sexe et j'adore les partous et tout ce qu'il y a sur le sexe.
0: Prouve-le.
4: Non, mais pour l'instant, c'est pas vous qui commandez. Moi, tu m'éteins le truc, là.
0: Oui.
4: Voilà. Merci. Non, mais là... Mais tu me fais quoi là?
5: J'ai éteint l'insert. Tu m'as demandé.
4: Non mais.
5: Tu m'as demandé d'éteindre la tranche ou.
4: Non mais tu m'éteins la double voix, tu me laisses les sons.
5: Mais j'ai pas de double voix.
3: Je continue.
4: Vas-y, continue.
3: Donc j'aime tout, j'aime les femmes, les hommes, tout ce qui est du sexe avec toi, Gérard. Et j'aimerais bien qu'on regarde un film de cul ensemble.
5: Ça marche là?
4: Non, on verra.
3: Ça te dirait déjà faire un film de cul?
4: Non.
3: Avec moi?
4: Non mais attends, pour l'instant, Sandrine.
3: Oui.
4: Pour finir.
3: Oui, donc moi pour le sexe, je suis pour. Pourquoi? Parce que c'est quand même un équilibre moral. C'est vrai que quand on n'a pas de sexe, ça peut déranger certaines personnes moralement.
4: Bah, attends, du quel...
3: Oui.
4: Du quel côté?
3: De quel côté? Du côté de la femme ou de l'homme, c'est ce que tu veux dire?
4: Ben, je sais pas, moi.
3: Ben,
4: pour toi.
3: Du côté de la femme, il y a certaines femmes, quand elles n'ont pas de sexe, eh ben, elles s'en manquent, elles s'en passent. Elles s'en passent, certaines, hein, pas toutes.
4: Donc, je pense pas. Hein.
3: Moi, personnellement, oui.
0: C'est vrai que t'as été conçu pendant une cuite.
4: Bon, toi, tu dégages. Allez, hop, une bonne nuit. Hop.
3: Allô, Gérard?
4: Manu. Manu.
3: Manu.
4: Oui. On vire Jérôme. Ça y est,
1: on Jérôme. Ok.
5: Tu descends.
3: Voilà.
4: Donc Sandrine, donc.
1: Oui. Attends, Gérard. Il y a Super Speed à la place de James.
4: Non, mais attends. Si c'est pour moi récupérer les mêmes.
3: Non,
1: c'est pas les mêmes, Jérôme. Ce n'est pas les mêmes. Et il y a Gwenaël qui a raccroché. T'en avais marre. Ah, et il y a Mephisto à la place.
4: Non, Gwenaël, fallait pas qu'elle raccroche.
1: Eh bah écoute, c'est pas de notre faute, Gérard.
4: Bon, alors, tu me rappelles Gwenaël.
8: Mais il s'est occupé. Alors je décide si tu peux.
0: Super Speed.
4: Bon, mais moi j'arrive.
0: Gérard.
4: C'est qui ça? Toi, dégage, allez.
5: Gérard, tu reprends un peu le débat, s'il te plaît.
3: Gérard.
0: Allô.
3: Bon, Gérard, tu reviens, oui.
0: Gérard.
5: C'est mou, là, Gérard.
3: Tu vas pas mourir si Gwenaël est parti.
4: Là, il y a les mêmes, alors vous me les dégagez. Je reprendrai pas le débat.
5: Non, c'est pas les mêmes.
4: C'est les mêmes. Ils ont changé de nom.
8: Tu peux m'écouter. Comment veux-tu que ce soit les mêmes, alors que là, ce soir, je suis là en train de faire le standard, que je ne les connais pas? Je les ai pris au standard, ce ne sont pas les mêmes. Je ne suis jamais
4: allé. Alors, qui c'est qui remplace Jérôme?
8: C'est Gugu. C'est Gugu.
4: Gugus. Comme par...
8: pas Gugus.
4: Comme par hasard, Gugu. La semaine dernière, on l'a vu.
1: Il peut avoir le même nom, que ce soit pas le même, Gérard.
3: Il y a beaucoup de Gérard dans la planète.
4: Et qui c'est qui remplace James?
0: C'est
1: Super Speed. Super Speed.
0: Gérard.
1: Attendez.
0: Allô, Gérard, c'est Super Speed.
4: Ouais, comme par hasard, je reconnais pas.
0: Ouais, c'est la première fois que je passe au débat, Gérard.
4: Ouais, c'est ça.
3: Vas-y, change de voix.
0: Arrête de dire n'importe quoi à chaque fois. C'est la première fois que j'appelle, moi.
3: Bah oui, c'est vrai.
4: C'est les mêmes.
1: C'est pas les mêmes, Gérard.
4: C'est les mêmes. C'est les mêmes que la semaine dernière.
8: Mais non. Comment tu veux qu'on avance dans le débat si tu fais une fixation?
5: Il y a Marc.
1: C'est parano, Gérard.
5: Il y a Marc Dors.
8: Pose la question, on y va.
5: Sur Minitel, il y a Marc Dors qui dit que sorti bientôt de ma dernière vidéo, le dernier gangbang de Jeanne Calment avec Gérard de Suresnes, l'homme à l'anus rempli de vomi.
4: Il n'aura pas sa réponse, ça y est, Brondra.
3: Gérard, je peux finir?
4: Ouais, c'est qui?
0: Ah, mais Jeanne Calment, elle est morte.
3: Allô, Gérard?
0: C'est ça, justement. Allô, Gérard?
4: Merde!
3: Gérard, est-ce que tu aimes faire des fellations?
4: Non.
3: Gérard, j'aimerais qu'on t'en fasse. Gérard, c'est Sandrine, tu m'entends?
4: Oui, Sandrine, je t'écoute.
3: Est-ce que je peux terminer?
4: Bah oui.
3: Ouais, non, mais apparemment, c'est très dur, hein. Termine et avale. Quand? J'ai dit termine et avale, c'est Jenny. Ouais.
4: Bon, Jenny, tu te tais, s'il te plaît, parce que tout à l'heure, tu as viré au standard.
3: Ok, mon amour, calme-toi. J'ai pas encore changé de bord.
4: Bon, Sandrine.
3: Donc, je continue. Donc, on parlait de sexe, c'est ça?
9: Ouais,
3: t'as voilà. Donc, je te disais que c'était pour moi... pour moi, personnellement, ça n'est qu'une ligne morale. Donc, quand j'ai des rapports, ça va très bien.
4: Mm-hmm.
3: Bon, comme certaines personnes, d'ailleurs, je suis pas la seule.
9: Bah.
3: Et donc, attends, laisse-moi finir, s'il te plaît. Donc, à propos de
9: la position,
3: la pornographie... Non, s'il te plaît, je te laissais parler, tu en fais pareil pour moi.
4: Okay, attends, t'es qui, toi?
3: Qui? Moi, tu parles.
4: Bon, Sandrine, tu continues, s'il te plaît, parce que je donne ma réaction.
3: Attends, je voudrais bien, mais on coupe ces deux minutes. Donc, alors, à propos de la pornographie, je suis contre. Je suis contre, pourquoi? Parce que, pour moi, c'est se faire de l'argent avec le sexe.
4: Non.
3: C'est dégueulasse, voilà. Donc, attends, s'il te plaît, je termine. Donc,
4: dépêche-toi, Sandrine. Dépêche-toi, s'il te plaît, Sandrine.
3: Attends, Gérard, j'aimerais bien terminer, elle me coupe toutes les minutes.
0: Ah, là, il y a de la volaille.
4: Allô,
3: voilà, donc je suis contre la pornographie. Et puis, je trouve ça dégueulasse. Et moi, personnellement, les films X, ça m'intéresse pas du tout, parce que je trouve ça nul.
4: Bon, d'accord. Alors, maintenant, je vais poser la deuxième question, parce que...
3: Et toi, Gérard, on sait rien sur toi.
4: De toute manière, moi, je suis contre la pornographie, point final à la ligne.
3: Non, menteur.
0: Parce que ça fait trop mal.
4: De quoi? Qui c'est qui vient de me traiter de menteur?
0: Les filles.
4: J'ai dit qu'on parlait pas de la loco.
3: Mais on a pas parlé de la loco. On a parlé de Anus.
0: C'est Super Spin.
4: Ouais, mène ton cul, toi, réveille-toi un peu.
0: Super Spin, moi, je voudrais te répondre à la question.
4: Mais calme,
3: du calme.
0: Bah, tu restes tranquille, David.
4: Tu réponds à la question.
5: Là, il est calme, hein.
0: Alors, ma question. Bah, je réponds, c'est donc que je suis fou dans les films de Bouladon, parce que Super Chauvet à mort.
3: Ouais.
4: Et d'accord, allez, dégage.
0: Qu'est-ce que j'ai dit, moi?
3: Mais attends, tu laisses même pas parler les gens.
0: J'ai rien dit, genre, je t'ai rien dit méchant.
4: Bon, deuxième question.
3: On t'écoute.
4: Bon, moi j'arrête.
3: Allez.
4: Oh, c'est quoi là? Tu me pètes, toi?
3: Bon,
9: t'écoute, Gérard. Deuxième question.
4: Bon, Gérard, c'est Max.
10: Gérard, c'est Max. Gérard, c'est Max.
4: Bon, Max.
10: Mais non, mais tu poses pas les questions, t'es mou.
11: Ouais, c'est vrai.
9: C'est mou,
4: mais attends, j'ai deux voix et je peux pas continuer comme ça.
11: Bon,
9: Olivier.
11: C'est
9: fou, des deux voix. Pas vrai, ça.
11: Allez.
4: Ben, comme par hasard, c'est arrêté.
1: C'est pas moi.
4: T'amuses pas à appuyer sur les boutons, d'accord?
9: Bon, okay. Deuxième question, Gérard.
10: Bon, Gérard, ton débat est mou. Hein.
9: Carrément, surtout sur
4: ouais.
9: La pornographie, quoi, ça devrait bouger.
4: Regardez-vous
11: ouais,
4: regardez-vous des films de cul.
11: Ouais, ouais, ouais.
4: J'ai rien fait.
11: Gérard, c'est
4: Jimmy Spiel.
10: Bon, allez au standard, là, vous gérez un peu, là. Manu.
11: Gérard, c'est Shell.
10: Manu, qu'est-ce que tu fais, Manu?
9: Voilà, Jenny répond, alors moi, j'aime bien regarder les films de cul, ouais.
11: Ouais, et pourquoi
9: tu aimes regarder les films de cul? Parce que ça m'excite et après, c'est l'amour avec Gérard. Ouais.
11: Gérard, je regarde un film de
10: boule. Gérard, mène bien ton débat.
9: Sandrine,
10: putain, c'est n'importe quoi, je vais venir le faire à ta place, moi.
9: Oui, qui c'est qui m'appelle?
4: Bon, alors je pose la question.
10: Pose la question.
11: Je peux répondre à la question?
4: Bah, pour l'instant, attends, je la pose.
10: La pose.
11: Non, parce que là, je regarde un film de boule en direct de Fun TV.
4: Regardez-vous le film de cul?
9: Oui.
11: Oui, en ce moment même sur Fun TV.
10: Oui, qui?
4: Oui, qui?
11: Oui, Super Speed.
4: Non, réponds.
11: Bah moi, je regarde un film de boule en ce moment même sur Fun TV.
4: C'est ça.
11: Bah, prends-moi mec, pour un
4: con. Prends-moi pour un con.
11: Non, je te prends juste par derrière, moi.
4: D'accord, tu dégages. Tu dégages. Allez hop, Super Speed, tu me le vires. Hop, bonne nuit.
11: Au revoir.
4: Gugu,
9: Gugu, Gugu, réponds.
11: Oui.
9: Allez, Gugu, allez, réveille, oui ou quoi?
12: Bouge-toi le cul un peu.
11: Ah, moi, je suis pas Super Speed. Hein.
9: Vas-y, remue tes boules.
4: Tu me vires, Gugu, ça y apprendra à se réveiller quand je pose les questions. Feuille de rose.
9: Oui, je regarde et oui, j'aime bien regarder les films de cul.
4: Pourquoi? D'accord. Et pourquoi?
9: Pourquoi? Parce que, je sais pas, c'est bien. C'est très excitant, en fait.
4: Je dis à Gugu et à Super Speed de virer.
9: Ça t'excite? Ouais, ça m'excite. Ouais, tu voudras regarder un film de cul?
12: Et quand je regarde un film de cul, je pense à Gérard.
4: D'accord. Ginny?
9: Ça te fait rien. Moi, c'est la même chose, sauf que moi, j'aimerais bien regarder un film de cul avec toi et Feuille de Rose.
12: Ah ouais?
4: C'est ça. Moi, je vais vous dire une chose que je regarde une. Si je regarde un film de cul, c'est avec une nana, c'est pas avec deux, d'accord?
9: Pourquoi?
4: Non, tu vois, Sandrine.
9: Attends,
4: Sandrine.
9: On nous donne une nana pour le prix d'une.
4: Non, mais moi, c'est avec une nana, c'est pas avec deux.
9: Pour le prix de 200. Putain, mais là, Gérard, je te réponds.
4: C'est qui?
9: Gérard, c'est Sandrine.
4: Ouais, Sandrine, je viens de te poser la même question.
9: Oui, je veux bien, mais tout le monde parle en même temps.
4: Hein. Bah, je t'écoute.
9: D'accord. Donc, moi, je ne regarde pas les films X, ça m'intéresse pas.
4: Mm-hmm.
9: Donc, non, parce que je trouve ça nul.
10: Gérard, on a Christophe à la place de Super Speed.
11: Bonsoir Gérard.
9: Bonsoir, c'est top.
11: Oh. Bonsoir.
4: Salut.
11: Salut Gérard, comment vas-tu?
4: On fait aller.
11: Bon.
4: Oh, Sandrine,
9: vas-y, tu réponds, je voudrais bien répondre. Sandrine,
4: tu
9: réponds à la question.
11: Bordel.
9: Bon, je réponds à la question alors. Donc, moi, les
4: films
9: de
4: X, ça m'intéresse
9: pas.
4: Bon, allez, hop, c'est bon, j'arrête
9: de
4: terminer. Il y a 3 heures, je vais faire conclusion, moi, ça va aller vite fait.
9: Mais
4: non, Gérard, tu te démerdes, tu prends seul, tu s'amuses à...
10: Ça suffit, Manu, attends. Tu l'excites, Gérard, j'y peux rien. Je suis réveillé.
1: Tu te réveilles.
10: Tu l'excites.
4: Mais merde, il y a personne.
9: Mais attends, mais Gérard.
4: C'est quoi, là, Gugu et Christophe, là?
9: Mais c'est pas grave, Gérard, reviens au débat. C'est pas vrai, ils sont nuls, tes débats.
5: Reviens sur le débat, Gérard, attends. Vas-y, reviens, repose ta question et demande à chacun de répondre.
4: Bon, de toute manière, j'ai posé la question maintenant, la troisième. Quelle est la différence entre un pornographique et une typographie? Tu dégages!
11: Entre un quoi? Entre une typographie et une pyrogravure. Une pyrogravure?
4: Pornographie, elle est con!
9: Quoi?
4: Oh putain!
9: Quelle est la différence entre un film pornographique et Gérard?
11: Et de la pyrogravure. Pyrogravure, oui, du lourdement.
5: C'est quoi la question, Gérard? Tu peux répéter la question?
4: Quelle est la différence entre un pornographique et typographie?
5: Voilà, différence entre pornographie et typographie.
11: Donc moi je pense que la pyrotechnique...
9: Alors Gérard, qu'est-ce que c'est la typographie?
11: Ouais, qu'est-ce?
4: Pour l'instant, j'en sais rien, je vais pas regarder sur le dictionnaire, je réponds...
9: Non,
4: je
9: pourquoi
4: réponds
9: tu veux hein?
11: Mongolisme. Je t'ai acheté des béchales, ça sert à quoi?
4: Non, alors Gugu et Christophe, vous dégagez, bonne nuit. Allez hop, Gugu et Christophe, tu me les dégages, je
11: vais pire.
4: Gérard, tu me les dégages.
9: Gérard,
4: tu me dégages. Allez hop, ce coup-là,
9: c'est
4: pas un vulgaire sens de nom. Hein.
9: La différence, c'est que...
10: Tu changes de quoi?
4: Attends, qu'elle change de nom pour revenir. Les pas saisonnés, les pas sur l'été.
9: La différence, c'est que dans un film
4: pornographique... Qu'est-ce que je viens de dire ? Ils sont partis, Gérard.
9: Non, mais la typographie, c'est plus fort que la pornographie.
4: C'est qui parle ?
9: C'est Feuille de Rose. Parce que la typographie, c'est scato. Voilà. Donc, c'est effectivement plus fort. Exactement. Que la pornographie, parce que la pornographie, c'est juste anal. Voilà. Tu comprends, Gérard ?
4: D'accord.
9: T'as compris ?
4: Ouais.
9: Mais non, mais t'as compris ou pas ?
4: Oui. Oh. Alors connard, il t'emmerde, tu dégages, tu viens. Hé hey.
9: Et toi, Gérard, tu viens avec ça.
4: Là, tu me prends celui qui vient de dire connard, c'est un mec.
9: J'avais
4: bien précisé.
9: Gérard,
4: tu dégages, t'es connard, nom de Dieu.
9: Mais arrête un petit peu. Bon, Gérard, et toi, qu'est-ce que t'en penses ?
8: Gégé, tu peux te concentrer deux secondes, on a Alain à la place de Christophe.
5: Voilà, et sur Minitel, il y a Mout qui dit que le nouveau film avec Gérard et Stéphane, c'est Orgie romaine à la brasserie de la Loco.
4: Alain, bonsoir.
13: Salut Gérard, je vais essayer de faire mieux que les autres.
10: Connard.
9: Il y a pas tort. Bon.
4: Bon et pour l'instant donc ça y est, tout le monde a répondu.
9: Et toi Gérard,
5: t'en penses quoi ?
9: La typographie, est-ce que ça t'intéresse ?
4: Non, personnellement, pas du tout.
9: La typographie,
5: t'en as souvent
9: pratiqué ?
5: Tu l'as souvent pratiqué ?
10: Ouais, non, connard.
5: Parce que c'est quand même hard.
4: Alors, le connard, il t'emmerde, tu dégages le
9: sondage, Manuel.
5: Non, mais je sais pas quel est le connard qui vient de dire répond connard.
4: Mais c'est simple. Ça va aller vite. Tout à l'heure, je vais garder avec les nanas, ça va être simple pour finir.
9: Oh,
4: Gérard. Bon, de toute manière, je vais poser la. Tu te réveilles, hein ! Dégage, toi, avec ta caméra, tu me fais chier, là, maintenant.
5: Donc, c'est quoi la question, tu disais, très calmement ?
4: Achetez-vous des journaux pour
9: Gérard,
4: Tu dégages. Je sens que tout à l'heure, je vais fouiner dans les studios, je sais que c'est quelqu'un de la radio qui s'amuse au con.
5: Il y en a qui vont jarter.
4: Donc, foutre sexe, orifice, lèche-huile, et hop, terminé.
9: Feuille de rose, prends-moi.
4: Oh, calme.
9: Oh oui.
4: Allô.
9: De rose, laisse-moi
4: l'amour.
9: Oh oui.
4: Elle est pétasse, là, vous la fermez. Oh, les gouines.
9: C'est bon,
4: il va prendre l'heure, c'est pas moi de le faire. Je ne sais pas là, j'ai personne.
9: Allô Gérard ?
8: Oui, mais là tu parles à Manu, parle aux auditeurs Gérard.
9: Allô,
8: mais
9: j'ai Gérard, personne. On n'entend pas Gérard.
4: Allô ?
9: Allô Gérard ?
4: Mais qu'est-ce que c'est que ce cirque Olivier là ?
5: Allô ?
9: Allô Gérard ?
5: Est-ce qu'on m'entend moi ?
9: Non.
5: Non,
4: il n'y a personne.
5: Non, on m'entend pas, ok d'accord.
4: Foutez-vous de notre gueule.
13: Allez, continue à jouer, les filles,
9: amis. Oh oui.
5: Oh, là, on se calme.
9: Oui.
4: Non, allez, tu me vires tout le monde. Tu me vires tout le monde, tu me reprends de...
5: Voilà, il n'y a plus personne, donc j'ai viré. Non, tu... Hein, mais j'ai viré tout le monde. Voilà, Gérard, vas-y, continue ton débat, donc. Il n'y a plus personne, hein.
4: Non, mais maintenant, tu vas aller calmer au standard.
5: Non, mais voilà, il n'y a plus personne. Donc, je vous présente le débat de Gérard avec Gérard tout seul.
4: Non, mais tu le calmes. Tu les calmes, d'accord ?
10: Écoute.
4: Et toi, tu t'amuses pas avec les deux voix ?
5: Bien fait.
4: Non, presque pas. Bon, tu me les calmes, Karine.
5: Bon, vas-y.
4: Je reprendrai pas le débat sans qu'elle soit calmée derrière.
5: Continuons, donc le débat. Vas-y, Gérard, on t'écoute.
4: Donc la question, c'est... Achetez-vous des journaux pornographiques, maintenant on...
5: Donc qui répond, puisqu'il n'y a plus personne ?
4: Non, mais si, on va voir les
5: gens. Ça va aller vite, Romain. Hein.
4: Non, mais ça va aller vite, si tu veux, je peux arrêter tout de suite, hein. Moi, ça me dérange pas, hein. Moi, je m'en fous, hein.
5: On arrête ? On va arrêter là.
10: Ok. Salut.
5: Bon bah Manu. Salut.
10: Bah bonne soirée.
5: Bon bah salut.
13: Bonne soirée à tous.
9: Salut,
10: Karine.
8: Bah bonne soirée.
13: On s'appelle ?
4: Bah bonne nuit.
9: On fait une boucle ?
5: Non mais Gérard.
4: Allez,
13: je suis pour déconner.
9: Allez Gérard.
4: Je te dis de virer.
5: Bon, non, bah, on s'en va.
3: Gérard, deuxième degré.
5: J'ai dû te virer. Bah, allez, Cyril.
1: J'ai dû te virer.
5: Tiens,
3: allez, Gérard. Non,
5: Cyril, Cyril.
14: Non, mais
5: tu donnes
14: la caméra.
3: Ça y est, je crois que nous sommes à l'antenne. Gérard, est-ce que tu nous entends?
5: C'est qui?
3: Gérard, c'est Cyril. Est-ce que tu peux continuer ta question, là?
5: Bah, je t'écoute.
3: Bah, vas-y, réponds. Enfin, pose ta question.
15: Pose ta question, Gérard.
3: C'est quoi ta question?
5: Achetez-vous des journaux pour... Non.
14: Et moi, c'est travaux.
5: Bon, toi, tu dégages.
3: Oh, de mais la... Gérard. Attends, mec... attends, il a quelque chose à te dire.
5: C'est qui?
3: Hein?
5: C'est qui a me posé une question?
3: Non, je sais pas. Est-ce que tu aimes faire des fellations?
5: Non, mais attends, pour l'instant, j'ai répondu tout à l'heure, je t'ai répondu non. Hein.
14: Gérard, tu peux répondre à la question?
5: C'est qui?
14: C'est Alain.
5: Je t'écoute.
14: Moi, je ne citerai jamais de magazine pornographique, parce que, comme le disait la personne tout à l'heure, c'est une image assez dégradante pour, non pas seulement pour la femme, mais pour les deux en général.
5: Mm-hmm.
14: Hein, parce que quoi qu'il arrive, moi, j'estime qu'il y a quand même

0: je ferme la porte à clé, puis je descends, je vais voir le machin de je sais pas où, ouais, et puis j'achète le lesbien magazine et le gay magazine.
1: Mmh. Et le lundi, il y a des offres d'emploi parce que je cherche du taf.
2: Et ta connerie, c'est bien.
0: Ouais, ouais, tu parles à qui, là, Gérard?
2: C'est pas non, c'est pas Jenny que je parle, ouais, c'est au Lascar que je viens de parler.
1: C'est pas mal, ma connerie.
2: Oui, bah ta connerie, tu te la carres au cul.
3: Tu te la carres au cul.
2: Voilà, donc, Jenny, s'il te plaît, tu continues.
1: Là, tu
0: ouais, donc, je voudrais savoir si tu aimerais qu'on t'enfonce un god dans l'anus.
2: Non, pas du tout.
1: C'est de la routine, maintenant.
2: Bon, toi, tu la fermes, c'est pas toi que je m'adresse. Et toi, tu dégages avec
0: non, mais il a pas peur.
1: Peut-être qu'il y a un truc qui m'a
0: fait
1: plaisir une deuxième fois.
2: Gérard,
0: t'as
2: j'ai arrêté, j'ai posé de casque, je vais rentrer chez moi.
0: Gérard, est-ce que toi, tu fais jamais.
2: Donc, je vais continuer avec Sandrine.
0: Oui.
2: Donc, Sandrine, pour toi.
0: Pour moi, acheter des magazines X.
1: Non, mais tu peux les citer, hein.
0: Non, je peux pas les citer parce que j'en connais pas. Parce que pour moi, les magazines, acheter des magazines X, c'est mettre l'argent à la poubelle. Mm-hmm. Ça sert à rien, c'est vraiment nul.
1: Non, c'est foutre du sperme.
0: Non, mais pour moi, acheter des magazines X, pour être un petit peu obsédé quelque part. Ouais. C'est mieux les films. Donc, déjà, je suis pas pour les films, mais les films, déjà, ça bouge.
4: T'es pour rien, alors.
0: Comment?
4: T'es pour rien.
0: Si, quand même, si.
1: Non, quand on écoute la voix, c'est aussi foutre.
0: Mais voilà, quoi. Donc, tout à fait. Je suis pas pour les magazines pornographiques.
1: Alors là, madame, les chiffres, on leur dit ce qu'on veut.
0: Est-ce que tu baises?
2: Non, c'est moi qui vais répondre.
0: Est-ce que tu baises?
2: Comment?
0: Avec un homme, moi, avec une femme.
4: Les deux?
0: Les deux? Non, pas du tout, non. Bon, t'es plus seule. Comment?
4: T'es plus seule.
0: Non, je suis pas encore. Non,
1: pourquoi là, tu peux être excitante?
0: Ouais, t'es plus seule. Non.
1: Alors là, les filles, vous êtes en train de tenir un discours de lesbienne qui me fait pas plaisir.
2: Oh, la femme.
3: Oh, la femme.
0: Je suis pas lesbienne.
2: Préférez-vous les films ou les magazines pornographiques?
0: Les films. Ah ben non, Gérard. Hein.
4: Alors, Jenny préfère les films parce que les films, je t'ai déjà dit, Gérard, qu'on peut les regarder ensemble. Ça nous exciterait et après, je t'enculerai avec un god.
0: Je ferai de même. Hein. Gérard, d'accord. Gérard.
2: Attendez-moi, je vais arrêter pour l'instant.
3: Moi, je vais arrêter parce que.
0: Mais attends, Gérard, pourquoi?
2: Non, parce qu'il y en a un qui s'amuse là.
3: Qui s'amuse.
0: Mais non,
2: et ça
0: Gérard.
2: Fait rire.
3: Ça fait rire.
2: Karine, s'il te plaît, tu reviens au standard.
1: La caméra
2: d'or. Olivier Depro, tu reviens ici tout de suite.
3: Reviens au standard tout de suite.
1: Jean-Luc.
0: Et voilà pourquoi les débats, bref, à chaque fois ça se
2: passe. Oh, Karine et Olivier, là, vous nous mettez là, s'il vous plaît.
1: Les questions là, fais-nous jouir.
2: Bon, et moi j'arrête, Karine.
3: Moi j'arrête.
0: Non, Gérard.
1: Il faut que tu fasses preuve d'un peu plus de style.
4: Mais Gérard, tu réponds jamais à tes questions.
0: Exactement, ouais.
1: Je te fais jamais enculer, c'est vrai. Hein.
4: Ouais, moi j'aimerais bien.
0: Bon, Gérard.
1: Gérard,
0: tu fais quoi là? Ah, ouais, d'accord.
1: Est-ce que quelqu'un serait intéressé pour une cassette de Gérard?
0: Oui.
1: Je fais l'amour avec François dans une cabine téléphonique. Tiens.
0: Ah ouais.
2: Tu vires, lui. Bon, allez, hop, Gérard. Ah, hop là, on y retourne. Donc, on est revenu.
0: Gérard.
2: Là, tu dégages, tu m'énerves plus.
5: Je sais pas, j'ai pas regardé ce matin.
1: J'ai 15 copies.
2: Tu vires.
0: Gérard,
1: tu les vends à combien? Gérard, ne te laisse pas envahir par le côté obscur.
2: Ok, point final à la ligne.
4: 1 franc égale 1 franc.
1: C'est des films amateurs.
2: Tu mets un disque, je continue pas comme ça.
0: Non,
2: tu reprends le débat.
1: Bien, ça dure 3 minutes.
2: Bon, on va reprendre le débat. On va reprendre le débat là. On les vient pas tous.
6: Feuille de rose.
2: Ça y est.
6: Toi, tu dégages avec ta caméra maintenant, ok? Parce que là, tu m'énerves. Alors maintenant, tu dégages.
2: Bon, tu dégages. Tu dégages.
6: Je veux plus te voir là.
2: Bon, maintenant, Gérard, tu reprends ton débat.
6: Bon, maintenant, tu me gardes.
2: Non, tu t'assois devant ton micro. Tu t'assois devant.
6: Tu vas là-bas.
2: Oui, d'accord, je vais là-bas. Allez, hop.
6: Tu gardes Feuille de Rose, Jenny et Sandrine. Et tu me prends d'autres personnes.
2: Allez, et tu reprends ton débat.
6: Et celui qui s'amuse à péter, il dégage.
2: C'est quelle question?
0: Bah, attends, c'est la nature, hein.
4: C'est naturel.
0: Excuse-moi, mais bon. Tu pètes jamais, toi, peut-être.
2: Bon, tu vas, Gérard.
6: Mais attends, qui c'est qu'on a?
7: Je sais plus.
2: Tu reposes ta question.
7: Je sais plus. Mais justement, j'en profite pour faire une petite annonce à toutes les filles qui veulent parler à JG. Donc vous nous appelez tout de suite au 0803-08-5000. T'es heureux?
6: Qu'elle se réveille. Je veux pas de mec et je veux pas de
7: problème. Appelez-nous les filles. Hein.
6: Celui qui s'amuse à péter tout à l'heure, il va rentrer chez lui, ça va aller vite fait. Bon, alors donc, je parlais donc...
2: Donc devant ton micro, tu vas parler déjà.
6: Déjà, toi, non. Tu as...
2: Gérard, sérieusement, tu reprends le débat, là.
6: Hein?
2: Voilà.
6: Donc,
2: devant le micro.
6: Préférez-vous les... Bon, moi, j'arrête.

0: Attends, tu étais là.
1: Faut savoir qui c'est qui s'est mis à péter, c'est quelqu'un de la radio.
0: Mais tu t'en fous, bon sang.
2: Okay. C'est quelqu'un qui pète dans les couloirs, on entendrait comme ça, tu penses?
1: Non, mais attends.
2: Quoi?
1: Ouais, avec un portable, on peut faire n'importe quoi comme connerie.
2: Tu veux dire que c'est NG de la sécurité qui pète là-haut quand on entend?
1: Non, ouais, tiens, mes genoux. Tu crois que personne n'a des portables ici?
2: Attends, non, Gérard, tu reviens. Non, arrête de te moucher, de... Je sais pas ce que tu fais.
1: Ah. Bon, allez, hop, maintenant, je continue pas comme ça.
3: Débat, s'il te plaît.
2: Wow.
0: Bah alors,
1: allô
0: Gérard.
1: On se calme un peu là.
0: Bon, les sont là.
2: Bon, tu reprends le débat, Gérard.
4: Gérard, c'est simple. Il y a Feuille de Rose, il y a Jenny et il y a Sandrine.
2: Voilà.
0: Il y a tes trois amours.
1: Voilà. Préférez-vous les films porno ou les magazines? De manière, je pense qu'on en a assez parlé longuement
0: avant. Et toi, Gérard, on vient d'en parler.
1: Moi, je préfère aucun.
0: Ouais,
1: t'as
0: raison. Mais Gérard, pourquoi tu as honte de dire que tu n'aimes pas les films porno?
1: Parce que ça m'intéresse pas.
0: Ouais, mais t'en as déjà regardé.
1: Bah oui, regardé non. Une fois, j'ai compris. Hein.
0: Et ça t'a excité, t'as bondé.
1: Non, mais j'ai pas bondé, puis d'une manière, ça m'a pas excité du tout.
0: Alors t'as bouillé, Gérard.
2: Je crois que t'aimes pas ça parce qu'elles font mal, c'est ça. Voilà. Et t'aimes pas faire mal à une nana.
1: Voilà. J'ai toujours dit que je ferais jamais mal à une nana.
2: Si je me souviens bien.
0: Ah, et un film porno, Gérard, tu m'as fait mal, moi.
2: Et un film porno, ça fait mal.
1: Ah, qui?
0: Moi.
1: Qui?
0: Jenny.
2: C'est vrai?
1: Ah bon, je t'ai fait mal quand?
0: Ouais, tu m'as tiré les cheveux.
1: Quand?
0: Quand? Bah, rappelle-toi, hein.
1: Non, mais attends.
0: Tu m'as tiré les cheveux deux fois, tu m'as fait mal.
1: Quand?
0: Bah, rappelle-toi, je sais pas, t'as pas de mémoire. Mais
1: quand?
0: Gérard, mais tu...
1: Attends, qui c'est, Ginny?
0: Bah, Ginny, c'est Jenny.
1: Non, attends, c'est pas la Ginny de Fun Radio,
0: mais
1: celle-là.
0: Mais bien sûr, Gérard.
1: Non.
4: Quand? Gérard, on accueille Surprise aussi.
2: C'était quand?
1: Allô?
0: Allô?
5: Bonsoir.
1: Comme par hasard, un mec.
0: Mais non, mais c'est pas grave, Gérard.
4: Eh ben, il en faut dans un débat, Gérard.
0: Mais t'as pas un faut bien des mecs. Attends, nous, on peut pas jouir sur toi, hein, excuse-moi, mais bon...
1: Bon alors, Jenny.
5: Bonsoir.
1: Jenny.
0: Oui.
1: C'est quoi, cette histoire?
0: Bon, écoute, lâche l'affaire.
1: Ah, d'accord.
0: C'est bon. C'est
5: bonsoir
0: bon.
5: Tout le monde.
0: Bonsoir.
5: Bonsoir.
0: Bonsoir.
1: Bonsoir,
5: Gérard.
1: Oh, les billets, c'est quoi, là?
5: Oh, les billets, c'est quoi, là?
4: Ah, oui, bonsoir, c'est
5: surprise.
4: Attends, on a Jackie Chan aussi.
0: Bonsoir.
4: Jackie Chan.
0: Bonsoir.
1: Tu vas faire bien
5: l'accent, ou...
1: Rien.
5: Bonsoir.
1: Salut.
5: C'est surprise. Est-ce que je peux parler? Bien sûr, surprise, vas-y.
2: Vas-y, surprise.
5: Alors d'abord, je voudrais réagir au premier débat.
1: Non, tu réagis au deuxième débat, s'il te plaît.
5: Moi, les couples...
1: Tu réagis au deuxième débat.
5: Qu'est-ce que tu penses de la différence?
1: Surprise.
0: Gérard, est-ce que les couples regardent...
5: Tu réponds au deuxième débat? Bien sûr, vas-y, surprise. Alors, bonsoir.
4: On accueille Christophe aussi.
5: Bonsoir Paris, bonsoir Monique.
6: Salut.
5: Bonsoir. C'est quoi la question?
6: La question, c'est... Est-ce que tu aimes la typographie?
5: Ou la pornographie?
1: Préférez-vous les films pornographiques?
5: Alors, la pitographie.
1: Moi, j'arrête de terminer.
5: On est
1: pas à la typographie. On est sur les films porno. Les films ou les magazines.
2: La différence d'âge.
5: Je voudrais y répondre. Vas-y, surprise. Alors, quelle est la question?
1: Moi, je répète pas la même question.
5: Non, mais
1: dehors.
5: Bon, bah, c'est pas surprise, c'est caramel, en fait.
1: Il va répondre, il va commencer à crier, Gérard, on peut pas le dire, il a pas le droit.
0: Caramel, il a piraté, Caramel.
5: C'est pas encore eu le temps de parler, hein.
1: Alors, 36 15 là, vous commencez à me casser les couilles.
5: Gérard.
0: Caramel, est-ce que tu préfères les films porno ou est-ce que tu préfères les revues porno?
5: Bah, moi, je préfère les films porno.
0: Pourquoi?
5: Parce qu'on peut vraiment voir ce qu'il y a dans les livres.
7: Tu peux te branler, un salaud.
5: Et puis en même temps, on peut regarder puis faire tout de suite en même temps.
0: Et jouir.
7: T'en fous du gosse.
5: Ouais, moi j'aime bien. C'est comme la petite blague avec...
7: On s'en branle, Marcel.
5: Non, c'est la petite blague avec le mec qui regarde le film porno et puis il se branle et puis une fois qu'il a éjaculé sur l'écran et il va dans le...
1: Bon,
5: va dans la cuisine. Il va dans la cuisine et puis il va...
1: Ta gueule !
5: Problème !
0: Est-ce que vous...
5: Ah, je peux finir ma blague quand même.
1: Tu viens. Allez, hop.
5: Alors, il va dans le cuisine, il va chercher une bière et puis il dit... Après la mort,
1: il
5: champagne.
1: Il saute sur ton cul, la vie.
5: Là, j'en ai une autre.
3: J'ai une petite...
5: C'est la pornographie.
3: Attends, Gégé.
4: Ouais, c'est ma
3: jeune fille, Joël.
6: Salut, Joël.
5: Bonsoir. Caramel à l'appareil.
6: Ah, salut, Caramel.
1: Bonsoir.
6: Merci. En fait, ouais. Je sais pas si je suis pas...
1: Hey, tu viens, j'ai un verre dans le standard, là, c'est le bordel.
4: Tu gères ton débat.
1: Hey, qu'est-ce que Caramel, il saute pas dessus tout le monde.
6: Eh
4: ben, tu viens, Caramel, de se taire.
6: Gégé. Est-ce que vous achèteriez un film où il y a Gérard qui tourne dans un film porno, quoi?
7: Ouais, c'est Confession anale.
1: Bon, ouais. Pour l'instant, c'est moi qui pose les questions.
6: Mais attends, c'est un sondage, ça veut... Si
1: pour l'instant, c'est moi qui pose les questions.
6: Gérard a déjà tourné un film qui s'appelle Confession anale. C'est bien ce que
1: bon,
6: je dis.
1: Bon, ouais, tu mets quand même les pétasses, là.
3: Ils sont des filles, Gégé.
6: Gérard, tu pourrais dire bonjour, quand même.
7: Ouais, t'es mal poli.
6: Ouais, mais qu'est-ce qu'il est mal élevé? On se demande où est-ce qu'il a été élevé.
1: Donc, alors, qui c'est qu'on a?
6: Bonjour, Gérard.
1: Alors, on a Feuille de Rose.
4: Bonjour.
6: Ouais. Oui, ouais, puis moi, Feuille de Rose, mais moi, on m'oublie, quoi.
1: Non,
6: mais
1: t'as l'air
6: Feuille de Rose, quoi.
1: On a Feuille de Rose. On a Génie.
6: Salut.
1: Salut, on a Sandrine.
3: Non, on n'a pas Sandrine, on a Joël à la place.
6: Salut, Joël.
1: On a Joël. Joël.
6: Mais on a Gérard.
1: Bonjour,
6: Gérard.
1: Bonjour, Joël.
5: Il y a Caramel.
1: Non, salut, Caramel, tu dégages.
4: Je crois que c'est Caramel Bis aussi, je crois.
5: Salut, c'est Caramel Bis.
4: Il y a Caramel Bis aussi, je crois. Et il y a Jackie Chan aussi.
1: Non.
5: Bonsoir.
6: Non.
5: Alors, la question, Gérard, c'est quoi la question? Parce que moi, j'ai pas tout suivi. C'est quoi la question?
1: Non, mais pour l'instant, tu as... Préférez-vous... Considérez-vous faire l'amour constitue...
5: Je ne comprends rien.
1: Bon, si tu ne comprends rien, tu dégages. Comme ça, tu te les oreilles.
5: Articule. Alors, je t'écoute. Considérez-vous.
6: Gérard, est-ce que t'as quelque chose dans la bouche quand tu pars?
1: Bon, c'est quoi,
5: ouais,
1: c'est
5: ça, dans ça, dans. Alors, Gérard, ta question, c'est nul.
1: C'est quoi, ce cirque?
6: On comprend rien à tes questions.
5: Oh là. Bon, on pose-nous la question.
4: A,
5: ça va, les filles?
6: Ça va, Caramel? Ça va, Caramel?
7: C'est quoi, ça fait une ça?
5: Quand est-ce que je peux vous faire le débat à la place de Gérard? Alors, est-ce,
1: ouais,
5: que vous préférez, est-ce que vous préférez Gérard, t'as le micro, on le ferait faire l'amour le premier samedi du mois?
6: Oui, tout à fait. Ouais.
5: Attends, Gérard, c'est pas ton tour de parler. Gérard, c'est pas ton tour de parler. Alors, les filles, alors vas-y, Feuille de Rose.
6: Oui.
5: Est-ce que tu préfères faire l'amour le premier samedi du mois?
1: Tu veux dire
6: non, moi je veux faire l'amour tous les
2: samedis. C'est pas normal, c'est Caramel qui commande.
1: Caramel, il dégage.
6: Alors,
1: Caramel, tu dégages. Caramel, tu dégages.
6: Mais non.
5: C'est Caramel Bis.
6: Si vous voulez,
1: Caramel,
6: je dégage,
1: tu dégages.
6: Non. Alors, s'il vous plaît, si vous êtes tous avec moi, s'il veut que je m'en aille, tout le monde s'en va.
5: Ouais. Ouais, ben
6: Caramel,
5: alors
6: c'est
2: pas
6: ta question.
2: Plus personne ne
5: parle. Plus personne ne parle. C'est Caramel Bis.
2: Bon, vas-y, Gérard, plus personne ne parle. Vas-y, tu peux reprendre ton débat. Tu remets ton casque.
5: Je suis d'accord avec Caramel, hein. C'est lui qui a raison. En plus, c'est lui qui mène le débat.
1: Eh ben, dans ce cas-là, vous dégagez tous au sondage.
5: On l'a carrément oublié.
1: Eh ben, vous dégagez tous au sondage.
6: Mais Gérard, tu mènes ta gère quand même, parce que tu dis même pas bonjour et puis tu nous dégages.
1: Je garde Feuille de Rose, Génie et Joël, point final.
5: Et Caramel,
1: tu dégages. Caramel, tu dégages.
5: Est-ce que Caramel
1: Bis? Bon, allez, moi j'arrête. J'arrête, il est 3h25 que
6: bon,
1: je conclue là-dessus.
6: Non,
1: je conclue.
6: Troisième question, Gérard.
2: Troisième question, Gérard. Prenons à la troisième question, non. Donc.
6: On t'écoute, Gérard.
4: Allez, Gérard.
2: Allez, on écoute tous, Gérard. Troisième question.
3: C'est parti, Gégé, c'est bon. Il n'y a plus que les filles. Hein.
2: D'ailleurs, tout le monde est parti puisque tu as demandé que tout le monde s'en aille. Voilà. Donc, vas-y, troisième question.
1: Donc, Feuille de Rose.
2: Si tu veux qu'on s'en aille, on peut s'en aller aussi.
1: Très bien. Si j'entends un mec.
2: Non mais,
1: je zappe tout le monde comme la semaine dernière.
2: Gérard, il n'y a pas mec ou pas mec, tu t'as demandé que tout le monde dégage. Donc je virais tout le monde.
1: Laisses
2: moi.
1: Feuille de Rose.
2: Mais il écoute pas. Hein.
1: Ginny et Joël.
4: Rien, hein.
2: Non mais Gérard, je te dis, j'ai viré tout le monde. Parce que tu as
1: dans ce cas, si t'as viré tout le monde, je fais conclusion.
2: Bah non, on continue. On continue. Troisième question donc. Oui, il répond. Vas-y.
4: Voilà.
3: On va faire les auditeurs.
1: Fréquentez-vous aussi les sex shops? Alors, Feuille de Rose. Bon, tu me l'as mieux. Putain. Je lui remets au standard, toi, ou quoi? Tu as travaillé un peu?
6: Je peux pas appeler Nathalie?
1: Tu as travaillé?
2: Pardon.
6: Alors, moi, j'ai déjà vu Gérard dans un sex shop à Pigalle.
2: Avec qui?
6: Avec Christine.
1: C'est ça, alors, qui c'est qui vient de dire ça?
6: Les mecs.
1: Non, ouais. Non, c'est une nana.
6: Non, c'est les mecs.
1: C'est une nana qui vient de dire
6: c'est,
1: ça.
6: C'est un mec qui a pris la voix d'une nana.
1: Non.
6: Tu te fais avoir, tu te fais entuber, là.
1: Non, et ben, faut pas prendre les gens pour des...
6: Pour des cons. Moi, j'ai déjà vu GG acheter un vibro, hein.
1: Oh, non. Moi, j'en ai...
6: Sûr.
1: Docteur, mais... Bonne nuit à tous.
8: Oh. Hé, hey, GG.
1: Non.
6: Allô.
1: Qu'est-ce que j'ai dit? Je ne
4: sais pas d'où il sort.
6: Oui, Gérard,
1: ils sont là. Tu sais quoi, c'est un sonar ou quoi?
4: Mais surtout préciser vos noms, hein.
6: Gérard, c'est quoi la question?
1: Tu sais pas gérer un sonar ou quoi?
4: Et toi, tu sais le faire, Gérard? Reprends ton débat. Toi, t'es là pour le débat.
1: Non,
4: pose ta question.
8: Gérard, tu te calmes.
6: Je gère le sonar avec Manu,
8: tu fais le débat.
1: Vous laissez Christine de côté, s'il vous plaît.
6: Oui, ok, Gérard. Donc, troisième question.
1: Non, c'est la neuvième.
6: Neuvième? Mais c'était la troisième.
2: C'était la troisième tout à l'heure.
1: C'est la neuvième, troisième, c'est tout.
2: Alors, neuvième question.
1: Donc, c'est fréquentez-vous aussi les sex shops?
2: C'est la même question.
1: Eh ben, tout le monde n'a pas répondu, feuille de rose.
6: Je fréquente plus que les sex shops, en fin de compte, parce que j'en tiens un des sex shops. Ouais.
5: D'ailleurs, il y en a énorme, un sex shop, il y a la logo.
1: Pas derrière.
6: Ouais, la loco bientôt va se transformer en sex shop.
5: Le plus grand sex shop du monde où il y a les plus gros animaux du monde.
1: Karine, s'il te plaît, tu me gères ça.
5: Le plus gros chapiteau du monde.
6: Ouais, c'est clair.
1: Karine, tu me gères le standard.
4: Gérard, peut-être que tu as une nana aussi, hein.
6: Bon, je peux répondre.
9: Vas-y, Jenny, vas-y.
6: Alors moi, j'ai déjà été dans un sex shop à Pigalle.
5: Ouais. C'est du crado fucking.
6: J'ai vu des cassettes qui n'étaient pas très catholiques. Ouais, notamment des cassettes avec...
5: Eh, je t'emmerde, moi, je te dis que t'as un crado.
6: Chien, bon, des chevals.
9: Ouais.
6: Non, des chevaux, pardon.
9: Chevaux.
5: Oh non, tu mènes ton débat, mon gars, tu quittes pas ton casque.
2: Tu remets ton casque, c'est
6: vraiment horrible, ça m'a dégoûté du sexe.
5: Ouais. Allô.
2: Gérard, ton casque.
6: Qui m'a choqué dans...
5: Est-ce que Gérard mène ton débat?
2: Non, il a pas son casque.
5: Est-ce qu'on m'entend à l'antenne?
2: Oui.
5: Est-ce que Gérard pourrait mettre le casque à l'antenne? C'est obligatoire dans les
6: couloirs. Tu bois un café ou quoi? Gérard, nous sommes là, jouissons.
5: Gérard, bon, feuille de rose, parle-nous de tes relations sexuelles.
6: Ah, voilà. Avec
1: Mais c'est qui là qui s'est mis sur tout le monde là?
6: Elles sont torrides. Feuille de rose est avec Jenny. Parce que malheureusement.
1: C'est quoi ce bordel?
5: Hé Gérard, est-ce que Caramel est là?
1: C'est quoi ça?
6: Caramel, réponds.
5: C'est moi,
4: à mon avis, Caramel est avec une des nanas.
6: Il est parti.
1: Mais c'est quoi là? C'est quoi là le son?
5: Allô, Caramel?
1: C'est quoi ça?
5: Est-ce que tu peux mener le débat à la place de Gérard?
6: Mais il est parce que là, Gérard, il est nul, je crois. Là, il n'y a plus que ça à faire.
1: Oh, c'est quoi là?
8: Il y a peut-être quelqu'un qui n'a pas coupé sa radio.
1: Olivier, tu te réveilles un peu là? T'écoutes rien?
6: Radio là derrière.
2: Oh, oui, pardon.
5: Oh, Gérard, tu te réveilles un peu là?
6: Bah,
2: est-ce que
6: tu peux le
2: faire? Il y a quelqu'un qui a laissé sa radio là.
6: Bon, on est en train de parler du sex shop.
5: J'ai l'antenne ou pas là?
2: Oui, il faut retirer celui qui a sa radio derrière.
6: Tu m'avais dit, Jenny, que tu avais vu un film porno avec Gérard.
2: Retirer, il faut dire.
6: Et un cheval. Voilà. Et un cheval. Voilà. Ouais. Et ça t'a fait quoi? Ça s'appelait confession anale. Ouais, et ça t'a fait quoi toi? Moi, ça m'a choqué. Ça t'a choqué?
1: Ouais. Je suis
6: capable de faire ça. Mais c'était pas Gérard de Gérard de Seine, hein. Gérard de la loco.
1: Bon, allez, terminé, conclusion, moi j'arrête.
6: Non,
5: Gérard.
1: Terminé.
5: Gérard, c'est Caramel, j'avais mis la radio derrière.
6: J'aime bien te faire prier, Gérard, hein, quand même. Hein.
5: Les filles.
6: Mais de toute façon, il y en a marre. Il y en a marre de Gérard.
8: Ça y est, la radio est coupée, Gérard. On peut reprendre le débat.
1: C'est quoi ça?
5: Moi je suis pour la philographie.
6: Mais pas la typographie, on a dit.
5: Parce que c'est Caramel à l'appareil.
6: Ouais, Caramel.
5: Moi je crois que la typographie est plus importante parce que la pornographie.
1: La semaine prochaine, il n'y a pas de débat.
5: Mais ouais, il n'y a pas de débat.
6: Bon, mais Gérard, Caramel rapportera Gérard.
5: Les filles, le débat est fini, je peux vous reparler aux antennes.
6: Oui,
1: c'est ça, tu tu les reprends tout hors antenne, tu arrêtes de faire sauter avec elle hors antenne.
5: Ouais, je les reprends tout hors antenne.
6: T'as un problème psychosexuel, toi.
7: Gérard, tu restes poli, d'accord?
1: Pour un sens, Poignard, c'est moi qui gère les débats.
2: On dirait pas que tu gères les débats.
1: C'est moi qui gère les débats. Quand je prends pas de caramel, il n'a pas à revenir comme ça.
6: Mais les gens qui disent que c'est tout.
2: Gère plus ton débat.
1: Non, mais
2: j'ai pas le disque. On va demander.
6: Deuxième question, Gérard. Est-ce que Christine a regardé des films porno?
2: Bon, allez, on met un disque. C'est quoi le disque?
1: Bah j'en sais rien, j'ai même pas.
5: Bon bah c'est caramel. Alors moi je vais changer mon disque.
2: Bon, caramel, annonce le disque.
5: Alors c'est quoi le disque?
2: Bah je sais pas.
5: Alors c'est Enculator de EMF.
2: C'est EMF.
5: Avec Encule, voilà loco.
1: On va continuer. Donc qui c'est qu'on a maintenant?
9: Alors
1: voilà.
9: Alors on a Bibendum.
5: Salut Gérard.
4: On a Pacha et on a Isabelle.
1: C'est tout?
4: Oui, c'est tout pour l'instant, oui.
1: Ah bah c'est bien.
4: Merci.
1: Salut. Salut à tous. Donc je pose la question.
5: Ouais.
1: J'espère que vous êtes moins lourd que les précédents.
6: Il n'y aura pas de mal, hein, je crois.
1: Alors, avez-vous déjà participé à une partouze?
5: À une quoi?
1: À une partouze? Les oreilles, c'est comme le cul, ça se lave. Tu travailles un peu, mon patin, là,
6: mais
1: maintenant.
6: Pourquoi t'es agressif comme ça?
5: Pourquoi t'es agressif comme ça, Gérard?
1: Punaise, mais c'est quoi, là?
2: C'est quoi? Qui c'est qui s'amuse à faire ça au standard, là? Mets des uns, tout ça.
1: Non, tu remets la caméra là-bas, toi.
2: Oui,
1: tu remets la caméra là-bas.
2: Et tu reviens sur le débat, Gérard. Allez, hop.
5: C'est quoi une partouze?
6: Ah ouais, parce que ça, c'est une excellente question.
1: Hein, non, mais pour l'instant, c'est moi qui pose des questions.
2: Gérard, vas-y, réponds. Qu'est-ce que c'est qu'une partouze?
6: On sait pas ce que c'est, nous.
1: Ça, vous savez pas ce que c'est? Une partouze, ça se fait à plusieurs chez soi.
6: On fait quoi à plusieurs? On mange des nouilles.
1: Non, pourquoi?
6: Bah, je sais pas, c'est quoi?
1: C'est bizarre. Il y a combien de nanas, là, sur l'antenne, là?
2: Mais elles sont plus seules, peut-être. Vous êtes vierge?
6: Voilà, il y a Isabelle.
2: Vous êtes vierge, c'est ça?
6: Ah bah ouais.
2: Ben voilà, c'est pour ça qu'elles savent pas ce que c'est.
1: Non, il y a quelqu'un d'autre avec Isabelle, hein. Isabelle, t'es toute seule?
6: Hein?
1: Il y a quelqu'un d'autre derrière toi?
6: Oui, il y a mes collègues de travail.
5: Gérard?
1: Ouais.
5: C'est quoi une partouze, alors?
1: C'est à plusieurs, ça se fait à plusieurs.
6: Ouais, mais quoi, bon, c'est quoi exactement?
5: Allô Gérard? Gérard, je t'entends plus.
6: Non, Gérard. Non plus, je n'entends plus Gérard. Allô Gérard,
4: qu'est-ce qui se passe, bordel?
2: On a un son de merde sur la voix de Gérard.
6: On l'entend plus, Gérard.
4: Allô
6: Gérard,
4: c'est Max, qu'est-ce que tu fous?
1: J'ai un vrai bordel là.
4: Allô Gérard?
1: Je t'entends plus. Dégage toi
4: Gérard. Oh là là, il est encore parti, putain, il est où?
1: Non, je suis là.
6: Gérard.
4: Olivier, oui. Tu me dis à Gérard de revenir devant le micro.
1: Mais c'est dans le micro, nom de ta merde.
2: Gérard,
4: Olivier, Karine, s'il te plaît.
1: Mais c'est quoi ce bordel?
6: Gérard,
2: il est devant le micro.
4: Demande à Gérard de revenir dans le studio.
2: Il est devant
4: le
2: micro. Allô, on m'entend?
1: C'est pas vrai!
2: On m'entend pas. Il est devant le micro. Bah, Gérard,
1: mais non,
2: Gérard,
4: qu'il mette son casque et qu'il allume son micro.
2: Gérard, il y a Max qui te demande de traduire.
1: Mais ça y est!
2: To put your casque and to.
1: Mais ça y est, j'ai le casque! Je suis devant le micro! Dégage-toi!
2: Il a donc dit en français qu'il avait le casque. Et de dégager au caméraman.
4: Bon, alors, Olivier, s'il te plaît, tu demandes à Gérard de venir devant le micro et de reprendre l'émission, s'il te plaît.
1: Gérard,
2: il y a Max qui dit qu'il y a un blanc à l'antenne qui serait temps, il est chez lui.
1: Mais là, je suis devant le micro, nom de Dieu, putain!
4: On ne l'entend pas, qu'est-ce qu'il fout?
2: Il demande au caméraman de dégager.
4: C'est pas possible ça.
1: Bon, Max, tu viens là ou quoi?
2: Qu'est-ce que je fais? Je mets un disque ou quoi?
1: Tu viens là!
4: Tu demandes à Gérard de reprendre l'antenne.
1: Mais je suis à l'antenne!
2: Non, il est pas à l'antenne.
5: Gérard!
2: Non mais attends.
1: Gérard,
2: Arrête de gueuler comme ça.
1: Tu mets un disque.
2: Non, je crois qu'on entend Gérard.
4: Ça y est, on l'entend. Gérard.
5: Ah oui,
1: Dégage!
6: Ça y est, Gérard, je t'entends. Ah, oh, j'entends quelqu'un meugler, ça doit être Gérard.
5: Feuille de rose?
6: De oui?
5: Ah, est-ce que salut, Feuille de rose, c'est caramel.
6: Ah, salut, Gérard, c'est Max.
4: Arrêtez au standard, vous calmez au standard. Attendez, enlevez tout le monde du standard.
2: Ça y est, c'est fait.
4: Gérard.
1: Tu dégages!
4: Est-ce que Gérard est là?
2: Est-ce que Gérard est là? Gérard, tu peux parler?
1: Max!
4: Mais qu'est-ce qu'il faut?
2: Non, Gérard, tu te mets devant ton micro, tu parles.
1: Bah, je suis devant mon micro, je parle.
2: Non, mais parle devant ton micro.
1: Je suis dans ton chat, t'allumes les micros.
2: Mais il est allumé.
1: Putain.
2: Quoi?
1: Non, Gérard, Gérard, Gérard, tu reviens.
2: Gérard est parti, c'est pas bien.
1: Il est où, lui?
2: Bon, là, il y a... Ce qui se passe, c'est que Gérard est sorti, en fait.
4: Gérard, je vais le chercher, Max.
2: Il est sorti dans le couloir.
4: Je vais le chercher, Max.
2: Gérard, tu reviens? Oula, il a poussé Cyril.
1: Tu dégages!
5: Oh, désastre.
4: C'est la poutine. On accueille Jacques et Pierre.
1: Je les touche, Max! Continue pas tout ça!
4: Non, c'est Pierre, c'est pas Max, c'est Pierre et Jacques.
2: Ok, Gérard, maintenant tu remets ton casque, tu reprends le débat calmement. Vas-y. Et on oublie tout
1: non,
2: ça.
1: Mais moi,
2: on
1: je
2: oublie.
1: Max.
4: Je suis là-haut, je suis là-haut.
2: C'est bon.
1: Oh, Max, tu dégages jamais, Armand, tu dégages!
4: Enlève le standard. Allô?
10: Je suis là.
1: Tu dégages!
4: Olivier, tu demandes à Gérard de venir.
1: Putain, mais t'es sourd, je suis devant mon micro.
4: On n'entend rien, il est où Gérard?
2: Il est devant son micro.
4: Mais on ne l'entend pas.
2: Bah,
4: ça
2: vas-y,
4: passe
2: Gérard.
4: Pas à l'antenne.
1: Je suis là, nom de Dieu de merde!
2: Qu'est-ce que je fais? Je remplace Gérard? Je fais quoi?
1: Moi, je vais arrêter, allez hop.
2: Bah, viens devant
4: mais
2: mon
4: où
2: micro.
4: Il est
2: mais il est devant son micro.
4: Je suis avec le technicien, on ne l'entend pas. Demande-lui d'allumer son micro.
1: Il a allumé le micro!
4: Mais qui met. Mais dis-lui de parler devant son micro.
2: Allez, il parle devant son micro pourtant.
4: Bon, allô?
1: Ouais!
4: Bon, j'entends le casque, mais j'entends pas le micro.
1: Bah, t'entends rien du tout!
2: Il entend le casque. Il a dit qu'il entendait quand même le casque.
1: Non, bah, moi, j'arrête, c'est terminé.
4: Dis-lui d'approcher son casque contre le micro, je l'entends pas.
1: Non, mais mon casque est devant le micro!
2: Bah, approche le casque, oui, on sait jamais. Il est avec le technicien.
1: Alors, vas-y, parle! Bah, t'arrêtes tes conneries, toi. Toi, tu dégages avec ta caméra maintenant, tu vires!
2: Non, Gérard.
1: Non, mais moi, j'arrête
4: Gérard.
1: Ce
4: allô, est-ce que Karine. Attendez, est-ce que Karine est là?
2: Gérard, on pourrait faire l'essai, il faudrait que tu tiennes ton micro à l'envers,
4: est-ce
2: peut-être.
4: Est-ce que Karine ou Manu m'entendent?
2: Il faudrait que tu tiennes le micro à l'envers, Gérard.
4: Non, allô,
2: non, essaye.
1: Non.
2: Mais essaye, on sait jamais.
4: Est-ce que Karine ou Manu m'entendent?
1: Dégage!
2: Gérard, prends le micro allô. Et renverse-le. Gérard, prends le micro et renverse-le.
11: Max?
4: Je vous en.
1: Allô!
2: Essaye de le renverser, Gérard.
4: Non, bah, je vous...
1: Putain, dégage quand même, peux pas chier!
2: Fais attention, Gérard. Renverse le micro.
4: Bon.
2: Pour voir si c'est une question.
4: Olivier, je t'entends. Manu, je t'entends pas. Manu est là? Manu,
1: oui.
4: Allô
1: Max. Oh merde, tiens.
11: Max, c'est Karine, tu m'entends?
4: Allô, Karine, est-ce que tu m'entends?
11: Max,
1: non, tu me fais... non.
4: J'entends rien,
11: ah,
4: là.
11: Olivier, est-ce renverse... que tu entends quelqu'un?
2: Renverse le micro, Gérard, comme ça. Non mais attends, ça vient de là, des fois, il y a des faux contacts.
1: Non, moi je prends un autre micro.
2: Mais non, enfin. Mais non, ça changera rien. Non mais prends un autre micro si
11: Manu,
2: tu veux, ça changera rien.
11: Quelqu'un ou pas?
2: Bon, mais Gérard, change de micro. Max.
4: Ah bah Karine, je t'entends.
11: Ah, tu m'entends?
4: Ouais, ça va.
2: Donc, Gérard.
4: Ah bah génial. Qu'est-ce que fou? Il est où? Il est où Gérard? Il est pas là?
2: Bah Gérard, sans de micro.
11: Il est dans ce qu'il
1: dégage.
4: Il est où? J'entends rien.
11: Ah, mets ton casque.
1: Allô?
2: Ah non, il est à son pourri.
4: Je demande à Gérard que je veux lui parler.
1: Gérard, je veux lui parler. Dégage-toi!
11: Gérard, tu remets ton casque à
2: Gérard.
11: Max qui essaye de te
4: dis-lui
11: parler.
4: Dis-lui qu'on est en direct.
2: Essaye de tenir
4: en direct.
2: Gérard, tiens le micro à l'envers. Essaye de tenir, moi ça marche avec le micro à l'envers.
1: Putain, on commence à me les gonfler!
2: Gérard.
1: Allez, moi j'arrête de terminer.
2: Non.
11: Gérard, remets ton casque.
1: Tu demandes à Max qu'il descende tout de suite.
11: Non, tiens,
1: il descend.
4: Gérard,
1: il descend.
4: Je suis à l'antenne là-haut à la tour
1: Eiffel.
4: Je suis à l'antenne là-haut.
2: Il ne t'entend pas.
1: Il est là-haut.
2: Il ne t'entend pas. Bon, Gérard. Gérard.
4: Prends ton micro comme Olivier, on va voir si ça marche.
2: Tiens le micro à l'envers.
4: Est-ce que Gérard, il faut qu'il reprenne l'antenne, c'est important.
2: Essaie. Gérard, tiens le micro.
1: Allô ?
2: C'est un faux contact, il faut que tu le tiennes comme ça.
4: Qu'est-ce qu'il fout, Gérard ?
2: Non, Gérard, comme ça.
1: Gérard, putain, on commence à me les gonfler, hein ! Allô ?
2: Voilà, bah voilà, ça marche, je suis sûr. Allô ? Ça marche, voilà. C'est tout.
1: Dégage-toi !
2: C'est pourtant facile.
1: Toi, tu dégages !
4: Attends, je l'ai entendu tout à l'heure quand il y avait le micro à l'envers.
2: T'as entendu?
1: Non, mais moi j'arrête.
4: Allô.
1: Terminé, bonne nuit.
4: Je n'entends rien, fais un essai, c'est important, le micro ne marche plus.
2: Non, Gérard, il te demande de faire un essai, c'est important.
4: Karine, comment
2: est-ce que vous êtes? Remets ton casque. Tu remets ton casque.
1: Non,
11: regarde.
2: Remets le casque.
4: Prends-le à l'envers, ça vient.
11: Regarde, fais comme nous.
2: Prends-le à l'envers.
1: Dégage quoi.
11: Gérard, regarde.
2: Attention, Gérard. Attention au casque.
4: Bon, c'est Max à l'appareil. Est-ce que Gérard est encore dans les studios?
2: Il y a Max qui te parle. Ah, attends, Cyril,
4: s'il
2: calme-toi
4: fait,
2: un peu. Cyril,
4: on peut pas reprendre le débat là.
2: Cyril, c'est bon, il est parti, Gérard.
4: Alors,
2: il est parti, Cyril.
11: Non, Gérard, c'est notre casque.
4: Alors, est-ce que Gérard, s'il te plaît, c'est Max,
2: Gérard,
4: à l'appareil,
2: Cyril,
4: dans la merde
2: parti.
4: Là.
11: Donc, tu t'assois, tu mets ton casque,
2: c'est
11: tu
2: important.
11: Prends ton
2: micro comme nous.
4: Non!
10: Non,
12: mais
10: non, non, non, Gérard.
12: Non, t'es en train de faire le con, toi.
10: Mais non.
12: Tout éteint.
2: Mais quoi, il est éteint, tu t'entends?
10: Gérard, on est obligé de les tenir à l'envers.
2: Tu le tiens à l'envers. Tu le tiens. Mais non, faut que tu le prennes comme ça.
10: Non,
13: non.
2: Faut que tu le prennes comme ça. Mais non, ça marche pas, il faut que tu le renverses.
12: Dégage!
10: Gérard, tu te calmes et tu reprends le débat. Et tu prends ton micro à l'envers.
13: Allô? Allô?
2: Allô? Tiens-le à l'envers.
13: Je ne l'entends pas. Est-ce que je suis avec le directeur technique?
2: Et là,
13: ça
2: tu m'entends?
13: Plus, on
2: quand,
13: plus rien
2: quand je tiens mon micro à l'envers, tu m'entends?
13: Gérard, est-ce que Gérard est là?
12: Ouais, je suis là.
13: Non, mais j'entends tu rien. Pas il est où, Gérard? Dites-moi.
12: Non, non, mais attends, te fous pas de moi, hein, là.
13: Demande-lui d'allumer son micro.
12: Il est allumé.
13: Demande-lui
12: Gérard.
13: D'allumer son micro.
2: Voilà, à l'envers.
12: Est-ce que tu m'entends?
13: Voilà, oui, voilà, voilà, je t'entends. Voilà.
12: Non, mais alors tu descends et tu te mains le cul.
13: Attends Gérard, comment tu me parles? Léo, va te faire foutre.
12: Non, non, mais tu descends.
13: Eh bah t'arrêtes les débats, t'es pas content. Tu sais pas parler derrière un micro, c'est pas la peine de venir faire de la radio.
12: Non mais attends.
13: Attends, si tu sais pas parler derrière un micro, c'est pas la peine.
12: Non mais attends,
13: ça fait
12: pas
13: un quart d'heure, tu fais des blancs à l'antenne, c'est n'importe quoi ton débat.
12: Eh bah dans ce cas-là, toi.
13: Eh bah bonne nuit, bah tu dégages, exactement.
12: Ah parce que l'autre.
13: Eh bah François, je fais tes débats à ta place. Allô.
12: J'écoute.
13: Allô.
12: Non mais là vous jouez.
13: Tu dis à Gérard qu'il éteint pas son micro, je veux l'entendre.
2: Mais je sais pas ce qu'il fait.
13: Gérard, t'es où?
12: Je suis là, je t'écoute, hein.
13: Il est où, Gérard?
12: Mais... Non, mais attends, il se fout de ma gueule ou quoi, là?
2: Non, parce que je t'ai dit que c'était à devenir...
13: Tu dis à Gérard qu'il rallume son micro, s'il te plaît, Olivier.
2: Tu rallumes ton micro.
12: Il est allumé depuis tout à l'heure. Tu vas pas me faire gueuler, d'accord?
13: Tu dis à Olivier, tu dis à Gérard, s'il te plaît, je sais pas où il est, si je descends et qu'il est pas dans le studio, ça va chier.
12: Descends. Descends, Satan.
13: Je ne l'entends pas, où est-ce qu'il
12: Gérard.
13: Est?
12: Non, non, mais attends, tu te fous de moi, là.
2: Ton micro,
13: j'aime
2: comme
13: pas
2: ça.
13: Qu'on se foute de ma gueule, alors tu dis à Gérard, parce qu'il se fout de ma gueule, là.
2: Ouais, écoute, j'y peux rien, il veut
12: attends.
2: Pas...
12: Attends, je vais mettre ton micro comme ça tu vas descendre, tu vas dire à l'autre avec sa caméra qu'il arrête, ok?
2: Voilà.
13: Et pourquoi tu cries, je t'entends, là?
12: Eh ben, tu descends un peu. Tu viens finir au direct.
13: Là, je t'entends, bah t'as qu'à rester comme ça, il y a un problème technique.
12: Non, non, non, non, je vais pas m'amuser à finir un débat comme ça, d'accord?
2: Bah, pourquoi pas.
12: Ouais, non.
10: C'est nous, on fait pareil.
12: C'est non, sympa. Non, mais moi je sais pas que
5: c'est
12: ça
5: drôle. Hein.
2: Bon, et puis les auditeurs.
6: Ouais, là.
2: Allô?
6: Allô?
5: C'est Caramel.
2: Salut, Caramel.
6: Oh, Caramel, c'est pas vrai. Je pourrais t'avoir en antenne. Allô, Gérard. Allô? Gérard,
12: non,
6: c'est Caramel.
12: C'est le bordel.
6: Ah. Gérard.
12: Quoi?
6: Qu'est-ce qu'on entend là? Gérard?
12: Putain, mais c'est quoi ce cirque?
6: Mais Gérard, tu parles de votre.
12: Non mais attends, et c'est tous les jeudis vous me faites chier comme ça, hein?
6: Mais non, mais Gérard, c'est
12: tous les jeudis, c'est Caramel, c'est tous les connards.
5: Tu parles trop loin de ton micro, Gérard, c'est énorme.
12: Hein?
5: Tu parles trop loin de ton micro.
13: Là on t'entend un peu, là, on t'entend pas bien.
5: Essaye de t'approcher un petit peu du micro.
13: Là on t'entend pas bien, Gérard.
6: Gérard.
13: Non,
12: mais
6: Gérard.
5: On t'entend très faiblement quand même.
2: C'est pas moi.
12: Olivier, arrête de déconner.
2: Mais je déconne pas, c'est pas moi, je dis rien.
12: Bon mec, je suis descendu, s'il te plaît.
13: On n'entend rien, il est où, Gérard?
2: Oh putain, Gérard.
13: Bon, Karine, Manu, vous terminez le débat parce qu'apparemment il est pas là, je descends là, mais il est pas là, Gérard.
2: D'accord, bon, donc la question, le débat c'était sur quoi? Sur la différence d'âge?
13: Finis-le,
5: ouais,
13: Olivier.
5: Exactement.
2: C'était sur
5: alors
2: quoi?
5: Moi je suis contre.
2: D'accord, t'es contre la différence d'âge?
5: Ouais, parce que je pense que. Et le reste. Et les râteaux, voilà.
2: D'accord.
5: Et sur les râteaux, ouais, ouais, c'est Pierre. Moi je voudrais répondre à la question. Mais,
2: au niveau du pont de l'Alma.
5: Moi c'est Pierre. Il faut le refaire hein, parce que c'est pas bon. Hein.
12: C'est bien.
5: Alors, c'est Pierre. Les voitures elles arrivent trop vite. Donc ça fait que obligé il y a un crash. Obligé. Voilà. Ouais ouais c'est pas bien le pont de l'Alma. Non, c'est la merde hein. Surtout quand il y a Gérard qui fait du stop en dessous. Hein.
13: Moi je vous entends là, c'est Max en haut là, vous m'entendez?
5: Ouais, on entend bien.
13: Donc on finit le débat, on en était donc c'était à la pornographie ou la zoophile Kamachi.
5: Moi je préfère la géographie. Hein.
2: Moi je préfère la zoophile Kamachi.
13: Gérard est parti apparemment, pourquoi?
5: Oh c'est pas grave.
2: Mais
5: je préfère pas la géographie.
2: Pourquoi?
6: Pourquoi?
2: Pourquoi tu préfères la pornographie?
13: Et Olivier, tu m'expliqueras pourquoi Gérard il est plus dans le studio. Hein.
2: Bah ouais, je vais te rendre des comptes.
5: Ouais, il s'est tapé une petite branlette alors. Un blâme pour GG, un blâme.
12: Je vais faire comme l'autre fois moi.
5: Je vais
12: couper tout le monde hein.
5: Oh non,
6: tu vas faire quoi toi?
5: Mais non, Gérard.
13: Bon, alors quand Gérard sera revenu, vous me le direz. Donc la fin du débat, je suis obligé de le faire, mais il va chier. Alors, ça... Pourquoi
2: d'accord.
13: Il s'est barré cet enfoiré?
2: Je sais pas.
12: Non, pour l'instant, je suis pas barré, je suis toujours
13: pourquoi
12: là.
13: Pourquoi il s'est barré?
6: Non, mais
5: Gérard,
12: toi, tu vas allumer les.
5: Oui.
12: Tu vas faire quelque chose.
13: On va faire la conclusion de ce débat. Alors, qui veut faire la conclusion?
6: J'ai pas compris
2: toi. On fait la conclusion alors.
6: Avec qui?
5: Je sais pas.
6: Avec toi?
5: Bah ouais.
2: Bon, vous écoutez, on fait la conclusion.
5: Ok.
13: Alors, qui veut commencer à faire la conclusion? Parce que Gérard est parti.
5: Oh non. Bah, Tony.
13: Vas-y, Tony.
5: Bon, bah, il faut que je fasse une conclusion, c'était le bordel. Hein. Bon,
13: ouais, bah, surtout Gérard, c'est marrant en plein milieu, c'est bien.
5: Ouais, okay, mais je comprends pas pourquoi il assume pas. Ouais, je comprends pas. Il a parlé d'un dîner, un de ces quatre, et je voudrais savoir si ça va se faire ou pas.
14: Donc, ah ouais, bah, c'est vrai, ça va, c'est un petit dîner.
5: Hein,
13: feuille de coquelicot, feuille de coquelicot.
15: Quoi?
2: Feuille de coquelicot.
15: Feuille de coquelicot.
5: C'est fleur de cactus.
15: Bah ouais, c'est vraiment dommage.
5: Non, c'est fleur d'anus.
2: Allô?
15: Fleur d'anus.
13: Ouais.
2: Ça marche là? Ça remarche?
15: Allô?
13: Ouais, ça marche, on vous entend.
2: Ah, je suis
14: allô, Gérard!
2: Max?
5: Il ouais, est parti,
2: tu nous entends?
13: Ouais, je vous entends.
2: Ah, ça remarche, normalement.
15: Par hasard.
2: Ça remarche.
13: Voilà, donc la conclusion de feuille de coquelicot.
12: Non, mais comme par hasard.
13: Feuille de coquelicot, t'écoutes.
12: Comme par hasard, ça remarche.
13: Feuille de coquelicot, t'écoutes, vas-y.
12: Comme par hasard.
15: Bah, écoute,
11: j'ai parlé tout simplement.
12: Ouais, non, non.
2: Ah, bah, c'est parfait, ça remarche.
13: Vous dites à Gérard qu'il vienne ou pas? Il vient.
5: Ouais, on a eu peur, quand même.
12: Oh, je suis là!
13: Bon, Olivier, si Gérard, il veut pas faire sa conclusion, je la fais à sa place.
2: Bah, fais-la à sa place.
12: Attends, tu joues à quoi, toi?
5: Non,
12: quoi?
5: Gérard, finis ton débat.
2: T'entends pas,
13: tu joues à quoi?
2: Mais t'entends pas.
5: Ah,
2: t'entends
5: pas.
12: Tu joues à quoi?
2: Parle, alors.
12: Je suis pas le micro depuis tout à l'heure. J'arrête pas de gueuler.
13: Feuille de rose, ta conclusion, parce que Gérard est parvenu.
15: Ok, ma conclusion, c'est que malheureusement, Gérard, il est vraiment pas très enfin, il est pas... Merde.
12: Allô.
2: Il est sur mon micro, là.
12: Allô.
2: Vous l'entendez, là?
5: Oui, ça y est, on l'entend.
2: Il est sur mon micro, je lui donne mon micro.
12: Eh, c'est quoi là ce bordel, Max?
13: Bon, puisque Gérard n'est pas là, je fais ça.
12: Non, mais attends, tu joues à quoi là, Max?
5: Je
13: t'écoute.
15: Oui,
12: tu joues à quoi, Max?
13: Ah bah t'es là, mais t'étais où?
12: Non, attends, tu joues à quoi là?
13: Mais non, mais il y a un problème avec un micro.
12: Non, ça fait deux fois que je change de micro et c'est pas.
5: Le micro.
12: Non, attends, faut pas prendre les gens pour des cons, Max.
13: Gérard,
12: tu descends,
13: s'il te plaît, tu t'es foutu de ma gueule, tu n'étais pas là pendant un quart d'heure.
12: Non, je t'en passe.
13: C'est inadmissible.
12: Je t'en passe, j'étais avec les micros.
13: Ouais,
12: bon, je suis désolé.
13: Ça avec les caméras, ouais, non, je vais vérifier ça avec Fun TV.
5: On a vu Tony et moi dans une cabine, mais c'était quand même quelque chose. Hein.
12: Bon, ah,
5: alors. C'est Caramel, moi je pense qu'il s'est foutu dans le cul le micro, c'est pour ça qu'on l'entend plus.
12: Bon, alors Caramel, tu dégages, bonne nuit.
5: Gérard, c'est Caramel.
12: Bonne nuit.
5: Faites un coup pour voir.
12: Bonne nuit, Caramel.
5: Bonne nuit,
12: Caramel.
5: Bon,
12: ben
5: moi,
12: Caramel. Bonne nuit, Caramel.
5: Gérard, c'est Caramel.
13: Tu dégages. Débile. C'est n'importe quoi, le débat. Je suis très déçu.
5: Gérard, c'est Caramel. C'est Caramel qui voulait savoir si on avait fini le débat parce qu'il aimerait bien se coucher.
12: Ah ben, il est terminé, le débat.
5: Oh non, Gérard, quand même.
15: Non, Gérard.
5: On n'a pas eu la conclusion.
12: Il est terminé, maintenant, c'est...
5: On n'a pas fait la conclusion, Gérard.
12: Il reste 9 minutes maintenant, en 9 minutes. En 9 minutes, vous me posez une question.
13: Hors antenne et vous laissez Gérard en monologue, c'est parti.
12: Bah non, bah.
5: Gérard,
12: il n'y a plus personne là.
5: Va te faire foutre.
12: Eh bah, va te faire foutre toi-même, tu dégages, au revoir.
5: Oh, je t'encule, Gérard.
12: Ouais, bah c'est bien.
13: On enlève les auditeurs.
15: Elle est un.
12: Non, mais il n'y a plus. De toute manière, il n'y a plus personne au standard, ils sont tous avec toi là-haut.
13: Non, ils sont pas là-haut avec moi, je suis tout seul là-haut.
12: Ouais, non, mais c'est ça.
13: Ils sont dans les couloirs, on va voir dans les couloirs s'ils y sont pas, espèce d'abruti.
12: Non, tu me dis. Non, mais attends, il n'y a plus d'art. Pildar, il veut virer personne.
5: Allô? C'est Caramel à l'appareil.
13: Qu'est-ce que je fais?
12: C'est quoi là ce bordel? Maintenant, j'ai plus de son dans le casque.
13: Hein?
12: C'est quoi là?
5: Hein?
12: Putain, mais. Vous jouez à quoi là?
13: Mais je sais pas, qu'est-ce qui se passe?
12: C'est quoi là ce bordel? J'ai plus rien!
13: Allô? Allô? Allô?
12: Ah, comme par hasard, tu joues avec la caméra et ça revient!
5: Caramel!
12: Alors tu me viens
15: Caramel, tu fais la conclusion?
13: Ouais!
5: Caramel, tu voulais faire la conclusion? Je voulais dire que Philippe était parfait
13: à
5: la réalisation!
13: Allô, c'est Caramel!
15: Ah, Caramel!
5: Caramel. Allez, venez, on se transforme tous en caramel.
13: Je vous aime,
5: Olivier,
13: je vous aime.
5: C'est parfait à la réa.
13: C'est caramel
5: à
13: l'appareil, je vous aime.
5: Mais il avait encore rien.
14: Caramel,
5: hey, caramel, c'est caramel. Je voulais vous remercier, caramel. Bah, y a pas de problème.
16: Allô, c'est Tony. Moi, j'avais plein
5: de. Je voulais remercier la Terre entière.
16: Mais je vais pas les dire parce qu'il est 4h du mat. Moi, je demande à passer en prime time.
5: Bah, je suis honnête et je suis pas en prime time. Je voulais remercier quand même. Comment il s'appelle Non, Gérard. Connard,
12: il t'emmerde.
5: Gérard, laisse parler Caramel.
12: Voilà, vous m'entendez maintenant?
5: Gérard, on s'en fout un petit peu de ta gueule.
15: Bah, un petit peu beaucoup même.
12: D'accord. C'est qui vient de dire ça? Bon, c'est quoi là ce bordel?
13: Qu'est-ce qui se passe?
15: Tony?
5: Ouais.
15: T'as pas une chose à me dire?
5: Oui, je t'aime.
12: Non, mais Connard, vous dégagez tous en même temps, j'arrête.
15: Toi aussi?
5: J'arrête.
15: C'est génial.
13: Et t'as dit, c'est un monologue.
12: Non, non, mais de toute manière, tu me vires tous les mecs et je parle qu'aux nanas. C'est tout terminé.
17: Ouais, bah, rappuie alors, les mecs sont partis.
6: Ah, super histoire d'amour avec toi, quoi.
16: C'est super.
12: Ouais, comme par hasard, c'est pas.
17: Mais qu'est-ce que parle, il y a un blanc.
12: Je viens de te dire de me virer tous les mecs, tu les prends au standard. Ouais. Ok, il n'y a plus personne ici pour faire le standard. Okay. Moi, je ne vais pas continuer.
17: Ok.
12: C'est clair.
17: Ok.
12: Tu m'envoies Karine, elle va venir.
17: Ok.
12: Karine, tu te dépêches, s'il te plaît.
13: S'il te plaît.
5: Il y aurait plus de monde.
6: Gérard.
12: Allô.
6: Gérard. Allô, Gérard.
12: Oui.
6: Oui, dis-moi. Je voulais simplement te remercier parce que...
5: Oh, bâtard.
6: Oh, tu m'écoutes, là?
12: Je t'écoute.
6: Bon, je voulais simplement te remercier parce que grâce à toi, j'ai trouvé l'amour de ma vie. Et c'est Tony.
5: Oh, connard.
6: Je voulais simplement t'inviter à notre prochain mariage, voilà.
12: Eh ben, tu compteras pas sur moi.
6: Pourquoi?
12: J'irai pas, c'est tout.
6: Pourquoi?
12: Parce que j'irai pas, c'est tout.
6: Mais écoute, mais...
12: Je n'irai pas.
6: Mais ça te fait pas plaisir qu'enfin j'ai trouvé l'amour de ma vie?
12: Je m'en fous.
6: Tu t'en fous?
12: Ça me fait une belle jambe.
6: Tant mieux.
5: Allô, Gérard?
6: Oui, Tony.
5: Gérard,
6: à l'appareil.
12: Ouais.
6: Gérard,
12: tu les prends tous, là.
5: Alors, c'est le vrai Caramel, là.
6: Je suis
5: la femme de Caramel.
6: Salut, les filles.
5: Gérard, je suis la femme de Caramel.
6: Allô, les filles, allez,
12: Caramel. Karine, tu me les prends tous, s'il te plaît, au standard.
5: C'est Caramel, à l'appareil.
6: Tony.
12: Voilà.
5: Pas Gérard.
12: Non, non, mais il y en a qui s'amusent pas. Tu dégages, je viens de dire qu'on reprenait les filles au standard un peu là.
17: Toi qui fais l'arrière.
12: Allô? Allô? Mais c'est quoi là, ce cirque encore avec le micro?
18: Moi, ils sont à l'antenne, Gérard. Hein,
12: non, mais moi, j'ai personne.
18: T'as dû appuyer sur un bouton.
12: Bah non.
17: Fun Radio marche plus, Gérard.
12: Bah non, bah.
17: C'est ta faute.
12: Bon, toi, tu dégages avec ta caméra, d'accord?
17: Gérard, retrouve le bouton sur lequel t'as appuyé.
12: Là, vous m'entendez?
17: Oh,
12: là, vous m'entendez?
18: Gérard, t'as fait une connerie.
17: Gérard, là,
12: dégage,
17: là.
12: Quoi.
5: T'as encore coupé.
12: Putain, mais c'est quoi ce cirque?
6: Non, mais on t'entend,
12: dégage,
6: Gérard.
12: Dégage, toi. Tu dégages maintenant, d'accord?
17: Ouais.
12: Non, mais tu dégages. D'accord, je suis pas ton copain, hein.
18: Gérard, alors, tu peux reprendre le débat et appuyer sur le bouton. Nous, nos auditeurs sont à l'antenne, t'appuyer sur un bouton.
12: Dégage ou je suis en colline.
18: Gérard! Tu te concentres, s'il te plaît, deux secondes, on va finir, on va essayer de faire.
12: Ouais, ben, dans ce cas-là, tu me dis sur quel bouton tu peux appuyer.
18: Je sais pas sur quoi tu as appuyé, malencontreusement.
12: Eh, alors sur où?
18: Je sais pas, tu as appuyé où, Gérard?
12: Là, et là. Quoi, je suis con?
18: Vas-y, rappuie, vas-y.
17: Vas-y.
12: Mais merde!
5: Ouais, ça marche, Gérard, c'est bon.
17: Concentre-toi, concentre-toi.
5: Ouais, c'est bon, ça marche, Gérard. Touche à rien.
12: Putain, mais c'est quoi là que vous me faites au standard?
17: C'est pas nous, Gérard.
18: Ça vient pas de nous, c'est toi qui appuies sur des boutons.
17: C'est toi là.
12: Dégage.
17: Sans vouloir en vous.
18: T'occupes pas de la caméra.
6: Mais je veux me défendre un peu, toi, Gérard.
17: Assieds-toi, reviens au micro.
5: Ouais, mais j'entends rien, il me coupe.
6: Allô,
17: c'est bon, ça remarche,
5: allô,
17: Gérard.
5: Caramel. Ouais, c'est Caramel. Eh ben, Caramel, c'est Caramelette. Oui, bonsoir les filles. Caramel, c'est ta femme, Caramelette. Ça va les chéris?
12: Bon, tu vas dégager là, toi, maintenant. Hein.
5: Eh les filles, est-ce que
12: tu peux vous parler? Tu dégages.
5: Oui. Oh là là, je vais vous inviter.
6: Caramel, il est temps de rentrer à la maison, Caramel.
5: Ouais, Caramel, il fait de la radio aussi, c'est bien.
12: Qu'est-ce que c'est dit tout à l'heure, toi?
5: Gentil, Caramel, je fais de la radio, ça vous dirait de venir faire de la radio avec moi?
6: Ah ouais,
5: Caramel,
18: le week-end,
5: Caramel, tu nous plais.
17: On va faire les débats à ta place, bientôt.
5: Tu nous fais une émission le week-end,
17: tranquille. On reprend le micro, Gérard.
5: Ouais, week-end.
17: Le week-end, il y a rien du tout. Tony, moi, je t'occupe pas de la caméra, Gérard.
12: On reprend ton débat. On se fait un colis, on casse pas le dos, d'accord?
5: Ok, les filles, bon, c'est Caramel.
12: Il dégage avec sa caméra. Tu la viens tout de suite.
5: Allô, Caramel,
12: c'est Caramel. Mais le dernier.
5: Il y a confusion, là, je crois. Caramel, tout le monde t'a grillé. Caramel.
6: Oui, c'est Caramel.
5: Je crois que tout le monde t'a grillé sauf Gérard. Est-ce que tu penses
6: c'est Caramel à l'appareil?
5: Caramel. Oui. Je crois qu'il y a confusion parce que là c'est Caramel à l'appareil.
12: Moi je monte
17: Gérard. Gérard, il y a un blanc à l'antenne là. Gérard, reviens. Bon bah Gérard est parti hein.
6: Oh
17: là.
5: Ah 5 minutes. Oh ouais bah d'accord.
19: Enfin, Caramel s'est transformé en.
6: Ouais hein.
19: Et on est à l'antenne là.
5: En Caramel.
6: Je sais pas si on a l'antenne.
19: Bah oui, on a l'antenne. Sérieux, il est fou, on a l'antenne.
6: Non,
19: sans
6: cool.
19: Déconner, je te promets.
6: La lumière.
19: Allô, Gérard.
6: Conclusion.
19: C'est Caramel.
6: Conclusion.
19: Conclusion. Gérard, je veux te caraméliser les fesses.
6: Ah.
17: Oui, c'est Max à l'appareil.
19: Salut, Max.
17: Oui, Max.
19: Caramel
17: est parti, malheureusement.
19: Oh, je suis encore là.
17: Non, le veau Caramel, mais le vrai Caramel est parti.
6: Ouais.
17: Et Gérard est parti, donc c'était la fin de ce débat.
19: Oh non. Il a été mauvais, Gérard. Gérard ce soir.
13: Ce soir, Gérard a été très mauvais. Il reste 2 minutes chrono. Donc, la conclusion, bah, on vous remercie. On vous souhaite une bonne soirée. Puis, c'est bon, Gérard.
19: Mais à quoi le dîner?
13: Je suis revenu parce que j'étais en train de regarder. C'est n'importe quoi. Alors, bon, c'est la fin du débat. Je vous remercie d'y avoir participé encore une fois.
19: Encore une fois, ouais.
13: Encore une fois.
19: Encore une fois.
13: Et on vous souhaite une bonne fin de nuit.
19: Merci. Bon, on va essayer. Hein.
20: Max, on va Gérard.
19: Max.
13: Oui.
19: On fait pas notre conclusion, nous, quand même.
13: Conclusion très rapidement, chacun. Alors, allez-y. Alors, qui veut commencer?
19: Bah.
13: On va donner votre prénom.
20: Bon, allez.
19: Vas-y, Arnette. Pierre.
13: Oh, c'était Arnette, bravo.
19: Alors, j'avais même pas vu que c'était moi.
13: Et après, on les enlève au fur et à mesure. Arnette, conclusion, vas-y.
19: Bah, moi, je vais dire que Gérard devient de plus en plus con, malgré le temps, hein, mais sinon, il est gentil. Un petit peu bête, mais gentil.
13: D'accord, ok.
19: Bah, madame, Tony.
13: Bonne nuit, Arnette, Tony.
19: Tony, ouais.
13: Ah, bah voilà, Tony, bravo.
19: Ouais, comme
13: bravo,
19: par hasard.
13: Bravo, Manu.
21: Bravo, Karine.
19: Comme par hasard, m'a réveillé.
12: C'est toi.
21: Oh, bah, comme par hasard.
19: Comme par hasard, Manu m'a réveillé.
12: Merde.
19: Donc je voulais inviter Gérard à mon mariage qui va avoir lieu prochainement.
20: Le mois prochain.
19: Voilà, car il m'a fait rencontrer Feuille de Rose.
13: Très bien.
19: Et je tenais à leur remercier ainsi qu'à toi Max.
13: Bah il n'y a pas de problème, on viendra à ton mariage.
19: D'accord.
13: Pas de problème, nos soucis, comme okay. dirait. Hein qui n'a pas encore donné sa conclusion?
19: Bibendum.
13: Allez, vite.
19: Eh ben Bibendum, il dit qu'il voulait parler quand même d'échographie, c'était quand même un sujet très sérieux.
13: Ouais, mais ta conclusion c'est quoi?
19: Et que bah Gérard malheureusement n'a pas su assumer son débat jusqu'à la fin.
13: Non, c'est vrai, j'ai écouté.
19: Je trouve que ça se dégrade de plus en plus.
13: Surtout qu'on t'a appelé pendant un quart d'heure de là où t'es...

0: Ah, tiens, il y a aussi Gérard.
1: Salut. J'ai oublié.
0: Bon, là, on est en direct, hein. Il va falloir y aller.
2: Ça colle.
0: Bon, peut-être Gérard.
3: Bon, on va aller sur le deuxième débat. Maintenant, j'attends de savoir qui c'est qu'on a.
0: D'accord.
2: Ah, pardon, t'arrives.
4: Sophia.
0: Ah, il y a Sophia déjà.
5: Hello.
6: Je vais dire, je redis dans l'ordre, on a Anthony,
5: bonsoir.
6: Yamina,
4: ouais.
6: Poise, Sophia, ouais. Laurent et Polo.
5: Et salut tout le monde.
3: Salut. Voilà. Comme
5: salut,
3: par
5: Paris.
3: Hasard, j'avais dit pas les mêmes.
5: Mais c'est pas
3: la
5: les
3: première
5: mêmes,
3: chose qu'on fait, on me remet les mêmes que le premier débat.
5: Ouais, Poise,
6: je suis désolée, j'ai gardé ce qui me foutait. J'ai gardé ceux qui ne foutaient pas le bordel et figure-toi que c'est pas facile de trouver des gens qui veulent pas foutre le bordel.
5: Ouais, c'est vrai, ça, moi je suis.
7: Moi je veux pas foutre le bordel.
5: Et moi c'est la première fois que je passe, mais Poi je crois qu'il est déjà passé avec Polo aussi.
7: Non, moi je suis sage moi. Et Julie, est-ce que tu peux mettre un petit peu plus fort loin de l'insert s'il te plaît?
3: Quoi?
5: Tu te prends pour qui, branleur?
7: Bah attends, moi je suis.
3: Attends,
7: Julie,
3: tu parles à qui là? Oh, tu parles à qui là?
5: Mais t'as de te la jouer, s'il te plaît.
7: Bah non, mais écoute, bon, jamais bien la nuit, je suis DJ, ça a dit des débats sur discothèque, moi j'arrive, quoi. Bon, voilà, quoi.
3: Ouais, bah, bon, pour l'instant, tu vas la fermer.
5: Vas-y, monte la serre.
3: Hein, déjà, tu vas te la fermer, ok?
5: Qui?
3: Bah, toi.
7: Attends, c'est à moi que tu parles comme ça, hein?
3: Oui, c'est à toi.
7: Mais t'es qui, tu vas pas me parler comme ça?
3: Non, mais attends,
7: c'est
3: non.
7: De Suresnes.
3: Attends, si t'es pas content, mon pote, tu raccroches, hein.
7: Tu peux rester poli?
3: Tu raccroches.
7: Tu restes poli aussi.
3: Non mais tu raccroches si t'es pas content. Si t'es pas content, tu raccroches, tu vas chez toi.
7: Raccroche ton téléphone.
5: François, fais une sucette à Gérard, ça va le calmer.
3: Non mais attends, tu la fermes, ok?
5: Ouais, tu. Gérard, pourquoi tu nous parles comme ça?
3: Et alors, je vous parle comme je veux, d'accord?
5: Ouais, mais nous, si on t'insulte, dans ce cas-là, tu t'énerves.
7: Et sinon, nous, on se rebelle, hein. On se rebelle, fais gaffe,
5: tu la fermes.
3: Eh, vous choisissez.
5: Tu la fermes.
3: Vous choisissez.
7: Ah,
5: ma gueule. Soyez zen, les gars.
7: Non, les gars, soyez cool.
3: Non, c'est comme ça. C'est français, ça, vos gueules.
4: Gérard, t'énerve pas.
5: T'as vu comment tu nous parles, Gérard?
3: Alors, tu la fermes.
5: Toi aussi.
3: Bah alors, dans ce cas, la bonne nuit. Voilà.
8: Non, Gérard.
4: Non.
8: Gérard, c'est pas gentil.
4: Gérard, tu vas partir, attends.
0: Gérard, tu peux pas faire ça. Il y a plein de gens qui. Demandez Gérard, là.
4: Gérard. Et Gérard, nous on est là.
5: Hein. Et Gérard, tu penses aux insomniaques et aux drogués qui écoutent le
4: micro? Gérard. Ce genre de petits prétentions.
0: Allez, Gérard.
7: Bah, bon, on s'excuse, Gérard. Allez, c'est bon, vas-y.
5: C'est bon, Gérard, pour la peine, on est tous des hétéros.
0: Ah, ils sont tous des hétéros.
5: Voilà, bah ouais. Voilà.
0: Ça, allez, Gérard.
4: Gérard.
0: Voilà, bon, faut crier, là, parce qu'il est,
4: Gérard,
0: il a pas son casque.
4: Allez,
5: Gérard.
0: Oh, c'est pas grave. Françoise a fait un débat.
5: Je te donne mon démon, A, mon R, mon.
0: Non, allez, Gérard.
4: R, le A, le R, le D. Gérard,
0: tout le monde te réclame.
5: On va faire du blé.
0: Bon, taisez-vous, parce que sinon il va pas refaire.
7: Non, bon, allez, Gérard, tu nous excuses, on est mal parti, alors commence à zéro.
0: Allez, on recommence. Alors, il y a plus personne, là, on coupe, là. Voilà, vas-y, Gérard. Allez, débat, c'est sur quoi? C'est sur la sodomie, c'est ça?
3: Non.
0: Ah, pardon.
3: Discothèque et disco mobile.
0: Ah, d'accord.
5: Disco mobile, c'est quoi déjà?
3: Mais tu sais pas ce que c'est, tu prends les gens pour des cons, toi?
5: Non, seulement toi, mais c'est quoi?
7: Non, mais Gérard, pour toi, tu définis les termes de débat pour toi.
3: Bon, moi, déjà, vous commencez à me les gonfler, hein.
5: Ah, disco mobile, je sais, c'est la voiture à Batman.
3: C'est ça. Et la main de ma soeur dans la culotte d'un zouave, c'est quoi?
5: Je sais pas.
3: C'est ta gueule en forme de poire.
5: Oh, joli.
0: Cassé.
4: Ah, tu m'impressionnes.
5: Gérard, tu remontes dans mon estime.
3: Non, ah, bah attends.
5: Je crois que j'ai juste de tuer.
7: Je sais pas, j'ai pas regardé ce matin.
5: Et la cuite, ça, Gérard.
3: Bon, vous la fermez.
5: Gérard, reste son cul et ma
4: cac. Je peux pas dire, vous vous taisez. C'est plus joli, non?
7: Oui, vous vous taisez.
3: Bon, ça y est, je peux peut-être poser
5: la question
4: première
5: en harmonie.
4: Vas-y, Gérard, on t'écoute.
3: Allez-vous souvent en discothèque?
4: Ouais.
9: Oui, bien sûr.
5: Surtout dans les toilettes.
3: Ta gueule, toi. T'as arrêté avec tes toilettes, ok? Ça laisse, vous commencez à me les gonfler.
4: Bah, pour faire ses besoins, c'est normal qu'on y aille, hein. C'est logique.
3: Hein?
4: Oui.
5: Ouais, c'est vrai, Gérard.
7: Bon, allez, Gérard, vas-y, pose une première question.
5: Gérard, j'ai pas compris.
3: Ouais, ça y est, la question, elle est posée, alors maintenant, vous me faites pas chier.
4: Je peux répondre, Gérard?
5: Gérard, Anthony, j'ai pas compris l'histoire de la papa mobile.
4: Gérard, je peux répondre?
0: Gérard.
5: Pour répondre, c'est Laurent.
0: J'ai une question, moi, Gérard, tu fais la gueule ou pas?
7: Je peux poser la question.
0: Tu fais la gueule?
3: Oui, quand ils laisseront poser la question et que chacun réponde à leur tour, on verra.
0: D'accord.
7: Donc?
4: Je peux répondre, Gérard?
3: Oui.
4: Yamina, alors?
3: Mmh.
4: Ouais, bah j'y vais souvent, bah, j'essaie d'y aller au moins une fois par mois, quoi, parce que bon, ça, je trouve ça un délire, quoi.
3: Mmh.
4: Et c'est bien de se défouler un peu sur les pistes de danse.
3: Mmh.
4: J'aime bien.
5: Et bon, en discothèque, moi, Gérard, je peux répondre aussi. T'es plutôt quoi comme musique? Balmusette?
4: C'est à qui que tu
7: penses? Vals. Vals, ouais. T'écoutes quoi comme musique en boîte? Passe au double.
4: À qui tu poses la question?
7: Giboulette.
4: À qui tu poses la question?
7: À toi, ma chérie.
4: À moi?
7: Oui, mon amour.
4: Alors, je suis plutôt, tu vois, plutôt tango, j'adore.
7: Ouais, c'est super.
4: C'est génial, ouais.
7: Ouais, super, avec la rose dans la bouche.
4: La salsa aussi, c'est magnifique.
7: Et sinon, Gérard, j'aurais une question.
3: Ouais, je t'écoute.
7: Bon, on sait que tu vas tous les vendredis à la loco, donc c'est plutôt la musique est plutôt techno, house et tout ça. Mais est-ce que tu vas dans d'autres boîtes, sinon dans la semaine, mais des boîtes plus classiques?
3: Non.
7: Jamais?
3: Non.
7: Et ça te branche pas?
3: Non.
9: Hey Gérard, moi aussi, je voudrais te répondre à la question.
3: Mmh.
9: C'est Laurent. Ouais, bah, moi aussi, j'aime bien aller en boîte. Et qu'est-ce que tu penses de la trip-hop, tout ça?
3: Je connais pas.
9: Tu connais pas?
3: Non.
9: Et de la seat jazz? Ouais, la seat jazz.
3: Non plus.
9: Et la jungle?
3: Non plus.
9: Et qu'est-ce que tu penses?
4: Et le rail?
9: La techno encore.
4: Je savais qu'elle allait dire ça.
3: De quoi? Qui c'est qui vient de dire une musique là?
4: Non, le rail.
9: Gérard, est-ce que c'est vrai que Didier Barbelivien et Anaïs se sont séparés?
3: Alors là, je vais te dire une chose.
4: Il est sorti avec la sœur de Anaïs.
9: Ah! C'est Anaïs Morissette? C'est elle en fait, elle a fait. Bah ouais, elle a reconverti en américaine.
3: Quoi?
9: Hey, Gérard!
3: Quoi?
9: Ça t'arrive de mixer en soirée, des trucs comme ça?
3: Non.
9: Non.
7: Est-ce que t'aimerais bien faire bouger la foule comme le fait Max, par exemple, derrière les platines?
9: Ouais, avec des platines MK2 Smoby, quoi.
4: Mais je te vois trop bien, DJ. Hein,
9: moi, je te vois bien en sandwich entre.
4: Non, mais c'est animé, quoi. Genre, bonsoir tout le monde.
3: Non, mais ta connerie avec tes sandwichs, t'en as pas marre?
9: Non, pas du tout, mais moi, je te vois bien en sandwich.
3: Mais moi, je vais te dire une chose, que tu vois, tes sandwichs, tu t'es gardé dans le cul.
4: Oh,
7: c'est
3: pas
4: vulgaire, Gérard.
3: D'accord.
4: C'est
7: vachement sale.
4: C'est fin.
3: Bah non, mais c'est la réponse du berger à la bergère.
4: Alors, revenons à la question.
7: Non, bon, sinon, moi, c'est vrai que moi, je vais jamais en discothèque.
4: Pourquoi?
7: J'y suis allé une fois, ça m'a pas d'où je suis plus, parce que je sais pas, je m'attendais pas à ça.
4: Alors,
7: en fait, le mec, il diffuse une musique et puis les gens, ils dansent dessus, je vois pas l'intérêt, quoi.
4: Ouais, c'est vrai.
3: Non, mais attends, dans ce cas-là, pourquoi tu vas en discothèque si.
7: Non, j'y étais une fois, mais j'y
3: retourne plus,
9: quoi. Sois pas agressif, Gérard.
7: Moi, à ce moment-là, je me fais ma discothèque chez moi, je mets les disques que j'aime bien, puis je danse dessus comme un gogol, quoi, puis voilà.
9: Ouais, exactement. Non, mais c'est vrai, c'est ce qu'il faut faire.
7: Voilà, c'est tout, hein. Moi, je vais pas chercher plus loin, je suis pas mec compliqué, moi.
6: 30 secondes. Est-ce qu'on pourrait avoir l'avis de Françoise qui nous vient de faire une superbe démonstration
4: dans
6: Françoise dans les boîtes de nuit.
7: D'ailleurs, Françoise, elle doit traîner vachement souvent parce qu'elle connaît vachement bien les paroles quand même.
6: Allez, Françoise, est-ce que t'aimes bien danser?
10: J'adore danser.
6: Est-ce que tu sors de temps en temps?
10: Non, pas du tout.
6: Tu vas en soirée?
10: Non, pas du tout.
6: Et tu danses chez toi?
10: Ouais.
6: Dans ton salon avec tes disques?
10: Ouais.
6: Et t'écoutes quoi comme musique?
7: Ouais, elle fait pareil que nous, comme pareil, directement. Comme des gogoles.
6: T'écoutes toutes les musiques directement?
10: Directement, j'écoute toutes tes musiques.
4: T'as jamais été à la loco avec tout le monde là?
10: Non, jamais.
7: Avec une petite bouteille de vin rouge?
4: Pourquoi?
10: Toi, ta gueule, celui-là qui a dit la bouteille de vin rouge.
4: Ne fais pas attention.
9: C'est pas du vin rouge, c'est du vin blanc.
10: Que ce soit du vin rouge ou du blanc, peu importe, j'en ai rien à foutre.
4: Gérard,
10: je me torche le cul avec.
4: Gérard,
3: oui.
4: En fait, c'est où la loco en fait? Je sais même pas où c'est.
7: La Pigalle.
4: C'est métro Blanche,
3: c'est boulevard de Clichy.
7: C'est Place Blanche.
4: C'est juste à côté du Moulin Rouge. Ok, voilà. Bah alors je vais faire un petit tour demain.
6: Et tu peux pas le louper, hein, c'est
7: clair. Et j'y vais demain la loco?
9: Bah oui, quelle question.
7: Ouais, parce que fais gaffe, moi je descends.
9: Eh mais Gérard, ça te dit pas de faire un petit mix et tout?
3: De quoi?
9: Des mix avec une table de mixage et tout, c'est
3: non.
9: Comme Max.
7: Et Max nous a dit qu'il y avait des djembé à la loco, pourquoi tu ferais pas du djembé?
9: DJG. DJG, ça va?
4: DJG, c'est
3: mieux. Merci,
7: bonsoir, super ce soir.
4: Fermez vos gueules.
7: Vos gueules, arrêtez de penser, bande de branlés.
9: Bonsoir, vous fermez tous vos gueules et vous m'écoutez.
4: Super. Et vous rentrez chez vous. Non, arrêtez. Donc.
7: Le premier qui danse pas comme il faut, il va casser.
0: Arrêtez parce que Gérard fait la gueule.
4: Gérard?
3: Mmh.
4: Je pose ma deuxième question maintenant.
3: Ouais. Allez-vous tout seul en discothèque?
4: Non, franchement.
9: Généralement, je suis accompagné de mon kleps. Moi aussi. Et de mon cochon d'Inde.
3: Bon, alors vous deux, les deux mecs, je vous emmerde et vous dégagez.
9: Non,
3: comme ça,
9: Gérard,
3: ça va aller
9: vrai,
3: plus
9: hein.
3: Vite. Allez hop.
0: Allez hop.
9: Mon petit Yorkshire, je l'amène.
4: Gérard?
3: Oui.
4: C'est Sophia.
3: Oui.
4: Alors moi, je suis allée une fois toute seule en discothèque et j'ai regretté.
3: Mmh.
4: Et maintenant, je vais tout le temps avec des copines.
3: Non, mais pourquoi t'as regretté la première fois?
4: Parce que j'avais peur en fait. J'y étais quand même, mais j'avais peur. Et je me suis fait agresser plusieurs fois. Enfin, agresser.
9: Regardez,
4: quoi.
9: En fait,
4: tu te fais trop accrocher, quoi. Quand tu te fais c'est pas bien.
3: Et ils vont s'affermer un peu derrière.
9: Gérard, c'est Laurent, je pourrais répondre?
4: Non,
3: mais attends, pour un son, tu laisses finir la nana, après tu jacteras.
9: Pas de problème, t'as l'air pas, y'a pas de problème.
4: Alors, Gérard?
3: Ouais.
4: Alors, j'étais une fois toute seule et j'étais déçue parce qu'on se fait accoster trop facilement.

0: pas danser. Mmh. Bah, si vous faut toujours qu'il y ait quelqu'un avec toi, quoi. Ça fait... Pourquoi il fait des...
1: Bon, celui qui s'amuse à faire des conneries derrière, tu... Bon, tu dégages,
0: non, non,
1: toi.
0: Mais je réponds, non.
1: Attends, déjà, celui qui vient de roter, hop, tu dégages.
0: Mais attention, je réponds, mais laisse-le. Quand on ne calculera pas, il va plus faire ses trucs, c'est tout. Mmh. Donc, je te disais, quand tu danses toute seule, bon, tu te sens un peu comme... Parce que tu as toujours besoin d'avoir... Enfin, je sais pas, quand tu fais des mouvements et tout, t'aimes bien être avec quelqu'un, quoi, délire avec quelqu'un. Mmh. Donc, toute seule, t'es toujours obligée d'être... Enfin, il y a toujours quelqu'un qui viendra te faire chier, quoi. Si quelqu'un, la personne, elle voit que t'es toute seule,
1: ouais,
0: tu seras toujours emmerdée, quoi.
2: Ouais.
1: Ok. Hey,
3: les filles, vous avez pas l'impression de péter plus haut que votre cul?
0: Et toi, t'as donc, pas l'impression de péter?
1: Non, mais de toute manière, je vais te dire une chose, là, Lascar qui vient de dire les nanas, pour l'instant, c'est vous qui nous faites chier.
3: Non, mais je sais pas pour qui elles se prennent, là, genre.
1: Non, non, mais de toute manière, elles se prennent.
3: Gros boudin.
2: Écoute.
1: Ouais, bah, vas-y.
0: Alors, on est des boudins, tant merde, nous, merde, sérieux.
1: De toute manière.
0: Non, mais franchement, c'était vraiment. Je répondrai même pas parce que c'est une...
1: Ouais, bon, c'est
0: profonde,
1: bon,
0: quoi.
1: C'est bon, on va partir, on va aller dans la troisième.
2: Ouais.
1: Quel genre de musique préférez-vous?
2: Alors, moi j'aime bien tout. C'est Sophia.
1: C'est-à-dire, ouais. Sophia.
2: J'aime bien, mais en fait, en général, j'aime bien écouter tout.
1: Mm-hmm. C'est-à-dire tout, c'est-à-dire.
2: Ouais,
1: c'est-à-dire
2: tout. Bah, tout, franchement tout.
3: Bah, qui
2: j'aime bien
3: tout.
2: Délirer sur toutes les musiques.
3: C'est-à-dire, par exemple,
2: ce que j'écoute chez moi, c'est surtout de la soul, les musiques de mon pays.
3: De la soul.
2: Marvin Gaye, quoi. J'aime bien tout ce qui est cool. Barry White.
1: Attends. Stop, s'il vous plaît. Attends, quelle musique de ton pays? Attends, parce que.
3: Stagion!
1: Oh, c'est bon, vous me laissez parler, s'il vous plaît. Vous me laissez parler!
2: Musique algérienne.
1: C'est-à-dire?
0: C'est la musique algérienne, tu connais pas?
1: Non.
0: Du rail.
2: Voilà, exactement. Du genre.
0: Ouais, tu connais? Aïcha, écoute-moi.
1: Oh, d'accord.
2: Mais pas en cette version-là.
0: Non, mais bon, mais...
4: Et j'ai juste 30 secondes. On a Martine et Sébastien qui, visiblement, eux, sont allés dans des soirées très spéciales. Donc, je pensais que le témoignage était intéressant. Donc, ils sont là, Martine et Sébastien.
3: Bonsoir.
2: Salut Martine, salut Sébastien.
0: Bonsoir.
1: Ouais, bah, on vous écoute. Bonsoir.
2: Salut Gérard.
1: Salut.
2: C'est Martine.
1: Ouais, bah, je t'écoute.
3: Bonsoir Martine. Salut Martine.
2: Salut
3: Martine, comment tu vas?
2: Ça va?
1: Ouais, c'est bon.
3: Tu dors pas encore à cette heure-ci?
2: Oui, non,
3: bonsoir,
2: ça va.
3: Nous accueillons Martine.
5: C'est quoi demain?
3: Bonsoir,
2: c'est bon. Attends, là, j'appelle pour Gérard, là. Il y a un truc qui va pas parce que ça fait plusieurs fois que je vais à des soirées, là. Je suis en province et chaque fois, il y a écrit que Gérard va venir, on prend des préventes, on arrive.
1: Non, mais attends, déjà Martine.
2: Et à chaque fois, on se fait entuber, Gérard. Ça va
1: non,
2: pas, ça.
1: Non, mais attends,
2: on paye des places pour rien.
1: Non, mais vous payez, c'est bien fait pour vos gueules.
2: Mais attends, tu te fais...
1: Vous payez, c'est bien fait pour vous. Vous payez, c'est bien fait pour vous. Dans ce cas-là, vous avez qu'à faire gaffe.
2: Mais t'es dégueulasse, Gérard.
1: Attends, tu la fermes.
3: Eh Gérard, tu devrais faire un petit geste.
1: Moi, tu la fermes, toi.
2: Faire un geste pour moi.
1: Déjà, vous, dans ce cas-là...
2: Ah non, t'assures pas, là, Gérard.
1: Stop.
2: C'est bon. Et me parle pas comme ça, attends. Hein.
1: Bon, attends, je te parle comme je veux.
2: Tu savais le truc que j'investis dans tes soirées?
1: Non, mais attends, déjà, tu regardes.
3: Non,
1: vraiment, parce que c'est
3: quand
1: vraiment
3: même venir, nous, on organise des tournées et tout pour essayer de suivre tes soirées. Non, mais c'est vrai, eh, Gérard, moi, je t'ai dit un truc. La dernière fois, j'ai eu un tract avec DJG. Machin, super, ce soir, une soirée avec Gérard.
1: Hey, t'as jamais vu qu'on m'a noir dans un tunnel de blanc?
2: Attends, Gérard, voilà, c'est Martine.
6: Ça va casser, ça va casser.
2: Gérard, c'est Martine, tu m'entends?
1: Ouais, bah dans ce cas-là, moi, je réponds. Attends, tu permets, Martine, je réponds à ta question.
2: D'accord.
1: Dans ce cas-là, tu fais une chose, tu regardes vraiment si c'est moi qui ai signé les tracts.
2: Ouais, mais d'après ce que j'ai compris, c'est bien toi, Gérard.
4: Il n'y a pas de signature sur les tracts, Gérard.
1: Non, mais attends.
4: Il n'y a jamais de signature,
1: ouais,
4: Max,
1: ben,
4: il n'y a jamais de signature sur les tracts.
1: Ouais, mais ça, maintenant, je commence à me méfier avec toutes les conneries que j'entends sur mon dos.
2: Gérard, je t'ai vu sur Fun TV, je t'assure, c'est toi qu'on voit sur les affiches, c'est pour ça qu'on va aux soirées.
1: C'est ça.
3: Non, mais Gérard,
1: tu crois que j'ai donné mon autorisation pour faire des affiches?
3: Mais pourquoi tu démens toujours tout ce qu'on te dit? Tu nous prends pour des menteurs ou quoi?
1: Non, mais attends, toi, tu fermes ta gueule, d'accord?
2: Enfin, il y a une seule chose de bien, c'est que dans ces soirées, au moins, on entend tes remixes.
1: Voilà. Ouais,
2: et t'es même pas là pour les présenter.
1: Eh ben, c'est bien. Eh ben, c'est bien, vous avez...
2: T'assures pas, Gérard.
1: Oui, ben, vous les avez bien entendus.
0: Ah ouais,
1: dans ce cas-là, hein. Ben faites gaffe à la rentrée. C'est tout ce que j'ai à vous dire.
0: Pourquoi on revient.
5: Attention.
1: Faites gaffe à la rentrée, c'est tout ce que j'ai à vous dire.
4: C'est un ultimatum, Gérard.
5: C'est un ultimatum.
4: C'est un ultimatum.
0: Vas-y. Vas-y.
5: Pose ton ultimatum parce
1: non,
5: que.
1: Non,
5: là,
1: mais ça y est,
5: non, mais
1: déjà
5: pose. Pose ton ultimatum.
0: Vas-y, pose ton ultimatum pendant qu'on est là.
4: Ultimatum pour les soirées. Vas-y, fais-le. Dis-le.
1: Maintenant, je préviens d'une chose que tout.

0: 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C'est clair et net.
1: Et pour la rentrée?
0: Ça va être pareil. Maintenant, si j'entends une connerie sur mon dos...
2: Ah?
0: Ou quoi, ah?
1: Attendez, ah,
2: ça
1: laissez,
2: fait rire.
1: Laissez Gérard faire son ultimatum.
2: Fait pas rire, hein.
1: Laissez Gérard faire son ultimatum. Vas-y, Gérard.
0: Alors, je préviens d'une chose, qu'à la rentrée, si vous voulez des nouveaux thèmes de débat et autres, et des poèmes, un conseil que je vous donne, restez sur vos gardes. C'est tout ce que je peux vous dire.
1: C'est ça.
0: Parce que là, pendant deux mois, les deux mois qui viennent, je vais travailler des trucs. Et faites gaffe quand même à la rentrée.
3: Tu prépares ton émission?
0: Je verrai avec Max après.
1: D'accord. Donc tu fais pas de radio s'il y a des trucs qui sont dits sur ton dos.
0: Voilà.
1: Précise-le bien, dis-le bien parce que...
0: Là, de toute manière, il n'y aura plus rien qui sera.
3: T'as une date précise?
0: Je verrai ça...
3: Attends, mais un ultimatum, il faut une date précise. Hein.
0: Non, mais moi, je donne jusqu'au début septembre.
1: Une date ultérieure?
0: Début septembre et après, je verrai.
1: D'accord. Une date ultérieure, quoi.
0: Voilà.
1: D'accord.
0: Donc, je préviens, n'essayez pas de jouer sur mon dos derrière parce que ça ira pas.
1: D'accord. Voilà, il n'y a plus personne qui parle. Hein. Tout le monde s'était...
0: Donc maintenant, vous avez compris l'ultimatum. Maintenant, on revient sur le débat.
1: Je crois que là,
4: thème de l'été, Gérard va travailler.
0: Oui, thème de l'été, je vais travailler, je vais travailler, mais pas pour ta gueule.
4: Ouais, super, super, c'est bien, t'es vulgaire, c'est bien, j'adore ça. Gérard, sur une radio, ça fait vachement bien, Gérard. Continue.
0: Ouais, dans ce cas. Oui, c'est bien.
5: Dès que t'as signé un pré-contrat avec Europe 1.
0: Oui, c'est ça, allez-y. Non, mais allez-y, continuez de balancer des... Allez-y, balancez les noms de radio. Balancez
5: avec Europe 1 Énergie.
0: Allez-y.
5: Sur toutes ces radios, Gérard.
0: Allez-y.
5: RTL, Europe
4: 2, RS3.
0: Allez-y. Continuez.
4: RTL 8, Europe 6.
0: C'est ça.
1: Voilà, si Gérard ne fait pas de radio à la rentrée, vous l'aurez cherché. Hein.
0: Non, mais là, vous avez compris votre douleur maintenant. Alors jouez. Jouez bien. Vous avez deux mois pour. Vous avez deux mois.
5: Ah, c'est bon, on a le temps de déconner pendant deux mois. Alors.
0: Ouais. Non, mais vous avez deux mois.
1: Ultimate.
0: Alors maintenant. Stop. Maintenant, on revient dans le thème du débat, c'est tout. Est-ce que vous préférez les musiques des années 80, 90, 70 ou 50?
5: Moi, je préfère les années 2000.
2: J'aime bien les années 60.
0: Ouais, qui?
2: Sophia.
0: Pourquoi?
2: Parce que ça me fait rappeler l'époque de mon père.
0: Ouais, mais quelle musique
2: des années... C'est des souvenirs, un peu de tout.
6: Ouais, j'aime bien le temps des yéyés.
2: C'est juste des souvenirs, quoi.
0: Ouais, mais quoi, mec? Mais quel souvenir?
2: Les souvenirs à l'époque où mon père habitait chez nous, où il écoutait souvent ça.
0: Quoi?
2: Ça fait toujours rappeler ça.
5: Raconte-nous.
2: C'est des souvenirs, quoi.
0: Ultimatum.
1: Ultimatum, Gérard. Ultimatum. Répète-toi, ils ont pas compris.
5: Gérard, je voudrais mettre une touche de sérieux dans le débat.
1: Fais un ultimatum, Gérard. Ils ont pas compris. Fais un ultimatum.
0: Sophia.
2: Oui.
0: C'est toi qui viens de me répondre à la question?
2: Oui.
0: Alors maintenant, tu vas m'expliquer pourquoi les années 60?
2: 60-70, parce que c'est les musiques que mon père écoutait souvent.
0: Ouais, mais quoi comme musique?
2: Je sais pas, moi.
5: Claude François.
2: Ouais, voilà, non,
1: les Twist.
2: Chuck
5: Berry,
2: surtout les Rubettes.
5: Louis Armstrong.
2: Alors?
5: Jimi Hendrix, les Beatles.
2: Ouais, mais surtout les Rubettes.
0: Attends! Je te pose une question. Quoi comme musique des années 60?
2: Mais
0: t'es
2: pas...
0: Stop derrière, s'il vous plaît. Oh là là.
2: C'était
0: là. Vous êtes lourd, hein. Vous commencez à être lourd, hein. Ça commence à être lourd de faire des débats comme ça, hein. Alors pourquoi les années 60?
2: Parce que ça me fait rappeler mon père. Et
5: pourquoi pas?
2: Souvent les Rubettes. C'était souvent les Rubettes.
0: Mais pourquoi?
2: Parce que... Je vais pas dévoiler ma vie personnelle, mais ça me fait rappeler.
6: Elle vient te répondre, Gérard.
3: Répondre. Pourquoi? Parce que ça lui rappelle son père qui écoutait les Rubettes. C'est une réponse, c'est une justification que je sache.
5: Gérard, je pourrais répondre à la question?
1: Ouais.
5: Gérard? Ouais, c'est Laurent. Je dois mettre une petite touche de sérieux dans le débat. Malgré les années 60, 70, 90, tout ça, je trouve que la chanson a vachement regressé de niveau, et je voudrais savoir pourquoi tu te lancerais pas dans la chanson après les poèmes, en fait.
0: Non, mais ça, je te répondrai pas. Alors ça, c'est pas le thème du débat, toi, tu dégages.
1: Et Françoise, t'en penses quoi?
5: Ouais, Françoise.
3: Moi, je dis rien du tout, moi.
1: Ah bon?
3: Moi, j'écoute.
1: T'écoutes?
3: Bah si, t'écoutes quel style de musique et quelle année et pourquoi? J'écoute...
6: C'est la question de Gérard.
1: Johnny Hallyday.
3: J'écoute Johnny Hallyday, j'écoute France Gall,
6: Clo-Clo.
3: Automatiquement Clo-Clo.
1: Ah bah, automatiquement.
7: automatique. Joe Dassin, bon, les Rebettes, ça je les connais. Le groupe Téléphone, James Bond. James Bond.
1: James Bond, c'est connu, James Bond.
7: Ouais. Celui-là qui chante là.
3: Ouais. Celui qui Get Up, Get On Up.
7: Ouais.
1: Dans le film La
3: Ponte à Rivière. Sex Machine.
1: Celui qui joue dans le film de La Ponte à Rivière, quoi, il a.
7: Exact.
0: Mais sinon.
7: Qu'est-ce que je peux. Les Poppies. Que c'était de mon temps. Que ça a été repris. Il y a une chanson qui a été reprise il n'y a pas si longtemps que ça.
0: Laquelle ?
7: Non, je ne veux pas faire la guerre.
1: Attention, question de Gérard.
7: Non, je ne veux pas faire la guerre.
0: Non, je ne pas. Non, c'est. Je pense pas que ça soit avec des Poppies.
7: Je suis désolé.
0: Attends. Non. Je ne regrette rien.
1: Tu peux chanter, Françoise, pour voir.
0: C'est pas non.
3: Françoise, chante-nous pour voir si c'est chante ça. Non.
7: Tout a continué. Hey, c'est
0: Poppies. Je crois qu'avec tous ces mots là, ouais ben c'est pas du tout pareil. Hein.
1: Allez, Gérard.
0: C'est pas du tout pareil.
1: Allez.
7: Ouais, mais là c'était les Poppies.
0: Oui, mais dans ce cas-là c'est pas ce que tu m'as dit avant. Ouais, mais là.
7: Là, c'était les groupes, les Poppies, c'était dans mon temps.
0: Non.

0: qu'avec tous ces mots-là, la vie en enfance, et ainsi de suite. Hein.
1: Oh, ça, c'est...
0: Donc, c'est pas du tout ce que... pas du tout pareil. Bon, si on revenait un peu sur le débat.
2: Ouais. Alors, c'est...
0: Donc,
3: Bravo, Gérard, pour l'écho. Ouais, tu chantes bien.
0: Non, mais c'est pas moi qui fais l'écho, donc c'est chez vous, donc...
3: Donc, il y a le duo avec le gros fond, là, tu as bouffé les bourdons.
0: Est-ce que vous allez en discothèque pour danser ou pour vous amuser?
2: Pour draguer.
0: Ah oui, ah ça oui, Yanassar. Ouais, merci pour l'écho.
4: Celui qui a sa radio, il faut qu'il la baisse derrière.
0: Oui, parce que là, je crois que ça sera pas possible. Hein. Donc, est-ce que vous allez en discothèque? Est-ce que vous allez en discothèque pour danser ou pour vous amuser?
5: Je peux répondre?
0: Oui.
5: Danser en Yamina, mais vraiment pour me défouler, quoi. Mm-hmm.
0: C'est-à-dire donc pour t'amuser?
5: Ouais, pour m'amuser.
0: Ok.
3: Gérard,
0: ouais.
3: Ouais, c'est le petit copain de Martine de tout à l'heure, les Provenciaux, c'est Sébastien.
0: Ouais.
3: Dis, on n'a pas fini. Nous, on avait surtout à se plaindre parce que, bon, on veut bien mettre de l'argent, tu vois, pour les soirées, pour les jeunes, pour que ça bouge, qu'on s'amuse, qu'on s'éclate. Mais il y a un truc qu'on te reproche, c'est que tu te prends quand même 50% des recettes sur chaque soirée.
0: Bon, bah, attends,
3: c'est dégueulasse. C'est dégueulasse. Bah, c'est dégueulasse. Que tu gueules à l'antenne, qui arrête pas de faire des conneries avec la thune que tu te fais.
0: Putain,
3: le mec qui roule en BM et tout, il va dans toutes les soirées.
0: C'est ça, t'as raison. Mais attends,
3: et t'arrives encore à tirer tout le monde au standard, moi, je ne comprends pas.
0: Oh, tu la fermes, c'est pas le thème du débat, alors dans ce cas-là. C'est bon, tu retournes chez toi, tu vas voir avec Martine si j'y suis.
3: Parle devant ton micro, attends, bah Martine.
0: C'est bon, allez, dégage.
3: Ferme-le,
0: Gérard. Dégage, c'est tout.
3: PD, moi.
0: Prends-le, mes connards.
5: Gérard, pose une autre question. Fais pas attention.
3: Attends, tu vas t'excuser maintenant.
0: Non mais attends, tu crois que je m'excusais devant toi, espèce de petit con? Attends, c'est toi que je m'insultais. Alors tu dégages. Dégage.
5: Gérard, l'indifférence est la meilleure des armes. Ne fais pas attention, sérieux.
3: Voilà.
5: Ah ouais.
0: Attends, s'il est pas content, il retourne chez lui et c'est tout.
5: T'es Yamina qui dit ça.
0: Ouais. D'appeler.
5: Ça a été sûr.
0: C'est pas le thème du débat. Ok.
3: Gérard.
0: Quoi?
3: Je suis chez moi.
0: Eh ben, tu raccroches ton téléphone et tu la fermes. Ça vaudra mieux pour toi. Ok. Bon, alors maintenant...
5: Pour discothèque, vas-y.
0: Alors, est-ce que vous y allez pour vous amuser ou pour danser?
5: Alors, Sophia, je peux répondre?
0: Oui.
5: Alors, moi, j'y vais pour m'amuser.
0: Mm-hmm.
5: Et j'y vais aussi pour draguer.
0: Mm-hmm.
5: Gérard?
0: Oui, je t'écoute.
5: C'est Martine, je fais tout en même temps.
6: Gérard? Et toi, tu vas pour quoi en discothèque? Pour les toilettes? Les shots de la loco? Gérard? Ah,
4: qu'est-ce que tu insinues par là?
6: Ben, je sais pas, j'ai entendu tout à l'heure quelque chose qui disait que...
4: Alors, Gérard?
6: Que dans certaines soirées...
0: Non, attends, déjà, elle, je lui ai dit avec son copain qu'ils aillent se faire foutre, c'est
6: mais
0: pas la peine.
6: Mais tu parles pas comme ça de mon mec, t'es dégueulasse.
0: Ouais, tu
6: hein.
0: Dégages.
4: Ah, ça, c'est dégueulasse.
6: Non seulement on perd du fric,
0: tu dégages. Tu dégages, je veux pas de toi.
6: Ouais. Ah non, t'arrêtes ton délire.
4: Ouais.
6: Tu me parles pas comme ça, Gérard?
0: Moi, si je veux.
6: Eh ben moi aussi si je veux.
0: Alors dans ce cas tu fais pas partie du débat, tu dégages, tu vas voir chez...
6: Non, ça
0: tu
6: m'intéresse.
0: Tu vas voir avec ton copain, tu vas t'amuser avec ton copain.
3: Gérard, moi je peux répondre.
6: Je m'amuse très bien avec mon copain, alors fous-lui la paix.
0: Alors tu retournes.
4: Ouais, qu'est-ce que tu fais avec ton copain?
6: Qu'est-ce que ça peut te foutre, toi?
0: Alors dans ce cas, dans ce cas-là, tu...
6: Non mais t'as pas répondu à ma question, Gérard. Qu'est-ce que tu fais, toi, dans les discothèques?
0: Je te répondrai pas à ta question, d'accord?
3: Gérard, moi je voudrais répondre à ta question. Faire des soirées bidons. Ouais, je voudrais répondre à tes questions, Gérard.
7: Bidon.
0: Qui?
6: Qui c'est qui parle?
3: Laurent.
6: Ah, vas-y.
3: Moi, je n'y vais ni pour m'amuser, ni pour danser, mais pour aller dans les toilettes.
6: Tu vas voir Gérard?
3: Non, pour aller pisser.
6: Hein?
3: J'ai compris, toi.
6: Que pour aller pisser?
3: Ah ouais, pour aller pisser, parce que les chiottes sont plutôt agréables, on y rencontre des gens plutôt sympas.
7: Ouais.
6: Ah ouais, tu fais des rencontres?
3: Dont certaines personnes que je ne citerai pas.
7: Pareil.
6: Ça commence par un G?
0: Continuez comme ça.
3: Non, continuez.
6: Non
3: mais Gérard, mais t'énerve pas, je dis pas que c'est toi. Je dis pas que c'est toi. Mais quand même.
0: Une fois.
3: Deux fois.
6: Il habite à Suresnes?
3: Ah, je ne peux pas, je ne peux pas dénoncer les personnes.
8: C'est rare.
3: Car on m'a dit...
6: Non, pas de délation, s'il vous plaît.
3: Non.
8: Est-ce un jeu MB? A-t-il une moustache?
9: Non, je pense qu'il faudrait qu'on revienne sur le débat. Donc Gérard, j'aimerais bien que tu poses la question d'après, s'il te plaît.
0: Non, mais tant que tout le monde n'aura pas répondu et que Martine et puis son copain seront dégagés, on verra.
8: Mais bon, en fait, je suis en discothèque pour baiser, quoi.
3: Ouais, c'est vrai, c'est plutôt sympa.
1: dans les toilettes.
7: Il y a moyen de se ramener des petits culs à la maison et je te dis, tu les prends, tu les retentes dans le canapé dès que ça bouge.
10: Le canapé.
1: Une grosse cochonne et puis voilà le travail, quoi, Gérard.
0: Non mais attends, mais déjà...
10: Ça c'est encore un puceau.
0: Voilà, tout à fait.
1: Non Gérard, dis pas ça parce que sinon je vais dire des trucs qui ne te plairont pas. Dis pas que je suis puceau Gérard.
10: Alors on a un martien sur l'antenne aussi.
0: Bon, mais c'est bizarre parce que Sophia t'as répondu à la question.
1: Ouais, c'est
10: oui,
1: vrai,
10: j'ai
1: ça.
10: Répondu moi.
0: Tu Caroline.
1: C'est normal qu'on ait un martien
0: Caroline.
1: Sur
0: l'antenne.
1: Puisque c'est Rose West qui anime l'émission.
10: Il n'y a plus de Caroline. Bah.
0: Il n'y a plus de Caroline.
9: Caroline, ça fait longtemps qu'elle était partie. Elle a été remplacée d'accord. par Polo, ensuite par Martine et Sébastien. Et maintenant, on a Marlène.
1: Marlène Jobert.
0: Marlène,
10: non,
0: bonsoir.
10: C'est pas Marlène Jobert. Hein.
1: Vieille peau.
0: Oh, c'est bon, vous vous calmez, s'il vous plaît.
10: Bonsoir, Marlène.
11: Bonsoir, c'est qui?
10: C'est Amina.
11: Salut, Amina.
10: Bonsoir, Marlène.
11: Salut.
10: C'est Sophia.
11: Salut, Sophia.
10: Salut.
1: Marlène de la blonde, là? Salut, ma cochonne.
11: La bombe, mais pas celle que tu crois.
0: Salut, bon, bonsoir, Marlène. Si je pouvais quand même dire bonsoir.
1: Tout de suite, Gérard, il est intéressé.
0: Ouais, Gérard, non, attendez, pour l'instant, c'est pas vous qui menez le débat, c'est
1: encore
0: moi, d'accord.
1: Une maudite.
0: Bon.
1: Vas-y, Roswell.
10: Vas-y, Gérard, continue ton débat, s'il te plaît.
0: Alors, pense.
10: Gérard.
0: Oui.
10: Oui.
0: Alors, est-ce que vous allez.
1: Non, laissez-moi poser
0: vous
1: une
0: allez...
1: question, là.
0: Ta gueule.
1: Bah, c'est bon, ouais.
0: D'accord, tu vas la calmer quand je pose mes questions.
1: Ouais,
10: laissez parler Gérard.
0: Est-ce que vous avez déjà rencontré quelqu'un en discothèque, votre petite amie?
1: Oui, Gérard, moi oui.
10: Ouais, moi aussi.
1: Moi, Laurent.
10: Mais c'est là qu'on s'est
1: moi posé, j'ai rencontré moi. Quelqu'un.
0: Alors chacun à votre tour et vous donnez vos noms parce que ça commence à me prendre la tête là.
1: Moi j'ai rencontré quelqu'un.
0: Qui?
1: Oui, Anthony,
0: Laurent.
1: Pareil, je pense que c'est la même personne. Dans les toilettes.
0: Qui?
1: Laurent, j'ai rencontré quelqu'un dans les toilettes. Et moi aussi c'est pareil.
0: Qui?
1: Laurent.
0: Ouais, mais qui t'as rencontré dans les toilettes, c'est pas ton con?
1: Avec moi, il y a une histoire de Toblerone.
0: Ouais, bon, ouais, d'accord. Ouais, c'est bon, je t'ai à peine reconnu, toi. Bon, bon Marlène. Marlène.
10: Gérard?
0: Oui.
10: Oui.
0: Alors?
10: Non, mais j'écoute ton débat.
0: Non, mais tu peux répondre aux questions, hein.
1: Faut pas se contenter d'écouter, hein.
10: Oui, mais je suis d'accord, mais...
11: Non, t'écoutes la radio.
10: Je voulais d'abord écouter ce que racontait un peu les autres.
1: Quelle conne, celle-là.
10: Je viens d'arriver.
1: J'ai pas accroché, j'ai ripé la peur.
0: Bon, allez.
1: Quel potiche.
0: Hey, on va mettre un disque.
10: Non,
0: Je vous signale, ça fait deux minutes que vous êtes à l'antenne. Hein.
1: Je vais te dire une chose. Ah bon, on était bien sans toi, gros con.
0: Eh ben, dans ce
1: gros
0: cas...
1: TV, retourne chez ta mère.
0: Ok,
9: Gérard, tu restes ici, tu fais au moins une conclusion, tu pars pas comme ça.
12: T'as pas le droit de les avoir.
9: Tu
12: vous n'avez pas été gentil.
9: Gérard,
12: Gérard, tu sens
1: mon ami,
12: pas.
1: Revenez.
12: Gérard, non, vous n'avez pas été gentil.
9: Vous êtes malin, vous l'avez fait fuir.
10: Je peux pas abandonner Sophia et Alina. C'est impossible.
9: Vous êtes malin, vous l'avez fait fuir. Vous étiez à l'antenne, bande de nazes.
1: Ah, bon, non, on va flûter là.
12: C'est pas gentil ce que j'ai fait.
1: C'est à cause de caramel.
12: Non, on a plus Gérard.
1: Non, bon, les gars, on fait revenir. Gérard, viens.
10: S'il te plaît, Gérard. Reviens, c'est Sophia qui te demande.
12: Et ben voilà, super, il n'y a plus de Gérard.
10: S'il te plaît, Gérard.
12: Moi, je veux bien faire Gérard, mais il y a Françoise. Françoise, prends la relève.
9: Allez, Françoise, c'est toi qui mène le débat, vas-y.
1: En plus, t'es bonne.
9: Pose la question que tu veux. Tu poses n'importe quelle question, vas-y.
12: Allez, Françoise.
13: Laquelle question?
9: N'importe laquelle.
1: Vas-y. Pourquoi toi arrêté Dallas?
9: Pourquoi j'ai arrêté Dallas?
1: Pourquoi Françoise a de la chatte? Parce que Gérard a mis son petit baigneur à l'intérieur.
9: Toi, ta gueule.
1: Il est cool, celui qui parle.
9: Toi, ta gueule.
1: Ouais, bien joué, ouais. Françoise, commence pas comme Gérard.
9: Françoise, c'est qui, on est derrière, on est à la radio, t'as bouffé des bourbons.
1: Non, il est discret.
9: Françoise, pardon.
1: Gérard, François, je suis comme ça, je suis dans le tacliche tout de suite.
10: Apposez-vous, Gérard est parti.
1: Et on pourrait s'y tromper, la différence c'est que Françoise elle mouille, Gérard non.
12: Il y a Gérard qui revient là.
10: Gérard, s'il te plaît, Gérard.
1: Non, mais Gérard, on va jouer.
12: Il y a Gérard en studio là, Gérard.
9: On a le coup, les gars. Mets un ultimatum pour tes débats dans ces cas-là.
13: Mets un ultimatum, Gérard.
12: Allez, Gérard. Connard.
13: Non, sérieux.
12: Gérard, fais un ultimatum au moins.
14: Non, non, c'est terminé.
10: Si, Gérard, viens, Gérard.
13: Il n'y a pas de casque là.
12: Non, si, enfin, il entend quoi.
13: Allez, Gérard.
10: Gérard, avec Sofiane, on a été calme et genre,
13: ouais.
10: C'est vrai, tu peux pas.
13: Gérard, tu prends ta mallette, fais une radio et tu pars.
12: Gérard, je crois qu'il y a une fille qui veut te parler. Il y a une fille qui comprend pas, elle voudrait te parler.
10: Regarde, on a été calme avec Sofiane, on a été gentil.
13: Non, mais je comprends, Gérard, que tu veux plus rentrer dans le studio à côté de l'autre ton.
12: Gérard.
14: Mais connard, tu restes poli, d'accord ?
13: Mais ferme.
14: Et laisse tenter l'espèce de gros con.
10: Gérard, viens lui dire en face.
14: Gérard, attends, vous me faites pas chier.
10: Gérard, viens lui dire en face.
13: Ah, tu vas péter la console, t'es le moins énervé.
9: Non, tu t'excuses, je suis désolé. T'as entendu ce que tu viens de dire ? Est-ce que tu as entendu ce que tu viens de dire ?
13: Le PCSA va venir te pointer.
12: Gérard, plus sa mallette pleine d'autocollants.
13: Là. Ouais, c'est bon, au frais de la lac, on fera du retourné, quoi.
14: Moi, j'aime pas me perdre.
13: Tranquille, l'année prochaine, il aura des autocollants.
12: François,
13: non, mais Gérard, on t'aime, reviens.
12: François, qu'est-ce que tu as à dire ? Ouvre ton micro, François.
9: À la télé, ils disent, Françoise, tu fais des bulles, il faut que tu parles, tu fais pas des bulles. Vas-y, Françoise.
15: Il est ouvert, mon micro,
9: il est ouvert, ton micro, tu peux parler, vas-y.
13: Françoise, hier, il est mort ou quoi ?
9: Non, il est pas mort. Est-ce que tu peux nous raconter un peu où ça en est en Côte Ouest et Dallas ?
12: Parce que Gérard est parti, on va parler un peu de Dallas.
15: Attends, Côte Ouest, aujourd'hui je l'ai pas suivi, je l'ai mis seulement sur enregistrement parce que j'ai dormi cet après-midi.
13: Qu'est-ce qu'une journée type de Françoise ?
12: Parlez chacun votre tour.
13: Qu'est-ce qu'une journée type de Françoise ? Raconte-nous ta vie, Françoise.
15: Ah non, je peux pas raconter ma vie.
13: Qu'est-ce que tu fais le matin ? Qu'est-ce que tu fais l'après-midi ? Qu'est-ce que tu fais le soir ? C'est pas dur. Ah, il y a trop de pulsions sexuelles dans la vie de Françoise, faut pas déconner.
15: C'est personnel.
9: Bon, on va repartir, on était parti sur la débat. La rigueur.
13: Les boys, le rire qu'il a. J'adore.
10: Et moi, je suis très éclate. Françoise.
13: Ouais, je suis un gars marrant.
12: Ah, oui. Attends.
10: Françoise.
15: Oui.
10: C'est Yamina. Alors, Karen, elle a été libérée ou pas dans Côte Ouest par son ravisseur ?
9: Qui ça ?
13: Oh là là là.
10: Karen.
9: Non, ceux qui ont loupé les épisodes de Côte Ouest, voilà si le résumé.
10: Pour le moment, on lui a coupé les cheveux, non ?
15: Oui, on lui a coupé les cheveux.
10: Ouais, ouais, oh, la pauvre, hein. C'est de la peine, moi, Karen. Elle a réussi à faire son trou dans le mur ?
15: Non, pas encore.
13: En fait, Cricket, elle est toujours en tôle. Et en quête, et quand est-ce que
10: j'ai... Non, mais c'est Michael Baldwin qui l'a défoncé cette
13: nuit. Ah, d'accord.
10: Ah, Sophia, je crois qu'on s'entend bien.
13: Ouais. Et quand est-ce que Gérard va enfin taper une pute ?
10: Mais Gérard, il s'est mis une balle. Il est plus là, il est plus dans ce monde.
16: Bon, maintenant... On va laisser parler un petit peu Françoise, c'est mal parce que vous parlez tout seul dans le vide et là c'est pas très intéressant. Gérard s'est barré définitivement.
10: Oh non.
16: Donc, c'était les adieux de Gérard, je pense qu'à mon avis, il a un contrat avec Europe 1 ou Skyrock qui nous empêche de.
13: Il aurait pu faire une bouffe avant. Ouais, c'est clair, il a déconné, sérieux quoi.
14: Balance bien les noms de radio, hors que c'est faux.
13: Ta gueule.
10: Gérard, t'as déjà été voir le radio en lien, il a trois autocollants Fun Radio
13: et dedans il a que des autocollants Skyrock.
17: Gérard, par contre, t'es indigne de Fun.
13: Eh gros con, t'as signé un contrat avec FG ?
10: T'es un traître ?
13: Eh Gérard, tu arrives dans ta valise, t'as des autocollants FG ?
17: T'as un débat à tenir et tout, tu te barres la grande balade.
10: T'as même pas fait une conclusion sur le débat.
13: En plus, on devait faire un caracoquet.
17: Ah, capable de
10: dire
17: qu'il y a des gros coquers. C'est quoi ce travail là ? C'est pas professionnel.
13: Ouais, le coquer, raboule ta gueule dans le studio quand on m'attraque un peu.
10: Gérard.
14: Eh, tu sais ce qu'il dit le coquer ? Il t'emmerde.
13: Ouais, voilà Gérard.
17: Qu'est-ce qu'il dit le coquer ? Bon Gérard, t'es mon idole, je voudrais te poser quelques questions quand même.
14: Non, mais moi je suis pas ton idole, d'accord ?
17: Bon Gérard, dégage ton cul, nous fais pas chier.
14: Comment ?
13: Eh Gérard, tu sais pas trop de vie pour avoir un contrat là-bas ?
14: Attends.
10: On comprend rien là.
17: Ouais.
14: Attendez, je vais reprendre ma place de l'autre côté.
17: Voilà, non, t'étais très bien ici. Bouge plus. Alors tu lui fais péter une putain de conclusion, si tu veux, tu nous vires sur l'antenne, mais tu fais une conclusion, tu finis ton émission.
13: Mais non, il finit ses questions, bordel de merde.
12: Attendez, Gérard reprend sa place, je crois qu'il va faire un ultimatum là. Gérard, je crois qu'il faut que tu fasses un ultimatum, vas-y.
13: Ah vas-y Gérard.
10: Faut que tu le fasses.
12: Vas-y Gérard.
13: Gérard avec sa
12: masse. Il vit son
13: micro. C'est le leader de Sousa, la radio.
12: Vas-y, ton ultimatum Gérard.
14: Non mais pour l'instant j'écoute les connards là qu'on a
17: massacré. Mais tu vois, c'est vulgaire encore.
13: Gérard, non, je voudrais expliquer un petit truc à Gérard. C'est que tu comprends pas que t'es impoli avec nous.
14: Non mais attends.
13: T'en as rien à foutre de nos gueules, mais nous on est polis avec toi, c'est normal qu'à la fin on soit un petit peu énervé quand même.
17: Toi à la base on se démerde le cul à appeler Julie et tout ça pour toute la soirée pour passer dans ton débat et toi tu nous chies dessus.
13: Ouais toi.
14: Non mais attendez.
13: Ça les dérouve.
14: Non mais attendez, vous êtes bien gentil, mais quand je vois que c'est toujours les mêmes, je commence à en avoir ras-le-bol.
10: C'est la première fois que j'appelle.
13: Ouais, c'est la première fois que j'appelle.
17: Pareil, j'ai jamais appelé de ma vie.
10: Moi, j'ai déjà appelé une fois, c'était agréable, mais aujourd'hui, franchement, les mecs...
17: Numéro. C'est Julie qui me l'a dit au standard, le numéro.
13: Et le pire, Gérard, c'est que t'as poussé David et Luigi au suicide.
17: Ouais.
13: Parce qu'on les entend plus.
0: Ouais. Ben c'est ça.
17: Et même Arnett, je sais pas où il est, mais ça me fait vachement mal de vous l'entendre.
13: Ouais, Arnett, il est parti en couille et tout, il s'est suicidé à cause de toi, je crois.
0: Et toi, c'est
13: dommage
0: pour
13: lui parce que c'était un beau gosse quand même.
0: Ouais, t'as raison.
17: Avec une petite bite, mais un beau gosse.
0: C'est ça.
17: Mais bon, Gérard, ne te laisse pas faire, pose un ultimatum. Il faut pas te laisser faire comme ça, Gérard. Continuez, ça me fait rire.
10: Allez, Capitaine Flamme.
17: Tu vois là, Gérard, c'est mieux parce que t'es poli. Au moins.
0: Bah continuez, balancez vos conneries.
13: Mais non,
0: continuez.
17: Tu vois, moi ça me calme. Là, je suis plus zen.
10: Gérard, il faut être sérieux, pose la dernière question et après tu fais un
0: j'ai plus de questions.
10: S'il te plaît, Gérard.
18: Allez, Gérard.
17: Bah moi, je vais t'en poser une question, Gérard.
0: Vas-y.
17: Quand est-ce que tu vas arrêter d'être con?
0: Et toi, quand est-ce que...
17: Poli, Gérard.
0: Quand est-ce que tu arrêteras de t'amuser à insulter les gens?
17: Super, Gérard. Là, c'est clean. Là,
13: Gérard, c'est bien. Pour une fois que t'es poli.
17: Là, tu vois, sans déconner, on devient calme, c'est facile, quoi. C'est...
0: Parce que
17: t'es plus posé, parce que t'es calme, tu réfléchis avant de parler, t'es pas tant impulsif qu'avant, quoi.
13: Voilà, tu vois, si on fait... Hey, Françoise, qu'est-ce qu'elle fait comme taf, Paige, dans les feux de l'amour?
10: Paige, c'est dans Côte-Ouest.
13: Ah, c'est dans Côte-Ouest.
10: Pour l'instant, elle a pas de rôle, après avec Greg.
17: Est-ce que Marge Simpson est toujours vivant?
13: Ah, Greg, c'est l'autre qui a une fausse gueule, la
10: boy. Lui, il a des grosses lèvres, ouais.
12: Gérard, tu reprends en main le débat, ou...
10: Allez, encore une question.
12: Le problème, c'est que Gérard a déchiré son débat.
17: Gérard, tu vois, là, le test, est-ce qu'il va être capable d'improviser?
12: Essaie de te souvenir, vas-y. Allez, tu sais improviser.
10: Montre que t'es intelligent.
17: Vas-y, Gérard.
19: Mesdames et messieurs, ce soir, dans le grand cycle du Star System, attention.
0: Non, ça y est, quand vous aurez terminé...
12: Arrêtez, laissez parler Gérard.
13: Gérard, c'est bien reparti.
12: Arrêtez.
0: Donc, la question que tout le monde attend...
10: Oui.
0: C'est de savoir ma vie privée.
13: Oui,
0: c'est ça. Ah, vous vous embrôlez de ma vie.
10: Ah non.
0: Eh ben alors, celui qui vient de dire que tu t'embrôles de ma vie, ben c'est bien.
9: Personne n'a dit ça, Gérard.
0: Non, à peine. Personne n'a dit ça. Tiens, mes genoux.
12: Ah oui.
9: Non, j'ai pas entendu, j'ai pas les oreilles.
12: Il a raison là, Macaille.
0: Non, mais attends.
10: Macaille.
0: Alors, qu'est-ce que vous voulez savoir sur moi?
10: Alors Gérard, tout.
0: Oui, je vous écoute. Chacun votre tour.
10: Yamina, je peux poser une question?
0: Oui.
10: Alors, je suis sûre qu'au fond de toi, tu es amoureuse de Françoise.
0: Non.
17: Gérard.
10: Alors, t'es amoureux de moi, alors?
0: Qui?
10: Sophia.
0: Non plus.
17: Boys.
10: Bah, tu me connais pas, tu me verrais, tu craquerais. Ça, c'est sûr.
18: Moi aussi, hein. Je peux pas t'imaginer.
10: Boys. Je suis sûre que c'est ton style de nana.
17: Eh ben, il veut parler.
10: Je laisserai tomber mon mari pour toi.
17: Gérard.
0: Vas-y.
17: Gérard, on peut parler?
0: Je t'écoute.
12: Vas-y, Olivier.
17: On voulait te souhaiter une bonne chance sur Europe 1 et tu passeras bonjour à Malher.
12: Ok, merci Olivier.
0: Ouais, bonne nuit.
12: Allez,
0: hop, dehors. Dehors pour celui qui s'amuse à faire de la pub comme ça.
12: Cassé.
0: Hop.
10: Mais Gérard, c'est pas de la pub.
0: Non, presque pas, à peine.
10: Gérard, tu vas sur Europe 1.
0: Non, mais attendez. Déjà, quand vous m'enverrez des cassettes réelles, on verra.
13: Bon, Gérard, on peut faire un caracoquet, là.
0: Ah ben, si vous voulez.
10: Allez, on va
0: sur... Non, sur...
17: Les poèmes de Gégé, tout le monde connaît cette chanson.
12: Gérard, la conclusion peut-être du débat.
0: La conclusion, c'est bon.
17: Tout le monde crie.
12: Attendez, parce que je crois que quelqu'un a dit Europe 1 là.
0: Ouais, bah, c'est bon. Donc, la conclusion.
13: Gérard, pour conclure le débat, tu pètes.
0: Non, mais la conclusion, c'est simple.
10: Christine,
17: laisse tomber la conclusion, t'as plus le temps, tu l'as passé en
9: retard. On va faire la conclusion. Attends, 30 secondes, c'est Julie. On va faire la conclusion. Vous allez conclure chacun votre tour. Et je vous enlève de l'antenne un par un. Et on envoie un disque après. Mais,
12: ok. Je crois que Gérard va faire un ultimatum.
9: Donc conclusion.
0: Il y aura plus d'ultimatum.
9: Gérard, c'est toi qui commence.
0: Non, c'est eux.
17: C'est qui le mec hors antenne là qui fait
16: bon, allez, c'est Max. On va faire la conclusion parce que dans 2 minutes 30 je rends l'antenne à quelqu'un qui fait des à nouveau. Donc ça serait bien. Donc allez-y. Le premier qui veut le faire en premier.
9: On y va, Anthony.
16: Anthony, vas-y.
20: Oui, Anthony, donc on peut faire un caracoqué après, Gérard?
16: Non, allez, non, non, non. Merci, allez. Anthony. Bonne soirée. Nuit. Au revoir.
9: Yamina.
16: Conclusion. Yamina.
21: Alors, ça a été vraiment génial cette année de pouvoir t'écouter, Gérard. Mm-hmm. Et je suis vraiment triste que ce soit fini.
16: Définitivement, je crois, parce qu'il nous a dit qu'il nous arrêtait et qu'il...
21: Et je t'embrasse très, très fort. Et j'ai été très heureuse de participer à ce débat. C'est la première fois et j'espère qu'il y en aura une deuxième.
16: Voilà.
14: Bah, on verra.
21: Gros bisous.
16: On verra. Okay. Sinon,
14: gros bisous.
16: François, je sais pas.
20: Alors, bah, moi, en fait, moi, j'étais vachement content de participer tout au long de l'année au débat de Gérard, même si ça a été plutôt houle certaines fois.
16: Oui.
20: Là, aujourd'hui, il nous a démontré que quand il pouvait, quand il essayait de réfléchir et qu'il essayait de pas insulter les auditeurs, ça pouvait très bien se passer. Ouais. Enfin, même si ça n'avait pas été super brillant ce soir.
16: Ah, mais la rentrée, ça se passera pas comme ça. Sinon, ça sera un débat toutes les trois semaines, hein.
20: Ouais,
16: sinon, on fera une semaine Gérard, une semaine Françoise.
20: Délire, mais pour ceux qui écoutent, quoi, et c'est vrai qu'il faudrait essayer qu'il se calme un peu, qu'il soit moins impulsif, quoi.
14: C'est clair. Ouais, mais dans ce cas-là, je veux dire, attends, paille!
16: En deux secondes, vas-y.
14: Moi, je vais te répondre dans ces cas-là.
20: Vas-y.
14: Faudrait peut-être. Quand je pose des questions, faudrait peut-être répondre aux questions que je pose.
16: Surtout les débats. Ouais, ça va peut-être bien les préparer, les débats, Gérard.
14: Non, mais ils étaient déjà préparés. Maintenant, si tout le monde. Si j'ai eu que de la merde ce soir, que tout le monde a répondu hors les questions, c'est pas bon.
20: Ouais, mais regarde, par exemple, quand on te demande ton avis personnel, tu dis non, ça vous regarde pas.
16: À la rentrée.
14: On verra ça.
16: On va tâcher à ce que ça évolue la rentrée obligatoirement. Sinon, on sera obligé de faire ça tous les 15 jours. Et sinon, Françoise viendra prendre la relève avec un débat une fois par semaine à la place de Gérard. Bon, sinon quelqu'un d'autre viendra faire les débats. Si on recommence exactement de la même manière, il faudra que ça évolue de toute façon.
20: Ouais.
16: Très bien, merci Poez et bonne bourre. Salut
9: Sophia.
16: Sophia.
22: Gérard.
16: Mmh.
22: Alors moi je veux que tu refasses.
9: Allô.
22: Oui, c'est qui?
16: Ton micro, merci Julie.
22: J'aimerais que tu refasses des débats à la rentrée, Gérard. Plus de calme, avec que des filles, parce que les mecs sont trop bruyants.
16: Non, ça sera pas possible. Ça c'est sûr, parce que sinon ça va devenir des débats à l'eau de rose. On n'est pas là non plus pour ça. On a envie de s'amuser. On n'a pas envie d'entendre des filles qui répondent sérieusement à des questions, parce que c'est vous quand même qui soyez.
22: Les filles, on est sérieuses, quoi, en fait.
16: C'est souvent les plus chiantes dans les débats, oui. Je te le cache pas, oui.
22: Super. Hein.
16: Voilà. Voilà, okay. C'est ce que j'avais à dire.
9: On a Laurent.
23: Ouais, super, Gérard. Bah, je voudrais dire que t'es quand même la découverte de l'année, Gérard.
16: C'est clair.
23: La star, quoi.
16: Je suis allé la chercher, je peux vous dire, ça fait 2 ans que je travaille dessus. Hein.
23: Ouais, c'est du boulot, Max.
16: C'est pas gagné, hein, j'ai fait la moitié là, hein, j'ai perdu beaucoup. Hein, ces 3 derniers mois, on a perdu plus que ce qu'on a gagné. Hein.
23: Non, mais aussi, je voudrais dire à Gérard qu'il faudrait quand même que tu te calmes l'année prochaine.
16: C'est clair.
23: Parce que la crise cardiaque, si tu continues comme ça, ça va peut-être pas tarder.
16: Ouais.
23: Donc voilà, quoi. Mais sinon, t'as été super toute l'année, Gérard.
9: Et il y en a un qui est pas mal intervenu dans les débats et qui voulait faire sa conclusion, c'est Caramel.
24: Salut,
14: comme par hasard. Comme par hasard qu'il a...
24: Ouais, c'est bon, Gérard, je peux faire ma conclusion.
14: Attends, il
24: merci. Calmer, lui.
14: Déjà,
24: bon, ouais, bah, t'as été mauvais toute l'année. Surtout ce soir. Donc, sur Europe 1, on espère que ça se passera très bien.
14: Voyons, continue. Continue de balancer, là. C'est bien.
24: Maintenant, si tu veux pas que ça se sache, tant pis.
14: Ouais, bah, maintenant que tu l'as balancé, c'est trop
16: tard. Voilà, tout le monde le sait, donc Gérard sera sur Europe 1, c'est ça?
24: Oh, merde.
14: Mais attends.
16: Non ou pas?
14: Tu sais très bien.
16: Bah, je sais plus avec
14: non,
16: toi.
14: Non,
16: tu donnes jamais de nouvelles.
14: Non.
16: T'es pas là de la semaine. Ça se trouve, t'es peut-être dans l'entrée des contrats.
14: Pas là de la semaine. Dans ces cas-là.
16: Non, il n'y a pas besoin d'avoir des preuves de X ou Y. T'es jamais là de la semaine. Donc ça veut dire peut-être que t'es en train de signer des contrats.
14: Non.
16: Caramel, nous suivrons cette affaire de très très près. Un dossier très délicat et explosif.
24: Oui, bah, moi, je voulais remercier Max d'avoir formé Gérard parce que c'est un gros salaud. Il part à Europe 1 et je voudrais qu'il dise bonjour à Michel Field de ma part.
14: Alors, je vais te dire une chose. Je suis un gros salaud et toi, t'es un gros PD.
16: Non, c'est terminé. Voilà, c'était la conclusion de notre ami Gérard. Petite conclusion. Après, on laisse l'antenne vite fait en deux mots.
14: Ben, la conclusion, c'est que je vous souhaite à tous de bonnes vacances et on verra ça à la rentrée septembre.
16: Ah, ça se passera pas de la même manière, si tu peux me croire. Hein.
14: Ouais, justement, on va en discuter après.
16: Ouais, c'est...
14: Okay. Ben, bonnes vacances à tous.
16: C'est pour être un petit peu moins star et se regarder un petit peu moins le nombril. Hein. Il n'y a pas besoin d'en discuter. Hein. C'est dans ta tête que ça se passe. Hein.
14: Ouais, on verra ça à la rentrée.
16: Ah, ça, c'est toi tout seul, mon pote. Et Françoise, est-ce qu'on aura le plaisir de te retrouver à la rentrée? Peut-être demain même. Pour la dernière, à l'antenne, en direct. Bah, pas ici, dans les studios, hein.
9: Non.
16: Au téléphone. Ok, très bien. Gérard, demain aussi, en direct, hein, quand même. Hein. Ma dernière, au téléphone.
14: Bah, demain, on se voit.
16: Avant, au téléphone, il faut tout le monde. Moi, je veux tous mes auditeurs. Hein.
14: Si tu m'appelles, oui.
16: Feu d'artifice demain. Hein.
14: On verra.
16: Avec un petit poème inédit pour demain. Merci Gérard d'avance.
14: Il y en a 3 déjà qui sont prêts pour demain.
16: Pour demain, génial. Et Françoise, une petite recette de cuisine pour me faire plaisir pour demain. Ah non. Tu me fais une recette Star System. D'accord ? Merci d'avoir passé la nuit avec nous. On se retrouve tout à l'heure pour la dernière du Star System pour cette saison. Ensuite, on fera un point assez long. Alors, ne soyez pas triste d'avance, mais on nous entendra plus pendant un bon petit paquet de temps. Demain, à partir de 22h. Bonne nuit. Amusez-vous bien. Merci GG. Merci Françoise. Merci à tous ceux d'être venus sur Fun TV. Merci Olivier pour la réalisation. Merci Philippe, l'homosexuel. Philippe pour la réa et toute l'équipe et tout le staff ô combien généreux ce soir de
0: Fun TV. Merci à tous ceux qui sont quand même venus pour la dernière ce soir.
16: Et puis à tous ceux qui ont suivi sur Fun TV le débat de Gérard et qui nous ont écoutés jusqu'à 4h du matin, c'était exceptionnel, mais il fallait le faire. Et peut-être que dans un instant, vous reverrez sur Fun TV le best-of 26 minutes de l'anniversaire de Gérard. Voilà. Bonne nuit et à tout à l'heure, 22h.
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0: chevreuil, tout ça, c'est excellent le matin.
1: Non mais attends, pourquoi pas, tu veux pas bouffer un poulet non plus?
0: Non mais on est une famille de chasseurs de l'Est de la France et on mange beaucoup de gibier le matin, petit déjeuner, tout ça, ça fait du bien.
1: Mais pourquoi tu mangerais pas un cochon?
0: Ah non, pas de porc.
1: Parce que, je vais te dire une chose, tu sais, hein, c'est qui vient de répondre, c'est Fred?
0: C'est Fred, vas-y, dis-moi une ou deux choses.
1: Et c'est bien parce que là, j'ai deux petits cochons là au standard qui attendent. Hein.
2: Ok, ok, le comique, passe à la prochaine.
1: Donc pour moi, personnellement, c'est très important de prendre un petit déjeuner parce que cela dépend du temps de travail que vous avez à faire. Mais si vous partez le corps vide, sans rien manger, c'est-à-dire même une tartine beurrée haute, vous tiendrez pas la route. Hein.
3: Tu parles de toi, Gégé.
1: Ah bah oui, je parle de moi, bien sûr, parce que moi je mange pas. Donc moi je peux tenir toute une journée sans manger, ça me dérange pas du tout.
0: Bon. Et tu te ferais beurrer la tartine, toi?
1: Ah oui, je me fais dorer au soleil.
0: Ouais, je voulais savoir aussi plus.
4: Attendez, parce qu'il y a d'autres, il faut faire vite, et puis il y a deux autres questions. Alors on va éviter. Vas-y.
0: Ok.
4: Vas-y.
1: Donc alors où prenez-vous votre petit déjeuner?
0: Ouais, Fred.
1: Ouais.
0: Alors, ça dépend, il y a des matins, c'est bon, plutôt la véranda ou la terrasse, quand il fait beau.
1: Ouais.
0: Et puis sinon, je sais pas, au bord de la piscine, le top, c'est quand même dans le jacuzzi, c'est sympa aussi. ou au bord du cours de tennis ou du golf, juste avant d'aller faire
1: attends,
0: un peu
1: de
0: sport.
1: Attends, Fred,
0: oui.
1: Fred.
0: Oui.
1: C'est Fred qui vient de répondre.
0: Oui.
1: Attends, j'ai pas entendu dans un...
0: Jacuzzi.
1: C'est quoi ça?
0: Tu sais, c'est les bains avec les...
2: Tu pètes dedans et ça fait des bulles.
0: les bains avec les vagues. Tu sais, comme les piscines à vagues, là, où tu peux faire du surf et tout. C'est comme à Bercy, dans le indoor, machin, fun, là.
1: Dans un club de thalasso...
0: Ouais, comme thérapie, ça, ouais. Oui.
2: Thalasso-pédomanie, voilà.
1: Ouais, d'accord. Seb?
2: Ouais, moi, je prends mon petit-déj au bistrot du coin.
1: Oui.
2: Et puis voilà.
1: D'accord. Et toi, Cécile?
3: Bah, ça dépend des saisons.
1: C'est-à-dire?
3: C'est-à-dire que l'été, je vais sur le balcon, terrasse, tout ça. Mm-hmm. Et puis les autres saisons, c'est dans le salon, quoi, tranquille.
1: Ouais.
3: Ouais.
1: Bah moi, je peux vous dire une chose, que je prends soit dans la cuisine,
4: une chose,
1: soit dans la salle à manger, mais le mieux, je préfère que ça soit apporté au lit.
3: Apporté. C'est mieux.
4: Moi, je préfère quand c'est à portée de main, moi.
1: Ah non, mais moi, je préfère qu'on me l'apporte au lit tous les matins.
0: Et Gérard, t'as des domestiques pour t'apporter ton petit déjeuner au lit?
1: Ah oui.
0: Oui.
1: Oh ah ouais, j'ai un domestique, et si ça va pas, ça marche à la baguette.
4: Comment il s'appelle, ton domestique?
1: Ah ben, mon domestique, il s'appelle...
2: Bulldog.
1: Non, il s'appelle pas Bulldog. Il s'appelle pas Bulldog.
4: C'est pas Sandy, ta copine? Non, j'espère que non, quand même.
1: Ah bah si, ça marche.
4: Ah d'accord, ok, très bien.
3: C'est une fille ou un garçon, Gégé?
1: Hein?
3: C'est une fille ou un garçon, ton domestique?
1: Ah bah je sais pas, j'ai pas été mettre la main pour savoir si c'était une fille ou un garçon.
3: Comprends.
1: En principe, il y a deux grosses boules.
4: Ah, puis y a une ah bah c'est une paire de couilles, ça doit être un mec. Alors. Bon allez, la dernière question de ton petit débat.
1: Donc la dernière, combien de temps
4: Avant-dernière peut-être, vas-y. Fais celle que tu veux, vas-y, la celle que tu veux, celle qui t'a envie, vas-y.
1: Comment êtes-vous habillé pour prendre votre petit déjeuner?
2: Alors moi, Seb,
1: ouais.
2: String Léopard.
1: Ouais.
2: Et puis je pars, je me casse dans la rue, tout ça. Seulement quand il fait beau, parce que bon, aujourd'hui, j'ai pas pu. Et puis je pars, je me casse au bistrot, voilà.
1: D'accord. Et t'as pas peur de te faire jeter par les flics?
2: Bah non, pas du tout, j'ai tout à fait le droit de me balader en string léopard.
1: Ouais,
2: je m'en cours avec, tout ça, bon.
1: Tu sais pas que ça fait attentat à la pudeur?
2: Bah non, pas du tout. Si je mets des chaussettes et des chaussures, y a pas de problème.
1: Ah ouais, bah c'est pas mal. Et tu mets des oranges quand même en dessous du string.
4: C'est tu dis que c'est attentat à la pudeur, toi, Gérard?
1: Ah ouais.
4: Gérard en string le matin, c'est attentat à la puce, simplement. Ça pue tout court. Il y a pas l'odeur. Hein? Attentat à l'odeur.
0: Délite ta gueule.
1: Fred.
0: On va dire chapeau de forme et une bonne grosse queue de pie et ça le fait.
1: Oh, mortel le premier jour, hein. Vous êtes dur avec moi, hein.
0: Dur, ouais.
1: Cécile, pour finir.
3: Bah écoute, moi je suis en petite culotte et en pantoufle.
1: Mais pas de soutif.
3: Si quand même, ça dépend des saisons.
0: Ça dépend si t'as de la poitrine.
3: Ouais. Non, ça dépend des saisons plutôt. Quand il fait chaud, sans soutien-gorge, et quand il fait froid,
1: Bah t'en mets un.
3: Voilà.
0: Et toi, Gégé, t'en mets un ou pas?
1: Non, moi, je mets pas de soutien.
2: Gérard, Wonderbra, tout ça.
1: Non, moi, je peux vous dire que mon petit déjeuner, je le prends en short et avec un t-shirt Ricky Martin.
0: Oh, super, c'est classe.
1: Ah bah oui.
0: Et Sandy, elle est pas malade le matin de voir ça au petit déjeuner?
1: Non, elle est pas malade, au contraire.
0: Ça gâche pas la journée, quand même?
1: Non, au contraire, ça lui fait plaisir.
0: Elle est courageuse, hein.
2: Bon, ouais, c'est clair que l'odeur, ça te donne envie de partir de chez toi, hein.
1: Mais non, pas du tout.
0: Ah, si toi, t'as envie d'aller taffer, t'as envie d'aller travailler.
4: Tu t'habilles comment, toi, Gérard, le matin, pour prendre ton petit-déj? Enfin, ton petit-déj, tu t'es habillé comment?
1: Moi, je suis en short et avec mon t-shirt Ricky Martin. Eh, j'avais oublié les tongs.
4: Non, mais sérieusement, tu t'habilles, t'es comment le matin au petit-déj?
1: En short, avec un t-shirt. Du matin au soir, je suis en t-shirt.
4: J'espère que c'est pas le t-shirt de la veille.
1: Ah non, c'est un t-shirt qui est dans l'armoire que j'attrape. Hein. Sur 200 que j'ai, je peux me permettre d'en mettre un tous les jours. Hein.
4: Bon, et là, les petits t-shirts pour les petits-déj, quand même, les enfants, vous avez pas ça, vous qui nous écoutez? Hein.
0: Ah non, non, hein, pas.
1: Les petits cochonnets, vous avez quoi, vous, pour petit déjeuner?
5: Moi, à poil.
1: Pour toi, à poil, alors, cochon. Ouais.
5: Moi, je mets aussi un t-shirt Ricky Martin si je le garde aussi pour prendre ma douche, comme toi.
3: Mais Gérard, tu te changes quand même de t-shirt chaque jour, quand même.
1: Ah bah oui, sur 200, je peux me permettre de...
4: Alors pourquoi tu le fais pas quand tu viens dans les débats?
1: Et attends, ça en est à nouveau, et demain, comme je viens pas, je vais dormir, parce que...
0: Et tu te sens femme avec ton t-shirt Ricky Martin?
1: Ah ouais, mais sauf que j'ai pas les boules, hein, en dessous. Je mets pas des oranges, hein.
4: Ouais. Bon, voilà, donc c'est les mini-débats, c'est le premier, donc il sera amené à être plus long après, que Gérard se décontracte, qu'il prenne ses aises, qu'on puisse comme ça. C'était bien pour une première, hein, c'était bien, comme ça on sait quand même pas mal de bonnes choses.
2: Ouais, mais c'est dur, Gérard, le matin, ceux qui écoutent dans le bus, tout ça.
4: C'est vrai que ça peut être difficile.
0: Et ouais. Gégé, il a dormi ou là c'est nuit blanche là?
1: Ah non, j'ai quand même dormi.
4: Hein. Il est en pleine forme. Il a les yeux, il a eu un petit...
2: Les yeux en trou de pine, tout ça.
1: J'ai eu une conjonctivite.
0: Une conjonctivite?
1: Ah. Ouais.
4: Une quoi, là?
1: Une conjonctivite.
0: Gégé, ça prouve que c'est pédagogue.
4: Sans déconner, c'est grave.
1: Quoi, les cochons?
4: Qu'est-ce qui t'est arrivé? C'est grave, qu'est-ce qui t'est arrivé?
1: Une conjonctivite.
4: Bonjour monsieur, je m'excuse de vous déranger, monsieur le médecin. Je voulais savoir ce que... On m'a dit que j'avais une conjonctivite, c'est possible?
0: Attends. La pommade.
3: Mais c'est contagieux, hein?
1: Mais ta soeur, elle est contagieuse, hein?
3: Non, sérieusement, c'est contagieux.
1: Mais non, dépend, pas
0: c'est...
1: du tout.
0: C'est seulement si t'es pédagogue. Ouais.
1: Non, attends, et Cécile, c'est pas les débats du médecin. Non, je m'appelle pas le doc, donc c'est les débats du petit déjeuner, donc ton...
0: On parle pas du bulldog, on parle pas du bulldog.
4: Bon, très bien, en tous les cas...
1: Le bulldog, il t'emmerde, tu vois.
0: Ouais.
4: On vous remercie, mais les gens ne comprennent pas, peut-être. Hein, le bulldog, c'est la copine à Sandy, mais les gens comprennent peut-être pas. Je vous souhaite à tous les trois une bonne matinée. Démarrez-la bien, et puis Gérard, on te retrouve mercredi et vendredi pour d'autres rubriques. On aura le temps d'en reparler en temps et en heure. Sinon, pour les débats, c'est comme ça, le lundi, entre 7h30 et 8h. À 8h30, il sera là dans les studios. On peut déjà savoir le thème du débat de lundi prochain ou pas? Non,
1: la semaine prochaine, ça sera sur les transports en commun.
4: Très bien.

0: Bonne soirée à tous, c'est Adrénaline, il est 21h et ce soir c'est soirée, enfin toute la nuit, spéciale GG.
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0: Bonne soirée à tous, il est 21h sur Adrénaline. J'espère que vous allez bien. L'adresse du site internet, c'est le www.adré.fr. Alors avant de commencer cette soirée, cette nuit spéciale GG, parce qu'on compte bien rester jusqu'à 6h du mat, hein, facilement. Je vois tes yeux grossir.
4: Oui, on va essayer de rester jusqu'à 6h du mat. Hein.
0: Donc, on va faire un petit tour de table. Vas-y, présente-toi, Célas.
4: Alors, bonjour.
0: Comment vas-tu?
4: Moi, je vais bien. Donc, pour ceux qui m'auraient reconnu, ben, moi, c'est Célas. J'animais le samedi soir, du moins, aux côtés de Julien. Et je suis venu ce soir pour l'hommage à Gérard.
0: Eh oui, parce que c'est très important, si vous avez suivi l'actualité des radios cette semaine, vous avez peut-être su que Gérard de Suresnes, qui animait de 97 à 2002 sur Fun Radio, était décédé. Alors ça, sur le coup, je vais vous dire, hein, quand j'ai appris ça, ça n'a pas été la grande joie. Parce qu'en fait, je vais vous expliquer, Gérard, pour beaucoup de la communauté, surtout WebGG, c'était un gars qui était toujours là, quoi. Il y avait toujours les débats, quand ça allait pas, et ben un petit débat et ça allait mieux. Enfin, c'est mon cas. Hein.
4: Oui, c'était un peu comme un Mars, quoi.
0: Mars et ça repart.
4: Oui, voilà.
0: Bon, et ben en ce qui concerne les moyens de nous contacter en direct, c'est très simple, on va pas faire long. Pour le téléphone, c'est le 0870 360 360. Alors ça vous coûte le prix d'un appel local partout en France. Pour les SMS aussi, vous décrochez votre portable, vous faites adré et votre message au 61 071. Bah ouais, fallait bien que je le sorte. Hein. Le coup du portable.
4: Exactement.
0: Donc vous faites le 61 071, ça vous coûte 35 centimes plus le prix d'un SMS.

0: t-one.fr. Et puis on va commencer par les lire, hein.
1: Bah oui.
0: Allons-y,
1: bah...
0: c'est parti.
1: Allez.
0: Alors, un mail de Amaury qui m'est arrivé hier. Alors tout d'abord, merci pour cette soirée que tu nous prépares. Je crois que tu vas faire un bon pic d'audience. Alors pour moi, le décès de Gérard, c'est toute une partie de mon enfance qui s'en va. C'est vrai, c'est con, mais Gérard était un animateur hors du commun, si affectueux, mais il est vrai, quelquefois trop naïf. C'est vrai quand même, hein, c'est bien fait prendre pour un con.
1: Ouais, c'est net.
0: Alors on en parlera dans la soirée, si vous voulez intervenir, c'est très simple, 0800 70 360 360. Donc je lis la suite du mail. Aussi, je lui ai écrit un petit poème dans le style gérardien. Alors celui-là, vous allez le reconnaître de suite. Gérard, j'aimerais te dire I love you sur un peuplier. Gérard, j'aimerais te dire I love you sur un paquebot. Gérard, j'aimerais te dire I love you à New York. Gérard, j'aimerais te dire I love you dans une Fuego. Gérard, j'aimerais te dire I love you sur un vélo. Gérard, j'aimerais te dire I love you, mais maintenant il est trop tard. Alors je te donne rendez-vous là-haut. Prépare-nous des poèmes et des débats. On sera tous là pour les écouter. C'est vrai.
1: Ouais, c'est...
0: Sincèrement, on va vous passer des remixes tout à l'heure qui vont... Ouais. Même moi, sincèrement, quand je les ai écoutés, j'ai vraiment eu les larmes aux yeux.
1: Ah, moi aussi, c'est pareil. J'avais les larmes qui a coulé.
0: Sérieusement, ouais, je rigole pas. Quoi. Donc ensuite, la suite du message. Bon, pour ces rires étouffés dans mon oreiller, tu voulais être un personnage culte de la radio, et bien tu l'es devenu. Bravo mon GG, paix à toi mon pote, Amaury. Donc, ben, tout a été dit dans ce mail, hein, je crois.
1: Ah, oui.
0: Donc, un autre poème qui m'est arrivé dans la boîte mail. Je voudrais te dire au revoir sur Internet. Je voudrais te dire au revoir sur un standard. Je voudrais te dire au revoir sur un Minitel. Je voudrais te dire au revoir sur une feuille blanche. Je voudrais te dire au revoir sur une cassette. Je voudrais te dire au revoir sur la Cibi. Point la ligne. Point la ligne. Terminé. GG, merci pour ces nuits d'insomnie passées derrière mon poste de radio. Tu vas nous manquer, mon salaud. Signé Le Squal. Eh ben, écoutez, vous faites vous aussi vos déclarations. Vous faites vos petits hommages par email. Julien@t-one.fr. Et on s'écoute tout de suite le premier remix de la soirée. Après, on balancera le débat sur la Jet Set. Alors, c'est un remix, attendez que je regarde mes fiches, c'est un remix qui a été fait par Pompe Funèbre Mystère, et ça s'appelle Allez Hop, Terminé.
2: Bon ben...
3: Et voilà, terminé. D'où je viens de la DAS. J'ai été routier 3 ans. Normalement, comme c'était le lendemain des... le jour de... vacances, donc en 93, donc 5 janvier 93.

0: pas sablé. Il y avait un peu de brouillard, donc il a pas pu voir, et donc il m'a percuté. Je suis resté quand même 6 mois, un peu plus de 6 mois, sans pouvoir bouger.
1: Impeccable.
0: Ma fille, que je ne vois plus à l'heure actuelle, et que j'y fais des gros bisous. Donc, bon, elle, dès qu'elle voyait un camion, elle disait « c'est papa, c'est papa, c'est papa ». Et alors que j'étais déjà hospitalisé. Après, elle est partie. Et là où j'étais, je pouvais pas avoir de bons souvenirs. Hein. Si tu veux, bon, je sais très bien le problème, on en a discuté, on avait dit qu'on n'en parlerait pas trop à l'antenne. Et voilà, terminé. Vous trouverez son numéro de téléphone dans la boîte à gants, mais ne prévenez pas mes parents car j'ai eu un accident.
2: Moi, maintenant, vous allez vous taper.
0: Mes chers parents.

0: demain après-midi, je dormirai. Moi, maintenant, vous allez me taper.
1: Donc, les projets avec Sandy, bon, bien sûr, c'est d'avoir des enfants. Impeccable. Remorque, avant c'était un grand putain qui m'a percuté. Et donc c'est lui.

0: un petit peu en retard, donc c'est un peu de ma faute parce que j'ai eu des petits problèmes, mais c'est pas grave. Mais c'est pas fini. Donc sur ce, je vous souhaite une bonne nuit, puis ben, moi je vous retrouve très bientôt. Et voilà, terminé.
1: Sérieusement, ce remix, il est super bien fait, tu trouves pas, Chris?
2: Ah, magnifique. C'est celui-là qui m'a mis la larme à l'œil.
1: Ouais, moi, pareil. Eh ben, écoute, parce que là, je sens qu'on a un peu tué tout le monde sur le chat. Oui. Ils ont raison, on aurait dû le mettre en dernier.
2: Exactement.
1: Mais je me sentais de le mettre. Voilà, désolé, excusez-moi.
2: Non,
1: pendant l'émission, vous m'appelez 0870 360 360 pour intervenir à l'antenne, pour lâcher vos messages. Donc, on s'écoute le débat sur la Jet Set. Je vous prends en antenne si vous m'appelez. Et puis, juste après le débat, je lirai vos messages email au julien@t-1.fr ou alors je vous passerai à l'antenne au 0870 360 360. Tout de suite, le débat sur la Jet Set.
0: Celui qui s'amuse à balancer des conneries en remix derrière, il va virer. Quel est le...
3: Gérard.
0: Et voilà, bonsoir à tous. Donc c'est pas minuit 2h comme c'est prévu, mais donc minuit 3h. Et voilà, c'est petite rectification.
4: Bien vu, Gérard.
0: Donc alors, bonsoir Philard, bonsoir Manu, bonsoir Anka et bonsoir Hugo.
4: Bonsoir Gérard.
5: Bon anniversaire Gérard.
0: Ça y est, c'est déjà fait, hein. Arrête un peu. Donc ce soir, si j'ai pas 10 000 connectés pour le dernier débat de la saison et de l'année, peut-être, on sait pas ce qui va se produire pour la rentrée. Donc s'il y a pas 10 000 connectés, ben la rentrée, ben vous irez vous faire. Voilà. Voilà ce que j'avais à dire. Donc pour ça, on va accueillir Dessin, Toxi... Quoi ? Toxicator. Ouais, mais dis donc, t'as 101.9, hein. Oui, parce que Manu, il a oublié de vous demander vos fréquences.
6: Bonsoir tout le monde, bonsoir l'équipe, bonsoir GG.
0: Salut à toi.
6: Dessin, Toxicator, Paris, 101.9.
0: Ok. Amanda Délire, 27 ans de Tours, la fréquence de Tours, s'il te plaît, bonsoir.
7: Bonsoir, c'est 102.8 la fréquence.
0: Ok. Tabina.
8: Tabita, s'il te plaît.
0: Tabita, 26 ans de Paris, donc 101.9.
5: Tabita Fleury.
0: Et Bidouf, elle roule.
9: Bidouf, bonsoir.
0: Bonsoir, Toulouse, bon, fréquence.
9: Troisième du nom, Toulouse, 102.5.
0: Tabina, 102. 102.5.
9: J'habite à Toulouse.
0: Ouais, on le sait. Merci.
5: Gérard, avant de continuer le débat, on a oublié de parler du sponsor.
10: L'émission sponsorisée par Chocopip.
0: Ah ouais. N'importe quoi.
5: Et c'est passé, c'est un peu faux.
0: Enfin bon, bah voilà, donc le débat de ce soir.
5: Bonsoir Gérard, ça va? Tu vas bien?
6: Bon anniversaire.
0: Ta gueule, toi.
5: Est-ce que, comment ça s'est passé cette semaine?
0: Ta gueule.
9: Comme d'hab.
0: Voilà, donc alors le débat de ce soir, c'est milliardaire.
11: Gérard, avant de commencer le débat, je vais dire, ça attaque très fort, on est quand même 5742.
0: Combien? 5742. Ah bah ça va.
11: Et
0: ça.
11: La plupart des gens voulaient savoir pourquoi le débat se fait aujourd'hui et pas jeudi.
0: Parce que le débat se fait aujourd'hui. Pourquoi? Parce que c'est des raisons personnelles, donc je ne dirai pas le pourquoi de la chose.
5: Tu pars dans les îles.
7: Tu vas te faire désintoxiquer, c'est tout.
0: Tabina, là, si tu commences à chauffer, ou Amanda à délire, si tu commences comme ça, tu vas pas rester longtemps sur le débat.
7: Hein.
0: Ouais, mais je préviens tout de suite les deux nanas qui hein. Donc alors, première question. Un milliardaire peut-il faire de la radio ou chauffeur poids lourd? Vite de ouf.
9: Elle est bien, ça. Vite de ouf.
7: Attends,
9: vite de
7: ouf. Troisième
9: du nom.
7: Quoi? Qui a fait cette question?
0: C'est moi, ça, j'essaie. Oui. Qui est pas content des nanas?
7: Ah oui, je la trouve géniale pour ça. Mmh.
6: Allez bien.
0: Je vous préviens que si ça plaît pas à certaines, vous le dites, on prend d'autres personnes.
7: Non,
0: d'accord.
7: C'est génial, c'est
0: alors, bite de ouf.
9: Bah tu sais, moi, c'est bien que tu me poses cette question parce que moi, je suis un putain de bourge qui rêve d'être pauvre, comme dans les séries.
6: Ouais.
9: Et moi, c'est vrai que, enfin, je peux tout me payer moi. Mmh. Donc, être animateur radio ou routier, pour moi, c'est la même chose. Hein.
0: Mmh.
9: C'est deux choses que je pourrais tout à fait faire, c'est à ma portée.
0: Mmh.
9: Et voilà.
0: Ok. Tabina.
8: Oui, Tabita, s'il te plaît.
0: Ouais, Tabita.
8: Oui, donc, moi-même, j'ai fait de la radio grâce à mon fric. J'étais sur une petite radio associative. Je ne ferai pas de pub, hein. Ça s'appelait Crampompier.
0: Si, tu peux.
6: Vas-y.
8: Oui, ça s'appelait Crampompier. C'était...
9: Tu te fais retourner, toi.
8: Voilà, bon.
0: Mmh. Et alors
8: donc, un milliardaire, oui, peut faire de la radio, oui, je pense.
9: Du tourné, ma
0: okay. Amanda Délire.
7: Moi, j'étais routier hein, avant d'être connu.
0: Mm-hmm.
3: Donc oui, on peut être routier, il n'y a pas de problème.
0: D'accord.
3: Je ne m'attends pas encore à mandat.
0: Ok. Rigo, oui.
11: Oui, une très bonne question sur les assets de Destroy.
0: Je ne comprends pas.
11: Qui voulait un peu de clarté dans le débat, il voulait savoir à partir de combien d'argent on dit que quelqu'un est milliardaire.
0: Bah justement, on va en venir.
3: En euros.
0: On va poser des questions, on peut pas tout de suite, dès la première, dire...
11: Mais comme tu parles de milliardaire, autant mettre les points sur les i tout de suite.
0: Bah, combien d'argent tu peux posséder? Ça dépend de ce qu'il a déjà devant lui. Hein.
9: Des milliards. Ça dépend du milliard. Hein.
0: Bah ouais, s'il a plusieurs milliards, il peut faire ce qu'il veut. Hein.
3: Ouais.
0: Donc voilà.
3: Ouais.
0: Des intoxicateurs, là.
9: Ouais, bah écoute, effectivement, moi je pense que chez les routiers, il y a des gens aisés, parce que c'est quand même une profession qui draine des salaires quand même assez mirobolants,
0: c'est
9: faut le dire. Donc je pense que pour faire futur milliardaire, tu fais une formation de routier, je pense que t'es sur la bonne voie, quoi, bien sûr. Ouais.
0: Non, attends, parce que là, tu dis que les routiers sont aisés, comment ça, dans quel sens?
9: Bah dans le sens financier, en fait, tu vois.
0: Ah ouais.
9: Ah bah ouais, quand même, avec les salaires qui
3: bougent,
9: hein.
0: Ouais, mais attends, faut dire que les salaires qu'ils ont, bon, c'est vrai,
2: ils méritent pas, ces salauds.
0: Non,
2: ils sont
0: non.
2: Tout dans les putes.
3: Le salaire qu'ils ont, c'est trop.
0: Oh, non, mais même, là, tu m'as... De quoi, Bidouf?
9: Non, moi, je disais que les routiers, c'est Rick et la belle vie, là, c'est Silver Spoon, c'est...
0: Non, mais même, non, mais je pense que là...
2: C'est de la façon, comme boulot, déjà, c'est de la merde, à la base.
0: Bah, c'est de la merde, s'ils ont choisi ça, c'est que ça leur plaise, hein,
2: parce qu'ils n'avaient pas de diplôme.
0: Bah, de toute manière, t'as pas besoin de... De quoi?
9: C'est un peu de l'esbrouf, quand même, c'est de la poudre aux yeux, quand même, le métier de routier, faut le dire.
0: Ouais, mais bon...
9: Oh là.
0: Qui c'est qui vient de dire ça?
2: Bah, je dénonce,
3: c'est une voix
9: d'animal.
0: Ça, c'est une nana. Alors, on en a que deux sur le...
2: C'est bizarre, hein.
9: Sur le plateau, là.
0: Ouais, mais tout à l'heure, je vais en virer une au hasard, ça va aller vite.
2: Je crois que c'était Bidouf.
0: Non, c'est une voix de nana. Combien de... donc la deuxième.
2: Attends, et toi, Gérard, qu'est-ce que t'en penses?
0: Ça y est, moi, j'ai déjà répondu.
2: Qu'est-ce que t'as répondu?
0: De toute manière, j'ai répondu que le salaire qu'ils ont, les routiers peuvent pas... C'est vrai que c'est dur pour eux, c'est tout.
9: Ouais.
0: Bon, maintenant, devenir...
2: On parle pas des routiers, on parle des milliardaires.
0: Bah ouais, mais...
3: De
0: toute manière, si un milliardaire veut être routier, c'est son problème. Hein. S'il veut pas faire de la radio, c'est son problème aussi. Hein.
2: Attends, qu'est-ce qu'il va se faire chier à faire routier s'il est déjà milliardaire?
0: Bah ouais, mais de toute manière, peut-être pour continuer d'avoir du fric. Hein.
9: C'est un métier intéressant en plus.
0: Bah ouais.
9: Ça fait découvrir du pays, on peut pas dire. Hein.
0: Bah ouais, ça...
9: Ouais. Moi, GG, toi, t'as fait routier dans un premier temps.
0: Ouais.
9: Maintenant, tu fais animateur radio. Est-ce que la prochaine étape, c'est milliardaire après la cure?
0: Bah, je sais pas, on verra.
9: Ouais, bon.
0: Okay. On verra. De toute manière, qui c'est qui vous dit que je suis une cure? Personne.
9: Non, mais en fait...
11: Ah, on n'a pas dit ça, pas
0: du tout. Bah non, bah si, c'est Tabita qui a dit ça tout à l'heure. Vous savez même pas pourquoi que je m'en vais. Si c'est pourquoi
9: non,
0: que...
9: Non, mais... t'as pas le droit, si t'as mal au dos, tu vas faire une thalasso comme tout le monde. Hein,
0: bon, bah alors...
3: Il a mal au dos, il est alcoolique.
0: Bon, Tabata, au revoir. Hop, terminé. Ça t'apprendra.
9: C'est ce que tu disais là, sur les alcooliques... les milliardaires routiers.
0: Ouais.
9: Moi, je trouve le triangle de Roquincourt magnifique. Hein. Même si on a de l'argent, on peut aller voir le triangle de Roquincourt.
0: Roquencourt.
9: Il y a de la thune là-bas.
0: Bah ouais, bah ça m'étonnerait parce que c'est bouché constamment alors.
9: Je te suis bien la bite au début, après je t'insulte.
0: Bon alors toi tu dégages, au revoir, bite de ouf, tu lui dis au revoir.
9: C'est une technique de débat ça.
0: Voilà, bah il y en a plus que deux qui... Ça commence déjà pas mal.
2: Réglé.
9: T'inquiète.
12: Alors, j'en ai un, ouais. J'en avais un d'avant, j'avais prévu que tu virais.
9: Bon,
12: on a Michel Pousnareff.
9: Bonjour Michel, bonjour bien.
3: Salut Michel.
0: Du tout Michel. T'habites où?
9: Paris.
0: 101.9.
9: Exactement. Jean-Michel.
0: Alors, la deuxième, t'as entendu la première ou pas?
9: Du tout, mais c'est pas grave. La première. Si, j'ai entendu, ouais.
0: Bon alors, tu veux répondre avant que je passe la parole pour le site, l'Internet?
9: Comment? Ouais, non, vas-y, fais l'Internet.
0: Bon alors, tu réfléchis, tu réponds après à la question. Oui, Rigo.
11: Oui, donc ça monte sec, hein, on est déjà 6033.
0: Ouais, c'est bon ça.
11: Je vous jure. Et il y a SAS le beau gosse, il voulait savoir, est-ce qu'il faut réviser, avoir le bac pour être milliardaire ou sinon un autre diplôme?
0: Non. Il n'y a pas besoin de faire de réviser pour être milliardaire ou d'avoir un bac, hein, ça non.
11: Alors comment on fait?
0: Bah, tu deviens milliardaire comme ça, c'est tout. Hein, ça, soit en faisant de la route ou en gagnant un tiercé ou un loto comme Pildar il a fait, que personne n'a vu les papiers.
12: Est-ce qu'on peut devenir milliardaire en ne faisant que travailler en fait?
11: Très bonne question.
0: Ben tout ça dépend de ce que tu gagnes et ce que tu mets de côté derrière.
12: Mmh. Oui. Par exemple toi.
0: Ben de toute manière tu peux pas me dire, moi je peux pas devenir milliardaire du jour au lendemain si j'ai.
12: Oui, ça, je sais. Ouais.
9: Il faut combien de siècles?
0: Ah ça je sais pas, hein.
9: Ouais,
12: non mais Jeanne, en admettant, combien tu peux mettre de côté par mois toi par exemple? Bon, environ, genre...
6: Un euro.
12: Non, quoi, un demi, ouais. Par mois, si tu préfères.
13: Voilà.
12: Bon, 100 balles.
13: Bon, à peine.
12: Alors attends, on va calculer, ça m'intéresse.
11: Quoi. Combien de temps ça fait?
12: Ouais, parce que donc ça fait un demi.
11: 10 balles par mois.
12: Ouais.
11: 10 balles par mois, putain.
6: Ah, dans les 20 euros, ça fait quand même 100 millions, ouais. 100 millions de mois.
11: 100 millions de mois.
13: Mais déjà, Gérard, il peut pas mettre d'argent de côté, il en doit tellement, déjà, il faut qu'il rembourse.
11: C'est vrai.
13: Bon, Michel Pouf, là. Pouf Naref. Ouais, bah, tu réponds?
6: Très bien. Je pense que quand t'es milliardaire, en fait, t'as pas trop besoin de faire de la radio ni d'être chauffeur.
12: Mm-hmm.
6: Alors, parce que bon, si tu veux faire de la radio, bah, à la rigueur, tu t'en achètes une de radio, quoi.
13: Non, mais je te parle d'être animateur radio. Ah,
6: tu te fais ta propre radio et t'animes tout seul.
13: Non, mais attends, pour avoir ta propre...
6: Ce que tu veux.
13: Avoir ta propre radio, faut que t'aies du fric.
6: Bah,
13: okay. Automatiquement, donc t'es obligé de travailler puis avoir du fric.
6: Sauf si t'es milliardaire.
13: Bah oui, voilà. Donc, deuxième question. Combien de maisons peut posséder un milliardaire?
12: Voilà.
13: Bonne question, ça. Amanda Délire.
14: Oh, bah, tant qu'il veut, hein.
13: C'est-à-dire?
14: Bah, tant qu'il a du fric, il peut acheter des maisons, mais bon, moi je trouve ça un peu con, quoi. Tu peux pas habiter dans toutes tes maisons en même temps.
13: Bah, il peut... si! Il achète plusieurs maisons et puis il les reloue. Comme ça, ça lui fait du fric en plus.
14: Ouais, mais s'en fout, les milliardaires.
13: Ouais. Bah ouais, mais il peut très bien les relouer pour avoir du fric encore.
14: Ouais, bah je trouve ça débile.
13: Bah, peut-être, ouais. Oui, Manu?
6: Bonjour à Hugo.
13: Très drôle. Des intoxicateurs.
12: Attends, quelqu'un.
13: Attends, Manu. Des intoxicateurs. Mais bonjour, c'est pas chez moi que ça se passe. Bonjour, l'antenne, ok?
6: Écoute un peu les voix, moi j'ai...
13: Et Michel Poufmarès, c'est pareil.
6: Très bien.
13: Ok? Fulda, tu commences pas, s'il te plaît, merci. Ouais, Manu.
12: On accueille Madame de Fontenay. Elle fait flipper, elle.
6: Ouais.
13: De Fontenay.
15: Bonjour, Madame de Fontenay.
13: Vous appelez d'où, là? T'appelles d'où?
15: Vous voyez, si vous...
13: Ouais, bah si je veux, allez, hop. Là, il est la fréquence, là.
16: Allez,
13: là, il est.
16: Allez, là-haut.
15: Oui, c'est moi.
13: Oh là là, Manu, tu me la reprends, ça.
16: Parce que, loulou.
13: Manu.
12: Mais je suis pas sûr que ça vienne du standard.
13: Non, mais Manu, tu la reprends, tu la récupères et tu me la réveilles ou sinon tu lui dis bonne nuit.
16: Loulou, bègue.
13: Bon, Fidler, s'il te plaît.
16: Loulou.
13: Tu arrêtes.
12: C'est bon, elle est réveillée, ça y est.
13: Bon, non, tu l'as pas...
12: Voilà ce qu'on a fait, regarde. Ça y est, je l'ai secoué dans tous les sens, regarde.
13: Ouais, bah on dirait pas.
15: À la classe.
12: Ouais, là, Gérard, tu peux tourner sur la gauche, s'il te plaît.
13: Ta gueule.
11: Oui, donc Siri RC, il y a une question de Stamon, vite fait. Il demande s'il y a une webcam dans le studio. Effectivement, il y en a une et elle marche pas.
12: Elle est anale.
11: Voilà. Et il y a une très bonne question aussi de Vanouchnif. Il voulait savoir, si tu étais milliardaire, Gérard, comment tu dépenserais tout ton fric?
13: Ça, j'en ai
12: c'est bonne, celle-là.
13: Je peux pas lui répondre. C'est personnel, donc je ne répondrai pas.
12: Oh, tu m'achètes un bar.
13: Hey, mais c'est quoi là ce son là?
12: J'achète un camionnette.
13: Oh
12: bah, j'avais moi au-dessus.
13: C'est quoi là le son? J'ai rien dans les...
12: Dans les esgourdes, dis donc.
13: Eh, hey, c'est quoi là?
12: Il n'y a rien là.
11: Qu'est-ce qu'il y a? Ton volume, je sais pas.
13: Bah non, je suis déjà à pont là.
12: Il n'y a rien.
13: Ton oreille. Mais non, je suis à pont, j'ai rien.
12: Mais qu'est-ce que c'est que ce salut là?
13: Oh, c'est quoi ce bordel?
12: C'est quoi ce salut là?
13: Mais c'est quoi ça?
11: Changer les oreilles aussi.
13: Attends, j'ai rien du tout. J'ai quasiment rien.
15: C'est pas quoi
12: ça? Ah non, il a fait fondre son casque.
13: Mais non, le truc,
12: c'est mieux.
6: C'est quoi ce boulot?
11: C'est les pistils qu'on...
13: Ah,
15: la
13: cible
15: qu'il a dans les cheveux.
13: Ouais,
11: grave.
13: D'accord. Donc, j'étais qui était en train de répondre à cette question.
12: C'était la chaude, là, qu'on a réveillée, je crois.
13: Madame de Fontenay. Ouais, Madame de Fontenay, là.
15: Oui, c'est moi. Donc, combien de maisons peut acheter un milliardaire? À mon avis, énormément. En tout cas, moi, j'en ai...
13: Possède.
15: Pardon? C'est pareil.
13: Bah, si combien de maisons peut posséder un milliardaire?
15: Au 69.
13: Bon, allez hop, bonne nuit, Madame de Fontenay. Le 69, vous irez le faire vous-même. Réponds.
15: Moi, je te réponds à ta question. Hein.
11: C'est vrai.
13: Ouais, bah,
12: rien dit, là, la vire pas comme ça.
13: Ouais, bah, faudra peut-être qu'elle se réveille, parce que si c'est pour... Ouais, non, mais faut parler plus fort devant le combiné. Pauvre.
6: Voilà.
13: Ok.
15: Ouais.
13: Michel Poufmarev.
6: Ouais, bah disons que ça dépend le style de maison que tu veux acheter. Si c'est des maisons polypockets, tu vois, tu peux en acheter beaucoup, quoi.
12: Chaud, il est chaud.
13: De quoi?
6: Ah, tu es chaud.
13: De quoi?
6: Okay, non, mais tu comprendras pas de toute façon, donc je vais enchaîner.
13: Tu peux répéter, tu répètes, s'il te plaît, ou tu dégages.
6: C'est un cerveau de polypocket aussi, donc ça risque pas.
13: Allez, bonne nuit, Michel Poufmarev.
6: Bonne
13: nuit. Terminé. Amanda Délire.
3: Oui, mais je t'ai déjà répondu.
13: Ah ouais, parce que ça veut dire que manière il peut les relouer, tu m'as dit que c'était dégueulasse. Il pouvait les louer, tu m'as dit que c'était dégueulasse, c'est ça?
3: Tu m'as dit que manière il peut les louer, hein.
13: Ouais, et puis toi tu m'as répondu que c'était dégueulasse.
3: C'est cool.
13: Ok. Désintoxicateur.
17: Je sais pas, moi, une fourchette entre, je sais pas, entre 2 et 500, quoi. Mm-hmm. Ça dépend de la taille du milliard, en fait, du milliardaire. Mm. S'il a un gros milliard, il a plus de maisons, avec un petit milliard, t'as moins de maisons.
13: Ouais, mais comme on disait tout à l'heure, donc, s'il en possède plusieurs, donc, est-ce qu'il va les relouer de, comme Amanda Dédier me dit, c'est dégueulasse. Madame de Fontenay.
18: Oui.
13: Si ça vous dérange pas, si vous voulez participer à la conversation. Non, mais vous pouvez, hein, c'est pas interdit, hein. Parce que sinon, je vais vous dire au revoir, ça va aller plus vite, moi. Hein.
18: Non, je participe et justement, j'étais tout à fait d'accord, ça dépend de la taille du milliard. Plus c'est gros et plus ça.
13: Ouais, mais comme je disais, s'il veut les relouer, c'est son droit. Bon, bah maintenant, si ça, comme ça va.
17: Regarde, Gégé, il a pas besoin, parce qu'il les loue pour faire de l'argent, mais le milliardaire, il s'en fout, il a déjà plein de fric. Donc, tu vois, il n'y a pas de nécessité, quoi.
18: Il a besoin de les louer. Oui,
13: c'est bien, c'est bien, c'est bien, c'est bien, c'est bien, c'est bien, c'est bien, c'est bien, c'est bien, c'est
19: bien, c'est bien, c'est bien, c'est bien, c'est
13: bien, avez-vous déjà été dans la Jet Set? C'est bien parce que...
19: Oui, mais je savais pas que... faire une petite sur sondage milliardaire?
13: Maintenant,
19: on s'en fout.
13: Alors, les milliardaires sont-ils nécessaires? Alors, 70% disent oui, car tout le monde rêve d'une vie heureuse.
19: Tout le monde rêve d'une vie heureuse.
13: On n'a pas besoin de tout ça. Hein. 33% répondent oui, car sinon, tout le monde pourrait acheter de la couche.
19: De la couche.
13: Ouais, mais
19: la couche.
13: Ça, je veux te dire une chose,
19: c'est pas intention.
13: Ouais, mais c'est peut-être pas intention, mais il y a certains trucs qu'on n'a pas besoin de dire à cette heure-ci sur l'antenne, d'accord?
19: Non, mais je veux dire, c'est vrai que si tout le monde avait du pognon, ben, tu vois, ce serait pas dur d'avoir de la drogue chère, tu vois.
13: Ouais, non, mais c'est pas la peine d'en parler à cette heure-ci sur les radios, d'accord? Et 23% des clochards me disent de fermer ma gueule. Toi, tu fermes ta gueule déjà pour commencer, parce que c'est toi qui fais des sondages de merde, c'est pas Rigaud. Non, c'est pas Rigaud. Je suis désolé, vous mettez tous sur le dos à Rigaud. Rigaud n'est pas là de la semaine, c'est vous qui êtes là toute la semaine. Les sondages, ils sont sortis qu'aujourd'hui.
19: Il travaille toute la semaine dessus, le truc là, BVA Bavaria. C'est lui qui fait le grand jury.
13: 18% me répondent de rajouter, s'il vous plaît, car je suis mal poli. Ben moi, je les emmerde.
19: Non, mais les milliardaires, ils sont mal polis.
13: Okay.
19: Et ça, c'est mal poli.
13: Voilà. C'est tout. Bon, alors, troisième question.
19: T'en as pas un autre, là?
20: Il y en a d'autres.
19: Une question milliardaire.
20: Il restait, ouais.
19: Parce qu'il y en a pas mal, quoi. Il faut qu'on en fasse au moins deux par heure. Il y en a six, il y en a neuf.
13: Ouais, ben, sur neuf, j'ai que deux questions.
19: Non, c'est faux.
13: C'est peut-on être milliardaire et ne pas faire partie de la jet set?
19: Je crois qu'il y a une question, c'est...
13: Quelle est la différence entre un bon
19: et un mauvais milliardaire?
13: Je vais faire la 4, ça ira plus vite.
19: Okay.
13: Alors, comment être milliardaire? Alors, 60% répondent en faisant beaucoup travailler sa grosse au black, pourquoi pas, bien sûr. Ça, c'est pour Phil Lard.
19: Non.
13: 45% des gens répondent que la seule façon, c'est de voler dans un sac à main, bien sûr. Ça, c'est bien tes conneries.
19: Mais non, c'est pas moi.
13: C'est ta gueule, c'est toi qui t'amuses à sortir des mètres comme ça. 55% des gens pensent qu'il faut connaître Philippe Rivesoli et Foucault, pourquoi pas. Faut bien préciser les noms.
19: Rivesoli pour le millionnaire.
13: Ouais, c'est ça.
19: Et Foucault pour lui.
13: Il copie sur les pays étrangers parce que c'est eux qui l'ont sorti avant.
19: Mais lui, on a racheté le produit.
13: Le millionnaire, il
17: est tout grillé,
13: Le millionnaire, il n'existe plus, ce signal. Peut-être les tickets, mais plus à la télé.
19: Il fait ça au black le week-end, il a la roue, il a gardé
13: 98% pensent que moi je suis un dromadaire à trois bosses, plein de Richard, bien sûr, pourquoi pas. Ça c'est bien tes conneries, Phil.
19: T'es pas milliardaire, t'es dromadaire.
13: Ouais, c'est ça. C'est bien tes conneries, enfin bref. Donc...
19: Attends, décale-toi.
13: Troisième question. Croyez-vous que tout le monde peut devenir milliardaire? Et on va demander à...
19: J'accueille quelqu'un pour qu'on soit quatre quand même. Hein. Ah. On accueille Monsieur Mazur, bonsoir.
13: Ah. Oh, encore lui? Vous commencez à me casser les couilles avec lui. Hein.
17: Bonsoir, Monsieur Mazur. Bonsoir à tous.
13: Vous commencez à me casser les couilles avec ça.
17: Quel plaisir de vous avoir, Monsieur Gérard.
13: Ouais, j'en ai rien à foutre de vous.
17: Attends, c'est la jet set très intéressant. Vous aurez aussi un débat sur la jet set étant vous-même...
13: Oh, ça y est, j'ai compris. Si vous n'êtes pas content, vous dégagez, vous n'allez pas me casser les couilles aujourd'hui, vous.
19: Bah doucement, Gérard.
13: D'accord.
20: Ne crie pas,
13: il prend je commence à en avoir ras-le-bol de l'avoir toutes les semaines, celui-là.
21: Oui, on dit fort, c'est monsieur Mazur.
13: Voilà. Ça y est, on a compris que vous êtes monsieur Mazur, maintenant vous fermez votre gueule.
20: Bonsoir, monsieur.
13: Ok.
20: Gérard. Pour calmer le débat, il y a une très bonne question de Magic qui voulait savoir, est-ce qu'un milliardaire peut devenir millionnaire?
13: Ah oui.
19: Ah non.
13: Si, parce qu'un milliardaire, déjà avant d'être milliardaire, il était millionnaire. Mm-hmm. Donc automatiquement, ça revient au même.
19: Mm-hmm. Gérard, tu crois que c'est plus facile de gagner des milliards ou des millions?
13: Les deux, c'est pareil. Parce que tu gagnes des milliards ou des millions, c'est pareil. De toute manière, tu seras toujours millionnaire ou milliardaire.
19: L'unité de mesure du million.
13: Quoi, quelle unité de mesure? Et puis c'est pas la peine de fermer tes yeux quand tu parles.
19: L'unité de mesure du million, en fait. Est-ce que c'est le franc?
13: Mais j'en sais rien,
19: je te demande.
13: L'euro.
20: C'est l'euro, hein.
13: Ça doit être l'euro.
19: Mais Gérard, en fait, les milliardaires, c'est justement, j'ai une question qui me vient là. Les milliardaires, quand on va passer à l'euro, ils vont plus l'être?
20: Bah oui.
13: Ils seront toujours, mais sauf que ça sera en euros leur truc, voilà. Bon, croyez-vous que tout le monde. peut devenir millionnaire? Allez, tiens, monsieur Major, parce qu'il est toujours dans les.
20: Monsieur
13: Major. Bon, ça y est, on a compris.
21: Monsieur Gérard, permettez-moi une petite réflexion, s'il vous plaît. On ne dit pas l'unité de mesure, mais l'unité de mesure, bien entendu.
13: On n'en a rien à foutre.
19: J'ai deux mots.
21: De bonne loi.
13: On n'en a rien à foutre. Là, vous allez dégager, vous allez voir, ça va aller encore plus vite que ça, vous.
21: Absolument.
13: Ah, bah alors, vous répondez à la question.
21: Écoutez, je n'ai plus malheureusement entendre votre.
13: Monsieur Mazur, vous foutez de la gueule du monde ou quoi là?
21: Absolument pas, monsieur Gérard, je n'oserais pas, vous savez bien.
13: Croyez-vous que tout le monde peut devenir millionnaire?
21: Effectivement, il suffit bien entendu de jouer rien qu'une fois au loto, 100% des gagnants ont tenté leur chance et bien entendu.
13: Un milliardaire, pas millionnaire, mais je me suis gouré en même temps.
21: Mais monsieur
13: Gérard, c'est pareil.
21: Millionnaire, c'est déjà un pas vers.
13: Millionnaire et milliardaire, c'est pareil.
21: Millionnairisme.
13: Oh là là là.
21: Écoutez, monsieur Gérard, excusez-moi de vous contredire, mais millions et milliards, ça n'est pas pareil, n'est-ce pas?
13: Oh, ce qu'il est lourd celui-là. Enfin, madame de Fontenay.
20: Oui, à mon
13: avis. De Fontenay, pardon.
20: Vous avez raison, parce que c'est vrai que.
13: Oh, qui c'est qui a un téléphone portable?
19: Il y a un sans-fil.
13: Qui a un téléphone pourri?
20: Moi, j'ai un téléphone fixe qui marche très bien. Je l'ai acheté très cher et il marche très bien.
13: Ouais, qui c'est? Manu, t'essayes de gérer qui c'est qui a un téléphone pourri, là, s'il te plaît.
20: Ouais.
13: Manu!
20: En
19: attendant que Manu gère, il y a une très bonne question de Frenzy sur l'IRC. Il te demande si les animaux peuvent devenir milliardaires.
13: Comment? En faisant des bandes dessinées, peut-être.
20: Regarde,
13: oui.
20: On est flipper, le dauphin, par exemple, qui est milliardaire.
13: Tu prends ton plan, c'est pareil. Tu prends ton Milou, c'est pareil.
20: Milou, c'est pareil.
13: C'est pareil. Qui c'est qui n'a pas répondu? Madame de Fontenay, elle a répondu. Amanda Délire. Amanda Délire, pardon, merde.
20: Pas de nom
19: à l'antenne.
20: Pour devenir millionnaire, c'est ça?
13: Oui.
20: Je sais pas, tu travailles. Ou t'as du pot, je crois que le mieux c'est d'avoir de la chance quoi. Ou alors de naître millionnaire, mais c'est évident. Pour les parents et tout.
21: Ça donne à tout le monde.
20: C'est vrai que l'héritage c'est quand même assez intéressant.
13: De quoi
20: ça marche aussi par l'héritage. Hein.
13: Ouais, mais il n'y a pas besoin, il n'y a pas que l'héritage qui compte. Faut pas compter que sur l'héritage quand même. Hein.
20: Non
13: mais
20: Gigi.
13: Ouais, attendez.
21: Faut des parents.
13: Attendez, merci.
21: Pour l'héritage.
13: On attend d'être désintoxiqué.
19: Ouais, je voulais seulement dire qu'il pouvait y avoir des héritages mystères.
13: Manu.
19: Non, je vais te parler du nouveau jeu de TF1, du jeu de l'été, là.
13: Comment gagner des millions.
19: Demande à Phil Dard.
13: Tu peux m'en parler, Phil?
19: Bon, un jeu très simple qu'on a acheté un peu cher, bon, on est d'accord, mais bon, je pense que ça va bien cartonner, on va s'en foutre par les fouilles.
13: Non, avec manière, le jeu, c'est simple, tu dois répondre à des questions, et si tu fais un parcours sans faute, à la fin, tu gagnes le million, c'est tout.
20: Tu vas jamais gagner, alors.
13: Mais de manière, c'est sur sélection, parce que là, ils font les sélections au mois de juillet.
19: C'est truqué.
13: Attends, en juillet, tu emmènes des sympathies.
21: Ah non, c'est pas moi.
13: Bonne nuit.
20: Dis-lui
21: à jeudi.
20: C'est chiant, tu pourras.
13: Ah, bonne nuit, celui-là. À jeudi, hein, des
19: sympathies. Jeudi, t'es pour ton sac, hein.
13: À jeudi, on fait un débat, jeudi.
19: Prends ton sac cadeau, on va dans les Alpes.
13: Amanda Délire.
20: T'as répondu?
13: Ça y est, tout le monde. Madame de Fontenay, t'as répondu.
20: J'ai déjà répondu.
13: Monsieur Mazur, pareil. Bon, bah.
19: Justement, je voulais parler. Par rapport, on dit comment
13: Manu.
19: J'ai un auditeur, hein. Bon. Si vous voulez, ça vous fait plaisir, un quatrième.
13: Bon,
19: ça kiffé.
21: T'en as pas un milliard.
19: Ok, attention.
13: Bon, bah.
19: On accueille Steve au Skiz.
22: Bonjour, salut, monsieur.
21: Bonsoir. Manu.
13: Bonsoir.
20: Salut, Steve, bonsoir.
13: T'appelles d'où?
21: Moi, j'appelle de Paris.
13: 101.9. Eh, vous pouvez. Vous pouvez pas essayer de me trouver des gens de province?
19: Non, hein, c'est pas ça, c'est que regarde, la Jet Set, c'est le showbiz, et le showbiz,
13: bah ouais,
19: c'est
13: pas
19: naze.
13: Non, il y en a
19: plus. Attends, la Jet Set, c'est les paillettes, la coke, le strass, le
13: maillard. Il n'y a pas que ça, écoutez. On en a rien à... On s'en fout, hein, que ce soit le film qui est sorti sur Paris, mais pour prendre un peu des gens de province. Parce qu'à l'heure actuelle, on a Camanda Délire qui est de tour, sinon on a aucune personne de province.
21: C'est pas grave.
19: Quoi, qu'est-ce qu'il a, lui? Gérard, je vais te demander par rapport au millionnaire, tout à l'heure, à ta question, est-ce que, si tu vois, on est héritier de millionnaire, il faut payer pour avoir la fortune?
1: Ouais.
13: Comment ça?
19: Bah, est-ce qu'il faut payer des droits pour avoir l'héritage, quand c'est beaucoup d'argent?
13: Non, t'es sûr?
1: Ah,
13: non,
1: c'est
13: non.
1: Sûr, parce que moi j'ai entendu dire ça. Hein. Des droits de succession, Gérard, ça te dit rien?
13: Non. quand tu touches un héritage, il n'y a pas des droits derrière.
19: Hein. Il a des droits de suspicion. Mais...
13: enfin bref.
20: Gérard, oui. Sur l'IRC, il y a une très bonne question de Snake.
19: Je te jure,
20: je te jure. Snake, il voulait savoir combien il y a de zéros dans un milliard.
1: Oh,
13: bravo, Snake. Voilà, il y a la... Attends, faut que j'y répondrai tout à l'heure, faut que je voie.
20: J'ai compté sur tes doigts.
13: Non, faut que je
19: j'ai un disque de 7 minutes.
13: Star Wars. Non, mais c'est bon. Quatrième question avant la pause.
20: Tu réponds.
19: De 10 minutes, tu veux. Okay.
13: Alors, pensez-vous qu'il y aura de la Jet Set dans les années à venir? Et tu m'envoies le disque, Manu.
4: Oh là,
13: la Jet
4: Set. On est bon, quand même.
13: Et là on va s'écouter.
19: Attends, tu peux écouter juste avant la question, parce que je crois que même moi je l'ai pas écouté. Donc.
13: Non, c'est la capte. Pensez-vous qu'il y aura la Jet Set dans les années à venir? Et on se retrouve après au 0803-08-5000. Vous pouvez toujours nous appeler l'IRC www.funradio et vous cliquez et jouez 10 000 personnes. Et on est combien dans la pub, Rigo, s'il te plaît?
20: On est 7047
13: et on va s'écouter Joe Bassin avec les petits câlins et on se retrouve tout de suite après pour la suite du débat. A tout de suite.
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19: Ouais, c'était celui-là que je devais
13: appeler. Et donc donc on se retrouve pour la suite du débat. Donc milliardaire et Jet Set. Donc c'était Joe Bassin avec les petits P câlins. Donc voilà. Alors pour ça, pour répondre à la question, l'IRC pour exactement 8 zéros.
19: C'était quoi la question?
20: C'était combien de zéros dans un milliard?
13: 8.
19: Ah oui.
13: 8. Voilà. Donc on récupère Steve de Paris 101.9.
19: Tu parles en ancien franc là.
13: Bon, ça y est, on a compris. Steve 101.9 donc de Paris.
21: Bonsoir à tous.
13: Amanda Délire de Tours 102.8.
23: Bonsoir.
13: Madame de Fontenay sur Paris 101.9. Et Monsieur Mazur Paris 101.9.
21: Absolument.
13: Donc la question, vous l'avez entendue.
21: Tout à fait.
13: Donc Steve alors.
21: Alors, c'est sur la Jet Set en l'an 2000, c'est ça?
13: Pensez-vous qu'il y aura la Jet Set dans les années à venir? Pas dans, spécialement sur l'an 2000, hein.
19: Elle existe déjà.
21: Moi, je pense que ça va aller en s'empirant. Je pense qu'ils seront encore plus défoncés.
13: Ouais.
21: Je pense qu'ils seront encore plus obsédés sexuels, tout ça. Bon, moi, je parle de ça, je suis pauvre, tu vois. Donc, je fais mes petites fêtes à moi, mais moi, ça me paraît terrifiant, leur fête, là, non?
13: l'acteur. Hey, tu parles correctement ou sinon je te dis au revoir?
21: Mais non, mais je parle comme je parle. Je veux dire, non, mais ces fêtes là avec toute cette coco, toute cette drogue, toute ce.
13: Mais pas dans le film. Ça va t'aider à le voir le film? On parle pas du film, hein. C'est fini là? Oh! Eh merde! Putain, mais qui c'est qui répare les micros, là, ici?
21: C'est pas grave,
19: c'est la LAN.
21: Ah, LAN, il est torché.
13: Mais dis donc, c'est quoi encore ce micro de merde?
21: Non, mais Gérard, moi, je te pose une question,
13: Mais c'est quoi, là, ce bordel?
21: Mais qu'est-ce que t'en penses, toi, de cette...
13: Bon, attendez, les auditeurs, là.
23: Ouais, on attend,
21: qu'est-ce que t'en penses, toi?
19: Gérard, il a un micro, donc il est en train de réparer, comme d'hab.
24: Mais arrêtez de mettre plutôt la musique, aussi.
19: Mais Gérard, si tu le branches, là, ton micro, faut que tu changes de boîtier, t'es au courant, hein.
23: Couillon.
19: Je vais pas t'apprendre la vie.
21: Il y a trop de gros.
19: Alors?
13: Ouais, là ça va déjà mieux.
19: Ah ouais,
13: bah, enfin bref.
19: Gérard,
13: toi je te signale, t'arrêtes avec ta musique maintenant, sinon tu vires.
19: D'accord.
13: Non, mais moi je te préviens, c'est pas parce que c'est la dernière de l'année, c'est le dernier débat de l'année, que tu as foutre ta merde. Mmh. Sinon, tu la virerais avant, toi. Mmh. Avant tes vacances, tu vas voir.
20: Ah ouais.
13: Ok, c'est la dernière fois que je te le dis. Ouais, Rigo.
20: Sur RC, il y a Jet Sex, il voulait savoir si on peut devenir milliardaire quand on a que 1,36 francs sur son compte.
13: Ouais, j'y répondrai pas parce que ça, c'est de la pote à fil d'art. C'est fil d'art qui a été balancé, ce que j'avais sur mon compte. Donc, j'y répondrai pas.
19: Jeu de mots.
13: Voilà. Bon, t'arrêtes, oh ! Allez, hop, dehors. Dégage.
19: J'arrête, allez.
13: Dégage.
19: Allez, c'est bon.
20: Bah ouais.
13: Amanda Délire.
4: Oui. Bah oui, je pense pareil que le phénomène va devenir de plus en plus important et que bientôt, en fait, la diète, ça va être ouvert à tout le monde. Et ce qui fait que dans 10 ans, il va y avoir de la caïra, tout ça, donc c'est pas la peine, quoi.
5: Ah, je suis pas d'accord.
13: Hey, dans les studios, là, de l'autre côté, ça vous empêcherait d'arrêter un petit peu, s'il vous plaît, merci.
4: T'as écouté ce que je t'ai dit?
13: Ouais, non, pas tout à fait, non.
4: Non, t'écoutes pas quand on te parle.
13: Mais non, parce qu'à côté, ils sont en train de faire du boucan, ils n'entendent pas.
4: Entre toi, sur ce qu'on te raconte, et au moins la politesse de nous écouter.
13: Oh, ouais, Amanda Lear, je t'emmerde, au revoir. Allez, hop, au revoir.
19: Connasse.
13: Allez, hop, celle-là va pas me casser les
8: cacas.
19: J'avais tout prévu, j'avais un auditeur d'avance.
8: Bien vu.
13: Alors,
19: Poussy contre les vampires, bonsoir.
10: Oula.
13: Dégage.
10: Bonsoir. Bonsoir, Véran.
13: T'appelles d'où?
10: J'appelle de Brest.
13: Fréquence
10: 104.2.
8: Oh là. Comment il s'appelle ton mec?
10: Il s'en prend de ouf.
13: Steve, tu fermes ta gueule ou sinon tu dégages aussi?
8: Pousse Angel. Ah, Angel avec son sourcil.
20: Pousse Angel.
13: Steve, tu fermes ta gueule ou tu dégages?
8: Très bien.
19: Bon, on revient.
13: Merci. Voilà. Alors, madame de Foutenay.
5: Oui, alors écoute, moi la tête, je pense que c'est quand même très très fermé. D'ailleurs, on a prévu pour les années à venir avec mon pote Eddie et Eddie Barclay, je ne sais pas si tu connais. On a prévu des super.
13: Bon, et madame de Foutenay.
19: Pas de marque.
13: Un conseil que je vous donne, vous répondez à la question correctement.
5: Pour la question, justement, je te dis, la jet set va se développer énormément. Mmh. On a prévu des super soirées.
13: Ouais, avec qui?
5: Bang Bang.
13: Ah, la bonne nuit, allez, hop,
8: c'est pas grave, laisse-la, elle m'intéresse.
13: Hop!
19: Renvoie-le au standard.
13: Steve, va rejoindre.
19: Non, il est bien.
8: Non, moi je suis bien.
19: Gérard, je vais te poser la question. Mais tu te dis, là, quand est-ce que va continuer ou se développer la jet set? Mais elle existe déjà, non?
13: Non, mais pensez-vous qu'il y aura la jet set dans les années à venir.
19: Eh, mais ça fait combien de temps qu'elle existe?
13: Oh, j'en sais rien. Monsieur Lazur.
23: Oui, monsieur Gérard.
13: Qu'est-ce que vous venez de dire? J'ai pas trop compris, là.
23: Pardon?
13: J'ai cru entendre quelque chose.
23: Ah, écoutez, je ne vois pas de quoi vous parler.
13: Ouais, j'espère pour vous, parce que sinon vous allez dégager.
23: Non, les auditeurs, écoutez, je m'apprêtais à répondre à votre question.
13: On va accueillir un auditeur, vous répondrez après.
19: Tout compris, beau gosse. Eddie Clébar, bonsoir.
25: Beau gosse, Eddie. Oui, bonsoir.
13: C'est Manu,
25: bonsoir.
13: Ça ne te dérangerait pas de mettre un peu de nana que des mecs, là?
19: Tu les vires toutes.
8: Les cochons, elles sont chaudes et tu les vires.
19: Tu les vires toutes.
13: Toi, Steve, tu vas fermer ta gueule parce que ça fait déjà deux fois que je t'avertis. Alors fais gaffe à la troisième, tu risques d'aller dehors.
20: Gérard, pour finir le débat, oui. Tu fais une très bonne suggestion de Yankee sur l'IRC. Il voulait savoir comment ça se passait pour les morts. Tu vois, les poètes ou les peintres qui étaient pas riches et qui sont devenus par la suite milliardaires, est-ce qu'ils rentrent dans la jet set?
13: Bah, en principe, oui, je pense. Hein.
20: Mm-hmm.
13: C'est qui l'auditeur?
19: C'est ça tes pauvres réponses, putain, mais fais
20: chier.
13: Et il appelle d'où? De quoi? Qu'est-ce qui se passe?
20: Et il appelle d'où?
13: Et il dit Clébar.
19: J'ai des mots.
23: Pas un anagramme.
13: Fils, tu arrêtes s'il te plaît.
19: Mais quoi, encore rigoler quoi?
13: T'appelles d'où, Eddy?
25: J'appelle de Saint-Tropez, 117.7.
19: Mais sois bon.
25: Bonsoir.
13: Bon, et qui c'est qui s'amuse avec la musique, là?
25: Je peux le produire, hein.
13: Ouais, ben, moi, je vous dis d'arrêter. Bon, monsieur Mazur, vous répondez maintenant.
23: Eh bien, écoutez, je pense que, bien entendu, la jet set est appelée à se reproduire tout au long de ces futures années. Et je dirais moi-même, en faisant, n'est-ce pas, quelque peu partie, je dirais, eh bien, tant mieux, cela nous promet beaucoup plus de putes et de cocaïne, n'est-ce pas?
13: Bon, alors, monsieur Mazur, j'ai déjà dit tout à l'heure qu'on parlait pas de ça, je vous dis bonne nuit.
23: Attendez,
13: bonne nuit, allez. Bonne nuit. Bonne nuit, monsieur Mazur. Monsieur Mazur, au revoir.
23: Dans le calme,
13: Manu,
23: de la courte.
13: Tu dis à monsieur, non. Au revoir.
23: N'est-ce pas, je pense.
13: Manu, tu lui dis au revoir. Tu lui dis au revoir.
19: Écoute, coupez.
13: Tu lui dis au revoir.
23: Dans lequel chaque pensée.
19: Manu, il faut le mettre.
13: C'est terminé, tu le sac. Terminé pour lui.
19: Gérard, raye un nom.
13: Alors.
23: Aussi, je me demande bien.
13: Oh, Manu. Manu.
19: Il revient.
13: Tu le sac.
23: La diète.
19: Mais Manu,
13: regarde parce que c'est le portable que tu te prends dans ta gueule.
19: Ouais, c'est vraiment trop con.
13: Espèce de gros con, va.
19: Allez, on va revenir au débat sérieusement.
13: Petit Nokia, là, le Poussy, Poussy, là.
19: Désolé, je suis enculé.
13: Poussy.
25: Ouais, Poussy contre les vampires.
13: Non, si je veux,
19: il
13: je dirais.
19: Il est un
13: Eh, c'est quoi, t'as, c'est un portable ou un sans-pile?
25: Ni l'un ni l'autre, un téléphone fibre.
13: Ouais, bah, on t'entend mal, alors tu parles comme il faut devant ton combiné.
25: Très bien. Donc, je pense que dans les années à venir, effectivement, il y aura de la jet-set.
13: D'accord, enfin, quand même. Mais...
25: ces gens, n'est-ce pas, font partie...
13: J'arrive pas. Manu, c'est la dernière fois que je te dis de virer.
25: Mais non, mais Gérard, monsieur Mazur a raison. La règle d'or de la jet set, c'est vive les putes, vive la côte.
13: Poussy, pareil, au revoir. Poussy, au revoir.
0: Je suis d'accord avec toi, GG.
13: Poussy, au revoir, allez hop.
19: Ça y est, il est parti, j'avais prévu. J'ai Laurent Boyer, bonsoir.
2: Oh, génial.
7: Ouais, salut.
25: Bonsoir Laurent.
7: Ouais, salut, j'appelle de Paris.
19: Ouais, là, c'est vrai, hein, franchement.
7: Bonjour tout le monde.
25: J'adore tes
13: salut. Alors Steve, t'as répondu.
19: Avant Gérard, j'aimerais qu'on réponde à la question que je t'ai posée tout à l'heure.
13: C'est vrai.
19: La jet set elle existe depuis combien de temps?
13: Mais j'en sais rien que je te dis.
19: T'as pas une définition? Qu'est-ce que ça
13: mais
19: veut
13: non.
19: dire la jet set? Qu'est-ce que ça veut dire?
13: Eh, tu me dis la question, elle est pas là. D'où vient le mot de la jet set? On n'en est pas encore là. Non, qu'est-ce que tu as plus vite que la charrue, toi?
19: Mais attends, on va pas parler d'un truc dont on
13: mais
19: connaît
13: pour
19: pas.
13: Pour l'instant, la réponse elle est là, d'où vient le mot de jet set? Tu vas pas me casser les couilles à sorcier, toi. Merde.
19: Tu sais quoi sur ces
13: merdes
19: qu'on réponde?
13: Mais pour l'instant, la définition, c'est moi qui l'ai, on la donne tout à l'heure à la question 11. Ok,
19: Gérard, c'est un peu tard.
13: Bon,
20: Gérard, comme tu ne veux pas donner la définition de la jet set, il y a Tite Poil, alors il te demande des noms célèbres de la jet set pour donner des exemples.
13: Ceux qui ont tourné le film, on a dit qu'on parlait pas du film.
19: Mais non, que... mais des vrais jet set, ça existe la jet set.
13: C'est quoi? T'en sais rien, moi non plus.
19: Mais alors, si,
20: la réponse, là.
13: Non, mais ça, c'est pour tout à l'heure la question.
19: Mm-hmm.
13: C'est d'où
19: des indices.
13: À votre avis, d'où vient le mot jet set, c'est tout. J'ai la réponse et je dirai pas d'où. C'est tout. Bon, tu arrêtes avec ça, s'il te plaît, toi, maintenant. Sinon, tu vas dégager.
0: C'est parce que t'as vu Jet Set, putain, t'aurais vu Gladiator, on aurait fait un débat sur les tarlouses.
13: Ah, si, tu fermes un peu ta gueule, t'as déjà répondu.
19: Sur les gitans.
13: Eddy.
25: Sois bon. Bah écoute, moi je pense qu'on est juste au début de la Jet Set, hein, ça vient de commencer. Que dans les années à venir, il y aura plein de Jet Setters, à mon avis. Et non, l'hégémonie de la Jet Set, c'est pour bientôt, méfiez-vous, quoi, hein, moi.
0: L'hégémonie,
25: à vous dire, hein.
0: L'hégémonie. Mmh.
25: Moi, je sais que déjà, ils prévoient de doubler le festival de Cannes.
13: Ouais.
25: Faire deux fois par an.
13: Ouais.
25: Oh là là.
13: Hein?
25: Déjà, ça, à mon avis, c'est un...
13: Attends, de quoi, de faire le festival de Cannes deux fois par an?
25: Ouais.
13: T'as vu jouer ça où, toi,
25: t'entends? Ça, c'est un révélateur de la...
13: T'as vu jouer ça où, t'as entendu ça où?
25: Ben non, moi, j'ai... Voilà, c'est tout.
13: Toi, tu fermes ta gueule avec dans ton cul, parce que moi, je t'emmerde, espèce de connard.
25: Qui dit ça, c'est pas bien.
13: Tiens, Fildar, tu vas morfler.
19: C'est pas moi, Michel.
13: Tu vas morfler, Fildar. Laurent. Non, Eddy, là, bon, t'as entendu ça où, là, cette histoire de Cannes?
25: Dans Voilà. Bah, parce que je lis un peu la culture française.
13: Ouais, non, mais moi, c'est bizarre parce que pour l'instant, ça n'a jamais été dit. Hein. Alors, je crois que t'as des fausses informations.
25: Écrit, mais faudrait savoir.
13: T'as des fausses informations.
25: Des chiffres et les symboles.
13: T'as des fausses informations.
19: Attention, Gérard.
13: Merci.
0: Gérard,
13: ta gueule, toi, connard.
19: Gérard, excuse-moi, je voulais te demander, on sait pas ce que c'est un jet set, donc un jet setter c'est quoi? C'est un mec qui boit trop de jet 27 et qui doit aller dans les Alpes se
13: voilà,
19: recouvrir les poumons.
13: Voilà, t'as tout compris. Voilà, c'est tout. Bon, Laurent.
7: Ouais, Laurent Boyer. Bah, j'espère qu'il y en aura encore beaucoup, hein, des fêtes Jet 27.
13: Enfin, Jet 7.
7: Ouais, non, parce que bon, j'ai encore plein de copains à faire, parce que bon, faut que je me fasse de la thune pour être millionnaire en faisant des émissions, quoi.
19: Intéressant.
13: C'est vachement intéressant, ton.
19: Non, mais c'est vrai,
13: la réponse. Hein.
19: Laurent Boyer, il se fait de la thune en parlant des mecs qui en ont déjà.
7: Ouais. Si tu veux, je mets des points.
19: Excuse-moi, ça.
7: Par terre.
13: Et... Qui c'est qui a coupé?
19: Oui, ça a coupé.
13: Steve.
0: Non, je suis là.
13: Là, ça y est dit. Alors, non.
25: Je suis là.
13: Qui c'est qui a coupé?
19: Je sais pas.
13: Tu voulais pas me donner un auditeur, et c'est peut-être lui qui a raccroché. Alors.
2: Non, j'ai rien là pour l'instant.
13: Ah bon? NK, pour voir, faut y aller, hein, pour essayer de m'en trouver là.
19: J'ai le bon
13: nom. Ouais, pour chercher là.
7: Les gars, allô, t'as vu comment il balance?
13: Non, mais je m'en fous, moi.
7: Regarde la fiche.
13: Et alors.
7: C'est pas de ma faute si les gens sont super bavards, quoi.
13: Non, mais moi, je veux pas le faire. Mais de toute manière, tu rappelles un auditeur, et c'est tout. Tu demandes à
2: j'ai quelqu'un.
13: Je vais dire.
19: On a Vladimir Pouskine.
25: De retour. Vladimir.
13: T'appelles d'où?
19: Achète ton téléphone, Vladimir.
13: Oh, mais Manu, tu me le récupères à l'antenne, tu me le réveilles.
19: Il pue son téléphone, Vladimir.
13: Mais là, ton téléphone, il est pourri. Mais écoute-le
9: 30 secondes.
13: Il est pourri, son téléphone.
9: Une voix de merde, et pourtant tu fais 3 heures.
13: Moi je t'emmerde.
25: Non mais il a raison un peu là-dessus, c'est vrai que t'as une voix de merde bien.
13: Bon alors tu dégages, Steve, au revoir.
20: C'est le réseau.
13: Allez,
11: descends à la cabine.
13: Hop, Steve, au revoir. Steve, je veux pas savoir, au revoir. Je veux pas d'avance, au revoir. Allez hop.
11: J'ai rien fait moi.
9: Je comprends rien, j'ai.
12: Mais c'est pas Steve.
13: Alors c'est qui?
9: C'est
13: pas Steve. Et puis c'est tout, vous me faites chier là au standard, vous faites du boulot de merde encore.
25: Bah oui,
13: monsieur. Eh, je t'avais prévenu, Anka, hein.
9: Ouais.
13: Lors de la nuit de marathon, je t'avais prévenu qu'il fallait bosser et prendre des auditeurs. Hein.
12: Je bosse. Hein.
13: Ouais, bah pour l'instant.
12: Mais c'est pas de ma faute, il marche pas ce standard de toute façon.
13: Ouais, ouais, il marche pas. Hein.
12: Ça marche pas, et ça marche une fois sur 15 000.
25: En plus,
13: quoi, ça recommence encore.
12: Mais ouais, c'est ouais.
9: Dis des bêtises.
13: Non, mais non, c'est
12: pas personne.
13: Quoi, ça, quoi? Attends, y a personne, tu rigoles là?
9: Tu fous de notre gueule ou quoi là?
13: Là, tu prends la personne, ta clignette, tu
9: prends
13: la
9: personne.
25: C'est
9: quoi,
25: c'est
9: ce bordel,
25: là?
13: C'est niaise,
25: là.
13: Ouais, bah, va pas voir qu'elle bosse un peu plus, elle.
25: C'est quoi, en plus, Gigi, elle est vachement, elle est désagréable au standard MK en plus.
14: Ouais, c'est limite, hein.
25: Ouais, c'est limite.
12: Et bah, voilà, c'est quand même une preuve que tu vois.
13: Bah, tu vois, c'est
12: à l'antenne.
13: En plus, c'est les auditeurs qui te le disent.
9: Elle insulte.
13: Qui c'est qui a pas... Ouais, Manu.
9: On va accueillir un nouvel auditeur, on accueille Étienne Daha.
15: Salut, c'est Étienne Daha.
13: T'appelles d'où, Étienne?
15: J'appelle de Rennes.
13: La fréquence?
15: 95.8.
13: Eh, tu peux parler un tout petit peu plus fort devant ton micro?
15: J'arrête pas. Enfin, j'ai une voix qui passe super mal, on me dit.
13: Attends, t'as un téléphone fixe ou...
15: Ah, je suis sur un téléphone fixe, Max.
13: Oh là là.
15: Même problème, une fois, je suis parti en week-end à Rome.
13: Ouais.
15: Et ça passait super mal.
13: Bon, la fréquence de Rennes?
15: De Rome?
13: De Rennes!
15: Ah, pardon. Je te l'ai dit, 95.8.
13: Oh là,
9: t'es tatoué ou pas?
15: Ouais, ton épaule est tatouée. Ouais.
13: Alors, t'as...
9: Oui.
20: Pour continuer dans la lancée, sache qu'on a un petit peu perdu sur l'IRC, on n'est plus que 5237.
25: Non, elle a rien perdu.
9: Ah merde. En fait, c'est pas...
13: Alors, au hasard, Steve, au revoir.
9: Non.
13: Terminé, comme ça, sans dire à ton merde. Allez hop, terminé pour Steve. Ça m'aurait étonné.
20: Les gens, ils s'en vont parce que, en partant, ils disent que c'est inadmissible que t'es pas la définition de jet set, donc il faudrait la trouver.
13: Bah, je l'ai, mais
9: pour l'instant. Mais merde.
13: Mais merde, c'est la question.
9: Mais tu la diras tout à l'heure, c'est pas grave.
13: Alors, la jet set définition, comme ça, ils vont pas me casser les couilles sur l'internet, et puis là, il va fermer un peu sa gueule, il va faire son boulot correctement.
9: Tu crois?
13: Coca-Cola, ta gueule. Comme ça, tu comprendras tout de suite. Élite cosmopolite, faisant fil du temps, mais obsédée par l'argent, mode de transport, jet privé. Voilà.
25: Attends, tu peux traduire en non-alcoolique, s'il te plaît.
13: Alors, toi, tu as pu enculer le Eddie et se dire au revoir.
25: Doucement. J'ai rien compris, là.
13: Ouais, mais t'as rien compris, ben moi, je te dis au revoir, comme ça, tu t'auras tout compris ce que ça voudra dire.
12: Sponsorisé.
13: Au revoir.
12: Les camions Balbo.
13: Filler, tu arrêtes avec ça parce que ça m'énerve, d'accord?
9: C'est
13: les
9: sponsors.
13: Alors, avez-vous déjà.
20: Une petite question, quand même, vite fait. Au passage de Kérosène, le meilleur pote de Manu. Est-ce qu'il est vrai que quand on est milliardaire, il est illégal de travailler?
9: Très bonne question.
13: Pas obligatoirement. Pas obligatoirement, il peut travailler s'il a envie de travailler, le mec.
9: Et qu'est-ce que les mecs qui ont de l'argent, ils doivent payer pour travailler?
13: Ah, pas forcément.
20: Bah si, pour créer des emplois.
13: Bah ça, c'est eux qui voient, hein. S'ils veulent acheter des entreprises et créer des emplois, c'est leur problème. Mm-hmm. Ça, c'est
9: un problème qui est quand même important, ça pourrait aider des gens.
13: Ouais, mais ça pourrait aider du monde, mais ça dépend aussi de la personne si elle veut en prendre des gens. Ça, c'est là qu'est le problème.
9: Ouais, peut-être qu'il y a des gens qui veulent pas aider.
13: Voilà. T'en as beaucoup, t'en as certains qui veulent pas le faire, hein. Ça, c'est peut-être aussi leur problème. Ouais. Manu, on a deux autres personnes, non?
9: Ouais, ouais.
13: Mais alors vas-y.
9: Bah, en attendant, oui, mais
13: non,
9: on va faire deux petits sondages sur la Jet Set, dedans, là.
13: Ah oui, donc on accueille les gens, on accueille Guy Bedeau et Gladiator, bonsoir.
16: Oui, alors moi c'est Guy Bedeau, c'est La Rochelle 94.5.
13: D'accord. Et
26: Oui, bonsoir, c'est Gladiator, j'ai pas de fréquence.
13: Rien.
26: Je m'appelle Maximus, mais je veux pas que ça se sache.
13: Ta fréquence?
26: J'ai pas de fréquence.
13: T'appelles d'où?
26: Je veux pas que ça se sache.
13: Alors tu dégages. Allez.
26: J'ai un masque.
13: Hop, terminé.
26: J'ai un masque.
13: Terminé, au revoir.
26: Pas question avant que je te coupe la tête, l'alcoolique.
13: Va te faire enculer, dégage.
26: Avec mon épée.
13: Voilà, merci. Alors, avez-vous déjà été dans la Jet Set? Alors, 50... Putain, mais c'est quoi ces micros de merde, là?
9: Ouais, mais c'est le son, tu sais.
13: Putain, je suis à... Ah. Non, c'est pire.
9: Non, je suis à fond, là. Je peux rien faire de plus, je suis à fond.
13: Oh, mais attends, tu t'amuses?
9: Non, je te jure que non.
13: Alors, ça, avez-vous déjà été... Oh, tu as un double
9: son! C'est Rigaud, mais c'est Rigaud!
19: Mais arrête, c'est Rigaud, regarde.
13: C'est pas Rigaud.
20: Mais non, c'est pas moi.
13: Fais gaffe, parce que tout à l'heure, tu vas te le prendre dans ta gueule, là.
20: Oui. En plus, si.
19: En plus, c'est pas à 20 grammes.
20: Toki Walki de CRS.
13: Avez-vous déjà été dans la jet set? 59% des gens répondent qu'ils ont déjà essayé, mais avec Vaseline. Ça c'est pas la jet set, c'est pas dans le cul, hein, qu'on parle. Enfin, bref. 40% répondent qu'ils ne boivent pas de jet 27, ça n'a rien. Ça sert à rien, je vois pas non plus le truc avec le film.
19: Là, ils ont dû confondre.
13: Mmh. Ouais, je pense. 20% des gens disent que oui, en cassant un carreau, bah pourquoi pas.
19: Ils sont rentrés dans la
13: 11% disent qu'ils sont déjà allés à la bourboule, mais pas à la jet set. Ok.
19: La bourboule.
13: Bah, c'est ce que j'ai dit, la bourboule. Ah. Ouais, Manu.
19: Pareil que t'aimes bien, bourboule, je sais pas.
13: Manu, oui.
19: On accueille.
13: Oui, ça tambourde des boules.
19: Ouais, c'est ce que je voulais dire en fait. Jeu de mots.
13: Oh, me tente pas toi. Hein.
19: On accueille Poussy Michel, bonsoir.
13: Mais attends, il y en a un autre nom.
19: Ah bon, pardon. Moi j'accueille, hein, j'accueille.
13: Salut Poussy, salut.
1: Bonjour, c'est Eddie Michel.
13: Et Jaé.
1: Bonjour, c'est Poussy Michel.
13: Oh, c'est Jaé. Oh. Hey, ouais. Je l'avais déjà viré lui.
19: Non.
13: Ça c'était Poustine.
19: T'as eu, ouais, Poustine, Pousnaref.
13: Non.
19: T'as eu aussi Poussy contre les vampires, mais c'est pas la même chose.
20: T'as eu Poustine.
19: C'est Poussy Michel.
13: T'appelles d'où?
1: Poussy Michel.
13: T'appelles d'où?
1: J'appelle de Paris.
19: Oh mais arrête Paris.
13: Putain, mais arrêtez avec Paris.
19: Arrêtez avec Paris, mais dis pas que Paris.
13: Là, ça commence à me prendre la tête, là.
20: Bon, Gérard, maintenant que t'as donné la définition de...
13: Oh, ta gueule un peu, la Poussy.
20: Maintenant que tu as donné la définition de la jet set, il y a Yankee qui voulait savoir où est-ce qu'on peut trouver la jet set.
13: Oh putain, mais il me casse les couilles, lui. On peut pas la trouver, la jet set, que s'il me fait chier, celui-là.
20: C'est comme la matrice, un peu, non?
13: Oh, voilà.
20: Tu es bien.
13: Oh, putain. Oh, ouais, ça.
20: Bon. J'ai aussi, ça s'accompagne.
13: Alors, question. Un milliardaire peut-il posséder une femme de ménage? Le Poussy. Poussy. T'as un téléphone comment, là? Oh,
1: bah attends, il est très bien.
13: T'es avec quoi comme téléphone?
1: Mais non, c'est un téléphone de jet set.
13: Je te demande, c'est quoi comme téléphone?
1: C'est un téléphone filaire.
13: Putain, mais il est bordé ou quoi?
19: C'est un téléphone filaire.
13: C'est un Pix?
19: Ouais.
13: Parce que il est pourri.
3: Tu vas pas me casser les couilles longtemps.
13: Alors. Bah alors, Poussy, tu réponds?
1: Ouais, alors, bah ouais, quand t'es milliardaire, tu peux te payer une femme de ménage, c'est sûr. Puisque tu es milliardaire, donc tu as des milliards.
13: Mmh.
1: Donc une somme de ménage, en général, c'est pas très cher. Enfin, si, quand même.
13: N'importe quoi.
19: Est-ce que justement, quand...
13: Oh, s'il vous plaît, on se calme.
19: Quand tu es plus riche, est-ce que tu la payes plus cher?
1: Ah, ça dépend de la qualité de la femme de ménage.
6: Ah oui, ça c'est sûr, oui. Ah, ça c'est chaud. Hein.
19: Mais t'as pas besoin de somme de ménage quand t'es milliardaire.
13: Ah ouais, en principe, non. Hein.
19: T'as assez d'argent pour faire ton ménage.
1: Quand t'es milliardaire, tu peux nettoyer tout seul.
13: Ouais. Laurent.
6: J'ai trouvé des mégots à tout.
13: Laurent.
6: Oui. Oui, moi je le conseille, hein, franchement, faut être con pour être milliardaire et faire le ménage soi-même. Moi j'en ai une, je la paye.
19: C'est Alice.
13: Oh voilà, tiens, attends, qui c'est qui s'amuse avec son téléphone? Poussy, t'arrêtes ou Étienne et Guy, vous arrêtez là avec de bouger vos téléphones.
19: Poussy, Étienne et Guy.
13: Oh,
19: c'est bon ça.
13: Hey, j'ai parlé là, je voudrais bien qu'on réponde.
6: Ouais, on arrête.
13: Ouais.
6: Hein.
13: Merci.
1: Ouais, j'arrête.
13: Oh putain, l'autre, la voix de Tantous, celui-là, je t'explique pas. Enfin, oui. Donc toi, Laurent, tu me disais que t'en avais déjà une et que tu l'as payée assez cher, c'est ça?
6: Ah oui, je la paye plutôt cher, oui, moi je trouve. Hein, elle gagne 3000 balles par mois, sans frais, sans rien, parce que bon,
19: c'est géré,
6: quoi.
13: Au black, quoi, tu l'as
6: payée. Je peux les déclarer, parce que je gagne de la thune sur elle est handicapée mentale, donc...
13: Attends, profite pour sur les handicapés, bah je vais te dire au revoir.
6: Non, pourquoi, c'est vachement...
13: Moi je te dis au revoir.
6: Non, je fais
13: très bien. Au revoir.
19: Ça y est, parti.
13: Laurent, Manu. Manu,
19: ouais.
13: Tu lui dis au revoir.
19: Ça y est, elle est partie.
13: Étienne.
11: Ouais.
13: Bon, tu réponds.
11: Attends, il y en a un qui connaît, c'est super cool.
13: Il y en a un qui connaît, que je te demande, tu réponds la question et tu fermes ta gueule maintenant.
14: Je te prendrai nu.
11: À Rennes, si tu veux, il y a énormément de milliardaires qui ont énormément de femmes de chambre, de domestiques.
13: Des femmes de ménage, espèce d'andouille.
11: Bah oui, c'est la même chose.
13: Ouais, d'accord, si tu veux, oh, j'ai envie. Tu peux pas parler encore un petit peu moins fort, comme ça j'entends rien encore.
11: Ah bah écoute, je suis désolé, on a tous...
13: Tu parles plus fort, c'est pas quand même pas compliqué ce que je te demande.
3: Gérard, j'ai eu un accident.
13: Ouais, t'as eu un accident de la langue.
3: Mais ouais.
13: Bah ça, je vais te dire une chose, tu commences à me les gonfler, hein.
3: Deux ans, je suis tombé pour la France, et puis...
13: Bon, alors Étienne, au revoir. Comme ça, tu iras tomber à Rennes. Bah, tu iras tomber à Rennes, allez, bonne nuit.
3: Pour la France, il y a deux ans.
13: Ouais, bah c'est bon, allez, Manu. Tu lui dis au revoir, et puis c'est tout.
3: Tu me le coupes, lui.
13: Tu le coupes. Tiens, coupe-le. Anne-Kat, tu le coupes, tu demandes, tu regardes sur la fiche à Manu, il sait... Rigaud.
20: Oui, genre, une... Calme-toi, toi. Une question de touriste sur l'IRC voulait savoir, est-ce qu'on paye plus d'impôts quand on est milliardaire?
13: Bien sûr, ça, oui. Ça, justement, c'est...
19: Ah, toi qui es bien passé par là.
20: Du coup, il voulait savoir, quel impôt supplémentaire paye-t-on?
13: De toute manière, vu ce qu'il déclare, de toute manière, il paye des impôts. Automatiquement, il en paiera des impôts.
20: Il déclare pas.
13: Bah ouais, mais attends, ça dépend de ce qu'il a comme revenu. Il touche quoi, lui?
20: Il touche l'argent de la drogue.
13: Ouais, bah, ça, je réponds pas à des questions comme ça. Ça va plus vite.
14: Oui,
13: on a personne, là? Manu!
19: Allô,
13: Manu,
19: on a toujours Guy Bédo. Ouais,
13: Guy, et puis Poussy, c'est tout.
19: On a Poussy Michel, toujours. Et on a Millionnerito aussi.
17: Ouais, bonsoir.
14: Bonsoir.
17: Bonsoir tout le monde, bonsoir.
13: T'appelles d'où?
17: J'appelle des Sainte-Marie-de-la-Mer.
13: La fréquence?
17: 113.3.
13: C'est bizarre, la semaine dernière, lors de la nuit marathon, on a eu un auditeur de Sainte-Marie-de-la-Mer.
17: C'est la famille.
13: Et c'est bizarre, il a pensé me donner la fréquence.
17: Ouais, mais moi je te dis, c'est 113.3, je te jure.
13: Ok.
17: Tu vois?
13: Ouais. Donc Guy, tu veux répondre?
14: Je suis en train de répondre, ouais. Ben alors moi je te dis, c'est très logique. Quand on est milliardaire, on a forcément une grande maison, donc c'est obligatoire d'avoir des femmes de ménage.
13: Mmh.
14: Donc forcément, on est même obligé d'en avoir plusieurs, parce qu'une, elle ne peut pas se taper tout le boulot.
13: D'accord.
14: Et puis moi, j'en ai plusieurs, par exemple, mais je les paye au noir, je les paye que dalle, parce que bon, elles sont un peu immigrées, enfin bref.
13: Ouais, d'accord. Je te signale, Pégas, parce que tu dis quand même, il est quand même 1h du matin, parce que sinon, tu risques d'avoir des petits problèmes, je vais te forcer de te virer, hein.
14: Ouais, c'est gentil.
13: Milio machin, là.
17: Millionnerito, ouais.
13: Ouais.
17: Moi, je pense que, ouais, faut avoir des larbins, quand même. Parce que nous dans la gitanerie, je veux dire, quand on a de l'argent, soit pas de la caillasse, c'est pour en profiter. Donc tu vois, autant bien servir, quoi. Tu vois, puis bon, si tu fais des enfants avec ta femme, c'est pas pour rien, faut bien qu'ils servent à quelque chose aussi, tu vois.
19: Excuse-moi, milliard du tout, je sais pas quoi, tu fais quoi, t'es guise là?
17: Ouais, là j'ai guise là, ouais.
19: Ah d'accord.
17: Alors d'ailleurs...
13: T'arrêtes avec elle, si ça te dérange pas, tu peux arrêter parce que je voudrais que tu répondes à la question correctement.
17: J'ai une licence...
13: Tu arrêtes déguiser s'il te plaît, merci.
17: J'ai une licence de répondre.
13: Bon, allez hop, bonne nuit.
20: Je crois qu'il est en train de limer.
17: Ouais,
20: plutôt,
17: bien passé,
13: oh, bah Manu, non mais il va arrêter.
17: C'est quoi la licence de Rémouleur.
19: Voilà. Par contre, j'ai un quatrième auditeur si ça vous fait kiffer.
13: Ouais, bah, on va le prendre. On va le prendre avant la pause.
19: Ok, c'est cool. On accueille Mazarine de Rothschild. Bonsoir.
26: Bonsoir.
17: Bonsoir Mazarine.
14: Bonsoir
17: à tous.
14: Bonsoir.
13: T'appelles d'où Mazarine?
26: Moi, j'appelle de Castres.
13: La fréquence?
26: 102.5.
13: Hey, quand je vous dis, quand je vous demande de vous appeler d'où, vous me donnez la fréquence 102.8?
26: 102.5, hein.
13: 5, pardon.
26: Voilà.
13: Bon, donc...
20: Gérard, sur l'IRC, on remonte, hein, on est arrivé à 7123.
13: Voilà, ça va bien, ça.
20: Noté. Et je vais essayer d'attraper une question vite fait. Il y a ZZ qui te demande... Ok. Il y a ZZ qui demande à Bernard, à mon avis, c'est à toi qu'il parle. Il demande, il dit que si tu penses pas que si tu étais milliardaire, tu pourrais faire élargir les portes de ton foyer pour permettre à ton facochère de circuler librement.
13: Ben, ça, j'y répondrai pas, tu vois. C'est même pas la peine que...
20: Mais est-ce que tu le ferais?
13: Non, de cette manière, je réponds pas à ça.
17: Est-ce que tu ferais faire les dents aussi?
13: Mazarine.
20: Ah, là, c'est milliardaire.
13: Mazarine, c'est toi qui viens de dire ça? Mazarine!
26: Ah non, pas du tout, hein. Je viens d'arriver, hein. J'ai une voix grave, hein.
13: C'est qui vient de dire ça?
14: Tu viens de dire quoi?
17: C'est là.
13: C'est qui?
20: Bonjour,
13: c'est...
20: Soyons, c'est des innocents.
26: J'ai la tête à Mitterrand, mais je suis bonne, hein.
17: Bonjour, c'est Joe Cocker.
13: Je sens que tout à l'heure, je vais en saquer quelques-uns encore, hein.
17: Ok, super.
13: Ouais, ben, vous allez répondre, parce que, comme ça, comme... Bon alors, Poussy, au revoir.
17: Ouais, c'est pas moi, Gérard.
13: Si, j'ai reconnu ta voix, c'est dit.
19: C'est Poussy.
13: Poussy quoi? Poussy Michel? Poussy Michel, tu lui dis au revoir. Voilà, comme ça, on sera tranquille.
26: Salut, Poussy.
13: Bon, donc la question, c'est... Donc tout le monde a... Mazarine, tu veux répondre avant la pause?
26: Non, je préfère la pause.
13: Ah bah tu vas répondre tout de suite ou sinon je te dis au revoir avant la pause.
26: Le problème, c'est que la question a été mal posée, hein.
17: Les domestiques.
26: Je voudrais qu'on me refasse la question, s'il te plaît.
13: Tu voules ma gueule?
26: Pas du tout, hein.
17: Les domestiques.
13: Non, bah, de toute manière, je ne répéterai pas la question.
14: Bah, il était au standard.
13: Bah, il avait qu'à écouter au standard.
26: Mais non, mais j'étais avec Manu, là, il me parlait de ses préparatifs pour le mariage.
13: Bon alors, Mazarine, au revoir.
23: C'est un bordel.
13: Voilà. Comme ça, on va être tranquille. Il nous reste Guy et
23: je peux pas écouter un disque de Cure.
13: Non, non. Alors, on va s'écouter.
23: J'aime bien le groupe Cure.
13: Je dis. La question.
23: Je dis quoi?
13: Je dis.
19: Tu dégages, on fait une pause, je me calme, je vais prendre un verre d'eau. Je vais prendre un peu de Gatorade.
13: Alors donc on va s'écouter le petit ton du caniveau avec donne-moi du mou dans tes fesses car ça brûle et on se retrouve tout de suite après aux 0830 dans 8 5000.
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13: Fildar, c'est la dernière fois que tu me mets ce jingle-là avant que tu te prennes le portable dans ta gueule. Je te préviens d'entrer. Et tu arrêtes avec ta musique, Max, et avec Claudio aussi. Ok, on demande entendre salut. Bon, alors, pour la dernière
19: fois... Salut, tu vas bien ?
13: Pour la dernière fois...

0: Ouais, bah, pour l'instant, c'est pas toi qui prends les auditeurs, c'est Manu qui me les donne, d'accord? Parce que pour l'instant, j'ai aucun auditeur à toi. J'ai aucun auditeur à toi. Voilà. Ça va là, tous les deux?
1: Mais attends, on prépare l'émission, nous.
0: Ouais, ben. Bah, alors, on accueille Guy Bedos. Tu arrêtes avec ça, s'il te plaît, merci.
1: C'est pas grave, y a qui d'autre? Y a qui de vrai?
0: Alors. Nerito là.
2: Bonsoir.
0: Je suis prisonnier, t'appelles d'où?
3: 101.9.
4: Bonsoir Philippe.
3: Bonsoir.
1: Bonsoir Philippe.
0: Et Jean-Pierre Marielle.
5: Oui, bonsoir, bonsoir les filles.
0: La fréquence.
3: Salut.
5: 101.9 Paris.
0: Putain, encore. Ouais, c'est vraiment. C'est vraiment uniquement que du Paris qu'on a en ce moment.
5: Mais c'est à Paris qu'il y a la jet set.
0: Mais on s'en fout, moi je veux des auditeurs de province un peu.
5: Oui, mais c'est à Paris qu'il
0: y a la jet set. Mais j'en ai rien à foutre. Tu vas la fermer, ouais.
4: De la jet set de la campagne, lui.
0: Ouais, je crois. Bah tiens, on va faire un sondage comme ça, ça va changer. Que doit-on faire pour rentrer dans... Ah bah non, je vais pas le faire celui-là.
4: Bon, pour qui?
1: Pourquoi?
0: Jean-Pierre Marielle, c'est toi qui viens de dire ça?
1: Jean-Pierre?
5: Jean-Pierre Marielle ne t'abaisserait pas à dire des trucs comme ça.
0: Alors Philippe Prisolis, c'est toi?
3: Ah non plus, hein.
0: Alors ça doit être Millionerito.
4: Non, j'y vois, c'est pas moi, moi.
0: Ouais. Je reviens, celui qui s'amuse à dire des conneries comme ça.
5: On pourrait relever le débat un peu.
0: Ouais, si je veux.
4: Bah, un petit. Un coup de couteau papillon, attention.
0: Philippe, je te dis au revoir.
1: Non, c'est pas Rizzo.
0: Manu.
1: Mais c'est pas grave, fais le sondage.
0: Non, non, mais tu lui dis au revoir, c'est tout.
1: Ouais.
0: Comme ça, ça ira plus vite. Alors, que doit-on faire pour rentrer dans la jet set? 73% des gens répondent qu'il faut ramper le cul nu, bien sûr, pourquoi pas. 31% des gens répondent qu'il faut des tickets d'entrée, bien sûr.
1: Bah, oui.
0: Bah, pour aller voir le film, il faut des tickets. 29% des gens qu'il faut être 7 et venir en jet, sinon on ne rentre pas, bah ça, en principe.
1: Oh, j'ai de mots.
0: On estime que je suis mal placé pour faire un... Ouais. Me faire enfourcher, bah ça c'est bien.
1: Ah mais non, mais il faudrait que tu te tournes un peu.
0: Bon, je te dis d'arrêter avec ça, tu m'énerves, d'accord?
1: Arrête d'écarter les cuisses, ça te fait du bruit.
0: Donc, alors, la question. Quelqu'un de la jet set peut-il faire un crédit pour une voiture ou autre? Et a-t-il le droit d'avoir un découvert?
5: Voilà.
0: Guy Bedos.
3: Ouais, c'est compliqué parce que moi, du coup, j'ai jamais eu de découvert, hein, donc je sais pas ce que c'est. Hein.
5: Bon, mais... C'est normal qu'on
0: ait... Attends, Guy Bedos, t'as quel âge?
3: Non, on n'a même pas...
0: Attends, t'as quel âge?
3: Hein?
0: Tu as quel âge?
3: Moi, j'ai 25 ans, si tu veux. Et je suis milliardaire, donc j'ai pas de découvert, quoi. Quand
0: non, même. Mais quelqu'un de la jet set peut-il faire un crédit pour avoir une voiture ou autre?
3: Ouais, à mon avis, ouais.
0: Et l'autre, la deuxième question qui vient en même temps, c'est a-t-il le droit d'avoir un découvert? Voilà.
3: Ouais, à mon avis, bon, tu peux faire un découvert, ouais, s'il veut, ouais, mais c'est ton problème, hein. Enfin, moi...
0: D'accord, eh ben c'est vachement bien ta réponse. Hein.
3: Ah, écoute, franchement, moi je connais pas.
0: Je te demande s'il peut faire un crédit pour une voiture haute.
3: Pour le crédit, ouais, moi je te dis ouais.
0: Ouais, tu me dis ouais, d'accord, ben je crois que tout
5: à l'heure. Non, mon petit, mais non, on fait pas de crédit pour une voiture.
0: C'est
5: un crédit pour un diamant, mais Marielle. Pas pour une voiture.
0: Bon, Jean-Pierre Mariette. Hein. Oh, mais ça va, ouais, qu'est-ce que vous voulez dire, Pilar?
1: Oui, excusez-moi, les auditeurs. Je vais te demander si tu fais partie de la Jet Set et que tu fais un prêt, c'est que t'as pas de thunes, donc t'es pauvre. Donc t'es pas obligé d'être milliardaire pour être dans la jet set.
0: Ah ouais, mais non, mais c'est quelqu'un, j'ai précisé, c'est pas un milliardaire que je parle.
3: Ah ouais,
0: c'est quelqu'un de la jet set.
3: Ah ouais, attends,
1: donc on va être pauvre dans la jet set.
0: Bah ouais.
1: Est-ce que tu peux faire un prêt?
0: Oui, est-ce que tu peux.
1: Ouais, ça tu peux.
0: Est-ce que t'as ta réponse, tu te la carres au cul, ta question.
1: Non, mais c'est
0: la carte.
1: D'accord.
0: Tu te la carres au cul et j'y répondrai pas.
1: C'est une pure question. Est-ce que quand on est pauvre?
0: Non,
1: sérieux, là je suis sérieux.
0: J'y répondrai pas.
1: Gérard, on est sérieux, fais gaffe.
0: Je suis sérieux là.
1: Attention, sérieux.
0: Fais gaffe, hein. Millionerito, t'arrêtes, s'il te plaît.
4: Vas-y,
0: Est-ce qu'on peut, quand on est pauvre, faire un prêt pour rentrer dans la jet set?
1: Non, c'est
0: une question pour
1: comme ça, on fait un prêt, on est riche, et hop, on peut y aller.
0: N'importe quoi.
1: Et après, on rembourse.
0: Ah, oh, t'as chaud!
1: Pas d'état d'âme, hein. Pas d'état d'âme en ce moment.
4: Doucement, Gérard.
1: Là, il est en train de débrancher une machine.
0: Voilà. Donc
1: je ne me sers absolument pas.
0: Il s'est fait chier.
6: État d'Amérique.
0: Rigo. Une question.
4: Alors, une question. Durandal, il voulait savoir.
0: Attends, c'est une bonne question?
4: Pas tellement.
0: Ah, écrase.
4: Voilà. Oh,

0: C'est pas grave, c'est la première que j'ai sous les yeux. Il voulait savoir ce que tu ferais pour aider le monde si t'étais milliardaire.
1: Ah non, mais attends, je pose la question, je croyais que c'était une question. Tu fermes ta gueule ou quoi là? Bon, puis là, tu dégages des studios, je veux plus te voir. Par contre, on parlait du monde, le monde, mais il y a le Figaro, Libé.
0: Gérard, tout à l'heure, t'as pas voulu avouer que si t'étais milliardaire, t'achèterais un milliard de bières. Donc, pour l'humanité, qu'est-ce que tu ferais
1: Je répondrai pas sur ces des questions comme ça, parce que c'est pas des questions qui portent sur le débat.
2: Non, mais sérieusement, si toi, t'avais de l'argent, t'aiderais des gens, comment pas?
1: On va faire quelque chose. Non, mais ça, c'est mon problème. J'ai dit que je ne dirais rien sur ça. Si j'avais de l'argent, je ne dirais pas ce que j'en prête, c'est tout. Ça, c'est mon droit. Mm-hmm. Voilà, c'est tout. Ouais, millionnerito.
2: Justement, je voulais dire, mais il n'y a pas...
1: Ah, mais ça y est, hop.
2: Il n'y a pas une association, les enivrés.
1: Merde.
3: On
1: regarde
3: ensemble et tout, ils font des trucs.
1: Oh, ta gueule, toi, avec du bedos. Quoi? Millionnerito.
4: Écoute, ouais, moi, je pense que déjà, si tu veux acheter une voiture, tu fais un chèque. Déjà, ça marche bien, à la place de faire un crédit.
0: C'est vrai.
4: Moi, s'il y a quelqu'un qui a besoin, j'ai des plans au niveau des caisses.
5: Ouais, mais bon, faut voir.
4: Ah ouais, non, honnêtement, j'ai des bonnes rentrées.
3: Ouais.
4: Et tu disais qu'en plus, l'histoire du découvert, j'ai des décapotables, hein, donc il n'y a pas de problème.
1: Ouais, ça, tu réponds carrément à côté de la plaque.
4: Tu parles des découverts à des voitures, c'est...
1: Tu réponds carrément à côté de la question.
4: Attends, c'est une décapotable, c'est...
1: Tu réponds à côté de la question.
5: Non, non, mais par contre, pour aller dans le sens de millionnairito, c'est vrai que ça dépend quelle voiture t'achètes. Tu vois, si t'achètes une Porsche...
3: Si tu prends une Twingo, franchement...
1: Bon, allez, du bedon, sans voir, ça t'apprendra de citer les marques. Allez, hop, terminé pour elle, ça s'en fera une de moins.
6: S'il vous plaît, est-ce que je peux intervenir?
1: Ben, j'ai un Philippe Rizzoli.
7: Ouais. moi, je crois qu'il faut pas faire de crédit pour acheter une voiture, quoi. Si t'achètes une petite voiture, et bon, en même temps, tu peux faire un crédit avec des intérêts de 20%, t'es pété dessus, je t'en fous, quoi.
1: Et s'il veut acheter autre chose?
7: Une Twingo?
1: Mais punaise! Mais ça vous arrive de répondre aux questions correctement, aux questions que je pose?
7: Bah, je réponds à ta question, hein. c'est ta question.
1: Et seulement, ne peut-il faire, quelqu'un de la Jet Set peut-il faire un crédit pour une voiture ou autre? Et a-t-il le droit d'avoir un découvert? Putain, mais répondez correctement aux questions, sinon ça va plus aller là.
6: Comment qu'on peut avoir un découvert?
7: Bah, évidemment, mais comment te veux-tu avoir un découvert en étant millionnaire? Faut tout péter.
1: Quelqu'un de la Jet Set! Bah, c'est pas un millionnaire que je viens de dire, merde!
7: La Jet Set, ils sont millionnaires!
1: Putain, mais c'est pas vrai, vous êtes borné là ce soir!
7: GG, t'as vu le film?
1: Non!
7: Bah alors?
1: Mais justement, on parle pas du film, nom de Dieu de merde! Vous me faites chier là!
2: J'ai raconté dans la Jet Set, est-ce que c'est toi qui conduis ou t'as un chauffeur?
0: Ah, j'avais la même question sur.
1: Non, en principe, c'est un chauffeur.
2: Mais t'as pas besoin de bagnole là?
1: Non, c'est. Mais de toute manière, on parle pas du film, mais me cassez pas les couilles, il y avait vos questions de merde!
0: Ouais, bon, okay.
1: Putain! C'est qui sur
2: l'IRC? À la fin, GG.
1: Ta gueule, toi! Toi, tu fais ton standard et tu fermes ta gueule maintenant!
2: Ouais, je fais les deux en même temps.
4: GG.
1: Ouais.
4: T'achèterais quoi, toi, si t'étais mis?
1: Pour l'instant, il y avait une question, je veux savoir sur l'IRC, c'est tout, ben, je répondrai après à la question.
0: On peut peut-être la faire tout de suite, la question.
1: Alors, vas-y. Je veux celle de l'IRC, ils attendront un peu.
0: Bah, une question, c'est que, oui, vous voulez savoir, pour s'inscrire à la Jet Set, est-ce que c'est comme pour s'inscrire au Club Dorothée?
1: Ça n'a rien à voir.
2: Faut être membre, faut t'inquiéter.
1: Ouais, là, je crois que
4: le numéro de Monsieur Cadeau, si ça intéresse quelqu'un.
1: Tout à l'heure, tu vas voir le numéro de Monsieur Cadeau, que je vais te dire au revoir si tu me fais chier.
4: Ça va aller. 1000 bassistes en train de bourrer Ryan quand même.
1: Alors, Philippe Rizzoli, au revoir. Allez, hop, Manu. Rizzoli, au revoir. Terminé pour lui.
0: Il y a un auditeur qui avait une question pour toi, Gérard.
1: Ouais,
4: c'est Marcelito, donc je répète.
1: Ouais.
4: Si toi, t'avais plein d'argent, si t'avais de la caillasse, qu'est-ce que tu ferais? T'achèterais quoi? T'achèterais une voiture ou autre chose?
1: J'achèterais autre chose et je peux pas dire quoi exactement. C'est
4: par exemple.
2: Gérard, est-ce que t'aimerais faire partir de la Jet Set?
5: Non. Pourquoi?
4: Est-ce que t'aimerais avoir de l'argent?
1: Bah, en principe. En principe, hein. Donc Jean-Pierre Marielle.
4: Ok, le mec qui rêve, il voit loin, tu vois.
2: C'est clair. Tiens Gérard, tu peux rentrer tes boules, là, il y en a une qui est sortie.
1: Je te jure, tu vas le prendre avant la fin de la nuit, toi, le portable dans ta gueule.
4: C'est pas beau à voir.
1: Jean-Pierre Marielle.
6: Oui, je suis là, mon petit.
1: Alors tu réponds.
6: Mais qu'est-ce que tu veux savoir? Tu me demandes et je te réponds, je suis comme ça, moi je suis sincère.
1: T'as compris la question ou tu tournes ma gueule?
6: Moi je te dis que t'as pas besoin de faire un crédit pour acheter un yacht.
1: Ah, alors tu l'achètes comment?
6: Et ton yacht, tu l'achètes en faisant des films, tu fais comme moi, tu tournes.
8: N'importe quoi, ça.
4: Ah, il a tourné, ouais.
1: Ouais, c'est ça.
6: Attends, j'ai tourné, j'en ai fait des films.
1: T'as tourné dans quoi?
6: Ah bah attends...
1: Dans la main de ma soeur, dans la culotte d'un zouave?
6: Mais non, à nous les petites anglaises.
1: Ouais, c'est ça.
6: Tu te souviens pas?
1: Ouais, j'ai ça.
2: Excuse-moi, t'étais dans Jet Set?
1: Lantage.
4: C'est Lulu.
1: Ah, c'est prévenu, hein.
2: Attention.
4: Qu'est-ce qu'il a acheté, là?
2: De son bic, son parfum bic.
1: Ouais, bah tu l'envoies, là.
2: Il y a le prix, 2,40 francs.
1: Oh, tu donnes
2: un crédit? Est-ce que toi t'as fait un crédit pour avoir
1: Manu, tu as
2: payé ton bic?
1: Bon, les auditeurs,
2: les auditeurs, s'il vous plaît, s'il vous plaît.
4: Posez attention.
1: Alors?
2: Alors, on va accueillir deux auditeurs. Ça pue, par contre.
1: On va accueillir Gerardo da Causino. Oh, la fréquence.
9: Obrigado.
1: La fréquence.
9: Gerardo da Causino, c'est moi.
1: Comment ça? La fréquence.
9: Où? La fréquence. Sans un point neuf, je ferme.
1: Oh, putain, quel connard, ce mec.
2: Ça ne dit
9: pas.
1: Ta gueule. Manu, tu le calmes et il reviendra après quand je serai décidé celui-là.
2: Je le calme.
1: Poképousse.
4: Jean-Michel, pour calmer.
1: Je sens que le débat à 2h, il va être terminé. Ça va durer jusqu'à 3h.
10: J'ai vu Sandy décoré en mislin.
1: J'ai coupé, c'est pas moi.
2: Tu dégages des
1: sujets. Ah non, c'est bon.
2: Fais un break avec ta vie.
8: Ouais, tranquille.
1: Je veux plus te voir. Je veux plus te voir dans les studios, tu dégages.
8: Genre, laisse-le, je voulais te dire sur l'IRC, on a dépassé les 8500. On est 8736. Donc ça monte, donc on va essayer de rester tranquille. Et il y a une très bonne question de François sur l'IRC, elle est très bonne, attention. Il voulait savoir si les sportifs connus sont dans la Jet Set.
1: Pas obligatoirement.
2: C'est une merde.
1: Pas obligatoirement. Hein.
2: Depuis la Coupe du Monde, ils sont dedans.
1: Les gens ça n'a rien à voir le foot avec la Jet Set.
2: Non mais ils sont dedans. Non,
1: mais ouais, mais d'accord, ils sont dedans, mais bien sûr qu'ils sont dedans. Ils n'ont pas besoin de jouer dans un film pour ça. Ça n'a rien à voir.
2: Film. Est-ce qu'il faut jouer dans un film pour être dans la Jet Set?
8: Ah, c'est une bonne question.
2: C'est une bonne question.
1: Mais non, je t'appelle d'où, Poképousse? Poképousse, là.
8: Il paye des Poképousse.
4: Du Pokémon Center, des Poképousse Center,
2: pardon. C'est à Tokyo, vu la télé de ton téléphone.
1: Ta fréquence?
4: 5,9, je suis en haut de la pompe, en fait.
1: Bonsoir. Je sens que Poképousse.
2: Par contre, j'ai eu Gerardo da Causino. Et c'est bon, je l'ai calmé, il est là.
1: Alors, on va continuer. Donc, Gerardo, tu réponds à la question.
4: Gerardo.
2: Tu te calmes, sinon tu vas en culo.
4: Ouais. Mettre un coup de capoeira, attention.
1: Oh, tu réponds à la question.
4: Très bien, je pourrais me ravir. Et Gérard, tu pourrais poser une question.
1: Alors, quelqu'un de la Jet Set peut-il faire un crédit pour une voiture ou autre et a-t-il le droit d'avoir un découvert?
9: Moi, totalement, c'est le truc qui a fait partie de la Jet Set, le découvert. Tu peux aller voir banquier, pisser à l'arrêt zigzag, et tu peux vraiment faire tout ce que tu veux quand tu es Jet Set, tu emmerdes les gens.
1: Okay.
9: Tu vois, et pour le crédit voiture, c'est exactement la même chose. Tu arrives, tu prends crédit voiture, tu fais tout sur l'autoradion de la voiture. Et voilà, c'est fait.
1: Ça y est, ok, merci. Poképousse.
2: Attends.
4: Moi, continue, mon nom, ça me fait mal.
1: Poképousse.
4: Oh, putain. Il a pas besoin de faire de crédit, je crédit, Gérard.
1: Bah, tu peux expliquer?
4: Bah, parce qu'il pète une thune, le mec, tu vois.
1: Oh, mais ça va, là, tous les deux, là. On vous dérange pas?
2: Non, ça va.
1: Ça y est, ça m'aurait étonné. Hé! Tu me dis ça dans ton micro, quoi, là-bas? Son! Espèce de connard! Bon, allez! Gérardo, tu fermes ta gueule.
4: Ta femme qui garde en double fil, elle gêne là.
1: À qui tu parles, toi?
4: À toi, enculé.
1: Eh ben, va te faire enculer toi-même.
4: Ah, c'est chaud.
1: Allez, au revoir, Gérardo.
6: Mais alors, mais qu'est-ce que ça veut dire?
1: Bon.
4: Mon petit.
1: Alors, septième question, Sion.
4: Il y en a combien en tout?
1: Il y en a 20.
4: Bon, chaud.
1: Oh, putain.
4: Ah, c'est bon, ça.
1: Eh ouais, on dit jusqu'à 3h du matin, malheureusement.
5: Ils sont pas les débats, déjà?
1: Ta gueule.
5: Là, non, mais répète-le pour les gens qui viennent d'arriver.
1: C'est milliardaire et jet set. Mais je sais pas si on ira... On parle pas du film, non, enfin. Bon, quelqu'un de la Jet Set est-il obligé d'avoir un garde...
5: Allô?
4: Ouais, allô?
1: Vous me laissez poser la question ou quoi, là?
4: Allô?
5: Oui, ils sont là, c'est bon.
1: Quelqu'un de la Jet Set peut-il avoir... Est-il obligé d'avoir un garde du corps? On va demander à Poképousse. Poképousse, une fois, Poképousse, deux fois, Poképousse, trois fois, au revoir.
9: Tu es très très brave, bien soir.
1: Oui. J'ai dit au revoir à lui, hein.
5: C'était Poképousse qui faisait le.
1: Non, mais Gérardo, il m'a prêté d'enculé.
5: Non, mais justement, c'est pas lui, c'est Poképousse qui est parti.
9: Je suis enculé à toi. Mais ça va pas, je compte un peu, je comprends pas ce mot.
4: Il voudrait bien t'enfiler quand même.
9: Non, je veux pas enculer, mais qui dit ça? Moi, je comprends pas. Je vais appeler l'ambassade Brésil.
1: Alors, tu réponds à la question?
9: J'écoute toi, Gérard.
1: Bon, alors, tu réponds à la question?
9: J'ai répondu déjà.
1: Non, mais c'est la septième. Quelqu'un de la Jet Set, tu es obligé d'avoir un garde du corps?
9: Oh, obligatoire. Obligatoire pour entrer. Pour entrer dans une discothèque, pour entrer, c'est effrayer passage entre TTF, Poufian, Subis. Oui, bien sûr, il faut absolument garde du corps. Garde du corps, comme quand tu vas faire carnaval samba Rio de Janeiro.
1: Ok.
9: Il faut garder ton corps.
1: D'accord. Hey, ouais.
9: Comme pour garder ton corps à toi.
1: C'est bon. Jean-Pierre Marielle.
6: Non, mais je crois que là, on est dans l'irréel. Imaginez Schwarzenegger avec un garde du corps. Alors, où va-t-on?
1: Eh ben, il en a un, je crois, hein, à mon avis.
5: Ça sert à quoi?
1: Ben, c'est quelqu'un qui le protège en cas
5: Non, mais non, je sais ce que c'est, du coup, un garde du corps.
1: Moi, je t'emmerde, PD.
5: Mais si je sers pourquoi?
1: Fais de gros con. Fais de petit trou du cul, hein.
6: Débat.
5: Tu le connais.
6: Vraiment, la vraie, celle dont je fais partie.
5: Mais pourquoi Schwarzenegger, qui est balèze et super baraqué, il aurait besoin d'un garde du corps?
1: Alors, ils sont tous obligés d'avoir des gardes du corps, maintenant.
6: Mais Schwarzenegger, quand même, c'est l'homme le plus puissant du monde.
1: Ouais, mais c'est ce que je dis, allez, bref.
5: T'en as un, toi? Non, j'en ai pas besoin. Pourquoi?
1: Question IRC.
11: Oui, ça monte beaucoup, on a dépassé les 9000, on est 9222 tout pile.
5: Bien, bravo.
11: Et il y a une question de ton cousin caca d'oiseau, il disait qu'en tout cas toi Gérard, avec les 1,60 que tu as sur ton compte en banque, il pense que le moyen de moyenner que tu auras, ce serait juste d'entrer dans la Jet Set en Roumanie, voire en Pakistan.
1: Bon, alors lui, c'est même pas la peine que j'y réponde à sa question, parce que c'est des questions qu'on se
11: propose. La Tchétchénie.
1: C'est ça, ben, il peut garder sa question, sa réponse, il ne l'aura pas. Millionerito.
5: Excuse-moi, justement Gérard, est-ce que je me posais la question et je pense que...
1: Tu permets, les auditeurs, ils ont priorité avant toi.
5: Oui, il va dire.
1: Alors, mais
5: comment s'habille un mec
1: Millionerito?
4: Ouais, bah écoute, je pense qu'il faut se faire accompagner, parce que ça évite les émeutes. Moi, je pense que tu connais le problème. Je pense que si t'es un garde du corps, les mecs s'amusent pas à coller des affiches, distribuer des tracts et compagnie, tu vois.
1: Mm-hmm.
4: Il y a quand même un gars qui surveille, ça évite les cacas sur les paillassons.
5: C'est vrai.
4: Non, mais ça, honnêtement, ça peut servir.
5: Et tu peux entrer en jet set avec ta caravane ou pas?
4: Ouais, je pense que c'est jouable.
1: Pildar, tu fermes un peu ta gueule, tu laisses les auditeurs parler maintenant.
4: Et je pense que t'as bien fait de t'équiper du dernier modèle de Molos quand même, parce que vu la notoriété que t'as atteint maintenant, il était temps, quoi. Hein.
5: C'est vrai.
4: Faut pas que tu joues avec ta vie, quoi. Protège-toi, quoi.
1: D'accord.
5: Ouais. Mais Gérard, il a le GPS. C'est lui.
1: Ouais, mais...
5: Je vais
1: faire
5: deux secondes.
1: Vas-y, Manu.
5: On accueille
12: Bruno Sodo.
13: Bonsoir à tous. Bonsoir, Gérard.
1: Bruno.
13: Sodo. Bonsoir, Bruno.
1: T'appelles d'où?
13: J'appelle de Perpignan.
1: Dans fréquence.
5: En vacances.
13: 2.5.
6: Excellent dans le film, Bruno, excellent.
13: Je sais.
5: Quel film? Film.
13: J'ai été doublé.
5: Quel film?
1: Alors, pour Bruno, t'as entendu la question, Bruno?
13: Tout à fait.
1: Bon, alors tu réponds?
13: C'est sur les gardes du corps, c'est ça?
1: Ouais.
13: Ouais, bah, moi, personnellement, j'ai pas besoin de gardes du corps, parce que bon, personne ne tape, je suis petit. Je suis un peu une merde dans la vie.
4: Et quand même, ils vont la baloche avant pour se...
13: Exact, il m'a sauvé du ruisseau.
4: Ouais.
13: D'ailleurs, je lui passe un petit...
1: Il n'y a pas de bonjour, merci.
13: Et ils vont le bloc. Et donc voilà, ce que je peux te dire, c'est que moi j'ai pas besoin de garde du corps, je me bats avec mes sourcils.
1: D'accord, question IRC.
11: Non, juste une suggestion d'un certain Manu sur IRC, il dit que toi qui sais pas quoi faire si t'étais milliardaire, il dit que tu pourrais payer une vidange à ton gros poids lourd.
1: Alors ça, j'y répondrai pas.
5: Bravo, bravo.
11: Question de merde.
5: Ouais. Ah, l'internet, des fois c'est limite.
11: Il s'appelait Manu. Hein.
1: Ouais, ben ça m'étonne pas. Manu, ouais là-bas.
12: Sondage.
1: Qu'est-ce que vous voulez? Tu voulais me donner un autre auditeur?
11: Pas du tout.
1: Non, bon, alors on va faire le sondage. Ah bah, d'où vient la jet set?
5: C'est pas pareil.
11: D'où vient?
5: C'est pas qu'est-ce que la jet set.
11: Ah, c'est vrai.
1: Alors 87% disent qu'elle est née pendant la révolution albanaise. Je vois pas du tout. Donc. Bref, 51% des gens pensent que c'est la sœur du Jet Li et qu'elle vient de Taïwan. 37% disent qu'elle vient de ton cul. Bah, ça vient du cul à fil d'art, ça m'étonne pas.
11: Non.
1: 21% des gens estiment que ça dépend des pays. Ouais.
5: Bah oui. Ça... Ah oui. Donc, est-ce qu'il y a une différence de jet set entre les pays? C'est une bonne question, on peut y répondre maintenant, autrement ça sert à rien que je la pose.
1: De quoi? Ben non, mais il n'y a pas à poser de questions là-dessus, qu'est-ce que tu me casses les couilles?
5: Non, mais je te demande si la jet set est différente dans les pays.
1: Mais qu'est-ce qu'on en a? Foutre!
5: Est-ce qu'il parle la langue aussi donc?
1: La question, on l'a déjà posée, tu vas pas me prendre la tête avec ça, d'accord?
5: Non, mais qui dit plusieurs jet set dit plusieurs langues de jet set.
4: Ouais, hein? Est-ce que la
1: ou dialecte. Croyez-vous que tout le monde. Je sais même plus. Pensez-vous qu'il y aura la jet set dans les années à venir? On va pas s'éterniser sur des questions pourrites.
4: Est-ce que la jet set c'est international?
1: Bah, on en a payé.
5: Mais est-ce qu'un Français qui est dans la jet set peut aller dans la jet set des États-Unis?
1: Bah, de manière, j'en sais rien, bien sûr.
5: Mais pourquoi?
1: Oh merde, tu me fais chier avec tes pourquoi.
11: Malgré le décalage horaire.
1: Non, on s'en fout des décalages. Ouais, c'est vrai. C'est qui?
4: C'est Mars, c'est comment je m'appelle? Millionnairito, bien sûr. Toi, par exemple, si on regarde, t'es un peu millionnaire en Copec, mais ici, t'es un peu un clochard quand même. Donc,
1: bon, alors, Millionnairito, au revoir.
4: Clochard, ça
1: m'a dit. Au revoir. Et Fildar, les doubles sons, t'arrêtes. Merci.
4: Oui.
1: On n'a pas quelqu'un d'autre? Alors, on le prend tout de suite. Hein.
5: On a Thierry Lhermitte, bonsoir.
14: Bonsoir.
5: L'Indien dans la ville.
14: Tout va bien?
1: T'appelles d'où?
14: 52.1.
4: C'est cela, oui.
14: C'est pas en mégahertz, hein. c'est une vieille radio.
5: T'es en grande onde.
15: Mais quelle est drôle.
14: Ouais, je sais.
1: Et c'est d'où, ça?
14: C'est de Pithiviers.
1: Pithiviers, 45, Loiret.
14: Ouais, d'accord.
5: ouais, j'ai eu mon bac en géo.
11: Incollable.
1: Tu es un
5: public.
1: Et toi, gros con. Et toi, espèce de gros porc.
5: Oh, il a dit...
1: Non, c'est toi qui l'as dit, espèce de gros con.
5: Ah non, mais
1: il est incollable. Ferme ta gueule.
5: Il est incollable.
1: T'as dit alcoolique, tu fermes ta gueule, espèce de gros porc. Rigo, ouais, avant que je lui repose la question.
11: Non, vas-y, repose-moi. Non.
1: T'as entendu la question, Thierry?
14: Non.
1: Alors, quelqu'un de la Jet Set, est-il obligé d'avoir un garde du corps?
14: C'est fortement conseillé, même deux.
1: Deux, ouais, à la rigueur, pourquoi pas, ouais.
14: Pourquoi pas.
1: D'accord. Bon, donc, prochaine question.
5: Attends, tu viens de la poser, t'es ouf ou quoi?
1: Mais non, mais ça y est, tout le monde a répondu à celle-là.
5: Et toi, t'as répondu?
1: Ben, j'ai dit oui, tout le monde, j'ai dit
5: quoi?
1: Oui.
5: Quoi?
1: J'ai répondu à la question du garde du corps, qu'est-ce que...
4: Quoi, là?
5: Ah non.
14: C'est
5: encore celle-là?
1: Ben ouais.
5: Ah ouais, on n'avance pas, alors.
1: Donc...
11: Ah putain, alors, écoutez.
1: Donc on va poser
5: la question.
1: Avez-vous croisé quelqu'un de la Jet Set et qu'en avez-vous pensé? On va s'écouter les demoiselles Pure Port avec nous sommes deux sœurs pucelles sous le signe de Zomo. Et on se retrouve tout de suite après pour la suite du débat. A tout de suite.
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1: Et voilà, donc on vient de s'écouter les demoiselles Pureport avec nous sommes deux sœurs pucelles, nées sous le signe de Zomo. Et pour ça, vous pouvez toujours nous appeler au 0803-08-5000. Et donc c'est la suite du débat donc qui porte sur qui passe sur les millionnaires et la jet set.
5: Devant ton micro, hein.
1: Pour ça, on accueille. On récupère Jean-Pierre Mariel. Bon, rebonsoir. Oh merci Pildard.
17: Pardon.
1: Jean-Pierre Mariel.
17: Oui, bonsoir mon petit, je t'adore.
1: Gérardo.
5: Ah, faut peut-être que je le rappelle, excuse-moi. Je rappelle.
1: Non, attends, c'est pas grave.
17: Mon petit.
1: Ouais, donc, non, mais c'est pareil. Hein.
17: Tu me fais kiffer.
1: Bah, je vais.
17: Oh, j'adore ça.
1: Non, mais c'est pareil. Hein.
17: Oh, c'est super.
1: Bon, Gérardo.
5: Ça y est, il est là.
9: Gérard, tu m'entends?
1: Bon, Gérard, ouais, c'est bon. Bruno Solo. Wow. Bruno Solo. Putain, mais tu me donnes du son, là, dans le casque. Je suis à fond.
5: Bah, c'est quoi ce bordel?
1: Bon, Gérardo, tu fermes un peu ta gueule quand je parle.
9: Oui, avec
1: bon, allez, tu lui dis au revoir.
5: Tous en même temps, ouais. Pas tous en même temps.
8: C'est vrai.
1: Tu lui dis au revoir, c'est tout terminé pour lui, hein. Allez, hop. Terminé. Bruno Solo.
12: Bonsoir.
1: Bruno Solo, pardon.
12: Bonsoir, ça va bien?
1: Et Thierry l'ermite, là, je sais pas quoi.
16: Ouais, l'ermite, salut.
1: Salut. Bon, alors, vous avez entendu la question, hein?
16: Non.
1: Mmh. Attends, fous-toi pas de ma gueule, Thierry l'ermite, là.
12: L'ermite. 3-0 le Brésil.
1: Bon, alors, avez-vous croisé quelqu'un de la Jet Set? Et qu'en avez-vous pensé, tu fermes ta gueule? Jean-Pierre Marielle.
12: Ouais. Question.
1: Oh.
12: Bah attends, tu parles au milieu de tout le monde, j'entends pas tes questions.
1: Avez-vous croisé quelqu'un de la Jet Set et qu'en avez-vous pensé?
12: Bah ouais. Écoute, je me croise tous les matins quand je me regarde dans la glace, tu vois. Je fais partie de la Jet Set.
1: Eh, tu commences à me casser les burnes, hein.
5: Pourquoi tu veux jamais écouter les gens qu'on est tous à dire?
1: Bah, attends, et l'autre, ça commence à bien. Eh, qui c'est, tu arrives comme un porc? Bon, allez, Bruno Sodo, au revoir.
12: Mais non, mais attends, c'est pas moi, non.
5: Non, c'est pas lui, je sais pas qui c'est.
8: Bon, j'ai un pour...
5: Oh, c'est fini, là.
8: Pour calmer,
5: je coupe tout,
8: le débat, je change de sujet. Juste une petite citation de Yankee. Citation du débat, qui mange un chien, chihuahua.
1: Ouais, bah, c'est pas mal. Ouais, je vois pas du tout le rapport avec le débat. Bref.
8: Bah, c'était pour le calmer.
1: Thierry l'armée.
9: Dis donc, les bisigons.
16: Vous parlez, j'en ai souvent croisé.
1: Un
9: petit blanc,
1: s'il te plaît. Oh, tu fermes ta gueule ou quoi, toi?
5: Qui est dans un bar, là.
9: L'opéra rigideuse. Bon con, ouais.
12: J'ai connu une polonaise qu'on bouvait tous les matins au petit déjeuner.
1: Bon, Jean-Pierre Marielle et Bruno Solo et Thierry, c'est vous qui faites les clowns comme ça ou quoi?
9: Bah, moi, je gagne au moins jusqu'à jeudi avec ça.
12: J'ai envie de parler des riches, moi.
1: Bon, allez.
12: Parler des riches.
1: Manu, tu me coupes.
5: Je coupe qui, moi?
1: Jean-Pierre Marielle, tu lui dis au revoir comme ça, c'est grave.
5: Okay.
12: Salut Coco.
1: Alors il nous reste Bruno Solo et Thierry. Donc Thierry l'ermite qui voulait répondre maintenant.
16: Ouais, je disais, j'en croise assez souvent, j'en connais déjà beaucoup pas mal, mais le plus qui m'a marqué, c'est Jean-François Derek.
1: Mmh. Ouais, mais ça, c'est dans le film.
5: Non, c'est à Jet Set.
16: Ah non, je l'ai croisé bon, à une occasion que je te dirai pas, parce que bon, c'est perso, mais non, c'est un mec sympa. Hein.
1: D'accord.
16: Plus de camionneur et tout, mais mec sympa.
1: Mmh. Ok. Bruno Sodo, t'as répondu?
12: Non.
1: Bah, alors à toi.
12: Moi, une fois, j'ai eu l'occasion de croiser Alice Sapritch et je l'ai emballé.
1: Non, mais attends, est-ce que tu parles de quelqu'un de la Jet Set?
12: Bah ouais, elle était carrément dedans. Hein.
1: D'accord.
12: Elle était chaude.
1: Ok, bon, on va faire un sondage avant de reposer une question, parce qu'il nous manque des auditeurs, on va attendre que Manu il nous en donne. Mmh. Ou quelqu'un se réveille pour me donner des auditeurs.
5: C'est pas gagné, hein.
1: Peut-on traiter...
18: Je suis complètement réveillé, moi.
1: Ouais, non, mais on le dirait pas parce que pour l'instant, c'est
18: dur. J'ai le téléphone qui est greffé dans la main, maintenant.
1: Ouais, non, mais on va peut-être aller de l'autre côté, puis on appelait. Donc, peut-on être viré de la Jet Set? Alors, 45% des disent non, car c'est fermé à clé. 33% disent oui, si on s'est gratté le pont du cul... Quoi? 33% disent oui si on s'est gratté le pont d'une veine avant de
5: se... serrer la main.
1: N'importe quoi. 23 des gens répondent oui, car je ne suis plus en CDI, ça veut rien dire. Et 11% pensent que c'est plus grave, car c'est payé... C'est après Y et la Jet 8. Ben pourquoi pas?
5: Merci. N'importe quoi, répète, j'ai rien compris.
1: Ben c'est toi qui fais des sondages.
5: Non,
1: de
5: c'est pas moi, c'est Rigaud.
1: C'est toi. Vas-y. Tu fermes ta gueule.
5: C'est quoi?
1: C'est 11% des gens pensent que c'est pas grave, car après il y a la Jet 8. Je vois pas du tout le rapport.
5: Oui, d'accord.
8: Je sais pas, moi, faire des
1: choses comme ça. Alors, on va continuer, comme on a toujours...
12: Ils vont aider, là, dans la ville.
5: On a Yvan Les Baloches, et on a Puri Pousseline.
9: Bonsoir.
1: Yvan, t'appelles d'où?
5: C'est quoi ce son?
9: Bonsoir,
1: c'est Yvan. Ouais, c'est quoi, là, ce son pourri, là?
5: Ouais, mais c'est pas de notre faute, c'est Alan.
12: Salut, Yvan, c'est Bruno.
1: T'appelles d'où?
9: Bonsoir Bruno. J'appelle de Toulouse, 104.4.
16: Bonsoir Léa Monclos.
9: Bonsoir tout le monde.
1: Et l'autre, Manuel?
5: Purée Pousseline.
1: Purée Pousseline.
19: Oui, bonsoir, j'appelle de Lyon.
16: Purée.
19: Pousseline de Lyon.
12: Pousseline de Lyon.
19: Bonsoir Pousseline.
1: Fréquence
19: 101.4.
11: Moi je connaissais sa fille.
1: Ça m'étonnerait que ça soit 101.4.
20: Elle est cochonne.
1: Alors avez-vous croisé quelqu'un de la Jet Set et qu'en avez-vous pensé pour Yvon et Purée Mousselet et Pousseline?
11: Bonne question ça.
20: Ouais. C'est Yvon, moi un jour j'ai croisé.
1: Tu peux pas parler un petit peu plus fort dans ton combiné?
20: Là je suis à fond là, franchement je peux pas faire.
1: Alors c'est les micros qui déconnent.
20: Ouais, c'est les micros.
11: Mais parle de bien devant comme ça.
1: Mais je suis devant, c'est pareil.
11: Lève-le un peu.
1: Ah putain, tu me fais chier.
11: Voilà.
20: Ah là, impeccable.
21: Tu vas pas me casser les couilles longtemps.
20: Ouais. Bon, bah, moi, je voulais te dire qu'une fois dans un aéroport, j'ai quand même croisé Darry Cole.
1: Oh là là. Ça n'a rien à voir avec le film.
11: Bah, non, mais grosse jet set.
20: Hein. C'est la jet set Darry Cole.
11: Grosse jet set.
20: Darry Cole, c'est pas la jet set. Attends.
11: Il fait 6 ans son même rebeu que moi, attention.
20: Ah, là, je suis quand même.
22: Bernard Ménez.
1: Oh
20: Je sais qu'aussi il y avait Roland McDan aussi à une époque.
1: Continue de donner des noms tout à l'heure, tu vas voir, tu vas vite gerber toi. Tu vas aller voir s'il y a des saucisses à Toulouse.
20: Très belle mouchoir, comme on dit.
23: Tu oublies le grand Patrick?
20: Ouais, non, mais je crois que là, ouais, on a quand même résumé les bases, quoi.
1: Purée Pousseline.
20: Ouais, bah, moi, la seule personnalité que j'ai croisée, c'est Dick Rivers. Il m'a dédicacé ses pattes. Ouais, c'est sûr, c'est un plaisir.
1: Ouais,
20: c'est bon.
1: Un millionnaire est-il obligé de laisser un pourboire pour le service? On va demander.
11: C'est la quelle question ça?
1: La 9.
20: Non, tu vivrais pas. Hein.
1: La 9. On est presque à la moitié des barres déjà.
11: Oh yes.
1: C'est bien. C'est bon.
20: J'ai croisé aussi Gérard Cousin.
1: Bon alors toi tu veux Yvan, au revoir.
11: Dans le caniveau.
1: Purée Pousseline, au revoir.
20: Non, c'est pas moi Gérard.
1: Si.
11: Il est parti.
1: Purée Pousseline, ça y apprendra.
11: Bon Gérard, un truc qui a rien à voir, mais on reste.
1: C'est quoi? C'est son pourri.
11: On peut rien faire. C'est rien. J'espère que c'était moi qui t'appelle son pourri. Alors nous avions une question de la touriste qui voulait savoir, elle voulait savoir si...
1: Attends, une bonne question.
11: Est-ce que tous les enfants de milliardaires sont obligés d'aller dans des écoles de riches?
1: Et ça n'a rien à voir avec la question que je viens de poser.
11: Oui, c'est une autre question.
24: On n'a pas dit le contraire.
11: Justement.
1: Bah, de toute manière, pourquoi ils sont bien obligés d'aller à l'école s'ils veulent apprendre, hein. S'ils restent chez eux, ça sert à rien. Enfin, bref.
11: Mais ils sont obligés d'aller dans une école de riches, alors.
1: Bah non, ils n'ont pas besoin, ils peuvent aller dans n'importe quelle école.
11: Allez, ils peuvent se faire
1: appeler. Va falloir que tu gueules, hein, demain, toi, parce que là, c'est de la merde, la leçon qu'on a, hein. C'est pourri, mais catastrophe.
11: Ça intéresse pas les auditeurs. Est-ce que...
1: Ils ont des écoles, ils vont dans les écoles.
24: Moi, je pense que, franchement, les enfants de milliardaires, comme ça, ils prennent des cours particuliers, quoi.
1: Bah, il y en a qui prennent par correspondance, c'est leur problème.
11: Parce qu'ils risquent de se faire racheter.
24: Un professeur qui vient chez...
1: Non, si tu veux, ouais. Bon, qui c'est qu'on a?
24: Oui, Jérôme.
11: C'est
24: toi? Ouais.
11: Bonsoir.
1: Bon, Jérôme.
11: Sinon, t'as la thune ou pas?
1: Jérôme.
20: Ouais.
1: T'appelles d'où? Ben, Thierry, tu t'écrases parce que tu commences à me gonfler avec à t'amuser à chanter.
20: J'ai rien dit.
1: Ouais, ben j'espère.
20: Oui, Jérôme.
1: T'appelles d'où?
20: J'appelle de Lens.
1: La fréquence
20: 104.2.
1: Oh là là, putain, mais vous êtes borné quand je vous demande quelque chose, hein.
20: Bah non, tu me demandes.
1: Un milliardaire est-il obligé de laisser un pourboire pour le service de... On va demander à... Oui, Jérôme.
20: C'est moi, hein. Non, je n'ai pas...
1: Allez, bonne nuit, tu, comme ça, tu vas te coucher. Au revoir. Au revoir.
20: C'est moi, Jérôme.
1: Au revoir.
20: Je vais répondre à ta question.
1: Il est bon.
24: Attends, il allait répondre.
1: Non, je lui ai dit au revoir, ça y apprendra de chanter. Non, je laisse plus de chance maintenant.
24: Non, mais
1: moi.
24: Tu viens tout le monde.
1: Non, mais je veux pas le savoir. Allez, hop, tu lui dis au revoir.
24: Écoute, on prend quelqu'un. Non, c'est nul, on le dégage.
23: Bah, lui, il est obligé de travailler maintenant.
1: Il est bon. Non, mais il a NK, il a casse de merde avec NK. Il prend des numéros de téléphone, on n'a aucun auditeur à elle.
20: Il a NK.
1: Donc, tu lui laisses passer.
24: Ah, NK, c'est bon ça.
1: Elle appelle un auditeur, on le prend et c'est bon. Tout.
24: Ok, d'accord.
11: Un peu raide.
1: Alors, okay. Yvon.
20: ouais, bah écoute, ouais, moi je pense qu'il y a quand même des gens qui vivent. Des petites pièces jaunes.
1: Manu, quoi? C'est pas dit toi qui appelle les auditeurs de Anne-Canne. C'est Anne-Canne qui appelle ses auditeurs elle-même. Tu appelles toi-même tes auditeurs que tu as choisi, c'est pas le boulot à Manu. Parce que le jeudi, c'est moi qui décide, c'est moi
23: mais
1: qui
23: commande.
1: Je veux pas le savoir, tu
23: fais
1: ce que je te demande.
23: C'est
1: pas Manu, c'est moi qui commande, tu appelles tes auditeurs toi-même.
24: On appelle un, pas de problème, t'inquiète.
1: Yvon. Et bon.
20: Oui, tu m'entends?
1: Ouais, alors.
20: Ouais, donc je te disais qu'il y a quand même des gens qui vivent des petites pièces jaunes que leur laissent les autres. Aussi bien les serveurs que les gens qui font la manche, hein, il faut le dire.
1: Non, mais on parle pas de ça, on parle des milliardaires. Hein, là.
20: Bah,
1: on
20: ouais,
1: parle pas de ceux qui pondent la manche. Hein.
20: Les milliardaires, ils laissent des pourliches comme tout le monde, non?
1: Ouais, mais ça dépend. Non, mais je te demande, est-ce qu'ils laissent un gros...
0: Parce qu'il a un pourboire, ce qu'ils peuvent.
20: Ouais, c'est quand même
0: ceux qui sont pauvres, ils chient.
20: Un peu désenculé, parce qu'il n'y a pas grand-chose.
1: Ouais, mais ça c'est justement, c'est là la question. Je me demande pourquoi s'il laisse rien du tout, ça sert à rien qu'il laisse quelque chose dans un cas-là. Thierry.
20: Moi, je pense qu'ils sont pas prêteurs. Hein.
23: Moi, je crois qu'il laisse rien aussi. Il y a un proverbe qui dit plus on en a, moins on en donne.
1: Non, mais ça,
0: c'est pas toujours vrai. Je suis pas d'accord.
1: Ouais. Ça dépend des gens. S'ils veulent laisser quelque chose, ils laissent. De toute manière, c'est pas obligatoire. Hein,
20: toi, Gérard, tu donnes ou pas, toi?
1: Ah non, moi, je donne jamais rien, moi.
0: Chaque fois que tu rentres, tu donnes.
20: Tu donnes, toi.
23: Non, on en a, on en donne.
1: Bruno Sodo.
3: Non, mais moi, je suis d'accord. Avec l'expression.
0: Sodo, ça me dit un truc. T'as pas joué dans un film?
3: Tout à fait.
0: Lequel?
1: Bon, ça y est, on en a rien. Richard, t'appelles d'où?
20: Salut Gérard, ouais, PD, j'ai un portable pourri.
1: Ah bah alors tu t'en vas.
20: Ouais,
1: hey, les portables.
20: Tu m'as téléché.
1: Au revoir. Nanana.
20: Super.
1: Nanana, tu lui dis au revoir, je veux pas de portable.
20: Va te faire foutre, Gérard.
1: Quand même.
0: Bien l'auditeur d'Anka.
1: Bien ça.
0: Bien.
1: Avec un portable. Alors que j'avais dit que je veux pas de portable.
0: L'animateur. L'enculé.
1: Pas mal.
20: Bon Gérard.
1: Pas mal, Anka.
23: Il m'avait pas dit qu'il avait un portable ici.
20: C'est bon, Anka.
1: Tu reprends un autre.
20: C'est vraiment. Calme-toi.
1: Tu reprends un autre et c'est tout.
0: Allez, nulle.
20: On rentre dans ta cage.
1: Vas-y.
20: Il y avait une question de Jet 27 sur l'IRC. Il voulait savoir si la Jet 7 a les mêmes sponsors que le débat.
1: Non.
7: L'émission sponsorisée par les camions Balbo.
1: En principe, non, je sais même pas s'ils ont des sponsors, la Jet.
20: Ah bah si, forcément.
1: Je crois que c'est...
0: Jean-Ricard,
1: Pascal. Non, mais je sais pas. Je ne sais pas. Donc, Jérôme Walker, Bruno Sodo.
3: Oui, je viens de répondre.
1: Ah, tout le monde a répondu.
3: Oui. Ouais. T'enchaînes, là.
1: Thierry, t'as répondu?
23: Oui, oui.
1: Et Yvon?
20: Ouais, vas-y, ok.
1: Aussi. Manu?
0: On accueille Céro Michel. Bonsoir.
1: Qui?
10: Bonsoir.
1: Bonsoir. Qui, Céro?
10: Oui, Michel Céro.
1: J'appelle d'où?
10: J'appelle de Parignon.
20: Bonjour Michel Leb.
10: Parignon sans le problème.
1: Merci, j'ai...
20: C'est l'ordre et l'ami.
1: Alors, un milliardaire est-il obligé de laisser un pourboire pour le service pour Michel Céro?
10: Ah ben je pense que oui, hein, mon ami.
1: Le change.
10: Ouais.
1: Ah ouais. Change de... Oh là, putain, mais c'est grave, c'est
3: le moment de ton perso, là.
1: Ouais, je crois que... Non, bah, on va changer de question parce que là...
3: Mais fun, c'était bien avant.
1: Alors, une personne de la Jet Set peut-il s'habiller chez les grands couturiers?
0: Ah, voilà une bonne question.
1: Là, là, là.
3: Pourri notre radio, l'alcoolique.
1: Miss... Alors, Bruno, Yvon, au revoir.
20: Non.
1: Au revoir.
20: Attention,
1: Yvon, tu lui dis au revoir.
3: Au revoir. Non, mais qu'est-ce que c'est que ce truc?
23: C'était Michel
1: Serrault. Au revoir, Michel Serrault. Michel Serrault, une fois Michel Serrault, deux fois Michel Serrault, trois fois...
10: Je suis là, j'arrive.
1: Quand tu réponds à la question.
0: Il y a un mélange de bébé.
10: Bien sûr qu'un grand... quelqu'un de la
0: tête
10: ne peut s'habiller n'importe où. Hein.
0: Tiens, boum.
1: Hey, tu t'habilles pas toi dans la cage au fond, non?
10: Mais si, mais avec des primes. Oh là là. Les primes, je les trouve n'importe où. Je suis pas obligé d'aller chez un grand couturier.
0: Bah non, c'est vrai, Gérard, lui, il se fait des comment on appelle ça, des couettes en plumes de pigeon. Sous les ponts,
1: j'espère que tu vas répondre aux questions correctement, qu'on se marre un peu, parce que...
3: Non, mais arrêtons le débat tout de suite.
1: Non, alors là, si tu vois, c'est pas toi qui commande, mon pote.
0: Gérard.
1: Thierry.
0: Gérard, un sondage serait le bienvenu.
1: Thierry.
0: Un sondage serait le bienvenu.
23: Oui.
1: Non, il y en a plus, là, c'est le dernier, c'est le milliardaire. Ah ouais, non, ouais, Thierry.
23: C'est les gens qui s'habillent, ouais.
1: Ouais.
23: Bah ouais, en général, ouais. T'as déjà vu de l'autre.
1: C'est une personne de la Jet... Attends, je te coupe pour redire la question. C'est une personne de la Jet Set, peut-il s'habiller chez grands couturiers, hein, c'est ça la question.
23: T'as déjà vu...
10: Mais faut dire des noms aussi.
1: Non, on dit pas de noms, Céro. Sinon, je te dis au revoir. Alors, ouais...
23: Oui, bah
1: écoute,
23: oui, tu peux même conseiller, c'est pas des charclos, hein.
1: Ok, d'accord.
23: T'habilles pas au secours populaire?
1: Moi je m'habille pas au secours populaire et j'ai pas des fringues de...
3: Monteur.
1: J'ai pas des fringues de secours populaire sur moi, je
0: suis
20: de SDF.
0: En ce moment en plus c'est les seuls, et nous tu vois on est à côté de grandes boutiques, il y a de grandes marques.
1: Bah t'as qu'à y aller.
0: Non mais on voit des gens faire la queue. Est-ce que les mecs de la Jet Set ils font la queue pendant les soldes aussi, même s'ils ont de l'argent?
1: Bah je pense.
0: Font la queue,
1: hein. Bah ils sont obligés, hein, ils sont comme tout le monde. Hein.
3: Bah oui, ça fait la queue.
1: Bah ils sont obligés de faire la queue. Hein.
0: Non mais je veux dire, pourquoi ils font la queue pendant les soldes? Ils peuvent pas y aller quand il y a personne?
1: Bah de toute manière les soldes ça dure jusqu'au mois d'août, ça dure 6...
2: après ça dure jusqu'au mois d'août.
24: Ouais, mais eux ils sont riches, ils s'en foutent des
2: soins. Ouais, ouais.
24: Pourquoi ils y vont quand même,
2: c'est bah, ouais, parce qu'il va aller, il va changer de vêtements, c'est tout. Il va leur acheter d'autres fringues. Ouais, t'as un nouvel auditeur, Manu?
24: Ouais.
2: Ou t'as un auditeur qu'elle a choisi?
24: Bah, c'est un auditeur Anka, mais.
2: Ouais.
24: On accueille Anne Roumenov.
6: T'es dans un bar?
13: Anne Roumenov.
2: T'appelles d'où?
13: 113.3.
2: Attends, mais t'es où là?
13: Ben, Sainte-Marie de la Mer.
15: On n'entend rien.
2: Voilà, mais c'est quoi ce bordel qui est derrière?
6: Bah, c'est mieux là.
13: Ben,
2: bon, alors Anne, donc la fréquence, tu m'as dit?
13: Oui, 113.3.
2: Non, 113.
6: Ah, pardon.
2: 113. Donc, la question, c'était... Bruno Sodo.
22: Oui.
2: Bruno Sodo, toi.
22: Oui, bah, ils sont bien habillés, les Richards, bien sûr.
15: Ah, non, c'est pas vrai, ça, alors là...
22: Si.
13: Ça dépend, franchement, ça dépend.
22: Ils ont les moyens, moi, je m'habille comme un...
25: Gérard, tu es habillé comment, ce soir?
2: Mais qu'est-ce que ça peut te foutre, toi, espèce de ton tremblot?
25: J'ai envie de fantasmer,
2: Oh, ça va, tu te calmes, toi, un peu, là. Ça, je te dirai... Non, on va le garder un petit peu.
25: Est-ce que tu as mis ton petit string?
2: Bon, allez, hop, dis-le au revoir, ça vaudra mieux celui-là. Voilà. Hop, bonne nuit.
13: Voilà. Le body string.
2: Allez, hop. Fais gaffe, tu arrêtes parce que toi, tu risques de faire comme lui.
13: Ah, je t'imaginais, c'est tout.
2: Anne, machin chouette, là.
13: Ouais, Anne Roumenov, s'il te plaît.
2: Ouais.
13: Donc, bah écoute, oui, normalement, il s'habille bien. Enfin, bon, ils ont un certain goût. Moi, par exemple, je m'habille comme une poubelle, mais bon, ça fait mode, quoi. Ça fait tendance, mais.
2: Ah, ouais, tu sors comme ça dans la rue, on est habillé comme une poubelle.
13: Ouais. Ouais, mais c'est la mode, si tu veux, la jet set, ils font comme ils veulent, quoi.
2: Ouais, mais on parle pas du film, hein, je te signale.
6: Quel film?
13: Non, du tout, bien sûr, mais
2: bah c'est si, parce que là,
13: t'as... des gens qui font partie de la jet set.
22: Oh oui.
2: D'accord.
22: Je vais te gazer le fougueux.
13: Donc, ouais.
2: Oh, ça y est, Bruno Sodo, là, tu te calmes un peu. Merci. Rigo, ouais.
6: Oui, il y a juste un certain fesse de babouin, je sais pas si c'est le vrai. Il dit qu'en parlant de jet set, tu vas parlant de jet set que tu vas gagner du pognon, Gérard, tu ferais mieux de retourner sur le trottoir, clochard.
2: Tu sais, lui, dans ces cas-là, fesse de babouin, tu fais une chose, tu vas carrément dans ton coin de merdique et tu fais la pute. Voilà. Ouais. Et on est combien sur l'IRC?
13: Avec la mère arrivée.
6: On est remonté.
25: Et bienvenue sur le répondeur de Monsieur Mazur. Un répondeur ouvert à tous et à toutes 24 heures sur 24.
22: C'est cool.
13: Wow.
25: Pour avoir des renseignements sur ce qu'il se passe.
2: Combien qu'on est, on s'en fout de ça.
25: La lambada version poil de cul, tape le 2.
13: Le 2 okay.
25: Tu as choisi le 2. Nous allons te faire écouter la version lambada poil de cul interprétée par Gérard Couleur et son orchestre. Pour démarrer l'enregistrement et le diffuser, tape sur la touche étoile.
2: Fildar, tu arrêtes s'il te plaît, merci.
6: Tapez ta main.
2: Fildar, tu arrêtes s'il te plaît.
25: Bon,
2: une fois.
25: Des poils de cul.
2: J'ai coupé.
25: Quand je te dis de couper, tu coupes ou sinon t'as ma main dans ta gueule.
6: Mais j'ai coupé.
2: La dernière
25: année.
2: Mais Manu, c'est pas moi. Standard.
25: Sur l'Obada, poil de cul par Gérard Cousin.
2: Mais Manu.
25: Maintenant, si tu veux.
2: On est combien sur l'IRC?
25: Sans compter sur le répondeur de monsieur.
2: On est combien sur l'IRC?
25: Tape le
6: 9745.
25: Tu as choisi de dépenser ton argent sans compter.
2: La question.
25: Si tu es au RMI.
2: Anne Romanov.
25: Il y a une petite.
2: Oh, tu mets les auditeurs.
24: Mais Manu, c'est lui.
2: Moi je cherche
24: Max. 1%. Non mais arrête-le, coupe-le, ça y est, il a coupé. Il a coupé, écoute.
6: Non, reviens, il a coupé.
25: Viens, le colis.
2: De
25: la règle et des conneries.
2: Ah.
25: Allez hop, tu dégages.
24: Mais quoi, mais j'ai rien fait, c'est Manu. C'est Manu, il passe Mazur.
25: Faire des conneries là.
24: T'as ce répondeur Mazur.
2: Mais non,
24: c'est pas moi.
2: C'est
24: Anka.
2: Non, il a coupé.
24: Fait que des merdes, Anka.
13: Attends, c'est Rigo, là. Ça,
25: là,
13: ça peut être que
25: Rigo.
24: Non,
25: c'est pas Rigo.
24: Ton micro, tête de blé.
25: Je me souviens, moi.
2: Non, mais là,
24: ton micro, allume. C'est l'autre.
2: De manière, c'est du son pourri qu'on a ce soir, alors. C'est pas grave. Non, mais il s'amuse à balancer des trucs de Monsieur Mazur avec mon nom de famille à l'antenne. Lui, il va se prendre ma main dans sa gueule avant la fin de la soirée, lui.
6: Non, il a pas dit ton famille.
2: Toi, il a dit
6: pour ça.
2: Tu fermes ta gueule, tu vas au standard, attends, espèce de petit pédé. Alors tu te dépêches.
6: Si tu te permets pas.
2: Tu vas au standard, tu fermes ta gueule.
6: On a denti le week-end dernier.
2: Tu vas au standard, tu fermes ta gueule.
6: T'es homophobe.
2: Au standard.
6: La guépride.
2: Au standard, ça continue pas.
1: Au standard.
4: Allez, Gérard.
8: Pas un terrain d'entente, là.
4: Gérard, on est 9700.
1: Vildar, au standard.
4: Enchaîne, Gérard.
1: Vildar, au standard.
4: Tu vas pas avoir les
1: faire. Tu prends des auditeurs, tu dégages de l'arrière, je veux plus te voir là.
9: Qui va faire là, Olivier?
1: Non, c'est Manu.
9: Oh non, ça pue du bec.
1: Non, allez hop.
25: Si tu trouves que Vildar est un petit PD, appuie sur la touche 18 de ton téléphone.
9: Ok.
25: Vildar, gros PD. Vildar, gros PD.
1: Et à part ça, c'est pas toi qui le fais.
9: Non,
1: celui-là. Non, alors tu... Manu, tu vas
25: maintenant,
1: à l'arrière.
25: Si tu veux avoir des renseignements sur les cures de désintoxication...
1: Ouais. Ouais. Coupe. Coupe.
25: Appuie sur le numéro 1.
1: Coupe.
9: Okay. On va faire une pause, je le sens.
1: Mais non, je coupe, j'essaie de le couper.
9: On va se faire une...
25: Les cures de désintoxication.
1: Coupe. Arrêtez.
8: C'est pas moi.
1: Manu, c'est pas moi. Allez, hop, tu m'envoies le disque.
8: J'ai coupé.
1: Tu entends un disque est terminé.
8: Ah, j'ai coupé.
1: La pause.
8: J'ai coupé.
1: Pause, je vais pas savoir.
8: Coupé.
4: Je leur ai dit que ça commence jeudi.
1: De toute manière, d'où vient le mot de Jet Set, on l'a dit, donc maintenant c'est plus la peine de... Bah si, on va voir ce que les auditeurs nous disent. T'as un nouvel auditeur?
9: Non, pas pour l'instant, mais en tout bordel.
1: Bon, alors, d'où vient le mot Jet Set, Bruno Solo?
25: Jet Set, d'où ça vient? Alors là, je crois que ça vient du...
1: Bah je l'ai dit hein, tout à l'heure. Hein.
25: Ça vient de l'américain, non?
1: Non, je l'ai dit.
23: C'était quoi, Gérard?
1: Bah essayez de chercher, hein.
25: Alors on va chercher, attends, bouge
23: alors,
25: pas.
23: Moi, je dirais,
25: ça a un rapport avec l'euro 2000.
1: Bah, de toute manière, ça... Ah bah, voilà. Ça y est, elle a trouvé, c'est qui, c'est Thierry?
23: Non, moi je suis Anne Roumenoff.
1: C'est toi qui... j'avais posé la question à Thierry, hein.
23: Ah, bon, pardon.
25: C'était quoi la réponse?
1: Alors, en fin de compte, je redis la définition qu'on a eue sur l'inter...
25: C'est pas un plan du genre baccalauréat...
1: Non, c'est élite cosmopolite, puis faisant fi du temps, mais obsédé par l'argent, mode de transport jet privé.
25: Ah d'accord, c'est comme nous, sauf qu'on n'en a pas, quoi.
1: En fin de compte, c'est tout ce qu'on a pu avoir comme définition.
4: Dans la définition, il y a eu un terme faisant. C'est personne.
1: Faisant.
23: C'est faisant, oui.
25: Avec un E.
1: Mais ouais, mais non,
4: c'est des trucs qui sont mauvais, là. Qui sont
1: non, je sais pas, c'est ce que j'avais demandé à Anka, c'est ce qu'Anka m'a trouvé sur l'Internet.
4: Il y a rien de personnel.
1: Non. Ah, donc, sinon, il y a pas la question, ouais. Ça y est.
25: Donc, sur, ça veut dire quoi, Gérard?
9: Parlez pas tous en même temps, parce qu'on comprend rien.
1: Donc, Manu,
4: donc,
1: oui.
4: Tu serais Kramsi, Manu, ou quoi?
9: Non, pourquoi?
4: Je sais pas, t'as les mêmes...
1: Manu!
4: Non, mais quoi, je
1: fais Manu, ouais.
4: Dans le mic aussi.
9: Non. On accueille Jeune Vert Solidaire.
25: Bonsoir.
1: Quoi?
9: Jeune Vert Solidaire.
25: Oui, wow. Bonsoir.
1: Jeune Vert, ouais.
23: Bonsoir.
1: T'appelles d'où?
25: J'habite en face de la prison de Fresnes, 94.
1: 101.9.
25: 101.9, et je te dis bonsoir et je te dis nam. Bonsoir.
23: Bonsoir.
1: Bon, on va faire la petite pause. Tu me donnes le...
4: Les Kit Kat ou pas?
1: Tu me donnes la fiche.
9: C'est du fruit, c'est un deux doigts.
1: De toute manière, la question...
4: Tu viens de la poser la question, bah, t'as accueilli les...
1: Bah ouais, mais non, mais tout le monde a répondu, on l'a donné déjà dès le début, la fréquence.
4: C'est quelle question, là, qui fait?
1: La 12.
25: Manouche.
4: On est à la 12, là?
1: Bah ouais.
4: Oh là là. Piano, il reste une heure.
1: Ouais. On met deux disques là.
4: Ah non, tu vas encore partir.
1: On met deux disques.
25: Hein.
4: C'est vraiment une feignasse quand même.
1: Hein. Bah tiens, on met deux, qu'un disque à chaque fois, là on va mettre deux disques.
4: Bon, allez, on peut mettre celui-là. Ouais. C'est la fête.
1: Ah, tu mets celui-là, puis tu mets...
4: Non, celui-là, ça se prend en deuxième. Mais t'inquiète, arrive.
1: Ah. Alors donc, c'est quoi ça? Tu sais qu'elle a été chercher des titres comme ça? Manu!
25: C'est quoi ça, Manu?
4: C'est quoi le titre?
1: Je pense que GG Sodo à la loco avec dans mon pot de Clodo, j'en ai pris des kilos. On va s'écouter ça, mais si c'est pas ça, bah vous verrez ça après avec Fildar. Donc on se retrouve après. Donc la question que je vais vous poser, c'est quelqu'un de la Jet Set peut-il faire du cinéma?
4: Quelqu'un de Jet Set, non?
1: Que d'autres personnes. Et on se retrouve tout de suite après aux 0803-08-5000. On s'écoute deux disques et on se retrouve tout de suite après.
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9: Ah oui, excuse-moi, mais on me l'avait calé, j'ai pas fait attention, excuse-moi.
1: Ouais, mais t'es prié de plus repasser ça, d'accord?
4: Je sais, c'est mon boulot. Ouais.
1: Donc, on venait de s'écouter Mambo,
4: oui.
1: Et avant c'était...
4: c'était Loulou Béga.
1: Loulou Béga, et avant
4: Loulou
1: c'était... Loulou Béga, pas Loulou.
9: Mais Loulou, écoute,
5: Oui, c'est moi.
2: C'est Lou Béga.
12: Il dit Loulou.
5: Oui, c'est moi. Loulou Béga.
2: Et avant, c'était, écoutez, j'ai ce doigt à la loco avec, dans mon pot de clodo, j'en ai pris des kilos. Voilà. Donc, suite du débat, donc vous pouvez toujours appeler au 0803-08-5000. Et on, tout ça, pour tout ça, pour en finir, on a toujours Bruno Sodo. Bonsoir.
16: Bonsoir.
2: Rebonsoir Thierry.
17: Ouais, rebonsoir.
2: Anne Romaroff.
17: Oui, bonsoir.
2: Et Fine Vert.
16: Non, jeune vert solidaire.
2: Ouais, jeune vert. Bon, alors la question c'est, quelqu'un de la Jet Set peut-il faire du cinéma que d'autres personnes? On va demander à jeune...
12: Gérard, j'ai pas compris.
2: Quelqu'un de la Jet Set peut-il faire du cinéma que d'autres personnes? Voilà.
12: Que d'autres personnes, c'est-à-dire?
2: Que d'autres personnes, c'est tout.
12: Non, je veux pas la fin de la phrase.
18: Ben, il manque des mots, je crois.
2: Que d'autres personnes.
12: C'est un rébus, donc.
2: Voilà,
12: c'est une phrase à trous.
2: Donc, jeune vert.
16: Ouais, ben moi je pense que des autres peuvent faire du cinéma parce que sujet, verbe, complément quoi.
17: Ouais, je suis d'accord.
16: Moi je pense que ça suffit largement, complément d'objet direct ou indirect, peu importe.
2: C'est de la Anne.
16: Des constructions de base quand même.
2: Anne, on a...
17: Ouais, moi je pense que c'est pareil que les autres. La jet set, mais pas tous, hein, pas tous. Il y en a certains qui peuvent pas, mais il y en a certains qui peuvent.
16: Ouais, mais cite que des autres.
17: Que les autres, exactement.
2: Thierry.
16: Cite bien comme
2: ça. Bon, ça va, jeune vert solitaire. Tout à l'heure, tu as dégagé.
16: C'est pas moi.
2: Thierry.
17: Moi, je pense qu'il y a des gens de la G7 qui devraient s'abstenir de faire du cinéma. Oui, c'est vrai, on n'aimera pas. Hein. Sous prétexte qu'ils sont dans la G7, ils font du cinéma alors qu'ils jouent comme des burnes. Quoi.
16: Ouais.
2: Et Bruno Sodo, pour terminer.
17: Je ne veux pas dire de nom, hein, Bruno.
16: Ouais. On ne parle pas d'Ophélie Winter.
2: Non, Bruno Sodo.
16: Oui, non, mais c'est vrai. Non, mais pourquoi ils ont de l'argent et pourquoi ils font des films?
2: Que des autres.
16: C'est la question que je te pose. Pourquoi l'argent, ils font des films?
2: Et alors, c'est moi qui pose la question. C'est pas toi.
16: Bon, voilà, c'est ma réponse.
2: Bah, ok.
16: J'enlève le point d'interrogation.
2: D'accord, donc il y avait un sondage. Alors, peut-on être milliardaire et ne pas faire partie de la Jet Set? 99% des gens répondent. Ne me répondent pas car il y a de la équipe du Big Bill sur
12: le point.
2: C'est n'importe quoi, c'est bien des conneries de fil d'art. Du Big Bill sur TF1, 55% estiment que cette question est incompréhensible, bien sûr.
12: Bah oui, c'est vrai. Répète la voix.
2: Me demande si j'ai pas 10 francs pour le caddie à machin chouette. 16% sont...
12: C'est Gérard, ça sert à rien que tu le dises, tu dis n'importe quoi.
2: Ouais, ben, ça sert à rien de me mettre des
12: sondages
2: de merde.
12: Convenablement.
2: Ta gueule.
12: Nous, on est dans le studio, on comprend rien.
2: Ben, ouais, c'est vrai. Moi, je lis pas des sondages.
12: Je lis pas
2: des sondages de merde.
12: Mais c'est pas des sondages de merde, tu les comprends pas, c'est tout.
2: Ouais, ben, quand vous arrêterez de sortir le pont de l'Allemagne et Carrefour, tu me feras signe d'accord, espèce de petit con. Alors maintenant, tu fermes ta gueule.
12: C'est quoi l'allusion à
2: tu fermes ta gueule.
12: C'est quoi l'allusion?
2: Alors, quelle est la différence entre un bon et un mauvais milliardaire? Alors, 92% des gens pensent que c'est au niveau de l'épaisseur de la moquette dans les chaussures. Bien sûr, tu mets de la moquette dans les chaussures, t'en n'importe quoi. 88% des gens estiment qu'il n'y a pas, ils sont tous les deux aussi cons que moi, ben ça c'est bien pour Fildar. 37% des gens pensent que le mauvais milliardaire met des fausses marques comme déballe ton Abidas. ça c'est vraiment
12: non,
2: un sondage.
12: Des débattelons. Tu connais pas la marque de la fausse marque
2: ouais,
12: débattelons.
2: Ta gueule.
12: Et
2: 0% me demande de passer à la question 7 parce que je commence à... Je sais pas quoi.
12: Asseinté.
2: Ouais, ben, moi je t'emmerde et ça c'est des sondages pour eux.
18: T'as raison, hein, ça
2: c'est un problème.
18: Gérard,
2: voilà.
18: Une petite question de Rocco quand même sur l'IRC.
12: Excuse-moi, c'est une bonne question.
2: Manu, tu fermes ta gueule, tu fais ton standard.
18: Ça peut aller. Donc Rocco qui demande, est-ce que les enfants des membres de la Jet Set sont aussi membres de la Jet Set? Et donc, est-ce qu'il y a une Jet Set pour enfants?
2: Ben non, il y en a pas. S'ils font partie du membre de la Jet Set, ils sont de la Jet Set. Hein.
18: Oui, les enfants.
2: Ben, je viens de te répondre. Je viens d'y répondre à sa question.
12: Non, mais ils peuvent aller, tu sais, au lieu d'aller en colonie de vacances, peut-être qu'ils vont, je sais pas moi.
18: Ils ont plus d'argent, ils peuvent aller plus loin, genre ouais, Philippines, Tchétchénie,
2: quoi. Ouais, tu feras mieux de galer, ça te ferait du bien un peu là-bas.
16: Encore faut-il être
2: certain. À votre 13e. À votre avis, comment fait-on pour rentrer dans la Jet Set, Bruno Sodo?
16: Comment on fait pour rentrer dans la Jet Set?
17: Par le cul.
7: Ça suffit, ça.
22: Bon, c'est pas du tout, hein. Parce que si j'avais la recette, je l'aurais fait. Hein.
2: Non, mais je te pose la question, donc tu essaies de répondre quand même.
7: Gérard, et on peut leur demander, parce qu'en fait, c'est l'histoire du film, on va pas en parler, mais c'est l'histoire, donc est-ce que quelqu'un a vu le film, qu'on en parle?
22: Ah non, moi j'ai vu Gladiator, c'était pas mal, hein.
7: Ouais. Personne n'a vu Jet Set?
23: Moi j'ai vu Human Trafic, c'était encore
22: bien fait, fringues.
7: Ah là là, et bon, parce que l'histoire du film, c'est un mec pauvre qui essaie de rentrer dans la jet set et y arrive.
10: Pas du film.
7: Donc tout le monde peut y arriver.
2: On parle pas du film.
7: On n'en parle pas. Mais c'est un exemple pour dire qu'en fait tout le monde peut y arriver.
23: Ouais, mais c'est un film d'avant. C'est
2: vrai,
23: c'est pas la vérité.
2: Bon, Thierry.
7: C'est vrai, c'est pas de la vraie drogue et tout.
2: Thierry.
23: Ouais, je réponds pas à ta question. Je voulais savoir si t'allais pouvoir faire tes débats de ta maison de cure des Alpes.
2: Bon, alors Thierry, moi je te dis en vrai,
7: c'est déjà géré. J'ai déjà prévu la vanne et quelqu'un derrière.
22: Voilà, quelle forte.
7: Il est formidable, ça s'appelle Yannick.
2: Yannick, t'appelles d'où?
11: En haut. En bas.
2: T'appelles d'où?
11: À droite.
2: Uh-huh.
11: À gauche.
2: Bon, tu le cannes, tu lui demandes d'où qu'il appelle.
7: Il a pété un plomb, il a un million là. Il a un million de singles. Là,
11: j'appelle les MJC en Avignon.
2: Ouais. La fréquence.
11: En gala. Quoi?
2: Tu te lâches, la fréquence d'Avignon.
11: Je suis en foutre. Bon, je suis en haut, en bas, à gauche, à droite.
2: Uh-huh. Bonne nuit.
11: Un rappeur groove.
2: Tu lui dis au revoir, hop. Il répondra même pas aux questions, celui-là.
7: Il fait danser.
23: Ouais.
11: Ouais, Yannick, j'aime ta maille. Hein.
2: Bon, Anne Romanov, tu réponds à la question.
23: Ouais, bah alors écoute, moi, ça va paraître très con, hein, mais moi, je suis rentrée dans la jet set parce que j'ai couché, quoi. Mais bon, c'est un peu partout pareil, quoi. C'est promotion canapé, quoi.
2: D'accord.
11: Cochonne,
7: là, il y a des promos canapé à Darty, là.
2: Jeune vert solitaire, pour finir.
11: Solidaire, s'il te plaît. Ouais, moi, je pense que c'est quand même beaucoup, comme l'a dit la jeune fille, là, elle est un peu cochonne, parce que promotion canapé, c'est quand même...
22: On va te biser.
23: Ah oui, mais...
7: Jeune vert solitaire.
2: Ça m'étonne pas de...
7: C'est ce que t'as, Gérard.
2: Ta gueule, toi. Donc pour... alors, c'est
11: ta... Ténia, là.
2: Bon, ça y est, c'est ta réponse.
11: Ouais, bah oui, oui.
22: Tiens.
2: Ok.
11: Je pense que ça se fait bon.
2: D'accord. Alors, quelqu'un de la jet set.
7: Attends, mais toi, est-ce que t'as des conseils, toi?
2: Ouais, non, j'ai pas de conseils. Non, mais
23: comment t'as fait, toi, pour entrer dans la jet set?
7: Je sais pas s'il est rentré, mais est-ce que tu as des conseils?
11: C'est un peu tard, quand même.
7: La mascotte, plutôt. Attends, t'es allé à New York voir Godzilla. Ouais, t'es de la jet set, mon pote.
2: Ouais, non, ça n'a rien à voir.
7: Mais si, t'es de la jet set, est-ce que t'as des conseils?
2: Ça n'a rien à voir.
7: Concentre-toi sur ce que je te dis.
2: Mais ça n'a rien à voir, je te dis.
7: Mais est-ce que tu as des conseils, je te demande?
2: Mais j'ai pas de conseils à leur donner.
7: Comment, à ton avis, on peut rentrer dans la jet set si on
2: n'y est
7: pas?
2: Mais moi, je te dis non.
7: Comment
2: c'est
7: on peut
2: tout. Mais je te dis non, tu vas pas me casser les couilles avec tes questions de merde, toi.
7: Mais comment on peut? Je te dis pas,
2: moi, je
7: réponds pas non.
2: Mais je te dis merde, c'est
7: pose,
2: tout.
7: Rigo, pose la même question, s'il te plaît, ça passe
2: non.
7: Mieux.
2: Oh putain, tu me casses les couilles avec tes questions de merde. Non, non, laisse-moi.
7: Non, mais comment des conseils par rapport à Internet, parce qu'il y en a plusieurs qui
2: sont... Mais il
7: pose pas de questions.
2: Mais ta gueule. C'est tout, tu fermes ta gueule et c'est tout maintenant. Tu me les casses pas.
7: Gérard,
2: s'il vous plaît.
7: C'est tout. Sur IRC, ça monte, on est 9924.
2: Oh là là, on est bientôt au record.
7: Mmh. Ouais, surtout
2: qu'il reste plus que si...
7: Il y a pas mal de gens qui te demandent, Gérard, tu m'écoutes, si tu pouvais donner des conseils aux gens pour rentrer dans la jet set.
2: Mais c'est pas la peine, c'est pour répondre à sa question, j'en ai fait rien, alors tu fermes sa gueule aussi, lui. J'ai pas de solution miracle à leur donner. C'est tout.
7: Bon, on le saurait.
2: Il y en a pas. Alors maintenant, c'est tout. 14e.
11: Bon, un petit beau choix.
2: On récupère quelqu'un. Oh,
11: oh.
7: Bon, on accueille Bébel. Bonsoir.
11: Allô. Bonsoir Bébel.
2: T'appelles d'où?
11: Madame, bonsoir.
2: T'appelles d'où?
11: Moi, coucou.
2: Hein? Tu appelles d'où?
11: Roland Garros. Bonsoir Didier Gustin.
7: C'est fini Roland Garros, bébé.
11: Eh, alors, ils m'ont oublié.
2: Tu appelles d'où?
7: Excusez-moi.
11: Roland Garros, Paris.
7: Je vous arrête parce qu'au standard, on me harcèle pour... Ils aimeraient...
2: Non, non, non, tu fermes ta gueule.
7: Et en fait,
2: ils aimeraient
7: avoir quelques conseils, Gérard, pour pouvoir rentrer dans ce milieu très fermé.
2: Tu fermes ta gueule, c'est pour...
7: Qui n'est pas comme ton ticket.
2: Alors, tu fermes ta gueule.
7: Qui est très ouvert.
2: Tu vas faire enculer.
7: Oh, mais non.
2: D'accord.
7: Ce soir,
2: 14e question.
7: Anka, je crois qu'on te demande...
2: Non. 14e, quelqu'un de la jet set.
7: On demande à Anka au standard si tu peux donner quelques conseils.
2: C'est plus tard, non.
7: Dans ce milieu très fermé qu'est la jet set.
2: Gérard, tu prends ma gueule.
7: Gérard,
2: allô, y a personne.
7: Tu fous de la gueule du monde ou quoi?
1: Il n'y avait personne, t'es une menteuse.
18: Vas-y, Gérard. Insulte.
1: Gérard, t'es une menteuse. Hein. Fais gaffe parce que tout à l'heure, tu vas sortir et ça va aller plus vite pour toi. Quelqu'un de la Jet Set.
24: Gérard, sur Minitel.
1: On n'en a rien à foutre. Quelqu'un de la Jet Set a-t-il le droit de faire des cascades? On va demander à Bruno Solo.
24: Ça tombe bien, Nabébel. C'est cool.
1: Bruno Solo.
25: Je préfère laisser.
1: Non, tu réponds.
25: D'accord. Bah oui, les cascades, pourquoi pas?
1: Mais est-ce que putain, mais vous êtes borné ou quoi, là?
25: Non, mais je vais écouter Bébel, c'est un cascadeur.
1: Tu réponds à la question, c'est tout.
25: Il a roulé un patin à Nice.
1: Allez, hop, au revoir. Allez, Bruno Trudeau, au revoir.
25: Allez,
1: bonne nuit, allez, hop. Oh, celui-là, il commence à m'énerver depuis tout à l'heure. Allez, hop. Anne Roumaro.
23: Moi, j'aimerais savoir ce que t'appelles des cascades, parce que c'est quand même un terme assez...
1: Cascade, c'est-à-dire avec les voitures et tout ça, parce qu'il tourne avec des voitures.
23: Non, avec les voitures, il n'y a pas de cascade avec le corps, on peut faire des choses... Oui, si, je pense que ceux de la Jet Set, ils savent faire des cascades à la ouf, quand même, quand ils se retrouvent dans leur soirée et tout, franchement...
1: Ok. Ouais, Manu.
24: On accueille La Pousseau, bonsoir. Salut, Régine.
1: La Pousseau, t'appelles d'où?
0: J'appelle de Paname, Régine Junior.
24: J'ai parisien là, ça
18: chantait Tu m'oublieras, je
1: crois. Non, à part Anne Roumaro, c'est tout, sinon on n'a rien que Paris.
24: Ouais, mais elle a fait ça à Paris, elle est repartie.
1: Pour finir le débat, là, il reste 6 questions et.
24: Vas-y tranquille,
18: tranquille, on peut peut-être prendre une petite question d'un certain Manu sur l'IRC. Il voulait savoir si tu pouvais donner des astuces
1: Putain, il me casse les couilles avec leurs questions là. Je répondrai pas, j'ai dit, c'est pas la peine d'insister. Bon, Genevers solitaire.
0: J'ai oublié la question avec tout ça, GG.
1: Non, mais je la répète plus.
24: Un jet setter.
1: Quelqu'un de la Jet Set a-t-il le droit...
25: Monsieur Mazur.
1: Quelqu'un de la Jet Set a-t-il le droit de faire des cascades? Je ne répéterai plus les questions.
0: Honnêtement, moi je pense qu'il faut faire attention, parce que les gens de la Jet Set, c'est quand même des gens qui ont un physique.
23: Ah oui,
0: faut pas renier, on parlait de régime.

0: Et non, mais quelqu'un de la jet set, parce que non.
1: Ma belle, si je suis pas de la jet set, je sais pas d'où je suis alors. Hein. Mmh. Et tu vois, t'as bien vu toutes les cascades tout au long des films et des pièces de théâtre que j'ai fait. J'ai fait plein des cascades. Ouais. J'ai acheté des deux chiens, j'ai une femme blonde, je la cascade un peu de temps en temps, tu vois.
0: La pousseau.
2: La pousseau.
1: Ouais, c'est moi. Donc non, quand t'es dans la jet set, tu fais pas des cascades. C'est interdit. T'as des cascadeurs qui le font à ta place.
0: Et t'as un téléphone pourri.
1: Ouais, je sais.
3: Allez, c'est comme ta coupe.
1: Un Nokia 9210, tout pourri, laisse tomber. Enfin bon.
4: Elle s'appelle demain.
0: Oh, y a qui là-haut? C'est quoi là ce bordel là?
5: Qu'est-ce qui se passe?
0: Qui c'est qui s'amuse à parler là, puis il dit ouais, je t'appelle demain et tout ça là, c'est quoi ça?
3: Oh.
0: C'est quoi ce bordel? Bon alors la pousseau.
1: Ouais bah je t'ai un peu répondu, mais bon moi j'ai fait quelques cascades, je me suis fait aider avec une pétasse devant un feu rouge, tout ça.
0: D'accord.
6: Ah ouais?
1: Sinon voilà quoi.
0: Ouais Manu,
3: on accueille Elie Medeiros, bonsoir.
6: Ouais salut. Salut. Salut Gérard, salut tout le monde, hein. Salut tout.
0: T'appelles d'où?
6: J'appelle de Marseille.
0: Vacances?
6: 92-3.
0: Eh putain, mais donnez les
3: donnez curieux toi quand même. Hein.
6: Attends,
0: donnez les fréquences quand je vous le demande. Hein.
6: Tu me demandes
1: moi, Gérard,
6: j'appelle pas d'une fréquence, j'appelle d'une ville.
0: Ouais, mais quand je vous demande de vous appeler d'où, vous me donnez tout de suite la fréquence, ça va plus vite.
6: Ah d'accord, ah oui.
1: J'ai une question pour toi, Gérard.
0: Qui?
1: C'est la Pousseau. Est-ce qu'on peut devenir milliardaire à la naissance?
0: Toi, tu commences à foutre ta merde, et je te dis au revoir.
1: Bah pourquoi?
6: Ah, attends, on peut devenir un milliardaire.
0: Non, mais ça, la question, c'est moi qui les pose, c'est pas lui. Alors, Manu,
1: bah pourquoi?
0: Tu lui dis au revoir à la Pousseau.
3: D'accord.
0: Voilà.
1: Qui est le mec?
0: Alors, Elie Medeiros.
6: Oui.
0: Donc,
6: c'était la question sur les cascades.
0: Voilà.
6: Tout à fait. Eh bien, c'est interdit dans les contrats de faire des cascades.
0: Oh, t'arrêtes avec ton téléphone.
6: C'est pas moi, hein.
0: C'est qui s'amuse avec son téléphone?
6: Ah, je crois que ça se touche.
0: Ouais, oh. Ça doit être un Maroff.
3: Ah bah ouais, c'est ça.
6: Ah, oui.
0: Bon, allez, tu lui dis au revoir.
3: À qui, là, je dis
0: au revoir. Anne,
6: enlève ton combiné de ta...
0: Ah, au revoir, Anne Roumaroff.
3: Ouais, je vais gérer au standard.
0: Tu lui dis au revoir.
3: Oh, Manu.
6: Vas-y.
3: C'est pénible ce petit bruit quand même.
0: Ça commence à bien
3: désagréable.
0: Hein. Tu dis au revoir à Anne Roumaroff et c'est terminé pour elle.
3: Bah, laisse-la finir.
0: Bon alors, qui c'est qu'on a?
3: Termine au standard.
0: Qui c'est qu'on récupère?
3: On a Bébel et puis Elie Medeiros, ça c'est pas mal je pense.
0: Bah tu me récupères d'autres personnes, hein. On va continuer. Hein.
3: D'accord. J'ai l'impression que ça s'endort.
0: On va attendre un peu et puis on va continuer le débat. Combien qu'on est sur l'IRC quand même avant?
7: Alors ça monte toujours, on est 9823.
3: On est à 900,
7: en fait,
3: rigolo, oui, excusez-moi.
0: 9812.
7: Voilà.
3: Armistice.
0: 812?
7: Ouais.
0: Bah non, ça fait on prend pas les 10 minutes.
3: Mais si, il reste une demi-heure.
7: Genre, faut parler de cul.
0: Ouais, non, mais ça...
3: Non, mais, oui, est-ce qu'il y a de la... Est-ce qu'il y a du cul dans la jet set?
7: Voilà,
0: c'est une question. Peut-on faire, peut-on devenir millionnaire à la naissance? La question que la Pousseau voulait poser, qu'il n'avait pas à poser. C'est moi qui pose des questions, c'est pas lui. On va demander à Elie Medeiros.
6: Oui, on peut tout à fait, mais bon, faut avoir des parents, quoi. Mmh.
0: Ouais, mais de toute manière, situation... Bébel.
1: Ouais.
0: Ouais, si ça te dérange pas, tu peux quand même...
1: Moi j'attends que
0: Non mais tu peux quand même participer un peu.
1: D'accord, alors bah, écoute, moi je répondrai que bien sûr il y a du cul dans la jet set.
0: Non mais
3: comme partout.
0: Hey, t'es bouché ou quoi?
3: Dans le 15e, dans des breaks.
1: Je suis pas bouché.
0: Je viens de te dire, peut-on devenir millionnaire à la naissance?
1: Le truc, j'ai entendu...
0: Non, mais c'est pas Pildar qui commente, c'est moi.
1: C'est la même voix aussi, alors faut qu'il...
0: C'est moi qui commente. Peut-on devenir millionnaire à la naissance?
1: On va sur un autre ton, parce que j'ai tourné avec Delon dans Borsalino. Faut pas que tu l'oublies, ça, petit.
0: Moi, je te demande de répondre à la question, sinon je te vire.
3: Bon ben.
1: Alors, écoute, à la naissance, bon, bien sûr qu'on peut devenir, on peut naître milliardaire, c'est clair.
0: Mais ça, de toute manière, comme le disait Elie Medeiros.
1: Il suffit qu'à la conception, tu vois, le père, on lui échange les boules, on lui greffe des boules de loto, paf, t'es milliardaire quand tu nais.
0: N'importe quoi.
1: J'ai fait peur sur la ville aussi.
3: Dans l'hélico.
0: Pourquoi pas l'As des As aussi, non?
1: Bah,
3: non, c'est pourri ça.
1: C'est pas très bien.
0: Ouais Manuche,
3: bonsoir. On va accueillir Bourgeman de Bourges et on va accueillir aussi Pompougnac. Bonsoir.
6: Salut Bourgeman.
1: Oui, bonsoir.

0: enchanté.
1: Fréquence de Bourges.
0: Bonsoir.
1: Fréquence de Bourges.
0: Ah, excusez-moi, la fréquence de la radio. La, écoutez, ici nous captons la radio sur 103.2. 103.2, exactement, oui, point 2 FM.
1: Et qui c'est? Manu, qui c'est après? Pompougnac.
2: Pompougnac. Le peuple des Alpes.
1: La fréquence. Oh, putain, mais ils sont cons ceux-là.
2: 102.5.
1: Bon, d'accord. Monsieur Gérard.
0: Monsieur Gérard, monsieur Gérard, ah. Oui.
1: Ouais, c'est Rigo,
0: Rigo,
1: voilà.
0: Rigo,
1: attends, il y a l'auditeur.
0: Monsieur Bourgeois, je voulais vous dire, on vous entend très bien au téléphone, hein. Il n'est pas nécessaire de crier, hein. C'est parfait, hein. On vous entend très très bien.
1: Hein. J'en ai rien à foutre, merci.
0: D'accord, très bien.
1: Rigo.
3: Oui, une petite question de Bistroy qui te concerne. Il voulait savoir si deux parents clochards peuvent avoir des enfants millionnaires.
4: Bonne question.
1: Alors, je répondrai pas à cette question, parce que ça regarde pas ce qui ce, ma vie privée ne les regarde pas, pas si on est ma vie privée ne les regarde pas
3: concerné des
1: mais même,
3: de
1: ils n'ont pas besoin de savoir ce que je fais, c'est tout. Donc Bourgeois,
4: la tête, je crois.
0: Je suis là, oui, je vous écoute.
1: Répondez, réponds.
4: Quel clochard.
0: Est-ce que vous pouvez répéter la question parce qu'il y a tout ce bruit.
1: Peut-on devenir milliardaire à la naissance?
0: C'est-à-dire que moi je pense que tout à fait on peut devenir milliardaire à la naissance, moi c'est ce qui m'est arrivé, c'est-à-dire que nous sommes d'une famille très aisée, nous avions des propriétés et des fonds financiers bien placés bien avant du sang de mon arrière-grand-père, Léopold, et nous avons donc effectivement été toujours connu une vie aisée, très aisée.
4: Mais Bourgeois,
0: jamais je n'ai pu connaître.
1: Ah, Bourgeois,
0: oui.
4: Bourgeois, tu peux. Oui. T'es dans un jet set ou pas?
0: Oui, tout à fait. Nous faisons partie d'une communauté qui s'appelle.
1: Pompougnac. Oh. Attends, non, attends, tu fermes ta gueule, c'est moi qui commande, je pose la question, tu fermes ta gueule, t'as pas demandé. Toi-même, Bourgeois, au revoir.
4: Mais non, c'est pas Bourgeois.
1: Terminé, hop, Bourgeois, au revoir.
4: Non, mais Bourgeois, garde.
1: Non, non, c'est pas Bourgeois, au revoir. C'est pas lui, Gérard. Je veux pas te savoir. Je veux pas te savoir, c'est moi qui commande.
0: Écoutez, on dirait un peu qu'ici, c'est les enfants de la DAS qui ont l'air décidé de commander.
1: Alors là, oui.
4: Là, maintenant, je peux.
1: Au revoir.
4: Voilà.
1: Voilà, comme ça. Au revoir.
0: On parle pas de la DAS.
4: On va faire un débat parallèle.
1: Pompougnac.
0: Ouais. Je suis là.
1: Bah, tu réponds.
2: La question, je l'ai pas très bien compris.
1: Non, non, je répète pas les questions. Alors, je répète pas la question.
2: J'ai dit 4.
1: Je ne pose pas la question. Bon, putain, mais il
4: c'est grave. Hein.
1: Tu réponds à la question ou je te dis au revoir?
2: Oh, ben je te sais, moi je conseille la nuit.
1: Milliardaire à la naissance, espèce de connard. C'est français ça?
2: Mais...
1: tu arrêtes. C'est pas la peine d'en profiter que Max est malade qui est parti se coucher, d'accord?
4: Là,
1: ouais, ouais, il est malade, il est parti, là. Je le sais. Pompougnac, tu réponds à la question, s'il te plaît.
2: Pompougnac,
1: tu réponds à la question, troisième fois.
2: Alors, on se dirait que le milliardaire à la naissance, c'est possible. Ou il faut pas en abuser.
1: Bah, Pompougnac, tu vas aller abuser de ta connerie dans ton lit, au revoir.
2: Pas dit connerie.
1: Ouais, bah, moi, je te dis au revoir.
2: Quoi,
1: allez, au revoir. Bonne nuit.
5: Il était beau ton petit là. Là.
1: Bon, alors.
5: Ma vache de fou.
1: Ouais. Donc, 15e question, non.
4: Bon, on va poser une question, on va mettre un Scully.
1: Ouais, il tire la main.
4: Ouais, si tu veux.
1: Allez. Tu m'envoies la fossette, là.
4: Quoi,
1: la Zigmu.
4: La Zécnu. Yo.
1: Comment tu parles d'un rappeur, toi? La Zécnu.
3: Attention.
4: C'est quoi la question? Répète-la.
1: Bah attends, pour l'instant, tu fermes ta teubie.
4: Tu fermes ta teubie.
1: Tu fermes ta gueule, ta gueule, ça voudrait dire.
4: Ta gueule, ça. Encore un peu, je te passe pas de disque. Hein. C'est trop bon, là.
1: Oh, ferme ta gueule, ta gueule, ta. Ferme, là. Bon, gros. Bon, gros, là, tu me donnes la fiche.
4: Eh, hey, ce soir, 10 ans, là, tu fermes une teubie avec ta teubie?
1: Là. Ma 10 ans à me prendre Toby, on va voir.
4: 10 ans lico là.
1: Je sais pas si on va faire une Toby, de toute manière je l'embrasse ma.
4: Ce gros la te pue.
1: Ma 10 ans. Je t'aime.
4: 10 ans Loki.
1: La vilaine babysitter.
4: 110 kilos, c'est
1: pas Joël. La poule là qui. La vilaine babysitter en France avec fais-moi du rose.
4: Ah, attends, on continue le verlan, moi je kiffe.
6: dis-toi, tu fais des topus ou pas?
4: La topu qui est dans le deuxième tiers là,
1: Encadré. Ta gueule.
3: Tu veux des lanchas là?
1: Ta gueule, ta. La vilaine babysitter à Frange, avec fais-moi du rodéo mon pur sang, et 10 kilos, et la question c'est, un milliardaire et une personne de la jet set ont-ils le droit de mixer? On se retrouve tout de suite après.
6: C'est pourri, c'est pourri. N'écoutez pas ces débats. Enfuyez-vous loin. N'oubliez pas que...
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1: Et voilà, vous venez d'écouter la vilaine babysitter à Prange avec fais-moi du rodéo, mon pur sang et 10 kilos.
4: Et aussi fais-moi du couscous chéri.
1: Ouais, c'est ça, ça. Et donc, pour ça, on va accueillir donc Eddie Medeiros qu'on a toujours.
8: Eddie. Bonsoir.
1: Bébel.
4: Non, il est parti, Bébel, oh là là, il est parti.
6: Pourquoi?
4: Bah, parce qu'il en avait marre de toi.
6: Non, il y a, non, y a la bien. Suite d'une chance sur deux, là.
4: Et donc, on accueille Maïtenia.
9: Ouais.
4: Maïtenia.
9: Maïtenia, bonsoir.
1: T'appelles d'où?
9: J'appelle de Montauban, 116.6.
8: Salut, Maïtenia.
4: Voilà. Et on accueille aussi, on accueille.
8: Bonsoir, on accueille.
9: Bonsoir.
1: On accueille.
9: Bonsoir, bien, on accueille.
1: Bonsoir, bien, on accueille. T'appelles d'où?
9: J'appelle le de Jean-Paul.
1: T'appelles d'où?
9: De Jean-Paul.
1: La fréquence
9: 92.4. Salut, mon Lombard.
4: Ça me paraît bizarre, cette fréquence.
6: Ouais.
9: Ouais, mais elle est toute nouvelle. Hein. C'est une nouvelle fréquence.
4: Ouais, c'est ça.
9: C'est la fréquence Jean-Paul.
6: T'es nouveau dans le pays?
9: Tout à fait.
1: Bon. La question, parce que je m'éternise un peu, parce que sinon on va courir bien avant.
9: T'éternise, hein.
1: Alors, ouais. La question, c'était...
9: Quoi, tu creuses?
1: Un milliardaire est une personne de la... Et une personne de la jet set a-t-il le droit de mixer?
9: Ah non, ça, c'est pas possible.
1: On accueille, justement, c'est...
4: Ça veut dire quoi, mixer, Gérard? Dans quel sens? Parce que mixer des cocktails de...
1: Non, mixer... Comme Max fait à la loco. Voilà. Comme Rigoy, il paye.
4: Ah oui, parce que c'est des DAT.
1: Voilà. Non, c'est pas des DAT. N'importe quoi, lui. Là, t'es en train de...
4: Max, il passe les DAT de Jamarica, tu le savais pas?
1: Non.
9: Tu dis ça parce qu'il est malade.
1: Je dis pas ça parce qu'il est malade, c'est tout. J'ai déjà vu mixer. On est combien sur l'IRC?
10: On est 9940.
4: Ça monte.
1: Encore 160 personnes.
4: T'as quoi, t'as
1: dit? Combien 9940.
10: Gérard, t'as quoi dans la bouche?
1: Un chewing-gum.
10: Bah, fais attention à tout ça quand même.
1: Ouais, mais...
9: Gérard, quand tu suis sur les bouches,
4: ta gueule, on accueille Kaira, bonsoir.
9: Salut Kaira, bonsoir Kai.
11: Salut Kai.
12: Bonsoir tout le monde, ça va?
1: Salut Tantou.
12: Wesh, la pêche, pépère.
1: T'appelles d'où?
12: Ouais, j'appelle du 9-3 à Saint-Denis.
1: Non, c'est... ouais, d'accord, c'est 1.9.
9: On faut qu'il faut...
12: Quartier de la casse.
9: Ouais.
10: Sur IRC, il y a un certain Manu, toujours lui, il voulait que tu lui donnes des conseils pour mixer, pour rentrer dans la jet set.
1: Oh là,
10: tu peux lui donner des conseils de mix un peu?
1: Pour mixer, il s'adresse à toi, tu sais donner les conseils, c'est à toi qui s'adresse.
10: Bah, c'est toi qui mène le débat, donc
1: bah c'est à toi qui...
4: Je peux lui donner les conseils, si.
10: Bah vas-y. C'est vrai, puis d'arrêt,
4: une fois.
10: Une fois
4: que je lui dis non, c'est pas ton débat.
1: Ouais, bah vas-y, alors comme t'as une grande gueule, bah dis.
4: Non mais le conseil, vas-y, fonce.
1: D'accord.
4: Non mais je pense que tu pourrais faire une démo.
1: Ah ouais, bah ouais, une petite démo,
4: non,
1: là.
4: C'est pas le thème du débat.
1: Bon,
4: non,
1: alors
4: ça peut être drôle. Vas-y, fonce. Bon,
1: Maïtenia.
4: T'as coulé deux boîtes déjà.
1: Maïtenia. Maïtenia.
9: Moi, je pense que le mix.
1: T'es Niama, là. Tu réponds?
9: Ouais, je pense que le mix.
4: Bon, ta gueule tâte, hein.
1: La tienne, toi, que Narcon. Bon, ta gueule à toi.
4: Allez, sérieux.
9: Ouais.
1: Bon, Maïtenia.
9: Ouais, le mix, moi je dis ouais, effectivement.
1: Et parle plus pas devant ton combiné, on n'entend rien.
9: Ça peut être un truc bien pour les gens de la jet set. Je pense que c'est quand même une bonne manière d'amasser de la caillasse, hein. Mmh. Tu peux pas dire le contraire. Moi aussi j'ai des DAT pour Max aussi, pour la loco.
1: D'accord, Gérard, excuse-moi.
9: J'ai du matos.
1: Ouais, c'est ça.
4: Excuse-moi Gérard, depuis tout à l'heure en fait on fait un débat sur la jet set et je sais vraiment pas ce que ça veut dire.
11: Non mais ouais, c'est quoi, qu'est-ce que font les gens là-bas? C'est quoi, qu'est-ce qu'ils font là-bas quoi? Ils s'amusent,
1: j'en sais rien, personne n'a vu le film.
11: Non mais je te parle pas du film, je te parle de la vraie vie, ça existe, la jet-set.
1: J'en sais rien si ça existe.
11: Mais moi je te dis que ça existe.
1: Eh ben dans ce cas-là.
13: Tu fais un débat sur un truc dont tu sais rien.
1: Bah c'est pas moi qui a voulu le faire, hein, puis c'est tout. Élie Médéros.
14: Oui, Gérard.
1: Donc pour toi,
11: c'est quoi la jet-set?
1: Oh, tu me casses les couilles avec ça.
15: Élie Médéros, ouais.
14: Bah, je sais pas, à moins qu'une boîte qui s'appelle jet-set, tu peux mixer dedans, mais voilà, quoi, c'est tout.
1: Ok, mais Caléria.
14: C'est comme
16: c'est pas Caléria, Lascar. C'est Caléria. Caléria, je suis Caléria, moi. Qu'est-ce que t'as à l'envers? Donc moi, je peux mixer. Enfin, les mecs de la jet-set, ils peuvent mixer, mais si c'est du hip-hop, c'est tout.
14: Ouais. À propos, je pourrais pas avoir un CD du Soundcase?
1: Non, il n'y en a pas de CD à gagner lors des débats.
15: Ouais, et toi, GG, est-ce que t'es dans la mixette, toi, ou pas?
1: Ah non, pas du tout.
15: Ils sont vieux postes.
1: Non. Moi, question mixage, j'y connais que dalle.
11: Lui, il a son verre de coca, il picole pas.
1: La question, qu'est-ce qu'il
11: y a? Il picole plus.
1: Celle-là,
15: Selecto, plutôt.
1: Celle-là va être bien, parce que celle-là, comme tu voulais parler de tube, on va en parler un petit peu.
11: Ah, bah voilà, la jet-set dans le turbus, c'est chaud.
1: Quelqu'un de la jet-set est milliardaire, ça, on l'a trouvé quand même, elle nous a aidé. Anka, si ça va pas, on va falloir s'en prendre sur elle.
11: Elle hallucine depuis 2h30.
1: Quelqu'un de la jet set est milliardaire, a-t-il le droit de se prostituer? On va demander à Caléria.
13: Tu sais bien de quoi tu parles,
1: Caléria. Bien, hein, la pute. Caléria.
13: C'est ton nom de famille, la pute. Hein.
15: C'est pas que c'est
1: rien. Caléria.
15: C'est
1: Caléria. Caléria,
15: ouais. Caléria. Caléria aussi. Disons que, oui, parce que se prostituer, absolument. En outre, j'estime que tout individu a droit à sa part de partage.
11: Nonobstant.
14: Oui, ou pas?
15: Nonobstant. Mm-hmm. A fortiori, si tu vends du popo.
1: D'accord. Élie Médéros.
14: Oui, Gérard. Moi, je le déconseille forcément, parce qu'après, t'as ta photo dans voilà, enfin, voici, tu vois, et puis, sinon, ça fait un mauvais genre, quoi. Ou alors, faut te faire payer très cher, mais, ouais. Mais bon, par des mecs qui ont des grosses bites.
1: D'accord. On accueille.
15: Ouais. Écoute, j'ai pas très bien entendu ta question en fait.
1: Ah non mais là je répète plus les questions. Hein.
15: On est passé à la prochaine en fait.
1: Non, je répète plus les questions maintenant.
15: Ok, c'est quelqu'un de la jet-set a le droit de se prostituer. Voilà.
1: Bah alors tu vois, t'as très bien compris la
15: ouais,
1: question.
15: Non, c'est parce que j'ai même pas répondu à l'autre, tu m'as zappé comme ça, bon c'est pas grave.
1: Quoi? Bah,
15: écoute, non.
1: Hey, t'as répondu à la question 15, okay. Hein, je suis désolé. Okay. À la 16, t'as répondu. Hein. Ouais, je suis désolé, c'était toi le premier à répondre.
15: D'accord.
1: Donc,
15: Ok. Très bien.
1: Alors,
15: bah non, on ne se prostitue pas quand on est dans la jet-set, Gérard.
14: C'est
15: pas
14: le nom de la samedi, hein.
15: C'est pas la pute, hein.
1: Alors, Élie Médéros.
15: Mais des grosses...
1: Là, c'est toi qui t'amuses, là, encore.
15: Non.
1: Si. Élie Médéros.
14: Oui.
15: Des grosses. Au revoir.
1: Qu'est-ce que t'as dit?
14: J'ai dit, t'as qu'à demander à samedi.
1: Eh ben, samedi, on te met, je te dis au revoir.
15: Dans le 15.
1: Voilà. Hop, tu lui dis au revoir, allez, etc. Bon, t'arrêtes un peu là!
15: Reviens.
11: Ah, ça a remonté, ouais.
1: Ouais, non, mais n'en profite pas parce que Max est parti maintenant, hein.
11: Mais non!
15: Des choses.
1: Alors, Maïtenia!
15: Non, Maïtenia, s'il te plaît. Moi, je pense qu'il y a des gens qui ont réussi à rentrer dans la jet set carrément en faisant du cul. Moi, et ça, je le sais, personne me fera changer d'avis, j'en suis convaincu.
1: Ok,
15: Non, mais attends, bah, tu veux pas dire le contraire. Reconnais qu'il y a des gens qui sont rentrés dans le cul et après ils sont rentrés grâce à ça dans la jet set.
1: Ouais, c'est vrai. Qui
15: Bon, on va pas donner de nom, sinon si je donne des noms, tu vas me virer.
17: Non, c'est clair. Bruno Sodo, des mecs comme ça.
15: Ouais, il y a des gars, ouais, voilà, franchement, chaud, quoi. Mm-hmm. Reconnais, mais regarde maintenant, il y a les outdoors. Les outdoors, quand tu les outdoors, c'est du ça.
1: Dans le micro, est vite fait. Quoi? Et t'as
17: non, mais les outdoors, ça a été longtemps politisé.
1: Il va te planter. C'est simple,
11: c'est la fête.
1: Depuis minuit.
11: C'est la fête, hein, débouche le champ, après ouais. C'est fini pour toi.
18: Comme il n'y a plus de sondage, il y a un petit sondage de Noix de Coco sur l'IRC. Alors d'après un sondage réalisé par Noix de Coco pour le magazine Les Jet Setters du Foyer, à la question qui n'est pas admis dans la Jet Set, 56% des sondés ont répondu les ex de Christine, 31% ont répondu les grosses truiatresses, 19% ont répondu les proches de Gérard C, et 99% ont répondu le cuistot du foyer Sonaquatro.
1: Ah ben ça, c'est
11: une 4 roues motrices.
1: Son sondage, il se le carre dans le cul, puis lui, c'est un enculé, c'est tout. Voilà, donc 18e, parce qu'après, il reste plus que deux questions.
11: T'as pas répondu, toi, Gérard, t'as pas répondu à la question.
1: Manu, ouais.
11: Oh,
1: oui.
11: Je me parle cul.
1: À la place d'éliminer des roses, on accueille.
11: On accueille.
1: Anne, c'est clair.
15: Moi, j'ai une petite question.
8: Allô.
1: Anne Sinclair,
11: je sais pas, j'ai pas rien faire.
1: T'appelles d'où?
11: Oui, on est d'accord.
1: Oui. T'appelles d'où?
8: Allô.
15: Allô.
1: T'appelles d'où?
8: Oui, excuse-moi, j'appelle de Bordeaux, 94.5.
1: Donc t'as entendu la question?
8: Si on doit, c'est une affaire de prostituée. En fait.
1: Voilà.
15: Ouais, tout à fait. Est-ce que t'es juste?
8: Enfin, moi, je suis contre, personnellement.
1: Vous calmez ou je vous vire?
15: Ouais, voilà, c'est chaud.
8: Donc?
11: Des quoi?
1: Marie.
8: Oui, non, mais je te disais, moi, je trouve ça un peu mauvais pour les stars, les mecs de la jet set et tout, c'est chaud, quoi.
1: Ouais, okay.
8: Vaut mieux éviter, quoi.
1: D'accord. Ouais, Rigo.
10: Oui, une bonne question d'Azatot.
11: Excuse-moi, est-ce que c'est une bonne question?
10: Je t'affirme, c'est une bonne question. Il voulait savoir à quoi est-ce qu'on reconnaît quelqu'un de la jet set et quelqu'un qui n'est pas de la jet set. Comment on les reconnaît?
1: Putain, mais ils me cassent les couilles avec leurs questions de merde. J'ai
11: peut-être aussi c'est des petits questions. Conseils pour rentrer dedans si on ne l'est pas.
1: Voilà, ça, je répondrai pas.
11: C'est un milieu quand même très fermé.
1: Peut-on croiser un milliardaire et une personne de la jet set?
10: T'as pas répondu à ma question, Gérard.
1: Non, mais je répondrai pas, de manière, c'est des questions pourries.
10: Mais non, comment on les reconnaît, moi?
1: Tu peux pas les reconnaître.
10: Ah.
1: Tu peux pas les reconnaître, alors?
10: Mais pourquoi on peut pas?
11: Les envahisseurs, c'est pareil.
1: Ils en savent rien, pourquoi tu les reconnais pas, c'est tout.
10: Ah, d'accord.
1: Bon, plus tard, tu arrêtes avec la musique, là, tu m'énerves. Qu'est-ce que je viens de te dire? Tu arrêtes ou j'arrête le débat tout de suite? Moi, c'est bien, on fait la dernière question, après j'arrête. Ça sera terminé. Donc 18e et dernière question, peut-on croiser un milliardaire et une personne de la jet set dans une grande surface?
11: Tu satures. Tu satures, Gérard. Fais attention quand tu parles. Fais attention.
1: Bon, terminé, le débat est clos.
10: Faut parler doucement, Gérard.
11: C'est bon, il est parti.
10: Et clos, ça se dit pas en Vernon.
1: Donc plus tard, demain ça fait le matin.
11: Et qu'est-ce que je fais? Je suis viré?
1: Ouais.
11: Oh là, c'est con.
8: Gérard, ça pue.
11: Toi, tu pars en cuir. Tu veux partir avec toi alors en vacances?
1: Donc, attends, dans les Alpes, tu pars avec Annette. Peut-on croiser une personne de la jet set dans une grande surface? Un milliardaire et une personne de la jet set dans une grande surface, ça sera la dernière question pour toi.
11: Non,
1: t'as fait des conneries, c'est terminé.
11: Je suis désolé, je déconne.
1: C'est terminé.
11: Je déconne.
1: Je veux pas le savoir.
10: Moi, j'ai un début
11: dans les 9982.
10: On va peut-être.
11: Il faut rassurer là. 982.
1: Bon, c'est clair.
10: Un peu de surf, là.
1: Anne, c'est clair.
8: Oui.
1: Eh putain, mais tu me laisses les auditeurs, toi.
11: T'as vu le son qu'on a?
15: Tu nous laisses bosser, là, un peu.
1: Ouais, mais de toute manière, c'est vrai que depuis ce soir, le son est pourri.
15: Ouais, mais bah, dis-moi, Gérard, t'es dans la jet set, toi, ou pas?
1: Non, bah, pour l'instant, je vais poser la question, je demande à Anne, c'est clair, de répondre.
8: Bon, écoute,
15: et Sandy, t'es dans la jet set?
1: Ta gueule, tu dégages, on accueille, au revoir.
15: Allez.
11: Attends, j'ai pas mis au revoir, hein.
1: Ouais, bah, tu lui dis au revoir, c'est tout. Comme ça, il aura tout de suite.
8: Ah,
1: on accueille.
11: On accueille qui?
1: On accueille, tu lui dis bonne nuit et c'est tout. Comme ça, ça va aller vite. Okay. Bon, Anne, c'est clair, ça.
11: Allez, dis bonne nuit, bonsoir.
8: Oui,
11: bonsoir.
8: Je suis en train de te dire, à mon avis, on ne peut pas croiser de mecs de la jet set dans les supermarchés parce qu'ils font pas leurs courses eux-mêmes, quoi. Comme on parlait tout à l'heure des femmes de ménage, là, ils ont, à mon avis, des gens qui vont faire leurs courses à leur place.
1: De toute manière, c'est la femme de ménage qui va leur faire leurs courses, à mon avis.
8: Voilà, exactement.
11: Ouais. Gérard, est-ce que les mecs de la jet set, ils mettent 10 francs dans le caddie ou c'est gratos pour eux?
1: Bah non, de toute manière, ça dépend ce qu'ils ont à prendre.
8: Ouais.
11: À prendre quoi?
1: Comme course.
11: S'ils prennent beaucoup de courses, ils prennent un caddie.
1: Bah oui. De toute manière, mais maintenant, les pièces de 10 francs, maintenant, dans les caddies, ça va se faire de moins en moins parce que c'est des jetons maintenant qu'on a.
15: Ouais, ouais. Puis ils ont un caddie à eux, ils n'ont pas besoin de le louer.
1: Ouais, mais ça dépend. Bon,
15: quand c'est de la jet set, t'as de la thune, donc t'as ton propre caddie.
1: Ouais, Manu.
11: Oui, on va accueillir un nouvel auditeur. On accueille. Tu lui dis bonne nuit, bonsoir, on accueille. Bonsoir. Tu lui dis.
15: Bonsoir.
11: Tu lui dis bonne nuit. Bonsoir.
1: Alors Manu.
11: Oui.
15: Bonsoir.
1: Manu.
11: Ouais.
15: Tu lui dis bonne nuit. Bonsoir. On accueille. Bonsoir.
1: Ouais, ben moi je te dis au revoir parce que t'es encore le même auditeur que tout à l'heure. Ce coup-là, tu dégages complètement.
15: Ah non, c'est faux. C'est faux. C'est trop
1: compliqué. Tu peux lui dire complètement. C'est pas la peine. Hein. Ok. Tu reprends quelqu'un d'autre de nouveau et c'est
15: pas le dernier secteur.
1: Quel est Néa là?
11: Okay, Maïtena.
1: Non, c'est Kalenia.
15: Kaira.
1: Kaira.
16: Les stars, tu vas pas les rencontrer comme ça dans le magasin, hein? Leader Price, Franprix, c'est pas réputé pour...
1: Eh, hey, t'es prié de pas donner de nom de magasin à l'antenne.
16: Excuse-moi, je dirais que les petits magasins comme ça, là, tu vois pas de stars, hein, style. Tu peux en voir dans d'autres magasins, style, mais dans les petits magasins, style, c'est pas comme ça, style. Docteur Dre, t'as reconnu, quoi.
1: Et puis, style, ça y est, c'est terminé, maintenant.
11: Et puis, style, c'est dans la fleur.
1: Ok, Maïtenia,
11: s'il vous plaît.
15: Ouais, bah écoute, ouais, je te disais tout à l'heure, à mon avis, ouais, ils ont des larbins, ça c'est vrai, on en a parlé. Pour.
1: Ah ouais, j'ai dit qu'ils avaient des femmes de ménage.
15: Voilà, et...
1: Fidèle, le double sens, s'il te plaît.
15: C'est clair. Tu m'entends?
1: Oui. Je te jure, je te le balance dans ta gueule, là.
11: T'as pas le droit.
1: Tu me le payes.
11: T'as pas le droit, t'es pas d'ici.
1: Ouais, bah tu vas voir, espèce de gros coup.
11: Ouais, mais bon, d'un autre côté, on choisit pas ses amis, on choisit pas sa famille.
1: Ouais. Manu, tu fermes ta gueule un peu.
11: Non, mais je voulais accueillir un nouvel auditeur.
15: Famille, on n'a pas d'amis et pas de famille.
11: Oui, c'est vrai aussi. Ouais. On accueille, donc tu le reprends. Couple, c'est pas la peine. Tu reprends quelqu'un d'autre, on y va.
15: Allez,
11: bonsoir.
15: Oui, bonsoir.
1: Je prends personne et c'est fermé. Manu, pareil, demain, tu passeras voir Max. Ok. Comme ça, vous apprendrez à faire du boulot correctement parce que vous me reprenez tous.
11: Attends, tu peux parler moins vite parce que c'est le nouvel auditeur.
1: Non, depuis tout à l'heure, tu le fais exprès, c'est toujours les mêmes noms que tu prends jamais personne d'autre.
11: Depuis tout à l'heure.
1: Hein? Dégueulasse. Donc, celui-là, tu peux...
11: Celui-là.
1: Anka.
11: Tu peux.
1: C'est terminé.
19: Ouais, s'il prenait
1: bien l'auditeur. Non, mais toi... Toi, ça fait la tasse depuis que je te dis, depuis minuit, je t'ai dit de prendre des auditeurs, tu m'en as pris aucun, il n'y en a aucun.
19: Mais c'est pas de ma faute, c'est ma vie.
1: Je ne veux pas le savoir. Donc c'est terminé, les prochains débats, tu ne les feras pas
11: avec ta compagnie. Bah oui, c'est clair.
10: Moi, Gérard, sur IRC, il y a Candy qui me signale qu'on est 9493, donc il faudra peut-être chauffer un peu.
1: Allez, chauffe, putain,
11: il en manque 18.
15: Non, moi j'ai bien compté, là.
10: Et sinon, il y a Sniper 007 qui voulait savoir si la
11: GSC. Excuse-moi, est-ce que c'est une bonne question?
1: On s'en fout!
10: Bah non, quand même.
11: Ah non, on s'en fout pas.
10: Il voulait savoir si la Jet Set, c'est une corporation mystère secrète cachée comme l'homme à la cigarette.
11: C'est une bonne question.
1: Je vois pas le rapport. Je vois pas du tout le rapport à ce que.
10: À la question. C'est un peu comme
1: Insect. Non, mais je vois pas le rapport avec.
10: Non, mais Gérard, moi je t'en pose une. C'est un peu comme Insect.
1: Non.
10: Si pas. Il y a un gourou, tu
11: joues. Jeu de mots. Une secte, jet sect.
10: Non, même pas.
1: Non, jet set et secte, c'est pas du tout pareil. Non, il n'y a pas de gourou comme
10: alors, c'est qui le chef de la jet set?
1: Il n'y a pas de chef là-dedans.
11: Mais si, c'est.
10: Si.
11: C'est bon.
1: Maïtenia.
10: C'est bon.
15: Ouais, bah écoute.
1: Ah bah non, t'avais répondu toi à la question que tu m'as dit.
15: Je veux dire qu'en plus, ils vont même pas dans les supermarchés. Hein. Attends, ils vont dans des magasins à eux, quoi. Il y a, je sais pas, Fauchon, tout ça, tu vois. Des trucs de Lusque, hein.
8: Ouais, tout à fait.
15: Les produits de Lusque, hein, ça coûte cher. Hein.
1: Ouais, mais de toute manière, c'est leur femme de ménage qui font les courses, comme elle a dit, Anne-Sinclair.
15: Ah, bah, pour remplir un caddie, quand tu remplis un caddie chez Fauché, t'en as au moins pour 3000 balles. Hein.
1: Ouais, mais attends.
15: Ouais, bah au minimum, hein.
1: Ouais, mais c'est
15: attends,
1: pas.
15: Attends, alors que toi t'es Fauché, t'as pas de caddie.
8: Bah ouais.
1: Donc, qu'est-ce que je peux dire? Maintenant, de toute manière, on peut pas croiser des gens comme ça dans la jet set, parce que des milliardaires et des gens de la jet set dans une grande surface, comme tout le monde l'a dit, donc comme ils vont pas faire leurs courses, donc on peut pas en croiser un seul, voilà. Donc 19e question.
10: Si vous pouvez encourager une personne à venir se connecter, ouais, parce qu'on est 9999, donc s'il y a une personne qui pouvait se connecter,
11: sortir les feux d'artifice.
17: Oui, crache sur la console.
1: T'as raison, mais de toute manière, ils vont venir tout seuls, on va essayer d'en avoir
11: une surprise sur le table, on va appeler Bibi qu'elle jouisse.
1: On va essayer
17: jouisse.
1: Non. Non, bah tant pis, on termine avec ces trois-là pour les deux
11: si,
1: derniers.
11: Je vais avoir quelqu'un, mais je rappelle.
1: Donc, la suivante.
11: J'ai quelqu'un, excuse-moi, on accueille Lambert Wilkinson, bonsoir.
20: Bonsoir Gérard.
1: Bon, encore une fois,
15: bonsoir Lambert.
20: Dis donc, je t'en prie Gérard.
1: Ouais. T'appelles d'où?
20: De Nice.
15: Bonsoir Denis.
1: Fréquence.
20: 108.10.
1: Hein?
20: 108.10.
1: 108.1 pour 108.10, ça n'existe pas.
11: C'est plus précis.
1: Ouais, ça va plus vite pour moi. Bon, quelle est la différence entre un milliardaire et une personne de la jet set, Lambert?
20: Je sais pas Gérard.
15: Dans la merde.
20: Moi, ce que je voudrais, c'est toi.
1: Lambert, tu vas retourner voir Manu au standard.
20: Non, je veux te voir toi. Gérard.
1: Non, mais moi je te dis, tu vas au standard.
20: Non, Gérard.
1: Moi je te dis, tu vas au standard.
20: Non, Gérard.
1: Tu lui dis bonne nuit à celui-là, Lambert.
19: Non, Gérard.
1: Et tu lui dis au revoir, c'est tout. C'est moi qui commande.
20: Gérard,
1: Anne, c'est clair.
20: Respect pour Albert Wilkinson.
1: Anne, c'est clair.
21: Oui, excuse-moi, oui.
1: Alors ?
21: Oui, à mon avis, tout est lié, hein, tu vois, il y a quelque chose là derrière. Je ne pourrais pas te répondre à ta question parce que tu vas un peu trop loin, quoi, c'est un peu...
22: Je n'ai fait envoler.
21: Franchement, oui, ben, complètement, là, je ne pourrais pas répondre à cette question.
22: Oui, Anne, t'es conne, mais je t'aime.
21: Je suis trop bête pour ça, quoi.
22: Ah oui.
1: Ah, tu vas pas répondre ?
21: Ah ben non, j'ai pas le niveau, quoi.
22: Je m'en fous de ce que tu racontes.
1: Ouais, d'accord, ben dis donc, vous foutez vraiment de la gueule des gens quand vous voulez participer au débat, ça fait peur, hein.
22: Ça fait peur. Une gazelle fougueuse.
1: Je crois que vous n'avez pas envie de... Vous préférez appeler pour dire des conneries que d'appeler pour participer à des débats. Hein.
21: Hein.
1: Ah non mais... c'est ce que j'ai dit. Kaira.
20: Ouais, disons que Gérard, là, avec tes questions, tu commences à me saouler. Ah, oh, toi, tu m'excites avec ta voix.
22: En direct.
20: Tu commences à me saouler.
1: Bon, bah, Kaira, au revoir, alors, si je te saoule. Au revoir.
22: Au revoir.
1: Et Maïté... Maïtéa.
22: Pontenia.
1: Maïtéa, oui.
22: Moi, je pense que c'est une question de chiffres, parce que les millionnaires, en fait, les millionnaires... Et
1: milliardaires, hein.
22: Ouais, non, les gars de la Jet Set, c'est plutôt des milliardaires, alors qu'en fait, les autres, c'est des millionnaires, tu vois.
1: Donc, ouais, non, mais c'est pareil.
22: Bah non, c'est pas pareil. Attends, il y a quand même 3-0 de différence.
1: Ouais, mais si tu veux.
22: Ouais.
1: Si tu veux jouer sur les 3-0 de différence...
22: Ah, on peut jouer sur les 3-0, hein, vu ton cul. Vu ton cul, on peut jouer, ouais.
1: Ouais, ben...
22: Ouais. 3-0.
20: Moi, Gérard, je pensais que vu ton compte en banque, tu pourrais pas faire partie de la Jet Set, mais tu pourrais peut-être faire partie de la Jet Sex.
1: Attends, qui c'est celui-là? Eh, c'est qui?
19: C'est Lambert Rasoir, là.
1: Lambert Casse-couille, là?
19: Ouais.
1: De Nice?
22: Attends, tu lui parles pas comme ça, il est quand même millionnaire en roupie, GG, hein, attention.
1: Ouais, bah lui, je crois qu'il est...
20: Je suis milliardaire en roupie.
1: Bon, alors, c'est... Ouais, Manu?
19: On accueille Mangeneux, et on accueille... J'adore ce genre de petites choses. Bonsoir.
1: Mangeneux, t'appelles d'où?
23: Bonsoir, j'appelle de Chamonix.
22: Comme par hasard.
1: Fréquence.
23: 112.1.
1: Et...
22: Vous
1: dites. Hey Manu,
19: qu'est-ce que tu veux?
1: C'est tout, c'était le dernier?
19: Bah,
1: la dernière pour...
19: J'adore ce genre de petites choses.
1: Pour les 3 minutes qui restent.
19: Bah je sais pas, ça dépend si tu l'hiver pas en 15 secondes.
1: Non, pour les 5 minutes. Rigo, ouais.
24: Oui, on vient de dépasser les 10 000.
1: Ah
24: et voilà,
1: ah
24: grâce à l'arrivée du...
1: Ah
24: Grâce à cousin Gérard.
1: On est 10 000 ans.
19: C'est le 10 millième connecté, ouais. Tous ensemble.
24: Ouais.
19: Bravo Gérard.
24: Cousin
22: Gérard.
24: On est 10 000 ans, il y a une grosse Christine qui est arrivée.
1: Mange-le.
23: Oui Gérard, je vois que tu m'entends.
1: Oui. Donc la question c'est quelle est la différence entre un milliardaire et une personne de la Jet Set?
23: La différence est très subtile en fait. Parce qu'une personne de la Jet Set n'est pas forcément millionnaire. Et,
1: Milliardaire,
23: oui, évidemment.
1: Ça, c'est la question, c'est le thème du débat, la Jet Set et les milliardaires.
23: Ah, c'était ça?
1: Oui, c'était ça depuis minuit, c'est ça le débat.
23: Ah, d'accord. Mais en fait, je te dis ça, la différence subtile, c'est parce qu'en fait, il n'y a pas vraiment de différence. Ça dépend de plein de trucs.
1: D'accord. Lambert.
20: Ben moi, je voulais savoir si tes amis...
1: Oh, le Larsen.
19: T'es dans un TV ou pas, là?
1: Tu te crois où, là, Lambert?
19: C'est pire que le Berlin. Hein. Tout est inversé.
1: Ah, tu te crois où, Lambert? Bon, Lambert, au revoir.
20: Au revoir.
1: Hop, Manu. Hop. Au revoir, Lambert.
20: J'ai rien fait, Gérard.
1: Alors, tu réponds. Manu,
19: oui.
1: T'éteindrais ton micro, tu me ferais pas de l'arsène, s'il te plaît.
19: Ah, pardon.
1: Parce que c'est toi qui faisais du l'arsène. Lambert.
20: Moi, je voulais savoir, Gérard, si au milieu de tes amis clochards, si tu avais des amis clochards, ils considéraient que tu faisais partie de la Jet Set.
1: Hey, Lambert, espèce de gros PD, tu dégages. Allez, Manu, là où...
19: Michel.
1: Hop, au revoir à Lambert.
22: Je suis à fond.
19: Pourquoi? Parce que nous, quand t'as ramené...
22: J'ai bien chaud pour le standard demain.
19: Moi, je me souviens que t'avais un pote clochard, justement, donc c'était pas très con ce qu'il disait.
1: Ouais, bah tu lui dis au revoir et c'est tout.
20: S'il te plaît, il pensait que tu faisais partie de la Jet Set puisque tu parles dans un micro.
22: Ah, sous les ponts, ouais.
1: Tu dégages, Lambert.
20: Non, je dégage pas.
1: Tu dégages.
20: Non, je dégage pas.
1: C'est moi qui commande, tu dégages.
20: Mais moi, je fais partie de la jet set.
1: Bah, moi, tu fais partie de la bande des travaux, alors tu dégages.
0: Il est pas beau, votre monde.
1: Gérard. Alors, tu dégages.
0: C'est pourri.
1: Tu dégages. Manu, tu lui dis au revoir, terminé pour lui.
0: C'est surtout qu'on va faire la conclusion, alors.
1: Ah, bah oui, alors.
0: J'adore ce genre de petites choses qu'elle a.
1: Non, mais mange-le, ça y est, elle a déjà.
0: Non, mais tu écoute, c'est son nom, j'adore ce genre de petites choses. C'est un auditeur qui s'appelle J'adore ce genre de petites choses.
1: Ouais.
0: C'est ce que je te dis depuis tout à l'heure.
1: T'appelles d'où, petite chose?
2: Non, tu dis mon nom.
1: Ouais, je t'appelle comme je veux, mais tu me casses pas les murs.
0: J'adore ce genre de petite chose.
1: Genre, toi, tu me fais chier avec tes noms bidons, alors je lui dirai comme je veux. T'appelles d'où?
2: J'appelle de Montmorency.
1: 101.9.
2: Exactement.
24: Attention. Gérard, sur l'IRC, on est 10002 depuis l'arrivée d'une certaine Roselyne. Mmh. Et il y a Candy sur l'IRC qui voulait savoir si on peut refuser d'être dans la jet set quand on est milliardaire.
1: Bon, on peut, si les milliardaires, ils peuvent refuser d'être dans la jet set, hein, c'est tout. Hein. Donc voilà, donc on va faire conclusion du débat.
2: Ok, super.
0: J'ai rien appris, moi.
1: T'as rien appris parce que t'avais qu'à pas faire le compte.
0: Mais franchement, j'ai voulu m'intéresser au débat. On a posé des bonnes questions.
1: Ouais, non mais t'avais qu'à.
0: T'as tout capoté, mon quoi.
24: Non, moi, toutes les questions que j'ai posées, t'as dit que c'était de la merde.
1: Non, c'est
24: moi. Moi, je viens exprès pour le débat.
1: De toute manière, on a atteint les 10 000, donc c'est ce qu'on
0: a. C'est le principal.
1: Non, mais
0: bravo, la mentalité.
1: Manière, ce que je peux dire.
24: 10 000,
1: ce que je peux dire, et ça, Max, s'il écoute, il peut écouter, il entendra très bien ce que je dis. Donc les 10 000 ont été dépassés. Le débat, Fildar, t'as fait presque 3 heures de débat, tu t'as foutu ta merde, comme tous les débats que tu fais. Manu, ça a été pareil, tu m'as pris des auditeurs, tu les as rechangés, donc j'en parle pas, donc c'est pareil. Au standard, ça a été de la merde. Antoine, tiens, c'est même pas la peine d'en parler, tu m'as pris un auditeur, on avait dit dès l'entrée, quand j'ai pris la place de Max, quand j'ai annoncé le débat. Donc on a dit pas de portable. La première chose que tu m'as fait, tu m'as mis un auditeur, il avait un portable, on l'a gerbé. Donc tu savais très bien qu'il fallait pas de portable lors des débats. Donc moi ce que je peux te dire, Anka, c'est que tu as continué avec Max, mais moi, question travailler le soir lors des débats comme ça, je peux te dire que ça sera plus possible qu'on travaille comme ça.
3: Non, je vais être obligé de me reconvertir d'aller dans la jet set alors.
1: Tu seras.
3: Tu des trucs avant. Alors.
1: Non mais tu vas te reconvertir comme tu prends la place de Fildar, comme Fildar il va nous quitter à la rentrée. Donc tu vas continuer avec l'équipe et moi le jeudi je te veux pas au standard, c'est tout. C'est simple, c'est ce que j'avais à te dire. Maintenant Max il sait, on avait essayé lors de la nuit marathon, ça a été pareil. Donc moi je peux te dire que pour la rentrée si on continue les débats, ça sera pas la peine de venir. Voilà.
3: Ouais, mais ça c'est un peu de leur faute aussi. Hein,
1: Il
3: m'a pas laissé toucher au téléphone.
1: Non, mais même, c'est pas la peine de dire que c'est de leur faute. Tu sais comment que ça marche, t'avais qu'à...
3: Tu sais très bien que c'est eux. Hein.
1: Non, mais c'est tout.
0: Il y a encore 4 personnes, je crois, là.
1: Non, mais
0: attends, je prends les conclusions.
24: Écoutez, vite.
0: Allô, ouais. C'est parti, hein. Il y en a un qui commence.
5: Ah. Ouais, GG, c'était Mégane. Je voulais te remercier d'avoir bousillé ma vie depuis 3 ans avec tes débats de merde. Donc j'espère que c'était vraiment le dernier, quoi.
1: Eh ben non, justement, parce que je reviens à la rentrée, manque de peau.
0: Quand même.
1: Ouais, ben si ça vous plaît pas, ça.
5: Ouais, mais bon, faut déjà que tu finisses ta cure, t'en as pour au moins 3 ans, alors.
1: Toi, tu prends mieux d'aller te faire sauter ailleurs, au revoir.
0: Ah, c'est coupé. Tiens,
1: voilà.
0: Bien, Manu,
1: c'est coupé. Alors,
2: salut,
1: après.
2: Salut Gérard, c'est Raoul, je t'aime.
1: Bonne nuit à toi. Après.
2: Salut Raoul. Salut Raoul.
1: Après. Allô.
2: Oh. Bon, après toi. Bon, GG, c'est ton pote Goldo quand même, hein. J'espère que ça va bien se passer quand même, c'était pour toi le sevrage, tout ça. Moi, je te propose demain soir, on passe te chercher, et tu te prends la dernière biture du siècle, on t'emmène aux putes, on fait tout, la tournée des grands ducs, hein, quand même, grand seigneur.
1: Merci Manu de m'avoir pris les mêmes auditeurs parce que j'avais reconnu les voix.
0: Par
1: hasard.
0: Ça fait 3 ans.
1: Hein.
0: Ça fait 3 ans qu'ils n'étaient pas passés, donc.
1: Ouais, mais
2: j'avais
1: pas les prendre. Merci.
2: Oh, t'es trop chaud. Moi, c'était Internet. Bah, écoute, je suis à côté de la radio, donc si je peux venir te péter. Ça serait bien cool.
1: On a terminé.
2: L'année prochaine, arrête d'être con.
1: Ouais, bah toi-même.
2: Non, mais
1: au revoir.
2: Cool. Ok.
1: Donc, conclusion de l'IRC.
24: Alors, l'IRC, où on a fini à 10003 grâce à l'arrivée du petit chacalin.
11: Oh, il était là aussi.
4: Je crois qu'il a plus de pattes, hein. C'est fini.
24: Je crois. Je ne sais pas s'il a glissé sur du verglas ou un truc comme ça. Donc, il y a beaucoup de conclusions. Il y a une conclusion de Stéréo. Il dit qu'avec ta jambe, tu fais plutôt partie de la Q-Jat 7 et Sandy de la Jumbo 7.
4: Sandy, elle l'emmerde.
11: Est-ce que c'est vrai que c'est elle qui a conçu le nouveau gros zinc d'Airbus?
4: Niveau
11: capacité, est-ce que c'est elle qui a donné des
4: news?
24: Si c'est elle qui faisait l'homme, on me demandait.
4: Ouais, ben, il va faire enculer avec ça, il me confiait.
24: Voilà, conclusion de Gérard Lambert le cousin. Les télécoms sont devenus milliardaires grâce aux factures des 10 000 connectés qui ont perdu leur argent en écoutant un débat de merde.
4: C'est de leur faute.
24: Il a pas très tort. Il y a Sniper07 qui dit ouais, Gérard revient à la rentrée. On a de l'espoir.
11: Attends, excuse-moi, je crois que Fidard se prend pour ma chat dérangé.
24: Excuse-moi.
11: Il est 3h. Vas-y, Grégo.
24: Ok, Manu qu'enchaîne. GG est à la Jet 7, ce que Sandy est à la minceur. Pourquoi pas?
4: Ouais.
24: Fourbe qui dit que les courses de Jet 7 sont dangereuses. Il a pas tort et c'est un peu tout radouci. Conclusion de Yankee, c'est au nombre de ces morpions que Gérard est milliardaire. Ah, là, il a pas forcément tort. Et conclusion, t'as vu. Conclusion mythique de Turpentine qui dit que ton débat nous
4: vénère. Ah, ça m'aurait étonné celle-là. En conclusion, qu'est-ce que j'ai à dire? Dommage que ça s'est mal passé avec Fildar. Ça m'aurait étonné que tu me casses pas les débats, hein. De toute manière, t'as l'habitude.
11: Je m'en vais, c'est la dernière fois qu'on bosse ensemble, tu le sais ou pas?
4: Bah ouais, mais tant mieux. Je serais bien tranquille à la rentrée.
11: Par contre, venir chez toi le week-end boire des pots.
4: C'est ça, tiens.
24: Mais non, tu peux plus.
4: T'as plus le droit, hein.
11: Ou du coca, un peu. Tu vas tourner à la tournée.
4: Je sais pas qui sera à tes côtés à la rentrée.
11: Non, moi je suis plus là non plus à la rentrée.
4: T'en sais rien?
11: T'as
4: rien
11: qu'à l'OMI.
4: Chaud.
11: Je te le dis, moi je fais un autre boulot. Je bosse plus ici, moi, à la rentrée.
24: On me rejoint sur France Info.
4: Donc, qu'est-ce que j'ai à dire? Bah, rien de spécial. Donc, je vous souhaite une bonne nuit, de bonnes vacances. Et puis,
11: d'ailleurs, tu pars où, toi?
4: Nulle part.
11: Tu vas où?
4: Ça regarde personne, donc j'ai dit que je le dirai pas où que je vais. Bon. C'est tout, terminé, point final à la ligne. Donc, pour ça, vous allez retrouver, c'est qui?
11: C'est Jay ce soir.
4: Donc, vous allez retrouver Jay pour la nuit sans pub, et là, on se met.
11: Le titre de disque?
4: T'es chaud, toi?
11: Ça te dérange pas?
6: De quoi?
11: On met un petit disque avant.
6: Oh, aucun problème.
11: Voilà, pour vous.
6: Il y a le débriefing ou pas?
11: Non, il n'aura pas sûr.
4: C'est quoi, d'ailleurs, le titre?
11: Tu l'as pas?
4: Bah non, ça y est.
11: Ah, putain. Merde.
4: Non, alors, tu fais quoi, là?
11: Attends, faut le noter.
4: T'impues, parce que...
11: Excuse-moi,
4: j'ai... Et demain, vous allez retrouver toute la Dream Tease. Vous allez retrouver Max, Manu, Fildar et Anka et Noémie.
11: La Slip Team.
4: Ta gueule. Vous allez retrouver Manu, Max, Fildar et Anka et Noémie pour la libre antenne, normalement. Et moi, je vous souhaite de bonnes vacances. De toute manière, je serai à l'écoute, quand même, pour savoir ce que vous allez dire.
7: Ah, t'es encore un peu, voilà. Alors.
4: Ta gueule, toi, derrière.
11: S'il vous plaît, attendez, je suis en train de
4: respect le texte, pour les gens qui vont...
6: Il ou pas, ton scud?
4: Il est en train de dormir.
11: Deux secondes.
6: C'est long, hein.
4: Ouais, mais fais ton rapport.
11: Vous avez des voix d'homosexuels de l'autre côté.
4: Estelle.
6: Qu'est-ce qu'il faut pas entendre?
4: Tu fais ton rapport, pour demain, hein.
6: Et Gérard, t'oublies pas ta jambe.
4: Ta gueule, toi, tu te la corroges dans le cul, ta jambe.
11: Je suis une gomme sur la patte, elle a pas la rire, ta jambe.
24: On va vous laisser entre humoristes.
11: Okay. C'est bon, le titre est prêt.
4: Ah, ça y est quand même, elle va punaise.
11: On va vous souhaiter une bonne nuit. Gérard va se balancer le disque.
4: La boulette de mon papa avec 10 mois, donne-moi 2 francs pour un babier. Je vous souhaite de bonnes vacances à tous.
11: Quand il est dans son bic.
4: De toi.
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25: J'espère que vous passez une agréable soirée à l'écoute d'Adré. L'adresse, c'est www.adré.fr. Alors Céleste, est-ce que tu as bien aimé ce débat? Le débat sur la Jet 7.
26: Oui, c'est l'un des plus mythiques de toute façon des débats.
25: Moi, c'est un de mes préférés avec celui des radios libres qui arrive après.
26: Oui, effectivement, oui.
25: Alors, beaucoup de messages qui sont arrivés par mail au julien@t-one.fr. Alors, le squal qui m'écrit, c'est énorme ce que vous êtes en train de faire pour juger, pour les fans que nous sommes et pour les internautes qui sont sur internet. C'est ça aussi l'esprit qui se dégageait de derrière la radio, le squal. Ensuite, Alexandre, bonsoir, je voulais juste dire que c'est une belle initiative d'avoir fait cette nuit en hommage à ce poète, à cet humoriste malgré lui, à notre ami et à tous, Gérard. J'ai la larme à l'œil rien qu'à écouter ses débats et entraînant sur le site webgg.net, repose en paix, Gérard. Ensuite, Cornelius, rien, juste pour me mettre un pouce, c'est gentil, j'aime les pouces.
26: Ah oui.
25: Merci pour cet hommage et pour les dieux de la radio, que les dieux de la, que les dieux de la radio vous gardent sous son aile pour une longue carrière. Désolé, j'ai du mal, hein, il commence à faire tard, j'ai un peu de mal. Alors, un poème également. Salut, j'ai fait ce petit poème en hommage à notre GG national, mon bébé. Je voudrais te dire 5 lettres sur un haricot vert. Je voudrais te dire les 5 lettres sur une pelle à tarte. Je voudrais te dire les 5 lettres sur un pack de cristalline. Je croyais qu'il allait dire sur un pack de 33 Explore.
26: Ah, moi aussi.
25: Je voudrais te dire les 5 lettres sur une mouche tsetse. Je voudrais te dire les 5 lettres sur une huche à pain. Je voudrais te dire les 5 lettres sur une bolémique. Je voudrais te dire les 5 lettres, mais je suis trop timide. Voilà, point nana ligne. Big up à tous les membres de WebGG et d'Adrénaline Radio. Gardez la positive attitude.
26: Attends, je sais pas quoi. C'est quoi les 5 lettres?
25: Les 5 lettres, je t'aime, non, je crois. Non, je sais pas compter, c'est pas grave.
26: Oui, ben, si, c'est qui a envoyé le mail?
25: C'est Illisib.
26: Ok, ben, l'homme Illisib. Ça serait sympa que tu dises c'est quoi les 5 lettres.
25: Oui. Alors, le Squall qui nous a encore écrit un autre message. On a beau avoir entendu 10 fois les débats, on se marre toujours autant en l'écoutant. Bien plus qu'un simple animateur, Gérard fait partie désormais de ces légendes qui ont marqué la radio libre et la bande FM. Grâce à Max et surtout grâce à lui, il était tout simplement doué et bien plus intelligent que ce qu'on pouvait penser. C'est bien vrai, voilà. Ton message a bien résumé la situation. Ensuite, salut, c'est Stargazer. Il y a moyen de passer. Ah oui, ça, c'est, va prendre le standard.
26: Ok.
25: Alors, un message de Stargazer, il y a moyen de passer des sons hors débat, genre statistiques de Goldo, GG, etc. C'est ce qu'on va faire tout de suite après, tu vas le voir. Ensuite, un message de NP, GG, tu nous manques beaucoup et contrairement à ce que beaucoup disent, tu n'es pas sale. Signé Christian Split. Laurent Grassin qui dit, salut, dit Julien, après le débat sur la Jet Set, peux-tu faire un gros pouce à mon pote GG de Fun? Merci beaucoup mon pote. C'est fait. Et Coco Romeo, message pour GG. Salut Julien, petit message, très simple pour GG. Salut GG, j'espère que de là-haut tu nous écoutes. Un message tout simple pour quelqu'un de simple comme toi. J'ai commencé à t'écouter, j'avais 13 ans, j'étais tout seul dans mon lit, je t'ai adoré à la radio, j'aimerais toujours tes débats. Merci à toi pour tous les beaux moments passés sur Fun. Bonne bourre, bonhomme. Voilà, pour vous aussi, lâchez vos messages, julien@t-one.fr. Pour intervenir à l'antenne, c'est aussi simple, 0870 360 360. Ou bien par SMS en envoyant adré et votre message au 610 71. Alors on va se faire une petite pause musicale avec le son de Econ, c'est Lonely, et puis après on retrouvera tous les hommages qui a eu sur toutes les radios nationales de France. Hello.

0: le son Bacon avec Lonely.
1: Mr. Lonely.
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0: Tu nous appelles au 0870-360-360 pour intervenir en direct sur Adrénaline. Jusqu'à tard dans la nuit, on se fait une soirée spéciale GG sur Internet. Bah, il fallait bien en faire une, hein mon Chris.
3: Ah oui.
0: Il fallait en faire une.
3: une grande soirée.
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0: Et puis, on va s'écouter un petit remix qui a été fait sur GG. Excusez-moi. C'est le remix de Tribute. Et puis après, on revient tout de suite pour s'écouter les hommages qu'il y a eu sur les diverses radios.
5: 8h45, avant de faire un petit point sur le rappel des titres, je voulais quand même rendre encore une fois un hommage pour un grand monsieur de la radio.
6: Gérard Destouan.
7: Oui, bonsoir monsieur Gérard.
8: Bonsoir GG.
9: Bonsoir Gérard.
10: Bonsoir Gérard.
11: Donc bonsoir à tous et puis donc bienvenue pour les débats du jeudi soir.
12: Bon allez les gens sur internet, je vous en supplie, revenez.
13: Je suis simplement un mec comme tout le monde. Point final à la nuit.
12: Parce que le jour où que les routiers vont être forcés de transporter leurs marchandises par rail, ça va être pesable et c'est pour ça que le débat sur les routiers va venir très bientôt.
14: Alors on va accueillir Pochambe, 21 ans de Montluçon.
12: Impeccable.
13: Je suis simplement un mec comme tout le monde. Point final à la nuit.
15: Non mais Matt Meyer, je vous ai dit une chose, que la fatalité pour moi c'était quelque chose d'important. Donc la fatalité, bon c'est une personne qui est bien avec tout le monde.

0: être intéressant, parce qu'on, ce qui est faux, parce qu'en fin de compte, c'est un personnage, c'est un être humain qui se met dans la peau de, d'un extraterrestre qui est déguisé.
1: 60% des gens ont répondu, mais on ne s'en souvient plus. Son sondage comme ça, tu peux te parer dans le cul et te torcher les yeux avec.
2: Non, mais tu retires tes boîtes d'arrêt,
3: donc
2: je
3: t'en arrête
2: mieux.
3: Et en fait, il y a un joueur...
4: Ouais.
3: Donc ça veut dire comment t'allez-vous ?
0: Est-ce que les normes de sécurité du pont de l'Almas sont valables ?
5: Il y a un camion qui m'intéresse, mais c'est vrai que je vais avoir du mal à le trouver parce qu'il vaut quand même assez cher. C'est le dernier Magnum, le Magnum sur Coussin d'air.
0: Donc voilà. J'arrête tout.
6: Donc vous choisissez.
7: Donc c'est la mort de la radio, c'est la mort de mes émissions, c'est la mort de la FM en règle générale. C'est-à-dire qu'on est tous condamnés à retourner sur les grandes ondes. Hein.
0: Ben disons ça sera la mort que ça sera la mort du petit cheval blanc.
8: Bon début de soirée, enfin bon début de nuit à tous, il est minuit sur Adré.
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8: Il est minuit pile sur adré, www.adré.fr. Pour nous lâcher vos messages, c'est très simple, julien@t-1.fr ou bien simplement par le standard 0870 360 360. Ça vous coûte le prix d'un appel local partout en France. Et puis là, on va s'écouter les hommages qu'il y a eu sur diverses radios. On commence tout de suite par Énergie.
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13: Voilà, et avant d'accueillir Sarah, je voulais rendre, je l'ai fait hier soir, le 6-9 l'a fait ce matin, un hommage à Gérard, vous voyez, le grand poète dont j'ai parlé hier. Il avait sévi pendant quelques années sur Fun Radio avec Max. Et bah voilà, il est parti le 10 mai. Et bah, je voulais encore une fois lui rendre un petit hommage. Et d'ailleurs, si vous avez envie de vous aussi envoyer des messages, tout ça, il y a plusieurs sites qui existent, hein, notamment webgg.net ou encore psychoplayer.com. Voilà, comme ça vous avez les adresses, vous pouvez aller envoyer vos messages, tout ça, et bah, le message est passé d'ailleurs. Bon, on a Sarah voilà. Qui l'a donné
8: donc,
13: sous bois. Bonsoir.
8: Ça, c'est ce qui s'est passé sur Énergie. Ensuite, il y a l'annonce que j'ai faite moi sur la radio où je bosse, donc Fréquence Plus 106.6 FM. Bonne fin d'après-midi à tous, il est 17h sur Fréquence Plus, et comme tous les jours, dès 17h, on retrouve le Drive Time jusqu'à 20h. Alors, je suis venu ici dans les locaux pour vous dire que tout va bien, hein, ne vous inquiétez pas. Je serai de retour dès demain, dès 17h. Alors également, je tiens juste à transmettre mes hommages parce qu'un grand monsieur de la radio est mort récemment. Il a bercé notre adolescence et surtout nous a fait passer des nuits blanches. Voilà, vous avez quand même compris que je parlais de GG qui sévissait sur Fun entre 97 et 2002. Pour en savoir plus, hein, je vous invite à aller sur le www.webgg.net ou alors sur le forum de Radio Actu, www.radioactu.com. Quant à moi, je vous dis à demain, dès 17h, et puis passez un bon début de soirée. Voilà, ça c'était moi, vous m'avez reconnu. Et puis ça s'est passé sur une autre radio, alors je sais pas du tout laquelle c'était, je vous laisse écouter.
14: On va continuer avec, alors là c'est Dr Willy. Et donc, pour ceux qui sont adeptes d'une autre radio, sur Nuf Radio, à l'époque, il y a quoi, encore un ou deux ans avant que, on va parler d'une personne, avant de se faire foutre à la porte, il n'y a pas d'autre mot, de la radio, c'est normal, il a dit quelque chose qui n'aurait pas dû dire, dans un sens, la radio a bien réagi en le foutant à la porte.
15: Propos nazi si je me souviens.
14: Tout à fait, voilà, c'est bien. Donc, moi, pour éviter de me faire foutre à la porte, je vais pas le dire. Donc, on va passer une parodie de lui, qui date de l'année 2002, je crois, 2001-2002. Ça s'appelle « Je sens pas bon ». C'est donc, il m'a demandé de lire un petit texte qui l'accompagne. Donc, je vais résumer vite fait. Donc, GG, alias Gérard de Suresnes, est décédé mardi 10 mai à l'hôpital de Montluçon, dans l'Allier. Il est mort d'un cancer des poumons alors qu'il était entré à l'hosto pour une opération des jambes. Il a été enterré le mercredi 11 mai au soir dans l'ignorance la plus totale, seul, tristement. Il a été mis dans une fosse commune. Le docteur Willy fait tout ce qu'il peut avec quelques amis fans, eux aussi, pour tenter de lui offrir une petite pierre tombale. Non, une pierre tombale. Ce qui serait le minimum. Max, justement, l'animateur. L'un des animateurs phares de NUF, quant à lui, a justement balancé une connerie à un auditeur qui voulait des nouvelles de Gérard, et justement Max a dit, alors qu'il ne le savait pas, qu'il était mort. Et c'est vrai, j'ai écouté, l'auditeur a demandé, est-ce que tu as des nouvelles de Gérard? Max lui répond, bah non, il est mort. Et juste après, en reprenant l'antenne, il a dit, non, c'est une blague, il est en train d'élever des moutons dans les Vosges. Voilà ce qu'il lui a dit. Et donc, il ne savait pas que c'était vrai. Donc, bah encore merci de balancer cette info dernière minute, comme on dit. Voilà un petit message de Dr. Uli. Voilà, il voulait en passer par l'antenne de Graffiti, de la Libre Antenne, pour passer.
8: Voilà, donc vous l'avez compris, c'est Radio Graffiti, une FM quelque part en France. Et puis là, on va s'écouter l'hommage de Morad sur Europe 2.
14: J'ai jamais été trop adepte, mais j'ai décidé, bon, j'ai dit, ok.
4: Bah avant de partir, alors, j'aimerais rendre hommage à Gérard Le Suren, qui est animateur sur une radio concurrente et qui a fait un bon boulot.
9: Ouais, exactement, mais qui est mort. Et c'est vrai qu'il y a des gens qui l'ont utilisé, ce mec-là, parce que c'est quand même, il faut le dire, un pauvre monsieur qu'on a utilisé, dont on s'est foutu, enfin, dont beaucoup de gens sont foutus pendant pas mal d'années, mais qui était loin d'être con, et qui était malade, et il était simplement malade. Et ce mec-là est mort. Exactement. Et c'est odieux. Ce qui se passe pour ce mec-là, c'est odieux, et je le dis vraiment parce que c'est quelqu'un effectivement qui a fait marrer beaucoup de gens à son détriment. Ouais. Et comme tu dis, qui est mort dans une fosse commune. Mon c'est luton, absolument ordurier ce qui s'est passé pour ce mec-là. Mais vraiment.
4: Il a eu des centaines de fans, et quand il est décédé, personne ne l'a dit, personne ne l'a su. Même la presse n'a pas relayé.
9: Non, mais attends, sans aller jusque-là, mais tu vois, c'est simplement qu'il y a des gens qui ont bien utilisé ce mec-là. C'était uniquement rendre hommage à ce mec-là, parce que malgré tout, ils sont bien foutus de sa gueule au moment où il fallait. Et que là, derrière, il fallait peut-être être derrière. Et puis, comme tu dis, il finit dans une fosse commune, ce mec-là. Pour ceux qui ne savent pas de quoi on parle, c'est des gens de radio, malheureusement. Mmh. Et il est parti parce qu'il était mort. Et il est mort d'alcool.
4: Je crois qu'il est vraiment fusillé.
9: Donc voilà, c'est un petit peu hard. En tous les cas, Sylvain.
4: Merci ton hommage, Morad.
9: Pas de problème, c'est normal.
8: Voilà, donc ça, c'était l'hommage de Morad. Et bien sûr, celui qu'on a attendu pendant un jour entier. Vous savez, lundi, on était tous derrière notre poste à écouter Fun Radio. On était tous derrière Max, il a rien dit, on a tous appelé les standards et puis finalement il en a parlé mardi.
7: J'ai un autre message également très personnel que je tenais à faire passer dès le début de la soirée, et toute l'équipe bien sûr se joint à moi, encore plus des gens comme Manu, dont je vais parler, qu'il a extrêmement bien connu. C'est le Gérard de Suren, notre Gérard de Suren, qui on l'a appris en fin de compte par votre intermédiaire il y a un jour ou deux. On a vérifié l'information, il est vrai, c'est pour ça qu'hier nous ne l'avons pas fait, a malheureusement perdu la vie, décédé. Voilà, c'est malgré ce qui a pu se passer entre lui et moi, malgré les antécédents, certains disaient oui, il parle plus de lui, machin, etc. J'ai toujours une pensée affective pour Gérard, et voilà, en apprenant la nouvelle en début de semaine.

0: on nous rende une visite dans les studios. Voilà, donc
1: voilà l'hommage de Max, et puis on retrouve l'hommage d'une radio clermontaise, c'est RVA.
2: 8h45, avant de faire un petit point sur le rappel des titres, je voulais...
1: Clermontoise, pardon, excusez-moi.
2: Un hommage pour un grand monsieur de la radio, Valentin, vous serez d'accord avec moi, Gérard de Surel, vous connaissiez ?
3: Oui.
2: Eh ben voilà, il nous a quitté il n'y a pas très très longtemps, c'était le 10 mai dernier. Gérard de Surel, pour les amateurs, il a quand même bossé avec un mec qui s'appelle Max, qui est sur une radio qui s'appelle Fun Radio. Et Gérard de Surel nous a quitté il y a quelques jours, c'était 7 jours précisément, il y a tout juste une semaine, donc c'était mardi dernier, le 10 mai. Vous pouvez lui rendre hommage si vous le souhaitez sur un site internet qui s'appelle webgg.net, profitez-en, laissez tous vos messages. C'est quand même un mec qui a marqué la bande FM dans son époque. C'est comment dire, c'est un monument de l'histoire de la radio qui s'est effondré il n'y a pas très longtemps. Donc on voulait lui rendre un petit hommage. Webgg.net pour témoigner, laisser tous vos messages sur leur forum. Hein, n'hésitez pas, vous pouvez le faire à tout instant du jour comme de la nuit. Vous pouvez également nous rejoindre sur internet, sur notre forum à nous, et vous exprimer à ce sujet si vous le souhaitez. www.radio-rva.com. Pour l'instant, on rappelle les titres.
1: Voilà, c'est ce qui s'est passé sur Radio RVA, une radio donc clermontoise. Hein, Chris ?
4: Oui, tu sais bien parler français.
1: Ah oui, c'est une passion le français. Oui. Alors je sais pas, à une époque, je sais pas si vous vous rappelez, GG recevait souvent chez lui des tracks. Il appelait ça des tracks. C'était en fait des papiers qui étaient faits par fesses de babouin, machin, des trucs comme ça. Et donc il suffit d'écouter, c'est des tracks qui le rendaient fou en fait. Hein. Il croyait que c'était diffusé partout alors qu'il y avait que lui qui l'avait. Il faut s'écouter ça, c'est du pur bonheur. Ouvrez grand vos esgourdes, comme disait GG.
0: Nous avons donc, Anne-Laure, avant que tu discutes avec la maman de Manu, quand même un gros dossier.
1: N'oubliez pas quand même de nous écrire vos petits messages, julien@t-1.fr pour les mails.
0: Un track, exactement. Mm-hmm. Et à cette occasion, heureusement, j'ai deux avocats, ouais, qui m'entourent et qui travaillent, qui connaissent bien Gérard. Je leur en ai parlé il y a déjà 2-3 mois de cela. Ils ont étudié le dossier, ils ont voulu. Ils vont se présenter eux-mêmes. Bonsoir à vous.
5: Bonsoir. Donc je présente mon collègue, Maître Gravelax.
6: Bonsoir.
5: Et Maître Suffer pour moi-même.
6: Voilà.
5: Donc nous sommes mandatés donc par Fun,
0: la mairie de Paris.
5: La mairie de Paris, l'assistance publique aussi, sur différents litiges qui opposent, je dirais, Gérard, à différentes personnes qui émettent des tracks, c'est ça ?
0: Oui, tout à fait.
5: Donc nous avons étudié le dossier, nous avons écouté plusieurs fois les bandes annonces, je dirais, de Gérard et tous ces. Toutes ces interventions, on peut dire. Et donc, nous aurons des commentaires à émettre, Maître Gravelax et moi-même, concernant ça.
0: Oui, Maître Gravelax, oui.
6: Oui, on a effectivement la preuve devant nous, là, actuellement, avec un track qui met en cause...
0: Tourne le micro, si vous voulez, tourner le micro vers, voilà.
6: Qui met en cause certaines
0: personnes
6: de Gérard.
0: D'ailleurs, Gérard qui a le track sous les yeux et qui est en train de montrer à ses avocats, qui l'ont, Anne-Laure, hein, les deux avocats l'ont. Ce qui serait, oui.
5: Oui, moi ce que je propose, c'est que Gérard mette les pieds dans le plat et puis lise le track.
0: Oui, qu'il y a de preuve de toute façon.
5: Tout à fait, qu'il le lise et après donc nous discuterons, je dirais, des faits.
0: Et des modalités.
5: Exactement. Il faut savoir qu'on peut aller jusqu'à la cour martiale pour les faits qui sont appliqués. Alors attention. Hein.
0: Donc il y a quoi? Il y a prison, qu'est-ce qu'il peut y avoir? Une amende sévère, une prison peut-être?
5: Je vais laisser parler mon collègue Maître Gravelax qui est spécialisé dans les peines.
6: Donc on a étudié effectivement le code pénal à fond et là cet après-midi avec mon collègue Maître Suchard, effectivement, c'est 3 mois de prison, 500 000 francs d'amende, et
0: tu vois,
6: donc ça peut aller très très loin, effectivement.
0: Alors justement, Gérard, maintenant que les gens savent bien qu'il y a, c'est pas de la blague, il y a vraiment deux personnes qui travaillent sur ce dossier et qu'on ira jusqu'au bout.
6: Tout à fait, on est là pour ça, on est là pour défendre Gérard.
0: Les droits de Gérard.
7: Disons déjà bonsoir à tous, pour commencer, donc bonsoir Manu, bonsoir Fildar, bonsoir Rigaud, bonsoir Max, et donc bonsoir à vous maître, et bonsoir madame la mère à Manu. Donc je suis arrivé, il était 22h30, disons 22h, donc il y a une personne qui m'interpelle juste devant la radio en me disant comme quoi que il y avait ça qui était mis sur la voiture, donc moi j'ai fait le tour. Donc moi j'en ai jamais déjà pas vu sur les Champs-Élysées. Donc ce qui m'a étonné, c'est que ça soit mis, parce que tu l'avais annoncé depuis hier, comme quoi que je venais de un peu plus longtemps. Oui. Et ce que j'ai pas compris, c'est comment que ça se fait que la personne les a retirés des voitures, alors que sur la voiture, j'en ai vu aucune.
0: Alors donc, peut-être lire, non? Peut-être mettre les avocats, non?
5: Oui, ce que je pense, c'est que Gérard, vous pouvez peut-être lire un peu, je dirais...
0: Même la totalité.
5: La totalité du track, comme si bien. Non, faut tout lire, là, c'est la transparence. Hein.
7: Sauf les trois parties que j'ai signalées...
5: Oui.

0: Il faut quand même les, exposer aux auditeurs.
1: Ouais, non,
2: des adresses, ça c'est obligé, oui.
3: Non, non, parce qu'il y a, deux trucs que je veux pas lire, et ça concerne le problème avec Sandy, donc je veux pas...
0: Si vous voulez, nous, vous pouvez lire.
3: Ça sera à vos respects, c'est notre métier.
2: Écoutons. Alors Gérard va parler. Attention, silence, on arrête le standard, on va demander une concentration totale.
3: Donc déjà, il y a le premier papier, si tu pouvais me mettre un petit peu de son, s'il te plaît.
2: Je suis à fond là, c'est peut-être parce que je suis à fond dans les deux.
3: Bah non, moi...
2: T'es à fond là?
3: Moi je suis à fond et j'ai rien du tout là.
2: Ah bon, alors il y a peut-être encore un problème de la fois d'avant. Et là?
3: Là, ça va dire un peu mieux.
2: Voilà. Alors.
3: Et donc, il y a un truc qu'on a du mal à lire parce que ça a été, disons, j'arrive à le lire avec la lumière, c'est le seul site web officiel.
4: Attends. On va faire.
3: Non, mais pas trop quand même parce que. Ça a ébloui quand même.
4: Bougie chez lui. Alors.
3: Donc, il y a marqué dessus le seul site web officiel en collaboration directe avec Gérard de Suresnes et Sandy, le Kleps Mystère, par Perfouras et Fesses de Babouin. Alors donc, ces deux-là, ils commencent à me les gonfler. Donc, Rigaud, ce soir, je ne veux pas entendre parler de Perfouras et Fesses de Babouin parce que, de toute manière, ils sont régulièrement sur lors des débats.
2: Tu peux les tiquer ou pas?
5: On peut les kicker, ouais.
3: D'accord. Ben, de toute manière, on va s'amuser avec eux parce que...
2: Tenez-vous-en sur vos gardes.
3: Donc, décroué sur ce magnifique site des heures de débat de merde, des conseils bidons donnés par des poivrons, des vidéos de gros gueulards ou autres, du jamais vu sur l'internet multimédia, interactif, hein,
0: interactif, objection.
3: Interactif. Et bientôt sur une interview exclusive, des plus gros ploucs de Paris.
0: Ouais.
3: Si ça avait écrit mieux que ça sur une imprimante, ça serait mieux. Donc Gérard et Sandy ont accepté de nous confier tout sur leur vie privée alors que c'est faux, leur habitude, leur délire, leur pratique sexuelle, donc ça c'est faux. Scatologique, zoophile. Alors ça, de la zoophile, de toute manière, j'ai jamais pratiqué comme ça.
0: C'est comment
3: tout à l'heure, toi, tu vas te prendre un sac à main mais tu vas t'en prendre une tout à l'heure, ça va te faire plus drôle.
2: Excuse, attends, pour les avocats, c'est important, Gérard.
0: Attention, Gérard, ne vous énervez pas.
3: Toi, ça va te faire tout drôle parce que quand tu lis du courrier à l'antenne
0: Gérard,
3: comme ça,
0: Gérard,
3: ça m'énerve.
0: Gérard, on est là pour vous. Ne vous mettez pas à dos, nous.
3: Alors, comment vivre avec 1 euro par mois? Donc ça, c'est parce que tu as été fouillé dans les poches à Maxime, quoi. Donc ça...
0: On peut rappeler, Maître Gravelax, on peut rappeler le cours de l'euro?
6: 6,52, je crois.
0: Non, 6,55, 9,57, merci.
3: Voilà.
0: Continuez, Gérard.
3: Alors, expliqué par Gérard, les recettes de cuisine à base de rats crevés, ramassées dans les caves des hospices, et description du corps d'Henri.
0: Du petit corps.
3: Du petit corps d'Henri par Sandy, la jouisseuse du 15e. Alors, un conseil que je donne.
0: Ah, vous n'avez pas fini, il y a aussi l'adresse internet que l'on peut spécifier.
3: Alors, on est dessus, Max, si tu pouvais regarder. Et ça, je voudrais bien que ça soit retiré du site internet. Donc c'est...
2: Attends, la question que je pose à Rigaud, est-ce que tu peux kicker le site?
5: Alors malheureusement, je peux pas.
2: Mais tu peux faire quelque chose,
5: tu peux faire appel aux autorités compétentes.
2: Ah bah ça c'est
3: non, non, mais ça, moi de toute manière c'est simple, ça va être clair, ce soir je préviens, on fait la nuit marathon, mais là, maintenant, Max, tu rigoles pas moi. Moi je ne rigole pas là-dessus.
4: Ah bon.
3: C'est ma vie privée.
4: Ah bon.
3: Alors ma vie privée, ne regarde personne.
4: T'excites pas tout ça.
3: Non, mais ça, j'en ai rien à foutre.
4: Oh là, c'est quoi ce site-là?
0: Calmez-vous, Gérard.
2: C'est un scandale. Hein,
0: nous sommes là, quand même.
3: Alors ça, de toute manière, je vais les garder.
2: Ah, mais attends, ça va.
0: Pas
2: devant ton micro.
3: Moi, de toute manière, j'en ai un exemplaire. Moi, j'en ai récupéré je sais pas combien. Hein. Donc, un conseil que je donne, c'est on fait une nuit marathon et après, pour la fin du mois, ça sera niet. On avait prévu quelque chose.
2: D'ailleurs, faut bien retirer les dossards. Hein.
3: Ouais.
2: N'oubliez pas les gars.
3: Alors on avait prévu quelque chose pour
2: On mélange tout là, oh là là, calme-toi parce que là ils sont là et t'as de la chance d'avoir deux avocats.
3: Non mais attends, tu crois que je vais me calmer alors qu'on parle de Sandy, on parle de ma vie privée.
2: Alors qu'est-ce qu'on peut dire les avocats?
0: Maître Gravelax, je vous laisse la parole.
6: Je crois qu'on est en face d'un fait effectivement qui
2: Oui, je vous écoute, il vous écoute parce qu'il vous écoutait pas mal.
1: Ah d'accord, nickel. Donc, pardon Gérard.
2: Alors écoute.
1: Donc effectivement, on met en avant votre vie privée, à la fois sexuelle, scatologique, zoophile. Bon, c'est vrai que c'est quand même des réprimandes assez dures, quoi, je veux dire. Donc les personnes qui ont fait ça, effectivement, peuvent passer, je pense, devant une cour martiale. Hein,
2: bon, si ça s'arrête. Donc, peut-être qu'on pourrait s'adresser directement aux futurs petits cons qui voudraient eux aussi s'amuser à faire comme eux.
1: Ah oui,
2: et les prendre par exemple, de les menacer, peut-être, non?
1: Ah oui, tout à fait.
7: Non mais aussi il faut spécifier aussi qu'on met en cause aussi les hospices.
2: Prends le micro, ouais.
7: Les hospices, donc je cite la 16e ligne du track, comme quoi donc les recettes de cuisine à base de rats crevés ramassés dans les caves des hospices. Donc étant mandaté par les instances publiques, ça peut aller très très loin. Alors les personnes qui font ça, attention.
1: Effectivement, on vise aussi les hospices de l'assistance, comme quoi il y aurait effectivement des rats qui traîneraient dans les cuisines.
2: Ça va très loin donc.
7: Parce que nous avons eu le même cas pour le service gériatrie, où on a eu de gros soucis, donc là, ça, bon, je comprends Gérard.
2: On en parlera dans un instant, Gérard et puis Anne-Laure, vous inquiétez pas, et puis après, tout le monde va venir s'installer devant le micro. On fait une pause.
8: Qu'est-ce que t'as donné, toi? Qu'est-ce que t'as donné en 12 mois?
9: Y'a rien.
8: Qu'est-ce que tu donnes, là, en 12 mois?
9: Y'a rien.
2: En 12 mois.
7: Un document à mettre au dossier, tout simplement. Calmez-vous, monsieur Gérard.
1: Nous sommes en train d'étudier actuellement.
8: Eh, Fildar, j'ai déjà prévu que maintenant tout mon courrier, tu le donnais pas sans que je sois là. Alors dans ce cas-là, je dois le lire en premier, d'accord?
9: Bah oui, c'est les avocats.
8: Ouais.
2: Il a cru bien faire en le donnant aux avocats, Gérard, là, pour une fois, il a bien voulu faire les choses.
8: Fais bien gaffe à toi.
9: Faudrait le lire.
8: Voilà. Ouais, non, mais
2: c'est énorme.
8: Tu risques de mal finir les deux derniers mois.
1: Non, mais calmez-vous, Gérard.
2: Bon, alors, il y a ce deuxième track
1: en question. Ça n'a rien de s'exciter.
2: Non, alors, ce document, on va le lire calmement en direct, parce qu'il faut que ça serve de preuve dans un instant. On va faire une pause, parce qu'on est obligé. On revient avec Anne-Laure. Elle est nue marathon, on va continuer. Et à partir de... Bah, après ce problème de lire... On va lire ce track, attention, c'est dans 3-4 minutes. Après la pause de pub, on revient directement avec ce problème de track discuté par ces deux avocats qui sont là pour aider Gérard. Et de toute façon, les dossiers maintenant est parti. La machine est lancée. La machine justice est lancée.
7: Tout à fait.
2: Et on ne pourra plus reculer. La loi est la loi. Et il faut la suivre, et quand elle n'est pas respectée, eh bien c'est réprimandé, ça peut aller jusqu'à du prison. On a dit trois mois ferme, ouais. Et c'est de toute façon c'est martial. Hein.
7: Et c'est le minimum. On pense réfléchir sur le fait que sur chaque track distribué, il y a des royalties pour Gérard, mais ça on sait pas.
2: Au moins, voilà, le droit à l'image, c'est normal. Donc ne bougez pas, on revient dans un instant avec en exclusivité donc ces deux avocats qui sont là pour défendre les intérêts de Gérard, pour vous mettre la pression à vous qui vous amusez sur le dos de Gérard et sur son image. Croyez-moi que ça ne se passera pas comme ça, alors on reviendra, on parlera avec Monique, donc la maman de Manu, et viendront s'installer à mes côtés, deux animateurs de la radio, ils sont tous là derrière, il y a beaucoup de gens dans les studios ce soir, je crois qu'il y a plus de monde ce soir dans les locaux que dans la journée, ce qui vous prouve que ce soir cette nuit marathon est attendue aussi bien de votre côté qu'en interne, ce qui fait plutôt plaisir. Appelez-nous jusqu'au bout de la nuit, comme le dirait si bien comment Tourtel, 0803-08-5000.
10: Voilà, un petit problème, parce que j'étais au téléphone avec un auditeur qui avait quelques problèmes pour nous parler. Alors ça serait bien qu'il nous rappelle, 0870-360-360. Le son qu'on vient de s'écouter, c'était donc la partie numéro 1 de GG qui lit les tracks. C'était pas mal, moi j'aime bien.
11: Ils avaient un charme.
10: Ils avaient quoi?
11: Ils avaient un charme, les tracks.
10: Un charme certain, je l'avoue. Oui. Alors voilà, on va l'avoir, il rappelle notre ami. Hein.
11: Enfin.
10: C'est un mec patient. Allô. En plus d'être un mec patient, c'est un mec humoriste.
11: Oui, qui raccroche.
10: Alors, oula, qu'est-ce qu'il nous fait celui-là?
11: Ouais, quel mec.
10: Il nous fait des trucs bizarres.
11: Oui.
10: Je sais pas à quoi il joue, hein.
11: Il a des pratiques étranges.
10: Oui, je sais pas. Il est bizarre.
11: Décroche, non?
10: Oui, il faut que je décroche. Alors, j'ai reçu des mails sur le julien@t-1.fr. Un mail de Amaury, merci pour cette soirée. Voilà, je voulais juste remercier Adré pour cette soirée. Mon pseudo sur le chat, c'était Monsieur Mazur, mais mon vrai prénom est Amaury, comme ça on me reconnaîtra. Alors, on va essayer de prendre l'auditeur.
11: Essaye de le prendre.
10: Allô.
11: Allô.
10: Est-ce que tu m'entends?
12: Ouais.
10: Ah, allô. Tu m'entends? Il est shooté, hein. Depuis tout à l'heure, il me parle, il est shooté. Allô, Cédric?
12: Ouais.
10: Tu vas bien?
12: D'accord. Depuis tout à l'heure, en fait, vous foutez de notre gueule, hein.
10: On se fout pas de ta gueule, non. C'est simplement que tu es shooté, c'est pas grave. Le temps de réaction.
12: Sérieusement.
11: C'est impressionnant.
10: Alors tu appelles pourquoi, Cédric? Cédric, calme-toi, calme-toi, tu appelles pourquoi?
12: Appelle pour.
10: Pour?
11: Il réfléchit.
10: Oui, là, c'est le temps que l'alcool descende.
12: Gentil, hein. Bon.
10: De quoi? Qu'est-ce qu'il a dit?
12: Bah moi, tu vois, j'appelle. Eh ouais, mais en fait, je me suis fait carotte. Le truc, j'appelle pour l'hommage à Gégé, à Gérard.
10: Mais tu es à l'antenne là, tu peux le faire là, ton hommage.
11: Tu peux le faire. Tu peux le faire.
10: Allez, vas-y.
12: À l'antenne là ou pas?
11: Oui, tu es
10: là, à l'antenne là.
12: Ah ouais?
10: Oui, vas-y. Ouais. Salut, c'est Eddie Mitchell. Vas-y.
12: Ouais. Oh, on y est là.
10: Oui, tu y es, tu peux y aller.
12: Et eh ben alors voilà, eh, premièrement, en hommage à machin truc bordel là.
11: Oui, Gérard de Surel.
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12: Eh, tu vas l'aimer.
10: Oui, on t'écoute, vas-y.
12: Ah non, mais écoute-moi, écoute-moi.
10: Bah, c'est ce que je fais depuis une heure, hein. Mais bon, si tu parles pas, il y a des blancs, alors... Vas-y, je t'écoute.
12: Alors Gérard, voilà, Gérard. D'abord, c'est...
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12: Non, mais sérieux, là, on y est ou pas?
10: Je te jure qu'il y a l'antenne, allez, bouge.
12: Bon, bah voilà. Hein. Ah, les auditeurs.
10: Bon, je crois que tu vas gerber, hein.
12: Bon, ouais, elle est tous gerbée au standard.
10: Ah, putain, bah allez, passe ton hommage, sérieusement, allez. On est sérieux.
12: Non, non, mais ouais, sérieusement. Sérieusement, GG, bah voilà. De mystique, sensible. Un mec qui passe comme ça dans ta vie. Et voilà.
10: Ah ouais, on comprend.
11: Un hommage très touchant.
10: Ah oui, en plein cœur. C'est tout ce que tu avais à dire, il passe dans ta vie et voilà.
12: Ah, de quoi?
10: Tu as dit, GG, il passe dans ta vie et voilà.
11: Comme un train.
10: Oui.
12: Ah ouais, c'est ça, hein, finalement.
10: Bah, au final, oui. Quand c'est que tu écoutais GG, toi?
12: C'est ça.
10: Ok, il entend pas. Quand c'est que tu écoutais GG?
12: Ah, moi, j'ai écouté depuis ses débuts jusqu'à... j'ai arrêté avant la fin. Hein. J'ai arrêté en 2000, un truc comme ça, en 2001.
10: Oui.
12: Même 99, j'ai arrêté.
10: Ok, bon, eh ben, écoutez, on va laisser cet auditeur tranquille. Je crois qu'il a un problème. Tu as un problème, Cédric, je crois.
12: Eh, hey, attends. Oh, ah, donc là, je suis vraiment...
10: Ah oui, là,
11: oui,
10: tu as l'antenne.
11: Oui.
10: Non, on parle pas dans le vent depuis tout à l'heure, hein, tu as l'antenne.
12: Eh, hey, d'accord. Et toi, c'est quoi ton prénom?
10: Je te l'ai dit il y a 5 minutes, c'est Julien.
12: Eh ouais. Donc, Julien, eh ben, voilà. Ah ouais, d'accord. Donc, je voulais,
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10: Oui, donc.
12: Ah mon GG. Non mais.
10: Oui, quoi? Allô?
12: Ah non, je suis là.
10: Oh, il s'est tué à la 33 export.
12: De quoi?
10: Non, rien, laisse tomber.
11: Tu as bu quoi ce soir?
12: Ah, j'ai rien bu, hein.
10: Ah, mais tu es pire que notre GG, toi, niveau alcoolisme.
12: Hein?
10: Tu es pire que GG, toi, niveau alcoolisme.
12: Oh, non.
11: Tu as fait quoi ce soir pendant cet état-là?
10: Ah ouais, ça m'inquiète, là.
12: Oh, mais t'en fais pas pour moi, là.
10: Ah bah si, je m'inquiète. Bon, tu as un dernier truc à dire à propos de GG, après on va continuer avec la partie 2 des tracks.
12: Julien, deux secondes.
10: Oui, je t'attends.
12: Bon, attends, on est sur la nuit de GG, donc...
10: Oui, tu es sur la nuit de GG, donc tu peux passer des messages, qui est logique.
11: Oui, donc GG, il passe dans ta vie.
10: Voilà, il passe dans ta vie. On en était là.
11: Voilà.
12: On lui a pas rendu assez de respect.
10: On lui a pas rendu assez de respect, mais là, on fait une soirée justement en hommage à lui. Allez, tu peux y aller.
12: Ouais.
10: Lâche-toi.
12: Allez, deux secondes.
10: Mais deux secondes quoi? On n'a pas le temps, tu sais, c'est pas la foire du trône ici, hein. Je crois qu'on va te souhaiter une bonne nuit quand même, hein. Non? Il jouait pas. Non?
12: La chance est une...
10: On va te mettre un coton-tige dans le cul, là, ça va plus. Il est mort de rire, il a même pas dû comprendre.
14: C'est merde.
12: Ouais, mais toi, tu me fais délirer aussi. Bon, ouais, vas-y.
10: Vas-y quoi?
12: Oh, oh, allô?
10: Ouais. Oui, on t'écoute, on t'écoute.
12: Pour lui, juste pour lui.
10: Pour GG?
12: Ouais.
10: Ouais.
12: C'est ou pas?
10: Oui, on t'écoute, allez.
12: Vas-y.
10: Qu'est-ce qu'il nous prépare, lui?
14: Je sens une anarchie.
10: Ouais, il va faire bordel, là.
14: C'est net, je sens.
10: Bon, tu te bouges ou tu es en train de chier, là? On prend le train, peut-être?
14: Qu'est-ce que c'est?
10: Ça devait être un P, ça, non?
14: Ouais,
10: c'est un P foireux. Un loup.
12: Non, mais là, je vais chanter.
10: Ah, tu veux chanter?
12: Ouais, je veux. Hein.
10: Bon, tu te bouges, on n'a pas toute la nuit, allez, go. Bon, allez,
14: on va te souhaiter une bonne soirée, je sens.
10: Tu fais de très beaux rêves, et puis n'oublie pas qu'on t'aime, hein, c'est...
12: Hey, Julien.
10: Oui, ah, il s'est réveillé, oui.
12: Non, ouais.
10: Oui.
12: Non, je pourrais pas chanter, mais bon, bah, je voulais dire à GG que je t'aime, et...
10: Même GG, oui. Je crois que je l'ai coupé, j'aurais pas dû, en fait.
14: En fait, donc c'est lui qui t'avait... C'est où, là? C'est lui qui était dans les toilettes de la loco avec GG, en fait.
10: Ah oui, c'est lui qui enculait. Ouais,
14: oui, voilà, je comprends plein de choses maintenant.
12: Je l'aime, GG.
14: Voilà.
10: Allez, c'est bonne soirée à toi.
12: Et à moi.
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10: À croire qu'il n'y avait pas que GG qui avait des caves au standard. Hein. Alors, on continue la lecture des messages mail. Alors, Amaury, je voulais juste dire... GG, que là où tu es sûrement mieux que là où tu étais sur Terre, car on t'a pas épargné. Trop de personnes se sont foutues de toi et tu ne méritais pas ça, car tu es un mec bien et tu es bien moins con que ce qu'on pouvait penser. Tout ça pour dire que tu nous manques énormément, la radio libre ne sera plus jamais pareil maintenant que tu n'es plus là. Adieu mon pote et rendez-vous là-haut. Alors ensuite, un autre message d'un mec anonyme, un petit message pour rendre hommage à cet homme au grand cœur qui fut notre Gérard de Suresne. On l'aimait vraiment beaucoup. Nous, tes fans, on t'oubliera jamais notre petit GG. Bravo à Adré pour cette soirée, ben on te remercie. Et plein de pouces à tous les membres de WebGG. Pour nous rejoindre sur le chat également, c'est très simple, www.webgg.net, rubrique chat. Pour m'écrire en direct dans les studios, julien@t-1.fr. Ou pour appeler directement au standard, c'est très simple, 0870 360 360. Et puis on continue avec la partie numéro 2 des tracks, de la lecture des tracks avec les avocats de GG.
2: On était en train de parler avec GG et les deux avocats, donc les deux maîtres en question, de ce problème de track. Pour l'instant, tu cautionnes ce que disent les avocats, Anne-Laure?
17: Ah oui, tout à fait. Ben, je suis étudiante en droit et donc
2: t'es d'accord.
17: Je suis assez d'accord avec eux.
2: Tout ce qui a été dit est vrai. Il y a un deuxième document donc dont Gérard vient de prendre connaissance, hein, donné par les avocats en question, grâce à Fildar, qui a réussi à récupérer ce document in extremis et qui l'a donné in extremis. Donc au maître Suchard, qui en a fait part à son collègue, et ils viennent de le donner à Gérard. Et qu'est-ce que vous conseillez, maître?
18: Bah, d'une part, nous voulons savoir si donc monsieur Gérard a pris connaissance de ce tract.
19: Mais moi j'ai pris connaissance.
18: Vous l'avez pris?
19: Levez-vous
18: et dites je l'ai pris, je le jure.
19: Non,
18: c'est procédurier, c'est comme ça.
19: Non,
18: ça peut paraître ridicule.
19: Non,
18: c'est comme ça. C'est
19: après la connaissance et je le jure.
18: Voilà, je vous remercie. Donc maintenant nous pouvons lire, nous pouvons procéder, je dirais, à la lecture de ce tract.
2: Précise que,
18: non,
2: Gérard s'est levé et qu'il l'a juré, parce que si on regarde bien en haut, il y a des webcams, donc c'est filmé, ce qui permet d'avoir des preuves juridiques. Hein.
18: Exact. Donc Gérard, vous acceptez que je commence la lecture de ce tract?
2: Ça serait plutôt, faut que ça soit Gérard qui le...
18: Oui, je pense aussi.
19: Non, mais moi je dis pas ça. Mais moi je vais pas le lire, parce que de toute manière ça me dégoûte. Donc,
2: Monsieur Gérard,
19: ce serait une preuve formelle.
20: C'est la preuve juridique.
19: Monsieur Gérard, calmez-vous. On est le 14, donc.
2: Ils viennent de LA.
19: Le tract. Pour mardi 13, donc on est plus le 13, on est le 14. Donc,
2: connerie, mais ça c'est du détail.
19: Regarde,
2: il est 23h50.
18: Monsieur Gérard.
2: Allez, vas-y.
18: Lisez-le,
2: c'est important.
18: Lisez-le, c'est le sens de l'histoire, c'est comme ça, monsieur Gérard.
2: Il faut qu'il le lise, c'est important.
20: Ah oui, je pense que oui.
2: Tu vois, voilà, tout le monde est...
19: Alors bonjour à tous, je me présente, je m'appelle Gina Jamaison. Je compte organiser le mardi 13 juin au foyer Sun à Cotterêts de Nanterre une grande exhibition des arts martiaux pour les jeunes de la cité voisine. Donc venez admirer les grands maîtres dont Gérard Touzin. Donc ça, à mon avis, celui qui qui s'amuse à ça, il va s'amuser. Spécialiste de la boxe thaïlandaise et de son pull de...
14: Punching
19: ball préféré sans Newton. Donc alors, c'est pas du tout ça, donc faudra peut-être qu'il arrête. Au programme, alors découvrez l'attaque de la prothèse en folie qui exploite l'hôtel Savoie à Suresnes. C'est pas mal. Et on précise bien les noms. Applaudissez devant les coups de tibia en téflon, pardon. Du maître qui fit s'écrouler le moderne de Nanterre. Et au final, Gérard tire devant nous un but de 10 tonnes de la... Un bus de 10 tonnes voilà. De la ligne 567 avec ses poils de moustache. Alors, je sais pas où il a trouvé ce bus 567 parce qu'il n'existe pas. À ma connaissance, je connais toutes les lignes sauf le 567, mais c'est pas grave. Cette exhibition, c'est aussi l'occasion d'apprendre des secrets du guérisseur, comme savoir récolter sa rotule avec du scotch ou encore changer les filtres de son anus artificiel avec les dents. Pour la plupart, pour plus d'infos, s'adresser au foyer Sonacotra, rue de Sartrouville à Nanterre,
14: qu'il ne fallait pas citer.
19: Voilà, bon, mais c'est pas grave, maintenant on n'en a rien à foutre parce que la rue de Sartrouville à Nanterre, elle n'existe pas. Déjà pour commencer. Alors Gina Jameson, ça m'étonnerait, organisatrice à Nanterre, ça m'étonnerait qu'elle existe encore celle-là.
2: En tout cas, donc, c'est une nouvelle preuve. Okay, Gérard, oui, tu veux dire un mot, bien sûr.
19: Non, mais moi, ce que j'ai à dire, que tous ces petits branleurs, ben, qui se tiennent bien sur leur garde, parce que c'est simple, clair, net et précis, c'est pas parce que c'est la nuit, marathon, mais si la semaine prochaine j'entends une connerie, c'est fini entre nous. Point final à la ligne. Et voilà.
14: Enfin.
19: Ouais, bah enfin,
14: Gérard,
19: tu te casses au mois de septembre, donc tu vas pas nous casser les couilles pendant les deux mois. Alors, toi, t'es cuit. Et surtout que la semaine prochaine, oui, c'est la semaine prochaine qu'on avait organisé quelque chose, étant donné que ce week-end, c'est mon anniversaire. Donc, la semaine prochaine, si j'entends encore des conneries, c'est même plus la peine. Donc, ça sera fini. Ouais. Voilà, terminé.
14: Que demandez-vous, Gérard, à l'audience?
19: Non, mais moi, ce que je demande, c'est vous qui voyez. Maintenant, vous avez toutes les pièces en main. C'est à vous d'essayer de faire le nécessaire. Et que le site internet est passé, mais le plus rapidement possible. C'est tout. Voilà. En de bon entendeur, salut.
14: Salut.
19: Et donc, j'embrasse ma Bibi et Anthony et Anthony qui se trouve dans la Manche à Saint-Lô. Voilà. Terminé. À tout à l'heure, 1 heure. Si je veux bien.
10: Voilà. Vous l'avez compris, c'était la deuxième lecture des tracks de GG. Il y a Max qui reparle derrière, c'est super. Donc, quant à nous, on va tout de suite continuer avec un débat que vous aimez bien, vous, auditeurs et utilisateurs de webgg.net. C'est le débat sur les radios libres, il dure 1 heure. Et puis après, je lirai vos messages sur le julien@t-1.fr. Et si vous voulez passer à l'antenne d'ici 1 heure, donc après le débat sur les radios libres, vous me téléphonez maintenant au 0870 360 360. Et puis tout de suite, on retrouve le débat sur les radios libres.
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19: Et voilà, bienvenue, vous êtes toujours sur Fun Radio, donc il y a Apolline au standard, il y a Manu aussi au standard qui vous attend, il y a Fildar à la Réa, et toujours Rigo sur le www.fr. Ouais. J'espère qu'on va être...
14: Ça monte encore, on est 9424.
19: 9428
14: maintenant.
19: Ça monte. Donc, par contre, celui qui s'amuse à chez moi et prier d'arrêter parce que j'ai besoin de ma ligne téléphonique. Merci.
14: D'avance.
19: Merci d'avance. Alors je préviens, celui qui s'amuse à appeler comme ça, arrête. Alors en de bon entendeur, salut pour celui-là. Donc vous êtes toujours à l'écoute, donc 101.9 et vous pouvez toujours appeler. Le Minitel ne fonctionne plus, donc c'est
14: si, si, mais il fonctionne, on est 14 connectés, mais il faudrait que je réussisse à avoir le truc, quoi.
21: Donc,
14: Gérard, sinon, c'est bizarre parce qu'il y a un ancien animateur de FG sur Internet. Il te demande si tu te souviens de l'époque où il te caressait dans les studios d'FG.
19: Non, pas du tout. Donc, le thème du deuxième débat portera sur les radios, et pour ça, on va accueillir Jean-Maurice, 22 ans de Paris. On peut écouter Fun Radio sur 101.9. Bonsoir à toi Jean-Maurice.
22: Oui, bonsoir, qui va là, je te prie, bonsoir.
19: Cara, qui avait 19 ans, Toulouse, 105.
3: Ouais, c'est Caracoé. Ouais. Salut à tous, ce soir c'est Sam. Yeah.
4: Donc Toulouse 101.9.
3: Et 101.9.
4: Samzel, 25 ans de Bordeaux 96 FM.
21: Exactement. Bonsoir à toi. Salut Gérard, c'est Samzel.
4: Diboul, 20 ans de Thoiry, c'est la fréquence. C'est la fréquence sur Paris, donc c'est 101.9, non 89.2 comme tu as été confirmé.
23: Bonsoir Gérard, bonsoir le délinquant, vive le rap.
4: Ok, ben si tu commences à dire des conneries comme ça, ça on va pas être copains longtemps, d'accord?
23: Pas de problème.
4: Alors doit-on payer un abonnement pour être auditeur? Eh ben tiens, ben, justement on va te demander à toi.
23: Moi je suis pas auditeur, moi j'écoute pas la radio. C'est les disques que je mets chez moi.
4: Dans ce cas-là, pourquoi qu'on t'a sélectionné?
23: Parce que justement, il faut un objectif par rapport à ceux qui n'écoutent pas la radio.
4: Non, mais je te demande, est-ce qu'il faut payer un abonnement pour être auditeur?
23: Je pense, oui, qu'il faut payer la redevance comme pour la télé.
4: Ah bon, tu dois payer une redevance sur la radio? T'as vu jouer ça dans Spirou Magazine?
23: Non, il faut déclarer ta radio comme ta télé. C'est ça.
4: Je crois que tu te trompes un petit peu.
24: Les doigts dans le cul.
4: Samzael.
23: Je me mets aussi les doigts dans le cul.
4: Bon, tu te tais, Diboul, s'il te plaît, merci.
21: Oui, s'il te plaît, Diboul, laisse parler Samzael, c'est mieux.
4: Samzael.
21: Ouais, je pense que c'est tout à fait normal qu'on doit payer pour écouter des gens comme nous, quoi. Mmh. Ouais, je pense que c'est voire même des gens comme toi, je pense que c'est inconcevable de ne pas payer, quoi.
4: Non, mais est-ce qu'il faut payer un abonnement?
21: Bah, à l'heure actuelle, non, mais ce serait bien si ça pouvait venir. Ok?
4: D'accord.
25: T'en payes un, toi, Gérard, d'abonnement?
4: Non, pas du tout.
25: Et pourquoi?
4: Bah, tu payes pas d'abonnement pour la radio.
25: Hein. Bah, pourquoi tu poses la question?
21: Bah,
4: alors, je pose la question parce que c'est Gérard. C'est l'ami Pildar qui m'a donné ça.
26: Moi, je payais Fun pour avoir le droit de venir, parce que sinon, il voulait pas.
4: Ouais, c'est ça, t'as raison, toi. Tu payes... Et toi, tu payes quoi pour venir?
26: Rien.
4: Bon, alors tu te tais. Caracoé,
3: yes. Ben écoute, tu viens de répondre, alors je vois pas ce que je pourrais dire. Ben, tu viens de donner la réponse à la question, alors ben, je vais dire la même chose que toi. Hein. Non, on ne paye pas d'abonnement.
4: Non, mais c'est pas la peine de prendre les questions que je donne, d'accord?
3: Bah, tu poses une question, je réponds à ta question.
4: Ouais, non, mais faut pas prendre les réponses que je viens de donner, d'accord?
3: Ouais. Autre chose, écoute, bah, alors à mon avis, ouais, on paye l'abonnement.
21: Voilà, faut dire ça.
4: Jean-Maurice.
27: Oui, alors c'est Jean-Maurice. Bon, déjà, moi, je vais te dire que j'aime pas les abonnements. Alors, j'aime pas les abonnements du tout. Donc, déjà que je paye pas ma redevance télé, il est pas question que je paye une redevance radio. Moi, je suis un peu comme mon pote Arthur, je suis un pirate de la radio.
4: Ouais, ok.
24: Gérard, tu viens demain, je t'invite au Queen.
4: Donc,
28: Gérard. Oui, c'est là que ça se passe. Il y a Snooz qui te demande, pour commencer le débat, même s'il a commencé, qui a inventé la première radio?
4: Justement, c'est une question qu'on allait poser.
26: Et c'est une de mes questions, tu vois, elles sont pas toutes connes.
4: Bon. La première, elle est un peu con. Enfin, c'est pas grave,
26: ça va la faire, ça passera.
4: Ouais Manu, tu voulais poser une question?
26: Je voulais savoir s'il allait faire beau demain.
4: Non, bah ça...
21: Tu
4: mets la télé, puis tu verras s'il y a la météo.
21: Pas
4: de problème. Donc, doit-on payer un abonnement pour être auditeur? Donc, à mon avis, non, je pense pas. Il n'y a pas besoin de payer pour être auditeur. C'est simplement ça. Vous prenez votre téléphone et vous composez le 083-0803-085000, comme ça vous êtes sélectionné. Tu dépenses de l'argent au téléphone et c'est...
28: Attends Gérard, faut bien expliquer parce que là il y a Jupiler sur l'IRC, il me demande, la radio c'est quand on va chez un radiologue à l'hôpital.
3: Ouais.
4: Non mais justement, mais ça, qu'ils arrêtent de poser les questions avant que je les pose. Parce que ça sert à rien. Sinon, c'est pas la peine que je fasse un débat sur les radios. Hein?
3: Ouais, mais toi, tu parles de quelle radio?
21: Ouais.
4: De toutes les radios.
27: Pas de marre.
21: Bah, les radios du poumon, des os, lesquelles?
4: Les radios FM, bien compris, on se débouche les oreilles.
3: Vous aviez goût aussi?
4: D'accord, j'en connais tout à l'heure qui vont gerber. Donc, préférez-vous écouter la radio seule ou en bande? Avant, je posais, il y a un sondage. Donc pour ou contre les radios, il y a 40% l'écoute en boucle en faisant l'amour. Ça c'est vrai qu'on peut écouter la radio en faisant l'amour, ça c'est vrai. 30% ont leur radio sur leur cheminée, tu peux l'avoir partout. 26% aimeraient en parler, donc c'est ce qu'on fait. Et 10% te salue toi. Alors là, je vois pas.
25: Mais si, c'est une émission. C'est une émission d'une radio.
26: Ouais, il y avait salut les copains, il y avait salut toi.
4: Ouais. Ouais, okay. Donc, deuxième question. Préférez-vous écouter donc la question. Oh !
27: Salut toi.
0: Ça va,
27: oui,
0: ça va.
27: Salut. Salut toi.
0: Alors, tu vas bien ? Ça va, toi ?
27: Salut.
4: Apolline.
27: C'est bien très
4: bien. T'essayes de me les calmer là.
25: Ok.
4: Pour peut-être pas qu'ils s'amusent à jacter entre eux là maintenant parce que ça commence à bien faire.
0: Oui, un petit peu toi.
4: Manu, bon, tu m'éteins, hein. ton micro s'il te plaît.
27: Oui, Manu.
0: Tout chaud,
4: alors la question, s'il vous plaît. Jean-Marie, tu fermes ta gueule. Jean-Maurice.
0: Tu mets ta langue.
27: Oui, non, moi je suis là, tu me reconnais Gérard, j'ai une grosse voix, donc c'est pas moi. Hein.
4: Alors, vous allez commencer par vous calmer.
27: Mets-le dans ta bouche.
26: Hey, s'il vous plaît, les auditeurs. S'il vous plaît.
4: Je voudrais. Oh, tu plantes ta gueule, toi, Diboule.
0: Oh.
4: Allez, hop, au revoir pour le Diboule.
27: Oh non.
4: Au revoir, Diboule.
26: Petite casse à notre radio.
27: Au revoir, voilà. Diboule.
4: Donc, allez, terminé Diboule. Pour elle. Voilà, donc, deuxième question. Préférez-vous écouter la radio seule ou en bande? On demande à Jean-Maurice.
1: Gérard, avant, oui. J'aimerais bien que tu précises quelle bande, si c'est FM, grandes ondes ou petites ondes.
4: Non, mais en bande, ça veut dire entre copains.
27: Entre potes.
4: Entre potes ou seul, tu peux voir, ou même, c'est vrai, il y a plusieurs fréquences, ok. Je vois un peu... Pildar, s'il te plaît.
27: Pildar.
26: Quoi? Mais pas de casque, qu'est-ce que tu fais?
4: Et t'arrêtes de balancer de la musique quand je parle,
26: c'est
4: d'accord?
26: C'est pas moi, c'est les auditeurs.
4: Tu vas te casser d'ici vite fait, toi. Alors, Jean-Maurice.
27: Oui.
25: On accueille Blondeau qui appelle de Nantes et qui a 25 ans.
6: Ah, salut, sur la radio. Salut, radio, bonjour à tous. Là, ils sont plus, attention, j'ai repris de tête. Hein. Du pur truc, du pur rose.
4: Oh
6: ah, salut.
4: T'as quel âge?
6: Ah, j'ai 25 ans, j'habite à Nantes.
4: La fréquence
6: 105.3. FM en hier, attention, du pur tube. Hein.
4: Alors, préparez-vous à écouter la radio seule ou en bande, on va s'adresser à toi.
6: Ouais, bah moi je préfère l'écouter à plusieurs, hein, ça c'est clair, dans les couloirs à la radio avec mon pote, mon porte Marco, ça c'est clair. Et c'est fun pour le tube, ouais. Ok.
27: C'est groove.
4: Samzel.
7: Ouais, bah écoute, seul et en bande. J'aime bien les deux.
26: On peut faire les deux en même temps.
27: Je crois qu'on peut faire les deux en même temps, ouais.
4: Karakoé.
8: Ouais, bah moi j'adore écouter la radio avec plein de potes autour d'un feu de camp, et puis on bouffe, et après on termine la soirée, je dirais pas comment.
7: Je suis nu.
8: Voilà.
27: Cochon.
8: Tout en écoutant Fun.
7: Celle-là, j'en ai une bonne.
4: Jean-Maurice.
27: Ouais, bah écoute, moi je pense que c'est plutôt un plaisir solitaire, hein. Il y a deux plaisirs solitaires dans la vie, c'est la pignolette et la radio, donc ça se fait pas en bande.
7: Ouais, surtout d'accord. Quand on écoute Gérard, quoi.
27: Voilà, sinon c'est les partout radiophoniques et ça c'est pas bon, ça mélange toutes les fréquences et ça c'est le bordel.
6: Ah, c'est clair, surtout quand on est au beau. Hein.
27: Tout à fait.
4: Blondeau, tu t'écrases s'il te plaît, merci.
6: Ok.
4: Alors donc, seul ou en bande, ça veut dire entre potes, et c'est vrai que à la fin d'un peu de camp, c'est sympa, surtout quand on est plusieurs.
26: Et tu préfères écouter seul ou à plusieurs?
4: Non, moi je préfère l'écouter tranquillement dans mon lit, bien au chaud.
26: Quand tu fais l'amour.
4: Voilà.
1: Gérard,
4: oui.
1: Sur IRC, faudrait que tu fasses la confirmation que FG, ça veut pas dire fréquence Gérard.
4: Ouais.
1: Comme quoi ça veut bien dire fréquence gay.
6: Pareil.
27: C'est pareil.
26: Un synonyme.
27: C'est la même.
8: Un pseudo.
4: Bon, enfin,
26: c'est pas qu'on reconnaît ce qu'il a dit fréquence.
4: Cette fréquence là c'est de la merde, alors donc je préfère même pas en parler. Moi je préfère écouter le Star System du matin au soir.
6: Avec
4: Max, de manière
6: avec aujourd'hui un reportage de John Dave et de C. Jérôme, nos deux acolytes, qui sont partis rechercher à New York un reportage de John Dave et de C. Jérôme.
4: Tu sais qui s'amuse là?
6: Ouais, quoi?
9: Et oui, Max, ici à Chicago, on est allé voir Félix da House Cat pour un reportage.
4: Bon, alors tu mets ça parce que je commence à en avoir
26: à la télé, Manu.
4: Et puis, là, faut calmer un peu les auditeurs, hein.
7: Mais on est calme, Gérard, c'est toi qui es excité.
27: Oui, il est toujours excité.
26: Et si vous pourriez aussi couper la radio quand vous passez à l'antenne, ce serait sympa.
4: Apolline. Apolline, s'il te plaît.
26: Apolline, tu peux leur dire de couper la radio.
4: Ouais, mais rapide, parce que sinon, ils vont gerber ceux qui ont la radio derrière. Alors, à partir de quel âge peut-on faire de la radio? On va demander à Jean-Maurice.
26: Peut-on écouter la radio, j'ai dit.
27: Peut-on écouter ou peut-on faire?
2: Non, peut-on écouter.
4: À partir de quel âge
2: peut-on écouter la radio?
4: Peut-on faire de la radio?
2: Non, j'ai répété, on avait dit. Mais non, on avait.
4: Non, mais moi j'ai modifié. Non,
2: c'est pourri.
4: La radio. C'est ma petite commande, ok?
27: Oui, qui va là, je te prie.
4: Oh, ta gueule, toi.
11: Salut Maurice.
27: Oui, bonsoir.
11: Ouais, j'adore ton émission.
27: Ah oui, je te remercie.
4: Bon, ce qui là, qui s'amuse à parler?
27: J'aime pas les gens qui aiment mon émission.
4: Voilà, Blondeau, tu dégages. Blondeau, au revoir.
2: Au revoir, bon Blondeau.
28: Salut, Blondeau. Voilà.
2: Bon, alors, à quel âge peut-on commencer à écouter la radio?
27: Donc, moi, je pense, Jean-Maurice, qu'on peut écouter la radio à tout âge. Je pense que, quand même, comme d'habitude, les personnes âgées sont particulièrement concernées. Parce qu'elles ont quand même pas grand chose à foutre de la journée, tu vas pas dire le contraire.
4: Ouais.
27: À part se pisser et se chier dessus comme d'hab, donc. Et ben, je pense que les personnes âgées devraient écouter des émissions comme. Mais dans les pensionnats et dans les maisons de retraite, au lieu de se faire chier la nuit, il ferait mieux d'écouter les Vioques, la radio.
4: Ok.
25: Gérard, à la place de Blondeau, on accueille Hyper Nana, 25 ans de Toulouse.
12: Salut, bonsoir Gérard.
4: Salut.
27: Salut, Hyper Nana.
28: Ça, c'est du nick.
12: Salut.
27: Ah, c'est hyperbe.
12: Bonsoir à tous.
27: Hyperbe.
4: Ta fréquence, s'il te plaît.
12: 108.2.
28: Gérard, sur l'IRC, il y a la Kleenex qui te demande si on avale une radio, est-ce qu'on chie du Gérard?
4: Non. Non, pas du tout. Fulda.
12: Hyper Nana.
4: Bon, ouais. Au standard, vous allez me calmer sur le domaine de la radio.
27: Hyper
4: Nana. Ta gueule, tu vas se plaignant.
12: J'ai
4: entendu ce que t'as dit.
12: Quoi?
4: Ta gueule. Bon, vous commencez à me faire chier. Alors, tu... Allez, hop.
12: Encore.
2: Non, mais on va se calmer. Bon, les auditeurs, ceux qui sont à l'antenne avec nous, ne mettez plus la radio derrière. Parce qu'après, Gérard, il s'entend plus.
25: Puis on est déjà à la radio.
2: Donc voilà, en plus, on est déjà à la radio, donc ça sert à rien.
27: Ouais.
2: Donc, vous pouvez écouter Gérard et ses questions.
4: Ouais, puis toi, tu t'amuses pas de mettre de la musique.
2: Non, mais
4: sinon,
2: moi, j'ai pas de musique.
4: Tu vas te prendre un casque dans ta gueule. Toi, tu fermes ta gueule, espèce de PD. Bon, tu me le vires complètement celui-là. Au revoir.
2: Manu va gérer.
28: Gérard.
4: Koué.
28: Non, sur IRC, juste, il y a Alan Clark qui dit la radio est à la télé, ce que Gérard est à la radio.
4: Si on veut, ouais.
2: C'est bien ça.
28: Ouais. C'est beau quand même.
4: C'est pas mal. Koué.
12: Koué. Alors, moi je pensais qu'en fait, on pouvait écouter la radio à partir du moment où on pouvait entendre. En fait, on peut écouter la radio jusqu'à ce qu'on devienne sourd.
4: Tu peux préciser quand même?
12: Bah jusqu'à ce qu'on n'entende plus rien.
4: C'était...
12: Donc on peut plus entendre la radio.
4: Bon, ouais, ben je pense pas qu'on peut devenir fou à force d'écouter la radio.
2: Sourd.
4: Non. Samzel, fais gaffe à ce que tu dis, Jean-Maurice, parce que tu as dégagé le
27: Gérard. Ce n'est pas moi, tu reconnais pas, moi j'ai une grosse voix, attends.
13: Non, c'est moi qui ai une grosse voix, c'est Samzel.
4: Ben justement, ça.
12: Une très belle voix.
13: Oui, mais attendez, je peux pas répondre, les amis, laissez quand même parler, Samzel.
27: Vas-y, Samzel.
13: Bon, écoute, moi je pense qu'on peut écouter la radio à tout âge. Et surtout, quand on est petit, comme ça, on comprend pas ce qu'il dit.
4: Ah bon, on comprend pas ce qu'on dit?
13: Ouais, c'est mieux.
4: Ah ben d'accord, je pense que tu ferais mieux de rester chez toi, toi.
13: Je suis chez moi.
4: Ouais, ben...
27: Il est à la maison, Samuel. Attends, il est venu d'énergie jusqu'à Fun, il va pas rebouger maintenant.
13: On est sorti du placard et je suis là maintenant.
27: C'est clair, mais il était dans la cave maintenant.
4: Hyper Nana.
12: Oui, mais je pense que pareil, à tout âge. Wonder Woman. Même quand t'es dans le ventre de ta mère, tu peux écouter la radio. Voilà.
13: Ouais, on
28: Gérard, à propos de radio, il y a Davy One, il aimerait bien qu'il te calme un peu parce qu'il y a sa mère qui vient de rentrer dans sa chambre et elle a dit c'est qui ce gros con qui passe à la radio.
4: Eh ben,
28: donc essaye de faire des efforts.
4: Alors Davy One, moi j'en ai rien à foutre.
27: Madame Davy One, c'est pas bien Madame Davy One.
4: Oh, tu t'écrases toi, ça vaudra mieux. Ok.
12: Davy One.
4: Oh.
27: Oui, c'est Suzy One.
4: Bon, alors on va se mettre un disque.
2: Non mais c'est Manu, regarde, il met la télé.
25: Mais non, mais Gérard, c'est toi qui m'as dit pour écouter la météo.
27: J'ai pas. Écoute la météo, le mec.
25: La météo.
4: Bah ouais,
27: il va pleuvoir, Manu, il va pleuvoir.
4: Tu vas aller faire de roller, c'est pour ça.
27: 4 le matin et 10 l'après-midi, il va pleuvoir, je te le dis, je l'ai vu tout à l'heure.
12: Pourri.
4: Alors donc, pour ça, la question c'était, peut-on vivre dans un studio de radio? On va demander ça à Jean-Marie.
27: Il n'y a pas de Jean-Marie, c'est Jean-Maurice.
4: Jean-Maurice, pardon.
27: Oui, bah écoute, moi, tout ce qui est squatter et compagnie, j'aime pas trop, parce que quand je travaille dans mon studio, j'aime bien avoir la paix.
4: Mmh.
27: Donc, je sais pas, je trouve ça un peu primitif, si t'arrives à saisir l'essence de ce mot, de squatter dans un studio de radio, parce que c'est pas fait pour ça. Pour ça, il y a des chambres. C'est-à-dire, tu pisses aux chiottes, tu te laves à la salle de bain si tu te laves, et tu manges dans ta cuisine ou dans ton salon, tu vois. Donc, dans le studio de radio, tu fais de la radio, quoi. Donc, tu vis pas dans ton studio de radio, quoi.
4: D'accord.
26: J'ai une question sur le Minitel pour moi, ma petite amie qui me demande si tu rentres plus tôt, ce serait bien, comme ça on pourra se caresser.
4: Ton message personnel, tu te le carres au cul. On en a rien à foutre, ok.
26: Moi ça m'intéressait.
4: Vous éteignez votre micro au standard et vous me faites pas chier, d'accord?
28: Manu,
4: tu dégages.
28: Tu me montreras le dessin que t'es en train de faire après. Ah, mortel.
4: Bon, alors Manu, tu vas dessiner dehors, s'il te plaît.
5: Non, c'est bon, je gère.
4: Hein? Koé.
10: Oui, ben moi je pense qu'on pourrait pas vivre toute sa vie dans un studio, parce que vivre dans un studio de radio, ça voudrait dire pas sortir du studio, on pourrait plus voir les nuages et tout ça, on finirait par attraper la scarlatine.
4: Il y a une question, il y a un truc qui peut se dire, c'est que là où qu'on est à l'heure actuelle rue Bayard, c'est que dans les studios, c'est vrai qu'on voit pas grand chose à part des arbres, mais quand on était à Neuilly, c'était vraiment pire. Hein.
27: Ouais. GG, c'est
4: Jean-Maurice.
27: Samzel. Bah écoute, moi je pense qu'on peut vivre dans un studio, en plus c'est intéressant, on peut écouter la radio toute la journée. Hein? Non, t'es pas d'accord?
4: Ouais, si je vois, même de toute manière, ceux qui ont l'habitude de faire de la radio, donc c'est vrai qu'on peut vivre. Vivre dans un studio, c'est dur parce que.
27: Pourquoi?
4: On n'a pas de chambre, hein.
27: On n'a pas de chambre.
26: Il y a une douche, donc c'est bon, on peut dormir sur un canapé.
27: Bah tu dors par terre, sur la moquette.
4: Hyper Nana pour continuer.
28: Oui, Gérard, pour revenir là-dessus.
4: Hyper Nana.
28: Excuse-moi, Hyper Nana. Je sais plus qui c'est sur l'IRC qui me disait qu'on peut très bien vivre, pas forcément dans un studio de radio, mais à la maison de la radio.
4: Moi, ouais, mais c'est pareil. C'est pareil que de
5: moi. Que dans certaines. Non, mais c'est vrai, c'est pas une connerie. C'est que dans certaines radios, il y a carrément des chambres, des cuisines. Il y a une cuisine pour tout le monde. Il y a.
28: C'est vrai, il y a bien une douche ici.
27: Ah, mais il y a pas de douche.
4: Ah si, il y a une douche ici, je suis désolé.
5: Mais dans certaines radios plus importantes, il y a carrément des chambres, des cuisines où tu peux aller te faire bouffer, tout ça.
4: Celui qui met de la musique, arrête, parce que ça commence à me gonfler.
27: Oh là là.
4: Alors, Hyper Nana.
10: Oui, alors moi je mets un point d'honneur à séparer ma vie privée de ma vie professionnelle. Donc je pourrais pas habiter dans le studio où je travaille, c'est pas possible.
4: Non, mais de toute manière, je pense que c'est pas évident pour tout le monde. Hein.
27: Elle dit ça alors qu'elle suce les mecs du taf.
4: Jean-Maurice.
27: Non mais je la connais, on a travaillé ensemble à une époque, c'est pour ça Gérard, c'est pour ça que je me permets.
10: Ça va au fait?
27: Oui, ça va toujours bien.
4: Bon alors Hyper Nana et Jean-Maurice, au revoir. Vous gérerez ça.
10: Mais non,
4: au revoir.
10: Non mais on arrête là.
4: Au revoir.
26: Gérard, j'ai une question sur Minitel de Sébastien, qui se trouve être mon cousin, et qui me demande si ce week-end je rentre à la maison.
4: Ça, on n'en a rien à foutre de tes messages personnels.
26: Sébastien, je ne sais pas encore, ça dépendra.
4: Alors, ce message perso, c'est terminé, tu t'arrêtes avec ça, parce que ça commence à bien faire. D'autres questions sur l'IRC, non?
28: Ah bah tu sais, on est 9722, donc il y en a énormément.
4: Mmh. Ok, eh ben c'est dommage qu'on puisse pas avoir plus de précision.
28: Ah bah si, je peux t'en sortir. Je savais pas que tu voulais une question.
26: Si tu vas nous
28: Il y a qu'un fois, qui te demande si l'ancien nom de Radio GG c'était Jean-Yves dans mes fesses.
4: Non.
28: Il y a Esti qui dit, Gérard, je t'ai repiqué tes poèmes et je suis devenu une star en Belgique à la radio. Ça faudrait vérifier parce que c'est dégueulasse.
4: Mm-hmm. Comme ceux qui s'amusent. Je te coupe 5 minutes, Rigo. Comme ceux qui s'amusent à faire des piratages sur mes remixes, c'est pareil, il faudrait peut-être qu'ils arrêtent parce que ça commence à devenir lourd, on en a assez parlé hier.
28: Et y a Snooz qui, en fait, c'est son chien qui te demande s'il y a des chiens animateurs de radio parce que son chien, c'est son rêve de devenir animateur.
4: Non, il n'y a pas de chien animateur de radio.
28: Alors, pourtant, moi, je le connais.
25: Gérard, à la place de Jean-Maurice, on accueille Marc Scoliose.
27: Oui, bonsoir, c'est Marc Scoliose.
26: Et à la place de Blondeau, on accueille Bob le Taré.
14: Ouais, c'est du Gérard, c'est du Fuldard, c'est du Jonathan Keys.
4: C'est bizarre parce que Blondeau, il y a longtemps qu'il était viré, je viens de virer Hyper Nana.
25: Ah ouais, non, elle a pas dit Hyper Nana.
26: Ah oui, pardon, c'est parce que c'était dans la même colonne.
4: Non, mais il faudrait peut-être pas me prendre pour un con.
14: Bon, tu as dit c'est Bob le Taré, il est déjà 2h, je suis réveillé.
4: Bob le Taré,
27: couché.
4: Je crois que tu vas commencer par te calmer un peu.
14: Bien,
4: hein.
14: Gérard, je suis calme.
4: Ouais, ben okay. Sinon.
14: Il n'y a pas de problème.
4: Il y a un petit sondage que je vais faire. D'après vous, qu'est-ce qui est le plus difficile en radio? Alors, 42% des gens disent que c'est de la sodomie. Ça, c'est bien les conneries à Pildar, donc je ne les lirai pas, c'est tes conneries. Alors, tes conneries comme ça, je n'en veux pas. Ok. Alors ton sondage, je le terminerai pas.
25: Non mais continue-le, c'est pas parce qu'il a mis.
4: Non,
26: mais ce qu'il faut comprendre dans
25: ce.
4: Mais ce qu'il faut comprendre, c'est que t'es un con quand tu sors des sondages, ok? Tous ces cons. Alors vous fermez vos gueules derrière.
26: Il y a dans certaines radios où ils pratiquent la sodomie.
4: C'est pas parce que Sandy l'a dit que tu reprends ce qu'a dit, d'accord? Alors maintenant tu pourrais mieux t'occuper de ton boulot, ok? Parce que Sandy en a ras le bol.
15: Il n'y a pas qu'elle qui se fait enculer.
4: Alors ta gueule toi.
25: Okay. Non mais Gérard, continue, vas-y.
4: Donc 23% des gens disent que ça doit être difficile d'en parler sans dents. Enfin, je...
15: Mais non, c'est pas moi.
27: C'est pas moi qui a une grille de mots croisés.
4: Maintenant, si vous rallumez vos micros, je vous balade.
15: On n'a rien fait.
4: Je vous balade.
26: Gérard, reste à ta place, putain, c'est pas vrai.
25: Et tu l'as pas baladé.
4: Tu dégages.
15: Mais non.
4: Tu dégages.
15: On n'a rien fait.
4: Tu dégages. Donc, la question...
26: Non, mais à la suite du sondage, Gérard.
4: Voilà, il n'y a plus de... Il n'y aura pas de suite de sondage, c'est tout.
26: Un petit message militaire.
4: Radios...
27: Est-ce que... Oh, le double son.
26: Un petit message militaire.
4: Ta gueule. D'accord.
27: Gag. Tekken 4.
4: Alors, au standard. Au standard, vous gérez les gens, là. Parce que ça commence à bien faire aussi.
27: Alors,
15: je vais gérer la Pauline.
4: Ta gueule. Tu dois aussi les calmer parce que là c'est de la merde.
27: Pourrait-on continuer
4: le ça commence à bien faire vos conneries. Hein.
25: Il n'y a pas beaucoup de professionnalisme là. Hein.
26: Non, c'est un bon débat.
4: Existe-t-il des radios dans le pays ou autre? On va demander ça à Marc, je sais pas quoi.
26: Excuse-moi Gérard, qu'est-ce que t'entends par ou autre?
4: C'est toi qui as posé les... C'est toi qui m'as demandé de poser cette question.
26: Ah oui, mais explique.
4: Non, mais on va demander... Non, je répète plus la question.
27: Non, Marc Collioz, je vais répondre.
4: Non, ouais. Manu, tu me gères ça parce que ça commence à bien faire.
27: Gérard, c'est Marc.
4: Ouais.
27: Son pote Marc Collioz. Donc je voudrais répondre, je vais tout expliquer à mon pote Fildar.
26: Merci.
27: Les pays ou autres, ça veut dire pays, continent, île, péninsule, presqu'île.
26: Ou planète.
27: Ou planète, voire univers, mais ça c'est compliqué. Donc les radios existent, oui. Oui.
26: Tu dis oui.
27: Oui, c'est tout, oui, bien sûr qu'elles existent dans...
4: Bon, car Koé.
25: Oui, écoute, ouais, je pense qu'il y a... Non, je... Il y a des radios... merde.
27: Sarah Koé, t'es en playback.
25: Hein?
15: Tu viens demain, je t'invite au Queen.
25: J'ai dit quoi?
27: Papa GG.
4: Je sens que ça va se terminer pour Pildar.
27: Ça le sent bien.
15: Il va y avoir un enculage de mouche direct.
4: Je sens que Pildar, tu as dégagé de l'arrière vite fait, toi.
26: J'ai rien fait.
4: Non, mais tu vas voir, tu n'as rien fait si c'est toi qui t'amuses à mettre des conneries. Allez, ok. C'est pas les auditeurs.
26: Non.
4: C'est toi.
27: Moi, c'est pas nous.
4: C'est toi, ok. T'es en train de me saloper mes débats toutes les semaines. Alors t'es vraiment un enculé. C'est tout ce que j'ai à te dire.
27: Hein?
4: Toutes les semaines tu me fais de la merde.
26: On continue le débat ou pas?
4: Hein? Samzel.
16: Oui, bah écoute-moi, oui, bien sûr, il y a des radios dans toutes les planètes, dans tous les continents, et de plus, probablement Internet, en plus, on peut avoir toutes les radios maintenant, donc je crois que c'est pas un problème.
4: D'accord. Bob le taré.
17: Ouais, écoute. Allô.
4: Bob le taré.
17: Allô. Oui.
4: Oh, tu t'en... Bon, Bob,
17: Gérard,
4: le taré...
17: Gérard, je suis là, Gérard, j'étais en antenne, c'est pour ça.
27: Et Bob, j'ai le mix parfait, là.
17: Ah, très bien.
4: Bon, alors, Marc, et Bob, le taré, pour vous le dégagez, au revoir. Allez, terminé. Terminé pour eux.
25: Allez.
4: Alors,
28: Gérard, pour calmer un peu, on va poser quelques questions IRC qui te sont adressées. Est-ce que les animateurs de radio... Alors, attends, parce que ça défile tellement vite. Est-ce que les animateurs de radio Touch Buzzy peuvent prendre ta place?
4: Non, facile. Toi, tu fermes ta gueule, d'accord? Non, après.
28: Et, oh là là, attends, on va trouver ça. Non,
26: c'est des petits gâteaux apéritifs, Rigo.
28: Pas celle-là.
4: Non, mais c'est pas grave, tu prends.
28: Non, mais j'en cherche une.
0: Pas de pseudo.
28: Bah ouais, c'est ça, je suis en train de chercher des trucs.
0: Sans pseudo.
28: Pas de. Ouais.
0: C'est pas évident.
4: Ouais. À la place de Marc Scolioz, on accueille Victouze.
3: Bonjour.
4: Non mais attention. Alors là je vais te dire une chose, que là ça commence à bien faire parce que vous l'avez. Ça fait trois fois que vous me reprenez les mêmes sur d'autres pseudos.
3: C'est une fille, Gérard.
4: Bon, on va voir.
18: Bah. Bonsoir Gérard.
4: C'est comment ton nom?
18: Victouze. Bonsoir Gérard.
4: Bonsoir.
19: Bonsoir Victouze.
18: Ça va toi?
19: Bonsoir.
4: T'appelles d'où?
18: J'appelle de Nantes.
4: La fréquence?
18: 143.
4: Ok. Donc, la question, c'est existe-t-il des radios dans les pays ou autres, donc, pour toi?
18: Je pense qu'il existe des radios dans tous les pays, mais il n'existe pas Fun Radio dans tous les pays.
4: Ou autre. Non, mais attends, parce que là, tu veux dire Fun Radio, c'est-à-dire dans quel pays...
0: Arrondissement.
4: Dans quel pays que il n'y a pas de Fun Radio et tu
0: en peux France.
4: Non, mais précise. Bon, Pilar, s'il te plaît, tu fermes ta gueule.
0: Allô, Apolline, merde.
25: Ah non. Bon, Gérard, à la place de...
0: C'est l'auditrice d'Apolline.
18: Allô.
0: Ah non, elle est là, c'est bon.
25: Mais ouais. Bon, à la place de je sais plus qui, on a qui?
4: Bob le Taré.
25: De Bob le Taré, ouais, on accueille le glaude de La Voyance.
20: Oui, bonsoir. Bonsoir à tous. Alors, je fais des phénomènes paranormaux.
4: Apolline.
25: Et vous, tiens, Gérard.
4: Apolline.
20: Phénomènes de paranormaux.
4: C'est les mêmes.
25: Mais non, c'est pas...
4: C'est le même, il change de bain. C'est le même, tu le vires. Tu le vires.
20: Je vous appelle.
4: Tu le vires. Et tu me prends une autre personne, et pas sous les mêmes noms, ok? Alors, Victouze.
18: Oui, Victouze.
4: Donc, toi...
18: Pardon?
4: Donc, donc, tu dis qu'on ne peut pas écouter Fun Radio dans tous les pays, c'est-à-dire?
18: C'est-à-dire que Fun Radio n'est pas diffusé dans tous les pays.
4: Alors, précise lesquels?
18: Je vais plutôt te préciser les pays où il y a Fun Radio, ce sera moins long.
4: Non, dans ceux qui ne sont pas diffusés, parce que ça m'étonnerait.
18: Ah, alors il y a le Brésil.
0: Fun Brésil, il y a Fun Brésil.
18: Ouais. Fun Brésil.
4: Attends. C'est vrai, il y a un truc que j'ai oublié de préciser. Mmh. C'est Pildar tout à l'heure quand il m'a appelé, j'ai demandé la capitale du Brésil, il m'a dit que c'était Brasilia.
18: Bah exactement.
4: Non, alors que sérieux?
18: Pas du tout.
4: Non. Bah, non, mais arrêtez vos conneries. Apprenez votre géographie.
18: Bah, apprends ta géographie, c'est Brasilia.
4: Ouais, bah c'est ça m'étonnerait, hein, parce que je connais mieux.
19: Brasilia.
4: C'est ça. La capitale du Brésil, sérieux.
18: C'est Brasilia.
4: Sandy,
0: pas le problème.
4: Et une fois, la capitale du Brésil, j'ai demandé à Sandy, et Sandy m'a dit que c'était Maradona. Encore un match. On arrête là-dessus. Caracoé.
25: La radio, on peut pas l'écouter partout, parce qu'au Groenland, par exemple, moi, j'ai pas réussi à entendre la radio.
4: Non, mais c'est vrai que pour qu'il y ait des émetteurs qui soient un peu diffusés partout, parce que c'est vrai qu'il y a certains pays qu'on a du mal à les avoir. Mmh. Oui.
28: On a retrouvé un nouvel auditeur à la place de c'est plus qui, Glaude le voyant, là, machin. Il s'appelle Alvinas.
21: Oui, bonsoir. Bonsoir, Gérard.
19: Bonsoir.
21: C'est Alvinas.
4: Oui, t'appelles d'où?
21: J'appelle de Toulouse et on écoute sur 97.8.
25: Salut Alvinas.
21: Bonsoir à tous.
19: Bonsoir.
21: Bonsoir, bonsoir.
4: Bon, ça y est, bonsoir, c'est terminé.
19: Bah, on peut être poli quand même.
4: Ouais, attention, parce que si je reconnais la voix, bah, gerber tout de suite. Je crois qu'on avait bien précisé la semaine dernière au standard.
21: Moi, je suis un nouveau.
4: Attention, Rigo, oui.
0: Le point sur le
25: point. Ouais, ouais.
4: Ouais, Rigo. Merci pour le blanc, c'est pas grave.
28: Ah ouais, excuse-moi, je faisais pas attention. Alors attends, oh la vache, c'est assez compliqué parce qu'il me parle de plein de trucs en même temps. Attends, je vais prendre celle-là, vite fait. Attends, non, bon, au hasard.
4: Ouais.
28: Est-ce que le conducteur de Diana était affolé dès qu'il a entendu Gérard et qu'il a dérapé dans le mur?
21: Oh non.
4: Samzel.
19: Oui.

0: On va y aller sur aimer. Alors, je voudrais t'aimer sur un camion. Je voudrais t'aimer dans une grande surface. Je voudrais t'aimer sous la douche. Je voudrais t'aimer sur une photo. Je voudrais t'aimer dans un grand lit. Dans un grand lit, pardon. Je voudrais t'aimer sur un toit ouvrant. Je voudrais t'aimer sur un Jeddah. Je voudrais t'aimer en mini-jupe. Je voudrais t'aimer en te faisant des caresses. Et je voudrais t'aimer en tenue transparente. Voilà, donc j'espère que ça vous aura plu. Et si vous avez des thèmes de... d'autres thèmes, ben, vous me les donnez, je serai prêt à vous
1: d'ailleurs,
0: les faire.
1: D'ailleurs, écoute Gérard, avant, puisque le standard est presque prêt.
0: Ouais. Oh,
1: t'as reçu un, il y a écrit dessus, cadeau pour Gérard de Suresnes, œil de lynx. Eh ben, ça doit être... Ah non, si, œil de lynx sur Mintel, ça doit être ça. Et fesses de babouin. Cadeau pour Gérard de Suresnes, de la paille de lynx, de fesses de babouin, c'est écrit sur tous les sens. Donc vas-y.
0: Donc on va ouvrir ça en direct, en espérant que ça ne soit pas des saloperies. Alors, on va ouvrir. Alors, là, c'est apparemment, c'est un courrier. Là, il y a du papier toilette, merci quand même.
1: Et il n'y a pas un texte écrit dessus?
0: Non.
1: C'est quand tu dis tu peux te torcher le cul, à mon avis, tu vois. Ils ont compris le message, hein.
0: Il y a du gel moussant sur gel.
2: Ça, c'est pour te laver. Ça, c'est une très bonne idée, merci. Ça, Gérard. Le gel moussant, c'est génial.
0: Du Tempolas 500, je sais pas ce que c'est, ça doit être à mon avis.
1: Bah, c'est un calmant.
0: Non, il n'y a rien dedans.
1: Non, c'est de l'aspirine.
0: Non, il n'y a rien dedans.
1: Il n'y a rien dedans ?
0: La boîte est vide.
1: Bah écoute, c'est pour te dire qu'il faut peut-être que tu prennes de l'aspirine, je ne sais pas.
0: Un petit savon, ça c'est bien le savon. Boîte Santal.
1: Mais il faut dire que Gérard sent très très bon ce soir. Gérard nous a fait un mélange de Paco Rabanne et de quoi d'autre?
0: Paco Rabanne et puis de l'Adidas, comme d'habitude.
1: T'as déjà vidé toutes les bouteilles qu'on t'avait données, quoi.
0: Non, quand même pas.
1: Mais est-ce que tu sais que l'Adidas ne se mélange pas avec du Paco Rabanne?
0: Ouais, mais ça c'est...
2: Tu sais qu'il faut se laver aussi avant de mettre un parfum.
0: Oui, mais merci.
2: Non, moi je conseille toujours les gens, hein. Tu sais, je suis un peu...
1: Bon, il y a quoi d'autre dans le paquet?
0: Bon, bah il y a un bouquin, le télescope des clans des 7.
1: Télescope des clans des 7, oui.
0: Bon. Voilà, la caméra, non. Tu veux pas le voir à la caméra. Donc, voilà.
1: Vas-y, continue, c'est tout?
0: Ouais, c'est tout.
1: C'est vide? Bon, bah merci, hein, redis les noms.
0: Donc, je remercie. Alors, son nom. Bon. Fesse de babouin.
1: Voilà, il y a eu de lynx.
0: Merci à Fesse de Babouin.
1: Alors, et Gérard a des petits t-shirts de boys band offerts par Max. Attention.
3: Offert par la direction d'M6.
1: M6, ah. Tu vois, Régis, même qui offre.
3: Régis et Olivier.
0: Ah, alors.
3: M6 Interaction.
0: Ok.
3: Alors dis-leur merci.
0: Merci à tous.
1: Régis. Non, merci Régis et.
0: Olivier. Olivier de M6 Interaction. Alors, voilà. Donc c'est un t-shirt et dessus c'est marqué Best of Boy.
1: Il est de quelle couleur?
0: Il est orange et blanc.
3: Voilà le deuxième.
0: Après il y en a un noir et dessus c'est marqué Billy Joel. Et derrière, ben il n'y a rien, dommage. Alors, après il y en a un tout blanc qui arrive.
3: Celui-là il va te plaire.
0: Et celui-là c'est marqué...
3: Montre-le à la caméra. Non, retourne-le de l'autre côté. L'autre côté, complètement. Voilà.
0: Et dessus, c'est marqué Dance Machine 6. Et après, là, vous avez Toto le Grand.
3: Donc Toto encore Legendre.
0: Toto le Gendre, pardon. Encore un t-shirt. Et celui-là, un tout blanc qui arrive.
1: Non, il n'est pas tout blanc. Il y a écrit quoi?
3: Il n'est pas tout blanc, il y a marqué...
0: Poétique Lover.
1: Ah, ça c'est poétique pour le grand poète Gérard, il n'y a pas mieux. Hein.
0: Avec un petit cœur.
3: Et j'ai gardé le meilleur pour la fin. Alors.
0: Et le meilleur pour la fin, si vous arrivez à le voir, c'est... Fais voir. Waouh.
1: Ouf, ouf. Regarde, il y a écrit... Regarde.
0: Ricky Martin.
1: Ouais. Avec une photo de Ricky Martin, attention, ça rigole plus du tout.
0: Alors là... Je préviens que vendredi...
4: Ah, mais dans ton
3: scotch, je m'en... Tu préviens que
0: vendredi, pour la loco, je mettrai Ricky Martins.
1: Et tu nous feras un, dos, tres.
0: Un bacio, Maria. Et je pense qu'on va le mettre ce soir.
3: Ah, on le mettra.
1: Ok, bon, t'as

0: T'as déjà eu des débats, t'es prêt, ça y est, tes questions?
1: Bah oui.
0: Alors tu te mets en face de ton
1: tout
0: micro.
1: Tout prêt. Alors on va accueillir...
2: Oui, on entend rien, ce qui se passe sur
0: moi.
3: Ouais, moi j'entends strictement rien, c'est Céline.
0: Et le standard?
1: Oui,
0: c'est
1: nous. Vous êtes à
0: l'antenne.
1: Stop. Non, non, vous commencez pas. Merci. Alors, on va accueillir Céline, 19 ans, de Nancy.
3: Bonsoir Alexandra.
1: Non mais attends, hein, Céline.
3: Oui.
1: Céline, pour l'instant, c'est moi qui te parle. Donc okay, tu me dis Gérard. Bonsoir.
3: Je t'écoute.
0: On laisse Gérard présenter. Allez, voilà. Vas-y Gérard.
1: Alors Céline, bonsoir, 19 ans de Nancy.
0: Bonsoir Céline.
1: Alexandra, 21 ans de Paris.
0: Bonsoir Alexandra.
3: Bonsoir.
1: Magali, tu travailles s'il te plaît.
4: Bonsoir Magali.
1: 20 ans de Fréjus.
5: Et moi.
1: Voilà. Jean, 18 ans de Paris.
6: Bonsoir Jean.
1: Patrick, 18 ans de Poitiers.
7: Bonsoir Patrick.
1: Et Brice,
8: poète de l'an 2000.
1: Merci. Et Brice, 18 ans de Versailles.
9: Salut Julie.
1: Salut à tous.
0: Salut Fabrice. Bonjour Gégé.
1: Salut. C'est qui me redit bonjour encore pour la troisième fois?
9: Magali.
1: Bonsoir Magali. Non mais vous n'allez pas commencer à me dire mon Gégé d'amour.
0: Ça commence bien.
8: C'est bon, allez, tourne au standard.
1: Bon,
8: laissez-moi.
0: Voilà, on reste calme. Gérard va poser sa question et un par un vous allez répondre. Allez, go.
1: Alors,
9: d'accord.
1: Le premier débat, c'est sur les boss bandes. Est-ce
9: ouais.
1: Vous pour...
9: ouais.
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1: Stop.
9: Le poulailler.
8: Allez, pose ta question.
1: Alors.
8: Allez, chauffe. Allez,
1: alors,
8: vas-y.
1: Pour ou contre les boss bandes, Céline.
9: Contre. Moi, je suis un peu contre.
1: Pourquoi contre. Pourquoi. Attendez 5 minutes, s'il vous plaît, les garçons. Alors, Céline, pourquoi contre?
9: Bah, parce que...
8: Non.
9: Ils sont complètement niais.
1: Ouais.
9: Ils ont... Enfin, leur série, c'est complètement nul.
1: Ouais.
9: Attends,
1: Céline.
9: Oui.
1: Moi, je vais te dire une chose. Que moi, là-dessus, je suis contre aussi.
9: Oui.
1: Hein, ah,
9: je suis contente que tu sois avec moi, alors.
1: Non. Mais même, moi, là-dessus, je vais te dire une chose. Moi, je suis contre. Parce que...
9: Mais c'est tout dans les muscles, rien dans la tête, les boys.
1: Non, mais même. Moi, je suis contre parce que, ils ont des musiques...
9: C'est la concurrence pour Gérard.
1: Non, mais même, il n'y a pas parlé de concurrence. La concurrence, là-dedans, on n'en fait pas. Hein, moi, je suis contre. Alors,
9: moi,
1: maintenant...
9: Pourquoi
1: et Céline. Céline.
8: Oui. Il y en a qui ont du monde derrière eux.
1: Céline, s'il te plaît.
9: Oui.
1: Si t'as du monde derrière toi, tu dis aux gens qu'ils se taisent.
9: Attends,
1: c'est vous. Alors, d'accord. Céline, je te reprendrai plus tard. Hein.
9: Ok. Mais tout de suite, c'est bon.
1: Alexandra, 21 ans de Paris.
11: Oui, alors moi, je suis contre.
1: Pourquoi?
11: Parce que je trouve qu'ils donnent du rêve aux filles et c'est n'importe quoi. Et les pauvres filles, elles sont complètement folles dingues de ces types. Elles n'arriveront jamais à les atteindre et c'est n'importe quoi, voilà.
1: Ouais, mais ça, je vais te dire une chose, je pense que t'as dû regarder plusieurs... reportages à la télé.
11: J'ai vu plusieurs reportages à la télé. J'ai des amis qui sont complètement folles dingues de
1: Non mais est-ce que tu penses, Alexandra?
11: Oui.
1: Est-ce que tu penses? Bon, s'il vous plaît, derrière, vous vous taisez quand je réponds. Alexandra,
11: oui.
1: Est-ce que tu penses qu'une nana pour aller se jeter à l'eau, pour aller voir, admettons, les War Japan, Alliage, les Desquats, les Pontés,
11: ouais.
1: Ou l'Espace,
11: oui,
1: ou l'Espace Girl?
11: Tout à fait, il y en a qui seraient tout à fait capables, tu vois.
8: Mais
11: pire que ça.
8: C'est pas un boys band, GG.
1: Non, mais je te parle pas de moi spécialement.
8: Mais je te parle.
1: L'Espace Girl, c'est quoi? Attends, je suis désolé. Il y en a qui sont. Fans d'elle. Hein, pour moi, c'est des nanas qui font partie d'un club de boss band.
8: De mecs.
1: Hein.
11: Et puis moi, je suis contre aussi parce qu'ils se ressemblent tous. Ils font tous la même chose. C'est pas du tout original.
1: Mmh.
11: Et il y en a encore qui se créent. Et je trouve ça complètement débile. Voilà.
1: Ouais, mais comment ça
11: hein?
1: Comment ça, Alexandra?
8: Les textes.
11: Attends.
1: Comment ça, Alexandra?
11: C'est-à-dire quoi?
1: Comment ça qu'il y en a encore qui créaient?
11: Non, bah, il y en a encore, il y a plein de castings pour des boys bands, il y a plein de boîtes qui veulent créer des boys bands, qui veulent faire encore comme les 2B3,
1: oui.
11: Ça va être pareil, la même rengaine, les mêmes chants, les mêmes musiques, il y en a marre, il faut peut-être changer un petit peu, trouver un peu d'originalité.
1: D'accord, ok. Donc Magali, toi?
5: Oui, ben moi je pense que...
1: T'es pour ou contre?
5: Ben je suis pour et contre.
1: C'est-à-dire?
5: C'est-à-dire que quand ils servent de potiche, quand il n'y a pas le son, qu'ils bougent leur corps, là ils me font bien rire, je suis pour, mais dès qu'ils ouvrent la bouche, ils me font encore plus rire et là je suis contre.
1: D'accord. Alors maintenant, une question qui n'était pas prévue au programme et là je vais... Je vais vous répondre tous les trois aussi.
6: Je vais vous poser la question.
1: Maintenant, je vais demander aux trois nanas si Céline s'est calmée avec les gens qui étaient derrière. Avec les gens qui étaient derrière elle. Je vais vous demander à toutes les trois, vous allez me dire oui ou non, mais on va pas faire une éternité. Est-ce que vous avez des photos, des words apart, des toubiteries, d'alliage ou des desquats?
11: Alors,
1: ou les trois T.
11: Alors pour Alexandra,
1: oui.
11: j'en ai pas eu une et j'en aurai jamais.
1: D'accord. Magali?
11: Catégoriquement non.
1: Pareil. Céline?
12: Non. Jamais.
1: Non plus. Donc, on va continuer la première question. Alors, Jean, est-ce que tu es pour ou contre?
6: En vrai, quand je suis un peu comme Magali, je suis ni pour ni contre, quoi.
1: Ouais, mais pourquoi?
6: Je pense qu'ils font de la thune, c'est bien, quoi. Ils font rêver, c'est bien aussi, quoi. Mais le problème, en fait, contre, c'est que les textes sont pourris, quoi.
1: Ouais, mais comment ça, les textes? Comment ça, les textes sont pourris? Mais explique-toi.
6: Bah, écoute, tu comprends pas, quoi.
1: Non, mais moi.
6: C'est le générique des Oubifrics, quoi.
1: Attends. Je vais te dire une chose, tu crois que je vais m'amuser à regarder une série comme ça?
6: Non, je sais bien que tu regardes tous les jours. Ouais.
1: Non, je regarde. Non. Alors, celui qui dit que je le regarde tous les jours, c'est pas la peine.
6: Ah, c'est Magali, hein?
1: Non, c'est pas Magali, c'est un mec qui a dit ça. Donc, moi, je vais vous dire une chose, je le regarde pas tous les jours, d'accord? Donc, Patrick.
13: Ouais, moi, je suis complètement contre, quoi. Je déteste ça, quoi. Franchement, c'est des groupes de tapettes, quoi, qui mettent à walper devant
1: les petits. Non, mais attends, ils se mettent pas quand même à walper, ils font voir leur corps.
13: À moitié à poil, quoi.
1: Patrick.
13: Quand ils se mettent torse nu, on les voit torse nu, là, ils se la jouent. Attends, c'est bon, quoi.
1: Non, mais Patrick, moi, je vais te dire une chose. J'étais les voir au Dance Machine... 11 au spécial Boy.
13: Ouais.
1: Je vais te dire une chose que bon,
13: c'est des groupes de tapettes, quoi.
1: Non mais ouais. Avec leur blouson derrière marqué avec un W,
13: ouais.
1: Ou un genre de blouson avec un Z. Alliage, qui nous font voir leur corps. Ça, je suis d'accord avec toi là-dessus.
13: Bah oui, quand même. Bon, c'est clair, le blouson c'est mieux que les tongs et le short.
1: Ouais, mais ça, on était d'accord. La question n'est pas là. Donc, Brice, il y a une question Minitel.
0: Psychiatre, toujours sur Minitel, qui dit les mecs sont en fait un peu jaloux des boys band. Qu'est-ce que t'en penses, Gérard? Est-ce que les boys band, ils sont là pour rendre jaloux les mecs? Parce qu'en fait, c'est vrai que toutes les filles sont folles.
1: Si, moi, à mon avis.
6: Oh là là.
1: Quoi? Non mais moi je réponds à la question. Moi je peux vous dire une chose que les mecs les boss bands peuvent rendre jaloux quelqu'un facilement.
13: Facile, ouais.
0: Pourquoi, Gérard? Parce que bon, ben,
1: par exemple tu vas avec une copine que tu connais.
13: Ouais,
1: hein,
13: ouais.
1: Tu sors avec elle depuis X temps.
13: Ouais.
1: Tu l'emmènes voir un groupe de WhatsApp art ou autre.
13: Ouais.
1: Et ben, tu peux être sûr qu'elle va être folle, qu'elle va attendre pour avoir des signatures ou qu'elle va la suivre X temps dans la rue.
13: Ouais, mais attends, et les groupes de boys band, ils font croire qu'ils aiment les films, mais en fait, la moitié, ils sont pédés, quoi.
6: Ah ouais, c'est
1: autre. Ouais, mais ça. Dire. Ouais, non, mais. Non, non. Non, non, non, non. Non, non, mais attends.
13: Ah bah, si, attends.
6: Ah si.
13: Et tu peux demander à Max.
6: Le mec des G-Squad, là.
1: Non, mais je suis d'accord. Je suis d'accord. Bon, là, on va pas parler de trucs, même qu'ils soient PD ou pas PD. Moi, de toute manière, j'en ai rien à se tirer, tu vois.
6: Non, mais Gérard, c'est parti du bon.
13: Mais moi, Gérard,
1: oui.
13: Gérard, je peux pour répondre à la question?
1: Qui c'est?
13: Brice.
1: Oui, Brice.
13: Eh ben, moi, je suis pour et contre.
1: Alors, pourquoi?
13: Alors, contre, parce que c'est à chier, et puis pour, parce que il y a les séries, ça passe le temps, je suis comme toi, je les regarde tous les soirs.
1: Non, attends, Brice. Brice.
13: Gérard,
1: Brice, je vais te dire une chose, je regarde pas la série, d'accord?
13: C'est pas ce qu'on m'a dit.
1: C'est pas ce qu'on t'a dit. Alors, pour on, pour c'est moi, c'est des cons, d'accord? Stop!
0: 30 secondes, on va demander à Jeanne qui est sur Minitel, qui demande qu'on la rappelle pour le débat, donc qu'elle raccroche.
1: Voilà.
0: Et Jeanne, je suis prête, si t'es pas une fille, ça va mal se passer. Et il y a Damien qui dit c'est pas les filles qui sont folles d'eux, c'est des petites pisseuses, c'est les petites pisseuses. Est-ce que t'es d'accord avec ça, Gérard?
1: Oui. Légèrement, il y a quand même pas mal de nanas qui ont 12, 13 ans et qui sont folles des.
14: Gérard?
1: Oui.
14: Je dirais presque 14, voire 15.
1: Bon, d'accord. 13, 14. Alors, peut-on considérer un boss bang comme un groupe de musique?
14: Non. Je pense pas, non.
1: Attendez, stop, musique, s'il vous plaît. Vous attendez 5 minutes.
0: Jeanne vient d'arriver, donc elle a remplacé Brice temporairement.
1: D'accord. Ah ben, ok.
14: Gérard ?
1: Oui.
14: C'est Céline.
0: Et on dit pas bonjour à Jeanne.
1: Jeanne.
15: Bonjour Jeanne.
16: Bonjour Jeanne.
14: Bonjour Jeanne.
1: Bonjour Jeanne.
14: Oui, bonjour.
16: Ouais, t'as quel âge, Jeanne ?
14: J'ai 18 ans.
1: 18 ans et t'es d'où ?
14: Toulouse.
1: Ouais. Oh là, j'entends derrière, j'aime pas.
16: Ah ouais,
1: Donc je reprends la question. Je reprends la question, comme ça Jeanne va pouvoir réagir. Peut-on considérer un boys band comme un groupe de musique?
14: Non.
1: Alors
14: non,
1: qui non?
14: Moi, Céline.
1: Alors, attendez. S'il vous plaît, on se calme. Il y en a qui ont dit non. Qui Céline. La première? Céline, vas-y, pourquoi?
14: Parce que, premièrement, c'est de la musique, ça c'est des trucs tout faits, quoi.
16: Ouais, c'est de la musique commerciale.
14: Non. C'est commercial et en plus, on leur apprend à chanter, quoi.
1: D'accord, on leur apprend à chanter. Ok, Alexandra. Attends, Jean.
17: Oui.
1: Alexandra.
17: Oui. Alors moi, je dirais pareil que Céline. Mmh. C'est des petits jeunes qui sortent, qui connaissent rien et on leur apprend tout. Ils sont fabriqués. Ouais. Et moi, je suis carrément contre, quoi. Donc.
1: D'accord. Donc tu reviens à peu près à l'avis de Céline.
17: Tout à fait.
1: D'accord. Magali. Attendez, stop. Ouais. Il y a une question Minitel, je pense.
0: Il y a juste cœur sur Minitel qui demande à quand Gérard en short et tongs et Marcel en concert au Parc des Princes. Parce que tu pourrais faire un boys band aussi. Ils font des concerts à Bercy. Pourquoi pas toi au Parc des Princes?
1: Non.
0: Continue. C'est juste une question.
1: Alors, entre Jean et Patrick, qui vient de dire le bois de Boulogne, je vous préviens d'une chose, vous arrêtez avec ça ou sinon c'est le standard tout de suite. C'est clair et net. J'avais dit pas d'énervement. Je veux pas m'énerver ce soir, d'accord? Point final à la ligne. Donc Magali.
17: Ah ben moi je trouve que non, parce que au milieu il y en a un ou deux, j'avoue, qui ont une base de voix. Mmh. Mais quand je m'y connais un peu en musique, donc j'y fais, j'en fais. Et pour les restes, ils ont des voix à chier et la musique c'est tout fait par ordinateur. Il y a aucune base derrière. C'est vraiment du truc vite fait et surtout très mal fait.
16: Ouais, d'accord. De toute façon, c'est même pas eux qui chantent en plus.
1: Alors Jean.
16: Je suis pas sûr, c'est eux qui dansent. Hein.
1: Jean.
16: Ouais.
1: Alors, j'espère que t'as écouté la question parce que je la répète pas.
16: Ah ouais, Gérard, ouais.
1: Oui.
17: Par contre, je suis pour toutes les parodies là.
1: C'est qui?
17: C'est Magali. Hein.
1: Oui, mais attends, Magali. Attends, je demande à Jean.
17: Excuse-moi. Ouais.
16: Jean. Non, c'est de la musique, quoi. Mais c'est de la musique.
1: Peut-on considérer un boss band comme un groupe
17: de musique?
16: Oui, c'est
1: Jean,
16: de la
1: alors.
17: Mais non, c'est pas de la musique du tout, ça précise.
1: Bon, ok, c'est bon. C'est bon. Patrick.
16: Ouais, bah moi je suis d'accord avec Céline, quoi. C'est de la musique commerciale, quoi.
1: D'accord. Jeanne.
17: Jeanne. Ouais,
1: c'est de la musique. Jeanne.
17: Oui. Non, moi je dis que c'est de la musique, parce que bon, c'est sûr, c'est pas eux qui écrivent la musique.
16: Ouais, bravo, Jeanne.
1: Non, mais il m'a semblé avoir entendu des voix derrière, et je n'aime pas ça.
16: Ah, moi non plus, hein.
17: Désolé, Gérard.
16: Au standard.
1: C'est qui?
17: Parce qu'on va bouger au câble, je suis désolée.
1: Alors, moi je vais vous dire une chose.
16: Ouais, j'arrête là.
1: Non, mais attends, moi je vais vous dire une chose.
17: Mais je sais pas, parce que c'est sortir en boîte,
16: voilà,
17: quoi.
16: C'est tout ce que j'avais à vous dire.
0: Gérard, ton avis là-dessus, c'est quoi exactement?
1: Moi, je vais vous dire une chose, que leur groupe de musique, ça dépend ce qu'ils nous font comme musique.
16: Mais à l'heure actuelle,
1: moi, je suis contre.
0: C'est pas ton truc.
1: Non, c'est pas du tout mon style de musique, et loin de là que je les aimerais. Hein.
16: Alors, musique de Cabrel hier soir.
1: Oui, comment? Non, non, mais attends, tu dis ton nom, s'il te plaît. Et tu...
15: Gérard,
1: attends, attends,
15: Gérard.
1: 5 minutes. Attendez 5 minutes, s'il vous plaît, les filles.
15: Gérard.
1: S'il vous plaît, 5 minutes.
15: Gérard.
1: Celui qui vient de reparler de Cabrel d'hier soir, tu donnes ton nom, s'il te plaît.
18: Ouais, c'est Antonio.
1: Non, il n'y a pas d'Antonio sur la liste.
15: Gérard, Gégé.
1: Oui, qui c'est?
15: C'est Céline.
1: Oui, Céline.
15: Je voulais savoir si tu voulais... En fait, toi, enfin, je trouve que t'as une superbe voix.
1: Mmh.
15: Et je voulais savoir si tu voulais pas faire partie d'un boys band. Je suis sûre que ça marcherait.
1: Non.
15: Non?
1: Non, il est hors de question là-dessus, tu vois.
15: Moi, je suis sûre que ça marcherait. Je suis sûre qu'il y aurait plein de fans et que ce serait vraiment bien.
1: D'accord. Alors, je vais poser la troisième question. Et avant de poser la troisième question, j'ai demandé à... À la crapette.
19: Allô?
1: J'ai demandé à la crapette qu'à me prendre les deux mecs pour savoir lequel des deux qui a été parlé du truc d'hier
0: Gérard,
1: soir.
0: Gérard, c'est pas, enfin, absolument bref, pas le sujet du débat.
1: C'est pas le truc du débat. Alors maintenant, je vous pose la troisième question. Êtes-vous fan d'un boss band?
19: Non.
1: Alors, qui...
19: non.
1: Alors attendez.
19: Alexandra.
1: Céline, je vais prendre chaque... Ouais, bah, Alexandra, comme tu veux parler, vas-y.
19: Moi, je suis pas du tout fan de boys band et j'en serai jamais.
1: Pourquoi?
19: Parce que ils sont comment dire? C'est du fabriqué. Ils sont pas naturels. Et je vois pas comment on peut aimer des titres comme ça. C'est incroyable.
1: Non mais dans ce cas-là, je vais te poser une question avec. Par exemple, est-ce que tu serais fan des Words Apart? Non, mais attends.
19: Oui.
1: Je te donne trois noms.
19: Oui.
1: Hein?
19: Ok.
1: Je te donne trois groupes. Les Words Apart, Alliage ou les 3T. Sur lequel tu serais fan de?
19: Bon, je serais pas fan, mais ce que je préfère dans les trois, c'est les Words Apart.
1: D'accord.
19: Ah bon. Ok.
1: Et pourquoi?
19: J'en sais rien, je trouve que c'est les plus naturels. Enfin, pas les plus naturels, non, peut-être pas. Il y a les 3T aussi qui sont pas mal, mais j'en sais rien, c'est ceux qui m'attirent le plus. Mais c'est tout, quoi. C'est pour la musique, c'est tout.
1: Ah, c'est uniquement pour la musique.
19: D'accord. Voilà, on va dire ça.
1: Donc, on va.
0: Il y a des messages un peu illisibles sur Minitel.
1: Petit cœur.
0: Oui. Écoute, je ne fais que lire. Et on te demandait, Gérard, si tu voyais un boys band à la loco.
1: Non. Alors là, je préviens.
0: Mais non, c'est pas toi. C'est toi, en tant que comme moi, quand on y va.
1: Non, non.
0: Il y avait des gens sur scène la dernière fois. Est-ce que, à la place de Max, par exemple, tu verrais un boys band?
1: Non.
0: Bon, ok, c'était tout.
1: Donc, on va accueillir Virginia à la place de...
20: De Céline.
1: À la place de Céline.
21: Bonsoir.
1: Bonsoir, Virginia.
21: Bonsoir. Au revoir, Céline.
1: C'est bon. Donc, Virginia.
21: Oui.
1: Donc, je te repose la même question. Êtes-vous fan d'un boss band?
21: Non, pas vraiment. Parce que, si tu veux, je trouve que c'est trop fabriqué. En plus, ils n'ont pas vraiment de talent, à part un talent, on va dire, musculaire.
1: Mm-hmm.
21: Tu vois, ils sont bien musclés, ils dansent très très bien.
22: Talent musculaire.
21: Voilà, un talent musculaire. Moi, j'appelle ça un talent musculaire. Moi, je chante. Et si tu veux, quand je les entends chanter, j'aimerais bien les entendre en live. Tu vois, parce qu'en live, tu te rendrais beaucoup plus compte de leur voix et ils en ont pas. Je suis d'accord avec elle.
1: D'accord.
0: Et toi, Gérard, attendez. Gérard, ton avis, j'aimerais savoir.
1: Moi, mon avis, moi, je vais vous dire une chose, que je suis fan de aucun aussi.
0: Ricky Martin, c'est quoi?
1: Non, mais ça c'est pas pareil. Il est tout seul à chanter, ça c'est différent. C'est pas, il fait pas partie de la bande des boss bands.
0: Et il est arrivé en même temps.
22: Ouais.
0: Il est arrivé en même temps, Ricky Martin.
1: Ouais, mais par contre, lui, je l'adore, je l'aime bien parce que sa musique, j'ai vu à peu près ce que ça voulait dire.
22: C'est
21: un tube planétaire.
1: Oui, mais j'ai compris à peu près ce que ça voulait dire. Ça veut dire.
0: Tu allais dire que.
1: Que j'aimais bien ce qu'il faisait et autres. Donc, je suis quand même un fan de lui.
22: Donc,
1: comment?
22: T'as les posters de Ricky?
1: Non. Non, là, j'ai un t-shirt, tu vois. La première pause musicale que je vais vous faire, ceux qui ont les moyens d'avoir TPS.
22: Non.
1: Ceux qui ont les moyens d'avoir TPS, eh ben je vais mettre Ricky Martins à la place.
0: Et Gérard, tu peux nous expliquer les paroles de Ricky Martin? Hein, parce que moi, c'est juste une passion. Comme ça, c'est... ça veut dire quoi, Olivier Martin?
1: En fin de compte. Pardon. En fin de compte, ça veut dire qu'il dit à une nana qu'il l'aime et qu'il voudrait lui faire l'amour.
2: Comme à Feuille de Rose?
1: Voilà, tout à fait. Mais Feuille de Rose, si tu m'écoutes, je voudrais bien que tu me rappelles parce que toi, je voudrais
22: te faire l'amour.
1: Non, mais j'ai des comptes à régler. J'ai un petit compte à régler avec toi par rapport à la semaine dernière.
22: Oula. Alors,
1: donc, Alexandra.
2: Oui.
1: T'as répondu à la question.
2: Tout à fait.
1: Donc, Magali. Magali.
2: Oui, je suis là.
0: Magali, juste avant, il y a Fred sur Minitel, 24 ans, qui dit Gérard, je voudrais juste savoir si Gérard est un boy ski band.
1: Non, mais ça je vois pas le rapport.
0: Ah, bah ça fait boys band, hein.
1: Ouais, mais je vois pas le rapport avec.
0: Est-ce qu'un boys band est un boys ski band?
1: Ouais, non, mais d'accord.
22: Il y a logique, hein.
1: Bon, attends, t'as pas été voir, toi.
22: Ah, bah heureusement,
0: putain,
22: j'irai pas voir,
0: toi. Bon, il y a Nanou qui devient violent en disant est-ce que je pourrais t'essuyer, Gérard, ton petit fessier, ton petit derrière avec ton t-shirt de Ricky Martins?
1: Alors, Nanou, t'es gentil, tu laisses ton numéro de téléphone, on te rappelle parce que ça commence à bien faire. Donc.
0: Et Petit Cœur a toujours des messages illisibles.
1: Alors, Petit Cœur, s'il te plaît, tu laisses ton numéro de téléphone, on te rappelle rapidement. Ok, je te remercie, Petit Cœur. Alors, donc, Magali, pour toi et.
2: Oui.
1: Donc, es-tu fan d'un boss band?
2: Aucun.
1: Aucun.
2: J'aimais bien avant, honnêtement, j'aimais bien les To Be Free au tout début, mais depuis que j'ai vu la série,
22: la honte,
2: vaut mieux.
22: C'est l'âge.
1: Non, mais attendez, s'il vous plaît, Jean et Patrick, pour l'instant, c'est pas à vous que je m'adresse. Chacun votre tour, d'accord?
22: Okay.
1: On va se calmer un peu, hein.
22: Okay.
1: Donc, Magali, pourquoi?
2: Depuis
1: que maintenant il passe à la télé, t'es
2: content? Écoutez, parce que je suis une fille comme toutes les filles, j'ai trouvé qu'ils avaient un beau physique, évidemment j'ai tilté. Et puis bon, maintenant qu'ils ont vraiment ouvert leur bouche et que je me suis penchée un peu plus sur leur musique, parce que je suis comme celle qui parlait tout à l'heure, je suis chanteuse. Et je suis tout à fait d'accord avec elle, en se penchant un peu plus sur le. En grattant le cirage, quoi, le vernis, on se rend compte que dessous, il n'y a que de la merde, quoi, je suis désolée.
22: Je voudrais réagir
2: parce que.
1: Oui,
2: c'est Jeanne.
1: Est-ce qui?
2: C'est Jeanne.
1: Oui, Jeanne, je t'écoute. Bah, vas-y.
2: Non, moi, je trouve que vous êtes trop négatif quand même.
1: Mais pourquoi?
2: Sur les boys bands, parce qu'il faut voir quand même au-delà, quoi, de ça. Tu prends les To Be Free, par exemple. Tu vois, rien que leur nom, quoi, pour être libre, c'est un message quand même de liberté.
18: Oui, mais.
2: Non, mais c'est vrai, quoi, ils n'écrivent pas.
18: Eux, ils sont libres.
1: Gérard, attends, hey, Jeanne.
2: Ils n'écrivent ni les paroles, ni la musique.
18: Ils sont pas libres.
1: Non, mais Jeanne.
2: Oui.
1: Jeanne, moi je vais te répondre à ta question.
2: Oui.
1: Je vais te dire une chose que leur série.
2: Oui.
1: Hein, de manière, je pense qu'elle va pas durer 107 ans.
2: Ouais.
1: Non, parce que j'ai vaguement entendu dire que ça allait sauter, ça va, c'est tout.
2: Ouais, hein,
1: mais je peux pas vous dire
0: Gérard,
1: quand.
0: Et d'où viennent tes sources, Gérard? D'où viennent tes sources, Gérard? Je sais pas, t'as des deals avec TF1, avec la Une, enfin je sais pas. Comment tu peux savoir que ça va sauter? Puisque personne n'est au courant, Gérard.
1: Non, il n'y a pas de 36-15, Gérard, d'accord? Il n'y a pas de 36-68. Alors celui qui commence à dire ça, tu vas aller voir au standard si j'y suis. Ok, c'est clair et net, entre Gérard. Jean et Patrick. Ok?
2: Gérard, je pourrais réagir?
1: Oui, Virginia.
2: Écoute. Tu sais, je crois que c'est Jeanne qui a dit pour être libre. Des gens qui sont enchaînés.
18: Totalement.
2: Ils sont pas libres du tout. Ils ont des contrats à la main.
18: Mais comment ça, ils sont enchaînés? T'as
2: bien raison. Ils ont le droit de rien faire. Je sais pas, ils ont un régime draconien. Ils ont un régime draconien. Alors, s'ils gagnent du fric, à la limite, peut-être qu'ils le méritent, tu vois. Alors, le message pour être libre, faut qu'ils arrêtent.
1: Attendez. Attendez. Oui, tu vas répondre.
22: Ouais,
1: bon, alors Jean.
22: Ouais.
1: On va vite abréger sur.
0: Oui, non, justement, Gérard, pour faire une petite conclusion pour la coupure du débat, je voudrais que tu me donnes la définition de boys band, ces petits cœurs qui te demandent ça sur le.
1: Oh, petit cœur, boys band, c'est des groupes de musique.
0: Non, mais littéralement, d'anglais en français, ça veut dire quoi, boys band?
1: Alors là.
2: Jambes de garçon,
1: ça peut être les deux.
0: Le standard, on n'aide pas, merci.
1: Ouais,
0: c'est
1: voilà.
0: C'est quoi alors? Ça veut dire quoi, boys band?
1: Bon, ça veut dire jambes de garçon, voilà.
0: Jambes de garçon?
1: Ouais, apparemment, c'est ce qu'on m'a dit.
0: Non, mais pour toi, Gérard, est-ce que tu as une idée? Qu'est-ce que ça te dit?
1: Non, j'ai pas eu le temps
0: boys
1: de.
0: Boys band, c'est jambes de garçon, c'est ça?
1: Ouais, mon avis.
0: Jambes de garçon. Parce qu'ils ont des belles jambes, ces mecs-là?
1: Moi, de toute manière, j'ai pas eu l'occasion de voir leurs jambes ni quoi que ce soit. Hein. Là-dessus, je rentrerai pas sur la vie privée, sur leur vie privée, ni dans ma vie privée. Hein.
0: D'accord, on va faire une petite pause. On écoute quoi, Gérard ?
1: Donc, on va écouter les Trimping Dozier avec Ingrate à Grill.
0: Non, recommence, s'il te plaît.
1: Ouais, ben. Alors, les Trimping Dozier.
0: Ouais, avec.
1: Avec Ingrate à Girl. Ingrate. Ouais, Ingrate.
0: Vas-y, continue.
1: Ingrate à Grill.
0: D'accord, allez, on se retrouve
1: ouais,
0: tout de suite.
1: On se retrouve tout de suite après. Non. Et voilà, vous venez d'écouter Ricky Martin dans Undo Stress, la chanson que j'adore et que je me ferai un plaisir d'écouter plusieurs fois si je pouvais. Et donc on récupère, c'est toujours les débats de la nuit du jeudi. Donc vous pouvez toujours nous appeler au 0803 08 5000, 0870 5000, et toujours le Minitel à votre disposition, 3615 code Fun Radio, rubrique direct, et n'hésitez pas à appeler, même sur Minitel, je répondrai à vos questions sur les boys band, et on va...
0: Ça fait fuir petit cœur, hein.
1: Et toujours petit cœur, alors petit cœur.
0: Il y a LOL, Jean-Pierre, Akira, Fiti, Nanou, Annette, il y a plein de monde.
1: Non, alors petit cœur, s'il te plaît, t'es gentille. Je voudrais bien que tu laisses ton numéro. On va te rappeler si tu veux participer au débat. Je te remercie d'avance. On va récupérer Alexandra.
3: Bonsoir.
1: Rebonsoir. Magali.
3: Rebonsoir.
0: Alexandra. C'est vrai, il faut dire bonsoir.
3: Ah,
0: hein,
3: oui,
0: bonsoir, on a oublié
3: Alexandra.
0: Le truc. Hein.
1: Et on fait comme avec
3: Lagui.
1: Il
3: y avait du relâchement.
1: Avec Nagui. Alexandra.
0: Bonsoir Alexandra.
1: Magali.
3: Bonsoir Magali.
1: Jean.
4: Bonsoir Jean.
1: Patrick.
4: Bonsoir Patrick.
1: Jeanne.
4: Bonsoir Jeanne.
1: Et Virginia.
4: Bonsoir Virginia.
1: Alors, donc, la quatrième...
3: Bonsoir Gégé.
1: Bonsoir.
20: Bonsoir Gérard.
1: Bonsoir. Bon, ça y est. Bon, ça y est. Bon, c'est bon. On arrête avec le bonsoir. Allez.
20: Bonsoir.
1: Les membres d'un boys band sont-ils intelligents? Eh ouais, la question, elle est...
20: Je crois que c'est clair, Gérard.
1: Alors...
20: Elle est bonne, celle-là.
1: Alors, vas-y, Jean.
3: Magali veut s'exprimer.
1: Attends, Magali. Jean.
20: Je crois que c'est clair que non, quoi. Quand t'entends Toby Free, tu peux te dire que... Tu regardes la série, quoi. C'est clair, quoi.
1: Non, mais moi, je je regarde pas la série à la télé, d'accord?
20: Arrête de mentir, Gérard.
1: Je regarde pas ça, d'accord,
20: mais
1: s'il
20: ouais,
1: te plaît.
20: Ouais, allez.
1: Non, je regarde pas ça.
20: Ok.
1: Patrick.
23: Ouais, bah, moi, je suis d'accord avec Jean.
1: Mmh. Non, c'est tout, ça, c'est tout ce que t'as à dire.
20: On met 32 cuits, franchement.
1: Eh Lyon, vous êtes pas bavard, là.
3: Je peux m'exprimer ?
1: Oui, c'est qui ?
3: Virginia.
1: Oui, Virginia, je t'écoute.
3: Je pense pas que l'intelligence se situe là.
1: Pourquoi ?
3: Ils ont leur part d'intelligence, forcément. La preuve, ils gagnent beaucoup d'argent. Et tu vois, ils ont été assez intelligents pour faire partie d'un boys band, d'en profiter au moment propice. C'est le moment des boys bands.
24: C'est pas trop inscrit, hein.
3: Ils ont quand même une certaine
23: dose
24: d'intelligence. Non, mais elle a raison.
3: C'est des marionnettes, des pantins. Qu'on manipule avec de l'argent.
1: D'accord.
3: Exactement.
1: D'accord. Voilà. Alexandra.
25: Alexandra, moi, je suis carrément d'accord avec Virginia.
1: D'accord.
25: Tout à fait. C'est vraiment, c'est ça, quoi. C'est tout simplement.
1: Magali.
25: Ouais. Mais moi, je pense que quand on fait une série et qu'on sait qu'on est regardé par des jeunes qui ont 14-15 ans, on évite de parler constamment de cul, quoi.
1: Non, mais attends, 14-15 ans, moi, j'arrive même à te dire, voire 10-11 ans aussi. Hein.
25: Oui, parce
1: mais il y a certaines nanas qui ont 10-13 ans et qui sont folles des boss bands comme les Two Beatry, les What's Apart et autres. Hein. Parce que j'ai regardé des reportages sur M6, c'est pas pour dire, mais bon, bah comme je regarde souvent M6, hein. Je peux vous dire une chose, que là, j'ai vu un reportage là-dessus sur les Words Apart, les Two Beatrice, les 3T. Eh ben, je peux vous dire une chose, que les trois quarts des nanas ont à peine 15, voire 12, 13, 14, 15, 16. 18 même pas, même pas 20 ans.
25: Gérard ?
1: Oui.
25: Et toi, quand tu étais plus jeune, qu'est-ce que t'écoutais à 14-15 ans ?
1: Alors moi, ce que j'écoutais à 14-15 ans... La musique ?
25: Ouais, mais quoi comme musique ?
1: Alors moi, je vais te dire une chose, à 14-15 ans, ce que j'écoutais...
25: Johnny ?
1: Non.
23: Claude François.
1: Voilà. Ah. Claude François, Michel Sardou et Joe Dassin.
25: Là, c'est bien, Joe Dassin.
1: Et Michel Sardou, Joe Dassin, je peux vous dire une chose, que Michel Sardou et Joe Dassin...
0: Femme des années 80.
1: Voilà. Femme jusqu'au bout des seins, il y en a une sur la balte, et ainsi de suite.
25: Là, c'est féminité et du charme.
1: Ou sinon il y a
25: Alexandra.
1: Ouais, Alexandra et Alexandra. Il y a comme d'habitude, il y a.
0: Il y a juste pour revenir un petit peu sur le truc d'avant. Petit cœur qui est de retour sur Minitel, mais qui apparemment s'énerve et dit les boys band ne sont pas intelligents, mais ils le sont déjà plus que toi, Gérard.
1: Ouais, mais alors petit cœur, ça fait ça. Petit cœur,
0: tu te défends.
25: Et encore moins que lui parce qu'il s'adresse pas directement à Gérard.
1: Voilà. Alors petit cœur, ça fait 50 fois que je te demande ton numéro de téléphone si tu veux réagir.
0: Non, mais s'il est sur Minitel, il aura resté que de réagir que sur Minitel.
1: Eh ben alors petit cœur, tu peux y aller. Je te répondrai si tu veux même réagir au deuxième débat, tu pourras. C'est pas un problème. Attendez,
0: est-ce que tu écoutais Yvette Horner? On pose la question sur Minitel.
1: Non. Voilà, l'accordéon, c'est pas mon
0: est-ce
1: style.
0: Est-ce que tu écoutais ABBA?
1: ABBA, j'aime bien.
5: C'était des boys bands aussi, les ABBA.
0: Boys band.
1: Ouais, mais il y a ABBA, il y a aussi, si on veut aller là-dessus, on peut y aller avec.
5: Village People.
25: Ouais, les Village
0: People
25: aussi, alors.
0: YMCA.
1: Sinon, qui sait qu'on a d'autres encore
0: Le bonheur des dames.
1: Bon, il y en a des groupes que
0: Martin
1: j'aime.
0: Martin Circus. T'as la crapa, les Martin Circus.
1: Ouais, mais c'est pas pareil, les Martin Circus.
0: T'aimais quoi, toi, comme boys band à l'époque?
1: Comme groupe en boys band,
0: Dans les années 50, t'aimais quoi?
1: Ah non, bah, les années 50, j'étais pas encore né.
0: Ah bon?
1: Je suis né en 61, quand même, Macaï.
0: Les années 60.
1: Donc, Magali.
25: Oui, c'est moi.
1: Oui, bah alors, pour toi?
25: Pour moi, quoi?
1: Ben...
25: J'ai répondu.
1: T'as répondu?
25: Oui.
1: Jeanne, t'as répondu?
25: Ah non, j'ai pas répondu, non.
1: Ben alors, vas-y.
25: Ouais, moi, je pense que l'intelligence, c'est pas leur problème, quoi, à la rigueur, tu vois. Ils ont chacun... Il y a les mecs qui font la musique, d'autres qui font les paroles, ils sont là pour danser et tout, là, qui font leur fesses. C'est pas le problème, quoi. Eux, bon, ils sont là pour se dévouer, tu vois. Ils sont,
1: non, mais... Mais pourquoi, pourquoi? Pourquoi pour toi?
25: Ben, pour moi, c'est des mecs qui se sacrifient, tu vois. Ils sont là et ils vont passer leur vie, ils la donnent aux autres, ils vont passer leur vie.
0: Qu'est-ce que c'est beau,
7: des millions aussi, quoi.
25: Ils vont tomber bientôt, ils vont se prendre une sacrée claque. Ouais. Dans deux ans, ils sont cuits. Oui. C'est un choix, c'est un sacrifice.
7: Dans deux ans,
1: attendez, on mélange pas les torchons et les serviettes, d'accord?
7: Même chose.
1: Non, c'est pas la même chose. Laissez-la quand même s'exprimer.
25: Oui.
1: Hein? Ça sera quand même assez sympa.
7: C'est n'importe quoi, ça.
1: Quoi, c'est n'importe quoi? Non, pour moi.
25: Non,
1: mais attends, ce qu'elle a à dire, pour moi, c'est plus intelligent que vos réponses que vous m'avez dit. Je m'en fous.
7: Merci, tu fais des conneries, quoi, c'est ça, quoi.
1: Bah oui, de toute manière, je vous demande de répondre à la question correctement. Vous me répondez que des conneries.
0: Il y a juste le boy squib sur Minitel qui dit GG, tu écoutes de la merde et tu critiques les boys band, c'est un comble. Les petits cœurs qui laissent un morceau de son numéro de téléphone et qui dit désolé, j'ai oublié mon numéro de tatou.
1: Ah bah alors petit cœur, laisse ton numéro complet s'il te plaît. Merci. C'était qui voulait réagir? Je crois que c'était Jeanne. Jeanne ou Magali, je sais plus.
25: Non, c'était Jeanne, moi j'avais déjà réagi.
1: Bon, alors donc Jeanne, on va activer parce qu'on va pas. Il est quand même déjà presque 2 heures, on va activer.
25: Oui, en gros c'était ça, quoi. J'ai dit ce que j'avais à dire.
1: D'accord.
0: Passe à autre chose.
1: Alors, les membres des Boss Band ont-ils un quelconque talent?
7: Non.
25: Non,
1: alors attendez. Qui c'est qui a dit non en premier?
0: Est-ce que tu penses, toi, puisque tu as dit tout à l'heure que tu avais certains trucs que tu appréciais, qu'eux, ils ont un certain talent? Ils ont du talent pour toi ou pas?
1: Certains groupes, oui, ont du talent, comme. Je ne vais pas reciter tous les noms parce que je ne les ai pas tous en tête.
0: Pour toi, ils ont tous
25: si,
0: du talent.
25: Ils ont du talent.
1: Ouais, mais moi, je vais vous dire, le seul groupe qui a eu du talent jusqu'à maintenant, Je sais pas si on va pouvoir le passer ce soir, malheureusement, parce que je pense qu'on doit pas l'avoir. C'est le groupe ABBA.
25: ABBA, oui.
1: Le groupe ABBA.
0: Un grand groupe, hein.
1: Le groupe ABBA ou les Bee Gees.
0: Ah, oui. Oh là, les Bee Gees, ben oui, ça, superbe ouais. Boys band. Ça.
1: Les Bee Gees ouais. Ou sinon, qu'est-ce qu'on a. Qu'est-ce
6: que je pourrais. Vous oubliez un peu les musclés, là, quand même aussi.
1: Comment
25: ah,
1: pourquoi
25: va te
6: cacher. Moi, je suis pas d'accord.
25: Eh mais Gérard.
1: Oui.
25: Comment est-ce que tu veux
1: comparer? Attends, qui c'est qui parle là? Donnez votre nom.
25: Gérard, c'est Alexandra. Allô?
1: Oui, je t'écoute. Salut. Alexandra. Oui.
25: Bon, comment est-ce que tu peux comparer les boys band d'aujourd'hui avec les Bee Gees et ABBA? Gérard?
1: Non mais attends, c'est Magali qui vient de me parler.
25: Juste un mot.
1: Bon, alors Magali, c'est qui a parlé en premier là?
25: C'est Alexandra.
1: Bon, allez, Alexandra, moi je vais te dire une chose.
25: Oui.
1: Bon, je préfère par rapport au Toubitri et tout ça, et je préfère le groupe ABBA parce qu'ils ont des plus belles chansons et au moins dans leurs chansons on comprend ce que ça veut dire.
25: Oui, ouais, d'accord.
1: Hein oui. Même dans les Bee Gees, je suis désolé, on comprend tout. Hein, tu vas pas me dire que le mec à part dire les words apart quand ils nous font dire quand ils veulent je te donne apparemment c'est qu'ils veulent vous donner quelque chose hein, en fin de compte ils veulent vous dire qu'ils vous donnent votre cœur qu'ils vous donnent son cœur.
25: C'est quand même une chanson reprise hein.
1: Oui d'accord c'est je te donne de Jean-Jacques Goldman okay, je suis d'accord avec toi oui mais en fin de compte cette chanson elle a été reprise par eux.
25: Ouais.
1: Mais en fin de compte, ce que je veux te dire, c'est que, bon, bah, en fin de compte, ils vous déclarent leur flamme.
25: Waouh!
1: Bah oui! Si! Non, ils vous déclarent leur flamme. Je suis désolé.
25: C'est vrai?
1: Je suis désolé, je les ai vus. Je les ai vus en direct.
25: Ils étaient très contents hein, d'avoir été repris d'ailleurs.
1: Mmh.
25: Hein
1: ouais, mais...
25: Ah oui, c'était. Je sais plus où j'ai vu ça quoi. C'était
1: non mais moi je suis pas d'accord. Je suis pas d'accord que.
25: La chanson quoi, tu vois.
1: Oui mais moi je suis pas d'accord que qu'un groupe comme ça reprenne une chanson de Jean-Jacques Goldman. Désolé. Je suis désolé. Je suis désolé.
25: C'est mon avis. Il n'y a pas que qui reprennent une chanson hein.
1: Oui mais d'accord, il y a un peu tout le monde. Ok, je suis d'accord avec toi. Magali.
0: Oui. Juste avant un petit tour sur Mintel parce qu'il y a plein de messages de Ward qui dit Gérard a craqué sur Petit Cœur parce qu'il est tendre et croquant. Petit Cœur qui te répond Gérard l'amour est mystérieux et tu vas patienter et être assez intelligent pour refaire le puzzle de mon numéro. Et Akira qui dit Gérard, Florent et Max, un boys band qui casserait des briques. Donc je pense que.
1: C'est qui
0: Akira.
1: Akira. Akira, je te préviens une chose. Que tu n'es pas déjà les trois. L'animateur et le standard en jeu. Ça n'a rien à voir. Faut pas confondre, hein.
0: Attends, ça veut dire quoi?
1: Attends. Ça veut dire quoi? C'est que faut
0: on
1: pas.
0: On mélange
1: confondre.
0: Pas les torchons et les serviettes, voilà. C'est ça. Donc ça veut dire quoi? C'est-à-dire que nous on est des nazes et que toi t'es bien, c'est ça?
1: Non. Non, mais on n'a pas à confondre le boulot avec le standard et l'animateur.
0: C'est pas un boulot qu'on fait au standard?
1: Oui, mais d'accord, c'est un boulot
0: qu'on fait. Non, attends,
1: je
0: veux dire, sans nous, on pourrait pas faire ton débat.
1: D'accord.
6: Oh, j'ai un peu la grossesse quand même.
1: Non. Non, je prends pas la grossette, je défends quand même le gagne-pain de tout le monde. C'est pas parce que j'étais cruel hier que faut remettre ça ce soir en jeu. Hey. D'accord? C'est clair et net. Alors Atania sur Minitel, ta réponse c'est clair et net. Point final à Lani. Maintenant on revient au thème du débat. Prochaine question sur Minitel comme ça, je réponds pas. Hein. C'est clair et net.
0: Allez, suite du débat, Gérard.
1: Alexandra, t'as répondu à la question?
25: Je sais plus.
1: Les membres des boys band ont-ils un quelconque talent?
25: Non, j'ai pas répondu.
1: Bah alors.
25: Attends, tu m'as dit quoi? J'ai pas compris là. Les quoi? Les boys band, est-ce qu'ils ont un talent quelconque? Un talent quelconque, à part danser, à la limite, c'est tout.
1: D'accord.
25: Parce qu'ils chantent pas, c'est pas eux qui font la musique, c'est pas eux qui. Voilà quoi, c'est tout.
1: D'accord. Magali?
25: Ils ont un talent, c'est le talent du marketing et de la publicité.
1: Mmh. Ouais.
25: Bon. Ils savent se vendre.
1: Et aimeriez-vous être à leur place? Non mais réveillez-vous
25: bah,
1: là
25: oui,
1: quand même.
25: Non. Oui et non.
6: Oui et non.
25: Magali,
1: pourquoi oui et non?
25: Non, Magali, non.
1: Pourquoi?
25: Parce que c'est perdre sa liberté.
1: Ouais. Ça, je suis tout à fait d'accord avec toi. Moi, de toute manière, j'aimerais pas être à leur place non plus.
0: Hein. Pourquoi t'aimerais pas être à leur place, Gérard?
1: Bah non,
0: Gérard, t'aurais de la thune, des nanas, tu serais beau, tu ferais de la danse, des grands écarts et t'aurais un fan club.
1: Non, non, mais.
25: Oui, mais plus de personnalité.
1: Voilà.
0: Ça te plairait pas, Gérard?
1: Non.
0: Pourquoi? Chanter des chansons d'Abba et de
1: non, ça
0: Village People, tout
1: non,
0: ça.
1: Non, ça m'intéresse pas du tout.
0: Et faire un duo avec Ricky Martin.
1: Ah, ça, peut-être.
0: Ça ah, bah cool, donc, tu pourrais faire un boys band avec Ricky Martin.
1: Ah, bah, si on me le propose un jour, pourquoi pas.
0: Bah donc, tu vois, Gérard, tu pourrais faire un boys band.
1: Voilà. Donc, Alexandra.
25: Oui.
1: Alors est-ce que tu veux être à sa place, oui ou non?
25: Oui, je suis à ma place.
1: Non, mais. À leur place!
25: Ouais,
1: à leur place! Oh, mais Alexandra, tu travailles, s'il te plaît!
25: Mais oui, je me réveille, Gérard! Parle un peu mieux quand même!
1: Aimeriez-vous être à leur place?
25: Non!
1: Non, pourquoi?
25: Oui et non! Oui et non.
1: Alors
25: oui.
1: Pourquoi?
25: Bon, non, parce que. Enfin, oui, parce que. On a rien de temps, ils vont gagner de l'argent, tout simplement. Ils ont trouvé le filon, pas bête. Et comme a dit Julie Huguel, je sais plus, ils ont les filles à leurs pieds, ils ont tout à leurs pieds pendant un certain temps. Et non, parce que ça va pas durer et ça va pas être très marrant, c'est tout.
1: D'accord. Jean. Oh, celui qui a la musique derrière, tu t'en vas. Bon. Non, non, c'est bon. C'est bon, on coupe celui qui a la musique. Jeanne.
25: Non, moi j'aimerais pas être à leur place hein, parce qu'ils ont plus de vie privée. Et c'est ça le problème, quoi.
1: D'accord. Ouais, bah on revient. D'accord. Ok, je vois à peu près ce que tu veux dire. Virginia.
8: Bah moi j'aimerais bien être à leur place parce qu'en fait tu te fais connaître, on n'a rien de temps. Mais il faut être assez intelligent pour bifurquer après. Pouvoir continuer une carrière en solo à Saint-Étienne.
25: Mais c'est nul!
0: Et toi, Gérard?
1: Non, mais déjà, celui qui joue avec la musique, il arrête! Tu arrêtes avec la musique,
25: Gérard, c'est quand même en ton nom, cette chanson.
1: Oui, mais moi, ce qui...
25: Mais c'est un honneur pour toi, Gérard.
1: Non, mais je veux pas le savoir, c'est pas le sujet. Ok.
25: On vient de donner bien besoin, Gérard.
1: Alors, Jean et Patrick, dégagez, bonne nuit.
9: Toute la nuit.
1: C'est bon, Jean et Patrick, dehors.
25: Oh, mais t'es pas sympa, Gérard.
1: Non, je suis pas sympa, on n'a pas... Non, on n'a pas passé de musique.
25: Okay. Mais écoute, Gérard.
1: Non, on est au débat, on passe pas de musique.
0: Gérard.
25: Ah, c'est mal, hein.
0: On revient juste sur le débat et... Voilà, merci. Non, raté. À savoir, est-ce que toi, t'aimerais être à leur place?
1: Parce
0: que
1: dans
0: un sens, t'es célèbre aussi, je suis désolée, t'es un boys band quelque part.
1: Non, mais j'aimerais pas être à leur place parce que bon, ben, d'accord, j'ai quand même pas mal de fans hein, qui m'écoutent.
9: Tu peux faire plein de thunes, Gérard.
1: Ta gueule, toi.
9: C'est pas derrière. Là-haut, là, tu t'arrives.
1: Oh, ta gueule, pour l'instant, je sais pas sonner, je... Hey, bon, tu peux aller.
9: On vous la fermez, ok.
1: Tu fermes ta gueule et tu m'écoutes, d'accord?
9: Eh, tu prends les gens pour des canards sauvages.
1: Quand je t'appellerai pas de chambre, tu sortiras sous le lit, toi, d'accord?
9: Ouais, tu l'as déjà dit, celle-là.
0: Oh, Gérard, bien envoyé.
1: Quand je te dirai ton tacule, encule ta sœur, ou la main de ma sœur dans la culotte d'un zwap, tu me feras signe, ok?
9: Attention,
1: en de bon entendeur, salut, je vais répondre à la question.
0: Juste un petit message, petit cœur, laissez son numéro de téléphone.
1: Ah, bah alors, petit cœur, on va te rappeler.
0: Pour faire un boys band dans son lit.
1: D'accord. Alors, petit cœur, tu.
0: T'inquiète pas, on gère. Vas-y, continue.
1: Donc, alors moi, je réponds à la question à Julie. Donc. Non, tu es ferme, pour l'instant, c'est pas...
9: Pour l'instant, vous la fermez, ok.
1: Bon, je réponds à la question, donc... est-ce que je voudrais être à leur place? C'est ce que tu m'as demandé comme question?
9: Non, pas du tout.
1: Bon, ta gueule, toi, je t'ai pas sonné.
25: Oh, allez, Gérard.
9: Oh, c'est bon, là.
25: Calme un peu, là, hein.
1: Ouais, oh,
25: c'est bon. Le débat avait déjà commencé, maintenant tu commences à t'énerver, ça va pas, ça, hein.
1: Non, mais attendez, les nanas.
25: Oui.
1: Les nanas, je parle en votre faveur, alors commencez pas à me prendre la tête, parce que j'ai assez de femmes qui arrêtent pas de m'écrire, d'accord?
25: Oh.
1: Alors, je vous préviens d'une chose.
25: C'est rare.
1: Que j'ai que... Stop.
10: La grande.
1: Vous vous taisez, s'il vous plaît. Pour l'instant, je dis, donc, je réponds à la question. À l'heure actuelle, j'ai trop de femmes qui n'arrêtent pas de m'écrire ou de me téléphoner.
25: Oh là là.
1: Ok. Alors maintenant, être à leur place, ça serait dur parce qu'à chaque fois que j'ai des nanas, j'ai du mal à finir.
0: Mais je crois que c'est même pas une question de nanas. Il y a surtout JPG sur Minitel qui a une remarque très pertinente et qui dit: Gérard, tes paroles de poème, tu crois pas que ça pourrait être des paroles de boys band? Je suis désolée, là, t'es vachement au point. Moi, je suis sûre que ça pourrait marcher.
25: Exactement.
1: Mais ouais, ça, exactement, ça, les poèmes, c'est mon problème. C'est moi qui cherche des idées. Non,
25: Gérard, est-ce que tu t'imagines?
1: La musique, ça suffit. La musique, ça suffit. Merci pour la musique. Alors, la question. Les
10: To be free. Pour être libre.
1: Bon, c'est pas grave. Quel âge et quel niveau intellectuel faut-il pour être fan d'un boss band?
10: C'est ça, faut avoir ce Gérard. Faut être mongol, faut pas avoir cerveau carrément, quoi.
25: Faut être Gérard.
0: Gérard, je pense que t'es assez d'accord, non?
1: Oui et non.
0: Ton âge et ton niveau intellectuel, ça le fait, quoi.
25: Exactement.
1: Ouais, mais
25: ouais.
1: Ça dépend de la musique, hein. Ça, on en revient comme tout à l'heure, je l'ai assez dit. Je pense que sur la musique, c'est bon. Hein. Donc, on va demander à Alexandra.
25: Oui.
1: Alors?
25: De quoi? Vas-y, répète la question, j'ai pas...
0: J'ai le niveau intellectuel qu'il faut pour être fan de boys band.
25: Eh ben, j'ai dit que le niveau intellectuel qu'il fallait, c'était Gérard, c'est bien.
1: D'accord.
25: C'est bien.
1: Ok, merci. Magali? Magali?
0: Magali est partie.
1: Ok. Alors, Jean?
10: Bah moi, je pense que comme toi, quoi, parce que sinon, on est trop intelligent, puis on n'achète pas le disque après, donc ça va pas, quoi.
25: Ouais.
1: Ok. Patrick?
23: Ouais, moi, je dis qu'il faut pas avoir de cerveau, quoi.
1: D'accord.
25: Comme Gérard.
10: Ouais, à peu près comme ça, quoi.
25: Simplement.
1: D'accord. Qui c'est la nana que vous allez dire comme Gérard?
25: C'est Alexandra.
1: Alexandra?
25: Oui.
1: D'accord.
10: Okay. C'est parti, okay, avec Gérard de Suren pour vous messieurs, pour vous messieurs.
25: Mais non.
10: Mais si, Gérard est hétérosexuel.
1: Bon, alors là, Jeanne.
11: Gérard, il est homosexuel.
1: Oh, vos gueules.
11: Mais faut pas le dire.
1: Vos gueules là, les deux trablots là.
11: Ah.
1: D'accord.
11: Les grandes folles, tu te souviens pas qu'on était tous les deux dans un maison.
1: Ta gueule un peu toi. Jeanne, attends, qui c'est qui vient de parler de la loco? Tu sais que vous osez dire la loco? Personne, d'accord. Bande de dégonflaires. Jeanne?
25: Oui, moi je pense que c'est une mauvaise question parce que classer les gens par catégorie, comme ça, âge, niveau intellectuel, c'est assez intolérant.
1: Bon, Patrick et Jean, vous dégagez! Patrick et Jean, vous dégagez!
0: Au revoir, Patrick et Jean!
25: Au revoir, Patrick et Jean!
10: Non!
0: Bah, Gérard, la conclusion.
1: Bon, non, mais je vais finir quand même la question.
0: La question, pardon, oui.
1: Jeanne?
25: Oui, je disais que c'était une mauvaise question parce que classer les gens par niveau intellectuel ou par âge, c'est assez intolérant, quoi. Donc, je pense qu'elle ne se pose même pas, quoi.
1: Ok. Virginia?
12: Moi, je pense qu'il faut être quand même relativement jeune et que de toute façon, leur succès ne tient qu'à celle qui a cette...
1: Oh, tente. La musique derrière, ça suffit. Excuse-moi, Virginia.
12: Non, mais vas-y.
1: Oh! La musique, vous arrêtez, s'il vous plaît. Je leur dis pas une troisième, ou sinon j'arrête le débat.
10: Et tu vas, Tom, attention. Hein.
1: Virginia, donc.
12: Oui, je pense que leur succès ne tient qu'à celles qui achètent leurs disques, et que si on achetait un peu moins leurs disques, et on les mettait un peu moins sur des piédestals, je pense qu'elles redescendraient à un niveau qui serait plus le leur.
1: D'accord. Donc on va faire la conclusion et puis je pense qu'on va enchaîner après sur le prochain débat. Donc alors Alexandra, qu'est-ce que t'as pensé du débat?
25: Alors moi, à mon avis, tu vois Gérard, c'est pas toi qui as fait les questions. Déjà une, n'est-ce pas?
1: D'accord, c'est pas moi y alors.
25: Bon, très bien. Non, mais c'était simplement pour remarquer, les questions étaient un peu plus intelligentes que d'habitude.
1: D'accord, ben, je te remercie.
25: Mais c'est gratuit.
10: Ça moi, c'est pas toi, Gérard.
25: Ensuite, les boys bands.
1: Ouais.
25: Bah écoute, moi je serai jamais fan de boys bands, j'ai jamais été. Voilà.
1: D'accord.
25: Simplement.
1: Ok. Eh ben, dans ces cas-là, je te souhaite une bonne soirée, puis je te dis à plus tard, Alexandra.
25: À plus tard.
1: Jean?
10: Ouais, ben moi je suis contre les boys bands. Je pense que ça va bien avec le contexte socio-culturel actuellement, quoi.
1: Voilà. D'accord. Patrick?
23: Ouais, bah moi je suis contre les boys band aussi, puis je voulais te demander une chose, si dans le bois, entre deux fellations et une sodomie, t'avais le temps de me tailler un bout de bois, quoi.
1: Alors, Patrick, je vais te répondre tout de suite à ta question. Je vais te répondre tout de suite là, ce que tu viens de dire.
23: Ouais, vas-y, accouche. Hein.
1: Ouais, accouche, si je veux. Dans ce cas, je vais te dire une chose.
23: Une, que, voilà, déjà c'est une. Que dire.
1: T'as du monde derrière toi.
23: Ah ouais, vachement, putain, il y a trop de monde.
1: Ok, attends. Et de deux, le bois de Boulogne, de toute manière, j'y ai jamais été, d'accord.
23: Ouais, bah, on
1: ok, alors bonne nuit, Patrick. Allez, dégage, ça me fera des vacances. Jeanne.
25: Oui, bon, moi je pense que si les boys band marchent, c'est qu'il y a un besoin et qu'ils le comblent, quoi. Voilà.
1: D'accord. Virginia.
25: Moi je pense que s'ils écoutent ce débat, peut-être que ça va les faire réfléchir un petit peu. Je pense qu'il était quand même assez utile.
1: Attends, là tu peux.
0: Assez nul, je crois qu'elle a dit.
25: Non, j'ai pas dit ça.
0: Si, si, t'as dit assez nul.
1: Ouais, j'ai l'impression. Donc, alors, je...
23: Et un petit bas de Gérard.
0: Et la conclusion de Gérard.
1: Pour moi, la conclusion, Bon, la conclusion, c'est que le premier débat, j'espère que ça aura plu à tout le monde. Pour moi, bon, ben, fan d'un boss band, j'y serai jamais, à part de Ricky Martins. Ça, c'est mon point de vue.
0: Et de ABBA.
1: Personnel de ABBA et...
23: De Claude François.
13: On oublie Cabrel, bien sûr.
0: Et Michel Sardou.
1: Et voilà. Donc,
0: Et
23: ABBA.
1: Et les Bee Gees.
0: Les
1: Bee Gees.
25: Et ABBA.
1: Voilà. Donc,
0: et les Giscades.
1: Bon, ça y est. Bon, vous fermez vos gueules quand je donne ma conclusion, s'il vous plaît.
25: Laissez-le parler.
1: Attends, celui qui dit enfoiré, tu vas te faire. Tu vas te faire enfoirer toi-même ou que je pense, d'accord ?
23: Je vais te faire enfoirer, ouais.
1: Voilà.
0: Donc, ta conclusion, Gérard ?
1: Donc, la conclusion,
0: Et pour ou contre, finalement ?
1: Bah, en fin de compte, je suis.
0: Avec tout ce que t'as appris.
1: Tout
0: contre.
1: Je suis contre.
0: Collé.
1: Ouais.
25: Je suis d'accord avec toi, Gérard.
0: Complètement collé, tout contre.
1: Voilà.
0: D'accord.
1: Donc, alors, le prochain débat, c'est sur les nanas et les mecs. Alors, donc, je voudrais un maximum de nanas qui puissent réagir.
0: Non, mais il faut des nanas et des mecs, si c'est sur les nanas et les mecs.
1: Ouais, mais c'est sur les deux, mais je voudrais un maximum de nanas pour ce débat-là, parce que je pense que je vais quand même dévoiler ma vie privée sur ce débat.
0: Oh là là, ça va être chaud.
1: Alors, je demande à pas mal de nanas d'appeler. Il y a certains mecs, mais...
0: Tu rappelles le numéro ?
1: Attention, je préviens avant de donner les numéros. On vous l'a dit tout à l'heure, donc je donne les numéros, c'est pas la peine. Le numéro de téléphone, c'est 0803 08 5000, 5000. Et toujours le Minitel à votre disposition, 3615, code Fun Radio, rubrique direct.
0: Où il y a Magali, Cameron, Audin, Akira, Sébastien, Dan, Petit Cœur.
1: Petit Cœur, je t'en supplie.
0: Mais Petit Cœur, il y a un numéro, c'est bon, t'inquiète.
1: Bon, alors, Petit Cœur, on va t'appeler pour
0: le
1: deuxième.
0: Est-ce qu'on peut avoir, Gérard, la première en exclu ?
1: La première question, c'est pour ou contre les femmes ?
0: D'accord. Ça veut rien dire, Gérard, entre
1: donc,
0: nous.
1: Pour ou contre les femmes ou les hommes ?
0: Et qu'est-ce qu'on écoute ?
1: Et on va écouter Fezlez avec Katharina.
0: Ok, à tout de suite.
1: À tout de suite.

0: C'est bien que tu
1: voilà,
0: hein.
1: Bienvenue sur Fun Radio. Donc 0h37. C'est toujours Fun Radio que vous écoutez. Donc vous pouvez nous appeler si vous voulez participer toujours au débat sur les synthétiseurs. Donc on va accueillir.
0: On va dire la musique électronique parce que si on dit que les synthés, ils vont avoir.
1: Ouais,
0: peur,
1: sur la musique synthé, donc
0: électronique.
1: Tout ce qu'on peut entendre joué par Jean-Michel Jarre
0: ou autre
1: comme chanteur. Donc on va accueillir Citron, 19 ans de Mazané.
2: Bonsoir Gérard.
1: Bonsoir. Alors, tu pues.
3: Bonsoir Gérard, bonsoir Sandy, bonsoir Yargla.
1: Non, mais Sandy, elle est pas à côté de moi, donc désolé pour toi.
3: Pardon.
1: Elle est là, mais elle veut pas venir écouter.
3: Embrasse-la pour moi.
1: Ongle de pied.
4: Bonsoir Gérard.
1: Bonsoir. Ma chatte.
5: Bonsoir Gérard.
1: Salut. Guillaume. Guimauve.
6: Bonsoir.
1: Voilà, on parle un peu plus fort déjà. Hein.
6: Bonsoir.
1: Bonsoir et Trou Noir.
7: Bonsoir Gérard.
1: Bonsoir. Donc, premier débat va parler sur la musique des synthétiseurs. Donc, il y a toujours le site internet.
0: Non, c'est moi qui parle à Manu en antenne, excuse-moi.
1: Donc, il y a toujours le.
0: L'internet.
1: L'internet www.fr.
8: Voilà, tout à fait.
0: Double slash.
8: Déjà beaucoup de connectés.
1: Donc, voilà. Donc, alors, en gros, aimez-vous la musique. Aimez-vous la musique jouée au synthé?
3: Qui ça?
1: La main de ma sœur dans la culotte d'un zouave qui joue.
0: Oui, ça commence. Non mais Gérard, comme à chaque fois tu débutes tes débats, tu dis jamais à qui tu veux, enfin à qui tu t'adresses. Tu demandes à un auditeur de répondre.
1: Alors ongle de pied, voilà.
4: Moi j'adore. Franchement, je trouve que c'est de la bonne musique, mais bon, chacun son style. Mais moi j'aime bien.
1: Ouais, mais toi, dans l'ensemble, t'aimes bien.
4: Ouais, moi je trouve que ça a de l'ambiance. C'est bien, moi. Ouais.
1: D'accord. Tu pues.
3: Ouais, ben moi je pense que ce gars-là, c'est un peu comme Francis Cabrel, quoi. Il a su toujours se renouveler. C'est vraiment, je trouve ça très fort.
1: Non, mais attends, Francis Cabrel, il a jamais joué du synthé, il a toujours joué de la guitare.
0: Non, alors, attends, faux. Il a fait des morceaux au synthé. Hein.
1: Ah, ouais, mais je voudrais bien savoir quel morceau. Hein.
9: C'était des sons de guitare, mais c'était au synthé.
0: Ouais.
1: Non, si.
0: Gérard, t'es d'accord avec nous qu'au synthé, on peut faire plusieurs sons, on n'est pas obligé de faire des sons de piano.
1: Ouais, mais ça, c'est.
0: C'est une autre question. On verra par la suite, ne vous inquiétez pas, hein. Il a tout prévu, Gérard.
1: Citron.
6: Oui. Oui, moi j'aime bien aussi, ouais. C'est par ordinateur aussi.
1: Ouais, mais synthé, c'est quoi? Ça peut être très bien aussi sur ordinateur, comme Jean-Michel Jarre, il a fait lors du concert du 14 juillet
0: à Wembley.
1: À Woodstock. Non, à Paris.
6: Ah ouais, j'ai pas vu.
1: Et, je l'ai enregistré.
6: Faudrait que tu me le prêtes alors.
1: Non, mais moi je prête pas les cassettes vidéo que j'enregistre comme ça.
6: J'aimerais le voir chez toi.
1: Non.
0: Ah, il est hors de question.
1: Attends. Ma chatte.
3: Ouais, bah moi je kiffe ça, ouais, j'adore techno, house, tribal ou acide, trans, deep core, acid core, tout ça, ouais, j'aime bien, ouais.
1: Non, mais je te parle de la musique du synthé.
3: Ah ouais, mais c'est de la musique électronique, bah c'est pareil.
1: Ah bon?
3: Ouais. Non, ouais. Mais ouais, je kiffe, ouais, c'est bien.
1: Ouais, tu kiffes. Ouais, je kiffe à mort. Guimauve.
4: Non, moi j'aime pas, ça me prend la tête.
1: Et dans quel sens, si tu le fais? Ça te prend la tête?
4: Dans tous les sens du terme.
1: C'est-à-dire, ouais, non mais attends, tu vas répondre aux questions que je te pose, c'est tout.
4: D'accord.
1: Alors pourquoi que ça te prend la tête et dans quel sens, c'est tout?
4: Parce que je trouve que c'est pas de la musique pour moi.
1: Bah alors c'est quoi alors?
0: Bah alors.
4: C'est des sons inventés sur des machines. Pour moi.
1: Le synthétiseur c'est quoi? On invente des sons. Me dis pas de conneries, Guimauve, s'il te plaît.
4: Non,
1: ok.
4: Non, je suis pas d'accord.
1: Bon, d'accord.
0: Bah pourquoi?
1: Trou Noir.
7: Ah ben moi j'adore le synthé, Gérard, et puis je suis moi-même joueur de synthé.
0: Voilà.
7: Ah,
0: c'est bien ça.
1: Ok. Bah justement c'est une question peut-être sur IRC.
8: Oui, sur IRC déjà on te demande, Gérard, qu'est-ce que c'est un synthétiseur?
1: Un synthé c'est une musique comme t'as là, toi, tu prendrais ça et que.
6: On voit pas nous. Hein.
3: On voit pas.
1: Non mais vous voyez pas, vous avez pas besoin de voir.
6: Ah d'accord.
1: Donc ça serait un genre d'appareil là, comme tu tapes
0: un clavier.
8: C'est-à-dire que là, attends, je vais essayer de jouer un morceau.
1: Voilà, et dedans, mais là, t'as l'écran, et dessus, t'as toute la musique qui ressort. Mais bien sûr, là, t'as des noms, mais ils peuvent modifier le truc.
0: Ah, c'est okay. Ça, un synthétiseur, alors. C'est pas comme un piano, alors c'est différent.
1: Bah, le piano, c'est...
9: Le piano, c'est...
1: Ouais, mais ça, c'est pas pareil.
0: C'est-à-dire? C'est quoi la différence entre un synthé et un piano?
1: Non, mais justement, là, arrêtez de me bouffer les questions.
0: Ah, merde.
1: On s'intéresse. Ouais, non, mais attendez.
0: On a faim.
1: Donc, tu as un trou noir. Comme toi, tu joues...

0: Donc, jouez-vous du synthétiseur chez vous? Donc, c'est une question qui est pour toi.
1: Ah ben, moi, je joue du synthétiseur, oui, Gérard. Et puis, un synthétiseur, ouais, c'est loin d'être un piano, mais comme je crois que c'est une de tes prochaines questions...
2: Grille pas les questions, trou noir, s'il te plaît.
1: Non. Bon, par contre, je vais dire quand même qu'un synthétiseur, bah ouais, c'est un générateur de son. Et puis, ça existe sous forme de sampler maintenant sur pas mal de choses, quoi, mais...
0: C'est vrai que maintenant tout le monde joue sur des synthés ou sur des genres de Wattman spécialisés pour ça. Hein.
1: Ouais, et même Francis Cabrel, Gérard, hein, je confirme.
0: Oh non, mais ça, je m'en fous, moi, personnellement, tu vois, c'est pas un chanteur qui m'intéresse. Hein. Jimmy Mauve, moi, toi, je sais que ça t'intéresse pas, donc...
3: Non, moi, j'en joue pas, je préfère casser des assiettes et des verres, ça fait le même bruit.
0: Bon, bah alors, tu vois, Jimmy Mauve, tu vas aller casser tes assiettes et tes verres chez toi, parce que dans ce cas-là, je sais pas pourquoi qu'on t'a sélectionné.
4: Bonne nuit.
2: Il en faut qu'aime et qu'aime pas.
0: Non, mais attends, si toutes les questions, je te les pose et que tu me dises, ah, moi, j'aime pas, je préfère casser ceci, cela, bah, dans ce cas-là, tu restes chez toi à écouter la radio, ou si t'aimes pas les débats, tu zappes, tu vas sur une autre radio, c'est point final à la ligne. Allez, en bon entendeur, salut.
2: Bah ouais, Gérard, un débat, c'est des pour et des contre. Ouais.
0: Non, mais attends, elle aime pas la première question. Attends, s'il te plaît, c'est moi qui fais les débats, c'est pas toi qui va me commander. Ok.
2: Donc vas-y, explique.
0: Donc, la première question, t'as pas voulu me répondre. La deuxième, je te demande, jouez-vous du synthé? Tu me dis non, je préfère casser des assiettes. Alors si je te demande, combien coûte un synthétiseur? Tu vas me dire, ah ben je préfère acheter des assiettes et des verres. Alors dans ce cas-là, c'est pas la peine.
3: Mais non.
0: Alors si je te dis, la quatrième, connaissez-vous le fonctionnement des synthés?
2: Grille pas tes questions, Gérard, là.
0: Moi je veux pas une nana comme ça qui...
3: Non mais Gérard, laisse-moi parler 30 secondes et après tu jugeras par toi-même. Je ne critique absolument pas... les synthétiseurs, je t'explique simplement que pour moi, que je casse des assiettes ou que je joue sur un synthé, ça fait exactement le même bruit. Mais voilà, c'est tout.
0: Ouais, mais attends, tu casses le synthé, tu peux le faire réparer, les assiettes, faut que t'en rachètes. Alors attends,
2: c'est pas con, hein. La guimauve,
0: là, je crois que.
1: Moi, si t'as un peu de colle.
0: Ouais, de la super glue, c'est ça?
3: Ouais, mais enfin, dis-toi que ça revient moins cher d'acheter les assiettes qu'un synthé, quoi.
0: Ouais, ben justement, on verra ça tout à l'heure. Machette.
1: Ouais, ben moi je joue pas de synthé, mais j'aimerais bien en jouer, ouais. C'est un instrument qui me plairait bien, ouais.
2: La question c'était quoi, Gérard? Ta question, est-ce qu'on peut jouer du synthé chez soi?
0: Jouez-vous du synthétiseur chez vous?
2: Mais est-ce qu'on peut jouer du synthétiseur ailleurs que chez soi?
0: Bah, si je demande chez vous, pour l'instant, j'ai pas dit où, je pose chez vous, c'est tout.
2: Ah, d'accord. Mais tu vas, après, on peut peut-être, par exemple, savoir si on peut emmener un synthé, si c'est, on peut en jouer en plein air.
0: De toute manière, si on en joue chez, quand on fait des soirées, automatiquement, le synthétiseur, tu vas pas le laisser chez toi, tu vas l'emmener.
2: Ah ouais, donc il est portable.
0: Ouais, voilà.
2: Ouais, ah, d'accord.
5: Sur IRC, il y a Vatou qui demande si le synthé fait autant de bien que le synthol.
0: Ah, je vois pas du tout le rapport avec le synthol et synthé, c'est pas grave.
2: Bah si, parce que le synthol ça relaxe aussi bien que le synthé quand on joue.
5: Ah, c'est ce qu'il nous dit.
6: Ça s'écrit presque pareil aussi.
2: En plus, ouais.
0: Ongle de pied donc toi?
3: Non, bah moi malheureusement Gérard, j'ai pas l'occasion d'en jouer, mais c'est vrai que j'aimerais bien.
0: D'accord. Tu pues?
7: Bah moi non, tu sais, j'habite à Gap et j'ai pas le loisir de pouvoir.
0: T'es dans une cabine téléphonique?
7: Ah, non, je suis chez moi, je suis désolé. Hein.
0: Ça c'est bizarre, on vient d'entendre un genre un synthé, de corne.
7: De corne? Ouais, c'est le groupe Fun. Ah non, c'est pas moi ça.
3: Ah, c'est pas moi.
7: Ça doit être quelqu'un qui trafique dans les studios encore.
0: Moi non, mais je me doute qui c'est, mais c'est pas grave. Citron.
8: Oui, alors moi j'en joue pas chez moi, j'en joue chez ma tante. Parce qu'elle a un synthé, donc comme je joue un peu de synthé, bah, j'en joue chez ma tante.
2: Ça se prête pas un synthé normalement?
8: Bah, je sais, c'est personnel, mais bon, je
0: laisse. Manière, un synthé, normalement, tous les appareils électroniques, c'est que ça se prête pas, c'est comme une femme. Une femme, ça se prête pas.
2: C'est-à-dire que tu prêtes pas ton tatou, tu prêtes pas ton portable.
0: Une femme!
2: Non, mais tu dis que tous les instruments électroniques ne se prêtent pas.
0: Une femme!
2: Ouais, mais
0: une femme!
2: C'est pas
0: une
2: électronique.
0: Femme, ça se prête pas.
2: Mais c'est pas électronique, une femme. Ça dépend.
0: Mais tu peux en mettre une sur poupée gonflable pour toi, ça y est,
2: gonflable.
0: Si tu veux.
2: Gonflable.
0: Gonflable, ouais, je me doute où que c'est maintenant.
2: Ah, ça doit être trou noir.
0: Ouais, ou... Non. C'est pas trou noir, tu vois. C'est Olivier Dapro qui est en train de me brancher le synthé que vous avez dans, de l'autre côté. Me prends pas pour un con, tu veux?
2: Ok. Non, je n'oserais surtout pas.
0: Non, mais tu m'y laisseras. D'accord.
2: Olivier, il paraît que tu m'entends synthé là-bas.
0: Ah ouais, non.
2: C'est n'importe quoi.
0: Non, t'as grillé, Gérard,
2: il t'a grillé.
0: Tiens. Ouais, t'es là. T'es en train de chercher.
5: Pour en venir au débat. Pour en venir au débat, la plupart des gens sur IRC préfèrent les 3T aux 5T.
0: Bon, bien expliqué, c'est pas, je vois rien, je vois pas le rapport avec le débat. Donc, alors maintenant.
2: Ta réponse à toi.
9: C'est standard, ça se voit que c'est standard, c'est un auditeur qui fait ça.
0: Bah oui, c'est ça, t'as raison. Prends-moi pour un con aussi, toi.
2: Bon, le synthé, Gérard, pour toi, alors est-ce qu'il faut en jouer chez soi ou on peut en jouer ailleurs?
0: Bah, de manière, tu peux. Bon, celui qui s'amuse à ça, arrête, parce c'est que chiant, ça commence à me prendre la tête.
2: Ouais.
0: Donc.
2: En plus, il sait même pas bien jouer. Donc, c'est agréable.
0: Ça, c'est ouais. Un truc, on peut le prendre, tu peux le transporter comme tu veux, à une condition que là où tu veux jouer, t'as.
2: Une batterie.
0: T'as la vide qui te donne le feu vert pour pouvoir brancher.
2: Bon, alors,
0: celui qui s'amuse à faire ça, arrête ça parce que ça commence à me gonfler. Je sens que tu n'auras pas les 10 questions ce soir là.
5: Ah, si.
0: Hein? Alors, qu'il arrête tout de suite, ça vaudra mieux. Donc, troisième. Combien peut coûter un synthétiseur?
3: Ouais.
0: Bon, Manu, tu vas me gérer ça, parce que sinon, toi, je vais te gaufrer.
2: Oui, mais le problème, c'est qu'ils me disent que personne n'a de synthé au standard. Donc,
0: ouais, non, mais personne, bien sûr.
2: Ils se foutent de toi, les auditeurs, Manu. Non, mais c'est pas sûr non plus que ça vienne du standard. Ça peut venir de n'importe où. Hein.
0: Ouais.
2: Non, c'est du standard. C'est sûr et certain. Gérard, c'est quand tu veux. Hein.
0: Citron.
3: Oui. Combien ça coûte, je sais pas, entre 150 balles à bon tant pis et puis 30 ou 40 000 balles à un bon synthé.
0: Non mais attends, tu sais ce que c'est, un synthétiseur?
3: Oui.
7: Pas de marque.
3: Oui, je sais.
0: Alors c'est quoi?
3: Bah, c'est un instrument sur lequel tu fais de la musique électronique.
0: Ouais. Et tu crois que ça vaut 150 balles?
3: Un bon tant pis, ouais, un vrai bon tant pis.
0: Ça non mais là, je crois... Là, je crois que tu te mets le doigt dans l'œil.
3: Ah bah écoute, non, je pourrais t'apporter des preuves.
0: Ouais ben, tu les envoies à la radio.
3: Y a pas de problème.
0: Tu pues.
7: Je sais pas trop, moi, tu sais, comme je te dis, j'habite un peu à Gap, et donc je sais pas.
0: Un citron.
7: Bah attends, laisse-moi finir.
0: Non, mais attends, tu pues, quand je demande un citron. Le nom de la personne, parce que ça, c'est des habituels qui ont compris les autres noms, parce que hier, ils étaient là. Ils étaient
7: mais
0: là,
7: non,
0: ce Goldo Arnett et Tony.
2: Oh, n'importe quoi.
0: Ils ont voulu. Ouais, non, mais attends, des noms comme ça, ongles de pied, machat, faudrait quand même.
7: Complètement parano.
0: Hein? Ouais, bah, parano, prenez des noms autrement que des noms qu'on a l'habitude d'employer parce qu'on veut jouer sur moi. Ok?
2: Et Gérard, il est pas parano, il est perno.
0: Hein? Alors maintenant, réponds, toi.
7: Qui ça, moi?
0: Ouais, tu pues.
7: D'accord. Bah, moi, je sais pas, je pense entre 100 ou 150 francs, mais des francs anciens. Hein. Je sais pas trop exactement, moi.
0: Ouais, d'accord. Apparemment, tu dis que tu
7: penses. Je suis pas de Paris, moi, je connais pas bien les prix, quoi. Tu sais, je suis en haut dans la montagne, je connais pas.
0: C'est où c'est? C'est derrière.
2: Non, mais de toute façon, maintenant, il faut se dire un truc, c'est qu'à Paris, on vend les synthés en euros.
7: Ouais.
0: Non, attends, pour un cent, l'euro, ça sort pas encore, ça sort pas avant l'année prochaine.
2: Non, mais il commence.
0: Ongle de pied.
3: Bah écoute, moi, j'ai pas vraiment d'idée, mais je pense que ça doit tourner dans les alentours de 10 000 francs, je sais pas du tout.
0: Combien?
3: 10 000 francs.
0: Ah, enfin, une. Une qui répond à peu près à la question, parce que les deux autres, mes genoux.
2: On peut avoir des synthés d'occasion aussi, on n'est pas obligé de l'acheter neuf.
0: Attends, un synthé, tu as trouvé un synthé pour combien, toi, d'occasion?
2: Bah, peut-être 150 balles.
3: C'est dans une
0: case. Bah ouais, t'as raison.
2: Bah, c'est clair.
0: Ouais, justement, il y en a un qui va pouvoir nous répondre après. Il va venir et il va nous répondre. Machette.
7: Ouais, bah, on va dire 2000 roubles.
0: Bon, alors toi, ça va être pareil que Jim Bob. Soit tu vas répondre correctement aux questions, soit tu vas virer.
7: Pour 15 000 francs, allez, banco.
2: 15 000.
3: Tu
2: les
3: fais cher, toi.
2: On est loin du prix encore, hein,
0: ouais. Toi, ongle de pied, t'as dit 10 000, hein?
3: Ouais, dans les alentours, ouais.
0: Aux alentours de 10 000. Là.
2: 10 000, il y a combien de 0,4?
0: Guimauve, si elle est encore là.
3: Ouais, je suis là. Bah, j'espère que je vais pas te décevoir dans ma réponse, mais je dirais 5-6 000 francs.
0: Ah, bah d'accord. Ça, c'est un truc d'occasion hein, pour moi.
2: Ah, oui, c'est clair.
3: Bah, oui, non, mais tout dépend si tu prends un matériel de haut de gamme ou un matériel de gamme moyenne.
0: Ouais, mais de toute manière, tout ça dépend de la perfection que vous pouvez avoir pour en jouer. Alors, on va demander à Trou Noir.
2: Est-ce que tu pourrais expliquer ça, Gérard?
0: Non, mais on va finir.
5: Au moins répéter
2: ta phrase, parce qu'elle était très forte.
0: Tout ça dépend de la perfection que vous avez pour taper sur un synthé.
1: Qu'est-ce que tu entends dire par perfection, Gérard?
0: Non, non, mais c'est pas évident. C'est un genre de piano qui y a quand même les touches noires et blanches. Ouais. Donc, faut bien savoir prendre dessus. Il y a peut-être une question.
5: Oui, IRC. Sur IRC, ils me disent qu'ils connaissent Saint-Michel, Saint-François, mais ils connaissent pas du tout synthétiseur.
0: Bon, bah ça. Trou noir.
1: Oui, donc, moi, Gérard, ouais, t'es quand même pas loin du vrai. Mais enfin, des synthétiseurs, t'en as pris. Bon, 150 francs, c'est n'importe quoi, mais t'en as à 3005 et puis ça peut aller jusqu'à 50 000 francs. T'as Jean-Michel Jarre qui avait un synthé qui coûtait 750 000 francs dans ses débuts ou aux époques des premiers albums.
0: Oh, mais qu'est-ce qui s'amuse avec ça, là? C'est bizarre, quand on se gueule, ça s'arrête.
2: Ah, bah oui, mais il peut pas t'entendre et jouer.
0: Non, ouais. Je me doute d'où que ça devient. Ah, Olivier!
2: Bah, ça peut pas être Olivier, Gérard, il est là. Attends, comment veux-tu qu'il joue du synthé?
0: Ouais.
9: D'accord,
0: dégage.
9: D'accord, je reste là.
0: Non, dégage. Reste. Je sais qui c'est qu'il y a là-haut.
9: Oui, il y a Thierry.
0: Non. Dans ton studio, il y a qui? T'as un synthé, il y a Max et Jean-Marie Kay qui viennent d'arriver.
2: Mais pas du tout, ils sont en train justement de préparer la soirée de la loco demain.
0: Donc, trou noir.
1: Oui, bah, je t'avais.
2: Il vient de répondre, Gérard. Hein.
0: Donc toi, tu me dis à peu près...
1: Il y en a à tous les prix. Ça commence de 3005 jusqu'à 750 000 francs pour le Fairlight que Jean-Michel Jarre a utilisé pour la Chine, par exemple.
2: C'est comme les prostituées, hein.
0: Non, attends, parce que là, faut quand même pas confondre santé et pute. Et une pute. Parce que la pute, à 100 balles, t'as quelque chose, mais un synthé, pour 100 balles, tu ne l'auras pas.
10: Et puis surtout, elle fait pas le même bruit. Hein.
2: La pute, elle ne vale pas. Synthé, ça vale pas.
0: Non, mais donc, c'est trou noir. T'aimes bien un peu Jean-Michel Jarre, quoi.
1: Ah, bah oui, tiens, je vais même te dire un truc. J'étais le voir à un concert que t'étais même peut-être pas au courant le 18 septembre.
0: Où
1: Ça se passait dans un salon d'une marque informatique que je vais peut-être pas citer à l'antenne.
0: Ouais, je sais, il avait fait un salon au mois de septembre.
1: Ouais, c'était à la porte de Versailles.
0: Moi, je l'ai vu.
1: C'était sur invitation.
0: Alors donc, attends, je vais te redonne-moi le.
2: Ah ouais, parce qu'en fait, Gérard nous a amené un CD de Jean-Michel Jarre, Oxygène.
0: Et donc toi, tu dois connaître parce que comme ça fait sur synthé.
1: Ouais. Bah moi,
0: tu connais à peu près tous
2: tous les oxygènes.
0: Il y a Oxygène, il y en a beaucoup. Hein.
1: J'ai l'oxygène, j'ai tout. Ouais, j'ai même l'oxyde de carbone, il y a tout. Hein.
0: Non, mais attends, trou noir. Oui. Je te parle de Jean-Michel Jarre. Parce que moi, une question que je voulais poser, et c'est dommage parce que elle sera pas dedans, mais on...
1: Donc tu la poses pas?
3: Bah, la pose pas.
0: Si, on va la poser. Donc pour moi, pour vous, est-ce qu'un synthétiseur comme Jean-Michel Jarre, parce que trou noir, toi qui l'as vu à peu près jouer,
1: oui.
0: Donc t'as vu qu'il joue avec des gants. Il a un genre de casque.
2: C'est pour pas se brûler.
1: Ah
2: ça.
1: Non, quand il joue avec des gants, c'est quand il joue avec la harpe laser.
0: Ouais ben donc le harpe laser donc c'est branché aussi sur synthé.
1: C'est branché sur synthétiseur mais c'est très technique. Je vais pas faire un cours de technique à ce temps.
0: Non.
1: Pas le but du débat.
0: Non mais je te pose la question parce que toi je sais que apparemment t'es un fan de Jean-Michel Jarre comme moi donc c'est pour ça que je voulais te demander.
1: Ah bah oui non mais quand il met les gants et les lunettes c'est pour la harpe laser c'est pas de la frime c'est parce que la harpe laser c'est quand même des lasers assez puissants et ça brûle un petit peu et puis bon les lunettes pour la protection des yeux et ça déclenche des synthés par un système midi quoi mais c'est assez compliqué.
0: Ok.
11: Gérard.
0: Oui.
11: C'est Macha, je voulais te poser une question.
0: Oui.
11: Est-ce que tu penses que le synthétiseur c'est la musique du futur?
0: Ça, à l'heure actuelle, je ne sais pas parce qu'il faudrait.
2: On n'est pas dans le futur encore.
0: Non, mais faudrait voir s'il y a des personnes qu'on a chez eux et qui pourraient nous le confirmer.
1: Ah bah moi j'ai des synthés chez moi. Hein. Bah ouais.
0: Non mais par exemple des gens qui ont l'habitude d'en jouer.
2: Ou qui ont déjà été dans le futur et qui savent donc, si oui ou non les synthés existent là-bas.
1: Dans le futur je sais pas mais certainement oui.
0: Donc je vais poser la quatrième question et vous allez
2: y réfléchir
0: et on s'écoutera un disque. Donc connaissez-vous le fonctionnement d'un synthétiseur? Et on va s'écouter Gilbert Stradus avec Au bébé, mais toi... De la crème sur les genoux. Et toujours nous appeler au 0870-5000. Et donc, il est 1h du matin et toujours le site internet. Donc,
5: www.fr. Et il y a environ, je vais demander aux gens de l'IRC de me dire combien il y a de connectés parce que je peux pas le voir.
0: J'espère que ça
5: qu'on va. 527 connectés.
2: Ah, c'est pas mal déjà. Hein.
5: 527.
0: Déjà, la semaine dernière, au premier 527, débat, on était même pas à tout ça.
5: Et on est meilleur, non?
0: Et on aura peut-être une surprise
2: d'ici une dizaine de minutes, ouais.
0: D'ici 10 minutes, on aura un spécialiste du débat sur le synthé, donc la personne en question. Donc,
2: préparez vos cassettes.
0: Jean-Michel Jarre. Et par contre, s'il y en a qui s'y connaissent en synthé, donc n'hésitez pas à nous appeler. Manu se fera un plaisir de me gérer ça.
12: Pas de problème, je suis là. Je vous attends.
0: Donc, quatrième question. Connaissez-vous le fonctionnement d'un synthé? Mais je vais répondre quand même à la question, là, tout à l'heure. Combien peut coûter un synthétiseur? Donc, on va reprendre Trou Noir, Guimauve, Machette, Ongle de Pied, Cupu et Citron.
3: Oui.
0: Donc, j'ai vu avec Jean-Marie K, comme il est parmi nous, là, dans les studios pour une soirée spéciale, une soirée spéciale anniversaire du Star System.
1: Ouais.
0: Donc, j'y ai demandé. Ouais. Donc en fin de compte, si selon ce que vous voulez faire, c'est vrai que ça peut varier jusqu'à 750 000 francs.
12: Ah ouais, le synthé.
0: Ouais.
1: Eh ben, tu vois,
0: mais sinon, on peut tourner entre 5 et 3 000 balles. Hein.
1: Et en euros ?
3: 5 balles ?
0: Non, non, entre 5 000 et 3 000, 5 000. Et 750 000 francs pour... là, 750 000 francs, il faut quand même avoir...
1: Mais en euros, ça fait combien, Gérard?
0: Ça, j'en sais rien.
12: Mais Gérard, moi, je voulais te demander, ça fonctionne à quoi un synthé? C'est de l'essence? C'est du...
0: électrique.
12: Ton micro, Gérard, ton micro, devant la bouche, merci.
0: Non, c'est électrique. Hein.
12: C'est électrique.
1: Ça marche à pile.
0: Non, ça marche pas à pile. Désolé.
3: Le mien marche à pile.
0: Donc, le tien, il fonctionne à pile, mais moi, le mien, il fonctionne pas à pile. Le mien, j'en ai pas. Donc, connaissez-vous le fonctionnement d'un synthétiseur? On va demander à Citron.
3: Oui. T'appuies sur on.
0: Ouais.
3: Et après, ça joue.
0: Ah ouais, d'accord. T'appuies sur on, après, ça joue. Donc, ouais. Tu crois que... Alors, tu vas... T'appuies sur on, par exemple, moi, j'appuie sur le Minitel on.
3: Vas-y.
0: Et puis, j'attends que le Minitel, il fonctionne.
3: Après, tu joues avec tes doigts, mais...
0: Alors, tu dis que j'attends qu'il fonctionne.
3: Non, je dis après, tu joues.
0: Bah ouais, mais là, tout le monde a entendu dans le studio.
12: Ah ouais.
0: T'as dit, j'appuie sur on et après, j'attends que ça joue.
3: Ah non, ouais. Et après, j'ai dit, après, ça joue. Après, ça joue, tu joues, quoi.
0: Donc, par contre, j'ai eu un petit sondage, là, en même temps. Donc, on va prendre Tupu juste après. La question, que pensez-vous des synthétiseurs? Donc, il y a 40% des gens ont dit qu'avec leur mode 103 alliant plus vite,
12: C'est pas ça du tout. C'est 40% pensent avec leur synthé. Il y en a.
0: Avec leur mob.
12: Avec
0: leur mob 103 aller plus vite. Donc, je vois pas le rapport avec synthétiseur.
1: Tu te sers du synthé comme kit?
0: Non, mais attends.
1: Bah, si,
0: une mob, tu sais, c'est quoi? C'est une mob, il est toqué?
1: Eh ben oui.
0: Bon,
1: bah,
0: alors.
1: Tu permets.
0: 60% des gens ont dit qu'ils aimaient bien, mais que Jean-Michel Jarre, c'était de la merde en boîte. Alors là, j'ai jamais vu Jean-Michel Jarre en boîte. Bon, ça, pour moi, je continue même pas.
13: Mais si, après, il y avait.
0: Non, ça, tu vois. Hop. Voilà. Voilà.
1: On rigole bien quand même.
0: Enfin.
5: Gérard, deux secondes, je voudrais préciser quelque chose aux gens de l'IRC. JMJ, c'est Jean-Michel Jarre, c'est pas les Journées Mondiales de la Jeunesse. Merci.
0: Voilà. Alors, tu pues, toi?
1: Ouais, bah, moi, je connais pas exactement bien le mode de fonctionnement, mais je pense que ça doit être une histoire de multiplexeur, de bascule, de résistance en parallèle et de polymultiplier indexé. Hein,
14: oh là là là là.
1: Ça doit être ce genre de truc qui marche avec, quoi.
0: Non, mais attends, le synthé. Tu le branches sur courant. T'as même pas besoin d'une table de mixage. Tu branches ça. T'essayes de avec les enceintes, mais faut avoir des bonnes enceintes parce que si tu prends des petites enceintes de Keka, là je crois que tes enceintes elles crament.
1: Tout à fait.
0: Même ton appareil crame derrière. D'accord.
1: Ça dépend de ce que tu utilises en série.
0: Ouais, mais de toute manière on va pas préciser les marques.
12: Oui. Non, mais ça dépend si tu le branches dans synthé en dérivation aussi. Ça c'est important.
0: Oui. Ok.
12: Tu vois la différence, Gérard, en série, en dérivation ou pas?
0: Non.
12: Ah bah, j'expliquerai après
0: l'intervention. On va écouter les questions.
5: Oui, sur IRC, il y a Ziwi qui te demande, vu que sur son téléphone, il a des touches noires et des touches blanches, et qui fait des sons quand il appuie, est-ce que c'est un synthétiseur?
0: Non.
3: Si, c'en est un, hein.
0: Ah bon? C'est un synthétiseur. Par exemple, t'appuies sur une touche sur téléphone, c'est un synthétiseur pour toi?
3: Bah non.
0: N'importe quoi, toi.
3: Ça remplit le rôle d'un synthétiseur.
0: Mais oui.
3: Des touches noires, des touches blanches, ça fait de la musique, c'est un synthé.
0: Bah alors attends, j'ai un téléphone,
3: ouais.
0: quand j'appelle quelqu'un, ça me fait pas de musique comme tu me dis. Hein.
12: Bah, c'est très simple, les auditeurs, ils ont des téléphones, là, ils ont qu'à essayer de nous faire un morceau avec leur téléphone.
0: Ouais, bah on va voir. Non, c'est pas un synthé.
2: Si, c'est un son de synthé, ça.
0: Bon,
2: synthé,
0: pas spécial. Ça. Ouais, c'est bon, arrêtez. Arrêtez. Arrêtez.
5: J'ai reconnu, il joue la Marseillaise quand même.
0: Putain, mais hey, tu vas où?
2: Donc c'est bon, tu vois, ils t'ont fait l'exemple que
0: ongle de pied.
2: On peut se servir d'un téléphone comme synthé.
14: Moi, Gérard, j'ai jamais eu l'occasion de toucher un synthé, donc je peux vraiment pas te dire comment ça marche.
0: D'accord. Ma chatte.
7: Ouais, alors c'est tout simple. Tu prends ton synthé Play School, tu le branches sur le grille-pain, tu mets une biscotte dedans. Dès que t'envoies la biscotte, ça marche.
0: Et si je mets ta connerie dans le grille-pain, est-ce que ta connerie va ressortir?
7: Non, je crois que ça marche pas. Moi, j'ai un synthé Play School, si tu veux. Bon, j'ai plus de piles, j'ai plus de courant chez moi. Bon, je m'éclaire la bougie. Est-ce que je...
0: Ouais, alors attends, t'as plus de courant et tu permets de nous appeler, abruti.
7: Bah oui, mais je t'appelle d'un téléphone Play School que je branche sur le frigo.
0: J'ai ça, allez. Ah ouais, le frigo, ça marche au courant, espèce de petit con, hein.
14: Ouais, il pédale.
0: Bah, allez.
7: Il peut très bien avoir des Vietnamiens chez lui qui pédalent.
0: Bah, ouais, voilà, c'est ça, Guillemauve.
7: J'ai un VTT chez
14: moi. Ouais, d'après ce que je sais, je crois que c'est des composants électroniques, tu vois, c'est des puces intégrées au synthé qui sont reliées par des électrodes au système central. Quand tu appuies sur les touches,
7: ouais, pour être poète,
14: t'as les sons qui se forment à l'aide d'un amplificateur d'écoute.
7: Ouais, tout à fait.
0: N'importe quoi.
2: T'as l'indico ou quoi?
0: Trou noir.
7: Désolé, ouais, bah moi je connais le fonctionnement d'un synthé, mais tu veux savoir quoi exactement, comment ça marche?
0: Bah oui.
7: Bah tu branches sur le courant, tu branches un ampli, une table de mixage, des bonnes enceintes, comme tu dis, et puis...
14: Bah
7: voilà.
2: Mais moi, ce que j'aimerais bien comprendre, Gérard, j'aimerais bien que tu expliques aux auditeurs, et ainsi qu'à moi-même, c'est comment, en appuyant sur une touche, tu fais un son.
0: Mais ça, c'est à toi de le gérer. Pourtant, vous en avez un, synthé.
2: Mais oui, mais ça m'explique pas comment ça marche.
0: Mais alors, mais de toute manière, vous avez différents sons, donc c'est à vous de choisir ce que vous voulez.
14: Attends.
0: Toi, ça fait combien de temps que tu travailles à la radio?
2: Je sais pas, mais ça se joue pas.
0: Mais attends, depuis le temps qu'il est à la radio, le synthé, tu le connais pas?
2: Oui, mais moi j'en ai déjà fait.
0: Mais attends, mais Max le matin, il a pas, lui ça fait plus longtemps qu'il est à la radio, il connaît comment qu'il fonctionne le synthé. Alors toi, t'as moitié cave.
2: Bah non, mais je le sais, mais
0: t'es comme les auditeurs, t'es une cave. C'est tout.
2: Vous avez entendu les auditeurs.
7: Gérard,
14: c'est
7: pas là.
14: Gérard.
0: Oui.
7: Et ma chatte, je voulais savoir si tu te foutais le synthé dans le cul, que ça le faisait marcher.
0: Alors toi, ma chatte, tu dégages, au revoir pour toi. Bonne nuit.
7: Papa.
2: Ça y est.
7: Papa,
0: terminé pour lui.
2: Liquidé.
0: C'est même pas la peine qu'il revienne sous un autre nom.
2: Rasé. Direct.
5: Dégage, ma chatte.
0: Alors vas-y.
5: Non, rien.
0: Rien.
5: Continue.
0: Donc, qu'est-ce qui vous plaît dans un synthé?
2: Son cul.
7: Oh non, là, sérieux.
0: T'as fait Fulder, fais gaffe, parce que tout à l'heure, tu as dégagé plus vite
2: que la musique.
0: Chez toi. Qu'autre chose.
2: D'accord.
0: On va demander un trou noir.
7: Ah, qu'est-ce qui me plaît dans un synthé?
2: Moi, je parlais de cul, j'ai raison.
7: C'est sensuel, un synthé.
0: Mm-hmm.
7: C'est sensuel, c'est...
0: Qu'est-ce qui te plaît, toi, dedans?
7: Ah, bah, moi, qu'est-ce qui me plaît, c'est les sons, c'est tout. Hein, mais moi, je te dis, je suis joueur de synthé.
0: Donc, ouais.
7: C'est les sons, hein, c'est fabriquer ses sons, faire sa musique, et tout ça.
15: Ouais, mm-hmm. Moi, si tu peux.
0: Ouais.
15: Moi, je veux dire que ce qui est bien avec un synthé, c'est que vraiment, t'en fais ce que tu veux. Il t'obéit au doigt et à l'œil, tu le manipules. C'est ça qui est vraiment... C'est ça qui est un peu jouissif, tu vois. C'est...
0: Non, mais attends. Le synthé, tu le manipules pas. Ouais. C'est toi qui le... C'est toi avec tes doigts, avec tes mains, qui le fais fonctionner. Me dis pas de conneries.
15: Désolé.
2: Non, mais il y a des programmes aussi. Le synthétiseur, en appuyant sur une touche,
0: Ça, peut-être que... Il y aura sûrement une question là-dessus que je vais faire.
2: Il y a peut-être une petite surprise.
16: Bah voilà, la surprise que t'avais annoncée est arrivée.
2: Ah.
16: Donc tu peux dire bonjour au monsieur que tu idolâtres.
0: Donc JM.
17: Oui, bonsoir, c'est Jean-Michel Jarre.
0: Oui, bonsoir.
17: Bonsoir à tous. Donc j'ai écouté le débat actuellement, bon, en jouant quelques petits morceaux synthétiques.
0: Mm-hmm.
17: Et j'en déduis que monsieur Gérard, dit de Suresnes, avait raison, puisque un synthétiseur fonctionne bien par courant électrique et non pas à pile, comme j'ai pu entendre dans ce débat.
0: Mm-hmm.
17: Et ma foi, si vous voulez que je réagisse sur vos questions, il n'y a pas de problème.
2: Je voulais remercier Jean-Michel Jarre d'être avec nous ce soir.
17: Oui, je sais, j'ai un emploi du temps très chargé.
0: Une question que je voulais te poser, combien coûte un synthé?
17: Un synthétiseur peut coûter environ 150 000 francs.
2: C'est le synthé dont tu te sers, Jean-Michel, quand tu fais des concerts?
17: Voilà.
0: Non, mais ça, c'est...
17: Le mien, je le paye exactement 20 millions de francs. Mais un synthétiseur d'occasion, 150 000 francs.
2: D'accord.
0: Mmh. Ok. Oui.
15: Ça fait cher quand même. Je veux dire, pour moi, je sais que je pourrais jamais me payer un truc comme ça.
0: Non, mais donnez vos noms quand vous posez des questions.
15: Tu pues, excuse-moi, c'est tu pues. Ben, je sais que bon, quelle que soit ma future vie, je pourrais pas me payer un truc comme ça, quoi. C'est beaucoup trop cher.
17: Oui, mais c'est normal, vous, vous utilisez du matériel de merde. Moi, je me sers de produits qui sont professionnels.
0: Mmh. Il y a une question, IRC.
5: Une question pour Jean-Michel Jarre. Les gens de l'IRC se demandent si c'est le frère de Maurice B. Jarre.
0: Je vois pas du tout le rapport avec la question sur les santé. Hein.
2: Excuse-nous, Jean-Michel, hein, pour la question.
17: Il n'y a pas de mal, il n'y a pas de mal.
0: Non, donc, la question qu'on va poser aux auditeurs, donc, qu'est-ce qui vous plaît dans un synthé? Donc, on va demander à Citron.
2: Ouais. J'ai dit son cul.
8: Moi, alors, moi, ce qui me plaît, c'est que tu peux jouer de la trompette sans avoir besoin de savoir jouer de la trompette.
0: Je vois pas tellement le rapport avec.
8: Tu mets sur programme trompette et tu joues du piano, quoi. Tu pianotes et ça fait de la trompette.
0: Ah bon,
2: t'as le son trompette en fait.
8: Tu peux faire de la harpe, tu peux faire des maracas, tu peux faire du triangle, tu peux faire, je sais pas moi, du piano, tu peux faire du synthé techno, du synthé moins techno.
0: Oh non, mais et là, je pense que. Et là, t'es en train de nous citer pas mal de trucs. Et donc, je pense que Jean-Michel pourra nous répondre là-dessus. Techno, je me demande si on peut faire quelque chose de potable, même en house.
17: En house, oui, c'est possible, effectivement, sur un synthétiseur. Mais techno, je ne pense pas. House, oui, plutôt, oui. Mm-hmm. Puis après, on rajoute des voix dessus et on peut faire quelque chose
0: Exceptionnellement
17: bien, oui, tout à fait.
0: Ok. Tu pues?
15: Moi, je viens de répondre, je te l'ai dit tout à l'heure.
0: Attends, t'as répondu. Ongle
18: de pied est parti se coucher. Excuse-moi. Ah bah. Et entre-temps, donc, j'ai rappelé, comme t'as fait ton annonce tout à l'heure pour des gens qui s'occupaient de ça, il y a Bernard qui est responsable d'un magasin.
2: Il était
18: de synthé.
2: Sur Minitel, on l'a rappelé, Bernard. Ouais.
18: Voilà. Allô?
19: Bonsoir.
0: Bernard.
19: Bonsoir.
0: T'appelles d'où?
19: De Saint-Etienne.
0: Et on écoute Fun sur...
2: Sur une radio, pareil.
19: Sur la radio. À la radio, ouais.
0: Non, mais je demande à Manu la fréquence.
20: Attends, bouge pas, je te trouve ça. Bah, j'essaye.
0: Donc, Machat, elle est partie. Guimauve.
21: Moi, je trouve c'est l'esthétique. C'est vraiment joli.
15: Ah, plus fort, Fred Tachat, elle est à l'accueil, non?
0: Gare à celui qui s'amuse à dire des conneries, parce que ça va virer.
15: Il va casser.
21: Et moi, j'ai pas dit conneries, Gérard.
0: Donc, Guimauve.
21: Ouais, moi je te disais, donc c'est l'esthétique de la machine. T'as plein de touches, c'est vachement joli, c'est très esthétique. T'as des touches noires, des touches blanches et tout.
0: Ouais, mais c'est ce que j'ai dit tout à l'heure, hein, je pense.
2: Ouais, mais c'est toujours pareil, en fait. C'est Bernard, là.
15: Ouais. Oui, Bernard. J'ai pas entendu la fréquence de Saint-Etienne.
0: Non, moi non plus.
2: La fréquence de Saint-Etienne.
18: 96.3.
15: Eh non, c'est 104.7.
2: Ouais, ça a changé.
15: Voilà.
2: Ah mince.
0: C'est bravo, Manu. Bon, ça.
2: Bravo Manu.
0: Bravo Manu. Hein.
18: Bah, je sais pas si ça a changé.
0: Tu demandes à ce qu'on te mette ton tableau à jour. Donc Bernard.
15: Oui, donc moi je tiens un magasin de Synthé Plus à Synthé.
0: Mm-hmm.
15: Et je tiens à dire qu'il n'y a plus que des touches noires et blanches, qu'on peut les faire de couleurs différentes. Les gens peuvent demander aujourd'hui de faire des synthétiseurs à la couleur dont ils veulent, comme on fait les matriculations des voitures. Donc si on veut avoir les touches jaunes et je sais pas moi, à la place des touches noires, on peut avoir les touches noires orange.
0: Non mais Bernard, oui. quel est le je vois pas le rapport avec la question.
15: Non parce que tout à l'heure j'entendais
0: pas. Bernard.
15: Oui.
0: Bernard, quel est le rapport avec la question?
15: Tu peux m'appeler Nana, enfin bon comme Bernard.
0: Non, je vois pas le rapport parce qu'on parlait
15: donc
0: des touches noires. On a, c'est pas parce que j'ai dit qu'il y avait des touches noires et blanches sur un synthé.
15: Ouais.
0: Je vois pas le rapport avec le thème du débat sur les synthés.
15: Non, mais c'était juste pour
0: jaune et en jaune ou le
15: orange.
0: Orange,
15: vert, si tu veux, c'est pas
0: grave. Oui.
17: C'est Jean-Michel Jarre.
0: Ouais.
17: Je voulais préciser que moi, je conseille
15: Jean-Michel Jarre, Bernard.
17: Pardon,
15: c'est Bernard à l'appareil.
0: Oui, ouais, bah Bernard, tu te calmes, c'est pas merci.
15: Jean-Michel avait déjà acheté du matériel chez moi à l'époque quand il travaillait.
17: Oui, c'est vrai, tu sais, on se connaît bien. Moi, je voulais préciser d'ailleurs que bon, moi, je connais des joueurs de synthétiseurs qui sont racistes et qui jouent que des touches blanches. Ça, il fallait le préciser ce soir.
15: C'est vrai.
17: Bien placé pour le.
15: C'est pour ça que des fois on m'a demandé à ce que les touches noires soient jaunes ou oranges.
17: Voilà.
0: Ben les jaunes, c'est des Chinois, d'accord.
15: Non, mais on fait pas d'humour là-dessus. Donc moi.
0: Il y a une question IRC. Question IRC, non?
5: Non, pas du tout. Ils en ont marre des synthétiseurs, ça les fait chier.
0: Ah bah ça les fait chier, qu'ils arrêtent et puis qu'ils aillent se coucher.
15: Gérard?
0: Ça me prend des vacances.
15: Gérard?
0: Oui.
15: Oui, donc c'est Bernard, parce que moi je tiens un magasin où je ne fais que du synthé et de l'orgue. Et j'ai entendu quand même beaucoup de choses assez absurdes ce soir.
4: Mm-hmm.
15: Bon, heureusement que Jean-Michel Jarre est venu intervenir. Alors, il est vrai qu'il y a des synthés qui peuvent coûter 150 francs, mais bon, ce sont des synthés qui ne contiennent plus qu'une note.
21: Oui, mais ça existe.
15: Oui, mais seulement la note, tu peux choisir la note Do ou Ré, mais bon, ça ne te fait pas non plus...
6: Voir le La.
15: Le La.
4: Mm-hmm.
15: Et effectivement, il y a des synthés qui coûtent très très cher. Alors, il y a aussi ce qu'on appelle les systèmes de disquettes incorporés en fusion. C'est-à-dire que là, à fin de compte, c'est directement avec un ordinateur. Et là, ça coûte...
6: Ça coûte du cul.
15: Oui, on parle en euros ou pas, non?
4: Non, pas ce soir. Bon, si Jean-Michel est d'accord, on peut parler en euros. Gérard, on
6: peut
4: parler
6: en euros. On peut parler en euros ce soir, c'est important.
4: Bon, bah d'accord, alors.
6: Je vais le
15: préciser. Bon, bah, ça vaut à peu près 150 000 euros. Donc, on multiplie par 6, ça vous donne... Bon, c'est pas très très cher, il y en a pour 250 000 francs, quoi.
4: D'accord.
0: Ok, donc, prochaine question. Donc, que peut-on rajouter comme musique sur un synthé?
4: Ah, c'est une bonne question, ça.
15: Pour 250 000 francs, ça peut paraître cher. Mais...
0: Oui.
6: C'est Jean-Michel Jarre. Je peux répondre à cette question.
4: Oui. Bah, peut-être que Bernard n'a pas terminé la question d'avant, je pense.
0: Oui, non, non,
4: Bernard,
0: mais c'est bon, on va pas s'éterniser sur une question.
15: Si moi, ça me semble cher, 250 000 francs, mais c'est vrai qu'il y a des gens qui viennent acheter pour 250 000 francs de synthé.
0: Non, mais attends, il revient sur la troisième alors qu'on est déjà à la septième.
4: Ah, Bernard ?
21: Vas-y.
15: Non, mais c'était juste pour préciser, quoi. Que
0: ouais, bon, non, mais
15: il y a un curé qui est venu, qui voulait acheter un orgue, parce qu'on parle des synthés, mais on parle pas des orgues.
0: Mais qu'est-ce que j'en ai à foutre, moi, des curés ?
6: Oui, Gérard,
0: le curé qui a des camarades, qui a les coups qui montent, c'est tout.
6: Gérard, c'est Jean-Michel.
15: Oh, bah, ouais. C'est vulgaire.
6: Ouais, c'est vrai, c'est vulgaire.
15: Oui, donc,
6: tu posais la question sur les. Avec un synthétiseur, on peut rajouter des bruits de P, de Rho,
15: oui.
6: Ou de tout ce qui s'ensuit.
4: Mm-hmm.
6: Voire une chiasse ou quelque chose dans ce genre-là. On
0: ouais,
6: peut
0: ouais.
6: faire tout avec un synthétiseur.
15: Des pets de fouf, non
0: Ouais, d'accord, des pets de fouf. Ok. Bernard.
4: Bernard.
15: Oui, non, mais je suis un peu déçu parce que j'ai l'impression que le débat, bon, moi je suis un responsable d'un magasin qui ne fait que du synthétiseur et avec ce débat de ce soir, malheureusement, vous ne donnez pas une belle image de cet instrument qui est, comme l'avait très bien dit un de vos réalisateurs, l'instrument du futur. Et j'ai l'impression que vous en parlez comme si c'était une vieille harpe, alors que je trouve ça un peu dur, quoi, pour tous les fans de synthétiseurs.
4: Non, mais Bernard, on va essayer de se rattraper, Gérard, il faut que tu remontes le truc, là.
15: Non, mais le problème, c'est que, bon, c'est bien de faire un débat sur les synthétiseurs, mais quand on, en animateur, bah, quand on connaît pas le sujet, je pense qu'il vaut mieux.
0: Non, je connais pas le synthé, je connais pas la musique du synthé.
15: Non, vous connaissez.
0: Non, mais je connais pas la musique, non, presque pas.
15: Tout à l'heure, j'entendais, vous voulez savoir comment fonctionnaient les sons de synthé, je veux dire.
0: Et alors, parce que c'est moi qui fais les débats, c'est tout.
15: Oui, mais d'accord.
0: Mais si ça vous plaît pas dans ces cas-là,
15: si.
0: Vous faites une chose,
15: non, mais...
0: vous raccrochez votre téléphone et vous changez de radio. Vous,
15: non, monsieur,
0: vous écoutez ça chez vous et c'est tout, ça sert à rien de réagir comme ça.
6: Je pense que ce débat peut apporter beaucoup pour les novices en la matière du synthétiseur.
15: Complètement.
4: Oui, Jean-Michel a raison.
0: Guimauve.
15: Surtout, vous demandiez des réactions quand même de spécialistes.
21: Moi, personnellement, je pense qu'il n'y a pas besoin de rajouter d'autres instruments parce que le synthé, c'est quand même quelque chose d'assez complet.
0: Non, mais comme musique.
15: Ouais.
4: Non, mais Guimauve, parle devant ton téléphone, ma chérie.
15: Plus fort,
21: hein. Ouais, mais j'ose pas, hein, je suis un peu.
4: Mais fais-le quand même.
15: Attends, hein, Bernard, là, parce que on parle des synthés, mais on peut y faire des violons, on peut mettre des violons dedans, on peut mettre toutes les machines, on peut mettre d'autres instruments pour en faire plus qu'un. Si, aujourd'hui, il y a des gens, des artistes qui vont mettre, par exemple, un bruit d'orgue dans le synthé, un bruit de violon, et qui vont faire des violons avec des synthés. Donc, avec un synthé, on peut faire un morceau comme s'il y avait 150 000 instruments. Et 250 000 personnes, je veux dire.
4: Ouais, non, mais à ce compte-là, Bernard et Jean-Michel, je pense qu'ils seront d'accord avec nous, c'est qu'il faut avoir une remorque. Une remorque pour synthé.
6: Oui, tout à fait.
15: Oui.
6: Tout à fait. C'est une remorque qui
15: est américaine, d'ailleurs.
6: Exceptionnellement, pardon, dans les magasins qui vendent des synthétiseurs.
15: Bah, chez moi, par exemple.
4: Et tu vends des remorques, Bernard?
15: À synthé plus, oui. Alors, le problème,
4: c'est pas trop de pub, Bernard, quand même. Hein.
6: Je lui en ai déjà acheté plusieurs, moi.
4: Parce que Gérard, il va te choper, ça.
0: Non, mais... tu pues.
15: Oui. Bah, toi-même.
22: Oui, c'était quoi ta question? Je suis désolé, mais j'ai...
4: On parlait des remorques, des synthés.
0: Que peut-on ajouter comme musique sur un synthé?
22: Bon. Je pense qu'on peut rajouter tout ce qui nous passe par la tête, quoi.
15: Non,
22: voiture, n'importe quoi, non. Moi, je connais pas très bien, vous savez. J'aimerais bien connaître un peu plus.
0: Citron.
21: Oui. Tu peux mettre des animaux qui font des bruits. Tu peux mettre le bruit de la mer, ou tu peux mettre ce que tu veux.
22: C'est vrai.
21: Tellement facile.
15: Oh, elle est toute naze, elle, hein. C'est pas possible.
6: Il faut la virer, elle ne connaît rien. Aussi.
15: Non, moi dans mon magasin à Saint-Et Plus, à Saint-Etienne.
22: Pas de marque.
0: Bernard, ça commence à bien faire parce que je voudrais qu'on.
6: Il faut le préciser, Gérard, car moi j'ai besoin de faire un peu de pub pour acheter des synthés comme dont je me sers.
0: Ouais, mais toi, Jean-Michel, c'est pas pareil. Donc, on va passer à une autre question.
6: Tu
22: peux.
4: Non, mais Gérard, t'es en train de bâcler le débat là. Hein.
0: Ouais. Non,
4: c'est une erreur parce qu'il y a des, mecs qui écoutent et qui sont intéressés du synthé. Ouais. On a des professionnels.
18: En plus, on a Jean-Michel Jarre quand même.
4: Ouais, Bernard est là. Et
0: attends, lui, pour l'instant, il est en train de me sortir son truc de Saint-Etienne. On en a rien à foutre à Saint-Etienne.
22: Vous pouvez m'appeler Jean-Mich.
0: Bon, ben non, mais c'est.
4: Bernard,
22: oui.
4: Il faut que tu donnes envie à Gérard de continuer le débat et d'intéresser les gens du synthé.
22: Moi, parce... ce que je peux dire, c'est que je l'invite de venir à mon magasin à Synthé Plus.
0: Magmarque. De toute manière, j'irai jamais à Saint-Etienne. Allez hop, quel genre de musique peut-on jouer sur un synthé?
22: Ah bah, du synthé, hein.
0: Qui
22: musique, Bernard, du synthé.
9: Bah, tout le monde, hein.
4: Ah, d'accord.
22: On appelle ça une musique synthétique, genre.
0: Voilà.
22: En fait, c'est quoi le nom de ton magasin?
0: Non, mais attends, le nom du magasin, si vous voulez des renseignements, vous attendez hors antenne, s'il vous plaît. Merci.
22: 8 avenue du Maire.
0: Ouais, bah alors, Bernard, bonne nuit.
22: Gérard.
9: Dans quel coin?
0: Hop. Pour l'adresse, c'est très bien. Lui, tu peux l'envoyer se coucher.
4: Synthé Plus, 8 boulevard du Maire.
22: D'accord, merci.
4: Avenue du Maire, pardon.
0: Non, mais c'est bien pour lui. Hop, terminé pour lui. Comme ça, il comprendra sa douleur aussi, celui-là. Ça en fait déjà 3. C'est bien 3 dans un premier débat. Faut le faire.
22: Gérard, c'est trop noir.
0: Ouais.
22: Oui, et tu m'as pas laissé répondre à la question tout à l'heure. Tu m'as un petit peu oublié à ta question d'avant.
0: Que peut-on rajouter comme musique sur un synthé?
22: Ouais, bah moi je voulais dire qu'on peut pas rajouter de musique sur un synthé. Un synthé, ça sert à rajouter par-dessus de la musique normalement.
10: Mm-hmm. Non, c'est faux, monsieur.
22: Ah si, c'est tout à fait vrai. Ouais. Maintenant, on prend les vieux disques,
4: pas tous en même temps.
0: C'est pas un champ de bagarre.
22: Maintenant, on prend les vieux disques, on les sample et tout.
11: Ça, c'est des boîtes à rythme
22: actuellement.
11: C'est des boîtes à rythme.
22: On est sur d'autres radios d'ailleurs.
10: C'est des boîtes à rythme, monsieur.
22: C'est des boîtes à rythme.
10: C'est la musique électronique en elle-même.
0: Non, ça y est, c'est bon, on se calme.
11: Parce que moi, je suis un magasin également, ça qui s'appelle Rythme Plus.
0: Non, mais ça y est, on se calme.
4: C'est Bernard ou quoi, là?
11: Oui, boîte à Rythme Plus.
0: C'est encore lui?
11: C'est quoi?
4: J'avais repris un autre, mais je sais pas, je me suis fait blouser, quoi.
9: C'est quoi la rue?
10: Il doit repasser sur les
11: 17 avenue du Maire également.
0: C'est même pas la peine, il parlera pas, lui, parce que je lui laisse pas la parole. Donc, la question suivante maintenant, c'est quel genre de musique peut-on jouer au synthé?
9: Au synthé?
0: Oui. Bah sur un synthétiseur, on peut jouer...
10: De la musique synthétique, genre, je viens de vous le dire.
0: Mm-hmm. C'est qui?
10: C'est Jean-Michel.
0: Ouais.
10: C'est-à-dire plusieurs styles de musique. Hein. On peut jouer de la techno, comme de la house, comme du rock, comme du rap. Mm-hmm. Oui, de la house, si vous voulez.
0: Ok.
4: Au standard menu.
18: Oui, un autre professionnel du synthé qui s'appelle Tristan. Et j'ai pas eu le temps de lui demander d'où il...
10: Ah, je le connais aussi. Bonsoir.
9: Bonsoir Tristan,
10: c'est Jean-Michel.
9: Bonsoir.
4: Mmh. Mmh. T'appelles d'où, Tristan?
11: De Lyon.
4: De Lyon, d'accord. Et tu fais quoi?
11: Je travaille également dans la musique. Je travaille pour un magasin.
0: Et la fréquence de Lyon?
10: C'est quoi le nom de ton magasin?
0: Non, mais c'est... On va pas commencer comme ça.
11: Musique Plus à Lyon.
10: Oui, voilà, je connais bien lui aussi.
9: C'est quoi la rue?
0: Bon, Citron et Guimauve, je sens que pour vous, ça va mal se terminer.
10: Nous, on n'a rien fait, genre.
11: Alors, nous, on vend également des guitares électroniques.
0: Non mais c'est pas, je crois que c'est pas le thème du débat. Donc c'est quel
11: quel genre de la musique? On parle de synthé, mais c'est la musique électronique. Et il y a également des saxophones électroniques,
10: même des accordéons.
11: Des accordéons électroniques. Il y a même aujourd'hui le nouveau, comment on appelle ça, l'harmonica électronique.
10: Flûte à bec électronique également.
11: Voilà. Donc moi je vous invite tous à venir à.
4: Où ça?
0: Non, il n'y a pas d'où ça.
4: Pas de pub, hein, Tristan, fais gaffe.
0: Guigmauve.
11: Moi, je vous invite à Musique Plus à Lyon. Hein.
0: Guigmauve.
9: Ah oui, mais enfin, je coupe pas la parole, il est en train de parler. Alors.
0: Non, mais maintenant, tu réponds à la question, je te demande de répondre.
9: D'accord.
11: Alors, c'est Cyril du Général Leclerc.
9: À mon avis,
0: alors, lui, Tristan, terminé, lui.
4: Ah, monsieur, ok.
0: Au revoir, Tristan.
4: Salut.
0: Ça en fait déjà 4, c'est bien. Continuez comme ça.
4: Bien, Manu.
0: Quoique le deuxième débat, il n'y en aura pas. Hein.
4: Ah, tiens, c'est une nouvelle, ça.
10: Gérard, attention. Je virais toutes les personnes qui sont intéressantes et qui parlent de synthétiseurs.
0: Ouais, alors, sans préciser les adresses où qui sont, donc ça fait déjà le deuxième qui s'amuse comme ça, donc moi j'aime pas
10: ça
0: trop.
10: Ça leur rapporte beaucoup pour leur magasin.
0: Ouais, mais peut-être pour eux, mais pas pour moi.
4: Je dois seulement dire, Gérard, que t'es pas très crédible par rapport à Jean-Michel Jarre, hein, qui est avec nous.
10: Oui,
0: Guigmauve.
9: Ouais, alors, on peut faire de la musique techno.
0: Tout. Ouais.
9: La house, tout ça. Et on peut même faire de la musique classique.
0: Mmh.
9: Et puis on peut faire un peu tous les styles de musique. Il y a même la musique orientale maintenant qui se fait sur synthétiseur.
0: Ouais, d'accord. Tu peux
22: Bah moi je crois que comme l'a dit Jean-Michel.
1: Oui Jean-Michel, tu peux m'appeler.
22: Excuse-moi Jean-Michel. Tout le monde l'a dit juste après. C'est on peut vraiment jouer quasiment de tout, la techno, de la house. Je suis
3: Là on va sur IRC au standard ou non IRC tout de suite.
13: C'est juste
3: parce
13: une
3: que...
13: conclusion IRC.
4: Bon ouais. On va attendre un peu alors. On va prendre au standard tout de suite.
13: Au standard.
18: On va prendre Guillaume qui est musicien lui-même.
4: Ah.
18: Qui voulait réagir.
4: Genre de synthé aussi, non?
18: Oui, tout à fait, musicien.
3: Il est d'où?
18: Il est de Limoges. Et Guillaume. La fréquence, je vais vous la dire tout de suite, à moins que Guillaume veuille la dire lui-même.
23: Je la connais pas.
18: Ah mince.
3: Alors, t'habites Limoges et tu connais pas la fréquence de Fun Radio?
23: Oui, je suis pas de Limoges, je suis en concert en ce moment là-bas, je travaille. Mon nom d'artiste, c'est Bébert.
1: Ah, Guillaume, je le connais bien lui aussi.
18: 92.2 FM à Limoges.
23: On m'a dit que c'était 93.4 moi.
4: Oh putain, Manu, mais c'est pas vrai.
18: C'est lui qui fait une erreur.
3: Il faudrait peut-être accorder vos violons. Hein.
1: Guillaume.
23: Bonsoir.
3: Donc pour toi.
23: Alors moi je travaille dans un. Je peux juste dire que je travaille pour un. Enfin avec un groupe qui s'appelle les Électrochocs.
3: Mm-hmm. Ouais, alors vas-y.
23: De la russe, s'il te plaît.
3: Non, mais sinon ça va. Je sens que de toute manière on va faire conclusion comme ça.
4: Et c'est un groupe en fait qui.
1: Écoutez, laissez parler.
23: Moi je travaille dans l'électronique. Je sais pas que je. Moi je travaille sur un synthé Toyota 130.
3: Ouais. Voilà pour bien préciser la marque.
23: C'est important parce qu'il en existe plusieurs marques. Et c'est une marque que j'affectionne tout particulièrement.
3: Ouais.
23: Moi j'ai testé plusieurs synthés. C'est vrai. Je connais d'ailleurs Musique Plus là de Lyon.
3: Mais ça on en a rien à foutre.
1: Guillaume.
23: Et je trouve que oui.
1: C'est
23: d'abord, grand respect à Jean-Michel.
1: Je passerai samedi prendre mes bons tant pis.
23: Oui.
3: Ouais, non, mais ça, vous réglerez votre papoton hors antenne.
1: Ah oui, mais je suis overbooké. Il faut que je règle ça.
3: Donc, Citron.
21: Oui.
3: Donc, toi.
23: Vite, parce qu'elle est assez pressée. Hein.
21: C'était quoi déjà, excuse-moi, la question?
3: Quel genre de musique peut-on jouer sur un synthé?
21: Surtout la musique.
23: Faut que je fasse vite, qu'il faut que je répète, là.
3: Ouais, ben. Mange-toi
23: de poser des questions.
21: Toutes.
3: Non, mais de toute manière, mange-toi de poser des questions si je veux, Guillaume.
23: Ah, tu peux m'appeler Bébert.
3: Ouais, non, mais tu vas te calmer, toi, mon lascar. Parce que sinon, tu vas aller vite répéter.
23: Tu veux juste faire un peu de pub pour le groupe Les Électrochocs?
3: Non. Il n'y a pas de pub à faire.
4: Ils se produisent où?
3: Hein? Donc,
23: le 27
3: dernier.
23: Octobre, on reste à Limoges.
3: Oh, tu. Quoi, mais quoi?
1: Les places sont disponibles.
3: Mais t'es con, pourquoi t'es un connard?
4: Mais Manu, c'est toi qui gère les auditeurs.
13: Fildar, pas connard.
4: En plus,
3: pauvre con, va. T'es vraiment une bite con, hein.
1: Une
3: bite con. Putain, c'est pas vrai de voir de travailler avec une équipe de cons.
13: C'est fou, ça.
1: Je crois que vous êtes en besogne, monsieur Jean.
3: Mais terminez, conclusion.
23: Orgue Plus à Paris, pour mon frère.
3: Allez, hop.
13: Bon, Gérard, je vais faire la conclusion de l'IRC.
3: Vas-y, fais conclusion.
13: Tous les gens de l'IRC sont d'accord. Ils savaient que tu étais un gros teaser et maintenant ils savent que tu n'es pas sain.
3: Voilà, c'est bien. Donc, Citron, pour toi.
21: Oui, conclusion.
3: Oui.
21: Je vais continuer à jouer sur l'orgue de ma tante.
23: Ah non, il faut jouer avec un Toyota 130.
21: Ouais, mais j'ai un bon tant pis, moi, à 150 balles.
1: Mais moi, je possède des.
23: Tu viens de la part de Bébert, tu viens à l'orgue.
3: Bon, Bébert, tu fermes ta goule.
23: Vous venez de la part du groupe Les Électrochocs, vous avez 5%.
3: Okay. Bon, Manu, tu me le vires, lui, c'est terminé.
23: Okay. 7 boulevard de Clichy.
21: Ouais.
23: Dans le 18e.
21: Ok. Okay.
3: Ah, il a été vachement viré. Hein.
4: Bravo Manu. Bravo,
18: c'est le standard, tactile,
3: ouais,
18: j'arrive pas.
3: Ça y est, j'ai taquiné quelque chose, moi, mon con. Donc, je pense. Tu pues pour finir, conclusion.
22: Oui, moi je voudrais dire que j'ai été très content quand même de parler avec Jean-Michel Jarre. Et je suis aussi content d'avoir plein d'adresses maintenant pour les synthés. Donc,
3: ouais, mais vérifie bien. Vérifie bien que c'est des bonnes adresses parce qu'à mon avis, c'est des fausses adresses. Alors Manu, tu dégages, tu fais pas le deuxième débat.
4: Ah,
3: je te veux plus au standard, quoi.
23: D'accord.
3: Tu peux prendre ton VTT.
4: Non, mais faites pas de pub comme ça, putain.
3: Tu prends ton VTT et
1: monsieur
3: tu te passes.
23: Ok.
4: Allez Gérard, il y a Jean-Michel Jarre qui s'en passe.
3: Guimauve.
21: Ouais, moi je vais continuer à casser mes assiettes.
3: D'accord, c'est bien. T'en rachèteras sur le marché la semaine prochaine.
21: Exactement.
3: Jean-Michel Jarre, pour
1: oui,
3: toi la conclusion.
1: Le débat n'a rien porté vu qu'on a entendu un mec bourré comme vous qui a porté des choses complètement abstraites envers la musique synthétiseur.
3: Non.
1: Et je ne vous salue pas, monsieur Gérard.
3: Eh ben c'est bien, dans ce cas-là, on va s'écouter.
1: Je vous mets une klaxotte dans le cul.
3: Eh ben c'est bien, vous pouvez garder vos musiques de naze alors et continuer.
13: On va pas l'écouter alors.
4: On va peut-être pas en mettre un de morceau.
13: Ah ouais, on va pas l'écouter.
3: C'est prévu sur la fin du débat. Donc
13: t'as insulté.
3: On va s'écouter.
4: Surtout toi, tu fais pas de conclusion.
3: Conclusion, c'est que toi. Ouais. T'as, d'habitude, ouais. quand c'est Max, ça se passe impeccable. Là, tu m'as fait des conneries, tu l'as, t'as laissé les gens parler.
2: Mais c'est pas moi avec qui gère les gens, c'est Manu.
3: Non, mais lui, de manière, il va reprendre son VTT, il va rentrer chez lui.
2: C'est moi qui vais rentrer chez moi, là.
3: Et puis toi aussi, comme ça, je vais être tranquille. Mm-hmm. Comme ça, Rigo va passer au standard.
2: Ouais, et Olivier,
3: et sur l'IRC, on n'aura personne.
2: Et Olivier,
7: ah, si, il faut quelqu'un sur l'IRC.
3: Ah non, personne à l'IRC. Donc, pour le deuxième débat, si
7: il y a 800 connectés, je ne peux pas les laisser.
2: C'est vrai.
3: Donc, conclusion, c'est con, parce que Manu, tu m'as fait du boulot dégueulasse. Ça, c'est un peu de ta faute.
2: Pour moi, je suis désolé, je ne savais pas que ça allait partir en couille avec Jean-Michel.
3: Mais non, tu n'es jamais au courant, brouti. La semaine dernière, tu me fais du boulot, du bon boulot. Cette semaine, tu me fais de la merde.
2: Ça arrive. Alors,
3: maintenant, c'est... si c'est pour me faire de la merde tous les jeudis, c'est pas la peine.
2: Je t'ai comme élu, Jean-Michel Jarre.
3: Tu viens jusqu'à minuit, et après minuit, dès que tu me vois, tu te casses. Ça vaudra mieux pour toi.
2: Okay. Et au niveau du débat sur les synthés, toi, le synthé.
3: Moi, synthé, c'est une musique que j'adore.
2: C'est ta passion.
3: Moi, j'aime bien la musique, c'est tout.
2: D'accord, donc le synthé, c'est bien.
3: Voilà.
2: D'accord. Donc on va se quitter, enfin on va finir le débat avec un morceau de
3: Jean-Michel Jarre.
2: C'est lequel? C'est toi qui a choisi, c'est la plage 2.
3: C'est la plage 2, et sur la plage 2, Oxygène numéro 8. Et on se retrouve tout de suite après pour le deuxième débat qui va porter sur l'harcèlement sexuel.
2: L'harcèlement sexuel, les numéros
3: 0870 5000 et toujours l'IRC.fun radio.
2: Et 0803 aussi 08 5000 au cas où le numéro vert ne fonctionne plus, voilà. Bien sûr.

0: Ah, c'est gratuit. Ben, Alison.
1: Oui, tu veux savoir si ça nous rend triste, c'est ça?
0: Ouais.
1: Bah, si t'as tout foiré, c'est sûr que ça rend triste, mais sinon, non.
0: D'accord. Christiane?
2: Ouais, alors la philo, c'est triste. Les maths, c'est gay.
0: Ouais.
2: La physique, ça fait rire.
0: Ouais.
2: Ouais, l'histoire, c'est triste aussi. Ça dépend. Comme quoi, il n'y a pas de règle.
0: D'accord. Stéphanie?
3: Bah, ouais, je trouve que t'es triste, ouais.
0: Comment ça?
3: Bah, c'est triste de voir un gars comme toi à la radio, quand même, non?
0: Attends, hey, je te demande si... Si en passant voir un examen, ça vous rend triste, pas comme moi, espèce d'abruti.
3: Bah, je sais pas, si je passe un examen de radio, par exemple, dans une école de radio, ça peut me rendre triste, ouais.
0: Attends, t'as déjà eu des examens de radio, toi?
4: Bah, ouais.
0: D'accord. Oh, ouais, tu sais qu'ils s'amusent, là.
5: Oh, que je suis en train de déjeuner, là.
3: Bon appétit. Bon appétit.
0: Bon, au stade-là, ça commence à me prendre la tête, celui qui bouffe quand on parle.
3: Ouais, ouais. Bon, la tête, ça va, hein.
0: Si je vous dis, avez-vous fait l'amour pendant les examens?
6: Oh, tu trouves pas qu'elles sont de plus en plus bidons, les questions, Gérard?
7: Ah, pardon,
6: j'avais
7: pas vu,
6: Gérard.
0: Donc, Stéphanie?
3: Bah, tu peux répéter, j'ai pas entendu avec le bordel du standard, là.
0: Donc, avez-vous fait l'amour pendant les examens?
3: Bah, en fait, ouais, si tu veux l'avoir, ton bac, t'es obligé de coucher avec l'examinateur, c'est clair.
0: Ça veut pas spécialement, non?
7: Pourquoi?
0: Bah, c'est bon, vos gueules avec vos pourquoi, vous deux.
7: Quel sens?
0: Occupez-vous du standard, d'accord? Faites bien votre boulot, ça vaudra mieux.
3: T'as passé des examens, toi, Gégé, ou quoi?
0: Spécialement, non.
3: Et le docteur, il t'a laissé partir après les examens?
0: Ils arrêtent pas de faire les cons, là, ces deux-là.
6: Docteur, réveillez-vous, au standard!
0: Bon, Christiane.
6: 7h41, quand même.
2: Ouais. Non, moi, j'ai jamais fait l'amour pendant un examen. Par contre, pendant une panne d'ascenseur.
0: D'accord. On est, c'est pas le thème du débat. Alison.
2: Ouais, c'est pas
0: trop
2: mon
0: camarade.
2: C'est cool, ouais.
0: D'accord. Et si je vous dis, prenez-vous rendez-vous pour passer un examen.
3: Ouais, c'est Stéphanie.
0: Ouais.
3: Ouais, ben je pense que les toubibs, ils auraient pas dû te laisser partir après les examens, c'est clair.
0: Ah, vous avez quand même compris que que je parlais de médecine, là, sur celle-là.
3: Ouais, super.
0: Donc, pour toi, Stéphanie?
3: Ben, je te dis, les toubibs, ils auraient jamais dû te laisser sortir, c'est tout.
0: D'accord. Christiane?
2: Non, en général, t'es convoqué, mais bon.
0: Alison?
2: Je vois pas trop le rapport avec les examens, ouais, d'ailleurs, pourquoi?
6: Non, mais attendez, les auditeurs, il va vous expliquer, Gérard.
0: Non,
6: vas-y.
0: Mais...
6: Hey, tu travailles ou quoi, Gérard? Tu dors?
0: Là,
6: tu laisses parler tout le monde.
0: La question, c'est simple. Avez-vous pris rendez-vous pour passer un examen? C'est comme si vous alliez chez le docteur.
2: Bah oui,
0: c'est
2: pas
0: un examen. Bah, pourquoi? Bah, que tu prends bien rendez-vous pour passer un examen de radio.
2: Bah ouais, mais pourquoi?
0: Ouais, il n'y a pas des pourquoi, alors vous me faites chier avec vos pourquoi.
7: Dans quel sens, surtout?
0: Ouais, écrase, dans quel sens? Parce que tout à l'heure, je vais te mettre une droite.
2: Oh,
0: d'accord, tu vas pas me faire le coup de vendredi.
6: Parce que toi, il y a une droite vers la gauche.
0: Ouais, ouais. Quand vous me trouverez des gens qui seront réveillés le lundi, vous me pressignez aussi.
6: C'est à chaque fois la même chose, aussi. Hein.
0: Non, mais ça dort à moitié.
6: Donia, je pose une question à Donia. Les auditeurs, ils sont réveillés, c'est pas de ma faute, c'est quand ils arrivent à l'antenne, tu les endors.
0: Ouais, ben.
6: Ouais, c'est ça,
0: donc t'as raison.
7: C'est soporifique, Gérard.
0: C'est ça.
7: Soporifique.
6: Ah, ça va, les insultes.
0: C'est ça. Ouais. Vous allez voir, lundi, vous allez vous démerder si vous continuez à me parler comme ça. Vous allez voir comment que je vais faire maintenant, lundi.
6: Allez, 7h43 quasiment, Gérard, encore la fin, conclusion de ce débat, peut-être, encore
0: Non, on va faire conclusion. Donc, Stéphanie.
3: Bah écoute, moi je pense que à 17 ans, CM2, t'as dû passer plein d'examens.
0: D'accord, ben tu peux mieux te regarder, toi.
6: Stéphanie, c'est un mec.
7: Bah ouais, mais alors.
3: Bah oui, tout à fait, mais mes parents m'ont donné ce don-là, j'y peux rien, hein. Regarde la gueule de Gérard, il peut rien non plus.
0: Mais ma gueule, attends, allez, dégage, bonne nuit. Allez, bonne journée à toi. Comme ça, c'est... Christiane.
2: Ouais, bah moi, conclusion, je passe mon bac dans une heure.
0: Ouais.
2: Tu m'as endormi, tu m'as sapé le moral, j'ai raté ma fille.
0: Eh bah, faut bien dire qu'une fois, sur deux, vous allez réussir. Hein.
2: Je ne
0: veux pas
6: être méchant. Allez, bonne belle. D'accord.
2: Moi, je veux juste te dire à Christiane que ça ne sert à rien de stresser. Quoi. Franchement, ah, je ne stresse pas, c'est Gérard. Je vais stresser. Là. Ouais, mais ça ne sert à rien.
0: Bon, bah voilà, donc, bah moi...
6: Oh là là, c'est chelou ton débat.
0: Petite conclusion, c'est quoi?
2: Il y a
0: qui?
7: Il y a Guillaume.
0: Non, Guillaume, il y avait Guy... Bonne journée depuis longtemps.
7: Ah bon, mais pas nous.
0: Non, mais moi, je vous ai dit de le saquer. Non, mais vous faites votre boulot à moitié, hein.
6: Non, mais Denis, il a envie de faire une conclusion, laisse-le.
0: Bah, alors, conclusion.
5: Attends, je me fais couler ma douche.
0: Ouais, bah c'est ça, alors, va te faire couler, dégage.
6: On se lave pas le matin, ça serait dans les studios de
0: Donc, conclusion sur ce débat, c'est encore le standard qui a foiré comme

0: calmer. Moi, je suis allée une fois à Bruxelles, en train.
1: Ouais.
0: Et une fois en Thaïlande, en avion.
1: Ah, voilà. Et donc...
0: c'était vachement bien.
1: Oh non, mais tu penses quoi des voyages, toi?
0: Je pense que ça forme la jeunesse.
1: Ouais, mais vu l'âge que t'as, 20 ans, je pense que tu dois... T'as encore des études.
0: Ouais, je fais encore des études, mais je vais encore voyager, donc j'ai pas fini de grandir.
1: Ouais, non, mais je pense... Oh là là, Manu, si, s'il te plaît, si on pouvait me baisser un tout petit peu le retour...
2: Baisse-le.
1: Non, mais le retour... Ouais. Non, bah. Ouais, parce que après.
2: Celui dans ton cas, Gérard.
0: Bah ouais.
1: Celui derrière qui s'amuse à dire ouais, il va se calmer.
3: Bah, Gérard.
1: Oui,
3: sur IRC, il y a l'Empiote qui te demande si.
1: Merci.
3: Bravo, Apo.
2: Apo.
4: J'ai rien fait, attends.
1: Non, mais c'est bon, celui qui a raccroché. Celui qui a raccroché.
2: Non, mais c'est personne qui a raccroché, c'est le standard qui.
1: Ah non, mais attends,
4: ouais,
1: hey Manu qui... Manu.
3: C'est arrivé, Gérard, c'est arrivé il y a deux jours.
2: Oui, Gérard, non, mais, oui. Hey.
1: Manu.
2: Oui.
1: Non, Manu,
2: il a enlevé mais c'est pas de ma faute là, Gérard, j'ai rien fait.
3: Je voulais juste, on va profiter de cette pause pour que je te pose une petite question IRC. Il y a l'Empiote qui te demande si tu considères que tu voyageais quand tu descendais à ta cabine pour faire tes poèmes.
1: Non, je voyage pas pour faire mes poèmes dans ma cabine. Donc je vois pas le rapport.
3: Ouais, et sinon il y a Moulinex qui te demande si tu crois aux vies antérieures.
1: Il peut préciser sa question ou pas?
3: Je pense qu'il peut, on va attendre qu'il précise.
1: Okay.
3: Sinon, on peut peut-être profiter de ça pour sortir un petit sondage tout de suite. Vu
2: ouais,
3: que,
2: et les auditeurs sont de retour. Hein. Non, ça y est.
3: Ah bon, bah, c'est bon, on peut reprendre alors.
5: Là, ouais.
1: Ah ben, donc
2: je ne sais pas ce qui s'est passé. Hein.
1: Donc, RATP, toi?
6: Ouais, mais j'ai déjà répondu, j'ai dit.
1: Donc,
6: petite... Mais j'ai jamais voyagé alors, tu sais.
1: Comment?
6: Mais si, j'ai jamais voyagé beaucoup, alors pour parler de ça, de voyages que j'ai fait, c'est dur.
1: Non, mais alors attends. T'as jamais. Pour...
6: Non, mais.
1: Non, mais attends, moi, une question que je vais te poser.
6: Ok, ouais. Hein?
1: Pourquoi qu'on te sélectionne si t'as jamais voyagé?
6: Je m'intéresse beaucoup au voyage et que j'ai fait beaucoup de voyages, mais antérieurs et beaucoup de voyages.
3: Postérieurs.
6: Ouais, non, postérieur, voilà, exactement.
1: Non, mais attends, si t'as jamais voyagé ni rien, ça sert à...
5: Pas la peine.
1: Je vois pas pourquoi qu'on te sélectionne, hein.
6: Bah parce que
1: moi je voudrais des gens, parce que là, 20, 19, 22, 21, je pense que ça c'est des étudiants et les étudiants n'ont pas beaucoup voyagé.
2: Ça n'empêche pas, Gérard.
1: Petite grotte, ouais, petite grotte.
5: Écoute, moi je suis pas du tout étudiant, je suis fils de diplomate.
6: Non.
1: Donc, ouais, Tony.
5: Ah non, pas du tout. Ah non.
1: Goldo.
5: Ah non, non plus. Non, c'est clair. Moi je suis fils de diplomate, donc je te disais. Et donc j'ai beaucoup voyagé, je suis un grand voyageur. Donc j'ai fait des safaris au Kenya en jeep.
1: Ouais, ben c'est bon, Goldo.
5: Attends,
1: non, mais c'est bon, Goldo, on t'a reconnu.
5: Mais
1: au revoir. C'est Goldo. C'est Goldo. Au revoir.
4: Voilà, il est parti.
1: Au revoir.
3: Ça y est, il est parti.
1: Terminé pour lui.
3: Gérard, sur IRC, il y a Choco Bogol qui te demande si tu estimes qu'on voyage quand on regarde une chaîne documentaire Voyage, par exemple, la chaîne Voyage.
6: Ouais, par
3: sur le câble.
1: Bon, donc je vais répondre. C'est qui? C'est l'IRC. Hein,
3: Chocobo Gold, oui.
1: Bon, donc c'est vrai que il y a pas mal de trucs qu'on peut regarder sur des chaînes. Bon, c'est vrai sur les chaînes Voyage. Pour l'instant, j'ai pas vu ça sur le Cap parce que je l'ai pas. J'ai pas les moyens.
3: D'accord.
1: Donc, mais je pense que on peut trouver des voyages
2: pas chers.
1: Faut quand même trouver pour un voyage un voyage ça te coûte pas loin de 10 000 francs. Hein.
3: Ça dépend où
1: tu veux aller.
2: Ouais, voilà.
3: Ouais, parce qu'il y a l'Empiote, elle te dit que en fait tu pourrais vendre tes poèmes pour t'offrir ton premier voyage, à savoir prendre le métro.
1: Ah non, mais ça, moi, je vendrais pas mes poèmes pour faire un voyage. Ça nuance.
2: Et puis t'as déjà voyagé toi en plus.
1: Ben ouais, j'ai déjà été à New York, j'ai été en Belgique cette semaine. Tu vas, Rigaud.
3: Ouais.
1: Donc ce week-end, ce week-end. Donc, toi, tu vas. Oui, on accueille.
4: Oui, alors à la place de petite crotte, on accueille billet d'avion 29 ans de Biarritz. Oui,
1: bonsoir. Attention.
7: Bonsoir.
4: Salut.
1: Attends 5 minutes.
7: Bonsoir.
1: Je préviens. Non, mais s'il vous plaît, 5 minutes. Je te préviens, Apolline.
4: Oui, Gérard.
1: C'est pas la peine d'essayer de les reprendre et de me dire on accueille machin si c'est pour reconnaître les mêmes voix. Okay. Parce que là, si c'est pour faire ça, c'est pas la peine. Dans ce cas-là, je demande à Olivier qui prenne le standard. On est bien d'accord là. Donc alors, c'est
4: billet d'avion.
1: Alors, billet d'avion, bonsoir.
7: Bonsoir.
1: Donc, t'appelles de
7: Biarritz.
1: Biarritz, tu peux me donner la fréquence, s'il te plaît ?
7: 107.6.
1: Ok. Alors donc, pour toi, la question...
7: Écoute, moi, j'ai voyagé effectivement dernièrement à New York.
1: Ouais.
7: New York.
1: Wow.
7: Donc, j'ai été avec une blonde dont je tirais le nom. Et, ouais. Et voilà, et je suis sorti en boîte et c'était super.
8: T'es fourré ?
7: Voilà.
1: Monsieur Catherine ?
8: Oui, donc moi j'ai donc voyagé. Donc vu que je m'appelle Monsieur Catherine, donc je suis parti au Brésil me faire opérer. Et oui, et.
1: Ouais.
8: Et
1: donc, tu me prendrais pas pour un con ?
8: Absolument pas.
1: Non, mais tu m'y laisses.
8: Catherine Matoche.
1: Ouais, c'est bizarre parce que tu t'appelles Monsieur Catherine.
8: Oui,
1: tu
8: pars Monsieur au Brésil. Catherine, donc je suis allé me faire opérer au Brésil.
1: Non mais attends,
8: Gérard, laisse-moi répondre.
1: Ouais, attends, tu permets, c'est moi qui commande le jeudi, d'accord ?
2: D'accord.
8: D'accord.
1: Donc tu pars au Brésil pour te faire opérer.
8: C'est vrai.
1: Hein, pour faire un corps de femme.
8: Ah oui.
1: Hein,
8: oui.
1: Et pour l'instant t'es une voix d'homme. Alors
4: c'est possible.
8: Gérard,
4: ça.
8: Tu m'as pas laissé finir.
7: Je peux pas changer ses cordes vocales.
0: Ah, non, mais écoute, elle a une voix d'homme. Hein.
8: Gérard, au début je m'appelais Catherine.
1: Ouais.
8: Je suis allé me faire opérer. Maintenant je suis un homme. Donc
1: ouais.
8: C'est pour ça, c'est Monsieur.
1: Ouais.
8: D'accord. Donc moi j'ai passé donc.
1: Et pourquoi pas mademoiselle?
8: Mais parce que je t'ai dit que je change de sexe.
1: Ouais, c'est ça.
8: Et donc, en fait, maintenant, donc, j'ai passé 2 semaines au Brésil, donc là-bas, j'y étais 7 jours sur 7.
1: Ouais.
7: C'est l'ex d'Olivier, en fait. Non
1: ouais, alors, au revoir, terminé
8: c'était
1: pour lui.
8: Polo. C'était Polo.
1: Ouais, voilà. Alors, Polo. Ah, bah justement.
2: Ah, bah oui.
1: Justement, tiens. Le monsieur Polo qui s'amuse à marceler tous les jours au téléphone.
0: C'était Polo.
1: Alors là, celui-là,
4: ouais.
1: Tu vas me garder son numéro et tu le transmets en Max.
2: Gérard.
1: Et Max, s'il pouvait venir,
2: et
1: on va s'amuser.
2: Et on peut reprendre le débat un peu.
3: S'il te plaît, parce que Gérard.
0: On dit au revoir à Polo et on reprend le débat.
3: Ouais, sur IRC, il y a Yankee qui te demande si c'est vrai que le seul voyage que t'as fait, c'était pour aller au bar en face de chez toi et qu'après tu te croyais sur la lune.
1: Non.
2: Et on me dit aussi sur le Minitel que on te demande si t'as l'impression de voyager quand tu fais l'amour, t'as pas l'impression de te retrouver dans les montagnes rocheuses.
1: Quand je fais l'amour, pas du tout non plus.
2: Ah ok.
1: Donc deuxième question. Combien dépensez-vous pour faire un voyage en euros ? Alors on va demander ça à Air France.
0: Alors par exemple moi quand j'étais en Thaïlande. Oui, c'est rare.
1: Ouais, mais je t'écoute, Air France.
0: Vous savez, quand j'avais été en Thaïlande, ça m'avait coûté 18 000 francs. Donc, tu multiplies par 6, ça fait à peu près 70 000 euros.
1: Ouais, d'accord. De toute manière, moi, j'ai un petit truc à préciser sur ça. Hein.
2: Précise.
1: Donc, moi, je peux dire une chose. C'est malheureux parce que Françoise n'est pas parmi nous pour le débat.
0: Mm-hmm. On peut lui faire un bisou quand même. C'est un bisou à Françoise. Hein, quand
1: voilà.
0: Même.
1: Donc, tout le monde lui fait un bisou parce que c'était sa fête il n'y avait pas longtemps. Donc, on lui fait des gros bisous
0: d'ailleurs,
1: et on fait des gros bisous.
0: Vous, voilà.
1: Et on fait des gros bisous à Bibi.
0: Non.
1: Quoi, non.
0: Je sais pas. On la connaît moins, hein.
1: Ouais ben Bibi, moi je te fais des gros bisous ma puce. Donc moi je peux dire une chose, c'est que j'ai regardé un truc à midi et un voyage à 29 160 francs. Moi, vous savez combien que ça coûte en euros pour aller à Tahiti et tout ça ?
0: Non.
7: Vas-y.
1: En euros.
2: Ouais. Vas-y.
1: Non mais si.
2: C'est la question.
1: Non mais.
0: Ah d'accord. Okay.
1: Non mais si quelqu'un pouvait me le dire.
0: Ah non,
2: je sais pas.
1: Ça coûte 4 455 euros.
0: C'est tout ?
6: Oh, oui. C'est dingue, hein.
2: C'est que dalle.
6: Ouais. C'est pas cher.
3: C'était combien en francs? Combien en francs?
1: Et en France, ça coûte 29 000.
3: C'est vachement moins cher en euros, en fait.
6: C'est beaucoup
2: ouais,
6: moins cher
2: c'est super
6: euros.
2: Intéressant.
1: Oui, ouais, ouais, je suis d'accord avec toi.
3: Bah ouais.
1: Parce que j'ai regardé à midi, je sais pas.
2: C'était quoi?
1: C'était dans juste ce prix.
2: Ah bah ouais, bah
1: c'est lapin. Et je vais te dire une chose, que la nana, elle a gagné le voyage à 29 160 francs et le voyage en euros, parce qu'ils ont, en dessous, c'était marqué en francs normal, mm-hmm. et en euros. C'est et vrai. En euros, ça coûtait 4455
4: francs c'est euros. C'est un
1: attrape-nigo,
4: ça, Gérard?
1: Non, c'est pas un attrape-nigo, c'est vrai. Parce que je vais dire une chose.
2: Benoît.
1: Parce que je vais dire une chose, le mec qui a gagné la bagnole, en ouais. euros, ça coûtait 7000 francs. Et la bagnole, elle valait plus de 175 000, je sais plus combien.
3: Donc Gérard, c'est pas pour reparler de l'euro, mais quand l'euro arrivera, les voyages seront beaucoup moins chers.
2: Donc ce sera le moment, en fait, de voyager. Il vaut mieux attendre que l'euro arrive avant de partir.
1: Ben disons, le problème qui est, c'est vrai que en euros, ça va être le problème, parce que tout le monde n'est pas encore prêt pour l'euro, mmh. même les personnes âgées, parce qu'en fin de compte, c'est les personnes âgées qui vont être le plus atteintes là-dedans. C'est pas
2: oui,
1: nous.
2: C'est vrai.
1: Parce que nous...
6: pas à l'antenne, hein.
5: Allô,
2: si, vous êtes en
1: oui,
2: antenne.
1: Si, vous êtes, oui, là, vous êtes encore à l'antenne.
5: Allô.
1: Mais non, mais pour l'instant, je réponds... Moi, allô, s'il vous plaît.
5: Allô.
2: Vas-y.
1: Merci.
2: Vas-y.
1: Donc je réponds. Donc c'est vrai que la plupart du temps, ça va être les personnes âgées qui vont avoir du mal de pouvoir se diriger là-dessus. Donc on revient sur le débat.
3: Il y a une petite question de Vanilla sur IRC. Oui. Elle voulait savoir si on peut amener ces animaux en voyage, genre bulldog, thon, dinosaure, etc.
1: Ben justement, c'est une question qu'on va poser. Donc
4: Gérard, à la place
3: tu répondras
4: de
3: tout à l'heure, ok.
4: Oh, pardon, Gérard, à la place de Monsieur non. Catherine, on appelle René Covolo, 26 ans de Brest.
1: Attention.
4: Oui, Gérard.
5: Allô, Gérard.
1: Attention. Bonsoir. Ne t'amuse pas.
5: Allô.
1: T'amuses pas, parce que j'ai vu que tu le prenais. T'amuses pas à dire que c'est un nouvel auditeur.
4: Non, il n'y a pas de problème. Écoute sa voix, tu verras, Gérard.
1: Donc, monsieur.
4: Covolo.
5: René Covolo.
1: René Covolo.
5: Covolo.
1: Ouais, ben, moi, je t'appellerai René. T'appelles d'où?
5: De Brest.
1: Fréquence
5: 95.4.
1: Ok.
5: Et à Brest, tout le monde monte.
1: Ouais. Et à Montluçon, tout le monde descend.
5: Ok.
1: Alors, RATP, donc ouais, pour toi la question.
6: Bah alors, à mon avis, moi, tu sais, mes voyages, c'est pas vachement payant, donc moi, c'est à peu près 7 euros.
1: Mmh.
6: C'est pas cher, hein.
9: C'est pas cher. Hein.
6: Mmh. C'est clair, mais j'ai trouvé des super agences, moitié prix et tout, donc 7 euros, c'est vraiment pas mal du tout. Hein.
1: Mmh. Ouais. Ok. Billet d'avion.
5: Ouais, bah moi, pour le voyage aux États-Unis, en sachant que le triangle du carré des côtés de l'hypoténuse est égal au triangle du carré de l'angle droit de pi fois 12, on peut... Ah, si, j'ai la table des matières.
1: Ouais, vous arrêtez. Les habituels, vous arrêtez, là.
5: Ok, Lascar.
1: Lascar, au revoir. Non. Terminé pour les habituels. Je crois que Apolline, tu pourras pas faire les 10 questions.
4: Pourquoi, Gérard?
1: Non, on va demander à Olivier. Olivier, s'il te plaît.
4: Attends, mais Gérard, je t'en trouve d'autres. Il y a pas.
1: Non, je demande à Olivier là.
2: Il va arriver. Vas-y, continue.
1: Olivier.
2: Non, mais continue, Gérard.
1: Monsieur René.
5: Alors, donc moi, j'étais parti au Vietnam.
10: C'est vrai que tu pètes au lit.
1: Bon, et hop.
4: C'est qui lui?
1: Non, mais c'est qui t'essayes d'écouter.
6: Toujours Polo.
1: Non, mais là, Olivier.
2: Vas-y, Gégé.
1: Donc, René.
5: Oui, donc moi, je te dis...
3: Olivier, il est avec son pote. Hein.
1: Ouais, mais attends, moi, dans
4: mais
1: ce cas-là, moi...
4: Je...
1: Non, mais moi, je passe pas comme ça.
2: Vas-y.
1: Bon, René, tu réponds ou pas?
5: Bah, écoutez, j'essaye de répondre depuis tout à l'heure, mais tout le monde m'interrompt.
1: Bon, alors, tu réponds maintenant.
5: Bien. Donc j'étais parti donc au Vietnam, ça m'avait coûté à peu près 6,95 €.
6: Oh, pas mal non plus, hein. Pouh, pas cher, hein.
9: Tu veux dire que pour aller au Vietnam, c'est le même prix que pour aller voir Mickey?
5: Ouais, exactement, ou alors pour c'est le même prix que pour aller au marché, par exemple.
6: C'est fou. Bah dis donc, hein.
1: Bon, moi j'ai un sondage là, en plus, je sais pas qui c'est qui m'a fait les photocopies, mais là, on voit que dalle, hein. Alors, pour ou contre les voyages, il y a 41% des gens sont pour, si c'est pour voyager. 32% des gens sont pour si c'est pour voyager. C'est quoi là, ces sondages là? Le premier sondage, alors.
3: C'est quoi? Qu'est-ce qu'il y a?
1: Non, c'est rien que si c'est pour voyager.
2: Dis les pourcentages, sinon c'est pas intéressant.
3: Je comprends pas.
1: Mais non, mais 17% des gens sont pour si c'est pour voyager. Et 10% des gens sont pour si c'est voyager. C'est quoi là ces sondages?
11: Je comprends pas, moi.
1: Moi non plus.
3: Demande à la peau, je sais pas moi.
1: Au lieu d'essayer de dire aux gens qui sont de voix, c'est pas la peine.
4: Non, j'ai quelqu'un d'autre là.
1: Non,
4: Regarde Gérard, écoute.
1: Non, mais moi je peux le savoir.
4: Voilà, à la place de Air Inter, on accueille aller-retour 22 ans de Nantes.
1: Ouais, aller-retour que tu te sens.
4: Écoute.
1: Ouais.
11: Oui, je t'écoute.
1: Aller-retour.
11: Ouais. Tu peux répéter la question, Gérard?
1: Voilà.
4: Je lui ai dit. Hein. Voilà, c'est pas grave, elle a entendu. Vas-y.
1: Non, mais moi, je répète plus la question. Donc, tu réponds ou tu réponds pas?
12: Mais Gérard, c'est vrai que tu couches avec Big Bill.
1: Et ta mère accouche avec qui?
11: Combien ça coûte en euros?
13: Voilà.
11: Combien ça coûte en euros?
1: 76. Bon, d'accord. Aller-retour, je crois que ça va pas, là. Hein.
11: Bah pourquoi?
1: Non, parce que je crois que pour l'instant t'es en train de te foutre de ma gueule.
11: Bah non.
1: Non, tu prendrais pas le train?
11: Ah bah non.
1: Non plus?
11: Non plus.
1: Bah alors tu réponds à la question correctement.
11: Vas-y, elle est pas déjà.
1: Bon, alors. Non, allez hop. Carnet pour aller-retour, comme bon, ça,
4: Gérard,
1: ça.
3: J'ai une bonne question de Davy One sur l'IRC. Il demande si les gens qui voyagent en première classe arrivent avant ceux qui voyagent en deuxième classe.
1: Pareil, parce que ça dépend.
11: Mais s'ils arrivent plus vite parce qu'ils sont à l'avant du train.
3: Pareil, parce qu'ils sont en première classe.
11: Exactement.
13: Ça dépasse.
1: Bon, enfin, bref, on va continuer.
3: Ils s'en foutent.
1: Non, je m'en fous pas.
2: Devant ton micro, Gérard, s'il te plaît.
1: Troisième question.
3: Un petit problème de son, là, je crois.
2: Ça vient du standard, en fait. Tu vas voir. Hop là, voilà.
3: Ouais, ça y est, c'est réglé.
2: Voilà, donc faut plus rappeler les gens sur la ligne 7. Voilà. Bah, okay. C'était juste pour Apolline.
4: Okay.
2: On y va.
1: Alors donc, c'est bien parce que...
2: Vas-y.
1: C'est bon. Donc, seriez-vous prêt à offrir un voyage à votre copine par amour? On va demander ça à RATP. RATP. RATP.
2: Attends, je sais pas lesquels c'est, Gérard.
3: Manu est en train de gérer le standard.
1: Oh non, mais...
2: Vas-y.
4: Vas-y, Gérard, c'est bon.
1: Vous remettez tout le monde...
2: Ça y est.
4: Il pose la question à quelqu'un d'autre.
1: Non, je répète... Non.
11: Gérard, je peux répondre?
1: RATP.
14: Gérard, c'est Air France, je peux répondre?
1: Attends, Air France, tout à l'heure, c'était une nana, maintenant c'est un mec.
14: Mais non, c'était un mec, j'ai jamais été une fille.
2: C'est parce qu'il y avait Air Inter, il y avait Air Inter et Air France, c'est pour ça, Gérard, on y va.
1: Ouais, non, mais... Eh, faudrait peut-être me faire des fiches correctement là, hein, non, au standard. Hein.
4: Mais Gérard, on va changer, on te l'a dit.
1: Non mais faudra peut-être me changer les fiches avec les nouvelles fréquences. Hein. Alors.
2: Pose ta question, Gérard, et on va reprendre tranquillement.
12: Vas-y, Trace.
1: Donc seriez je t'emmerde, toi, connard.
2: Vas-y.
1: Donc seriez-vous prêt à offrir un voyage à votre copine par amour? On va demander ça à RATP. Oh là là. C'est quoi là ce soir?
4: Bah Gérard, c'est une erreur, mais c'est pas grave, continue.
1: Je continue pas comme ça. Avec le bordel, je vais pas attendre 10 000 connectés.
3: Gérard, c'est en train de monter, donc on va essayer de se calmer. Là, il y a un petit problème technique qui va être résolu bientôt.
1: Ouais, bah dans ce cas-là.
3: Calme, Gérard. On est 6758.
14: Oh bravo.
3: Donc c'est pas mal. Il y a quelques problèmes. Qu'est-ce que je voulais dire?
1: Oui, une question, non?
3: Si, il y en a plein. Alors attends, je vais voir.
1: Tu me donnes un disque, on fait un disque.
3: Gérard, il y a une petite question pour toi. Tu m'écoutes? Il y a Bretzel qui te demande comment tu imagines les voyages dans le futur.
1: Ah bah justement, c'est une question qu'on allait poser.
2: On va poser après, c'est ça?
1: Ouais, justement, c'est une question.
2: Partiriez-vous?
1: Partir, partiriez-vous sur une planète pour voyager? Donc, c'est la question numéro 5. Donc là, c'est... Donc on va toujours garder la 3, il est 0h53 et j'espère qu'on va avancer rapidement sur ce débat-là, parce que je voudrais pas tout foirer et je voudrais qu'on atteigne les 10 000. Rigo, ouais, il y avait autre chose à préciser.
2: Non, il y avait une question Minitel. On me demande, toi, où est-ce que t'aimerais voyager, en fait, ton rêve, là où t'aimerais aller, ton rêve.
1: Ah, mon rêve, c'est d'aller avec...
2: Oui, on sait avec qui, mais bon, où?
1: Bon, mon rêve, ça serait de partir à Tahiti et l'île Maurice.
2: Et c'est quoi qui te fait...
1: Non, mais parce que je vois des images souvent, faut dire que la mer, elle est vachement bleue, donc ça me fait kiffer à mort.
2: On me dit aussi sur Minitel, par contre, que si tu vas là-bas, elle sera peut-être un peu moins bleue.
1: Non, ceux qui s'amusent à dire ça sur Minitel, ça sert à rien.
2: Que tu pourrais faire fondre la barrière de corail, on me dit.
1: Ouais, laisse tomber, c'est même plus la peine.
2: Ok.
1: Donc, on répète la troisième question et après je ne
2: on la répète plus. On sait, vas-y.
1: Hein? Seriez-vous prêt à offrir un voyage à votre copine par amour? Et on se retrouve tout de suite après au 0. Prêt à offrir un voyage à votre copine par amour. Et donc, on va demander ça à aller-retour. Voilà, merci.
13: Au secours! Aidez-nous!
2: Bah ouais, je sais pas ce qui se passe. Hein.
1: Oh non, mais là, je crois que. Là, il y a des gros problèmes.
2: Bah attends, on va.
1: Oh non, mais
2: on va gérer, mais je sais pas. Olive.
15: Ma poule.
2: Bah oui, on s'inquiète pas,
4: Olive,
2: mais bon.
4: Olive, viens. Bon.
2: C'est quand même bien le bordel.
1: Donc on accueille.
2: Non, pour l'instant, on va essayer de les accueillir un par un déjà. Vas-y.
4: Voilà.
1: Bon. On accueille qui? Il appelle d'où? Aller-retour.
4: Bon.
2: Non.
1: Bon, là, je crois que. Non mais. Non, mais là, je crois qu'on va pas pouvoir continuer comme ça. Max, il va te dégoûter.
3: On va arranger le problème. Deux minutes, tu pars, tu meubles.
1: Ouais, non, mais moi, je peux pas meubler.
3: Il y a pas de problème. Il y a Belge.
1: Alors,
3: sur IRC, il y a Belge Boris qui nous a transmis un petit sondage. 84% des gens pensent que voyager rend intelligent. 85% ne pensent plus depuis qu'ils ont voyagé. Et 86% pensent au TGV Suresnes-Bruxelles. Et encore 87%, décidément, pensent que Suresnes est un très bon lieu de vacances. Qu'est-ce que t'en penses?
1: Non, de toute manière, le mieux pour partir en vacances, c'est Tahiti, même voire la Belgique. Hein.
3: Mm-hmm.
1: Donc, parlez pas de la banlieue parisienne, c'est tout ce que j'ai à vous dire. Voilà. Donc,
2: Qui qu'on a à l'antenne, là? Il y a quelqu'un, là. C'est qui? Comment il s'appelle?
1: Alors,
4: on a aller-retour, 22 ans de Nantes.
1: Alors, tu peux me donner ta fréquence de Nantes?
16: 108.2.
1: Attends, là il y a un petit problème. Il y a un petit problème. Tout à l'heure c'était un mec et maintenant c'est une nana. Il y a un gros malaise. Ils sont à deux là chez eux.
17: Ah, il y a malaise.
16: Quoi?
1: Il y a malaise.
4: Non.
1: Donc ta fréquence?
16: 104.3.
1: 104.3, ok. Donc la question, je te la répète pas, tu l'as très bien compris.
16: Ok, voilà, pour ma copine, enfin, ou pour mon copain, tu vois.
1: Ouais.
16: Si j'ai les moyens, ouais, je lui offre un voyage dégriffé.
1: D'accord. Non, mais tu peux préciser quand même?
16: Bah, écoute, je vais sur Minitel, je compose 36-15, j'ai des réducs. Et si c'est pas trop cher, je l'achète. Si c'est trop cher, il se le paye.
1: Ouais, d'accord. On va accueillir.
4: On a René Covolo.
18: Oui.
4: Qui est toujours là.
18: C'est moi. Rebonsoir Gérard.
1: À la place de qui?
4: C'est parce qu'on a un problème, donc il y a lui, il peut te répondre à la question. Vas-y Gégé.
1: Bon alors René 95-4.
18: À Brest.
1: Ouais.
18: Voilà.
1: Donc alors vas-y.
18: Peut-on offrir un voyage par amour?
1: Ouais.
18: Bah écoute, oui, non, moi je pense que bien sûr. On peut tout offrir par amour, pas qu'un voyage.
1: Non mais moi je te demande un voyage, c'est tout.
18: Tu demandes en fait la destination idéale en fait aussi.
1: Mais non mais je te demande, est-ce que seriez-vous prêt à offrir un voyage à votre copine par amour?
18: Bien sûr.
1: Je te demande pas si c'est.
18: Bien sûr. Par amour, je serais prêt à tout pour elle, bien sûr. Elle s'appelle Robert et.
1: Bon, d'accord.
18: Formidable.
1: Non,
18: écoute-moi, Gérard, non, bien sûr, je peux lui offrir un voyage par amour, je peux l'emmener où elle veut. par amour, on peut tout faire, tu le sais.
1: Ouais. D'accord, je vois pas du tout ta réponse. Billet d'avion. Billet d'avion.
2: À peau.
1: Billet d'avion.
13: Il arrive.
1: Bon, bah, billet d'avion est plus là.
2: Si, il doit être là normalement.
13: Non, il y a eu un problème, il a raccroché, donc on va accueillir Antoine.
1: Alors... Antoine.
13: Voilà.
1: Antoine, 20 ans, Toulouse, 103-1.
15: Oui, bonsoir, 103-1 Toulouse, bonsoir, bonsoir à tous.
1: Bon,
15: Bonsoir.
1: Bon, ça y est, je t'ai posé la question, donc tu réponds.
15: Ouais, alors moi je l'ai entendu la question, et est-ce que je serais prêt à offrir un voyage pour amour? Moi je pense qu'il faut pas aller jusque là quand même.
1: Pourquoi?
15: Faut pas exagérer. Bah déjà les filles, je sais pas, on leur tient la porte, tout ça, la galanterie.
1: Ben ça c'est non mais attends moi je te coupe Antoine. Ouais. Moi je vais te dire une chose que c'est normal que tu ouvres une porte à une nana par galanterie.
15: Ouais mais justement déjà
2: ça c'est beau ça c'est beau Gérard.
15: Magnifique. Déjà que tu leur ouvres la porte, que tu leur offres des fleurs, tu leur
1: ouais, merci.
15: Allô.
1: Oui, je t'écoute.
15: Donc je te disais déjà que tu leur payes le ciné, le resto et tout ça, tu vas pas en plus.
1: Non, attends, Antoine. Pour l'instant, moi, j'ai jamais offert un cinoche ou un resto, hein.
15: Non, mais ça, ouais, non, mais ça, c'est un tort. Ça, c'est un tort. Mais moi, je veux dire, par amour, non. Pour lui prouver, mes sentiments les plus profonds et les plus distingués, ouais.
1: Ouais.
15: Mais par amour, je pense qu'il faut pas aller jusque-là, quand même.
1: D'accord.
15: Faut pas tout mélanger. Faut pas mélanger le plaisir et le travail, tu vois, par exemple.
1: Ouais, mais faut pas mélanger tentacule et enquille ta sœur.
15: Aussi.
1: C'est ça.
2: Bravo, Gérard.
3: Ok.
1: Ouais.
3: Gérard.
1: Oui.
3: Sinon, sur IRC, il y a Davy One. Il te demande si quand tu fais caca dans un avion, c'est pas dangereux pour les gens qui sont en dessous.
1: Ah bah ça, j'ai jamais essayé de faire caca pour
3: de
1: savoir
3: quoi, d'être
1: si
3: c'est... dessous d'un avion quand il y a quelqu'un qui fait caca.
1: Ah non. Vu à l'altitude qu'il est, on peut pas savoir. On va récupérer aller-retour si c'est calmé.
13: Non, il est parti.
1: Il est parti.
13: Ouais, il s'est cassé.
1: Ah bon, donc il nous reste plus que Antoine, billet retour et René.
13: Et Air France.
17: Et Air France, bonsoir Gérard.
13: Ouais, elle est revenue, c'est parce qu'avec le problème technique, elle était partie, mais elle est revenue, c'est bon.
1: Bon alors, pour toi, Air France?
17: Bah moi, j'aime beaucoup mes copines, mais alors de là à leur offrir des voyages, je sais pas. Je préférerais offrir un voyage à mon mec, quoi, et partir avec lui.
1: Mm-hmm. Non mais celui qui fait c'est pas à toi, c'est moi qui... C'est moi qui commande, d'accord?
17: Non mais ça veut dire qu'ils sont d'accord avec moi.
18: Mm-hmm. Tout à fait, oui.
10: Oui.
1: D'accord. Ouais mais... Bon, tu peux préciser la fin de ta pensée.
17: Mmh. Bah, la fin de ma pensée, c'est que j'adorerais partir en voyage avec mon copain aux Bahamas, par exemple, paradis fiscal. Seulement, on n'a pas trop de thunes, donc on va attendre un peu et puis on va se payer le voyage de notre jeunesse.
10: Mmh. Ah, ouais. Toi, tu dis ça parce que tu ramènes jamais le chibre à la maison.
17: Bah ouais, il est chez lui, le chibre.
1: Ouais, d'accord, ok. Donc, quatrième question. Moi, je suis prêt à offrir un voyage à ma femme si j'avais les moyens, mais malheureusement j'ai pas les moyens pour lui offrir.
2: Et tu l'emmènerais où?
18: Tu l'emmènerais où ta femme, Gégé?
2: Gégé, il te parle les auditeurs.
10: C'est bon, les animaux ne sont pas dans les avions, c'est n'importe quoi.
18: Gérard.
1: Moi je serais prêt à offrir un voyage à ma femme à Tahiti, voir la Guadeloupe, mais pour l'instant.
18: Manu, tu peux pas lui arranger le coup pour Tahiti?
1: Derrière?
18: Bah je sais pas, c'est pour toi GG. Hein.
1: Non, mais...
10: Sur les billets d'avion aller-retour sur la banquise.
1: Les habituels, vous avez commencé à vous calmer?
18: Ah non, attends, on a galéré une heure au standard. Hein,
1: ouais, mais de toute manière, je crois... Qui c'est qui m'a choisi ça?
2: Ah, me regarde pas, je suis à l'arrière.
13: C'est des gens qui ont été choisis au standard.
1: Ah ouais?
13: En cours de soirée, donc il n'y a aucun problème.
1: Et non, mais je crois que j'avais bien précisé, et Max avait bien précisé, on en a marre des habituels.
2: Mais il n'y en a
1: donc,
2: pas.
13: Il n'y en a pas, GG.
18: Il n'y a pas d'habituels.
1: Non, presque pas. Presque pas.
18: Il n'y a pas moyen de gueuler. Il n'y a pas d'habituels.
1: Ouais, ouais, ben c'est ça. Alors, vous allez fermer vos gueules, et pour l'instant, c'est tout. Mm-hmm. Ok? Rigo, question.
3: Oui, il y a F de Babouin sur l'IRC qui te demande s'il faut aller faire vérifier ses vaccins chez le vétérinaire quand tu pars en voyage.
1: Ça dépend où tu pars. De toute manière, il n'y a pas besoin de se faire vacciner pour partir. Hein.
2: Bah, tu, si, y a tu dis que ça dépend où.
1: Ah non, non. Ah, ouais, si, okay. Ça, ah, non. Si tu pars en dehors, si tu pars dans des pays vraiment chauds, oui, il faut des vaccins. Mais sinon, si tu pars sur la Guadeloupe ou autre, Tahiti, tout ça, t'as pas besoin de vaccin.
3: Mm-hmm. Hein? Mm-hmm. Ah, mais tu peux partir n'importe où en voyage.
1: Ouais, mais t'as la Guadeloupe, t'as la Martinique, t'as Tahiti, je sais pas, t'as pas mal de voyages, mais t'as pas besoin de te faire vacciner pour aller à Tahiti ou autre. Hein.
3: Mm-hmm. Et sinon, tout à l'heure, il y a quelqu'un, excuse-moi Manu, qui me demandait si déménager, est-ce que déménager, c'est voyager?
2: Voilà, ça revient à la question militaire. Aller se promener en forêt près de chez soi ou tout ça, ça revient à voyager.
1: Non, mais ça, déménager, tu peux très bien déménager. C'est sûr. Si tu déménages, par exemple, pour un boulot, c'est sûr que tu voyages. Parce que si tu pars, par exemple, de Paris pour aller à la Guadeloupe faire une émission de radio, donc, t'es obligé de déménager, donc tu voyages.
2: Mm-hmm. Hein? Et, ouais.
1: Oui.
2: Non, mais c'était. Bah ouais, t'as répondu à la question.
1: Donc, où aimez-vous partir en voyage? Alors, 25% en Bretagne, car il fait toujours beau. En ce moment, il fait pas toujours beau. Merci à Pauline de gueuler encore plus fort dans le téléphone. 20% en Normandie car il y a toujours du soleil en ce moment pas trop. 20% en Loire-Atlantique car le temps est toujours superbe, c'est faux. 25% partent chez eux par an car c'est toujours bon.
2: On n'a rien compris Gérard, refais-le.
1: Non mais 25% partent chez leurs parents. Car c'est bon, c'est toujours bon de manger gratuit. Alors moi, je peux vous dire une chose, qu'à l'heure actuelle, là où qu'il faudrait aller, c'est du côté de... Apolline, s'il te plaît.
4: Ouais,
1: on se calme. Mais... On se calme, t'as pas besoin de crier. Non, parce que moi, quand je parle... on t'entend.
4: Bon, je vais faire des efforts.
1: Donc, alors... Moins fort. Donc, je disais, là, en ce moment, où qui fait bien, où qui fait bon d'aller, c'est sur la Côte d'Azur, à Nice. À Nice, à l'heure actuelle.
19: On est en antenne, là?
1: Non, vous êtes sur l'antenne. Sur l'antenne.
19: Excuse-nous, Gérard.
1: Sur l'antenne. Et à l'heure actuelle, à Nice, il fait. Il fait beau et les gens peuvent se baigner. Et il fait. Il fait plus de 20 degrés.
20: C'est la fête du voyage. On va boire du champagne.
1: Ouais, je sens que tout à l'heure, ça va chauffer. Manu, je vais te dire une chose.
2: C'est pas moi.
1: Tu me retires tout de suite cette merde. Ok.
2: Merci, les gars. C'est pas moi, Gérard. C'est pas grave, reprends.
19: Gérard, c'est pas moi non plus. Hein.
1: Alors là, moi je t'emmerde, espèce de fils de pute.
19: Non, c'était une fille. Quels sont?
2: Vas-y, la question,
1: alors,
2: Gérard.
1: Quels sont les moyens de transport pour voyager?
19: Mm-hmm. Le vélo.
1: Alors, Air France.
21: Bah, si tu voyages loin, plutôt préférer l'avion au bateau.
1: Ouais.
21: Ça arrivera plus vite.
19: Parle pas du Titanic.
21: Non.
1: Bon, alors toi, tu fermes ta gueule. Quand je t'appelle à la prochaine, tu sortiras de sous le lit, toi.
19: Ok, Michel.
1: Ok, pour l'instant, maintenant, vous allez attendre, parce qu'il y a des questions IRC. Ça vous apprendra, les habituels.
21: Moi, je conseille quand même aux gens de voyager en voiture.
1: Ouais. Bon, allô, tu t'écrases, Air France.
19: Allô.
21: Bah, hop. Je peux te parler, non?
1: Non, allô, pour l'instant, tu te tais, il y a des questions IRC.
3: Ah, je vais commencer par quelque chose qui n'est pas une question. C'est Aïsti qui dit que ce serait bien que tu apprennes à voyager par la pensée, mais il faudra encore que tu saches penser.
1: De toute manière, quand je fais mes poèmes, je pense à faire des voyages et justement, bientôt, je vais refaire des poèmes pour les auditrices hein, et surtout pour ma Bibi. Voilà, point final à l'ami.
3: Ok. Tu peux roter, il n'y a pas de problème.
4: Sympathique, hein. Ça, Gérard, sympathique.
3: T'es dégueulasse, mais on s'y fait.
1: Ouais.
3: Sinon, il y a Roadrunner, il dit qu'il part en vacances avec un routier de Suresnes en Thaïlande. Est-ce que c'est dangereux?
1: Alors, avec un routier de Suresnes, s'il pense à moi, c'est pas la peine parce que.
3: Non, il me dit qu'il pense pas à toi, à un autre routier qui habite Suresnes.
1: Oh bah,
2: t'es pas le seul routier.
1: Non, mais il y a plusieurs routiers. S'il part en Thaïlande, il a intérêt d'avoir un passeport. C'est tout. Une autre question.
3: Mais il demande si c'est dangereux de partir en Thaïlande en camion.
1: Non, parce qu'il y a plusieurs personnes qui partent avec des routiers en Italie, en Allemagne ou autre. Hein. Après,
3: bah il y a Davy One qui te demande si c'est dangereux d'aller aux toilettes quand un Boeing fait un looping.
1: Bon alors comment que c'est?
3: Davy One,
1: arrête tes conneries parce que j'en ai ras le bol de tes questions parce que je sais ta conclusion, ça aura ni queue ni tête. Alors en de bon entendeur, salut.
3: Ok.
1: Alors pour ça, on va demander à René.
7: Comme d'hab, ouais, c'est clair.
1: Mmh. René,
8: c'est parti là.
1: René.
7: Oui. Tu peux répéter la question?
21: T'es mon moyen de locomotion préféré.
7: Voilà. Moyen de locomotion préféré? Oh bah moi j'aime beaucoup le train, parce que je voyage souvent en train. Mm-hmm. Je fais des allers-retours Brest-Paris, Paris-Brest. J'ai pas fait exprès, mais c'est vrai.
1: Bon ouais, là vous allez arrêter parce que là vous commencez à me casser les bonbons. Parce que là c'est rien que des habituels.
7: Oh,
1: alors je commence à en avoir ras-le-bol.
21: Pas du tout.
1: Qui m'a choisi? Non, c'est des habituels. Qui m'a choisi ça?
21: C'est des gens qu'on a choisi au stand.
1: Non. C'est des habituels.
7: C'est des habituels.
1: Alors, Apolline.
21: Ok, j'ai retiré Air France.
1: Non. Oui. T'as 5 minutes.
22: Olivier, sinon.
1: T'as 5 minutes pour me trouver d'autres
21: okay.
1: auditeurs.
21: Ça marche.
1: Et sur les lignes. Manu, tu m'envoies un disque.
2: Ah, tout de suite?
1: Ouais.
2: Ah non, il n'y a pas de disque tout de suite.
1: Non,
2: c'est pas possible.
1: Si. Non, je veux pas le savoir. Je veux plus vous entendre.
7: Mais je suis nouveau, moi.
1: Non.
7: Mais écoute-moi.
1: Non.
7: Mais écoute-moi.
1: Non, alors, Apolline.
8: Alors, on va écouter les autres.
1: Non.
8: À la chaleur avec défonce-moi là sous ta bagage.
1: Alors défonce-moi là-dessous ta bagage. Je sens que vous allez me casser les couilles. Donc le débat va s'arrêter.
2: Mais non.
1: Manu.
2: Oui.
1: Tu me balances
2: un disque.
1: Tu balances le disque.
2: Il est 1h13.
1: Je veux pas le savoir.
2: Ah puis il y a le téléphone chez les gens là.
1: Non mais moi je veux pas le savoir.
2: Aïe. Alors c'est quoi le disque?
1: Le disque, c'est les fourmis voyages avec Souffle-moi dans les fesses, j'ai la migraine. Et on se retrouve après au 0803-08-5000.
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1: Et voilà, bienvenue au 0803-08-5000. Donc vous êtes toujours sur Fun Radio. Donc c'est les débats de Gérard et donc Rigaud qui vous attend sur l'internet www.fr. On était 7022. J'espère que avant la fin du premier débat, on va atteindre les
2: 10 000. On sait, tu l'as répété 15 000 fois.
1: Non, je voudrais atteindre à la fin du premier débat au moins les 8 000 ou 8005 à la rigueur, je serais content aussi. Donc toujours Apolline au standard, mais on va continuer comme ça et toujours Manu.
2: Ouais.
1: À l'Araya.
2: Bonsoir.
1: Alors pour ça, donc la question c'était partiriez-vous sur une planète pour voyager? Pour ça, on va accueillir Terminus, 23 ans d'Amiens. On écoute Amiens sur Fun Radio 102.8. Bonsoir à toi.
24: Bonsoir, mon ami Gégé.
1: Bonsoir, donc tu peux répondre?
24: Ben, en fait, c'est-à-dire que ouais, les voyages sur d'autres planètes, c'est plutôt pas mal, mais bon, si tu veux, c'est un peu dangereux, quoi, parce que bon, par les temps qui courent, on n'est pas très très sûr, on ne sait pas si on est tout seul, et puis bon, je pense qu'il vaut mieux rester sur Terre quand même, hein, parce que bon, on sait jamais, une petite attaque de Martiens, on sait jamais ce qui peut nous arriver, et puis bon, ça risque d'être horriblement cher, donc il va falloir économiser encore pas mal.
1: D'accord. Pour ça,
21: Airlines.
1: Ouais, Airlines. Pour pas préciser la compagnie qui nous accompagne pour aller à New York. Bonsoir. Oh! Tu réponds maintenant?
24: Ouais, oui, tout à fait. Ouais.
25: Donc United Airlines, bonsoir. Donc j'appelle de Lille.
1: Ouais, tu peux donner ta fréquence si ça te dérange pas.
25: 104.2.
1: 104.2. Ok. Donc, vas-y, réponds.
25: Donc, bah oui, je pense que partir sur une autre planète, ce serait bien. Par exemple, je sais pas, bon, la Lune, ça a déjà été fait, donc autant abandonner l'idée.
24: Pluton, c'est pas mal, hein.
25: Pluton ?
24: Ouais, Pluton, plutôt
1: pas mal. Non, mais... Oh, vous laissez parler les gens, s'il vous plaît, merci.
25: Oui, donc...
1: Bon, United, bonsoir.
25: Non, c'est pas moi.
1: RATP, tant
0: oui,
1: pis.
0: Bonsoir.
1: RATP, Bordeaux.
0: Oui, bah oui, c'est moi.
1: Ta fréquence ?
0: Alors, c'est 94.5. 94.5. 5. Ouais.
1: C'est bizarre parce que tout à l'heure on t'avait dit au revoir et tu reviens toi.
25: C'est une imposte, c'est
0: non, non, il lui a pas dit au revoir, Gérard,
25: c'est quoi pas faire.
1: Non, non, non, non. Non, mais quand, non, mais attends.
25: On l'a eu en antenne, c'est
1: non,
25: inhabituel.
1: Non, mais. Oh, s'il vous plaît. Maintenant, je vais dire à Pauline.
0: Non, mais
1: non, non, non, RTP pour l'instant, tu te testes, s'il te plaît. Apolline, quand je te dis de me virer les gens, de m'en reprendre d'autres, c'est pas la peine de la garder.
0: Non, mais GG, c'est parce que c'est quand il y a eu le problème technique, en fait, ça a raccroché.
1: Je veux pas le savoir. Je ne veux pas le savoir. Quand je dis au revoir à une
0: GG,
1: personne.
0: Je me demandais de répondre, et je me suis fait.
1: Quand je dis au revoir à une personne, quand je dis au revoir à une personne, je ne veux plus la entendre. Je ne veux plus la voir.
0: Je n'avais pas dit au revoir, GG.
2: Gérard, excuse-moi de te couper, mais là, il faut y aller parce qu'il est 1h20. Et après, il va avoir le deuxième débat, quoi.
1: Alors, réponds à la question. Oh !
0: Ouais, et ben alors moi, j'aimerais aller sur Vénus, parce que c'est la planète de l'amour.
1: D'accord. Ouais, ben, je crois que tu iras sur Vénus dans ton lit. Au revoir pour toi. C'est terminé pour de bon ce coup-là. Je veux plus t'entendre.
2: Mais elle a rien dit de mal, là. Hein.
1: Non, non, non, mais même. Non, non, mais même.
2: Elle a bien répondu à ta question et tu l'as dit. Hein, je comprends plus, quoi.
1: Non, non, c'est terminé. Hop. Antoine, 25 ans de Toulouse, ta fréquence s'il te plaît.
5: C'est 104.3.
1: Oui, alors donc, bah, pour
5: écoute,
1: toi.
5: Les voyages spatiaux, moi je suis pour, parce que je pense qu'il faut que l'humanité avance.
1: Mmh.
5: Et moi je pense que je me dirigerais plutôt vers une planète, pas la Lune, tout ça, plutôt vers Uranus, voilà.
1: Ouais, non, mais sur une planète, ça veut dire pas spatialement, parce que tout le monde fait illusion au signe astrologique.
5: Mm-hmm.
1: Donc, on n'a pas besoin de faire de voyage sur des planètes, sur les signes astrologiques. Ça ne sert à rien.
5: Ouais, mais ça n'empêche pas d'aller faire un petit tour vers Uranus.
25: Ouais, ou Mayanus.
1: Ouais, mais regardez ceux qui partent constamment dans l'espace. Ils vont où on bah, sait pas.
5: Si,
1: on
5: sait pas. La station Mir, voilà.
1: Ouais, mais voilà, il y a sur Mir, mais ils vont pas sur Vénus ou autre.
25: Attendez. Gérard.
1: Oh
25: Gérard.
1: 5 minutes. Il y a une question IRC, peut-être.
3: Bah en non. Fait, il y a Alan Clark qui dit que tu es au voyage spatiaux ce que Jackie Armstrong a été pour les Martiens en posant le pied sur Neptune.
1: Non, pas spécialement.
3: Mais pas t'en penses quoi, toi, du voyage de Jackie Armstrong
1: non, mais
3: sur
1: c'est...
3: Neptune?
1: Non, c'est vrai que c'était bien. Il a fait quelque chose que personne n'aurait pu faire à sa place. Hein.
3: Ah, c'est sûr.
1: Donc, sixième question.
0: Gérard, à la place de RATP, Gérard, on accueille TWA. 27 ans de Tours.
25: Il s'est craché.
1: attention, le prochain qui dit ça, je vire tout le monde et j'arrête le débat.
6: Bah, j'ai rien dit, je dis bonsoir.
1: Ouais. Non, non, non, non, mais attends, TWA.
5: TWA, je t'exploserai bien la boîte noire.
1: Bon. Alors, tu me vires Antoine.
6: Ah, c'est pas moi.
1: Je veux pas le savoir. Attends, je veux pas le savoir aiguë, au moi. Hasard.
6: J'ai une voix aiguë.
25: De toute façon, il y a une voix de canard normalement. Alors,
1: ouais. Alors TWA. Ta fréquence, s'il te plaît.
6: C'est
1: 102.8. 102.8. Mm. Ok. Donc, pour toi, la question.
6: Moi, en fait, la planète, ça m'est un peu égal. Ce qui m'importe, c'est plutôt la pesanteur et surtout faire l'amour en apesanteur.
1: Ouais, mais
6: la destination, je m'en fous un peu. C'est le voyage qui va compter pour moi, quoi. Il paraît que c'est vraiment top.
1: Non, mais de toute manière, je pense pas que. De toute manière, je voulais poser une question là-dessus. Êtes-vous prêt à faire l'amour quand vous voyagez? De toute manière. Ça sert à rien parce que tout le monde va me dire tout le monde va me dire oui, donc ça m'intéresse pas.
25: Non, donc, moi je dis non.
1: Ouais, ben un ministre peut-il partir voyager plusieurs fois dans le mois? On va demander ça à Terminus. Attends, Terminus. Question hier, c'est priorité.
25: Terminé. Ah, excuse-moi.
9: Il traînait la patte comme ça, c'est comme un petit cannibale et il tuait du slip. C'était
0: une horreur.
3: Gérard.
1: Je sens qu'il y en a qui vont morfler.
11: Moi, je sens une odeur, mais.
12: Gérard.
1: Olivier.
11: Ouais.
1: Tu t'écrases, s'il te plaît.
11: Je m'écrase, mais c'est juste pour te dire qu'on accueille Carlos.
12: Oui, bonsoir.
11: À la place d'Antoine.
14: Salut, Carlos.
12: Bonsoir.
11: 24 ans.
12: J'appelle Denis, j'ai 24
15: Papa
12: ans.
15: Papa You, les.
12: Non, j'aime pas trop ça, c'est pas drôle.
1: La fréquence.
12: Et c'est 117.5 à Nice qu'on écoute Top Fun.
1: Ouais, ben là, ça m'étonnerait, 117.5, je te crois pas.
12: Ah, si, tout à fait.
1: Non.
12: Vérifie.
1: Bon, mais il y a une question IRC plus
3: c'est
1: importante
3: un,
1: que
3: un
1: toi.
3: Un petit sondage qui a été réalisé par Chocobo Gold. Voudriez-vous faire un voyage avec Gérard de Suresnes? 101 personnes ont répondu oui, mais il faudrait les payer très cher. 102 ont répondu oui, mais qu'avec sa photo. 21% ont dit qu'ils aimaient bien Gégé, mais ne voudraient pour rien au monde voyager avec lui. Et 1% a répondu qu'il en avait rien à foutre des débats.
1: Eh ben, c'est bien. Pourquoi voyagez-vous? Donc, le sondage, la personne qui a fait un sondage comme ça, j'en ai rien à foutre. Donc, pourquoi voyagez-vous? Donc, 46%. Je voudrais bien que celui qui a un micro allumé l'éteigne, parce que quand je fais les sondages, j'aime pas trop. Donc 46% parce qu'ils ont gagné un voyage sur Fun Radio, ça c'est vrai que j'en ai gagné un. 24% parce qu'ils n'aiment pas ça, donc je vois pas le rapport. 19% parce que c'est trop dur de trouver une plage dans un jardin. Alors une place dans un jardin, je mettrais plutôt une piscine. Et 8% parce que sinon il ne voyagerait pas. Alors là, je sais pas.
11: Bah si.
2: Ah si, c'est vrai ça.
3: C'est vrai. Pourquoi est-ce qu'il voyage? Parce que sinon il voyagerait pas.
1: Ouais, mais sinon.
2: Juste pour le fait de voyager.
1: Bon, enfin bref. Je veux bien. Et puis le dernier sondage, et puis on va conclure. Là, on va s'arrêter à. On va s'arrêter à la 7e et puis après je fais la conclusion parce que il y a le deuxième débat. Alors trouvez-vous les voyages trop chers? Donc 42% des gens travaillent chez Air France donc ne payent pas, ça c'est vrai. 34% des gens payent parce qu'ils en ont en vélo. Mais attends, qui c'est qui m'a trouvé ça là?
11: Un pot.
1: Hop. Allez hop!
4: Poubelle!
2: Allez, c'est pas grave, on y va.
1: Alors, sixième. Donc, un ministre peut-il voyager plusieurs fois dans le mois? On demande ça à Carlos.
12: Oui, ben. Écoute,
25: Gérard, tu m'as oublié?
12: Non.
1: Tais-toi!
25: Allô, Gérard?
12: C'est Carlos à l'appareil, laissez parler les gros. Donc,
1: Carlos, tu te dépêches parce que je commence à en avoir ras-le-bol là. Non, mais je commence à en avoir ras-le-bol parce que plus ça va et
11: plus ça va et moins ça va.
12: Bon, je peux répondre? C'est bon?
1: Bah alors vas-y.
12: Ok, parce que sinon je peux attendre encore. Hein.
1: Accouche.
12: Ok, t'es sûr, hein?
1: Allez!
12: Bon, d'accord. Je vais y aller, je vais pas tarder à y aller là.
1: Bon, TWA!
12: Je réponds, c'est Carlos.
1: Non, Carlos, terminé, tu me prends pour un con.
12: Gérard, je te disais, donc c'est Carlos. Si tu as suivi l'actualité, je sais pas si t'as remarqué, mais quand même les politicards, donc les ministres.
25: On est en antenne là?
12: Mais non. Les politicards, donc les ministres, a quand même tendance à aller se planquer à l'étranger quand c'est appliqué de la tuile.
25: On est en antenne.
4: Tout le monde est à l'antenne.
1: Ah, okay. Bon, alors, Carlos, terminé.
12: Mais qu'est-ce que j'ai dit?
3: C'était TWA, je crois.
4: Ouais, c'est pas Carlos, GG.
1: Bon, alors, tu vires TWA parce que j'en ai ras-le-bol. Tu vires TWA. Je veux pas le savoir, moi, j'en ai ras-le-bol d'entendre.
12: Non, pas elle.
25: Pas de marque, Gérard.
1: Je m'en fous.
12: Eh, les gars du
1: cœur. Qui c'est qui s'amuse à me prendre des marques d'avion? Eh, Papeline!
4: Qu'est-ce qu'il y a, Gérard?
1: Oh merde, allez hop!
3: Bon, Gérard.
1: Bon, conclusion.
3: Attends.
1: Merci à Pauline.
3: Juste avant, pour te calmer, je voulais juste te dire que sur IRC, alors attends, faut que je retrouve, il y a Désir LS qui dit voyage, plus loin que la nuit et le jour, voyage.
1: Non, mais moi, c'est terminé, tu peux dire au revoir aux auditeurs.
4: Attends, on va attendre la conclusion.
1: Non, moi c'est terminé, je travaille plus comme ça. Une heure et demie, de manière. Là, c'est le bordel. C'est le vrai bordel. Tu me prends n'importe quoi, toi.
4: Mais Gérard!
1: Attends! Carlos WA, Unitaniaga Terminus, tu me prends des
10: mais
1: des
10: là, compagnies. Ils sont bons.
1: Terminé.
10: Qu'est-ce qu'il y a? Putain, mais ils sont bons, moi j'écoute, c'est bon.
1: Non. Un peu que de la merde. C'est son premier débat, ça sera le dernier.
10: Bon, bah dégage, il prend Olivier. Alors comment on fait? On la passe à l'arrière?
1: On met Manu au deuxième débat et
3: Olivier.
1: Ah bah. Olivier à l'arrière.
3: Si, c'est mieux.
10: On peut peut-être la mettre en tant qu'assistante d'Olivier au standard.
1: Non.
10: Non, mais on la met plus responsable.
4: Bah voilà,
1: Gérard. Non. Ça cherche pas midi à 14h ce soir.
10: Tu le trouveras pas.
1: Je t'ai demandé de me faire du bon boulot.
4: Mais c'est ce que je fais.
1: Non, tu me fous de la merde. C'est de la merde que tu me fous.
10: C'est un débat pour les hommes. Attention, faut être dur dans ce métier, surtout pour les
1: hommes. C'est pas la première fois que tu te fais engueuler par moi.
4: Ah bah donc, ça c'est clair.
10: À mon avis, ce sera pas la dernière.
4: Ouais, je crois aussi. Ouais.
1: Ouais, ben t'as jusqu'au mois de juin. Hein? Alors, en de bon entendeur,
10: salut.
1: Mets-toi sur tes gardes. Mets-toi bien sur tes gardes. Rigaud.
3: Oui, pour finir, un petit sondage de Devitou sur l'IRC. Sondage effectué auprès de la maison de retraite de Soissy sous Montmorency. 12% des pensionnaires. Ouais. 12% des pensionnaires aimeraient voyager sur leur tricycle. 26% des pensionnaires n'aiment pas les voyages sauf à Suresnes. 52% des pensionnaires se sont fait coincer à la douane pour trafic de coton-tige.
1: Bon, je veux bien.
3: Et sinon, il y a Yankee qui t'offre un aller simple vers l'enfer.
1: Ouais ben, je veux bien aller à l'enfer, comme ça je serai tranquille. Conclusion des débats, Terminus.
24: Eh bien, c'était sympathique, mais le voyage, bon, c'est vrai que c'est une notion qui est tout à fait relative, et je souhaite dire que bon, le voyage est quand même réservé à une certaine clientèle, et je pense qu'il faut quand même avoir quelques moyens pour pouvoir voyager, à moins d'être comme toi, Gérard, et d'aller à New York ou en Belgique au Fred Fun Radio.
1: Ah non, mais attends, New York, ça c'est un voyage qui a été offert
24: par Fun Radio.
1: Ouais, mais que j'ai gagné avec Sandy pour aller voir en avant-première. Attends, Terminus. C'était un voyage qu'on a gagné pour aller voir en avant-première le film de Godzilla.
24: Oui, mais bon, c'était quand même bien, c'était un peu du piston.
1: Ah non, c'était pas du piston. Ça nuance parce que on peut demander à Max. Non, mais on peut demander à Max qui peut revenir pour confirmer. C'était pas du piston. Hein.
14: Non, c'était des coups de butoir, je te dis.
1: Non.
24: Mais tu es parti combien de temps là-bas? Une semaine?
1: On est parti le dimanche et on est revenu le mercredi matin. Je pense que Manu, quand on faisait
14: le matin.
10: Le matin,
24: tout à fait. Oui. Ouais, donc c'était 2 heures,
1: il dure pas. Non.
24: Attends.
1: Oh, Terminus, s'il te plaît.
24: Oui.
1: Je réponds à ta question. Donc, on est revenu le mercredi matin. Il était à peu près quelle heure
10: Oh là, il devait être, si je me souviens bien, 8h31 et 45.
1: Non, vous avez terminé l'émission.
10: Ah bon?
1: Ouais.
10: 9h42.
1: Ouais, 9h42.
24: Ouais. Mais Gérard,
1: on a eu des petits problèmes
14: à la douane. Et Gérard?
1: Oui. C'est qui parle?
24: Et la Belgique,
1: c'est qui?
24: J'ai fait d'autres voyages.
1: C'est qui parle?
24: Bon, Terminus.
1: Ouais, Terminus.
24: Je voulais savoir si, à part la Belgique
14: et Florène
24: et les États-Unis, tu avais fait d'autres voyages.
1: Non.
24: Non?
1: United.
24: Oui? Allô?
1: United.
24: Gérard est un privilégié.
1: United.
24: Oui, je suis là.
1: Conclusion.
24: Donc. Qui c'est qui a roté là?
1: Oh là là! C'est quoi là?
4: Mais oui, Gérard, il répond, vas-y!
1: Non, mais attends, c'est quoi là?
24: Attends, Gérard, c'est United Airlines. Donc je vais répondre à ta conclusion, donc je vais faire ma conclusion. Donc moi je pense, donc ton débat était très très bon. Ceci dit, il n'y avait pas assez de questions donc pour approfondir le sujet.
1: Il n'y avait pas assez de questions parce que les auditeurs, quand on vous pose des questions, quand je demande quelque chose, vous me répondez à côté.
24: C'est
1: alors, hop, Terminus. Unité.
4: Terminus, il est barré.
24: Oui.
1: Conclusion. Il n'y a même pas de Terminus.
14: Bon, Carlos. Je peux faire ma conclusion, Gérard?
1: Bon, allez, faites-moi les conclusions, là, parce que j'en ai ras-le-bol.
14: Donc, Carlos, moi, je trouve que tu as bien fait de faire un débat sur les voyages. Parce qu'il faut redonner le goût aux gens de visiter des pays. Je pense que toi, t'as déjà été pas mal visité.
13: Et je voulais aussi savoir si ta chérie t'allais l'emmener en lune de fiel ou en lune de chienne, voilà.
1: Alors, Carlos.
13: Oui.
1: Ma chienne a ton merde.
13: Non, beau, ta chérie.
1: Ma chienne a ton merde.
2: Il a pas dit ça.
1: T'as dit ma chienne.
13: Ta chérie en lune de fiel ou en lune de chienne.
1: Ouais, bah alors ma chienne, tu vois.
2: Mais non, c'est ça qu'il a dit.
1: Il y a chienne dedans.
13: C'est bon, quoi, toi.
2: Oui, mais c'est pas.
1: Attends, je suis con, et va te faire foutre, d'accord.
13: Ok, Michel.
1: D'accord.
13: Copyright.
1: TWA.
13: Copyright. Pas de marque.
1: TWA.
13: Pas de marque.
1: Bon, au revoir.
3: Ouais, au revoir, ouais.
1: Bon, alors donc.
4: Non, c'est bon, TWA.
1: Non,
3: c'est pas bon.
1: C'est pas bon, il va pas répondre, donc bonne nuit à lui. Donc, conclusion sur l'IRC.
3: Alors,
1: pas
3: la conclusion de Turpentine parce qu'elle est pas là.
1: Ah.
3: Donc je vais donner la conclusion de Yankee et de Devitou en hommage à Turpentine.

0: Donc voilà. Tu peux repréciser la salle.
1: La salle en Belgique, je sais plus du tout où c'est à Pondrome,
2: à 40 km de Namur,
1: 40 km de Namur et une centaine de kilomètres de Liège. Allez, on enchaîne ta conclusion, Gérard.
0: Donc ma conclusion, c'est dommage parce que j'ai voulu te laisser une chance et puis apparemment ça a foiré. Donc c'est pas grave. Donc on peut savoir juste avant de balancer les disques combien qu'on est.
1: On est 8723 et hop, on y va, on enchaîne.
0: 8723.
3: Voilà, et donc,
0: le disque, c'est les détritus font leur valise avec marée des fesses, c'est un Roche CD. Et on se retrouve après pour le deuxième débat qui va porter sur les Star TV. Vous pouvez toujours nous appeler au 0803 08 5000. À tout de suite!

0: ta faute.
1: Si t'es pas content, c'est le même prix.
2: Vas-y, Gérard, l'écoute pas, pose ta question.
1: Donc alors, le deuxième débat, c'est sur la pétanque, comme on a dit. Donc, d'où vient le mot pétanque?
0: Excuse-moi Gérard, je peux dire quelque chose aussi? Pourquoi est-ce que je tombe toujours sur des débats à la con, là, sur les sports? Ping-pong, c'est quoi la semaine prochaine, badminton?
1: Ouais.
0: Oh la putain de merde.
1: Bon alors toi, là tu le prends, tu le calmes celui-là, parce que sinon il va...
2: Pas de problème, GG, je gère.
3: Un jeu de boule.
1: Donc alors, d'où vient le mot pétanque?
3: Sidonie.
1: Oui, oh là, merci pour le Larsen. Donc Sidonie?
3: Oui, alors en fait c'est un mot qui date de la première guerre. C'était pendant dans les tranchées, les mecs savaient pas trop quoi faire, ils jouaient à lancer leur casque. Et comme ils mangeaient beaucoup de faillots, bah ils pétaient, et comme ils jouaient près des tanks, ils ont fait pétanque.
1: D'accord. C'est qui vient de dire ça? C'est Sidonie, hein? D'accord.
3: C'est mon grand-père qui fait la guerre, qui m'a raconté.
1: D'accord.
3: C'est à côté des tanks que j'ai failli.
2: Gérard, oui. Si je peux me permettre, une réaction au standard. Mm-hmm. On nous dit, toi, t'es un petit cochonnet et t'arrêtes pas de tirer.
1: Oh, bah ça, c'est pas mal. C'est bien celui qui. Qui c'est qui a dit ça?
2: Hein, c'est Alexandre au standard.
1: Ah, bah, c'est bien.
0: Donc, si je comprends bien, samedi, c'est la boule de pétanque.
1: Bon, alors là, Jérôme, tu dégages, bonne nuit ce coup-là.
2: C'est parti, je l'enlève.
1: Alors là, comme ça va vite, là. Celui-là, il aura compris tout de suite ce que ça voulait dire, d'où vient le mot pétanque. Donc, Saron.
3: Sharon.
1: Oui, Saron.
3: Ah, oui. Ah. Eh bien, écoute, moi, je te dis que, en fait, ça vient. L'origine, c'est sans concession, ça vient de Marseille.
1: Mm-hmm. Donc,
3: ça vient de Marseille, ça venait d'un petit village à Marseille. Et puis voilà, tout le monde a joué à pétanque.
1: Ok,
2: on accueille. Excusez-moi, pardon. On accueille Leonardo à la place de Jérôme.
4: DiCaprio?
0: Oui, c'est moi, bonsoir.
3: Leonardo.
0: Je suis pas quoi. Salut Carpaccio. Oh. Salut les filles. Vous êtes jaloux les mecs, vous êtes.
3: I love you Leonardo.
5: Hey Thierry, il y a du monde derrière toi.
1: Oh, on se calme. Par contre,
0: c'est Thierry là, il y a quelqu'un qui se moque de moi.
1: Bon, Leonardo, tu vas te calmer s'il te plaît.
0: C'est pas moi.
1: Ou Thierry, tu te calmes aussi?
0: Ah non, Gérard, attends, il y a quelqu'un qui
1: bon, tu te calmes, c'est tout, c'est moi qui décide, tu te calmes. Merci.
0: OK Gérard, excuse-moi.
1: Donc par contre,
5: Thierry.
1: Oh.
0: Tu vois que c'est pas moi.
1: Ça commence à bien faire, là. Donc, je voulais quand même dire un petit mot, parce que j'avais... Merci pour celui qui le fait exprès, de me couper sans arrêt la parole. Donc, j'avais demandé mardi, comme on faisait le débat sur la pétanque, j'aurais bien voulu avoir un Marseillais qu'appelle, au moins, ça nous ferait plaisir, quand même, parce que si ça, comme il savait y jouer, donc j'aurais bien voulu que des gens de Marseille nous appellent. Merci.
6: Quoi t'en dis ?
1: Ta gueule, toi. Donc, Anne-Laure.
7: Ouais, bah, moi,
1: non, mais c'est bon, toi, je t'ai pas dit de venir, Olivier. Merci.
0: Ça a bien changé tes débats.
7: Allô?
1: Donc,
2: c'est
1: Anne-Laure.
2: Vrai que ça a bien changé.
7: Ouais, bah, moi, je sais pas que ça vient
3: ouais,
7: de
3: je suis tout à fait.
2: C'est vrai que ça a changé.
0: Gérard, t'as changé.
5: Thierry, tu
3: t'as changé, j'ai été plus comme avant.
2: Donc, ce qu'on va essayer de faire, c'est faire les débats comme avant.
7: Non, mais maintenant, il est
2: gazé,
7: quoi. Il a
1: changé.
2: Non, ce qu'on va faire, on va surtout demander aux auditeurs de parler chacun à leur tour pour pas que ce soit le bordel dès le début.
0: Merci.
2: Merci tout le monde. Mm-hmm. Et puis vous écoutez surtout Gérard parce que c'est lui qui commande.
3: Ouais, comme
2: voilà.
0: Ok, file d'or.
1: Donc, Anne-Laure.
7: Ouais, bah, je disais que je savais pas d'où ça venait le mot.
1: Mm-hmm.
5: Ouais. Ah, mais c'est qui, là?
1: Oh tu vas te calmer, toi, l'abruti?
3: C'est un trave, abruti.
0: En plus, donc, Gérard, c'est Thierry, là.
1: Ouais.
0: Il arrête pas de se moquer de moi.
1: Ouais, bah tiens, comme t'es là, tu vas répondre à la question. Comme ça m'évitera de te la poser.
0: Bah, en fait, moi aussi, j'ai un grand-père qui a fait la guerre. Et il m'a raconté exactement la même histoire que celle de Sidonie. Ça venait du fait qu'ils mangeaient beaucoup de faillots pendant la guerre et qu'ils arrêtaient pas.
1: Olivier, attendez 5 minutes. Ouais, Olivier, tu dégages.
7: Ouais, t'arrêtes de répondre.
1: Olivier, tu dégages, parce que là, tu viens de couper à moitié de Thierry sur la question. Tu dégages.
0: Olivier, non,
1: tu
0: Olivier, il reste. Olivier,
1: tu dégages.
3: Non, Olivier, reste.
1: Non, il dégage. Il dégage, c'est tout.
0: Olivier, dégage, on dégage.
2: Allez, Gérard, on continue.
3: Et donc,
0: Gérard, c'est Thierry, là.
1: Oui, donc, vas-y.
0: Bah, c'est ce que je disais que mon grand-père a fait la guerre et qu'il m'a raconté la même histoire que Sidonie a raconté tout à l'heure.
1: D'accord.
7: Il était dans quelle région, ton grand-père?
1: Leonardo.
0: Parlez pas en même temps. Hein.
3: Dans quelle légion il était, ton grand-père?
1: Non mais c'est bon, Sidonie, on fait pas un débat sur l'armée.
3: Ça se trouve, ils se connaissaient.
1: Bon bah peut-être, mais on fait pas un débat sur l'armée, d'accord?
3: Bah non.
0: C'est... On le fera quand, Gérard?
1: On le fera pas du tout.
0: Pourquoi?
1: Parce que c'est pas le prochain thème des débats.
0: C'est quoi le prochain thème des débats, Gérard?
1: Non,
0: c'est
1: le badminton. Voilà. Donc, Leonardo.
8: Je suis dingue de toi.
3: I love you, Leonardo.
0: I love you too. Donc, la pétanque, je sais pas d'où ça vient, franchement.
4: là, je vais pas te raconter de conneries là sur ce fait-là, je sais rien.
1: D'accord.
4: Ouais, j'ai deux. Je peux dire que je suis un beau gosse, l'affreux.
3: Oui.
4: Ok.
2: Merci. Excuse-moi Gérard, j'ai deux petits messages Minitel, donc un gentil. Est-ce que Sandy essuie les boules de GG avant qu'il joue? Avec, si oui, avec quoi?
3: Avec une loupe.
2: Est-ce que tu joues à la pétanque? Est-ce que c'est Sandy qui essuie tes boules?
1: Bon, alors, je comprends bien. Tu fais pas la réa pour me dire des conneries comme ça, sinon tu dégages.
2: D'accord, sinon j'en ai une autre. Donc, c'est une devinette de Yo-Yo. Gérard, comment s'appelle la partie située entre le vagin et l'anus?
1: Je répondrai pas sur des questions comme ça, c'est pas du tout des questions, ça.
2: Mais si, parce que c'est, en fait, ça s'appelle le cochonnet parce que c'est là que tapent les boules.
1: N'importe quoi.
3: Enfin,
1: Simon! Simon!
6: Il est parti!
1: Là, il est parti. Tania!
2: Non, mais elle est partie aussi, Tania. Elle est partie voir Franck Mixé.
1: Bon, et hop. Donc, deuxième question. Donc, pour l'instant, on n'a toujours pas de Marseillais.
6: Ah, ben non.
2: Non, mais Manu, il va en trouver un.
0: Gérard, c'est Thierry, je peux appeler.
2: T'es
0: mon
2: Marseillais, toi, Ernest?
0: J'ai un cousin à Marseille, on peut peut-être essayer de l'appeler.
1: Non, on verra. Donc, combien peut-on jouer à la pétanque? Donc, Thierry, tiens. Thierry!
0: Je t'écoute, j'étais en train de boire un verre d'eau.
1: Non, mais à combien peut-on jouer à la pétanque?
0: À la pétanque, je crois qu'on peut pas jouer au-dessus de 5.
1: Hein?
0: On peut pas jouer au-dessus de 5.
1: Pourquoi?
0: À cause du nombre de boules dans la partie. Il y a un nombre de boules limité par partie.
1: Ouais, mais ça, je pense que.
0: Que quoi?
1: Je pense que. Je vais poser la question. Oh, ouais, écrase, hein, Thierry.
0: Je comprends rien.
1: J'ai dit, on posera la question.
0: Ah, ok, d'accord.
1: Ok.
0: Ok.
1: Bah, justement, c'est la troisième question après. Donc, Leonardo.
4: Lâche-moi.
1: Mais Leonardo, tu dégages.
0: Bon, Leonardo, tu dégages.
1: Eh hey, oh, Manu, s'il te plaît. Dehors, Leonardo, c'est bon. Comme ça, il comprendra sa douleur, celui-là.
3: Ouais.
1: Anne-Laure.
2: Ok, ça y est, il est parti. Et on accueille Cyril à la place de Leonardo.
3: Bonsoir, Cyril. Salut, Cyril. Salut Cyril.
4: Salut Cyril. Ah oui, j'avais pas percuté. Oui, bonsoir.
1: Donc à combien peut-on jouer à la pétanque?
4: Comme disait l'auditeur précédent, ça dépend.
1: Thierry. Donc Thierry, ouais.
4: Thierry, excuse-moi, de faire rien. Je t'en prie. C'est mieux de jouer à deux. Hein.
1: D'accord.
4: Moi, je pense que c'est mieux de jouer à deux, c'est plus tactique.
1: Ok. Anne-Laure?
3: Oui, bah tu peux jouer en doublette ou en triplette.
1: Mm-hmm.
3: Non, si deux ou trois.
1: Mm-hmm. Deux ou trois, ouais.
4: Jusqu'en quintuplette.
3: Ouais, doublette, c'est deux, triplette, c'est trois.
1: D'accord.
4: Et Gérard, tu peux jouer en tapette, toi.
1: Cyril, tu vas te commencer à te calmer parce que ça commence à bien faire tes insultes.
4: T'es un habitué, Cyril? Pas du tout.
3: Vas-y, Gégé.
1: Là, tu vas commencer à te calmer, toi, Cyril, parce que sinon, tu vas dégager vite fait, toi.
4: Hein. Excuse-moi.
1: Je te le dis tout de suite, reste poli.
4: Excuse.
1: Bon, donc, Sidonie.
9: Oui, moi, j'aime bien jouer au boule avec mon copain.
1: D'accord. Et Saron?
9: Je pense que il y a un nombre illimité quand même, donc pas plus de 10.
1: Bah, non, mais moi je peux vous dire une chose, que normalement ça se joue soit à 2 ou à 4, pas à 5.
9: Si t'es en triplette, tu peux faire 2
3: équipes. Tu peux jouer à 3, à triplette. Hein.
9: Non, mais explique-nous alors. 2 équipes de 3.
1: Non, bah oui, à l'arrière, mais deux équipes de trois, normalement, c'est mieux d'avoir deux tireurs et deux pointeurs.
2: Gérard,
1: oui.
2: Excuse-moi de te couper, mais on a un professionnel là, on a René, il est de Marseille, à la place de Thierry.
9: Enfin, Marseille.
2: Ah, quand même, tu te réveilles, Manu.
9: Bonsoir, René.
2: Eh, dis donc, tu viens le faire, le standard.
0: On monte pas là-dedans.
1: Ouais, René.
0: Oh, bonsoir, Gérard.
1: Salut.
9: Bonsoir, René.
0: Ça va, tout le monde?
9: Bonsoir, René. Quel temps à Marseille?
0: Oh, René, c'est chaud, hein?
1: Bah ça y est, c'est bon là.
3: T'as combien de boules?
0: Tu verras, hein.
1: Et toi, René, donc pour toi, combien qu'on peut jouer à la pétanque?
0: Eh ben, on peut jouer tant qu'on est, hein. Tant qu'il y a des joueurs, on peut jouer.
1: Non mais à combien?
0: Eh ben, ça va de tout seul jusqu'à beaucoup.
1: Mais c'est-à-dire?
0: Ben, c'est-à-dire que nous, avec les collègues, quand on joue, on va dire qu'on est entre 7 et 15.
1: D'accord. Ok,
2: excuse-moi.
0: Mais Gérard, on peut jouer seul à la pétanque.
1: D'accord. Attends, ouais.
2: Ouais, donc on accueille Marcel. Il est de Lyon, lui.
1: À la place de
2: Simon.
1: Marcel, bonsoir.
10: Allô, bonsoir, si c'est Marcel.
1: Ouais.
9: Salut Marcel.
0: Salut Marcel.
10: Ouais, je vous appelle parce que. Moi, je suis de Lyon, et tu sais, Gérard, qu'à Lyon, on sait bien jouer à la pétanque aussi, hein.
9: La pétanque lyonnaise.
10: Bah voilà, c'est connu.
9: Mais la meilleure, c'est la pétanque marseillaise.
10: Ah ouais, je te remercie.
1: Oh, on se calme.
0: Et le lyonnais.
1: Oui.
0: Comment il joue chez vous?
1: Eh, hey, Marseillais, là, tu te calmes, s'il te plaît, merci.
0: Ah, excuse-moi, Gérard, mais moi, tu sais, dans le sud, il fait chaud, on aime se détendre et rigoler beaucoup.
1: Bon, ouais. Combien faut-il de...
6: On se calme.
1: On se calme maintenant, s'il vous... On se calme, s'il vous plaît, merci.
0: Pas de problème.
1: Donc,
0: Gérard.
1: Combien faut-il de boules pour jouer? Non, mais attention, je parle pas des boules qu'on a dans nos culottes. Hein. Nuance, attention. Je voyais déjà, au standard qui se marrait.
0: Dans la culotte. Ah, Marcel.
1: René.
0: Oui, je t'écoute, Gérard.
1: Bon, tu as compris la question?
3: T'as combien de boules là?
0: Oui, tout à fait.
1: Donc, il y a combien de boules qu'on peut jouer?
0: On peut jouer, en fait, à partir de une boule. C'est exactement comme. Comme le nombre de joueurs.
1: Non, là, je suis pas d'accord avec toi. Je te dirai pourquoi tout à l'heure.
0: Ah, mais tu ne joues pas, peut-être pas à la même pétanque que moi.
1: Non, mais je dirai tout à l'heure. Cyril.
0: Gérard.
1: Minute, s'il te plaît. Merci, René. Ouais. Cyril.
11: Oui, c'est Cyril. Je le fais bien ou pas, l'accent?
1: Non.
11: Non, pas terrible.
0: Oh, Cyril, tu te fous de ma gueule.
11: Pas du tout.
1: Bon, Cyril.
0: Tu te fous de ma gueule.
1: Cyril.
11: Est-ce que tu pourrais répéter ta question? J'étais au standard.
1: Combien faut-il de boules pour jouer?
11: Ça commence à bien faire. Il faut un cochonnet, puis un jeu de boules.
1: C'est-à-dire
11: 8 boules, ou que tu t'entraînes à viser.
0: Que Marseillais va caguer, ouais.
1: Oh, on se calme, s'il vous plaît, merci.
12: Merci.
1: Marcel.
10: Oui, merci, Gérard. Nous, on a une spécialité à Lyon, on joue avec une seule boule. Une boule chacun.
1: D'accord.
12: Gérard,
0: ouais. C'est ce qu'on appelle la mort subite, voilà.
12: Oh, au standard, on nous demande si t'as l'habitude de jouer avec des boules de geisha.
1: N'importe quoi, tu peux l'envoyer chier.
2: À la pétanque.
1: Ouais. Ouais, non.
2: Sinon, j'ai un petit message Minitel de Bob Lee. Quand Gérard était petit, il faisait des tournois de pétanque dans son village, il servait de cochonnet.
1: Complètement con, toi.
11: C'est pas vraiment pas marrant. Pourquoi il visait les dents?
1: Non.
12: Au standard, on nous demande si t'as l'habitude de jouer avec des boules de geisha.
1: N'importe quoi, tu veux l'envoyer chier.
2: À la pétanque.
1: Ouais.
2: Sinon, j'ai un petit message Minitel de Bob Lee. Quand Gérard était petit, il faisait des tournois de pétanque dans son village, il servait de cochonnet.
1: Complètement con, toi.
11: C'est pas vraiment pas marrant. Pourquoi il visait les dents?
1: Non, mais...
0: Tu peux répéter? Pourquoi il visait les dents, là?
1: Oh, ça y est, vous chanez parce que tout à l'heure vous allez gerber vite fait.
10: Vous restez statique?
1: Anne-Laure?
13: Ouais, Allô?
1: Anne-Laure. Ouais, mais ça y est là ou quoi?
2: Est-ce que Sandy réussit à lire l'avenir dans les boules de Gérard?
1: Ouais, tu m'éteins le Minitel!
2: Ça s'éteint pas!
1: Tu m'éteins le Minitel!
2: Ok, je l'éteins.
1: Et c'est tout! Comme ça, il n'y aura plus de trop. C'est même plus la peine de réagir, je ne répondrai pas aux questions. Donc, Anne-Laure.
13: Oh, c'est pas ta farouche.
1: Anne-Laure.
13: Ouais, normalement, c'est 3 ou 4 boules, je crois.
1: Non.
13: Mais si, hein, je suis désolé, mon père, il joue au pétanque.
0: Ouais, mais ton père, il joue à Paris, ton père.
1: Oh, René. Tu te calmes, s'il te plaît, là.
0: Moi, j'ai rien contre les Parisiens, mais je joue pas la même.
11: Vive l'OM, quand même.
13: Vive le PSG.
0: Merci, vive le PSG.
1: Eh, hey, vous vous calmez là ou quoi?
11: Ou pas, toi?
0: Ah non?
1: Ah bon? Oh, vous vous calmez!
0: Ah, mais là, tu parlais à Marcel. Ah,
1: vous vous calmez! Merci! Sidonie?
14: Oui?
1: Donc pour toi?
14: Bah, mon copain,
5: c'est
14: il a
5: rare.
1: Bon, allez hop, tu me les calmes là au standard, les mecs.
12: Bonne nuit.
1: C'est donc Sidonie?
14: Oui?
1: Bah, donc,
14: mon copain il a 2 boules, mais j'ai 2 boules, mais bon, s'il y a d'autres copains, il y a plus de boules. Hein.
1: D'accord.
10: Oh, c'est pour nous?
14: Mon mec, il en a 3.
1: Ok, c'est bien. Saron?
8: Je suis rêve de toi.
1: Tu te sens bien, toi, là, ou quoi?
11: Ça, c'est un bon débat.
2: Non, je sens un peu la transpi. Hein,
1: pauvre con. Saron?
0: C'est vrai que ça pue un peu dans la radio.
1: Eh, hey Manu, s'il te plaît, tu me les calmes là, les mecs, ou quoi, quand je parle un peu?
2: T'es une cave, Manu, ou quoi, là?
0: C'est le Marseillais.
1: Bon, mais c'est quoi, là, ce cirque, là? On va pas commencer déjà la troisième question.
2: Zapata, non?
1: Non, mais attends, et la troisième question, ils commencent déjà à foutre leur merde, là. Ça va pas, là, hein, on va pas faire les 10 questions dans un bordel, hein.
12: Donc, la prochaine question, c'est sur le cirque. Qu'est-ce que vous pensez des trapézistes?
1: Ouais,
2: on a dit qu'on allait pas faire le débat dans un bar à pute.
12: Ah, merde. Bah, comment on fait, alors?
2: Bah, je sais pas.
12: Faut qu'on sorte.
0: Bon, Gérard.
14: Je réponds.
1: Ouais.
14: C'est Sharon Stone.
1: Bah, vas-y.
0: Oh, tu te la pètes, toi.
1: Oh. Vous calmez là.
11: Tu souffles, Sharon.
1: Bon, tu me les calmes, Manu, s'il te plaît.
14: Je crois qu'il doit y avoir 5 boules.
1: Pourquoi?
14: Parce que.
15: Une de chaque côté.
14: Parce que généralement, quand t'achètes ta boîte de boules, il y en a 5.
1: Alors moi, je peux vous dire une chose, que à la pétanque, on joue à 3 boules chez moi.
2: Mais Gérard, est-ce que t'as déjà joué à la pétanque?
1: Oui.
2: T'as joué où?
1: À Suresnes. Comme ça rassurera tout le monde.
2: Mais t'as joué où à Suresnes? Il y a des terrains de boules
1: bien
2: à Suresnes?
1: Ouais. Il y en a. Donc.
14: En bas du HLM?
1: Non, pas du tout. Donc, je peux vous dire que ça se joue à 3 boules. Alors, prochaine question, donc la 4.
16: Eh Gérard, c'est René.
11: Vas-y René.
16: Eh ben je n'ai pas répondu à la troisième.
1: Si. T'as répondu déjà.
16: Mais non, j'ai répondu René. Lors de la deuxième et tu m'as dit que c'était la même qu'à la troisième et que j'allais répondre.
1: Eh ben alors que veut dire combien faut-il de boules pour jouer voilà.
16: Eh ben ce que je t'ai dit tout à l'heure, c'est que nous on peut jouer une boule comme on peut jouer un nombre comme 15 boules. Mmh.
1: Donc tu vois que tu prends les gens pour des cons parce que t'as déjà répondu. D'accord. Ouais.
14: On la fait pas, Gégé.
11: C'est pas grave, Gégé, enchaîne.
16: Mais c'était pas cette question-là, Gérard.
1: Gégé. Gégé. Gégé. C'est moi qui décide, d'accord, maintenant, Marcel. Ok. Bon, que veut dire le mot panier à la pétanque? C'est bien, j'ai plus personne là ou quoi?
2: Ben non, mais j'attends que tu dises qui veut parler, parce que autrement c'est le bordel, on s'entend pas.
1: Donc on va demander à René.
16: Oui, Gérard. Eh ben Fanny, c'est quand tu ridiculises l'adversaire.
1: C'est-à-dire?
16: C'est-à-dire quand il ne marque aucun point.
14: Mmh. Quand tu fais 13-0.
1: Voilà. Même à 7-0, c'est déjà la Fanny. Hein.
16: Ah bon?
2: Est-ce que 14-1, c'est Fanny aussi?
1: Non.
14: Ouais, ouais.
1: Fanny.
2: Pourquoi?
1: Ah non, y a pas 14, on joue pas avec... ça fait pas... C'est 13 points la pétanque, hein, c'est pas 14.
2: Et si on a le temps, on peut pas aller jusqu'à 15?
1: Normalement, la première, c'est 13, 15, 21.
2: Tu peux pas, il y a l'apéro qui arrive avant.
1: Non mais entre deux bien sûr t'as l'apéro, ça c'est vrai, mais ça c'est la question.
2: Bien
1: ça sera bien la question pour
2: Je te réserve le suspense, Gérard.
1: Voilà.
16: Gérard, c'est René.
1: Ouais.
16: J'ai l'impression qu'on se moque beaucoup de Marseille dans cette émission.
14: Pas du tout.
1: Et alors
16: moi ça ne me fait pas rire.
1: Non mais attends, mais dans ce cas-là, si ça te plaît pas, Marcel, tu sais ce que tu fais, tu raccroches et c'est tout.
16: Gérard, c'est toi qui as demandé que des Marseillais appellent. Maintenant tu te moques d'eux dans ton émission. Et après, tu viens me faire la chanson comme ça?
1: Oh
11: qu'est-ce qu'il y a? Alors, il est fort.
1: Ça y est, oui. Cyril.
17: Oui, bon, Gérard, en tant que Marseillais, j'estime que la pétanque, ça se joue à plusieurs.
14: Non, qu'est-ce que le Fanny?
17: Putain, je mélange tout, hein.
1: Je veux dire le mot Fanny.
17: Ah, que veux dire?
1: Bon, ouais.
17: Que veut dire le mot Fanny? Non, Gérard, je comprends pas. Je comprends pas ce mot-là.
1: Bon, tu comprends rien. De toute manière, t'es pas. N'essaye pas de prendre la voix de René, s'il te plaît. Merci. Marcel.
11: C'est trop fort.
1: Marcel. Ouais, oui, ça. La
18: alors,
1: nana, là, tu te calmes.
18: C'est le de la Fédération Internationale sous les yeux. Hein. Donc, c'est des
1: c'est quoi ce bruit, là?
18: Et Fanny, c'est vrai que c'est quand on ridiculise son adversaire, qui met 0 points.
1: D'accord. Anne-Laure.
19: Ouais, bah, je suis d'accord avec ce qu'ils ont dit. Hein.
1: Mm-hmm. Sidonie.
20: Oui, ben moi je t'ai dit, c'est quand tu fais 13-0.
1: Même à 7-0, c'est pareil. Hein.
18: Mais ça, je suis pas sûr, Gérard.
20: Pas sûr, hein, Gérard. Hein.
1: Ah bah si, déjà.
20: On va qu'on fasse une petite partie de boule tous les deux, tu verras. Hein.
1: Non, mais.
18: Gérard, c'est Marcel.
1: Attends, 5 minutes, attendez. Moi, je peux. Je réponds à la question à Sidonie. J'ai à dire une chose déjà, qu'à 7-0, c'est bon. Hein.
20: Ouais, mais.
1: Tu continues même pas.
20: Demande à Marcel qu'elle livre.
18: Voilà, tout à fait. Moi, Gérard, je me permets de te répondre parce que j'ai le livre donc sous les yeux, comme je te l'ai dit. Et à 7-0, c'est pas considéré comme Fanny.
1: Ouais, mais de toute manière, à 7-0, tu peux pas continuer de jouer déjà.
18: Mais si, justement, parce qu'il faut aller jusqu'à 13 points.
1: Ouais, mais d'accord, mais dans ce cas-là, à 7-0, il n'y a plus de jeu si personne marque.
18: Ah bah, si, à 7-0.
1: Tu me diras, ça dépend sur qui on tombe, c'est ouais, ça
18: exactement. Ah bah, oui, je suis d'accord avec toi. Ouais, Gérard, c'est René.
1: Saron.
14: Ouais, et ben écoute, moi je te dis tout ça, c'est un jeu de stratégie.
1: C'est-à-dire?
18: Culotte.
14: Et ben, c'est un jeu de stratégie.
1: C'est-à-dire?
14: C'est-à-dire qu'en fait, tu fais tout en ton possible. Tu fais tout ce que tu peux pour faire...
18: Oh, c'est pas très clair ça. Hein.
14: Tu fais tout ce que tu peux, Gégé, pour faire tomber l'adversaire.
19: Ah, merci.
1: Oui, mais attendez. Hey, Saron. Oh, Saron, là.
20: Oui.
1: Hey, sois plus clair quand tu réponds parce qu'on comprend pratiquement rien.
20: D'accord, je répète. C'est de la stratégie.
1: Mais pourquoi que je te demande ?
20: Parce que tu vas tout faire pour que ton adversaire tombe. Tu vas le battre en tout point. Tu vas connaître ses points faibles pour le faire tomber.
15: Là, tu vas le dominer.
1: D'accord.
20: Voilà, dominer.
18: Moi, j'ai l'impression que tu as beaucoup d'amateurs ce soir.
20: Voilà. C'est une relation un peu...
18: Ah, tu as raison, Marcel.
15: Toi, t'es une femme.
1: GG ? Oui.
20: C'est une sorte de relation sadomasochiste, un peu.
15: Ah ouais, je suis d'accord avec toi.
18: Sans le fouet, s'il vous plaît. Ouais, GG, c'est René qui te parle.
20: GG, ouais. Qu'est-ce que t'en penses ?
1: Personnellement, moi, je sais que j'ai déjà joué. Je suis tombé sur des adversaires. On a avec l'équipe avec qui j'étais, même avec en étant à deux par.
2: T'as joué avec qui?
1: Ça, j'ai joué avec des gens que je connaissais.
2: Avec deux cochons d'armes.
1: Tout de suite.
2: Bah, je sais pas, je te demande.
1: Donc.
2: Attends, j'ai un petit message Minitel parce que je l'ai rallumé parce qu'il s'éteint jamais en fait. C'est Diogo. C'est Diogo et ça parle des boules. Certainement, c'est que il dit vu la taille de celle de Gérard, Sandy a dû apprendre à jouer aux billes.
1: Oh voilà. Bon, alors je préviens,
2: tu
1: me fermes, je ne réponds plus aux questions Minitel.
2: D'accord.
18: Voilà, pas de résolution, Gérard.
1: Parce que là, tu le fais exprès, elle commence à en avoir ras-le-bol d'entendre des conneries comme ça sur Minitel.
2: Mais c'est pas sur elle, c'est sur toi.
1: Non, mais même
20: GG,
1: c'est pas la peine de les poser parce qu'elle en a ras-le-bol.
18: Oh, Gérard, laisse parler René.
1: Hein
20: Gérard, elles font quelque chose.
18: Là, c'est couilles, c'est des billes.
15: Eh, Gérard.
1: Quoi, c'est qui?
15: C'est Anne-Laure. Moi j'aimerais bien faire une partie de boules avec toi.
1: D'accord, bah on verra ça.
18: Et alors tu veux pas en faire une avec moi?
15: GG, ouais, si tu veux.
20: GG.
18: Quoi? Gérard, c'est René là.
20: Calmez-vous là les mecs. GG.
1: Quoi?
20: C'est Sharon. Je voulais te dire un truc, tu trouves pas en fait? Moi je trouve que la pétanque c'est un jeu un peu sadomasochiste.
1: Non, pas du tout.
20: Bah si.
2: Bah si. Hein.
18: Non, pas du tout.
20: Bah si.
1: Non, moi je te dis que non, donc
20: Écoute, GG, moi je trouve que tu fais souffrir l'autre et l'autre souffre, etc. C'est une relation ambiguë en fait.
1: Non mais de toute manière à la pétanque, t'es obligé de faire souffrir ton adversaire pour gagner, voyons.
18: Bah évidemment.
1: Pourquoi, Gérard ? Sinon c'est plus un jeu, hein.
2: Pourquoi Gérard ?
1: Parce que c'est plus un jeu sinon, voilà. Donc quatrième, aimez-vous la pétanque ?
18: C'est ridicule de jouer à la pétanque.
1: Oh là là là.
20: Arrêtez de vous parler les uns sur les autres.
18: Ah je te remercie là, qu'on s'entende.
1: Bon René, tu voulais dire quelque chose ?
18: Ah oui, je voulais dire quelque chose. C'est qu'à Marseille, quand on parle d'adversaires faibles, on appelle ça des trompettes.
1: Mais pourquoi?
18: Parce que ça couine, ça n'arrête pas de couiner, comme quoi ça va te battre et ça te bat jamais. On leur met Fanny tout le temps.
1: Mm-hmm.
18: C'est juste pour mes collègues qui écoutent les trompettes.
1: Ouais, d'accord. D'accord, j'ai bien compris ton message. Aimez-vous la pétanque ou d'autres sports? Donc, René?
18: Oui, ben Gérard, moi, tu sais, à mon âge, je ne pratique plus que la pétanque.
20: T'as quel âge?
18: Ah, j'ai 48 ans.
1: D'accord. Ok, Cyril?
21: Oui, moi, je préfère les autres sports, parce que je trouve que la pétanque, le ping-pong, le badminton, c'est
1: des déjà, tu passeras sous ton nom normal.
21: C'est des sports de beauf.
1: Ouais, des sports de beauf. Alors, le sport de beauf, tu dégages ce coup-là.
21: Mais non, j'ai le droit d'avoir mon opinion.
18: Ok, c'est qui ce là? Les crados de la radio, là.
1: Eh, hey, ça va pas, toi?
18: Non.
20: Bah, ils sont grave pas laver les mains.
18: On dirait plutôt que ça pisse, ouais.
2: C'est filou.
1: Non, mais tu te sens...
18: C'est moi qui pisse comme ça.
1: Non, c'est l'autre abruti, là, à l'arrière. Donc, Cyril.
21: Ouais, donc, moi, je te disais que les sports comme le ping-pong, badminton, pétanque, c'est des sports de bouffe. Moi, je préfère les sports d'hommes, comme le football, le rugby.
1: Non, mais ça...
20: C'est pas des sports de bouffe. Hein.
1: Non, mais ça, c'est... Tout. Non, mais Cyril, je t'ai dit, tu prendras ton nom normal, s'il te plaît.
21: Ok, d'accord.
1: Hein, Tony? Fais-moi confiance que, déjà...
18: Oh, c'était qui le rire de trompette, alors?
1: Bon, Marcel.
18: Ah, moi, j'aime la pétanque et le football.
1: Marcel, s'il te plaît.
18: Oui, je t'écoute, Gérard.
1: Donc, aimez-vous la pétanque ou d'autres sports?
18: Ah, j'aime la pétanque, bien sûr, mais j'aime aussi le football, bien sûr. Comme
1: d'accord.
18: Tout le monde. J'espère que toi aussi, t'aimes le football.
1: Pas tellement, non.
18: Oh, c'est dommage.
15: Pourquoi? Qu'est-ce que tu préfères, Gérard?
1: La Formule 1.
18: Ah, ouais. C'est bien.
1: Mais c'est un sport comme tous les autres, sauf que tu restes 2 heures à entendre les voitures tourner.
18: Ouais, j'ai regardé sur ton canapé en buvant du bière. En buvant de la bière,
20: ouais.
1: Oui.
20: J'ai pas trop bien compris, t'as dit quel sport qu'on aime, qu'on pratique, quoi.
1: Non, soit la pétanque ou autre. D'autres sports.
21: Le catch féminin.
1: Non, mais attends.
20: Moi, je
1: Et je sens que tout à l'heure, il y a une nana qui commence à me gonfler, là, depuis tout à l'heure. Elle va sortir, celle-là.
20: C'est qui?
1: C'est la Sarou, parce qu'elle commence à me prendre la tête, elle. Hein. C'est celle qui répond comme ça. Donc.
20: Je peux répondre?
1: Non, mais attends, pour l'instant, je ne t'ai pas appelé.
20: Je t'ai pas appelé, pot de chambre, d'accord.
1: Bon, alors, tu dégages.
21: Oh non.
20: Ouais, tu te calmes, hein.
1: Dehors.
20: Tu me parles pas comme ça, s'il te plaît, sur la spoulée.
21: Arrête de dégager des gens, là, ça devient chiant, là.
1: Bon, Tony, tu dégages. Manu, s'il te plaît.
4: Et au fait, Gérard.
1: Manu, s'il te plaît.
21: Manu, à la rescousse.
1: Tu vires Cyril.
4: Gérard.
1: Pour de bon,
12: ça y est.
1: Non, mais pour de bon, et je ne repasse pas sur un autre nom.
12: Pas de problème.
4: Gérard.
1: Oui.
4: Anne-Laure.
21: René.
1: Ouais, Anne-Laure.
4: Ouais, est-ce que t'aimes
1: bien? Oh, mais vous vous calmez là, Marcel et René, s'il vous plaît.
21: Ouais, excusez-moi, Gérard, mais je m'ennuie là, on me pose plus de questions.
1: Ouais, mais minute pour un son, on fait le tour, on
21: excuse-moi,
1: fait.
21: Excuse-moi, Gérard. Ok, les trompettes.
12: Gérard, excuse-moi, au standard, on nous dit que t'as pris la litière à Sandy pour te faire un terrain de boule à Suresnes.
1: Attends, donne-moi-le celui-là au standard.
12: Allô, t'es là? Il a raccroché, GG. Il était là.
1: Il était là, GG, il a raccroché.
20: Effronté.
1: Bon, allez.
4: Allô, Gérard?
1: Ouais.
4: Ouais, je demandais si t'aimais bien le karting.
1: Comme sport, non, parce que c'est un sport, c'est un truc assez dangereux, ça.
20: Ah ouais?
1: C'est un sport qui est plus dangereux qu'autre chose. Hein.
21: Plus dangereux que la Formule 1, bien sûr.
4: T'as déjà essayé?
1: Non, personnellement, non. Donc, Sidonie, pour toi?
20: Alors moi, je joue au poule, tu sais, au poule en plastique, ça fait moins mal.
1: Mmh.
20: Je joue au quilly, au cricket, au jokari, enfin bon, voilà, je joue.
1: D'accord.
21: Gérard, c'est René.
1: Oh, 5 minutes, René, s'il te plaît. Mais je vais demander à.
21: Excuse-moi, Gérard. René.
1: Sarron.
20: Oui, écoute, moi je te dis, moi j'adore l'équitation.
1: Charon.
20: J'adore l'équitation et j'adore le golf.
1: Charon.
20: Et voilà. Charon. Et GG, je voulais te poser une petite question, s'il te plaît.
1: Charon.
20: GG.
1: Je t'écoute.
20: Si Ayrton Senna t'a invité à faire un circuit en Formule 1, est-ce que t'acceptes?
1: Ça dépend où.
20: Au
21: Brésil.
20: Au circuit d'Imola. Bon, n'importe quel circuit, quoi.
1: J'irai pas en Italie, j'irai peut-être plus du côté de Manicourt.
20: Ah, d'accord. Donc, si Ayrton Senna, aujourd'hui, ce soir, t'appelle, tu acceptes?
1: Si quelqu'un me fait participer à un Grand Prix, c'est ce que je rêve toujours depuis longtemps.
20: Non, mais ça, c'est Ayrton Senna, c'est le champion qui te le demande. Tu le fais ou pas?
1: Non, mais attends, il est décédé, donc on va pas parler.
12: On a dit qu'on parlait plus des CD là. C'est bon, c'est fini l'euro.
20: Non, c'est pas...
1: Donc, on va mettre un disque.
4: Tout de suite. En fait, Gérard, j'ai pas répondu.
1: Oh
4: Gérard.
1: Merci.
20: La Formule 1, c'est en voiture, c'est pas en camion.
4: Gérard.
1: C'est qui?
4: Non, j'ai pas répondu à la question.
1: Bah, réponds.
4: Ouais, moi j'aime bien la pétanque parce qu'il faut être agile de ses mains.
1: Mmh.
4: Moi j'aime.
1: Et tu es au tennis et au badminton, il faut pas être agile de ses mains.
4: Ouais, non, mais attends, avec la pétanque, il faut bien viser, il faut bien tirer, tu vois.
1: D'accord, ok. Donc on va s'écouter.
12: Je vais te demander une question, Gérard. Quand tu joues à la pétanque, tu tires ou tu pointes?
1: Je tire.
12: Tu tires?
4: Tu tires ou tu pointes?
20: Ça ne m'étonne pas. Mais GG?
1: Oui.
20: Je trouve que en fait, la pétanque, c'est un sport qui est très physique. Hein.
1: C'est-à-dire.
20: Tu dois être musclé et tout pour.
1: Non, pas forcément.
21: Elle a raison là-dessus, Gérard.
1: Non, René,
21: je suis. C'est Marcel, je peux te poser une question?
1: Vas-y, pose-lui la question de jeudi.
21: Ah, excuse-moi, tu m'as troublé là. Tu sais combien ça pèse une boule de pétanque?
1: Non.
21: Ah non, moi non.
20: 176 grammes.
21: Oh, ça pèse au moins 10 kilos, hein?
1: Non, non, attends.
21: 2 kilos, non?
1: Non, René.
21: Oui.
1: Non, dis pas quand même n'importe quoi, je pense pas.
21: Hein. Je t'ai dit par rapport à mes muscles, quand je les ramasse, je souffre quand même. C'est pour ça que j'ai acheté un fil avec un aimant. Gérard, c'est Marcel.
1: Ouais.
21: Tu sais qu'à Marseille, ils grandissent un petit peu tout, non? Ça doit peser 2 kilos une boule de pétanque, non?
1: Je sais pas.
21: Qu'est-ce que tu me dis, toi?
1: Non, mais c'est bon.
20: GG?
1: Oui.
20: Moi, je trouve qu'en fait, la pétanque, c'est un jeu de pépé, hein.
1: Mais de toute manière, il n'y a pas d'âge pour jouer, hein, à la pétanque. Mais je suis désolé.
20: Dire, c'est pas un sport jeune, quoi. Je veux dire, c'est un sport de pépé, de vieux.
21: Mais pas du tout.
1: Non, tu peux jouer à n'importe. Non, attendez. De toute manière, il n'y a pas d'âge pour jouer à la pétanque.
12: Mais est-ce que des petits de 9, 10 ans peuvent jouer à la pétanque?
1: Bien sûr.
12: Pourquoi?
1: Bien sûr.
12: Avec quel matériel?
1: Ils peuvent jouer avec des boules normales ou des boules en plastique.
20: Je crois que les adolescents.
12: C'est le truc sur la plage où il y a l'eau dedans, dégueulasse, de toutes les couleurs.
1: Ah ouais?
21: Gérard, c'est Marcel?
1: Ouais.
21: Tu sais que nous, à Lyon, on joue avec des boules en fonte?
1: De toute manière, il y a plusieurs sortes de boules, hein, apparemment.
21: Mais oui, surtout les boules en fonte.
20: Avec des boules en bois.
1: Ouais, mais ça, c'est plutôt le.
21: Non, c'est plutôt pas vrai, ça.
1: C'est plutôt le style cricket, ça.
12: Et pour la pétanque aquatique, ils utilisent des boules en mousse.
7: N'importe quoi. C'est quoi comme disque qu'on met?
9: Attends, je vais te le donner. Vas-y, pose la question, qu'ils réfléchissent.
7: Donc, peut-on jouer à la pétanque toute l'année? Donc, on s'écoute un disque et on se retrouve tout à l'heure.
9: Ah, je t'ai pas donné le titre.
22: Bah, Gérard, numéro de téléphone.
7: Donc, 0803-08-5000 et 0870-5000. Donc, vous pouvez toujours nous appeler.
22: Et la ligne de Belgique et le Minitel?
7: Non, non, le Minitel, je le donne plus parce que c'est pour dire des conneries, c'est pas la peine.
22: 3615 Code Fun Radio pour laisser vos messages à Gérard.
7: Oui, ben si c'est des messages d'insultes, ils iront vite en l'air.
22: Vite fait à l'antenne. Et vas-y, donne le numéro de Belgique.
7: Et donc pour la Belgique, oh, tu, vous vous écrasez, merci. Et pour les Belges, c'est...
20: Vas-y, Gégé.
7: Et pour la Belgique, c'est 033-47...
21: Pour la Belgique, une fois
7: 79-5000, donc on s'écoute.
22: Ah, attends, je te le passe là, vas-y.
20: C'est quoi la question?
7: La question, donc je vais vous la donner. Alors, peut-on jouer à la pétanque toute l'année?
20: Ah, je vais
9: m'en rester. Ah, il y a un problème au standard, je crois.
21: Passez-vous plus de temps sur le terrain ou au bar?
7: Et on s'écoute les corps aux pieds, c'est bien avec du sel, voilà. Et on se retrouve tout à l'heure. Ah, bah, donc, c'est la suite et c'est la.
9: Quoi?
7: Merci pour le.
9: C'est ton jingle, Gérard.
7: Ouais, ben c'est bien. Donc c'est la suite et la fin sur le débat de la pétanque. Donc on accueille Saron. Merci.
23: Bonsoir.
7: Saron.
23: Bonsoir.
21: Bonsoir.
7: Bonsoir, c'est Denis.
21: Bonsoir.
23: Bonsoir.
7: Anne-Laure.
24: Bonsoir.
23: Bonsoir.
7: Oh, vous répondez à chacun à votre tour, s'il vous plaît. Merci.
24: Bonsoir.
23: Bonsoir.
22: Non, s'il vous plaît, c'est Manu au standard, là. Calmez-vous. On a dit, on reprend dans le calme. Et après, on met le bordel, mais on reprend dans le calme.
7: Non, attends, okay, toi, tu vas pas foutre ton bordel, toi.
22: Ah, mais non, je les gère, là.
7: C'est toi, je gère. Tu vas prendre un verre de coca dans la tête si tu peux ta mère.
22: Non, il y a du matos, c'est du matos.
21: Comme ça, tu vas tout boire.
20: Non, vas-y, GG.
7: Donc, Anne-Laure, rebonsoir.
24: Bonsoir.
7: Ouais, tu prends ta voix normale, là. Merci.
9: C'est un travelot, encore.
7: Non, mais ça commence à bien faire, ça.
20: Allô,
7: Marcel.
21: Bonsoir, Gérard.
7: Donc, Anne-Laure.
24: Bonsoir.
7: Rebonsoir. C'est pas moi, là.
21: Bonsoir.
7: Ouais, ben,
24: je sais pas, il y a quelqu'un qui a répondu à ma place.
7: Ouais, mais je sais pas qui c'est, mais c'est pas grave. Et René?
25: Ouais, bonsoir, Gérard, bonsoir.
7: Ok, bon, allez.
25: Gérard, excuse-moi une seconde, tu peux même passer Manu au standard, vite fait.
7: Alors, tu repars au standard, merci.
20: GG?
7: Oui.
20: C'était quoi, c'était de la chanson?
7: J'en sais
22: René,
7: rien.
22: Je t'écoute.
7: Oh, t'éteins le... Ah. Oh!
25: Pardon, pardon, pardon!
22: Ah là là, Manu.
7: Alors, peut-on jouer à la pétanque toute l'année? Saron?
20: Bah écoute, ça dépend des saisons.
7: Mais c'est-à-dire
22: bah, Gérard, écoute, excuse-moi, donc René jouer, est parti aux toilettes, il revient dans 3 minutes.
7: Non, bah,
22: c'est pour ça qu'il voulait repasser au standard.
7: Bon, enfin, Saron.
20: Bah écoute, ça dépend des saisons.
7: Mmh.
20: C'est-à-dire qu'en hiver, tu joues.
7: Ouais.
20: En automne, tu joues pas.
7: Ouais.
20: Au printemps et en été, ben tu joues.
7: D'accord.
20: Bah, donc, en fait, c'est une histoire de climat. Quand il fait beau. Quand les cigales chantent, ben, tu joues à la pétanque.
9: Bah, dis à René de couper le téléphone.
22: Bah ouais, mais attends, il est sur un portable.
9: On entend la chasse d'eau et tout.
21: Quel crado ce René, alors.
20: Non, mais il peut pas faire ça en toute intimité, quand même.
7: Merci.
9: Putain, René.
7: Oh, vous vous calmez, s'il vous plaît, merci. Bon, celui qui s'amuse avec le téléphone, c'est pareil. Donc, c'est Denis.
20: Oui.
7: Donc, pour toi.
20: Bah, tu peux jouer tout le temps. Tu fais de la pétanque en salle.
7: Ah bon?
20: Bah oui, la pétanque en salle.
7: D'accord. Anne-Laure?
24: Ouais, bah non, t'as des saisons pour jouer au pétanque.
7: Mmh. À la pétanque, oui. Marcel?
21: Bah moi, Gérard, j'aime bien jouer l'été avec mon débardeur et mon Bob Pastis. Mais j'aime bien jouer aussi l'hiver sur la neige, c'est très agréable.
7: D'accord. C'est pas moi?
26: Ouais, moi j'aime bien aussi jouer toute l'année, mais par contre, je sais pas ce que t'en penses, toi, Gérard. Je trouve ça ridicule les gens qui jouent à la plage avec les boules de couleur.
7: Et alors, mais attends, mais pour l'instant, j'ai pas. On va demander à René.
22: Bah non, il est aux toilettes, Gérard. Non, il va revenir.
7: Bah lui,
22: gros caca.
7: C'est ça, j'aime pas les portables. Lors des débats, j'avais signalé déjà d'entrée.
9: Ah, parce qu'il est aux toilettes avec son portable.
22: Non, il a un téléphone fixe dans ses toilettes.
9: Ah, carrément.
22: Ouais, il a changé de poste.
9: Il a les moyens, lui.
22: Ah, bah grave.
21: Beau gosse, René, alors.
22: C'est une radio.
7: Bon, bah moi je peux vous dire que on joue pas toute l'année à la pétanque comme y en a une qui m'a dit qu'on joue en hiver.
20: Ouais, c'est Saron.
7: Ouais, ben je sais pas comment qu'on peut jouer en hiver à la pétanque si la neige.
20: Gérard.
7: Ouais.
20: Il y a des.
22: Bah, tu mets des bonnets aux boules.
7: N'importe.
21: Il y a vraiment que des amateurs ce soir.
7: Ouais.
21: Gérard.
7: Ouais.
20: Bah écoute, il y a des comment on appelle ça? Il y a des zones qui sont couvertes.
7: Mmh.
20: C'est comme au football. Quand il neige, ben tu joues bien au foot, hein?
26: Moi je l'aime bien, Philippe.
7: Mmh.
0: N'importe quoi.
20: Regarde maintenant ce qui se passe pour le football. Le à Saint-Denis. Ben, le terrain il est gelé. Mais on va le dégeler puisque il faut que samedi il y a un match de rugby qui va se passer. Donc on va dégeler le stade.
0: Non mais attends, hey, Saron.
20: Oui.
0: J'ai dit une chose, réveille-toi parce qu'ils sont ils ont déjà 11 appareils qui sont qui est déjà en train de dégeler le terrain.
26: 11 séchoirs.
20: 11 quoi ?
26: Séchoirs. 11 séchoirs géants.
0: Ouais. Non, c'est pas des séchoirs, c'est des
20: ventilateurs.
0: Non, c'est des
22: radiateurs.
0: Genre de non, c'est un genre de ventilateur, je sais plus quoi.
26: Ah bah voilà, on l'a dit. Il paraît même que Sandy elle pète sur la pelouse pour réchauffer la pelouse.
0: Eh ben c'est pas moi, tu dégages, ça t'appellera. Voilà. Hop, ce coup-là, c'est pas la peine.
20: Pour la pétanque, donc
0: il dégage pour de bon parce qu'il reprend encore d'autres noms, j'aime pas trop. Alors il dégage pour de bon celui-là.
22: Et j'ai un message Mintel de Yo-Yo qui dit vu l'âge de Gérard, il doit marcher sur ses boules.
20: Ah mais Gérard, je crois que Yo-Yo il faut le virer.
0: Non mais c'est pas grave parce que je réponds
22: pas. Bon Manu, tu me dégages Yo-Yo du Minitel. Ok, pas de problème.
0: Bon, René.
22: Ça y est.
26: Appuie la sécurité.
20: Allez,
0: je
20: dégage,
0: Yo-Yo. Bon, tout à l'heure, Saron, c'est toi qui vas dégager.
20: Oui. Je reste poli avec les nanas, s'il te plaît. Merci.
0: Bon, René. Oh, t'es super, René, là.
22: Il est encore aux toilettes.
26: Il est encore
22: là. Il est oui. Allez,
0: il est encore
22: allez,
0: là.
22: Il est encore là.
0: Il dégage, allez, hop.
20: Ça y est, il a tiré la
0: chasse. Allez, tu le dégages.
22: Mais non, mais attends, il va revenir. C'est le seul Marseillais qu'on a pu trouver, alors ne le dégage pas.
0: Tu dégages, c'est pas moi pour de bon. Hein.
26: Il a une gastro, Gérard.
22: Ah, mais c'est pas moi.
26: C'est mon cousin, il a une gastro.
0: Ouais, allez, combien faut-il de points pour gagner la partie ?
20: Gérard, t'as pas répondu, toi, à la question ?
22: Bah oui.
0: Bah si, j'ai répondu, hein, je crois.
26: Bah non. Non, tu nous as parlé de la pelouse, mais tu nous as pas parlé du terrain.
0: Mais je t'ai dit qu'on jouait pas, on joue pas en hiver, d'accord ?
20: Ah. Bah alors, donne-nous les autres saisons, il faut jouer, quoi.
0: Bah tu joues au printemps, déjà.
26: Mm-hmm. Est-ce que je peux te poser une question, Gérard, c'est Marcel ?
0: Mm-hmm.
26: Effectivement, on peut pas jouer en hiver, mais si on joue sur un terrain couvert, mon petit Gérard.
0: C'est possible. Mais attends, je pense pas qu'ils aillent faire des salles pour jouer à la pétanque encore.
26: Ah bah si.
20: Il y a des salles de pétanque.
26: Des boulodromes, Gérard.
0: Où
26: Eh ben, il y en a en région parisienne.
0: Ah non.
26: Ah si.
20: Il y en a en Corrèze.
26: Alors, je peux terminer.
0: Ouais.
26: J'ai un frère qui habite en région parisienne, donc dans le Val-de-Marne.
0: Mmh.
26: Et il y a un boulodrome là-bas.
0: Ah bon.
26: Eh oui.
20: D'accord. Il y a un boulodrome dans ma vie, donc.
26: Voilà, peut-être toi Gérard, tu as joué à Suresnes, mais c'était un terrain découvert, non ?
22: Filou, un problème ? Non, j'avais seulement une question Minitel de demi-molle pour Gérard.
26: Demi-molle, c'est embêtant.
22: Ouais. Le célèbre joueur de pétanque Haroun Taziev est mort, qu'en penses-tu Gérard ?
20: Ouais, c'est
0: notre souris. Non mais attends, là, ça sert à rien de poser des questions comme ça. Hein.
22: Mais pourquoi on lit les messages ?
0: Non, lui déjà, oh, ouais.
22: Laissez répondre Gérard.
0: Tu me calmes Saron avant que je la vire
22: celle-là. Vas-y, je vais calmer, vas-y, réponds.
0: Donc Haroun Taziev n'a jamais joué à la pétanque, il s'occupait des volcans, d'accord ? Donc faudrait peut-être qu'il se réveille un peu celui-là.
22: Hein. Bah dis-lui à l'antenne. Hein.
0: Donc apprends ta géographie mon pote. Hein. Les volcans et la pétanque c'est pas du tout pareil. Hein.
20: On la fait pas GG.
26: Les
20: on peut jouer à la pétanque sur un volcan.
0: Comment ?
20: On peut jouer à la pétanque sur un volcan.
0: Ah ouais, n'importe quoi.
26: N'importe quoi.
0: Non, j'ai jamais vu ça. Hein.
20: Mais GG ?
0: Quoi ?
20: C'est Sharon.
0: Ouais, non, mais attends, tu vas te calmer, tu vas pas sans arrêt ramener ta presse hein, maintenant.
20: Non, mais si tu te calmes, je vais te dire un truc.
0: Donc, alors, tu te dépêches.
20: Comment ?
0: Tu te manges ou tu te dégages ?
20: Je voulais te dire qu'en fait, ce soir, une fois encore, t'as montré tes facultés intellectuelles, c'est bien.
0: Bon, bah, ça y est, t'as fini, je peux poser ma question ?
20: Vas-y, je te permets, vas-y.
0: Bon, bah, attends, c'est moi qui commande encore hein, sur mes débats, d'accord ?
20: Oh là là.
0: C'est pour toi. Combien faut-il de points pour gagner la partie ? Manu, s'il te plaît, tu me calmes le standard, là, parce que ça commence à bien faire.
22: Alors, le standard, tu te calmes. Tu te calmes. Ok ?
26: Sinon, tu gerbes. T'arrêtes de
22: cliquer.
0: Complètement con.
22: Bah, quoi. J'ai calmé le standard, Gigi.
0: Celui qui s'amuse à dire des conneries, tu le calmes.
22: Ah, ok.
0: Ça vaudra mieux.
22: Donc, bon, Fildar, tu te calmes.
3: Tu te calmes, Gérard.
22: Fildar, tu te calmes.
3: Gérard, tu te calmes.
0: Bon,
3: aussi.
0: Moi, je sens que tout à l'heure, je vais conclure le débat et je vais laisser.
26: Fildar, c'est le grand Philippe.
20: On t'écoute, Gérard.
0: Donc, Marcel.
26: Oui, Gérard.
0: Donc, pour toi ?
26: Ah, pour moi, donc la pétanque lyonnaise se joue en 3 parties de 39 points.
0: Ça m'étonnerait.
26: Ah, si.
22: Si, ça c'est vrai, Gérard.
26: Si.
22: J'ai passé Gérard. Mes dernières vacances à Lyon, si je peux me permettre, et c'est exact.
26: Voilà. Merci,
0: 39 points.
22: Mais sans déconner.
0: La première, c'est à 13, la deuxième... Vous,
22: mais non, c'est pas la même pétanque.
0: Bon, arrêtez de dire des conneries.
22: Sans déconner, ça joue sur des lacs gelés.
0: C'est des conneries que vous êtes en train de dire, c'est tout.
22: Elle le croque.
0: Anne-Laure. Anne-Laure. Oh !
5: Allô ?
22: Ça, ah, elle est là, hein.
0: Ouais, mais c'est pas la peine de les couper.
3: Ils coupent pas.
0: Donc, Anne-Laure.
24: Oui, ben, je crois que c'est en deux parties, non?
0: Non, mais il faut combien de points pour gagner 13, la partie?
24: 13.
0: D'accord. C'est ça que je voulais savoir.
24: Ah, excuse-moi.
0: Donc, Sidonie.
25: Pas à Lyon, Gérard.
0: Sidonie.
24: Oui.
0: Pour toi.
24: C'est en 5-7, hein, gagnant. 3-7 gagnant.
0: Non, ouais, mais alors, Sidonie, je vais dire une chose, t'as intérêt de réviser ton truc, parce que c'est pas en 5-7, hein.
22: Gérard. Je peux me permettre une petite réflexion sur ta dernière question?
5: Mais t'arrêtes pas de l'ouvrir, Manu, là. C'est ton débat ou c'est celui de Gérard?
22: Non, mais c'est parce que je me pose une question.
5: Oh là là.
22: Une question pour faire avancer le débat.
24: Manu, on t'aime.
22: Oui, ok. Non, en fait, c'est que tu demandes en combien de points ça se joue. Mmh. Mais une fois qu'il y en a un, le premier, par exemple, il a dit la bonne réponse. Après, ça sert à quoi avec les autres?
0: Bah, c'est pour savoir.
22: Ah, ok.
0: C'est bien là que tu dis 5-5-7, on joue pas au tennis à la pétanque chez moi.
25: Bah non, pas du tout.
0: D'accord.
24: C'était une manière intelligente pour te dire que ta question, évidemment, c'est 13, quoi.
0: Voilà, d'accord.
25: Et pour raquettes, sinon.
0: Bon, Saron.
24: Les boules, ça casse les raquettes, c'est chiant.
25: Ça casse les raquettes, bah, c'est emmerdant, ça.
0: Saron.
24: Oui.
0: Et alors?
24: Bah, écoute, moi, je dis que 2 fois 6, 13, quoi.
0: D'accord.
24: Plus 1 le cochonnet, ouais.
0: Donc, 8e question. René, il est toujours pas revenu, ni rien du tout.
22: Je crois qu'il avait une grosse envie. Hein. Non, hop là, ça y est.
0: Bon, bah, c'est bon, tu peux le virer complètement, celui-là. Hein.
25: Pauvre René, oh là là là là. René, t'es là?
22: Non, non, il est pas là encore. Hein.
25: Oh là là.
0: Bon, quand, quand ça sera terminé, ce bordel, on fera signe.
22: Je crois qu'il est bloqué dans les toilettes, il n'y avait plus de papier.
0: À Marseille, pour... Merci.
22: Bien, bien, nickel.
0: Ça, c'est pas mal. Dès que Max arrive, le bruit, il arrête.
22: Ah, ah bah, c'est le chef, hein, c'est le chef. Là, genre là.
25: Oh,
22: grand
25: que, Max, tu es là.
0: Dès que Max arrive, c'est bizarre, il n'y a plus rien. Hein. C'est louche, là, ce, votre bordel.
22: Au revoir, Max, au revoir. Ah, donc, ouais, ah ouais, ça
0: bon, ouais. Pildar, t'arrêtes, s'il te plaît, merci.
24: Ah, c'est assez crade, quand même.
0: Non, non, mais c'est Pildar qui s'amuse. À Marseille, peut-on jouer à la pétanque la nuit? Donc, Saron. Non, c'est lui-là.
24: Bah bien sûr, avec le chant des cigales, un pastis à la main. On joue tranquillement, donc avec le vent qui souffle. Donc tout va bien, on est relax et tout va bien. Ouais, tout à fait.
0: D'accord. Sidonie.
24: Bah en fait, à Marseille, il y a pas longtemps, il y a eu un arrêté qui disait qu'après 22h, on pouvait plus jouer aux boules en toute saison parce que c'était considéré comme tapage de boules nocturne.
0: Une tapage nocturne, ouais, de boules, d'accord.
25: Oui, c'est vrai, Gérard, c'est Marcel, je peux intervenir.
0: Ouais, bah, tu lui permets, Anne-Laure.
6: Allô?
0: Anne-Laure?
6: Ouais, bah, je crois que oui, si c'est bien éclairé, hein.
0: Ah, d'accord. Ça, c'est, au moins, elle a compris la question, c'est pas comme Sidonie qui dit n'importe quoi.
24: Ah non, pas du tout, hein.
0: Bon, bah, si, la preuve.
24: Bah non, pourquoi?
0: Parce qu'il n'y a jamais eu
22: d'arrêt. Gérard, excuse-moi, on accueille de nouveau René, hein. Ça y est, il a fini son travail.
25: Ah, cousin, te revoilà.
24: Ça fait caca.
25: Oh, Gérard, je me sens mieux, là. Hein.
0: Ouais, bah, c'est bien, bah, maintenant tu vas te réveiller. Donc, Marcel.
25: Ah, merci, Gérard. Écoute, Sidonie a tout à fait raison. Je vais t'expliquer quelque chose. Tu sais qu'à Marseille, quand les gens jouent à la pétanque, ils boivent quand même pas mal.
24: C'est pastis,
25: hein.
0: Ouais, pas, vas-y, vas-y.
25: Donc, à partir de 22h, il est interdit de jouer à la pétanque maintenant, car les gens sont de plus en plus bourrés.
0: N'importe quoi, toi.
25: Mais si, mais
0: entre
25: si,
0: toi et Sidonie, vous comprenez rien du tout.
25: Je peux répondre.
0: Donc, écoute, René. Ouais, Marshall, tu t'écrases, s'il te plaît, merci.
25: Oh, pardon.
0: René.
25: Ah, je te remercie, Gérard, depuis le temps. Il doit être bourré.
5: Depuis le temps que je patiente.
0: René.
25: Je vous écoutais avec la petite radio que j'ai dans mes toilettes.
0: Bon, ben, tu réponds à la question, s'il te plaît, alors, merci.
25: Alors, je réponds à la question. En fait, l'arrêté préfectoral. Il dit bien qu'on n'a plus le droit de jouer après 22h.
24: Oui.
25: Mais nous, on s'en moque éperdument.
24: Voilà, exactement.
25: Mm-hmm. On va pas s'arrêter de jouer sous prétexte que le tapage est debout les nocturnes. Qu'est-ce que c'est ces histoires-là de trompettes encore, là?
24: Ouais, mais toi, tu joues aux boules, toi?
25: Et moi, je n'arrête pas de jouer, moi.
24: Après 10h?
25: Moi je joue tant qu'il y a des boules, je vous ai dit, tant que l'on est des gens, tant qu'il y a du pastis, on joue.
8: Tant qu'il y a du pastis, ça vous met dans le gosier.
24: Ah ouais, mais c'est
8: des gérigos.
0: Oh, s'il vous plaît, merci.
24: Moi j'aime bien ceux qui jouent au bout.
0: S'il vous plaît.
24: Oui.
0: Bon, Philippe.
25: Oui.
0: Tu me retires le son, s'il te plaît, là, parce que ça commence à bien faire.
5: Ça fait longtemps.
0: Non.
5: Ah ouais,
0: ouais, non, mais tu t'amuses, là, c'est pas la peine de t'amuser.
22: Ça rappelle les bons souvenirs.
25: Ah,
5: mais ça manquait, attends, ça faisait...
0: Ah, oh, le Larson, merci.
5: Ah, je sais pas d'où ça vient, ça.
0: Donc, moi, je peux vous dire une chose que j'ai pas encore entendu parler qu'il y avait un arrêté préfectoral à Marseille pour jouer.
25: Moi, je te le dis.
0: Oh, mais ça y est, c'est moi qui... Oh,
3: Turenne, t'es pas Marseille.
10: Laissez Gérard répondre quand même.
0: Ça commence à bien faire là, vous commencez à me les gonfler là,
10: c'est
0: ce soir.
10: Vraiment chiant. Non, vous arrêtez pas quand il parle, vous parlez toujours dessus à chaque fois.
0: Donc, moi,
10: alors ça commence à être chiant.
26: Ouais, d'accord. Ça a bien changé, les débats, bien changé.
3: D'accord, ouais, exactement.
26: T'as raison, Tony.
10: Bon, parce que si vous voulez parler quand il parle, voilà quoi.
0: Toi, tu vas la fermer, merci.
10: Ah, pardon.
26: Et paf.
0: Ça me prend les vacances. Donc, je disais.
10: Non, mais sérieux, taisez-vous.
0: Oh, mais la fermer, toi.
10: Mais arrête pas de parler.
0: Tu arrêtes de me prendre la tête tous les jeudis aussi, toi, à l'arrière. Hein.
3: Alors, c'est depuis que. Il a raison, c'est bizarre, là, hein,
11: Ouais, il a raison.
3: Il le fait pour ton bien, alors je vois pas pourquoi tu l'engueules, hein.
10: Bon, vas-y, Gigi. Ah, le pont de la rivière, quoi, Gérard, non?
0: Bon. Donc, moi, je peux vous dire que j'ai jamais.
22: C'est Fildar, t'as raison quand même. Hein.
0: Non, mais Manu, t'attends le micro, s'il te plaît.
22: Ah, pardon.
0: Vous commencez à me percer tous les deux, hein.
3: Les mecs, c'est vraiment impoli.
0: Hein. Là, ça commence à bien faire tous les deux, hein.
3: Vas-y, chérie.
0: Ouais, oh, je suis pas ton chéri, d'accord?
10: Oh, c'est pas ton chéri, hein.
3: Vas-y, ma
25: pote. On est pédé, ça suffit, là-haut.
0: Allez, hop. Peut-on se retrouver autour d'un pastis à la fin de chaque partie?
25: Mais Gérard, allez, c'est pas
26: pendant la partie.
25: C'est René.
3: Vas-y. Avant, pendant, après.
25: Moi je suis consommateur de pétanque et de pastis.
0: D'accord.
25: Oui. Moi je te dis que quand on joue, on boit. Tu me comprends? Et quand je bois, je joue.
0: D'accord.
25: Et ce qui fait que je bois avant, après, pendant.
0: Ok. Marcel?
13: Je peux répondre, s'il vous plaît?
26: Bien sûr.
13: Merci, c'est gentil. Bon. Nous, on boit de la bière, Gérard.
0: D'accord. Anne-Laure?
13: Pardon.
0: Anne-Laure? Anne-Laure,
3: allô.
0: Anne-Laure.
3: Moi, j'ai pas entendu la question.
0: Peut-on se retrouver autour d'un pastis à la fin de chaque partie?
3: Bah attends, ça dépend si t'aimes le pastis ou pas. Hein.
0: Non, mais si t'aimes pas le pastis, tu peux boire un coca aussi.
3: Ah ouais.
0: Pas forcément du pastis.
3: Ouais, non, moi j'aime pas le pastis.
25: Oh, mais c'est conseillé quand même.
0: Hein. D'accord.
10: Et Gérard, est-ce que tu penses qu'il est mieux de boire le pastis avant ou après de jouer à la pétanque?
0: Plutôt en fin de partie, c'est mieux.
10: Pourquoi?
0: Parce que au moins t'es plus concentré sur ton jeu pendant le match.
10: Ah ouais.
0: Voilà.
10: Merci.
0: Sidonie.
14: Oui. Moi je suis plutôt allô.
0: Oui.
14: Moi je suis plutôt tequila.
10: Mmh. Non, tu viens de dire que t'étais allô.
14: Non, je suis pas allô, pas du tout. Ah. Non, je suis
0: d'accord.
14: Tequila dry.
0: Et Sharon?
16: Bah ouais, Sharon Stone. Donc
26: on a le droit de rêver.
16: GG.
0: Oui.
16: En tout cas, Tony, merci. Je veux dire, en fait, je trouve ça scandaleux ce que tout le monde a dit.
0: Et ouais. Pourquoi?
16: Parce que la pétanque, on doit boire du pastis. Donc, avant la tequila, le coca et tout ça. Mais ça va pas. Ça va pas avec le rituel de la pétanque.
14: Ouais. Je vais pas me rendre malade parce que je joue à la pétanque.
25: Bah oui, nous, à Lyon, on boit de la bière, on boit pas de pastis. Je suis
16: désolée. Il faut du pastis pour la pétanque. Sinon, c'est comme si tu dis, c'est comme une rose sans parfum. Laissez-moi parler, s'il vous plaît.
11: Eh, mais attends, à chaque fois que tu vas boire un pastis, il faut que tu joues au boule.
25: Non, mais c'est comme ça qu'on fait.
16: Non, mais vous n'avez pas compris.
0: Non, mais et c'est quoi là, ce cirque?
25: Bon, Gérard, où t'es là?
0: Ouais, non, mais c'est.
16: Non, mais je te disais, Gégé, qu'en fait, il faut boire du pastis.
22: Gérard, attendez, on a une question standard. On nous demande si tu penses que Lady Di a eu les boules quand elle s'est plantée sur le pont de l'Allemand.
0: Pauvre con, va.
22: Quoi?
0: T'es vraiment le plus con. Le plus con des standardistes, c'est bien toi.
22: Ah, merci.
26: Il est cynique, ce Manu.
0: Ah, ouais, non, mais il est complètement fini, le Manu, le pauvre.
26: Non, il est pas fini, justement.
0: Merci. Il est
22: allô,
0: complètement
22: Bertrand
0: fini.
22: Ouais, ça lui a pas plu du tout, hein, je te laisse.
16: GG.
0: Complètement con, toi.
26: Il est là, c'est où?
0: Complètement con.
26: Oh.
0: Ah, lui, plus con que lui, il n'y a pas sur Terre, hein.
16: C'est Sarah.
0: Ouais.
16: Je veux faire une déclaration. Hein.
26: Filou, yes.
16: GG.
0: Ouais.
16: Je trouve que t'as quand même la grosse tête. Hein.
26: Mais non.
16: Je crois que Max, il devrait te mettre au régime là, parce que t'insultes tous les mecs du standard et je suis pas d'accord.
22: Bah, merci.
0: Bah, alors toi, si t'es pas contente, tu dégages.
16: Non, je reste ici.
0: Mais bah, tu dégages, moi je te dis.
26: C'est Manu qui décide.
0: Non, c'est pas Manu qui commande dans les débats, c'est moi.
16: Bah Max, il doit te mettre au régime.
26: C'est Filou qui décide.
0: Oh, tu me dégages, Saron, et c'est tout. Je veux plus l'entendre maintenant.
16: Pourquoi t'as pas écouté la
0: Tu dégages.
10: Ok. Et j'ai un message de Schmoldu sur le Minitel qui dit « GG s'est fait greffer deux boules au but pour avoir des sensations extrêmes lorsqu'il court. La pétanque sport extrême. »
22: Gérard,
0: non, mais t'es vraiment...
22: Gérard, excuse-moi, on accueille Kate Moss à la place de Sharon Stone.
0: Ouais.
25: Ça rigole et c'est dommage, là.
0: Non, mais de manière, c'est...
26: Écoute les drones.
10: Hey, Kate, tu veux bien me sucer, là?
25: Oh.
0: Mais je te préviens, il reste 9 minutes, je peux finir dans 4 minutes.
25: Ouais. Est-ce qu'on peut appeler Christophe Revaux parce qu'il sait pas jouer au foot, il peut se mettre à la pétanque maintenant.
0: Donc, qu'est-ce que...
25: Ça me fait pas rire, ça.
0: Bon, 4 mousses, là.
25: Non, mais quelle mousse, là. Trompette.
0: Oh putain. Eh, mais... Adore ou quoi, celle-là?
22: Moi, ça me fait pas rigoler, hein.
1: On arrête avec les téléphones, laisse écouter
22: ouais,
1: Gérard.
22: C'est lourd.
0: Bon alors, tu réponds là?
2: Bonsoir Gérard.
0: Ouais, bonsoir. Donc, tu disais, tu voulais réagir?
2: Oui, je disais que le pastis, c'est important quand on joue à la pétanque.
0: D'accord. Donc,
2: allô
0: là, oui.
2: Moi, je suis pas d'accord.
0: Pourquoi?
2: Bah, parce que si t'as envie de boire un pastis, il faut que tu joues au pétanque.
0: Mais t'es pas forcé de jouer à la pétanque pour boire un pastis.
2: C'est ce qu'elle vient de dire.
0: Bah oui.
2: Non, c'est pas ce que je disais. Je disais que c'était un rituel.
4: Si, c'est ce que tu viens de dire.
2: Non, je dis que le pastis, ça fait partie du rituel de la pétanque, du jeu.
4: Ah ouais, d'accord. Alors, si t'as envie de boire un pastis à midi, faut que tu joues au pétanque avant.
2: Non, mais attends, t'es pire que Gégé ou quoi? Tu comprends rien ou quoi?
0: Et attends, toi,
25: Marcel, je peux intervenir?
0: Attends, 5 minutes, Marcel, laisse tes.
25: Oui, très bien.
0: Donc, qui c'est qui disait ça? C'était Sidonie?
2: Non, moi je dis rien.
4: Non, c'était Anne-Laure.
0: Oui?
4: Non, mais moi je dis que j'étais pas d'accord, quoi.
0: D'accord.
4: Non, mais sinon on fait une bouillabaisse aussi pendant 4
25: Oui, Gérard, moi je suis pas d'accord non plus.
0: Mais pourquoi?
25: Ben, parce qu'on peut jouer aussi à la pétanque en compétition et tu peux bien te douter que si on se bourre la gueule, on peut pas non plus gagner des matchs.
0: Mm-hmm.
25: Donc on n'est pas obligé de boire du pastis.
0: D'accord.
2: Et si tu joues à 3h de l'après-midi, t'as pas forcément envie de boire du pastis.
25: Tout à fait.
0: Ouais, en plein soleil.
4: Et la bouillabaisse alors aussi dans le pied.
0: Bah oui, mais de toute manière, il n'y a pas d'heure pour boire du pastis, hein, je pense.
25: Non. Ah bah non.
0: N'est-ce pas, René?
25: Ah, c'est une bonne parole, là. N'est-ce pas, René?
0: René, le Marseillais.
25: Oh,
0: tu travailles ou quoi?
25: Eh, mais je suis réveillé, mais là, tout le monde parle en même temps.
0: Bah, je te pose la question.
4: Et la bouillabaisse?
25: Et la bouillabaisse, c'est une tradition par chez nous.
0: C'est ouais.
26: La décadence.
0: Oh.
1: Bon Gérard, tu te réveilles un peu, tu gères un peu ton débat là.
2: Ouais, c'est...
0: Ouais.
25: Gérard,
0: c'est...
25: Voilà. Allô. Tu veux parler de
0: on se calme un peu là.
25: Allô.
0: C'est qui?
2: Gérard, tu aimes la bouillabaisse?
0: Non. J'ai pas été à Marseille encore pour en manger.
2: GG.
25: Filou.
0: Oh. Ouais, non mais. Qui c'est qui s'est mis à donner des numéros de téléphone là? Oh, y avait... C'est quoi là, ce cirque?
25: Mais de quoi tu me parles là, genre?
2: Pas moi.
0: Bon, pensez-vous que ce jeu est dangereux pour les enfants de bas âge? Alors, René?
25: Ah, mais moi je conseille toujours aux enfants de ne jouer qu'à partir d'environ 7 ans.
0: Mmh.
25: Parce qu'il est, arrivé que des enfants se trouvant trop près, voulant ramasser les boules, tu sais comment c'est les enfants, ça veut toujours toucher à tout, ça veut toujours tout savoir. Mmh. Une petite. Enfin, moi, ça m'énerve. Et je voulais dire, par rapport à ça, que quand des petits gamins comme ça, ils sont à côté des boules, on ne sait jamais ce qui peut arriver. Il suffit qu'un de mes collègues, la trompette, il fasse un mauvais geste, et là-bas, la boule peut partir dans la tête d'un petit.
2: Manu,
25: c'est dangereux, ça.
2: Va avoir Manu au standard, s'il vous plaît.
0: Ouais, bah, tu vas,
22: j'arrive, bouge pas.
25: Voilà, je suis en train de parler de... Alors, ou quoi?
0: Ok. Marcel?
25: Bah écoute Gérard, oui, je suis tout à fait d'accord avec mon camarade René, lui c'est un professionnel comme moi, donc il a tout à fait raison.
26: Merci Marcel.
25: Je voudrais signaler aussi que les personnes de petite taille, au-dessous d'1m50, c'est très dangereux aussi pour elles.
2: Filda, elle peut pas alors?
0: Anne-Laure?
25: Elle peut pas malheureusement.
4: Non. Allô hein?
0: Anne-Laure?
4: Ouais, parce que...
25: Oh Filda, ça lui ferait bien plaisir à des boules.
0: Oh René, s'il te plaît, tu te calmes, merci.
25: Excuse-moi Gérard, il n'y a pas de problème.
0: Anne-Laure?
15: Je suis éteint.
0: Oh! Pardon. Tu éteins ça, s'il te plaît, merci.
1: Ouais.
25: To be free or not to be.
0: Anne-Laure.
26: Je voudrais raconter une anecdote.
2: Allô?
26: Si c'est possible.
0: Non, mais toi, tu t'écrases.
26: Mais qui es-tu? Donc c'est possible.
2: Allô, c'est
0: oh, Tony, tu t'écrases.
2: Allô?
1: Il est encore là, Tony?
0: Ouais, mais pour l'instant, il vire pas en ce temps-là.
2: Oui,
0: oui Anne-Laure.
2: Oui.
0: Donc,
2: je veux dire que c'est vachement dangereux, quoi. T'as vu le poids d'une boule de pétanque?
25: Eh bien, c'est bien ce que j'ai dit, c'est de plus en plus
2: loin. T'as raison, ouais, t'as raison. Ouais.
0: Mmh. Sidonie?
25: Est-ce que je raconte mon anecdote ou...
0: Oui. Oh, mais toi, ton anecdote, tu vas t'écraser.
25: Ton anecdote s'écrase, trompette. Hein.
26: Connard.
0: Bon, Tony, tu dégages.
25: Donc, il est grossier, ce Tony. Hein.
0: Sidonie?
2: Oui.
0: Donc, pour toi?
2: Bah c'est oui, déconseiller évidemment aux enfants au-dessous d'un an.
25: Oui, Tony.
24: Et puis après, bah...
26: Je suis là, bien, coucou quoi.
24: Tu sais, tu les fais commencer avec des petites boules, ils font pas mal.
25: Mmh. Oui, easy.
24: Voilà.
7: D'accord.
25: Ouais, mais Gérard, c'est René, je peux répondre à ça encore, hein.
7: Bah, vas-y. Ouais.

0: problème.
1: Allez,
0: ça y apprendra.
1: GG.
0: Oui.
2: Oh, qui c'est que est Anne-Laure alors?
0: Ah, ça y est, elle est partie, j'ai viré Kate Mousse.
2: Merci Manu.
0: Anne-Laure, tu disais?
3: Non, j'ai rien dit moi.
0: C'est Denis?
3: Oui.
0: Tu voulais dire quelque chose?
3: Ah non, pas du tout.
0: Marcel?
3: Moi je dors depuis tout à l'heure. Je laissais parler Kate Mousse.
0: Non, mais elle est partie.
3: Oui, bah oui.
0: Bon, bah c'est bien.
2: Ouais, tu te réveilles là. Oh, ouais, bah, je voudrais bien passer la nuit chez Denis.
3: Je suis là. Oh là là.
0: Bon, bah c'est bien, on va faire la conclusion.
2: Oh non.
0: Ah bah si, c'est
3: oh
0: fini.
3: Non. Non.
0: Bah si, c'est fini.
3: Ah non, Gérard.
4: Non, ce qu'on va faire,
0: Gérard,
4: attendez,
3: Gérard,
4: avant de finir, s'il vous plaît.
3: Gérard,
4: 30 secondes. On accueille Naomi Whiskey. Naomi
3: non,
4: Campbell.
3: C'est Naomi Campbell.
5: Oh là là, excellent. Hein.
4: Ouais, merci.
2: Excellent, Naomi. Excellent.
6: La décadence, je vous le disais.
2: Bon, Manu, tu pourrais venir un jour avec nous au bout, là.
3: Très belle nuit.
4: Grave.
0: Bon, donc, tu disais quoi? Bon. Tu disais. On se met à 10 qu'avant la conclusion.
4: Mais t'as plus de questions là, t'as terminé là?
0: Non, bah c'est fini. Hein.
2: Un 10.
7: Oh là là.
4: D'accord, bon, bah ce qu'on va faire, c'est.
3: Gérard, une autre question.
0: Non, il y en a plus.
4: Moi j'en ai une. Bah, est-ce qu'on peut jouer à la pétanque en Russie? Allez, c'est parti, chacun votre tour.
3: La pétanque en Russie, quoi?
0: La pétanque en Russie.
3: Ouais, bah quoi? Bah ça joue sur un terrain glacé avec des patins et c'est pour éviter de tomber, quoi.
2: Et ça s'appelle le hockey sur glace?
3: Non, pas du tout.
2: Ah, enfin, si. Un peu... Gérard, c'est René, je peux t'en parler.
3: Sauf que tu joues pas avec.
2: Mais toi, t'es Marseillais, t'en là.
3: Je joue pas avec une
2: quille.
0: Oh,
2: qui m'insulte, là.
0: Bon, ouais, vous réfléchissez. On...
4: Gérard, attends, il y a une petite...
0: Non, t'inquiète pas. Non, c'est des conneries. C'est des conneries.
4: Gaulé comme une boule et intelligent comme un cochonnet.
0: C'est des conneries.
4: On nous dit que t'es gaulé comme une boule et intelligent comme un cochonnet. On nous dit que t'es gaulé comme une boule et intelligent comme un cochonnet.
5: Oh, il y a baston avec Manu et Gérard, là.
0: Je viens de vous voir tous les deux faire. Alors,
4: on nous dit que t'es gaulé comme une boule et intelligent comme un cochonnet.
0: Ouais, tu balances un disque, on fait conclusion, ça ira plus vite.
4: T'as pas un message perso à passer parce que l'intro, elle est hyper longue.
0: Non.
4: Faudrait que tu combles, vas-y, comble, Gérard.
0: Non, j'ai rien à dire. Non. C'est tout, on fait la conclusion après, ça sera terminé pour aujourd'hui. Voilà.
4: Et à 4h, tu fais quoi?
0: À 4h, je rentre chez moi et c'est tout. Au revoir.
4: Tu vas jouer à la pétanque?
0: Ah mais attends, comment que j'y allais?
8: On y va, allez!
0: Quoi, allez, mais attends, il est là!
8: Allume ton micro, on y va!
0: Ça y est, il a allumé mon micro!
8: Je t'entends pas!
0: Bah, t'as qu'à allumer, toi, là-bas!
8: Ah, vas-y!
0: Bah, quand même! Oh, merci, Max, pour jouer à la guitare! Donc, on récupère Sidonie!
9: Sidonie!
8: Alors?
0: Sidonie!
9: Ah,
0: oui,
9: c'est bon!
4: Ah, c'est moi qui ai la double voix maintenant, c'est
0: l'air d'un con, t'as l'air d'un con. Sidonie, s'il te plaît, merci.
2: Non,
3: moi non plus.
0: Non, mais ça y est, là, vous êtes à l'antenne, hein, je vous signale.
2: Oh, sans déconner. Oh merde, alors. Ok, vas-y.
0: Bon, Sidonie, qu'est-ce que t'as pensé du débat?
3: On a pas répondu à la question.
0: Non, si, vous avez tous répondu, hein, je suis désolé.
3: C'était la pétanque en Russie.
0: Ah ouais, bah allez-y, oui, il vous reste 6 minutes.
2: Ça joue
3: avec des os de pingouin.
10: Je pense que vous avez le temps de répondre.
6: Allez, toi je t'aime bien.
4: Tu peux me la mettre aussi, Philou?
10: Ah.
4: Oh merde.
6: Philou, t'es là?
3: Je peux parler?
0: Ben Sidonie.
3: Oui.
2: Philou. Elle a déjà parlé, Sidonie, là-haut.
3: Attends, il me pose une question.
2: Trompette.
8: Petit Philou, pas grand Philou.
4: Bon, il reste 6 minutes, alors répondez à la question ou on fait la conclusion, quoi.
2: Oh.
3: Attention,
0: j'ai
3: essayé,
0: j'ai
2: envie de
0: rentrer
2: chez lui, le Manu.
0: Bon, Anne-Laure.
3: Allô?
0: Ouais.
3: Ouais, bah attends, en Russie, je sais pas comment elle pourrait jouer à la pétanque. Hein.
0: Mm-hmm. Marcel?
2: Bah écoute, Gérard, je sais pas d'où tu tiens cette information, mais tu devrais un peu te renseigner quand même, parce que je sais pas du tout quand en Russie on joue à la pétanque.
0: Ah bah ça, c'est une question que Manu a voulu poser, hein, c'est pas moi.
2: Je peux répondre, ouais. Alors, est-ce que Manu peut répondre à ce moment-là? Je peux répondre, moi.
0: Ouais, René.
2: Alors, moi, je peux te dire qu'une seule chose sur la pétanque en Russie, c'est que c'est sûrement dangereux de jouer à la pétanque sur du verglas ou sur des couches de lac gelé. Si la boule tombe, elle casse la glace, et il peut y avoir un accident encore.
3: Non, taré.
2: Franchement.
3: Ouais.
2: Non, mais laisse tomber, personne t'écoute. Attends, laisse tomber.
3: Je suis d'accord avec
0: GG.
3: C'est Naomi Campbell.
0: Ouais.
2: Personne t'écoute. Vas-y, allez, conclusion que j'ai. Il doit y avoir au moins 10 millions de personnes là qui m'écoutent.
6: Il y a que des assemblées qui des drogués, lâche la terre.
0: Oui.
2: Il y a moi aussi.
0: On se calme, merci.
3: Donc en fait c'est Naomi, donc je te disais, je pense que c'est un sport qui est très très pratiqué chez les Esquimaux. Voilà.
0: Dire, ouais.
3: Qu'est-ce qui se passe?
0: N'importe quoi, Fildar. Ouais.
3: Bah c'est ce que je te disais, c'est...
2: faut pas embêter Fildar.
3: C'est pratiqué par les Esquimaux.
0: D'accord, donc on a conclu à peu près, donc on va faire la conclusion du débat.
2: Moi je le défends, Fildar.
0: Ouais. Donc alors...

0: Manique Campbell, là.
1: Ouais, tu travailles.
2: Ouais. Dis mon nom correctement, s'il te plaît.
0: Bon, bah, tu fais la conclusion, s'il te plaît.
2: Comment je m'appelle?
3: Naomi Campbell, vas-y, conclusion. Allez, hop.
2: Écoute, j'ai trouvé le débat fort intéressant. Je me suis bien amusée. Puis, bon, t'étais un peu énervé, mais bon, c'était cool, quoi. Je me suis bien amusée.
0: Mm-hmm.
2: Et voilà.
0: Ok. C'est Denis.
2: Oui.
0: Donc, pour toi?
2: Je me suis un peu ennuyée, je dois t'avouer. Et franchement, remets-toi à la picole.
0: D'accord, bah je le ferai dès demain, d'accord?
2: D'accord.
0: Alors bonne nuit.
2: Bonne nuit.
0: Anne-Laure?
4: Ouais, bah ton débat, ouais, était cool, mais bon, un peu mort, quoi. Et je sais pas, t'as changé, quoi.
0: Non, ouais, c'est normal.
3: Clair, ouais, ça t'as changé, hein.
4: Maquée, laisse tomber, quoi.
0: De quoi?
4: Depuis que t'es maquée, laisse tomber.
0: Bah c'est normal.
4: Bah ouais, non, mais d'accord, mais bon, laisse tomber, on s'ennuie, quoi.
0: Ah bah, dans ce cas, vous avez qu'à trouver des thèmes de débat plus intéressants.
4: Hein,
0: vous avez qu'à m'envoyer des questions de débat plus intéressants.
4: Ah bah. C'est la même Manu et tout ça.
0: Ok, bon, bah, c'est bien.
3: Marcel, vous allez tous finir votre conclusion. Et puis ceux qui ont déjà répondu, vous allez réfléchir à des débats que vous aimeriez faire avec Gérard, d'accord?
1: Moi, j'en ai plein, moi.
3: Bah, attends.
0: Marcel?
1: Oui, Gérard, je t'écoute.
0: Donc, conclusion?
1: Bah, écoute, moi, Gérard, moi, je te trouve toujours aussi super. Hein. Continue comme ça, t'as de l'avenir dans la radio.
0: D'accord. René?
5: Marseille a raison, Gérard, tu nous fais bien plaisir. Mais moi, je voulais juste passer un petit message à tous mes compagnons de pétanque, qui doivent sûrement écouter, parce qu'il y en a qui travaillent la nuit.
0: Mmh.
5: Et je voulais passer un super big up à tous les Marseillais qui nous écoutent.
6: Big up.
5: Tous les vrais de la terre, de la terre du soleil.
0: D'accord.
5: Tous les gens qui parlent le phrasé magique.
0: Ok. Et qui c'est qu'il y avait encore?
3: Il y a Tony, hein, quand même.
0: Tony?
3: Conclusion,
1: oui,
3: Tony.
1: Donc Gérard, moi je comprends pas, il y a une semaine tu m'aimes, l'autre semaine tu m'aimes pas.
0: Ouais, mais t'inquiète, t'avais qu'à être poli. Comme
3: non, il a rien dit.
1: Mais ce que je comprends pas, c'est que tu passes ton temps à virer des gens, quoi.
0: D'accord.
1: Je comprends pas, il faut que tu changes de comportement parce que c'est plus possible.
0: Ouais, bah dans ce cas-là, tu trouves des thèmes de débat, c'est ce qu'on va...
1: Mais je sais pas, tu fais des débats sur la pétanque, je sais pas, trouve vos...
0: Bah et alors vos... J'ai le droit de faire des débats sur ce que je vois. Si la semaine prochaine j'ai envie de faire un débat sur la Formule 1,
1: oui,
0: je le ferai.
1: Non, mais je sais pas, élargir un petit peu
2: mais le. C'est trop intellectuel.
4: Non, mais il a raison à tenir.
1: Bah oui.
2: Non, je sais, t'as changé parce qu'en fait t'as pris la grosse tête.
0: Et alors?
2: Bah écoute, moi c'est une
3: erreur.
2: Régime.
5: On va faire un débat sur la grosse tête, les gens.
0: Ah bah.
2: Ouais.
0: Donc qui c'est qui a des idées de débat?
2: Moi,
0: sur Sandy.
5: C'est René.
1: On t'écoute.
5: Moi, je disais qu'on peut faire un débat sur le fait que tu aies pris la grosse tête ces derniers temps, Gérard.
0: Mmh.
5: Ouais. T'as changé, Gérard. Je te reconnais plus, t'es plus le même après toutes ces années, Gérard.
1: Plus de poèmes, plus rien.
5: Plus rien, c'est fini les poèmes.
2: Ouais.
5: C'est
2: depuis
5: fini,
2: que
5: je voudrais te dire je t'aime dans l'oreille, mais tu écoutes ton Walkman. C'est fini, c'est ça.
2: Mmh.
5: Nous, on en veut, Gérard.
2: Depuis que t'es avec Cindy Crawford, ben écoute, t'as changé, hein, je trouve.
0: Et déjà,
5: t'as
0: ça peut...
5: changé.
0: Attends, René. Déjà, celle qui vient de dire ça, dans ce cas-là, tu sais ce qu'elle dit, Sidney Comfort, elle te dit merde.
3: Mais c'est un compliment, Gérard, c'est un mannequin, c'est un compliment.
0: Hein?
2: Alors,
3: Gérard, écoute-moi 30 secondes. C'est vrai, tu prends tout mal, c'est un compliment, ça. Ils ont dit quoi, là?
5: Là, tu as raison, il a changé, Gégé.
2: Dans le passé, t'aurais jamais dit merde à une nana.
0: Si, je l'ai toujours dit.
2: Non, tu l'as jamais dit.
0: Si.
5: Écoute les spécialistes. Non,
4: je te signale que depuis que t'es avec ta nana, tu nous insultes, les femmes.
3: Ouais.
0: Pas tout le temps.
2: Avant, t'étais bien contentier des nanas, hein. Et maintenant, tu les envoies toutes balader, tu nous insultes, allez, hop. Tu respectes plus le standard, t'arrêtes pas d'insulter.
4: D'ailleurs, Gérard.
0: Quoi?
4: Je te signale qu'on avait rendez-vous il y a un mois et puis tu m'as même pas téléphoné, quoi.
0: Qui
5: tu n'es pas un gentleman, là.
0: Attends, René, s'il te plaît, je sais pas qui c'est qui vient de dire que j'avais rendez-vous avec elle il y a un mois.
4: Anne-Laure.
0: Ah bon?
4: Ouais. Tu m'as laissé un message sur mon répondeur en me disant que tu me rappellerais, j'ai jamais eu ton message.
3: Je vais te dire, c'est une chance pour toi.
2: Gégé.
4: Alors, merci, hein.
2: Gégé. Oui, dis-moi. Ouais, moi, je te dis qu'avant, je te trouvais frais, je te trouvais naturel.
1: Ouais. Mmh. C'est connu dès qu'un homme se fait dépuceler et qu'il change complètement.
2: Ouais, exactement.
4: Gérard,
0: ouais.
4: Tu m'as pas répondu, hein.
0: Non, mais je vais voir ça tout à l'heure en antenne avec toi.
3: Non, ce que je voulais seulement dire, c'est que quand t'étais seule, les nanas, quand elles venaient à l'antenne, t'étais gentil avec elles, tout ça, pour essayer de les rappeler et d'avoir un rencard. Mais maintenant que t'es avec une gonzesse, t'en as plus rien à foutre des auditeurs, surtout des meufs.
2: Ouais, exactement. Moi, je trouve que c'est mauvais.
3: T'as changé, Gérard.
5: Non, mais je te reconnais plus, que t'es le même après toutes ces années, Gérard.
0: Ouais, c'est normal.
2: Tu nous abandonnes
4: et c'est dommage.
2: Non, José, là, on t'aime plus comme avant. Avant, on t'aimait bien. on était cool avec toi quand on t'aimait, quoi. Mais là, vraiment, là, quand tu nous... les nanas, tu nous en vas balader, à chaque fois qu'on te dit un truc, ouais.
5: Gérard, je sais plus qui disait ça, mais c'est vrai, tu deviens parano, Gérard.
2: T'es parano, t'insultes tout le monde. Alors, Manu, tu le traites que de con, de sale petit con. Olivier, pareil, quand même, un peu de respect pour l'équipe qui bosse avec toi, quand même.
5: Moi, Gérard, je voulais te dire, je t'aime, tu vois. C'est pour que ça aille mieux que je te dis tout ça, tu vois. C'est pour que tout s'arrange autour de l'émission.
6: Mm-hmm.
5: Tu vois, moi, je suis pour que les choses aillent mieux, que je ris de plus en plus dans ma radio, que ça sente de moins en moins mauvais dans ma radio.
2: Mais pourtant,
5: ça pue toujours autant.
2: Mais DG, je trouve que c'est un bon signe parce que tu nous as pas tous envoyés balader, tu nous as laissé parler. Donc je crois que c'est un bon signe quand
7: c'est
2: même.
7: C'est bien, c'est bien.
6: Tu commences à
7: c'est un bon
6: débat.
7: Début.
6: C'est un de quoi
7: C'est un bon début.
2: Que
7: tu nous écoutes et que tu te foutes un peu de notre gueule parce que t'en as rien à foutre de ce qu'on raconte.
2: Non, là il écoute attentivement.
0: Non, mais attends, je vais te dire une chose, Tony, si ça te plaît pas, c'est le même prix. Hein.
7: Non, ah. Tu vois, tu continues.
3: Je crois que l'important c'est de repartir sur de bonnes bases. Donc voilà, donc là on s'est réconcilié, on peut dire, avec les auditeurs.
0: Voilà, c'est clair. Ah, Sidonie, t'as quelque chose à rajouter?
3: Non, mais là c'est terminé, Gérard.
7: Gérard.
3: Rapidement, vite.
7: C'est que je t'aime.
3: Voilà.
0: Okay.
3: Sur ces mots d'amour, Gérard, on va se quitter.
6: Mmh.
3: Hein, mon Gérard. Donc tu réfléchis bien à ce qu'on vient de dire avec les auditeurs, hein, qui t'aiment quand même, malheureusement.
6: Mmh.
3: Hein. D'accord, donc tu révises bien ce qu'ils viennent de te dire et puis tu prépares deux bons débats pour la semaine prochaine.
0: Comme ça, comme je sais pas encore ce que je vais faire comme débat, on attendra mardi.
3: Bah non, tu vas te démerder déjà aller préparer, hein, à penser à des débats.
0: Bah okay. Je vais voir ce que je veux faire, c'est tout.
3: Et puis on va se dire une bonne nuit, on va souhaiter une bonne nuit, Gérard.
0: Mmh.
3: Et tu vas faire quoi là?
0: Moi?
3: Tu vas faire quoi?
0: Là je rentre.
3: Ouais.
0: Donc on va retrouver Bart pour la nuit sans pub. Et...
3: Non, c'est pas Bart ce soir, c'est une jolie demoiselle, voilà.
0: Ah d'accord, bah comme je sais pas qui c'est, donc tu l'annonces à ma place.
3: C'est qui?
0: Je sais pas
3: comment elle s'appelle, je sais pas.
0: Bah.
3: Donc bonne nuit, Gérard.
0: Bonne nuit. Donc voilà, je préfère prévenir tout le monde maintenant. C'est clair et net. Tout CD, tout cassette.
8: Y a Turpentine sur l'IRC, elle aime bien quand tu l'engueules, alors elle te demande si ça t'excite quand Sandy se fait pisser dessus par un sumo.

0: propre insigne. Je te demande, c'est la dernière fois que je te pose la question, tu réponds correctement.
1: C'est pas une réponse, t'as pas
0: t'énerver,
1: on arrête,
0: c'est
1: calme.
0: Ouais, tu as fermé ou quoi là?
1: Ouais.
0: Bon alors au revoir.
1: Bah non.
0: Si, au revoir.
1: Donc je continue à répondre.
0: Je sens qu'on

0: un chien, toi.
1: Oh,
0: oh
1: non.
2: Non, parle pas comme ça d'Apolline.
3: Ah,
2: non. Ça ne regarde pas ce qu'elle fait chez elle.
0: Il y a des briquets qui vont voler ce soir, hein.
3: Gérard, il n'y a rien qui va voler, c'est passé des trucs, hein. Pascal.
4: Bon, Gérard.
0: Ça va voler ce soir.
5: Alors, Gérard, on y va ou pas?
0: Combien doit peser un sumo en général?
1: Alors, 110.
0: Bon, alors, au revoir à toi.
1: Non, mais 110 kilos, attends, laisse-moi finir, Gérard.
0: Ouais, non, ouais, mais toi, t'arrêtes tes conneries, d'accord?
5: Ok.
0: Ça va pas être le briquet, ça va être celui actuel de prendre après.
5: Putain, non, le problème c'est que tu sais pas viser, donc tu vas péter un truc dans le studio et tu le paieras. Donc je m'en fous.
0: Non, mais de toute manière, c'est toi qui vas être
6: Gérard.
0: Toi, tu t'écrases, d'accord? C'est qui vient de dire ça?
4: Pout d'Asie,
0: au revoir, comme ça tu répondras correctement aux questions. Hop, au revoir. Au revoir.
4: C'est intéressant.
0: Au revoir.
4: Apprenez des choses.
0: Au revoir.
4: Mais je fais ton éducation au passage, tant qu'à faire.
0: Au revoir.
4: Instructif, ça vient de instruction.
0: Au revoir.
4: Note, prends des notes, vas-y.
0: Non, mais au revoir.
4: Tu réviseras la maison.
0: Tu te débrouilles, on lui dit au revoir.
4: Non, y'a pas moyen.
0: Bon ben.
4: Tout ça parce que je veux t'éduquer, attends, faut pas déconner.
0: Putain, mais c'est quoi ces auditeurs là que vous me choisissez?
5: C'est toi qui les écoute pas, Gérard.
0: Ouais. Non, mais attends, pour l'instant, vous avez. Ça fait deux débats que vous me foirez.
5: C'était très bien.
0: Y'a que ça? Oh non. C'est entre. Ouais. Bien sûr, toi t'es complice. Ok. Mais non, j'ai très bien compris.
5: Attends, sur 3 ans, si on a flingué que 2 débats, je trouve que c'est bien.
0: Non, mais attendez, pour l'instant, je vous entends pas parce que Peter s'amuse à faire des conneries.
4: C'est la plus grosse de tous ces restes.
0: Alors lui, tu me le vires.
4: C'est pas moi.
0: Non, c'est pas toi.
4: Non, Gérard, c'est pas moi.
0: Non, tu vires.
4: C'est l'autre, là. C'est
0: non, tu vires.
4: Dénonce-toi, vas-y, parle.
0: Vas-y, dis ton nom.
4: Parle, auditeur, vas-y, parle.
0: Tu vires, au revoir. Bon, ça y est, oh.
3: Gérard, en fait, sur...
0: Voilà, mais vos gueules un peu, les auditeurs.
4: Gérard, vous précisez dans quel sens?
0: Vos gueules.
4: Comment ça, Japon?
0: Oh putain! Oh, c'est quoi là, ces auditeurs de naze encore?
3: Gérard, y a Yankee sur IRC, il dit que en fait sumo ça veut dire gros, alors Gérard t'es un sumo con.
0: Ah bah lui c'est un sumo PD.
4: En chiffre normal ou en chiffre romain, tu veux le rajouter?
0: Bon, d'ailleurs, je vais te faire en chiffre romain ou en chiffre quintal que tu as dégagé au standard.
3: Gérard, ça craint sur IRC, il y a un certain F de Babouin, il dit que pour une fois, ton débat, il était bien, on voit que tu t'y connais en sumo, et puisque c'est comme ça, il va fêter ça en allant chier sur ton palier, ça craint.
0: Bon, là, il est là, lui. Alors lui, tu me l'attrapes et tu me le vires. Toi, quand je t'appellerai pas, tu sortiras tous les quand t'auras un anse à ton cul. Je boirai mon café dedans. D'accord? Ouais, bah t'as pas besoin de t'énerver, c'est moi qui commande.
4: Ok, ça marche.

0: de tenir.
1: Vous enseignez les radios derrière, s'il vous plaît.
0: Oh, tu te calmes. Oh.
2: Bonsoir, attends.
1: Axel.
0: C'est pas moi, mais j'ai rien dit, là.
1: Oh, déjà, je vais pas commencer.
0: Faut pas prendre des gens pour des canards sauvages non plus.
1: Ah, tu la fermes.
0: La polio sexuelle, là.
1: Bon, hey. Bon, Manu, là, tu vas te réveiller, je te dis tout de suite.
3: Ok.
1: Tu vas te manier, tu vas calmer celui qui s'amuse avec la musique.
0: Quand t'as cassé avec ta caméra.
2: On y va, Gérard.
0: Bon, Gérard. Bon, on va peut-être commencer, là, quand même, hein.
1: Non, mais je vais continuer les présentations, d'accord. C'est moi qui commande.
0: On en a pour trois quarts d'heure, allez, c'est cool.
1: On va accueillir Carole, 22 ans de Paris.
0: Bonsoir Carole. Arrête Carole, tu me fais bander là.
2: C'est vrai.
1: Bon ben, j'en connais tout à l'heure qui vont faire un débat et qui vont dégager, ça va aller vite.
2: Bonsoir Gérard.
1: Et Ludivine.
2: Bonsoir Ludivine.
0: Bonsoir tout le
1: monde. Bon, première question. Alors je vous préviens, vous avez intérêt de... Vous avez intérêt de vous réveiller.
0: On est réveillé là.
2: Gérard,
0: descends dans la cabine.
2: Première question, Gérard.
1: Déjà, première question.
0: Une.
1: C'est pas à vous que je m'adresse.
0: Ok.
1: Non, tu baisses ta radio.
2: Gérard,
3: si vous pouviez éviter au début du débat systématiquement de parler à quatre en même temps, c'est inaudible. Donc essayez de respecter Gérard et ses questions. Et petit à petit, on va descendre dans l'enfer.
1: Okay. Déjà une. Déjà, il y en a un qui est avec un portable. Ah, ouais, Manu, on l'entend.
0: Avec un portable.
4: C'est Gwenaël.
1: Donc,
4: c'est Gwenaël, un téléphone pourri, Gérard.
0: C'est Gwenaël.
3: Mais évitez de parler en même temps tout le temps, s'il vous plaît. Merci.
1: Donc, je te préviens d'une chose, s'il y en a un, si vous avez pris l'agenda pour rappeler les mêmes, c'est même pas la peine.
2: D'accord.
1: Donc, Gwenaël, attendez s'il vous plaît. Gwenaël, est-ce que t'as un téléphone portable?
2: Non, j'ai pas un téléphone portable.
0: Je vais te dire ouais.
1: D'accord, donc je préviens tout de suite que le premier qui me met du son dans les oreilles et qui a un téléphone pourri,
2: Gérard, première question, s'il te plaît.
1: Attends, pour l'instant, c'est moi qui commande et déjà, vous allez vous la fermer. Alors, je te préviens, Axel.
0: C'est pas moi, j'ai rien dit.
1: Non, mais c'est jamais toi.
2: Bon, pour ou contre quoi, Gérard?
0: C'est pas moi, c'est Ricky Martin qui arrête pas de me dire des conneries.
1: Bon, ouais. Déjà, tu as commencé par me calmer un peu.
0: Je me calme.
2: Gérard, première question.
1: Alors, pour ou contre la vie en couple? Alors, je vais demander à Ludivine.
2: Oui, Gérard. Alors, quelle est ta question? Parce qu'avec tout ce brouhaha, moi, j'ai rien entendu.
1: Alors, pour ou contre la vie en couple?
2: En couple,
1: je connais pas. Alors,
2: pourquoi
1: c'est qui encore ce abruti là qui déconne quand je pose des questions?
0: C'est qui ça encore?
2: Gérard, t'es infidèle. Gérard, puis-je répondre à ta question?
0: En caramel, on t'a reconnu.
1: Manu là.
3: C'est bon, pour ta question.
1: Pour l'instant, je pose une question à une nana. Pour l'instant, j'ai les mecs qui répondent. Alors, ils vont se taire 5 minutes. Et alors, Ludivine.
2: Alors, oui, Gérard.
1: Pour ou contre la vie en couple?
2: Alors, je suis contre la vie en couple.
0: En couple.
2: Et tu es pour la vie en couple?
1: Le mec que j'entends, ça, il se dégage.
2: T'es contre la vie en couple, c'est ça?
5: En couple, oui.
2: Et pour la vie en couple?
5: Et voilà. Et pour la vie en couple.
2: C'est bon? Oui.
3: Entrez.
1: Ouais.
2: Tu vas là, je te prie.
5: Gérard,
2: j'ai peur.
0: C'est quoi la question?
2: Gérard, il y a quelqu'un.
0: Vous y avoir mis bien profond?
2: Attention.
1: Je te préviens, tu vas te démerder.
2: Attends, Gérard, il y a quelqu'un.
1: Tu vas te démerder, Manu, au standard.
2: Bon,
1: ça va pas durer les deux débats comme ça.
2: Alors moi,
1: c'est pas comme ça avec le bruit et le mec avec la musique derrière.
2: Gérard, tais-toi. Moi, je pense que vivre en couple, c'est tout à fait possible.
1: Qui c'est qui parle?
2: Carole.
1: Attends, Carole.
2: Mais elle a répondu à la question, là, moi.
1: Ouais, d'accord.
2: Bon, alors, Ludivine, t'as répondu. Je vois que le débat n'avance pas.
1: Ouais, vas-y.
2: Non, mais elle a raison. La vie en couple, je suis pour, mais il faut une indépendance. T'es pas d'accord avec moi, Gérard?
1: Non, pour l'instant, j'ai...
2: C'est-à-dire, quand j'aurai envie de sortir seule, je sortirai seule. Quand tu auras envie de sortir seule, il sortira seul. Du moment qu'il y a la confiance, tu penses pas, Gérard?
1: Bah ça, pour l'instant, je vais faire le tour et je répondrai à ta question.
2: Ah, ok, chacune derrière les autres.
1: Patchouli?
5: Oui, Gérard. Ouais, bah moi, c'est pareil que Carole. C'est une certaine indépendance. Mais, ouais, la vie de couple, c'est...
6: Que bon, c'est le symbole que t'es avec une personne. Mais bon, à la limite, je vais te dire ouais, quoi.
1: Non mais attends, Gonard, de manière, tu crois que j'ai pas reconnu ta voix?
6: Attends, mais non, mais
2: Gérard,
1: t'es un habituel, alors tu dégages au standard, je vois pas des habituels sur le premier débat.
2: C'est
1: un habituel, il s'appelle David. Il s'appelle David, c'est un habituel, je veux pas le savoir.
2: Moi je voudrais dire que Gérard, la loco...
7: Gérard, David n'habite pas à Lyon, Gonard est de Lyon, numéro c'est 0, ça commence
1: par... Alors c'est quoi là ce bordel?
7: Attends, il y a plusieurs gens qui peuvent faire plusieurs
1: personnes. Non mais attends, c'est quoi là?
6: Il y a une jouissance partie à côté là, mais où?
1: Ouais.
6: Oh oui, tu m'étonnes.
1: Ouais. Non, mais c'est bien, jouez au con, standard. Ok. Jouez au con, standard, vous allez voir.
3: Jouez pas au con, standard.
1: Gérard, la merde. Voilà, c'est clair.
2: Gwenaël. Oui. Donc, bah, moi, je suis pour la vie de couple. Parce que, bon, bah,
6: je suis contre la vie de couple.
2: De toute manière, un homme ne peut pas se passer d'une femme et la femme ne peut pas se passer d'un homme non plus.
5: Mais l'homme ne peut pas se passer de l'homme et la femme.
1: Non, mais attends, pour l'instant. Pour l'instant, je pose la question à Gwenaël. Les autres derrière, vous la fermez, s'il vous plaît. Merci.
2: Donc, je disais que c'est pour la vie de couple. Et parce que, bon, ça solide les liens dans un ménage, quoi.
1: Attends 5 minutes, Gwenaël.
3: Là, Gérard a coupé son micro.
1: C'est le mec de Lyon, c'est un habituel. D'accord, c'est quelqu'un que vous avez rappelé.
3: Je veux juste te dire qu'un débat, c'est pas chacun son tour. Quand les deux filles, elles veulent parler, tu peux laisser. Ça s'appelle un dialogue. Ouais. C'est pas juste chacun son tour et
6: mais
3: tu
6: attends,
3: réponds
6: mais...
3: à une question.
1: Ouais, mais dans ce cas-là, c'est pas...
3: Laisse ton truc allumé, c'est pas grave.
1: Non. Mais dans ce cas-là, c'est pas la peine de s'amuser avec le mec de Lyon, alors que je reconnais sa voix.
3: Bon d'accord, mais attends. Mais ceci dit, quand les nanas vont parler entre elles, tu les laisses parler, ça sert à rien de dire chacun votre tour, on dirait un dictateur.
1: Ouais, bah alors. Après, tout le monde veut mes réactions.
3: Mais non,
1: alors,
3: déjà,
1: le gonard de Lyon, j'y répondrai pas à sa question.
3: Tu dis à Manu qui...
1: Alors, le gonard de Lyon dehors. Hein.
3: Okay.
6: Le gonard, tu le
2: Gérard, c'est la première
3: fois que ça va. Et tu réponds un peu, tu sais pas juste poser des questions, c'est nul tes débats, c'est comme avant.
2: Bon, Max.
1: Bon, pour l'instant, c'est moi. Donc, je termine avec Gwenaël pour la question et après, je pose à Axel. Et après, je réponds. Celui qui s'amuse à tirer sa crampe en même temps, il va dégager.
2: À tirer sa quoi?
1: Sa crampe.
2: Ça veut dire quoi?
1: À tirer son cou en même temps quand je parle.
2: Ça te dérange?
1: Oui, ça me dérange très sérieusement. Alors celui qui a la radio derrière, il arrête. Le portable, il arrête.
2: Ouais, Gérard, on démarre le débat quand tu le sens, quoi. Hein
1: bon,
2: quand tu le sens, hein.
1: Bon, Gwenaël, pour terminer.
2: Ouais, ben Gwenaël, elle a répondu, donc elle est d'accord pour être en couple. Et que je trouve qu'il n'y a rien de tel pour un homme qui aime une femme et vice-versa de consolider les liens en formant un couple, en formant un seul être.
1: D'accord. Axel, pour terminer, après je donne ma réaction.
6: Ouais, ben moi je suis pour la vie en couple, quoi, parce que tu sais très bien que Gérard, quand on aime quelqu'un, on est forcément deux. Et donc deux est égal forcément à un couple. Donc moi je suis pour la vie en couple quoi et vive l'amour quoi je vais dire.
1: Alors je te préviens Axel, si tu as quelqu'un derrière toi tu le dis tout de suite.
6: Eh hey, y a personne derrière moi mais putain.
2: Mais Gérard, allez.
1: On accueille Jérôme.
2: Salut Jérôme.
6: Bonsoir Jérôme. Salut,
1: je m'appelle
6: Jérôme.
1: Ah ben c'est bon, alors tu réponds.
6: Ben moi je pense que la vie en couple c'est bien. Parce que moi c'est ce que je dis, c'est ce que je pense, c'est que
1: celui qui s'amuse avec la CB. Les CB et les portables, vous arrêtez, d'accord?
2: On
1: passe à la deuxième. Comme ça vous n'aurez pas le droit. Vous n'aurez pas la réponse sur ma première, ça vous apprendra. Est-il possible de vivre? Est-il possible de vivre en couple à 3 ou à 4?
2: Bah, c'est plus en couple déjà.
5: D'accord.
2: Bah, c'est déjà ça de vivre à 3 déjà.
1: Bon, on va demander à Carole.
8: Alors, moi, j'aimerais bien vivre avec une femme et un homme.
2: en même temps.
1: Mmh.
2: Ouais, ben, pourquoi
1: yeah.
2: Pourquoi? Parce que j'aime les femmes et les hommes, Gérard, tu le sais très bien. Est-ce que je te plais, Gérard?
1: Non, tu me plais pas du tout.
2: Ah bon? Carole, tu veux vivre avec moi?
8: Ouais, je veux bien.
2: Et mon père avec moi? Je veux bien, on fera l'amour à trois alors.
8: Ouais, bah ouais.
2: Okay.
8: Je sais pas si on peut inviter Gérard, mais...
1: Oh, pas un sens, c'est moi qui pose les questions.
8: Non, mais attends, Gérard, on est en train de... Je sais pas, on parle de la vie à trois, là. C'est super intéressant.
1: Non, mais pour un son,
2: Non, mais Gérard, il est gros, donc il aime pas les filles.
1: Comment
8: Non, mais c'est vrai, Gérard, t'aime pas les filles.
1: Eh, je préviens. Une chose. Ouais. Celui qui s'amuse à balancer des conneries... On remix derrière, il va virer.
8: On n'en finira jamais, Gérard, de ton débat, hein.
1: Non, bah, si t'es pas contente, c'est le mépris, tu raccroches.
8: Oh, Gérard, on va tout donner.
1: Ok.
6: Oh, c'est
8: Gérard,
6: Gonard de Lyon, ça.
1: J'en
6: suis sûr. C'est
1: d'accord.
6: Gonard de Lyon.
1: Non, Gonard de Lyon, il est plus là, c'est Jérôme qui l'a remplacé, d'accord?
6: Ah oui, je sais, c'est moi.
1: Non, bah, attends, si tu te fais passer pour un autre nom, mon pote, c'est pas la peine, hein.
8: Bon, on n'avance pas, rapport, là.
6: Je te dis que c'est Gonard de Lyon qui fout le bordel, là.
1: Bon, toi, tu la fermes déjà, ok?
6: D'accord.
1: J'ai un peu commencé à m'emmerder sur le premier débat.
6: Je t'ai dit, Gérard, c'est bon, d'accord.
1: Gérard, c'est clair et net.
2: Gérard, t'as
1: vu? À la suite. Quelle est la...
6: On va encore...
1: Ah, vous arrêtez, s'il vous plaît. Bon, ouais, au standard, là.
9: Quoi?
1: Manu, tu me vires tous les mecs, là. Allez,
6: dégage-moi.
9: Mais pourquoi, Gérard, tous les mecs? C'est peut-être...
1: Non, je veux pas te savoir, il y a quelqu'un qui a une musique derrière.
9: T'as une fille qui fait ça.
1: Non, il y a aucune nana qui s'amuse.
6: C'est ça qui est marrant, quoi. C'est tout le temps les mecs et jamais les filles.
2: Ouais, c'est vrai.
1: Ouais, parce qu'il y a que vous. Il y a apparemment... C'est toujours le même que j'ai.
6: Avec des mecs à l'antenne, bien sûr.
1: D'accord, David et Luigi et Arnette. Vous croyez que je vous ai pas reconnu?
8: Ils sont pas là.
6: Ouais, bien sûr, on t'a reconnu, Fantomas. Enlève ton masque.
1: Arrêtez vos conneries, d'accord?
2: Bon, Gérard, t'avances.
1: Je vous ai à peine reconnu.
2: Gérard,
1: ah, Axel,
2: et moi tu m'as reconnu,
6: vachement David, ouais, bien sûr.
1: Hein. Hein
2: bon, Gérard, ouais. Gérard, tu m'as reconnu, moi.
1: Alors maintenant vous avez... c'est simple.
6: Largue.
1: Comment?
2: T'es pas poli, Gérard.
1: Non mais attends, de manière j'avais précisé, je veux pas les mêmes. Et comme par hasard,
9: c'est pas les mêmes.
1: Qu'est-ce que pas?
9: Mais Manu Gamma.
1: Non.
9: Mais non, c'est pas.
2: C'est moi qui est là, Gérard.
9: Je les ai pas reconnus en tout cas.
1: Non,
9: c'est pas les mêmes.
1: Non, presque pas.
9: Alors, arrête de gueuler, reprends ton débat.
1: Non.
9: Mais non, c'est pas les mêmes. Dis pas de bêtises.
1: Tu crois que je les reconnais pas à leur voix?
9: Reprends le débat, Gérard.
2: Je pensais effectivement qu'un ménage à trois était la meilleure des solutions.
1: Pourquoi pour toi?
2: Parce que je t'ai déjà dit, j'aime les femmes et les hommes. Donc ça serait bien d'être à trois.
1: Mais pourquoi?
2: Parce que j'aime lécher les moules, tu comprends pas ou quoi? T'as jamais fait ça ou quoi? Bah ouais, ça.
1: D'accord.
2: C'est insupportable.
9: Donne ton avis.
1: Moi, de manière, je suis contre.
2: Et toi, Gérard?
6: Jérôme, il peut répondre?
1: Ouais, vas-y, Jérôme.
6: Moi, je pense que c'est bien parce qu'on peut avoir plus de plaisir. Enfin, pour un mec, s'il est avec deux filles ou s'il est pédé, il peut être avec un mec et une fille.
2: Oh, exactement.
6: Voilà, c'est ça en fait. C'est pour le plaisir, quoi.
2: Et toi, Gérard?
6: Mais ça peut pas être durable.
2: Gérard, et toi, que t'aimerais avoir deux femmes?
1: Non.
2: Gérard?
1: Oui.
2: Donc c'est Gwenaël.
1: Oui, Gwenaël.
2: Et donc, moi, je trouve que, oui, bon, c'est possible d'avoir un couple à trois ou un couple à quatre. Mais à ce niveau-là, j'appelle plus ça un couple.
1: Et non, pourquoi? Mais attendez. Mais alors, maintenant, pourquoi, pour toi, pourquoi Gwenaël pour toi?
2: Ouais. Pourquoi?
1: Tu me les calmes là derrière quand Gwenaël parle, s'il te plaît, quand
9: ça y est,
1: on pose une question.
9: Ils sont calmés, Gérard. Gwenaël peut parler.
2: Un couple, c'est deux personnes, et non pas trois ni quatre. Et l'homme se donne entièrement à sa femme et la femme entièrement à l'homme. On fait pas l'amour à trois ni à quatre, quoi. Ça fait pas.
8: Mais pourquoi pas?
1: Non, mais attends.
6: C'est un trio et
1: 4
6: c'est un
1: poitueur
6: et c'est tout.
1: Ouais, non, mais attends, Tony et Arnette, là pour l'instant j'ai reconnu vos voix, d'accord?
6: Je voudrais passer un bonjour au cochon.
1: Non, c'est bon,
6: Gérard,
1: bonjour, tu le dégages.
6: Tu peux répondre s'il te plaît?
1: Pour l'instant, je vais répondre à Gwenaël.
2: Ouais.
1: Donc, moi, je vais te dire une chose. Je préfère l'amour à deux qu'à plusieurs.
6: Ouais, Jean-Luc répond. Gérard, c'est Axel, est-ce que je peux répondre?
1: Pour l'instant, je réponds. Gwenaëlle. Je réponds à la question à Gwenaëlle, je dis, je préfère être à deux qu'à plusieurs, parce qu'à deux, c'est le plus beau, et c'est tout.
8: Avec voilà. Droite, et Gérard, t'as rien compris à la vie, alors.
10: C'est plus beau comment?
1: Attends, celle qui dit que j'ai pas compris à la vie, je vais dire une chose, que j'irai jamais faire échange avec une personne que j'aime.
8: Gérard, est-ce que tu l'aimes, alors?
10: Gérard.
8: Est-ce que tu
1: veux
8: qu'on fasse l'amour?
1: Qui?
8: Carole.
10: Maintenant, là?
8: Pourquoi?
10: Maintenant, téléphone.
1: Non, Carole, je te dis non.
8: Pourquoi?
1: Tu vois, quand
8: parce que la dernière fois, j'étais avec Samir, c'est ça?
1: Non, mais de manière.
8: C'est
1: non, mais t'as pas besoin de donner les noms à l'antenne, hein, d'accord?
10: C'est avec Carole. Carole,
1: je peux répondre. Carole?
8: Oui.
1: Carole, je te préviens.
8: Oui.
1: Tu donnes qu'un. Tu redonnes encore un nom comme ça, de manière que tu n'as pas assez longtemps. Hein, je te le dis tout de suite.
8: Excuse-moi, maître de l'univers.
1: D'accord. Alors, quel est le. La vie.
10: Non mais Gérard, je crois qu'elle voulait faire l'amour avec toi au téléphone, Carole.
1: Non, ouais. Non.
8: Si. Allez Gérard, mais sois pas jaloux Gérard, je suis quatre fois.
10: C'est pas passé Gérard.
8: La dernière fois j'avais pris un verre de trop, tu comprends?
1: Non mais attends.
6: Moi j'ai une question Gérard, à quel âge t'as commencé tes premières relations sexuelles?
8: Ouais.
1: Non mais attends,
6: attendez. Est-ce que ça vous intéresse?
1: Pour l'instant c'est pas le jeu de la vérité.
8: Bon non mais attends.
1: On est dans les débats.
8: Qu'est-ce que tu voulais dire Gérard?
1: Quelle est la différence entre le couplet?
6: Entre ta couille droite et ta couille gauche, c'est ça?
1: Bon, alors, hop.
10: De quoi?
1: Hop. Bon, hop. Tu me les vires. Ça vaudra
8: attends,
1: mieux.
10: Il va les virer.
8: Gérard, attends.
1: Non, mais attendez. Pour l'instant, c'est moi qui commande, d'accord? Il y en a qui s'amusent à mettre de la musique alors que je pose
8: mais
1: des
8: non,
1: questions.
8: Mais écoute, Gérard, attends. Gérard, tu sais très bien comment je t'aime. Je suis folle de toi.
1: Qui?
8: Carole.
1: Non mais attends, faut pas prendre des gens pour
8: Gérard,
1: des faut pas prendre des gens pour des cons.
8: Tu t'es pas fait la bise, c'est pour ça.
1: Non mais attends.
10: Quand je t'appellerai pas de chambre,
8: mais la prochaine fois je te ferai un smack si tu veux.
1: Ouais non non mais attends.
8: Pour qui elle se prend elle?
1: Il y aura pas de prochaine fois, je te le dis tout de suite.
8: C'est vrai, mais qu'est-ce que t'as contre moi? Qu'est-ce que je t'ai fait?
1: Non mais rien du tout.
8: Bah alors, bah explique-toi.
1: Non mais de manière je m'explique pas en direct, d'accord?
8: Ouais d'accord.
1: Ok. Alors, en de bon entendeur, salut.
8: Mais t'es jaloux simplement, c'est tout.
1: Ben alors, je fais ce que je veux, d'accord? Je règle pas mes comptes en direct.
8: Ok, on verra ça en rantaine, mon amour.
1: Ben, de toute manière, en rantaine, je te reprendrai pas en rantaine.
8: Ouh là là, monsieur, ça pète, hein, depuis qu'il est une star.
11: Ben, ça y est, carrément, hein.
1: Donc, maintenant, vous allez écouter la quatrième. La vie en couple est-elle plus facile et plus amusante? Alors, on va demander à Axel s'il est toujours là.
6: Ouais.
1: Alors,
6: ouais, la vie en couple, c'est beaucoup plus amusant qu'à une personne, c'est sûr. Que
1: ouais.
6: Quand on veut faire l'amour, vaut mieux être à deux que tout seul.
1: Non, mais la vie de couple est-elle plus facile et amusante? Alors, tu me réponds.
8: Carole,
1: pour l'instant, tu t'es, je sais pas.
8: C'est pas Carole, alors tu vas te calmer maintenant, ok?
1: Bon, c'est qui ça?
6: On peut revenir sur la question, là?
1: C'est qui vient de parler comme ça, là?
6: C'est Axel. On peut revenir sur la question, si tu
1: veux. Non, mais la nana qui vient de me parler comme ça, va se calmer.
6: C'est Carole.
8: Ah ouais, c'est pas moi, c'est pas vrai.
6: Enfin bref.
8: Ouais, c'est pas grave, passons.
6: Enfin, tu disais, passons.
1: Ouais. Bon, alors, dans ce cas-là...
6: Mais c'est quoi ce bordel, là?
8: Oh!
6: Allez!
8: Gérard, t'es sur un portable ou quoi?
1: Axel!
6: Oui?
1: Tu réponds, s'il te plaît?
6: Tu peux reposer la question, s'il te plaît?
1: Non, je viens de te la poser. Hein.
6: Mais t'as dit... attends, est-ce que tu crois que la vie de couple est plus...
8: Amusante!
1: Est plus facile et amusante! Tu travailles, s'il te plaît, ou tu dégages?
6: Et plus quoi?
8: Amusante!
1: Merde!
6: À plus amusante que quoi?
1: Oh non, elle dégage!
6: Bah,
1: tu me sors, Axel!
10: Explique-lui, Gérard!
1: Non!
6: Mais j'explique la question, tu dis plus amusante, mais plus amusante que quoi? Je sais pas, moi!
1: Punaise, tu sais pas, t'as envie d'écouter la question!
6: Putain, mais lui, il fait des questions à la mort moelle-neuve, puis après il se.
8: Gérard!
1: Oh, Gwenaëlle!
10: Sur Minitel, il y a Gérard, c'est moi qui dis Gérard, ton cœur, pense à ton cœur. Et c'est vrai, arrête de crier comme ça, ton cœur.
8: Non,
1: je m'en fous. Gwenaëlle, je t'écoute.
8: Donc, apparemment, Estelle n'avait pas compris la question. Bah, c'est uniquement, à mon avis, tu veux savoir si. Dans un couple, on s'ennuie. Ou si on s'ennuie pas. Alors moi je dis que c'est uniquement déjà une entente avec son partenaire.
1: Mmh.
8: C'est très important. Et par la même occasion, faut pas tomber dans la routine habituelle.
11: Voilà, je suis d'accord.
8: Moi bon,
6: je suis d'accord aussi.
8: Il faut changer des habitudes de manière à ce que ce soit pas toujours répétitif.
1: Bon.
6: Et Caramel aussi.
1: Bon, ben c'est bon. Alors, je vais poser la quatrième question.
11: Et moi, je ne pas, Gérard.
1: Non, mais
11: on est tous d'accord.
1: Ouais, ouais, j'en connais tout à l'heure, je vais les prendre en antenne et ça va chier.
11: Ah, bah, chier début, hein.
6: Bon, ça va être
1: chiant. Ça va faire mal tout à l'heure.
11: Maintenant, j'aurais peur, hein.
1: Eh ben, de toute manière, Gwenaël, je te prends tout de suite pendant la musique.
11: Allez, allez.
1: Les nouveaux phoques avec c'est à toi de faire la vaisselle. C'est à toi de faire la vaisselle, les
11: c'est
1: nouveaux phoques.
10: Bon, Gérard.
1: Les nouveaux phoques avec c'est à toi de faire la vaisselle. Voilà, d'accord. Et on se retrouve. Et la quatrième question.
10: C'est quoi?
1: La quatrième question.
10: Non, Gérard, ton casque.
3: Gérard.
10: Gérard, vite. Et tu poses la quatrième question.
1: Et la quatrième, c'est... Non, la cinquième. Que pensez-vous des couples célibataires? Voilà.
10: Ok.
1: Du jeudi soir, donc on va récupérer... On récupère Axel.
6: Rebonsoir, Gérard.
1: Rebonsoir, Gwenaël.
11: Rebonsoir, Gérard.
1: Patchouli.
11: Patchouli, rebonsoir, Gérard.
1: Bonsoir, Carole.
11: Bonsoir, mon amour.
1: Bonsoir. Ludivine.
3: Non, c'est Valérie, Gérard.
1: Valérie à la place
3: de Ludivine.
1: C'est Valérie à la place de...
3: De Ludivine.
1: Oh. Valérie, Ludivine. Bonsoir.
11: Salut, Valérie.
1: Bonsoir,
11: Gérard. Bonsoir, Valérie. Bonsoir.
1: Valérie, on se réveille, s'il te plaît.
11: Bah, je suis réveillée, mais si tu m'entends pas, c'est pas ma faute, hein.
1: Voilà, bon.
11: J'ai pas lavé les oreilles.
1: Oh. On se calme.
6: Eh, hey, poupoune.
1: Bon, Jérôme est toujours là?
6: Ouais, il est toujours là.
1: Ok. Donc, on y va sur la cinquième.
11: Ouais, terrible la cinquième question. Carrément, vas-y, répète.
6: La vie de couple pour moi, Gérard. Moi, je peux pas répondre.
1: Ouais, pour l'instant, vous allez vous taire.
11: Non, vas-y.
1: Vous allez vous taire et c'est moi qui pose les questions, d'accord? Et vous répondez chacun votre tour.
11: T'es en forme.
6: D'accord, ok, je vais te dire, ouais, d'accord.
1: Celui qui s'amuse à dire ça, il va tourner voir Manu au standard.
6: Bonjour, bah ouais.
1: D'accord, merci.
11: Donc moi, je voudrais répondre à la question de Gérard.
1: Alors, que pensez-vous?
11: Les couples célibataires.
1: Voilà.
11: Donc alors, moi, je pense...
1: On va demander à... Bon, Valérie, tiens.
11: Oui.
1: Valérie, pour toi.
6: Est-ce que tu penses de l'autonomie, alors?
11: S'il te plaît, il y avait tout le monde qui parlait.
1: Bon, alors... Que pensez-vous des couples célibataires?
11: Bah, tu peux me tutoyer, hein.
1: Que penses-tu des couples célibataires?
11: Bah, j'ai jamais essayé. Et puis, c'est pas évident, mais ça doit peut-être être bien, pourquoi pas.
1: Mm-hmm.
11: Bon, c'est quoi un couple célibataire?
6: Jérôme, tu peux répondre.
11: C'est quoi un couple célibataire?
1: Non, mais de toute manière, un couple célibataire, pour l'instant, c'est qu'ils sont pas mariés, d'accord? Ils vivent, on sait pas s'ils vivent
11: en
1: concubinage ou autre.
11: Ah, bah alors, comme toi, Gérard.
1: Non, mais moi, pour l'instant, je suis... c'est pas le jeu de la vérité, d'accord?
11: Okay.
1: Donc, si vous voulez mon avis, à l'heure actuelle, je suis divorcé, donc pour l'instant, j'ai personne.
11: T'as combien d'enfants?
6: Plus enfoncé à l'arrière, quand même.
1: Bon, alors, dans ce cas-là, Manu...
3: Ça y est, il est parti.
1: Tu le chopes, celui-là, de manière, ça y apprendra. Il aura compris sa douleur. Et j'en connais un autre tout à l'heure, si ça continue, il va faire le même topo que l'autre. Hein.
6: Qui ça?
1: Ouais, qui ça, tu vas voir tout à l'heure, qui ça?
6: Par exemple.
1: Carole.
11: Ah ouais, d'accord.
1: Alors. Ton tour. Non, mais tu travailles, Carole.
6: Je veux dire, ouais.
1: Oh, tu me prends, ouais. Tu me les prends tous quand quelqu'un veut parler, là, parce que c'est le vrai bordel. Hein.
11: Merci, Gérard.
1: Voilà. Donc, Carole, tu réponds, s'il te plaît.
11: Alors, moi, je pense que les couples célibataires, ça n'existe pas, puisque pour moi, un couple célibataire, c'est une seule personne.
10: Mmh. Mais qui forme un couple. Une seule personne qui forme un couple, c'est ça, Gérard?
11: Ah oui, là, effectivement, ça peut exister.
10: Ben, attends.
11: Comme Gérard.
10: Bah oui.
11: Gérard forme une seule personne.
10: Ça fait longtemps que t'es avec ton conjoint,
11: Gérard, il est plein.
10: Ça fait longtemps que t'es avec ton conjoint?
1: Pour l'instant, je suis avec personne et je commence à en avoir ras-le-bol.
10: Et ton couple va bien?
1: J'ai pas regardé ce matin s'il allait bien, mon couple.
11: Là,
1: ça vous apprendra. Donc, Carole, tu continues?
11: Oui, donc j'ai répondu à ta question.
1: D'accord. Patchouli?
11: Bah écoute, moi ce que je pense, c'est que ça peut être pas mal de point de vue tout ce qui est impôts, etc. Mais quand même, se marier, ça veut peut-être dire quelque chose. Si ça prouve
1: quelque
11: chose. Attends, Patchouli. Oui, Gérard.
1: Bon, moi, je vais te dire une chose.
11: Oui.
1: Est-ce que tu crois...
11: Oui.
1: Est-ce que tu crois se marier...
11: Oui.
1: En étant jeune...
11: Oui.
1: Ça... pour vous, ça vous fait quelque chose. Est-ce que tu préfères pas, avant le mariage, parce que de manière, on va revenir là-dessus, on va revenir sur...
12: Gérard, excuse-moi, oui. 30 secondes, on a Nicolas à la place de Jérôme.
1: Salut Nicolas.
13: Salut Gérard.
1: Salut.
13: Ça va?
1: Mmh.
13: Rouen.
1: Oui, d'accord.
13: Gérard.
1: Bon, celui qui s'amuse à mettre la musique derrière, il se calme, s'il vous plaît, merci. Donc, je réponds à Patchouli.
13: Oui.
1: C'est Gwenaëlle qui voulait poser une question.
13: Non, si vous voulez répondre.
1: Attends. Oui, mais attends, Gwenaëlle.
13: Non, mais c'est parce que j'ai une raison.
1: Oui, mais je vais répondre à Patchouli, s'il te plaît.
13: Ben c'est justement pour aller en rapport avec Patchouli.
1: Bon, ouais. Donc, moi, je vais vous dire une chose. De manière, la meilleure chose à l'heure en ce moment et même maintenant, c'est pas le mariage qu'il faut voir tout de suite.
13: Ah, déjà bah, une. Mais
1: attendez. Attendez, pour l'instant, je réponds. Parce que je vais vous dire une chose. Si vous vous mariez trop vite, vous savez comment ça se termine.
13: Ouais, un divorce.
1: Un divorce et après...
13: Comme toi, Gérard.
14: Donc, et après 12 enfants sur le dos.
13: Donc je peux intervenir, Gérard.
1: Donc, celui qui s'amuse à mettre ça, il va se calmer tout de suite. Donc on m'a demandé. Non, il n'y a pas de caramel.
13: Attends, il y avait quelqu'un qui voulait intervenir.
1: On va demander à Gwenaëlle.
13: Ouais.
14: Mais il en a que pour Gwenaëlle.
13: Donc c'est pas possible.
1: Non, mais attendez.
13: Non, mais c'est la grande histoire d'amour.
1: Attendez. Oh, qui c'est qui est pas content là? Parce que je donne la parole à Gwenaëlle.
13: Non mais attends, nous dis pas qu'il y a rien entre toi et Gwenaëlle.
1: Pour l'instant, Gwenaëlle, elle a pas encore répondu à la cinquième, maintenant elle va répondre, d'accord? Et avec Gwenaëlle, il y a rien entre nous, d'accord?
13: Vas-y Gwenaëlle,
1: ok. Alors si vous êtes pas contente, c'est le même prix les trois nanas que j'ai.
13: Ok, oui, monsieur.
1: Ok?
13: Ok.
1: C'est clair et net?
13: C'est clair.
1: Bon. En de bon entendeur, salut, je veux pas entendre une connerie comme ça.
13: Mais Gérard, on sait très bien que Gwenaëlle et toi, il y a quelque chose.
15: Il n'y aura jamais rien de toute façon.
13: Non mais si, c'est obligé.
1: Mais alors qui c'est qui... Alors attendez, alors Gwenaëlle, tu vas attendre. Maintenant, qui c'est qui vient de dire ça?
13: Je sais pas, c'est elle.
14: Je crois même que c'est Mimi Mati. Hein.
1: Ouais, non, mais à mon avis, c'est Carole.
13: Ah non,
15: mais
13: pas
15: non,
13: du tout.
15: Mais arrête d'accuser Carole tout le temps.
13: Ouais, c'est vrai, merci.
14: C'est pas Carole.
1: Tu sais qui a été dire qu'il y avait quelque chose entre moi et Gwenaëlle.
13: Attends, Gérard, t'as vu comment tu lui parles? T'as vu comment tu lui parles?
1: Attendez, vous avez tous répondu, il y a quelqu'un qui n'a pas répondu, d'accord?
15: C'est le meilleur pour la
13: fin. Ouais, mais d'accord, mais depuis tout à l'heure, t'as une voix toute mielleuse,
1: content.
13: Ben voilà, mais ça prouve que.
1: Et alors, Gwenaëlle, elle n'a pas encore répondu, d'accord?
13: Avec le fait qu'elle n'ait pas répondu.
1: Et alors, pour l'instant, j'ai le droit de poser des questions à qui je veux.
13: Mais bien sûr, Gérard, que t'as le droit de répondre à qui
1: je droit de réponse, vous allez le faire avec Françoise, d'accord?
13: Françoise? Pourquoi tu parles de Françoise?
15: Ah, il est amoureux de Françoise?
1: Non, je suis pas amoureux de Françoise.
14: Il y a un truc avec Françoise.
13: Hein. T'as cassé avec...
1: Ah, attends, c'est si pas content, hein. Axel ou Nicolas, c'est le même prix.
13: Bon, on peut revenir au débat, s'il te plaît.
1: Bah alors, Gwenaëlle, tu réponds.
13: Oui, alors, je vais répondre à deux choses. La première, c'est que la personne donc du sexe féminin qui dit qu'entre Gérard et moi il y a quelque chose, bah, qu'elle est au moins la possibilité de
15: ses actes
13: et ses paroles en déclinant son identité, ce qui n'est pas le cas, hein, parce qu'on dit que c'est Carole et non, c'est pas moi, hein, qu'on arrête de m'accuser, bah, que la personne qui est en train de dire ces choses. Et au moins l'honneur de décliner son identité, ce qui n'est pas le cas.
15: Mais qu'est-ce que ça peut te faire? T'es prout-prout machin, toi, ou quoi?
13: Non, je suis pas prout-prout machin.
15: Mais déjà,
13: quand t'es prout-prout machin. Quand t'es là, j'ai un
1: gueule. Oh, Manu le malin, au lieu d'être sur le téléphone, là, tu me cales un peu les autres, là.
12: J'étais en train, justement, Gérard.
1: Tu me les calmes, là. Gwenaëlle, elle a quelque chose à dire sur la cinquième session, je voudrais bien l'écouter. Et les autres, elles vont la fermer un peu.
13: Ok. Oui, tu te calmes un peu, Gérard.
1: Bon, si t'es pas contente, tu raccroches, d'accord?
13: Bon, Gérard, écoute, tu commences à nous pomper. Hein.
15: J'aimerais bien que tu parles sur un autre ton, c'est tout.
1: Ouais, qui c'est qui parle comme ça, là?
13: On est gentil avec toi. Donc
1: qui c'est qui me parle comme ça?
13: C'est toutes les troupes, les trois.
15: Excuse-nous, mais là, t'es super désagréable ou quoi?
1: Oui, je suis désagréable parce que...
13: Non, mais t'en as que pour Gwenaëlle et Gwenaëlle par moi, Gwenaëlle par là, et Gwenaëlle est mien, et Gwenaëlle et Gwenaëlle et Gwenaëlle.
1: Je crois que vous allez un peu trop loin, d'accord? Gwenaëlle n'a pas répondu.
13: Elle
1: va répondre maintenant, d'accord?
13: Et tu laisses répondre les filles, hein?
15: Bon, laissez-la répondre, comme ça, il se calme.
13: Vas-y,
1: Gwenaëlle. Ah, mais qu'est-ce que c'est pas contente,
13: Valérie ou... Tu parles à qui, là?
1: Ou Chatouli, ou Charles, si vous êtes pas contente, vous dégagez.
13: Tu restes poli.
1: Ok.
14: Non, Chatouli.
1: Bah, vous allez voir tout à l'heure si je suis en chaleur. Vous allez voir le deuxième débat s'il va avoir lieu.
6: Bah, faire une double sodomie, tu peux comprendre.
1: Ouais, bah, si t'es pas content, toi, tu raccroches ton téléphone.
15: Gwenaël, vas-y, réponds.
1: Non, Gwenaël, tu vas, s'il te plaît.
15: Bon, alors, ça y est, je peux y aller ? Ouais, vas-y.
1: Oh !
6: Joli.
1: Oh Manu, là, tu me les prends, là, où je suis comme l'autre fois, moi.
12: Ça y est, Gérard, repose ta question, Gwenaëlle, elle veut répondre. Tout le monde l'écoute.
15: Non, mais c'est pas la peine qu'il la pose, la question, je la connais. Donc, je vais donner ma réponse, enfin, si je peux. Donc, je suis pour le mariage, mais j'estime qu'avant de se marier, il vaut mieux connaître la personne.
16: Bah, ouais, je marie pas, madame.
15: Donc, ça n'a rien à voir avec la question, hein.
1: Bon, alors, pour l'instant...
15: Stop.
10: J'ai un petit message Minitel.
1: Stop.
10: Donc de la part de Christophe, 54 ans, âge 26, hein, donc...
1: Ah ouais, 54 ans, âge 26, c'est bizarre. C'est pas mal, ce que tu viens de sortir, Olivier.
6: C'est pas mal, mon vieux,
10: c'est
6: pas mal.
10: C'est ce qu'il dit.
1: Non, mais c'est la vie. C'est
10: enfin,
1: pas mal.
10: Écoute le message. Tôt. Quand même, la vie de coup pour Gérard, c'est sauter à la grosse Christine sous le pont de l'Alma, lui faire un enfant et l'abandonner.
6: Oh, méchant, là.
1: Là, tu vois une chose, tu vois.
15: Il faut rigoler, rigole.
1: Non, non, mais tu vois ce que j'ai répondu.
6: Gérard.
1: Non,
6: stop.
1: Je réponds à la question. Et alors, Christophe...
10: Bon, ouais.
1: Manu, là, tu te réveilles ou quoi, merde?
3: Il n'y avait plus que les filles à l'antenne, là, Gérard.
1: Putain, mais merde.
3: Ça vient d'où? Hein?
1: Oh, tu prends ça? Bon alors tu me les reprends au standard. Et tu
3: te dépêches. Je les enlève tous.
1: Donc Christophe, ta question Minitel, je te répondrai pas parce que
6: Il n'y a rien à répondre
1: et maintenant ça pourra pas venir à la personne, ok. On demande entendeur ça, le Christophe, encore une question comme ça sur Minitel, bah, je ne répondrai pas.
10: Il y a Nanou qui te demande de lui rendre son god qui est apprêté pour la locomotive.
1: Ouais ben c'est ça, elle a basé
6: le foot. Et puis le string panther qu'il a oublié à la maison, hein.
15: Insulté, Gérard.
1: Bon, alors, on va poser la sixième question.
15: Oui.
1: Pourquoi associe-t-on toujours le mot de couple avec deux chiffres?
15: Est-ce que tu peux expliquer un petit peu, Gérard?
10: Bah si, c'est pourtant évident.
15: Mais c'est évident, vous comprenez pas ou quoi? Moi, je veux bien répondre à la question.
16: C'est clair, c'est clair.
1: J'en connais tout à l'heure.
10: Ouais. Ouais.
1: À force de faire les clowns...
10: Ils vont se faire jarter.
1: Ils vont se faire virer, mais leur vie de paix. Pourtant, j'ai pas l'habitude de virer des nanas.
10: Non. Ah non, c'est vrai.
1: Mais il y en a qui vont gerber, mais ça va être sec.
15: Tu parles de moi, Gérard?
10: Il y a ton tatou qui sonne.
15: Tu peux répondre,
1: non,
15: c'est Carole.
1: Non, j'ai pas mon tatou ici.
6: D'accord. Nicolas, il peut répondre.
1: Comme par hasard, tu vois.
10: Vas-y, réponds
15: Carole
10: à la question. Vas-y, Carole.
15: Alors, donc la question 2 plus 2, donc 1 et 1, 2, et oui. 1 et 1, 2.
6: Ça. Et 2 et 2, 4.
15: Donc ça fait 2, Gérard.
13: Ta réponse est...
1: Comment?
13: Elle est vachement claire, sa réponse.
6: Attends, il sait pas très bien.
15: La meuf du 16e va se calmer, là. Gérard.
1: Mais attends, la meuf du 16e, attends. Déjà.
6: La grand-mère à Gérard.
15: Gérard, t'énerve pas,
1: attends,
15: mon gars.
1: Attends. Attends, non, t'arrêtes, s'il te plaît. Là, tu me chopes celui qui a dit ma grand-mère. De toute manière, c'est un mec. Alors là, tu me chopes Axel.
6: Et c'est pas moi, hein.
1: Non, non, mais attends, Axel. Tu crois que je suis pas reconnu?
15: Mais c'est pas grave, Gérard.
6: Attends,
15: moi,
6: je dis froid. Attends, c'est bon, quoi. Faut pas prendre les gens pour des canards sauvages non plus, hein.
1: Alors, si t'es pas content, tu dégages, mon pote.
6: Eh ben attends, c'est tout le temps moi qui se fais accuser, je dis rien.
1: Non, attends, à ceux qui aiment la chapelle, vous parlez pas sur la famille, ok?
6: C'est pas moi qui ai dit ça, c'est bon.
15: Gérard, est-ce que tu connais le club 2 plus 2?
1: Non. Qui c'est qui pose ce question?
15: Léon, 4 plus 4,
13: alors, Léon?
15: Ouais, moi je connais le 4 plus 4.
13: Ouais,
15: contraire de toi.
1: Ah, celui qui s'amuse avec.

0: Gérard, reprends ton débat.
1: Oh, tu les calmes au standard.
2: Ça y est, Gérard, mais écoute, ça y est. Écoute,
0: il y a des gens qui balancent des trucs. C'est pas bien. Gérard,
1: oh, tu dégages. Bon, oh, Philippe, qu'est-ce que j'ai dit la semaine dernière?
0: Qu'est-ce qu'il a dit la semaine dernière?
1: Philippe!
2: Gérard!
1: Oh, moi j'arrête, hein, ok?
3: J'arrive!
1: Bah non, bah je continue pas.
3: J'ai
1: dit à 50 mètres de moi.
3: Et ça se passe bien, allez, continue.
1: Fais gaffe parce que tard, tu vas t'en prendre une dans ta gueule, toi. Que dégage maintenant, ok?
0: Ok, c'est bon, Gérard, il te dérange plus là où il est. Allez, tu reprends ton débat. Bon. Reprends ton débat.
3: À Gwenaëlle de répondre.
0: Vas-y, Gwenaëlle.
3: Oh, ils pour pas changer.
0: Vas-y, Gwenaëlle. Si, si, c'est à Gwenaëlle.
1: Non, non,
0: c'est
1: pas toi, Gwenaëlle, maintenant.
0: C'est elle qui commande.
1: C'est moi, non.
4: Nicolas, il peut répondre.
1: Vas-y, Nicolas.
4: Moi, je pense que, bon, un mariage, c'est deux personnes, c'est deux bagues, c'est deux mains, c'est deux dans le lit, enfin, voilà, c'est tout, c'est deux, c'est le chiffre 2 qui s'allie au mariage, voilà.
3: Waouh.
4: C'est beau, non?
3: Non, c'est magnifique, là. Non,
4: mais je vais remplacer Gérard la semaine prochaine.
3: Gérard, tu devrais l'applaudir, parce que c'est vachement philosophique.
4: Et puis,
1: d'accord. Valérie.
4: Une petite Ronaldise aussi, hein.
1: Valérie.
3: Oui,
1: Valérie. Pour toi.
0: Pour toi.
1: Oh, c'est quoi, là, ce cirque?
4: Mario. Mario.
3: Valérie, oui, j'écoute.
4: Bandard.
3: Ben, réponds. Eh ben, pour moi, c'est pas obligé qu'il y ait plusieurs chiffres. Hein. Il peut y en avoir qu'un et c'est chiffre 2. Exactement. Et puis voilà. Donc, plusieurs chiffres, ça sert à rien. Un couple, c'est 2 et 2, c'est qu'un seul chiffre.
1: D'accord.
3: Voilà, le débat est clos. Il a pas tout compris. J'ai répondu, mon amour.
1: T'as répondu.
3: Pas
1: sur loup.
4: Pas sur loup, vas-y, réponds.
3: Pas sur loup. Alors, pas sur loup, tu vois. Ouais, tu vois. Quoi?
1: Pas de chouli.
3: Oui, pas de chouli.
4: Il n'y a pas de chouli qui veut répondre.
3: Mon petit pas de chouli.
4: Il n'y a pas de chouli qui veut répondre.
3: Oui. Alors.
0: Vas-y, réponds.
3: Bah écoute, moi je sais pas.
5: Non, mais même pas de la question, un peu cher.
3: Hein? Non, mais c'est vrai. Tu peux répéter ta question?
1: Non, mais attends, il faut pas prendre les gens pour
3: non, mais écoute, elle est vachement compliquée ta question.
4: Intellectuel,
3: t'as
1: qu'à
3: le même
1: cuit
3: que toi.
1: Bon,
3: Non, mais attends, Gérard, répète ta question, je vais y répondre.
1: Ouais, oh.
3: Il a dit pourquoi le couple est toujours avec des
1: Gérard.
0: Gérard, tu reprends un peu le débat, tu te calmes et vas-y, Gwenaëlle.
4: Alors, t'enlèves tes doigts de ton anus.
0: Oui, arrête.
1: Bon, Jean-Jacques, Axel, tu as dégagé, Nicolas, tu veux vous dégager.
3: Donc, Gérard,
4: Axel,
3: tu
4: dégages.
3: Gérard,
4: tu dégages. Bon, tu dégages maintenant.
1: Non, bon, ça commence à bien faire là-haut.
0: Ça commence à bien faire.
1: C'est quoi le standard, nom de Dieu?
0: Il faut arrêter.
2: Bon, Gérard, écoute.
3: Donc, Gérard, c'est
1: Gwenaëlle. C'est quoi ça? C'est qui?
2: Il n'y a plus les mecs, là,
1: bon, allez, hop. Non, moi, on met une pause, moi, quand ça... Moi, je continue pas.
0: Je crois qu'ils sont calmés, là. Je crois qu'ils sont calmés.
3: Gérard, c'est Gwenaëlle.
0: C'est bon, vas-y, reprends.
3: Gérard. Oui.
6: Allô, là, c'est Max, à l'appareil.
3: Oui, Max.
6: Oui, calmez-vous, quand même, parce que là, Gérard, arrêtez de mettre de la musique derrière tout le temps. Hein.
3: Ouais, c'est vrai.
6: Parce que là, le pauvre, c'est très bien, le démon. J'apprends plein de trucs ce soir.
1: Eh, tu dis à l'autre, là, qui se casse avec sa caméra, parce que ça commence à bien faire.
6: Tu calmes, Emmanuel Gamin, tu travailles au standard.
1: Ah, parce que là, ça va pas.
3: Max,
1: j'ai 15 questions, hein.
3: Donc, Gérard, Max,
4: 15 questions, Gérard.
1: Va bouge derrière!
3: Gérard, allez. C'est Gwenaëlle.
6: On continue parce qu'il est 2h moins 5.
1: Oui.
3: Donc, Max, je vais répondre à la question. Donc, le chiffre 2, parce que donc, c'est un chiffre pair. Et pour commencer, toute histoire d'amour, il faut être 2, déjà.
5: Non, à mon avis, toi, tu dois être toute seule, hein.
1: Bon, c'est bon.
0: Bon, Gérard, on reprend.
3: Ah non,
0: débat.
3: Pas du tout.
0: Bon, calmez-vous, on reprend.
4: Non, non. Gérard et Christine, ça fait 2,5.
1: Bon, alors toi, tu dégages.
5: Au moins.
1: Celui-là, il vire, je veux plus l'entendre.
0: Allez,
1: vire.
0: Allez, Gérard.
1: C'est même pas la peine qu'il revienne sous un autre nom.
0: D'accord, Gérard.
3: Mais elle,
0: t'as
3: répondu ça. Elle, c'est pas tout seul qu'elle doit être. C'est qu'elle doit arriver même pas à supporter. Waouh,
1: qui c'est qui vient de répondre ça? Qui c'est qui vient de répondre ça?
3: C'est moi qui ai répondu ça.
1: Ouais, mais qu'est-ce que t'as répondu?
3: J'ai répondu à la nana qui a cru me casser en me disant que je devais être toute seule,
7: que elle, avec la voix qu'elle a, avec les réponses qu'elle fait, c'est pas toute seule qu'elle doit être, parce qu'elle n'arrive pas à se supporter déjà elle-même.
8: Waouh, bravo Gwenaëlle.
7: C'est extraordinaire, bravo.
8: Je crois qu'on t'apprécie tous, hein.
7: Ouais, c'est vrai.
1: De toute manière, si ça vous plaît pas, c'est le même prix. Il y a quelques, pour un cent.
8: Il y a quelques d'apprécis, genre.
7: Non, mais on aime bien.
1: Il y a quelques pour un cent qui donnent à peu près des réponses.
8: Des réponses. Bah oui, parce que
1: qui répond correctement aux questions que je pose.
8: Mais c'est la septième question.
0: Calmement, Gérard, pose. Ils vont répondre calmement à ta question, c'est promis. Vas-y.
1: De toute manière,
0: tu poses ta question. De toute manière, calmement.
1: Quel point commun entre les couples?
0: Le point commun entre

0: demander à Carole.
1: Oui, alors moi je pense effectivement que deux couples, les points en commun, ça peut être la musique, ça peut être le cinéma, ça peut être la lecture, le sport, les loisirs, les voyages, tout ce que tu veux, Gérard. Ah.
0: Non mais attends, est-ce que t'as bien compris la question ?
1: Oui, j'ai bien compris, au contraire de toi.
2: Rien compris, Carole.
0: Attends, attends.
3: Elle a rien compris, Carole.
4: Je peux répondre ?
0: Non, attendez.
1: Tu demandes le point commun. Moi, je te dis, dans un couple...
0: Quel point commun entre les couples ?
5: Moi, je pense que la différence, c'est...
2: Moi, je pense que
5: c'est justement le point commun.
0: Il y a différence d'âge. Celui qui vient de dire ça, tu as viré parce que je te reconnais, d'accord ?
2: C'est Nicolas.
1: Ok, elle a rien compris du tout, Carole.
5: Carole, patchouli.
1: Moi, je comprends jamais rien, moi.
0: Carole, c'est bon, patchouli.
4: Ouais, donc moi je dois dire
0: bon,
4: que...
0: Carole, t'inquiète pas, tu répondras, tu me rediras ça tout à l'heure.
1: Merci, mon amour.
0: Derrière, vous vous calmez, s'il vous plaît. Vous allez vous calmer, s'il vous plaît.
1: Ça y est, on est
5: vas-y, donc, il y a Patchouli qui voulait répondre, Gérard.
0: Donc, Patchouli, donc, tu voulais répondre quelle est sur la question 7.
4: Ouais.
0: Donc, je t'écoute.
4: Non, mais je voulais dire qu'avoir des points communs, c'est super important dans un couple. Mmh. Qu'avoir des différences, c'est important aussi parce que sinon, on s'emmerde.
5: Au niveau de l'âge
4: Au niveau de l'âge, par exemple.
0: Non,
4: ouais.
0: mais l'âge là-dedans n'a rien à voir.
4: Non, mais l'âge n'a rien à voir.
0: Non, mais attends, hein, Patchouli.
4: Oui.
0: Patchouli.
4: Patchouli.
0: Bon, attendez, moi je vais quand même vous dire une chose, que l'âge n'a rien à voir là-dedans. D'accord. C'est pas l'âge qui fait la différence.
4: Exactement.
0: Parce que, par exemple, moi je prends, admettons que je sorte avec quelqu'un de 19 ans, moi j'en ai 36, d'accord ? Vous le savez. Donc, de sortir avec une personne moins âgée que vous, ne veut rien dire.
4: Attendez,
0: le temps qu'on s'entend bien avec la personne, si la personne veut prendre les mêmes principes, que le copain avec qui elle sort, par exemple, s'il est passionné de Formule 1 ou d'autres, parce que moi je suis passionné de Formule 1.
4: Moi aussi.
0: Hein? Donc, si la personne veut continuer à vivre sa vie avec, c'est son problème.
4: Ouais.
0: On est bien
4: ouais.
0: D'accord,
4: oui,
0: pas de souli.
4: Ouais,
0: la question, quel est le point commun des couples ? Je vois pas pourquoi que tu mets l'âge.
4: Bon, c'est pas grave, on enlève l'âge, alors moi je suis.
1: Mais il faut faire attention parce qu'une femme peut être avec toi, Gérard, pour l'argent.
0: Mais qu'est-ce que vous venez balancer l'argent là-dedans ?
4: Mais arrêtez
0: quand vous dites ça. L'âge et l'argent n'ont rien à voir, mais merde, arrêtez vos conneries.
4: Okay,
0: arrêtez quand vous dites ça, vous me faites rire.
4: Mais arrêtez,
0: ça n'a rien à voir.
4: Le mec, s'il a pas d'argent, il n'a pas d'argent.
0: Si on s'aime, on s'aime, et c'est tout.
4: Ok, t'as tout à fait raison, Gérard. Eh bien, Gérard, je vais dire une chose.
0: Tu me les prends là au standard.
4: Gérard.
0: Tu me laisses.
4: Mais il a raison,
5: c'était beau ce qu'il a dit, Gérard.
4: Gérard, c'était beau.
5: Et sur Minitel, il y a quelque chose de beau aussi. Il y a Franck qui dit département 75, âge 22. T'as vu, c'est facile, je me suis pas trompé. Hein. Gégé, est-ce que tu peux te prendre en photo, ton anus écarté en fleurs et un billet de 100 balles dans la main droite ?
4: C'est joli.
0: J'ai dit une chose que je m'amuserai pas à faire des photos pour lui, d'accord ? Donc, Patchouli, tu finis de répondre à la question, s'il te plaît ?
4: Mais ce que je disais, c'est que avoir des points communs, c'est bien, mais il faut avoir des différences. Sinon, on s'emmerde en couple.
1: Bah oui.
4: Non ?
1: Oui.
4: Bah d'accord.
0: Ok.
1: Et Gwenaëlle, elle a pas parlé.
4: C'est vrai ?
1: Gwenaëlle, I miss you.
4: Gérard, c'était super beau.
0: Tu te réveilles là avec les deux sons.
4: C'est quoi cette histoire là ?
5: Quel deux sons ? Moi j'ai pas de sons, moi j'ai une seule voix.
2: Tu as inventé tes miros.
0: Gwenaëlle. Ouais, bah je suis miro.
5: Vous avez deux sons vous ?
4: Non,
0: Gwenaëlle.
4: On reprend ton débat là. Bon, Gwenaëlle, réponds.
5: Bah, reprends ton débat, Gérard.
4: Gwenaëlle.
2: Allez, on reprend le débat.
4: Gérard.
0: Gwenaëlle, elle va répondre à la 7ème.
4: Gwenaëlle ?
2: Gérard, ta gueule, hein.
0: Hey, tu te réveilles un peu, toi, à l'arrière.
4: Gwenaëlle. Elle est partie.
1: Non, elle est pas partie, elle est là, mais elle attend que Gérard lui demande de parler.
4: Elle est sale, Gwenaëlle.
0: Oh, c'est quoi, là ?
6: Oh, Olive !
0: Oh !
6: La double voix.
4: Et Gwenaëlle, tu joues du coup de la clarinette.
2: Bon, Pordard, ta gueule, hein. Puis Aurélien, ça le tape un peu.
5: Ça marche, là, ou pas ?
4: Ça marche.
5: Bon, voilà. Alors, vas-y, Gwenaëlle.
4: Oui. Donc, je suis entièrement d'accord avec...

0: Je sais plus, c'est une fille qui a parlé tout à l'heure, je crois que ça doit être Carole.
1: Non, c'est Patchouli.
2: Non.
1: Patchouli ou Carole ou Valérie?
0: Non, alors c'est Valérie.
3: Oui.
0: Sur le fait qu'un couple, effectivement, quel que soit le sort du couple, de toute manière, il faut qu'il soit deux. Il faut qu'il s'aime, de toute manière. Et puis donc, c'est important les points communs d'un couple pour pas tomber donc dans la monotonie du couple.
4: Tout à fait, tout à fait. Alors, Gérard, votre avis sur la question?
1: Donc, je sais pas, parce qu'il y a quand
4: t'as
1: même
4: pas écouté, parce
1: mecs.
4: Que tu n'as pas écouté.
1: Si, j'ai écouté très bien ce qu'elle me disait.
4: Qu'est-ce qu'elle a dit?
3: En tout cas, Gérard, ce que t'as dit, c'était très beau.
1: Voilà.
5: Moi, je suis d'accord.
1: Tu vas mettre, tu peux mettre.
4: On va mettre un 10, tiens, peut-être pour les calmer un peu.
1: Ouais.
4: C'est quoi la prochaine question?
5: Gérard, est-ce que tu arrives à toucher ton anus avec tes dents?
1: Bon, toi, tu dégages.
4: Non, ça c'est pas bien. Ça c'est pas bien.
1: Ah, pour Manu, il est parti, Gérard.
6: Ça c'est Nicolas. Hein.
4: Ça c'est Nicolas. Il va se calmer avec sa radio, hein. Dis-le, Gérard.
1: On se calme. Merci.
3: Vas-y, Gérard, tu peux répondre à la question là sur. Ça te dérange pas?
1: Non, mais je répondrai tout à l'heure après le disque.
3: Tu réponds jamais, Gérard.
7: Et tu nous promets que tu réponds?
1: Oui. De toute manière.
3: Craché juré?
7: Non, promets-le nous, parce qu'après tu vas oublier. Craché juré?
1: De toute manière, il y a trois personnes. Et il me reste 4 nanas normalement.
4: Ouais. Allez, là, tu poses une question, on envoie à disque et on reprend tout le monde après.
1: Et donc.
4: D'accord. Il est perdu.
1: Non, je suis en train de chercher.
5: Tu rassembles tous ces neurones survivants.
1: Bon, toi déjà, tu as dégagé, c'est bon. Toi aussi, merci.
5: Bah Nicolas, tu dégages.
4: Bon, vas-y, pose ta question.
1: Dans quel endroit se forment les coupes?
3: Dans quoi?
4: Quoi? C'est quoi,
1: ouais, c'est quoi là, ce cercle au standard là?
4: Gérard, repose ta question et annonce le disque.
0: Prends un pull si tu veux.
1: Dans quel endroit se forment les coupes?
3: Waouh!
4: On répond
1: ensemble,
4: après le disque.
1: Vous allez réfléchir.
4: C'est quoi le disque?
1: Et tu peux mettre du beurre avec ça glissera mieux.
4: Tu peux mettre du beurre, ça glissera mieux. Très
1: ouais.
4: Tout de suite.
1: On va continuer la suite du débat. Donc il est 2h07 du matin. On va se réveiller un petit peu si tout le monde est là.
3: On va accueillir.
1: On se calme, s'il vous plaît.
0: Dis-moi, Valérie, tu vas à la loco souvent?
4: T'es à l'antenne?
0: Non, moi j'habite dans le sud. Je suis à côté de Marseille.
4: Oh, vous êtes à l'antenne?
1: Okay. Oh, mais chérie, là!
0: Est-ce qu'on est passé à l'antenne?
1: Non.
0: Allô, il y a personne?
3: Allô?
1: Allô,
3: on entend pas.
1: Allô, Manu.
4: Attends,
1: Gérard, là, ils sont à l'antenne.
0: Non, on n'entend pas, Gérard.
1: Il ne m'entend plus.
5: Je sais pas.
0: Et Valérie.
5: Allô.
0: Oui.
5: Allô.
0: Comment? Je t'ai pas entendu.
5: Non, on n'entend rien.
4: C'est à l'antenne, Gérard. Moi, je peux rien faire.
0: Tu l'as vu? On n'entend rien.
5: On n'est pas encore à l'antenne.
0: Il y a un problème technique.
5: Il y a un problème technique.
4: Vous m'entendez?
0: Oui, on t'entend, Céline.
4: Ah, moi, on m'entend, moi.
0: Ah, ouais.
5: On t'entend. Ah, non, c'est
0: allô, Gérard.
1: Allô.
5: On n'entend rien, là.
1: Okay, mais c'est quoi ce cercle, merde?
0: On t'entend, Gérard. T'es là?
1: Allô.
5: Gérard.
0: Allô.
5: Allô.
8: Dormez-vous,
5: allô.
0: Allô.
1: Ah, qu'est-ce qu'il y a?
0: Axel, attendez,
9: vous m'entendez, les auditeurs?
0: Oui, on t'entend, Max.
9: C'est Max, si vous entendez Gérard, t'es là?
1: Allô?
9: Gérard?
1: Allô?
9: On n'entend pas Gérard.
5: Carole, t'es là?
0: Ouais, moi je suis là.
5: On n'entend plus Gérard.
0: Moi non plus, j'entends pas.
9: Change de micro, Gérard, il y a un problème.
4: Allô?
0: Allô? Oui, je t'entends.
3: Ah oui, on t'entend.
9: Remets ton micro, Gérard.
4: Essaye.
9: Vous l'entendez? C'est mal, c'est l'appareil.
1: Allô?
9: Bah, Gérard est parti apparemment.
1: Allô?
0: Allô?
5: Gérard, il est retourné au standard.
9: Ah, ça y est, on entend Gérard. Gérard, je t'entends.
1: Qu'est-ce que
0: tu es allé voir sur l'écran géant?
5: Allô?
0: Allô?
5: Ça y est, Gérard, on t'entend.
1: Dans quel endroit pompe-t-on?
9: Allô, Gérard?
1: Allô? Ouais,
9: on t'entend pas.
1: Allô.
0: Allô, Gérard.
1: Mais non, je suis fou, les biens, là.
4: Est-ce qu'on m'entend? On m'entend ou pas?
0: Ouais, on m'entend.
4: Bon, bah, moi, on m'entend, Gérard.
0: Ah,
4: ça y est, on l'entend.
0: Allô.
4: Ah, bah, vas-y, pose ta question. Pose ta question.
5: Vas-y.
1: Dans quel endroit?
4: Vas-y, pose ta question.
1: Je ferme les coupes.
4: Pose ta question, vas-y.
1: Ben ça y est, je l'ai déjà posé.
4: Allô, Gérard. On l'entend pas.
2: Ben Gérard, pose ta question.
1: Mais merde, tu fais quoi là?
2: Mais je fais rien.
0: Mais on n'entend rien, allô. C'est qui voulait me faire
1: ça? Oh, mec, tu viens là ou quoi là? C'est le bordel là, maintenant.
4: Vous m'entendez, les auditeurs?
0: Oui.
4: Et Gérard, vas-y, parle, on t'entend pas.
1: Mais personne n'entend.
4: Mais qui parle, on t'entend là?
1: Bon, mais moi j'arrête.
4: Mais c'est bon, on t'entend. C'est bon.
0: On t'entend, Gérard, vas-y.
4: Allez, viens.
0: Ah, Gérard.
4: On écoute ta question, Gérard. Après, je te laisse. Vas-y.
1: Dans quel endroit se forment les couples?
4: Vas-y, pose ta question, Gérard.
1: Dans quel endroit se forment les couples?
2: Il parle, j'entends rien, moi.
1: Mais j'entends rien, c'est quoi ce bordel, là?
2: Je sais pas.
1: T'as connerie ou quoi, là?
2: J'ai rien fait.
4: Olivier, appuie sur le bouton là. Voilà, ça marche. C'est bon, vous l'entendez là?
0: Ouais.
4: Voilà, c'est Olivier.
2: Merde. Ah merde, je suis désolé.
1: C'est pas ouais, c'est toi qui fais des conneries encore.
2: Je suis désolé, je connais pas bien.
0: C'est toi qui voulais m'héberger chez toi?
5: Oui. Olivier, tu te calmes.
0: Ah, c'est toi.
1: Bon, pour l'instant, la question n'est pas là.
0: Vas-y.
1: Bon, allez, on y est téléphoné là, c'est. Ah, tu te calmes celui qui fait du tambour?
4: Il n'y en a pas qui font du tambour, Gérard.
5: Je vais casser.
1: Dans quel endroit se forme le couple, Valérie?
0: Alors, je réponds. Attends, Gérard,
2: non, répondez chacun votre tour. Vas-y, réponds. Valérie.
1: Je veux de la ventilation.
2: Gérard, il y a Valérie qui te répond.
1: Je veux de la ventilation.
2: Il veut de la ventilation, tu lui fais de la ventilation avec ta main. Voilà.
0: Bon, alors, je peux répondre ou pas?
2: Bon.
1: Arrête.
2: Gérard, c'est moi qui commande.
1: Ouais, mais attends. Valérie.
2: Vas-y, Valérie.
0: Alors, j'y vais. Les couples se forment. Au restaurant, à la bibliothèque pour les intellectuels, en discothèque, par exemple, la loco sur distribution de tracts.
1: D'accord, merci pour la pub.
0: Un peu partout, dans la rue, dans un café, dans le métro, sur le trottoir, enfin, partout, quoi. Et puis, dans des endroits où il y a du monde de préférence.
1: Parce d'accord. Que... Ok.
0: Et dans un zoo pour certains.
1: D'accord.
0: Ouais, Carole. Le zoo, quoi.
1: Carole.
0: Dans les clubs d'échangistes, pas mal. Dans les boîtes homo, dans les boîtes de lesbiennes, dans toutes sortes de boîtes qui existent à Paris, Paris by Night.
1: Carole, d'accord. Patchouli. Patchouli.
0: Oui, Patchoulou, oui, mon petit Patchoulou.
1: Bon, tu te réveilles, s'il te plaît.
0: Mais je suis réveillée.
1: Alors, tu réponds à la question?
0: Oh, bah écoute, je sais pas moi, on peut rencontrer n'importe qui, n'importe où, il n'y a pas d'endroit, hein.
1: Ouais, d'accord.
0: Quoi, bah d'accord, c'est bah,
8: elle a raison, hein.
1: Voyons,
0: Quoi, bah dis donc. Elle a raison, Gérard. Attends, moi j'ai rencontré. Attends, tu peux rencontrer ton mari, mais. Enfin, ton copain ou n'importe qui, mais n'importe où. Non, mais Patchouli, oui. T'as plus de chances de rencontrer un mec en boîte ou dans la rue ou là où il y a du monde plutôt qu'au pôle Nord. Donc c'est pas n'importe où, je suis au pôle Nord, tu vas rencontrer quoi? Des huskies et des grizzlies, voilà.
8: Bah, et attends, mais c'est déjà ça, attends, tu rencontres quelqu'un.
0: Ah mais Gérard, le plus simple...
1: Guanael.
0: Bah oui, donc je suis d'accord qu'avec Valérie, on peut rencontrer l'homme ou la femme de sa vie, soit en discothèque, soit dans un restaurant, soit un mariage, soit...
8: Surtout un mariage.
1: Pourquoi pas dans un centre course, tant que tu y es?
5: Bah ouais, pourquoi pas.
1: Monsieur, moi j'en suis tous les matins.
0: Dans une grande surface. Il faut que tu lui tiennes la main dans le champ de course, hein.
5: Ah oui, quand même.
0: Eh oui, sinon ça va pas.
1: Je vois pas le rapport avec la question.
0: Bah, c'était un poème à toi, si tu t'en souviens pas. Gérard, est-ce que t'es déjà tombé amoureux de tes professeurs?
5: Amoureuse, s'il te plaît.
0: Oui, amoureux de tes professeurs.
1: Je peux pas te dire parce que j'ai pas essayé.
0: Non, mais là, Gérard a fait ses études.
1: Manu, là.
4: Gérard, quoi?
1: Tu me prends les mecs, là, il y a trop de bordel, là.
4: Mais non, il y a pas de bordel, ils disent rien, les mecs.
0: Non,
4: ils disent rien, Gérard.
5: On a rien dit, Gérard.
0: Et les mecs qui parlent ça, ils ont la bouche pleine.
5: Gérard, on n'a rien dit. On n'a rien dit, Gérard.
0: Non, mais Gérard a fait ses études supérieures.
1: Non, mais Fabien, ça ne te regarde pas.
0: Gérard?
1: Oui, c'est qui?
0: Bah alors, tu peux répondre ou pas?
1: C'est qui qui pose?
0: C'est pas Patchouli.
1: Non, mais pour l'instant, j'ai pas entendu Guanael répondre à la question parce qu'il y en a qui s'amusent à faire des conneries.
0: Mais attends, après, tu pourras pas répondre à ma question.
5: Vas-y, Guanael.
1: Réponds.
0: Bah, non, c'est à toi de répondre.
1: Non, réponds déjà à mes questions, après je répondrai à la tienne.
0: Non, mais Gérard a fait ses études supérieures jusqu'en CM2.
1: Gwenaëlle, s'il te plaît, tu réponds.
0: Oui, bah, Gwenaëlle, elle a répondu que j'étais d'accord avec Valérie sur le fait qu'on peut rencontrer l'homme de sa vie ou la femme de sa vie, soit en discothèque, soit dans un restaurant, un mariage, tout événement dans la vie, on peut rencontrer l'homme ou la femme de sa vie.
1: Ta gueule.
0: Gérard, oh, c'est pas gentil, hein.
6: Oh, c'est
1: méchant. Non, mais t'inquiète pas, c'est pas moi qui ai dit ce mot-là. Bah, non.
0: C'est
1: je veux dire une chose que Manu, au standard, tu as te réveillé.
6: Ah, mais bonne excuse.
1: Parce que là, ça commence à bien faire.
0: Moi,
6: je suis sûr que c'est François.
1: Tu vas te réveiller,
2: Gérard,
1: Manu, s'il te plaît.
2: Ta question, il mène mieux ton débat, peut-être que ça ira mieux.
1: Non, mais le mec qui s'amuse, il dit ta gueule.
2: Ils sont tous calmes, là.
1: Non.
5: C'est François de Belgique, hein.
1: Non mais attends, dans ce cas-là, celui qui s'amuse à dire ça, il va dégager vite fait maintenant. Ça va être clair et net. Ça va être clair et net. Maintenant, je vais répondre à la question. Donc, pour répondre dans quel endroit tu...
0: Gérard,
1: oui.
0: Où est-ce que tu as rencontré ton ex-femme?
1: Laquelle?
0: L'ex-femme.
1: Je sais pas, j'ai pas regardé ce matin. Non, avec ça, s'il vous plaît.
0: Bonne, je la ressortirai. Ah, il faut.
1: Olivier, si c'est toi qui t'amuses à mettre ça, c'est pas la peine.
2: C'est pas moi, ça me fait rire. Ça me fait rire parce que
0: c'est
2: à mon avis, c'est des pirates qu'on entend. Tu sais que Caramel.
1: Ouais, non, mais même. Dans ce cas-là, moi, le deuxième débat, ça va aller vite. C'est moi qui va prendre les gens.
2: Et reprends un peu ton débat en main.
1: Ouais, c'est pas une chose, bordel.
2: Non, il y a quelqu'un qui est en train de faire caca, c'est pas cool.
6: Arrêtez de tirer à tous les.
1: Non, que je répondrai pas à cette question.
0: On s'en fout.
1: Et
5: moi, je fais ta gueule, Gérard.
1: Ouais, bah tu fais de la gueule, oui.
5: Gérard, Mathieu, je peux peut-être répondre.
1: Que pensez-vous de la différence d'âge dans les couples?
5: Ouais,
2: les uns après les autres.
5: Ouais.
1: Gérard,
0: Valérie, c'est Gwenaëlle. Valérie.
1: Non, Valérie, pour l'instant, Gwenaëlle, s'il te plaît, tu te calmes.
0: Alors.
1: Oh. Non, alors. Les mecs, si vous êtes pas
0: en
1: attends, attends, Valérie.
0: Jean-Luc.
1: Jean-Luc.
0: Bon,
1: là, c'est quelqu'un de la radio qui s'amuse à faire Jean-Luc.
0: Mais non.
1: Alors, attends, Nicolas, comme t'as une grande gueule, tu vas l'ouvrir, tu vas répondre tout de suite. Jean-Luc.
2: C'est Nicolas.
5: Mais Nicolas,
1: il est parti,
5: c'est Mathieu qui
1: l'envoie. Tu travailles au standard ou quoi, toi, Gérard? C'est bon, regarde,
2: hop là, ça y est, y a plus de mec.
0: Bon, j'enlève mes lunettes.
1: Alors, Nicolas.
0: Valérie.
1: Nicolas, tu réponds, s'il te plaît.
2: Tu m'as dit de les enlever, Gérard.
1: Bon, alors, c'est bon. Alors, Valérie, c'est bon, laisse-les où qu'ils sont.
0: Bah alors moi, j'ai la différence d'âge, ça n'a pas d'importance, parce que moi, mon copain, il a 11 ans de plus que moi. Et bon, tout se passe très bien. Et je dirais même que ce n'est que mieux, parce que les mecs de mon âge, c'est pas qu'ils ont rien dans la tête, mais presque, quoi. Donc on s'adapte difficilement et on va chercher plus loin.
1: D'accord. J'ai dit qu'on parlait pas de la loco. Bon, oh.
0: C'est vrai qu'à la loco, il n'y a que des vieux, c'est pas mal aussi.
1: Tu vires, toi, quand je parle au standard, d'accord?
2: Oui, Gérard, je t'écoute.
1: Tu calmes un peu, là. Tout à l'heure, ça va aller vite, il n'y a pas de... C'est quoi, là?
2: C'est pour moi, c'est ma sœur qui balbore entre les cuisses d'un catcheur.
1: J'ai un casque et tu écoutes un petit peu aussi, quoi.
2: J'écoute, mais il n'y a que les filles, là, à l'antenne.
1: Ouais.
2: Alors, Gerlet.
1: Jean-Luc. Ouais, Jean-Luc.
2: C'est quoi, là? Eh ben, c'est peut-être les filles qui mettent ce bruit.
1: Non,
2: mais c'est pas une fille, ça, c'est un mec qui imite Gérard.
1: Non, c'est un mec. D'accord.
0: Attends,
1: je vais faire un tour dans les studios.
2: On va rigoler.
0: Vas-y, va faire un tour.
2: Non, là, il continue son débat. Vas-y, Gérard, on reprend ton débat un peu.
0: Oui, alors là, je n'ai rien à voir.
1: Tu lui laisses le casque.
0: Merci, Gérard.
2: Tu écoutes ce que Carole. Gérard,
10: je peux pas le brancher au standard.
2: Tu t'assois. Et tu écoutes ce que Carole te dit. Vas-y, Carole.
1: Carole, je t'écoute, vas-y. Non, tu le prends.
0: Oh non,
2: je le prends pour quoi faire, Gérard?
1: Carole, je t'écoute.
0: Bon, alors là, je n'ai rien à voir parce que moi, il y a 6 ans, j'ai vécu avec un homme de 80 ans. Je veux dire, c'est pas parce qu'il avait 80 ans qu'il avait rien dans la culotte et dans la tête. Et dans donc, je pourrais vivre avec toi, Gérard. Et dans le portefeuille?
1: Donc, ça me fait une belle jambe.
0: Dans le portefeuille aussi, Gwenaëlle.
5: Non, Valérie.
0: Valérie. Il en avait dans le portefeuille? Ouais, beaucoup d'argent. C'est pour ça.
1: Patchouli.
0: Non, je l'aimais.
1: Patchouli.
0: Oui.
1: Patchouli.
0: Oui, je suis là.
1: Tu réponds, s'il te plaît?
0: Oui. Pour moi, la différence d'âge, à un certain âge, il n'y a pas de problème. Mais quand à partir de, je sais pas, par exemple, t'as 40 ans et l'autre a 60 balais, à 40 ans, t'as peut-être envie de faire autre chose qu'à 60 balais. Donc, à bout d'un moment, à mon avis, ça entre en jeu et ça marche pas toujours.
1: Voilà. Gwenaëlle.
0: Oui,
10: Gwynael.
0: Oui.
1: Brundel.
10: Oui. Boudouline.
1: Ouais, tête de pioche. Ah. Ouais, tu réponds, tête de pioche.
0: Ah, pas oui.
1: Tu veux pas répondre?
0: Non.
1: Bon, c'est d'accord.
10: Oh, Gérard, dis donc. Et toi, Gérard?
1: Moi, de manière, là, je. Bah, de manière, si Gwynael veut pas répondre.
10: Gérard,
2: réponds-toi.
1: L'âge, de manière, je l'ai dit tout à l'heure, l'âge n'a pas d'importance.
0: J'avais envie de savoir,
2: Christine,
0: elle a dit me calmer, alors je me calme. Pourquoi, Gérard?
1: Attends.
0: FBI.
1: Il y en a déjà un tout à l'heure.
0: Mais c'est
1: il
0: pas commence, grave.
1: Il va se prendre un casque dans la tête. Mais oh, c'est fini, là, ce bordel ou quoi? Bon, Gwynael, s'il te plaît, tu réponds à la question.
10: Gwynael. Mais elle veut pas répondre, laissez-la tranquille.
2: Vas-y, donne-toi, réponds d'abord.
1: Non, non, mais attends, moi je pose des questions, Gwynael, je voudrais bien qu'elle réponde.
0: Alors j'ai dit que tout à l'heure tu m'as dit de me calmer, alors que j'avais envie de répondre à la question. Maintenant, j'ai pas envie d'y répondre parce que je suis pas calme.
1: Voilà. Alors moi je te demande de répondre à cette question-là, s'il te plaît. Ça devient impossible de travailler comme ça sur un débat, hein. Non mais ça c'est rien, t'inquiète pas.
0: Allô? Allô,
1: oui.
0: Allô,
1: Gwynael,
0: allô,
1: s'il te plaît.
10: On t'entend pas, Gérard.
0: Allô, Carole?
1: Oui. Gwynael.
10: Bon, j'entends rien, Gérard. Gérard de rentrée, bon.
0: Comment? Ouais. Est-ce que tu entends, Gérard?
10: Moi, j'entends plus rien.
0: Moi, j'entends plus rien non plus.
11: Allô?
1: T'appuies sur où, toi?
11: Gérard,
1: allô,
11: moi, j'entends Gérard, moi.
1: Allô? Mais là, personne m'entend.
2: Mais moi, on m'entend.
11: Allô?
1: Si,
2: Nicolas, il t'entend, Nicolas.
11: Axel, moi je t'entends.
2: Et
0: Carole.
2: Axel t'entend aussi.
1: Gwynael, est-ce que tu m'entends?
0: Moi je t'entends rien.
11: Axel, moi je t'entends.
1: Oh non, moi j'arrête, allez hop.
0: Carole,
1: non,
0: mais ça a coupé. Ça a coupé, c'est pas possible.
1: Max!
0: Allô, Gérard,
1: est-ce
0: qu'il est là?
1: Oh, moi c'est le bordel, moi j'en ai marre.
2: Qu'est-ce qui se passe, Gérard? Qu'est-ce qui se passe?
1: Max!
0: Allô?
1: Allô?
0: Allô,
1: Nicolas, j'arrête. Oh, allez, moi j'arrête.
11: On est là, nous.
12: J'arrête tout.
0: Allô?
1: Non,
12: je suis un transsexuel, j'arrête tout.
2: Mais y'a les mecs, t'entendent?
1: Mais merde, personne m'entend!
2: Mais si!
11: Axel et Nicolas, ils t'entendent.
2: Axel et Nicolas, t'entendent.
1: Manu, c'est
0: allô? On t'entend pas,
2: le bouton, t'as touché le bouton, Manu?
0: Les filles?
2: Oui,
11: le bouton.
1: C'est pas moi, c'est ma sœur qui va le voir. C'est le bordel.
0: Les filles, c'est Gwen, vous entendez Gérard? Oui.
2: Toi, respectez Gérard.
11: Allô,
1: putain, vous me faites chier, hein!
0: Gérard, oui, Gérard, tu réponds quand tu veux, allô?
1: Oh, ça y est, parce qu'il avait appuyé, remets ton casque, je t'ai dit de pas enlever ton casque!
0: Oh, y'a pas.
1: Mais merde,
0: oh,
1: sur casque,
0: ça y est, Gérard, on t'entend! Gérard, on t'entend!
1: C'est lui qui a appuyé!
0: Ah, ça y est, on entend Gérard!
2: Ça y est?
0: Ah, Gérard!
1: C'est Manu!
0: Il est vraiment fait.
1: Là, je vous préviens d'une chose.
13: C'est ça quoi, se termine au tribunal.
1: C'est quoi ça?
2: Qui c'est qui s'amuse à envoyer des trucs?
1: Ah oh, non! Ok, point final à la ligne.
2: Conclusion.
1: Putain, mais c'est moi qui vais prendre le standard là, pour les autres.
11: Jean-Luc.
1: Oh, bah, tiens, la poche, Jean-Luc. devant tout le monde là, tu me les cales. Toi tu dégages de derrière moi.
2: Arrête.
1: Là tu vires.
2: T'approches pas de son anus comme ça quoi.
1: Tu vires.
14: Bon, et tu appelles Karine alors.
1: Oui, bonsoir monsieur, je m'excuse de vous déranger. Oh, tu les calmes ou quoi le standard toi?
15: Y'a plus personne, Gérard.
1: Bon, Karine, s'il te plaît, tu viens faire la deuxième ligne du standard, s'il te plaît, merci. Pour le deuxième débat. Donc, on va faire la conclusion du premier débat.
15: Toujours au même problème.
1: Putain, mais qu'est-ce qu'il fait au standard, lui? Merde!
15: Arrête, Gérard. La conclusion, un par un, ils sont calmes. Alors, vas-y, Gérard, maintenant.
1: Alors, Nicolas.
16: Ouais, moi, je pense que l'amour, c'est beau, voilà.
1: D'accord. Valérie.
16: Dans les fêtes de la loco.
1: D'accord. Alors c'est bien. Wow, tu viens. J'ai pas regardé ce matin.
16: Oh, Gérard.
1: Bon, Nicolas, tu. Dehors.
16: Attends, je veux juste te dire un truc. Tu sais que bon, moi je chiote de la loco souvent. Non, mais bon, hein. Et j'ai un pote qui s'appelle Pandar, il paraît qu'il doit croquer une boule. Alors bon, si t'as faim, tu vas t'acheter des pépitos chez eux. Tu dégages. Bon, d'abord, je m'en vais avec ta caméra là. Bon, tu dégages.
1: Qu'est-ce que tu fous, Manu?
16: Tu dégages.
1: Putain, mais c'est quoi? Arrête. Ok, point final à la ligne. Bon, allez hop. Allez, la conclusion.
2: Pourquoi?
17: Gérard, ta conclusion.
1: Qu'est-ce
2: qui se passe?
17: Gérard, ta conclusion.
1: Gérard.
17: Oui.
1: On
2: n'entend
1: plus
17: Gérard.
1: Oh,
17: là.
1: C'est quoi, là?
17: Gérard? Gérard, ta conclusion.
1: Gérard.
17: Allô?
1: Mais j'ai pas de con, j'ai personne, là.
17: Allô, Gérard?
2: Mais si, vas-y, allez-y, votre conclusion les uns après les autres.
17: Bon, alors c'est à qui maintenant? Alors moi je pense que ce débat a été
1: Valérie.
17: Très enrichissant.
1: Ah. Valérie.
17: Oui,
1: Valérie.
17: Oui.
2: Vas-y, Valérie, conclusion. À toi.
17: Bah alors moi je veux dire que le couple, c'est forcément deux, parce que couple ça vient de copuler, et puis on peut copuler qu'à deux.
2: D'accord.
17: Et toi et moi, c'est quand tu veux.
1: Oh, d'accord. Carole.
2: Ça, c'est joli, hein. C'est gentil.
17: Bah, moi je veux dire que...
1: Bon, bah, tu travailles, Carole, s'il te plaît.
17: Ouais, c'était bien, puis voilà,
1: pour
17: la ligne, quoi.
1: Bon, d'accord, ok.
2: Voilà. Ah, d'accord. Ouais.
1: Pas de folie.
17: Bah, moi, je voulais dire qu'en fin de compte, ton débat, bah, ce soir, c'était vachement bien.
1: Tu retournes chez toi et c'est bon.
17: Ah, bah, c'est sympa.
1: Bah, celui qui s'amuse.
17: Gérard, merci. Au fur et à mesure,
1: tu les vires, là. Pas de folie.
17: Oui.
1: Pas de folie, je t'écoute.
17: Oui, bah, je disais que ce soir, t'avais fait un super débat.
1: Ok.
17: Et t'avais bien répondu et que c'était vachement sympa. Pour une fois.
1: Gwenaëlle.
18: Oui, alors, la conclusion, c'est... Le couple, c'est un aboutissement de la vie, de toute manière. Et puis,
1: Oh! Oui? Oh, mais merde, qu'est-ce que tu fais, Manu, au standard?
15: Elle a un téléphone pourri, Gérard.
1: Non, elle a pas un téléphone pourri.
15: Bah, elle a un téléphone pourri.
1: Oh non, mais là, c'est bon.
15: Le standard, il est tout neuf, Gérard. Ils l'ont changé il y a deux jours.
1: Non, elle a pas coupé.
14: Non, mais il l'a enlevé, il l'a raccourci.
1: Non. Ah bah, tu la rappelles, je veux pas le savoir.
2: Non, la Manu, on va jamais réussir à faire la conclusion si tu continues à merder comme ça.
1: Merde.
15: Parle-lui, Gérard.
18: Gérard?
1: Gwenaëlle.
18: Oui.
1: Alors, conclusion.
18: Donc, ma conclusion, je
1: dis. Bon, toi, dégage de là.
18: Gérard,
1: ouais, si je te prends la tête, c'est le même prix.
2: Allez, vas-y.
18: Gérard, donc ma conclusion, je disais que donc le couple, c'est ça pour que c'est aboutissement.
15: C'est pas moi, c'est son téléphone, Gérard.
1: Bon, ok. Bon, allez, c'est bon.
2: On a pas entendu la conclusion.
1: Non, mais j'ai pas entendu la fin de sa conclusion. Apparemment, il est en train de jouer avec. T'es en train de jouer
15: Gérard.
1: Une touche.
2: Regarde, c'est bien.
15: Regarde et parle-lui.
2: Vas-y, Gérard, parle-lui.
15: Parle-lui. Il n'y a plus qu'elle à l'antenne. Il n'y a plus qu'elle.
2: Ouais, Gérard, t'entends.
15: Alors retourne au micro et parle-lui.
1: J'écoute. Oui.
18: Mais je disais que donc ma conclusion, c'était que le couple, c'est l'aboutissement dans la vie. Et donc, c'est fait pour avoir des enfants. C'est aimer et partager les joies de l'être aimé. Enfin, la totale, quoi.
1: D'accord, ok. Axel.
19: Dire que le débat de
1: Axel fin...
19: Oui. Allô.
15: Je ne fais rien, Gérard.
19: Allô. Allô, Gérard.
1: Allô.
19: Allô, Gérard.
2: Qu'est-ce
19: oui, c'est Axel.
2: Gérard.
1: C'est quoi ce prochain débat? Bon, allez.
19: Ouais, oui, Gérard. C'est Axel.
2: Au prochain débat, faut vraiment que tu demandes l'aide de Karine, hein.
19: Oui, c'est Axel.
1: Vraiment. Bon, Karine.
19: Axel.
2: Là, Karine pas...
19: Axel.
2: N'importe quoi.
19: Axel.
1: Putain, mais c'est quoi ce bordel?
2: C'est quoi,
19: Axel. Axel. Axel.
4: Qu'est-ce qui se passe, Gérard?
19: Axel. Axel.
4: Qu'est-ce qui se passe, Gérard?
19: Axel.
1: Karine.
19: Gérard.
1: Gérard. Gérard. C'est
19: Gérard.
1: Gérard.
19: Gérard. C'est Axel.
9: Le casque, le casque.
1: C'est quoi ce bordel là?
4: Le casque. Le
19: allô,
4: casque,
19: c'est Axel. Gérard. La conclusion, Axel.
1: Axel.
19: Oui.
1: Ta conclusion.
19: Ouais, bah je vais te la faire, ma conclusion, tu m'entends? Tu m'entends?
1: Non, je t'entends pas.
19: Ah ouais.
1: Bon, allez, j'arrête, allez.
19: Top délire, mon pote.
20: GG.
19: Gérard.
20: Non, mais ça vient pas du standard, ça vient de son téléphone.
1: Mais c'est pas possible de faire une conclusion comme ça, personne
19: n'entend. Gérard.
20: Mets ton casque.
1: Allez hop, moi j'arrête.
19: Gérard.
1: C'est pas là.
19: Gérard.
15: Regarde, elle est là, Karine, tu vois, ça change rien, ça vient
1: pas. Non, c'est merde, tu viens là ou quoi?
19: Gérard, tu réponds, merde.
4: Arrête de crier toutes les deux secondes.
1: Oh non, moi, merde.
4: Arrête de crier. Arrête de crier.
2: Non, attention, putain. Micro.
4: Arrête de crier.
1: Mais viens là, merde, c'est quoi ce bordel?
19: Oh, Gérard,
1: c'est
19: quoi, tu réponds ou le merde?
4: Qu'est-ce qui se passe, Gérard?
2: C'est quoi les problèmes?
1: C'est quoi, là, tu me plais, toi, à l'aria?
2: Quoi?
19: Gérard.
1: C'est le bordel.
9: Mais c'est Manu et Olivier, là, arrêtez un peu.
2: Non, mais on fait rien.
19: Gérard!
1: Putain, mais c'est quoi ce cercle là depuis tout à l'heure?
19: Gérard!
2: Fais ta confusion! Fais ta confusion tranquillement!
9: Gérard!
19: Gérard!
2: Gérard!
19: C'est Axel!
1: Gérard. Alors Axel conclut!
19: Gérard! Fais la conclusion?
1: Ouais!
19: Alors, ouais. Bon, le débat ce soir c'était excellent!
4: Excellent!
19: Excellent!
4: Excellent!
19: C'était pas trop mal! Pas et trop mal. Je voulais te dire que je t'aime!
1: Ah bah dégage! Allez, bonne nuit!
19: Que je t'aime!
1: Bonne nuit!
19: Que
1: bonne
19: je
1: nuit.
19: Voudrais te dire déclarer ma femme aujourd'hui!
1: De rocker et...
19: Car je t'aime beaucoup!
1: Ouais, bah c'est bon, aussi, on va mettre les bananes de recul.
19: Non, mais je t'aime, Gérard.
1: Ouais,
19: non.
1: Bah bonne nuit.
2: Fais ta conclusion.
19: Je t'aime, Gérard. Je veux te voir.
2: Gérard, fais ta conclusion aussi.
19: Gérard.
2: Ok. Non, Gérard, tu fais ta conclusion aussi.
1: Conclusion, c'est conclusion, dommage.
4: Du débat.
2: Ils sont tous partis, Gérard.
4: Ils sont tous partis. Y'a plus personne.
1: Tu peux ma gueule ou quoi là?
4: Non, y a... regarde, j'éteins la tranche. Y'a plus rien.
1: Donc conclusion, c'est dommage parce que ça je pensais que le premier débat allait bien se passer comme les autres.
4: Bah oui.
1: Et apparemment ça a foiré. Mais comme là ça continue. Donc j'espère que le deuxième il va se passer mieux que ça parce que sinon je fais 6 questions et à 3 heures j'arrête. Donc en de bon entendeur.
2: D'accord.
1: Salut.
2: Mais ta conclusion sur le débat parce que
1: sur ce premier débat de manière.
2: Qu'est-ce que t'en penses toi alors?
1: Moi personnellement j'ai pas posé toutes mes questions et j'aurais bien voulu que tout le monde réponde.
2: D'accord. Et la vie en couple?
1: Et la vie en couple de manière.
2: Toi à 2, à 3, à 4, t'es d'accord?
1: Ça se fait à 2 et c'est tout point final à la ligne. Voilà, c'est tout ce que j'ai à dire.
4: Tout ce que j'ai à dire.
2: D'accord. Et le disque c'est quoi?
1: Les bananes de
4: bananes dures.
2: C'est tout?
1: Oui, c'est tout.
4: Ouais, c'est tout.
1: Avec je me gratte trace de frein et c'est tout.
2: D'accord. À tout de suite.

0: ça parce que maintenant, maintenant ça se termine très mal pour ton matricule si on t'attrape avec Sandy. Hein. Je te préviens d'entrer, Fijo.
1: Voilà.
0: Avec les deux autres.
1: D'entrée.
2: Ça, tu le gardes peut-être, t'en as besoin pour le tribunal?
0: Non, mais j'en ai d'autres alors.
2: D'accord, ok.
0: Il y en avait plus de 6 dans.
2: Tu me feras penser lundi, il faut qu'on prenne rendez-vous avec le tribunal. Hein, parce
3: ouais.
2: que...
3: Et on a reçu un courrier du commissariat de police de Suresnes aussi.
0: Dan
4: non, mais non, je vais te lire juste.
2: On va en parler dans un instant. Gérard est arrivé, vous l'avez entendu de vos yeux vus. Hein, ça va être très chaud.
0: Par contre, je précisais encore une chose, c'est que beau gosse et gueule d'amour, t'évites d'harceler. Ma belle-sœur et mon beau-père, et ainsi que la grand-mère. Parce que là, ça commence à bien faire, ils en ont ras-le-bol.
2: Tes arrière-grands-parents, ils sont plus là, j'espère, si. Arrière-arrière-grands-parents. Non, parce qu'ils vont peut-être pas aller les chercher, justement.
0: Non, mais pour l'instant, ils s'en prennent sur les parents de Sandy, donc qu'ils arrêtent là-dessus, parce que ça commence à bien faire. Alors, je tiens à préciser que si vous recommencez, ben, la semaine prochaine, il n'y aura rien.
2: Voilà. Avis
0: aux amateurs.
1: Ouais.

0: décalage horaire, déjà pour commencer, bon, ça, j'aurais pu attendre que tout le monde réponde.
1: Mais non, mais s'ils comprennent pas déjà ce que ça veut dire.
0: Mais attends, Fildar, s'il te plaît.
1: Oui.
0: J'aurais pu attendre que tout le monde réponde et j'aurais pu dire ce que c'était.
1: Bah oui, mais si c'est pas ce que c'est.
0: Non mais
1: tu comprends ce que je veux dire. Si toi on te pose une question et que tu sais pas ce dont on parle, tu peux pas répondre. Donc il faut que t'expliques avant. Vas-y, explique.
0: Donc décalage horaire, c'est-à-dire vous avancez ou vous reculez votre monde d'une heure. D'accord. Voilà. On est bien d'accord, Gamel et Boudin Noir, si je t'ai mal expliqué. Je pense que Boudin Noir, t'as bien compris la question, toi.
2: Oui, oui, tout à fait. En avant, arrière, sur la droite et sur la gauche aussi.
0: Non, mais d'accord. Toi, sur la droite et sur la gauche, toi, tu prends les clignotants.
2: Voilà, par exemple.
0: Non, mais ça n'a rien à voir.
2: Si.
0: Non, ok. Gamel.
3: Bah, moi, je comprends pas parce que j'ai une montre à quartz et puis les aiguilles, elles n'avancent pas ou elles ne reculent pas.
0: Quoi. Non, mais attends. Moi aussi, j'ai une montre à quartz. Là, sur ma montre, il est 1h51. Si tu veux, à l'heure actuelle, si on change d'heure, ça fera 0h51. Parce qu'on recule nos montres d'une heure.
2: C'est en Allemagne, par exemple.
0: Non.
2: Ah, bah si.
0: Non, attends, 5 minutes, s'il te plaît, merci.
4: Bon. Oui, donc, comme tu voulais pas de Tony, on accueille Bonne Nuit à la place.
2: Salut, Bonne Nuit.
5: Allô, salut Gégé, tu veux bien? Allô, Gégé?
0: Ouais. T'appelles d'où?
5: Moi, j'appelle de Montluçon, fréquence 112.18.
0: Ouais, 112.
1: C'est une nouvelle fréquence, ça.
0: Ouais, 112.
1: Elle vient de s'installer, d'ailleurs. Ouais, tu peux saluer tous les auditeurs qui te rejoignent sur cette
0: fréquence. Non. 112.18, ça n'existe pas chez moi, à Montluçon. Montluçon, tout le monde descend, terminé. Hop, point final à la ligne. Alors, pour l'instant, Manu, t'es en train de me dire des...
1: Bon, la suite, Gérard.
0: Donc, Gamel.
3: Ça y est, j'ai reculé ma montre jusqu'à la cuisine, j'ai fait un calage horaire, là.
0: Non, je vois pas le rapport. Je vois pas le rapport avec le décalage horaire. Point d'interrogation.
6: Bah effectivement, ça peut perturber un peu la vie quotidienne. Déjà, quand tu pars au travail le matin, tu peux être perturbé.
0: Non mais attends, point d'interrogation pour l'instant. Celui qui s'amuse à péter derrière, arrête.
7: Excusez-moi.
1: C'est rigolo.
7: Pur en plus.
2: Oh là là.
7: Désolé, pardon.
6: C'est donc... vrai que tu peux être perturbé en prenant ta voiture, tu peux arriver en retard à ton travail.
0: Hein. Bon, ok, c'est bon. Moustique.
8: Oui. Gérard, j'aimerais bien sous la table. Ah.
0: Bon, allez hop.
6: Oui, Gérard.
0: Non, mais là, ça commence à bien faire.
6: Calme-toi.
0: Et toi, tu vas la prendre. Ouais. Allez, tu dégages. Je t'en veux plus. Allez hop.
6: Au standard,
0: tu dégages. Au standard,
1: tu dégages.
0: Non, il commence pas.
1: Moi, c'est
6: pas grave,
0: Gégé. Non, mais il commence pas.
6: D'accord.
0: Non, Manu, non plus.
6: Je
0: vais
6: répondre.
0: Non, attends, parce que là, ça va pas commencer comme ça.
1: Bah quand ça va pas, tu fais tourner, regarde, là, t'as fait tourner l'équipe, regarde.
0: Ouais, mais après, Rigo, tu vas. Je pense qu'avec toi, ça
1: va mieux aller. Mais c'est pas le faire.
9: Non, je sais pas, j'ai pas le droit.
0: Mon moustique.
8: Gérard, tu fermes ta gueule, c'est moi qui commande ici. Tu fermes ta gueule, ok?
0: Hop, je te préviens. Max.
1: Non, mais je l'ai viré.
0: Non, Max.
2: À la Rital.
6: Bon, je peux répondre, Gérard.
0: Minute, moustique. Max, s'il te plaît, merci.
6: Max.
0: Non, il n'y a pas de merde. Tu viens. Tu me l'échappes au standard, tu les prends. Le premier qui me dit merde, ou ta gueule, il dégage. Alors celui-là qui vient de dire 110, il dégage. Hop, terminé pour lui.
1: Attends, qu'est-ce que t'es en train de me dire? T'es en train de me dire que quand on dit merde ou enculé, c'est faux zappé. Donc quand on dit 110, donc ça veut dire que 110, c'est un gros mot.
0: Pourquoi tu dis que je vais me faire enculer par 110?
10: Il a pas dit ça.
0: Non, à peine.
1: Bon, alors.
0: À peine, tu l'as pas entendu.
1: Bon, c'est bon. Alors maintenant, on reprend le débat normalement, s'il vous plaît, comme le premier, c'était très bien.
0: Alors maintenant, je reprends.
1: Manu va gérer tout ça.
4: Je gère. T'inquiète pas, Gérard.
0: Je te préviens. Oui. Première fausse note, tu dégages, je mets quelqu'un d'autre.
4: Il n'y aura pas de fausse note.
0: Donc, alors, moustique pour la première question.
6: Oui. Je sais plus, là. C'était le décalage horaire, ce qu'on en pense.
0: Oui.
6: C'est chiant, quoi. Quand tu vas aux États-Unis, t'as 6 heures. Donc, il faut. Tu recules de 6 heures, en fait. Donc, faut tout réorganiser ta vie parce que c'est carrément une demi-journée, quoi.
0: Ouais, mais je pense.
6: Chiant, en fait, c'est astreignant comme chose.
0: Ouais, non, mais je pense que le décalage horaire. Je pense que le décalage horaire, c'est que à chaque fois, tous les 5 mois, je pense, à mon avis.
6: Le visa, il dure 6 mois, donc.
0: Non, mais faut qu'on change au mois de mars, et après, faut rechanger au mois d'octobre.
6: Ouais, mais ça dépend quand il est tamponné, donc.
0: Ouais, mais parce que là, je peux être du décalage horaire. Normalement, on aurait dû le faire cette semaine, là, ce week-end.
6: Ah bon, c'était là.
0: Ben, pour l'instant, personne n'en a parlé, donc j'en parle maintenant. Normalement, on aurait dû le faire maintenant.
4: C'est le week-end prochain.
0: Mais on ne sait pas, parce que d'après ce que j'ai vu, moi, sur des programmes, ils n'en parlent pas. Donc, je ne sais pas si cette année, on va faire le changement d'horaire.
4: Je crois que c'est le week-end prochain, mais je ne suis pas sûr.
6: Il y a une grève.
0: Non, mais attendez. Tu me dis ?
4: Je crois que c'est le week-end prochain qu'on change d'heure, mais je ne suis pas sûr.
0: Non, moi, j'ai reçu le... Je te confirme, pour l'instant, on n'a pas confirmation du décalage.
4: Ok, autant pour moi. Et avant, il paraît que c'était le premier jour de l'automne qu'on changeait, c'est vrai ou pas?
0: Ouais, ben, oui, mais là, normalement, on aurait dû changer.
2: Il y a une grève.
0: Non, mais attends, toi, avec ta grève, tu m'énerves.
2: Il y a une grève du décalage horaire, tu devrais te tenir informé.
0: Mais attends, toi, avec ta grève, si tu fais partie de la RATP, tu dégages.
2: Mais non, c'est la SNCF. C'est
0: ouais, ben, dans ce cas-là, tu te tais, c'est tout. Je réponds à la question.
2: T'as pas le droit d'être.
0: Voilà, merci.
4: Gérard, donc justement, à la place de Bonne Nuit, on accueille Puceau.
6: Salut Puceau.
0: Puceau, bonne nuit.
5: Et toi,
4: non, bonjour.
0: Bonsoir. Non, bonsoir, pardon.
5: Bonsoir qui ?
0: Puceau.
5: Toi-même, ouais.
0: Attends, tu restes poli, s'il te plaît.
5: Bah ouais, moi Gérard, je pense que le décalage horaire, c'est de la faute à Jospin, de toute façon.
0: D'accord. Alors là, je vois pas le décalage horaire. Qu'est-ce qu'il a à faire dans la politique ?
4: Bah, il peut expliquer.
0: Non, mais moi, je réponds à la question à fil d'arc, parce que tu m'avais dit, normalement...
4: Généralement, c'est le premier jour de l'été. Non, de l'automne.
0: De l'automne. Donc normalement, si t'es d'accord avec Manu, normalement, on aurait dû changer d'heure ce week-end.
4: Le 20 septembre.
0: Donc, c'est-à-dire le week-end dernier.
4: Voilà.
0: Pour l'instant, on ne sait pas. Et je réponds à la question à Manu. Donc, pour le week-end prochain, pour l'instant, j'en ai pas entendu parler.
6: Et pourquoi, Gérard, on n'a pas changé ?
0: Ben, pourquoi ? Parce que pour l'instant, personne n'en parle et donc on ne sait pas.
4: Si... Je crois que c'est à cause de, tu sais, l'Europe.
6: Ouais.
4: Tout ça pour se mettre à la même heure avec tout le monde.
0: Ah ouais. Non, mais apparemment, tout le monde a dit on fait des décalages horaires tout le temps et.
4: Merci. Tout le temps ?
0: Ben, ils veulent faire.
4: Parce qu'en fait, ce qui va se passer, je crois qu'on aura des montres en euros.
0: Ouais, mais c'est ça. Non, mais ça, l'euro là-dedans, je vois pas ce que. Là. Non, mais je m'en fous. Deuxième question, hein. Puceau, tu veux répondre sur la première ?
5: Bah, toi-même.
0: Bon, alors, Puceau. Non, va voir Fildar. Va voir Fildar, il va t'expliquer. Il va t'expliquer comment que ça se passe, un débat. Retourne voir Fildar. Donc, pour Boudin Noir, t'es toujours là ?
5: Ouais, je suis toujours là.
0: Gamelle ?
10: Ouais, je suis là.
0: Point d'interrogation ?
11: Ouais, je suis là.
0: Et Moustique ?
11: Oui.
0: Donc, alors, deuxième question. Qui est le plus atteint par le décalage horaire ?
11: C'est les bovins.
0: Alors, qui ?
11: C'est Moustique.
0: Oui ?
11: C'est les bovins, c'est les vaches, elles n'arrivent pas à faire leur lait normalement quand leur aile change.
0: Mm-hmm.
11: C'est
0: ouais, mais,
11: scientifiquement. Hein.
0: Ouais, mais d'accord, Moustique. Mais je te demande qui est le plus atteint, parce qu'il n'y a pas que les bovins qui sont
11: les plus... Les plus atteints, c'est les bovins. Après, c'est les vieux, quoi.
0: Ah ouais, mais ça on va... Je pense que... Non mais je pense qu'on va en revenir sur les questions parce que de manière si tu parles des bovins dans ces cas-là tu penses que les bêtes souffrent.
11: Non je dis pas ça.
0: Ah si, si.
11: Laisse-moi parler.
0: Les
11: vaches, elles n'arrivent pas à faire leur lait correctement parce qu'elles ont carrément changé d'heure quoi.
0: Oui mais dans ces cas-là Moustique.
11: Oui.
0: Si je te dis les bêtes souffrent-elles du décalage d'heure?
11: Bah moi je te réponds non.
0: Bah pourquoi?
11: Parce que je te dis que ça se passe dans leur tête, elles sont complètement déréglées, mais elles n'en souffrent pas.
0: Eh ben oui, mais dans ces cas-là, on revient à qui est le plus atteint par le décalage horaire. Tu me dis les
11: bovins.
0: Les bovins.
11: Après les vieux.
0: Bah oui, mais dans ces cas-là, les bêtes souffrent.
11: Bon, Gérard, on va pas faire une heure. Je te dis non, elles souffrent pas.
0: Bah si. Si, moi je te dis que si.
11: Bon, bah alors si tu dis que si, elles souffrent. Mais moi je te dis que non.
0: Bon, point d'interrogation.
11: Oui, je pense que tout le monde peut en souffrir, surtout les bébés, ils ne peuvent pas avoir leur biberon en temps et en heure. Je pense que même c'est pareil pour les personnes âgées ou même pour les personnes qui doivent...
0: Non mais attends, et au point d'interrogation.
11: Oui.
0: Tu réponds pas aux questions avant moi parce que sinon toi, je vais t'éclater ta tête.
11: Bon, on a le droit de parler. Ah non, faut pas m'éclater la tête. Hein.
0: Non, parce que là t'es en train de me prendre...
5: Non, Gérard, éclate-lui la chatte plutôt.
0: Voilà. Bon, attends, toi tu la fermes. Ça vaudra mieux pour ton matricule.
11: Non, mais comme je te dis, je pense que tout le monde peut en souffrir de ça.
0: Ok. Gamelle.
10: Bah moi, à mon avis, le plus atteint qui sera par le décalage horaire, c'est quand même Bill Clinton, parce que avec tous les problèmes qu'il a eu.
0: Bon, allez, Boudin Noir.
4: C'est Gamelle. Dit. Gamelle.
10: J'ai rien dit.
0: Ouais, Gamelle.
4: Non, mais ça se trouve, il y a un rapport.
0: Mais non, ça n'a rien à voir. Ça pue rien. Manu, s'il te plaît.
4: J'ai rien fait, Gérard.
0: Bon,
1: Il y a pas de rapport.
0: Non, non.
1: Mais pourquoi?
0: Hop. Jamel, tu me l'envoies. Bonne nuit.
2: Ouais, boudin noir.
0: Boudin noir pour toi.
2: Bah déjà pour le problème des vaches, moi je sais qu'il y a des paysans du Luberon qui ont fait une expérience. Il suffit juste de mettre une horloge dans les tables. Hein.
6: Ah bon, ça marche.
2: Ça suffit, ouais. Et en ce qui concerne, vous parliez des vieux. Effectivement, les vieux c'est pareil. Le matin, ils ont l'habitude de pisser à heure fixe. Et avec le décalage horaire, en fait, quand dans les maisons de retraite les infirmières viennent, ils se font tous chier dessus parce qu'on les fait pas dégorger à temps, quoi.
6: Ah ouais.
2: Voilà.
0: Ok. Donc, puceau, t'es encore là?
5: Oui, moi je veux dire que les plus atteints, c'est les filles, quoi, parce qu'il y a des filles qui n'ont pas les règles en même temps.
0: Donc, non, mais attends, puceau.
5: Bah oui.
0: Puceau.
5: Oui.
0: Je vois pas le rapport avec le décalage horaire. Et les ragnagnas des nanas.
5: Mais les ragnagnas, c'est normal, Gérard. Les ragnagnas, elles les ont pas en même temps, donc il y a des.
0: Mais attends, mais de toute manière, si elles ont leur ragnagna, par exemple, aujourd'hui, d'ici un mois, d'ici une semaine, si le décalage change, elles les auront toujours en même temps.
5: Ouais, mais si elles partent, il y a un décalage horaire, donc elles n'auront pas le même jour.
2: Bah ouais.
5: Pas le même jour.
0: Et alors, tu prends toujours des spaghettis avec?
5: Bah écoute, moi j'ai dit une chose, les spaghettis c'est bien, mais les ragnagnas c'est mieux.
0: Eh ouais, mais faut mieux avoir des spaghettis au ragnagna avec de l'ail.
5: Arrête.
1: Oh Gérard, t'es poétique, vraiment, c'est super.
0: Troisième question. Qui c'est qu'on...
1: Bah justement, on accueille de nouveau, on accueille Cocker, qui appelle de Niort. Salut Cocker.
12: Salut.
1: Et Merguez de Toulouse.
12: De Toulouse, ouais. Salut Gérard, salut tout le monde.
6: Salut.
12: Salut Merguez, salut.
0: Salut Cocker.
12: Ça chauffe.
0: Wow.
12: Salut Gérard.
0: Donnez-moi les fréquences là.
12: Moi c'est Toulouse, c'est 105.9.
2: Non, 117.5.
0: 105
13: ouais.
0: 9. Et Cocker de Niort
12: 93.4.
0: 93.4, ok. Et Puceau, t'es d'où toi?
6: C'est ton logiciel.
5: Ouais, allô
0: Puceau?
5: Oui, je suis de Paris.
2: Non, il est d'Italie, lui.
5: 101.9.
0: 101.9.
2: C'est pas d'Italie, Puceau?
0: Oh, qui c'est qui fait du bruit là derrière, s'il vous plaît, merci.
5: Puceau.
0: Alors.
5: Oui.
0: Puceau là.
5: Toi-même.
0: Puceau.
5: Toi-même.
12: Bon, tu peux répéter ta question, Gérard?
0: Donc, troisième question. Non, mais là, j'ai l'impression que depuis qu'il y a Manu et Pildar, c'est le vrai bordel.
1: Bah ouais. Non, je sais pas qu'est-ce qui se passe, pourquoi.
12: Dès qu'il déménage.
0: Non, parce que là, ça devient le vrai bordel. On a des bruits et. Voilà, il y en a un qui ronfle.
6: Ouais,
1: il y a peut-être un qui s'endort, donc il faudrait que là, c'est
0: couche moi, ça. Non, mais je pense.
1: Attendez.
0: Non. Non, je pense que ça va pas aller longtemps, vous deux.
1: Allez, Gérard, la question, vite.
0: Les fermiers. Quoi, vite, si je veux?
1: Bon, bah, prends ton temps.
0: Les fermiers supportent-ils ce changement d'heure? On va demander à Moustique.
6: J'ai pas compris, là, t'as mal parlé.
0: Les fermiers,
6: oui.
0: Supportent-ils ce changement d'heure?
6: Bah, mieux que les vaches, en tout cas.
0: Ah, bah, donc, tu vois que je reviens à la première question.
6: Oui,
2: super.
0: Bon, vous la fermez derrière quand je parle. Merci. Donc, tu vois, Moustique, que je reviens à avec la question numéro 2. Oui. Merci pour...
1: Pourquoi?
14: Il y a un moustique, là.
0: Ouais.
2: Mouche, ouais.
0: Je sens que tout à l'heure, ça va mal se terminer. Vous allez voir. Je pense qu'on va pas faire les 10 questions. Hein.
2: C'est l'odeur.
1: Ah, cool.
0: L'odeur, elle t'emmerde, toi, d'accord? Donc, tu vas pas commencer tes conneries, ok? En demain entendeur, salut.
2: Ok,
6: bravo.
2: Ok.
0: Et donc,
5: est-ce que tu peux te rapprocher?
1: Non, je l'ai coupé. Vas-y.
0: Donc, Moustique.
6: Oui.
0: Donc, on revient à la question numéro 2. Donc, qui est le plus atteint par le décalage horaire? Et les fermiers supportent-ils ce décalage horaire? Donc, apparemment, tu reviens sur la même question.
6: Non, moi, je te dis que c'est les vaches. Mais les fermiers supportent beaucoup mieux que les vaches.
0: Non, mais attends. Parce que, si tu veux, les fermiers,
6: ouais.
0: Eux, ils se lèvent un peu plus tard.
6: Ouais.
0: Disons, avec le décalage horaire, ça va les changer. Parce que si par exemple, ils font une traite à 6 heures,
6: ouais.
0: Pour eux, ça fera 5 heures,
6: ouais.
0: Si tu veux.
6: Ouais. Oui, mais les vaches, elles ne le savent pas que l'heure
2: est changée.
0: Mais attendez, s'il vous plaît, derrière.
6: Perturbe, parce que le fermier, il vient leur titiller les pieds et elles n'ont pas de lait, donc ça les perturbe.
2: Ouais,
0: voilà.
2: Mais non, parce qu'il y a le coq, vous oubliez le coq.
0: Ah, attends, qui c'est qui parle du coq?
2: C'est Boudin Noir, le coq.
0: Boudin Noir, tu as allé bouffer ton coq au standard.
1: Mais attends, Gérard.
2: Il a raison, le coq, il sait pas lui non plus.
6: Écoute-moi, c'est vrai qu'il y a un décalage horaire.
2: Le coq, il chante toujours à la même heure. Donc le fermier, il se lève quand le coq, il chante et c'est marre.
1: Bah voilà.
2: Bon. Et voilà.
0: Non, mais
5: est-ce que tu peux te rapprocher du micro? Je vais jouir là.
0: Bon, attends. Lui, tu me le dégages.
4: D'accord, c'est fait. Qu'est-ce que tu voulais dire, Gérard ?
0: Non, mais là, ça commence à bien faire. Tout à l'heure, au premier débat, ça s'est bien passé. Maintenant, le deuxième, vous n'allez pas me le casser.
15: Non, mais non,
4: d'accord,
15: mais...
4: Gérard.
0: C'est... Vous n'allez pas le casser pour l'instant, vous êtes en train de le casser.
4: Oh merde.
15: Le coq, il n'a pas de montre. Donc, il sait pas qu'il y a un décalage horaire. Donc, il chante tout le temps. Il chante à la même heure à chaque fois. T'es d'accord ? T'es d'accord, Gérard ?
0: Merci, Rigaud. Hein.
15: Gérard.
0: Qu'est-ce qu'il y a ? Ah ouais, mais t'avais laissé ton micro allumé.
4: J'entends tout, quand tu pianotes sur l'IRC.
16: Ah ouais ? Ah ouais, excusez-moi.
0: Ouais. Je me disais aussi, il y avait un problème. Donc, point d'interrogation.
15: Bon, t'as compris ou pas ce que je t'ai dit ? Gérard,
4: pour le coq.
0: Ouais, mais je m'en fous, on continue le débat. Point d'interrogation.
11: Oui, les fermiers peuvent en avoir des conséquences. Hein.
4: Indisposé, point d'interrogation.
11: Moi, je voudrais
16: pas dire que pour
2: l'interrogation,
0: on parle d'un fermier,
2: une voix de
0: bouseuse.
2: Hein.
0: Bon, t'envoies un disque.
4: Bah non, attends, c'est pas moi qui gère le standard, Gérard.
2: Pour l'interrogation, on lui parle de vache et ça l'excite.
0: Allez hop.
4: Non, pas de 10, c'est pas possible.
0: Non, bah,
4: Max. On continue.
0: Max. Non, Max.
11: Maman.
0: Max.
4: Non, il est pas là.
15: Il est pas là, il faut que tu continues.
0: Non, Gérard. Non, moi, vous balancez un disque.
15: Non, mais non. On était où,
0: non,
15: allez.
0: Non. Troisième, vous allez réfléchir, moi, je fais une pause.
2: J'ai pas répondu, moi, Cocker.
0: Ouais, Cocker. Cocker, t'attends.
4: Bah non, Cocker, il voulait répondre.
0: C'est moi qui commande. C'est moi. Cocker, vous attendez. Max,
4: on n'a pas de disque, on n'a rien, donc pose ta question.
0: Non, tu te démerdes.
4: Bah chante alors.
0: Non, tu te démerdes. Moi, je continue pas avec vous deux. Allez hop, c'est basta.
15: Bon, on va chercher Olivier de la Pro. Alors.
4: Allez.
17: Olivier.
4: Allez, Gérard. Olivier. Bon, les auditeurs, vous êtes là ?
2: Oui, on est bon, là. Ça vous plaît ?
4: Attends, ça vous plaisait le débat ? Tout va bien ?
2: Ah bah oui.
0: Non, pour l'instant, vous êtes en train de faire les comptes tous les deux.
4: Non, c'est toi qui veux pas continuer. Gérard.
0: Non, vous allez dégager.
11: Mais ça se passe bien, Gérard. Pourquoi
2: bah oui,
0: vous allez dégager tous les deux.
16: Continue le débat, Gérard. Il y a des gens qui s'intéressent au moins.
2: Ouais, nous, c'est clair.
0: Donc, Puceau ? Point d'interrogation.
11: Oui, donc je te dis, les fermiers peuvent en avoir des conséquences. Et comme disaient les animaux, c'est vrai qu'aussi... Ils peuvent avoir aussi des conséquences, hein. Telles des séquelles, toi, des choses comme ça, hein, quel sens.
0: Puceau, moustique, t'arrêtes, s'il te plaît.
11: Ben non, mais j'ai pas compris, là.
0: Non, mais... T'arrêtes de dire dans quel sens, parce qu'avec Fildar et Manu, c'est toujours et pourquoi et dans quel sens, ok ?
4: On n'a rien dit aujourd'hui.
0: Ok. D'accord. Bon. Puceau.
18: Allô ? Oui, moi je trouve que t'as raison là-dessus et je te donne carte blanche, quoi. Je te suis à 100%.
0: T'as même pas compris la question.
18: Bah si. Si le coq avait un décalage horaire par rapport à la poule, là je suis d'accord avec toi.
0: Ouais, ok. Coquère.
2: Moi je pense que c'est pas les fermiers, mais plutôt les animaux qui subissent des conséquences, parce que le coq ne chante plus à la même heure, donc il a des troubles psychologiques.
0: Merguez.
19: Ouais, ben moi je pense pareil, quoi. Je pense plutôt que c'est des animaux qui ont plus de conséquences, parce que bon, on se comprend, c'est un problème pour eux, ils ont pas de monte, alors un coup ils sèvent trop tôt, un coup trop tard, et c'est compliqué, quoi. Il y a que le fermier qui sait.
18: Oui, mais moi.
19: Ils leur disent pas, alors comment ils font après ?
18: C'est plus sûr, moi je voulais dire, Gérard, t'as raison, c'est des animaux, parce que moi j'en connais un, quand il prend son retard, maintenant il est un peu déboussolé, quoi.
0: Ouais, alors Puceau, tu sais ce que tu vas faire ? Tu vas te faire dépuceler
18: toi-même,
0: au standard.
18: Allez hop,
0: terminé. Terminé pour Puceau. Terminé pour lui.
4: Allez, alors, on continue.
0: Donc, je réponds quand même à la question, si ça dérange personne. Et
4: vas-y.
0: On va envoyer un disque.
4: Ah oh bah non, pas tout de suite.
0: Ah si.
4: Encore une question et après on l'envoie.
0: Donc moi je
4: Mais
0: peux.
4: Toi réponds, ouais.
0: Moi je peux vous dire une chose que. Quand je dis les fermiers, oui, ils ont du mal à supporter le décalage d'heure. Parce que pour la récolte de tout ce qu'ils ont à faire, ils n'y arriveront pas. Parce que...
2: T'as déjà parlé aux fermiers ?
4: Mais vas-y, je coupe les auditeurs pour que tu puisses parler,
0: ouais,
4: Gérard.
0: Fais-moi une double voix.
4: Je coupe les auditeurs.
0: Donc moi, je peux vous dire une chose que là, je me suis aperçu là hier en allant se balader, c'est que dans certains coins, le maïs, pour l'instant, ils n'arrivent pas à le récolter.
4: Ouais. Pourquoi
2: parce qu'ils se lèvent plus tôt le matin avec ce décalage horaire, le maïs, il comprend plus.
0: Non, parce qu'avec le temps qu'ils ont, ils ne peuvent pas le récupérer.
2: C'est pareil.
15: Est-ce qu'on change d'heure quand on va en Allemagne, puisque tu es allé en Allemagne hier, Gérard ? Est-ce que tu as dû changer d'heure ou pas ?
0: Non, c'est toujours la même heure française pour l'instant.
15: Alors, ce que je comprends pas, c'est pourquoi on change d'heure en Italie et on change pas d'heure en Allemagne.
0: Non. Non, parce que le décalage horaire, en Italie, je sais pas s'il y a un décalage horaire.
15: Il y a une heure en moins.
0: Non, je pense pas.
15: Si, je suis allé en Italie, je te jure, il y a une heure en moins.
4: Non. Moi, je croyais que ça venait des fuseaux horaires, parce qu'en Italie, ils en ont, et en fait, en Allemagne, ils portent des pattes d'Ève. Donc...
0: Ouais, c'est ça. Ouais, faites votre popote.

0: Demain matin, tu vas rallumer ta lumière, il va être, ça dépend à quelle heure tu te lèves et ça dépend ce que tu fais comme boulot.
1: Ouais, ça te regarde pas.
0: Bon, attends, derrière, tu te la fermes, d'accord? Pour l'instant, je réponds à Moustique, ok? Alors toi, tu la fermes, ok? Donc, selon ce qu'a fait comme boulot, c'est pareil, le matin, t'allumes ta lumière pour te préparer.
2: Ouais, bah c'est sûr.
0: Donc, en fin de compte, t'économises pas du tout de tu t'économises pas de courant et t'en dépenses autant.
2: Voilà.
0: Donc, en fin de compte, ça sert à rien.
3: Voilà. J'ai un sur IRC, il y a Coyote Bip qui me demande ce que tu penses du décalage horaire de l'espace.
0: Bah justement, c'est une question qu'on allait faire à la fin.
1: Ouais, parce que si les ovnis viennent chez nous, comment on fait pour être à la même horaire?
0: Bon, tu sais qui parle, tu donnes ton nom.
1: Ouais, c'est Merguez. Parce que imagine qu'ils n'ont pas les mêmes horaires que nous, ils viennent la nuit, personne sera là pour les accueillir.
2: Ils ont quelle heure?
1: On sait pas, parce que nous on n'arrête pas de décaler, alors c'est le bordel quoi. Bah, peut-être qu'on se met tous d'accord.
0: Bon, point d'interrogation. Bah, on revient à la question. Point d'interrogation.
2: Bah, tu sais, tu es obligé d'allumer la lumière, même si tu. Oui. Les personnes qui veulent faire des mots croisés ou quoi que ce soit, ils sont obligés d'allumer la lumière s'ils voient ça.
0: Comment?
2: Même les gens qui sont aveugles, ils sont obligés.
1: Tu vas nous faire croire que tu fais des mots croisés, toi, peut-être?
4: Ah, t'es de ma vie.
0: Bon, ouais. Allez hop. Tu me viens.
5: Je les virais.
0: Non, tu me viens, tu gardes, tu me changes, parce que là, ça commence à devenir. Ça, là, depuis que Max est parti, là, vous me faites que des conneries.
3: Tu veux qu'on change, Gérard? T'as fait pipi? Autant pour moi.
0: Bon, tu m'envoies le disque.
4: Attends, Boudin, j'ai pas répondu.
3: Ouais, vas-y, la question, Gérard.
4: Attends, c'est quoi la question déjà?
0: Attends, je vais pas m'amuser à faire que ça, hein.
4: J'ai un trou, GG.
0: Bah, croyez-vous que l'on dépense moins de courant?
4: Ah ouais, voilà, ouais. Ben moi déjà, je voulais te dire que je suis un homme des bois. Donc déjà, j'habite dans les bois, comme tu l'as compris, et je me chauffe à la bûche et je m'éclaire à la chandelle. Donc, à la limite, tes histoires de courant, j'en ai rien à carrer, quoi.
0: D'accord.
4: Voilà.
0: Ok, ben c'est bien. Donc,
4: toi aussi, t'es un peu un homme des bois quand même.
0: Ouais, ben ferme-la. Ça vaudra mieux. Faudra-t-il se coucher plus tôt qu'en été? Et on s'écoute.
5: Donc ça, c'est la question à laquelle ils doivent réfléchir. D'accord, voilà. Tu relances les numéros, enfin tout ça. On est sur
0: Donc
5: radio,
0: 0870 5000 et toujours le 3615 Code Fun Radio, rubrique directe. Et on a qui sur Minutel? Quentin. À vous deux, Max et Gérard, me devez 60 000 balles. Je sais pas ce qu'il voudra dire, ben tant pis pour toi. Donc sur IRC, qui c'est qu'on doit saluer?
3: On salue tout le monde, on salue Clifford, Nico 2, Serval, Toin Solo, Lenny, TSM, etc.
0: Et numéro IRC, parce que je ne le connais pas en tête.
3: C'est irc.funradio.fr.
0: Voilà, vous pouvez toujours continuer à nous appeler. Donc on est toujours là pour la suite des débats, 2h13, et on va s'écouter le décalage pubéré. Sans nous, avec
5: Ah, c'est super, on comprend tout ce que tu veux dire.
0: Avec Pinard, d'accord. Et décalage pubère sont nus avec Dupinard. Et donc, vous pouvez toujours nous appeler au 0870 5000, toujours 3615 Code Fun Radio, et sur IRC Rigo.
5: IRC.funradio.fr.
3: Allez, on y va,
0: Voilà. Donc, on récupère Moustique 99.6.
2: Salut.
0: Couscous.
6: Salam alaikum, Gérard. J'appelle de Verdun, 93.9.
0: 93.9, point d'interrogation sur 101.9.
2: Salut mon amour.
0: C'est
6: à moi qui parle. Salut cochonne.
0: Attends, toi, qui c'est qui vient de dire cochonne?
6: C'est Pierrot.
5: Non, je crois que c'est.
6: C'est Merguez,
5: il est parti. Petit slip, je vais le virer. Personne n'aurait 5 francs par. Non, désolé. 5 francs. 5 francs.
6: Tiens,
5: Francky. T'as Gérard à 5 francs.
3: Oh là là, mais qu'est-ce qui se passe?
0: Oh là là.
5: Attends, on va changer d'heure là.
3: On aurait tout vu, hein.
0: C'est bizarre. C'est bizarre la fréquence là. Boudin Noir, t'es de quel coin?
6: Moi, je suis de Toulouse Nord.
0: Ouais, Toulouse, et c'est bizarre, 117.
6: Il y a deux fréquences à Toulouse. Il y a Toulouse Nord et Toulouse.
0: Ouais, c'est ça. Cocker. Bon, Cocker, 93.9. Je suis pas ta caille et tu commences à te calmer, sinon tu vas dégager.
6: D'accord. Ok, chérie.
0: Bon, alors lui, Fildar,
5: je le calme.
0: S'il te plaît, tout de suite.
5: Ouais.
0: Ok. Et t'éteins ton micro après.
6: Quand tu parles.
0: Petit Suisse, 91.8.
5: Non, Petit Sucre.
6: Non, Petit Sucre, non, je suis pas Petit Sucre de Amiens.
0: De Amiens?
6: Ouais, c'est à la poule.
0: Non, toi, ça va être pareil. Tu vas aller voir au standard.

0: Qu'est-ce qui se passe, hein?
1: Bon, ok, d'accord, j'arrête.
0: Alors, commencez pas.
1: D'accord.
0: Donc, la question, c'est, faudra-t-il se coucher plus tôt qu'en été? Donc, on va demander à... Ben, tiens, un petit sucre.
1: Ouais, ouais. Ben non, pourquoi se coucher plus tôt? C'est en hiver qu'il faut se coucher plus tôt, parce que l'été, t'as une heure de plus. Donc, le soleil dure plus longtemps.
0: Eh ouais, mais maintenant, tu...
1: Ouais, tu vois, tu comprends?
0: Non, mais attends,
1: Ouais.
0: Tu t'écrases quand je parle, s'il te plaît.
1: Ok. Ouais, ta gueule, quoi.
0: Alors ta gueule, il t'emmerde, alors tu dégages.
2: Il parlait à petit sucre, arrête un peu Gérard, tu suis un peu le débat un peu.
0: Attends, tu permets, il y en a un qui me dit oh.
2: Mais c'est pas toi qui dis ça.
0: Tu vas t'occuper de ton standard toi.
2: Gérard, c'est Manu, écoute-moi. On va reprendre le débat et c'est pas à toi qui disais ça.
1: Ouais, c'est à moi.
3: C'est à moi, c'était à
2: Coquer. Allez, on y va.
0: Alors Coquer sur Coquer. Non, attends, petit sucre, il a peut-être pas fini.
1: Ouais, ouais, bah oui, je te disais que donc l'été, on se couche une heure plus tard parce qu'on a du soleil une heure plus tard. Parce qu'il y en a une heure en moins. Donc le soleil se couche plus tard. C'est l'hiver qui se couche plus tôt, il faut se coucher plus tôt.
0: Tu sais pas d'où que ça vient, ça, toi?
2: Bah, ça peut être Coquer.
1: C'est Coquer qui dit.
2: Attends, je vais essayer. Ah oui, ça venait
1: de. Bon, tu réponds si je viens de dire,
2: ça venait de chez Couscous.
1: Ça t'intéresse pas ce que je dis?
0: Si, mais je répondrai.
1: Tu me poses une question, toi?
0: Bah, tu permets?
1: Ouais,
0: tu permets?
1: Ouais, ok.
0: Merci, Rigaud.
4: Oui, sur IRC, il y a Serval qui demande alors, est-ce que c'est à cause du décalage horaire que les chauffeurs de Mercedes s'endorment au volant?
0: Alors là, j'y réponds pas.
1: C'est possible.
0: Là, tu peux mettre non.
4: Okay.
0: Tu vois, okay. Parce que chien.
4: Mais ouais. Il t'entend, hein, tu peux lui dire. Hein, si
0: non,
4: il
0: non,
4: s'appelle
0: mais
4: Serval,
0: c'est
4: tu lui dis Serval, c'est... non.
0: Serval, je peux te dire ta question. De toute manière, je te répondrai pas dessus parce que je sais à quoi tu veux en faire.
2: Elle est bidon, ça.
0: Ok, alors, Coquer.
1: Tu vas pas
0: répondre
1: souvent en discothèque.
0: Hey,
1: Coquer. Oui. Ah bah non, c'est décalage horaire, je me suis trompé de débat.
0: Bon bah ok, alors si tu t'es trompé de débat,
1: non,
0: bah.
1: C'est décalage horaire. Hein.
0: Alors, hey, Coquer.
1: Oui.
0: Tu vas répondre ou pas à la question?
1: Bah non, moi la différence d'âge.
0: Bon, allez.
2: Allez,
0: bonne nuit, Coquer.
2: Allez.
0: Terminé pour toi. Boudin noir.
5: Ouais, moi je pense, tu vois, que... Qu'est-ce qui se passe là, GG? C'est quoi le bruit?
0: Boudin noir.
5: Ouais, donc je pense que ça dépend sous quelle latitude tu te trouves.
0: Non mais, faudra-t-il... Mais attends, boudin noir.
5: Attends, regarde.
0: Boudin noir. Boudin noir, s'il te plaît, boudin noir.
5: Ouais.
0: Boudin noir, je te répète la question. Faudra-t-il se coucher plus tôt qu'en été?
5: Ça dépend, parce que regarde, là, je vais te citer un exemple.
0: Vas-y.
5: Je regardais Star Trek, il y avait le Captain Kirk et il y avait Spock.
0: Non mais attends.
5: Une téléportation, et ben il y avait un décalage horaire.
0: Non mais attends, je vois pas du tout le rapport.
5: Mais si, réfléchis un petit peu, c'est de la philosophie, c'est une énigme.
0: Ouais mais ça.
5: C'est comme le père.
0: Non, attends, boudin noir.
5: Ouais.
0: Boudin noir.
5: Ouais.
0: On fait un débat, on s'amuse pas.
5: Mais ça dépend de la latitude, GG.
4: Ah pardon.
5: Ça dépend de la latitude, c'est tout.
0: Ouais non mais même moi quand je fais un débat, j'aime pas que vous vous amusez à dire ouais dans
5: c'était,
0: les.
5: C'était une métaphore.
0: Ouais bon, ok, d'accord. Je pense que t'es loin de comprendre le deuxième
5: degré.
0: Hein.
5: J'ai du mal, le vocabulaire, j'ai du mal.
0: Ouais, je pense que t'as du mal, hein.
5: Ouais.
0: Point d'interrogation.
6: Bah oui, je pense qu'on sera obligé de se coucher un peu plus tôt que d'habitude. Hein.
0: Dans quel sens?
6: Bah dans quel sens, si tu travailles ou si tu vas à l'école, t'es obligé de te coucher plus tôt. Hein.
5: Ouais, va te coucher, c'est l'heure.
0: Bah, qui c'est qui vient de dire ça? Alors, entre petit sucre et boudin noir, vous allez vous calmer, s'il vous plaît.
5: Ah, c'est pas moi. Hein. Moi j'ai
0: non, mais vous allez vous calmer parce que je sens que c'est moi qui va vous calmer tout à l'heure.
5: C'était Bob.
6: Tout dépend si t'as envie de dormir ou pas.
0: Hein. Non, mais attends. Hé, hey, Fildar.
2: Oui.
0: Tu vas commencer par me les calmer.
2: J'arrête
0: parce
2: pas.
0: Parce que sinon, tu y arrives pas.
2: Non, j'arrête pas.
0: Ouais, t'arrêtes pas, mais je crois que tu vas pas arrêter de les calmer parce que sinon, il reste 4 questions à faire.
2: Mm-hmm.
0: Il est quelle heure? Il est 2h23.
2: Oui, c'est bien.
0: Dans moins de 20, dans 22 minutes, moi, j'arrête tout.
2: Ah mais non, mais on change d'heure aujourd'hui. Il te reste 1h23 à faire.
0: Ouais, ouais. Oui, Manu. Rigaud, pardon.
4: Rigaud, sur IRC, il y a Galéan qui demande est-ce que l'hiver décale l'horaire de l'été?
0: Ben oui. De manière, en hiver, tu recules d'une heure ta montre.
4: Ouais.
0: Donc là, si tu veux, il est 2h24, ça fera 1h24.
4: Non, 23.
5: Non, t'avances.
0: Ouais, non, tu recules.
4: C'est pas grave, vas-y.
0: Tu recules. En hiver, tu recules ta montre d'une heure. En été, tu l'avances d'une heure.
5: Quand je recule, comment veux-tu?
0: Que je t'encule, d'accord. Merci pour la blague, je la connais par cœur.
2: Et Gérard, il paraît qu'avec le décalage horaire à New York, eh ben, quand il est midi, il y a beaucoup de gens qui sont en train de bouffer. C'est vrai ou pas?
0: Ah ben attends, là il est 2h25, ouais. On dort nous. Hein.
2: Oui, non, mais je te parle
0: à New York.
2: S'il est
0: à
2: midi,
0: New York.
2: Est-ce que tu penses que les gens ils sont en train de manger?
0: Non, mais attends, quand il est midi à New York, vous êtes en train de faire de la radio.
2: Mm-hmm.
0: Donc là, à l'heure actuelle, si tu veux, il est 2h24.
2: Ouais.
0: Donc nous, pour l'instant, on est en train de dormir.
5: D'accord.
2: Ouais.
5: Ça se voit d'ailleurs.
2: Hein, ouais. Et quel rapport avec les gens qui mangent à New York?
0: Mais attends.
5: Mais non, mais pour eux, il est 15h du matin, c'est tout.
3: Ouais, mais j'ai l'air, pourquoi?
1: Mais Gérard, quand les gens ils t'écoutent à New York, il est quelle heure là-bas? Est-ce qu'ils peuvent t'écouter au moins?
0: Bah, de manière, tu regardes, tu fais un décalage.
1: Ouais.
0: Il est 2h25, tu fais moins 6h.
1: Moins 6h.
0: Ça fait 12h25.
3: Attends, Gérard, mais tu fais un balayage aérien ou avant?
0: Attends, c'est qui lui?
2: C'est Couscous?
0: Couscous?
3: Oui, Gérard, mon cousin, ça va.
0: Oh, attendez.
3: Oh là.
0: Alors, déjà, Fildar.
2: Oui.
0: Tu me calmes. Boudin noir et sucre.
3: Ah non, j'ai rien fait.
0: Tu vas me les calmer tous les deux. Le seul premier qui rote.
7: Qui rote?
0: Je l'éclate.
2: D'accord.
3: C'est pas moi. Gérard, c'est Couscous. Gérard, c'est Couscous, mon cousin, tu vas bien.
0: C'est toi que je vais t'éclater.
6: Oh là là,
3: c'est dégueulasse.
8: Comment veux-tu que je rote avec le micro fermé? Voilà.
2: Et je voulais seulement.
1: Comment ça se fait qu'il n'y a pratiquement pas de femmes dans ton débat ce soir? Tu l'as fait, c'est bizarre.
0: Tu sais, il y a moustique et point d'interrogation.
3: Couscous. Mon cousin Gérard, tu vas bien?
0: Bon, tu réponds à la question, s'il te plaît.
3: Ok, alors moi, écoute, je suis comme toi, je vais au resto du cœur et je crois qu'en hiver, on mange plutôt à 3h d'après-midi, donc on peut se coucher plus tôt, tu as raison.
8: Les câbles.
0: Bon, d'accord, moustique.
6: Oui. Moi je me couche plus tard en été, ouais, parce qu'il fait beau et puis que je suis en vacances, donc je me couche plus tard.
0: Ouais, ben voilà. Ouais, pourquoi? Parce que en fin de compte,
2: uno stress.
6: Non, je fais ma carrière.
0: Non, arrête,
2: Gérard.
0: Toi, tu te calmes d'abord, ok? Parce que sinon, je t'éclate.
2: Oula. Ça va être chaud pour ton matricule,
0: maintenant, pour toi. Hein. Toi, tu vas pas continuer comme ça. Donc, je réponds à... Qui c'est qui m'a posé la question? Non, c'est Moustique.
6: Ouais. Ah, pardon. Oui.
0: Donc, moi, je vais dire une chose, que le mieux, c'est... Manu, fais gaffe.
2: Oui.
8: Je t'éclate.
2: Bah,
0: oui. Ah, rigolo.
2: Je fais attention.
4: C'est juste pour rire. J'ai
0: non, mais vous arrêtez quand je réponds aux questions, parce que sinon, moi, je réponds pas. Je fais le débat sans répondre à aucune question.
2: Vas-y, réponds.
0: Donc je réponds à Moustique. Donc c'est vrai que tu peux te coucher plus tard l'été, parce que le soleil, de manière, la nuit vient plus tard.
6: Ouais.
0: T'es d'accord avec moi?
6: Ouais.
9: Excuse-moi, je pense à un truc, parce que je me dis par exemple, quand on dit le soleil vient de se lever, c'est encore une belle journée.
1: La Miricorée.
9: Il va bientôt s'amuser, la Miricorée.
1: C'est pas la Miricorée.
9: C'est considéré comme du décalage horaire ou pas, ça?
0: Ça, je peux pas te répondre là-dessus.
1: Ah ouais, d'ailleurs, attends, Gérard, la Miricorée, il vient toujours à la même heure ou pas? C'est une question intéressante.
3: Ah ouais, en fait, comment il fait, lui, pour le décalage?
1: La Miricorée, il a une heure, pendant une heure, il se fait chier, en fait, en hiver.
0: Bon, il se fait chier, si t'as envie de chier, tu vas deuxième porte à droite. Bon, pour l'instant, je réponds à la question à Moustique, s'il vous plaît, merci.
6: Après, j'en ai
3: rien. Gérard, tu as raison, parce que la deuxième porte à droite, c'est les chiens de Foucault.
0: Bon, alors, Moustique, tu vas te calmer. Couscous, tu vas te calmer.
3: Ok, mon cousin Gérard.
0: Hein, d'accord? Tu te calmes, parce que cette histoire de chiottes de la co, je veux pas en entendre parler cette année.
3: Il va te chauffer les pois chiches.
0: Ok.
6: Gérard, tu sais, dans la chanson, il est 5h, Paris s'éveille. En hiver, c'est les 6h.
0: Ouais, si tu veux. Bon, je réponds à ta question quand même, parce que je voudrais pas qu'on s'éternise trop sur la même question.
6: Pour moi.
0: Alors donc, moi, je peux te dire que c'est vrai qu'en été, tu peux te coucher vachement plus tard. Mm-hmm. Parce que, bon, bah, déjà, à 10h, il fait encore jour.
1: Même, tu fais la fête.
0: Ouais, mais même, t'as pas besoin de faire la fête, tu peux te balader dans...
1: Mais non, tu vas en soirée techno, tu vas Ken et tout, c'est bon.
0: Non, mais ça y est, je réponds, s'il vous plaît, merci. Vous arrêtez de me couper sans arrêt.
2: Vas-y, je sais.
0: Donc, je réponds à Moustique, donc c'est vrai que tu peux te coucher plus tard la nuit, en été. Parce que à 10h, il fait quand même encore jour. Par rapport à maintenant, c'est qu'à partir de 8h, la nuit est carrément tombée. Là, tu peux plus rien faire.
2: Ouais, mais si chez toi, tu fermes les volets, en été, il fait quand même nuit.
0: Bah non, mais même, de toute manière, en été,
2: donc,
0: que ça soit...
2: dormir.
0: Non, mais que ça soit été comme hiver, de toute manière, t'as toujours du jour. T'as pas besoin d'allumer ta lumière, même en ayant les fermés volets.
2: Même pour dormir, en fait.
0: Bah, Moi, je ferme que les volets de la chambre, c'est tout. Dans la salle, c'est allumé. Dans la cuisine, c'est allumé. Tu peux demander un point d'interrogation.
1: Pas grillé déjà, point d'interrogation.
0: Donc,
2: excuse-moi, Gérard, deux secondes avant de continuer. On accueille Loudenay à la place de Coquer.
0: Non, mais je te préviens.
2: Oui.
0: Me fais pas changer les noms.
2: Non, non.
0: Loudenay, il est d'où?
2: Loudenay, t'es d'où?
1: De Marseille.
2: Voilà.
0: Et fréquence
2: 103.1.
0: Celui qui rompe, merci. Donc, les enfants souffrent-ils de
6: ce... J'ai pas répondu, hein.
0: Qui?
6: Pas d'interrogation.
1: Ouais, mais c'est pas grave, tu comprends.
0: Oh, vous fermez vos... Vous la fermez, s'il vous plaît, derrière, merci.
6: Mais tu peux me répéter juste la question.
0: Alors, faudra-t-il se coucher plus tôt qu'en été?
6: Voilà. Oui, je pense qu'il faudra se coucher quand même plus tôt qu'en été. Hein.
0: Et pourquoi?
6: Bah, parce qu'en été, tu vois, tu n'es pas obligé d'allumer la lumière déjà en été qu'en hiver. Et je pense que tu peux te coucher plus tôt.
0: Ouais, mais... Hein. Non, mais comme Max, il posait la question, ou même Manu ou Fildar, je ne sais plus qui c'est, ou Rigo qui a posé la question. Si par exemple, tu fermes les volets de la salle à manger?
6: Bah oui, là, tu es obligé d'allumer. Hein.
0: Ah bon, tu penses qu'il faut allumer la...
1: Non, quand on voit ta gueule, vaut mieux éteindre.
0: Qui c'est qui vient de dire ça?
6: Bah, si t'es pas content, tu me parles
0: non,
6: pas.
0: Non, attends, point d'interrogation. Maintenant, je veux savoir qui c'est qui a dit quand tu vois ta gueule, machin chouette.
2: Bah, dénouons, c'est vous, les mecs.
1: C'est Richard.
2: Bah, Richard, je vais
0: aller. Allez, Richard, dehors.
6: Regarde déjà la tienne, ce sera déjà pas mal.
1: Je viens d'arriver, arrêtez.
2: Non, Richard, tu vires.
1: Je me suis laissé aller, excusez-moi. Excusez-moi, je le ferai plus, allez, j'arrête. Bah, c'est vrai que c'est tentant.
2: Allez, Gérard, on y va.
0: Donc, moi, je pense que t'as répondu quand même aux questions qu'on avait dit. Attends, il y a point d'interrogation, il y a une question IRC.
4: Oui, ça la concerne en plus. C'est TSM qui te demande s'il y a un décalage horaire entre la fesse gauche et la fesse droite du point d'interrogation.
2: Non, il y a un trou.
4: Pour pas la citer, c'est sans dire.
1: À peu près
4: 60
1: cm. C'est décalage.
4: Ah, c'est pas Sandy le point d'interrogation?
0: Mais non!
4: Ah, pardon, ah, excusez-moi.
9: Là, une
1: c'est Christine.
0: Bon,
2: allez, on enchaîne.
0: Les enfants souffrent-ils de ce changement d'heure?
1: Bah, c'est dégueulasse, ouais. Faut pas laisser les enfants souffrir, c'est Boudin là.
0: Oh, vous donnez vos noms s'il vous plaît!
1: C'est Boudin.
0: Ouais, Boudin.
1: Ouais, je dis faut pas laisser les enfants souffrir. C'est dégueulasse ce que fait le gouvernement avec le décalage. Les enfants ils souffrent, c'est pas bien.
0: Non mais attends, c'est pas le gouvernement qui a décidé de changer l'heure.
1: Ah hein, bah, quel âge horaire alors d'après toi?
3: Qui c'est? Bon ben c'est Couscous, moi je crois aussi que les enfants ils souffrent trop et moi je suis d'accord avec toi Gérard que tu as beaucoup souffert lorsqu'on t'a mis dans la machine à laver. Ils t'ont mis en essorage toi.
1: Ouais.
0: Hein Couscous?
3: Non mais c'est vrai.
0: Couscous?
3: Oui.
0: Et ça se voit qu'il y a longtemps qu'on t'a pas eu parce que pour l'instant t'es en train de déconner. Hein.
3: Et beaucoup de Gérard.
0: Mais heureusement que t'es là pour mettre un peu du piment, mais.
3: Oh,
0: hey, couscous.
3: Couscous. C'est pas du piment, c'est de la harissa.
0: Ouais, mais couscous.
3: Oui, mon cousin Gérard.
0: Hey, calme-moi ça. On reprend là gentiment, mais déconne pas trop. Hein.
3: Ok.
0: On va demander à. Donc pour toi, couscous, donc les enfants, ils souffrent ou pas, toi?
3: Ils souffrent un max.
0: D'accord, un maximum.
3: Ouais, c'est comme si tu mangeais de la harissa.
0: D'accord. Moustique?
6: Ouais, bah je sais pas. Moi, je me souviens pas quand j'étais enfant si je souffrais. Donc les autres, je sais pas. Hein. Ça, c'est leur problème. Moi, je me souviens pas.
0: Non mais attends,
6: Parce que quand j'étais petite, on changeait déjà d'horaire et je me souviens pas si je souffrais.
0: Non mais attends, t'habites où toi?
6: J'habite Poitiers.
0: Ouais, t'habites Poitiers, t'as quel âge sans indiscrétion?
6: 21.
0: 21 et t'as jamais souffert du décalage d'horaire depuis le temps qu'on en parle?
6: Bah, je m'en souviens pas, hein, quand j'étais petite, quand j'étais bébé, je sais pas si j'en souffrais. Hein.
2: De toute façon, c'est tous les 22 ans, donc elle peut pas s'en souvenir.
0: Non, c'est pas tous les 22 ans, c'est tous les ans qu'on change d'heure. Hein.
2: Ah bon? Ouais, mais avec le décalage, ça revient à 22 ans pour la Grèce.
0: Non, attends, elle habite pas en Grèce, hein, alors arrête tes conneries, toi.
3: Arrête de parler de bite.
0: Bon, Boudin Noir.
1: J'ai déjà répondu tout à l'heure, faut pas laisser les enfants souffrir, c'est pas bien. Tu veux traumatiser les futures générations?
0: Alors, ok, petit sucre.
1: Ouais, bah moi je comprends pas du tout pourquoi on parle des enfants. Enfin, je vois pas trop ce que t'as à faire là-dedans. Hein, faut les laisser tranquilles, les enfants.
0: Non, mais attendez.
1: Bah, laissez. Tu parles des enfants, quoi, parce que déjà que pour eux c'est très dur de supporter ça. Et voilà quoi, toi en ce moment là, s'il y en a qui nous écoutent, et ben on est en train de leur rappeler des mauvais souvenirs.
7: Voilà, on est avec vous les enfants, on est avec vous.
1: Ouais. Ouais. Moi, j'ai cool, quoi. Toi, on n'est pas mercredi, c'est pas le jour des enfants. Alors,
7: je veux dire, et comme disait la Bardot, il faut sauver les bébés enfants.
1: Hein. Ah, ouais, non, mais toi je trouve vraiment c'est trop facile quoi, de parler des enfants comme ça à la radio.
7: Hein. Ah, je ne devrais pas, Gérard.